0: grand, sublimissime.
1: Habillé de lumière, comme on dit.
2: Voilà.
1: C'est pour pas dire à poil.
0: Ah non, mais je la vois encore.
3: Laisse-la parler.
2: Non, non, mais simplement, voilà, c'est tout à coup un lieu inspiré reste un lieu inspiré. Et
1: inspiré, pour... pas ah, vrai, inspiré. Ah, oui, c'est un lieu inspiré.
0: Il y a beaucoup de raies, hein.
4: Un lieu inspiré.
2: Ouais. Voilà.
4: Elle donne les mêmes « et » que Fanny Ardant.
2: Non, ah. Mais c'est très difficile. Franchement, le « e », « e », « e », ben, c'est, ça a toujours été difficile pour tout le monde.
5: Mais même là, c'était élégant.
1: On a cru qu'elle rotait pour la première fois. Une première citation, disais-je donc, pour Marie-Claude Imbert, qui habite Morlaix, dans le Finistère, qui a dit « Mesdames, un conseil, si vous cherchez un homme beau, riche et intelligent, prenez-en trois ».
2: Sacha Guitry.
4: Non. C'est une femme.
5: Ah non, c'est Coluche. Ça.
4: C'est un homme, c'est Coluche qui a dit ça.
1: Alors, c'est Coluche,
4: il avait dit cinq Coluche.
1: Mais il l'avait piqué à quelqu'un.
4: Ah,
1: comme souvent.
4: Est-ce que c'est une femme qui a dit ça?
1: Oui, c'était une femme.
4: Ben, c'était une humoriste, c'était pas Jacqueline Maillan?
1: Ah non, mais elle lui ressemblait un peu.
4: Avec des cheveux courts.
1: Oui, elle était blonde un peu.
2: Ah, je sais.
0: Anne-Marie Carrière.
1: Non. Anne-Marie Carrière. Oui. Bonne réponse. Une citation plus littéraire pour Louis Debise, qui habite hier dans le Var, qui a dit « À quoi bon soulever des montagnes quand il est si simple de passer par-dessus ?»
2: Oh, ça c'est du Lao Tse.
1: Oh non, pas Lao Tse, non, c'est plus français et contemporain.
5: Maurice Herzog.
1: C'est quelqu'un qui est mort en 1959.
3: Saint-Exupéry.
1: Non, non, non. Généralement, quand je dis mort en 1959, on trouve son nom.
2: Il faisait de la scène ?
1: Alors écoutez, je vais vous dire, il était à la fois... écrivain, romancier, poète, parolier, ingénieur, chanteur, critique musical, musicien de...
3: Boris Vian. Boris Vian.
1: Boris Vian. Bonne réponse. Bonne réponse d'Olivier Bellamy. C'était facile quand
2: même. Est-ce que je peux dire l'écume des jours?
1: Bah, vous pouvez le dire, mais enfin bon, mais d'accord, on le sait, oui.
2: Oui. Et est-ce que je peux dire j'irai cracher sur vos tongs?
4: Oh la Lu, qu'est-ce
1: mais
4: que tu
1: sauf
4: prends?
1: Sauf que vous, on vous croit.
4: Qu'est-ce que tu prends, Ariel?
5: J'irai postillonner sur vos tombes.
1: Si vous venez cracher sur ma tombe, faites-le quand le trou est pas rebouché, des fois que je suis encore vivant et que ça me réveille.
4: Oh mon Dieu, quelle horreur.
1: Ah, c'est votre hantise?
4: Non, c'était la hantise de ma maman.
1: Ah oui, d'être enterrée vivante?
4: Ah oui, vous pouvez pas se faire tout ce que j'ai fait pour savoir qu'elle soit bien.
1: C'est pas vrai. Oh, oui. Vous l'avez mordue et tout? Oh,
4: non, mais parce que c'était ça. Il y a des personnes, ils sont nombreux comme ça.
0: Mais c'est comment tu peux être mort?
4: C'est une phobie. Non, c'est une phobie
3: comme
4: pour
3: Chopin
4: des personnes d'être, de dire je vais me réveiller dans ce cercueil. C'est horrible, mais.
1: Ah oui, voilà. C'est arrivé, hein, déjà.
4: Oui, c'est arrivé.
2: Totalement
4: déjà.
2: Arrivé. Moi, absolument. J'ai tourné avec une vieille actrice qui s'appelle Olga Valéry, je peux la citer.
4: D'accord.
2: Eh bien, sa mère a été enterrée. Morte.
1: Ah.
2: Et il y a des voleurs qui sont venus voler ses bijoux. Ça se faisait beaucoup avant. On enterrait les morts avec des bijoux, avec des choses précieuses.
5: Là, quand
2: au
5: on en
2: moment
5: avait, hein, joli,
2: où
5: pas,
2: ils
5: pas
2: lui
5: pas
2: ont
5: bien.
2: Arraché sa bague, elle est revenue à elle.
4: Si.
2: Et
4: ouais.
2: Elle est sortie de la tombe. Non, mais c'est vrai.
4: Non, mais
1: il y a une histoire comme ça, hier, que j'ai souvent raconté. Oui. C'est l'histoire de Pierre Doris, où effectivement, oui. Sa femme est morte, les croque-morts viennent chercher le corps, ils foutent ça dans le cercueil, sauf qu'il habite au quatrième étage, il n'y a pas d'ascenseur. Et donc, il descend avec le cercueil, et là, il lâche le cercueil qui tombe, et d'un seul coup, la femme se réveille.
3: Mais non.
1: Et donc, elle revit. 15 jours après, elle meurt vraiment, parce qu'elle n'était pas en bon état, elle remeurt. Un mot qu'on emploie, un verbe qu'on emploie rarement. Elle remeurt. Les gars reviennent la chercher. Et là, on entend Pierre Doris qui dit à sa femme « Faites attention à la marche
2: !»
1: Vous voyez que ça existe.
2: Mais absolument. Oui,
1: une citation pour Annie Jacobelli, qui habite Paris 19e, qui a dit « Si le plus grand plaisir des hommes est de se payer le corps des femmes, le plus grand plaisir des femmes est de se payer la tête des hommes.
2: Oh » Sacha Guitry.
1: Sacha Guitry. Ouais. Réponse d'Isabelle Mergaux. Elle est de bonne humeur, on peut y aller.
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1: Une question pour Monsieur Leboeuf, qui habitait très en Charente-Maritime. Et la question concerne un grand écrivain qu'il s'agit d'identifier, un écrivain séducteur, enfin séducteur, qui en tout cas a connu plus de 300 femmes. Oh. Il n'en a jamais épousé une. Il aimait les emmener. En tout cas, c'est ce qu'il a fait pendant près de 8 ans. Il les aimait sur un canot, puisqu'il aimait canoter, comme on disait à l'époque. Je crois qu'on peut le dire encore aujourd'hui. Sur la Seine, il faisait du canotage, toujours donc en

0: galante compagnie.
1: Ils se foutaient pas de leur gueule.
0: C'est-à-dire
1: je t'emmène en canot, sur le lac.
0: Vous aimeriez pas qu'on vous emmène canoter sur la Seine?
1: Je préférerais qu'on m'amène dans l'Orient Express jusqu'à Venise, vous voyez. Non mais, si déjà...
0: En tout cas, pendant 8 ans, de 1872 à 1880, sa distraction préférée, c'était le canotage sur la Seine, toujours en galante compagnie, le dimanche, il faisait ça le dimanche, et pendant les vacances. Alors, il pouvait faire ça à Beson, à Argentan, à Sartrouville, à Château, à Bougival.
2: Enfin, dès qu'il y a
3: Guy de Maupassant.
0: Pardon ?
3: Guy de Maupassant.
0: Et c'est Guy de Maupassant. Bonne réponse de Franck Ferrand. Guy de Maupassant qui fait la une de Lire Magazine. On apprend tout sur ce grand romancier français, auteur de contes et de nouvelles que l'on connaît, mais on ne connaît pas forcément bien sa vie à Guy de Maupassant, et c'est vrai que là on nous raconte vraiment tout le détail dans le magazine.
4: C'est lui là sur la photo?
0: Oui, c'est lui dans le magazine.
4: Et lui, il tirait 300 meufs lui.
0: Bah, peut-être vous devriez louer un canot, monsieur.
4: Ou une moustache,
0: Voilà, et il les emmenait canoter en compagnie de certains de ses amis. Il les emmenait en promenade sur sa yole, achetée en commun. Et alors, il avait appelé sa yole feuille de rose. Ça voulait...
1: Oh là là.
5: Ah oui, ça veut tout dire.
1: Il y avait quand même une connotation.
0: Ah oui, oui.
1: Il faisait l'amour dans ses canots.
0: Et non, mais il ne pensait qu'à ça, quand même.
5: Non, mais pas dans ses canots, parce qu'on ne peut pas faire l'amour dans un canot.
0: Ah, vous avez essayé?
1: C'est grand commun, un canot.
5: Non. Et non, mais il les emmenait, ils accostaient, et puis là... Il se promenait, il pique-niquait.
1: Puis il retroussait les robes et les froufrous.
3: Ces nouvelles sont une merveille absolue. C'est l'occasion de le dire. S'il y a des gens qui nous écoutent et qui veulent passer un bon week-end, vous prenez deux, trois nouvelles de Maupassant. C'est un rêve, un régal.
1: Encore une phrase pour ne rien dire.
3: C'est un conseil que je donne. Bon,
1: oui, ces nouvelles étaient somptueuses, surtout le horloge.
0: Mais comme vous êtes jaloux, vous êtes jaloux.
1: Je suis pas jaloux, mais ça, c'est de l'information qu'on ne t'a pas demandé.
3: C'est pas de l'information, c'est un conseil que je donne aux gens.
5: Tout le monde connaît Guy de Maupassant.
4: Passez un bon week-end. Un livre de Guy de Maupassant et tu vas voir le funambule au Château d'Orsay.
1: Et tu vas voir As ce soir.
0: Ah bah As, soit vous allez le voir ce soir, après qu'on lui ait raconté tout ça, soit vous le voyez ce soir à l'Européen, soit dimanche...
3: Dans une barque.
0: Dans une barque sur la Seine, en essayant de ramener des meufs.
1: En chantant du Georgette Lemaire et du Enrico Macias, le millionnaire du dimanche.
0: Ça marche pas pour vous, monsieur?
4: Non, mais pas autant que Guy de Maupassant, quoi.
1: Oh, 300
5: mais 300, mais 300 c'est toute
0: pas...
5: sa vie. Bah,
0: C'est pas tant que ça.
4: Mais il est mort jeune.
0: Non, oui. On faisait le calcul au bureau.
1: Un par jour.
0: Tout à l'heure avec les copains. Et on était là, on comptait un peu combien. Moi, je pense, je sais pas si j'ai eu 300 conquêtes. Mais en tout cas, oui, c'est pas.
1: Oui, mais pas vous, dans le bureau, vous êtes tous des prostituées. Mais c'est bon, les gens normaux n'ont pas
5: de 300 dans une vie.
4: Vous avez 300 conquêtes, vous?
1: Une vie, oh bah c'est rien.
5: Oh bah alors c'est
0: bah,
5: rien.
0: Je pense que 300, c'est un gros week-end.
1: Ouais.
5: Non, dans toute une vie, 300, ça va. Hein. Tu commences à 15 ans, si ça va vite.
1: Ah oui, mais excuse-moi. Déjà, j'ai été en couple de 20 à 50 ans. Donc
5: ouais, mais j'ai jamais été petits. En couple.
1: Et t'as été toujours fidèle.
5: Moi,
1: non, mais pas 300 fois fidèle.
5: Moi, j'ai jamais été en couple, donc je cherchais. Oui, je cherchais. Okay. Et donc, voilà. Et ça...
1: Tu crois que ça vient à 12 de...
0: C'est devenu un chiffre.
1: Même quand il y en avait un qui était là.
0: Alors... Non, vous nous surprenez, monsieur As, parce qu'on sait quand même que dans le milieu du stand-up, de l'humour, vous êtes plutôt, pardon de vous faire ce compliment,
4: mais moi, je suis pas un coureur de
0: jupons. Vous êtes plutôt beau gosse, quoi, vous voyez, donc franchement, ça devrait, mais...
1: Ah oui, tu dois être courtisé, non?
4: Ouais, mais moi, tu sais, moi, j'aime bien, je prends mon temps, je suis à 298, pas.
0: Je ne sais pas si vous avez remarqué, mais il y a monsieur Vizorek qui ne moufte pas.
3: Bah, j'attends la balle perdue, je me dis, il est du côté de As, qui est loin de moi. Passons à la question suivante.
0: Non mais écoutez, en tout cas, Guy de Maupassant, 300 conquêtes, c'est pas quand même, c'est pas le bout du monde.
5: En plus, il avait tellement de talent.
4: Mais il est mort à quel âge?
0: Georges Simenon, c'était combien?
3: 1000.
0: Georges Simenon.
5: Bah alors là,
3: mais il y a beaucoup,
0: 1000.
3: Lui dit 1000, mais il y a beaucoup de prostituées, dit-il. 10 000, il dit Simenon.
1: Moi, je trouve ça pas séduisant. Un mec me dirait, tu sais, avant toi. Il y en a eu 10 000. Je lui dirais, bah, tu sais quoi? Tu vas t'arrêter là, mon grand.
5: Oui, non, mais il le disait pas.
1: Il n'y a pas moins sexy au monde.
5: Mais il le disait pas, mais il en avait besoin pour écrire comme Victor Hugo.
0: Le pire, c'est s'il dit, j'ai été de moi.

0: En moins ambitieux.
1: Bah, ce sera évident maintenant.
2: Bah, vaut mieux être la première que
1: avec
2: la 10
1: toi, 000. J'ai les 10 000. T'as travaillé combien d'années Air France?
3: Oh, voilà, Air France. Alors là, c'était la.
1: T'as travaillé combien d'années?
3: 20 ans.
1: Bah, 20 ans. Tu fais combien d'escales en 20 ans?
3: Oh, j'ai fait le.
0: Il a eu plus de becs que de maïs. En tout cas, Guy de Maupassant est à la une du magazine Lire et c'est un, voilà, un numéro passionnant qui vous raconte tout sur la vie de ce grand romancier français.
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0: Une question pour Marine Landau, question sportive, puisque la France ne vit que pour la prochaine finale, enfin surtout les Parisiens, un peu moins les Marseillais, qui vont regarder, mais en espérant que le PSG perde contre les Milanais samedi soir prochain. C'est la finale de la Ligue des Champions, vous le savez quand même, c'est important. Le PSG avait déjà échoué une fois, hein, on nous le rappelle dans la presse, échoué contre le Bayern Munich, c'était en 2020. D'autres clubs, hein, d'ailleurs, ont souvent perdu la finale de la Ligue des Champions, et ma question est toute bête, quel est le club qui a perdu le plus de finales de Ligue des Champions? Club
1: Je français, crois que c'est l'Inter français. Milan.
0: Pas du tout.
1: L'AC Milan.
7: Club français, pardon.
0: Alors, l'AC Milan, ils ont perdu 4 fois la Ligue des Champions. Non,
7: le Barça.
0: Le Barça, alors le Barça, ils ont perdu 3 fois, mais ils en ont gagné tellement. Ouais. Et d'ailleurs, c'est pas parce que ce club détient le record de finales perdues qu'il n'en a pas pour autant gagné.
7: Le Real.
0: Puisqu'il l'a gagné 2 fois.
1: Mais Manchester United.
0: Mais il en a perdu 4. Comment vous dites?
1: Manchester United.
0: Et comment vous savez ça?
1: Ah, mais parce que j'ai été marié 25 ans, j'écoutais la télé de temps en temps.
7: Elle subissait. Même.
1: Je subissais.
0: Mais pas en faisant la vaisselle, puisque vous faisiez pas la vaisselle.
1: Merci pour votre vision si moderne, du coup.
2: Ah, oui, de la femme.
1: Laurent.
0: Bah, non, mais écoutez, je suis désolé. Je vois mes parents à l'époque où mon père regardait
2: non,
0: ça.
2: Non, ah, attendez, elle a pas l'âge de votre père.
1: Merci
7: elle a quand même
1: de
7: pas tout
1: penser
7: à fait
1: que j'aurais pu accoucher de vous, mais il m'aurait fallu.
0: Attendez, vous êtes en train de m'accuser de développer un cliché alors que c'est vous-même qui le développez en nous racontant que vous entendiez de loin votre mari en train de regarder la télé.
1: J'entendais le loin pas parce que j'étais dans une autre pièce, j'entendais le loin parce que ça ne m'intéressait pas et que je lisais. Donc
0: j'étais... je lisais.
7: À mon avis, c'était le catalogue des Trois Suisses.
8: Mais vous êtes, vous vous rendez compte.
7: La blanche porte. Et,
0: alors qu'est-ce que vous lisiez pendant que votre mari regardait
7: Vas-y,
0: le
7: vas-y.
1: Mais non, mais j'ai lu pendant toute ma vie au moins un livre par semaine.
0: C'est pas vrai.
1: Mais oui.
7: Et ça, c'est la Nabila. C'est la Nabila de l'équipe.
3: Pas chaque fois même.
0: Et vous nous dites ça maintenant.
7: On s'en est pas rendu compte.
1: Mais non, mais c'est pas de ma faute si vous pensez que je suis grosse, con et que j'ai tous les défauts de la terre.
7: Non, juste.
1: Je, quand c'est pas ma bêtise, c'est mon physique. Quand c'est pas mon physique, c'est mon cul. Quand c'est pas mon cul, c'est mes seins. Quand c'est pas mes seins, c'est pas de cerveau. Si c'est pas de cerveau, c'est la cuisine.
7: Oui, mais
1: si c'est pas la cuisine, je n'ai rien à vos yeux.
8: Ceci étant,
7: tout notre univers est né du vide quantique, hein. Donc,
2: c'est exceptionnel. Faites attention à ce que vous allez dire, professeur.
0: Qu'est-ce que vous voulez dire?
2: Vous marquez sur les deux, là.
7: La fluctuation du vide quantique a engendré notre univers, donc en fait, le rien, c'est pas rien.
9: C'est pas comme ça que vous allez la pécho. Hein. Ah,
1: vous voulez dire que j'ai
8: créé le pire?
1: Vous voulez dire que j'ai créé le monde?
7: Et donc, s'il y a des gens qui vous disent que vous êtes cas, ben en fait, vous êtes potentiellement un univers.
2: Personne ne t'a traité de trou noir encore.
0: Et en plus, vous pouvez l'avoir pour 3 fois rien.
8: Caroline, je suis solidaire.
1: Ne sois pas solidaire. Tu vas prendre sinon. C'est pas le bon
2: endroit. Elle avait la bonne réponse.
7: Elle avait
2: Caroline. Voilà.
7: Est-ce qu'elle avait la bonne réponse?
1: Est-ce que c'était Manchester United?
0: Pas du tout.
7: Incroyable.
2: Aïe.
1: Ah non.
2: C'est un club français, patron.
7: Italien?
0: Un club français, non. Italien, oui.
7: La Juve.
0: Et c'est la Juventus de Turin. Bonne réponse.
7: Tout ça grâce à Caroline, merci.
0: De Richard Orlinski, les Bianconeri, hein, c'est ainsi qu'on les appelle.
7: Les Bianconeri?
0: Les Bianconeri, noir et blanc parce qu'ils ont...

0: paierai à ce point.
1: Mais non, mais bon, ça va être difficile, on aura une concurrence rude.
2: Et je rappelle que le professeur, lui, est pour l'Inter Milan.
3: Ah, ça, moi, je suis
4: ça, c'est raté.
1: Ah, bah, moi, je suis pour l'Inter Milan, c'est normal, puisqu'il est italien, le professeur.
4: Ah oui, mais Paris
1: est belge.
4: Paris est
1: et moi, j'ai juste envie de vous emmerder.
2: Allez, une question pour Nicolas Cerdan qui habite, il habite Nice, monsieur Cerdan, dans les Alpes-Maritimes. Dans quelle œuvre célèbre retrouve-t-on Lumignon et Mangefeu?
3: Eugénie Grandet?
2: Eugénie Grandet, non. Lumignon et Mangefeu.
3: C'est un grand classique de la littérature
2: très
3: française.
2: Grand classique.
1: C'est pas Victor Hugo, Les Misérables?
2: De la littérature française, non.
1: Ah, donc c'est traduit.
3: Cette œuvre est anglaise?
2: Pas du tout.
1: Américaine?
2: Américaine, non.
0: Italienne?
2: Italienne.
1: Pinocchio.
4: Pinocchio.
2: Et c'est dans Pinocchio. Eh oui. L'œuvre de Carlo Collodi, hein, parce que c'est pas Walt Disney qui a inventé Pinocchio, c'est bien ce grand journaliste et écrivain italien Carlo Collodi qui a inventé les personnages de Geppetto, le menuisier, Pinocchio évidemment la marionnette, mais surtout le montreur de marionnettes qui s'appelle Mangefeu et le copain de Pinocchio avec qui ils vont partir au pays des jouets, c'est Lumignon. Vous aviez oublié ça, Philippe Claudel?
5: Ça m'est revenu quand tout le monde a donné la bonne réponse.
2: Pinocchio est en tout cas à l'affiche de la Comédie Française et c'est au Studio Théâtre Sophie Bricker qui adapte le récit de Carlo Collodi avec, alors ça c'est une première, ça me surprend parce que dans l'article d'Anthony Palou, qui n'est pas le plus progressiste des journalistes du Figaro, Anthony Palou.
3: Ah, il y a des journalistes progressistes au Figaro?
2: Il y en a plus ou moins.
3: Lui plutôt moins.
2: Et là, il fait tout un papier là-dessus, sans que ça le surprenne. Pinocchio est joué par une jeune femme, voyez-vous.
3: Ah, c'est un Pinocchio trans?
2: Non,
1: non, gender fluid.
2: Mais voyez, c'est quand même pas une évidence que Pinocchio soit joué par une femme.
1: Oui, pourquoi elle s'appelle pas Pinocchia?
4: Pinocchia.
2: J'ai eu peur.
4: Oui, Pinocchio. On attendait pire. On attendait pire.
3: Pinocchio, c'est très bien.
1: Mais vous voyez le mal partout.
4: On attendait pire.
1: De toute façon.
2: Qu'est-ce qu'il y a, Caroline?
1: Non, je n'ai rien à dire.
2: C'est sur Pinocchio, c'est
1: non, je m'exprime avec mes vrais amis quand je suis chez moi.
2: On nous a longtemps dit quand on était enfant, évidemment, que si on mentait, notre nez allait
3: s'allonger.
2: Alors que quand on mange, généralement, c'est pas notre nez qui s'allonge.
1: Mais en fait, la vérité là, c'est que le reste ne s'allonge quand même que très peu.
2: Comment ça?
5: Et de moins en moins.
1: Excusez-moi.
3: C'est pour ça qu'on ment de plus en plus.
1: Moi, je vais vous dire, j'ai la solution au fait que le monde aille bien demain.
2: Ah oui?
1: Oui.
0: Oh,
1: il faudrait que tous les hommes est un sexe de la même taille. Au millimètre près.
0: C'est vrai.
1: Et tous les problèmes du monde seraient résolus.
3: Il n'y aurait plus de bagarre de kiki.
1: Il n'y aurait plus rien.
3: Eh bien, j'aimerais bien demander son avis au professeur.
4: Oui.
1: C'est un grand domaine de compétences.
4: Mais non, mais vous avez votre
1: déjà très élevé, la compétence que. Mais non, là, je sais.
5: Sortez la règle de votre sac. Oui, en plus,
3: l'avantage, c'est qu'elle fait 30 cm.
5: Ça devrait être pas assez. C'est ça pourquoi?
2: Caroline Diamant est en train de prendre des mesures.
6: Oh non, c'est plus
1: 7 cm.
4: Comme les singes.
1: On est sûr du 7 cm chez Beaugrand.
2: Je ne pensais pas que votre règle allait servir à ça.
3: Mais moi non plus, mais je l'aurais désinfecté.
1: Il la nettoie.
3: Je l'aurais nettoyé ou je l'aurais gardé comme ça.
4: Mais Caroline, moi j'avais entendu un truc, c'était qu'en réalité, c'était pas la taille qui comptait, c'était
1: le goût.
4: Non,
1: mais ça, c'est.
3: C'est le goût.
2: Moi j'étais sur Pinocchio, je reste sur Pinocchio.
1: Ah oui, c'est vrai.
2: Parce que l'histoire de ce charpentier qui invente. Tiens, ça me fait penser à Joseph et Jésus-Christ, j'y pense. Tiens.
3: Ah oui, mais Jésus n'a pas le nez qui s'allonge.
2: Non, mais. Et quand même, il y a...
1: Il a menti,
0: Et Dieu sait s'il a menti.
1: Ouais. Je marche sur l'eau, le paddle, tout ça.
0: J'ai 12 copains, on fait jamais rien.
1: Je me fais accuser de... Ça va, c'est parce que vous avez un nouveau pape jeune que vous allez m'embêter.
2: Alors, vous moquez de notre religion, Madame Diamant.
1: Ah non, pas du tout. Je vous taquine.
4: Blasphème.
3: Ah, on s'amuse moins à se moquer du Coran.
2: Allez, chiche.
1: Allez, vas-y.
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2: Il s'agit des questions littéraires et évidemment on compte sur notre journaliste écrivain ici présent.
8: Je suis là.
2: Gaël Chakalov qui va

0: certainement pouvoir me dire quel écrivain célèbre est intimement lié au domaine de Malagar, puisque c'était la demeure familiale.
1: Ah, je l'ai su.
0: Demeure familiale, d'ailleurs, qui a donné son titre aussi à un roman autobiographique, écrit par celle qui a servi dans ce domaine, la famille de l'écrivain. Elle a écrit un roman qui s'appelait Mon Malagar, Lucienne Saint-Zel, alias Nénette. C'était son surnom, Nénette.
2: C'est Malagar, pas Malaga en Espagne.
0: Malagar, avec un R à la fin. Mon Malagar.
3: Oui, ce domaine est où?
2: Malaga, c'est en Espagne.
4: Oui, c'est bon, c'est magnifique.
2: C'est au sud, c'est près de Marbella.
5: Il y a Marbella.
2: Il y a un bon climat, c'est
0: là, c'est en Gironde, Malagar.
2: Ah oui. On n'a rien à voir.
6: Est-ce que l'écrivain a eu le prix Goncourt?
0: Alors, l'écrivain n'a pas eu le Goncourt, non. Non.
4: Est-ce que cet écrivain est mort au 19e siècle?
0: Alors, il est mort, je vais vous donner la date très exactement. Non, ouais. Il est mort au 20e. Il n'a pas eu le Goncourt, mais il a eu, en revanche, et c'est quand même pas mal, le prix Nobel de littérature en 1952.
2: Ah, quand même.
0: Et c'est son fils qui a commencé à raconter un peu le domaine de Malagar. Et voyant ça, celle qui, pendant des années, a servi dans un deux pièces, sans électricité, sans eau, sans chauffage, au château de Malagar, au service de la famille, a raconté elle aussi tout ça dans un livre qui a beaucoup fait parler à l'époque, évidemment. Ah oui. Lucienne Saint-Zel, fille d'un ouvrier agricole qui a passé son enfance à Malagar dans le domaine de l'écrivain, enfin plutôt du père.
3: Après, il a déménagé après, hein, Céline. Voilà.
0: Ah, c'est Céline,
3: pas Céline.
0: Non,
3: oui.
0: non.
3: Drieux-la-Rochelle.
0: Ah, non.
4: Est-ce qu'il apportait une particule?
0: Ah non, il n'y a pas de particule là-dedans. Ah, oui. Non, en revanche, il écrivait régulièrement. Je vais vous aider un peu parce que je vois.
4: Dans le monde. Ah, ça patine.
0: Oui, ça poutine même, on peut dire. Ah, et non, il écrivait régulièrement dans un hebdomadaire célèbre.
6: Raymond Aron,
0: non.
4: Lorsqu'il est mort, est-ce qu'il était âgé?
2: C'est vrai que dit comme ça.
5: Non, lorsqu'il est mort, est-ce qu'il était vivant juste avant?
4: Bah, excusez-moi, on peut mourir à 30 ans, on peut mourir
2: effectivement,
4: à.
2: Effectivement, vous avez raison, madame. C'est vrai, mais oui, ça sonnait mais bizarre.
4: C'est une indication.
0: Comme il a déjà eu le prix Nobel de littérature en 1959, comme je vous le rappelle, oui. on a rarement le prix Nobel de littérature à 20 ans, voyez-vous.
4: Bah, donc... Et à François Sagan?
0: Elle n'a jamais eu le prix Nobel de littérature.
4: Non. Ah non, le prix Nobel, non, je croyais le prix, effectivement, le prix Goncourt.
0: J'ai du boulot ici, j'ai du boulot. En tout cas, il était né, faites le calcul, en 1885.
4: Il était très vieux.
0: À Bordeaux, il était né, vous voyez.
3: Alors, il a écrit sur la bourgeoisie?
0: Ah oui, il a écrit sur la bourgeoisie, sur sa famille, des romans adaptés au cinéma français.
2: Ah bon?
0: Il a un rapport avec Chambord-Delmas?
3: Aucun, oui.
4: Hervé Bazin?
0: Non.
4: S'il avait eu un prix Nobel.
2: Est-ce qu'il a un lien avec Chaban-Delmas?
0: Chaban-Delmas, non.
4: Alors Bordeaux, est-ce que c'est de la famille de Christophe Beaugrand?
0: Il avait aussi, je vous aide, je cherche des détails, hein. Il avait aussi des penchants, on va dire, homosexuels.
4: Alors si vous pensez que ça réduit le champ des possibles.
2: Ils
4: sont partout.
3: Vous n'êtes pas du tout.
4: Ah oui, non.
3: Vous êtes bien.
2: Pour toi, hein, moi ça m'aide pas trop. Là. Non, une autre question, Laurent, qui va bien nous aider, qui est un peu plus ras des pâquerettes. Ouais, est-ce que le nom... c'est un mot commun, un objet, vous voyez, comme genre, par exemple Jean Montagne.
0: Non, ou,
4: je crois que je l'ai, Romain. Il n'a pas écrit Madame Rosa?
0: Ah, Madame Rosa, pas du tout. En tout cas, Monsieur Titoff, il a une rue à Marseille.
4: Ah, ouais. Ah, c'est Maurice Canebière.
0: Marcel Vélodrome.
4: Vous savez que je ne suis allé qu'une ou deux fois à Marseille.
2: Mais c'est vrai, je était très à l'aise à Marseille. Elle rasait les murs.
3: Est-ce
2: elle croyait, à tous les coins de rue, elle croyait qu'on allait se faire tirer dessus.
3: Est-ce que c'est Marcel Jouandeau?
0: Augustin Vieux-Port. Ouais.
2: Jean, moi j'ai une autre question. Est-ce que Gaël Tchakaloff a déjà lu un livre?
3: Oh, arrête.
6: C'est pas Henri quelque chose, Henri?
2: Henri Troyat.
4: Henri de Fursac.
0: Non. Eh ben écoutez, voilà, 300 euros qui s'en vont.
4: Hein, et c'est... peut-être 100 euros de plus.
0: Ah ben peut-être, on va voir, ça on va vérifier, mais enfin c'est pas gagné. Ah. Il faut demander à quelqu'un dans la salle. Ah, regardez les mains, on se lève.
2: Ah, énormément.
4: Il y a une dame devant, au premier
2: perso,
4: rang.
2: J'ai jamais vu autant de mains levées, quoi. On dirait une boîte de nuit.
6: Bonjour madame, comment vous vous appelez? Monsieur. Ah pardon. Je suis désolé. Non mais, monsieur a un masque, je suis désolé.
4: Ouais, c'est ça.
6: Mais non mais, je vous touche pour vérifier, mais excusez-moi. Oh merde, j'ai fait la boulette de ma vie. Monsieur, c'est pas grave, il n'y a plus de genre aujourd'hui. Et c'est votre femme qui est avec vous en plus. Non, c'est pas votre femme. Mais elle vous touche,
4: c'est son frère.
6: Vous
4: touchez. C'est son frère.
6: Comment vous appelez?
0: C'est deux jumeaux.
6: Monsieur, comment vous appelez?
1: Samuel.
6: Ah, et vous, madame, vous appelez comment?
7: Nathalie.
6: Mais alors, vous êtes quoi, frère et sœur? Vous êtes quoi? Amant? Ami, d'accord. Ah, ça existe l'amitié entre hommes et femmes. Alors, c'est quoi la réponse, monsieur?
1: François Mauriac.
6: François Mauriac. Ah,
0: oui, évidemment, ah, François Mauriac.
6: Bravo, monsieur. Excusez-moi.
0: Bravo, monsieur.
4: Oh là là, la honte, la honte.
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0: C'est vrai, monsieur Haas, qu'on a un peu de mal à comprendre le titre de votre spectacle. Là, j'ai vu les affiches, là. 6 fois 10, ça veut dire quoi? 60, c'est
10: non,
0: ça?
10: Non, en fait, je vous dis la vérité, c'est qu'en fait, au départ, on avait une idée. Et en fait, on a écrit spectacle après avoir eu l'idée. Et on s'est rendu compte que le spectacle n'a rien à voir avec le titre. Et ça coûte cher de refaire une affiche, donc on a gardé 6 fois 10.
6: Et tu joues en ce moment? C'est en ce moment? C'est en ce moment?
10: Oui, c'est en ce moment. Si tu veux ne pas venir, tu peux continuer. Continue à pas venir, vraiment continue.
0: Ah non, mais on va venir, nous, alors.
10: Ouais, bah,
0: quand vous allez jouer quand à Paris, alors?
10: Bah, là, ce soir, je joue à Caen.
0: Donc, ah oui, bah,
10: à
0: côté de chez vous. À Caen ce soir.
10: À côté de chez vous, demain, non?
0: C'est pas à côté de chez moi, à Caen. J'habite Paris, monsieur.
10: Oui, mais vous êtes normand.
0: Ah oui, d'accord, mais enfin, je vais pas venir à Caen uniquement pour vous ce soir.
10: Bah, je sais pas.
0: J'ai ma Joconde à nourrir, moi aussi, vous voyez.
10: Paris, ça sera en septembre.
6: Mais est-ce qu'on peut aller au théâtre sans passer par Internet avant?
0: Bah bien sûr qu'on peut aller au dernier moment au théâtre, oui. Sauf si c'est complet, évidemment, ah, c'est complet. Vous trouverez pas de place au dernier moment, mais...
10: Ta meuf, tu la ramènes pas au théâtre?
0: Ah oui, tiens, vous êtes déjà sorti au théâtre avec votre Nathalie, alors où on en est dans cette histoire?
7: Ça fait combien de temps?
6: Elle arrive cet après-midi.
0: Elle arrive d'où? Attendez, elle arrive cet après-midi.
6: Elle arrive de chez l'esthéticienne? Je vais la chercher à la gare.
0: Non, sans rire.
10: Avec cette chemise?
7: Elle habite où?
6: Non, mais c'est...
11: Elle arrive en bétaillère.
6: Je suis tellement heureux.
10: Dis-moi, elle revient d'Hawaï? Elle revient d'Hawaï?
6: En fait, c'est une romantique et puis j'adore le
0: Montparnasse, donc c'est à Montparnasse.
11: Gare de Lyon.
0: De quelle gare elle arrive alors? Non, mais vous nous avez
10: arrivé du Sud-Ouest.
7: Mais c'est la première fois que nous la voyons.
6: C'est Montparnasse. Et donc, ce qui est génial, c'est qu'on a un amour tous les deux pour Anna Gavalda. Donc un jour, j'attendrai quelqu'un.
10: Sans branle, elle arrive de quelle gare? On te demande. Anna Gavalda, c'est quelle gare?
6: Et donc, c'est génial, c'est la première fois qu'on va passer autant de temps ensemble. On va passer 3 jours ensemble.
0: Non, mais attends.
7: Elle habite où?
0: Mais vous nous avez bien dit qu'elle était dans le Sud-Ouest.
6: Mais oui.
0: Bah c'est Montparnasse. Bah, Montparnasse.
6: Voilà. Donc cet après-midi, je suis à Montparnasse.
7: Mais c'est la première.
6: Et donc, j'ai préparé un petit programme.
11: Oh la vache.
12: C'est quoi ton programme avec elle là?
7: Oh mon Dieu.
0: Attendez, vous allez être sur le. Alors ça m'intéresse. Vous allez être sur le quai de la gare à l'attendre.
6: Ouais, mais comme je suis très discret, je vais être un petit peu à l'écart. Oh, oui.
12: Avec un partage plus.
11: C'est vrai que très discret. Ouais.
12: Très discret.
6: Je vous assure. Alors. Non mais je suis très romantique, vous savez, j'ai un peu la boule au ventre.
11: Mais t'as acheté un bouquet de fleurs,
6: c'est marrant.
12: Non,
6: parce que
12: t'as la boule tout.
6: Mais est-ce que vous c'est pareil?
0: Vous serez avec un bouquet de fleurs à la main quand il va arriver?
6: Non, elle veut pas les
10: non,
6: fleurs.
10: Il sera avec une pancarte, c'est son Uber en fait.
12: Du chocolat.
10: Il est jamais sorti avec mais elle, c'est un Uber.
6: T'as
10: Uber,
6: vu en comment fait. Je t'inspire, hein, ça fait déjà 3 blagues grâce à moi quand même. C'est,
10: je pourrais en faire 10. Et je pourrais en faire 10 en plus, hein, vraiment. En plus, je me retiens.
0: Elle arrive en TGV ou en Michelin?
11: En inouï, en inouï.
6: Et ce qui est beau,
0: ah bah ça c'est vraiment, si elle arrive, c'est vraiment inouï.
6: Alors, vous êtes inspirés tous. Et donc, ce qui est magnifique, c'est...
0: Non, mais attendez, donc vous pourriez nous la présenter ce soir.
6: Oui.
7: Elle a fait une cabine.
6: Et alors, ça fait de nombreux mois. Et ce qui est magnifique, c'est que justement,
12: de nombreux mois.
6: Demain, elle sait pas encore. Mais là, elle va pas écouter parce que là, elle arrive cet après-midi. Donc, on sera ensemble quand l'émission va avoir lieu. Et donc, ce qui est génial, c'est que demain, je l'emmène en voiture. Elle sait pas encore. On va en Normandie.
0: C'est pas
4: en voiture.
0: Alors, attendez. Vous avez réservé où en Normandie alors? Non, parce que je peux vous donner des conseils quand même.
6: C'est vrai.
0: Vous avez réservé où alors?
6: À Cabourg.
0: À Cabourg.
10: Mais t'as 85 ans pour aller à Cabourg avec une meuf.
6: Non mais...
10: À Cabourg, non, mais tu vas la ramener pour la faire rêver alors qu'elle vient du Sud-Ouest.
12: Bah, ça va la dépayser.
6: Ce qui est génial, c'est qu'elle est absolument comme moi, elle est totalement romantique aussi.
0: Bah, c'est Proust.
7: Ah ouais.
12: Mais c'est quoi romantique?
0: Bah voilà, il l'emmène dans la ville de Proust.
6: Et je ne connais pas
0: cet hôtel.
6: Oubliez
0: pas le S. Hein.
6: J'ai peur la nuit, comment on fait quand
12: t'as peur de quoi la nuit?
11: Comment on fait?
12: T'as peur de quoi?
11: Elle saura faire, elle, non?

0: mais est-ce que tu l'as déjà rencontré? C'est la première rencontre.
1: Non, ça sera notre 10e rencontre.
2: Ah. 10e.
3: Ah, c'est pas une brouteuse alors.
4: Vous savez ce que c'est qu'un 69, j'espère.
1: Hein. Non, mais je sais pas le faire, je
5: te donne une
1: musique. Comment vous voulez que je me mette
4: en place? Vous connaissez l'histoire de Johan Rioux? C'est Johan Rioux, c'est Bruce qui me fait penser à ça.
1: Arrêtez, Laurent.
4: Il a jamais fait de 69, il sait pas ce que c'est. Alors, elle va en faire un, mais elle dit, je vais te montrer. Au moment où il commence, elle pète. Et lui, il dit, ah oh, bah dis donc, s'il y en a encore 68 comme ça, je préfère arrêter maintenant. Non, mais...
1: Ça réserve un hôtel?
4: Ah bah c'est le Grand Hôtel de Cabourg, j'imagine.
3: Il a pris le Grand Hôtel ou pas?
5: Il a pris l'Ibis.
1: Ah, mais surtout, c'est qu'elle déteste qu'on parle de nous.
4: Va y avoir Voici.
1: Ouais, bon, t'as pris un hôtel à Cabourg?
4: Vous allez faire la une de Grosla.
6: En fait, ce qui est dingue, c'est que...
2: On a tellement de questions.
6: Non, mais qu'est-ce que c'est beau d'être au bout d'un quai et d'attendre. Moi, je trouve ça cette
3: sensation. Ouais, surtout si elle arrive pas.
5: J'ai eu peur. Qu'est-ce que c'est beau d'être au bout d'un quai.
3: Je suis à deux doigts d'appeler chez Sudrail qui déclenche une grève pour lui sauver la vie.
4: Moi, j'ai envie d'aller à Montparnasse.
5: Ah,
4: moi
5: aussi.
3: On y va cet après-midi.
1: Non, mais la suite, tout à l'heure, l'émission est longue, il y a 2h30.
3: Non, non, mais nous, ça nous va.
1: Il est que 15h41. Là.
5: Allez, raconte.
0: Non, mais raconte.
2: Allez.
4: Ah non, mais non, on vous voit tellement sur la gare, le quai. Ouais. Elle va descendre à un moment donné avec ses bagages.
1: Et son badge, c'est un contrôleur. Tu veux pas faire un sketch sur moi, Az? Tu veux pas faire un sketch sur Johan?
3: Il a envie que ça marche, hein.
1: Non mais surtout c'est que demain matin. Non mais en fait demain matin j'ai une mission sur la chaîne L'Équipe. Demain matin c'est très important, il y a le tirage au sort de la Ligue des Champions demain de la Coupe d'Europe.
5: Il y a un rapport avec Nathalie.
1: Donc en fait
3: cette nuit c'est la Ligue des Champions.
1: Donc je suis un peu pris
4: au mieux. Le rapport c'est qu'elle a perdu au tirage au sort.
3: Et ce soir vous dormez où d'ailleurs?
1: Et donc demain on part à 15h, c'est parti demain.
5: Et vous dormez dans le même lit?
1: Ah c'est génial, et puis j'adore, franchement.
4: Vous avez pris qu'une chambre pour deux?
3: Oui, avec des lits superposés.
1: J'ai pris deux lits au cas où.
2: Mais bon, je comprends pas les deux lits séparés si c'est vous allez pas.
1: Bah oui, mais il faut toujours être élégant. Il faut toujours penser que.
2: Oui, mais bon, c'est combien la sixième
1: fois? Laurent, vous donnez des conseils, Laurent.
4: Bah non, mais je comprends pas, effectivement. Ou vous prenez deux chambres, ou vous prenez une chambre avec un grand lit, mais il n'y a pas d'intermédiaire.
2: Et les 9 premières fois, vous n'avez pas dormi ensemble?
1: Non, pas encore.
5: Vous avez pas
2: quoi?
1: Donc j'ai intérêt d'être bon. Vous avez intérêt de m'aider pendant les
3: émissions. Vous n'avez même pas baisé en Bluetooth?
5: Tu n'as pas retiré sa culotte, rien.
3: Ça se trouve, c'est un mec.
5: Ça fait du temps.
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4: Une question à la portée de tous et de toutes d'ailleurs, pour Julien Lesage, ou de toutes et tous, hein, attention. Monsieur Lesage habite en Seine-et-Marne. Pouvez-vous me dire si vous connaissez le nom de cet ours? Enfin non, son nom, je vais vous le donner. Un ours bleu qui s'appelle Bob.
5: Ah oui, ouais, là, ça recommence.
4: Comment ça, quoi ça recommence?
5: Vous allez pas bien, vous non plus. Hein.
4: Vous connaissez bien cet ours bleu qui d'ailleurs est né le 1er mai 1969.
9: C'est Butagaz.
4: Pardon ?
9: C'est Butagaz.
4: Butagaz, oui. Bonne réponse de Bernard Mabie. Ah bah oui, c'est là qu'on reconnaît les anciens.
9: Hein. Ah bah le camping.
10: Et... J'aurais dû trouver, j'étais assis à côté de la Butagaz.
0: Ah non, mais ça, c'est, tu vois, comme vengeance, c'est une bassesse, tu vois. Parce que, simplement, je t'ai dit que tu étais un culte, alors il faut que tu m'insultes. Mais si.
4: Mais c'est vrai qu'on a oublié cet ours bleu, je reviens à la question. Hein. Il s'appelle Bob, l'ours
10: C'est dingue, hein.
4: L'ours.
10: Et le tigre de Frosty, il a un prénom?
4: Ah bah, sûrement, mais en tout cas, ce sera l'objet d'une prochaine question. Mais effectivement, Bob, l'ours bleu, c'est pendant les vacances que j'ai trouvé cette question.
5: Mais t'as passé des vacances formidables.
2: Bah, il avait un bob sur la tête. Et
4: j'étais en vacances au Cap Ferret, d'ailleurs.
5: Et puis il y avait des ours bleus qui passaient.
4: Il y avait un endroit,

0: accumulation de butane, propane.
1: Ah, c'est vrai.
2: Oui, c'est des boutiques en général.
0: Ah, vous l'avez vu,
1: ah, aussi. Oui. Je me suis dit, c'est pas très sécurisant.
0: C'est vrai que vous êtes venu à la maison pendant...
1: Oui, je suis venu à la maison, oui.
0: Mais, et d'ailleurs, après, j'ai pensé rétrospectivement, parce qu'on a assisté, il faut le dire, à un incendie
1: d'une maison à côté.
0: Maison d'à côté de celle qu'on avait louée, nous, où il y avait un incendie. Et j'ai pensé après à Bob, l'ours bleu.
1: Oui, et toutes ces bouteilles qui étaient pas très droites.
0: Exactement.
1: Ah, on aurait pu sauter.
2: Ouais, il aurait fallu l'éléphant bleu.
0: Ah non, mais en pleine nuit, hein. Première explosion à 3h du matin, deuxième explosion à 4h du matin. Alors, franchement, moi j'avais jamais vécu un incendie. C'est impressionnant parce que...
1: Bah, surtout l'incendie des autres.
2: Hein. Vous étiez en vacances à Kaboul ?
0: Non.
1: Et vous êtes sorti en pyjama ?
0: Non, dans le Var, connard. Des incendies, ça n'a pas manqué, hélas, un peu partout dans le monde.
3: Et alors, c'est comment d'être invité chez Laurent en vacances?
1: Ben, c'est très sympa, et puis il sait mettre les moyens. Et on a fait un incendie à côté. Il y avait l'animation tous les soirs.
0: Ah non, mais il faut quand même expliquer, parce que ça, c'est la vérité, qu'à 3h du mat, chacun individuellement, on était à peu près tous 8 dans la maison.
1: Mais tous dans nos chambres. Hein.
0: Ah, oui.
1: Mais moi je dormais d'un demi-sommeil, et j'entends... Ah, on a entendu. Au début, j'ai dit, tiens, c'est un avion qui a passé le mur du son. Tu vois mes références.
0: Non, moi, comme Bernard était dans la chambre d'à côté, j'ai dit, tiens, il pète, comme d'habitude.
1: Et deux secondes après, une deuxième explosion. Et là, tu dis, non. Elle était sortie à poil. Alors, tous les habitants de la maison ont eu le réflexe, comme M. Ruquier, qui s'est bien anticipé. Et puis, lui, il était sur une chambre un peu sur.
0: Moi, j'ai pris mon chien, mon ordinateur.
1: Et oui.
0: Et je suis à.
1: Elle s'est habillée,
0: Mais je me suis habillé quand même, et je me suis retrouvé dans la rue.
1: Mais tout le monde, ils avaient.
0: Tous les gens de la rue.
1: Mais, et puis, tout le monde de la maison, ils avaient tous leurs valises à la porte. Moi, je suis sorti, j'ai entendu boum, je suis sorti en slip, tu vois. J'ai vu le feu. Je suis sorti dans la rue.
0: Alors, fallait voir, j'ai enfui en slip. Devant les pompiers du Cap Ferré. En train de faire ouf. Non mais quelle honte. J'avais honte, mais
1: je vais vous chercher un tuyau.
0: J'avais honte. Pendant qu'il y a des pauvres gens qui, quand même, il faut le dire, ont perdu leur maison, monsieur Janssen.
1: Bah, oui, ben bah, moi je.
4: Il y a des pauvres au Cap Ferré.
1: Moi j'ai vu la dame le lendemain qui venait récupérer quelques effets.
5: Marion Cotillard.
2: C'était les gardiens de la maison.
1: Il y avait des
0: effets. Elle était avec Guillaume Cramé.
1: Ah oui, non mais c'était une bien triste histoire, tu sais. Les gens qui habitaient là, l'année, ils venaient d'être à la retraite. Et
0: non, on a une pensée pour eux parce que c'est très impressionnant d'avoir vu cette maison. Moi, j'avais jamais vu un incendie.
1: Puis le feu, ça brûle, hein.
0: Et surtout, on avait très peur parce qu'il y avait la pinette derrière Jean-Phi.
4: Enfin, c'est là où était Jean-Phi.
1: Et comme dit Jean-Phi, la pinette. Ah oui, sinon où que je serais allé, moi, le soir.
0: Heureusement, les voisins vous aimaient beaucoup, monsieur Janssen.
1: Oui, les voisins m'aimaient beaucoup, oui. Oui. Non, parce qu'un matin, M. Ruquier, il va balader son chien, et puis il y a une dame qui l'alpague, hein, et puis elle dit « Oh, vous êtes avec Jean-Philippe Janssen, vous êtes dans Jean-Philippe Janssen ?» Et Laurent, parlant mon nom, dit « Je vous l'amènerai, tu sais, comme un sculpteur. » Il dit « Je vous l'amènerai, vous ferez un petit bonjour. » Et le lendemain, Laurent m'emmène, mais...
4: Avec le chien.
1: Oui, avec le chien. Et il savait plus vraiment quelle maison c'était que la dame lui avait parlé. Alors il dit, je crois que c'est là ou c'est là.
5: Et puis... Ça arrive, ils font du porte-à-porte pour se faire reconnaître.
1: Et puis la chance, il y a un monsieur qui sort d'une des maisons. Alors Laurent, on va lui demander. Il dit, excusez-moi, monsieur, c'est bien ici que quelqu'un voulait rencontrer Jean-Philippe Janssen? Et le mec, il me regarde comme si c'était une merde. Il fait, ah non, je crois pas, non.
0: Mais le pire, je vous jure que c'est vrai. Ça tombe bien parce que je ne le connais pas non plus. Une question pour Brice Melchard qui habite Merlan, c'est en Moselle. Une question d'actualité, il s'agit d'un couple brésilien qui a carrément demandé un Canadair avec 900 litres d'eau à déverser. Mais pour faire quoi ?
5: Parce qu'elle avait le feu au cul ?
0: Non.
4: Pour remplir une piscine ?
0: Non.
2: Non.
0: Ça se passe au Brésil.
3: Pour se venger ? Ah.
0: Non.
1: Pour la forêt amazonienne ?
0: Pour la forêt amazonienne non plus.
2: Pour voir ce que ça fait de vivre avec une femme fontaine.
3: Ah mais c'est dégueulasse.
2: Pourquoi ?
1: C'est pas pour le jardin botanique de Rio.
0: C'est quoi le jardin botanique de Rio ?
1: Vous savez pas ce que c'est le jardin botanique de Rio ?
4: On l'a visité ensemble.
1: C'est un grand jardin botanique avec des espèces très rares, uniques au monde, qui est immense. Et puis, c'est des plantes vertes, quoi. Et c'est... Mais ça fait tout un parc.
0: Allez, on y est allé ensemble.
6: Oui. Ah, oui, on avait été avec vous.
0: Ben oui, je m'imagine. Oui. Ça me revient.
5: Et vous êtes monté là-haut, Laurent?
0: À Rio.
3: C'est fou comme on se sent trop quand on n'est jamais invité quelque part.
0: Mais vous prenez pas l'avion, vous, alors, évidemment. Vous
3: avez... mon cul. Oh. Mais bien sûr. Bon, alors, qu'importe.
0: Mais c'était pour la Coupe du Monde de football.
1: Ben oui.
0: Vous vous intéressez pas au foot.
1: Tandis que... Parce que moi, je m'y intéresse.
6: T'étais venu?
1: Moi, je tenais la glacière avec les bières. Et regardez le match, je donnais des bières à tout le monde. Votre couple, là, c'est deux femmes, j'ai cru comprendre.
0: Alors non, Priscilla et Allison.
7: C'est deux travelots.
1: Priscilla et Allison, ça fait un peu...
0: Ah, vous avez raison. Mais non, non, c'est un garçon, Allison.
3: Et dites-moi, alors, est-ce que c'était pour nourrir quelque chose, pour abreuver quelque chose?
0: Non, non, non.
5: Est-ce que vous approuvez leur comportement?
7: C'est pas écolo.
1: Est-ce que tu le ferais?
0: C'est pas écolo, en tout cas. Est-ce que je le ferais? Non, non, non, non, non.
1: Pour faire la pluie pendant un film?
5: Pour créer un arc-en-ciel?
0: Pour créer un arc-en-ciel, pourquoi?
5: Pour le cinéma.
0: Non.
1: Pour le petit malade.
5: Pour le plaisir, pour l'anniversaire. Parce qu'ils sont gays, parce qu'ils sont...
0: Non, ils sont pas gays, mais qu'ils
3: sont... Pour
5: leur mariage.
0: Pour leur mariage. Oh. Bonne réponse de Laurent Baffy et d'Isabelle Mergo. Ils se mariaient, Priscilla et Allison, et ils voulaient un arc-en-ciel sur la photo le jour de leur mariage.
1: Vous pouvez acheter un seau d'eau?
5: Arrête de dire seau d'eau, parce que...
0: Un photographe a immortalisé la scène, parce qu'effectivement, en demandant à un Canadair de déverser 900 litres d'eau au-dessus de leur tête, eh bien, ils ont obtenu un bel arc-en-ciel.
1: Et pendant ce temps-là, le Var brûle.
3: Les invités étaient trempés.
0: Quand je dis au-dessus de leur tête, ça
1: doit être à côté.
3: À côté.
0: Ouais, bon. Ça vous choque, Marcella?
8: Oh, pas du tout. Non, mais moi, j'aurais aimé me marier comme ça, en fait, aussi.
7: Faut encore quelque chose.
3: Mais pas aimé te marier.
7: Le Canadair, mais pas le mec.
8: Deux, trois, mais je me suis mariée quatre fois.
3: Quatre fois?
8: Deux fois en Argentine.
3: Il est venu?
8: Deux fois en Argentine, deux fois ici. Et j'ai eu 12 enfants entre les quatre maris.
5: Faut dire oui.
0: Je crois qu'elle veut entrer au Panthéon. L'arc-en-ciel, les 12 enfants, elle fait sa demande.
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0: Alors une question maintenant qui nous emmène au jardin du Luxembourg, puisqu'il y avait un célèbre château qui se trouvait là avant. Il y a longtemps, un château qui a été détruit, mais ce château, tout le monde connaît son nom.
7: Château du Luxembourg.
0: Quel célèbre château pouvait-on trouver là où se trouve aujourd'hui le jardin du Luxembourg?
3: Ça appartenait pas à Marie-Antoinette?
0: Pas du tout, non, non, non.
3: Le château prenait toute la place du jardin?
0: Oh, je sais pas, hein, je suis pas non plus à ce point connaisseur de l'endroit, hein, mais effectivement, on est dans le quartier de l'avenue de l'Observatoire, il y a le jardin du Luxembourg, et là, il y avait un château dont le nom est encore connu aujourd'hui, à cause d'une expression célèbre, d'ailleurs.
3: Il y a château dedans?
0: Alors,
3: château.
0: Non, dans l'expression, il n'y a pas château, mais il y a le nom du château qui se trouvait au jardin du Luxembourg.
5: C'était une prison?
0: Ah, une prison, non.
7: Château-Boyant?
0: Non.
3: Fort Boyard?
0: Non.
3: Ça appartenait à un roi?
0: Alors, ça a appartenu à... Oui, à un roi, ce château.
5: Souvent,
0: ça,
3: Louis XIV?
0: Ça, c'est vrai, ça a appartenu à Robert le Pieux, vous voyez, ce château.
5: Le roi de l'an 1000.
0: Et puis, au XIIIe siècle...
7: Une expression.
0: Le nom du château, oui.
7: La cruche?
0: Non.
7: T'en vas la cruche à l'eau?
0: Non.
7: Pour sous-entendre l'abondance, par exemple, ou pas?
0: Si vous voulez, à la mort du roi, le château a été abandonné, et très vite, c'est devenu un château en ruine. Ça a servi de refuge à des brigands pendant des années, une sorte de cour des miracles. Et puis, c'est en 1257, hein, bien après la mort de Robert le Pieux, que Louis IX, Saint-Louis, a concédé le terrain à un monastère. Puis voilà, c'est devenu par la suite le jardin du Luxembourg.
3: Et alors,
7: moulin?
0: Non.
3: L'expression, c'est rapport à l'effondrement de quelque chose?
0: Non, mais c'est vrai que le fait qu'il y ait eu souvent des brigands dans ce coin, que c'était une sorte de cour des miracles.
5: Un coupe-gorge?
0: Un coupe-gorge, non.
5: C'est une expression
3: comme ça, du braconnier?
0: Non.
3: La foire d'empoigne?
0: Non, c'est un ancien lieu-dit de Paris, hein, vous voyez, situé, on va dire actuellement, entre les rues Monsieur le Prince et Malebranche, vous voyez à peu près, donc on est bien au cœur du jardin du Luxembourg.
5: On trouve encore le nom dans le quartier?
10: Il y a une rue?
0: Je ne suis pas certain qu'on trouve encore le nom. C'était le nom du château, mais le château n'existe
11: c'est
0: plus.
11: C'est pas Tournefort?
0: Ah, Tournefort, non. Non, non.
12: Ah oui, c'est une expression, ça.
13: Alors, ça a un rapport voiture. Avec les voleurs, les brigands, etc., l'expression.
0: Pas tout à fait, mais avec quelque chose qui fait peur, oui.
12: Ah, hanté.
0: En tout cas, c'est devenu une expression populaire qu'on utilise encore parfois.
11: Le d'ailleurs, diable Vauvert?
0: Pardon?
11: Le diable Vauvert?
0: Et donc, le château, ça.
11: Le diable Vauvert. Pas le château de Vauvert.
0: Le château de Vauvert. C'est une excellente réponse de Christophe Barbier. Allez au diable Vauvert, c'était aller au château de Vauvert qui se trouvait effectivement à l'emplacement du jardin du Luxembourg aujourd'hui.
10: Mais là, aller au diable Vauvert, ça veut dire que c'est très loin.
0: Ah oui. Oui, ça veut dire aussi aller te faire voir quoi. Aller,
12: Moi après Monsieur Riquet, enfin ça fait bien au moins une semaine que j'ai pas utilisé cette expression. En fait.
0: Aller au diable Vauvert.
12: Ah oui, au moins.
11: Revenir du diable Vauvert.
10: Lui dit aller au château d'If, lui.
11: On dit revenir du diable Vauvert.
0: Parfois même dans les commentaires de football, excusez-moi, mais Thierry Roland utilisait souvent cette expression.
12: Oui.
0: Oui.
11: Il est revenu du diable Vauvert.
0: Ah, il parle d'un footballeur qui revient du diable Vauvert. Non, mais c'est bien de savoir d'où ça vient quand même.
13: Ah ouais, moi je trouve ça très intéressant.
0: Ah, merci Isabelle.
13: Je suis en train de le noter d'ailleurs.
0: Ah bah voilà. Vous voyez, je suis content quand vous appelez.
13: J'aime bien.
10: Le problème, c'est pas de le savoir, c'est de le retenir.
11: Mais c'est Robert le Pieux dont il faut se souvenir parce que c'était le roi de l'an 1000. Et donc, toutes les prophéties sur la fin du monde, il a dû lutter contre ça. C'était le fils du Capet.
13: Le fils
11: du Capet.
10: Le Pieux.
11: Le premier des Capétiens.
10: Le Pieux, c'est-à-dire qu'il était très croyant. Ça n'avait
11: rien à voir. Non, dire qu'il en avait une. Voilà.
13: Moi, je pensais au lit plutôt.
11: Non, il y a un X. C'est le Pieux avec un X, oui.
13: Arrêtez de me regarder comme ça.
0: Je vous regarde toutes les trois parce que je vous trouve tellement belle.
10: Laquelle?
11: Mais c'est une très bonne idée de les avoir mis toutes les trois, une brune, une blonde, une rousse, c'est magnifique.
13: Ah, parce que vous trouvez qu'on a un spectacle mieux là.
10: Franchement,
13: on
10: a pas pour tous les deux.
13: Entre bouboules là.
12: Non, sois gentil avec Gérard. Sois gentil avec Gérard.
11: Mais c'est très bien, il y a une coiffée.
0: Entre un chauve, un bouboule et monsieur je sais tout. Franchement, voilà. Vous avez raison, je préfère vous regarder toutes les trois.
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0: Hier, c'était le jour précis de la date de disparition d'Edith Piaf. Enfin, vous savez qu'il y a une petite polémique sur la date exacte, parce qu'on l'a trimballée de la province jusqu'à Paris. Elle est morte le 10, on l'a déclarée le 11. Bon, tout ça, peu importe. Mais il y avait en tout cas un article hier. Qu'est-ce qu'il y a, monsieur?
11: On est encore dans l'histoire des premiers rangs, des deuxièmes rangs. Là. Elle est morte au deuxième rang, donc on l'a rapatriée au premier rang.
13: Mais elle dormait au quatrième.
11: Donc, tout ça pour dire que c'est son anniversaire. Et que...
0: Elle est morte il y a 60 ans à Grasse. Edith Piaf, le 10 octobre 1963. Et on nous rappelait, évidemment, les mariages et les nombreux amants qu'avait pu avoir Edith, éternelle amoureuse. Évidemment, elle a perdu, on le sait, Marcel Cerdan, son boxeur, mais elle a eu Yves Montand, Charles Aznavour, Gilbert Bécaud...
11: Berléand.
0: Non.
11: Oh, tu me disais...
15: Non, moi, c'était... Non. Pas moi.
11: Tu me disais que...
15: Non, pas...
11: Tu avais eu une histoire au début de sa carrière, tu me disais, avec elle.
16: De la carrière de qui?
11: D'Edith.
0: Ben, on va voir si M. Berléand connaît bien cette époque, parce que...
15: Non.
16: C'est elle qui devra avoir honte, hein.
0: Elle ne s'est mariée que deux fois, Edith Piaf, avec tous ses amours qu'elle a pu avoir. Bon, le dernier mari, c'est celui qui est son veuf, ça, assez facile à savoir, c'était Théo Sarrapeau, avec qui...
11: Elle a chanté « À quoi ça sert l'amour ?»
0: Voilà, « À quoi ça sert l'amour ?» Magnifique chanson. Vous la connaissez ?«
11: 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À quoi ça sert d'aimer?
0: Eh bien, ça, c'était avec son deuxième mari. Mais elle avait fait un premier mariage avec un autre chanteur. Quel chanteur?
13: Marcel Cerdan.
0: Ah non, ça, c'était un boxeur. Ah, vous remarquez?
16: Il chantait bien. Hein.
0: Ah oui, il chantait. Allez, venez, Milour.
13: Milour.
11: Incroyable.
0: Oui, c'est ça la blague.
16: Pourtant, je pense qu'elle a compris Milou. Hein.
13: D'accord.
0: Tintin et Milour. Alors,
11: avec un autre chanteur,
13: c'était pas un musicien qui s'appelait Jacques Pil, quelque chose comme ça.
0: Bonne réponse de Christine Ocrette.
17: Impressionnant. Hein.
0: Je vous l'accorde, même s'il manque le S à la fin, car c'est Jacques Pils. Et il avait chanté ce Jacques Pils en duo au début de sa carrière avec un monsieur qui s'appelait Tabé, Georges Tabé. Pils, pourquoi ça vous fait rire?
18: Pils et Tabé, je sais pas, je connaissais pas.
0: Écoutez, ils chantaient, c'est eux qui ont créé cette chanson, Couché dans le foin, Pils et Tabé.
13: Ah oui. Ah, comme Ariel Dombal.

0: Couché dans le foin, quand même.
1: Ah, c'est gracieux, c'est gracieux.
2: Ah, je croyais que c'était un duo avec Edith Piaf. Depuis tout à l'heure, je dis, mais elle chante quand, Edith Piaf?
0: Non. Là, il n'avait pas encore rencontré Edith Piaf.
3: C'est qui? C'est plutôt Mireille qui a...
0: Ça, c'était Mireille et Jean Noin.
2: Ça a eu du succès, là, ce qu'on
0: a. Ah oui. Couché dans le foin, gros succès. Et alors, il faut savoir qu'en 1939, ce garçon, donc Jacques Pils, bien avant d'épouser Piaf, parce qu'il a épousé Piaf en 1952. Oui. Mais en 1939, il a épousé une autre chanteuse qui s'appelait Lucienne Boyer. Lucienne Boyer, elle chantait « Parlez-moi d'amour ».
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3: Je pense à cet auditeur qui disait que vous aviez considérablement rajeuni l'audience.
0: Et alors, il s'est mis à écrire une chanson avec Gilbert Bécaud. Gilbert Bécaud était son pianiste à l'époque, parce qu'il a commencé comme pianiste, Gilbert Bécaud. Et ils ont ensemble écrit un tube pour Edith Piaf qui s'appelait « Je t'ai dans la peau ».
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2: C'est marrant, avec le titre, on s'attendait à un truc plus rythmé.
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3: Mais là, il y a une question au bout, ou vous allez simplement nous lire la fiche Wikipédia d'Edith Piaf?
0: Attendez, parce que j'ai pas fini, alors je vous lis le parcours de ce Jacques Pils, le premier mari d'Edith Piaf, parce que je trouve que c'est un parcours absolument incroyable. La question, je l'ai déjà posée, monsieur Dodian et madame.
3: Ah oui, c'est vrai, mais c'était il y a un quart d'heure.
0: Et madame O'Krent a brillamment répondu à Jacques Pils.
2: Moi, je trouve que c'est super intéressant, Laurent.
0: Merci, Jérémy. Ben oui, parce que... Chouchou et Fayot, en plus. Donc, en 52, le 20 septembre 1952...
2: J'espère qu'il est mort vieux, que ça dure longtemps, Laurent.
0: Ben, vous allez voir... Il a épousé Edith Piaf à New York, en plus, Jacques Pils. Avec qui comme témoin? Avec Marlène Dietrich comme témoin. Vous rendez compte? C'est beau quand même. Et ils vont divorcer 5 ans plus tard, en 1957. Là, il sait plus quoi faire, le pauvre Jacques Pils.
2: Ah non.
0: Alors, qu'est-ce qu'il fait? Eh ben, il est candidat à l'Eurovision de la chanson.
3: Ah oui. Souvent, les gens égarés finissent...
5: Et tout ça à 87 ans, c'est ça?
0: Pour Monaco, pas pour la France. Il représente
1: mieux pour les impôts.
0: Il représente Monaco à l'Eurovision de la chanson avec un titre qui s'appelle Mon ami Pierrot.
5: C'est pas gagné.
3: Passe-moi ta plume.

0: Et là,
1: il meurt.
0: Et là, non, il meurt pas. Là, il termine dernier avec
2: Il n'y avait pas un suspense insoutenable.
0: Oui, oui, mais attendez, le rebondissement. Il y a un rebondissement.
3: C'est Edith Piaf qui est première.
0: Pardon.
3: C'est Edith Piaf qui est première.
0: Non.
2: Mais il encule le présentateur. Mettez-nous un petit peu de...
0: L'année suivante, et c'est là où il y a un petit rebondissement.
3: Il est premier.
0: L'année suivante, non, lui n'est pas premier, mais qui est premier ?
4: Une de ses maîtresses.
0: Non, pas une de ses maîtresses.
2: Théo Sarrapeau.
0: Non.
3: Édith Piaf.
0: Non, pas Édith Piaf.
2: Marie Myriam. J'arrive pas à m'intéresser à cette anecdote.
3: 1960. Donc ça fait 1960. En 1960.
0: C'est sa fille.
5: Mais c'est extraordinaire ce que vous nous racontez. C'est sa fille.
3: Qui, non.
4: Marie Myriam et sa fille.
0: Non.
2: C'est fou l'Eurovision. Hein.
4: Non.
0: La fille que Monsieur Pils a eue avec...
3: Édith Piaf.
0: Non. Oh. Ils n'ont pas eu d'enfant, mais avec sa première femme, Lucienne Boyer.
3: Ah oui.
0: Je vous rappelle que Lucienne Boyer... Qu'est-ce qu'elle chantait, Lucienne
5: Parle-moi
0: Boyer
5: d'amour.
2: Parlez-moi d'amour.
6: L'amour, dites-moi des choses tendres.
0: Eh bien, ils ont eu une fille qui s'appelait Jacqueline Boyer.
3: Oh ah oui, Jacqueline Boyer.
0: Et l'année qui suit, où le père se ramasse et termine 11e du concours et dernier du concours, eh bien, Jacqueline Boyer, elle, la fille, elle remporte le concours pour la France, mesdames et messieurs, avec Tom Pilibi.
7: Tom Pilibi a deux châteaux, le premier en Écosse. Tom Pilibi a deux châteaux.
5: Comment voulez-vous qu'il n'y ait pas la guerre dans ces époques?
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0: J'étais en train de me demander, en vous regardant, monsieur Janssen, si vous étiez steward aujourd'hui, vous seriez à la retraite ou vous seriez encore en vol ?
9: Il sera à la soute.
10: Il y a une question cachée.
11: Et ça n'a pas de...
10: Jamais je vous vire, est-ce que vous avez un plan de secours ?
9: La règle, c'était d'avoir 55 ans et au moins 20 annuités. Ah. Donc, je serais une vieille hôtesse de l'air en perdition, là.
0: Mais vous ne seriez pas à la retraite ?
9: Non, mais le chariot me servirait de...
5: Le chariot me servirait d'ambulateur,
9: en fait.
11: Non, mais il aurait pris le plan de départ.
9: Je me voyais pas vieille hôtesse, c'est vrai. Dans ma tête, je me voyais pas vieille hôtesse.
0: Non.
9: C'est un métier qui va avec jeune.
0: Ah ben justement, j'ai une question à propos de ce qui peut se passer à bord d'un avion. C'est dans le magazine Elle, sous la plume de Patrick Williams, que j'ai lu toute une page consacrée à une expression, l'expression de la semaine, c'est une rubrique dans Elle. Et cette expression, c'est le raw dogging. Mais qu'est-ce que le raw dogging à bord d'un avion ?
10: Alors, wow, ça veut dire cru. Dogging, ça veut dire chien. Donc, le chien cru.
0: Non, écoutez, raw, c'est R-A-W, effectivement. Et dogging, c'est D-O-G-I-N-G.
3: C'est quand on se met à quatre pattes pour manger.
0: Pardon ?
3: C'est quand on se met à quatre pattes.
5: Ça, c'est la levrette.
10: C'est les gens qui ont peur de l'hygiène et qui se mettent sur l'abattant des toilettes pour faire pipi.
0: Non, pas du tout.
3: C'est un rapport avec la nourriture ?
0: Non, non.
11: C'est un rapport avec le siège ?
0: C'est un rapport avec tout ça de toute façon, mais c'est quelque chose d'assez étonnant.
10: C'est pas quelque chose qui se mange ?
0: Ah non, non. D'ailleurs, c'est étonnant, mais...
3: C'est un comportement ?
0: C'est un comportement dans l'avion, le rôle...
5: Des passagers ou du personnel ?
0: Du passager, un comportement d'un passager ou de plusieurs passagers.
10: Un passager, un comportement désagréable ?
0: Pas du tout, pas désagréable. Il n'embête personne, le passager.
11: Mais il y en a beaucoup.
0: Et c'est devenu une tendance étrange, bizarre, parfois loufoque, mais qui consiste en quoi cette tendance ?
10: Oui, j'ai
0: écrit. Tendance à bord d'avion.
10: D'accord. Vous abaissez votre tablette.
11: Et vous dormez.
10: Et vous dormez, mais la tête sur votre tablette.
0: Ah non, non plus.
11: Justement,
0: vous ne dormez pas non plus.
5: Vous parlez toujours aux passagers à côté.
0: Non plus.
10: Est-ce que vous aboyez dans l'oreille de votre voisin ?
0: Après, vous me direz, monsieur Janssen.
5: Vous chantez ?
0: Non, non plus, si certain.
3: Est-ce que j'ai observé ça ?
0: À bord des avions, il paraît que c'est devenu trendy, tendance.
5: Le passager est assis quand il fait ça ?
0: Alors, le passager est assis.
11: Les hommes et les femmes.
0: Il paraît que c'est plutôt les hommes que les femmes.
4: Ils se mettent un masque sur les yeux pour se couvrir les yeux.
0: Alors, normalement, pas de masque sur les yeux non plus.
5: Mais ils se mettent quelque chose ?
0: Non, ils se mettent rien.
4: Ah, ils se mettent rien ?
11: Ils se mettent pas la tête.
4: Alors, attendez, en récapitulons. Ils sont assis comme tout le monde. ils ont leur ceinture de sécurité.
0: Oui, assis comme tout le monde, ceinture de sécurité.
4: D'accord.
9: Et ils font quelque chose.
5: Ils prient.
0: Alors, ils font quelque chose.
10: Non, ils font rien.
0: Alors.
10: Oui, oui, ils dorment les yeux ouverts.
0: Non, ils ne dorment pas les yeux ouverts, mais.
5: Ils ne bougent pas, ils ne mangent pas, ils font rien.
10: Ah, ils ne dorment pas, ils travaillent pendant tout le
5: temps. Non, ils font rien.
10: Ils restent comme ça.
4: Ils font rien.
10: Ils ne font rien.
0: Cela consiste effectivement à s'asseoir.
10: Ah, oh ben je fais du road-dogging chez moi beaucoup.
11: Ben oui, sur le canapé. Aussi, hein.
0: Oui, mais vous restez immobile.
5: Oui, regardez.
0: À fixer. Mais non, monsieur Bellamy, intervient de temps en temps. Il fait pas du road-dogging dans les grosses têtes.
1: Je vous écoute.
0: Mais les adeptes du road-dogging, en fait, sont extrêmes. Ils se retiennent même de manger, de boire ou d'aller aux toilettes.
9: En général, ces gens-là qui étaient dans l'avion et qui faisaient du road-dogging et qui ne bougeaient pas de tout le vol et qui disaient rien, qui mangeaient pas et qui buvaient pas, en général, c'était des mules qui étaient chargées de drogue et c'est pour ça qu'ils bougeaient pas et qui.
0: Ah bon?
9: Oui.
5: Ah oui.
0: Mais comment vous savez ça?
10: Parce que vous croyez qu'il mettait où sa drogue?
9: Mais non. Mais un de mes premiers vols, j'étais étonné. Il y avait une femme qui restait au hublot, qui n'a pas bougé, qui n'a pas demandé à manger, qui n'a pas bu.
4: Ah, mais c'est possible.
9: Et en fait, arrivée, la douane, ils l'ont chopée et elle avait l'estomac rempli de petites boulettes de cocaïne.
4: Ah, mais c'est possible.
0: Non, mais là, pas au point.
10: Non,
0: quand
10: non,
0: même
10: non, mais attends.
9: En quoi ça serait tendance et que ça serait moderne de faire ça?
0: Bah, parce que en fait, c'est comme un pari, comme un défi qui permet de réfléchir. Ça permet de patienter. Ça permet de faire l'expérience de l'ennui. Ça permet de réfléchir sur soi-même.
4: C'est de la méditation.
0: Vous devez rester immobile, à fixer le siège devant vous, sans boire, sans aller aux toilettes, sans manger, sans lire.
1: Et sans regarder
5: un avant-goût de la mort. Quoi.
0: Sans regarder de film, ni même consulter son portable. Et par exemple, il y a quelqu'un qui témoigne là dans le magazine Elle, qui dit « Je viens de faire un vol de 7 heures en road-dogging. C'est mon record personnel, 7 heures. » Ce phénomène aurait été inspiré par une série sur Apple TV dans laquelle Idriss Elba, vous savez, le
10: magnifique acteur
0: noir, là, qui doit patienter sur son siège pendant tout un détournement d'avion, vous voyez. Donc c'est venu de là.
9: Les gens,
5: c'est des gens qui vont adorer la mort.
9: Excusez-moi, monsieur Ruquier, mais c'est
4: la névrose. Oui, mais alors, qu'est-ce qui se passe quand
9: la vie, elle n'est pas suffisamment compliquée pour qu'on se la complique pas un peu plus en faisant du road-dogging. Ouais.
0: Oui, mais c'est le meilleur moyen. Je vous lis le papier de Elle. Hein.
4: De vider son esprit.
0: C'est le meilleur moyen pour le cerveau de se mettre en mode reset, vous voyez.
10: Et reset, à mon avis, de quoi chez ces gens-là, il n'y a rien à resetter.
0: Hein. Fais reset, papa.
1: Et quel est le pourcentage de mortalité?
5: Ah, il reparle.
0: Non seulement M. Bellamy reparle, mais il a fini son road-dogging, parce que dans un instant, croyez-moi, M. Bellamy devra répondre à des questions musicales.
1: Oh non.
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0: Une question sportive pour vous donner une nouvelle chance, monsieur Adil Rami, parce que tout à l'heure, Barbier vous a méchamment piqué la question, je sais plus sur quel sport.
1: Le ballon d'or.
0: Ah voilà, le ballon d'or, vous auriez pu trouver, et là au moins, ça vous fait une deuxième chance, cher Adil. Je suis là pour vous mettre en valeur, moi, vous savez comme je suis, hein, je mets en valeur les grosses têtes.
16: Je suis plus calé sur les Disney que sur le sport.
0: Voici la question, puisqu'on va parler de Bercy, des Masters 1000 de l'Accor Arena. D'ailleurs, il y a toute une polémique, parce qu'il paraît que c'est la dernière fois que ça se passera à Bercy, puisque manifestement, Cédric Pioline, c'est lui qui dirige les Master 1000 de l'Accor Arena de Bercy, qu'on n'appellera plus comme ça, puisqu'a priori, l'année prochaine, ce sera à La Défense Arena. Il quitte, on va dire, l'Est de Paris pour l'Ouest, c'est bien ça, monsieur Barbier?
17: Il manquait de cours d'entraînement à Bercy. Donc ils
0: ne sont pas contents à Bercy.
17: Ah non, ils sont pas contents.
0: Qu'est-ce que vous dites?
9: Ça manque à gagner quand même.
17: Oui.
0: Oh, l'autre, l'épicier. Ils vont tout faire pour que ça se passe bien quand même, le dernier Masters 1000 à l'Accor Arena. Et on nous rappelait justement, sous la plume de Victor Cousin dans le Parisien aujourd'hui, que quand même, il y a eu 3 Français qui ont gagné Bercy. Quels sont les 3 seuls Français à avoir gagné Bercy en tennis?
17: Guy Forget, Tsonga.
9: Lecomte.
0: Alors, Guy Forget, c'est bien. Ouais,
17: Tsonga.
0: Joe Wilfried Tsonga, c'est bien. Et il en manque un, milieu. Entre les deux.
9: Ah oui, entre les deux, il y avait quelqu'un entre les deux.
4: Et Bengal, mon fils.
0: Forgé en 91, Tsonga en 2008. Et non, c'est pas mon fils, hélas, le troisième.
17: C'est
0: non,
17: pas Richard Gasquet, non
0: mon... Richard Gasquet, dans l'autre, c'est en 2001. Il a gagné en 2001.
17: Thierry Tulane.
0: Tulane, non.
17: Mon fils, Gaël, mon fils.
4: Ah non, non, on l'a dit.
9: Non, non, non. Écoute un petit peu.
17: Ah non, bah oui.
4: Écoute, ils ont...
16: Quand le pauvre, il a déjà trouvé les 3 quarts de la
17: réponse. Il a trouvé 2 sur 3. Bougez-vous un peu, là, allez.
16: Ah oui, bah nous, on est ensemble, toi et moi. On a trouvé, t'as 2 réponses à 2.
4: Oui,
0: oui. Je peux vous dire quoi. En 2001, il avait gagné contre Kafelnikov. Voilà.
9: Hein, oui, Kafelnikov.
0: Ça vous donne un peu, ça situe l'époque, la période, parce que tout ce que vous me dites là, Noah,
9: Lecomte, il est français,
0: tout ça, c'est bien avant, évidemment. Oui, il est français. Français, il a un nom très français d'ailleurs. Il a même un homonyme. Enfin, il avait un homonyme. Tous les deux sont à la retraite dans un autre sport.
4: Ah.
0: Ce qui est assez rare, vous voyez.
4: Ah,
0: oui, un autre champion dans un autre sport.
4: Ah oui, dans la voiture.
0: Oui, dans la voiture.
4: Oui, oui.
0: Il avait un homonyme dans la voiture, comme vous dites.
17: Enfin, ah, oui. La Formule 1.
0: Ils faisaient pas les trajets ensemble.
4: Hein. Donc ils s'appelaient proches.
0: Encore que, il y en a un qui devait être à l'arrière et l'autre comme devant. Et c'est comme devant.
17: Ah, Grosjean, bien sûr, Grosjean.
0: Grosjean comme devant.
4: Oui. Grosjean.
0: Ah, réponse. De Christophe Barbier. Eh oui, il connaît mieux les expressions françaises que les joueurs de tennis. Grosjean comme devant. Romain Grosjean et Sébastien Grosjean étaient les 2 Grosjean que vous ne connaissiez pas, Adil Rami.
16: Non.
0: Vous avez un homonyme, vous?
16: Non.
0: Me regardez pas comme ça. C'est pas un PD du Gard, un homonyme.
16: Bah, je peux réfléchir, faut voir s'il y a un homonyme. Est-ce que le jeu de cartes, c'est un homonyme ou pas?
4: Voilà,
0: voilà, bah alors ce serait plus un synonyme, ça, pour le coup.
16: Oh, il y a trop de mimes, là.
0: Non, vous avez raison, c'est un homonyme, mais oui. C'est pas un homonyme. Non, c'est pas un synonyme, d'ailleurs, le jeu de cartes.
16: Non, parce que sinon, non.
17: Synonyme, c'est des sons différents, mais le même sens. C'est oui, bien un homonyme, mais c'est pas un être humain.
0: C'est un homonyme, mais c'est pas un être humain comme vous, un jeu de cartes, vous voyez. Ouais. Vous demandez un homonyme, un autre Rami, quoi. S'il y avait un autre.
4: Un autre Rami.
16: Malek Rami.
4: Oui.
0: Ah oui.
16: Grand acteur.
0: Très grand exactement. Acteur qui a joué Freddie Mercury au
16: bravo.
0: Cinéma.
16: Exactement.
0: Et voilà. Vous voyez, vous pouvez me poser des questions.
16: Mais le problème, c'est qu'il faut que j'y réfléchisse et j'ai pas envie.
0: Mais pourquoi vous n'avez pas envie?
16: Ben, ça parce que ça, parce qu'on sait, tout le monde sait que le cerveau, c'est un muscle qu'il faut contracter et ça fatigue.
9: Ah oui, ça, c'est sûr.
0: Bon, en tout cas, on a eu 3 Français qui ont gagné Bercy. Effectivement, c'était Forget, Grosjean et Joe Wilfried Tsonga. Dans les anniversaires du jour, et là, on quitte le sport pour la littérature, il y a l'auteur du Potentiel érotique de ma femme. Mais qui a écrit le Potentiel érotique de ma femme?
17: David Fuenquinos.
0: Excellente réponse.
17: Ça a été adapté au théâtre, d'ailleurs.
0: De Christophe Barbier. On souhaite un bon anniversaire à David Fuenquinos, qui a 50 ans. On lui doit aussi La Délicatesse, qui fut adaptée aussi au cinéma.
17: Et Charlotte.
0: Charlotte, magnifique livre. Le Mystère. Henri Pic, adapté aussi au cinéma. Beaucoup de ses livres ont été adaptés. Je vais mieux, aussi un livre sur un type qui a mal au dos. J'avais lu ça, c'était...
17: C'est lui qui a fait numéro 2, sur celui, l'enfant qui n'a pas été sélectionné pour jouer à Harry Potter, qui est arrivé deuxième au casting.
0: Très bon livre, numéro 2. C'est son avant-dernier. Et La Vie Heureuse aussi, son dernier, ça raconte... Tu sais, c'est il paraît que ça arrive chez nous en France aussi, ou en tout cas en Europe. Mais il nous avait expliqué que c'est en Corée où il y a des magasins. Ça peut vous intéresser, monsieur Rami. Il y a des magasins, vous entrez, on vous met dans un cercueil, on referme le cercueil et ça fait comme si vous, là, vous avez le temps pour réfléchir à votre vie.
4: Oh,
0: vous
4: voyez.
16: Ah ouais.
4: Quelle horreur.
0: Et
16: non, mais quand j'entends Christophe, je me dis, je savais pas qu'on pouvait mettre autant d'infos dans son cerveau. Je me demande, en fait, j'étais en train de réfléchir. Quand tu te lèves le matin, tu fais quoi? Tu lis?
17: Je lis la presse, oui, je lis les journaux, je regarde, j'essaye de... Voilà, mais moi, tu me mets sur un terrain pour faire un tacle, je suis nul, hein.
16: Ah, ouais, ah oui, ah ouais, oui, moi oui, aussi, on est deux, mais le truc, c'est bon.
0: Et vous, qu'est-ce que vous faites le matin quand vous vous levez, vous allez pisser
16: Mais le matin, je me réveille, j'allume ma machine à café, parce qu'elle fait beaucoup de bruit, les graines, vous savez comment ça marche. Ensuite...
0: Déjà, ça empêche de réfléchir.
16: Moi, de toute façon, je mets toujours mon cerveau en off. Et moi, je crois que je dois avoir le TDAH, où j'ai une fenêtre de concentration très courte par jour. Alors, je vais pas m'en servir pour les grosses têtes, parce que de toute façon, c'est perdu d'avance. Alors, on va pas se mentir, hein. Donc voilà.
0: Non mais je trouve que vous faites beaucoup d'efforts et pour moi, vous savez, ici, je prends tout le monde. Moi, je chacun a son rôle, vous voyez.
16: Oula, doucement, doucement. Voilà.
0: Vous êtes une grosse tête, monsieur Rami. Vous êtes une grosse tête.

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2: On m'a dit ça. On m'a dit que vous avez pleuré dans Pékin Express. J'ai pas vu. Pourquoi vous avez pleuré?
3: Parce que c'était un grand moment d'émotion. Je me suis super bien entendu avec les deux jeunes avec qui j'étais, Enzo et Otis, que je salue. Et j'ai fondu en larmes devant plein de gens. Et puis
2: Dans quel pays c'était?
3: C'était en Tanzanie. Extraordinaire, en Tanzanie. Et on était paumés. On était vraiment à la rue et tout. Et là, dans une station service, j'ai pleuré. J'ai fondu en larmes parce qu'il m'a fait un petit compliment, le gars qui était avec moi. Et puis, j'ai essuyé ses larmes. Il a essuyé mes larmes.
2: Qu'est-ce qu'il vous a dit comme compliment?
3: Il m'a dit, c'est beau, Johan, tout ce que t'as fait pour nous depuis 3 jours. Tu te bats pour nous. C'est fantastique, merci et tout. Et j'ai fondu en larmes, Karina. Est-ce que t'as déjà fondu en larmes sur scène, Karina?
2: Le jour où elle a pris que vous veniez la voir.
3: Est-ce que sous l'émotion de la Joconde, tu as déjà pleuré sur scène depuis que tu fais la Joconde?
4: Bah bien sûr, moi je pleure tous les soirs sur scène.
2: Quand elle apprend la mort de Léonard de Vinci.
4: Ouais, absolument.
5: Oui. C'est vrai que l'émission est super, il y a plein d'émotions. Là, je l'ai vu moi celle avec Éric Zemmour là. Ah non, c'est qu'on voit avec Pétain Express.
6: Elle est bonne.
7: Mais Johan, c'est là que t'as couché avec des putes.
2: Oh,
7: des putes, oui, mais de Tanzanie.
2: Oh là là,
3: c'est extraordinaire, mais...
4: On démarre fort. Hein.
3: Et c'est ma première avec Richard Orlinski. Et Richard, ce qui est fou, c'est que j'arrive pas à comprendre.
2: On n'a jamais fait l'émission ensemble.
3: Jamais.
2: Mais du bol, Orlinski.
8: On m'a dit que j'ai échappé au pire.
3: Vous êtes mondialement connu, vous êtes super riche. Qu'est-ce qui vous amène aux grosses têtes alors que vous n'avez pas besoin des grosses têtes?
2: Le plaisir.
8: C'est le plaisir, la joie de partager avec le plus grand nombre, l'émotion.
2: Être ici entre amis.
8: Être ici entre amis.
3: Ah, moi aussi, je savais pas!
5: Mais c'est des sculpteurs, forcément!
3: C'est pas vrai! On est dans la même allée, tous les deux!
2: Mais pas du tout! Monsieur Orlinski n'est pas homosexuel!
3: Ah oui, j'ai vu ça, votre page Wikipédia, vous avez plein d'enfants! Ouais. Non, mais j'ai vu ça!
2: Plein d'enfants!
8: Ça change quoi?
3: Et Richard, c'était magnifique de vous voir, c'est le comble du chic. Sur votre veste, il y avait marqué Richard Orlinski. Moi, je suis connu, j'ai pas marqué Johan Rioux sur ma veste.
2: Si! Dans tous vos cols de chemise et cols de vêtements, votre maman, sa maman, elle a écrit son nom. Par exemple, dans ce que vous portez.
3: Non, parce que je l'ai acheté il y a vraiment 2-3 semaines et donc elle a.
7: Toujours la même qui porte depuis 3 semaines.
2: Elle n'a pas encore eu le temps de faire le petit
3: elle
2: nom.
3: Elle n'a pas encore eu le temps de faire le petit
2: nom. C'est quand même dingue qu'elle fasse ça encore, votre maman.
3: En fait, Karina, il faut que je vous explique, Karina.
4: Non, c'est pas obligé.
8: C'est pas obligatoire.
3: Mais le début de l'émission, il est fantastique.
4: Non, vraiment.
3: Je sens que je vais être très très chiant aujourd'hui.
4: Ah ouais. Mais l'avantage, c'est que quand tu es là, Toen se tait.
2: Une première citation pour monsieur François Talandon, qui habite à Vaines-en-Bray. C'est en Seine-Maritime, et j'ai choisi cette citation, évidemment, pour faire plaisir à madame Bachelot, qui a dit « Un chanteur d'opéra, c'est un type qui reçoit un coup de couteau dans le dos et qui, au lieu de saigner, se met à chanter.
7: » Tristan Bernard.
2: Non.
3: Des proches?
7: C'est vivant.
2: Alors, c'était un dialoguiste, scénariste.
3: Audiard.
2: Alors, pas Audiard.
7: Henri Janson.
2: Bonne réponse de Roselyne Bachelot. Pour Amandine Doré, qui habite dans la Marne, qui a dit « J'ai 11 enfants, tous ne sont pas du même lit, il y en a au moins 4 qui sont du canapé.
5: » Ah bah c'est l'autre, là, quand... Élodie Gossoin.
3: Rigole pas, il en a plein.
2: C'est quelqu'un qu'on cite régulièrement. D'ailleurs, j'ai vérifié, il n'en avait pas 10 ou 11 des enfants, ou 4. Remarquez, il en avait quand même 3. Hein, 3 enfants. Il avait d'ailleurs un double foyer, si j'ose dire.
5: Ah, Bruel.
2: Non, pardon,
5: c'est un triple foyer.
2: Ça s'est su à la fin de sa vie qu'en fait, il était...
3: Ah oui, c'est pas une star de la radio sur Europe 1 qui racontait des histoires, Pierre Belmar.
2: Ah, c'est vrai que Pierre Belmar aussi avait un double foyer, mais c'est pas très gentil de le rappeler à ses veuves.
5: Il était avec Zitrone, c'est vrai.
2: D'ailleurs, c'est vrai, il était réputé pour devoir dîner 2 fois. Alors, premier dîner avec la première femme, il disait « Oh, j'ai pas très faim ce soir », forcément, parce qu'il allait dîner avec la deuxième.
5: Mais non.
2: Ensuite...
3: Philippe Bouvard?
2: Non.
5: C'est pas Castelli?
2: Non, mais d'habitude, je vous raconte pas tout ça, mais c'est un des maîtres de l'humour.

0: Doris.
1: Dac, pas Pierre Dac.
2: Francis Blanche.
1: Francis Blanche. Effectivement, c'est Francis Blanche. Pour Jean-Michel Godard, qui habite Saint-Loup. Ah,
2: qui ça?
1: Monsieur Godard.
2: Pas Jean-Luc.
1: Jean-Michel.
2: Pas Jean-Luc Godard, l'acteur de X.
1: Non, non plus. Qui a dit, ça c'est pour Madame Bachelot encore, que j'ai choisi cette citation, le meilleur argument contre la démocratie, c'est une conversation de 5 minutes avec l'électeur moyen. C'est pas très gentil pour l'électeur, évidemment, mais c'est quelqu'un qui en même temps disait, la démocratie est le pire des systèmes, à l'exception de tous les autres.
3: Winston Churchill.
1: Winston Churchill. Ah ouais. Bonne réponse de Roselyne Bachelot. Ah, j'aime bien celle-là aussi pour Marie Hénaud qui habite Breuillé dans l'Essonne, qui a dit « Ma femme est sans défense, heureusement pour elle d'ailleurs, sinon on la confondrait avec un éléphant. »
4: Oh, c'est charmant.
0: C'est pas Johnny animoriste.
1: On l'a cité d'ailleurs par erreur il y a deux
2: minutes. C'est pas Johnny
0: Doris. Doris.
1: Pardon.
0: Pierre Doris.
1: Pierre Doris. Bonne réponse de Johan Rioux. Elle est plus compliquée, peut-être.
2: Ah, oui. Vous voulez une... qu'on participe un petit peu.
1: Ou alors là, je compte pas trop sur vous, sur celle-là. Autant vous dire. C'est pour Virginie Sotto qui habite Nantes.
2: Ah, la fille de Thomas?
1: Ou peut-être. Qui a
2: l'ex
1: dit,
2: de Thomas.
1: Le dindon est un pan qui n'a pas réussi.
4: Ah, c'est joli. Oh, très beau.
5: C'est très vieux, toi.
1: Oh, bah, c'est, bon, c'est du début 20e.
5: Ah, oui, c'est ce que je me disais aussi.
1: C'est un journaliste, écrivain, membre de l'Académie Goncourt.
2: Ah, Laurent Delahousse?
1: Non, non, non, non.
2: Non, on a dit journaliste, pardon.
1: Qui avait d'ailleurs aussi travaillé.

0: s'appelle
1: Brouchou
2: Maximilien.
0: Oui, Brouchou. Ses parents lui ont donné un joli prénom au moins, vous voyez.
2: Ouais, ça doit être des scientologues ou des témoins de Jéhovah.
3: Et il habite
0: le fils de Marquez Max Brouchou, c'est moins bien déjà, parce que j'imagine que tout le monde l'appelle Max Maximilien.
2: Ou alors Emilien, on l'appelle.
0: Monsieur Brouchou, en tout cas, espère un chèque RTL. Et ma question porte sur 0,75 centimes d'euros de différence. Mais de quoi s'agit-il?
2: Est-ce que c'est le carburant?
3: Est-ce qu'il est question de pouvoir d'achat?
0: Non.
4: Est-ce que c'est la même chose, mais dans une différente matière?
0: C'est vrai, il est question de comparer deux choses.
4: D'accord.
3: Est-ce que c'est un objet?
0: Et la différence entre les deux, c'est 0,75 centimes.
4: Est-ce que ce sont deux versions différentes de la même chose?
0: Alors, deux versions différentes de la même chose, on peut quasi dire ça, oui.
5: Est-ce que c'est genre bio, un légume bio, un légume pas bio?
0: Un légume bio, non.
6: Ce sont les sacs avec une l'électricité.
0: L'électricité, non.
3: C'est le même usage, en tout cas, ces deux objets.
0: Le même usage, oui. 0,75 centimes de différence
3: entre les
0: deux.
3: Est-ce que c'est quelque chose qu'on achète?
0: Et vous m'avez demandé si, au fond, les deux avaient le même usage.
3: Oui, le même usage.
0: Je vous ai répondu oui. Et peut-être que quand je vous donnerai la réponse, vous me direz « Ah non !» Je connais Madame Leclerc.
3: Elle est chiante un peu.
0: Son esprit tatillon, ouais, ou Monsieur Moix, peut-être. Ouais. Ils vont me dire, ah, mais non, c'est pas le même usage.
2: Ah, c'est un concombre.
5: Des capotes. Des capotes,
4: Une application sur iPhone.
0: Non.
3: Est-ce que c'est quelque chose qu'on a, à votre avis, qu'on a déjà acheté autour de cette
0: Alors,
3: table?
0: Alors, attention, pour obtenir 0,75 centimes de différence, il a fallu que je fasse des divisions, hein, parce que le prix des deux choses que j'ai comparées, évidemment, est bien plus élevé que 0,75.
3: C'est au poids alors que vous l'avez fait?
0: Pas au poids.
5: Au nombre?
0: Au nombre, au nombre.
2: C'est pas
0: de
2: le
0: poids.
2: Prix du miles?
5: Bah, je sais pas, un paquet de pâtes, un paquet de nouilles?
3: Non. Ou un paquet de cigarettes?
2: C'est pas un truc qui est un peu imagé, c'est pas genre le prix du miles quand on prend l'avion?
0: Le prix du miles, non.
5: Et là, vous avez divisé par beaucoup?
0: Ah, j'ai divisé, je vais vous dire. Divisé pour l'un par 2044 et pour l'autre par 2836.
2: Ah, c'est l'indemnité de Castex?
0: Non.
3: Mais alors, c'est quelque chose qu'on achète en grande quantité quand on en achète, alors?
0: Ah non, non, non.
4: Ah, c'est un nombre de jours, ça?
0: De jours, non. Et alors, ce qui est fou en plus, c'est que j'ai vu Monsieur Moix lire l'article tout à l'heure.
2: Mais non.
0: Et je me suis dit, il va pouvoir répondre facilement.
4: Ah oui.
0: Sauf que moi, j'ai fait le calcul, pas lui.
3: Est-ce que c'est le nombre de plumes dans un coussin ou un oreiller,
0: pas
3: par
0: du
3: exemple?
5: Le nombre de pages dans un dictionnaire?
4: J'ai lu juste un truc sur
5: le nombre de pages dans un dictionnaire entre le Larousse et le Robert?
0: Excellente réponse de Florian Gazan.
3: Ah oui.
0: Eh oui.
3: Ramenez à la page, vous êtes vicieux, hein.
0: Et le petit Larousse et Florian Robert qui sortent en même temps, comme chaque année, évidemment, le millésime 2023 du petit Larousse et du petit Robert.
3: Y a-t-il même le même nombre de mots à l'intérieur?
0: Alors, de mots, je ne sais pas, mais en tout cas, de pages.
3: Ça peut être écrit plus petit.
0: Il y en a 2044 dans le petit Larousse illustré. Plus de pages dans le petit Robert, mais pas tant que ça, au fond, hein. 2836.
3: Ah bah quand même
0: près de 800 pages en plus. Et le petit Robert coûte plus cher, 66,90 € pour le petit Robert, 32,95 € pour le petit Larousse. J'ai donc fait un calcul pour savoir par page dictionnaire coûtait le plus cher. Eh bien, écoutez, sachez qu'il y en a un qui coûte 1,60 centimes par page, et ça, c'est le petit Larousse, et l'autre qui coûte 2,35 centimes par page, c'est le petit Robert.
3: Alors, le Robert est beaucoup plus cher. Hein.
6: Donc, le Robert, c'est plus cher.
0: Ah oui, le Robert est plus cher, d'où la différence de
6: 0,75 centimes
0: entre les
3: Mais est-ce qu'il est bien, est-ce qu'il est mieux, le Robert?
0: Alors, justement, à vous de me répondre maintenant, est-ce que c'est le même usage, le petit Larousse ou le petit Robert?
6: Est-ce qu'il y a les noms propres dans les deux?
2: Ouais, c'est ça.
0: Ah bah, dans le petit Larousse illustré, il y a les noms propres.
6: Oui, et pas dans le Robert?
0: Et dans le petit Robert, non, parce que je crois qu'il faut acheter le Robert des noms propres pour avoir le...
2: C'est marrant, moi j'ai vu sur les petits Robert de Christina tout à l'heure.
0: C'est un hommage à vos petits Robert, qui sont magnifiques, qui n'ont pas été refaits en plus.
2: Contrairement à... ça va, Julie?
0: Non, Julie.
2: Elle a la peur qu'elle était la radio en plus.
6: Pardon,
2: c'est con, t'es à la radio.
0: Julie, c'est pas les petits Robert. Julie Larousse, évidemment.
6: Oui, bravo.
3: Non, Julie, elle les a pas fait refaire.
4: Non, ça peut
3: être ça. Aucun chirurgien fait ça. Ça n'existe pas.
6: Allez, parlez vite d'autre chose.
5: Non, mais c'est incroyable.
2: Là, par contre, sa perruque, c'est elle.
0: Ils ont appelé les mecs du chantier de Notre-Dame pour essayer.
5: Ils vont lui installer une flèche, d'ailleurs.
2: Oh non.
0: C'est la première cathédrale où les saints seront à l'extérieur.
2: Oh. Vous rigolez, vous ferez comment à son âge? 93 ans, elle a la vieille. Je vous souhaite être comme elle à 93 ans.
3: T'as quel âge en vrai? On peut te le demander ou pas?
6: Je ne vous dis pas mon âge, je vous donne ma date de naissance et vous ferez le calcul.
4: 1946.
3: Non, avant.
5: 1800,
3: non.
6: Le 11 juillet 1945.
3: Ah, quand même.
4: Respect.
3: Bravo.
6: Restez assis.
3: Moi, donc tu vas bientôt avoir...
2: Oh là là.
0: Moi je le sais parce que le jour où elle m'a appelé, je peux raconter l'histoire, Julie.
6: C'était quoi?

0: Le jour où elle m'a appelé il y a quelques années, donc, pour me dire, est-ce que tu viens pour mes 70 ans? Je lui ai dit, mais pourquoi tu me préviens aussi longtemps à l'avance?
1: Oh, c'est beau!
2: Ah, mignon!
1: Parce que tu aurais pu dire, mais pourquoi tu m'as pas prévenu? C'était il y a 2 ans. Mais alors, Christina, comment tu peux l'habiller alors?
3: Ah, voilà, là, magnifique, ma chérie!
4: Un fichu, un caddie, non? À cet âge-là, elles font quoi, les
5: femmes? Julie, tu as encore le corps en B. Corps en B, il faut faire un plan bas et serrer en haut, le B. C'est important, la bouteille Perrier Orangina.
0: Ça veut dire que le 11 juillet prochain, vous aurez vos 77 ans.
2: Ouais.
0: Et de 7 à 77 ans...
2: Je dirais mon dernier Tintin.
0: Ben voilà, c'est ça. Ou c'est plutôt pour votre mari que ça va être Tintin après.
1: Il a quel âge, lui, alors?
2: Il est incroyable, il a 6 ans de moins que moi, il m'aime toujours, c'est quand même...
1: Ah là là, en plus, elle est cougar!
5: Ah ouais!
0: Espèce d'Annie Ernaux!
5: Voilà, exactement!
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0: Je vais vous donner 3 noms de chiens, Panda, Pipa et Lupita. Quel est le point commun entre ces 3 chiens?
8: Ils sont dans les... C'est dans un dalmatien.
0: Un panda, Pipa et Lupita.
9: Ouais.
0: Dans les 100 dalmatiens.
8: Lupita, non.
0: Non, non, non.
9: Mais même Panda et Pipa.
10: C'est des vrais chiens ou ça fait partie de...
0: Ce sont des vrais chiens.
9: Les 3 chiens de Trump.
0: Les 3 chiens de Trump. Mais non, il n'a pas de chien.
1: Il n'a pas de chien, Trump.
0: C'est le premier président américain à ne pas avoir de chien.
8: Ah bah,
0: on vous l'a déjà dit ici.
1: Ouais.
9: C'est vrai.
0: Panda, Pipa et Lupita.
11: Panda, Pipa.
10: Il faut l'actualité en ce moment, ces 3 chiens. Ils ont
0: ah oui, il faut l'actualité.
10: Ah, c'est pas eux qui ont sauvé des gens dans la montagne ou
0: du tout.
8: Ils sont dans un film.
0: Ah,
1: on n'est pas loin.
8: Ils sont dans un film.
0: Ils sont dans, alors, ils sont dans un film, pas dans le même film d'ailleurs, Panda, Pipa et Lupita. Alors, regardez, quel est leur point commun?
9: Ah, c'est des Saint-Hubert, c'est des Beethoven.
11: Ah non.
0: Pardon.
9: Je sais pas ce que j'ai raconté. Donc.
1: C'est pas
9: non,
1: les...
9: mais c'est les Beethoven, là, les gros chiens Beethoven.
8: Les Saint-Bernard.
9: Saint-Hubert, c'est le beurre.
1: Oh, wow. Non, c'est pas du beurre.
9: Ah, c'est mon beurre, en plus, c'est mon beurre, je t'assure. Saint-Hubert Oméga 3, bien sûr. Non, mais j'ai trouvé Saint-Hubert et Saint-Bernard.
1: Mais non, mais il y a vraiment des chiens Saint-Hubert.
9: Ah, il y a des Saint-Hubert en chien aussi. Saint-Hubert, le chien et le beurre, alors.
10: Ah, c'est pas des chiens qui ont été promis, qui ont gagné à Cannes, qui font partie de 3 films qui ont gagné quelque chose à Cannes ce week-end? Ah, j'ai gagné! Ce sont 3 chiens qui font partie de films qu'on a vus à Cannes.
0: Mieux que ça.
9: Ils ont gagné la palme dans le film de l'Iranien.
1: Ouais, voilà.
9: L'Iranien qui a gagné la palme d'or.
8: Ils ont eu un prix.
0: Alors ça, vous êtes tout prêts, mais allez-y.
8: Ils ont eu un prix pour le chien, spécialement pour le chien.
0: Et oui, il y a une palme dog à Cannes.
1: Wow.
0: Tous les ans, on récompense un chien, même plusieurs, parce que Panda, lui, il a eu effectivement le prix, la palme dog. C'est pas la palme d'or, hein,
10: c'est con.
1: Ah oui. Pour Anatomie d'une chute, il y en a eu un qu'on a eu.
0: Déjà l'année dernière.
1: Mais
0: ça fait plusieurs années qu'il y a la Palme Dog qui récompense le meilleur chien du festival. Et donc Panda, qu'on peut voir dans un film qui s'appelle L'amour qu'il nous reste, a obtenu la Palme Dog. Il est vraiment, regardez, dans la liste des récompenses.
10: Et quelqu'un leur a remis la récompense
0: officielle.
9: Oui, oui.
0: Alors lui, c'est le chien berger du réalisateur islandais de ce film, L'amour qu'il nous reste. Mais alors, ce que j'ignorais, c'est qu'il y a aussi le grand prix du jury décerné pour 2 autres chiens, Pipa et Lupita, qui eux sont les chiens qu'on voit dans un autre film qui s'appelle Sirat.
10: Mais comment ils apprennent leur texte dans ces chiens? Non, mais c'est vrai, comment on les dirige? Comment on peut...
9: Qu'est-ce qu'il est bête?
10: C'est pas évident pour les acteurs de jouer avec un chien. Parce qu'on connaît pas la répartie du chien.
8: Pourquoi tu te fais plus bête que tu n'es?
0: Monsieur Berléand, vous avez déjà joué avec, vous avez déjà joué avec un chien ou une chienne, monsieur
12: Berléand? Non, mais déjà, je suis en face de lui. Être devant Johan Rioux, faut faire.
10: Non, mais c'est une vraie
12: alors,
10: question.
12: Alors, je n'ai jamais joué. Non, j'ai, ah si, j'ai joué.
0: Ah,
12: si, Momo.
0: Quoi?
12: J'ai joué une pièce de théâtre avec un chien, Momo.
0: Momo. Ah bah
12: oui,
0: voilà.
12: Oui, oui, c'est ça. Bah, du coup, dès que le chien arrivait, on voyait que lui, quoi.
0: C'est ça, on dit toujours que les chiens volent la vedette.
12: Bah, bien sûr, oui.
0: Les chiens et les enfants.
12: Il y avait 2 chiens, il y en a un qui rentre sur scène, la première fois qu'il rentrait sur scène, et c'était avec Muriel Robin qui était en robe, et il est allé sous la robe de... Pour ce qui fait que ça a déclenché un fou rire total des spectateurs, et de ma pomme d'ailleurs. C'était affreux. Il a fallu me sortir de scène, je ne pouvais plus.
0: Ben voilà, en tout cas, il y a des chiens récompensés à Cannes et effectivement, cette année, c'est Panda, Pupa et comment je vous ai dit d'ailleurs
8: Pipa.
0: Et voilà, et Lupita. Pipa, bah Pipa, c'est pas la belle sœur de...
9: Middleton.
11: Ah oui, oui.
9: C'est pas Middleton.
0: Chose, ouais. Ah oui,
4: Pipa, ah, oui, Pipa Middleton.
0: Et ben voilà, ils ont donné le nom de la belle sœur à une chienne. Pipa, Lupita et Panda ont bien été récompensés à Cannes. Bonne réponse collective. Pour Gérard Grosso, monsieur Grosso habite Plouvien dans le Finistère. Il y a un vin effervescent belge.
12: Ah oui.
0: C'est pour vous ça, alors monsieur Buccella, parce que, comment vous dites?
12: Bellebule.
0: Oui. C'est le nom, Bellebule. Ah ouais. Bonne réponse de François Berléand.
12: Incroyable.
0: Il y a donc du champagne belge.
11: Oh non, pas du champagne, du vin effervescent belge, fabriqué.
0: Mais c'est pour nous faire croire que c'est du champagne, j'imagine.
11: Non. C'est en toute modestie.
9: Paradoxe du vin, il va nous raconter.
11: Non. Mais c'est vrai que c'est bien fichu. Franchement,
12: c'est
11: bien
12: rouge,
11: fichu.
12: C'est pas blanc.
11: Et c'est blanc effervescent.
0: C'est blanc, c'est pétillant.
11: C'est
0: un bouchon comme du champagne. Mais ça n'est pas du, c'est du Canada Dry.
11: Ouais, si on veut. Mais ce qui est marrant, c'est que ce sont beaucoup de maisons champenoises qui se sont associées avec des Belges pour les lancer soit en tant que consultant mais actionnaire des sociétés, soit en tant que directement société qui fabrique le vin.
0: Parce que vous êtes sommelier aussi.
11: Ouais, non, je suis pas du tout sommelier, mais j'ai eu une passion pour le vin. Oui, tout à fait.
0: Et vous êtes œnologue.
11: Oui, ça c'est celui qui fait un peu de la bière. Oui. Enfin, qui...
12: Et proxénète, c'est fou. Hein. On ne paraît pas comme ça.
10: Hein. Et je t'assure. Et il a un conseil extraordinaire, en tout cas pour nous les hommes parfois en difficulté, pour vraiment quand on sait qu'on va faire l'amour et pour avoir une érection, il faut prendre un seul verre de vin rouge et du pinot noir. Pourquoi un verre et pas deux verres de rouge?
11: Parce qu'après deux ou trois verres, bon, après chacun gère, mais moi après trois verres, il n'y a plus rien qui fonctionne. Mais donc, je dis, comment ça.
12: Bon, écoutez, moi je vous laisse.
0: surtout si tu ouvres une porte et que c'est une chèvre.
11: Oui, ou qu'on avait dit qu'on le ferait d'ici la fin de la semaine et que ce serait une surprise.
0: Donc, vous, un petit verre de pinot noir et hop.
11: Oui, parce que le pinot noir a à la fois un effet vasodilatateur et donc il permet l'afflux du sang dans les corps caverneux de la verge.
0: Les gens s'emmerdent à acheter du Viagra.
12: Bah oui.
0: Alors qu'un petit verre de pinot noir.
12: Mais oui.
10: J'avais une question, pourquoi, par exemple,
0: encore
10: c'est mon cas, monsieur Buccella. Pourquoi, quand on prend un verre de vin blanc, on sent qu'on est plus rapidement bourré qu'avec du rouge? Moi, en tout cas, quand je prends du blanc, je suis plus vite bourré. Il y a une raison scientifique, mathématique?
11: Ouais. Non, ça dépend vraiment des...
9: Non, mais il y a les degrés derrière la bouteille, c'est tout.
11: Des personnes. Ça dépend. Il y a des personnes qui supportent moins bien le blanc. Le blanc est plus acide. Le rouge a des tanins et des cofacteurs. Il y en a qui supportent moins bien le rouge. Il y en a qui supportent moins bien le blanc.
12: C'est mathématique.
8: C'est une question de probabilité.
0: Je suis en train de me demander si je pourrais pas devenir professeur à Bruxelles.
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0: Une question pour Éric Dumoulin qui habite Perpignan. Quel rétroacronyme signifie test public de Turing complètement automatique ayant pour but de différencier les humains des ordinateurs?
8: Test de Turing. Attends.
10: Oui, mais rétroacronyme, ça veut dire que ça se lit à l'envers?
8: Oui, c'est ça.
0: Quel rétroacronyme signifie test public de Turing complètement automatique ayant pour but de différencier les humains des ordinateurs? Et vous connaissez ce terme, car moi-même, je le connais.
12: Oui.
9: Bon, alors là,
8: ça nous aide de l'écrire ou pas?
0: Ah, vous pouvez essayer, bah
8: alors,
0: bien sûr.
8: Redisez.
0: Ah bah, je vais rediser, comme vous dites. Test public de Turing complètement automatique ayant pour but de différencier les humains des ordinateurs. Ce qui peut vous aider, c'est de comprendre le sens de ce que je viens de dire, plus que de prendre...
8: Alors, c'est un moyen mnémotechnique pour se souvenir de quelque chose?
0: Ah, pas du tout.
12: CAPTCHA.
0: Bonne réponse de Titoff. Excellente réponse de Titoff.
12: C'est le test CAPTCHA.
8: J'ai pas compris la question, j'ai pas compris la réponse.
12: Je vais t'expliquer, ma chérie.
0: Alors, le CAPTCHA, effectivement. CAPTCHA. Le CAPTCHA, c'est le terme que vous retrouvez sur un ordinateur quand on vous demande de...
12: Si vous êtes un robot.
0: Voilà. Est-ce que vous êtes un robot ou pas?
12: C'est ça, c'est le test CAPTCHA.
0: Régulièrement, on vous demande alors c'est très chiant d'ailleurs.
4: Il faut trouver les photos où il y a un arbre.
0: Où il y a des photos, il y a un arbre. Il y a des trucs, c'est...
8: Et oui, c'est pas clair.
0: On voit pas bien.
4: C'est glorieux, oui, on voit pas bien.
0: On voit pas bien s'il y a
8: un... Moi, je suis rarement reçu
13: déçu du premier coup. C'est
0: con, ça. Mais moi, pareil.
13: Attends, mais moi, je redouble Chapkin.
0: Mais moi, pareil.
14: C'est pas la Chapkin.
0: Il n'y a que François Hollande qui était bon en Chapkin.
14: Le but, vous savez ce que c'est ? C'est de cultiver la mémoire de l'ordinateur. En fait, c'est pour les lettres, mettons l'ordinateur pour l'alphabet, s'il y a des caractères un peu spéciaux, ben au fur et à mesure...
0: C'est marrant que quand Titoff explique...

0: de choses.
1: Comprend rien.
0: On comprend encore moins bien qu'avant. Hein.
2: Mais c'est pour ça que j'ai choisi de faire du stand-up d'ailleurs.
0: Le CAPTCHA, effectivement, ça veut dire test public de Turing complètement automatique ayant pour but de différencier les humains des ordinateurs, parce que vous, vous êtes capable effectivement de répondre à la question combien il y a de feux tricolores sur les photos qu'on vous donne, alors qu'un ordinateur ne pourrait pas le faire. Et évidemment, si vous traduisez la phrase, ça donne, j'ai essayé en anglais, completely automated public Turing test to tell computers and humans apart. Et si vous prenez les initiales, ça veut dire CAPTCHA. Et c'est vrai qu'on voit ce terme régulièrement arriver sur nos ordinateurs. CAPTCHA.
3: Absolument.
4: Mais moi, je comprends pas comment un ordinateur pourrait faire tout seul, l'envie d'entrer sur le site.
3: Pierre, il n'a pas expliqué. Tu comprends maintenant?
4: Oui, oui. Mais comment on peut douter que je sois un humain, quoi? Pourquoi alors on me demande si je suis un humain ou un ordinateur?
1: Non, on se sert du fait que tu sois humain pour valider certains caractères pour la mémoire de l'ordinateur.
4: Ouais, mais
1: par exemple, un CCDI. L'ordinateur, si tu valides que c'est un C, l'ordinateur va enregistrer.
0: C'est vous qui avez beaucoup les cours à vos enfants.
1: Non. Pendant le confinement, c'est ma femme qui s'occupait de tout ça.
4: Tu as des réponses très anxiogènes, en fait.
5: Je m'y connaissais en informatique jusqu'à ce que je te connaisse, en fait.
1: Monsieur Gazan. En tout cas, j'ai trouvé la bonne réponse.
0: Non, écoutez, je vois pas pourquoi tout le monde essaie d'expliquer, parce que on a un geek ici. Le geek, celui qu'on appelle, c'est le Darty de l'ordinateur. C'est Monsieur Gazan. Alors, Florian, vous pouvez peut-être nous expliquer bien ce que c'est que le CAPTCHA.
5: Eh ben, en fait, c'est quelque chose qu'on vous demande de rentrer vous-même. Ça peut être effectivement ces photos à cliquer les feux rouges, cliquer d'autres, ou parfois ça génère un code qu'il faut rentrer,
6: des lettres
5: et des chiffres. C'est comme ça, on est sûr que c'est un humain qui a rentré la donnée et que c'est pas un truc automatisé par ordinateur.
1: Voilà.
0: Mais c'est ça que je comprends pas. Oui. Pardon, je me fais l'avocat de Monsieur Palmade.
7: Il a raison, parce que c'est pas un ordinateur qui peut s'ouvrir lui-même son ordinateur et puis demander un truc.
5: Mais si, t'as des programmes, t'as des logiciels qui peuvent rentrer dans ton ordinateur et déclencher des trucs.
3: Je vais vous dire, je viens de vous dire,
1: et ça va être clair.
5: Attention.
1: Ah, ça se dit, des amis. Derrière ce que vient de dire Florian, en fait, il y a, c'est un berde. Il y a quelque chose. C'est pour cultiver les ordinateurs.
7: Oui, voilà, c'est ça. C'est pour leur ancrer dans une mémoire avec toutes nos réponses.
1: Merci, ma chérie.
7: Avec toutes nos réponses, et ben comme ça, finalement, on contribue. Et c'est ça qui
1: est voilà. Merci, ma chérie.
7: On devrait être rémunéré. On contribue à enrichir finalement la mémoire.
1: Pas enrichir.
3: Je viens de recevoir deux textos, l'un de Europe 1, l'autre de France Inter, il nous encourage à poursuivre dans cette voie.
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0: Question éphéméride liée à quelqu'un que vous connaissiez vous ne connaissiez pas, mais vous connaissez sûrement son nom. Claude Chapp, ça vous dit quelque chose? Monsieur Chapp a eu une fin assez terrible, et c'est l'anniversaire de sa mort à Claude Chapp, puisqu'il est mort, oui, je vous le confirme, le 23 janvier 1805.
6: Ah oui, c'est pour ça.
0: À Paris. Et il s'est suicidé en se jetant dans le puits du jardin de son hôtel. Bon, il était devenu un peu hypochondriaque sur la fin de sa vie, il était atteint d'un cancer dans l'oreille, et vous me direz, s'il avait un cancer, il était plus hypochondriaque, c'est qu'il était vraiment malade, mais bon, il y a différentes versions sur sa mort. Alors on dit qu'il était atteint d'une maladie vraiment incurable et douloureuse, et qu'il a préféré se jeter dans le puits de son jardin, et puis d'autres disent qu'il était un peu bourré, quoi, voilà, qu'il avait un peu trop bu, et qu'il a chuté, et que alcoolisé, il n'a pas vu le puits, et qu'il est tombé dedans. Voilà.
6: Est-ce que c'est un pseudonyme, Claude Chapp? C'est son vrai nom? Il avait un pseudonyme?
0: Ah non, c'est son vrai nom. Et c'est un grand inventeur, Claude Chapp.
7: Ah, il a inventé les chapes de plomb.
0: Ah non, il n'a pas inventé les chapes de plomb. Qu'est-ce qu'il a inventé, Claude Chapp?
5: Un truc qui a révolutionné notre quotidien?
0: Ah bah quand même, oui. Il est mort jeune, hein, il est mort à 41 ans. Hein, c'est quand même assez tôt pour se suicider.
9: Est-ce que c'est un rapport avec son hypochondrie?
0: Pas du tout.
9: Ok. Ah.
7: Est-ce que c'est un truc qui se trouve dans la rue?
0: Alors écoutez, dans la rue, non, mais en plein air, oui, en tout cas.
5: Ah, le passage flouté?
0: Non, mais attention, hein, c'est une grande invention.
4: Les becs de gaz?
0: L'invention de Claude Chapp. Non, le bec de gaz, non.
5: Les jumelles?
0: Les jumelles, on se rapproche.
5: Les lunettes, alors?
0: La longue vue. vu, non.
6: Il
0: a réalisé sa première expérience à Brulon. Brulon, c'est la ville où il est né, vous voyez, en 1791. Et c'est une expérience qui a été positive. Et ensuite, il a amélioré, évidemment, tout ça. Et puis, ça a donné ce qu'on appellerait aujourd'hui...
6: Un instrument.
0: Alors, un instrument, oui, en quelque
6: de mesure
0: sorte. De mesure, non.
6: Non.
0: Instrument, oui.
10: Est-ce que c'est lié à la vue, Laurent?
0: À la vue, non, mais il est important que l'on...
6: De voir.
0: À l'époque, oui, qu'on voit, oui.
10: Mais on voit à travers la nuit?
6: Il se servait d'un objet pour...
0: Au début,
6: pour
0: c'était plutôt de jour.
6: Pour le soleil.
10: Ah, les radars, les radars.
0: Les radars, non.
6: Pour savoir la direction.
0: Les lunettes, la vue, non.
6: C'est un endroit. Les arrivées d'eau.
0: Non, les arrivées d'eau, non.
6: Ça a voir avec la communication?
0: Ah!
6: C'est ça.
0: Bravo.
6: Donc, ah, les télégrammes. Les fax, les on envoie le télégramme.
0: Alors, on est encore avant ça.
6: Le télégraphe.
10: Ah, non. Le morse.
0: Pas le morse.
10: Un moyen de communication.
0: Oui, un moyen de communication.
6: C'est avec les lampes, là, non?
0: Le premier moyen. Mais non, il y a...
6: Le pigeon voyageur.
0: Mais non.
10: Le parchemin.
6: Ah, le tam-tam.
0: Le tam-tam.
6: Non, mais non. Les signaux de fumée.
0: On n'est pas loin.
6: Le signal avec les lampes.
0: Comment
6: non,
0: ça s'appelle?
6: Quand on fait ça là, avec les lampes clignotantes.
1: Mais c'est des appels de phare, ça.
6: Oui. Il a inventé dans le Titanic là, quand il dit il y a encore quelqu'un de vivant, il dit qu'il s'envoie des codes, le Médé.
0: Mais non, il y a un nom à ça. C'est comment communiquer à distance, voyez-vous. C'est ça ce qu'il a inventé.
10: Le talkie-walkie,
6: l'alarme. Le sifflet.
0: Non, avant ça, avant qu'on puisse parler dans un truc et dire tatatata.
10: Donc on s'envoyait des lettres,
6: les fréquences.
0: Mais non, il a inventé le
6: radar là.
0: On va donner 300 euros à Mme Pichard.
10: Est-ce que ce sont des mots, Laurent? Des mots.
0: Mme Pichard habite Compiègne et elle mérite bien son chèque RTL. On n'en a pas donné encore.
6: Oui.
0: Hein. Mais c'est vrai qu'il a inventé une forme de télégraphe, l'art télégraphique. Mais avant le télégraphe, comment ça s'appelait? Ça s'appelait, je l'ai inventé, Et puis après, évidemment, qu'il y a eu le téléphone. Après, évidemment, aujourd'hui, il y a Internet. Tout ça, c'est la conséquence. Mais il fallait déjà avoir l'idée de communiquer à distance. Et pour communiquer à distance, on faisait comment? On inventait le 300 euros pour Mme Pichard à Compiègne. Est-ce que quelqu'un dans le public... Il y a plusieurs mains qui se lèvent. Monsieur Rioux, allez-y pour 100 euros supplémentaires.
10: Bonjour monsieur, comment vous vous appelez monsieur?
11: Bruno.
10: Bruno, quelle est votre réponse?
11: Le sémaphore.
0: Le sémaphore, bien sûr.
10: Bravo.
0: Excellente réponse, il a inventé le sémaphore, Claude Chap.
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0: Vous êtes invité à l'Élysée.
16: Non, je n'ai pas encore été invité, mais j'espère que le président écoute l'émission.
0: Parce que quand il y a un dîner comme ça avec l'avenue du Roi, on invite tous les Belges célèbres de Paris, j'imagine, Roselyne, c'est comme
17: ça. Moi, j'ai été invité, mais pour la réception au Centre Pompidou avec le Roi des Belges.
0: Là, ces jours-ci, là.
17: Oui.
0: Quand c'est?
17: Je crois que c'est ce soir.
0: Ah ben, vous pouvez y aller. Allez, faites-nous plaisir, emmenez Christophe qu'on rigole.
17: Je vais pas y aller, j'ai mieux à faire.
16: Ah bon? Parce qu'elle elle fait de la télé le soir.
17: Bah oui, je suis sur RTL pour On refait le monde.
16: Ah, la radio, pardon.
17: Donc, j'ai renoncé au Roi des Belges pour RTL.
16: C'est bien. Elle aime la thune, hein, quand même. Hein.
0: Mais vous, Ariel, vous y allez au dîner
16: elle
0: des
16: pas
0: Belges?
16: Belge.
18: Non, maman.
19: Elle est gaulée comme une frite. Hein.
0: Elle est très belge.
16: Ah oui, c'est la plus belge.
18: Ah,
16: oui.
18: J'adore l'idée de gauler comme une frite. C'est comment, à votre avis, la frite?
0: Ça dépend. L'Afrique du Sud ou l'Afrique du Nord?
18: C'est plutôt craquant.
16: C'est tout mince.
18: Ma marraine est belge.
0: Ah bon?
18: Oui,
1: elle est toujours vivante.
0: C'est qui votre marraine?
16: Annie Cordy. C'est pour ça qu'elle s'est lancée dans la chanson. Hein.
0: C'est qui votre marraine?
18: Eh bien, ma marraine est une merveilleuse, élégante, délicieuse dame qui s'appelle...
1: J'ai l'impression qu'elle ne se rappelle plus du prénom.
16: Elle a oublié. Ça se sent, elle a oublié.
19: On est dans le maître du jeu.
18: Qui s'appelle Mimi Solvay. Et alors, ce qui est très chic, c'est que le pape faisait partie d'un de ses ouvriers dans les usines Solvay.
16: En Belgique?
18: Voilà, en Belgique.
11: Une usine de quoi?
16: De frites.
0: De frites.
19: Chez Léonidas.
17: Solvay, c'est une puissance chimique.
18: Oui, oui, et c'est le grand Nobel de chimie aussi. Solvay.
19: On ne comprend rien, c'est les énigmes de la mère Fouras.
16: J'avoue, là, c'est très étrange.
0: Moi, de toute façon, j'ai quitté depuis

0: moment une première citation pour Jérémy Corniaud. Monsieur Corniaud habite Molette dans les Yvelines, qui a dit « La différence entre un optimiste et un pessimiste tient au fait que le pessimiste est habituellement mieux informé. »
1: Ah, c'est français, ça.
2: Suran. Ah,
0: ça, c'est français. C'est pas Suran, mais bravo, ça pourrait l'être.
3: Ça pourrait. De l'inconvénient d'être né.
0: Mais c'est quelqu'un qui vit encore, qui
1: romancier.
0: Journaliste, écrivain, romancier, chroniqueur littéraire, qui signe dans le Figaro Magazine toutes les semaines.
2: Frédéric Becbédé.
0: Frédéric Becbédé. Ah, joli retour de Monsieur Titoff.
2: Bravo.
1: Alors là, si Titoff se met à lire le Figaro, là, c'est qu'il a pris un coup de vieux.
4: Ou alors il est allé chez le médecin.
2: Non, mais, tu me connais, je connais tous les auteurs pessimistes.
1: C'est vrai.
0: Pour Florian Schiappetta, qui habite Feuquières, dans l'Oise, qui a dit un homme qui dit... Quoi? Qu'est-ce qu'il y a?
1: Non, Feuquières, c'est un joli...
0: C'est Schiappetta qui vous a...
1: Bah les deux, Schiappetta et Feuquières.
4: Ça fait beaucoup. Hein.
1: Et souvent, ça arrive quand le... Enfin,
0: c'est-à-dire que Schiappetta, c'est deux passés simples qui vont pas ensemble.
4: Non, c'est où là où
2: oui, c'est mal conjugué.
4: C'est pas fromage et dessert. Hein,
1: et parfois, c'est après...
0: Pardon, madame.
4: Je suis dit, on peut pêcher.
2: Après, c'est où, Schiappetta?
5: C'est comme bouffer épicé, c'est la même chose.
0: On a compris, oui, alors... Qui a dit un homme qui dit des obscénités à une femme, c'est du harcèlement sexuel. Une femme qui dit des obscénités à un homme, c'est 4 euros la minute.
1: C'est génial.
3: Pierre Bénichoux.
2: Jacques Martin.
0: Pas Jacques Martin.
1: Jean-Yann.
0: Jean-Yann, évidemment. Ah. Bonne réponse de Christophe Beaugrand. Ah. Une citation qui a un lien avec les actualités présidentielles américaines pour Madame Tassou, qui habite Le Pertre en Ille-et-Vilaine, qui a dit « La moitié des Américains n'a jamais lu un journal. La moitié n'a jamais voté pour la présidentielle. Hélas, ce n'est pas la même moitié.
1: » C'est drôle. C'est américain.
0: Oui, c'est américain.
1: Woody Allen.
0: Et c'est un... Non, pas Woody Allen.
2: Jerry Seinfeld.
0: Mais un présentateur télé.
4: Jimmy Fallon.
1: Letterman.
2: Letterman.
0: Non.
1: Jay Leno.
0: Jay Leno. Bonne réponse de Christophe Beaugrand. Ah, pour Jean-Jacques Detrez, qui habite la Tesse-Morin dans l'Hérault, qui a dit « Après avoir fait une grosse connerie, le chat grimpe dans l'arbre, tandis que le fonctionnaire grimpe dans la hiérarchie. »
3: Oh là là.
4: Philippe Peluc.
0: Alors, c'est quelqu'un, c'est peut-être le truc ça le plus drôle qu'il ait dit. Hein. Je sais pas
1: qui. Parce qu'il n'est pas humoriste.
0: Je sais pas à qui il l'a piqué. Et...
1: Ah, c'est quelqu'un qui pique des blagues.
0: Non, pas du tout. C'est quelqu'un qui n'était pas humoriste au départ. Fin non plus, d'ailleurs.
3: C'est un homme politique. Olivier.
0: Mais c'est son anniversaire aujourd'hui. Je voulais lui faire un petit clin d'œil, s'il nous écoute encore, même s'il est un peu aigri aujourd'hui.
1: Ah, Jean-Jacques Perroni.
0: C'est un
3: journaliste.
0: Un journaliste.
3: Bruno Mazur.
0: Bruno Mazur. Oui. C'est marrant, journaliste aigri.
3: Direct.
0: C'est vrai. C'est bien Bruno Mazur. Bonne réponse de Karina Marimont. Ah, ça c'est plus difficile pour Françoise Brossard, qui habite Strasbourg, qui a dit « Mes parents me détestaient tellement que je suis doublé sur les films de famille.
3: » Oh, que c'est drôle.
1: C'est pas français, ça.
0: Non, c'est pas français.
1: Américain.
0: C'est, américain. Effectivement, il est né à Washington, il vit encore. Mm-hmm. Acteur, réalisateur, producteur, roi du stand-up pour ceux qui en font.
2: Eddie Murphy?
0: Pas Eddie Murphy.
4: Dave Chappelle?
3: Jerry Lewis?
4: Dave Chappelle?
0: Non. Et c'est vrai qu'il a un nom fait de deux consonnes, en quelque sorte.
5: Comment Deux consonnes. Ah oui, comme DJ, oui.
0: Voilà, comme DJ, bravo.
3: Louis C.K.
0: Excellente réponse de Karina Marimont. Louis C.K.
3: Joli. Ah oui.
0: Pour Noémie Bailly, qui habite Saint-Hilaire-de-Riez, qui a dit « Un requiem est une musique composée pour quelqu'un qui ne peut pas l'entendre.
3: » C'est peut-être Pierre Desproges.
0: Non.
1: C'est très beau.
0: Et ça, c'est vivant.
4: Et c'est français?
0: C'est français, vivant, un habitué de l'émission d'ailleurs.
2: Ah ouais, Jérémy Ferrari?
0: Non, c'est le même qui a écrit et donné cette définition de la prostate, organe masculin qui, passé un certain âge, nous fait pisser en morse.
1: Laurent Baffy.
0: C'est Laurent Baffy, bonne réponse de Christophe Beaugrand.
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0: par exemple, si vous allez dimanche au pavillon Baltard,
8: oui,
0: vous pouvez applaudir quelqu'un de 79 ans.
9: Ah, Yvette Horner.
4: Enrico, dans un cercueil.
0: Quelqu'un de 79 ans qui est né à Saïgon.
8: C'est un homme ou une femme?
0: Une femme.
8: Une femme.
0: Au pavillon Baltard dimanche.
8: C'est de la variété.
9: Dani,
0: non.
8: Est-ce que c'est de la variété?
0: De la variété. On
8: peut... C'est pas du rock.
0: Ah, ouais. Oh, c'est pas du rock.
4: Elle a été une grande chanteuse.
0: Elle a jamais été une grande chanteuse.
8: Isabelle
9: Aubray.
8: Une petite
9: chanteuse.
0: Elle a été une chanteuse.
4: Régine.
0: Que vous connaissez bien, Bernard.
9: Dalida.
0: Non.
8: Il y a des tubes.
9: Ah, je ne connais que Dalida.
8: Est-ce qu'il y a des gros tubes? Oh, bah,
0: vous
8: tous
0: pouvez chanter au moins 10 tubes, vous, Bob.
8: 10 tubes.
9: Chantal Goya.
0: Eh oui, c'est Chantal Goya.
9: Évidemment. Eh oui, bien sûr.
8: Ah bah oui, faut vous, vous voulez lequel?
4: Le lapin.
0: Elle a 79 ans, Chantal. Bah oui,
4: je pensais qu'elle faisait beaucoup plus.
8: Et non, voyez, non.
4: Bah non, mais elle est là depuis tellement longtemps.
8: Oui, mais elle est bien pour son âge.
0: Mais ce qui est fou, c'est que t'as le mec de Genesis qui est assis.
4: Oui, elle est debout. Elle avait Jean-Jacques debout.
0: Elle, c'est même Madame debout.
8: Mais Jean-Jacques est assis.
4: Est-ce que vous voulez que je vous lise le texto que je vous ai envoyé il y a deux jours?
0: Monsieur Rioux, si jamais vous continuez, je dis ce que vous allez faire bientôt sur TF1.
4: Oh le salaud!
8: Vas-y, balance!
4: Mais non, je vais faire la roue de la fortune! Mais oui!
3: La roue de la fortune! Pas...
4: Mais vite, tiens, je vais tourner la roue! Je vais remplacer Philippe Risoli, ça va être énorme et tout! Le million!
8: Non, mais c'est pas la même émission, ça, c'est le millionnaire! Tu dis n'importe quoi!
9: Il va être vachette dans Interville!
8: Je sais pas dans quoi il pourra rentrer, mais c'est pas gagné!
4: Ah, Guilux! Ah, Simone! Allez, Simone, qui est en tête, Vic faisant sac ou Nîmes? Allez, maintenant, Léon Citron, je ne vois rien, mes lunettes sont cassées! La vachette Marguerite m'a perturbé! Il y a le Moix maintenant qui essaye de faire. Vous savez, quand il y a le truc à la fin, il fallait qu'il monte là.
8: Détends-toi.
4: Et là, il y a le Moix qui monte. Il y a le Moix qui monte encore. Allez,
10: arrête. Faut être un degré de désespoir pour en arriver là. Mais...
4: Vous allez bien, le public, on s'amuse énormément.
0: Ouais. Mais le pire, Yann. Vous voulez que je vous confie un truc? Le pire, c'est que les gens l'aiment bien. Autrement, je le garderais pas qui est avec moi.
4: Il paraît dans le public aujourd'hui. En fait, j'ai fait un truc énorme avant l'émission. J'ai piqué le listing des invités. Et il paraît, il y a une gentille demoiselle qui est adorable et qui s'appelle Romane Bouquet et qui est au dernier rang, apparemment. Romane, est-ce que vous pouvez lever la main?
8: Mais tu veux draguer?
4: Ah, elle est là! Elle a levé la main!
9: Que regardez cela!
0: Regardez les noms des gens dans le public!
8: Parce qu'il a très envie de baiser. C'est pour ça.
4: Et Romane est avec son copain. C'est vous le copain, monsieur?
0: Il va faire le copain.
8: Pardon, mais Romane et son fiancé, est-ce que vous pourriez vous dévouer tous les deux pour le calmer d'une manière ou d'une autre?
0: Le public vient ici anonymement.
8: Elle n'a rien demandé, madame.
4: Il y a
8: Simone
4: Bouquet aussi au troisième rang. Il y a Simone Grenier. Allez, Simone.
8: Mais arrête.
4: Il y a Anaïs aussi. Il y a une Anaïs.
10: Il est steward ou quoi?
4: Allez, Anaïs, levez la main, celle qui s'appelle Anaïs. Voilà.
0: Mais il a les noms des gens.
8: Mais laisse-la tranquille.
4: Attendez, je vais interviewer Anaïs.
8: Mais non.
4: Bonjour Anaïs, comment vous allez?
11: Bonjour Yoann, très bien.
4: C'est votre première fois au Grosse Tête?
11: Non, troisième fois.
4: Vous venez d'où, madame?
11: À côté de Dunkerque.
4: Ah, c'est super, moi je vais vous alerter vite. C'est votre copain à côté? Comment vous appelez, monsieur?
12: Je m'appelle François.
4: Ah, François, c'est super, vous êtes heureux, vous allez vous marier, vous allez faire des enfants.
8: Mais laisse-la.
4: Non, ils vont pas se marier.
12: Les enfants, c'est déjà fait.
4: Ah, c'est génial, bah il vous reste le mariage, alors c'est beau. Hein. Bon, allez, je retourne à mon place, je suis quand même payé pour faire une émission. Allez, à tout à l'heure. Bonjour madame, comment vous appelez?
11: Catherine.
4: Catherine, c'est super, monsieur.
9: Philippe, c'est terrible d'être né avant terme.
4: C'est vrai, en plus. Laurent,
0: Je me souviens plus, vous l'avez croisé, vous, Pierre Benichou, ou pas?
4: C'est la vérité. En fait, je devais faire une émission avec lui et je crois que vous l'avez annulé la veille en disant il y a le Covid, il vaut mieux que vous restiez à la maison. Et je devais faire une émission juste avant.
10: En tout cas, quoi, il est mort.
9: Il est mort heureux.
4: Mais j'avais préparé l'émission et tout, j'avais préparé des choses.
0: Il a préféré pas voir sa pierre.
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0: qui, hélas, n'a pas été défendu par sa vieille Betsy entre février et mars 1836 et en est même mort.
1: Ah. Qui n'a pas
2: sa vieille Betsy, c'est un animal. Hein.
0: La vieille Betsy n'était pas un animal.
3: Est-ce que c'est une personne humaine vivante ou
0: qui
3: pas
0: est mort, je vais poser la question différemment si vous voulez, qui est mort malgré sa vieille Betsy en février-mars 1836.
3: Est-ce que c'est le nom de son fusil, par exemple,
0: sa exact.
4: Ah, là, c'est malin.
0: Bravo, monsieur Beaugrand.
2: Ça, c'est sûr. C'est sa femme, moi.
5: C'est quelle date?
2: Mais c'est un vrai personnage ou c'est un personnage de film ou de dessin animé?
0: C'est un vrai personnage, madame.
3: Américain.
0: Puisque je viens de vous donner les dates. Alors, c'est comment c'était à cette époque-là, on n'a pas les dates.
6: Ouais. Ah, mais attendez,
4: c'est un cow-boy.
6: Il n'a pas eu un problème avec Fort Alamo.
0: Oui.
6: Davy Crockett.
0: Et c'est Davy Crockett. Bonne réponse.
6: Elle s'est enrayée parce qu'il n'a pas pu tirer, il s'est fait tuer en retour.
4: Moi, je ne savais pas que c'était un vrai personnage, Davy Crockett.
2: Bah oui, moi non plus, c'est pour ça que je posais la question, parce que je savais bien que Davy Crockett, il y avait eu ce problème-là.
7: Davy Crockett,
2: l'homme qui n'a peur.
4: Voilà, c'est ça.
2: J'étais sûr qu'il n'avait pas existé, moi, Davy Crockett. Bah, j'ai le déguisement, j'ai tout, moi.
0: Comment ça va, le déguisement?
4: Ah, tu gardes tes soirées pour toi, Dari.
5: Moi aussi, j'avais la panoplie.
2: Avec la queue de Renard. Bah oui, on avait tous les deux la queue.
0: Bah oui, Davy Crockett a existé.
4: Bah, bien sûr.
2: Il a... Gérard l'a toujours. Hein.
3: il l'a pas derrière la tête, en principe.
4: les enfants. On essaye d'élever un peu l'émission, s'il
0: justement,
4: vous plaît.
0: Justement,
2: une panoplie. La tête de qui?
0: En tout cas, Davy Crockett s'est vu confier la garde de la palissade sud du fort à
6: J'ai cru que vous alliez dire autre chose.
0: Et la légende a retenu qu'il il serait mort en effectuant une sortie. Il a été fait prisonnier par le général mexicain Manuel Fernandez Castrillon, qui l'a exécuté avec une douzaine d'hommes. Bon, d'autres disent tout simplement qu'il a fait partie des morts lors de l'assaut final et que son fusil, la vieille Betsy, n'a pas servi ce jour-là. Il l'avait appelé Betsy en hommage à sa sœur, Davy Crockett.
4: Qui était vieille.
0: Comment ça?
4: Non, sa sœur, pour la vieille Betsy, je ne sais pas.
6: Ah oui, c'est drôle, ça, dimanche.
3: La vieille sœur.
6: Peut-être tu devrais faire humoriste.
4: Parfois, je me fais charrier par Paul Elkarat.
3: Qu'il est méchant.
4: C'est le bout du monde.
0: En tout cas, on a tous aimé regarder Davy Crockett.
2: Ah oui.
5: C'est un feuilleton télé, Davy Crockett.
3: Oui.
6: Écoute, Gérard,
4: quand tu le chantes, ça donne envie de regarder.
5: J'avais la bonne J'avais même la corne où on soufflait.
3: Oh là là là là.
2: Moi, je pensais que c'était comme Zorro qui n'avait pas existé.
3: Mais Zorro est.
6: Et Zorro n'a pas existé. C'est issu d'un roman de Johnston McCulley.
3: On m'a dit qu'Albator n'avait pas existé.
5: Quoi?
6: Oh, vous me saoulez.
3: Et Goldorak non plus.
4: Et Tintin?
6: Ah, Tintin est issu d'une personnalité connue qui s'appelait Pal Ulde.
3: Je pense que la dame va nous rappeler en disant qu'il dit n'importe quoi.
6: Non, je t'assure que c'est vrai.
0: Pour Gauthier Chandron, qui habite Perrières dans le Calvados, la question suivante concerne justement des héros de bande dessinée. On les avait appelés les héros les plus cons de la BD. Et ils s'appelaient Grabadu et Gabalyouchou. Mais qui est l'auteur de cette bande dessinée?
6: Tiffé Tondu?
0: Mais non,
6: je viens
0: de vous donner leur nom, monsieur Elkarat. Soyez pas aussi con que Boublil.
6: C'est pas être aussi con.
4: Ça, c'est gratuit.
6: Ça aurait pu être leur vrai prénom.
4: C'est une balle perdue.
0: Grabadu et Gabalyouchou sont les noms des deux personnages de bande dessinée qu'on a appelés à l'époque les héros les plus cons de la BD.
6: C'est Peyou.
0: Ça sortait dans Vaillant dans les années 60. Et je vous demande le nom. Le nom du dessinateur, créateur de Grabadu et Gabalyouchou.
3: Bon, il est connu pour une autre bande dessinée plus célèbre.
2: C'est pas Hergé.
8: C'est à quelle époque?
0: Ce n'est pas Hergé.
3: Uderzo.
5: Fortin.
0: Fortin.
3: Franquin.
0: Uderzo non plus.
8: Chef, celui qui a écrit Bécassine.
0: Non plus.
8: Celui qui a écrit Pim Pam Poum.
0: Non plus.
3: Est-ce que si jamais on donne le nom du personnage, l'autre personnage célèbre qu'il a créé, tout de suite son nom à lui va apparaître?
0: Il y a des chances, oui.
8: Ah, celui qui a les trois pieds nickelés, là.
0: Ah, les trois pieds nickelés.
6: Non, c'est Forton,
0: Ribouledingue, Filochard, et non.
3: Est-ce que c'est une bande dessinée qui a encore du succès aujourd'hui?
0: Il y en a fait plusieurs qui ont eu du succès.
8: Il n'y avait pas Zig et Puce?
0: Ah oui, mais c'est pas lui.
3: Il n'y a pas les tuniques bleues?
0: Non plus.
8: Il a été dessiné dans Fluide Glacial?
0: Non, c'était...
5: Il est mort.
0: Alors écoutez, il est mort en 2011.
3: Ah oui, et il continue à faire des bandes dessinées?
0: Bah non.
3: Non mais...
8: Bah non, c'est mort.
3: Dans les années 2000, il continue à faire des bandes dessinées?
0: Ah bah oui, bien sûr. Ce qu'on dessine, c'est jusqu'à la
8: plutôt
0: fin.
8: Plutôt pour enfants ou des bandes dessinées adultes?
4: Bon, ça c'est...
3: Est-ce

0: faisait Natacha, hôtesse de l'air?
1: Non, non plus.
2: Bah, oh, c'était bien ça.
0: Hein. Est-ce qu'il a le personnage célèbre qu'il a créé, c'est un héros ou c'est plusieurs?
1: Ah, il y a tous les genres. Hein,
2: Raon, c'est lui qui faisait Raon.
1: Ah non, il faisait pas Raon.
3: C'est pas lui qui a fait Bob Flappy?
1: Ah, je peux vous
3: Bob
1: aider.
3: Flappy. C'est quoi cette BD d'avant du Moyen Âge? C'est pas que lui, Bob Flappy.
1: Bob Flappy.
3: C'est incomplet.
4: Bob Flappy.
3: J'adorais, c'est comme
1: la jeunesse de Gérard Jugnot. J'imagine le petit Gérard en train de dire Bob Flappy.
3: Mais c'était en 1960.
4: Ah oui.
1: Alors c'est lui aussi qui a créé et dessiné Totoche, si ça peut vous aider.
4: Ah, Totoche.
2: Pif, non?
1: Pif, non. Non, non. Mais il y a deux héros.
4: Parce que moi, une Totoche, c'est autre chose. Donc c'est quoi Totoche?
2: Quoi pour toi, une Totoche?
4: Bah, une Totoche, c'est là où les garçons ils s'amusent.
3: Une Tocha.
1: Oh, merde! Ça n'a rien à voir avec tout ça. Il faut faire très attention à ce que je dis. Pardon.
5: C'est Edika.
1: Pardon Isabelle Mergo. Il est né à Stockholm, puisqu'une fois qu'on est né à Stockholm, on y est éternellement. Mais comme il est mort, bon bah voilà, je me permets de dire qu'il était né à Stockholm, mais il est mort à Pont-l'Abbé d'Arnoux.
0: Est-ce qu'il avait un nom qui sonnait suédois?
1: Non, mais c'est un nom de dessinateur connu, parce qu'on lui doit deux grands, et particulièrement un grand héros de
0: Ricochet
1: de bande dessinée.
4: Gaston Lagaffe.
1: D'ailleurs, qui perdure aujourd'hui encore.
2: Qui a été adapté en dessin animé ou pas?
1: Et même en film, oui.
3: Il n'a pas été assassiné avec...
1: Ah non, il n'a pas été assassiné.
2: C'est plus pour les petites filles ou pour les petits garçons?
1: Il a travaillé pour Pif Gadget, pour Vaillant.
0: Voilà. Pif Gadget.
3: Était communiste.
0: C'est pas lui qui a fait Raon, donc.
1: Non, mais par exemple, Corinne et Jeannot, ça vous dit quelque chose?
4: Ah oui. Corinne et Jeannot, c'est mes voisins du quatrième.
1: Bah, c'est lui aussi qui a dessiné Corinne et Jeannot, vous voyez. Okay. Mais c'est pas ce qu'il a fait de plus connu encore. Les héros les plus cons de la BD.
5: Transtromer.
1: Grabadu et Gabaliouchtour, on est parti de là, vous voyez. Mais le plus connu, évidemment, c'est une série qui a été adaptée en bande dessinée.
2: La famille Fenouillard.
1: En dessin animé, en film.
4: Bécassine.
1: Peut-être même, d'ailleurs, Boublil, ce couillon, il a dû jouer dans le film, tiens.
0: Oh. Ah, c'est récent alors.
4: Il est tellement con, il s'en souvient même plus.
0: C'est pas le petit Nicolas ou genre de truc.
1: Je pense qu'il est peut-être le seul qui jouait pas dedans, mais enfin bon, il y avait à peu près.
3: Astérix.
1: Non, il y avait à peu près tout le gratin humoristique français là-dedans.
0: Is No Good et c'est Tabary.
1: Ah. Jean Tabary, oh, ouais. Is No Good. Bonne réponse de Christophe Beaugrand, on y est arrivé.
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1: Édouard Philippe, qui, vous le savez, a sorti un livre où il parle évidemment de politique, mais aussi des lieux qui lui plaisent, ces lieux qui... Comment c'est le titre exact?
3: Des lieux et des liens, non, je
1: sais pas. Des lieux qui vous disent.
3: Qui nous disent.
8: C'est un bon titre, on le retient bien, en tout cas. Ça veut rien dire, mais...
3: Mais vous l'avez lu, vraiment?
1: J'ai pas fini le titre.
3: Ah bon?
8: Ouais, lui non plus, apparemment.
1: Non, mais écoutez, Édouard Philippe, en tout cas, est évidemment interviewé à l'occasion de la sortie de ce livre. Ça va être drôle, d'ailleurs, dans les librairies. Ils vont se croiser, forcément, avec Alain Juppé, qui a sorti le sien aussi. Nicolas Sarkozy, qui est en tournée des librairies. Il va y avoir des embouteillages, hein, dans les librairies où on vend.
3: Tant mieux, oui.
1: Vous avez raison. Les grands auteurs.
3: Parce qu'ils pourront acheter autre chose.
1: Voilà.
3: Faut espérer.
1: Bon, en tout cas, il y a une citation dans l'hebdomadaire Le Point, une citation d'Edouard Philippe qui n'est pas extraite du livre, hein, mais extraite d'une interview qu'il a bien voulu accorder, l'ex-premier ministre, maire du Havre, le Havre très bien classé en Ligue 1.
8: C'est vrai.
2: De quel ballon?
1: Oh.
2: Ah. Ah. Ah, parce que le rugby, il y a une latitude. C'est-à-dire qu'au-delà d'une certaine latitude, il n'y a plus de rugby.
1: En dessous de la Loire, Nouvelle-Zélande, Afrique du Sud. On est meilleur.
3: Pays de Galles, Irlande.
9: Oh bah il y a quand même, oui.
1: Bon, dites, bon Édouard Philippe, là, je dis bien mon Édouard Philippe, puisque au fond, c'est un peu mon maire.
2: Mon petit Laurent.
1: Oui.
2: Expliquez-moi. Au Havre, il n'y a pas de rugby, il n'y a pas d'équipe de rugby.
9: C'est la première équipe.
1: C'est comme le football, tout est né au Havre. Le rugby, le football et Laurent Ruquier.
9: C'est vrai.
2: Voilà.
1: C'est vrai en plus.
8: Mais oui.
1: C'est le club doyen de football, le HAC. Et pour le rugby, pareil, forcément. Ouais. Ça venait d'Angleterre, donc c'est arrivé directement via la Manche par chez nous, voyez-vous.
2: Et ben voilà, j'ai appris un truc, c'est formidable.
1: Ouais. Le maire du Havre, donc,
2: a écrit un livre.
1: A déclaré dans une interview, phrase étonnante,

0: Et effectivement, je vais enlever le dernier mot de cette phrase. C'est le principe du jeu du ding-ding. À vous de retrouver ce mot. Le responsable politique qui vous dirait la prochaine élection présidentielle, on s'en fout, ce n'est pas le sujet. Il vous raconte du...
1: Des caramels.
0: Quoi ?
1: Des caramels.
0: Du caramel, il a dit. Du caramel. Bonne réponse de Roselyne Bachelot. Et j'ai vérifié, ça n'existe pas, cette expression, en fait.
2: Non, c'est lui qui l'a inventé.
0: D'où ça sort, ça?
3: Mais tu voulais dire carambistouille et qu'il a oublié la fin du mot.
4: Ça marche avec
2: tout. Il avait déjà mis en route le bololo.
4: Le bololo?
0: C'est quoi ça, le bololo?
4: Vous direz la danse de l'été.
2: Il avait dit les gens qui mettent du désordre, les gens qui foutent le bololo. Ça avait fait Florès, cette déclaration. Ah non,
4: ça avait fait quoi? On comprend rien, c'est...
0: C'est mon surnom, le bololo, mais autrement. Oui. Et aussi celui de Valérie, pour d'autres raisons. Mais...
2: Vous vous souvenez pas? Vous vous souvenez pas de cette déclaration?
0: Ah non, on se souvient pas.
2: Visiblement, les déclarations d'Edouard Philippe ne vous marquent pas.
0: Non, moi, ce qui me marque.
2: Il paraît que vous allez faire une émission d'information sur BFM TV.
0: C'est pas ça, c'est que les déclarations d'Edouard Philippe m'intéressent. La preuve, je vous interroge sur cette phrase, mais c'est vrai que quand il nous dit, il vous raconte du caramel, c'est, pardon, mais c'est une expression qui n'existe pas.
2: Non, bah, il a le droit.
0: Il invente des expressions.
5: Voilà. Bah oui, parce que le caramel, c'est mou, donc ça part dans tous les sens.
4: Voilà. Voilà, allez.
2: Oh bah...
4: Merci Valérie.
1: Allez, vas-y,
4: Daryl. Fin de tournage.
0: En tout cas, voilà, monsieur Édouard Philippe a effectivement employé cette expression du caramel. Un caramel, c'est un coup de poing, plutôt généralement. Un caramel, c'est...
2: Oui.
0: Vous voyez, c'est...
4: Ah bon?
2: Oui, c'est ce qu'on...
4: Ah
2: bon,
5: non, non.
0: Ah,
5: bah, oui. Au
2: rugby.
0: Ah,
2: au rugby.
0: Ah oui, au rugby, un caramel, c'est un plaquage assez violent.
2: Ah, au rugby, oui.
0: Voilà, un tampon.
4: On dit pas une boîte?
0: Non, coller un caramel. Je vais vous coller un caramel, c'est je vais vous en foutre une, vous voyez. Ouais, ou prendre un bon caramel.
4: Ah bon?
0: Mais en tout cas, c'est pas un mensonge, un caramel.
4: Non.
3: Mais au rugby, ils se donnent pas des coups de poing. Ils se couchent les uns sur les autres.
2: Alors là, la question, que signifie, demande le journal 20 minutes, le terme bololo employé par Édouard Philippe pour évoquer les manifestations du 17 novembre.
0: Mais quand c'était ça?
2: Alors,
5: c'était
2: en 2018.
0: En 2018, vous voulez qu'on se souvienne qu'il y a 4 ans, 5 même, 5 ans, monsieur Édouard Philippe.
2: Oui, vous devriez vous en souvenir.
0: Enfin, écoutez, le bololo d'Édouard Philippe d'il y a 5 ans, on s'en souvient pas. En tout cas, écoutez, ça prouve quoi politique, chère Roselyne? Vous touchez votre caramel. Parce que ça, c'est une expression qui existe aussi.
4: Oui. Ah bon?
0: Ah oui. Ah bah oui.
4: Toucher son caramel?
0: Toucher son caramel.
4: C'est sexuel?
5: Ah ben.
4: Ça, si c'est vous, oui.
0: Ça veut dire être compétent, toucher son caramel, bien connaître son sujet.
4: Mais non, c'est toucher sa bille.
0: Toucher son caramel, ça veut dire bien connaître son sujet.
5: Dans ce cas-là, je préfère qu'il soit dur.
4: Je vous avais dit que c'était sexuel. T'en as tâté du carambar. Hein.
3: Tu confonds avec l'abricot, Jérémy. C'est pas caramel, c'est l'abricot.
4: L'abricot.
2: Mais l'abricot, c'est le sexe féminin.
0: Bah oui, c'est ce qu'elle veut dire.
4: Oui, toucher l'abricot.
0: Puisque vous aimez les mots un peu étonnants, il y a un autre mot que je ne connaissais pas bien et c'est une photo toujours dans le point. Tiens, d'ailleurs, quelques pages suivantes dans l'hebdomadaire, on voit une photo, je dois dire, assez amusante. Une photo sur laquelle Elisabeth Borne et Gérald Darmanin
3: s'embrassent.
0: Ils sont en train de jouer ensemble. Mais à quoi jouent-ils?
3: Au ping-pong.
2: Un palais dans le Nord, ils jouent.
4: Au Uno?
0: Comment vous dites?
4: Ils font un Uno?
0: Un Uno, non.
2: Ils jouent au palais?
4: À la bataille navale?
0: Ah ben, c'est un nom, ce jeu. Et effectivement, on voit Mme Borne qui est penchée, là, elle est en train de balancer je ne sais quoi, Monsieur Darmanin qui la regarde, un autre qui a relevé son pantalon.
4: Ça va faire caramel, ça.
0: Je vous jure que c'est vrai. La photo est absolument incroyable.
2: Non, mais c'est quand il a organisé son grand truc à Tourcoing et qu'elle est allée, Elisabeth Borne est allée remettre de l'ordre dans tout ça.
4: Alors, attendez, moi, ce que je vois sur la photo, trois personnes dans une cuisine.
6: Ouais.
4: Elisabeth Borne qui est penchée en avant, Gérald Darmanin qui lui mate le cul parce que ça c'est Gérald Darmanin. Et à côté, il y a un mec en short avec une cravate et des tongs.
3: C'est vrai en plus.
4: Non mais je vous assure. Hein.
0: Et c'est dans le point cette semaine et cette photo nous montre une partie de...
2: Jambes en l'air.
0: Non.
4: C'est très angoissant ce que tu racontes.
5: De pneus,
0: C'est un jeu de boules.
3: Mais des grosses boules.
0: Ouais,
3: mais
0: un jeu de boules traditionnel du Nord. C'est dans le patrimoine culturel immatériel de France, hein, ce jeu.
2: C'est vrai?
0: Ah oui.
2: Nom d'un chien.
0: Ah oui.
1: La boule de Tourcoing.
0: Alors justement, c'est pas bête, la boule de Tourcoing.
1: Ah oui.
0: Mais
4: c'est la boule de d'Arras.
0: Il manque une lettre là-dedans.
4: La boulette de Tourcoing.
6: La bloule?
0: Non.
6: La broule?
0: Presque.

0: La croule, non.
1: Troule,
0: non.
2: Roule, la brouette de
1: troule.
0: La groule, la groule, la groule.
3: Ah, la bourle,
0: la bourle.
4: Ah, la bourle.
0: Bonne réponse. Bravo. De Valérie Mérès. C'est la bourle.
3: Bravo Valérie.
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0: Qu'est-ce que vous faites, Isabelle Mergo? Je vous signale qu'on est filmé, vous vous levez devant les caméras de Paris Première. Qu'est-ce que vous faites? Qu'est-ce que vous allez draguer un monsieur au premier rang?
10: Eh ben, j'ai essuyé ma table parce que j'ai beaucoup parlé. Non, j'ai renversé mon thé, voilà.
0: Ah, vous avez renversé votre thé.
10: Il y a un monsieur qui m'a prêté gentiment des Kleenex. Personne voulait ici me prendre. Et il y a de l'électricité, j'aurais pu subir un choc électrique.
11: Ah, mais qu'est-ce qu'il y a comme...
0: Imaginez que vous retrouviez une parole normale. On sait jamais.
10: C'est comme ça, ça commence comme ça.
0: Non, ça commence
10: bien.
0: Pas comme ça. Non, j'ai cru que vous vouliez faire comme Carina Marimont, trouver l'homme de votre vie au premier rang, comme c'est arrivé à Carina. Enfin, elle, c'est d'abord par téléphone. Elle n'avait pas vu la tête du mec au départ.
12: Oui, c'est vrai, c'est la voix d'abord.
11: C'est quoi cette histoire?
12: Moi, je suis pas au courant.
0: Vous n'êtes pas au courant, Bernard?
10: Ça fait longtemps que
12: j'ai
10: pas vu.
12: Figure-toi que j'ai rencontré mon amoureux ici.
11: Il a appelé
12: pour dire des trucs sympas sur moi, puis après on s'est vus, et puis maintenant on s'aime.
11: Ah oui.
12: Ouais.
11: Vous voyez. Ça nous l'a donné. T'as réussi à trouver un jeune.
0: Voyez, messieurs, ça peut arriver.
11: Vous croyez que ça peut m'arriver, moi? Laurent, ça peut m'arriver,
0: oh,
11: moi.
0: Bah, écoutez, il y a bien 2-3 veuves dans la salle.
11: Ah oui.
0: Parce qu'en plus, il était veuf, hein, il faut le rappeler.
12: Il l'est toujours, Laurent.
13: Dans Le Dindon, Georges Feydeau fait dire à un de ses personnages, la différence entre le bœuf et le veuf, c'est que le veuf, il peut recommencer.
0: Ah, oh, c'est joli.
11: Non, j'ai pas
10: parce qu'un bœuf est coupé.
13: Ah oui,
10: c'est comme un chapon. Un chapon, c'est chapon pas.
11: Un bœuf est coupé, c'est comme un chapon.
10: Sinon, c'est un taureau.
11: Et dis donc, à Noël, c'est gros un bœuf à la place du chapon.
10: Ah bah ça, faut le...
1: On en fournit.
10: Faut partir, hein.
0: Et vous, monsieur Boulet, vous allez bien? Il y a longtemps qu'on vous a pas fait venir.
1: Oui, bah moi ça va bien, écoutez.
0: Faut dire qu'il est en tournée théâtrale, il vend ses plantes au Mans.
1: Eh bah oui, je suis un homme heureux.
11: Oh, il a une belle bouche.
1: Mais vous me manquez quand même, hein.
0: Ah, c'est vrai.
1: Mais je vous écoute.
0: Ah bah c'est gentil.
1: Oh, bah oui, quand même. Et puis alors, j'ai avec mes deux premiers de la classe, là, en plus, Ferrand et Barbier.
11: C'est gentil pour moi. T'es vraiment un salaud, hein. Alors là, vraiment.
0: Oh bah vous.
1: Oh, t'étais pas le premier de la classe.
11: J'achèterai plus rien dans ta boutique. Alors là.
0: Ah, qu'est-ce que vous avez acheté dans
1: la
0: boutique?
1: Oh là là, une dévalise, Bernard.
0: Il vous dévalise?
1: Oh, oui.
0: Ah mais vous faites alimentation aussi?
1: Ah oui. Là, elle a fait tous ses cadeaux de Noël.
11: Des plantes carnivores.
0: Qu'est-ce que vous avez acheté à Stevie?
11: Bah, des vases et des bougeoirs. Des vases. Des bougeoirs. Plein de choses. Tout est beau.
0: C'est pas vrai.
10: Mais tu vas
11: à part le vendeur, tout est beau.
0: Oh, alors là, vous n'auriez pas craché dessus il y a longtemps, à l'époque où vous pouviez encore cracher. Vous avez avoué ici déjà vos petits travers.
10: Ah, c'est vrai?
11: Bah oui.
10: Ah bon? J'ai des travers de porc.
11: Oh la vache!
0: Vos petits travers homosexuels, on va dire, Bernard.
11: On a pu s'égarer une fois ou deux.
0: Voilà.
1: Ouais, il était tard, il avait bu, il avait une perruque. Bon.
0: Une première citation, vous êtes d'accord, il est temps d'enchaîner.
10: Oui, enchaînez-moi.
0: Pour même Ragusa, qui habite Seine-Saint-Denis, qui a dit « Les statistiques prouvent que les femmes vivent plus longtemps que les hommes, surtout les veuves.
11: Ah, » voilà. Bon
12: on reste dans le
0: Jean-Yann. C'est pas Jean-Yann.
11: C'est un politique.
0: Oh non, c'est
11: un Raffarin.
0: Non,
10: c'est un grand...
0: Un des habitués, oui.
13: Ça pourrait être le tien. Ça pourrait être Sacha Guitry. Ça pourrait être Pierre Dac. Ça pourrait être Francis Blanche.
0: Pierre Dac, bonne réponse de Christophe Barbier. Pour Isabelle Pion, qui habite en Seine-et-Marne, qui a dit « Avez-vous remarqué que quel que soit le bruit qui vous réveille, il cesse aussitôt que vous êtes réveillé ?»
10: Sacha Guitry ! Oh !
0: Pour Patrick Claude, qui habite

0: Gastel-Saint-Germain qui a dit « Depuis l'invention du tabac, les cannibales se plaignent du goût de la viande. »
1: Ah, ça c'est oui. Très joli.
2: Le Britannique ?
0: Pardon.
2: Un Britannique ?
0: Un Britannique.
3: Un Américain ?
0: Alors c'est marrant que vous disiez ça, un Britannique, un Américain. Philippe Bouvard vous aurait répondu à l'époque, car c'est une citation que j'ai reprise à l'époque de Philippe Bouvard. À l'époque, Philippe Bouvard avait dit « On ne sait pas quelle nationalité il a en ce moment. »
4: Dupont de Ligonnès.
0: Non, enfin.
2: Peter Ustinov.
0: Peter Ustinov. Ah, oui. Bonne réponse de Christophe Barbier. Et je vais vous expliquer pourquoi j'ai choisi cette citation et pourquoi je suis ravi que vous ayez répondu, monsieur Barbier. Parce qu'en 1998, Philippe Bouvard avait posé cette citation, écoutez.
5: Qui a dit « Depuis l'invention du tabac, les cannibales se plaignent du goût de la viande ?»
2: Pierre Doris.
5: Non, alors c'est...
6: Vivant ?
5: Il est vivant, il n'est pas français, je ne sais pas d'ailleurs quelle est sa nationalité du moment.
2: Peter Ustinov ?
5: Peter Ustinov. Bonne réponse de Laurent Ruquier.
0: Ah. Et voilà ! Et voilà ! Non, parce que quand vous dites « je ne saurais pas répondre aux questions », vous voyez, j'ai la preuve que si...
4: Quelle modestie!
0: Et je suis retombé là-dessus, c'est un auditeur, parce qu'il paraît que pendant la nuit, passent les anciennes émissions des Grosses Têtes. Et effectivement, en 98, j'étais venu avec Henri Jean Servat, Jean-Pierre Coff et Jacques Pradel aux Grosses Têtes. J'étais venu précédemment d'ailleurs, mais c'est, je crois, la dernière fois que j'étais venu aux Grosses Têtes en tant que Grosses Têtes. Et je me suis rendu compte, bah, dites donc, j'étais pas mauvais!
2: Bonne réponse de Laurent Ruquier!
0: Ça fait plaisir.
4: Je dirais que vous aviez du bol.
0: Ça fait plaisir d'entendre Philippe Bouvard dire « Bonne réponse de Laurent Ruquier ». Oui. On va la repasser en boucle. Hein.
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0: Il s'agit des questions littéraires et évidemment on compte sur notre journaliste écrivain ici présent.
2: Je suis là.
0: Gaël Tchakalov qui va certainement pouvoir me dire quel écrivain célèbre est intimement lié au domaine de Malagar puisque c'était la demeure familiale.
9: Ah, je l'ai su.
0: Demeure familiale d'ailleurs qui a donné son titre aussi. Un roman autobiographique écrit par celle qui a servi dans ce domaine, la famille de l'écrivain. Elle a écrit un roman qui s'appelait Mon Malagar, Lucienne Saint-Zel, alias Nénette. C'était son surnom, Nénette.
9: C'est Malagar, pas Malaga en Espagne.
0: Malagar, avec un R à la fin. Mon Malagar.
2: Oui, ce domaine est où ?
9: Malaga, c'est en Espagne.
10: Oui, c'est bon, c'est pas
9: c'est au sud, c'est près de Marbella.
4: Il y a Marbella.
9: Il y a un bon climat, c'est
0: là, c'est en Gironde, Malagar.
9: Ah oui.
4: Ça n'a rien à voir.
11: Est-ce que l'écrivain a eu le prix Goncourt ?
0: Alors, l'écrivain n'a pas eu le Goncourt. Non, non, non.
10: Est-ce que cet écrivain est mort au 19e siècle ?
0: Alors, il est mort, je vais vous donner la date très exactement. Non, ouais. Il est mort au 20e. Il n'a pas eu le Goncourt, mais il a eu, en revanche, et c'est quand même pas mal, le prix Nobel de littérature en 1952.
9: Ah, quand même.
0: Et c'est son fils qui a commencé à raconter un peu le domaine de Malagar. Et voyant ça, celle qui, pendant des années, a servi dans un deux pièces, sans électricité, sans eau, sans chauffage au château de Malagar, au service de la famille, a raconté elle aussi tout ça dans un livre qui a beaucoup fait parler à l'époque, évidemment. Ah oui. Lucienne Saint-Zel, fille d'un ouvrier agricole qui a passé son enfance à Malagar dans le domaine de l'écrivain, enfin plutôt du père.
10: Après, il a déménagé après, hein, Céline. Voilà.
0: Ah, c'est Céline,
10: pas Céline.
0: Non, oui. Non.
10: Drieux-la-Rochelle.
0: Ah, non.
10: Est-ce qu'il apportait une particule ?
0: Ah non, il n'y a pas de particule là-dedans. Ah, oui. Non, en revanche, il écrivait régulièrement. Je vais vous aider un peu parce que je vois.
10: Dans le monde.
9: Ça patine.
0: Oui, ça poutine même, on peut dire. Et non, il écrivait régulièrement dans un hebdomadaire célèbre.
11: Raymond Aron ?
0: Raymond Aron, non.
10: Lorsqu'il est mort, est-ce qu'il était âgé ?
9: C'est vrai, dit comme ça.
4: Non, lorsqu'il est mort, est-ce qu'il était vivant juste avant ?
10: Bah, excusez-moi, on peut mourir à 30 ans, on peut mourir à.
9: Effectivement, vous avez raison, madame.
4: C'est vrai, mais ça sonnait bizarre.
10: C'est une indication.
0: Comme il a déjà eu le prix Nobel de littérature en 1959, comme je vous le rappelle, on a rarement le prix Nobel de littérature à 20 ans, voyez-vous.
10: Bah, et à François Sagan ?
0: Elle n'a jamais eu le prix Nobel de littérature.
10: Non. Ah non, le prix Nobel, non, je croyais le prix, effectivement, le prix Goncourt.
0: J'ai du boulot ici, j'ai du boulot. En tout cas, il était né, faites le calcul, en 1885.
10: Il était très vieux.
0: À Bordeaux, il était né, vous voyez.
3: Alors, il a écrit sur la bourgeoisie.
0: Ah oui, oui, il a écrit sur la bourgeoisie, sur sa famille, des romans adaptés au cinéma français.
4: Ah bon il a un rapport avec Chabon
3: Delmas. Aucun, oui.
10: Hervé Bazin.
0: Non.
10: S'il avait eu un prix Nobel.
4: Est-ce qu'il a un lien avec Chabon Delmas?
0: Chabon Delmas, non.
10: Alors Bordeaux, est-ce que c'est de la famille de Christophe Beaugrand?
0: Il avait aussi, je vous aide, je cherche des détails, hein. Il avait aussi des penchants, on va dire, homosexuels.
10: Ah, bah encore un, allez.
4: Alors,
10: si vous pensez que ça réduit le champ des possibles.
4: Ah ouais. Ils sont partout.
3: Vous n'êtes pas du tout.
4: Ah oui, non.
3: Vous êtes bien.
1: Pour toi, hein, moi ça m'aide pas trop.

0: Rétroyable.
1: Henri de Fursac.
2: Non. Eh ben écoutez, voilà, 300 euros qui s'en vont.
3: Hein, et peut-être 100 euros de plus.
2: Ah ben peut-être, on va voir, ça on va vérifier, mais enfin c'est pas gagné. Ah. Il faut demander à quelqu'un dans la salle. Ah, regardez, les mains qui se lèvent.
0: Énormément.
4: Il y a une dame devant, au premier
0: rang. Perso, j'ai jamais vu autant de mains levées, quoi. On dirait une boîte de nuit.
5: Bonjour madame, comment vous vous appelez?
6: Monsieur.
5: Ah pardon. Je suis désolé. Non mais, monsieur a un masque, je suis désolé.
1: Ouais,
5: mais non mais, je vous touche pour vérifier, mais excusez-moi. Oh merde, j'ai fait la boulette de ma vie. Monsieur, c'est pas grave, il y a plus de joueurs aujourd'hui. Et c'est votre femme qui est avec vous en plus. Non, c'est pas votre femme. Mais elle vous touche,
1: son frère. C'est son frère.
5: Comment vous appelez?
2: Ah, c'est deux jumeaux.
5: Monsieur, comment vous appelez?
7: Samuel.
5: Ah, et vous, madame, vous vous appelez comment?
4: Nathalie.
5: Mais alors, vous êtes quoi, frère et sœur? Vous êtes quoi? Amant? Ami, d'accord. Ah, ça existe l'amitié entre hommes et femmes. Alors, c'est quoi la réponse, monsieur?
7: François Mauriac.
5: François Mauriac.
2: Ah, oui, évidemment, oh, François Mauriac. Oh,
5: bravo, monsieur. Excusez-moi.
2: Bravo, monsieur.
1: Oh là là, la honte, la honte.
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2: Une question pour monsieur Marguet qui habite Blois. Si dans un livre on vous décrit quelque chose comme étant ponceau, de quoi s'agit-il? Ponceau.
4: P-O-N-C-E-A-U.
2: Vous êtes en train de bouquiner, vous lisez un livre, monsieur Rami, et c'est une supposition.
1: Et là, tu te prends en photo, parce que quand même... C'est la story du jour.
2: Et on vous dit, tiens, tel truc est ponceau, c'est ponceau.
4: Poussif.
2: Non, pas poussif.
4: Poncif.
2: Qu'est-ce qui peut être ponceau? Je regarde d'ailleurs ici. Ici, on peut voir les choses qui sont ponceaux.
5: Est-ce que c'est lié au physique?
2: En physique, non.
0: Incompréhensible.
2: Ah non, non, non, non.
4: Un peu lourd.
2: Un peu lourd, non.
5: Lié à la tenue.
2: P-O-N-C-E-A-U.
4: Mais c'est uniquement quand on lit un livre?
2: Ah non, non. Parce que c'est une question de vocabulaire. Et c'est vrai que c'est un terme plutôt littéraire. On n'utilise pas tous les jours le qualificatif de ponceau, vous voyez.
5: Est-ce que c'est lié à un caractère?
2: C'est un adjectif invariable.
4: Ah, c'est un adjectif.
2: Ah oui, oui.
4: On est ponceau.
2: Ah, bah, vous n'êtes pas ponceau, mais
4: il y a... Quelqu'un ici est ponceau.
2: Alors, je vois... Ah. Non, il n'y a personne qui est ponceau ici.
4: Ah, ça va.
2: Mais vous pourriez porter quelque chose de ponceau.
4: C'est une couleur.
2: C'est une couleur.
4: Ah, c'est ponceau, ça doit
1: être... C'est du blanc.
4: Rouge.
1: Du rouge carmin.
2: Alors, rouge carmin, rouge vif. Bonne réponse de Liane Folly. C'est le rouge vif foncé de la fleur du coquelicot qui est ponceau.
4: Ah, oui.
2: Peut-être vous avez eu un maillot ponceau.
5: Ah, oui. Au Milan.
0: Ah, oui, bien sûr, oui.
2: À Milan, c'est
5: maillot rouge et noir.
2: Ah bah voilà, vous voyez.
0: Ouais, à Lille aussi.
5: Ouais.
2: Ah bah à Lille. Ah bah voyez, vous avez...
0: Ouais, le micro est ponceau.
2: Le micro est ponceau. Okay. Ah oui, vous apprenez des choses ici. Quand vous allez retourner à Lille, vous allez avoir vos anciens collègues footballeurs et dire, est-ce que t'as gardé ton maillot ponceau?
1: Et là, quand il va s'arrêter au feu, il va dire, ah, bouge pas, il est ponceau.
2: Ou même à table, dis donc, on prendrait pas un petit coup de ponceau. Vous voyez, faut savoir utiliser les choses.
0: J'aime bien.
2: Une question géographique pour Karine Pasteur, qui habite Carros, dans les Alpes-Maritimes. De quel endroit Topeka est-elle la capitale?
5: Amérique du Sud?
2: Ah non.
1: Topeka.
2: De quel endroit Topeka est-elle la capitale?
4: Topeka.
2: C'est une question géographie. Et Topeka s'écrit, si ça peut vous aider, T-O-P-E-K.
1: Aka!
2: Aka, comme vous dites.
5: Donc c'est pas en Afrique donc plutôt.
2: Ce n'est pas en Afrique. Ma question est très précise, c'est quel endroit a Topeka comme capitale?
4: Ah oui, c'est endroit.
2: J'ai pas dit pays.
5: Exactement. Est-ce que c'est pas une fiction? Non, c'est pas
2: une fiction, non.
5: C'est pas une île alors?
2: Une île non plus.
4: Bah, c'est

0: Forcément d'un pays, la capitale.
1: Alors, cher Chantal, par exemple, Rouen ou Le Havre ou Caen ont été les capitales de la Normandie, vous voyez.
0: D'accord, d'une région alors.
1: Ça peut être une région.
2: Est-ce qu'il s'agit du Japon?
1: Du Japon, non.
3: C'est en Europe, Laurent? C'est en Europe?
1: Ce n'est pas en Europe.
2: C'est dans l'Est, dans l'Est.
1: Dans l'Est, non.
3: C'est pas vers le Groenland, quelque chose dans le...
2: En Norvège.
1: En Norvège, non.
4: En Afrique, alors,
3: il faut prendre l'avion pour y aller, c'est vraiment très très
1: loin.
5: Est-ce que c'est dans les îles?
1: Dans les îles,
2: non. Moi, je dirais, non, Japon, non, Chine non plus.
0: Ça a à voir avec Topkapi?
1: Pas du tout, mais tout donné sauf un pays, quand même.
2: L'Amérique. La Russie.
5: L'Amérique.
1: Qu'est-ce que vous appelez l'Amérique?
2: L'Amérique latine.
1: Non.
5: Non, les États-Unis.
1: Alors, bon, on avance.
5: En Arizona.
1: Alors, voilà, donc les États-Unis, ça veut dire quoi? Qu'il y a plusieurs États. Bon, on avance.
2: C'est la Californie.
1: La Californie, non.
4: Au Texas.
1: Texas, non.
3: New Hampshire.
5: Miami.
1: Miami, non.
5: Honduras.
1: Honduras.
4: San Francisco.
1: Honduras n'est pas un État américain, Chantal.
2: Est-ce que ça ne serait pas en Floride?
1: En Floride, non.
5: Est-ce que ce n'est pas l'Iowa, par exemple?
1: L'Iowa, non. Non, non, non. C'est
2: Mexique. Mexique.
1: Non, c'est pas... Mais le Mexique n'est pas un État américain.
2: L'Alaska.
1: L'Alaska, non.
4: Le Minnesota.
1: Ah, le Minnesota, mais où, alors?
4: Encore une passe D.
1: Non, pas du tout.
5: Dans le Maine.
3: Est-ce que c'est dans l'ouest des États-Unis?
2: Il est à fond, j'adore. Il fait ça. Encore une passe D, ouais.
1: Et c'est vrai que cette ville, Topeka, n'est pas très connue. C'est la quatrième ville.
4: C'est la moins peuplée.
1: De l'État, et pourtant, c'est bien celle-là qui, effectivement, est la capitale du...
2: Missouri.
1: Non, non.
4: Du New Jersey.
1: Non plus, mais c'est bien ça, vous voyez.
3: Mississippi.
2: La Nouvelle-Angleterre.
3: La Caroline du Sud. Il
1: a trouvé sur son textile.
2: La Pennsylvanie.
1: Ah non. Au nord, vous avez le Nebraska. Je vais vous aider pour que vous situiez un peu ce... Voilà. Vous voyez les États-Unis. Oui. Au nord, vous avez le Nebraska. Oui. À l'est, vous avez le Missouri. Oui. Au sud, vous avez l'Oklahoma.
4: En bas à gauche, on a Pamela Anderson de Malibu.
2: La Californie.
1: À l'ouest, vous avez le Colorado. Au milieu de tout ça, il y a
2: le Nevada.
1: Non, le Nevada, non.
4: Mais non, c'est Los Angeles.
2: Après, oui. Oklahoma, on l'a dit, Oklahoma.
1: Ah ouais, Oklahoma. Oklahoma. Ah non, mais écoutez, combien il y en a d'États américains?
3: Il y en a 52, non?
1: Oui, non, pas 12.
2: Il y en a
3: 52, 51, 51.
2: Non, il y en a 56.
1: Alors oui, on n'a pas fait le tour.
0: Il fait très froid, je crois.
1: Topeka est la capitale de cet État américain. Qu'est-ce que je peux vous dire de plus? Là, je vous ai fait. Écoutez,
2: c'est pas un truc chier. Il y a Bâton Rouge.
1: Non, non.
2: Tampa.
1: Non, je vous ai donné tous les États autour.
4: Un bateau ponceau.
1: Non.
0: Wyoming.
1: Qu'est-ce que vous dites, vous?
0: Le Wyoming.
1: Je croyais que vous étiez en train de bailler, moi.
0: Existe le Wyoming.
4: Oui, mais c'est en Chine, ça.
0: Mais non. T'es malade ou quoi? Le Wyoming.
1: Moi, je pensais que les footballeurs voyageaient.
4: Le royaume de Ying.
2: Le Tennessee.
0: Wyoming.
1: Pardon?
2: Le Tennessee.
1: Le Tennessee, c'est pas... Ah, ça, c'est pas mal.
2: Connecticut.
1: Mais ce n'est pas le Tennessee.
2: Non, c'est pas ça non plus, Connecticut.
1: Non, je vous ai donné... Écoutez, entre le Missouri, l'Oklahoma, le Nebraska, le Colorado, au milieu de tout ça, vous avez... C'est un état du Midwest des États-Unis.
2: D'accord.
1: On va donner 300 euros.
2: L'IAO, l'Ilona.
1: L'Iowa, l'Oyao, l'Aioli, tout ce que vous voulez, c'est pas ça.
2: La Tia-Tia.
1: Non. Ah non, mais c'est triste.
4: Ah ouais, c'est en un mot ou deux mots? Peut-être que je vais trouver.
1: C'est en un seul mot. Et la ville célèbre dans cet état. On va donner non seulement 300 euros, mais en plus, on va donner un chèque RTL parce que je suis certain que quelqu'un va avoir évidemment...
2: Ah, dans le Houston.
1: Le Houston, non. Mme Pastor touche un chèque RTL à Carros dans les Alpes-Maritimes. Levez la main. Regardez, monsieur Rioux.
5: Il y en a 7000.
3: Bonne réponse.
1: Ah oui, parce que là, vous avez été nuls, les grosses têtes.
0: Ah ouais, vraiment.
6: Vous êtes opéré en premier.
4: Toujours nul.
6: Bonjour, monsieur. Comment vous vous appelez?
7: Thomas.
6: Alors, vous êtes sûr d'avoir la bonne réponse? C'est comment?
7: Kansas.
1: Le Kansas, évidemment, avec Kansas City, qui est la ville la plus connue. Mais c'est bien Topeka, la capitale. Bravo, monsieur. Vous gagnez 100 euros.
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1: Je vais vous emmener chez les Angubins et les Angubines. C'est une question culturelle.
10: Si on veut, d'abord.
1: Pour Cindy Metz, qui habite Chevigny-Saint-Sauveur. Quel est l'animal

0: Très connu pour avoir évidemment créé une légende chez les Angubins et les Angubines.
1: Alors attendez,
2: je comprends rien.
1: Excusez-moi, est-ce que les Angubins sont c'est un gentilet?
0: Oui, bien sûr.
1: D'accord, donc ils habitent quoi? Angus.
2: C'est une ville française.
0: Alors ce n'est pas une ville française.
3: Ah non. Oui. Angubin. Est-ce que c'est une ville africaine?
1: Ah bah oui.
0: Allez-y.
1: Ah bah oui.
0: Alors attention. Ah bah oui.
1: Elle sait. Ils habitent, à mon avis, c'est en Asie, et c'est Angoon ou à...
4: La chanteuse?
1: Ah, mais non.
4: Ils habitent dans la chanteuse.
2: Ils habitent dans Angoon.
3: Alors, les Angoubins, c'est en terre africaine?
0: Non, ce n'est pas en terre africaine.
4: Est-ce que c'est un animal mythologique?
0: Alors, un animal mythologique,
5: Est-ce que c'est le monstre du Loch Ness, là?
0: Ah non, non, on n'est pas...
2: Est-ce que c'est le dodo?
0: On n'est pas en Écosse, on n'est pas non plus sur l'île Maurice.
1: J'ai pas compris si on cherche un animal ou une ville.
0: Alors, les deux, évidemment. Oui, parce que quand vous aurez l'animal, vous aurez peut-être la ville. Quand vous aurez la ville, vous aurez peut-être l'animal.
1: Donc, on cherche une ville associée à un animal.
0: Oui, alors, autant vous dire, c'est une légende du XIIIe siècle.
1: Ah, oui.
0: Une très jolie légende, d'ailleurs.
1: Et l'Australie.
0: Et les Angubins et les Angubines sauront quand même vous la raconter si vous allez là-bas dans leur ville, parce qu'il y a des statues un peu partout qui racontent, évidemment, il y a même une fête nationale chaque année, enfin nationale locale en tout cas, qui raconte évidemment cette fameuse légende de cet animal lié à la ville, cher aux Angubins et aux Angubines.
2: Est-ce que c'est en Europe?
0: Oui, c'est en Europe.
1: Ah, est-ce que cet animal existe toujours?
0: Ah oui, ça c'est un animal qui existe.
1: Ah bah il y a des animaux qui ont disparu.
0: Ah oui, mais celui-ci...
1: C'est un politique?
0: Il y a un moment, il y en a eu moins. Oui. Et Pierre Bénichoux, s'il avait été là, vous dirait qu'il y en a...
1: C'est un ours.
0: Un ours, non.
3: Une anguille.
0: Oh,
5: un loup. Mais... C'est un loup. C'est un loup.
2: Non, mais Angubin, est-ce que ça...
0: Pierre Bénichoux vous a peut-être présenté son anguille, Ariel Dombal. Mais...
2: Pierre faisait bien la vache.
0: Mais ça n'a aucun rapport.
1: C'est pas
0: avec...
1: un bousier.
0: Non, écoutez, il avait deux obsessions, Pierre Bénichoux.
1: Il avait les ours
2: et le sexe. Et...
1: Le loup.
0: Le loup, voilà.
2: Ah oui,
3: bah,
0: alors,
3: dit loup.
0: Alors, le loup. Bon.
3: Ah, bah, alors, le loup-garou, le loup-garou chez les Angubins.
2: Eh ben, c'est Rome, Romulus et Rémus.
0: Rien à voir avec Rome, mais on est en Italie, ça c'est vrai.
3: Ah bon.
5: On est sur la côte amalfitaine.
1: Eh ben alors attendez, Angubina. Donc
0: Non mais vous avez raison de procéder
1: mais
0: ainsi.
1: Oui, parce que si c'est un... Mais oui, mais je suis pas si con.
4: C'est une ville connue. Ah,
2: c'est bien imité.
1: Si, c'est
4: mais
1: voilà.
4: Est-ce qu'elle est connue cette ville?
0: Ce qui est connu, c'est la légende. J'aimerais que vous me donniez...
3: Romulus et Rémus.
0: Non, ça c'est à Rome.
5: Il n'y a pas un loup qui a sauvé quelqu'un de la lave du Vésuve, je sais pas quoi là.
0: Ah, pas du tout, non.
3: C'est peut-être un loup amadoué par un saint.
2: Un singe?
4: Ah, le loup de Wall Street, sinon.
3: Non, parce qu'au XIIIe siècle, il y a les saints, voilà. Est-ce que je suis proche?
0: Oh, vous êtes tout proche, cher Ariel.
3: Ah, voilà. Alors,
2: le loup de Palerme.
0: Le loup de Palerme, non, mais effectivement, on est là dans une ville où il y a un loup. Bon,
2: oui.
0: Alors.
4: Ah, c'est pas Compagnie Créola?
5: Non. C'est pas...
1: Alors, Saint-François d'Assise,
5: loup du Vatican qui couchait des enfants.
3: Saint-François d'Assise, voilà, donc c'est la ville de Padoue.
1: Oh, ouais, oh!
3: Ah ben, Padoue!
1: tu me piques pas mon Angubin!
3: Mais tu ne savais pas Padoue!
1: Eh ben,
2: tu ne savais pas Padoue! Tu ne savais pas Padoue!
0: Mais c'est pas Padoue!
5: Papadoue!
0: C'est pas Padoue!
1: Non, mais c'est Saint-François d'Assise!
0: Alors, c'est vrai que c'est Saint-François d'Assise, alors qu'est-ce qui se passe?
1: Eh ben, donc.
0: Il y a un loup dans cette ville.
2: Oui.
0: Vous n'avez jamais entendu de ce miracle, miracle dit du loup? De
4: Wall Street.
0: Attendez, non,
4: pas mal le film.
2: Les Pouilles.
0: Bah, alors c'est pas dans les Pouilles.
4: C'est en Ombria.
0: Exactement, c'est en Ombria.
4: Bah, mais Ombria, y a pas de ville connue.
2: À Milan.
4: Y a Montsolemine.
1: Ça commence par J, le nom en italien.
0: Ah oui, bien sûr.
1: Bien sûr.
0: Non, pas par J, par G.
2: Gérone.
0: Mais... Gérone, non.
4: Ça commence par G.
1: Genovese.
0: Mais il y a quand même entre 30 et 40 000 habitants.
1: C'est j'ai cru entre 30 et 40 000.
3: Ah, c'est Gênes.
0: Non, c'est dans la province de Pérouse, vous voyez, en Ombrie.
4: Gubbio.
0: Comment vous dites?
4: Gubbio.
0: Gubbio. Bonne réponse. Bonne réponse.
4: C'est un nom de pizza. C'est à côté de chez moi. J'ai dit, bon, il y a un G, c'est Gubbio. Voilà.
2: Mais pardon, mais...
0: C'est un nom de pizza, Gubbio?
4: Absolument, il y a la pizza Gubbio, la pizza Ravenna, la pizza Genova.
0: Le loup de Gubbio, c'est effectivement une légende extraordinaire. Parce qu'il y a un loup qui fait peur dans la ville depuis, et il bouffe les gens, il bouffe les Angubins et les Angubines. Et puis là, il y a Saint-François d'Assise qui vient et qui leur dit, si vous nourrissiez ce loup, Ce loup, évidemment, n'aurait plus faim.
3: Et c'est joli.
0: Et il ne vous mangerait plus. Alors, qu'est-ce qu'ils font, les habitants? Ils apportent à manger au loup. Et le loup...
3: il devient gros.
4: Qu'est-ce qu'il fait bien, le loup?
0: Ah oui, oui. Et plus jamais il mange un angubin.
1: Oui. Ah oui.
3: Le loup est là, mais il est satisfait.
1: Moi, je trouve qu'il fallait beaucoup de culture pour trouver que ça avait un rapport avec Saint-François d'Assise.
6: Avec une pizza.
3: Ben ça, c'est moi qui l'ai trouvé.
1: Attends, mais la mauvaise foi de cette
3: femme. Mais oui,
1: c'est la grande dame.
3: Ensuite, j'ai dit que c'était lié à un saint. Ensuite, j'ai dit Padoue. Et Padoue, ben, je vous apprends quelque chose. Que Saint-Antoine de Padoue, eh bien, sa langue... Elle est coupée, elle est dans une monstrance, et c'est
6: qu'est-ce
3: à pas doux.
6: Qu'est-ce qu'elle raconte?
4: Elle va pas bien. Alors,
6: qu'est-ce que la
0: seule légende que je connaisse concernant Saint-Antoine de Padoue, c'est la légende signée Jean-Yann qui disait Saint-Antoine de Padoue, 10 de retrouver. Mais chacun sa légende, voilà. Qu'est-ce que vous voulez?
7: À suivre.
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0: Pour les Parisiens, évidemment, tout va bien, ils connaissent l'avenue Montaigne. Est-ce que tout le monde en région connaît cette célèbre avenue de Paris, qui est une des plus chics, hein,
6: quand même? Il y a beaucoup de magasins de luxe.
0: Voilà, la capitale, on va dire, c'est un peu comme...
1: Oui, puis c'est ce qu'on appelle aussi le carré or pour l'immobilier.
0: Voilà.
1: C'est l'immobilier qui est le plus cher à Paris.
0: On va dire, c'est la remise d'Ariel Dombal, à peu près.
1: Voilà.
0: Oui, c'est ça. Mais en tout cas, avenue Montaigne, à une époque, il y avait un endroit assez incroyable, où on pouvait voir Rigolbosch, Rosalba, Céleste Mogador, Musquette, Frisette, Finette et Marionnette.
1: Oh, c'est des
6: drag queens.
0: Comment s'appelait cet
1: endroit? Non, pas à l'époque, c'était des prostituées.
6: Ah, c'est pas du coup lié à un dessin animé, alors?
1: C'était un bordel, c'était une boîte.
6: Alors, on dirait un peu les noms des filles du Crazy Horse.
0: Alors c'est vrai que ça ressemble à ça, sauf que c'est pas le Crazy Horse qui lui se trouve avenue Georges V.
6: Oui, c'est pas loin, cabaret, mais c'est un endroit aussi prestigieux.
1: Il n'existe plus, Laurent.
0: Alors ces femmes qui dansaient dans cet endroit.
6: Bon, c'était un cabaret.
0: C'est un endroit, effectivement, où ces femmes-là dansaient. Elles dansaient le cancan avec des culottes fendues qui faisaient perdre la tête au tout Paris.
6: Ouais.
0: Et elles s'appelaient Rigolbosch, Rosalba, voilà. Céleste, Musquette, Frisette.
6: On dirait des vaches.
0: Oui, ouais. On se croirait dans le Gers.
6: Allez, Frisette.
0: Finette et Marionnette.
6: Il faut retourner au pré.
1: Et du coup, c'est quoi qu'il faut trouver, alors?
0: Eh bien, le nom du lieu.
6: Mais alors, il y a longtemps, Laurent, ça a disparu il y a quelques années ou il y a quelques décennies?
0: Alors, écoutez, ça a été fondé en 1831,
6: ouais.
0: Et ça a fermé en 1875,
6: ah oui.
0: Et ça a été démoli en 1882. C'était entre le 49 et le 53 de l'avenue Montaigne.
1: Bah, c'est pas le 51.
0: Pardon.
1: C'est le 51. Alors.
6: Entre le 49 et le 53, c'est le 51. Il a raison.
0: Non mais
1: est-ce que
0: ça allait du 49? C'est comme Riou. Au début, ça s'est allé sur trois numéros.
6: Il n'y en a plus que deux.
0: Voilà.
1: Est-ce que ça s'appelait les Folies quelque chose?
0: Non. Mais non, c'est bizarre parce que je vous ai dit avenue Montaigne.
1: Oui.
0: Et je m'aperçois là que il me. Alors oui, c'est ça. C'est actuel parce qu'en fait avant ça s'appelait la rue du Faubourg Saint-Honoré.
1: Et c'est
0: l'actuelle avenue Montaigne.
1: Il n'y avait pas la Goulue là-dedans.
0: Il y avait dans la Goulue, c'était au Moulin Rouge.
1: Oui.
0: Souvenez-vous, vous y étiez.
1: Ouais.
6: Est-ce que c'était un endroit un peu malfamé ou pas du tout?
0: C'était
1: un endroit gentil.
0: C'était un endroit gentil.
6: Un peu fripon.
0: C'est là où on dansait le cancan. Et c'est vrai
1: que... Donc le nom est...
0: Vous voulez pas, monsieur Rion?
6: Oui, j'ai envie de danser.
0: Mesdames et messieurs, voici le French concombre.
1: Voilà. Allez, vas-y.

0: Ah là, il essaye de prendre les gens pour danser.
1: Touchez pas.
0: Oh là là, là, le jeune homme. Attention. Allez, on accélère.
1: Aïe, aïe, aïe. Pardon, hein, jeune homme, parce qu'il a choisi.
2: Et il a choisi un super beau mec. Hein. Avec ça, on va croire que t'es une fiancée, toi. Tu vois,
3: ouais. Il y en a une qui ont dit non.
4: C'est vous, Nathalie quoi. Duzot de Beauval.
0: Bon, en tout cas, il a la cuisse agile. Hein, quand même.
2: Oui.
1: Tout ça nous éloigne de 49, 51
2: alors, est-ce
1: 53
2: que...
1: avenue Montaigne. Enfin, à l'époque, c'était pas avenue Montaigne. Ça s'appelait encore rue du Faubourg Saint-Honoré.
2: Est-ce qu'il y a un restaurant qui a eu le même nom que cet endroit?
1: Non, mais il y a quelqu'un qu'on connaît bien ici aux Grosses Têtes qui porte le même nom, voyez-vous.
5: C'est pas le bal quelque chose?
1: Oui, monsieur.
5: Le bal?
3: Du panier?
1: Du panier, non.
5: Le bal, est-ce que c'est le bal
1: Mabille?
5: Mabille. Mabille.
1: Le bal Mabille. Bonne réponse.
4: Ah bah c'est sûr que si toutes les danseuses avaient son gabarit, on comprend que ça est fermé quand même.
1: Le bal Mabille est cité dans de nombreux romans de la comédie humaine de Balzac. On retrouve souvent des choses qui se passent là-bas au bal Mabille.

0: Et c'est effectivement un lieu du 19e siècle qui se trouvait rue du Faubourg Saint-Honoré avec un professeur de danse qui s'appelait Mabi Père, d'où le nom du lieu, le bal Mabi. Mais c'est surtout les danseuses qui faisaient parler d'elles, évidemment avec leurs culottes fendues, vous imaginez
1: bien
0: un
1: bien
0: peu.
1: Sûr, on adore.
0: Heureusement, Riou n'avait pas ça. Mais
1: non, parce que le premier rang,
2: c'est quoi,
1: ce serait évanoui.
2: Fendue, c'est mais quoi une culotte fendue?
1: Fendue avec un trou.
0: Pas fendue, fendue.
3: Fendue. Moi, je t'en prêterai, j'en ai des culottes fendues.
1: Je sais pas si on peut appeler ça comme ça.
0: On appelle ça comment d'ailleurs? Des jogs, je sais pas.
3: Des jogstraps.
0: Des jogstraps.
1: C'est-à-dire, grosso modo, c'est un slip qui est ouvert à l'arrière.
3: C'est normal, tout le monde a ça.
1: En Corse, peut-être.
2: Nathalie n'en porte pas, je peux
3: dire. Sinon,
0: je sais pas si on se prend la culotte, mais on se prend la gueule.
3: Oui, c'est avec ces sortes de mode. Bah, hein. Sinon, comment tu vas au cabinet?
1: Bah, oui, t'es... Bah, tu peux le retirer.
2: Bah, tu
1: Non, mais pardon, mais pour mettre ça, il faut quand même avoir un beau derrière. Hein.
3: Ah, oui, non, non, mais ça
0: bah, oui, mais je peux vous dire que musquette, frisette, finette, marionnette, rigole-boche et Rosalba.
1: Rigole-boche, surtout.
0: Elle, tout Paris venait les applaudir au fameux bal Mabi. Et en tout cas, c'est une très bonne réponse de Christophe Barbier. Bravo.
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0: La question concerne une page, même plusieurs pages. Il y aura un dossier, je devrais dire, dans l'Express cette semaine. Si vous avez lu l'Express, vous saurez répondre à cette question. Parce que c'est quelque chose qui se fait fréquemment en Norvège, dans les entreprises, mais qu'il est fortement déconseillé de faire au bureau en France. Quoi donc ?
6: L'amour.
0: L'amour, non.
6: La sieste.
0: Non.
7: Faire ses besoins.
0: Faire ses besoins. Rapport au climat, non.
7: Faire caca.
0: On va dire que en Norvège...
8: faire un sauna ensemble.
0: Non, en Norvège, c'est une habitude.
9: C'est de s'exposer aux lampes UV?
0: Non plus.
8: Est-ce que c'est une grosse cuite le vendredi soir?
0: Non plus.
7: Est-ce que c'est un acte physique ou c'est quelque chose?
0: Non, ce n'est pas un acte physique.
7: Ah, donc c'est.
0: Mais c'est vrai que c'est un pays en Norvège où on a l'habitude de faire ça. Et chez nous en France, les psychanalystes d'ailleurs déconseillent fortement.
6: Ah, on amène les gosses.
0: Non, de faire la même chose.
6: Les animaux.
10: C'est rapport aux écrans.
6: On amène ces animaux.
0: D'ailleurs, je vous dis même la fin de l'article signé Alexandra Saviana dans l'Express. L'Hexagone est loin de la clarté norvégienne. Il faudra pourtant bientôt s'y mettre au moins un peu, puisque le 24 avril prochain, le Conseil de l'Union européenne a adopté une directive en ce sens.
10: Je sais. Allez-y. C'est les lampes. Les lampes qui donnent la lumière bleue.
7: La lumière du jour.
10: Avoir,
7: hein.
6: On travaille dans le noir.
0: Vous avez vu depuis que je vous ai changé de côté comme je vous regarde?
10: Ouais.
6: Et vous êtes déçus.
0: Sauf que vous dites toujours autant de conneries.
6: On travaille dans le noir.
0: Non, rien à voir.
10: C'est rapport aux écrans?
0: Non, du tout.
7: Est-ce que c'est rapport à l'écologie?
0: Non plus.
8: Venir nu une fois par semaine.
0: Venir combien?
8: Nu une fois par semaine.
10: Non, non, c'est pas physique. On peut se mettre en Bermuda ou des.
0: Ce n'est pas physique.
7: C'est pas physique. C'est quelque chose qu'on fait sur son ordinateur.
0: Monsieur Faux, au moins retient ce que je dis. Merci, Michel.
6: On leur lit quelque chose.
7: Est-ce que c'est quelque chose qu'on fait sur son ordinateur?
0: Non,
10: mais vous avez dit quelque chose d'intéressant pour une fois. Vous avez dit que bientôt on va s'y mettre nous aussi.
0: C'est ce que nous donne l'Europe, en tout cas, comme indication.
9: C'est de s'embrasser au bureau?
0: Non.
8: C'est une interaction entre plusieurs personnes quand même?
0: Oui, c'est vrai. C'est quelque chose qu'on n'a pas l'habitude de faire en France et il vaut mieux pas d'ailleurs.
7: Vous le faites pas vous?
0: Non, ça c'est vrai, je fais pas.
7: Mais la bise.
0: Personne ici ne le fera. Vous verrez, une fois que vous saurez, vous verrez que vous ne le ferez pas.
6: Le poing sur la gueule.
10: On le fait quand même.
7: De devoir échanger ses bureaux.
0: Non, mais on se rapproche. C'est
8: pas de pas enlever ses chaussures.
7: Ah non, de venir avec son propre ordinateur, avec son matériel.
0: Non.
8: Ça tient aux vêtements.
0: Non, mais vous allez voir, une fois que vous aurez la réponse, je me tourne vers vous si c'est.
7: Ouais.
0: Et je vous demande, je suis sûr que vous ne le ferez pas.
8: Et on le fait tous les jours en Norvège?
0: Ah non, on le fait une fois pour toutes.
6: On serait norvégien, on le ferait en ce moment?
0: Pardon?
6: On serait norvégien, on le ferait en ce moment?
8: Ah, c'est prêt en Norvège.
0: Vous comprenez ce qu'il dit, lui?
9: Non, mais il pense à l'anglais norvégienne.
10: Oui, si on était norvégien.
9: Changer de place.
0: Non.
8: Quel que soit le travail, c'est toujours.
0: Ah oui.
7: Et quand on change de métier, on est obligé de le refaire?
0: L'Hexagone. Ah, ça c'est vrai. L'Hexagone est bien loin de la clarté norvégienne.
7: On le faire à chaque fois.
6: Ah, pourquoi la
8: se présenter devant les autres.
0: Il faudra pourtant bientôt s'y mettre, car à partir du 24 avril 2024, le Conseil de l'Union européenne a adopté une directive sur
9: un tatouage. Alors, un tatouage
6: une permet
9: de rentrer
7: non.
9: dans
7: Est-ce que c'est lié à la transparence?
0: Oui.
7: C'est donner son salaire.
0: Bonne réponse de Christophe Beaugrand. La transparence des salaires.
8: Et Christophe va commencer d'ailleurs.

0: Ah, c'est-à-dire que vous rentrez dans l'entreprise et vous dites combien vous gagnez.
1: Exactement. Chacun sait combien l'autre est payé.
0: Ah bah voilà. Alors ça, ça m'intéresse grave. Parce que notre patron nous dit qu'on est tous payés pareil.
2: Oh non,
1: ah non, non,
2: non,
1: moi j'ai jamais dit ça, non.
2: Non,
1: non. C'est pas moi qui m'occupe de vos salaires.
0: Je me marre. C'est le 24 avril.
1: Oui, oui, oui.
0: Youhou. La la la.
1: Non mais c'est vrai que les Norvégiens sont habitués à la transparence des salaires. En France, ça se fait pas trop de dire combien on est payé parce qu'on se rend compte qu'un collègue qui est là depuis moins longtemps que vous est payé plus.
0: Absolument.
1: Alors...
3: Tu parles pas de Philippe Claudel par exemple qui est assis à côté de toi.
4: Parce que non mais moi je paye pour venir.
3: Ah bon alors ça va.
1: Non mais c'est vrai qu'on n'est pas habitué Roselyne en France à ça.
5: Mais on voit ça dans les magazines américains. On voit la suite, on voit un nom d'un patron et entre parenthèses, il y a son salaire annuel.
3: Mais c'est vrai qu'on a un problème avec l'argent en France, donc c'est des choses dont on ne parle pas.
1: Et on nous raconte dans l'Express que l'autre jour, c'est dans un groupe WhatsApp, différents employés d'une même entreprise, d'un bureau, ils étaient une dizaine dans le même bureau, ils font un groupe WhatsApp pour une fête, puis il se trouve qu'il y a quelqu'un qui... innocemment partage son salaire dans la conversation avec tout le groupe.
3: Ah, moi, je gagne 10 000 balles, donc je peux prendre plus de...
1: Et là, d'un seul coup, il y a tout le monde qui réagit. Comment ça, tu gagnes ça?
6: Mais moi, il y a ceux qui sucent, ceux qui sucent pas, hein.
3: Non, ce qui est rigolo parfois, c'est quand vous avez une augmentation, parfois, le DRH qui accepte votre augmentation vous dit, le dis pas aux autres parce que t'es le seul à être augmenté dans l'équipe.
0: Oui, je connais.
3: Ça arrive, ça.
1: Donc désormais, vous allez donner votre cachet les uns et les autres. Voilà.
3: Voilà, voilà.
1: Il y a que le patron qui ne dit rien.
0: On va être beaucoup moins drôle d'un coup. Ça va être sinistre. T'as raison. T'es plus payé que moi, vas-y, fais rire.
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1: Question qui normalement devrait trouver réponse grâce à notre camarade Paul Alcarat. Je vais donner une date, mais attention, c'est pas une date ni de naissance ni de mort, mais de mariage, puisque c'est quelqu'un qui a épousé sa double cousine le 2 juin 1900.
2: Philippe de Villiers?
1: Non.
3: Christine Boutin.
8: De Bourbon.
1: Le 2 juin 1919. Qui a épousé sa double cousine le 2 juin?
8: Alors pardon, qu'est-ce que ça veut dire double cousine?
1: Alors voilà la bonne question.
3: C'est si à moi. Elle était très grosse.
8: Elles étaient deux des siamoises?
0: Non, cousine et la part du père et la mère. Les deux frères ont épousé les deux sœurs, ça a donné des doubles cousines. Non, c'est pas ça?
1: Sûrement.
0: Non.
3: Je sais pas.
8: Donc vous n'avez pas la réponse.
1: Mais non, mais moi-même, je me suis posé la question.
8: C'est quoi double cousine?
1: Qu'est-ce qu'une double cousine?
3: Et vous n'avez pas trouvé?
8: Donner un double whisky.
1: On a fait les recherches et effectivement, une double cousine, c'est quand vous avez effectivement vos parents qui, chacun de leur côté, ont fricoté enfant et merde. Trop compliqué.
0: Ils étaient cousins, c'est ça?
1: Non, vos parents sont pas cousins.
8: Mais non, ils sont pas cousins.
0: C'est quand deux frères ont épousé deux sœurs.
2: En tout cas, une chose est sûre, c'est que c'est des gens du Nord. Ça nous donne un indice.
8: Il y a une histoire de consanguinité.
3: Est-ce que ce sont des Français?
1: Alors non, ce ne sont pas des Français.
8: Des Anglais?
1: Non, ce ne sont pas des Anglais.
8: Américains?
1: Américains, c'est quelqu'un qui est mort aux États-Unis, mais qui n'était pas... Il est devenu américain, mais il ne l'était pas au départ.
3: Ah, le mariage d'Hitchcock?
1: Hitchcock, non. Qui a épousé sa double cousine le 2 juin 1919.
0: C'était un artiste.
3: Ils avaient quel âge à l'époque?
0: C'était un artiste.
1: C'est un deuxième mariage. Hein. Il avait eu une première épouse qui s'appelait Mileva. Je vais vous aider un peu.
3: Ah, c'est Albert Einstein.
1: Albert Einstein, bonne réponse de Paul Alcarat.
8: Comme prévu.
3: En fait, il a rencontré sa première épouse, Mileva, qui était serbe. Ils se sont rencontrés à Zurich pendant les études d'Einstein et c'est lui qui lui a inspiré la théorie de la relativité. Ils ont travaillé ensemble dans les années 1880.
1: C'est elle, vous voulez dire?
3: Oui, c'est elle, pardon, qui lui a inspiré la
1: théorie. Pardon, de vous reprendre et de vous corriger,
8: désolé.
1: Mon petit Polo. Hein.
3: C'est très grave, monsieur Ruki.
0: Et qui t'a raconté ça? C'est pas vrai, excusez-moi. Mais Mileva ne lui a pas transmis la théorie de la relativité. Elle lui a donné l'idée.
8: Elle lui a dit E égale MC2.
2: Bah ouais, sans elle, il était rien, il aurait été garagiste. Hein.
1: De toute façon, on s'en fout de la première épouse. Moi, je vous pose une question sur la deuxième, sa double cousine, qu'il a épousée le 2 juin 1919. Et en vous posant cette question, j'espérais que quelqu'un saurait m'expliquer ce qu'est une double cousine.
0: Bah, moi, je vous l'ai expliqué. Hein.
1: Ah oui, allez-y.
0: Bah oui, je vous ai dit, deux frères qui épousent deux sœurs. Du coup, vous êtes cousine aussi bien maternelle que paternelle.
1: Attendez, deux frères qui épousent deux sœurs.
0: Mais oui, ouais. Ils font des, chacun font des enfants de leur côté.
1: Ouais.
0: Et ben, les enfants qu'ils ont eus sont cousins doublement du maternel et du paternel.
4: Elle a raison.
0: C'est ça, double cousine.
4: C'est très juste.
1: Mais qu'est-ce qui, mais pourquoi il a fait ça, Einstein? Parce que tout est relatif.
0: Moi, c'est ça que je voulais savoir qui m'intéresse dans la question. C'est comment il a réalisé qu'il aimait sa cousine plutôt que Midelva.
1: Sa double cousine.
0: Sa double cousine.
1: Vous auriez épousé votre double cousine. Vous avez fait cousin-cousine avec...
2: Oui, bah 8-9 ans, on joue à Ça va, ça vient ou au docteur.
4: Mais t'as couché. Ah, moi, j'aurais bien épousé mon cousin.
1: Ah, c'est pas vrai.
4: David, il est très beau, d'ailleurs.
1: Bon. Oh, salut, alors, dis donc.
4: Oui. Ah, bah, je vous le montrerai.
1: Bah, présentez-le-moi, parce que c'est pas mon cousin à moi.
4: Ah, ouais. Mais j'avoue, jeune, je me perds... Je sais pas, ça... Ouais. Mais en fait, on a... Non.
9: Mais non, mais il est beau garçon, surtout. Ouais, on a le même âge.
2: Fais-toi plaisir, on s'en fout.
4: Quoi? Mais,
2: Marcella, elle sort avec son chien, tout le monde s'en fout. Non, mais vous plaise, on n'a qu'une vie. Vous ne rendez pas compte, les Occidentaux, on n'a qu'une vie.
4: On peut trouver quelqu'un est beau sans avoir envie de faire l'amour avec, enfin.
2: Ah bon? Ça sert à quoi, alors?
0: Moi, avec mes cousines, quand on construisait des maisons dans la forêt, puis après on s'invitait à boire l'apéro et on buvait du vinaigre.
2: Ah, elle n'avait pas envie, c'est bizarre.
10: Et tu jouais pas au docteur?
4: Ah, ça y est, l'autre cochonne.
2: Mais pas avec Valérie, ailleurs, tu joues au vétérinaire. Tu joues au vétérinaire avec Valérie.
4: De toute façon, quel que soit le sujet, Marcel...
0: Non, mais ça va pas, non, mais... Attendez, vous allez... Je relève ça, vous avez eu...
2: C'est ma meilleure blague, redis-la, vas-y.
0: Je joue au vétérinaire. Et l'autre, ça la fait rire.
4: C'est n'importe quoi.
0: Non, mais attends.
2: Non, j'ai sous-entendu qu'avec toi on joue pas au docteur, on joue au vétérinaire. Oui. C'était juste pour... C'était un écho, c'était du champ lexical, c'était pas fondé.
0: Tu sais qu'il y a 30 ans, t'aurais bavé jusqu'à je sais pas quoi pour essayer de me niquer.
8: Mais encore... Mais encore maintenant.
2: Oui, mais c'était au 20e
8: siècle. Encore maintenant, ah, oui. Encore maintenant.
0: Oh Richard.
8: Ah si, encore maintenant.
2: Mais arrête, pour un ticket resto, tu... Ah, On t'a vu en séminaire. C'est pas la dernière. Hein.
1: Richard, il vous imagine déjà en résine.
4: Ça va lui coûter des bonbons.
2: Et Marcella,
0: c'est vrai qu'il faut beaucoup de résine pour me fabriquer. Oui, c'est clair.
2: Arrête, et Marcella qui joue la féministe là, en séminaire, elle gratte à la porte d'Elysée Moon. Arrête. Il est 3h du mat, t'es en slip devant la porte d'Elysée Moon. Donc je balance, moi.
10: Elysée
2: Moon. Respectez les femmes.
10: Mais pourquoi Elysée Moon dans cette affaire? Je comprends pas.
2: Le patron a compris.
1: En tout cas, Einstein a bien épousé sa double résine. Sa double cousine en 1919.
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1: Comment vous avez mangé avec Robbie Williams?
13: Non, je suis arrivé dans une pièce.
1: Ouais.
13: J'ai dû me laver les mains, enfin en mode bim bam boum. Je rentre dans comme à la banque, première pièce. Mmh. On m'enferme derrière, deuxième pièce pour la sécurité, l'hygiène, je sais pas pourquoi. Et quand je suis rentré dans cette pièce, il y avait que 20 personnes. Et dans ces 20 personnes plus ou moins, en face de moi, bien évidemment, il y avait Pamela.
1: Ouais.
13: Il y avait Kate Moss, son copain. Il y avait Maria Carré, son copain, parce qu'elle est avec un jeune danseur. Elle était avec un jeune danseur. Ensuite, il y avait Wesley Snipes. Enfin, d'autres acteurs, j'ai pas retenu tout le monde, hein. Et après est venu Robbie Williams. Et il est fan de
1: C'est peut-être là que vous avez vu François Berléand.
13: Ouais, c'était là. Mais vous étiez pas là?
14: Moi, j'étais avec Jason Statham.
13: Et donc, du coup, il est venu après parce qu'il faisait un concert privé en bas, une sorte de. Et il est venu et il est fan de foot. Complètement fan de foot.
1: Ah, bah oui, c'est un supporter de football.
13: Et on devait jouer ensemble et depuis, plus de nouvelles.
1: J'ai une autre question culturelle cette fois.
14: Culturelle.
1: Mais Walt Disney, c'est aussi la culture, la culture populaire.
14: Genré, hein, genré quand même.
1: Pardon.
14: Elle est genrée, la culture de Walt Disney.
1: Si vous voulez.
14: Oui, mais c'est...
1: Là, je vais vous demander l'œuvre célèbre dans laquelle on peut entendre « Adieu, notre petite table
0: ».
1: Dans quelle œuvre célèbre peut-on entendre « Adieu, notre petite table » ?
8: Le catalogue IKEA ?
1: Non.
0: Alice au Pays des Merveilles ?
1: Non, c'est une question
0: c'est
1: pour...
0: C'est un film ?
1: Une question pour Brahim Khaled.
14: C'est de l'opéra ?
1: C'est de l'opéra.
14: D'accord. Donc c'est un opéra français. C'est français.
1: Un opéra français. Ah bah adieu notre petite table.
14: Oui, mais ça pourrait être traduit.
1: Ce n'est pas traduit.
15: Carmen. Carmen.
1: C'est du français. C'est pas Carmen.
0: C'est du Mozart.
1: Ce n'est pas du Mozart.
14: Non, du Mozart en français, ça n'existe pas.
1: Pardon.
15: Du Massenet.
1: C'est du Massenet.
15: Ah. Et ben voilà.
14: Ah bah voilà. Ah bah c'est toi.
0: C'est la histoire.

0: pas cette
1: écrit des opéras.
2: J'ai écrit des opéras, effectivement. Alors,
3: sur du mobilier, du coup.
4: Et effectivement, c'est Papy Jules.
1: C'est Papy Jules, Tonton Jules, Werther.
4: Werther, non.
1: Je l'ai dit déjà.
4: Mais c'est effectivement l'opéra le plus célèbre de Jules.
1: Manon.
4: Bonne réponse de l'arrière. Vous êtes quoi déjà?
1: Arrière-arrière-nièce.
5: Ah ouais, t'es pistonné. Ariane, bravo, vous êtes très intelligente.
1: Merci beaucoup.
5: Vous êtes très cultivée. Hein.
1: Merci, Adi. Bah,
5: malheureusement, je ne suis pas sapiosexuel, mais bravo.
0: Ah, ça veut dire que t'aimes bien taper des gourdes.
4: Manon, c'est un opéra comique en 5 actes de votre arrière-arrière-arrière-oncle, donc, si j'ai bien compris. Jules Massenet, effectivement, c'est d'après d'ailleurs un roman de l'abbé Prévost, l'histoire du chevalier des Grieux et de Manon Lescaut. Ces deux œuvres en ont fait une seule, un opéra qui s'appelle Manon, et c'est là qu'on entend Adieu, notre petite table. Ah oui, ça change de... Ça change des Aristochats.
1: Il se moque de Tonton Jules.
4: Quoi?
1: Il se moque, il fait...
3: Non mais je suis désolé, qu'est-ce que c'est que ce truc-là?
1: C'est beau.
3: On dirait une meuf qui va faire une brocante, quoi.
4: Adieu, entre temps, je suis aussi
1: maintenant. Mon frère, il est complètement abruti, ce jeu.
0: Non, moi je suis d'accord avec lui, c'est un peu chiant.
1: Non, oui. Bon, c'est pas non plus, oui.
5: C'est normal,
4: c'est vrai qu'on a l'impression qu'il n'y a pas les quatre pieds à la table.
1: Oui, c'est pas faux, c'est pas.
3: Il a réussi à faire un opéra sur une table.
4: C'était la chanson préférée et l'opéra préféré de Désiré Landru. Oui. Cette chanson, La Petite Table.
1: Ah ouais.
4: Il aimait écouter cet opéra.
1: Mais c'est plutôt Adieu ta petite tête.
4: Oui, mais voilà, il montrait qu'il avait beaucoup de culture pour draguer les femmes. Puis après, il les brûlait. Mais au départ, effectivement.
1: Mais oui.
4: Landru.
5: Ah ouais, bah je sais pas, c'est bizarre ce que vous dites.
1: Landru.
5: Pour quelqu'un qui connaît pas, ça veut dire qu'il
1: Landru,
5: faisait quoi?
1: Landru, tu connais pas Landru?
5: Non, il charmait, après il est brûlé.
4: Oui, il passait des petites annonces, il cherche femme au foyer.
0: Ah oui, puis il les découpait sur la table.
1: Je les découpais, oui, sur la table. Il découpait la table pour brûler.
6: Et c'est qui qui a acheté le poil de Landru?
5: On dit pas c'est qui, on dit qui est-ce qui. Mais...
1: On dit qui a... Et à ton avis, quelle est la personne...
3: Il se prend vraiment pour un demi-dieu, ce footballeur.
1: Que penserais-tu d'une personne qui aurait racheté le poil de Landru dans lequel il brûlait des personnes?
5: Oh, bah c'est Damer.
4: Non, c'est moi, en fait.
1: Parce c'est lui.
4: Que si,
1: non,
4: un
1: c'est
4: jour,
1: vrai.
4: Si un jour vous venez à la maison...
1: C'est vrai.
7: On va te découper.
5: Je vais débarquer bientôt à la maison avec
1: Laurent
5: grand plaisir. Il y a une poêle avec des poils dessus?
4: Il y a le poil de Landru chez moi.
1: Ouais,
4: voilà.
1: Quoi, c'est vrai?
0: Mais c'est pas la poêle pour faire sauter les crêpes.
1: La cuisine
0: est un poêle.
1: Il adore l'histoire de Landru.
4: C'est pas que j'adore l'histoire de Landru.
1: Vous avez une fascination pour Landru.
4: J'ai pas du tout une fascination pour Landru.
3: Vous avez acheté le poil de Landru?
0: Oui, parce qu'il a écrit une pièce de théâtre sur Landru.
4: Voilà.
0: Quand il est plongé dans une pièce, il achète les trucs. Là,
4: c'est pas que j'achète les trucs, j'ai écrit une pièce sur Landru. Voilà. À l'époque, c'est Robert Hossein qui, effectivement, a accepté de faire jouer cette pièce au théâtre Marigny. C'est Régis Laspalès qui jouait Landru. Et il se trouve qu'au même moment où la pièce a commencé à se jouer, une amie m'a appelé en disant « Dis donc, je suis dans une brocante, ils sont en train de vendre le poil de Landru. Qu'est-ce que vous auriez fait à ma place ?»
0: Eh ben, vous l'avez acheté.
4: Voilà.
5: Dis donc, pourquoi vous achetez pas le tableau de la Joconde, dis donc?
7: Parce qu'il n'est pas à vendre.
4: Parce qu'il est un peu plus cher.
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9: Dimanche, 6h du matin, l'homme se lève sans faire de bruit pour ne pas réveiller son épouse. Il met son VTT dans la voiture et s'en va. Arrivé sur le parcours, il se met à tomber des trompes d'eau. Sa matinée est fichue. Il décide de rentrer chez lui. Il se déshabille sans faire de bruit, se recouche doucement tout près de son épouse et lui chuchote à l'oreille. « Il pleut comme vache qui pisse !» Et elle répond « Oh, quand je pense que l'autre idiot est en train de pédaler
4: !» Et pas mal.
7: Elle est bien.
4: Elle est pas mal.
7: Ah ouais.
4: Franck Ferrand.
10: Alors, c'est deux amis qui sont en train de dîner. Et puis bon, c'est le moment du dessert. Alors, on apporte un gâteau qui est pas très gros, le gâteau. Et il y en a un des deux qui commence à le couper. Et alors, il fait deux parts, mais complètement.

0: inégal, quoi. C'est un cheval, une alouette. Alors l'autre est un peu sidéré quand même. Il dit, mais pourquoi il coupe ce gâteau comme ça? Et celui qui vient de couper se sert. Il se prend, lui, la grosse part et il donne la petite part à l'autre. Alors là, l'autre est soufflé quand même. Il dit, bah, c'est vraiment impoli ce que tu viens de faire.
1: Pourquoi? Qu'est-ce que t'aurais fait, toi, à ma place?
0: J'aurais pris la plus petite.
1: Ah, t'aurais pris la plus petite. Ben, de quoi tu te plains? Tu l'as déjà, la plus petite.
2: Là, elle est mignonne.
3: Elle est mignonne.
2: Il la raconte bien.
4: Oui. Ce qui est mal poli, c'est de regarder Caroline en disant la grosse part.
5: Je suis un peu d'accord.
2: C'est à vous, Caroline, justement.
5: Alors, moi, c'est une blonde. Elle est avec son copain. Ils sont dans une voiture. Ils sont à l'abri des regards indiscrets. Ils s'embrassent tendrement, langoureusement. Ils se roulent des pelles. Et puis, le copain lui propose « Tu veux pas aller sur la banquette arrière ?» Oh, la blonde fait la moue. Elle refuse l'invitation. Bon, le garçon, il est courtois, il veut pas brusquer les choses, ok. Bon, il recommence à s'embrasser, il s'embrasse. Vraiment, c'est langoureux, c'est érotique. Donc, il dit, je vais retenter. Tu veux pas aller sur la banquette arrière? Et oui, non, la blonde, elle est pas d'accord. Alors, il est un peu dubitatif quand même. Il se dit, c'est bizarre, tout se passe bien, les baisers sont bons, il comprend pas pourquoi elle dit non. Alors, il dit, il se dit, je vais lui poser la question directement. Il dit, mais pourquoi tu veux pas aller sur la banquette arrière? Ah ben, elle lui répond, parce que je veux rester là avec toi.
2: Jean Benguigui.
6: Alors, c'est un vieux monsieur et son ami, son copain qui discutent sur un banc public et le vieux monsieur dit, tu sais, moi, j'ai encore une érection chaque matin. Ah bon? Pas moi. En fait, j'ai un petit secret, c'est parce que je mange du pain aux céréales. Et c'est ça qui te permet de bander encore? Affirmatif. T'as qu'à essayer? Très bien. Je vais tout de suite en acheter à la boulangerie. Alors le vieux se rend aussitôt à la boulangerie et demande, bonjour madame, je voudrais 6 pains aux céréales, s'il vous plaît, 6. Ça fait beaucoup de pain, répond la boulangère. Vous recevez du monde? Ah ben non, c'est tout pour moi. Ah, et vous n'avez pas peur qu'il soit tout dur avant que vous ne l'ayez terminé? Ah, eh ben merde alors, tout le monde était au courant? Tout le monde était au courant, sauf moi?
2: Monsieur Ferrari, sous les applaudissements du public.
4: Alors, c'est un mec qui rentre chez lui, va voir sa femme dans la cuisine. Écoute, c'est incroyable, j'étais sur un marché, ils m'ont vendu un perroquet qui détecte les mensonges. Je te dis, c'est incroyable, il est où? Alors, ils arrivent tous les deux dans le salon, il y a le perroquet qui est là, et puis il dit à sa femme, elle s'appelle Catherine, il dit, vas-y, essaye. Il dit, je m'appelle Clotilde. Menteuse! Elle dit, mais c'est incroyable, mais comment il fait ça? Alors, ils sont tous les deux incroyables, ils testent le perroquet sur plein de trucs, à chaque fois ça marche. Dès qu'ils disent un mensonge, le perroquet fait menteur, menteuse, incroyable. Il y a le fils qui rentre, et il rentre 2-3 heures après l'heure normale de l'école. Alors il dit, attends, je sais pas où il était, notre fils, on va tester sur lui. À tous les coups, ça a marché. Alors il s'appelle le gamin, il dit, t'étais où? Alors le gamin, il dit, je suis resté un petit peu plus à l'école pour préparer mon devoir de demain. Menteur! C'est incroyable, enfin c'est fou. Alors, du coup, le père, il continue, il dit, non, mais là, t'as menti, tu vois le perroquet, il a deviné que t'as menti. Dis-nous la vérité, t'étais où? Il dit, ok, j'étais chez un ami, on a regardé un film, on a regardé les 10 commandements. Menteur! Le père, il s'énerve, il dit, arrête de dire des conneries, tu vois bien que le perroquet, il sait quand tu mens. Dis-nous la vérité, qu'est-ce que t'as fait? Bon, j'ai regardé un porno. Alors, le perroquet dit, vérité. La mère, elle dit, c'est incroyable, hein, il ment autant que toi, hein, c'est bien ton fils. Menteuse!
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2: Une première question d'actualité pour Fanny Liège, qui habite Lacroste, en Saône-et-Loire. Oh, je suis en train de me rappeler que vous m'avez offert aux grosses têtes un cadeau pour les Jeux Olympiques, monsieur Orlinski.
9: Tout à fait.
2: Et que j'ai dit, on va l'ouvrir, ce cadeau, pendant l'émission.
9: Et vous l'avez oublié.
2: Et je ne l'ai pas rapporté. Alors, si vous pouvez me rapporter, on l'ouvrira dans la partie suivante avec les auditeurs.
3: Il est malin, le nouveau. Hein,
9: C'est pas moi, c'est les JO.
3: D'accord.
2: Qu'est-ce que vous avez fait pour les JO, monsieur Orlinski?
9: J'ai réinterprété le bonnet phrygien. Je suis le seul artiste à avoir réinterprété les bonnets phrygiens. La frige.
2: Mais c'est un vrai bonnet que je vais pouvoir mettre sur la tête?
9: Non, c'est une sculpture, justement. Mais bon,
2: ah bah très bien, alors apportez-moi la sculpture.
9: Mais vous pourrez en faire ce que vous voulez.
10: Et alors, et les autres grosses têtes, jamais? Non, c'est pas grave.
2: Qu'est-ce que je vous dis? C'est un sculpteur, ça dépend des statues.
11: Finalement,
3: pas mal.
2: Ah,
3: Ah, si, c'est là.
2: Regardez le beau cadeau des Jeux Olympiques.

0: La boîte est belle.
1: Offert par Richard. Bah, je vais vous offrir la boîte si vous voulez.
0: C'est adorable, merci.
2: T'avais pas 5 minutes qu'il est là.
3: Voilà,
2: c'était moi le suceur du groupe. Qu'est-ce que tu comprends pas là-dedans?
1: La foire, je vais se dire monsieur Porsche. Oh, c'est joli. Ça ressemble à Durlinski.
2: Ah, oui.
1: Ah, bravo.
4: Mais ça se met où, là?
2: C'est
4: bien, ça.
2: C'est vendu combien, ça, cette histoire, Richard?
5: Il y en a plus, c'est sold out.
2: On
5: a
2: ouais, mais c'était combien au début?
5: Non, c'était pas cher.
2: Ah ouais?
5: Ouais.
1: Ah bah, pour eux, alors je le rends.
3: Moi,
1: ouais.
5: Bah, ça dépend ce qui est cher ou pas cher, quoi.
2: Bah, plus de 20 euros, c'est
5: maintenant,
2: cher.
5: Ah bah, plus de 20 euros, voilà. Plus de 100.
1: Ah, quand même!
2: Ah, c'est pas mal!
1: Ah non, mais alors, je suis touché. Bonne réponse de Richard Orlinski.
3: J'ai un petit, comme ça, un petit gorille.
5: Ah ouais?
3: Offert par Arthur.
1: Votre mari, Michel.
0: Moi, j'ai une...
1: C'est pas un gorille, c'est un babouin.
3: Oh, Michel, qui est mignon comme tout.
1: Alors, ma question, j'étais en train de vous poser une question d'actualité pour Fanny Liège, quand il m'est revenu que j'avais bêtement laissé ce cadeau en coulisses. Fanny Liège habite en Saône-et-Loire, et ma question concerne, évidemment, les hésitations du président de la République pour trouver le nom d'un premier ministre. C'est un feuilleton, un suspect. Ben sans oui, fin.
4: On sait que ça va être Hanouna en plus.
1: Depuis le mois de juin. Et le Canard enchaîné a trouvé une bonne comparaison. Je ne sais pas si vous avez eu le Canard aujourd'hui, mais il compare évidemment ce suspense à un jeu télévisé, célèbre jeu télévisé. Jeu qui fut d'ailleurs animé à une époque par José Sacré et Jean Amadou. Mais de quel jeu télévisé s'agit-il?
0: C'était en quelle année?
1: Ah ça, alors le jeu a dû commencer, je vais vous dire ça tout de suite. Si
5: c'est
1: vous voulez.
5: Pas tout récent. Hein.
0: Ah, oui, clairement,
1: ah bah, c'est pas tout récent, mais c'est un jeu méga célèbre qui a commencé, je vais vous dire, en 1985 et qui a fini en 93.
5: Tournée Manège.
1: Et c'est Tournée Manège.
4: Ah, ouais,
1: deuxième bonne réponse de Richard Orlinski.
0: Bah, je l'ai mis sur la piste. Hein.
4: Alors autant il est nul en poterie, autant là il est bon.
2: Franchement,
4: bravo Richard, bienvenue.
1: Eh bien oui, parce que tout le monde évidemment se souvient d'Evelyn Leclerc,
2: ben oui.
1: Fabienne Egal et Simone Garnier. Mais il se trouve que pendant les trois premières années, il y avait aussi deux animateurs masculins. Jean Amadou, lui, faisait les interviews des personnalités qui étaient en couple. Il faisait des questions parallèles pour savoir s'ils se connaissaient bien. Et José Sacré, lui aussi, animait le duo sur catalogue. Ouais. Il y avait des rubriques dans Tournée Manège pendant les trois premières années. Et on a oublié, effectivement.
4: Et celui qui faisait l'accordéon, si on l'oublie.
1: Ah bah lui, il est resté tout le temps. C'est pas l'accordéon, c'est du piano Charlie Oleg.
3: Charlie Oleg.
2: Oui, connu Charlie Oleg.
4: Lycée Moon, moi, c'est un peu le même.
1: Et évidemment, la musique de Tournée Manège, tout le monde s'en souvient, ça. Et c'est vrai que c'est un peu ça à l'Élysée aujourd'hui. Et maintenant, Monsieur Macron va recevoir Madame Castex. Ah, et voici Xavier Bertrand.
4: Alors, Chantal, vous avez une question pour Bernard Cazeneuve?
1: Ah, tiens! Monsieur Baudet, c'est la première fois que vous passez à la télé. C'est vrai, franchement, c'est une belle idée du Canard enchaîné. C'est Tournée Manège à l'Élysée en ce moment. On aurait pu ressortir aussi le sketch des Inconnus.
5: Les Inconnus, mythique. Tournée Ménage.
1: Tournée Ménage, ça s'appelle. Ouais. Encore une bonne réponse de Richard Orlinski. Ah dites, c'est pour votre deuxième, vous faites fort, monsieur Orlinski.
5: Ah, j'essaye.
1: Ah oui.
2: Bah, il suffit de faire un cadeau.
0: La prochaine fois, il vient avec tout gros comme statue. Hein.
1: Qu'est-ce que vous dites?
0: Si la prochaine fois, il vient avec un Kong, en plus.
2: On parle de qui, là?
1: Il y en a déjà cinq, ici. Une autre question.
4: Non, tu vas pas faire d'autres animaux, genre un dauphin, un ragondin, tu sais pas?
5: Si, y a pas de problème.
1: Bah, il fait pas que le gorille qui est Kong.
4: Il fait d'autres trucs, quand même.
1: Il y a des ours, il y a des...
0: Il y a un lion magnifique à Bastia.
5: Ouais. Voilà, à Bastia.
0: Très, très beau, un lion bleu.
1: La plus grosse de vos statues, elle est où?
5: Elle est à Singapour.
1: À Singapour?
5: 37 mètres de haut.
1: Et ça représente quoi?
5: Une espèce de tour Eiffel avec justement des cons qui s'échappent d'une tour Eiffel.
2: Ouais. Ah. C'est combien ça vaut, ça? 35 mètres?
5: Comment?
2: Ça vaut combien une statue de 35 mètres?
1: Attention,
0: oh, ça suffit, l'argent.
1: Attention, c'est en deux mots, c'est Singapour dans la Creuse.
4: Et tu fais les animaux, est-ce que des fois quand tu angles tes recherches, tu fais les animaux en voie de disparition? Tu
5: bien
4: tiens
5: sûr,
4: par exemple un socialiste, par exemple.
5: Ah ouais, bah absolument. Absolument. François Hollande.
1: Ah mais c'est quand même, écoutez, moi je suis fier d'avoir M. Orlinski dans les grosses têtes, parce que que d'abord, c'est le plus... D'habitude, les grosses têtes me charrient toujours en disant, voilà, avec votre fortune, ceci, cela, alors qu'ils sont aussi blindés que moi, les uns et les autres.
4: Mais alors, pas autant, quand même.
1: Mais la plus blindée des grosses têtes, c'est quand même Monsieur Orlinski.
4: Ouais, mais il a plein de dettes, il joue au poker, il va au pute. C'est ce qu'on m'a dit, je sais pas, il faut confirmer ou pas.
1: Vous pourriez faire une statue de Chantal là-dessus ?
5: Bien sûr. Ah, bah, j'ai le Benabila.
1: Ah bah, vous pourrez faire l'abîmer.
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1: Qu'est-ce qui est arrivé deux fois en 24 heures à Ernest Hemingway et sa femme dans les années 50?
10: Une tornade, un ouragan là-bas dans les Keys?
1: Non.
11: Et ils étaient à Cuba?
1: Non. Non.
11: Ils étaient aux États-Unis à l'époque?
1: Non, ils étaient, pour tout vous dire, ils étaient du côté en safari, en Ouganda. Et là, en 24 heures, il leur arrivait deux fois la même
11: chose. Ils sont fait mordre par des rhinocéros?
1: Non, non.
10: Violés par un éléphant?
1: Non, non, non, non.
5: Est-ce que c'est arrivé que à eux ou c'est arrivé à d'autres gens?
1: Alors, il y avait très peu de personnes avec eux.
12: Ils se sont fait taper par la foudre.
1: Mais ils n'étaient pas seuls, ça c'est vrai. Et Ernest Hemingway raconte ça d'ailleurs dans une lettre qui s'est vendue très cher. 220 000 euros la lettre.
11: Et ils ne sont pas fait attaqués par des lions?
1: Non, non, non, non. Deux fois en 24 heures.
12: Par une tribu africaine?
1: Non plus.
10: Sans aucun rapport. Ils sont allés aux toilettes?
12: Attendez.
1: Pardon?
10: Ils sont allés aux toilettes?
1: Oh bah, deux fois en 24 heures.
12: C'est pas étonnant, quoi.
11: C'est dans les cadres du safari qu'il est arrivé.
1: Alors, ils étaient en safari, et là, qu'est-ce qui se passe?
12: C'est quelque chose d'agréable ou de désagréable?
1: Ah non, non, c'est pas agréable. Non, non, ça, c'est surtout, alors je vais vous dire, c'est très étonnant. Ça arrive rarement deux fois en 24 heures.
12: Est-ce qu'on peut en mourir?
1: Ah oui, oui, ils auraient pu mourir.
5: Ils ont pris la foudre sur la tête.
1: Ils n'ont pas pris la foudre.
12: Des sables mouvants.
1: Non, non.
10: La Jeep,
1: non.
10: Elle a crevé?
1: Non, la Jeep, non, n'a pas crevé.
12: Tu meurs rarement en changeant un pneu. Ouais,
11: ouais. Ils sont fait
10: Ah bah moi aussi.
11: Ils sont fait attaquer
1: c'est
11: par.
1: C'est ce qu'on appelle le cric qui tue.
11: Ils sont fait attaquer par des locaux, par des tribus.
12: Non, j'ai demandé.
1: Ah non, non, non, non, non, non.
10: C'est par rapport à des animaux?
1: Ah non, il n'y a pas d'animaux là-dedans, non, non.
12: Est-ce que c'est un phénomène météorologique?
1: Alors, il y a Ernest Hemingway, il y a sa femme.
12: Je vais la reposer un peu plus tard, la question.
1: Alors, je sais pas si la météo a à voir là-dedans, mais peut-être que la météo a à voir là-dedans.
12: Merci Laurent.
1: Il y a peut-être un lien avec la météo tout de même.
11: La voiture est tombée en panne, il ne pouvait pas sortir.
1: Non, la voiture n'est pas tombée en panne. On est en 1954.
5: Juste après
12: Est-ce qu'ils sont tombés dans une crevasse?
13: Il y a un serpent qui est rentré dans la culotte de Madame Hemingway.
1: Deux fois en 24 heures.
11: La chance.
13: C'est pour ça qu'il en a fait une lettre, il en a fait un roman.
10: Ah oui,
13: ça s'appelle Le serpent dans la culotte d'Ernest Hemingway.
12: Est-ce que c'est un rapport avec les animaux ou les insectes?
1: Non, pas du tout.
5: Est-ce que c'est quelque chose qui vous est arrivé une fois dans votre vie? Ou...
1: Moi, non. Par chance, non.
10: Ah oui, par chance.
13: Ah, il s'est trompé.
1: Monsieur Janssen, peut-être.
12: Est-ce que
13: il s'est trompé de trou?
10: Non, je sais pas. Ça m'est arrivé.
12: Est-ce que ça a un rapport avec le sol?
1: Le sol, oui. Oui, je suis obligé de vous dire oui.
11: Bah,
1: le sol,
11: que...
1: Oui et non, d'ailleurs. Alors, ils sont en Ouganda avec Madame Hemingway. Oui. Hein.
13: Elle était plutôt sympa.
1: Ernest est là, il y a Madame aussi. Il n'y a pas que, évidemment.
13: Oh.
1: Il y a l'avocat aussi.
13: Gérard.
1: Pardon?
13: Gérard, leur copain Gérard.
12: Est-ce que c'est quelque chose qui leur arrivait quand ils étaient en mouvement?
1: Oui,
10: dans l'avion.
1: Ah!
10: Ils ont eu un problème dans l'avion.
1: Alors,
11: ils sont écrasés deux fois.
1: Ils ont échappé deux fois à un crash aérien.
13: Wow.
1: Bonne réponse de Constance, aidée par Jean-Philippe. En effet. Ils sont en Ouganda. Le couple est d'abord victime d'un accident d'avion alors qu'ils souhaitent photographier les chutes Murchison. Le pilote a été contraint d'effectuer un atterrissage en urgence pour éviter un groupe d'ibis.
10: Ah oui, les hôtels.
1: Non. tous, on essaie en tournée, on essaie d'éviter les ibis.
13: Généralement, c'est quand il n'y a rien d'autre, hein, l'ibis. Oh merde, on va devoir aller à l'ibis. La soirée est niquée.
5: Le pire, parce qu'il y a plusieurs catégories d'ibis.
1: Ouais. Ah oui,
5: l'ibis budget.
10: Ah, le budget,
13: il est moins bien que le style.
5: Ah ouais, c'est comme son nom l'indique.
1: Et Mercure, c'est mieux, les Mercure.
13: Ah oui, Mercure, c'est la grande place.
1: Et top, c'est le méridien. Alors,
10: ah oui, il n'y en a plus beaucoup. Même pas. Il n'y en a plus beaucoup.
1: Ah oui.
10: Et des méridiens. Oui, puisque avant, ça appartenait à Air France, les méridiens. Vous
1: savez. Alors là, je vous ai raconté que le risque d'un premier crash aérien.
10: Mais racontez-nous le second, là.
1: Oui, voilà.
10: Parce qu'on est pendu à vos lèvres.
1: Ouais. Alors, ils sont là, les Hemingway. Oh, en Ouganda, ils veulent photographier les chutes.
13: Ouh là là. J'essaie de mettre un peu de jeu, un peu d'acting là-dedans.
1: Peut-être on pourrait le jouer, d'ailleurs.
13: Moi, je peux faire Ernest.
1: Constance, vous voulez bien faire Madame Hemingway.
14: Hier.
1: Yeah. Bon, parfait. Monsieur Boublil,
13: oui,
12: c'est comédien.
1: C'est l'acteur.
14: C'est vrai qu'il fait, ouais, il fait penser à Hemingway.
13: C'est vrai, j'ai un
14: quand on les voit, on imagine tout de suite.
13: J'ai l'impression que c'est ironique et ça me plaît
14: parallèle.
13: Pas.
14: Vie parallèle.
13: Allez, vas-y, allez, j'y
10: et
13: vais.
10: Moi, je suis le pilote.
13: Il est un peu comme Trump, quoi, Hemingway. Un peu.
1: Alors là, ils sont en Ouganda.
13: Oh, what the fuck? What an amazing country.
1: Ils veulent photographier les chutes.
13: Much black
14: alors, moi, je ne vais pas faire l'accent américain, je vais faire l'accent picard. Okay. Qu'est-ce qu'on va où là? Quand c'est ce qu'on a atterri, là.
13: Ah, bon, d'accord. Eh ben alors, on arrive bien à temps, mon chéri.
14: Ah, bah oui, à
13: t'inquiète pas, mets-toi sur le ventre, je vais te faire un petit mensonge.
14: Oh, tiens, je connais, la fois que t'as fait ça, j'en ai eu deux de gamins.
13: Coquine, bon. Ah, vas-y, t'as...
1: C'est le couple Hemingway, mais version France 3.
12: Mais c'est fou, du coup, t'es ni chanteur ni acteur en vrai.
1: Bon, bref, alors ils évitent le groupe d'Ibis. Hein,
10: oui.
1: Et là,
13: il y a encore un hôtel Ibis pour l'autre.
1: Et ils passent une nuit dans la jungle parce que le pilote a réussi à ne pas se cracher. Mais quand même, il a fallu atterrir d'urgence. Une nuit dans la jungle, les médias ont même annoncé la mort d'Ernest Hemingway.
13: Ah, mesdames et messieurs, nous annonçons la mort d'Ernest
1: Hemingway. Vous faites aussi
13: la radio et tout.
1: Mesdames et messieurs, nous annonçons la mort d'Ernest Hemingway en Ouganda, ayant échappé à un groupe d'Ibis. Vous le retrouverez prochainement. Qu'est-ce qu'il y a, vous?
14: Mais alors, et le pilote, il a recommencé.
1: Alors,
10: il a dit attention, on va se cracher.
14: Il a ton anglais.
10: Attention, crispez-vous, brace.
12: Il a dit bien, mesdames et messieurs, bienvenue à tous. Ici Mustapha de chez Lufthansa.
1: C'est ça, c'est un bad boy.
13: Parce que toi, ton pilote, il ressemblait beaucoup à Christian Clavier.
10: On va cracher, ok.
1: Et alors, le lendemain, ils repartent d'Ouganda et là, paf, ça remet ça. L'avion qu'ils prennent dans le second vol, l'appareil prend feu. Et,
10: oh là là, attends, ça brille.
14: C'est le même appareil qu'ils ont pris.
1: Non, un autre avion.
10: Avec un autre pilote.
1: Qui prend feu et qui laissera à Ernest Hemingway des séquelles à vie, voyez-vous.
10: Ah oui, il a brûlé.
1: Des blessures conséquentes.
13: Tu le savais, ça.
10: Ça veut dire quoi, des blessures?
1: Le rein droit a été rompu, le foie et la rate blessés.
10: À cause d'un feu.
1: Je vous lis la lettre d'Ernest Hemingway, c'est lui-même.
13: On la connaît, vous n'avez pas besoin de nous la dire.
1: Le rein droit a été rompu, le foie et la rate ont été blessés. Je ne pouvais plus écrire de lettres à cause de mon bras droit qui était brûlé jusqu'aux os au troisième degré. Ça me faisait des crampes, raconte Hemingway.
10: Gaucher.
1: Les doigts brûlaient et la main gauche était également brûlée au troisième degré.
13: Bah, it burns.
1: Je ne pouvais plus taper. Et même sa compagne Marie a eu un grand choc et sa mémoire n'est pas encore très bonne. Elle ne s'en est pas remise.
10: Je me souviens plus de rien.
1: Mais tout va bien. Il est optimiste.
10: On est en vie.
1: Parce que quand même, si sa femme elle a plus de mémoire et que lui, il pouvait plus écrire des deux bras, je trouve que c'est drôlement optimiste pour un écrivain de conclure par « tout va bien ». Bah écoutez, voyez, il y a des hommes qui sont optimistes dans la vie.
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1: Pour Anne Miou, qui habite Vernouillet dans les Yvelines, pouvez-vous me dire sous quel autre titre on connaît mieux le roman 120 minutes pour sauver le monde?
10: Ah, je sais.
14: 120 battements...
10: 120 battements par minute?
1: Ah, pas du tout. 120 minutes pour sauver le monde, c'était le titre d'un roman.
14: Il a été... Français?
1: Non, pas français. Un roman américain qui a été adapté ensuite au cinéma sous un autre titre.
10: En quelle année?
13: 24 heures chrono.
1: C'est-à-dire que j'ai dit américain, pardon, anglais, britannique.
10: Est-ce que vous pouvez... Quatre mariages, un enterrement.
1: Ah non, pas du tout.
13: Je sais pas vous, mais moi j'en peux plus des maths. Non, c'est Jean-Phi. C'est Jean-Phi qui peut avoir la réponse.
14: C'est un roman d'aventure ou un film
13: d'aventure? Trois questions sur les maths, là je suis à bout. Là. Alors, 120 minutes, ça fait 2 heures. Ok.
10: Ah, c'est 2 heures moins le quart avant Jésus-Christ.
1: Pas du tout.
13: Sauver le monde.
10: Est-ce que le film, de quelle année
17: il dure deux heures le film ou pas?
13: C'est un rapport avec Poutine ou pas?
18: Non, le genre
17: parce
18: du
17: que,
18: film.
17: Parce que est-ce que Macron a eu deux heures Poutine au téléphone? Ça fait 120 minutes.
13: Ça 20 minutes.
17: Est-ce que c'est un rapport avec l'actualité?
19: Est-ce qu'il y a une version longue?
1: Alors c'est un rapport avec l'actualité. C'est évidemment à cause de ce qui se passe dans le monde actuellement que j'ai eu l'idée de vous poser cette question.
18: Le cuirassé Potemkin.
1: Ah non, parce que c'est effectivement un film qu'il faut revoir. D'ailleurs, un film qui n'a pas vieilli, bien qu'il soit quand même.
19: Opération Rouge.
18: Non, la Stanley Kubrick.
1: Exact.
18: La guerre, c'est la guerre des tranchées, ah oui. De 1914.

0: Mais non, on le fait venir ici parce qu'il est débile.
1: Qui applaudit? Ah oui, le public, super, super, la discrimination, super.
0: Vous
1: on m'applaudit.
0: Vous, c'est moi parce que je suis une minorité. Non, on vous fait venir parce que vous êtes écrivain. Vous comparez pas à ce génie qu'est Esteban.
2: Merci, Orange Mécanique. Laurent.
3: Non, Barry Lyndon.
4: Ah oui.
5: Non.
0: Non.
1: Est-ce que c'est un film de Kubrick?
0: Pardon. C'est un film de Kubrick.
5: Alors, il sur le Vietnam. Sur le Vietnam.
4: Alors. Ah oui, Good Morning machin.
0: Ah, Good Morning Vietnam, non. 120 minutes pour sauver le monde. Tout est dans le titre.
4: Il faut sauver le soldat Ryan.
6: C'est Prick Prick, c'est pas Prick Prick.
3: Il a fait 9 ou 10 films. Si on les fait tous, on va tomber dessus.
5: Orange Mécanique.
3: On l'a dit. Il a fait Barry Lyndon. Il a
1: Orange Mécanique. Ouais, bah ouais.
3: Il a fait L'Odyssée de l'Espace. Il a fait Eyes Wide Shut. Il a fait 2001 L'Odyssée de l'Espace. Et après, il reste 4 autres films.
5: Mandarine électrique. 120 millions. Est-ce que c'est en un mot? Est-ce que c'est en un mot?
0: En France, c'est en deux mots.
6: Ah, mais en anglais, non.
4: À l'intérieur, il y a Save the World, il y a un truc comme ça.
5: Est-ce qu'il y a la définition de durée, de temps?
0: Non.
3: Y a-t-il un nom propre dans le titre anglais?
0: Non, dans le titre français, en revanche.
6: Ah oui?
1: Monsieur
0: Kekken. Et dans le titre anglais, enfin américain, parce que c'est un film américain, un peu aussi, oui, un titre, il y a un nom.
5: Sauver Willy? Non, pardon.
1: De Kubrick.
0: L'autre, il pense à son autobiographie.
3: Donc c'est dans sa période quand il était aux États-Unis qu'il a tourné le film.
0: Ah ben le film date de 1964. Si ma mémoire est bonne, c'est un film en noir et blanc très réussi. Je l'ai revu.
4: Avec qui?
0: Je l'ai revu il y a pas longtemps avec quelqu'un qui joue plusieurs rôles dans le film.
1: Excellent.
5: Donc il y a un nom propre à l'intérieur de ce titre.
6: Ah, c'est Eddie Murphy.
0: Pardon.
6: C'est Eddie Murphy.
1: Ah ouais, madame.
0: Eddie Murphy dans un film de Stanley Kubrick. Écoutez.
1: Alors, est-ce que
3: est-ce que vous pouvez donner le nom de l'acteur ou ça va nous aider?
0: Ah non, ce serait trop facile.
6: Full Metal Jacket.
0: Non.
6: Ah oui.
4: Il est où le nom propre là? Je comprends pas.
0: Jacket. Pour lui, c'est Jack S.
6: Moi, on m'appelle Jacket.
3: Ah, ça va m'énerver si je trouve pas.
6: Il est la Jacket.
3: Et Stanley Kubrick.
0: Ah oui, c'est pourtant un de ses meilleurs.
6: Oui, je me comprends.
0: Et effectivement, un des plus anciens.
4: Attendez, je vais me donner une chance. Laurent. C'est adapté donc d'un livre.
0: Oui, adapté d'un livre.
4: Et donc, le livre a été écrit par un Américain, par un Anglais.
0: Un Anglais. Peter George, si ça peut vous aider.
6: Ah oui, Peter George.
1: Laurent, est-ce que les cascades ont été faites par Rémi Julien? J'ai besoin de cette info pour restituer la film.
3: Les stars aux États-Unis en 64, c'est Charlton Heston.
0: C'est un film qui fait peur quand on le revoit.
6: Shining.
0: Non, qui fait rire et qui fait peur et que je vous conseille de revoir en ce moment parce que ça n'a évidemment ça a toujours un peu vieilli un film.
5: Ah, Docteur Folamour.
0: Docteur Folamour. Bonne réponse de Johan Rioux.
3: Bravo.
0: Docteur Folamour avec Peter Sellers qui joue plusieurs rôles, évidemment. Peter Sellers qui est génial, évidemment, dans ce film. Et on croit parfois que c'est un film de Peter Sellers ou de Black Edwards, puisque souvent ils ont joué ensemble. Mais c'est un film, évidemment, de Stanley Kubrick, Docteur Folamour, que je vous conseille de revoir en ce moment. Bravo, Johan Rioux, vous nous avez sauvés en moins de 120 minutes.
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0: Ah, voilà une question pour monsieur Charles Cator, qui habite Vilvorde en Belgique, qui a dit: avec tous les maillots de Messi et Ronaldo que j'ai, je peux m'acheter une villa à Los Angeles. La première fois, je vais voir Ronaldo, il accepte facilement, on rejoue, je lui redemande, il me redonne un maillot. Il est super respectueux, il récupère le mien à chaque fois.
5: Ben, c'est pas Adil Rami?
0: Oui, c'est Adil Rami.
4: Bravo.
9: Mais moi, je comprends pas ce que tu as voulu dire.
1: Ben, est-ce que tu comprends le français déjà?
9: C'est trop compliqué.
0: Il aurait eu le maillot des... Non, mais vous avez combien de maillots alors de Messi et de Ronaldo?
1: Je dois avoir, je crois, 3 ou 4 maillots de Messi. Et peut-être pareil.
0: Les joueurs, faut qu'on vous explique, chère Marcella. À la fin d'un match, les joueurs s'échangent leurs maillots. On pourrait faire ça d'ailleurs à la fin des grosses têtes, nous aussi.
6: Échange des slips.
1: Est-ce que vous savez que nous, on s'entraîne avec des slips et que chaque slip est numéroté?
0: Comment ça?
1: Ah bon? Ben, bien sûr. Par exemple, on arrive le matin dans le vestiaire et puis il y a des gros tas de slips en plein milieu.
2: Et puis, tout le monde, tous les jours.
0: Jésus et ses 10 slips.
2: Et on cherche. Et que t'as toi en équipe de France, ou à Marseille ou ailleurs, eh ben, on arrive et on cherche notre numéro sur le slip. Parce qu'il y en a qui piquent des slips.
0: C'est pas vrai.

0: Il y a un énorme tas.
1: Alors, quelle est l'importance si quelqu'un vole un slip si tu dis qu'il y a un
0: Moi, par exemple, c'est mes slips. Je veux garder mes slips, tu vois.
2: Ah oui, un slip, c'est personnel. Hein.
0: Ah oui, oui. Enfin bref, voilà.
3: En tout cas, Marseille, ils ont pris une déculottée. Hein.
4: Et pourtant, le Paris Saint-Germain jouait sans Lionel Messlip. Oh. Ah, plus difficile, celle-ci. Qui a dit, je profite de la présence de Monsieur Barbier, qui a dit, la télévision n'est pas faite pour être regardée, mais pour qu'on y passe.
5: C'est quelqu'un qui aimait bien qu'on le regarde.
2: C'est un politique.
5: C'est un, politique.
4: C'est un Anglais, effectivement, oui. Très, très, très raffiné, célèbre pour son esprit, mais qu'on a rarement cité ici aux Grosses Têtes.
3: C'est un humoriste anglais?
4: Non, pas un humoriste, un dramaturge. Voilà pourquoi je compte sur vous, monsieur Barbier.
2: Ah, oh, bah, c'est Shakespeare.
4: Ah, oh, bah oui, Shakespeare.
5: Ah, oui.
4: Qui voulait passer à la télévision.
3: Est-ce qu'il est vivant?
4: Alors, non, il est mort quand même, il est mort en 73. Il est mort à la Jamaïque, voilà. D'ailleurs.
3: Jamaïque. C'est pas Harold Pinter qui meurt.
4: C'est pas Pinter. Non, alors il faisait plus du boulevard, voyez-vous. Oh. Genre Sérénade à Troyes.
5: C'est pas Coward.
4: Noël Coward.
0: Ouais, ouais, ouais, ouais,
4: réponse.
0: Oui.
4: Oh, elle n'en revient pas elle-même.
0: Mais c'est qui Shakespeare?
1: Non, c'est pas vrai.
2: C'est le frère de Britney Spears.
1: Oh, non, mais les gars.
0: Non, mais Shakespeare, je connais, mais Shakespeare.
4: Il a raison. Ouais, qui a mal prononcé Shakespeare?
0: C'est moi, sûrement, c'est moi. C'est
4: bah
0: moi.
4: Oui, forcément.
1: Mais écoute, pour quelqu'un qui ne lit jamais aucun livre, tu peux pas faire les précieux non plus, Radhi. Hein.
0: Radhi.
4: Radhi. Rami, Radhi. Rami, Radhi, Adil, Rami.
0: Non mais je connais Shakespeare parce qu'ils ont fait un Disney sur Shakespeare, donc ça va, je connais. Ça s'appelle Gnoméo et Juliette.
4: La dernière pour aujourd'hui, qui a dit la principale cause de mortalité chez les mannequins est la chute à travers les grilles d'aération sur les trottoirs.
3: Est-ce que c'est un mannequin?
4: Non, c'est un Américain qui a dit ça.
6: Un photographe?
5: Woody Allen?
4: Pas Woody Allen, pas photographe.
2: Ricky Gervais.
4: C'est Ricky Gervais. Bonne réponse de Jean-Philippe Janssen.
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4: Cette épidémie qui a décimé les buis français. C'était les rameaux il n'y a pas si longtemps et c'était pas si facile de trouver des branches de buis à faire bénir pour ceux qui sont croyants. Puisque vous le savez, le buis souffre depuis un long moment à cause, il faut le dire, de cette espèce de lépidoptère ravageur qui s'appelle comment? C'est le nom de ce papillon que je vous réclame. Papillon qui détruit les buis un peu partout en Europe.
3: Le papillon de lumière sous les projecteurs?
8: Non, c'est un nom comme Grémilla.
4: Ah, pas du tout.
5: Non, épistolaire, un nom comme ça?
4: Ah, non plus. Non.
0: Non.
4: Non. Et c'est vrai que depuis une dizaine d'années, une grande partie de cet arbuste qu'on aimait bien, le buis.
8: Ah, mais c'est une merveille, le buis.
4: Ah, bah oui, mais c'est la tragédie du buis. Hein, il faut dire.
8: Il n'y aurait pas de jardin à la française sans le buis.
4: Ouais, sauf que depuis 2015, et ça a commencé dans les Vosges, eh bien, il y a des essaims blancs de.
8: Une sorte d'abeille.
5: Cochenille.
4: Non. Ils sont comme des grosses mites qui étaient jusqu'alors.
3: Des mimites.
4: Non, pas des grosses mites. Des grosses mites.
3: Carmite la grenouille. Sinon, il allait planter du buis dans son jardin.
4: L'autre, il a entendu des grosses mites.
3: Il était prêt à aller acheter des buis.
9: Ah, bah là, ouais, il en a mis partout.
3: Ils se sont déguisés.
4: Les arbustes qui attirent les grosses mites, c'est au bois de Boulogne, ça.
9: Et ils se déplacent.
3: Ils se sont déguisés en buis toute la semaine.
9: Pas eu du buis dans le slip.
5: Oh, c'est dans n'importe quel jardin.
4: C'est des grosses mites et non pas des grosses. Je pose des questions sérieuses et on part dans des considérations.
3: Ceci dit, ça serait rigolo, des grosses bites volantes qui attaquent les buis.
2: Oui, ben, ça peut être dangereux pour le buis aussi.
3: Bah oui, et ça attaquerait les glands plutôt.
4: Ces grosses mites ne laissent que des squelettes de branches pris dans des fils de soie. Et je vous demande donc le nom de ce. On l'a assez lu depuis maintenant.
8: Mais oui.
4: Une dizaine d'années.
2: Mais on ne mange pas les palmiers aussi.
4: On sait.
8: Non, c'est pas la même.
3: Et ça vole ou pas?
4: Et là où c'est intéressant, évidemment, dans l'IB aujourd'hui, c'est que Guillaume Lachenal compare cette épidémie oui. à celle que nous vivons nous, parce qu'on l'a oui. pas vu venir. Vous voyez.
8: Et elle vient de Chine, pareil.
4: Exact. Elle vient. De, bravo Ariel.
2: Encore un truc qui vient de Chine.
4: Elle vient
5: donc
4: de
5: c'est
4: Chine.
5: Un nom chinois.
4: Et tout ça est dû évidemment aussi à l'écosystème. On est tous responsables de ce que ouais. nous vivons. Voyez-vous, par exemple, le buis, s'il souffre.
6: Mais il n'y a pas que le buis.
5: Bah c'est parce qu'on
6: nos
5: l'a taillé.
6: Nos abeilles par les frelons asiatiques, pareil.
2: Oh, oui, ça vient de là-bas. Par les frelons.
6: Mais de partout.
4: Oui, mais moi, je vous parle du buis.
5: Il a été trop taillé, le buis.
2: Mais ça, mais...
4: Oui. Non, c'est qu'il y a de moins de mésanges. Et les mésanges étaient les rares ah bah oiseaux oui. qui mangeaient ces chenilles chinoises.
9: Elles volent, ces chenilles. Elles ont des petites ailes.
4: Ah bah, elles deviennent des papillons, mais si on les attrape...
8: Mais d'affreux papillons.
2: Les bombix. Pas des processionnaires, là.
4: Les pardon
2: les processionnaires.
9: Les chenilles processionnaires.
4: Non, non, non.
9: Les bombix.
3: Les éphémères.
8: Non.
2: Bombix.
4: Mais oui. en tout cas, voilà une chenille, un papillon.
9: Une chenille qui redémarre?
4: Qui en plus.
8: Elle s'appelle pas Coro, quelque chose?
4: Non.
9: Corona chenille?
4: Non, mais évidemment, ces petits cocons, on les compare au corona aujourd'hui, parce oui. que, comme nous sommes victimes du coronavirus, eh bien, les buis français, eux, ont été victimes de.
2: C'est un nom scientifique ou on
4: pas a... du tout.
3: Pas du tout.
4: Alors, vous connaissez ça par cœur.
8: Mais hein, oui.
3: Ah bon?
4: Ah oui, mais on a parlé 18 000 fois dans cette émission. Oui, oui, de oui, là.
2: Oui, on a dit, ah oui, regarde mon buis, t'es fait manger par.
8: Pas la cochenille.
4: Non.
2: T'es fait manger par.
4: Il faut savoir d'ailleurs aussi que c'est aussi à cause de notre éclairage urbain qu'elles se sont,
2: développées,
4: qu'elles ont proliféré parce que,
8: voilà.
4: La lampe à sodium, accélérerait la diffusion des. Pensez à quelqu'un de petite taille.
5: Au nain.
9: Le nain.
6: Des mimimati.
9: Des mimimati. Des gardiens.
3: Des passe-partout.
6: Des gnomes.
3: Des passe-partout dans les buis.
9: Des chenilles mati.
3: Avec des grosses mites. Qui détruisent les buis.
4: Oui. C'est vrai que les nains ont des grosses mites.
9: Oui. Mais oui. Ils
3: ont bah, mites. Ça dépend, bah oui. Mais c'est à cause de la lumière urbaine.
9: Quand ils sont dans les buis, on leur dit sort.
5: C'est-à-dire qu'elle est grosse.
3: Si on éteint les lampes, on aura des nains à grosses bites partout dans la rue.
2: Et ça mange les buis.
9: Oui. Et une bouille.
2: Et bouille.
3: D'ailleurs, à Fort Boyard, il y a aucun buis. Hein.
9: Ah non, bah il y a pas.
2: Non.
4: Ici, il y en a du buis, mais trop. Et vous allez entendre le buis de la cloche.
9: C'est
4: en
9: des nabos.
4: Non,
9: c'est petite taille.
4: Je vais essayer de vous aider comme je peux. Ma moi,
9: petite taille. Que vous
3: des giants coucou.
4: Le radical en grec désigne le feu. Et une vous avez fait du grec.
3: Ah
4: et,
3: oui.
4: Et une couleur rousse ou rougeâtre, vous voyez.
5: Rouquine.
4: C'est papillons sont réputés naître dans l'âtre, peut-être parce qu'on les y retrouvait attirés par la lumière.
9: Alors, le feu, c'est pyro en grec.
8: Héphaïstos.
4: Ah, bah, voyez.
9: Pyro.
4: Alors, voyez, bravo, monsieur.
2: Les mini pyro.
4: C'est votre nom de famille, monsieur.
9: Les pylônes.
8: Les pylônes.
5: Gasoline.
4: Gasoline, non.
3: Les Larousseau.
4: La pyrale. Pyrale, pays grec.
5: Oui,
4: et il y avait un nain qui s'appelait Pierral.
2: Ah bon,
4: qui a été le premier nain célèbre.
8: Dans les films de Buñuel.
4: On le voyait avec Jean Marais, avec. Il n'y a pas de hasard.
3: Je pense pas que tout. Est-ce qu'il était avec Charles Trenet aussi,
4: le gay de l'époque?
3: Ça faisait des sacrées soirées. Le nain de l'époque, le gay de l'époque.
4: Vous ne connaissiez pas le nain Pierral, en tout cas.
8: Dans les films de Buñuel.
4: Est-ce que vous connaissez tous les Ferrari? Au moins, monsieur Jérémy Ferrari.
9: J'en connais une partie.
4: Parce que c'est la question suivante que j'ai choisie pour vous. Et ça nous permettra de l'écouter en plus. D'écouter Agostino Arturo Maria Ferrari. C'est son vrai nom. Mais sous quel autre nom connaissait-on mieux? Puisqu'il n'est hélas plus de ce monde. Sous quel autre nom connaissait-on mieux Agostino Arturo Maria Ferrari?
9: Linda de Souza.
8: Lola Ferrari.
9: Linda de Souza?
4: Oh non, on ne va pas écouter Linda de Souza et Lola ou Ferrari.
3: Elle n'avait pas gardé.
9: C'était un italien?
4: Alors évidemment, franco-italien. Né à Gênes en 1934, Agostino Arturo Maria Ferrari, c'était son nom.
6: Tino Rossi?
4: Tino Rossi, non.
3: Il est mort, vous avez dit. Hein.
4: Ah oui, il est mort. Il est mort en 1998.
3: Qui ça pourrait être? Est-ce que c'est un chanteur d'opéra?
4: Un chanteur d'opéra, pas du
9: chanteur de charme?
4: Un chanteur de charme, non plus.
3: Non.
4: On l'aime tous, hein, ce chanteur.
2: Zucchero?
3: Il chante en italien ou pas?
4: Non, en France. Oh, il a chanté en italien aussi, j'imagine. Mais
8: Alejandro Celentano.
4: Mais il a surtout fait carrière chez nous en France.
6: Ah, Frédéric François?
4: Il est vivant, Frédéric François.
6: Ah, parce que lui,
9: Claude Barzotti?
4: Claude Barzotti, non.
8: Celentano.
4: Adriano Celentano non plus.
3: Il avait gardé un nom italien.
4: C'est pas bien de ne pas connaître tous les Ferrari.
3: J'ai pas touché d'héritage là-dessus.
4: Mais en plus, vous pourriez trouver.
6: Ah, celui du train. Ah, j'ai jamais senti.
9: Celui de Richard Anthony.
4: Oui. Non. Non. Agostino Arturo Maria Ferrari, j'ai eu la chance de le recevoir moi dans les années 90 sur France Inter.
2: Ah oui.
4: Mais c'était quelqu'un un peu de solitaire, quelqu'un qui était pas très content finalement des succès qu'il avait eu. Il en a eu de nombreux succès.
6: Umberto Tozzi.
4: Umberto Tozzi, non.
6: Il avait une carrière internationale.
4: Alors oui, bien sûr.
8: En tout cas, Ringo. Ringo.
4: Oh, mais non, pas Ringo. On va écouter Ringo maintenant sur RTL.
6: Avec Sheila. Agostino. Je sais pas quoi.
4: Agostino Arturo Maria Ferrari.
6: Quelle humeur.
4: Réfléchissez un peu quand même.
6: Ah oui. Bon, alors,
9: est-ce que son nom avait un rapport avec son vrai nom?
4: Eh ben voilà, là, au moins ça, voilà. Heureusement qu'il y en a un qui réfléchit, c'est Gazan.
2: Son pseudo avait un rapport avec.
4: Eh ben évidemment, son
9: pseudo. Ah, Léo Ferré.
4: Pas Léo Ferré.
9: Jean Ferrat.
4: Pas Jean Ferrat.
9: Nino Ferrer.
4: Nino Ferrer. Nino Ferrer. Bonne réponse de Florian Gazan. Nino Ferrer. De vrai nom Ferrari.
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6: Laurent, je sais que quand je suis nul, je suis nul. Et là, je suis un petit peu en difficulté. J'ai rien qui vient. J'ai rien qui sort aujourd'hui.
0: Johan.
2: Il est amoureux.
4: Nathalie doit avoir honte.
6: Je vous assure, Laurent. Vous savez très bien, je dis toujours ce que je pense. Eh bien, je pensais déjà au texto que j'allais lui envoyer après pour dire amour, j'ai tellement été nul au Grosse Tête aujourd'hui.
4: Non. Mon amour, vous l'appelez mon amour.
6: Mais elle n'aime pas que je dise mon amour.
0: Qu'est-ce que ça va être quand ils auront baisé? S'il appelle déjà mon amour.
4: Si elle aime pas que vous l'appeliez mon amour, pourquoi vous l'appelez mon amour?
6: Parce qu'elle est... Non, justement, j'ai arrêté, justement. J'ai pas dit parce qu'on a des règles bien précises. Parce que... Mais arrêtez de me faire raconter ma vie.
2: Maintenant, c'est Yoko Ono, sa meuf.
6: En même temps, je suis jamais aussi bon que quand je raconte ma vie. Même s'il se passe rien dans ma vie, je comprends pas. Vous autres, vous êtes tous mariés, vous avez tous des enfants, vous êtes tous grands-pères. Et moi, j'ai rien dans ma vie. C'est mon
4: père.
2: Laurent, il a pas d'enfant.
4: En plus, grand-père, j'ai pas d'enfant.
9: En plus, non, je me sens visé, moi. Moi, je suis grand-père.
6: Mais je comprends pas, pourquoi il y a que moi? Petit off, t'as une vie extraordinaire depuis 40 ans.
9: Une fille.
6: Mais non, mais.
0: C'est normal.
6: Et pourquoi c'est moi qui n'a aucune vie qui raconte la mienne?
0: Ben, justement.
4: Non, mais mon pauvre Ryu, j'ai l'impression que. Je veux pas dire du mal de cette auditrice qui nous écoute, je voudrais pas perdre une auditrice, mais c'est un peu curieux, si vous l'appelez mon amour, qu'elle vous demande de pas l'appeler mon amour. C'est qu'elle n'est pas amoureuse.
0: Non.
2: Elle ne connaît pas,
9: parce que c'est en public et ça lui fait honte.
2: Il l'a inventé. Mais non, elle n'existe pas.
9: C'est sa chienne.
0: Non, ils ne sont
9: chienne,
0: pas encore ensemble.
6: Non, mais je suis en train de raconter ma vie, c'est horrible. Alors, la nuit, à chaque fois, on se termine toujours par un dernier petit truc. Est-ce que c'est pareil pour vous? On finit toujours par un petit texto.
2: Non,
6: et puis...
2: non, nous, on a des vies normales. On touche les gens.
6: Parce que vraiment, on s'écrit jour et nuit. Et donc, elle me met une petite bougie. Vous savez, le smiley bougie. Et ça veut dire qu'il est l'heure d'aller au lit.
0: Ah, ouais.
9: Non.
2: La bougie, c'est la réinversion.
4: Mais allez! Et la courgette, elle vous envoie la courgette.
2: Et
4: elle vous envoie la courgette.
9: Depuis le début, je vous dis que cette Nathalie s'appelle Jean-Claude.
0: Non. Ou peut-être non, on sait non, pas. Non.
6: Et là, on a une règle, je mets donc le smiley avec le vrai cœur. Et après,
2: je
6: vraiment,
2: pas d'autres. La bougie.
0: Et il est quelle heure là?
2: En gros, elle te dit FTG, quoi.
4: Non, mais, c'est... Oh.
0: Mais il est quelle heure? Par exemple, il est quelle heure là quand t'as pas la bougie?
6: Ah non, mais on n'arrête pas tout le jour et nuit.
4: 19h30.
6: Et je me rends compte peut-être que l'amour, ça va me castrer aux Grosses Têtes.
0: Ouais,
6: effectivement,
0: ouais.
6: Peut-être que je vais tout. Non mais
2: castrer, faudrait qu'il y ait quelque chose à couper.
4: Non, mais expliquez-moi pourquoi, si cette femme vraiment est amoureuse. Pourquoi, si cette femme est amoureuse, elle vous demande de ne pas l'appeler mon amour?
6: Non, mais parce qu'on est très sensibles tous les deux, on est deux pudiques. Et donc, elle préfère
9: oui,
6: que
9: ça,
6: je dise
9: tout
2: le monde. Mais tu l'as rencontrée. Tu l'as vu en vrai.
6: Non, mais peut-être. Alors, maintenant, je dis mon ange.
0: Non, ça peut-être qu'elle préfère que tu l'appelles ma cochonne ou ma.
9: Non, ouais. Est-ce que je peux en profiter pour aller faire pipi? Parce que ça risque d'être un peu long.
6: Ah si, elle m'a dit un truc.
4: Ah, qu'est-ce que je veux dire?
6: Non, c'est grave.
2: Elle a pas de bras?
6: Elle aime bien faire l'amour dans la voiture.
9: Dans la voiture?
0: Ah, t'as dit ça?
4: Mais parce qu'il a pas de voiture.
9: Qu'est-ce qu'il dit?
4: Alors, elle est pas con. Elle veut pas qu'il appelle mon amour. Comme il a pas de voiture, elle dit, moi je fais l'amour que dans la voiture.
0: Non mais non, Johan, sérieusement, est-ce que vous vous promenez dans la rue?
6: Ouais, on se promène, mais on pas par la main parce que
2: elle est jolie, elle
4: n'aime pas.
2: Elle n'aime pas.
4: Elle n'aime pas parce que.
6: Arrêtez, Laurent.
9: Elle veut le micro.
2: Elle veut qu'il marche 2 mètres devant et 2 mètres derrière. Elle veut être discrète.
6: Laurent, vous sortez pas votre blague, sinon je reviens plus jamais en grossette, je fais pas mes 6 ans.
4: Bon, alors attendez, parce que là, c'est quand même ça. Je suis pas inquiet pour elle, je suis inquiet pour vous, moi.
9: Oui.
4: Parce que je me demande qui est cette femme qui veut pas que vous l'appeliez mon amour. Une femme normalement constituée, si elle est amoureuse de vous.

0: Regardez les dames qui sont là, qui seraient prêtes, elles, à vous dire où il y a madame. Eh ben, elle serait contente que vous les appeliez mon amour. Pourquoi elle veut pas que vous l'appeliez mon amour?
1: Ah, je sais, c'est madame Fourniret. Il est allé la voir en prison.
2: Il se balade en prison.
3: Elle s'appelle pas Nathalie, elle s'appelle Monique.
0: Elle a une de voici la semaine prochaine. Le nouvel amour de Yoann Rioux, Monique Olivier.
1: Mais dans le public, qui croit en moi? Qui croit en nous dans le public? Ouais! Et franchement, il y a 15 doigts qui sont levés sur 100.
4: 15 doigts? Tu comptes les doigts?
1: Vous avez arrêté l'autre.
4: Mais moi, je suis inquiète pour lui.
0: Et alors, j'imagine, vous avez nettoyé votre voiture depuis.
4: Il a acheté une Aronde.
1: Mais comment vous me connaissez par cœur?
0: Bah oui, elle vous dit, je fais l'amour dans la voiture. L'autre, il est allé à l'éléphant bleu.
1: C'est Laurent! Mais Laurent, je vous assure que c'est vrai, je suis allé à Papole en face du Carrefour. Ouais. Il y a un magasin. J'ai mis le truc le plus fort, je sais pas quoi. Il y avait différents prix. J'ai mis 18 euros, c'est le plus cher pour laver tout en entier.
2: Grand prix, ça s'appelle.
0: Tout ça pour baiser.
2: Par contre, maintenant que t'as lavé la voiture, n'oublie pas de te laver toi-même aussi.
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0: Une question pour Monsieur Blanc, qui habite Ondreville-sur-Essonne, dans le Loiret. Un sommet aura lieu mercredi prochain, auquel participera Monsieur Monténégro. Mais quel sera son homologue pendant ce sommet?
9: Monténégro, c'est les Français?
0: Alors non, ce n'est pas un Français, Monsieur Monténégro. Pourquoi vous faites
2: C'est là, je kiffe. Depuis tout à l'heure, je suis en train de la mater, je kiffe son accent. Je kiffe sa vibe.
9: Tu peux m'écrire une chanson un peu vulgaire.
2: Tout ce qui est dit, je suis sous son charme. Mais t'es chercheuse, Marcella, c'est ça?
9: Oui.
0: Oui, elle trouve, croyez-moi.
9: Okay. Non, mais toi, tu sais, tu es très sexy. Je ne sais pas comment te dire. Moi, je te dis pas. Tu mériterais beaucoup plus des compliments que moi, hein.
2: Non, pas du tout. Pas du tout. J'ai pas de voix aujourd'hui.
0: Pas Samy. Mais il peut vous montrer son Scoofy.
3: Soumi Bugsy, c'est joli aussi. Soumi Bugsy.
1: Tiens, prends ça.
0: Stummy, il vous plaît beaucoup, Stummy, alors.
9: Ah non, mais il est super sexy, hein.
2: Moi, je connaissais pas Marcella, mais je la découvre, franchement.
9: Mais toi, c'est la première fois que tu es là, non?
2: Non, là, je suis en tournée, donc je suis pas venu pendant un mois que je suis pas venu.
0: J'avais jamais osé vous réunir parce que j'avais peur que ça fasse des étincelles, que ce soit un peu trop chaud. Je me doutais qu'il y aurait un coup de foudre entre vous, vous voyez.
10: C'est pour ça qu'il a mis Doduic et Babi pour calmer un peu le jeu.
0: Parce qu'elle est rappeuse aussi, hein, au niveau de la langue.
9: Moi, j'adore les raps, désolé. Hein.
2: Oui.
0: Vous aimez le rap?
9: J'adore la poésie comme ça, cette poésie. Oh. Quoi? Mais le problème, c'est que moi, j'aimais bien quand les raps étaient plus transgressifs dans les mots, quand on pouvait dire crève salope ou tout ça.
2: Bah là, aujourd'hui, on ne peut plus dire. En tournée avec Mister Hammer, c'est totalement ça. Donc, venez nous voir.
11: Crève salope?
2: Non, un peu plus.
11: C'est ce que je dis à mes carottes quand je les rappe. Crève salope! C'est extraordinaire.
0: Dans quelle ville vous passez là bientôt, Stummy?
2: Là, on passe Toulouse, Bordeaux et Perpignan.
0: Regardez, elle prend son cahier pour noter.
9: Non, je vais prendre la Nicorette.
0: On est loin de Monsieur Monténégro.
3: Alors, est-ce que c'est un sommet politique?
2: Ah oui.
0: Un sommet politique, oui.
11: Le G20?
0: Le G20, non.
11: Le G7?
3: C'est la COP. C'est la COP.
0: Non, il n'y a que deux pays lors de ce sommet qui aura lieu mercredi prochain. J'ignorais d'ailleurs que ce genre de sommet existait de temps en temps. Et alors, je vous donne un des deux représentants politiques. Il y en a un, c'est Monsieur Monténégro. Et je vous demande quel est son homologue.
3: Est-ce qu'il représente son pays, le Monténégro?
0: Non, pas du tout.
3: C'est pas du tout, il n'est pas du tout ce pays-là.
0: Il s'appelle Monsieur Monténégro. Non, enfin, écoutez.
3: Bien sûr, non, mais ça aurait pu être un hasard, quoi. Voilà. Monsieur Hollande Monténégro avait été président des Pays-Bas.
9: Non, mais Monténégro, il représente l'Italie, par exemple.
0: Par exemple, mais oui, Albert Londres n'était pas anglais. anglais, monsieur.
3: Non, bien sûr,
0: monsieur Barbier.
3: Non. Vous voyez, Anatole France était français.
0: Voilà, François.

0: On n'est pas néerlandais.
1: Et, France Gall, elle n'avait pas la double nationalité voilà. Non plus.
2: Mais ça aurait pu tomber par hasard.
3: Est-ce qu'on cherche un pays européen?
0: C'est un sommet européen, mais il n'y a que deux pays qui participent.
4: Alors, c'est de petits pays.
5: Des îles.
0: Non. Et c'est vrai.
6: Mais comment ça peut être un sommet européen avec deux pays qui participent?
0: Parce que c'est de temps en temps que ces deux pays se réunissent.
6: Oh, okay.
0: Et c'est toujours un mini événement.
1: Est-ce que c'est l'Allemagne et la France?
0: L'Allemagne et la France, non.
2: Ce sont deux pays qui se touchent, qui sont voisins, qui ont une
0: frontière. Ah oui, c'est deux
6: pays. L'Italie et la Grèce.
5: Liechtenstein et quelque chose comme ça, non?
0: Comment vous dites, Bernard?
5: Le Liechtenstein et.
1: Luxembourg.
5: L'Andorre ou.
2: Enfin, c'est un tout petit pays. Vraiment, ouais.
6: Portugal, Espagne.
0: Si le Liechtenstein et l'Andorre se touchent, Bernard.
2: Il y a un grand écart là.
5: C'est pas
2: Alors, est-ce que c'est sans marin?
0: Non.
1: Espagne et Portugal.
5: Combien d'habitants?
0: Vous dites
6: j'ai dit ça.
0: L'Espagne
6: non,
0: et le
6: dit.
0: Portugal.
6: Non, ça suffit, Laurent.
0: Qu'est-ce qu'il y a, monsieur Boxy?
6: Non. Je donne très peu de bonnes réponses.
0: Oui, oui.
6: Quand je donne des bonnes réponses, je veux qu'on me les attribue.
0: Oui.
6: Je l'ai dit il y a 30 secondes.
0: Ah, si vous l'avez dit il y a 30 minutes, c'était une autre question.
6: Non, il y a 30 secondes, je l'ai dit.
1: J'ai pas entendu, mon chat. Attends, je vais te le dire avec l'accent, ce sera plus facile pour toi. J'étais pas entendu, cariño. Le soleil.
6: J'ai dit Espagne et Portugal, c'est bon?
0: Vous avez dit ça dans un dîner hier soir, mais.
6: Mais Laurent Ruquier, vous savez, les gens, ils m'arrêtent dans la rue.
0: Oui.
6: Ils me parlent beaucoup des grosses têtes.
0: Ah, ça me
1: fait. Ils me demandent mes papiers.
6: Et ils me disent, Tommy, exactement, tu l'as dit ça, mais on t'a pas entendu.
0: Ah voilà. Bah,
6: en plus,
0: voilà.
6: J'ai la voix pétée à cause de la tournée.
0: Et oui.
6: Donne beaucoup. Mais je l'ai dit, donc il faut m'attribuer cette réponse.
0: Alors attendez, parce que
6: en régie, on peut.
1: Mais c'est pas
6: régie.
1: La réponse, Tommy.
6: Ah, c'est pas la réponse.
1: Maintenant, faut trouver l'homologue.
6: Ok, d'accord.
1: Donc faut trouver le nom, le blaze de l'autre gars.
0: Exactement. Okay. Parce
1: voilà.
0: Que Monsieur d'accord. Monténégro, c'est qui à votre avis?
1: Espagnol.
0: C'est le premier ministre
2: du portugais. Et Sanchez, l'autre.
0: Pardon.
2: C'est Pedro Sanchez.
0: Pedro Sanchez, c'est l'autre. Bonne réponse. De Christophe Barbier.
3: Mais Tommy l'avait dit la semaine dernière. Enfin, Laurent. Oui, il a marmonné dans sa barbe, mais il l'a dit quand même.
0: J'en ai connu des escrocs ici, vous savez. Des gars qui me disent, je l'ai dit. Ça, monsieur Boxy. Méfiez-vous à Marcella, parce que vous semblez séduite par ce garçon, mais c'est un gangster.
1: Ben ça, c'est pour ça qu'il me plaît, hein, parce qu'il ment.
3: Et c'est pas lui le gangster, c'était son père.
0: Ah oui, c'est vrai, son papa est un gangster.
1: Ah, son père est un gangster. Alors là, on peut plus. Hein.
6: Mais tout ce qu'il a dit, c'est magnifique. Ça fait drink, papa, c'est les flics, cache-toi. Depuis que je suis tout petit, c'est ce que je répète à chaque fois. Les huissiers, les impôts, le fisc au cul. Il leur met dans le cul, prend leur femme et les fait devenir cocu. Leur corne pousse. Wanted, alors il se barre au bled en douce. Quand il repart, il a trop de gosses et il les connaît même pas tous.
1: Ah, oh, gouaille.
0: On veut le refrain,
6: Papa à moi est un gangster. Mon papa à moi est un gangster. Il fait partie du ministère amer.
1: Oh mon Dieu.
6: Mais d'habitude, j'ai pas cette voix-là.
3: Allez, on enchaîne. On enchaîne à mon tour. 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
0: Attendez, je pense que Marcella peut danser si on envoie la musique avec.

0: voyez, il fait des clins d'œil aux mamans accompagnant leurs enfants. Vous avez vos chances, Marcella. Tel père, tel fils, comme disait La Fontaine. Ah non, c'est, si c'est nuit, c'est pas son frère.
1: Mais Stormy Bugsy, c'est la,
0: oh non,
1: c'est la couleur français. C'est la magie.
0: Et qui vous a dit que vous saviez parler, enfin, imiter Luchini?
2: Ah ben personne.
3: Ah ouais, c'est ça.
0: Alors arrêtez, enfin.
4: Parce que c'était Luchini.
2: Oui.
4: Ah, j'ai pas compris.
3: Et moi, je pense que Luchini, on a assez avec lui pour qu'on l'imite un plus, hein.
0: Parce qu'elle le trouve...
3: Ah non, mais je peux pas. Je...
0: Comment vous
3: pour
0: trouvez
3: moi, vulgaire.
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0: Il s'agit des questions littéraires et évidemment on compte sur notre journaliste écrivain ici présent.
3: Je suis là.
0: Gaël Chakalov qui va certainement pouvoir me dire quel écrivain célèbre est intimement lié au domaine de Malagar puisque c'était la demeure familiale.
4: Ah, je l'ai su.
0: Demeure familiale d'ailleurs qui a donné son titre aussi. Un roman autobiographique écrit par celle qui a servi dans ce domaine, la famille de l'écrivain. Elle a écrit un roman qui s'appelait « Mon Malagar », Lucienne Saint-Zel, alias Nénette. C'était son surnom, Nénette.
6: C'est Malagar, pas Malaga en Espagne.
0: Malagar, avec un R à la fin. Mon Malagar.
3: Oui, ce domaine est où ?
6: Malaga, c'est en Espagne.
7: Oui, c'est bon, c'est pas...
6: C'est au sud, c'est près de Marbella.
4: Il y a Marbella.
6: Il y a un bon climat, c'est
0: là, c'est en Gironde, Malagar.
7: Ah oui.
6: Ça n'a rien à voir.
2: Est-ce que l'écrivain a eu le prix Goncourt ?
0: Alors, l'écrivain n'a pas eu le Goncourt. Non, non, non.
8: Est-ce que cet écrivain est mort au 19e siècle ?
0: Alors, il est mort, je vais vous donner la date très exactement. Non, ouais. Il est mort au 20e. Il n'a pas eu le Goncourt, mais il a eu, en revanche, et c'est quand même pas mal, le prix Nobel de littérature en 1952.
6: Ah, quand même.
0: Et c'est son fils qui a commencé à raconter un peu le domaine de Malagar. Et voyant ça, celle qui, pendant des années, a servi dans un deux pièces, sans électricité, sans eau, sans chaud, au château de Malagar, au service de la famille, a raconté elle aussi tout ça dans un livre qui a beaucoup fait parler à l'époque, évidemment. Ah oui. Lucienne Saint-Zel, fille d'un ouvrier agricole qui a passé son enfance à Malagar dans le domaine de l'écrivain, enfin plutôt du père.
3: Après, il a déménagé après, hein, Céline. Voilà.
0: Ah,
3: c'est
0: Céline,
3: pas Céline.
0: Non, oui. non.
3: Drieux-la-Rochelle.
0: Ah, non.
8: Est-ce qu'il apportait une particule?
0: Ah non, il n'y a pas de particule là-dedans. Ah oui. Non, en revanche, il écrivait régulièrement. Je vais vous aider un peu parce que je vois.
7: Dans le monde.
0: Oui, ça poutine même, on peut dire. Et non, il écrivait régulièrement dans un hebdomadaire célèbre.
2: Raymond Aron,
0: non.
8: Lorsqu'il est mort, est-ce qu'il était âgé?
6: C'est vrai, dit comme ça.
4: Non, lorsqu'il est mort, est-ce qu'il était vivant juste avant?
8: Excusez-moi, on peut mourir à 30 ans, on peut mourir à...
7: Effectivement, vous avez raison, madame.
6: C'est vrai, mais ça sonnait bizarre.
8: C'est une indication.
0: Comme il a déjà eu le prix Nobel de littérature en 1959, comme je vous le rappelle, on a rarement le prix Nobel de littérature à 20 ans, voyez-vous.
8: Et à Françoise Sagan?
0: Elle a jamais eu le prix Nobel de littérature.
8: Non. Ah non, le prix Nobel, non, je croyais le prix, effectivement, le prix Goncourt.
0: J'ai du boulot ici, j'ai du boulot. En tout cas, il était né, faites le calcul, en 1885.
8: Il était très vieux.
0: À Bordeaux, il était né, vous voyez.
3: Alors, il a écrit sur la bourgeoisie?
0: Ah oui, il a écrit sur la bourgeoisie, sur sa famille, des romans adaptés au cinéma français.
6: Ah bon?
0: Il a un rapport avec Chabon Delmas.
8: Hervé Bazin?
0: Non.
8: S'il avait eu un prix Nobel.
6: Est-ce qu'il a un lien avec Chabandelmas?
0: Chabandelmas, non.
8: Alors Bordeaux, est-ce que c'est de la famille de Christophe Beaugrand?
0: Il avait aussi, je vous aide, je cherche des détails, il avait aussi des penchants, on va dire, homosexuels.
8: Alors si vous pensez que ça réduit le champ des possibles.
7: Ils sont partout.
3: Vous n'êtes pas du tout.
8: Ah oui, non.
3: Vous êtes bien.
6: Pour toi, hein, moi ça m'aide pas trop. Là. Non, une autre question, Laurent, qui va bien nous aider, qui est un peu plus rat des pâquerettes. Ouais, est-ce que le nom... c'est un mot commun, un objet, vous voyez, comme genre, par exemple Jean Montagne.
8: Non,
6: ou,
8: je crois que je l'ai, Romain. Il n'a pas écrit Madame Rosa?
0: Ah, Madame Rosa, pas du tout.
6: Non.
0: En tout cas, Monsieur Titoff, il a une rue à Marseille.
8: Ah, c'est Maurice Canebière.
0: Marcel Vélodrome.
8: Vous savez que je ne suis allé qu'une ou deux fois à Marseille.
9: Mais c'est vrai, je connais.
10: Ah ouais, elle était très à l'aise à Marseille. Elle rasait les murs.
11: Est-ce que c'est...
10: À tous les coins de rue, elle croyait qu'on allait se faire tirer dessus.
11: Est-ce que c'est Marcel Jouandeau?
0: Augustin Vieux-Port. Ouais.
10: Jean, moi j'ai une autre question. Est-ce que Gaël Tchakaloff a déjà lu un livre?
11: Oh, arrête.
2: C'est pas Henri quelque chose, Henri?
10: Henri Troyat.
8: Henri de Fursac.
0: Non. Eh ben écoutez, voilà, 300 euros qui s'en vont. Hein,
8: et c'est... peut-être 100 euros de plus.
0: Ah ben peut-être, on va voir, ça on va vérifier, mais enfin c'est pas gagné. Ah. Il faut demander à quelqu'un dans la salle. Ah regardez, les mains, on se lève.
9: Énormément.
8: Il y a une dame devant, au premier
9: rang. Perso, j'ai jamais vu autant de mains levées, quoi. On dirait une boîte de nuit.
2: Bonjour madame, comment vous vous appelez? Monsieur. Ah pardon. Je suis désolé. Non mais, monsieur a un masque, je suis désolé.
8: Ouais, c'est ça.
2: Mais non mais, je vous touche pour vérifier, mais excusez-moi. Oh merde, j'ai fait la boulette de ma vie. Monsieur, c'est pas grave, il n'y a plus de genre aujourd'hui. Et c'est votre femme qui est avec vous en plus. Non, c'est pas votre femme. Mais elle vous touche,
8: c'est son frère. C'est son frère.
2: Comment vous appelez?
0: Ah, c'est deux jumeaux.
2: Monsieur, comment vous appelez?
12: Samuel.
2: Ah, et vous, madame, vous appelez comment?
11: Nathalie.
2: Mais alors, vous êtes quoi, frère Robert. Et sœur? Vous êtes quoi? Amant? Ami, d'accord. Ah, ça existe l'amitié entre hommes et femmes. Alors, c'est quoi la réponse, monsieur?
12: François Mauriac.
2: François Mauriac.
0: Ah, oui, évidemment, François Mauriac.
2: Bravo, monsieur. Excusez-moi.
0: Bravo, monsieur.
8: La honte, la honte.
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0: Une question pour Marc Villiers, qui habite Alenia dans les Pyrénées-Orientales. Dans la presse, aujourd'hui, on reparle d'un film, de Robert Hossein, qui était sorti en 1967, et qui s'appelait, oui, parce que Robert Hossein n'a pas été que comédien, il fut très peu, mais tout de même, il le fut réalisateur pour le cinéma, il a surtout été metteur en scène pour le théâtre, bien sûr. D'ailleurs, il s'était adjoint...
8: Et très bel homme.
0: Pardon.
8: Et très bel homme.
2: Ah, ouais, je crois de Perrac.
10: Ouais, voilà. Mais une toute petite bite, c'est dommage. Qui sommes-nous pour juger? Qui sommes-nous pour juger? Ça fait marrer, t'es où, toi? Bah, c'est ton nombril, t'as mis.
0: Alors, écoutez, monsieur...
11: Oui, mais il s'en sert bien.
0: Monsieur Toen, j'ai connu Robert Hossein.
10: Oula, attention. Moi, j'ai dit une connerie, c'était pour rigoler. C'était une connerie, moi.
0: Oui, mais le pauvre n'est plus de ce monde. Je pense à Candice Patou, sa veuve qui nous écoute peut-être. Et franchement, elle ne m'avait jamais dit qu'il avait eu.
10: Bah, tout le monde a un petit défaut, c'est pas...
0: Comment vous pouvez dire des choses pareilles sur un monsieur qui n'est plus
10: mais
0: là?
10: Mais c'est une rumeur, j'en sais rien.
0: Et qui, effectivement, a fait rêver toutes ces femmes.
10: Mais je ne sais même pas qui c'est.
0: D'Angélique, marquise des anges, n'est-ce pas?
10: Ah oui, Susu impératrice aussi.
0: Pardon?
10: Susu impératrice.
0: J'ai vu d'ailleurs qu'Angélique, comment elle s'appelle, Michel Mercier, avait été décorée ce week-end.
10: Ouais, comme un sapin.
0: Mais pas décoré comme un sapin, même
8: c'est
0: si...
8: C'est qui, Michel Mercier?
0: Même si ça commence
2: à... Actrice,
11: celle qui a joué Angélique Marquise des Anges, c'est l'actrice, non?
0: Oui, mais je vous jure qu'elle vit encore, Michel Mercier.
10: Pourquoi ça vous étonne? C'est fou, ça.
0: C'est pas...
8: Elle est vieille.
0: Mais moi, ça m'étonne pas, puisque je le sais, c'est vous que ça étonne.
10: Mais même elle est vivante, alors tout est possible.
11: Et elle a été décorée...
0: Vous voulez que je vous dise, c'est moins sûr que Michel Mercier.
10: C'est vrai.
11: Elle a été décorée de quoi?
0: Nice Matin, voilà. David Lisnard honore le parcours artistique de Michel Mercier. Vendredi 1er mars, David Lisnard, maire de Cannes, a honoré le parcours artistique de Michel Mercier.
8: Mais il l'a honoré comment?
0: Et lui a remis les insignes d'officier des ordres des arts et des lettres à l'hôtel de ville de Cannes. Par ailleurs, la comédienne a reçu les insignes de chevalier dans l'ordre de la Légion d'honneur, la plus haute distinction française.
8: Bah c'est super. Moi aussi, j'ai été honorée ce week-end par un mec.
11: En plus, tu vois.
2: C'est vrai.
8: C'est pas dans Nice Matin.
0: Vous voyez, je l'avais vue. Alors, vous voyez qu'elle va bien.
10: Ah, elle est sublime. Hein. On dirait Caroline Diamant qui a avalé Bernard Mabille. Mais on finira tous comme ça, autant dire. C'est pas grave. Elle a une super carrière. Elle est sublime. On en parle aux grosses têtes.
0: Et donc, elle est toujours vivante. Pardon,
10: ben voilà. Michel. Attendez, appelez-la quand même. Quelle heure il est là?
0: Mmh.
2: Mais pourquoi on la voit plus? Ça, je comprends pas. Pourquoi les grands acteurs et les grandes actrices, on ne les voit plus?
11: Parce qu'ils sont très moches.
12: Mais parce qu'ils supportent plus la couleur. On les a vus en noir et blanc. C'est comme le muet et le parlant.
0: Oui. D'ailleurs, vous, pourquoi vous tournez encore depuis de ces parlants?
12: Mais j'ai jamais dit que j'étais une grande actrice. Moi, j'étais.
0: Moi, alors, écoutez-moi.
12: Alors là, moi, j'essaie de tourner.
0: Vous fait jouer.
12: J'ai beaucoup tourné à poil, mais c'est tout. Ah non, au théâtre, ça va. J'ai peur de personne. Mais au cinéma, j'aime pas ça. Preuve en est, c'est que je joue pas dans mes propres films.
10: T'es incroyable. Alors... T'as une carrière formidable. Dans Interville, t'étais dingue. Quand tu faisais la vachette, là.
2: Non, là, je rigole pas, parce que c'est une vraie actrice.
12: Mais écoutez, moi, je vous souhaite d'avoir mon âge et ma carrière.
11: Ah oui, bien sûr.
10: Alors, peut-être ta carrière, oui, ton âge, moins, mais...
16: Mais l'un est sûr d'arriver, l'autre, moins.
12: Ouais. Oh, là, attends. Là.
0: Je vous parlais donc de Robert Hossein.
10: Mais qu'est-ce qu'il a, il est mort.
2: Laurent, est-ce que vous pouvez poser la question, parce que j'ai la réponse. Mais ça fait 10 minutes que j'attends.
11: Comment t'as fait qu'il y ait une réponse en avant?
12: Mais comment tu sais la réponse d'une question qu'il a pas posée?
2: Mais parce qu'il parle, il va parler d'un film où il y a un personnage rigolo.
0: Allez, alors je vais vous faire plaisir.
10: Je suis content, Robert.
2: Je suis content de ma crotte. Allez, dépêchez-vous, Laurent.
11: Je suis content de ma crotte.

0: parce que je me suis levé quand même à 7h pour avoir la bonne réponse. Quoi. Allez-y, le rendez-vous.
1: Vous avez dit quoi avant?
0: Je me suis levé à 7h pour avoir la
1: bonne réponse. Il a dit quoi?
2: Il a dit je suis content de ma crotte.
3: Ça veut dire quoi cette expression?
0: En Bretagne, quand on est heureux d'un petit truc, on dit oh, je suis content de ma crotte.
3: Ah bon?
0: Vous avez jamais entendu ça?
4: C'est vrai?
0: Mais vraiment,
4: je suis content. Quand tu sors des chiottes, tu dis quoi là? C'est ça qui est problématique.
0: Non, mais j'adore être chiotte.
3: Ça arrive, remarquez, qu'on soit au sens premier du
0: ouais,
3: terme.
0: Très heureux.
3: Content de sa crotte.
4: Comme disait Talleyrand, il faut regarder. Talleyrand le disait, il faut regarder son excrément. Ça en dit beaucoup sur quelqu'un.
0: Marcella en Argentine, on dit pas ça. Sur nos contents.
5: Qui n'empêche que c'est toute ton expression très poétique. Ah. J'aime bien.
4: Mais c'est normal que tu fais des selfies avec des crottes.
3: Elle fait des selfies.
5: Non, parce que.
2: Elle fait des selfies.
4: C'est d'un goût cette émission, c'est d'un goût.
3: Il y en a qui font fi de leur sel alors qu'elle fait des selfies.
2: Non mais lui il fait des selfions.
1: Vous savez bon. Laurent, je crois que je vais partir moi. Là j'étais en
0: Laurent,
1: réflexion.
0: Laurent, dépêchez-vous de la poser cette question, bon sang.
2: Allez.
3: La question concerne donc ce film de Robert Hossein, sorti en 1967, dont on reparle dans la presse aujourd'hui, un film qui s'appelait « J'ai tué Raspoutine ». Pourquoi on en parle dans la presse aujourd'hui? Parce que dans ce film, Patrick Balkany...
0: Ah, vous m'avez volé la réponse. Il a fait exprès de changer la question en cours de route. Mais je vous ai vu. Vous avez attendu 2 minutes pour essayer de trouver. Et vous m'avez
3: pas
0: eu.
3: Pas du tout, parce c'est que honteux, Patrick Balkany...
0: Ouais, mais j'ai lu le papier en entier, donc je saurai la réponse. Il était marié dans le film avec Ina von Fürstenberg et qui est mort récemment.
3: Patrick Balkany jouait le grand-duc Dimitri. Voici donc ma question à laquelle vous semblez avoir la réponse.
0: Vous êtes vraiment méchant avec moi.
3: Non, il y avait une actrice internationale dans ce film, à part Robert Hossein, à part Patrick Balkany, à part
4: Isabelle Mergot,
3: Sacha Briquet, Katia Tchenko. Il y avait aussi celle qui porte un nom célèbre à l'international. De qui s'agit-il?
0: Vous êtes méchant, je vous aime plus. Je viendrai plus. Bon, c'est terminé, je viens plus. Je vais pas l'autre.
3: En Normandie, il y a un proverbe qui dit « Faut jamais être fier de sa crotte trop tôt.
5: Est-ce que c'est Sophia Loren?
3: Sophia Loren, non.
2: Mais je sais pas ce qu'on
0: cherche. C'est pas une américaine,
3: une actrice au nom.
2: Ah, ouais, américaine.
3: Internationale.
5: Une italienne.
0: Miller.
3: Je crois même d'ailleurs qu'elle a fait les grosses têtes, cette actrice, à une époque.
2: Ah, merde.
3: Philippe Bouvard l'aimait beaucoup.
5: Elle est
3: beaucoup.
5: Morte. Elle est française, elle.
3: Elle est née, non, elle est née en Californie.
2: Dalida.
0: Oh. Wilson.
3: Non.
5: Ah oui.
3: Elle a 79 ans, là, aujourd'hui.
4: Ah, Corinne Touzet.
5: Ah non. Oui.
4: Mais tu connais internationale.
5: C'était l'une des épouses de Roger Vadim.
3: Mais elle a fait l'essentiel de sa carrière chez nous en France. Elle est surtout la fille d'un acteur et réalisateur.
0: Ah, j'ai trouvé Chaplin. Oui,
2: non, c'est
0: Chaplin.
2: Non.
3: Géraldine Chaplin. Oui. Bonne réponse de Yoann Rioux.
0: Je vous ai eu. Na.
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3: Une question pour Christian Gouèche, qui habite Troyes dans l'Aube, qui en octobre 1967, avant de mourir, aurait dit « Ne tirez pas, j'ai plus de valeur pour vous vivant que mort ».
4: Belmondo dans Le Professionnel.
3: Non.
8: Un homme politique.
3: On est en octobre 1967.
9: Donc c'est pas Kennedy.
3: Ce n'est pas Kennedy.
4: Non. Un Français?
3: Un Français, non. Alors vous m'avez dit politique, je suis obligé de vous répondre oui.
4: C'est pas Reagan?
3: Non, c'est pas Reagan.
4: C'est un Américain.
10: C'est pas le révérend père...
2: Martin Luther King.
3: Martin, qui a dit Martin Luther King?
2: C'est
3: moi. Eh ben c'est pas ça.
8: Il est mort en 68 en plus.
3: C'est bien d'avoir des nouveaux, je peux refaire mes vieux coups.
2: Mesrine.
4: Vous avez dit Reagan parce que je pensais à Reagan acteur, moi. C'est dans un film qu'on a dit ça?
3: Ce n'est pas dans un film, c'est dans la vraie vie. Et avant d'être fusillé, car il sera effectivement fusillé, il a dit « Ne tirez pas, j'ai plus de valeur pour vous, vivant que mort. »
4: C'est pas Pierre Goldman?
3: Non, ce n'est pas
9: c'est
3: Pierre
9: Goldman. C'est un ancien dictateur?
3: Un ancien dictateur, non. Non
10: plus. C'est en Amérique?
3: En Amérique, qu'est-ce que vous appelez
8: l'Amérique du
2: aux
8: Sud.
2: États-Unis?
3: En Amérique du Sud.
9: En Amérique.
4: C'est pas le Che Guevara? Le Che Guevara,
3: bonne réponse de Monsieur Cohen, c'est le Che...
4: Ernesto.
3: C'est le Che, justement, en octobre 67.
4: C'est un peu le Gérard Larcher de l'époque.
3: Qui était là-bas?
8: Régis Debray,
4: le français.
3: Alors, Régis Debray, c'est vrai, mais quelqu'un d'autre aussi, dont on parle beaucoup dans la presse ces jours-ci.
8: Pierre Goldman.
3: Ah oui. Bonne réponse de Yann Moix. C'est oui, le

0: demi-frère.
1: C'est là qu'il a créé les enfoirés.
0: Le demi-frère de Jean-Jacques Goldman était effectivement, c'est raconté aujourd'hui dans Libé, était là-bas au moment où le Tché s'est fait tuer. Et c'est vrai qu'il a été lui-même abattu. On ne sait pas trop par qui, on n'a jamais vraiment su.
1: Ah bah c'est le secret portugais, c'est sûr.
0: Alors qu'effectivement, il venait d'être libéré, d'être sorti de prison.
2: Il a été abattu par un groupuscule intitulé Honneur de la police en septembre 79. Beaucoup ont cru que c'était Giscard qui l'avait fait assassiner, mais on sait aujourd'hui que c'est un règlement de compte de flics douteux, de barbouzes, qui n'ont pas supporté qu'il soit innocenté en 76, alors qu'il est vraiment considéré par eux comme coupable.
0: Il y avait un papier ce week-end dans le magazine M du Monde sur Pierre Goldman, absolument incroyable, avec des photos surtout de l'enterrement, et on voit Simone Signoret, Yves Montand, Jean-Paul Sartre. Alors, il paraît qu'il a même dû être exfiltré, Jean-Paul Sartre, du cortège.
3: Est-ce qu'on voit Pierre Bénichoux?
0: Alors, Pierre, il devait y être,
3: oui,
0: Pierre.
3: Normalement, il a sûrement chanté la trompette, ça a été très mal vu par l'entourage.
0: Mais non, mais Sartre était en très mauvais état et il a eu un malaise. Il a fait un malaise au cimetière pendant l'enterrement de Pierre Goldman et on l'a exfiltré vers une station de taxi. Et d'ailleurs, le cortège avançait très, très lentement. Il y a quelqu'un qui a plaisanté en disant « C'est Sartre devant qui freine tout le monde ». Puisqu'on parle cinéma, c'est demain que le film sur Pierre Goldman sort.
1: Vous l'avez vu, patron ?
0: Non, je ne l'ai pas vu encore. Mais je voudrais, j'aurais pu le voir avant.
4: Oui, même pour les stars.
1: Chez BFM, ils ont tous les films en avance.
0: Je vois tous vos films en avance.
1: Ah, c'est bien ça le problème.
0: Aïe, aïe, aïe, aïe.
5: C'est mieux de les voir en avant, toi, tu les feras pas.
4: C'est gentil.
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0: question pour Marine Landau, question sportive, puisque la France ne vit que pour la prochaine finale, enfin surtout les Parisiens, un peu moins les Marseillais, qui vont regarder, mais en espérant que le PSG perde contre les Milanais samedi soir prochain. C'est la finale de la Ligue des Champions, vous le savez quand même, c'est important. Le PSG avait déjà échoué une fois, hein, on nous le rappelle dans la presse, échoué contre le Bayern Munich, c'était en 2020. D'autres clubs, hein, d'ailleurs, ont souvent perdu la finale de la Ligue des Champions. Et ma question est toute bête. Quel est le club qui a perdu le plus de finales de Ligue des Champions?
1: Club français?
2: Je crois que c'est l'Inter Milan.
0: Pas du tout.
2: L'AC Milan.
3: Club français, pardon.
0: Alors, l'AC Milan, ils ont perdu 4 fois la Ligue des Champions.
2: Non,
4: le Barça.
0: Le Barça, alors le Barça, ils ont perdu 3 fois, mais ils en ont gagné tellement. Ouais. Et d'ailleurs, c'est pas parce que ce club détient le record de finales perdues qu'il n'en a pas pour autant gagné.
4: Le Real. Bien sûr,
0: puisqu'il l'a gagné 2 fois.
2: Mais Manchester United.
0: Mais il en a perdu 4. Comment vous dites?
2: Manchester United.
0: Et comment vous savez ça? Bah,
2: mais parce que j'ai été marié 25 ans, j'écoutais la télé de temps en temps.
4: Elle subissait.
2: Même. Je subissais.
0: Mais pas en faisant la vaisselle, puisque vous faisiez pas la vaisselle.
2: Merci pour votre vision si moderne du couple.
3: De la femme.
2: Laurent.
0: Bah, non mais écoutez, je suis désolé. Je vois mes parents à l'époque où mon père regardait
2: non,
0: ça.
2: Non,
3: attendez, elle a pas la même
2: image. Merci.
4: Elle a quand même pas tout à fait
2: pensé que j'aurais pu accoucher de vous, mais il m'aurait fallu.
0: Attendez, vous êtes en train de m'accuser de développer un cliché alors que c'est vous-même qui le développez en nous racontant que vous entendiez de loin votre mari en train de regarder la télé.
2: J'entendais le loin, pas parce que j'étais dans une autre pièce, j'entendais le loin parce que ça ne m'intéressait pas et que je lisais. Donc,
0: j'ai... Oh, je lisais.
4: À mon avis, c'était le catalogue des Trois Suisses.
5: Mais vous êtes, vous vous rendez compte.
3: La blanche porte.
0: Alors, qu'est-ce que vous lisiez pendant que votre mari regardait?
4: Vas-y.
2: Mais non, mais j'ai lu pendant toute ma vie au moins un livre par semaine.
0: C'est pas vrai.
2: Mais oui.
4: C'est la Nabila. C'est la Nabila de l'équipe.
0: Pas chaque fois même. Et vous nous dites ça. Maintenant,
4: on s'en est pas rendu compte.
2: Mais non, mais c'est pas de ma faute si vous pensez que je suis grosse, con et que j'ai tous les défauts de la terre.
0: Non, juste.
2: Quand c'est pas ma bêtise, c'est mon physique. Quand c'est pas mon physique, c'est mon cul. Quand c'est pas mon cul, c'est mes seins. Quand c'est pas mes seins, c'est pas de cerveau. Si c'est pas de cerveau, c'est la cuisine.
4: Oui, mais.
2: Si c'est pas la cuisine, je n'ai rien à vos yeux.
5: Ceci étant,
4: tout notre univers est né du vide quantique, hein. Donc,
2: c'est exceptionnel, hein.
3: Faites attention à ce que vous allez dire, professeur.
0: Qu'est-ce que vous voulez dire?
3: Vous marquez sur les deux, là.
4: La fluctuation du vide quantique a engendré notre univers, donc en fait le rien c'est pas rien.
6: C'est pas comme ça que vous allez la pécho. Hein. Ah,
2: vous voulez dire que j'ai
5: fait le pire.
2: Vous voulez dire que j'ai créé le monde.
4: Et donc quand s'il y a des gens qui vous disent que vous êtes rien, ben en fait vous êtes potentiellement un univers.
3: Personne ne t'a traité de trou noir encore.
0: Et en plus vous pouvez l'avoir pour 3 fois rien.
5: Caroline, je suis solidaire.
2: Ne sois pas solidaire. Tu vas apprendre sinon. C'est pas le bon endroit.
3: Elle avait la bonne réponse,
4: elle
3: Caroline.
4: Est-ce
2: que c'était Manchester United?
0: Pas du tout.
3: Incroyable.
0: Aïe. Oh non.
3: C'est un club français, patron.
4: Italien?
0: Un club français, non. Italien, oui.
4: La Juve.
0: Et c'est la Juventus de Turin. Bonne réponse.
4: Tout ça grâce à Caroline, merci.
0: De Richard Orlinski, les Bianconeri, hein, c'est ainsi qu'on les appelle.
4: Les Bianconeri?
0: Les Bianconeri, noir et blanc, parce qu'ils ont un maillot noir et blanc, la Juventus.
4: Et Platini a joué donc à la Juve.
0: Exactement.
4: Et le club qui a eu la XL.
0: Et la
4: Juventus. Après l'AS Nancy-Lorraine.
0: Et la Juventus a quand même perdu 7 fois la Ligue des Champions sur les 9 finales que ce club a pu disputer. Voilà, ça arrive au meilleur, j'ai envie de dire. Donc, rien n'est fait pour samedi prochain.
4: Vous me confirmez?
3: Ah si, c'est fait.
4: C'est samedi soir, là.
0: Oui. Samedi soir.
4: Alors, je tiens à vous annoncer, que pour ceux qui n'aiment pas le foot, que je présente le grand bêtisier sur TF1. Je dis au cas où, s'il y a 2-3 personnes qui ont envie de regarder.
0: Ah bah voyez, Caroline, ça va vous faire une occupation.
4: C'est gentil, Caroline.
5: Oh là là, mais on n'est pas désespérés à ce point.
4: Mais non, mais bon, ça va être difficile, on aura une concurrence rude.
0: Et je rappelle que le professeur, lui, est pour l'Inter Milan.
4: Ah, ça, moi,
0: je
4: suis
3: ça, c'est raté.
2: Ah, bah, moi, je suis pour l'Inter Milan, normal, puisqu'il est italien, le professeur.
4: Ah oui, mais Paris.
2: Et belge.
4: Paris est obligé.
2: Et moi, j'ai juste envie de vous emmerder.
0: Allez, une question pour Nicolas Cerdan, qui habite Nice, monsieur Cerdan, dans les

0: maritime. Dans quelle œuvre célèbre retrouve-t-on Lumignon et Mangefeu?
1: Eugénie Grandet.
0: Eugénie Grandet, non. Lumignon et Mangefeu.
2: C'est un grand classique de la littérature
0: très
2: française.
0: Grand classique.
3: C'est pas Victor Hugo, Les Misérables.
0: De la littérature française, non.
3: Ah, donc c'est traduit.
2: Cette œuvre est anglaise.
0: Pas du tout.
3: Américaine.
0: Américaine, non.
4: Italienne.
0: Italienne.
3: Pinocchio.
2: Pinocchio.
0: Et c'est dans Pinocchio. Eh oui. L'œuvre de Carlo Collodi, hein, parce que c'est pas Walt Disney qui a inventé Pinocchio, c'est bien ce grand journaliste et écrivain italien Carlo Collodi qui a inventé les personnages de Geppetto, le menuisier, Pinocchio évidemment la marionnette, mais surtout le montreur de marionnettes qui s'appelle Mangefeu et le copain de Pinocchio avec qui ils vont partir au pays des jouets, c'est Lumignon. Vous aviez oublié ça, Philippe Claudel?
5: Ça m'est revenu quand tout le monde a donné la bonne réponse.
0: Pinocchio est en tout cas à l'affiche de la Comédie française et c'est au Studio Théâtre Sophie Bricaire qui adapte le récit de Carlo Collodi avec, alors ça c'est une première, ça me surprend parce que dans l'article d'Anthony Palou, qui n'est pas le plus progressiste des journalistes du Figaro, Anthony Palou.
2: Ah, il y a des journalistes progressistes au Figaro?
0: Il y en a plus ou moins.
2: Lui plutôt moins.
0: Et là, il fait tout un papier là-dessus, sans que ça le surprenne. Pinocchio est joué par une jeune femme, voyez-vous.
2: Ah, c'est oui, un Pinocchio trans?
0: Non,
3: non, gender fluid.
0: Mais voyez, c'est quand même pas une évidence que Pinocchio soit joué par une femme.
3: Oui, pourquoi elle s'appelle pas Pinocchia?
5: Pinocchia,
0: j'ai eu peur.
5: Oui, Pinocchio. On attendait pire, on attendait pire.
2: Pinocchio, c'est très bien.
3: Mais vous voyez le mal partout.
5: On attendait pire.
3: De toute façon...
0: Qu'est-ce qu'il y a, Carole?
3: Non, je n'ai rien à dire.
0: C'est sur Pinocchio, c'est
3: non,
0: sur quoi?
3: Non, je m'exprime avec mes vrais amis quand je suis chez moi.
0: On nous a longtemps dit quand on était enfant, évidemment, que si on mentait, notre nez allait
2: s'allonger.
0: Alors que quand on mange, généralement, c'est pas notre nez qui s'allonge. Mais
3: en fait, la vérité est là, c'est que le reste ne s'allonge quand même que très peu.
0: Comment ça?
5: Et de moins en moins.
3: Excusez-moi.
2: C'est pour ça qu'on ment de plus en plus.
3: Moi, je vais vous dire, j'ai la solution au fait que le monde aille bien demain.
0: Ah oui?
3: Oui. Oh, il faudrait que tous les hommes est un sexe de la même taille. Au millimètre près.
4: Ouais. C'est vrai.
3: Et tous les problèmes du monde seraient résolus.
2: Il n'y aurait plus de bagarre de kiki.
3: Il n'y aurait plus rien.
2: Eh bien, j'aimerais bien demander son avis au professeur.
6: Oui. C'est un grand de domaine de compétence.
5: Mais non, mais vous avez
6: déjà
5: règle.
6: Très élevé la compétence que... Mais non, là, je sais. On
5: sortez
6: pas dire.
5: La règle de votre sac. Oui, en plus,
2: l'avantage, c'est qu'elle fait 30 centimètres.
5: Ça devrait être pas assez. C'est ça pourquoi?
0: Alors, Caroline en fait, Diamant est en train de prendre des mesures.
3: Oh non, c'est plus. 7 cm.
5: Comme les singes.
3: On est sûr du 7 cm chez Beaugrand.
0: Je pensais pas que votre règle allait servir à ça.
6: Mais
0: ici.
6: Moi non plus, mais je dois la désinfecter.
2: Ah, il la nettoie.
6: Je l'ai nettoyé ou je l'ai gardé comme
5: mais,
6: ça.
5: Mais Caroline, moi j'avais entendu un truc, c'était qu'en réalité, c'était pas la taille qui comptait, c'était
2: le goût.
5: Fonctionné.
2: Non, mais ça c'est. C'est le goût.
0: Moi j'étais sur Pinocchio, je reste sur Pinocchio.
2: Ah oui, c'est vrai.
0: Parce que l'histoire de ce charpentier qui invente. Tiens, ça me fait penser à Joseph et Jésus-Christ, j'y pense. Tiens.
2: Ah oui, mais Jésus n'a pas le nez qui s'allonge.
0: Non, mais quand même, il y a.
3: Il a menti.
4: Et Dieu, sait s'il a menti.
3: Ouais. Je marche sur l'eau, le paddle, tout ça.
4: J'ai 12 copains, on fait jamais rien.
3: Je vais me faire accuser de. Ça va, c'est pas parce que vous avez un nouveau pape jeune que vous allez m'embêter.
0: Alors, vous moquez de notre religion, madame Diamant.
3: Ah non, pas du tout. Je vous taquine.
5: Blasphème.
2: Ah, on s'amuse moins à se moquer du Coran.
0: Allez, chiche.
2: Allez, vas-y.
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0: Pour Anne Miou, qui habite Vernouillet dans les Yvelines, pouvez-vous me dire sous quel autre titre on connaît mieux le roman 120 minutes pour sauver le monde?
3: Ah, je sais.
4: 120 battements...
2: 120 battements par minute?
0: Ah, pas du tout. 120 minutes pour sauver le monde, c'était le titre d'un roman.
4: Il a été...
0: Non, pas français. Un roman américain qui a été adapté ensuite au cinéma sous un autre titre.
3: En quelle année?
8: 24 heures chrono.
0: D'ailleurs, j'ai dit américain, pardon, anglais, britannique.
3: Est-ce que vous pouvez 4 mariages à l'enterrement?
0: Ah non, pas du tout.
8: Je sais pas vous, mais moi j'en peux plus des maths.

0: Non, c'est Jean-Phi. C'est Jean-Phi qui peut avoir la réponse.
1: Ah, ouais, ouais, ouais.
2: C'est un roman d'aventure ou un film
1: d'aventure. Trois questions sur les maths, hein, là, je suis à bout. Là.
0: Alors, 120 minutes, ça fait 2 heures. Ok.
3: Ah, c'est 2 heures moins le quart avant Jésus-Christ.
1: Pas du tout.
4: Est-ce que le film, de quelle année?
0: Il dure 2 heures, le film, ou pas?
1: C'est un rapport avec Poutine ou pas?
2: Non, le genre
1: parce
2: du
1: que,
2: film.
1: Parce que, est-ce que Macron a eu 2 heures Poutine au téléphone? Ça fait 120 minutes.
5: 120 minutes.
1: Est-ce que c'est un rapport avec l'actualité?
0: Est-ce qu'il y a une version longue?
6: Alors, c'est un rapport avec l'actualité. C'est évidemment à cause de ce qui se passe dans le monde actuellement que j'ai eu l'idée de vous poser cette question.
2: Le cuirassé Potemkin.
6: Ah non, parce que c'est effectivement un film qu'il faut revoir. D'ailleurs, un film qui n'a pas vieilli, bien qu'il soit quand même...
7: Opération Rouge.
4: Non, la Stanley Kubrick.
6: Exact.
4: La guerre, c'est la, sur la guerre des tranchées de 1914.
6: Ah non, non, non.
4: Le sentier de la gloire.
6: Ah non, ça c'est avec Kirk Douglas.
7: Apocalypse Now. Apocalypse Now.
2: Eyes Wide Shut.
6: Comment vous dites?
2: Eyes Wide Shut.
6: Eyes Wide Shut.
1: C'est le truc des échangistes. Je m'étonne.
7: Et c'est Tom Cruise, c'est
1: tout. Mais
6: quel rapport? Mais quel rapport?
2: Je me dis aucun rapport, je le dis.
4: Je l'ai.
2: Il a droit et Stéphanie, je l'ai. C'est pas moi.
1: La meuf, elle a jamais lu un livre de sa vie, quoi.
6: Et quel rapport il y a entre des partouzes avec Nicole Kidman et Tom Cruise et 120 minutes pour sauver le monde?
2: J'en sais rien, mais l'autre, il s'est fermé tout, Esteban.
0: C'est dingue. Et je vais pointer du doigt, Gaëlle.
6: Mais l'autre, il se permet tout. L'autre, on le fait venir ici parce qu'il est débile.
0: Qui applaudit? Ah oui, le public, super, super, la discrimination, super.
6: Vous
0: on m'applaudit.
6: Vous
0: parce que c'est une minorité.
6: Vous vous faites venir parce que vous êtes écrivain. Vous comparez pas à ce génie qu'est Esteban.
0: Merci,
2: Orange Mécanique.
0: Laurent.
4: Non, Barry Lyndon.
2: Ah oui.
7: Non.
6: Non.
1: Est-ce que c'est un film de Kubrick?
0: Pardon.
6: C'est un film de Kubrick.
7: Alors, sur le Vietnam. Sur le Vietnam.
4: Alors.
2: Ah oui, Good Morning machin.
6: Ah, Good Morning Vietnam, non. 120 minutes pour sauver le monde. Tout est dans le titre.
2: Il faut sauver le soldat Ryan.
1: C'est Prick-Prick, c'est pas Prick-Prick.
4: Il a fait 9 ou 10 films. Si on les fait tous, on va tomber dessus.
1: Orange Mécanique.
4: On l'a dit. Il a fait Barry Lyndon. Il a
1: Orange
4: fait
1: Mécanique. Orange Mécanique.
0: Ouais, bah ouais.
4: Il a fait L'Odyssée de l'Espace. Il a fait Eyes Wide Shut. Il a fait 2001, L'Odyssée de l'Espace. Et après, il reste 4 autres films.
7: Mandarine électrique. 120 millions. Est-ce que c'est en un mot? Est-ce que c'est en un mot?
6: En France, c'est en 2 mots.
1: Ah, mais en anglais, non.
2: À l'intérieur, il y a Save the World, il y a un truc

0: Je l'ai revu il y a pas longtemps avec quelqu'un qui joue plusieurs rôles dans le film.
1: Excellent. Donc il y a un nom propre à l'intérieur de ce titre.
2: Ah, c'est Eddie Murphy.
0: Pardon.
2: C'est Eddie Murphy.
3: Ah ouais, madame.
0: Eddie Murphy dans un film de Stanley Kubrick. Écoutez.
4: Alors, est-ce que
2: est-ce que vous pouvez donner le nom de l'acteur ou ça va nous aider?
0: Ah non, ce serait trop facile.
5: Full Metal Jacket.
0: Non.
5: Ah oui.
6: Il est où le nom propre là? Je comprends pas.
0: La jacket, jacket. Pour lui, c'est Jack S.
5: Moi, on m'appelle Jacket.
2: Ah, ça va m'énerver si je trouve pas.
5: Il est de la jacket.
2: Et Stanley Kubrick.
0: Ah oui, c'est pourtant un de ses meilleurs.
3: Blanc.
0: Et effectivement, un des plus anciens. Ça,
6: attendez, je vais me donner une chance. Laurent. C'est adapté donc d'un livre.
0: Oui, adapté d'un livre.
6: Et donc le livre est d'un, a été écrit par un Américain, par un Anglais.
0: Un Anglais. Peter George, si ça peut vous aider.
5: Ah oui, Peter George.
3: Laurent, est-ce que les cascades ont été faites par Rémi Julienne? Il y a besoin de cette info pour restituer la film.
2: Les stars aux États-Unis en 64, c'est Charlton Heston.
0: C'est un film qui fait peur quand on le revoit.
5: Shining.
0: Non, qui fait rire et qui fait peur et que je vous conseille de revoir en ce moment parce que ça n'a évidemment ça a toujours un peu vieilli un film.
1: Ah, Docteur Folamour.
0: Docteur Folamour. Bonne réponse de Johan Rioux.
2: Bravo.
0: Docteur Folamour avec Peter Sellers qui joue plusieurs rôles, évidemment. Peter Sellers qui est génial, hein, évidemment, dans ce film. Et on croit parfois que c'est un film de Peter Sellers ou de Black Edwards, puisque souvent ils ont joué ensemble. Mais c'est un film, évidemment, de Stanley Kubrick, Docteur Folamour, que je vous conseille de revoir en ce moment. Bravo, Johan Rioux, vous nous avez sauvés en moins de 120 minutes.
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0: Pour Jeanne Petitjean, qui habite Saint-Cyr-l'École, un papier trouvé dans le magazine Elle cette semaine. Je suis pas sûr qu'il y ait qui que ce soit qui soit concerné aujourd'hui par cet article, mais quand même, c'est Alix Giraud-Delain qui fait deux pages sur ce phénomène, un phénomène intéressant. C'est ce qu'on peut appeler, j'ai pris d'ailleurs la définition exacte, des beaux mecs pas très futés. Car c'est la mode des beaux mecs pas très futés. C'est la mode, on en a déjà parlé ici, vous savez, de ce comédien Jeremy Allen White qui fait de la pub pour les caleçons Calvin Klein et qu'on voit un peu partout. Il y en a un autre qui s'appelle Paul Mescal, qu'on voit en photo un peu partout en mini-short. Il y a aussi évidemment, et il a fait un triomphe aux Oscars avec sa chanson sur Ken, Ryan Gosling, mais aussi le mec de Taylor Swift, pareil, qui est
1: un footballeur américain.
0: Et voilà, les journalistes de Elle disent que ça renverse les stéréotypes que désormais les femmes ont aussi leurs hommes objets. Mais comment...
10: Des toy boys.
0: Comment vous dites ?
10: Des toy boys.
0: Toy boys, non.
1: Des poupées barbues ?
0: Non plus. Mais ça a un nom, justement.
1: Il y a une connotation vraiment péjorative dans le mot ou pas ? Est-ce qu'on sent le côté péjoratif ?
0: Il y a un côté beau mec, pas très futé. On va dire que c'est la version masculine de ce qu'on connaissait avant chez les femmes.
10: Ah ouais. Le mot est en anglais.
0: Le mot est en anglais, mais on le trouve là.
1: Pain bêche.
0: Pain bêche, non.
2: Il y a
0: non,
2: guy
0: non.
2: dans l'expression guy.
0: Non, non plus. Non, il suffit de prendre le mot féminin et de le mettre version masculine.
1: D'ailleurs, c'est quoi le mot féminin d'ailleurs pour dire
6: quelqu'un? Une imblonde.
0: C'est un peu ma question, c'est vous voyez, ça. Monsieur Rion.
1: Lazy boy.
10: Une pin. Non, pas une pin-up. Une
1: branleuse.
0: Comment vous dites-vous?
1: Une branleuse.
0: Bienvenue, Nathalie.
1: Quand on dit c'est une branleuse.
3: Est-ce qu'il y a nanana branleuse?
0: Non. Et effectivement, ça renverse les stéréotypes, puisque jusque-là, on parlait beaucoup de femmes objets dans la publicité, et c'est vrai que depuis quelques mois, quelques années même, on voit aussi des hommes objets, et Alix Giraud-Delain nous dit, voilà, dans les pubs, dans les séries, sur les réseaux sociaux, l'homme objet est le nouvel accessoire des post-féministes branchés. Est-ce que c'est sexiste? Est-ce que c'est fun? Sois beau et tais-toi. Comment appelle-t-on ce genre d'homme? Moi, je connaissais pas le terme. Et effectivement, c'est logique. Ce terme est le dérivé masculin d'un mot qu'on connaissait au féminin.
1: Est-ce que c'est pas un lien avec pin-up?
0: Non, pin-up, non.
10: Je viens de le dire.
1: Non. Ah, pardon, j'ai pas entendu.
10: Non, mais c'est
6: qui me vole mes réponses. Est-ce que c'est un anglais?

0: Allemand ou un français
1: à la base, c'est en anglais.
2: Au début, effectivement. D'ailleurs, c'était pas, je crois, de l'anglais au départ. Ça devait être latino plutôt.
3: Ah bon?
0: Latino.
1: Alors.
4: Un bombo latino?
2: Non, non, non.
5: Un bimbo.
0: Un con.
2: Comment vous dites?
1: Un bimbo. Un bimbo.
5: Alors, un bimboy.
2: Alors, là, ça y est, vous brûlez tous les deux.
1: Un bimboy?
2: Ah non, non, non.
1: Un.
2: Bimbo, c'était pour une femme.
4: Un bimba.
2: Alors, non.
1: Un bimb?
4: Un bimbo?
2: Non.
4: Un bimbo?
5: Un
4: bimbo?
6: Un bambimbo?
4: Un boumboumbo?
2: Une bimbo, c'est pour une femme.
5: Pour une femme, oui.
2: Alors, pour un homme.
6: Un bimbo?
4: Un bimbo?
2: Non, non.
6: Un bimboqué?
1: Un bimb?
4: Un burnba? Un burnba?
2: Non, non, non.
0: Mais les mots, ça ressemble à bimbo.
2: Ah bah oui, oui, bien sûr.
6: Peut-être que ça commence pas par bim, par contre, peut-être. Peut-être que c'est un...
2: Il est plus malin que les autres.
1: Ah ouais.
6: Ah, ouais, alors, par contre, j'ai toujours pas la réponse.
4: Un boibo?
2: Non.
4: Un dumbo?
5: Mimbo?
2: Non.
6: Un mambo?
2: Non.
6: Mambo.
4: Un kimbo?
2: Non.
1: Jimbo,
2: non.
4: Un jimbi?
2: Jimbi, non.
4: Un limbo?
2: Limbo, non.
6: Un zimbo?
2: Zimbo, non.
6: Un rimbo?
2: Non plus.
6: Un humbo?
4: Un rambo?
2: Non.
4: Un jimbar?
2: Bon, bah, je vois qu'il n'y en a pas ici, en tout cas.
5: Un dumbo?
2: Oh, dumbo, c'est l'éléphant. Dumbo, c'est ce que Nathalie va voir arriver cet après-midi.
1: Rimbo.
2: Comment vous avez dit?
1: Rimbo.
2: Non.
6: Un jimbo?
0: C'est pas avec...
6: Un dimbo?
2: Dimbo, non.
0: C'est avec un Z.
6: Un rimbo?
4: J'ai l'impression que j'ai l'orthophoniste.
6: Un rambo?
4: On se croirait chez l'orthophoniste.
1: Timbo?
2: Non.
4: Un pimbo?
2: Non plus.
4: Un pinbo.
6: C'est simple, on va faire toutes les alphabets. Ambo, bimbo, simbo, dimbo,
1: bimbo,
6: limbo,
1: bimbo,
6: ambo, dimbo,
4: gimbo,
6: dimbo, nem sushi, dimbo,
4: kimbo, mon épastis.
2: Vous m'énervez, je vais vous donner la réponse.
1: Un ambo.
2: Parce que je sens que quand je vais aller, vous allez dire, on l'a dit. Parce que là, vous m'en avez tellement dit. Je suis même pas sûr que vous l'ayez dit.
1: Wimbo.
2: Non. Imbo, avec un H, comme homme, évidemment. Un himbo, une bimbo, un himbo. Un mec pas très futé, c'est un himbo.
1: Bon, bon, je pense c'est naze.
6: Je suis un
4: beau gosse pas très futé.
6: Ah, toi t'es l'inverse.
5: Toi t'es un hibou.
2: Pas très futé, oui. Beau gosse. Faut qu'on en reparle.
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2: Ouais. C'est vrai que vous allez faire Danse avec les stars, Lola Dubini.
9: Bah ouais, je sais pas pourquoi j'ai dit oui. Hein.
2: Ah bah oui, bah,
5: pour l'argent, pour l'argent.
2: Nous,
5: pour
2: on
5: l'argent,
2: sait.
9: Évidemment.
5: Bah oui.
10: Quel nom vous avez dit?
2: Lola Dubini.
10: J'ai cru que c'était Diamant qui avait mis de la crème de jour.
2: Mais non, Lola était déjà avec nous la saison dernière et c'est vrai que ce sera, je sais pas, la énième grosse tête à faire Danse avec
5: oui,
2: les stars.
5: Oui, tout,
2: il y a eu Titoff, il y a eu Ariel Dombal, il y a eu Jean-Marie Bigard,
5: ouais,
2: il y a eu Jean-Philippe Janssen.
5: Oui, et leur faut une grosse.
10: Il y a eu la boule aussi.
5: Non mais, c'est un réservoir de talent.
9: Ce rôle, parce que moi les gens n'ont pas d'attente, tu vois. Les gens se disent, ok, elle va crever au deuxième prime.
5: Ah, par contre, tu vas maigrir.
10: Mais tous les gens qui ont fait ça, ça a bien boosté leur carrière.
2: Donnez-lui des conseils, Jean-Philippe. Alors, qu'est-ce qu'elle doit faire?
5: Ah, tu vas en chier ta race, c'est sûr.
4: Non, mais fais pas comme lui.
5: Au début, tu dis, oh, c'est bien, on apprend de la danse, on apprend des trucs. Mais quand tu tapes 6 heures de danse par jour, je peux dire que le soir, tu pleures. Hein, j'ai perdu 9 kilos en 6 semaines.
9: Bah, moi, c'est uniquement pour ça que je le fais. C'est moins cher qu'un abonnement web.
5: Ah, oui, t'es sûr, tu vas gagner. Hein. Par contre, c'est qui va te porter? Tu danses avec qui?
9: Une poutre ATM.
4: Jean-Michel Fenwick.
2: Ah, j'ai trouvé d'ailleurs sur le site internet de Jérôme Kerviel, je ne sais pas si vous suivez le compte Instagram de Jérôme Kerviel.
5: Il existe encore.
2: Oui, alors écoutez, il est assez drôle. Alors, je ne sais pas s'il écrit tout ce qu'il publie, je crois qu'il republie aussi des choses drôles qu'il trouve ailleurs, mais peu importe, ses choix sont assez rigolos. Et à propos du poids, il dit « J'ai perdu 3 kilos, mon secret, je mange que des trucs que j'aime pas. C'est comme j'aime, sauf que j'aime pas. » Par exemple, dans le même site Instagram de Kerviel, cette annonce faite par une dame, c'est chez Carrefour. La maman du petit, va te faire enculer, je parle pas aux inconnus, est attendue à l'accueil du magasin.
3: Mais il est marrant, ce Kerviel.
2: Ah, oui, franchement, il y a plein de choses drôles, je vous jure.
3: Il a bien fait de quitter la banque.
2: Toujours sur le site de Kerviel, il y a ça aussi. J'ai fait monter un autostoppeur hier. Après s'être installé, il m'a remercié et m'a demandé comment je faisais pour être sûr qu'il n'était pas un meurtrier en série. J'ai répondu que le risque qu'il y ait deux meurtriers en série dans la même automobile était très faible. Non, vous voyez, franchement, c'est marrant. Ah, il y a ça aussi. Il a publié ce panneau. Alors ça, c'est véridique. Hein. C'est à l'entrée d'un cimetière, cet été, à quelqu'un qui avait, j'imagine, le gardien du cimetière, mis ce panneau. Port du masque obligatoire. Protégeons nos défunts. Faut quand même le faire.
5: Il y en avait une qui était très bien aussi. C'est mon amoureux et moi avons convenu de ne jamais nous coucher fâchés l'un contre l'autre. On est debout depuis vendredi.
2: Bon, dites, je vois que Paul Elkarat s'impatiente.
8: Hein. Mais non, mais on peut pas, le problème, on peut pas parler tous ensemble à 6 à l'unisson, donc j'attends.
2: Eh ben, vous attendez la première citation, j'imagine.
8: Ou je patiente pour faire une blague aussi.
2: Non, donnez. Ah, vous voulez faire une blague?
8: Non, non, mais.
11: Non.
3: Elle parle.
8: Non, mais pour changer, comme ça, on va pas.
2: La première citation, elle sera à destination de monsieur Maurice Bouvard, qui habite.
10: Ah, oui. Les vrais noms. Il est pas tout pour se faire 300 boules, le vieux.
3: Vous avez l'adresse de l'EHPAD?
2: C'est dans l'Ain, Châtillon, sur Chalaronne, que monsieur Bouvard, Maurice Bouvard, espère un chèque RTL, qui a dit, quand on voit tous ces top modèles anorexiques et qu'on sait combien on les paye, on se dit que ça fait cher le kilo.
10: Coluche?
2: Non.
11: C'est moi.
10: Des proches?
3: Quelqu'un de vivant?
2: Quelqu'un de vivant. Très vivant, oui.
11: Il bien. Il marche.
2: Ah oui, il marche.
3: Il fait du spectacle.
2: On espère qu'il va remarcher jusqu'ici.
10: De Benoît?
2: Non.
9: Il faisait partie des grosses têtes.
2: Il fait partie.
11: Et voilà.
3: C'est Boué.
2: Gueluc. Gueluc. Ah ouais. Bonne réponse de Paul Elkarat. C'est Philippe Gueluc. Une citation pour Christine Duval, qui habite Le Croisic, en Loire-Atlantique, qui a dit « La plus grande leçon de la vie est d'apprendre que même les idiots ont parfois raison.
10: » C'est mort?
2: Ça, c'est mort.
10: En quelle année?
3: C'est français?
9: C'est mort.
8: En quelle année?
2: Ah, bah, si vous me demandez en quelle année?
11: Non, pas en quelle année!
3: C'est français?
2: Paul Elkarat va répondre.
10: Ah oui, non. Ah, pardon, je ne connaissais pas votre ordinateur de poche.
2: Il connaît toutes les dates.
8: Ah bon, pourquoi vous m'appelez Siri, hein?
2: Il est mort le 24 janvier 1965.
3: Voilà. Ah, Victor Hugo!
2: Non. Ah, vous voyez, ça marche plus.
8: Si, mais il y en a plein qui sont morts en
11: 1964. Ah, ça, c'est dérivé.
9: J'avoue, ne les cite pas tous.
3: Moi, je dirais Pagnol.
2: Pagnol, non.
10: Bah, non, 74, Pagnol.
3: Ah, tu connais toutes les dates aussi?
9: Mais il connaît que les gens morts, ma fille.
10: Donc, Marcel Achard, vous n'en voulez pas?
2: Non, mais je crois que vous avez oublié de poser une question essentielle.
3: Il n'est pas français.
2: Il n'est pas français.
10: Ah, oui, il était en gros.
5: Il est américain.
10: Peter Ustinov.
2: Non, il est mort le 24 janvier 65.
3: Hemingway.
2: Non, et il a eu le temps de dire la plus grande leçon de la vie.
8: Ah, mais c'est Churchill.
2: Winston Churchill. Bonne réponse. De Paul Elkarat.
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2: Direction Caluire et Cuire, c'est dans le Rhône, vous le savez, c'est Gaëlle qui nous attend là-bas. Bonjour Gaëlle. Gaëlle?
12: Gaga.
2: Lady Gaga.
12: Gaëlle.
2: Elle a disparu, Gaëlle.
12: Je suis là.
2: Bah, qu'est-ce que vous foutiez, alors, Gaëlle?
12: Vous m'entendez?
2: Ah, oui, on vous entend très bien, mais c'est...
12: Bonjour, monsieur Ruquier. Ah, bonjour.
2: Alors, oui, on recommence aussi. Bonjour, mademoiselle ou madame Garando.
12: Madame
2: Garando. Je vous appelais Lady Gaga. On vous appelle Gaga, Gaëlle?
12: Ah, pas du tout, non.
2: Pardon. Alors, je retire ce que j'ai dit. Que faites-vous dans la vie?
12: Je viens de vendre mon commerce et voilà, je suis en transition. Je me cherche.
2: Ah oui, c'est un gros commerce quand on vend carrément le commerce.
12: Oui, enfin.
2: C'était un commerce de quoi?
12: C'était une pâtisserie à la Croix-Rousse.
2: Ah, une pâtisserie à la Croix-Rousse.
11: Il y avait des éclairs au café ou pas? J'adore.
12: Pas du tout.
8: Oh non, on s'en fout. Là.
13: Non, mais lui répondez pas, il faut. Franchement, concentrez-vous sur le jeu, il y a un mec qui va vous parler.
11: Lui, c'est bon, pas lui répondre. Un éclair, lui.
9: Il y avait des glands. C'est bizarre que ce soit pas le gland.
8: J'adore les glands.
9: Ta pâtisserie préférée.
8: Mais comment on peut avoir une pâtisserie sans éclair au café? C'est comme dans toutes les boulangeries, dans toutes les pâtisseries.
5: Oui, il y a des éclairs au café.
2: C'est juste que Gaëlle avait pas envie de vous répondre. N'est-ce pas, Gaëlle?
12: Non, mais en fait, je faisais la pâtisserie américaine, donc.
14: Non, mais dites qu'il y a des éclairs au café.
2: Eh oui, il y a moins d'éclairs. C'est comme ici, il n'y a pas d'éclairs de génie non plus.
13: La pâtisserie américaine.
15: American
1: pastry. Des cupcakes, vous faisiez
14: des cupcakes.
1: Et des popcakes.
2: Ah, dis donc, vous étiez branché comme commerce, Gaëlle.
12: Ouais, puis Trump est arrivé, je me suis dit que c'était plus tendance.
15: Et vous avez acheté une Tesla.
12: Pas du tout.
2: Gaëlle, concentrez-vous parce que j'ai un beau cadeau à vous proposer. Un week-end à Saint-Malo à l'hôtel Spa Le Nouveau Monde. Il est situé sur la grande plage de Saint-Malo, à 5 minutes à pied de la vieille ville. Piscine, jet sous-marin, hammam, solarium. 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Vous connaissez Saint-Malo, Gaëlle ?
12: Alors oui, et ça me motive totalement.
2: Ah, mais vous êtes déjà allé à Saint-Malo en plus et vous avez envie d'y retourner.
14: Ah bah oui.
2: Écoutez, franchement, RTL tombe bien pour ça. Il faut retrouver la vraie info parmi les fake news qu'on va vous donner. Et nous commençons tout de suite par Madame Bachelot.
16: En réponse à Laurent Wauquiez, qui veut envoyer les étrangers sous OQTF à Saint-Pierre et Miquelon, François Bayrou, a suggéré de les envoyer à Notre-Dame de Bétarame. Ce sera encore plus dissuasif.
2: Alex Vizorek.
17: Alors, avant toute chose, je présente mes excuses à la personne qui va être citée parce que je l'aime profondément. L'Association de défense des sans-papiers de France conseille à ses membres, pour éviter de partir à Saint-Pierre-et-Miquelon, de demander Michel Thor en mariage. Et Michel, je t'embrasse, c'était son anniversaire hier. Je lui ai souhaité, pas bien.
2: Vous aimez vraiment toutes les vieilles.
17: Michel Thor, Michel Thor, c'est ma préférée.
14: J'ai mes chances.
17: C'est ma préférée. Roselyne, méfiez-vous.
2: Az, monsieur Az.
13: Loi sur la fin de vie. Par souci d'économie d'énergie, les députés écologistes ont proposé hier de supprimer la lumière au bout du tunnel.
2: François Berléand.
14: Nouvelle de Turquie. L'avocat du maire d'Istanbul a été arrêté à son tour.
2: Karina Marimont.
18: La ministre de l'Éducation Elisabeth Borne a déclaré que les élèves doivent commencer à réfléchir à leur orientation professionnelle dès la maternelle. Et ce n'est pas une information du Gorafi.
2: Yoann Riou, pour terminer.
19: Le Paris-Roubaix et le Marathon de Paris auront lieu ce dimanche. Les organisateurs ont rappelé que si vous voyez un Kenyan sur un vélo, il faut immédiatement le prévenir qu'il s'est trompé d'épreuve.
17: J'ai dit immédiatement.
2: Vous avez dit immédiatement, vous avez foiré la brève.
17: Je sais, on recommence.
1: Ah ben non.
2: Même pas capable de lire une phrase.
17: Ouais, mais je perds des yeux, je suis devenu presbyte et après avec.
2: On sent presbyte, oui. On presse ce qu'on peut. Hein. Gaëlle, où est la vraie info?
12: Alors, le marathon de Paris, j'élimine.
2: Oui, c'est vrai que c'est bien le marathon de Paris ce dimanche prochain, le Paris-Roubaix aussi, mais effectivement, on ne mélange pas les deux épreuves. Ensuite.
12: La lumière au bout du tunnel de Monsieur Az, j'élimine aussi.
2: Mais c'était très bien. Ensuite.
12: Les sans-papiers qui doivent épouser Michel Thor,
2: ce salaud de Vizorek.
12: Roselyne Bachelot, je vais aussi l'éliminer.
2: Oui, on ne les enverra pas pour autant à Notre-Dame de Bétarame.
12: Voilà, alors il me reste connaître sa formation depuis la maternelle.
2: Oui.
12: Ou les avocats d'Istanbul. Et je pense que je vais prendre Elisabeth Borne.
2: C'est-à-dire Karina Marimont. Vous avez raison, bravo oui, Gaëlle. Ouais. La nouvelle de Turquie, l'avocat de l'avocat du maire d'Istanbul a été arrêté à son tour. Ça, c'était une vraie info du Gorafi. Tandis que le ministre, plutôt la ministre de l'éducation, Madame Borne, qui dit que les élèves doivent réfléchir à leur orientation professionnelle dès la maternelle, ça, c'était pas une information du Gorafi, c'était une vraie info.
14: Elle s'est rétractée. Hein.
2: Ah oui, c'est-à-dire elle se rétracte souvent. Une goutte de citron suffit, par exemple.
14: Ce serait quand même d'une bêtise affligeante.
2: Ah oui, c'était affligeant. C'est sur la chaîne parlementaire qu'elle avait dit ça.
14: Exactement. Elle a rétro-pédalé. Oui.
2: Elle s'est dit, oui, c'est un peu tôt quand même la maternelle.
14: Oui, peut-être. En première année de CP, ça devrait. En CP, ça devrait suffire.
2: On devrait avoir autrement que des pompiers et des infirmières si on demande aux petites filles, aux petits garçons. Voilà. Vous vouliez faire quoi quand vous étiez petit?
17: J'ai regardé parce que j'ai fait des blagues sur le sujet ce matin. Les petits garçons veulent être pilote d'hélicoptère.
2: Pilote d'hélicoptère. Bien. Ah oui.
14: Moi, je voulais être chanteuse d'opéra.
2: Vous vouliez être chanteuse d'opéra.
14: Oui.
2: Alors, c'est pas loin.
14: C'est raté. Hein.
2: Vous, monsieur Berléand?
14: Moi, je voulais être pape.
20: C'est pas fini, c'est pas perdu.
2: C'est pas trop tard, François.
21: Ouais, je sais.
2: Vous n'avez pas été au cinéma encore?
21: Non, mais j'ai reçu déjà une dépêche du Vatican.
22: Bon, ouais, faut aller voir Conclave.
20: Le poste va se libérer bientôt, a priori.
21: Ouais.
2: Et vous, monsieur Haas, vous vouliez faire quoi quand vous étiez petit?
23: Moi, je voulais être dans les grosses têtes.
2: Ah, bravo. Karina Marimon.
24: Bon, moi, je voulais être maîtresse d'école quand j'étais petite.
2: Ah oui, maîtresse d'école. Bah, et vous, Johan Riou?
20: Correspondant de guerre.
25: Je voulais être grand reporter à Beyrouth et tout, parce que quand j'étais petit, je suis en 78, donc le monde se transforme dans des 80.
24: Il va développer là,
25: Et non, je voulais être poste première, je voulais être
24: qui lui dit.
25: Et je m'imitais.
23: Franchement, une balle de sniper dans la tête, personne n'est
21: pas là. Faites comme s'il était pas là.
25: Et je vous assure, non mais attendez, je faisais semblant de tenir un micro devant une glace et je disais, voilà, journal de TF1, on retrouve Johan Riou, notre correspondant à Moscou, alors que se passe-t-il devant le Parlement
21: à Beyrouth?
25: Et là, il y a un putsch et tout devant. Vraiment, je m'inventais comme vous, vous inventiez votre vie de patron des grosses têtes déjà, et moi je rêvais vraiment qu'on cite mon nom.
21: Okay.
2: Vous continuez à le faire un peu ici quand même, à donner des nouvelles de Beyrouth. Bon, c'est gagné, Gaël. Bravo.
26: Super. Merci à vous. Hein.
25: Merci à vous. Bah, partez avec Johan Riou pendant une semaine à Saint-Malo.
22: Pour Saint-Pierre et Miquelon.
2: Vous le voyez dans la thalasso et on vous pardonnera, Gaël.
25: Bon. À bientôt, Gaël.
2: Bah, plutôt, c'est moi qui dis au revoir. Mais pour qui vous prenez maintenant?
25: Je suis heureux aujourd'hui, Laurent. Que voulez-vous? Ne m'envoyez pas mon bonheur.
2: Pourquoi vous êtes heureux? Il y a vraiment
21: parce
2: rien.
21: Parce que c'est un imbécile.
2: Ah oui, vu comme ça.
25: C'est mon nouveau duo préféré. Fais une tournée Riou Berléand, moi je prends les places.
24: Ça va te changer de Sophie Marceau.
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2: Une question pour Jean-Luc Landreau, qui habite Cyr-Denis en Charente-Maritime. Il y a une photo, là, dans le Figaro, mais dans les autres journaux aussi. Mais là, c'est une jolie photo. On voit Emmanuel Macron avec des Suzanniens. Mais qui sont les Suzanniens?
24: Suzanniens?
2: Oui. Alors
20: là, oui. Suzanniens.
2: Suzannais, pardon. Suzannais. Oh, j'ai commis une erreur. Suzannais.
20: Ah, ils ont changé de nom aussi, comme les Indiens.
29: Suzannais, c'est un gentilé.
2: Ah, c'est un gentilé. Oui, d'accord. Absolument.
24: Ça veut dire quoi, gentilé?
29: Gentilé, c'est le nom des habitants d'une
22: Soisson,
29: ville.
22: Soisson,
2: non, il n'était pas Soisson, monsieur Macron. Et effectivement, hier, il a fait lui aussi un déplacement pour la rentrée scolaire, où il a dit d'ailleurs qu'il fallait que les écoliers fassent plus de sport, de sport, parce qu'il n'y a, a pas assez de sport dans les écoles.
24: Mais pas avec les vêtements de Christine Bravo.
22: Il a dit que pour les élèves un petit peu à la traîne, il voulait les faire rentrer plus tôt.
24: Bah, il a raison.
29: Imagines dans les d'accord. écoles.
22: Déjà, le mec, il aime pas l'école, tu vas le faire rentrer plus tôt que ses camarades.
2: Bah oui, comme vous d'ailleurs, pour les grosses têtes, l'année prochaine, vous rentrerez en juin.
24: Il y a des enfants qui aiment l'école, mais qui n'y arrivent pas. Hein.
20: Est-ce que le nom de la ville ressemble fortement au nom des habitants?
2: Alors, pas du tout, parce que ça, les Suzannais, ils n'habitent que rive gauche de cette ville.
20: Par rive gauche? Paris?
2: Non.
24: Ça veut dire que c'est traversé par un fleuve.
2: Parce que cette ville est effectivement.
30: Non, mais elle en a là-dedans.
20: Ah
30: hein.
20: Bah, ouais.
30: Elle est pas que belle. Hein.
24: Les lions.
2: Les Suzannais, en fait, ils sont de l'autre côté de la rive parce qu'il y a deux villes qui ont jumelé. Il y avait Sainte-Suzanne d'un côté qui a été en quelque sorte absorbée par.
20: Par qui? Par quoi?
2: Par la rive droite, en quelque sorte, vous voyez. Et voilà pourquoi on appelle ceux qui continuent à vivre rive gauche les Suzannais.
30: Oh, d'accord.
24: Mais c'est dans l'est.
2: Non, c'est pas dans
24: l'est. C'est dans l'ouest.
2: Non, c'est dans l'est. Je peux vous dire
24: c'est le nord.
2: Ah, oh, je vais vous dire la région, c'est la Nouvelle-Aquitaine.
22: Mais voilà.
2: Le président était en Nouvelle-Aquitaine hier. Et c'est commune connue surtout. Je me demande, c'est pas pour le rugby ou le basket.
20: Comment ils choisissent leur déplacement?
24: Le
29: rugby, le basket ou alors le tennis de table, je sais plus bien.
2: Non, mais je vous jure, il y a une grande équipe de je crois que c'est de basket. Il y a aussi un grand club de rugby. Il y a les deux, en fait.
24: C'est une grande ville quand même, genre Bordeaux?
2: Oh, une grande ville genre Bordeaux, non.
24: Ou plutôt genre Tarbes?
2: Non.
30: Bayonne?
2: On est plus du côté du Béarn, voyez-vous.
29: C'est sûrement pas Bayonne parce que je pense que les habitants de Bayonne s'appellent les Bayonnais.
2: Les habitants de Bayonne pourraient s'appeler les Bayonnais. Et rive gauche, les Suzannais.
24: Voilà.
2: C'est le piège, monsieur.
29: Est-ce qu'il y a un fleuve à Bayonne?
2: Oui, absolument. Il y a un pont, donc il y a un fleuve.
30: Toulouse,
2: ah, il y a une rivière en tout cas.
30: C'est Toulouse, tes
22: c'est
30: potes.
22: Plus bas, c'est
2: non,
22: plus
2: c'est
22: bas,
2: pas Toulouse.
24: Non, mais c'est une plus petite ville que Toulouse.
2: Ah oui, oui. Je vais vous dire combien il y a d'habitants à peu près. Il y a, allez, entre 10 et 12 000 habitants.
24: Ah ouais, c'est tout petit.
0: Selon les années. Ouais.
2: Oui. Comment je connais cette ville?
25: Alors attendez, quand vous dites 12 000, c'est 6 000 d'un côté, 6 000 de l'autre.
22: Mais ils se détestent.
24: Comment ils connaissent cette ville?
2: Moi, comment je connais cette ville? Parce que d'abord, le président de la République y était hier en déplacement. Et ça, évidemment, moi, je suis tous les déplacements de tout le gouvernement. Voilà, Mme Borne et M. Attal étaient à Rennes. Et M. Macron, lui, hier, il a fait des nouvelles annonces concernant les écoles et la rentrée dans le Béarn.
30: On bouffe bien, là.
2: On dîne, on bouffe pas.
24: Donc, c'est pas pot.
25: Est-ce qu'il y a une raison pour laquelle Macron a choisi cet endroit? Est-ce que quand on entend le nom de la ville, on se dit ah oui, c'est compréhensible qu'il soit allé là-bas?
2: Non, je sais pas pourquoi il est allé là-bas. Il s'est dit tiens, je vais aller dans le Béarn.
24: Quelle bise atterrissage.
25: C'est
22: un aéroport privé.
30: Ouais. Qu'est-ce qu'il y a comme grande ville à côté?
2: Ils se partagent les régions. Bah, on est dans le Béarn.
30: Moi, monsieur.
2: Pau, c'est à 47 km de Pau.
22: Moi, j'ai dit Dax.
2: Bah oui, tout ça, si vous voulez.
30: Tarbes. Je le sais. Je l'ai retrouvé.
2: Allez,
30: c'est Orthez.
2: Orthez, bonne réponse de Christine Bravo. Non, mais on peut se moquer de Christine, mais on lui doit beaucoup de bonnes réponses pendant cette émission.
30: Et on peut pas se moquer de Christine Bravo. Non.
2: Bon, comment ça?
30: Foutez-moi la paix. Pourquoi vous voulez vous moquer de quelqu'un d'aussi brillant? Moquez-vous des nazes, mais moi.
29: Non,
30: quand même.
29: Mais c'est pas de toi, c'est de je veux dire. On parlait de l'uniforme obligatoire à l'école. J'espère que ce sera pas. Ils seront pas tous habillés comme toi, t'imagines.
25: Bah, en fait, ils sont déjà tous habillés quand même.
2: Mais oui, à l'école, il y a beaucoup d'élèves en survêt.
30: Mais oui, c'est bien le survêtement, c'est jeune, ça maintient.
25: Ça dépend qui le porte.
22: Ça plaisait pas à notre Pedro, ça, hein, les gens en survêt.
30: Oui, mais enfin là, tu vois bien qu'il y a une harmonie.
22: Oui, le vert.
30: Aïe, aïe, j'ai une crampe. J'ai levé la guibole. Attends, je suis crampé.
22: Qu'est-ce qu'elle est souple.
30: Fais quelque chose, je suis crampé.
29: Attends, ça c'est la jambe artificielle crampé. Ou l'autre?
22: Il y a une photo là, l'élégance de Michel Faux avec la de Christine Bravo.
2: Quand je pense que Michel Faux, il adore les artistes parce que pour lui, les artistes c'est le chic, l'élégance. Et on le fout à côté de Christine Bravo.
30: On le fout.
25: J'aime les créatures.
30: Mais voilà.
22: Ouais, il y a une belle là.
30: Je le fascine. Tu vois pas, il a le nez qui fronce quand il me regarde. Il est.
24: Non, mais ça, c'est l'odeur.
2: Ah non, mais je vous garantis, c'est vrai que vous êtes typiquement son type d'homme.
25: Surtout en survêtement.
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2: Voilà, vous connaissez à peu près tout le monde, mais je ne sais pas si vous les connaissiez avant. Certains, oui.
25: Oui, certains, oui, oui, oui.
2: Ariel Dombal, vous l'avez déjà rencontré?
25: Oui, non, rencontré, non. Personnellement, non, je suis vraiment nouveau, là.
2: Ah, vous êtes vraiment le puceau de la bande.
25: Voilà, exactement.
3: Ah, non, c'est moi.
25: Ça rafraîchit, j'aime bien.
22: Ah, il veut garder
3: mon titre de gloire.
30: Non, mais c'est pas la même pucellerie.
25: Alors, Vincent, bon courage. Oh là. Bah oui, j'ai fait ma prière, c'est bon, je suis prêt.
3: Vous avez deux fois, vous avez aujourd'hui et demain, si le téléphone ne sonne pas la semaine prochaine, c'est que vous ne reviendrez jamais.
25: J'ai compris le principe.
3: J'y crois, vous avez été catastrophique dans Les Traîtres, mais là vous pouvez vous rattraper.
25: C'est mon rattrapage.
3: Mais vous étiez.
2: Oh, il était horrible.
3: Vous harceliez les gens, mais je crois que vous êtes un doux personnage.
2: Ah voilà. Non, moi je pense qu'il est méchant. Vous avez été bon dans Les Traîtres, vous.
25: Bah non, j'ai touché une pomme qu'il fallait pas toucher, j'ai été viré, voilà, après 14 minutes dans le jeu.
2: C'est quoi la pomme qu'il fallait pas toucher, Liane Folie?
29: C'est les poires, Liane Folie.
3: Mais Vincent, est-ce que vous ressentez la pression, vous justement, en tant que philosophe?
25: On essaye de prendre de la distance, mais je suis ravi d'être ici, en fait, ailleurs, mes blagues marchent pas, on va essayer ici.
2: Et vous connaissez Michel Bernier.
25: Oui, je connais comme ça de réputation.
2: Beaugrand, peut-être, qui vous a interviewé même pas une seule fois.
30: Non. Mais vous sortez le soir ou
25: Je lis, j'écris, enfin une vie, une vie normale.
30: Ah, vous voyez personne, en fait. C'est pour ça qu'on vous connaît pas.
25: J'ai d'autres cercles, mais je peux pas trop.
29: Non, c'est les gens plus intelligents que nous.
2: c'est pas dur.
3: Et vous chantez aussi, je crois. Vous êtes un chanteur.
30: Ah bon, il chante.
25: Mais oui. Je me suis essayé. J'aime les risques.
2: Comment ça, je savais pas, vous chantez. c'est quoi?
0: Je suis compositeur, en fait.
2: Ah, compositeur! Oh,
0: je compose pour grand orchestre, mais ma carrière est en Russie, donc j'ai quelques problèmes en ce moment pour continuer.
2: Là-bas, il y a un chef d'orchestre.
0: Voilà.
4: Il a... chante pas, c'était le temps des fleurs.
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2: Une première citation, et vous allez voir. Alors, la première n'est pas pour vous, hein, c'est une citation humoristique, on va dire que c'est un habitué. Généralement, la première citation, c'est du tout classique, et le nom arrive même pas dans les 10 secondes qui suivent la phrase. C'est pour Gisèle Mbarga, qui habite Strasbourg, qui donc, normalement, ne touchera rien.
5: Et, la pauvre Gisèle.
2: Et la citation, elle est très célèbre, c'est « Dieu a dit, je partage en deux. Les riches auront la nourriture, les pauvres de l'appétit. »
6: Des proches,
7: Jean-Yann.
2: Qui a dit Coluche? Eh ben, c'est Coluche. Et c'est une première bonne réponse de Vincent Cespedes. Ben, ça démarre bien.
6: C'est pas grave.
2: D'autant plus qu'après, les citations deviennent philosophiques. Donc, vous devriez continuer à briller, monsieur Cespedes. Comment j'ai dit d'ailleurs?
7: Cespedes.
0: À l'espagnol.
2: Est-ce que je prononce bien d'ailleurs?
0: Très bien.
2: Cespedes.
4: Ah, moi, je suis très content qu'on fasse rentrer Cespedes dans cette émission parce qu'il n'y en avait pas assez.
2: Oh non! Oh non, vraiment! Alors attention, pour Franck Desvignes, qui habite dans la Drôme, qui a dit « Les philosophes n'ont fait qu'interpréter le monde de différentes manières. Ce qui importe, c'est de le transformer. »
0: Marx.
2: Karl Marx, bonne réponse.
4: Bon, c'est son boulot, c'est facile. Moi, posez-moi des questions sur les boys bands.
2: Pour Éric Balme, monsieur Balme habite en Flore, qui a dit on ne se baigne jamais deux fois dans le même Flore.
7: Parménide, Héraclite,
2: bravo. C'est la femme du philosophe.
7: Bravo, Ariel.
4: Oui. Elle aussi, c'est facile.
2: Comme quoi, elle retient ce qu'elle avale au petit-déj.
4: Oh, mais là, c'est dégoûtant. Laurent, c'est dégoûtant, ça.
7: Oh, mais non.
4: J'ai
7: même pas compris.
2: Mais il y avait rien de cochon là-dedans.
4: Absolument.
2: Elle retient ce qu'elle avale au petit-déj. Je veux dire que j'imagine que dès le matin, Bernard-Henri Lévy donne quelques leçons de philosophie au petit-déjeuner.
7: Oh,
2: et Ariane les retient.
7: Je suis pas si philosophe le matin.
4: Bernard-Henri est du matin.
7: Il est de toutes les heures.
4: Il est de chaque moment de la journée. Et à chaque fois, c'est comme si c'était le dernier jour.
7: C'est l'ami du petit déjeuner, en fait, Bernard-Henri.
4: Le soleil vient de se lever. Bernard-Henri a très envie. Et elle va bientôt arriver, la belle Ariel.
2: Alors, une autre citation philosophique pour Madame Brochon. Elle habite Saint-Nicolas dans le Pas-de-Calais, qui a dit « La plus grande victoire, c'est la victoire sur soi. »
0: Oui, alors. C'est mon stoïcien du Marc Aurèle.
2: Ah, pas Marc Aurèle.
4: Ah, il est nul.
7: Mais non.
2: Pas
7: Sénèque.
2: Mais non,
7: c'est pas lui.
4: Épicure. Est-ce que c'est grec?
2: C'est grec.
0: C'est grec.
2: C'est même, effectivement.
4: Aristote.
2: Un philosophe de la Grèce classique.
4: Platon.
2: Vous avez dit quoi?
4: Platon.
2: Oh, c'est une bonne réponse. Pour Kassem Saoui, qui habite Vitrac, Saint-Vincent, Charente, qui a dit Dieu est le seul être qui, pour régner, n'ait même pas besoin d'exister.
7: Ah, c'est joli.
4: Ah, c'est joli, ça.
6: Un communiste, un religieux.
2: Là, pour le coup, ce n'est pas un philosophe.
4: C'est français.
2: Même si c'est un grand poète français.
7: C'est Baudelaire.
2: Et c'est Baudelaire. Ah, excellente réponse d'Ariel Dombal.
4: Oh bah dis donc, tu prends des céréales aussi alors. Ah ouais.
2: Pour Timothée Trézy, on va quitter la philosophie avec cette dernière citation avant des questions sur l'actualité. Et là, on revient à l'humour avec quelqu'un qui a dit « J'ignore si ma première expérience a été hétérosexuelle ou homosexuelle. J'étais trop poli pour poser la question.
4: » Jean-Philippe.
2: Non, c'est pas Jean-Philippe.
7: Toujours vivant?
2: Ah, toujours vivant en plus.
5: Toujours debout.
6: Une grosse tête.
2: Ah, il aurait pu à l'époque, là, il est un peu âgé aujourd'hui, puisqu'il est né en 1943.
6: Et Roland McDan?
2: Ah non, pas
4: il
2: Roland
4: est homosexuel?
2: Ah non, je crois pas du tout. Non, il faisait de l'humour.
4: Non, mais on sait jamais.
2: Je pense même qu'il a prononcé cette phrase à l'époque à la radio dans les années 80 quand il participait à une grande émission radiophonique qui faisait beaucoup rire la France.
7: L'oreille en coin?
2: Pas l'oreille en coin, mais
7: il
2: pas loin.
7: Il était avec Coluche.
2: Et c'était en tout cas sur France Inter. Il était pas avec Coluche. Non, mais il a tourné avec Coluche dans La Revanche du Serpent à plumes.
4: Louis Rego.
2: Bonne réponse de Michel Bernier et de Christophe Beaugrand.
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0: Monsieur Baffy avait un peu raison. Il faut qu'on réveille notre Olivier Bellamy et il a besoin pour ça.
1: Non, je fais du rodogging.
0: Il a besoin de questions musicales. Mélomane qu'il est, spécialiste de la musique classique, il va forcément déjà, et ce sera une première question pour Laurent Ortier d'Arpajon, identifier cette symphonie, le nom du compositeur et peut-être même le numéro de la symphonie. Ça commence mal. C'est beau, hein? Ça a été créé un 12 septembre. On est le 12 septembre aujourd'hui. Le 12 septembre 1910.
2: C'est pas Rachmaninov?
0: Non, non, c'est pas Haydn. Non.
3: C'est russe?
0: C'est pas russe, non, non.
2: Non, c'est français.
0: C'est pas français, non.
3: C'est italien?
0: Non, non, non, non.
2: C'est allemand?
0: Autrichien.
2: Comme la plupart du temps.
0: Autrichien, on va dire autrichien.
4: Voilà, bah oui.
0: Ah, vous me décevez, monsieur.
1: Je cherche, hein.
2: Haydn.
0: Haydn,
5: non, non,
1: non. Le 20e siècle.
0: Écoutez, c'est un compositeur qui
1: c'est
0: n'arrive...
1: C'est Gustav Mahler.
0: Voilà, j'allais vous dire un compositeur qui n'arrive jamais seul.
1: C'est la symphonie des mille, numéro 8.
0: La symphonie numéro 8 de Gustav Mahler. Bonne réponse d'Olivier Mélanie.
3: Moi, je connaissais la numéro 5 de Chanel, mais...
0: Pour Liliane Gauthier, un morceau suivant. Et là, c'est aussi une symphonie. Vous allez me donner le numéro et le compositeur.
4: Beethoven.
0: Ah non, non, non. Là, c'est un compositeur français.
4: Mais la Bartok?
1: Non. Non, non, français, chérie.
0: On croirait ça prit.
2: Oh, dis donc. Oui. Attends. Oh, mais ça va pas bien de me parler
0: vous
2: comme ça.
0: Je peux vous dire qu'il a écrit quelques opéras, comme par exemple Yolande, Guerqueur.
2: Ah oui, oui.
1: Magnard, Albéric Magnard.
0: Albéric Magnard. Alors là, bravo.
2: Ah oui.
0: Qui connaît Albéric Magnard?
4: Bah, que lui.
3: J'ai dîné avec lui il y a deux jours.
0: Il est mort en 1914.
3: Ah, hein. je confonds.
0: Alors, il y a quelqu'un qui a 97 ans et qui sort son autobiographie, un célèbre pianiste et compositeur. Il nous raconte un siècle de vie, hein, quasiment 97 ans. Et c'est quelqu'un qui a été, évidemment, un musicien reconnu à l'international. Il a débuté sa carrière dans les années 1950. Et il avait même écrit la musique du film À bout de souffle.
2: Claude Bolling?
0: Ah non.
1: Cosma. Cosma.
2: Oui, Vladimir
1: Cosma.
0: Mais non, non, là,
5: c'est
0: on parle.
5: C'est pour ça que je pensais.
0: On parle d'un pianiste et compositeur. Pianiste de jazz, écoutez.
1: Vivant?
0: Vivant.
2: Ben oui, 97 ans.
3: Il est dans la chanson de jazz.
0: Comment vous dites?
1: Martial Solal.
0: Martial Solal, c'est encore une bonne réponse d'Olivier Bellamy. Grand pianiste, Martial Solal.
1: Oui, en jazz.
4: Ah ouais,
1: oui.
4: Bah il y a lui et Chopin. Hein.
0: Ah oui, oui, tu tiens. Pianiste de jazz, compositeur, arrangeur, chef d'orchestre français. Il a accompagné les plus grands musiciens américains, Stan Getz, Sonny Rollins, Dizzy Gillespie.
1: Ce qui est extraordinaire, moi, c'est le jazz que j'aime bien parce que c'est le jazz qui rend heureux.
0: Ah oui,
1: c'est ça.
4: Oui, chérie.
0: Mais
4: oui,
0: ça se voit, vous avez l'air heureux.
1: Oui, absolument.
0: Ah oui,
1: absolument.
0: Oui, oui.
1: Parce qu'il y a du jazz un peu qui est un peu. Qui fait un peu.
4: Bah,
1: pantalon
4: corrigé.
1: De velours, la fumée.
4: Oui, c'est vrai.
1: Les caves, oui. Tout ça, oui. Là, c'est
3: comme si louper, vous le compreniez, ouais, Laurent, on va gagner du temps.
1: Alors que lui, c'est un pianiste du bonheur.
4: Allez, mais tu as raison, chérie.
5: Voilà. Mais c'est tellement beau ce qu'il dit.
1: Non, allez, c'est vrai.
0: Une dernière pianiste question musicale. Oui. Après, ouais. Comme ça,
4: là, moi, je vais laisser Olivier répondre parce que je ne vais pas lui piquer la vedette.
0: Ah non, mais avouez que là, parce qu'il y en a certains
4: là,
0: ici qui viennent.
4: Il est pointu.
0: Il y en a certains ici qui viennent avec soi-disant une spécialité, puis rien.
4: Ah bah oui.
2: Ici, il y en a pas de spécialiste. Ça fait longtemps que je cherche.
4: C'est quoi des non-spécialistes?
5: Aussi, moi,
0: je veux pas faire injure. Paix à l'âme des frères Bogdanov, mais enfin, on se souvient quand même des questions.
4: Ouais, bah, ça les a tués d'ailleurs.
2: L'humiliation.
0: On se souvient des questions scientifiques.
2: Ah oui.
0: On n'avait jamais de réponse.
4: Ah oui, même en ses parents, il n'y avait pas de réponse.
0: On les embrasse, on les adore. Et moi, j'adorais les frères Bogdanov.
4: Moi, je dois dire un truc, c'est que là, quand je suis entre grosses têtes, au bout de la troisième émission, vous organisiez un dîner où vous aviez privatisé un restaurant, une pizzeria, pour que toutes les grosses têtes se retrouvent. Et moi, je suis arrivé là-dedans, j'étais invité, mais très impressionné parce que je connaissais encore personne. C'est ma troisième émission. Et je me retrouve à table avec, en face de moi, j'avais Claude Sarotte, j'étais Benichou, et j'étais entre deux frères Bogdanov. J'avais l'impression
2: d'être entouré
4: par deux sphinx comme ça. Ça faisait de profil, il faisait peur quand même, je te jure. Et je sais pas, sûrement parce qu'on m'a mis là.
0: Il y a double menton avant l'heure.
4: Sûrement qu'on m'a mis là parce que j'avais fait des trucs sur ma gueule aussi, sûrement.
1: Moi, j'étais à un salon du livre avec les deux, et ben je peux vous dire que j'en ai pas signé un. Parce

0: qu'ils avaient une foule devant. Ah ben... À chaque fois, je disais pardon, pardon, pardon,
1: non,
0: s'il vous plaît,
1: menton,
0: laissez-moi
1: menton,
0: mon petit carré pour avoir
2: les
0: deux mémés là qui viennent me voir. Et ben, c'était impossible. C'est intéressant ce que je raconte.
2: Quelle belle histoire. Quelle belle histoire. Je préfère quand vous répondez aux questions. Non, je vais vous demander qui a mis en musique la célèbre comptine pour enfants. Une comptine pour enfants, d'ailleurs, je dois dire que je ne connaissais pas très très bien moi-même. Ah, vous dirais-je, maman.
0: Wolfgang Amadeus Mozart.
2: Bonne réponse d'Olivier Bellamy.
3: Alors... Autant je connaissais les autres, mais celui-là me dit rien du tout.
2: Mais c'est quoi ça, « Ah, vous dirais-je maman ?»
0: Alors, « Ah, vous dirais-je maman », c'est une vieille chanson française, « Ah, vous dirais-je maman ?» Et Mozart a écrit des variations.
2: Ça, c'est « Ah, vous dirais-je maman ?»
0: Voilà, ça, c'est l'original, c'est la vieille chanson française. Je l'ai repris tout bêtement. Hein.
4: Mais plus vieille que lui.
0: Si Mozart peut être bête, mais enfin. Voilà. Et ensuite, il y a des variations.
2: Parce que ça, un enfant le ferait.
4: Mais
0: non,
4: il a
0: c'est quand
4: il
0: avait 3 ans. C'est pas si facile à jouer.
1: Il y a des petits triolets là.
2: Il y a quoi,
4: Oui, il y a des triolets.
3: Mais oui, Elsa.
0: Non, c'est pas si facile.
2: Ah non. Parce qu'on entend là, c'est pas facile
0: si,
2: à
0: non,
2: faire.
0: Non, c'est pas si facile. Si.
1: Non.
2: Bah, Caroline Diamant, elle joue du piano, elle vous dit que si.
4: Ça, c'est facile à faire.
0: Et ça,
1: Non, non.
4: Bah, si, c'est plus facile d'avoir une petite dextérité.
1: Si je joue du piano,
0: c'est la première variation.
2: Ah, c'est joli là.
4: C'est beau
5: l'accordéon.
4: C'est pas là que j'ai dit que c'était facile.
5: C'est beau l'accordéon.
2: Vous jouez du piano, un jour on fera un concours de piano entre Caroline et Isabelle.
4: Ah ouais, parce mais que... moi faut que je me coupe les ongles, j'ai plus envie.
5: C'est surtout tes doigts boudinés qu'accrochent.
2: Ils vont s'accrocher dans votre gueule dans 2 minutes.
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5: Moi-même qui ai des origines ukrainiennes,
2: tu crois un russe,
5: je refuse de coucher avec un russe.
2: Vous avez des origines ukrainiennes,
5: oui.
7: Ah, mais c'est nouveau, ça.
5: Mon grand-père était ukrainien, ma mère est.
7: Et tu as été envahi par qui?
5: Oh, ça fait longtemps.
7: Oh là là. La liste est longue.
2: Ah, oui.
8: Ah, mais lui, il a adoré, il adore ça.
5: Ah, oui, on est resté dans les tranchées.
2: Mon Ariel Donbass. Non, mais attendez, c'est la première fois que vous nous dites ça, là.
5: Ben non, je l'ai dit. Qui veut bien l'entendre, c'est parce que vous m'avez pas posé la question. Mais ma mère est polonaise-ukrainienne.
2: Ah, votre mère est polonaise-ukrainienne.
5: Oui, ma grand-mère était polonaise, mon grand-père
2: est ukrainien. Elle est sur 2 territoires en même temps, ce qui m'étonne pas d'elle. C'est quand même terrible parce qu'en plus, vous ressemblez bien plus à Vladimir Poutine qu'à M. Zelensky.
5: Oh, oui,
1: c'est les piqûres.
5: Ça, c'est la beauté froide de l'Est.
2: Qu'est-ce que vous dites, Chantal?
1: Ça, c'est les piqûres, non, j'ai rien dit.
2: Les piqûres? Parce qu'il s'est refait. Vous êtes au courant plus
1: que ça. J'ai rien dit, non, c'est méchant. Il n'y a aucun problème. Allons-y, on continue.
7: Tu allais dire, il n'y a aucun botox.
2: Non, mais Chantal est au courant parce qu'ils ont la même adresse. Vous avez déjà eu des gros contrats. Je veux dire, en dehors des vérandas et du boursin, on va dire, vous avez déjà.
8: Genre avec des couches confort, des trucs comme ça.
2: Non, des vrais contrats, je veux dire, genre L'Oréal, des trucs pour les actrices un peu plus.
1: Je suis sur un coup.
8: Carglass, c'est bon?
1: Pour une crème raffermissante.
2: Une crème raffermissante.
5: Post-ménopause.
1: C'est ça?
2: Et vous, Carina, on vous a proposé déjà des publicités?
7: Oh, bah non. Non.
1: On a l'air de dire que non.
2: Non, mais vous n'avez jamais fait avec votre voix, ne serait-ce que.
7: Ah, si, je fais beaucoup de pubs, moi, en voix. Ah. Ouais. Mais les trucs.
2: Par exemple.
7: Ben justement, L'Oréal et tout ça.
2: Ah, vous faites L'Oréal?
7: Oui, j'ai fait.
2: Qu'est-ce que vous dites alors?
7: L'Oréal anti-âge cellulaire.
2: Ah, oui.
7: Après, je sais pas, je les apprends pas par cœur, Laurent. Hein.
9: Mais moi, j'ai fait une pub. Vous me posez pas la question, mais.
2: Il me semble que je vous ai vu, oui.
9: Mais j'ai fait la pub Knorr.
2: Knorr,
9: j'adore. Et il m'est arrivé un truc incroyable. J'ai fait la pub Knorr, j'adore. Et le réalisateur a beaucoup aimé mon travail. Et il devait faire la pub Président après. Donc, il appelait mon agent en disant, je cherche, et d'autres agences, disant, je cherche un comédien style Olivier de Benoît. Donc, on m'a convoqué pour le casting pour faire style Olivier de Benoît et j'ai pas été pris.
7: Tu déconnes.
9: Et j'ai demandé pourquoi. Parce que l'autre avait plus ce style Olivier de Benoît que moi.
2: Vous avez vraiment fait Knorr.
9: Mais
2: là où je vous ai vu. Alors.
9: La soupe des 8 légumes, ouais, c'était ça.
2: La soupe des 8 légumes.
9: Ouais, pour bouffer après les grosses têtes il y a 9 ans.
8: C'était comment alors? Tu devais un peu changer.
9: Ben non, mais tu veux, moi, quand je suis avec Knorr, j'adore. Voilà, je l'ai mieux fait.
2: Il y en a, c'est Dior, j'adore.
9: Oui. Non, j'ai fait ça, j'ai tondu un mouton aussi pour Ford. J'avais que cette pub qui fait donc 8 secondes. Je l'ai enregistrée sur une cassette vidéo, parce qu'à l'époque, c'était des cassettes vidéo, et je suis allé voir un agent. Et voilà, je tournais un mouton. Le mouton a trouvé un agent et pas moi. Non mais sérieux, c'était 8 secondes.
2: Écoutez, vous parliez de l'Ukraine, donc votre deuxième pays, si j'ai bien compris.
5: Oui, oui, oui, c'est mes racines.
2: Cher Jean-Philippe Janssen, eh ben, l'Ukraine est encore dans l'actualité, mais pour toujours des raisons sportives. Il y a une autre ville ukrainienne dont on va parler là dans les 48 heures. C'est la ville
8: Lens.
2: Non, la ville de Donetsk. Vous connaissez sûrement.
8: Ah oui, il y a un port, il y a un port là-bas.
2: Donetsk.
7: Ah, pas du tout, non.
2: Mais pour quelle raison non? C'est pas au bord de la mer.
8: Non, mais il y a un mec, un port, dégueulasse.
2: Pardon. C'est pas du tout au bord de la mer.
8: P-O-R-C
2: Donetsk.
8: Vous êtes bête ou quoi?
2: Non, non, c'est une ville industrielle ukrainienne qui est dans le Donbass, d'ailleurs, dans la région.
7: La capitale du Donbass.
2: La capitale du Donbass, mais pour quelle raison, là, dans les 48 heures
7: parce
2: qui viennent?
7: Parce qu'il y a une grande équipe de foot.
2: Oui, exact.
7: Traditionnelle.
2: Et qui va jouer?
8: Le Shakhtar Donetsk.
2: Et qui va jouer?
8: Brest.
2: Brest, bonne réponse de Sébastien Thoen.
8: À Brest, il y a un port.
2: À Brest, oui, mais pas à Donetsk. Et c'est vrai que Brest, pour l'instant, c'est quand même le club français qui est le mieux placé.
8: Ils sont genre quatrième.
2: Dans la compétition européenne, bien juste devant Lille, bien avant le Paris Saint-Germain qui est pour l'instant dans la zone éliminatoire. Et effectivement, vous avez aussi Monaco, d'ailleurs, dans les clubs qualifiés.
8: Ah, c'est français, Monaco?
2: Pour la Ligue des Champions, on considère que c'est quasi français.
8: D'un point de vue bancaire.
7: Et tais-toi.
8: Attends, mais si t'aimes pas mon émission, ne viens pas dans mon émission. J'en peux plus.
2: Elle est grande, elle.
8: C'est mon émission, elle vient. Moi, je t'aime pas, je vais pas voir ta pièce. C'est logique, non? Ça va, les Français? Ah, le peuple avec moi, enfin.
2: Et ce soir, disais-je, avant d'être interrompu par cette... Elle est insupportable,
5: c'est une querelle d'amoureux.
2: Elle est incroyable, cette Carina Marimon.
8: Elle coupe tout le temps la parole.
2: Elle m'a interrompu.
8: Mais c'est pas les gens connus.
2: Enfin, c'est vrai. On fait pas ça dans l'émission de Toine, qu'est-ce que je dis? J'allais vous dire, en tout cas, que outre Donetsk, qui va affronter Brest, je crois que ce sera demain le match, ce soir, c'est votre club, Jean-Fils et Lille, qui affronte Liverpool. Ça se passe
5: Liverpool. C'est un gros match.
2: Oui. Ça se passe en Angleterre.
5: Et un beau match.
8: Un beau derby d'alcoolique.
5: Oui, il débrouille bien.
8: À Liverpool, ça picole. Hein. À Lille, un peu moins. Oui.
2: Bah oui, mais enfin bon, écoutez, Lille, Liverpool, plutôt Liverpool, Lille, c'est ce soir. Un petit coup de...
8: Pardon?
5: Bah oui, d'accord.
8: La soirée commence.
7: On arrête l'émission.
8: Allez, on arrête l'émission, tout s'en slip.
2: Un petit coup d'œil, je voulais dire. Un petit... Oh, et merde. Finalement, vous aviez raison, Carina.
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2: Et j'aimerais évidemment commencer par le Paris-Roubaix qui a marqué les esprits ce week-end, parce que c'est quand même, il faut dire, une course très difficile pour les cyclistes. Vous avez regardé, mademoiselle Tellier?
7: Bah, j'ai pas regardé, mais j'ai écouté qui était le vainqueur.
2: Ah, allez-y, allez-y.
7: Bah oui, je crois que c'est le petit-fils de Poulidor,
2: oui,
7: c'est
2: bravo,
7: ça, Mathieu?
2: Bravo.
7: Oui.
12: Mathieu Van Der Poel.
7: Et c'est cool parce que quand même, son grand-père a jamais rien gagné, et lui, ça fait deux ou trois fois.
2: Faut pas dire qu'il a jamais rien gagné.
7: Non, il était toujours second, c'est ça.
2: Il a pas gagné le Paris-Roubaix, ça c'est vrai, mais il était sur le podium assez souvent.
5: Oui, mais en second.
7: Oui, mais on se souvient jamais. C'est comme chez les Miss, en fait. On se souvient de celui qui gagne. La première dauphine ou la deuxième dauphine, on s'en souvient pas. Bon.
5: Elle a ses références.
7: Ouais, ouais, chacun ses
5: références. Elle a pas tort, ceci.
13: Moi-même, celle qui gagne, je m'en souviens pas.
2: Moi, chez les Miss, je me souviens de la meilleure grimpeuse.
7: Le maillot à pois, c'est ça?
2: Vous vouliez dire quoi, monsieur Beaugrand?
14: Il était plus précisément deuxième et non pas second, car on dit second quand il n'y a pas de troisième.
2: Oui, alors c'est une règle.
5: Ah, mais non, mais soyons précis.
2: C'est une règle qui, paraît-il, n'est plus valable. Elle a été longtemps valable.
14: Ah, parce que vous faisiez la faute, alors vous vous êtes dit, tiens, c'est plus valable?
2: Non, j'ai vérifié parce que j'ai souvent repris, un peu comme vous venez de le faire.
14: Je suis déçu, alors.
2: J'ai repris connement des gens avec cette règle, et puis on m'a dit, ah, mais non, mais. Et j'ai vérifié, effectivement, aujourd'hui, ça n'est plus tout à fait vrai.
15: Il ne gagnait pas. Résumons, il ne gagnait pas.
7: Voilà. C'est ça. Merci, Bernard.
13: Et croive, on peut le dire maintenant ou pas du tout?
2: Pardon.
13: Croive, c'est rentré dans le dictionnaire.
14: Croiver, le verbe croiver.
7: Il croive.
13: Il croive. Il croive.
16: Mais c'est beaucoup plus élégant de dire second que deuxième.
2: Oui, mais c'est vrai que normalement, second, c'est quand il n'y a pas de troisième. Là-dessus, il a raison, monsieur. Monsieur Beaugrand, mais c'est normalement, mais je crois maintenant...
14: Maintenant, c'est toléré, en fait, c'est ça. Vous
2: voilà.
16: C'est toléré, mais c'est moins significatif, parce qu'on ne sait pas... Quand il dit...

0: Quand il dit second, tu sais qu'il n'y a pas troisième,
1: ben alors oui.
0: Que quand il dit deuxième.
2: Tu sais même pas parler français, toi, de toute façon.
0: Mais tu sais.
2: Oh, la violence. Second, deuxième, c'est pareil, toi.
0: Espèce d'analphabète.
3: Oh, ça y est, ils vont se battre.
2: J'ai eu peur. Hein. Ça avait commencé. Espèce d'analphabète.
4: En tout cas, vous avez raison. C'est bien Mathieu Van Der Poel qui a gagné le Paris-Roubaix. Je reviens à ma question parce que je ne l'ai pas encore posée.
3: Ah bon?
4: Et il a gagné, et ça, c'est quand même ça aussi, l'événement. Il a gagné 3 fois de suite le Paris-Roubaix. Cette année, en 2025, il l'a gagné en 2024, il l'avait gagné en 2023, il l'a gagné... Alors non, il l'a pas gagné en 2021, pas en 2022 non plus.
1: Bah, il courait pas. Hein.
4: Et d'ailleurs, tiens, qui a gagné le Paris-Roubaix en 2020? Voilà ma question.
3: Parce qu'on croyait vraiment qu'on le connaît.
1: En 2020?
4: Oui, en 2020.
1: C'est un Français?
4: Ce n'est pas un Français.
3: Ah. C'est un Espagnol.
2: Armstrong?
4: Non. Qui a gagné?
2: Un Italien?
4: Non plus.
5: Oh, bon, un Belge.
4: Un Belge.
2: Non. Personne, il n'a pas eu lieu en 2020, le Paris-Roubaix.
4: Pardon.
2: Personne, il n'a pas eu lieu en 2020.
4: À cause de quoi?
1: La COVID.
2: À cause du Covid.
4: Excellente réponse de Monsieur Haas.
6: Oh, il est chaud aujourd'hui.
7: Ah, oui. Oh, c'était malin comme question.
6: Oh là là.
7: Oh, que c'était malin.
2: Ah, moi, quand il n'y avait personne à trouver, je suis trop vite. Hein. Faut faire que des questions comme ça.
0: Hein. C'est quoi Paris-Roubaix? C'est les vélos?
4: Oui, ah oui.
3: Ah oui, on part de loin là. On part de très loin.
4: Ah oui, ça, je vous confirme, c'est du vélo, Paris-Roubaix. Paris-Nice aussi. Il n'y a que Paris-Dakar qui n'est pas du vélo. Moi, je vous emmène en Angleterre. Quelle est la deuxième ville la plus peuplée d'Angleterre?
2: Birmingham.
4: Comment vous dites?
2: Birmingham.
4: Pour quelle raison, vous savez ça?
2: Bah, parce que je connais les populations des villes en général.
4: Voilà. Pas seulement, il y a une raison, bah, monsieur
7: la
4: Fabrice.
7: La famille royale.
2: Non. Ah bah non, bah parce que l'équipe de football de Birmingham, qui s'appelle... Le nom m'échappe.
7: Le Real de Madrid.
2: Rencontre demain soir pour le match retour, le PSG.
4: Aston Villa, effectivement, bonne réponse de monsieur Fabrice. C'est le berceau du football anglais, Birmingham.
2: Oui, c'est ce qu'ils disent, mais les autres disent la même chose.
0: Ça n'explique pas qu'il y ait autant de population, non?
4: Eh ben, c'est la deuxième ville la plus peuplée d'Angleterre. Et c'est vrai qu'on parle toujours d'Aston Villa.
3: Moi, je croyais que c'était un joueur.
4: Sans savoir quoi.
3: Aston Villa.
2: Ouais.
3: Non. Je pensais que c'était un mec.
4: Alors, vous confondez avec Pablo Mira. Tom Villa et Pablo Mira.
3: Et Aston Villa, c'est pas un joueur espagnol.
4: Et Aston Villa, c'est le club où il y a 2 joueurs.
3: D'accord, ok.
7: Ça fait un peu révolutionnaire mexicain.
8: Moi, je pensais que c'était une voiture.
4: Aston Villa?
8: Bah oui.
3: Aston Martin.
2: C'est Aston Martin.
1: Je suis vraiment le plus intelligent aujourd'hui.
4: Qu'est-ce que vous dites?
1: Je suis vraiment le plus intelligent aujourd'hui.
2: Ça fait plaisir, c'est rare.
4: Alors, le plus cultivé, non, mais le plus intelligent, c'est possible.
2: Ah, oui.
0: Je crois pas qu'il soit le plus intelligent.
2: Pourquoi? Qu'est-ce qu'il a, l'acteur de Retour vers le futur? Qu'est-ce qu'il me veut, là, depuis le début?
4: Birmingham, en tout cas. On ne doit pas prononcer le G, hein, il paraît.
2: Birmingham
4: est effectivement... Parce que c'est vrai que c'est quand même bien de savoir quelle est la ville représentée par un club. On parle toujours d'Aston Villa, Aston Villa, sans nous dire, moi franchement, je ne le savais pas, sans nous dire que c'est la ville de Birmingham.
2: Oui, absolument.
4: Bravo, monsieur Fabrice.
7: On est moins con quand même.
4: Voilà, on ne prononce pas le G. Birmingham, c'est la ville du club Aston Villa qui affronte le PSG demain. Bravo, monsieur Fabrice.
2: Je vous en prie.
4: Vous allez regarder le match, Sylvie Tellier?
8: Ah ben moi, je suis très contente que ça soit pas à Paris, parce qu'il y aura moins de bordel chez moi.
4: Ouais. Ah, parce que vous habitez près?
8: Ah ouais, j'habite à côté du Parc des Princes.
2: J'ai vraiment déménagé.
8: Bah ouais, mais non, j'ai pas envie de déménager, j'aime bien mon quartier.
7: Va à Malakoff ou
8: non,
7: je sais pas où.
8: Non, mais à chaque fois qu'il y a des matchs, après, c'est le sale dans la rue, il nettoie pas.
3: Elle a des soucis.
8: Ouais, j'ai des gros problèmes.
3: Elle a des soucis. Oh, c'est tellement dur de vivre dans le 16e. Vraiment.
8: Mes enfants peuvent pas dormir, il y a du bruit. Il fume des joints dans la rue.
4: On va au Parc des Princes voir le match, on a toujours un problème pour se garer. On peut se garer chez vous alors peut-être.
8: Non.
4: Pas de place de parking.
8: Non, j'ai pas de place.
3: Mais
8: de
3: t'as
8: parking.
3: Pas un balcon où on voit directement le match sans aller au stade.
8: Non, mais j'entends.
3: Ah, c'est dommage.
8: De mon lit, je peux savoir qui a marqué.
7: Ils font du bruit.
4: De votre lit.
8: Ouais, si je dors la fenêtre ouverte, j'entends.
4: Moi aussi, de votre lit, je peux savoir qui a marqué.
3: Parce que quand tu dors la fenêtre ouverte, ça s'entend. Hein.
4: Je sens, monsieur Fabrice, que vous avez envie de vous rapprocher de mademoiselle Tellier.
2: Comment le savez-vous?
8: Mais je vous rappelle que la dernière fois qu'on était ensemble, vous m'avez monté vos bretelles.
2: Ah
8: ben oui, c'est un code. J'adore vos bretelles.
3: Ah, c'est un code, ça.
2: Voulez-vous que je vous les remonte une dernière fois?
8: Ah!
3: Quand je pense qu'il a connu Miss France 62.
8: Non, vous connaissez beaucoup d'autres.
2: Mais beaucoup plus anciennes même.
4: Vous êtes surpris.
2: J'ai un dingue avec mes bretelles.
8: Non, mais il y a beaucoup. On voit plus d'hommes qui portent des bretelles. Je trouve ça sexy, on a envie de tirer dessus.
7: À un certain âge, on monte la paire qu'on peut. Hein.
4: Mais monsieur Haas,
2: tu parles par expérience personnelle.
4: Monsieur Haas, je suis pas sûr que vous connaissiez Fabrice. En fait, on vous l'a présenté, Fabrice.
6: Non, mais c'est pour ça que je parle pas depuis le début. Mais bien sûr, on a déjà fait deux ou trois émissions ensemble avec Fabrice.
4: Ah, quand même. Donc, c'est qui c'est maintenant,
6: Fabrice?
4: Oui, bien
6: sûr, je sais très bien. Un grand acteur.
2: Oui, monsieur, parfaitement.
3: Un peu.
4: Acteur, non, mais c'est une légende.
6: Légende de l'humour.
4: Légende de la radio, en tout cas, et puis de la télé.
8: La télé, la classe.
4: Et de la télévision aussi, la classe, tous les humoristes sont passés par la classe chez monsieur Fabrice.
6: Mais t'as pas de nom de famille comme moi?
2: Non, si j'en ai, mais je le dis pas.
6: Ah bon?
0: Parce que c'est très moche.
3: Elle a encore des bonnes idées.
4: Parce que c'est Fabrice.
3: Il n'y a qu'un seul Fabrice.
4: Il n'y a qu'un Fabrice, c'est la vedette.
6: C'est comme Carlos.
2: On dit pas Napoléon Bonaparte à chaque fois. Donc on dit Napoléon. Bah moi c'est pareil.
4: Et monsieur Haas, c'est pareil, c'est Haas. Oui.
0: Mais Haas, c'est ton nom de famille, c'est pas ton prénom.
4: Non, c'est le diminutif d'Azedine. Ouais. C'est un arabe.
3: Ah bon? Ah c'est ça.
4: Ah oui.
6: C'est pas vrai, c'est le diminutif d'Azoulay.
4: On voit le gars qui veut réussir. C'est quoi votre nom de famille? C'est vrai qu'on ne connaît pas votre nom de famille. Ah,
6: si Fabrice donne le sien, je donne le mien.
3: C'est vrai que Ben Laden, c'est pas évident à porter.
6: Ah, c'est pas
3: vous êtes lancé dans le goût. C'est vrai, j'avoue. C'est pas facile.
4: Fabrice, moi, je peux vous donner son nom.
2: Bon, tout le monde le
4: Simon
2: sait.
4: Bessy. Fabrice, oui. Simon Bessy.
2: C'est un double nom.
6: C'est vrai que c'est mieux Fabrice.
2: Oui.
4: Vous aviez deux papas, c'est
2: J'avais
4: ça.
2: J'avais deux papas légaux.
4: Voilà.
0: Et combien de mamans?
2: Ah, une seule. Mais elle connaissait les deux papas. Oui. Alors, j'ai été adopté par mon beau-père avec l'autorisation de mon père, sans déchéance de paternité, ce qui est pas fréquent.
4: Et un des deux papas de monsieur Fabrice, je crois, le papa, on va dire, comment on dit, géniteur biologique, c'est le papa qui s'appelle Simon, des cours Simon. Les cours Simon, c'est le papa de Fabrice.
2: Oh, mais qu'est-ce que tu dis? René Simon.
4: Voilà.
2: Ah, absolument.
0: C'est lui qui t'a abandonné.
2: Ah, mais pas abandonné du tout.
3: Mais non, ils étaient deux.
2: J'avais deux pères légaux. Ah,
7: tu gonfles, toi. Hein,
3: ouais. Mais elle voit toujours le négatif.
7: Vous n'avez pas l'horaire des charters pour Buenos Aires? Parce que vraiment... Oh là.
4: Non, mais attendez. Elle a raison. Là, pour le coup, je vais défendre ma Marcella.
2: Qu'est-ce qu'elle a dit?
4: C'est pas parce qu'elle vient d'écrire un excellent livre sur un sujet passionnant, Laurent Ruquier, dans le 7 mai, dans toutes les bonnes librairies.
3: Laurent Ruquier, vie secrète.
4: Enfin, mais c'est pas pour ça, mais quand même, je vais la défendre. Elle a raison. Si monsieur Fabrice a été élevé par son beau-père, monsieur Bessy, c'est bien parce que j'imagine le premier papa.
3: Il y a eu séparation, surtout.
4: Est parti ou.
2: Non, il y a eu divorce.
3: Il y a eu divorce.
4: Ah, bah voilà.
2: Voilà. Il y a eu divorce et puis après remariage et adoption.
4: Ce qui aurait été génial, c'est que votre maman quitte le type des cours Simon et aille avec le type des cours Florent.
2: Mais à l'époque, il y avait pas de cours Florent.
4: Vous seriez appelé Fabrice Simon Florent. Alors
3: là, c'est la classe.
4: Ça, ça aurait été la classe.
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4: Alors donc ma question sur le rugby pour monsieur Berléand. Pardon François, on était en train d'essayer d'élever le niveau sportif
3: là, c'est pas possible.
4: De cette émission. Vous connaissez évidemment le fighting spirit cher aux Irlandais.
3: Irlandais bien sûr.
11: L'esprit de combat, l'esprit de combat.
4: Le fighting spirit
11: on lâche rien.
4: Pour l'Irlande. Mais de quoi parle-t-on quand on parle des Français et de la place laissée à l'imprévu, à l'inspiration, à l'ingéniosité? French flair. Bonne réponse de Sébastien Thoen.
11: Non, arrêtez, je déteste ça, arrêtez. Non, sérieux, arrêtez.
4: Une question politique, mais d'actualité contemporaine.
3: Ah, j'adore.
4: Je tiens à rassurer Christine O'Krent et Christine Bravo. Il s'agit de Nadine Morano. En effet.
11: Ah, une Miss Monde.
8: On élève le niveau,
11: on parle
8: là.
11: Jamais des Miss Monde, ça.
4: Quel était le nom de famille de Nadine Morano jusqu'à l'âge de 13 ans?
11: C'était pas
12: c'est un nom connu.
4: Alors non, il faut savoir que son papa a fait changer, d'ailleurs c'est un décret qui a été signé par Chirac lui-même, le papa de Nadine Morano a changé une lettre dans son nom.
11: C'est Morano.
12: Morano.
4: Ah non, parce que Morano c'est le nom de son mari.
13: Et voilà.
4: Et là, alors
13: le
4: là,
13: pauvre. Elle s'appelait Connard ou un truc. Et ben oui, mais tu sais, les connards, ils changent une lettre pour s'appeler oui,
4: elle
13: Canard.
4: Elle s'appelait
13: c'est con aussi de s'appeler Canard, en tout cas.
11: Ah.
13: Il est con, le mec qui s'appelle Connard.
12: C'est pas un bon exemple. Il y avait un acteur qui s'appelait Connard.
13: Il change contre il a changé Canard. Son
12: nom. Ouais, et c'est moi qui lui ai demandé. Il me dit non, moi je suis né Connard, je resterai Connard. Il voulait pas changer.
14: Non, je crois que son nom de famille, c'était genre un truc comme Amouk. Et non. Du coup, ça faisait Nadine Amouk.
4: Non, non.
14: Non. C'était pas forcément une blague, hein, c'était vraiment une
11: proposition de réponse.
4: Ce qui est intéressant, c'est qu'elle soit née à Nancy.
13: Oui,
4: et quand elle est née à Nancy, donc, elle s'appelait...
11: Nadine Metz.
4: Non.
12: Oh là ouais.
4: Non.
13: Est-ce que vous pouvez me dire si c'était un nom chiant à porter?
11: Mais d'après toi.
4: Putain, mais votre c'est question dingue. Est idiote puisque le papa a décidé de changer
11: là,
4: de nom.
11: Là, la prochaine fois.

0: Pas avec Nancy.
1: Voilà, l'est de la France en tout cas.
2: Nadine n'y soumise ?
3: Qu'est-ce qu'il y a, Nancy ?
1: Quand elle avait 13 ans, ça n'était pas ridicule.
2: Nadine à table ?
1: Mais ça aurait pu l'être après.
3: Parce qu'à 13 ans,
4: vierge, on n'a pas
3: on
4: ses
3: est
4: règles.
3: Comme ça, vierge.
1: Pas loin.
2: Nadine Pucelle.
1: Pucelle. Pucelle, bonne réponse. Excellente réponse de Christine, bravo. Eh oui, Nadine Pugel, plutôt Nadine Pucelle est devenue Nadine Pugel.
5: Elle a perdu.
1: Parce que son papa a préféré.
6: Mais c'est pour ça qu'elle se prend pour Jeanne d'Arc.
1: C'est quand même incroyable.
7: Ah, parce que c'est vrai, Dorémy c'était à côté de Nancy.
1: Mais oui, bien sûr. Dorémy c'est près de Nancy. Et effectivement, c'est son papa qui s'appelait Pucelle, monsieur Pucelle, qui a préféré, j'imagine pour ses enfants, peut-être pour sa fille.
6: Déjà pour l'épouse de monsieur Pucelle, ça devait pas être...
1: Bah ouais, c'est exactement. Et donc, elle s'est appelée Pucelle jusqu'à l'âge de 13 ans, puis Pugel par la suite, et enfin c'est Morano bizarre, hein, de son nom de femme. Excellente réponse collective.
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1: Une question historique et culturelle pour Sandrine Hakim, qui habite Clermont-Ferrand dans le Puy-de-Dôme. Qui devint veuve à 25 ans parce que son mari a été tué lors d'un duel? Un duel qui avait pour, on va dire, cause la belle Lolo.
3: Quoi?
2: Lolo Ferrari?
3: Elle était qui? Et elle c'était était qui? Et c'était qui?
10: Mais qui? Mais qui? Mais qui? Mais qui? C'était Loli! C'était Loli! C'était Loli! C'était Loli! C'était Loli! C'était Loli! C'était Loli!
2: Est-ce que les chansons à texte?
7: Est-ce que les chansons à texte?
3: Comment je me suis intégré pour rester en France?
1: Mais c'est qu'on l'a reçu, le chanteur de
11: c'est la petite culotte,
1: La petite culotte. C'est la première fois qu'on recevait la petite culotte dans ce sens-là, parce que d'habitude, c'est de la petite culotte qu'on. Oh, et puis vous m'avez compris.
3: Vous voulez pas qu'on aille en week-end, on arrête tout, là, tout de suite, on part.
1: Mais ce chanteur est assez. Il est corse, je crois, d'ailleurs, d'origine.
2: Ouais, très sympa.
1: La petite culotte, et il a fait un tabac avec cette chanson, mais ça n'a rien à voir avec cette belle Lolo. Là, si j'ose dire, puisqu'on est le 5 février 1651, quand ce monsieur est tué lors d'un duel, un duel, je peux vous dire d'ailleurs le nom de l'autre duelliste, François Amagneux, seigneur d'Ambleville, chevalier, et ce duel, c'était pour les beaux yeux de Madame de Gondran, qu'on appelait la belle Lolo.
3: C'était pas un mathématicien avec qui il se battait?
1: Non.
3: C'était pas Molière?
1: Non, on est en 1651.
3: C'était pas au Puy du Fou, juste?
1: Non. Et tout ça a fait une veuve, donc, très célèbre, qui a perdu son mari alors qu'elle avait 25 ans seulement, et c'est elle dont je vous demande de retrouver...
2: Ah, c'était pas une embrouille de Bitcoin?
12: Est-ce qu'elle n'est pas devenue la maîtresse d'un roi?
1: Ah non.
12: C'est une écrivaine?
1: Ouais. Alors, une écrivaine...
12: C'est Madame de Sévigné?
1: Et c'est Madame de Sévigné. Ouais. Bonne réponse de Christophe Barbier. Et je vous en parle évidemment parce qu'il y a un film qui est sorti sur les écrans.
2: Pourquoi il y a toujours des films qui sortent tous les 6 mois, un film historique.
1: Avec Karine Viard qui joue la marquise de Sévigné, car elle était marquise. Je ne sais pas si elle était vraiment marquise d'ailleurs. Hein. On dit qu'elle a été marquise
2: parce qu'elle a couché.
1: Non, mais enfin, vous voyez ce que je veux dire, quoi.
2: Par quoi alors?
3: Par quoi?
12: Le marquisat. Le marquisat, s'il y a une terre.
3: Par complaisance. On lui a donné.
1: Par complaisance. Voilà.
3: On lui a donné ce titre-là.
2: Mais pourquoi?
3: Ça pourrait s'acheter. Comment ça, pourquoi? Parce que ça faisait bien d'être marquis de, etc.
12: Donc moi aussi, demain, je peux m'auto-proclamer marquise de Bois-Colombes.
11: Tu peux acheter.
2: Mais c'est pas le cas, déjà?
1: Elle a épousé Henri de Sévigné à 18 ans. La marquise, dont vous connaissez le vrai nom, je suis sûr, monsieur Barbier.
12: Corinne.
1: Non.
2: Monique.
1: Marie de Rabutin.
2: Marie de Rabutin.
3: Ah, c'est plus classe Sévigné, quand même.
1: Voilà. Donc, elle épouse Henri de Sévigné. Il y a le film, actuellement, sur les écrans, joué par Karine.
2: Racontez pas tout, alors.
1: Karine Viard, je vous dis, je suis pas sûr qu'il raconte ça dans le film, parce que.
12: Je suis pas sûr qu'on aille le voir. C'est surtout la relation avec sa fille, parce que les lettres de Madame de Sévigné à la duchesse de Grignan.
1: Effectivement, ce sont les relations épistolières qui intéressent.
3: Comme Chaudermont. de la clou.
12: Épistolaire.
0: Épistolaire, pas épistolière.
1: J'ai dit quoi?
2: Épistolière. J'ai mis un B à la place du B.
12: Un épistolier a des relations épistolaires.
1: Voilà, exactement.
4: C'est qui la belle Lolo dans tout ça alors?
3: C'était Loli, c'était Lolo, c'était Lola.

0: alors donc, le mari de madame, c'est ça moi que j'essaie de vous raconter, le mari de madame de Sévigné, qu'elle épouse, qui n'est donc pas encore son mari quand elle a 18 ans. Elle l'épouse en 1644, elle a 18 ans, Henri de Sévigné, et il est lui de vieille et de bonne noblesse bretonne, il possède le fief, je vous dirai exactement le nom parce que je l'ai pas, c'est juste la gravure, le fief de Sévigné, voilà, d'où le nom.
1: Oui, c'est à côté de Rennes, non?
0: Henri de Sévigné.
2: On s'en bat les couilles, hein.
0: Le mariage est célébré en l'église Saint-Gervais de Paris. Voilà pourquoi je vous dis que marquise, c'est pas sûr, c'est que les Sévignés n'ont pas de titre de noblesse, mais ont fini par sacrifier à l'usage en se faisant appeler baron. Et c'est Henri qui, le premier, a adopté le titre de marquis, et en l'épousant, Marie est devenue marquise par approximation plus que par usurpation. Wow. Voilà.
3: Et la Bretagne,
0: ça vous va comme explication?
3: La Bretagne s'était rattachée à la France très tardivement. Et donc, les titres de noblesse n'étaient pas...
4: On n'a rien dit parce que c'était le patron. Alors tu vas pas t'y mettre, toi, maintenant. Là, c'est bon. Alors, on a une autre dose, là.
0: Non, mais monsieur Barbier et moi, on a quand même le droit d'essayer d'élever le niveau de cette émission. Hein, Christophe?
3: Exactement. Et sa fille s'est installée à Grignan.
4: D'accord.
3: Où il y a un festival de la correspondance chaque année en hommage.
0: Alors, ce que je ne comprends pas...
4: Ah non, mais si, moi, je... Qu'est-ce que vous comprenez pas? Je vais vous expliquer.
2: Ben, des questions sur Anne Hidalgo, les JO, tout ça.
0: J'aimerais que M. Barbier m'explique pourquoi, alors que M. de Sévigné a épousé cette jeune femme de 18 ans, qui va devenir donc la marquise de Sévigné, pourquoi il se bat en duel pour une femme qui s'appelle la belle Lolo. Il avait une maîtresse officielle.
3: Oh bah bien sûr, le mariage, c'était simplement pour se rattacher à une famille assez noble ou assez riche d'habitude.
1: Oh,
3: il menait sa vie à côté. Et il est tombé sur un rival.
5: Mais pourquoi tu dis que c'est passé ça? C'est toujours le cas?
4: Oh non, c'est plus le cas.
3: Un peu moins quand même, les nobles font un peu moins.
1: Maintenant, il va coucher pour aller aux grosses têtes, Marcella.
3: Sans doute qu'il y avait deux hommes pour une seule Lolo, alors que s'il y avait une paire de Lolo, ils auraient été contents.
6: Quatrième jeu de mots.
2: Bravo. Il est chaud aujourd'hui.
1: Est-ce qu'on peut féliciter Jean-Marie Bigard? Bravo.
6: Mais Christophe, vous prenez de plus en plus confiance, c'est beau à voir.
1: Ah ouais, c'est
6: vrai.
1: Par contre, il va se faire virer de BFM.
6: Au début, vous étiez discret.
0: Alors, je vais vous dire, monsieur Barbier, je vous aime beaucoup, mais quand on commence par être félicité par Rioux, c'est là où il faut commencer à s'inquiéter. Croyez-moi.
7: À suivre.
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0: Une question pour Éric Dumoulin qui habite Perpignan. Quel rétroacronyme signifie test public de Turing complètement automatique ayant pour but de différencier les humains des ordinateurs?
4: Test de Turing.
6: Mais rétroacronyme, ça veut dire que ça se lit à l'envers?
4: Oui, c'est ça.
0: Quel rétroacronyme signifie test public de Turing complètement automatique ayant pour but de différencier les humains des ordinateurs? Et vous connaissez ce terme, car moi-même, je le connais.
4: Ça nous aide de l'écrire ou pas?
0: Ah, vous pouvez essayer, bah
4: alors,
0: bien sûr.
4: Redisez.
0: Ah bah, je vais rediser, comme vous dites. Test public de Turing complètement automatique ayant pour but de différencier les humains des ordinateurs. Ce qui peut vous aider, c'est de comprendre le sens de ce que je viens de dire, plus que de prendre...
4: Alors, c'est un moyen mnémotechnique pour se souvenir de quelque chose?
0: Ah, pas du tout.
1: CAPTCHA.
0: Bonne réponse de Titoff. Excellente réponse de Titoff.
4: J'ai pas compris la réponse.
1: Je vais t'expliquer, ma chérie.
0: Alors, le CAPTCHA, effectivement. CAPTCHA. Le CAPTCHA, c'est le terme que vous retrouvez sur un ordinateur quand on vous demande
1: Si vous êtes un robot.
0: Voilà. Est-ce que vous êtes un robot ou pas?
1: C'est ça, c'est le test CAPTCHA.
0: Régulièrement, on vous demande, alors, c'est très chiant, d'ailleurs.
9: Il faut trouver les photos où il y a un arbre.
0: Il y a des trucs, c'est...
4: Et oui, c'est pas clair.
0: On voit pas
9: c'est
0: bien.
9: C'est glorieux, oui. On voit pas bien.
0: On voit pas bien s'il y a...
4: Moi, je suis rarement reçu du premier coup.
0: Mais moi, pareil.
4: Attends, mais moi, je redouble chacun.
0: Mais moi, pareil. Il y a que François Hollande qui était bon en chapka.
1: Le but, vous savez ce que c'est? C'est de cultiver la mémoire de l'ordinateur. En fait, c'est pour les lettres. Mettons l'ordinateur pour l'alphabet. S'il y a des caractères un peu spéciaux, ben au fur et à mesure.
0: C'est marrant que quand Titoff explique quelque chose, on comprend encore moins bien qu'avant.
1: C'est pour ça que j'ai choisi de faire du stand-up d'ailleurs.

0: Le CAPTCHA, effectivement, ça veut dire test public de Turing complètement automatique ayant pour but de différencier les humains des ordinateurs, parce que vous, vous êtes capable effectivement de répondre à la question combien il y a de feux tricolores voilà. sur les photos qu'on vous donne, alors qu'un ordinateur ne pourrait pas non. le faire. Et évidemment, si vous traduisez la phrase, ça donne, j'ai essayé en anglais, completely automatic public Turing test to tell computers on humans apart. Oh. Et si vous prenez les initiales, ça veut dire CAPTCHA. CAPTCHA, ouais. Et c'est vrai qu'on voit ce terme régulièrement arriver sur nos ordinateurs. CAPTCHA.
1: Absolument.
2: Mais moi, je comprends pas comment un ordinateur pourrait faire tout seul, comment dire, l'envie d'entrer sur le site.
1: Pierre, il n'a pas expliqué. Tu comprends maintenant?
2: Oui, oui. Mais comment on peut douter que je sois un humain, quoi? Pourquoi alors on me demande si je suis un humain ou un
3: ordinateur? Non, on se sert du fait que tu sois humain pour valider certains caractères pour la mémoire de l'ordinateur.
2: Ouais, mais
3: par exemple, un CCD, l'ordinateur, si tu valides que c'est un C, l'ordinateur va enregistrer. Alors, je sais que c'est
0: vous qui avez beaucoup les cours à vos enfants.
3: Non, non. Pendant le confinement, c'est ma femme qui s'occupait de tout ça.
2: C'est que t'as des réponses très anxiogènes, en fait.
4: Je m'y connaissais en informatique jusqu'à ce que je te connaisse, en fait.
3: Monsieur Gazan. En tout cas, j'ai trouvé la bonne réponse.
0: Non, écoutez, je vois pas pourquoi tout le monde essaie d'expliquer, parce que on a un geek ici. Le geek, celui qu'on appelle, c'est le Darty de l'ordinateur. C'est Monsieur Gazan. Alors, Florian, vous pouvez peut-être nous expliquer bien ce que c'est que le CAPTCHA.
4: Eh ben, en fait, c'est quelque chose qu'on vous demande de rentrer vous-même. Ça peut être effectivement ces photos à cliquer les feux rouges, cliquer d'autres, ou parfois ça génère un code qu'il faut rentrer,
5: des lettres
4: et des chiffres. C'est comme ça, on est sûr que c'est un humain qui a rentré la donnée et que c'est pas un truc automatisé par ordinateur.
3: Voilà.
0: Mais c'est ça que je comprends pas. Oui. Pardon, je me fais l'avocat de Monsieur Palmade.
6: Il a raison, parce que c'est pas un ordinateur qui peut s'ouvrir lui-même son ordinateur et puis demander un
4: mais
6: truc.
4: Mais si, t'as des programmes, t'as des logiciels qui peuvent rentrer dans ton ordinateur et déclencher des trucs.
1: Je vais vous dire,
3: je vais vous dire, et ça va être clair.
4: Attention.
3: Ah, ça se dit, des amis. Ouais. Derrière ce que vient de dire Florian, en fait, il y a, c'est merde. C'est comme il y a quelque chose. C'est pour cultiver les ordinateurs.
6: Oui, voilà, c'est ça. C'est pour leur entrer dans une mémoire avec toutes nos réponses.
3: Merci, ma chérie.
6: Avec toutes nos réponses, et ben comme ça, finalement, on contribue. Et c'est ça qui
3: est rigolo. Merci, ma chérie.
6: On devrait être rémunéré. On contribue à enrichir finalement la mémoire.
3: Dis pas enrichir.
1: Je viens de recevoir deux textos. L'un de Europe 1, l'autre de France Inter, il nous encourage à poursuivre dans cette voie.
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0: Une question pour Monsieur Fléau. Ah. Monsieur Fléau habite Chinon dans l'Indre-et-Loire et c'est à la portée de tout le monde, cette question, puisque je vais vous demander qu'est-ce qui a été remplacé par l'hectopascal en 1986.
6: L'hectopascal.
8: Ça, c'est le baromètre, ça, c'est le baromètre de pour
0: alors,
8: les.
0: Alors c'est en météo. C'est en météorologie qu'on utilise, c'est vrai. Entre autres, mais essentiellement en météorologie, c'est vrai. L'hectopascal.
8: C'est pas du bar, quelque chose.
9: Millibar. Millibar.
0: Le millibar. Bonne réponse. De Rachel Kahn.
2: Moi j'ai entendu mini bar, mais ça n'a rien à voir.
8: J'avais entendu mini bar.
0: Ah non, c'est pas le mini bar. C'est le millibar.
9: Ah, c'est la mesure.
0: Effectivement, l'hectopascal a remplacé le millibar. Avant on disait millibar. Maintenant on ne dit plus millibar depuis les années 80. Ah. On doit dire hectopascal. Ah, oui. Mais c'est la même chose. Hectopascal et millibar veulent dire effectivement la même unité de mesure de pression du système international.
8: Et moi je suis un malabar. Je suis ma grosse. Laurence, un petit jeu de mots. Je suis pratiquement à 50 grosses têtes, ne me virez pas avant.
0: Alors, je vous dis quand même que hectopascal, ça vient de Blaise Pascal.
9: Eh ben oui.
0: Alors que vous êtes baisse personne.
8: Oh. Vous l'avez cherché pendant 5 secondes.
0: C'est déjà pas mal.
8: J'ai cru que vous alliez m'engueuler.
0: Donc, il me dit ça comme si je cherchais un truc depuis 5 minutes.
3: Moi, je cherche depuis 2 heures. Hein. Écoute.
0: Mais effectivement, c'est bien à savoir quand même que Blaise Pascal a donné son nom à l'hectopascal. Et effectivement, avant, on ne disait pas hectopascal, on disait millibar, avec deux L, millibar, si vous préférez. Bravo Rachel Kahn, vous y connaissez en unité de mesure. Quelle mesure vous souhaiteriez prendre? Puisque un jour, peut-être, vous remplacerez la ministre de la Culture ou la ministre des Sports. Quelle première mesure vous prendriez en tant que ministre, Madame Kahn?
9: Lutter contre les déserts culturels.
0: Ah bah voilà, très bien. Ah bah, ça tombe bien parce qu'on va en parler... tout à l'heure, on aura au téléphone quelqu'un qui est à Nontron, là où Madame Rachida Dati est allée en visite hier en tant que ministre de la Culture. Mais d'abord, une question culturelle, justement, avant les infos de 17h, puisque je vais vous parler d'un roman qui est sorti en 1919, Le Fléau de Capistrano. Oula. Sous le titre original, The Curse of Capistrano. C'est un roman signé d'un auteur américain qui s'appelle ou qui s'appelait Johnston McCulley. Mais pour quelle raison Le Fléau de Capistrano est-il un roman important dans l'histoire de la littérature et même, j'ai envie de dire, du cinéma et de la télévision depuis?
5: Ah oui, c'est parce que c'est un personnage...
0: Oui, Le Fléau de Capistrano.
5: Mais Capistrano, c'était un personnage ou un lieu?
0: Alors, Capistrano, c'est un lieu et évidemment, c'est là où on a découvert ce personnage.
8: Aux États-Unis?
0: Aux États-Unis, oui.
5: C'est un personnage fictif ou réel?
0: Fictif, bien sûr, même si, évidemment, on sait, les auteurs se servent toujours.
5: Superman. Est-ce que ça serait pas
0: Superman?
5: Est-ce que ça serait pas Pinocchio?
0: Pinocchio, c'est en Italie, ouais. Pinocchio. Ouais,
5: d'accord. Est-ce que ce serait pas... Et là, c'est aux États-Unis.
10: Zorro.
0: Comment vous dites?
5: Est-ce que c'est pas Zorro?
0: C'est Zorro.
5: Ah, oui.
0: Bonne réponse de Rachel Kahn. Le Fléau de Capistrano, qui s'est ensuite appelé La Marque de Zéro, de Zorro.
5: La Marque de Zorro.
0: Ou Le Signe de Zorro. Ils ont changé le titre ensuite parce qu'effectivement, le personnage de Zorro est devenu si important qu'après tout s'est appelé Zorro. Ils ont rebaptisé le premier roman, mais le premier roman ne s'appelait pas Zorro, mais s'appelait Le Fléau de Capistrano. C'est John McCulley qui a inventé ce personnage de Zorro dont tout le monde connaît évidemment la célèbre chanson depuis.
5: Mais oui.
11: Un cavalier sur

0: monsieur Adil Rami, vous feriez, vous feriez un très bon Zorro.
1: Ah ouais.
2: Alors là,
3: et lui, il ferait un bon comment
2: mais oui.
0: Ah mais c'est vrai.
2: Bernardo est muet, c'est génial.
0: On a Diego, comment il s'appelle, Diego de la Vega. On a Diego de la Vega d'un côté.
2: On a
0: Bernardo de l'autre.
4: On ferait un tabac extraordinaire.
2: Et alors qui ferait le sergent Garcia?
4: Moi aussi je fais les deux.
0: On peut demander à Jean Bendigui de faire le sergent Garcia.
2: Non mais c'est vrai.
5: Deschamps m'appelle Zorro.
0: Ah bah voyez.
2: Ah bon
0: non. Non mais franchement, vous, j'ai pas tort. Il ferait un Zorro formidable.
5: Physiquement, maintenant, il faudrait savoir jouer.
6: Mais si tu sais jouer.
2: Mais tu t'en fous, t'as un masque, tu cours sur un cheval avec une épée.
4: Tu sais jouer de l'escrime un petit peu.
0: J'ai déjà le titre, Zorro, Zorro Sex. le nouvel espion.
7: Nouveau James Bond.
2: Et Johan serait muet, ce qui serait
4: mais
2: quand même
4: mais comment on fait pour jouer un muet, justement,
2: cette année? Eh ben, essaye.
0: Pendant les infos, tiens, on a essayé.

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2: C'est à l'échelle de Tanner. Là aussi, c'est quelque chose...
3: De ta mère ?
2: Non, pas de ta mère.
4: Tanner.
2: De Tanner. T-A-2-N-E-R. C'est une échelle connue pour mesurer quoi, l'échelle de Tanner ?
5: C'est pas en économie, le talent.
2: Non.
6: Le tremblement de terre ?
2: Ah non, ça c'est Richter.
5: Est-ce que
2: c'est
5: pas lié à l'alimentation, un produit qui serait...
2: Non.
5: C'est scientifique ?
2: C'est scientifique. Tout est lié aux sciences, vous savez. Mais oui, on peut considérer que ça fait
7: partie... Ça concerne la nourriture ?
2: La nourriture, non, non.
8: Est-ce que c'est quelque chose qui concerne la vie quotidienne, cette échelle de Tanner ?
2: Non, elle permet la vie quotidienne, plus maintenant pour vous, mais à une époque, oui, on a utilisé l'échelle de Tanner.
5: C'était pas à l'école pour la vue, par exemple ?
2: Alors, pour la vue, non, mais à l'école, c'est vrai que l'échelle de Tanner...
5: Louis. Le poids, les poids...
2: Non,
6: c'est pour la pluie ?
2: Pas pour la pluie.
9: Donc, c'est un rapport à l'enfance.
2: Ouais. Alors, à l'enfance, une partie de l'enfance.
7: Bon, la croissance ?
5: Ah, c'était pas pour les poignets ! J'ai eu ça quand j'étais petit, savoir si on va grandir ou pas. À 12-13 ans...
8: Détends-toi.
5: C'est quand on fait une radio des poignets. C'est pas ça, non, ça n'a rien à voir.
2: On vous a fait des radios des poignets.
5: J'étais très petit quand j'étais petit.
8: Des poignets d'amour.
5: Je voulais savoir si j'allais devenir grand et je suis pas devenu grand. Et je vous assure, aujourd'hui, on fait une radio des poignets et on sait s'il y a un petit
6: jeune. Parce que tu étais déjà dans un état de malformation.
5: Non, mais c'est vrai, ça n'a rien à voir avec ça, Laurent.
2: Alors, j'imagine qu'il y a un lien, oui.
7: Ça a un rapport avec la croissance.
2: Alors, ça a un rapport avec la croissance.
8: Est-ce que c'est la courbe de croissance pour les enfants à l'école?
2: Non, plus précisément. C'est pas seulement la croissance.
8: Ah, c'est la différence entre le poids et la taille.
2: Qu'est-ce que ça mesure ? Qu'est-ce que ça classifie, cette échelle de
6: Tanner ? La taille des os ?
2: Pardon ?
6: La taille des os ?
2: La taille des os, non.
6: C'est pas le rapport entre les poids et la taille ?
2: Le poids et la taille, non.
5: C'est un peu comme l'IMC.
9: La masse corporelle ?
7: La masse graisseuse.
2: Alors, ça, je vais vous aider.
8: C'est lié à la croissance, en tout cas.
2: La classification de Tanner, oui, c'est vrai que c'est lié à la croissance, mais plus précisément, ça mesure les... On va dire...
8: Les quoi ?
5: Les gens,
8: quand les bourses descendent.
2: Ah, on se rapproche.
8: La taille du sexe ?
2: Non, ah bon. Mais alors c'est vrai pour les garçons comme pour les filles. Donc il n'y a pas que les bourses. Mais qu'est-ce que ça ?
7: La puberté.
2: Ça mesure la puberté. Bonne réponse de Gérard Jugnot.
5: Ce qui veut dire, Laurent, alors ?
2: L'échelle de Tanner permet de mesurer l'avancement physiologique au cours de la puberté. Par exemple, le stade de développement des poils pubiens, donc ça s'appelle pépé, poils pubiens. Le développement mammaire chez les filles, évidemment, ça aussi. Et le développement des organes génitaux chez les garçons. Voilà pourquoi, quand vous avez dit testicules, je vous ai dit que vous vous rapprochiez.
8: Je dis souvent testicules.
2: Le volume testiculaire,
5: par exemple. Vous avez déjà eu ça ? Moi, j'ai jamais eu ça comme test.
2: On m'a jamais... Vous, ils vous ont fait les poignets. Ils vous ont fait les poignets parce qu'ils n'ont pas osé aller plus bas. Oui, on
9: rien
2: est.
9: Rien n'est apparu chez toi encore, Yohann.
8: Mais non, mais il n'y a pas de calcul, j'imagine. Je sais qu'à l'école, généralement, le médecin scolaire vérifie si les bourses descendent.
5: Oui, j'ai eu ça aux 3 jours.
6: Mais ça, les pédophiles.
8: Aux 3 jours, a priori, c'était
5: mais
8: descendu.
5: Mais j'ai eu une vérification.
9: Mais c'était remonté pour lui.
6: Mais comment tu fais ? C'est que les pédophiles qui font ça.
2: Non, moi j'ai eu le droit aussi.
8: C'est à l'école, les médecins scolaires.
2: À la visite médicale avec
9: le. J'étais palpé chaque année.
2: Voilà, on vous palpe les.
8: On y retournait pour ça, d'ailleurs.
2: Non, mais c'est vrai que la puberté, c'est important, quand même.
8: C'est pas le moment où on est le plus sexy, généralement.
2: Ah oui.
8: Ah bah, ça grandit n'importe comment.
2: Ouais. Ouais.
5: Moi, j'ai pas eu d'acné. Vous avez eu de l'acné, vous, ou pas ?
2: Pardon ?
5: Moi, j'ai pas eu d'acné.
2: Oh, ça suffisait comme ça. Vous n'aviez pas besoin de ça, en plus. Vous êtes tombé dans le clérasi quand vous étiez tout petit.
5: Gérard, qu'est-ce qui a marqué ta puberté ?
7: Ta gueule.
2: Ça existe toujours, cette marque, d'ailleurs. Moi, j'achetais ça, du clérasil.
8: Ah, oui, je pense.
2: Ça existe toujours, ça, clérasil.
9: Du roaccutane. On vous en offrira un tube, cher Laurent.
8: Je crois que ça marche toujours. Il y a toujours le même problème.
2: Je crois que j'ai bien atteint l'échelle de Tanner, rassurez-vous. Oui. Le haut de l'échelle.
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2: Une question un peu amusante, hein, pour nous changer. On va quitter l'histoire de France. Et c'est pour Anne Béraud, qui habite Landavran, en Ille-et-Vilaine.
5: Landavran.
2: Dans quelle ville

0: de France.
1: C'est vrai qu'on s'en lasserait pas de Landavran.
2: Mais Landavran, c'est
1: place.
2: D'ailleurs, on dit souvent Disney Landavran. C'est extraordinaire là-bas.
0: Et ben là, je vous emmène en Bourgogne-Franche-Comté, si vous voulez.
1: Oh.
0: Quelle ville de Bourgogne-Franche-Comté
3: Landavran.
0: Non. Est réputée pour être la ville où il y aurait le moins de naissances.
4: Ludre.
0: Non.
3: Poil.
0: Poil. Non.
4: T'es d'où, François?
1: Paris.
4: De Paris.
5: Mais c'est une grande ville.
0: Oh, c'est une...
4: Macon.
0: Macon, non.
1: Chalon.
4: Vichy, Vichy.
5: Mais on s'en fout.
1: Vichy, mais c'est pas en Bourgogne, Vichy. En
5: est-ce que pourquoi... pourquoi
6: Dijon.
0: Dijon, non.
4: Chaumont.
0: Il y a un peu, c'est une petite commune, hein, il y a 7000 habitants à peu près.
1: Puy fumé.
5: Ils non. sont tous
4: c'est
5: morts.
4: Connu ou...
1: Sans serre.
4: C'est un nom connu.
0: Ah, c'est un nom connu, oui.
1: Ils le cul, à mon cul. Bon, je sais pas.
0: On est pas loin.
1: Ah, vers où, mon cul?
5: Alors, t'habites.
4: Mes couilles,
1: ma chatte.
0: Mais non, réfléchissez.
5: Oh non,
0: la ville.
1: On monte un peu le niveau de l'émission avec ces réponses là.
0: J'ai dit que c'était une question amusante. Donc c'est évidemment en fonction du nom de la ville qu'on en déduit. Ça n'est pas statistique.
1: Ah. Stérile.
0: Non.
4: C'est Eunuque.
0: Pas, mais c'est pas bête.
4: Eunuque.
0: Non. T'as un chef-lieu dans Lyon.
4: Avorton.
0: On n'est pas loin.
1: C'est bien.
4: Avorta.
0: Non.
5: Avortement.
0: Non.
1: Avalon.
0: Pardon.
1: Avalon.
0: Avalon. Bonne réponse de François Berléand.
1: Oh Laurent, non. Oh non, Laurent, non.
7: Parce que c'est
1: non, non, non, non, non, non, non.
0: Mais c'est
1: on
0: quoi,
1: était
0: ça,
1: avec Victor Hugo. On était sur la bête de fer qui hennissait les pages.
4: Non, non, mais ça va. Victor Hugo, il se branlait dans un train il y a deux secondes. Tu vois bien.
0: Mais non, c'est une blague carambar. C'est une blague carambar. Pour je vous ai prévenu que c'était amusant. Et la preuve que c'était amusant, c'est que M. Berléand a trouvé la réponse.
1: Ah oui,
5: oui.
0: Écoutez,
5: bien sûr.
0: Je mets des questions parfois avec une barre placée
4: bravo.
0: Très très haut et de temps en temps des questions.
1: Bah, c'est aussi très haut là, pardon.
0: Pour Laurent Ducatel, qui habite Bayeux-le-Pin dans l'Eure-et-Loire.
1: Ducatel.
0: Oui, M. Ducatel.
1: Ah oui, qui s'était présenté aux élections il y a un certain temps. Oui.
0: M. Ducatel espère un chèque de 300 euros. On n'en a pas encore distribué pour l'instant.
1: C'est grâce à Christine.
0: Ah non, là, franchement, bravo.
2: Mais pourquoi on a, excusez-moi, Laurent, pourquoi on n'en a pas distribué?
0: Parce que vous avez trouvé à chaque fois les bonnes réponses.
2: Et donc, quand on trouve, on ne donne pas 300 euros.
0: Eh non.
2: Mais franchement, c'est un truc d'enfoiré.
1: Ouais, c'est un jeu.
2: Les gens, ils ont besoin de 300 euros et nous, on est là pour. On leur donne.
0: Pas vous, pas vous.
2: Mais moi, vous avez compris ma générosité depuis le début de cette émission.
5: Voilà.
2: Mais
5: c'est
2: au moins, vous comprenez ce que je souhaite. Moi, je souhaite que les gens gagnent de l'argent.
0: Mais bien sûr.
2: Voilà. Alors, retenez bien que dans les grosses têtes, Christine Bravo vous a tous pris une tonne d'oseille. Voilà. Moi, depuis le début, je les ai, toutes les réponses, c'est pas le problème. Mais je me dis quand même,
1: mais
2: les gens.
1: Pardon, mais tu as raison.
4: On devrait être payé à la bonne réponse.
5: Mais nous, je suis
1: désolé. Non. J'en connais deux, trois qui viendront plus. Hein. Non.
5: Pas deux, trois. Hein.
0: Paul Elkarat aurait une retraite dorée, dis donc.
5: Il a déjà assez gagné de pognon dans ces jeux.
0: Pour Monsieur Ducatel à Bayeux-le-Pin.
2: Ah, Bayeux-le-Pin, quelle ville.
0: Dans l'Eure-et-Loire.
1: On s'en lasserait.
0: Il s'agit de retrouver le nom de ce célèbre industriel d'origine allemande, mais devenu maire à Jouy en Josas. Car en effet, il est resté célèbre pour avoir fondé la manufacture royale des toiles de Jouy.
5: Oh, j'adore.
0: Où on fabriquait la toile de Jouy.
5: On la fabrique toujours, Laurent.
4: À Versailles.
0: Oui, mais il a été le premier à fabriquer la toile de Jouy à Jouy.
4: C'est quoi la question?
0: Son nom.
2: Ah, Schneider?
0: Non, mais si vous retournez dans le métro, vous pouvez y arriver.
4: Krupp.
2: Ah ouais?
1: Oui.
5: Ah! Il a une station?
0: Oui, il a une station lui aussi.
4: Mais vers quelle région de Paris?
0: Non.
2: Schaeffer. Schaeffer?
0: Non.
4: Gambetta?
1: Ranelagh.
0: Ranelagh.
4: Pyrénées.
0: Non.
4: Simplon.
0: Ah non.
1: Ranelagh.
4: Villiers, Courcelles.
1: Ranelagh, ça fait allemand, ça. Ex-allemand.
4: C'est un allemand, c'est un allemand.
0: D'origine allemande, son nom, ça.
4: Oberkampf.
0: Bonne réponse.
4: Oh putain.
0: Bravo, Max Boublil.
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0: À Ah, ça y est, c'est l'automne. Hein, on est le 21 septembre, je vous le rappelle.
3: Enfin, le 23, maintenant.
0: Le 23, mais enfin, ce que je veux dire,
6: voilà,
0: c'est que...
6: Voilà, Alzheimer, ça commence. Et Bouvard, ça commençait pareil.
0: Mais non, ce que je veux dire,
6: si,
0: c'est...
6: Si, ça commençait pareil, Bouvard.
0: Ce que je veux dire, c'est que le 21 est passé, ça y est, on est dans l'automne. Ah. Non, parce que quand on est le 21, on sait jamais dire si... Est-ce que c'est aujourd'hui, demain, là, oui. Là, le 23, on en est sûr. Voilà. C'est l'automne.
6: Et le ciel le prouve.
0: Les feuilles mortes se ramassent à l'appel.
6: Les gens meurent aussi.
0: Et évidemment... Là, je sens que ça va intéresser Paul Alcarat et Christophe Barbier, puisque nous
6: on
0: sommes...
6: On va parler fringues.
0: Non.
6: Puisque... Allez, puisque... question sur la page de Loïc.
3: Le mec qui dit ça, je suis mieux habillé que lui, quoi.
0: Puisque nous sommes...
6: On a deux Égéries et Célio,
0: la merde.
6: Non, mais on a quand même deux Égéries et Célio, c'est rare. T'en es où avec Uniqlo, Christophe? Ils t'ont mis un peu de sous de côté, là? Il y a un défilé, il y a quoi?
0: Vous n'êtes pas non plus le mieux habillé.
6: Moi, j'en ai pour plus d'une barre de fringues sur moi.
0: La plus élégante, on le sait, c'est notre princesse. Bien. Regardez Ariel.
6: Ah, je crois que vous parlez Marcella.
3: En couleur d'automne, d'ailleurs, Ariel. C'est magnifique.
7: Voilà, c'est vrai.
0: Et le pire, c'est Ryu, là-bas, vous voyez.
3: Il fait un chemise par bonheur.
6: Mais c'est les fringues à sa sœur, lui. Il dit pour rien, lui.
7: On dirait toujours des chemises cubaines, tu vois. Oh,
6: mais non, mais il tourne dans le biopic de Carlos, là.
7: Quoi?
6: Enlève les fringues du tournage. Mets tes fringues à toi, t'es con ou quoi?
3: Non, parce que j'ose pas mettre de chemise blanche parce que je transpire beaucoup et on va voir les auréoles.
0: Oui, puis faudrait pas qu'Ariel vous confonde avec BHL.
7: Non, alors, non, ça, il n'y a pas de danger.
0: Alors, voici la question.
3: Elle est déjà assez en lévitation.
0: Pour Olivier Sousseron, donc, cette question concerne évidemment un des poèmes les plus célèbres de Paul Verlaine, Chanson d'automne, que vous connaissez, monsieur Barbier.
3: Vaguement, vaguement. Mais
0: comment ça, vaguement?
3: Je vais laisser Paul répondre. Là,
0: les sanglots longs des violons de l'automne.
3: Berce mon cœur d'une langueur monotone.
0: Alors, justement, je viens de vous entendre, monsieur Barbier, dans ce poème de Verlaine, on commet souvent une erreur. Laquelle erreur ne doit-on pas commettre quand on récite la chanson d'automne de Paul Verlaine? Et d'ailleurs, vous venez de la commettre.
3: Faut dire langueur et pas longueur.
0: Ah non, non. Non, non. Non.
7: Répète, s'il te plaît.
3: Les sanglots longs des violons de l'automne bercent mon cœur.
0: Blesse mon cœur. Bonne réponse de Paul Alcarat.
3: Ça berce, c'est blesse.
0: Mais c'est pas... Effectivement.
3: Moi, pour moi, c'est pas une erreur, j'ai toujours dit blesse, moi.
0: Ah bah, oui.
3: Non, mais moi, j'aurais tendance à dire berce. C'est peut-être plus joli, d'ailleurs, non?
0: Et je vais vous dire pourquoi.
6: Moi, j'ai dit baise, moi.
3: Parce que. Parce qu'en 1944.
6: On en parle, ce poème.
3: En 1944, quand ils ont annoncé le débarquement, ils ont dit berce.
0: Alors non, ils ont dit blesse. Et c'est Charles Trenet.
3: Voilà.
0: Qui, dans sa chanson, parce que Charles Trenet a repris le passage, et Trenet, lui, dit « berce » au lieu de « blesse ouais. ». Ouais. Et d'ailleurs, il dit aussi « de ci, de là » au lieu de « de ça, de là ». Ah,
7: ouais.
0: Ah non, « quinquin », c'est encore autre chose, ça.
6: Il a dit aussi « Hitler ». À la fin du poème.
0: Et même Léo Ferré, d'ailleurs, a repris le poème en transformant le verbe. Il ne s'agit pas de « berce mon cœur », mais « blesse mon cœur ». C'est ça, le poème original de Chanson d'automne, « Les sanglots long des violons de l'automne, blesse mon cœur d'une langueur monotone, tout suffocant et blême quand sonne l'heure, je me souviens des jours anciens et je pleure, et je m'en vais au vent mauvais qui m'emporte de ça de là, pareil à la feuille morte. Voilà, mais ça, on avait déjà posé des questions sur, on va dire, le dernier passage de ce célèbre poème. Tiens d'ailleurs, question subsidiaire, qui est paru dans quel livre de Verlaine? Comment s'appelle ce livre dans lequel est paru Chanson d'automne?
3: Romance sans parole?
0: Comment vous dites?
3: Romance sans parole.
0: Ah non, non, non, non.
3: Non, c'est... Ah bah c'est Poème Saturnien.
0: Poème Saturnien, bravo. Ça c'est bien. Ah non, mais ça, c'est fort. Ah bah, puisqu'on continue avec l'automne, voici...
3: Et pourtant, ça tourne pas bien chez moi.
0: Ah non, ça, j'ai bien compris.
6: Ah, qu'est-ce qu'il est drôle. Il a tous les talents. Il a tous les... C'est dommage, il a une toute petite bite. C'est dommage, hein.
0: Ça me dirait Pierre Bénichou, si tu l'avais dans la bouche, tu dirais pas Strasbourg.
6: Bien sûr. Mais bien sûr que c'est faux, Paul. T'es monté comme un poney, alors. Non, le problème, c'est Ryu, lui.
0: Bon, dis, tu peux poser...
6: Non.
0: Vous vous rendez compte que je suis en pleine poésie sur l'automne?
3: Allez-y.
0: Je vous donne du Verlaine. Et maintenant...
6: C'est bien qu'il y ait les deux.
0: Et maintenant, tiens, d'ailleurs, un deuxième poète à identifier. Voilà un autre poème sur l'automne. Dans le brouillard s'en vont un paysan cagneux et son bœuf lentement dans le brouillard d'automne qui cache les hameaux pauvres et vergogneux. Et s'en allant là-bas, le paysan chantonne une chanson d'amour et d'infidélité qui parle d'une bague et d'un cœur que l'on brise. Oh, l'automne, l'automne a fait mourir l'été. Dans le brouillard s'en vont deux silhouettes grises.
10: C'est alors simple. Peut-être Lamartine.
0: Ah non.
11: C'est Karine Lamartine.
3: C'est 19e ou c'est 20e?
0: 1913.
6: Karine Lamartine.
2: Apollinaire. Apollinaire.
0: Guillaume Apollinaire. Encore une bonne réponse de Paul Elkin.
2: Dans Alcool. Non?
0: Dans Alcool. Bon, bah alors je vais passer à un poète plus contemporain qui a démarré son texte par « Poster devant la fenêtre, je guette les âmes essolées ». Et d'ailleurs, son vrai nom, c'est Mahmoud Niang. Mais on le connaît sous un autre nom, effectivement. Et ça, c'est son nom...
6: De scène?
0: Non, mais son nom d'auteur.
6: Ah, c'est son nom chez Daesh?
0: Mais non.
6: Parce que quand on arrive chez Daesh, ah Christophe, tu te rappelles, on nous file un pseudo.
0: C'est quelqu'un qui est né à Dakar, mais qu'on a adopté chez nous en France. Et c'est vrai que vous devriez tous connaître et reconnaître ces premiers vers que je viens de vous donner.
3: Ampatouba.
7: Mais vous ne les avez pas prononcés, les vers?
0: Ah bah si, j'ai prononcé les vers.
2: Ampatouba.
0: Non.
3: C'est pas Saint-Gor.
0: Non. Posté devant la fenêtre, je guette les âmes esselées. Posté devant la fenêtre, je regrette de n'y avoir songé.
10: Ah, je sais, Aimé Césaire.
0: Mais non.
3: C'est un chanteur aussi?
0: Pardon.
3: Il est chanteur.
0: Ah, oui.
2: Manu Dibango.
6: Pierre Perret.
2: Youssou N'Dour, non.
0: Non. Posté devant la fenêtre, je guette les âmes esselées. À la faveur de l'automne, posté devant la fenêtre, je regrette de n'y avoir...
6: Tété. À la faveur de Tété. Tété.
0: C'est Tété, évidemment.
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4: Question culturelle et picturale, puisqu'il s'agit d'un père et de son fils. Le fils s'appelait Louis, le père Paul. Et je vous demande sous quel nom tous les deux peignaient-ils leurs œuvres.
5: Attendez, attendez, laissez-nous un peu d'avance.
1: Alors, Bruegel.
4: Ah non, Bruegel, non. Le père s'appelle Paul, le fils s'appelle Louis. Le père particulièrement est très très connu, plus que le fils.
6: Utrio ou un
4: Utrio, non.
6: Pissarro.
4: Et d'ailleurs, ils avaient pris comme pseudonyme pour peindre, on va dire un pseudonyme qui faisait référence à leurs origines.
1: Ah, Balthus.
4: Origine flamande, pour vous dire.
7: Balthazar, là, tout ça, non.
4: Balthazar, non. Oh, si je colle Hector Obalc. Ouais.
1: Et on est en quelle période, alors?
4: Ah, alors là, on est, on va dire, plutôt... début 20e, fin 19e, voilà. Mais d'ailleurs, curieusement, hein, pour tout vous dire, leur vrai nom est plus connu que leur pseudonyme de peintre.
1: Ah, parce que c'est une marque aussi?
4: Ah non.
6: Qu'est-ce que vous venez nous embêter à chercher le pseudo, alors? On a qu'à chercher le vrai,
7: non? On va s'apercevoir que c'est un surnom inconnu avec un nom inconnu.
6: Oh, Laurent, je parle.
7: De trois mecs inconnus.
6: Non, parce que l'autre, il a qu'à partout, là. On a qu'à chercher le vrai, on va trouver le pseudo après, peut-être, non?
5: Ah oui.
4: Eh bien, cherchez le vrai, c'est
6: voilà, cherchons le vrai.
1: Ripollin?
4: Non. Oh.
1: Écoutez, on tente.
5: C'est en combien de... c'est un 2 quelque chose?
4: C'est, c'est surtout chez Ripollin, c'est la fille Valentine qui est connue.
1: C'est pas Merckx.
4: Ça, c'est un cycliste, Merckx.
1: Alors moi, j'ai pas compris pourquoi vous avez dit que son nom, son vrai nom était plus connu. Il est plus connu pour autre chose.
4: Parce que moi-même, je vais vous dire, jusqu'à ce matin, mais c'est dans la presse que j'ai appris ça aujourd'hui.
1: D'accord.
4: Jusqu'à ce matin, j'ignorais qu'il était peintre et que son fils fut peintre aussi.
1: D'accord. Il est connu pour donc autre chose.
4: Exactement.
7: Ah bah d'accord.
1: C'est un politicien à la base?
4: Un politicien, non.
5: Un auteur?
4: Un auteur, non.
1: Il est mêlé dans la
5: presse? Chanteur?
1: Un réalisateur?
4: Réalisateur, non.
5: Chanteur?
4: Chanteur, non.
1: Aviateur?
5: Comédien?
4: Non.
1: Un soldat?
6: De Vinci, un parking, un truc comme ça.
5: Tu connais le nom des soldats?
1: Ou un général ou un enfant? Oh là là, dis, non, c'est pas possible.
4: Et d'ailleurs, allez-y.
1: Non mais, c'est un roi ou une reine?
4: Ah non, pas du tout.
1: Parce que la reine du Danemark, vous avez vu sur Netflix? Mais j'ai halluciné!
5: Qu'est-ce qui s'est passé?
1: Mais la reine du Danemark!
4: Qu'est-ce qu'elle fait, la reine du Danemark?
1: Elle est oufissime!
5: Ah bon?
1: Mais c'est elle qui a fait le décor d'un film.
4: Ça vous change, hein, de France Inter, hein?
1: On apprend des trucs! Oui, bah justement, ici, on apprend. Alors que là-bas. Et bah, la reine du Danemark, c'est elle qui a fait toute la scénographie d'un film qui s'appelle En Regard, je crois. Et elle est dans son palais et elle passe des heures à découper des magazines et à recréer des décors sur des grandes planches.
4: Reine du Danemark!
1: Oui! Et en plus, elle a la clope au bec! Elle est comme ça en train de fumer sa clope.
6: Où tu vas?
1: Elle est en train de coller, mais allez voir. Moi j'étais, mais.
6: L'expression.
1: Vous saviez, tentatisé, quoi.
4: Vous saviez pas ça, hein, monsieur Obalc, hein.
5: Il me semble tout de même que nous éloignons la question. Il me semble que nous nous éloignons de cette question. C'est toujours pas qui sont ce Paul et ce Louis, qui ne sont donc pas que peintres.
4: Non, mais, non, mais d'ailleurs, il disait aujourd'hui dans Libération, puisque c'est Philippe Lançon qui nous raconte ça dans Libé, qu'il peignait pas si mal, hein, le père.
5: Non, mais d'accord.
4: Entre parenthèses, c'est écrit pas si mal.
5: Ah. Non, mais il faut qu'on trouve le métier de ces gens-là,
1: oui,
5: excusez-moi.
1: Ça,
5: est-ce qu'ils ont un métier intellectuel?
4: Alors, écoutez, est-ce qu'ils ont 300 euros.
5: Ah, non, ça va pas.
1: C'est cette connerie-là.
5: Attendez, mais, Laurent.
1: Savez-vous notre grand désarroi?
7: Ça n'a rien à voir avec la peinture, tout ça. Mais rien.
5: Est-ce que c'est un métier intellectuel?
4: Non, enfin oui, non.
6: Est-ce que c'est une marque de voiture?
4: Non, non.
1: Si vous les connaissez vraiment très très bien.
4: Je suis surpris, hein, monsieur.
6: Et déçu, tellement déçu. Moi, je l'avais mis sur un piédestal. Il était il était là-haut, mais il vient de descendre, hein, d'une façon vertigineuse.
4: Ah, ouais, parce que moi, j'étais persuadé que vous connaissiez au moins le père, Paul, mais vous ignoriez peut-être qu'il peignait lui aussi, et que son fils Louis était également peintre, et qu'il signait leurs toiles d'un pseudonyme collectif choisi en fonction de leurs origines flamandes.
7: Alors c'est quoi le...
4: Ah ben, je vais vous le dire, mais...
5: Il y a peut-être
4: qu'on a dans la salle des réponses.
2: Non. Ah non, il n'y a aucune marque.
5: Personne.
4: La question était très difficile, je dois le reconnaître.
7: Un pseudonyme collectif dans...
4: Paul et Louis...
7: Van Dongen.
4: Non, Paul et Louis s'appellent Paul Gaché et Louis Gaché.
5: Et alors ?
4: Le docteur Gaché est le docteur de Van Gogh, peint par Van Gogh, et le docteur Gaché peignait lui-même, et son fils aussi.
2: Oh, ouais.
4: Et ils ont peint tous les deux sous un pseudonyme collectif qui était Van Rysel.
7: Ah oui.
4: Qu'est-ce qu'il y a, monsieur?
7: C'est dingue. Voilà.
1: Moi, j'aime pas Van Gogh.
5: Il lui prenait juste la température et il
7: bah, autant parler. Ouais, c'est ça. Hein,
8: on a une analyse.
7: C'est comme si moi, je vous disais que mon cousin, il connaît quelqu'un qui est musicien, et ce musicien, d'ailleurs, avait un pseudonyme.
4: Alors là,
7: et son fils aussi. Et d'ailleurs, c'est vachement intéressant parce qu'ils se sont mis ensemble pour avoir un troisième pseudonyme qui est l'addition des deux premiers. Non, mais c'est dingue, vos questions. C'est ça que vous avez cherché à faire. C'est un ami d'Isabelle qui a fait la question.
4: Mais, mais j'étais persuadé que vous connaissiez le docteur Gaché.
7: Le docteur Gaché, il est très connu parce que je crois que les Américains ont acheté $1 million ou $3 millions ou $100 millions.
4: Elle ouvre l'expo, d'ailleurs. Le portrait du docteur Gaché ouvre l'expo là-bas au musée d'Orsay. Puis il y a une expo Van Gogh avec les toiles, 52 toiles, les dernières qu'il a peintes là-bas avant de se suicider à Auvers-sur-Oise. Et parmi les toiles, il y a celle du docteur Gaché, Paul Gaché.
7: Ouais.
4: Et je suis désolé de vous apprendre, monsieur Hector Obalki.
7: Ça, c'est vrai.
4: Mais c'est comme ça aux grosses têtes.
1: Mais on apprend à tout âge, c'est
7: mais
1: bien.
7: Oui, tout à fait.
4: Je suis désolé de vous apprendre que Libération, et c'est Philippe Lançon, c'est pas moi, Philippe Lançon, dans Libé, qui nous rappelle que le docteur Gaché
7: peignait pas si mal.
4: Voilà.
7: Ça, c'est de l'info. Mais je comprends.
4: Et oui,
7: mais de toute façon, je vais vous dire un truc. Van Gogh, c'est pas un si grand artiste que ça.
4: Oh, ah bon ?
1: Ah, mais je le déteste. Ah, ça, c'est sûr, j'aime pas. Et pourquoi ?
4: Pourquoi ?
7: Je le prouve dans mon spectacle. Il y a un moment où je fais 7 minutes, et c'est toujours pareil, pour dire du bien d'un peintre, je suis obligé de prendre un peintre moyen, voire médiocre, pour comparer. Et donc, je compare Cézanne avec Van Gogh. Or, 95% de mon public, Van Gogh, c'est pas qu'il l'aime, c'est que c'est leur peintre préféré.
5: Ah ouais?
7: Ce qui prouve que je suis pas un démagogue. Et je leur dis, ben, vous allez voir, dans 7 minutes, vous allez changer d'avis.
4: Vous allez nous raconter ça après la pub, alors.
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4: Ah, je vous emmène en Californie.
6: Ah oui.
4: Ah bah vous voyez.
5: Non
4: là.
5: Mais c'est une façon de parler. Il ne vous emmène pas.
4: Juste pour le temps d'une question, évidemment. Là-bas, il y a quelqu'un qui s'appelle Dana McGregor qu'on voit dans les journaux aujourd'hui, dans la presse régionale. J'ai trouvé cette information effectivement dans les quotidiens régionaux. Ça fait une brève aussi parfois dans d'autres quotidiens. C'est une info qui circule qui est assez incroyable. Il y a des photos surtout très très étonnantes parce que Dana McGregor, il est surfeur. Il est surfeur, mais attention, il donne des cours de surf. Et sur YouTube, on peut voir des vidéos étonnantes parce qu'il a une particularité. Ce prof de surf, là-bas en Californie, fait-il ?
1: Il n'a pas de jambe.
5: Il est sur une jambe.
4: Non.
1: Ah, il arrive à reprendre les vagues par en dessous, en fait. Il est sous l'eau et il remonte la vague par en dessous.
4: Non. On est au pays des surfeurs, hein, en Californie. Et on est exactement sur la plage de Pismo Beach, si ça peut vous aider un peu.
11: Il est non-voyant. Il est aveugle.
4: Ah, non.
5: C'est une prouesse technique qu'il distingue? Ou est-ce que c'est par exemple parce qu'il donne des cours à des stars ou des trucs comme ça?
4: Alors non, il donne pas de cours à des stars, mais il montre que au fond il y a une facilité à avoir l'équilibre sur une planche ou sur un surf.
5: Il fait du pied.
1: Il n'a pas de planche.
4: Non, lui il n'a pas de planche. Il n'est pas sur la planche.
1: Il a des traits. Il chose du.
4: S'il
1: n'a
4: pas de planche, c'est Jésus, votre gars. Hein.
5: Il faut avoir des très grands pieds.
1: Attendez, lui il n'est pas sur la planche.
4: Lui n'est pas sur la planche.
1: Ah, il donne des cours chez lui.
4: Non.
1: Donc il fait faire quelque chose à quelqu'un.
4: Depuis plus de 10 ans, il a construit sa réputation en montrant quoi?
1: C'est des chiens qui surfent.
4: Alors ça, c'est vrai que ça existait déjà. Ça existait déjà, des chiens qui surfent. Alors lui, il fait mieux que des chiens.
1: Des nains qui surfent.
6: Oh.
11: Mieux que des chiens.
5: Est-ce qu'il ne ferait pas surfer des personnes âgées?
4: Ah non.
5: Et quoi, des gens qui n'ont plus d'équilibre?
1: La vieille qui vend du poisson à Marseille.
4: Sur des planches à repasser. Non mais vous étiez tout près avec des chiens. Mais
5: on cherche un animal.
4: Un animal.
1: Ce sont des mammifères.
6: Un animal à poil. À poil.
4: À poil, oui.
1: Des kangourous.
4: Non.
5: Des chevaux, j'ai dit.
1: À poil, des naturistes.
4: Non.
1: Bon, de toute façon, c'était des cochons d'Inde, c'est un animal...
5: Pas des chats, pas des chevaux.
1: Laurent,
6: des singes.
4: Des singes, non.
5: Des vaches.
1: Laurent, c'est un animal domestique.
6: Il n'y a pas de poils sur les vaches.
4: Un animal à quatre pattes.
1: Des furets. Des sangliers.
11: Des renards.
6: J'ai des petits poils.
4: Et son truc, évidemment, il le dit...
6: Des sangliers.
4: Son truc, c'est de le dire en américain. Il dit, vous voyez, si elles y arrivent...
5: Les chèvres.
4: Des chèvres. Bonne réponse. Bonne réponse de la reine des biquettes. Vous en avez vu des biquettes,
5: oh
4: vous,
5: là là.
4: Karine. J'en ai vu. Et effectivement.
5: Et j'en fais des petites crottes dures sur mon passage.
4: Un jour, une fois que son pâturage avait été nettoyé, cet homme a décidé. Il avait une biquette. Il voulait la finir sur un barbecue.
5: Oh puis, non.
1: Non mais c'est vrai.
4: Et oui c'est vrai. Puis il s'est dit bon non finalement.
1: Donc une planche ou une planche pas.
11: Il hésitait entre.
6: N'importe quoi. Il s'est dit tiens on va faire du surf à la planche.
4: Et oui, et il a fait
5: monter. Elle devait être terrorisée.
4: Il a fait monter sa chèvre sur la planche au lieu de la planche. Vous avez raison, monsieur Ferrari. Le jour de son anniversaire, à lui, pas à elle.
1: Ah, hein. D'accord.
11: Ouais, sinon, c'est vraiment sadique.
1: À son anniversaire, elle, il l'a emmené au golf.
5: Et c'est pas vrai.
4: Armé d'une pagaie, il a propulsé la chèvre dans une vague.
5: C'est horrible.
6: Mais quoi, c'est horrible si t'as le choix entre l'abattoir ou le surf.
1: Oui,
5: je suis pas sûr. Hein.
1: Jeanne d'Arc, si tu l'as emmené à faire du surf, l'histoire
11: est sympa.
1: Hein.
11: Ah oui,
4: bah
11: oui.
4: Et là, d'un seul coup, il est surpris car la chèvre a le sens de l'équilibre.
6: Bah oui. Une chèvre. J'en ai dans les arbres, moi, chez moi.
4: La chèvre.
6: Je te jure, elles sont sur la pointe des sabots, elles me broutent.
1: Et tu les cueilles
11: avec un peu broutes.
6: Elles me broutent tout, mais pas moi, elles me broutent
1: tout. Tu montes, quand elle te broute, c'est toi qui montes sur l'arbre ou c'est elle qui descend?
4: Elles font maman.
6: Elles grimpent tout en haut de l'arbre, sur deux sabots, trois.
11: Alors,
2: ne fais jamais la sieste sous tes arbres. Parce que... C'est quoi cette tenue léopard?
1: Et tu les as fait biquer de temps en temps.
6: Mais il n'y a rien de plus équilibriste.
4: En tout cas, ils sont plus équilibrés que vous, c'est sûr.
1: Alors attendez, parce que l'histoire, elle est incroyable.
6: Elle veut
1: me... oui. Donc, il met, bon, met cette chèvre.
4: Il a commencé par une chèvre.
1: Ouais. Et après, tout ce qu'il avait dans le frigo, quoi.
11: Non mais le mec à la base il veut bouffer, il veut bouffer sa chèvre à la base quand même.
1: Du lapin.
6: J'ai plus un poil.
4: Vous pouvez aller sur internet.
1: Il y a qu'avec le poisson que ça n'a pas marché parce qu'ils se sont remis dans l'eau quoi.
4: Vous pouvez aller sur internet, vous allez voir les chèvres qui font du surf.
6: Ouais,
4: on l'a même surnommé le Goat Father, le parrain des chèvres en anglais dans cette petite ville.
1: Mais la question c'est est-ce que s'il y en a une qui est moins douée et qui ne sait pas surfer, est-ce que du coup il la mange?
4: Ah bah ça je ne sais pas, mais en tout cas c'est devenu sa vocation, il apporte de la joie aux gens grâce aux chèvres et au surf. Dana McGregor est devenue célèbre là-bas à Pismo Beach. C'est le berger des mers, on l'appelle ainsi, car en effet, il montre à ses écoliers, oui, c'est une école de surf.
1: Attendez, l'école, c'est juste des gens qui se mettent sur la plage et qui regardent surfer des chèvres pendant une heure.
2: Mais quand
4: il leur dit, regardez, voyez, si elles y arrivent, alors il leur dit tout ça en américain.
5: Non, mais t'es vraiment une chèvre.
4: Il faisait canne, you can, en gros. Ça veut dire ça, vous voyez.
1: Il le fait avec des cannes aussi.
2: Et vous savez comment lui est venue l'idée? C'est un jour, il y avait du vent et la mer moutonnait. Et il s'est dit, si les moutons y arrivent, pourquoi pas ma chèvre?
4: Et voilà, en tout cas, c'est effectivement surfeur de chèvres en Californie. Vous pouvez aller voir, c'est dans tous les journaux aujourd'hui.
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4: Christophe Barbier est très content, il est à côté de sa chouchoute Isabelle
2: Mergault. Ah oui, j'aime beaucoup Isabelle.
6: Moi aussi.
4: Vous savez que c'est un couple qui est en train de se former entre Isabelle et Christophe.
0: Ouais. Va être ils ont consommé ou pas?
4: Qu'est-ce que vous dites, vous?
12: Elle va être contente, sa femme, à Christophe.
6: On a eu plein de petites écharpes rouges.
4: Vous avez vu comme il est classique, Paul.
6: Oui.
4: Il pense déjà à votre femme.
6: Oui, mais il pense pas au mari d'Isabelle.
4: Bah, elle en a pas, faut dire. Voilà, votre femme n'est pas jalouse d'Isabelle Mergault.
6: Oh bah, elle est tellement brillante, adorable, belle et tout. Elle peut pas.
5: Ouais, mais enfin bon, ça suffit pas. De suffit pas.
2: Elle a une grande tendresse pour Isabelle, comme moi. Et si j'aimerais bien qu'on consomme un jour quelque chose avec Isabelle au-delà d'un cocktail. À la terrasse. C'est...
6: Mais moi aussi.
2: Et si nous jouions ensemble?
6: Oh, bah ce serait bien, j'adorerais.
4: Ah,
6: bah,
4: j'adore.
6: À Sacha Guitry.
2: Ah oui, avec grand plaisir.
4: Moi, j'aimerais bien vous voir jouer ensemble.
12: Ouh là là.
4: Et en plus, Isabelle est une grande cantatrice aussi. Quelle heure d'opéra vous pourriez chanter, monsieur Barbier? Vous savez que sa femme est une cantatrice, donc il faut quand même être à la hauteur.
6: La reine de la nuit.
4: Allez-y, allez-y.
6: Ah.
4: Ah oui,
12: qu'est-ce que t'as fait comme
4: je crois qu'il est temps. Il est temps de passer à une première citation pour monsieur Blanc, Maurice Blanc, qui habite dans le Loir et qui a dit: ce ne sont pas les enfants sur la banquette arrière qui font les accidents, mais bien les accidents sur la banquette arrière qui font des enfants.
2: Oh. Est-ce que c'est Jean-Yann?
4: Oh, ouais. C'est pas Jean-Yann. Non.
2: Pierre Dac?
4: Et c'est Pierre Dac, bien sûr. Bonne réponse de Paul Alcarat.
6: Sur la banquette arrière, c'est pas pratique.
4: Ah oui, vous avez essayé déjà?
6: Ah ouais, dans une deux chevaux.
12: Sur la banquette
4: et alors, oui, et alors?
6: Oh bah non, c'est pas reproduit. Hein. On n'a même pas. On a même
4: surtout
6: pas...
4: si le mec est sur la banquette avant. Ah, vous avez déjà fait l'amour à l'arrière d'une voiture?
6: Oh bah, la base.
4: Ah, c'est la base.
6: Bah oui, quand vous êtes jeune, que vous savez pas où aller, le foin, non? Alors ça non, moi je fais une allergie.
2: Le foin.
6: Faut que vous... Ouais non, le foin.
4: Ah, le foin.
2: Le foin. Foin.
6: Vous avez...
2: Les granges.
6: Vous aviez compris quoi? Le fion.
4: Non. Mais souvent vous avez fait ça à bord d'une voiture, Isabelle?
6: Oui, oui, c'est. Mais la deux chevaux n'est pas confortable et la quatre ailes non plus.
4: Et donc, c'est ça de sortir avec des hommes riches. Une autre citation, et cette fois ce sera pour Erika Culot, même Culot, habite dans le territoire de Belfort, qui a dit: l'intelligence en politique consiste à dire à l'avance ce qui va arriver demain, la semaine prochaine, le mois prochain et même l'année d'après, et d'avoir ensuite l'intelligence d'expliquer pourquoi ça s'est pas produit.
2: Winston Churchill.
4: Bonne réponse de Christophe Barbier. Une citation pour Carole Dos Santos qui habite...
6: Oh là là là là.
4: Non. Oh non. Je vais demander aux auditeurs qui ont des origines portugaises de prendre un nom d'emprunt quand ils
6: nous
4: envoient...
6: C'est comme un Dos Santos.
4: Non, écoutez...
6: À la tête, sa mort, Los Etanos.
4: Qui a
6: Mais
4: dit...
6: sa cousine, elle était d'Ivry-sur-Seine. Parce qu'Ivry-sur-Seine, il y a beaucoup de... C'est pas qu'il y a beaucoup de gens qui font du BTP, mais il y a des gens qui viennent...
4: Oh, je rêve que vous rencontriez une Portugaise qui s'appelle Tétanos, vous.
6: Ah oui.
4: Oh, qui a dit... J'ai connu
6: une Daira aussi.
4: Oh, là, là.
6: Mais c'est marrant parce que son mari faisait le BTP, mais il n'était pas carreleur. Il a été terrassier, et c'est rare.
4: Ta gueulos. Qui a dit: je connais un homme qui est mort d'avoir fait un trou à son pantalon. Il faut dire qu'il était scaphandrier. C'est quelqu'un dont je vais vous donner la date de naissance et la date de mort. Il est né en 1864 et il est mort en 1901.
12: Toulouse-Lautrec?
4: C'est Henri de Toulouse-Lautrec. Bonne réponse de Paul Alcarat. Qui se
11: joue. Vous donnez les dates, c'est facile aussi.
4: Pardon.
11: Vous donnez les dates, c'est un peu Mutual Manac, l'autre, là. Non, mais s'il savait, ah oui, je vois, il aurait bien pu dire ça, ce peintre incroyable, mais vous donnez les dates, c'est un peu... Ça m'étonne de toi.
4: Je donne les dates pour gagner du temps, parce que si je comptais sur votre culture, Toen...
11: Allez-y, posez-moi une question sur Gilles Verdez, je peux répondre.
12: Gilles Verdez.
11: Pas de soucis, mais vous prenez des peintres il y a 200 ans, là.
4: Pour Christelle Bastiat, voilà quelqu'un.
11: Elle est corse.
4: Oh non, mais.
11: Non, mais vous voulez de l'humour, vous voulez de l'humour de qualité, je suis là.
4: Madame Bastiat habite.
6: Oh là là, Calvitien.
4: Madame Bastiat habite à Villeneuve-sur-Yonne, dans l'Yonne. C'est quelqu'un qu'on a rarement cité à ce moment de l'émission. Et c'est une femme, je vous le dis d'avance. Une femme qui a dit « Je n'ai jamais posé pour la double page centrale de Playboy parce que je ne supporterais pas d'avoir une agrafe dans le nombril. »
0: Loana.
4: Non.
13: Elle est morte.
4: Elle est morte il y a 5 ans à peu
0: Brigitte
4: près.
0: Brigitte Bardot.
4: Brigitte Bardot, non.
0: Elle est morte, je l'ai vue en photo, elle est morte.
13: Est-ce que c'est une actrice française?
4: Voilà. Une actrice française, non. Elle a tourné encore...
0: Ah, Marge Villalonga.
4: Elle a tourné encore récemment, mais là, elle était plus âgée, évidemment, puisqu'elle est morte à 82 ans. Et tout récemment, elle tournait encore dans la série Game of Thrones, voyez-vous.
0: Ah, oui, c'est ah. Ouais, mais c'est très dur à trouver le nom, mais je vois qui c'est.
4: Mais elle était plus connue.
13: Diana Rigg.
4: Diana Rigg, voilà. L'actrice de Chapeau melon et bottes de cuir. Bonne réponse de Christophe Barbier.
0: Bravo, Christophe.
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4: Alors donc ma question sur le rugby pour Monsieur Berléand. Pardon François, on était en train d'essayer d'élever le niveau sportif
0: là, c'est pas possible.
4: De cette émission. Vous connaissez évidemment le fighting spirit, oui. Cher aux Irlandais.
0: Les Irlandais, bien sûr.
6: L'esprit de
0: combat, l'esprit de combat.
4: Le fighting spirit, c'est,
0: on lâche rien, on lâche
4: c'est
0: rien.
4: Pour l'Irlande. Mais de quoi parle-t-on quand on parle des Français et de la place laissée à l'imprévu, à l'inspiration, à l'ingéniosité?
0: French touch.
4: French touch, non.
0: French flair.
4: Pardon.
0: French flair. Oui,
4: le French flair. Yes. Bonne réponse de Sébastien Thoen.
0: Non, arrêtez, je déteste ça, arrêtez. Non, sérieux, arrêtez.
4: Une question politique, mais d'actualité contemporaine.
6: Ah, j'adore.
4: Je tiens à rassurer Christine O'Krent et Christine Bravo. Il s'agit de Nadine Morano. En effet.
0: Ah, une Miss Monde.
4: Quel était le...
6: On élève le niveau,
0: on
6: là.
0: On parle jamais des Miss Monde, ça.
4: Quel était le nom de famille de Nadine Morano jusqu'à l'âge de 13 ans?
0: C'était pas
15: un nom connu?
4: Alors non, il faut savoir que son papa a fait changer, d'ailleurs c'est un décret qui a été signé par Chirac lui-même, le papa de Nadine Morano a changé une lettre dans son nom.
0: C'est Morano.
15: Morano.
4: Ah non, parce que Morano c'est le nom de son mari.
6: Et voilà.
4: Et là, alors
6: le
4: voilà.
6: Le pauvre. Elle s'appelait Connard ou un truc comme ça. Et bah oui, mais tu sais, les connards, ils changent une lettre pour s'appeler oui,
4: elle
6: Canard.
4: Elle s'appelait
6: c'est con aussi de s'appeler Canard, en tout cas.
0: Ah.
6: Il est con, le mec qui s'appelle Connard.
0: C'est pas un bon exemple.
15: Il y avait un acteur qui s'appelait Connard.
6: Il change contre
0: il a changé
6: Canard.
0: Son nom.
15: Ouais, et c'est moi qui lui demandais. Il me dit non, moi je suis né Connard, je resterai Connard. Il voulait pas changer.
16: Non, je crois que son nom de famille, c'était genre un truc comme Amouk. Et non. Du coup, ça faisait Nadine Amouk.
4: Non, non.
16: Non. C'était pas forcément une blague, hein, c'était vraiment une proposition de réponse.
4: Respect. Ce qui est intéressant, c'est qu'elle soit née à Nancy.
6: Oui,
4: et quand elle est née à Nancy, donc, elle s'appelait...
0: Nadine Metz.
4: Non.
15: Oh là, ouais.
4: Non.
6: Est-ce que vous pouvez me dire si c'était un nom chiant à porter?
0: Mais d'après toi.
4: Putain, mais votre c'est question dingue. Est idiote puisque le papa a décidé de changer de nom.
0: Là, la prochaine fois, on l'appellera Sophie d'avant.
6: C'était un nom propre. Laurent,
4: si évidemment il a voulu changer de nom, c'est parce que c'était embêtant à porter.
6: Ah, c'était ridicule.
0: Bah c'est pareil.
6: Non, c'était...

0: C'est un nom propre.
1: C'est un nom propre qui
2: non,
1: fait gênant.
2: Pas un nom propre.
1: Un nom commun qui était insultant.
2: Un nom commun.
3: Et insultant.
2: Un nom commun qui est devenu aussi quasiment pas un nom propre, mais en tout cas.
1: Nadine Fist.
3: Bosch.
2: Bosch, non.
4: Nadine Frigidaire.
2: Non.
1: Ordure.
2: Je vous ai donné une
1: indice. Nadine Mouillette.
2: Non.
0: Oui, Nancy. Donc c'est un rapport
3: c'est
0: avec Nancy.
3: Nancy.
2: Voilà, l'est de la France en tout cas.
1: Nadine Nessoumise.
3: Qu'est-ce qu'il y a, Nancy?
2: Quand elle avait 13 ans, ça n'était pas ridicule.
1: Nadine à table?
2: Mais ça aurait pu l'être après.
3: Parce qu'à 13 ans,
4: vierge, on n'a pas
3: on
4: ses
3: est
4: règles.
3: Comme ça, vierge.
2: Pas loin.
1: Pucelle.
2: Pucelle. Pucelle. Bonne réponse. Excellente réponse de Christine Bravo. Eh oui. Nadine Pugel, enfin plutôt Nadine Pucelle, est devenue Nadine Pugel.
1: Elle a perdu.
2: Parce que son papa a préféré.
0: Mais c'est pour ça qu'elle se prend pour Jeanne d'Arc.
2: C'est quand même incroyable.
5: Ah, parce que c'est vrai, c'est Dorémy, c'était à côté de Nancy.
2: Mais oui, bien sûr. Dorémy, c'est près de Nancy. Et effectivement, c'est son papa qui s'appelait Pucelle, monsieur Pucelle, qui a préféré, j'imagine pour ses enfants, peut-être pour sa fille.
0: Déjà pour l'épouse de monsieur Pucelle, ça devait pas être.
5: Bah ouais, c'est
2: exactement. Et donc, elle s'est appelée Pucelle jusqu'à l'âge de 13 ans, puis Pugel par la suite, et enfin c'est Morano bizarre, hein. De son nom de femme. Excellente réponse collective.

0: sans branche.
1: Alors, il y a le pince-nez.
0: C'est une question, on ne peut plus.
2: L'ornier.
0: Et qui a donné ?
1: L'ornion.
0: Bonne réponse d'Olivier Bellamy.
1: C'est ça.
0: Le verbe lorgner a donné son nom aux lunettes sans branche qui tiennent sur le nez grâce au pincement d'un ressort. C'est les vieilles lunettes lorgnons, les monocles à monture aussi.
2: Ça, monocle.
0: Et pourquoi j'ai posé cette question ? C'est que j'ai eu la chance de passer quelques jours au Brésil pendant les vacances d'hiver et j'ai été étonné de voir des magasins d'optique qui s'appelaient lorgnon au Brésil. Ah. Et je me suis dit, tiens, c'est marrant, voilà un mot qu'on n'utilise plus chez nous, lorgnon. Et effectivement, le mot lorgnon vient bien du verbe lorgner.
2: Le ministre Austen Chamberlain avait des lorgnons, le ministre britannique des années 30.
0: Mais je me suis dit ça tout de suite.
3: Ouais.
2: dès que je vais dire un truc, c'est bon. Hein.
3: Mais non.
2: Oh là là. Il a eu le prix Nobel de la paix d'ailleurs.
0: Occupez-vous de vos lorgnons et puis.
2: J'en ai pas donc.
0: Pour Karine Lucon maintenant, qui habite Cergy dans le Val d'Oise, j'aimerais que vous retrouviez ce qu'a laissé à la postérité l'Allemand Max Immelmann.
2: Immelmann.
0: Max Immelmann.
2: Ah, mais Max Immelmann, c'est un aviateur allemand.
0: Exact. Et qu'est-ce qu'il a laissé?
2: Il a laissé à postérité le...
3: Le bombardier.
0: Non.
2: Non, le...
4: De tirer dans les hélices, la mitrailleuse qui tire entre les hélices.
2: Ça, c'est Roland Garros.
0: Alors ça, il en serait mort plutôt, parce qu'il paraît que c'est à cause d'un dysfonctionnement de son système de synchronisation de tir à travers
2: l'hélice. C'est un as de la première guerre.
0: Que son avion a été abattu et qu'il est mort, effectivement, en 1916, au combat.
2: C'est pas le siège éjectable? C'est lui qui a inventé le siège éjectable.
0: C'est moi qui vais l'inventer.
4: À mon ami, comme ça. Je pense que t'es assis.
5: À mon ami, Laurent, me faites pas.
0: Ce serait génial. Ouais,
3: tu vas tout perdre en même temps.
0: J'appuie sur un bouton et hop.
3: Ça serait bien ça.
0: On voyait Henry ou sauter.
4: Le parachute.
2: Donc, j'ai déjà avancé. Je dis que c'est un as de l'aviation allemande.
4: Est-ce que c'est pas lui qui a inspiré le film L'As des As?
0: Non, on l'appelait.
2: Non, c'est René Fonck.
0: On l'appelait l'aigle de Lille, Der Adler von Lille. Et cet Allemand, effectivement...
4: On va tout traduire en allemand.
0: Non, il a laissé à la postérité quelque chose qui porte encore son nom aujourd'hui.
4: Le Falcon.
0: L'Immelmann, d'ailleurs.
2: Un casque
0: Non, pas un casque.
3: C'est militaire, on est d'accord.
0: C'est lié, évidemment, à son art, qui était l'art de
5: Est-ce que Laurent, c'est un geste? C'est-à-dire qu'il est reconnu pour un geste extraordinaire qu'il avait, il tuait tout le monde.
4: Oui, il levait la main droite.
5: Un looping ou un looping? Un looping.
2: C'est pas ça, c'est Adolphe Pégou, le looping.
4: C'est un 8.
0: Alors, ce n'est pas un looping.
4: Dans les airs.
0: Ce n'est pas un looping, mais c'est quasi, c'est une manœuvre acrobatique.
3: Et le piqué.
0: Alors, qu'est-ce qu'il faisait avec son avion?
4: Qu'est-ce qu'il faisait avec son avion? Ben, il volait.
2: Non, parce que le looping, c'est un français qui.
5: Il se mettait sur une aile seulement, il arrivait à rester sur une aile pendant très longtemps.
0: Non, non, ça, c'est un poulet. L'Immelmann.
4: ça m'a donné envie de poulet.
6: Mais Immel, ça veut dire ciel en plus. Immel, ça veut dire ciel en allemand. Mann, c'est l'homme, l'homme du ciel.
0: Il s'appelait Max Immelmann et il a laissé à l'aviation son nom, l'Immelmann, qui est une manœuvre acrobatique qui consiste en quoi? C'est ça que je vous demande.
5: Bah, rester comme ça.
2: En fait, c'est faire plusieurs tours arrière pour se mettre derrière l'avion ennemi.
0: Allez, je vais vous accorder de toute façon. C'est une demi-boucle suivie par un demi-tonneau au sommet utilisé pour inverser rapidement la direction du vol.
3: Ah ouais.
4: J'allais dire, c'était pour faire demi-tour.
0: Voilà, c'est pour faire demi-tour de manière acrobatique.
2: Pour se mettre derrière aussi l'avion ennemi.
0: Et si vous voulez, ça s'appelle l'Immelmann. Bonne réponse collective. Et voilà. Où trouve-t-on, et ce sera la question suivante pour Louis Drouet qui habite hier, où trouve-t-on le plus de Ligériens?
2: Dans les
4: Loire.
2: C'est des habitants du bord de la Loire.
0: Près de la Loire, dans la Loire. 42. Bonne réponse, évidemment. J'aurais dû poser cette question. Un autre jour qu'en présence de Roselyne Bachelot, la preuve, l'autre là-bas, elle a dit au Ligère.
2: Bah, à Thouenne aussi.
4: Mais excusez-moi, mais c'est plus drôle.
2: Il y a la Loire. Hein.
0: Ligérien, effectivement, ça veut dire qu'il habite la Loire ou relatif à la Loire. Et en angevin, d'ailleurs, Ligère, Loire se dit Loire. Hein, c'est bien ça, même.
4: C'est Loire. T'habitais près de Loire.
2: C'est ça, de la Loire.
4: De la Loire.
5: Donc, tu as la particularité, comme Valérie Trierweiler, d'être née à Angers. Alors, toutes les deux. Vous... Non, mais c'est quand même rare d'avoir deux femmes politiques.
4: Enfin... Ouais, c'est rare. Je crois qu'il y a très peu de gens qui naissent à Angers.
0: C'est d'ailleurs.
4: Non, mais ça, la sœur de Valérie a été, ma préparatrice en pharmacie.
0: Parce que mon frère avait épousé une angevine. C'était terrible ce qu'on disait à l'époque.
4: Je croyais que votre frère était
2: angevin, sac à vin, angevin, sac à.
0: Ouais, angevin, sac à vin, angevin.

0: sac à pin, on disait. Ça, ouais.
1: Et Roselyne, c'est les deux.
0: C'était pas très agréable.
2: Mais quel manque de respect. Ne parle pas comme ça de notre Roselyne.
3: Je suis pas né à Angers, connard.
4: C'est pas mal, mais...
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3: Bon, il serait peut-être temps de briller, Christine Bravo, parce que...
7: Ouais.
8: Bah, mais c'est bronzé déjà, c'est bon.
3: Il y a quand même votre petit-fils qui est dans la salle.
2: C'est pas mon petit-fils.
1: Ah bah si.
2: Ah bah si. C'est le fils de mon fils.
3: quel âge il a, Edo?
2: Je ne sais pas quel âge il a, ni comment il s'appelle. Comment tu t'appelles?
9: Elle est gentille, mamie Cruella.
3: C'est la première fois que je vois, je suis impressionné de voir un de vos petits-enfants vivant quand il est arrivé. Parce que ça fait des années que vous m'annoncez leur mort à tous.
2: Mais j'ai jamais... Mais c'est...
3: À chaque fois, vous me dites qu'il y en a un qui est en train de mourir. Je vous jure.
1: Ah bah, lui, il a eu trois opérations à cœur ouvert.
3: Hein. Il a l'air de bien aller, il est mignon comme un cœur. Non, franchement, alors...
2: T'es sympa.
9: Il était content que ta grand-mère se soit
2: une. T'es sympa.
3: Comment il s'appelle votre petit-fils?
2: Eh ben je m'en rappelle plus, dis donc.
7: Oh non.
8: C'est du second degré. Oh
2: là, il s'appelle, oui. Il s'appelle Felipe, voilà.
3: C'est
2: Felipe,
3: pas vrai.
2: C'est espagnol.
3: Felipe.
2: Comme le roi d'Espagne.
3: Ça, ah bah ah ça ouais. tombe bien. J'ai une question sur le roi d'Espagne. Juan Carlos, qui est en exil, vous
2: à Abu Dhabi.
3: Ah bah exactement. Il est
1: à... Il n'a plus rien à se mettre.
3: Vous aussi, vous êtes à Abu Dhabi. Hein.
7: Non, bah Christine, elle les met sur la tête.
3: L'exil forcé et doré de l'ancien roi d'Espagne, Juan Carlos, c'est un titre du Figaro aujourd'hui. L'ex-monarque qui a fui d'éventuelles poursuites judiciaires il y a un an, nous explique Mathieu de Taillac dans le Figaro, aurait une retraite bien dorée là-bas à Abu Dhabi, vous avez raison. Mais il aimerait tout de même pouvoir revoir son palais royal, maison royale qui s'appelle comment?
2: La Zarzuela.
3: Pardon?
2: La Zarzuela.
3: La Zarzuela. Bonne réponse de Christine Bravo.
2: Et c'est pas l'Escurial du tout.
1: La Zarzuela, c'est un nom de plat espagnol.
2: Oui. Oui.
3: La Zarzuela, c'est ça?
2: C'est la paella.
1: Oui, avec
2: au des poisson.
1: Voilà, c'est ça, la Zarzuela.
2: Ouais.
1: Mais... Merkel, elle habite choucroute.
3: Ah ben, faites bien de parler de Mme Merkel, parce que c'est la question suivante pour René Scherer, qui habite Lingolsheim, dans le Bas-Rhin. La chancelière, vous savez, est résignée à soutenir son futur successeur qui a un peu de mal dans les sondages actuellement. Hein, elle va passer la main, Mme Merkel.
1: Il paraît, oui.
3: Et pouvez-vous me dire, depuis le temps qu'elle est là, quel est le nom du parti d'Angela Merkel?
8: CDU.
2: Oui.
8: CDU, le parti démocrate.
3: Oui. Le parti CDU. Excellente réponse.
10: Christliche, démocratische, union.
3: Ah, vous parlez allemand aussi?
7: Il est en AVC, là.
9: Il maîtrise toutes les langues.
3: Elle nous manquera, Mme Merkel, quand même.
1: Ah oui, dis donc. Hein.
3: Vous, non, mais c'est pas vous lui ressemblez beaucoup.
1: Oh, non. Je ressemble à Merkel, je ressemble à Mme Soleil, à Merkel. Dis donc, je suis bobin, quand même.
3: Elle va vous manquer, donc, Mme Merkel,
1: beaucoup,
3: monsieur Mabi.
1: Beaucoup. Vous avez une question, Laurent?
3: Vous voulez que je passe à autre chose, j'ai l'impression.
1: Oui, passez.
3: Bah, alors voilà, passez une question très facile pour monsieur François Jabouille qui habite Lyon. Et c'est dimanche prochain que le monde entier regardera le numéro 30. Mais de quoi s'agit-il?
8: Kaboul Express?
9: Messi, c'est Messi.
3: Lionel Messi, c'est le numéro du maillot de Lionel Messi, le numéro 30. Bonne réponse de Laurent Baffi.
9: J'ai répondu à une question de foot, je n'y crois pas.
2: Et moi, si j'avais les moyens, j'offrirais à mon petit-fils, on en a parlé ce matin dans le taxi, je lui achèterais le maillot numéro 30, mais comme je lui ai dit ce matin, il est au moins à 120 balles et il est très très cher, parce qu'on n'est pas loin de la boutique du PSG.
9: Et la concierge qui doit tricoter des pulls ne peut pas lui faire.
1: Fabriqué par des gosses qui sont plus jeunes que ton petit-fils.
2: Mais oui, et j'ai pas de petit-fils, et donc...
3: Bon, enfin, avec ce que vous gagnez ici, on peut quand même bien payer à ce gamin tu vas l'avoir ton maillot, tu verras.
2: Bah je suis moins payé que le prix d'un maillot, donc
9: Mateuse.
2: Et si on retire les 30 balles de taxi aller-retour, il ne reste plus rien.
7: Mais Christine fait Danse avec les Stars.
2: Alors là, j'ai refusé.
7: Bah oui, parce qu'on nous aurait confondu, ma pauvre.
9: Philippe.

0: Si Jean-Phi t'offre le maillot, tu refuses.
1: Allez, une question géographique. On parle beaucoup de la Crimée aujourd'hui dans l'actualité. C'est une question pour Virginie Gresset qui habite Bethlange en Moselle. Pouvez-vous me citer les deux principales villes du littoral de la Crimée?
2: Yalta
1: et?
2: Yalta et Kazan.
1: Non.
3: Et Yalta?
0: Vladivostok?
1: Non.
4: Quel bonheur de le voir trébucher. Non, quel bonheur. Continue, Paul.
2: Monsieur Salacrou, veuillez vous taire.
1: Yalta
2: oui,
1: et?
2: Oui, mais.
0: Sébastopol?
1: Sébastopol, Yalta et Sébastopol. Bonne réponse de Paul Elkarat et de Laurent Baffy. Une autre question pour Charles Roth qui habite Crisol. Crisol, c'est dans l'Oise. Quelle célèbre marque fut créée grâce au chimiste Franz Greter qui donna à cette marque le nom du lieu où il obtint un coup de soleil en 1938?
4: Ambre solaire.
1: Non.
4: Ça sert à quoi ce produit?
1: Ben justement, ça a un lien avec les coups de soleil, oui.
0: Nivea. Ah. Cochiente.
1: Non plus, non.
2: Richard Cochiente.
1: Ce chimiste, Franz Greter, est en vacances en 1938. Bon, il fait quelque chose de spécial ce jour-là. Et effectivement, il est victime d'un coup de soleil. Et ça lui donne l'idée de lancer une marque qui va porter le nom du lieu où il se trouve.
4: Ray-Ban.
1: Ray-Ban, non.
5: Est-ce que c'est un rapport direct avec un effet sur la peau?
1: Bien sûr.
6: C'est une marque de cosmétiques.
7: Est-ce que cette marque, c'est une marque de cosmétiques, donc,
1: oui.
7: Elle fait d'autres produits que des produits
1: solaires? Et c'est surtout un lieu géographique, puisque c'est là où il se trouvait. Oui.
0: Est-ce que ce lieu est en Europe?
1: En Europe,
4: non.
1: Oui.
4: Oui.
1: Ah, c'est à cheval entre, c'est dans les Alpes.
0: Beaume?
1: Non. C'est pas loin de la Suisse, de l'Autriche.
4: Chamonix?
1: Non.
2: Courmayeur?
0: Est-ce que c'est une station de ski?
1: Alors, une station, c'est pas tout à fait une station.
4: Saint-Gervais?
1: Non.
4: Non.
1: Mais c'est une marque très connue.
5: Chambéry, non.
7: Mont-Blanc.
1: Quoi, Mont-Blanc?
7: Ah non, c'est de la crème dessert, ça.
4: Le stylo.
6: Alors, je tente un Danette.
1: Non, mais vous vous rapprochez quand même.
7: Ah, voyez.
1: Brévent, non.
0: Gervais.
1: Non.
5: Non, mais cherchons, est-ce que ça se vend en Monoprix?
1: Oh, ça se vend dans
5: partout.
1: De nombreux magasins.
5: Ou seulement
1: magasins.
5: Dans des...
4: Mer de glace.
1: Non, mais...
5: Dans des pharmacies.
1: Je crois que je l'ai sur... Réfléchissez, ce monsieur, Franz Greter, il a un coup de soleil en 1938, il se trouve à un endroit, un lieu géographique, et il va prendre le nom de ce lieu géographique.
5: À pic.
1: Non.
0: Est-ce que c'est une montagne?
1: Alors oui, c'est un massif.
4: Pise.
1: Un sommet des Alpes, même.
4: Pisewin.
1: Pisebuin.
5: Ah oui.
1: Bonne réponse de Bernard Mabir.
4: Je me suis dit, ça ne doit pas être ça.
1: Eh oui, c'est Pisebuin. Pisebuin, qui veut dire pic du bœuf, d'ailleurs, qui est un sommet des Alpes à 3312 mètres d'altitude. Et ce jour-là, ce chimiste, Franz Greter, faisait l'ascension du sommet du Pisebuin quand il a eu un coup de soleil. Ça lui a donné l'idée de la crème solaire qu'on peut acheter.
7: Très bon produit.
1: Ah oui, c'est vrai.
7: Ah oui, ils sont un peu chers, mais très très bon produit. Elles sont même des crèmes solaires qui vous teintent la peau avant qu'il repigmente. Alors, un bronzage doré, très très beau. Ah oui. Voilà.
0: Vous avez lancé l'esthéticienne, vous êtes content?
4: Ça soigne les crevasses.
7: À pas confondre avec Pisegouin, c'est pas pareil.
1: Ça, c'est le dernier examen de votre sœur.
7: Exactement. C'est une affection urinaire.
1: Je vous trouve, à part monsieur Baffy qui était très bronzé, les autres, je vous trouve tous un peu palichons.
4: En Bretagne.
5: C'est ça.
2: Bah, non.
1: Et vous, alors, vous bronzez pas, Lola?
6: Ah, bah non, moi j'ai une peau qui prend le coup de soleil, donc je créerai beaucoup de marques avec beaucoup de noms de villes.
0: Le temps qu'à mettre de la crème, le soleil est couché.
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1: Qu'est-ce que la famille Granier a été la première à exploiter à partir de 1863?
4: Un minerai,
1: pas tout à fait.
2: C'est sous terre?
1: Pardon, je retarde un peu parce que on va dire que Napoléon III a favorisé la fortune de la famille Granier, mais ils ont commencé à exploiter ce qu'ils ont exploité dès 1841.
5: Ah ouais.
1: Je ne voudrais pas vous tromper dans les dates.
4: Les pavés.
5: Tout ce qui nous emmerde le dimanche, les vides Granier.
1: Non.
9: Est-ce que c'est de la pierre, un matériau de construction?
1: Non, ça se passe à Vergèze.
4: C'est Perrier.
1: L'eau de Perrier, bonne réponse de monsieur Mabille.
9: C'est vrai que Napoléon III aimait beaucoup les villes de cure, hein, puisqu'il a développé
3: son épouse,
9: plombière, son épouse, Eugénie.
4: Quand tu vois ce qu'il y a dans la Perrier aujourd'hui, c'est dramatique.
1: Ah oui, dites donc, vous rendez compte.
4: Des matières fécales, il paraît.
1: Ben oui, oui. Ah.
4: Imagine quand tu commandes un Perrier rondelle.
1: Mais c'est vrai qu'aujourd'hui, les autres Perrier ont un peu de soucis, il faut bien dire.
4: Alors, ils ont changé la marque, ça s'appelle maintenant Maison Perrier.
1: Ah oui, ah oui.
4: Ouais, mais c'est la même... c'est l'eau du robinet, toujours.
1: Vous allez en cure, vous, régulièrement, Bernard?
4: Je vais en cure, c'est-à-dire... Non, je voulais dire chez les curés, je vais chez les curés.
1: Non, vous allez dans des...
4: Ah ben, je vais en thalasso
1: des stations thermales.
4: Ah ben, oui,
10: donne pas l'endroit, parce que c'est pas une bonne pub, hein.
4: Non, mais je vais de temps en temps, oui.
1: Oui, ah oui.
4: Mais des stations avec de l'eau de mer.
1: Ah, très bien. Voilà. Alors, où est-ce que vous allez? On peut avoir vos adresses?
4: Pléneuf, Saint-Malo, je suis allé à Pornic l'autre jour. Magnifique à Pornic.
1: Ah oui, ah oui.
4: Magnifique.
1: Vous êtes allé à Pornic dans un espoir que le
4: oui,
1: nom...
4: Oui, oui, oui. J'étais avec ma mère. Pornic ta mère. Oui, d'accord. Allez. Oh, c'est drôle. Mais Laurent, vous êtes trop, trop drôle.
3: Il y a une de ces villes d'eau qui est en train de créer un festival du Second Empire à cause de ça, d'ailleurs. C'est Bagnères de Luchon.
1: Très bien. On va se sortir.
3: Merci, merci.
1: Il faut que ce genre de discussion ait un terme.
4: Oh, bravo.
1: Oh, bah oui, quand même.
4: Bravo, bravo.
1: Il est temps de passer à une autre question pour Eva Debelle, qui habite Saint-Brie-le-Vineux. Et c'est dans Lyon, cette fois. J'aimerais savoir dans quel cas on va, en janvier prochain, passer de B1 à B2.
3: C'est pour le permis de conduire?
1: Pour le permis de conduire.
9: Non, c'est pour la nationalité, acquérir la nationalité française, c'est le niveau de langue qui est requis. B1, c'est la conversation banale, demander sa route, demander l'heure. B2, c'est déjà une conversation plus raffinée. Ah, si vous voulez être naturalisé, faudra passer le TCF, le test de connaissance français. B2 et non B1.
1: Excellente réponse de Christophe Barbier.
4: Il faudra qu'il parle le français couramment.
9: Ah oui, c'est pas tellement couramment, parce qu'il faut déjà à B1 le parler couramment, c'est les sujets qu'on aborde. Par exemple, parler d'histoire avec Franck Ferrand, c'est plutôt B8.
4: Ah bah oui, oui.
1: Avec Stevie, c'est bébête.
4: Ça va être formidable sur les chats.
3: C'est BBQ.
1: On a 300 000 mots dans la langue française et un francophone moyen, écoutez bien, n'en utilise que 3 000 à 5 000 régulièrement.
4: C'est déjà un gros francophone. Hein.
1: Ah, vous trouvez?
4: Ah bah oui.
1: Vous utilisez
4: mots.
1: Moins de 3 000 mots?
4: Deux, trois mots.
1: Moi. Deux, trois mots.
4: À faim, j'ai faim.
1: Quand est-ce qu'on mange? A plus faim. J'ai pété. Monsieur Ferrand, vous devez utiliser les 300 000 mots, tel que je vous connais.
3: Disons que j'essaie d'en connaître le plus possible, mais on en découvre toujours.
10: Oui, mais il faut rencontrer des gens qui connaissent aussi les mots que tu vas connaître. Et il y en a de moins en moins, donc ça sert à rien.
3: Sinon, ça s'appelle parler une langue morte.
1: C'est pour ça que j'ai fait venir Christophe Barbier, c'est pour qu'ils se comprennent aujourd'hui, les deux, vous voyez. Non, mais c'est vrai, vous êtes tout à fait l'un et l'autre avec un vocabulaire un peu plus châtié que...
10: Oh, bah ça va, moi aussi.
4: C'est quand même vachement désagréable. Hein,
10: mais c'est pas parce que j'ai pas la connaissance de Barbier et de Ferrand.
1: Ah, vous voyez.
3: Voilà.
1: Vous voyez, vous n'avez pas la fin de la phrase.
10: Il est content. Réponse de Laurent Ruquier.
4: Dès qu'il nous humilie, il est content.
1: Ah bah, ouais. Ça, c'est Bouvard qui m'a appris. Non mais Stevie, vous avez combien de mots de vocabulaire?
10: Mais on ne peut pas savoir combien de mots on a.
11: Moi, j'en utilise beaucoup.
1: Ah, oui,
11: ça
1: oui.
11: peut être surprenant.
1: Ah oui, vraiment?
11: Oui.
1: Très surprenant. Oui, c'est vrai que vous avez des mots parfois que vous utilisez.
11: Mais j'adore lire le dictionnaire déjà. J'apprends souvent des mots comme ça au hasard.
10: Mais dis pas comment ça se termine.
11: Le dernier, c'était Alex.
10: Je l'ai pas fini.
11: Par exemple, là, Isabelle, t'as fait une alexithymie. C'est un déficit de verbalisation des émotions.
1: Ouf!
4: Oh! Tu couches avec le gros Robert?
11: Ah mais moi j'adore lire le dictionnaire pour le coup.
1: Mais c'est pas vrai pour les photos, pour les...
11: Non, quand je suis aux toilettes, j'aime bien lire le dictionnaire. J'aime bien.
1: Allez, page rose alors. Puisque vous aimez lire le dictionnaire, voici une question pour Madame Chivre. Micheline Chivre, c'est pas pour vous ça, Isabelle. Madame Micheline Chivre habite Saint-Panthélon-de-l'Arche, c'est en Corrèze. Et la question concerne indirectement le président Macron, car j'ai voulu vérifier dans Le Petit Larousse, illustré dans les pages des noms propres, évidemment. J'ai voulu vérifier où se trouvait le président Macron. Alors, on va me dire, il est toujours au centre, hein, le président Macron, puisque, effectivement, c'est
4: il
1: le
4: roi. Pas souvent là, en tout cas.
1: C'est le roi du en même temps. Ben là, il est bien là. Et j'aimerais, regardez, je vous montre la colonne, vous pouvez pas lire de loin, mais on voit, c'est d'ailleurs le seul qui a sa photo, hein. Il a dû payer. Mais il a sa photo dans la colonne, et j'aimerais que vous me donniez au moins un, allez, même deux, deux, c'est possible, deux noms qui se trouvent dans la même colonne que celle d'Emmanuel Macron.
2: Des noms propres.
4: Macroéconomie.
1: C'est une petite question de...
2: Des noms propres.
1: De logique. Bah oui, des noms propres.
2: Alors, Macmillan.
1: Ah
2: oui.
4: McDonald's.
2: Macmillan. Macmillan, c'était un premier ministre anglais.
1: McDonald's, non.
2: Macmillan, il n'y est pas. Ouais. Macmillan, le premier ministre anglais.
10: On cherche le nom propre.
4: Au-dessous de Macron, il y a Brigitte.
1: Ou au-dessus.
2: Macmillan et McNamara, voilà. Un Anglais et un Américain.
1: Alors, bah, Macmillan, pas de chance pour vous, monsieur.
2: Il est avant.
1: Barbier.
2: Et McNamara.
1: Il est dans la colonne d'avant. Comment vous dites?
2: McNamara.
1: Ah, il est pas dans le dictionnaire.
11: C'est un Mac.
4: Il y a des sportifs.
1: Non, il y a pas de sportifs.
4: Des intellos.
1: Non, mais il y a quand même un écrivain latin, ça c'est vrai. Auteur d'un commentaire sur le songe de Scipion de Cicéron.
4: Ah, bah oui. Platon.
1: Non, bah non.
2: C'est pas Macrin, tout simplement?
1: Non, c'est pas Macrin, non. Et puis, alors, vous avez avant, alors vraiment, deux vedettes, enfin, une grosse vedette. Et puis, allez, je vais vous aider un peu. Il y a aussi un auteur français qui s'appelait Pierre Dumarchais, de son vrai nom.
2: Pierre Macorlan.
1: Pardon.
2: Ah, Macorlan.
1: Oui. Macorlan, ça en fait un, bravo.
2: Et nous. Alors, vedette, c'est une vedette de cinéma?
1: Alors, Macorlan est l'écrivain qui est en haut de la colonne, vous voyez.
2: Et McQueen, donc, alors, Anthony on va, McQueen, on va, pardon. McQueen, Steve alors, McQueen.
1: Steve McQueen, bonne réponse.
10: Oh, McQueen, mais oui,
11: bah, évidemment.
1: Vous voyez que c'était facile, hein, plus facile que vous ne pensiez. Oui, il est dans le dictionnaire.
4: Il n'y avait pas Mac Cabane au Canada.
11: Oh. En plus, je m'appelle Stevie grâce à McQueen.
1: C'est pas vrai.
11: Ah, mais si.
1: Grâce à Steve McQueen.
11: Oui, parce que quand il était jeune et qu'il a fait le film Le Mans, en fait, il passait dans le village de mon père qui était téloché et mon père lui faisait coucou tous les matins.
1: Oh, et c'est même drôle. Pas marqué dans le dictionnaire.
11: Eh ben, vous avez vu,
1: ils sont cons chez Larousse. Hein.
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1: Hier, c'était le jour précis de la date de disparition d'Edith Piaf. Enfin, vous savez qu'il y a une petite polémique sur la date exacte, parce qu'on l'a trimballée de la province jusqu'à Paris. Elle est morte le 10, on l'a déclarée le 11. Bon, tout ça, peu importe. Mais il y avait en tout cas un article hier. Qu'est-ce qu'il y a, monsieur?
12: On est encore dans l'histoire des premiers rangs, des deuxièmes rangs. Là. Elle est morte au deuxième rang, donc on l'a rapatriée au premier rang.
10: Mais elle dormait au quatrième.
12: Donc, tout ça pour dire que c'est son anniversaire. Et que...
1: Elle est morte il y a 60 ans à Grasse. Edith Piaf, le 10 octobre 1963. Et on nous rappelait, évidemment, les mariages et les nombreux amants qu'avait pu avoir Edith, éternelle amoureuse. Évidemment, elle a perdu, on le sait, Marcel Cerdan, son boxeur, mais elle a eu Yves Montand, Charles Aznavour, Gilbert Bécaud.
12: Berléand.
13: Non.
12: Non. Oh, tu me disais...
13: Non, moi, c'était... Non. Bah, pas moi.
12: Tu me disais que...
13: Non, pas...
12: T'avais eu une histoire au début de sa carrière, tu me disais, avec elle.
2: De la carrière non de qui?
12: D'Edith.
1: Ben, on va voir si M. Berléand connaît bien cette époque, parce que...
13: Non.
2: C'est elle qui devra avoir honte, hein.
13: Bah, ouais, non, mais
1: elle ne s'est mariée que deux fois, Edith Piaf, avec tous ses amours qu'elle a pu avoir. Bon, le dernier mari, c'est celui qui est...
10: Sarapo.
1: Qui est son veuf, ça, assez facile à savoir. C'était Théo Sarapo, avec qui...
12: Jeune, hein. Elle a chanté « À quoi ça sert l'amour ?»
1: Voilà, « À quoi ça sert l'amour ?» Magnifique chanson. Vous la connaissez ?«
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1: Eh bien, ça, c'était avec son deuxième mari. Mais elle avait fait un premier mariage avec un autre chanteur. Quel chanteur ?
10: Marcel Cerdan.
1: Ah non, ça, c'était un boxeur. Ah, vous remarquez ?
2: Il chantait bien. Hein.
1: Ah oui, il chantait. « Allez, venez, Milour
10: !» Milour !
12: Incroyable.
1: Oui, c'est ça la blague.
2: Pourtant, je pense qu'elle a compris Milou. Hein.
10: D'accord.
1: Tintin et Milou. Alors,
10: ouais.
12: Avec un autre chanteur, mais.
10: Est-ce que c'était pas un musicien qui s'appelait Jacques Pil, quelque chose comme ça.
1: Bonne réponse de Christine Auprès.
11: Impressionnant.
1: Je vous l'accorde, même s'il manque le S à la fin, car c'est Jacques Pils. Et il avait chanté ce Jacques Pils en duo au début de sa carrière avec un monsieur qui s'appelait Tabé, Georges Tabé. Pils, pourquoi ça vous fait rire?
13: Pils et Tabé, je sais pas, je connaissais pas.
1: Écoutez, ils chantaient, c'est eux qui ont créé cette chanson. Couché dans le foin, Pils et Tabé.
10: Ah oui.
14: Ah, comme Ariel Dombal.

0: garçon qui chante couché dans le foin quand même.
1: Ah, c'est gracieux, c'est gracieux.
2: Ouais, je croyais que c'était un duo avec Edith Piaf. Depuis tout à l'heure, je dis, mais elle chante quand, Edith
0: Piaf? Non. Là, il n'avait pas encore rencontré Edith Piaf.
3: Mais c'est qui? C'est plutôt Mireille qui a...
0: Ça, c'était Mireille et Jean-Noël.
2: Ça a eu du succès, là, ce qu'on
0: a. Ah oui. Couché dans le foin, gros succès. Et alors, il faut savoir qu'en 1939, ce garçon, donc Jacques Pils, avant d'épouser Piaf, parce qu'il a épousé Piaf en 1952. Oui. Mais en 1939, il a épousé une autre chanteuse qui s'appelait Lucienne Boyer. Ah, oui. Lucienne Boyer, elle chantait « Parlez-moi d'amour ».
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0: Vous écoutez toujours Fun Radio.
5: Je pense à cet auditeur qui disait que vous aviez considérablement rajeuni l'audience.
0: Et alors, il s'est mis à écrire une chanson avec Gilbert Bécaud. Gilbert Bécaud était son pianiste à l'époque, parce qu'il a commencé comme pianiste, Gilbert Bécaud. Et ils ont ensemble écrit un tube pour Edith Piaf qui s'appelait « J't'ai dans la peau ».
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2: C'est marrant, avec le titre, on s'attendait à un truc plus rythmé.
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5: Mais là, il y a une question au bout, ou vous allez simplement nous lire la fiche Wikipédia des Piaf?
0: Attendez, parce que j'ai pas fini, Alors, je vous lis le parcours de ce Jacques Pils, le premier mari d'Edith Piaf, parce que je trouve que c'est un parcours absolument incroyable. La question, je l'ai déjà posée, monsieur Dodian et madame.
5: Ah oui, c'est vrai, mais c'était il y a un quart d'heure.
0: Et madame Ockrent a brillamment répondu à Jacques Pils.
2: Moi, je trouve que c'est super intéressant, Laurent.
0: Merci, Jérémy. Ben oui, parce que... Chouchou et Fayot, en plus. Donc, en 52, le 20 septembre 1952...
2: J'espère qu'il est mort vieux, que ça dure longtemps, Laurent.
0: Ben, vous allez voir, il a épousé Edith Piaf à New York, en plus, Jacques Pils. Avec qui, comme témoin? Avec Marlène Dietrich, comme témoin. Vous rendez compte? C'est beau, quand même. Et ils vont divorcer 5 ans plus tard, en 1957. Là, il ne sait plus quoi faire, le pauvre Jacques Pils.
2: Ah non.
0: Alors, qu'est-ce qu'il fait? Eh ben, il est candidat à l'Eurovision de la chanson.
5: Ah oui. Souvent, les gens égarés finissent...
6: Et tout ça à 87 ans, c'est ça?
0: Pour Monaco, pas pour la France. Il représente
1: mieux pour les impôts.
0: Il représente Monaco à l'Eurovision de la chanson avec un titre qui s'appelle Mon ami Pierrot.
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5: Prête-moi ta plume. Oh.

0: Et là,
1: il meurt.
0: Et là, non, il meurt pas. Là, il termine dernier avec ça.
2: Il n'y avait pas un suspense insoutenable.
0: Oui, oui, mais attendez, le rebondissement. Il y a un rebondissement.
3: C'est Edith Piaf qui est première.
0: Pardon.
3: C'est Edith Piaf qui est première.
0: Non.
2: Mais il encule le présentateur. Mettez-nous un petit peu de...
0: L'année suivante, et c'est là où il y a un petit rebondissement.
3: Il est premier.
0: L'année suivante, non, lui n'est pas premier, mais qui est premier?
4: Une de ses maîtresses.
0: Non, pas une de ses maîtresses.
2: Théo Sarapo.
0: Non.
3: Edith Piaf.
0: Non, pas Edith Piaf.
2: Marie Myriam. J'arrive pas à m'intéresser à cette anecdote.
3: 1960. Donc ça fait 1960. En 1960.
0: C'est sa fille.
2: Mais c'est extraordinaire ce que vous nous racontez. C'est sa fille.
3: C'est la fille de qui,
4: Marie Myriam et sa fille.
0: Non.
2: C'est fou l'Eurovision. Hein.
4: Non.
0: La fille que Monsieur Pils a eue avec...
3: Edith Piaf.
0: Non. Oh. Ils n'ont pas eu d'enfant, mais avec sa première femme, Lucienne Boyer.
3: Ah, oui.
0: Je vous rappelle que Lucienne Boyer... Qu'est-ce qu'elle chantait, Lucienne
5: Parle-moi
0: Boyer
5: d'amour.
2: Parlez-moi d'amour.
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0: Eh bien, ils ont eu une fille qui s'appelait

0: Jacqueline Boyer.
1: Oh ah oui, Jacqueline Boyer.
0: Et l'année qui suit où le père se ramasse, termine 11e du concours et dernier du concours, eh bien Jacqueline Boyer, elle, la fille, elle remporte le concours pour la France, mesdames et messieurs, avec Tom Pilibi.
2: Tom Pilibi a deux châteaux, le premier en Écosse. Tom Pilibi a deux châteaux.
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0: Très facile, parce que dans toute la presse aujourd'hui, on parle de l'Antarktekunst. L'Antarktekunst, mais de quoi s'agit-il?
6: Alors, c'est le Kunst.
7: C'est l'allemand.
6: C'est là. Voilà. Et l'Antarktekunst, c'est le fait de
7: d'entarter.
0: Pas du tout.
8: Ah bon.
0: L'Antarktekunst est dans toute la presse aujourd'hui.
7: C'est allemand?
0: C'est allemand, l'Antarktekunst.
7: Kunst, ça veut dire l'art.
0: C'est une sculpture. Ça, c'est vrai.
7: Donc, c'est l'art de quelque chose.
6: L'art d'entartrer les dents?
0: Pas de...
9: Est-ce que c'est l'art que les nazis considéraient comme de l'art dégénéré?
0: C'est l'art dégénéré. Bonne réponse de Valérie Trierweiler. L'Antarktekunst, c'est l'art dégénéré.
6: Alors, ce serait quoi exactement?
9: Ben, c'est Kokoschka, c'est...
0: Il y a une exposition, vous irez, chère Caroline Diamant, au musée Picasso, et c'est jusqu'au 25 mai, donc vous avez le temps, où on vous montre l'étoile, effectivement, qui a été considérée par les nazis comme l'art dégénéré, c'est ainsi qu'ils l'appelaient à l'époque, de Goebbels et compagnie. L'Antarktekunst, alors il y a Picasso...
9: Egon Schiele.
0: Voilà, et beaucoup d'autres.
6: C'est à cause de ce que ça représentait, ou à cause de celui qui
0: la
6: peignait.
0: Forme. Ah, les deux.
10: Ils n'ont pas essayé de les détruire.
0: Ah, certaines toiles, effectivement, ont été détruites. Ouais. Et d'autres ont été revendues. Certaines ont été exposées, justement, dans cette exposition à l'époque qui a fait venir quand même 2 millions de personnes qui sont allées voir des tableaux qui étaient montrés du doigt, en quelque sorte. Mmh. Et aujourd'hui, on nous les remontre et on s'aperçoit, effectivement, que c'était pas si dégénéré que ça, puisqu'il y a des Van Gogh, des Picasso, et je vous en passe. Là, dégénéré par les nazis mis à l'honneur au musée Picasso à Paris jusqu'au 25 mai prochain. Il y a une soixantaine d'œuvres.
7: Des gens dégénérés qui jugent les autres dégénérés, c'est très bizarre. Quand même.
0: L'art dégénéré, le procès de l'art moderne sous le nazisme, c'est le titre de l'exposition musée Picasso, et c'est vrai que j'avais choisi de vous en parler en allemand, puisque c'est ainsi que ça s'appelait au départ, l'art dégénéré, l'Antarktekunst. Rien à voir avec l'entartage du gloup. C'est à ça que vous pensiez,
6: oui, tout à fait.
0: Chère Caroline, mais non, non, non. Je voudrais vous parler maintenant des initiales YKK. Où est-ce qu'on peut les voir, ces initiales YKK, qui veulent dire Yoshida Kogyo Kabushiki Kayashi?
6: Alors, au Japon, j'ai envie de dire.
11: Mais c'est pas le chien. C'est pas le mausolée pour le chien Shibuyu. Enfin, le chien qui a attendu son maître pendant 15 ans dans la gare et qui faisait le trajet tous les jours et que son maître était mort, c'est ça?
0: C'est une belle histoire que vous nous racontez là.
8: C'est pas ça.
0: Je vois pas le rapport, mais c'est toujours bien à raconter.
7: C'est pas sur les billets d'avion?
0: Non.
6: Est-ce que c'est est-ce que ce sont des initiales qu'on peut trouver sur une marque?
0: Ah ben, on peut trouver ça sur alors une marque. Oui. En quelque sorte, mais il y en a à peu près, on va dire 7 milliards à travers le monde.
6: Ah, presque autant que des humains.
0: Oui, presque.
6: Ah oui,
8: c'est pas des aliments.
7: C'est des airbags.
0: Yoshida Kogyo Kabushiki Kaisha.
8: Donc c'est pas des aliments.
10: On en a, nous.
0: Ah oui, vous pourrez vérifier d'ailleurs dans un instant.
7: Est-ce que c'est pas
10: chacun de nous
7: est-ce
10: là?
7: Est-ce que c'est pas un polluant éternel?
0: Tout le monde ne l'a pas, mais quand même, on est nombreux à pouvoir voir ça, oui.
6: On l'achète.
8: Les lunettes?
0: Ah, ça s'achète. Oui, mais ça s'achète pas tout seul, vous voyez.
6: Ça s'achète en groupe?
0: Non.
8: Est-ce que c'est électronique?
0: Pardon?
8: Est-ce que c'est électronique?
0: Ce n'est pas électronique.
6: Est-ce que ça coûte cher?
0: Ah non, non, mais c'est compliqué de vous répondre.
11: C'est pas des boutons de chemise?
0: Ce ne sont pas des boutons de chemise, mais on se rapproche.
9: Fermeture éclair?
6: Bah, c'est des baguettes!
0: Non,
9: alors. Des fermetures éclair?
0: C'est-à-dire, expliquer.
9: Bah, le
6: zip.
9: Le zip. Le zip.
11: Bah, la marque, enfin, c'est écrit sur le...
9: Le Kawaii.
8: C'est une marque de fermeture éclair, j'ai travaillé avec eux en plus, parce que je suis débile. YKK, c'est une marque de fermeture éclair.
0: Bonne réponse de Richard Orlaski, aidé par Valérie Trierweiler.
8: J'ai fait des blousons avec eux. Et qui est de bonne qualité d'ailleurs.
0: La plupart d'entre nous, il suffit de vérifier sa fermeture éclair.
1: Oui, bah
0: c'est
1: oui.
0: Écrit YKK. Pourtant, vous exactement. En avez vu, Caroline.
8: Non, moi, j'ai fait des blousons.
6: J'en ai baissé pas du tout. Moi, j'ouvre surtout des jeans à boutons.
1: Ah oui, c'est YKK.
0: Vérifiez vos fermetures éclair.
8: Ah non, mais c'est sûr. Moi,
7: attends,
8: j'ai
7: fait des blousons. Vous faisiez les sculptures avec des.
1: YKK.
6: Oui! C'est YKK sur la TZ.
0: Moi aussi, j'ai vérifié ce matin. YKK, ça veut dire Yoshida Kogyo Kabushiki Kaisha. Et ce sont trois lettres qu'on retrouve sur la moitié des fermetures éclairs du monde.
8: Exact.
0: 14 milliards de fermetures éclairs qu'on devrait d'ailleurs pas appeler fermetures. Gérard Jugnot est en train de montrer à Caroline.
6: C'est YKK.
0: Vous aussi, Gérard.
7: Ouais.
0: Eh ben, voyez.
6: C'est bon.
0: C'est une société japonaise. Fondée en 1934, Yoshida Kogyo Kabushiki Kaisha, ça veut dire d'ailleurs Yoshida Société Anonyme, si on traduit, et on a tous donc marqué sur notre braguette.
7: Les concurrents de Éclair.
0: Alors justement, c'est pour ça qu'il ne faut pas dire fermeture Éclair, il faut parce que Éclair c'était une marque déposée par une entreprise française, il faut dire Zip, exactement, il faut dire Zip. C'est en 1891 qu'un Américain qui s'appelle Wiscom Jones qui en avait marre d'attacher les boutons de ses chaussures, qui a inventé le zip, en quelque sorte. Il a mis deux bandes de tissu, des crochets, des œillets, une glissière pour fermer ses chaussures. Ensuite, évidemment, ça a été popularisé à travers le monde. Sauf que la fabrique japonaise Yoshida, donc Yoshida Kogyo Kabushiki Gaisha, fondée en 1934, est celle qui en fabrique le plus. Voilà pourquoi.
6: 7 milliards.
0: 7 ouais. milliards.
6: Rendez-vous compte.
8: Ils ont aussi inondé le marché parce que c'était beaucoup moins cher que les autres. À l'époque, c'était des Européens, des Italiens qui faisaient des choses de qualité. Ils sont venus avec un peu moins bonne qualité. Les années 30, 40, c'était un peu avant-guerre. Et ils ont inondé le marché avec des prix très attractifs et tout le monde.
0: Et qu'est-ce que vous avez foutu, vous, avec YKK?
8: J'ai fait des blousons. J'ai fait des blousons en série limitée. Ah, et donc,
1: oui
8: et donc, j'ai
1: mais fait tout. J'ai tout fait.
6: C'est un génie, il a raison.
1: Nous, on est des blousons.
0: Nous, les couillons, on sait pas faire fortune. On distribue nos montres gratuitement. Lui vend tout.
1: Ah oui, c'est incroyable.
0: Il vend sa braguette, tout.
8: Mais ils ont fait d'autres choses, les Japonais. Ils ont fait le nylon aussi.
1: Oui.
8: Vous connaissez le nylon?
0: Oui, bien sûr.
6: Mais les Japonais?
8: Les Japonais, parce qu'en fait, non, c'est pas.
6: Je croyais que c'était du
8: nylon. Non, désolé, là c'est le contraire. C'est les Américains qui ont voulu avec la. Now you lose all nippon. Ça veut dire maintenant vous avez perdu vieux japonais. Pour remplacer la soie, les Américains ont fait le nylon. Là c'est le contraire. Voilà, mais bon, c'est intéressant quand même.
1: Là,
8: vous savez que nylon, ça veut dire now you lose all nippon. Maintenant vous avez perdu vieux japonais.
1: Sculpteur et
6: science. Ah, je savais
7: pas ça. Est-ce que c'est vrai ça?
8: Ah si, c'est vrai ça. J'ai regardé. Il y a eu.
0: Et vous alors, Valérie Trévelyan, vous avez regardé. Regardez si votre fermeture.
9: Ben, j'ai pas de fermeture.
0: J'ai pas de fermeture.
9: Non. C'est un pantalon de yoga que j'ai, donc il n'y a pas de fermeture.
0: Un pantalon de yoga?
9: Oui.
8: C'est des nœuds.
0: En tout cas, voilà, YKK, ça veut dire vérifier à chacun sur votre fermeture.
6: Vous voulez que j'aille vérifier?
0: Oh, il y en a dans le public qui dirait pas non, hein, je suis
1: oui,
0: sûr.
1: Bah oui.
0: Je vois quatre mains. En plus, c'est le salon de l'agriculture en ce moment. YKK, c'est bien une firme japonaise de fermeture éclair.
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0: Pour vous, monsieur Barbier, parce que je vois bien que vous vous lamentez depuis
1: le
0: tout
1: Nadir.
0: À l'heure.
1: Ah, c'est sur la musique techno, là.
0: Non, ça concerne Boileau. Vous connaissez forcément ce fameux conseil de Nicolas Boileau. Remettez sur le métier votre ouvrage 20 fois. C'est des conseils pour travailler, pour écrire. 20 fois sur le métier, remettez votre ouvrage. Mais il y a un autre conseil très célèbre parmi les conseils de Boileau. Lequel?
14: Le monde appartient à ceux qui savent tôt?
0: Ah non.
14: C'est un conseil d'écriture?
0: Ah oui, un conseil d'écriture, d'expression.
14: Pour ta langue, ceux qui se conçoit bien s'énoncent clairement et les mots pour le dire le viennent aisément.
0: Excellente réponse!
7: Bravo!
0: De Christophe Barbier.
6: Reste. Faut te dire que lui, il a pas su virer de BFM. Hein.
14: Ça me permet de ne pas rester trop longtemps à mon nadir dans cette émission.
0: Oh. ce que l'on conçoit bien. Non mais c'est joli quand même.
15: C'est sublime.
0: C'est du boileau et c'est très joli. Bon, il l'a piqué un peu à Horace, paraît-il. Ce que l'on conçoit bien s'énonce clairement et les mots pour le dire arrivent aisément. C'est un des autres conseils de boileau en dehors, effectivement, de celui plus connu. 20 fois sur le métier, remettez votre ouvrage ou encore hâtez-vous lentement et sans perdre courage.
15: Et super boileau.
0: Ah oui, vous aimez.
15: Ah ouais, bah, c'est un maître à penser pour plein de gens, pour moi, pour Renault aussi.
0: Quel point commun, et ce sera encore une question culturelle pour Monsieur Lemort, Pierre Lemort, qui habite Quincy sous Sénart. Quel point commun ont Crassus, Khéops et The Kiss?
15: Ah, c'est des chanteurs.
0: Zeuxis, c'est un peintre grec, pour tout vous dire.
14: Crassus, c'était le chef des liaisons romaines.
0: Voilà.
14: Et puis Khéops, c'est celui de la pyramide.
0: Absolument.
15: Ils ont été tués de la même manière, ils ont été assassinés.
14: Est-ce qu'ils ont été interprétés par un personnage, un même acteur ou...
15: Non. Ils ont le même nombre de followers sur Insta. Non.
16: Une passion
11: c'est des
16: pour les
11: architectes,
16: femmes.
11: Tous les trois.
0: Alors, on a bien compris. Hein. Crassus, Khéops et Zeuxis.
14: Ils sont morts de la même manière?
0: Ah oui, ça c'est vrai.
14: Empoisonnés?
0: Pas empoisonnés.
15: Pendu, comme du fromage.
0: Non.
14: Ah, on éternuant, enterré vivant.
0: Non.
15: En éternuant, en éternuant,
0: non,
15: en rigolant.
0: Non.
15: En... Pardon? On est en rigolant.
14: Mort de rire.
0: Mort de rire. Bonne réponse de Johan Rioux.
15: C'est dingue, ça. C'est marrant que ce soit toi qui réponde ça, parce que je te vois cette fin, là. Ça serait sublime. Pas
14: mais on peut mourir de... Je sais qu'on peut mourir d'orgasme, mais je ne savais pas qu'on pouvait mourir de rire.
0: Oh non, mais vous ne craignez rien, ni l'un ni l'autre.
15: Vous pouvez nous raconter un petit peu plus, Laurent?
0: Ah bah, par exemple, le peintre Zeuxis est mort de rire en faisant le portrait d'une vieille dame. D'un seul coup, ça, il s'est pris à rire et il en est mort.
15: Il avait quel âge aussi?
0: Et ça arrive dans les théâtres aussi.
14: Oui, bah c'est la première du chapeau de paille d'Italie, de la biche, un spectateur est mort de rire dans la salle, ça a fait le succès de la pièce.
15: Mais c'est génial.
16: C'est vrai. Mais c'est plutôt une crise cardiaque.
0: Ah oui, ça équivaut évidemment à
14: une apoplexie.
0: Ouais, mais c'est toujours mieux pour la publicité de la
15: c'est
0: pièce
15: génial.
0: De théâtre.
15: Bah,
0: de
15: ça dire... pouvait arriver ici, putain. Ça ferait un buzz.
16: Mais ils sont morts de rire jeunes ou ils étaient tous vieux?
15: Ouais, faudrait qu'on fasse rire, c'est tout. Quoi. Ça, c'est un autre délire.
0: Non, mais regardez, le public est mort de rire aujourd'hui. Mais
15: ah, ça peut arriver alors.
0: Au sens figuré, tant mieux, parce que au sens propre, on regrette. Très évidemment qu'il y ait un décès dans notre salle.
15: Ouais, mais Khéops, comment c'est alors Khéops?
0: Ah bah Khéops, pareil, était mort de rire. Et on en parlera d'ailleurs de Khéops avec Barbara Schultz tout à l'heure, notre invitée, puisqu'il y a un film aujourd'hui.
15: La skieuse, Barbara Schultz.
0: L'actrice réalisatrice.
15: Ah, génial.
0: Qui vient de réaliser un film avec Fabrice Luchini et ce sera notre invitée en fin d'émission.
14: Mais c'est franchement, c'est la plus belle des morts, je trouve. Hein. Franchement, on peut
0: mourir
14: pas.
0: Mourir de rire?
14: Mais très honnêtement, bah, pour les artistes, c'est mourir sur scène.
15: Mais pour les pauvres types, c'est mourir de rire.
14: Non, mais c'est vrai, après une belle blague, comment vous aimeriez
16: En dormant.
14: En dormant, Goun.
16: Ça c'est vrai. Mieux quand même.
14: Ah ouais. Sans le savoir, quoi. Mais est-ce qu'on sait qu'on va mourir?
16: Bah non.
14: L'homme est le seul animal qui sache qu'il va mourir. Dans le regard, je crois, non? Parce que tu regardes les gens différemment quand tu sais que tu vas y passer. Non, mais je pense que c'est vrai. Non.
0: Là, actuellement, par exemple, je ne sais pas si je vais mourir, mais j'en ai envie, vous voyez.
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19: Je tirerai les boules demain soir, sachez-le.
0: Ah, c'est vrai, c'est
15: dans quelle boîte? Dans quelle boîte?
19: Non, mais au loto.
0: L'euro-million, le loto.
19: Le loto.
0: Ah, faites le loto, vous. Alors.
19: Et je fais les deux.
16: Ah, mais pourquoi ils t'ont choisi alors que t'es pas beau?
20: Et alors, qu'est-ce que tu ferais, toi, si tu gagnais au loto, Christophe?
0: Mais non, mais il peut pas gagner au loto, il tire.
19: Ah, on a le droit de jouer. C'est une loterie nationale, ça n'est pas un jeu télé, donc je peux moi-même me faire gagner.
15: Mais si, tu pourrais changer de sexe. Deviens un homme.
0: C'est la Saint-Christophe aujourd'hui.
15: C'est comme Marcella, ça lui va bien. Allez, monte-nous tes couilles, Marcella, qu'on rigole. Vas-y, vas-y, vas-y.
19: Marcella, moi je suis pas méchant avec elle, je suis gentil avec toi. Pourquoi t'as dit
0: ça? En plus, il est pas moche, on peut dire il est chiant.
15: Il est débile.
0: Il est con.
2: On peut dire beaucoup.
19: Non, mais arrêtez.
2: Moi, j'ai pas dit qu'il était moche, j'ai dit qu'il n'était pas beau, mais il a plein d'autres qualités. Moi, je l'adore, c'est comme une danseuse.
15: Mais quand il se présente, on regarde les boules, on regarde pas lui.
20: Oui, c'est vrai que normalement, ceux qui présentent le loto, c'est des nanas avec des gros nichons. Là,
2: c'est mais oui, c'est ça.
0: Non, il y a Jean-Pierre Foucault aussi.
15: C'est pas une nana avec des gros nichons, Foucault?
19: Non, il y a Karine Ferry qui sera là ce soir à l'Euromillion.
0: C'est pas vrai.
19: Qui effectivement a des gros nichons.
15: Elle est plus à Sciences Po.
2: Mais tu sais qu'on peut
15: très bien...
2: On peut très bien faire Sciences Po et avoir des gros nichons, espèce de crétin.
0: Enfin, ouais. C'est pas votre cas.
2: Mais non, parce que j'ai pas voulu.
0: Non.
21: Est-ce qu'il y a un directeur d'acteur pour le tirage?

0: du loto.
1: Ah ben, il y a un producteur, en tout cas, pour l'émission. Il y a un directeur artistique.
2: Vous répétez, l'autre jour, vous nous avez dit que vous répétiez.
1: Je répète, mais avec des boules de répétition.
3: Ah, oui. On n'a pas.
4: On a... Oui. Ah, c'est marrant, comme Rocco Siffredi. Hein.
1: C'est vrai. On ne peut pas répéter avec les vraies boules qui sont gardées par un huissier de justice dans une valise scellée.
4: Un certain Stéphane Bern. Il garde les boules de tout le monde, lui.
1: Ah, mais. C'est avec Stéphane Bern, j'ai fait le loto avec lui pour le patrimoine l'année dernière.
0: Oh, écoutez, on s'en fout.
1: On était en duo, c'était magnifique.
0: J'avais choisi une première citation pour Monsieur Junio, ça tombe bien, la voici. Pour Florian Blot, qui habite Moléon, c'est dans les Deux-Sèvres, qui a dit les trois étapes de la vie d'un homme, c'est croire au Père Noël, ne plus croire au Père Noël, et puis finalement se déguiser en Père Noël.
1: Oh. Oh. C'est français ?
0: C'est pas français.
5: C'est américain ?
0: C'est américain.
4: Woody Allen.
1: Pas Woody Allen,
0: c'est
1: ça,
0: pas Woody Allen, on va dire son père, en quelque
1: Groucho
0: sorte.
1: Groucho Marx.
0: Groucho Marx, bonne réponse de Gérard Jugnot et Christophe Beaugrand. Pour Nora Vedel, qui habite Les Touches, c'est en Loire-Atlantique.
1: Les Touches, c'est où film? C'est un film qui est super, qui
6: le
1: short.
6: Film qui short.
1: Qui short
4: c'est non, c'est la version X des Touches.
0: Alors, qui a dit, c'est pour même Vedel des Touches, donc...
1: Cassez la voix.
0: Oh, les psychiatres, c'est très efficace. Avant, je pissais au lit, j'avais honte. Je suis allé voir un psychiatre, je suis guéri. Maintenant, je pisse au lit, mais j'en suis fier.
4: Ah bah ça, c'est Jean-Yann,
5: c'est Jean-Yann, ça.
0: Non, c'est votre ami.
5: Ah bah c'est Coluche.
0: C'est Coluche, bonne réponse de Valérie Mérès. Ah, j'aime bien ça pour M. Choquet de Versailles, Marie Choquet, qui a dit « Contre la mauvaise haleine, une seule solution, le téléphone.
6: » Ça, c'est français, ça.
0: Oui, et d'ailleurs, c'est marrant parce que c'est pas du tout le style de...
4: C'est quelqu'un qui pue de la gueule ?
0: Non.
1: Ah bah si, c'est connu, il y a des people qui sentent de la bouche.
0: Lesquels ?
1: Ah bah non, mais je vais pas vous le dire, mais...
4: Ah oh bah si, si,
5: mais
4: si.
5: Oui.
1: Et y en a, on aime pas les interviewer de trop près, quand même.
4: Ah ouais.
0: Alain Chamfort.
7: Est-ce que c'est un humoriste?
0: Oui, c'était un grand humoriste.
7: Il est mort il y a longtemps.
0: Oh,
1: Fernand Reynaud.
0: Il est mort. Alors, il est mort bien après Fernand Reynaud. Il est mort quand même au 21e siècle, en 2006.
1: Raymond Devos.
0: Et c'est Raymond Devos. Bonne réponse de Monsieur Beaugrand. Pour Romain Gélard, qui habite le Fenouillet, c'est en Vendée, le Fenouillet, qui a dit « Le lit est l'endroit le plus dangereux du monde. 99% des gens y meurent. »
1: Absolument. Il est mort depuis longtemps, ce monsieur.
0: Ah, il est mort, lui, depuis très longtemps.
5: Napoléon ?
0: Ah non, non, non.
1: Est-ce que c'est un écrivain ?
7: C'est au 19e siècle, en fait.
0: Alors, il est plutôt du 19e, même s'il est mort au 20e. Mais on va dire qu'il a fait...
1: Victor Hugo.
0: Il a fait 10 ans au 20e.
6: Victor Hugo, ouais.
0: Seulement. Non, il n'est pas français.
5: Oscar Wilde.
0: Alors, c'est pas Oscar Wilde.
4: Anglais.
0: Un Américain.
6: Un Américain.
4: Mark Twain.
0: Mark Twain. Bonne réponse de Gérard Jugnot.
4: Ah, mon grand-père.
0: J'aime bien cette citation, c'est la dernière citation. Qu'est-ce que vous avez dit, monsieur ?
4: J'ai dit mon grand-père, Mark Twain.
1: Twain.
0: Il ne faut pas confondre Toen et Twain. Mark Twain, rappelons.
1: A du talent.
0: Rappelons-le.
5: Voilà.
0: C'est surtout l'auteur de Tom Sawyer.
1: Tom Sawyer,
0: oh, merde,
1: c'est l'Amérique. La liberté.
4: Vous le lancez.
1: Il est né sur le bord du fleuve Mississippi.
4: Tom Sawyer,
1: c'est pour nous tous un ami. Il n'a peur de rien, c'est un Américain.
0: Une dernière citation pour Mme Marceau, Sabine Marceau, qui habite Aix-en-Provence, qui a dit « Il y a toujours un moment dans leur vie où les gens s'aperçoivent qu'ils m'adorent. »
4: Ah,
6: oh, c'est
5: donc,
6: une comédienne.
0: Non, pas un acteur, non.
4: Nicolas Bedos.
1: Quelqu'un qui se la pète.
0: Pardon.
1: Quelqu'un qui se la pète.
0: Alors, il était connu
6: Alain
0: pour...
6: Alain Delon.
4: Français.
0: Il était connu pour son égocentrisme.
6: Alain Delon.
0: Non, pas Alain Delon.
4: Sacha Guitry.
0: Pas Sacha Guitry.
7: Il est mort en quelle année?
0: Il est mort en 1989.
4: Emmanuel Macron ?
0: Non.
4: Le danseur, mon
1: Jacques Chazot.
4: Jacques Chazot ?
0: Non, lui, il était vraiment, on va dire, le parangon de l'égocentrisme.
4: Brialy.
5: Ah,
6: Serge Gainsbourg ?
0: Non. Ah,
7: mais c'était un comédien ?
0: Non, c'était pas un acteur.
7: Un musicien ?
0: Pas un musicien.
1: Un journaliste ?
0: Pas un journaliste.
6: Un homme politique.
0: Un homme politique,
7: non.
4: Dali ?
0: Salvador Dali. Bonne réponse de Gérard Jugnot. Bravo Gérard. Mais oui, c'est Salvador Dali, évidemment.
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0: une question un peu amusante, hein, pour nous changer. On va quitter l'histoire de France. Et c'est pour Anne Béraud, qui habite Landavran, en Ille-et-Vilaine.
6: Ah, Landavran.
0: Dans quelle ville de France?
1: C'est vrai qu'on s'en laisserait pas de Landavran.
6: Ben, Landavran, c'est
1: place.
6: D'ailleurs, on dit souvent Disney Landavran. C'est extraordinaire, là-bas.
0: Et ben là, je vous emmène en Bourgogne-Franche-Comté, si vous voulez.
1: Oh!
0: Quelle ville de Bourgogne-Franche-Comté?
2: Landavran.
0: Non. Est réputée pour être la ville où il y aurait le moins de naissances.
6: Ah. Ludre.
0: Non.
2: Poil.
0: Poil, non.
1: T'es d'où, François?
3: Paris.
1: De Paris.
7: Mais c'est une grande ville.
0: Oh, c'est une...
6: Mâcon.
0: Mâcon, non.
1: Chalon.
3: Vichy.
7: Mais on s'en fout.
0: Vichy,
3: mais
0: non.
3: C'est pas en Bourgogne, Vichy. En
7: est-ce que pourquoi... pourquoi
5: Dijon.
0: Dijon, non.
4: Chaumont.
0: Il y a c'est une petite commune, hein. Il y a 7000 habitants à peu près.
3: Puyy-Fumé.
7: Ils sont tous morts.
4: C'est connu.
3: Sancerre.
4: C'est un nom connu.
0: Ah, c'est un nom connu, oui.
1: Mon cul, à mon cul. Bon, je sais pas.
0: On est pas loin.
1: Ah, derrière où, mon cul?
7: Alors, t'habites.
4: Mes couilles,
1: ma chatte.
0: Mais non, réfléchissez.
7: Oh non,
0: la ville.
1: On monte un peu le niveau de l'émission avec ces réponses là.
0: J'ai dit que c'était une question amusante. Donc c'est évidemment en fonction du nom de la ville qu'on en déduit. Ça n'est pas statistique.
1: Ah. Stérile.
0: Non.
4: C'est Eunuque.
0: Pas, mais c'est pas bête.
4: Eunuque.
0: Non. Un chef-lieu dans Lyon.
4: Avorton.
0: On n'est pas loin.
1: C'est bien.
4: Avorta.
0: Non.
7: Avortement.
0: Non.
3: Avalon.
0: Pardon.
3: Avalon.
0: Avalon. Bonne réponse de François Berléand.
1: Oh Laurent, non. Oh non, Laurent, non.
3: Parce que c'est
1: non, non, non, non, non, non, non.
0: Mais c'est
1: on
0: quoi,
1: était
0: ça,
1: avec Victor Hugo. On était sur la bête de fer qui hennissait les pages.
6: Non, mais ça va. Victor Hugo, il se branlait dans un train il y a deux secondes. Tu vois bien.
4: Mais non, c'est une blague carambare. C'est une blague carambare pour
0: je vous ai prévenu que c'était amusant. Et la preuve que c'est amusant, c'est que M. Berléand a trouvé la réponse.
4: Ah oui,
7: oui.
0: Écoutez, je mets des questions parfois avec une barre placée très très haut et de temps en temps des questions.
3: Bah, c'est aussi très haut là, pardon.
0: Pour Laurent Ducatel qui habite Bayeux-le-Pin dans l'Eure-et-Loire.
3: Ducatel.
0: Oui, M. Ducatel.
3: Ah oui, qui s'était présenté aux élections il y a un certain temps. Oui.
0: M. Ducatel espère un chèque de 300 euros. On n'en a pas encore distribué pour l'instant.
1: Et grâce à Christine.
7: Christine.
0: Ah non, là, franchement, bravo.
6: Mais pourquoi on a, excusez-moi, Laurent, pourquoi on n'en a pas distribué?
0: Parce que vous avez trouvé à chaque fois les bonnes réponses.
6: Et donc, quand on trouve, on ne donne pas 300 euros.
0: Eh non.
6: Mais franchement, c'est un truc d'enfoiré.
1: Ouais, c'est un jeu.
6: Les gens, ils ont besoin de 300 euros et nous, on est là pour. On leur donne.
0: Pas vous, pas vous.
6: Mais moi, vous avez compris ma générosité depuis le début de cette émission. Mais au moins, vous comprenez ce que je souhaite. Moi, je souhaite que les gens gagnent de l'argent.
0: Mais bien sûr.
6: Alors, retenez bien que dans les grosses têtes, Christine Bravo vous a tous pris une tonne d'oseille. Voilà. Moi, depuis le début, je les ai, hein, toutes les réponses, c'est pas le problème. Mais je me dis quand même,
3: mais
6: les gens.
3: Pardon, mais tu as raison.
4: On devrait être payé à la bonne réponse.
7: Mais nous, bah, je suis désolé.
1: Non. J'en connais deux, trois qui viendront plus. Hein. Non.
7: Pas deux, trois. Hein.
0: Paul Elkarat aurait une retraite dorée, dis donc.
7: Il a déjà assez gagné de pognon dans ces jeux.
0: Pour Monsieur Ducatel à Bayeux-le-Pin.
6: Ah, Bayeux-le-Pin, quelle ville.
0: Dans l'Eure-et-Loire.
1: On s'en lasserait.
0: Il s'agit de retrouver le nom de ce célèbre industriel d'origine allemande, mais devenu maire à Jouy en Josas. Car en effet, il est resté célèbre pour avoir fondé la manufacture royale des toiles de Jouy.
7: Oh, j'adore.
0: Ah, les toiles de Jouy. Où on fabriquait la toile de Jouy.
7: On la fabrique toujours, Laurent.
6: À Versailles.
0: Oui, mais il a été le premier à fabriquer la toile de Jouy.
1: C'est quoi la question?
0: Son nom.
6: Ah, Schneider?
0: Non, mais si vous retournez dans le métro, vous pouvez y arriver.
4: Krupp.
6: Ah ouais?
1: Oui.
7: Ah! Il a une station?
0: Oui, il a une station lui aussi.
1: Mais vers quelle région de Paris?
0: Non.
6: Schaeffer. Schaeffer?
0: Non.
4: Gambetta?
3: Ranelagh.
0: Ranelagh.
1: Pyrénées.
0: Non.
1: Simplon.
0: Ah non.
3: Ranelagh.
1: Villiers, Courcelles.
3: Ranelagh, ça fait allemand, ça. Ex-allemand.
1: C'est un allemand, c'est un allemand.
0: D'origine allemande, son nom, ça.
1: Oberkampf.
0: Bonne réponse.
4: Oh putain.
0: Bravo, Max Boublil.
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0: Une question musicale qui fera plaisir à Christophe Beaugrand, puisque c'est une question pour Monsieur Donner, qui habite Huchot dans le Gard. Une question qui concerne un chanteur qui, en 1976, a chanté alors ça n'a pas été un énorme tube, hein, mais il a quand même chanté une chanson en hommage à un autre chanteur. Quel chanteur a chanté un hommage à un autre chanteur mort, celui-là?
1: Claude c'est François, Rock Collection, non, c'est pas possible.
10: Michel Sardou. Il y a celui qui chantait en 76 est toujours en vie, donc.
0: Non, les deux sont morts.
1: Mais alors,
0: non.
1: On cherche lequel, celui à qui est rendu hommage.
0: On cherche les deux.
1: Mais il y en a un qui est plus connu que l'autre.
0: Les deux sont très
10: Charles
0: connus.
10: Charles Trenet.
0: Ah non, non.
11: Mike Brandt.
0: Alors, le chanteur mort, c'est Mike Brandt.
11: Et celui qui chantait,
1: c'est Jérôme.
11: C'était pas Claude.
0: Comment vous savez ça?
1: Parce que j'imagine bien, c'est Jérôme faire ça.
0: Eh ben oui, c'est Jérôme qui a chanté hommage à Mike Brandt. Bonne réponse. Le Christophe Beaugrand.
12: Tu as chanté, dis-lui, et tu es parti.
1: Là, il savait.

0: pas eu un succès de dingue.
1: Non, donc, non, mais ce que c'est Jérôme ne savait pas, c'est que là, lui, il partirait très jeune aussi. Hein,
0: et personne n'a fait de chansons.
1: Il est mort à 53 ans, c'est Jérôme. Oui. Et l'autre jour, je sais pas pourquoi, vous savez pourquoi je vous pose cette question?
2: Je ne sais pas.
1: C'est que l'autre jour, je ne sais pas pourquoi, je me suis réveillé en pleine nuit, puis j'ai dit...
2: En pensant à C. Jérôme.
1: On rend jamais hommage à C. Jérôme.
0: Ah, vous avez raison.
1: Oui, Jérôme, c'est moi.
3: Oui, Jérôme, oui, c'est moi. Non, je n'ai pas changé. Je suis toujours...
1: Et effectivement, son premier tube, c'est Kiss Me.
0: Kiss Me As You Love Me.
4: Ouais. Kiss Me. Ah ouais.

0: Et
1: ben, vous voyez, je me suis pas réveillé pour rien parce que on vient de rendre un bel hommage à ces Jérômes.
2: Je suis d'accord. Il paraît que c'était un homme merveilleux,
1: charmant, gentil. Oui. Très, très gentil en
2: on
1: plus.
2: On a toujours entendu dire ça.
1: Absolument, c'est
3: Jérôme. Alors, avant de mourir, il a présenté un jeu de l'été sur TF1 auquel j'ai été candidat.
1: La chanson Trésor.
3: Oui, exactement. C'est l'été, la chanson Trésor.
2: Ah ouais. Arrêtez là parce qu'il y a As qui pleure.
3: Et ben, j'avais gagné de quoi me payer mes vacances.
4: Super biographie.
3: C'était très intéressant.
4: C'est bien, super, c'est bien.
3: Il y avait des gens qui répondaient aussi en direct des plages avec Alexandra Bronckers, la vieille naguette.
5: Moi, je pense que le jour où tu meurs, il faudra faire un biopic sur ta vie parce qu'elle est folle. Quoi. C'est vraiment...
1: Moi, en tout cas, le jour où il meurt, je vous jure, je fais une chanson hommage.
2: Ah ouais.
3: J'espère que vous serez mort quand je mourrai.
1: Quoi?
6: Ah oui.
3: Non, mais en termes d'âge, je veux dire. Sinon,
1: bah, non, et alors ouais, je vais vous enterrer, mon vieux.
2: Il n'y a pas d'ordre, hein, tu sais.
3: Oui, on sait, mais quand même.
7: On ne peut pas savoir.
3: Ah, non, moi, je ferai un hommage.
1: Croyez-moi, je serai là pour chanter à votre enterrement. Je ferai tous les génériques. Des couillons. Et puis alors, en plus, pour une fois, vous ne pourrez pas me couper la parole.
3: Oh, moi, j'y crois pas une seconde.
1: C'est vrai.
3: Et moi, j'aurai le droit de chanter à votre enterrement si je meurs avant vous. Non, l'inverse.
1: Non,
3: si vous mourrez avant moi.
1: Ce soir, alors là, je vous dirai même pas où. Rien quand.
3: Ben, si, vous serez mort. Vous
6: en tous les cas,
3: pas.
6: Vous pourrez compter sur moi, Laurent. Je vous rendrai un bel hommage.
1: Ah, merci, à Max.
6: Je viendrai tous les jours vous mettre des fleurs sur votre tombe.
2: Ben, c'est pas possible. Il va être enterré au cimetière marin de Venise.
3: Ah oui, c'est vrai.
7: Ah, ben alors, il faut des palmes. Hein.
3: Ben, voilà. Ah, ben alors, je vous chanterai. Laisse les gondoles à Venise. Oh, le printemps sur la
5: table. C'est quoi le cimetière marin?
1: C'est pour ça que je préfère que vous partiez avant.
3: Ouais, ça
5: c'est quoi le cimetière marin à Venise?
8: C'est une petite île, en fait, sans Michele.
1: Et bravo, exactement.
2: Sans Mickey.
3: Avec Donald.
5: Et vous voulez être enterré là-bas?
2: C'est pas drôle, sans Mickey.
5: Vous voulez être enterré là-bas?
1: Oui, bon, je finirai comme tout le monde au vieux cimetière Sainte-Marie du Havre.
7: Mais pourquoi vous faites pas ainsi?

0: la congélation.
1: Mais où sommes-nous?
0: Mais quelle horreur! Mais quelle horreur!
2: Des promesses, toujours des promesses! Alors, le but au départ était donc de rendre hommage à ces héros.
1: Ah, ben bravo, c'est réussi!
3: C'est très réussi!
2: Qui s'appelait Claude Dostel.
4: Dostel, je pense qu'on prononçait le S.
2: Ah, il n'y a pas de S, là, moi, dans ce que je vois.
1: Ah, c'est pas comme Pierre Bellemare?
2: Non, non, c'est Claude Dostel, sans S. Claude Noël Gérard Dostel. Il est parti il y a 24 ans, il est mort en 2000.
5: Mais c'est Jérôme, c'est C et plus loin Jérôme,
1: oui,
5: ou c'est
1: oui,
3: c'est point Jérôme.
6: Jérôme.
3: @hotmail.com.
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2: Cette épidémie qui a décimé les buis français. C'était les rameaux il n'y a pas si longtemps et ce n'était pas si facile de trouver des branches de buis à faire bénir pour ceux qui sont croyants. Puisque vous le savez, le buis souffre depuis un long moment à cause, il faut le dire, de cette espèce de lépidoptère ravageur qui s'appelle comment ? C'est le nom de ce papillon que je vous réclame. Papillon qui détruit les buis un peu partout en Europe.
9: Le papillon de lumière sous les
6: Non, c'est un nom comme Grémilla.
2: Ah, pas du tout.
6: Non, épistolaire, du tout. Un nom comme ça.
2: Ah, non plus. Non.
3: Non.
2: Non, et c'est vrai que depuis une dizaine d'années, une grande partie de cet arbuste qu'on aimait bien, le buis.
6: Ah, mais c'est une merveille, le buis.
2: Ah, bah oui, mais c'est la tragédie du buis. Hein, il faut dire.
6: Il n'y aurait pas de jardin à la française sans le buis.
2: Ouais, sauf que depuis 2015, et ça a commencé dans les Vosges, eh bien, il y a des essaims blancs de.
6: Une sorte d'abeille.
1: Cochenille.
2: Non. Ils sont comme des grosses mites qui étaient jusqu'alors.
9: Des mimites.
2: Des grosses mites.
9: Kermit la grenouille.
5: Il allait planter du buis dans son jardin.
2: L'autre, il a entendu des grosses mites.
5: Il était prêt à aller acheter des buis.
9: Ah, bah là, ouais, il l'aurait mis partout.
5: Ils sont pas déguisés.
2: Les arbustes qui attirent les grosses mites, c'est au bois de Boulogne, ça.
9: Et ils se déplacent.
5: Ils se seraient déguisés en buis toute la semaine.
9: Il y a eu du buis dans le slip.
6: Oh, c'est dans n'importe quel jardin.
2: C'est des grosses mites et non pas des grosses. Je pose des questions sérieuses et on part dans des considérations.
5: Ceci, ça serait rigolo, des grosses bites volantes qui attaquent les buis.
10: Oui, ben, ça peut être dangereux pour le buis aussi.
9: Bah oui, et ça attaquerait les glands plutôt.
2: Ces grosses mites ne laissent que des squelettes de branches pris dans des fils de soie. Et je vous demande donc le nom. On l'a assez lu depuis maintenant.
6: Mais oui.
2: Une dizaine d'années.
10: Mais on ne mange pas les palmiers aussi.
2: On sait.
6: Non, c'est pas la même.
9: Et ça vole ou pas?
2: Et là où c'est intéressant, évidemment, dans Libé aujourd'hui, c'est que Guillaume Lachenal compare cette épidémie à celle que nous vivons, nous, parce qu'on ne l'a pas vue venir. Vous voyez.
6: Et elle vient de Chine, pareil.
2: Exact. Elle vient de... Bravo, Ariel.
10: Encore un truc qui vient de Chine.
2: Elle vient
6: donc
2: de Chine.
6: C'est un nom chinois.
2: Et tout ça est dû, évidemment, aussi à l'écosystème. On est tous responsables de ce que nous vivons. Voyez-vous, par exemple, le buis, s'il souffre de...
5: Mais il n'y a pas que le buis.
1: Bah, c'est parce qu'on
5: nos
1: a
5: abeilles par les frelons asiatiques, pareil.
10: Oh, oui, ça vient de là-bas. Par les frelons.
5: Mais de partout.
2: Oui, mais moi, je vous parle du buis.
6: Il a été trop taillé, le buis.
2: Non, c'est qu'il y a de moins de mésanges. Et les mésanges étaient les rares oiseaux qui mangeaient ces chenilles chinoises.
9: Elles volent, ces chenilles? Elles ont des petites ailes?
2: Ah, bah, elles deviennent des papillons, mais si on les attrape.
6: Mais d'affreux papillons.
10: Les bombix, processionnaires, là.
2: Les pardon?
10: Les processionnaires.
9: Les chenilles processionnaires?
2: Non, non, non.
9: Les bombix?
5: Les éphémères?
6: Non.
10: Bombix.
2: Mais en tout cas, voilà une chenille, un papillon.
9: Une chenille qui redémarre?
2: Qui en plus...
6: Elle s'appelle pas Coro, quelque chose?
2: Non.
9: Corona chenille?
2: Non, mais évidemment, ces petits cocons, on les compare au corona aujourd'hui, parce que, comme nous sommes victimes du coronavirus, eh bien, les buis français, eux, ont été victimes de...
10: C'est un nom scientifique ou...
2: Pas du tout. Alors, vous connaissez ça par cœur.
6: Mais oui.
2: Ah oui, on a parlé 18 000 fois dans cette émission.
6: Oui, oui.
2: De là.
10: Oui, on a dit, ah oui, regarde mon buis, tu fais manger par...
6: Pas la cochenille.
2: Non.
10: Tu fais manger par...
2: Il faut savoir d'ailleurs aussi que c'est aussi à cause de notre éclairage urbain qu'elles se sont développées, qu'elles ont proliféré, parce que la lampe à sodium accélérerait la diffusion des... Pensez à quelqu'un de petite taille.
6: Au nain?
9: Le nain.
5: Des mimimati.
9: Non, gardien.
5: Des passe-partout? Des gnomes? Des passe-partout dans les buis.
9: Des chenilles mati?
5: Avec des

0: grosses mites qui détruisent les buts.
1: Oui. C'est vrai que les nains ont des grosses mites.
2: Mais oui, ah bah, ça dépend, bah oui.
0: Mais c'est à cause de la lumière urbaine. Quand ils sont dans les buts, on leur dit sort.
3: C'est-à-dire qu'elle est grosse.
0: Si on éteint, les lampes, on aura des nains à grosses bites partout dans la rue.
4: Et ça mange les buis.
0: Oui.
1: Et une bouille.
4: Les bouis.
0: D'ailleurs, à Fort Boyard, il n'y a aucun buis. Hein.
1: Ah non, bah, y a pas
4: de... Non.
5: Ici, il y en a du buis, mais trop. Et vous allez entendre le buis de la cloche.
1: C'est
5: en
1: des nabos.
5: Non,
1: c'est petite taille.
5: J'essaie de vous aider comme je peux,
1: moi. Petite taille, que vous
0: des giants coucou.
5: Le radical, en grec, désigne le feu. Et une, vous avez fait du grec. Et une couleur rousse ou rougeâtre, vous voyez.
3: Rouquine.
5: Ces papillons sont réputés naître dans l'âtre, peut-être parce qu'on les y retrouvait attirés par la lumière.
1: Alors, le feu, c'est pyro en grec.
3: Héphaïstos.
5: Ah, bah, voyez. Pyro. Alors, voyez, bravo, monsieur.
4: Des mini pyro.
5: C'est votre nom de famille, monsieur.
1: Oui.
3: Les pylônes. Gasoline.
5: Gasoline, non.
2: Les Larousseau.
5: La pyrale. Pyrale, pays grec.
3: Il
5: y avait un nain qui s'appelait Pierral.
4: Qui
5: a été le premier nain célèbre.
3: Oui, dans les films de Buñuel.
5: On le voyait avec Jean Marais, avec. Il n'y a pas de hasard.
2: Oh, je pense pas Cocteau. Est-ce qu'il était avec Charles Trenet aussi,
5: la le gay pirale. De l'époque?
2: Ça faisait des sacrées soirées. Le nain de l'époque, le gay de l'époque.
5: Vous ne connaissiez pas le nain Pierral, en tout cas.
3: Bah, alors, dans les films de Buñuel.
5: Est-ce que vous connaissez tous les Ferrari, au moins, monsieur Jérémy Ferrari?
1: J'en connais une partie.
5: Parce que c'est la question suivante que j'ai choisie pour vous. Et ça nous permettra de l'écouter, en plus. D'écouter Agostino Arturo Maria Ferrari. C'est son vrai nom. Mais sous quel autre nom connaissait-on mieux? Puisqu'il n'est hélas plus de ce monde. Sous quel autre nom connaissait-on mieux Agostino Arturo Maria Ferrari?
1: Linda de Souza.
3: Lola Ferrari.
1: Linda de Souza.
5: Oh non, on ne va pas écouter Linda de Souza et Lola ou Ferrari.
2: Elle n'avait pas gardé.
1: C'était un italien.
5: Alors évidemment, franco-italien, né à Gênes en 1934, Agostino Arturo Maria Ferrari, c'était son nom.
1: Tino Rossi.
5: Tino Rossi, non.
2: Il est mort, vous avez dit. Hein.
5: Ah oui, il est mort. Il est mort en 1998.
2: Qui ça pourrait être? Est-ce que c'est un chanteur d'opéra?
5: Un chanteur d'opéra, pas
1: chanteur de charme.
5: Un chanteur de charme, non plus.
1: Non.
5: On l'aime tous, hein, ce chanteur.
4: Zucchero.
2: Il chante en italien ou pas?
5: Non, en France. Oh, il a chanté en italien aussi, j'imagine. Mais
3: Alejandro Celentano.
5: Mais il a surtout fait carrière chez nous en France.
1: Ah, Frédéric François.
5: Ah, non,
1: il est vivant.
5: Il est vivant, Frédéric François.
1: Ah, parce que lui,
0: Claude Barzotti.
5: Claude Barzotti, non.
3: Celentano.
5: Adriano Celentano non plus.
2: Il avait gardé un nom italien.
5: C'est pas bien de ne pas connaître tous les Ferrari.
2: J'ai pas touché d'héritage là-dessus.
5: Mais en plus, vous pourriez trouver. Hein.
1: Ah, celui du train.
2: Ah, si jamais c'est
1: celui du Richard train. Anthony.
5: Oui. Non. Agostino Arturo Maria Ferrari, j'ai eu la chance de le recevoir moi dans les années 90 sur France Inter.
4: Ah oui.
5: Mais c'était quelqu'un un peu de solitaire, quelqu'un qui était pas très content finalement des succès qu'il avait eu. Il en a eu de nombreux succès.
1: Umberto Tozzi,
5: non.
2: Il avait une carrière à l'international.
5: Alors oui, bien sûr.
3: Ringo.
5: Oh mais non, pas Ringo. On va écouter Ringo maintenant sur RTL.
1: Avec Sheila.
5: Agostino Arturo Maria Ferrari.
2: Quelle humeur.
5: Réfléchissez un peu quand même.
1: Est-ce que son nom avait un rapport avec son vrai nom?
5: Eh ben voilà, là, au moins ça, voilà. Heureusement qu'il y en a un qui réfléchit, c'est Gazan.
4: Son pseudo
5: avait
4: un rapport avec.
5: Eh ben évidemment, son
1: pseudo. Léo Ferré.
5: Pas Léo Ferré.
1: Jean Ferrat.
5: Pas Jean Ferrat.
1: Nino Ferrer.
5: Bonne réponse de Florian Gazan. Nino Ferrer. De vrai nom Ferrari.
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5: Notez les lettres Y-O-N-D-R.
2: Y-O-N-D-R.
5: C'est une question pour Odile Davier.
2: Yondre.
5: Voilà, qui habite Lambersart.
4: Oui, il sait écrire. Ouais, bravo mes amis.
5: Mme Davier espère un chèque RTL. Et pourquoi retrouve-t-on dans la presse depuis le 31 décembre ces cinq lettres Y-O-N-D-R, qui sont cinq lettres d'une société américaine fondée il y a maintenant 10 ans par Graham Dugoni.
4: C'est des vêtements sportifs?
5: Des vêtements sportifs, non. Le siège social est à San Francisco.
3: Une société de déménagement?
5: Non, Isabelle, je vous ai bien entendu, mais non.
2: Est-ce qu'ils sont implantés partout dans le monde?
5: Et attention, si vous avez bien écouté ma question, car il y a toujours des indices dans mes questions.
2: Redites-la.
5: J'ai dit pourquoi depuis le 31 décembre parle-t-on beaucoup dans la presse de la société Y-O-N-D-R?

0: MDR.
1: Ah, parce que c'est une société qui organise des dry januari.
2: Ah, est-ce que ça serait une société qui étudie les comportements des gens par rapport à leur téléphone, aux réseaux sociaux, et ça serait en rapport avec le fait qu'il y ait 1 million de personnes qui filmaient en même temps le feu d'artifice au-dessus de l'arc d'un
0: triomphe? C'est une excellente remarque de monsieur Ferrari.
3: Dès que c'est Ferrari, c'est excellent.
2: J'ai pas de point avec une remarque.
4: Non, ce n'est pas ça.
0: Parce que effectivement, c'est à cause du fait qu'on a vu tous cette photo sur les Champs-Élysées de tous ces Parisiens, ou en tout cas touristes et Parisiens qui étaient là.
5: C'était terrible.
0: Pour effectivement marquer le coup des 12 coups de minuit pour passer de 2023 à 2024. Et tout le monde était en train de filmer avec son téléphone portable au lieu de regarder. Après, on en parlera. Mais il se trouve qu'à cette occasion, effectivement, on reparle d'une société qui s'appelle la société YONDR. Ah, alors,
2: ce sont ceux qui font les feux d'artifice?
0: Non. D'ailleurs, certains psychologues disent que ça n'est pas si grave qu'on fasse ça, parce que ce qu'on peut reprocher à quelqu'un, c'est de regarder son téléphone quand il se passe quelque chose d'intéressant, et au lieu de regarder, effectivement, ils regardent leur téléphone, alors que là, au fond...
5: Non, ils regardent ce qu'ils doivent regarder à travers du téléphone. Ils ne regardaient pas son téléphone. Le jour de...
0: C'est ce que je suis en train de dire.
5: Bah oui. Non?
0: Si, justement, vous ne m'avez pas laissé terminer, mais c'est ce que je suis en train de dire. Je veux dire...
5: Ah, vous voyez ce que ça veut dire? Vous voyez comme c'est frustrant qu'on ne laisse pas terminer.
0: Je suis en train de vous dire que ce qui est grave, c'est quand on regarde son téléphone alors qu'il se passe autre chose qu'on ne regarde pas, alors que là, et là, c'est la deuxième partie que j'allais vous dire, là, le 31 décembre dernier, on ne peut pas reprocher aux gens de ne pas regarder. Ils filmaient en même temps qu'ils regardaient. Oui. Au moins, ils regardaient. Parce que c'est vrai qu'il y a une maladie aujourd'hui qui consiste à regarder son téléphone au lieu de regarder un spectacle, par exemple, ou au lieu de,
2: de parler à son voisin.
0: Voilà, au lieu de parler à son voisin, ou au lieu même de regarder le film qui passe à la télé. Ou...
5: Dans votre explication, grâce à ça, on peut trouver... Ouais. Là, vous avez parlé pendant 10 minutes.
6: Bon. Ça y est, je sais.
5: Attends, 2 secondes. Oh merde, laissez-moi.
6: Non, mais je te jure, je sais.
5: Là, maintenant, ça suffit.
6: Ça y est, je sais.
5: Laurent Riquet.
0: Oui, Isabelle Mergaux.
5: Vous avez parlé.
2: Oh là là.
3: C'est
2: vraiment la fin.
4: Oh les graillons.
3: Ah, c'est pas beau, le couloir de la mort.
0: Comment il s'appelle, la dame au camélia?
3: La dame, la veuve Clicquot. Ils sont pas beaux, les 100 derniers mètres. Ils donnent pas envie d'être franchis.
0: C'est la dame au gros glavio.
5: Vous avez parlé pendant 10 minutes. Est-ce que ça va nous aider, ce que vous nous avez raconté?
3: Bah, je sais, c'est une société qui permet aux gens de se désintoxiquer des téléphones portables.
0: Non, mais c'est une société dont on a déjà parlé à plusieurs reprises, parce que certains de vos confrères utilisent cette société.
7: Pour mesurer le temps d'écran et limiter le temps d'écran.
5: Qui coupe le téléphone. Enfin, je veux dire, on n'a plus de rien, on ne peut plus... Il coupe le réseau, c'est une société qui coupe le réseau.
3: Qui limite l'accès au téléphone.
0: Alors, qui limite l'accès au téléphone, oui.
3: Alors oui, c'est bon, c'est la bonne réponse. Pourquoi quand c'est Jérémy qui dit une connerie, c'est brillant? Et moi, quand j'ai la bonne réponse, c'est même pas la bonne réponse.
2: On dirait le Meupel Show, on dirait un truc qui s'agite comme ça avec des bouts de mots. Une grosse tignasse qui bouge dans tous les...
5: Mais c'est moi qui l'ai dit.
3: Mais c'est moi qui l'ai dit.
5: Non.
3: Mais non, c'est moi.
2: Allez Isabelle, refais le petit marteau, fais-nous rigoler.
5: C'est moi qui ai dit que ça coupait le réseau.
3: J'ai dit que ça limitait le temps, j'ai trouvé la bonne réponse.
4: Il coupe les pubs.
5: Eh ben, oh putain, si on me laissait aller jusqu'au bout de ma pensée, j'y serais arrivé au temps.
0: Mais qu'est-ce qu'ils ont inventé, YONDR? YONDR.
3: L'euthanasie.
5: Eh ben... Attends, c'est
0: Ahmed Silla, par exemple.
3: Oui.
5: Ahmed Silla
0: ou Florence Foresti, on fait appel à cette société.
7: Ah oui, c'est pour séquestrer le téléphone à l'entrée des salles de spectacle.
0: Bonne réponse de Christophe Barbier.
3: Pardon, j'étais pas loin.
5: Oh là là, et moi, j'étais hyper loin peut-être.
0: Ils ont effectivement inventé des housses disponibles en 3 tailles différentes avec un loquet automatique dans lequel l'utilisateur place son téléphone à l'entrée du spectacle. Mais il le garde, son téléphone, avec lui, sauf qu'il ne peut pas l'utiliser, vous voyez. Et l'appareil va d'un seul coup passer effectivement dans une zone verrouillée, et la housse se déverrouillera quand il sortira de la salle pour retrouver l'usage de son appareil. Le spectateur doit sortir du périmètre pour que sa housse se débloque. Et la société en question, américaine, s'appelle Yonder. C'est né en 2014. Et effectivement, des artistes, des chanteurs, des humoristes, et même Madonna, par exemple, récemment, a fait appel à cette société pour que leurs concerts ne soient pas envahis par les téléphones portables. Évidemment, on n'a pas pu faire ça sur les Champs-Élysées le 31 décembre dernier, mais au fond, ça dérangeait personne, là, pour le coup, que chacun ait son petit téléphone pour filmer. À partir du moment où on regarde à travers son téléphone...
3: Au moins, on voit ce qui se passe.
0: Voilà. Voilà.
2: Les chanteurs, c'est plus compliqué. Parce que nous, les humoristes, on peut quand même vanner les gens. Enfin, on a un rapport direct avec les gens, ils osent moins utiliser leur téléphone. Mais les chanteurs, c'est vrai qu'ils sont en train de chanter, ils peuvent pas arrêter la chanson pour dire au mec d'arrêter de filmer. Donc, les salles de concert, c'est insupportable.
4: Mes spectateurs ont des téléphones à cadran, donc ça pose pas de problème.
0: Yonder, c'est cette société, en tout cas, qui permet effectivement de bloquer les téléphones des spectateurs pendant un spectacle. 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

0: suis tellement fier de moi, c'est un truc de dingue.
1: Oui, oui, vous en êtes à moins combien? La semaine dernière, c'était 24 kilos, toute la presse en a parlé. Maigrir Magazine.
0: 81,6 ce matin, 5 heures au réveil. Donc ça fait quasiment, on se rapproche des 25, 26 kilos.
1: À 26 kilos,
0: ouais, j'ai fait 4 heures de vélo.
2: Ah, vous fait quand même 81 kilos. Ah, pour 1m30?
0: 1m60.
2: En combien de temps?
1: Parce que le drame, c'est qu'ils rapetissent en même temps.
0: En 3 mois et demi, en tout cas.
2: Et c'est un peu rapide, ça?
0: Ouais, mais si, moi je suis rapide, moi, il faut que ça aille.
2: Mais oui, mais attention,
3: tu parles, que... je suis rapide. Va demander à sa gonzesse si c'est rapide.
1: Ah bah si, justement, elle n'a pas le temps de voir que...
0: Non, c'est l'inverse, en fait. Je suis rapide, sauf folie. Alors, t'as passé des vacances extraordinaires à l'autre bout du monde.
2: Oui.
0: À Abu Dhabi, non, non.
2: À Abu Dhabi.
0: À Abu Dhabi.
1: Vous aussi, il faut refaire votre garde-robe, vous devez être à Abu Dhabi.
2: Ah, c'est... Mais j'ai bien vu.
1: Julie Ferrier, vous connaissiez Monsieur Rio?
4: Oui, oui, on a partagé une émission ensemble, ouais, sur le permis de conduire, passionnant. Et mais lui, c'était ma passion sur le tournage. Vraiment, c'est des émissions qui...
1: Il vous a plu?
4: 4 heures, énormément.
1: Ah oui?
4: Ah, je trouve fantastique, oh, phénoménal, vrai, et unique. Il est communicatif.
1: Non, ah oui, ah,
4: a,
1: oui, oui.
4: On a
0: je
4: envie
0: suis généreux.
4: D'être...
0: Je suis généreux. Je
4: voilà.
0: suis chiant.
4: Mais non, mais ça va aussi. C'est
1: dire. Vous avez des goûts curieux, Julie Ferrier. Quand
4: alors
1: même.
4: À quel niveau?
1: Parce que les goûts. Au niveau masculin, parce que quand même.
4: Ah non, j'ai pas dit qu'il me plaisait.
0: Quand même, Julie, regarde. De moi.
4: Non, c'est vrai. Non, alors j'adore ta chemise, elle est très belle. Non, mais maintenant que je sais qu'il est endurant.
0: Oui.
4: Alors bon, peut-être on peut en reparler.
0: Ouais, et puis Julie est une grande danseuse, c'est ça qui est extraordinaire aussi. C'est t'aurais pu faire l'opéra Garnier, non, je pense.
4: Alors grande danseuse par la taille, l'opéra Garnier c'était un peu loupé, c'était un peu trop tard. Mais j'ai travaillé avec les danseurs de l'opéra de Paris quand même.
1: Ah, voyez.
5: Mais elle a fait le shampoing Garnier, putain.
4: Merci, je le prends pour merci parce que je le veux bien.
1: C'est la première blague d'Olivier Bellamy.
0: Très en forme.
1: Croyez-moi, entre Christophe Barbier et Olivier Bellamy, on va rigoler aujourd'hui. On n'est pas une blagounette près. Hein. Ah non, là, franchement.
2: Avec bout en train.
1: Oui. Le mieux, c'est de démarrer par une première citation, et ce sera une citation pour Madame Solène Griveaux, qui habite Tassonnière, qui a dit « Les morts ont de la chance, ils ne voient leur famille qu'une fois par an à la Toussaint. »
0: Jean-Yann.
1: Non, c'est quelqu'un dont on célèbre l'anniversaire de naissance.
0: Pierre Doris.
1: Aujourd'hui, vous avez dit
0: Pierre Doris.
1: C'est Pierre Doris, bonne réponse de Johan Rioux.
0: Et dans sa page Wikipédia, vous êtes cité d'ailleurs, parce que vous êtes un de ses élèves. Vous êtes cité sur sa page Wikipédia.
1: Vous êtes allé vérifier la page Wikipédia.
0: Bien sûr,
1: et vous me faites un coup de lèche en me disant que je suis cité.
0: Mais c'est la vérité.
1: Mais vraiment, ce faillot, alors. Avant, je pouvais dire gros faillot, mais maintenant, c'est un petit faillot.
4: Tant qu'il pète pas, le petit faillot.
1: Elle a raison, Julie. C'est toujours ça de prix. Alors, une autre citation. Quelqu'un dont c'est l'anniversaire, d'ailleurs aussi eux, aujourd'hui, qui a dit « Les réseaux sociaux me rappellent souvent de façon allégorique les chiottes publiques de mon enfance. Malheureusement, c'est sans l'odeur. »
0: Une grosse tête, Laurent?
1: Alors, il est venu une fois ou deux, un humoriste. Laurent,
0: Christophe Alévèque.
1: Christophe Alévèque, bonne réponse de Monsieur Barbier, qui a dit, et ce sera une citation cette fois pour Dina Odo, qui habite Wittelsheim dans le Haut-Rhin, qui a dit, d'après une étude extraterrestre, ce sont les chiens qui gouvernent la Terre. Et oui, si vous considérez deux formes de vie dont l'une fait une crotte et l'autre l'emballe et la porte dans le caniveau, qui pensez-vous est le maître?
2: Alors, vous pouvez répéter la question?
1: C'est traduit de l'américain, vous voyez, c'est pour ça aussi.
2: Oui, d'accord, mais enfin...
0: Mark Twain, peut-être?
1: Non, pas Mark Twain. On ramassait pas les crottes de chien à l'époque de Mark Twain. C'est plus récent, voyez-vous, Rio, réfléchissez un peu à ce que vous dites.
0: C'est pas du Woody Allen?
1: C'est pas du Woody Allen, mais...
4: C'est un cinéaste.
1: C'est un humoriste, comédien, producteur de
4: Steve
1: New
4: Carell.
1: York.
4: Steve Carell.
0: Seinfeld.
1: Comment vous dites?
0: Seinfeld.
1: Jerry Seinfeld, bonne réponse de Johan Rio. Ah tiens, plus difficile, la citation suivante, parce que c'est quelqu'un dont on n'a pas parlé depuis longtemps, et quelqu'un qui avait dit « J'ai une telle obsession de l'hygiène que je mets du papier sous le coucou de l'horloge.
5: Oh, » Oh, c'est joli,
0: très beau,
5: ça.
0: Très, très beau.
1: C'est un Suisse, d'ailleurs.
2: Ah, bah oui, ça m'étonne.
1: Eh ben oui, forcément.
2: C'est un réalisateur?
1: Ah non, il était humoriste, acteur, vous l'avez connu d'ailleurs, Isabelle.
2: Il est mort?
1: Oui, il est mort en 2009.
4: De Vos?
1: Non, pas de Vos, c'était pas suisse, mais c'est de l'époque de Raymond De Vos. Dans les centres culturels, les MJC, c'était avec Alex Métayer.
2: Ah oui,
1: Il faisait partie de ceux qui tournaient le plus dans du One
2: Bernard
1: Man Show.
2: Allaire?
1: Bernard Allaire!

0: Bravo.
1: Bonne réponse. Excellente réponse d'Isabelle Mergaux. Ah tiens, celle-ci, je l'aime bien, qui a dit, et ce sera pour Germain Saillot, qui habite le Lavandou, qui a dit « Je ne suis pas aussi imaginé que vous le bourrez.
0: Il est mort ?»
1: Ah, il est mort, oui.
0: Jean-Yann
1: oui. Pas Jean-Yann.
0: Martin
1: non, non, non, non. Quelqu'un qui picolait pas mal, il faut bien reconnaître.
0: Ah oui, Marielle.
1: Je la répète, hein, la phrase « Je ne suis pas aussi imaginé que vous le bourrez. »
0: Carmet.
2: Audiard.
1: Jean Carmet.
3: Ah, oui.
1: Bonne réponse, excellente réponse de Julie Ferrier.
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1: Une question pour Claude Chambre. Il habite à Grand-Bourterouille.
6: À côté de Rouen.
1: Grand-Bourterouille de Sedan-l'Eure.
7: Oui, Macron est allé là-bas.
1: Exact. Mais là, je vous emmène à Saint-Étienne. Vous voyez, loin de l'Eure. À Saint-Étienne, il y a tous les deux ans un festival de musique, une biennale consacrée à un compositeur qui est né, évidemment, à Saint-Étienne.
6: Bernard Lavilliers.
1: Non, à Montaut, précisément, qui est un quartier de Saint-Étienne. Quel est le célèbre compositeur français stéphanois à qui on consacre une biennale à Saint-Étienne?
0: Massenet.
1: Jules Massenet. Bonne réponse de Julie Leclerc. Mais c'est vrai que vous êtes stéphanois.
0: Et oui, je suis de Saint-Étienne, moi, je suis née là-bas.
7: Enfin, une bonne réponse de Julie.
0: Tout à l'heure, j'ai eu une bonne réponse. Il a même pas dit bonne réponse de Julie.
1: C'était quoi, Julie?
0: C'était quoi déjà?
1: Quand vous avez donné l'heure?
0: Non.
8: Non, même là, c'était.
1: Jules Massenet, enfin, si vous habitez Saint-Étienne.
7: Le grand-père d'Ariane Massenet.
1: Exactement.
0: C'est vrai, ta famille,
1: C'est effectivement grand-père, je ne suis pas certain.
7: Non, mais en tout cas, arrière-grand-père.
6: C'est de la famille, quoi.
1: Pour répondre à votre question, Jules Massenet, l'arrière-arrière-arrière-grand-oncle d'Ariane Massenet. Voilà. On est loin du grand-père. Mais j'ai une question maintenant très culturelle avant l'invité mystère pour Jacques Perry qui habite Paris 18e. Je vais vous demander quel est le nom de ce personnage qui est devenu d'ailleurs un nom commun mais qui était donc un nom propre au départ qu'on trouve dans la pièce Amphitryon, que ce soit celle écrite par Plaute vers 187 avant Jésus-Christ ou dans celle écrite par Molière au 17e siècle. Quel est le nom de ce personnage qui est devenu un nom commun?
7: Tartuffe. Sosie.
1: Pardon?
7: Sosie.
1: Sosie. Excellente réponse de Jean Benguigui.
6: Oh, mais qu'il est fort! Bravo.
8: Ça rappelle les cours de théâtre.
7: Ah non, mais monsieur Benguigui, aujourd'hui, c'est parce que nous sommes filmés par les caméras de Paris Première. Mais alors, vous avez, d'habitude, vous brillez.
8: Ouais.
7: Mais là, vous avez ultra brillé.
0: Merci.
6: On est très impressionnés.
8: Ultra, ultra bright.
7: Vous mériteriez.
6: Il a tout donné.
7: Vous mériteriez que votre femme vous fasse une choucroute ce soir.
0: Moi, j'ai eu peur.
7: Et pas un jus de
6: filmé. Moi, je pense qu'il mériterait même, si jamais le public a suffisamment la pêche, mais une standing ovation.
7: Ah non, non, non, non, non, non, non. Non, non, non. Après, les mecs, ils prennent la tête, ils rentrent plus. Non, je vais être invité dans un truc prestigieux.
6: Je veux rester simple.
7: À Sud Radio, je ne sais quoi.
8: Et puis, debout, on n'a plus le droit, debout.
7: On n'a plus le droit.
6: Ah oui, bah restez assis.
1: De toute façon, les gens assis, c'est déjà une standing ovation pour Jean.
8: Ouais.
1: Alors, Sosie, en tout cas, est un personnage, effectivement, d'Amphitryon, un esclave dans cette pièce. Et il prend, effectivement, l'apparence d'un autre personnage. Et au départ, c'était le nom du personnage. C'était pas, effectivement, le nom commun qu'on connaît. C'est ensuite que c'est devenu...
6: C'est intéressant, je savais pas.
1: Le nom commun, hein, Sosie. Et vous avez un Sosie, vous, Caroline Diamant, vous avez déjà rencontré votre Sosie.
6: Marine Le Pen.
0: Ah non, mais il y a du France Gall. Non, non, c'est France Gall.
1: France Gall.
0: Ah oui, tellement.
7: Ah oui, France Gall.
0: Ah, moi, je
6: en 16-9e.
7: Alors, moi, j'ai vu un enfant de 5 ans tout nu et j'ai vu le sosie de ta boucle.
1: Joyce, on vous confond parfois. Vous avez un sosie que vous avez déjà rencontré?
0: Alors, on m'a dit Virginie Ledoyen, mais je trouve pas vraiment.
1: Ah, si.
7: Il y a quelque chose.
1: Il y a quelque chose. Ouais. Vous, Jean, c'est Danny DeVito, évidemment.
7: Des fois, les Américains, sur les Champs-Élysées, me demandent des autographes. Ils me prennent pour Danny DeVito, alors que je suis beaucoup plus grand que lui. Ouais. C'est vrai. C'est vrai qu'il est beaucoup plus grand que
1: Danny. Et vous, Gad, ça vous arrive?
2: Moi, on me confond souvent, et c'est pas une blague, avec moi-même. C'est-à-dire qu'on me dit, on dirait Gad Elmaleh, on me le dit tout le temps. Et
7: ah oui. C'est ce qu'il faut faire. Voilà. C'est ce qu'il faut faire.
0: Comme dans le film.
7: Moi, on me dit, moi, j'ai dit, c'est voilà. Vous? J'ai dit oui, mais oui, je ressens beaucoup, mais je suis bien content de ne pas le connaître parce que c'est un con. Tu vois?
2: Voilà, c'est ça.
7: Alors les gens, là, ils démarrent, oui, moi, je pense.
1: Ce qui me fait rire, c'est les gens qui viennent vous voir, qui vous disent, ah, vous êtes Laurent Ruquier, hein, je vous avais pas reconnu.
7: Ça, c'est formidable.
3: Ça, c'est génial.
2: Ah non, j'ai eu un truc sympa un jour. Vous savez à quoi je vous ai reconnu? Je dis non, et il m'a dit à votre visage. Et j'ai dit, ben heureusement, parce que le reste...
1: Et vous, Julie Leclerc?
3: À une époque, on me prenait pour Christine Bravo.
1: C'est pas vrai.
6: Ouais, quand elle était jeune, alors. Parce qu'aujourd'hui...
7: Qu'est-ce qu'elle devient, Christine Bravo?
1: Oh là, on attend son retour la semaine prochaine.
3: Elle est où, là?
7: Elle est partie au Mexique.
1: Croyez-moi, il y a des anecdotes à la clé.
6: Oh là là.
1: Oh là là là là. Si vous saviez les coups de fil, les machins qu'on a pu avoir pendant les vacances. Oh là là, un feuilleton.
7: Mais pourquoi elle est où?
3: Elle est où?
1: Elle est en Thaïlande. Elle a confié sa péniche à Jean-Phil. Alors là.
3: Oh là là, c'est vrai?
1: Et alors là.
6: Elle a confié sa péniche à Jean-Philippe.
3: Oui, il est sur la péniche, là?
1: Non, justement. Alors, Jean...
6: Il l'a coulé.
1: La suite de ce feuilleton, mesdames et messieurs, ne ratez pas ça.
2: Qui vit sur une péniche, Christine?
1: Christine, bravo.
2: Bravo, vit sur une péniche.
0: Oui. Elle l'a prêté à Jean-Philippe. Et à son pénis.
7: Mais Christine Bravo vous confie une mission, mais jamais dire oui.
1: C'est ce que
0: mais
1: je lui ai dit.
0: Pour garder des
1: mais
0: animaux.
1: Je lui ai dit à Jean-Philippe.
7: Ah ouais. Mais c'est des emmerdes.
1: Ah, mais c'est ce qui s'est passé.
3: Ah alors.
1: Et la suite du feuilleton la semaine prochaine.
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1: Il se trouve qu'effectivement, une fois que j'étais à Venise, puisque c'est une de mes villes préférées, il y a quelques années déjà, mon but, mon envie, c'était d'aller voir, parce que c'est une des plus belles salles d'opéra du monde, la Fenice, à Venise. Et il se trouve que l'opéra qui se jouait ce jour-là, c'était Le Roi de Lahore, que je ne connaissais pas.
6: Et c'était bien, là?
1: Non.
6: Ça valait le coup, hein.
9: Étiez-vous dans la loge du Doge?
1: Pardon?
9: Étiez-vous dans la loge du Doge?
1: Ah non, j'avais payé ma place, j'étais au quatrième rang.
6: Au quatrième rang, donc c'était quand même une place chère.
10: Combien d'années?
1: J'avais pas écrit l'opéra, vous voyez. Qu'est-ce
10: il
1: qu'elle
10: me
1: a...
10: répond plus.
1: Il y a combien d'années?
10: Il y a combien,
1: elle a dit combien de temps? Vous vous intéressez à l'opéra? Vous c'était
10: non.
1: Avant c'était l'apéro.
10: Ah bah c'est de plus en plus. Hein. Ah, le Casanis, je peux vous dire que niveau triglycéride, je suis au taquet. Alors.
1: Ah oui, vous êtes dans le Casanis maintenant.
10: Ah bah c'est formidable.
1: Et votre mari dans la Casanus?
6: Mais Laurent est déchaîné.
1: Il est déchaîné.
6: Qu'est-ce qui vous est arrivé aujourd'hui, Laurent?
1: Ça y est, écoutez, c'est le plaisir.
10: Non, Laurent,
1: c'est le plaisir de revoir ma vieille copine de régiment.
10: Oui, oui.
1: Elle m'excite, en fait.
6: Mais Laurent, est-ce que vous avez déjà fait l'amour avec Christine?
1: Ah, elle va vous dire que oui. Ben voilà, voilà.
6: Et alors, c'était bien.
1: C'est parti. Ça va être encore un titre sur Google.
10: Mais ça dépend ce que t'as.
6: Ah ben, ce que j'appelle faire l'amour, à ton avis?
10: Qu'est-ce que ça... Ah ben non.
1: Mais alors oui, vous savez quoi? Je pourrais lancer un MeToo, en fait.
10: Elle a pris votre zigouigoui.
1: Oui, absolument. Donc j'y pense, je pourrais réclamer du pognon.
6: Exactement. Balance ton sanglier.
1: Balance ta truie.
6: Vous avez juste fait un bisou, je pense.
10: Mais non, rien.
1: Ah non, non, non,
10: pas, non, non, moi j'embrasse pas. Hein.
6: Non, mais tu lui as touché le pipou?
10: Mais pas du tout.
1: J'ai montré sa
10: vignette. On était couchés en cuillère.
1: On était couchés en cuillère, mais c'était louche.
10: Il n'a pas toujours été déviant.
1: À mon avis.
11: Ah bah moi, je pense que oui. Hein.
6: À mon avis.
1: Non, je suis du Havre, pas déviant.
6: À mon avis, il s'était endormi. Il avait oublié que c'était toi. Tu t'étais pas épilé.
10: Oui.
11: La confusion, il s'est dit, il y a peut-être une occasion.
1: Mais non, c'était un soir où elle était déprimée, c'était une amie en pleurs.
11: Ah. Et ça... du coup, vous lui avez frotté.
1: Ah oui.
11: Quand je suis déprimé, moi, on fera la cuillère.
10: Soyez poétique.
1: Vous croyez-moi, c'est pas la cuillère. Vous auriez le tire-bouchon.
12: Mais Laurent, vous reconnaît pas, qu'est-ce qui se passe à votre vie? Mais vous êtes heureux, vous êtes la principale grosse tête aujourd'hui, vous êtes déchaîné.
1: C'est de revoir ma copine.
10: Est-ce que t'imagines, lui, il est là, le petit gamin du Havre, tout tordu, là. Ah,
1: vous voyez, je suis pas déviant.
10: Il voit arriver une bombasse dans son lit. Ah
11: ouais, la bombasse
10: qui bombarde
11: après l'explosion.
10: À baldaquin, à l'époque.
1: Ah, c'est vrai, oui, à l'époque. C'est vrai, mon lit était à baldaquin.
11: Vous aviez des rideaux.
10: Avec des rideaux.
11: Bah, ah, c'est Marie-Antoinette.
1: J'avais pas envie qu'on nous voit.
12: Par amitié, je dors jamais avec une femme. Par amitié, enfin, je dors.
1: Comment ça?
11: Mais tu dors avec
1: par amour non plus.
13: Non mais est-ce que j'ai... Pardon, hein, mais je prends le train en route, mais...
1: Ah bah moi, c'est une époque où vous étiez là, à cette époque-là, cher Liane, vous vous souvenez qu'on a pas...
11: Ah, vous avez couché avec Laurent aussi, Liane.
3: T'as été mis... Mais moi, c'est vrai.
1: Non mais, vous vous souvenez que...
11: Et c'était la cuillère. Enfin,
13: bien sûr, on était très amis.
1: On a passé des soirées ensemble.
13: À plein de soirées où on s'est marré. Ah. Et moi, j'ai toujours adoré Christine. Je suis vachement contente de te voir. Et je suis d'accord avec tout le monde, tu es magnifique. Oh. Tu es une femme épanouie.
1: Ah oui, oui. Et moi, franchement, là, j'aurais un livre, j'enlèverais le baldaquin.
11: Non, amenez un lit, s'il vous plaît.
13: C'est vrai. Et la Corse te va très bien, moi, j'adore.
1: Oui. Oh, la Corse, il va si bien.
13: J'adore.
1: Retournez-y tout de suite.
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1: Qu'est-ce qu'une palingénésie?
16: C'est une maladie.
1: Non.
17: C'est toutes les causes qui amènent à la naissance de quelque chose.
1: C'est-à-dire.
16: Vulgarisé.
17: C'est chiant.
1: Par exemple.
17: C'est un terme scientifique.
1: C'est le coït.
17: Génésie, c'est la naissance.
1: Oui.
16: Et poli, c'est plusieurs.
1: Non, c'est palin.
17: Palin. C'est la naissance de quelque chose.
16: Palin.
1: Alors, c'est lié à la naissance, mais la palingénésie.
17: C'est tous les caractères que tu as à la naissance.
1: Non, non plus.
11: Oh, mais genre, c'est pas là qu'il faut aller pour faire un bébé?
1: C'est d'ailleurs à propos du livre d'Amélie Nothomb que j'ai pu trouver ce mot dans la presse.
17: Ah, psychopompe.
1: Oui, exactement, à propos de son livre Psychopompe. Et on parle, effectivement, à propos de ce livre, de palingénésie.
16: C'est un rapport avec les oiseaux?
1: Ah bah c'est drôle que vous disiez ça, parce que oui, ça a un rapport avec les oiseaux, mais...
16: C'est le fait de parler plusieurs langues...
1: Mais ça a un rapport avec les oiseaux uniquement dans son livre, autrement, ça n'a aucun rapport.
18: Avec les âmes?
1: Avec les âmes, avec la vie, ça c'est sûr.
17: C'est l'arbre généalogique?
1: Non.
16: C'est quelque chose de psychologique, comme un trouble psychologique héréditaire?
1: Non, mais psychologique...
11: C'est les gènes?
1: Non, effectivement, on peut considérer que ce soit psychologique, oui.
17: La naissance d'une maladie psychique?
16: C'est une façon de se souvenir depuis le
19: c'est
16: fœtus,
19: revenir.
16: Depuis le fœtus
11: de sa naissance.
18: Se remémorer.
19: C'est un retour à la vie.
1: Un retour à la vie, c'est l'excellente réponse de Guillaume.
18: Bravo.
1: Écoutez, vous m'avez donné la définition exacte. Car si vous allez dans le dictionnaire et que vous voyez palingénésie, substantif féminin, retour à la vie, renaissance, qui est en même temps une régénération. Voilà ce que c'est qu'une palingénésie. C'est quand on revit à nouveau.
19: C'est fou, hein, ça.
1: Quand on a une forme de renaissance.
11: Mais ça veut dire quoi? Spirituel? Alors genre, on a un accident, on est déclaré mort et on revit?
1: Non, ça peut être spirituel aussi. Simplement, on est totalement déprimé, on n'y croit plus.
11: Ah, comme moi, par exemple, quand j'arrive aux grosses têtes.
1: Voilà, et ben là, d'un seul coup, vous arrivez ici, il y a une palingénésie qui se crée chez vous.
11: C'est un joli mot.
19: Eh ben, c'est fou, comme plus Paul devient con, plus je suis intelligent. Il y a un transfert de données.
1: C'est totalement par hasard, monsieur Guillaume, que vous avez trouvé cette réponse.
19: Ah oui, pourquoi?
1: Non.
19: Vous êtes persuadé que je ne suis pas capable de trouver une bonne réponse comme ça?
1: Je n'ai pas dit ça, mais...
19: Bah si, c'est ce que vous avez dit, Laurent.
1: J'étais sûr.
11: Tu vois bien qu'on t'a amené comme un animal tropical. D'un pays improbable. D'une contrée impossible. Donc quand tu réponds bien, on hallucine.
19: Je ne sais pas, c'était axé sur la naissance. Un moment où je me suis dit, tiens, est-ce que c'est un retour à la vie? Voilà, excusez-moi d'avoir parfois des moments de génie.
17: Des fulgurances.
11: Mais fais ça sur scène, plutôt.
1: Ah oui. Que quelle est l'œuvre musicale qui change de nom en fonction si vous la chantez le matin ou le soir?
20: Ah, les vêpres.
1: Les vêpres, non.
21: C'est religieux.
20: C'est religieux.
1: Non. Quel est le nom d'une œuvre musicale qui change de nom en fonction du fait que vous la chantiez ou le matin ou le soir?
22: Une comptine?
1: Une comptine, non.
22: C'est religieux, c'est l'Angélus.
1: Non, ce n'est pas religieux.
23: Non.
22: Mais c'est une œuvre, comment, c'est assez générique.
1: C'est générique.
22: Voilà,
21: c'est ça. Ah oui, c'est pas particulier, donc, c'est pas une chanson.
22: Une berceuse ou une.
1: Voilà, par exemple. Bon, mais une berceuse, si vous la chantez le matin, ça continue à s'appeler une berceuse.
21: Non, ça s'appelle une réveilleuse, Laurent.
1: Oui, mais vous avez compris la question. Mais, on avance.
23: Il est interdit de la chanter le midi.

0: midi.
1: Je voudrais juste savoir.
2: Alors écoutez, il n'y a pas de mot pour le midi, mais en revanche, il y en a un différent pour le midi que pour le soir.
0: Ah, voilà. Aurorette et, crépusculette, c'est un truc comme ça.
2: Ah, ça c'est pas mal. Vous êtes sur une bonne piste.
3: Ah, ça se termine en hête ?
2: Pas du tout.
4: C'est un mot français ou étranger ?
2: Ah, ce sont deux mots français, oui.
4: Non, c'est pas adagio.
2: Et c'est vrai qu'on n'y pense pas, mais cela veut bien dire ce que cela veut dire. C'est-à-dire, quand vous utilisez un des deux mots, c'est que c'est le matin. Quand vous utilisez l'autre, c'est que c'est le soir.
1: Et on connaît tous ces mots.
2: Oui, quand vous aurez la réponse, chanté. Vous direz, ah, mais oui, c'est évident.
0: Alors, est-ce que là-bas, c'est nocturne? Est-ce que ça part du mot nocturne?
3: Une nocturne.
2: Une nocturne, non.
3: Non.
2: Ce qui est fou, je vous jure, c'est que c'est une évidence absolue.
5: Ah, mince, alors. Ah, oui, une matinale ou une...
2: Une matinale,
5: une
2: non.
5: Une veillée?
2: Non. Qu'est-ce qu'on peut chanter?
5: Oui, oui.
2: Qui change de nom en fonction du fait que vous la chantiez le matin ou le soir?
6: Une aubade et une crépusculaire.
2: Ah, vous avez la moitié de la réponse.
6: Une aubade.
2: Et le soir?
5: Une sérénade.
2: Une sérénade. Ah, bonne réponse d'Isabelle Mergault et Ariel Dombal.
3: Bravo les filles.
2: Et oui, une aubade se chante le matin et ça devient une sérénade si vous la chantez le soir. C'est chouette quand même.
5: Mais alors, si vous ne cessez pas de la chanter, l'aubade, vous commencez le matin et vous vous arrêtez jamais. À quel moment elle change de en venant
6: à midi, à midi.
2: Est-ce qu'on vous a déjà chanté une sérénade ou une aubade sous votre balcon? Non, Isabelle.
5: Non.
1: Je suis sûr que si on chante une aubade ou une sérénade à Isabelle, j'ai un saut d'eau direct.
5: Non, mais l'aubade, déjà, il faut...
2: Stevie aussi, si vous lui chantez un truc sous son balcon, c'est la saut d'eau direct.
5: Oui, mais enfin, ce sont quand même des mots très désuets.
3: Non, mais attendez, pour moi, il y a un contenu spécifique aussi.
6: Voilà.
3: Quand on chante une aubade, c'est une ode à une personne.
6: Par exemple, le jour de ton anniversaire, dans tous les pays latins, on vous chante une aubade.
3: Ah bon?
6: Despierta, muy bien despierta, mira que ya amaneció, ya los pajaritos cantan, la luna
2: ya se... C'est le matin, mais ça n'empêche pas de s'endormir. Hein.
1: Moi, c'est là où on dit qu'on est bien en France quand même. Hein.
4: J'ai une aubade française. Le soleil vient de se lever, il va bientôt arriver, l'Amérique aurait...
2: Ah bah voilà, ça c'est une aubade, effectivement. Et une sérénade, c'est va te coucher.
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2: La question concerne une page, même plusieurs pages, il y aura un dossier, je devrais dire, dans l'Express cette semaine. Si vous avez lu l'Express, vous saurez répondre à cette question, parce que c'est quelque chose qui se fait fréquemment en Norvège dans les entreprises, mais qu'il est fortement déconseillé de faire au bureau en France. Quoi donc ?
9: L'amour.
2: L'amour, non.
9: La sieste.
2: Non.
10: Faire ses besoins.
6: Faire
10: ses besoins.
2: Rapport au climat. Non.
10: Faire caca.
2: On va dire que en Norvège.
0: Faire un sauna ensemble.
2: Non, en Norvège, c'est une habitude.
11: C'est de s'exposer aux lampes UV.
2: Non plus.
0: Est-ce que c'est une grosse cuite le vendredi soir?
2: Non plus.
10: Est-ce que c'est un acte physique ou c'est quelque chose?
2: Non, ce n'est pas un acte physique.
10: Ah, donc c'est.
2: Mais c'est vrai que c'est un pays en Norvège où on a l'habitude de faire ça. Et chez nous en France, les psychanalystes d'ailleurs déconseillent fortement.
9: Ah, on amène les gosses.
2: Non, de faire la même chose.
9: Les animaux.
5: C'est rapport aux écrans.
9: On amène ces animaux.
2: D'ailleurs, je vous dis même la fin de l'article signé Alexandra Saviana dans l'Express. L'Hexagone est loin de la clarté norvégienne. Il faudra pourtant bientôt s'y mettre au moins un peu, puisque le 24 avril prochain, le Conseil de l'Union européenne a adopté une directive en ce sens.
5: Je sais. Allez-y. C'est les lampes. Les lampes qui donnent la lumière bleue.
10: La lumière du jour.
5: Avoir,
10: hein.
9: On travaille dans le noir.
2: Vous avez vu depuis que je vous ai changé de côté, comme je vous regarde?
5: Ouais.
9: Et vous êtes déçus.
2: Sauf que vous dites toujours autant de conneries.
9: On travaille dans le noir.
2: Non, rien à voir.
5: C'est rapport aux écrans?
2: Non, du tout.
10: Est-ce que c'est rapport à l'écologie?
2: Non plus.
0: Venir nu une fois par semaine.
2: Venir combien?
0: Nu une fois par semaine.
2: Non,
9: non, c'est pas physique.
5: On peut se mettre en Bermuda ou des...
2: Ce n'est pas physique.
10: Ce n'est pas physique. C'est quelque chose qu'on fait sur son ordinateur.
2: Monsieur Faux, au moins, retient ce que je dis. Merci, Michel.
9: On leur lit quelque chose.
10: Est-ce que c'est quelque chose qu'on fait sur son ordinateur.
2: Non, mais
5: vous avez dit quelque chose d'intéressant pour une fois. vous avez dit que bientôt on va s'y mettre nous aussi.
2: C'est ce que nous donne l'Europe, en tout cas, comme indication.
11: C'est de s'embrasser au bureau.
2: Non.
12: C'est une interaction entre plusieurs personnes, quand même.
2: Oui, c'est vrai. C'est quelque chose qu'on n'a pas l'habitude de faire en France et il vaut mieux pas, d'ailleurs.
10: Vous le faites pas, vous?
2: Non, ça c'est vrai, je fais pas.
10: Mais la bise.
2: Personne ici ne le fera. Vous verrez. Une fois que vous saurez, vous verrez que vous ne le

0: ferai pas.
1: Le poing sur la gueule.
2: Sinon, on le fait quand même.
3: De devoir échanger ses bureaux.
0: Non, mais on sera pas.
4: De pas enlever ses chaussures.
3: Ah non, de venir avec son propre ordinateur,
0: non
3: avec plus. Son matériel.
0: Non, non.
4: Ça tient aux vêtements.
0: Non, mais vous allez voir, une fois que vous aurez la réponse, je me tourne vers vous six et je vous demande, je suis sûr que vous ne le ferez pas.
4: Et on le fait tous les jours en Norvège ?
0: Ah non, on le fait une fois pour toutes.
1: On serait norvégien, on le ferait en ce moment ?
0: Pardon ?
1: On serait norvégien, on le ferait en ce moment ?
4: Ah, c'est prêt en Norvège.
0: Vous comprenez ce qu'il dit, lui ?
5: Bah, oui, non, mais il pense à l'omelette norvégienne.
2: Oui, si on était norvégien...
6: Changer de place.
0: Non.
4: Quel que soit le travail, c'est toujours...
0: Ah oui, oui.
3: Et quand on change de métier, on est obligé de le refaire ?
0: L'hexagone... Ah, ça, c'est vrai. L'hexagone est bien loin de la clarté norvégienne.
3: Faut le faire à chaque fois. Ah, faut qu'on
4: se présenter devant les autres.
0: Il faudra pourtant bientôt s'y mettre, car à partir du 24 avril 2024, le Conseil de l'Union européenne a adopté une directive sur...
5: Un tatouage,
1: une douche.
3: Est-ce que c'est lié à la transparence?
0: Oui.
3: C'est donner son salaire.
0: Bonne réponse de Christophe Beaugrand. La transparence des salaires.
4: Christophe va commencer d'ailleurs.
2: Oui. Ah, c'est-à-dire que vous rentrez dans l'entreprise et vous dites combien vous gagnez.
0: Exactement. Chacun sait combien l'autre est payé.
2: Ah bah alors ça m'intéresse grave. Parce que notre patron nous dit qu'on est tous payés pareil.
1: Oh non,
0: non, moi j'ai jamais dit ça. Non. C'est pas moi qui m'occupe de vos salaires.
2: Je me marre. C'est le 24 avril.
0: Oui.
2: Youhou.
0: Non mais c'est vrai que les Norvégiens sont habitués à la transparence des salaires. En France, ça se fait pas trop de dire combien on est payé parce qu'on se rend compte qu'un collègue qui est là depuis moins longtemps que vous est payé plus.
2: Absolument.
3: Tu parles pas de Philippe Claudel par exemple qui est assis à côté de toi.
4: Non mais moi je paye pour venir. Moi.
3: Ah bon alors ça va.
0: Non mais c'est vrai qu'on n'est pas habitué Roselyne en France à ça.
5: Mais on voit ça dans les magazines américains. Bah oui. On voit la suite, on voit un nom d'un patron et entre parenthèses, il y a son salaire annuel.
3: Mais c'est vrai qu'on a un problème avec l'argent en France, donc c'est des choses dont on ne parle pas.
0: Et on nous raconte dans l'Express que l'autre jour, c'est dans un groupe WhatsApp, différents employés d'une même entreprise, d'un bureau, ils étaient une dizaine dans le même bureau, ils font un groupe WhatsApp pour une fête, puis il se trouve qu'il y a quelqu'un qui... innocemment partage son salaire dans la conversation avec tout le groupe.
3: Ah, moi je gagne 10 000 balles donc je peux prendre plus de 10
0: 000. Et là d'un seul coup il y a tout le monde qui réagit, dit, comment ça tu gagnes ça?
1: Mais moi, il y a ceux qui sucent, ceux qui sucent pas, hein.
3: Non, ce qui est rigolo parfois c'est quand vous avez une augmentation, parfois le DRH qui accepte votre augmentation vous dit, le dis pas aux autres parce que t'es le seul à être augmenté dans l'équipe. Ça arrive, ça.
0: Donc désormais, vous allez donner votre cachet les uns et les autres. Voilà.
3: Voilà.
0: Il n'y a que le patron qui ne dit rien.
2: On va être beaucoup moins drôle d'un coup. Ça va être sinistre. T'as raison. T'es plus payé que moi, vas-y, fais rire.
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0: Là, on parle aussi de Daniel Craig dans la presse aujourd'hui.
9: Parce que il me ressemble.
0: Il vous ressemble, vous trouvez?
9: Oui, il me ressemble.
0: Vous êtes le James Bond du Nord, alors.
9: Les ch'tis Bond.
0: Vous avez peut-être vos chances, parce qu'il paraît que ce ne sera pas lui le prochain James Bond.
9: Il est tolérant, hein, oui.
0: Et ce soir, il y a Casino Royale qui est diffusé sur France 3. C'est le premier James Bond dans lequel il a tourné, lui, Daniel Craig, succédant d'ailleurs, souvenez, qui était...
10: Pierce Brosnan.
0: Bravo à Pierce Brosnan, effectivement. Et il en a fait 4, Pierce Brosnan. Daniel Craig, lui, il en a fait 5. Et effectivement, c'est le premier qu'on voit ce soir sur France 3, Casino Royal. Il y a d'ailleurs Eva Green dans celui de ce soir, il faut le dire. Mais le dernier, c'est ma question. Quel est le dernier?
9: Mourir peut attendre.
0: Comment vous appelez
9: Mourir
0: ça?
9: Mourir peut attendre.
0: Parce qu'autrement, on aurait 80 ans aujourd'hui. Mourir peut attendre. Bonne réponse. C'est bien. Effectivement, il a fait Casino Royale, ensuite Quantum of Solace, voilà.
11: Skyfall
0: de Sam Mendes. Ils sont bien ceux de Sam Mendes. Ah, 007 Spectre et enfin Mourir peut attendre. Voilà pour le James Bond qu'on verra ce soir. Je vous vois bien. Hein, peut-être Adil Rami plus que vous, quand même.
9: Ah, lui un méchant, un espion méchant.
12: Ah, ouais, oui. Ça peut être cool, ouais. C'est une belle grosse moustache là.
0: Et Angoon pourrait faire une très belle James Bond girl.
10: Vous savez que j'ai... On me l'avait proposé.
0: C'est pas
10: il
0: vrai.
10: Y a 20 ans.
0: C'est pas vrai. Ouais.
10: Oui. Pour demain, The World is Not Enough. Oui.
11: Le monde ne suffit pas.
10: Oui, c'est ça. Ouais. Le monde ne suffit pas. Mais je voulais pas.
12: Ah ouais,
10: libre. Parce qu'en fait, c'était juste pour deux minutes, passer au lit avec lui et puis mourir après.
9: Bah, quelle chance.
10: C'était avec Pierce Brosnan.
0: Il y en a d'autres qui auraient dit oui, hein, dites donc.
9: Bah, oui.
10: Non, mais vous savez qu'il y a une véritable malédiction chez les Bond Girls.
0: Ah oui.
9: Ah bon.
10: Paraît-il. Après, leur carrière ne décollait pas.
13: Hein, à une époque, oui, parce que t'étais un objet.
9: Bah, parce qu'elles font pas d'autres castings.
13: Mais,
10: peut-être.
0: Léa Seydoux qui est
10: oui,
0: dans le dernier.
10: Mais c'est vrai,
13: ça, maintenant, il y a
0: James Bond avec Daniel.
11: Carole oui, Bouquet avec Roger Moore.
0: Pardon.
11: Carole Bouquet a été James Bond girl aussi.
0: Aussi, tout voilà. Voilà.
10: Micheline Dax.
9: Micheline Dax aussi dans un des premiers.
10: Peut-être parce qu'ils choisissent pas des bonnes actrices.
0: Il y a eu Ursula Andress quand même.
9: Bah, oui,
10: Monica Bellucci, Sophie Marceau.
2: Claudine Auger.
0: Comment?
2: Claudine Auger.
0: Claudine Auger.
11: Et Caterina Murino.
0: Quand je pense qu'Angoon a refusé d'être James Bond girl, alors Valérie, vous auriez pas refusé, vous, hein?
2: Bah, ça dépend si c'est juste pour mourir, non.
12: Bah, quand même.
2: Non, en ayant.
0: Fallait être toute nue, c'est ça peut-être qui vous a. Fallait être nue ou pas?
10: Non, je voulais. Oui, bah, forcément, quand on passe au lit avec.
12: C'est pas que tu mises de nuit.
0: Peut-être que vous auriez pu garder votre pyjama pilou.
10: Non, c'était pas une option. Non, c'était juste parce que je voulais chanter à l'époque. Alors que si on me posait la question maintenant...
11: Ça... Vous auriez fait un cadavre exquis.
0: Ah, faux
12: oh.
0: Ce barbier oh.
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0: Une question un peu amusante, hein, pour nous changer. On va quitter l'histoire de France. Et c'est pour Anne Béraud qui habite Landavran, en Ille-et-Vilaine.
11: Ah, Landavran.
0: Dans quelle ville de France?
12: C'est vrai qu'on s'en laisserait pas de Landavran.
11: Ben, Landavran, c'est
12: place.
11: D'ailleurs, on dit souvent Disney Landavran. C'est extraordinaire, là-bas.
0: Et ben là, je vous emmène en Bourgogne-Franche-Comté, si vous voulez.
12: Oh!
0: Quelle ville de Bourgogne-Franche-Comté?
11: Landavran.
0: Non. Est réputée pourrait être la ville où il y aurait le moins de naissances.
11: Ludre.
0: Non.
9: Poil,
0: non.
12: T'es d'où, François?
9: Paris.
12: De Paris.
2: Oui, c'est une grande ville.
0: Oh, c'est une...
11: Macon,
0: non.
9: Chalon.
0: Vichy.
2: Mais on s'en fout.
9: Vichy, non. C'est pas en Bourgogne, Vichy. Enfin.
2: Est-ce que pourquoi Dijon?
0: Dijon, non.
11: Chaumont.
0: C'est une petite commune, hein. Il y a 7000 habitants à peu près.
9: Puyi-Fumé.
2: Ils sont tous morts.
0: C'est connu?
9: Sancerre.
0: C'est un nom connu? Ah, c'est un nom connu, oui.
12: Mon cul. Bon, je sais pas.
0: On n'est pas loin.
12: Ah, vers où, mon cul?
2: Alors, t'habites?
0: Mes couilles,
12: ma chatte.
0: Mais non, réfléchissez.
2: Oh non,
0: la ville.
12: On monte un peu le niveau de l'émission avec cette réponse là.
0: J'ai dit que c'était une question amusante. Donc c'est évidemment en fonction du nom de la ville qu'on en déduit. Ça n'est pas statistique.
12: Ah. Stérile.
0: Non. C'est
12: Eunuque.
0: Mais c'est pas bête.
12: Eunuque.
0: Non. Un chef-lieu dans Lyon.
12: Avorton.
0: On n'est pas loin.
12: C'est bien.
0: Avorta. Non.
2: Avortement.
0: Non.
9: Avalon.
0: Pardon.
9: Avalon.
0: Avalon. Bonne réponse de François Berléand.
12: Oh Laurent, non. Oh non, Laurent, non.
9: Parce que c'est
12: non.
9: Mais c'est
12: on
9: quoi,
12: était
9: ça,
12: avec Victor Hugo. On était sur la bête de fer qui hennissait les
11: tâches. Non, mais ça va, Victor Hugo, il se branlait dans un train il y a deux secondes. Tu vois bien.
0: Mais non, c'est une blague carambar. C'est une blague carambar. Je vous ai prévenu que c'était amusant. Et la preuve que c'était amusant, c'est que Monsieur Berléand a trouvé la réponse.
2: Ah oui,
0: écoutez,
2: oui.
0: Je mets des questions parfois avec une barre placée très très haut et de temps en temps des questions.
9: Aussi très haut, là, pardon.
0: Pour Laurent Ducatel, qui habite Bayeux-le-Pin dans l'Eure-et-Loire.
15: Ducatel.
0: Oui, monsieur Ducatel.
15: Ah oui, qui s'était présenté aux élections il y a un certain temps. Oui.
0: Monsieur Ducatel espère un chèque de 300 euros. On n'en a c'est pas encore distribué pour
12: c'est
0: l'instant.
12: Dans les... grâce à Christine.
2: Grâce à Christine.
0: Ah non, là, franchement, bravo.
11: Mais pourquoi on a, excusez-moi, Laurent, pourquoi on n'en a pas distribué?
0: Parce que vous avez trouvé à chaque fois les bonnes réponses.
11: Et donc, quand on trouve, on ne donne pas 300 euros.
0: Non.
11: Mais on, c'est un... franchement, c'est un truc d'enfoiré.
12: Ouais, c'est un jeu.
11: Les gens, ils ont besoin de 300 euros et nous, on est là pour. On
0: leur donne. Pas vous, pas vous.
11: Mais moi, vous avez compris ma générosité depuis le début de cette émission. Voilà. Mais au moins, vous comprenez ce que je souhaite. Moi, je souhaite que les gens gagnent de l'argent.
0: Mais bien sûr.
11: Voilà. Alors,
0: mais
11: retenez bien que dans les grosses têtes, Christine Bravo, vous a tous pris une tonne d'oseille. Voilà. Moi, depuis le début, je les ai, hein, toutes les réponses. C'est pas le problème. Mais je me dis quand même,
15: mais
11: les gens.
15: Pardon, mais tu as raison.
16: On devrait être payé à la bonne réponse.
2: Mais nous, bah, je suis
12: désolé. Non. J'en connais deux, trois qui viendront plus. Hein. Non.
2: Pas deux, trois. Hein.
0: Paul El Karat aurait une retraite dorée.
2: Il y a déjà assez gagné de pognon dans ces jeux.
0: Pour monsieur Ducatel à Bayeux-le-Pin.
11: Ah, Bayeux-le-Pin, quelle ville.
0: Oh. Dans l'Eure-et-Loire.
12: On s'en lasserait.
0: Il s'agit de retrouver le nom de ce célèbre industriel d'origine allemande, mais devenu maire à Jouy en Josas. Car en effet, il est resté célèbre pour avoir fondé la manufacture royale des toiles de Jouy.
2: Oh, j'adore.
0: Ah, oui, où on fabriquait la toile de Jouy.
2: On la fabrique toujours, Laurent.
11: À Versailles.
0: Oui, mais il a été le premier à fabriquer la toile de Jouy.
12: C'est quoi la question?
0: Son nom.
11: Ah, Schneider.
0: Non, mais si vous retournez dans le métro, vous pouvez y arriver.
11: Krupp. Ah ouais?
12: Ah,
2: il a une station.
0: Oui, il a une station lui aussi.
12: Mais vers quelle région de Paris?
0: Non.
11: Schaeffer.
0: Schaeffer.
16: Non. Gambetta.
15: Ranelagh.
0: Ranelagh.
12: Pyrénées.
0: Non.
12: Simplon.
0: Ah non.
15: Ranelagh.
12: Villiers, Courcelles.
15: Ranelagh, ça fait allemand, ça. Exalmans.
12: C'est un allemand.
0: D'origine allemande, son nom, ça.
12: Oberkampf.
0: Bonne réponse.
16: Oh putain.
0: Oh, putain. Ah. Bravo, Max Boublil.
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0: Une question d'actualité pour Nicolas Engendre, qui habite Fresnes-sur-Escaut, c'est dans le Nord. De quel célèbre stégophile parle-t-on beaucoup dans la presse aujourd'hui?
2: Dupontal?
15: Bah oui, alors, non, d'accord.
19: Non, c'est quand on est fan de Ségolène Royal?
0: Non.
2: Alors, est-ce qu'il y a des stégophiles autour de nous, là?
0: Je ne crois pas.
2: Est-ce que c'est...
15: Ça vient du grec, stégos?
2: Oui, on t'a fait de grec, attends.
0: Absolument, si vous savez
2: ce que... Oui, tu t'es fait un grec, oui.
0: C'est vrai que si vous savez ce que veut dire stégo, ça va vous aider. Ça, voilà. C'est vrai.
2: Tu sais ce que ça veut dire?
15: Oui, je cherche. Ah bah, si tu te testes.
2: Ah bah, alors maintenant, il faut que je me teste. T'es comme Paul.
0: Paul El Karat.
15: Dis donc, elle attaque sur les chapeaux de roue 2024.
2: Moi aussi, hein, j'ai fait grec. Je sais qu'andros, ça veut dire confiture.
16: Excellent.
2: C'est un homme politique qui est stégophile?
0: Non, c'est pas un homme politique.
19: Il est français, le stégophile?
0: Il est français. C'est une question stégophile que j'ai déjà posée aux grosses têtes il y a plusieurs mois, voire années de ça. Mais là, il se trouve qu'effectivement, on parle beaucoup de ce plus célèbre des stégophiles dans les journaux.
2: Est-ce que c'est un homme de radio?
0: C'est vrai que parfois il fait de la radio, ça lui arrive.
2: Ah, il exerce encore, il n'est pas pénalisé d'être stégophile?
0: Ah non, il a failli l'être gravement.
2: Il a failli l'être gravement.
0: Ah oui.
2: Donc c'est qui aime quelque chose.
19: C'est un artiste alors.
0: Un artiste, en tout cas, le stégophile en question est un artiste, oui.
15: Est-ce que c'est quelque chose qu'on aimerait être?
0: Vous?
15: Oui.
0: Ah, le jour où vous êtes stégophile, prévenez-moi.
12: Donc c'est tout l'inverse de Caro alors.
2: C'est quand on grimpe sur les immeubles?
0: Oui, bravo.
19: Sylvain Tesson.
0: Voilà. Et c'est Sylvain Tesson, bonne réponse. d'Isabelle Mergo, aidée par...
20: Vous grimpez sur les bâtiments, c'est quoi ?
0: Aidée par Monsieur Bellamy.
2: Quand tu sais que tu grimpes comme ça, à main nue sur les bâtiments...
20: Spider-Man, il est stégophile ?
0: Voilà, ah, voilà. Spider-Man est stégophile, c'est même peut-être le plus célèbre des stégophiles, Spider-Man. Mais chez nous en France, en tout cas, c'est Sylvain Tesson qui d'ailleurs a failli en mourir, puisque
2: bah oui.
0: Effectivement,
2: oui.
0: Il a chuté, c'est pour ça qu'il
21: à
0: a
21: la montagne.
0: Encore ce léger handicap facial, on va dire, même s'il a été bien opéré depuis. Et on parle beaucoup de Sylvain Tesson ces jours-ci, parce que vous savez qu'il y a eu une pétition de oui, certains intellectuels oui. qui pensaient qu'il ne fallait plus qu'il soit parrain du printemps des poètes. Mais il n'empêche que cette pétition ne donnera rien, parce que...
22: J'espère que non.
0: D'ailleurs, j'ai regardé, il n'y a pas un nom...
22: Qu'on connaît.
0: Il n'y a pas un nom qu'on connaît.
22: Ouais, généralement, les poètes classiques modernes, on ne les connaît pas trop, quoi.
0: C'est vrai, bon, c'est vrai.
22: Donc là,
0: bon, en tout cas, voilà, Sylvain Tesson restera parrain du printemps des poètes. Et il se trouve qu'effectivement, il est stégophile, c'est-à-dire, chère Caroline, puisque je vois que vous voulez pratiquer ce nouveau sport.
2: On est stégophile quand on la grimpe, surtout. Mais ça va pas,
20: ah, la mauvaise, elle est mauvaise.
0: On peut s'accrocher au balcon. Non. Hein. Non, mais c'est vrai que c'est assez curieux et c'est très dangereux parfois, parce que la preuve, ça a failli lui coûter la vie à Sylvain Tesson. Bonne réponse collective. Pour Romain Larue, qui habite le Fenouillé, c'est en Vendée, le Fenouillé. Pouvez-vous me dire ce qu'on appelle le mal du mouton chez les Italiens ou le mal des poules en Allemagne ?
22: C'est quand on s'endort pas et qu'on n'arrive pas à compter les moutons.
0: Non, non, non.
21: Le mal, M-A-L-E ou le mal?
0: Le mal, maladie. Le mal, la maladie, si vous préférez. La maladie du mouton en Italie.
21: Bah le mouton fou, et comme la vache folle.
23: On appelle ça le halal.
21: Non, si mais c'est pas Rémi. Si beau, il irait pas autant. Ah ouais.
22: Est-ce que ça a à voir avec le mouton de Panurge?
0: Ah non, pas du tout.
2: Non.
21: Alors, ça touche la moule.
0: C'est la boue.
22: Non, ça s'appelle une MST.
2: T'es dans un état. T'es dans un état, quoi.
23: Tu m'as compris.
21: J'avais l'air de mouton et poule.
22: Le mal de la poule, c'est le coq.
2: Non, hein, mais c'est pas la question, Bellamy. Arrêtez l'alcool. Bah, alors, est-ce que.
22: Oh la vache.
2: C'est vrai qu'il est droit. Laurent Ruquier.
21: Elle est d'une violence.
2: Laurent Ruquier, écoutez-moi.
0: Oui, ils avaient l'air beau.
2: Non, attendez, voir maintenant, ça va être comme ça. Hein. Alors, en Italie, c'est le mal de la poule et du mouton, c'est en Italie.
0: En Italie, c'est la maladie du mouton. En Allemagne, c'est la maladie des poules. Et chez nous, on appelle ça encore autrement.
21: Oui, la coqueluche. Je sais ce que c'est.
0: La coqueluche. Bonne réponse de Stevie.
20: Ah, pardon, Macaro.
21: J'allais dire la varicelle.
22: Ah, t'allais dire la varicelle.
23: Et oui, donc j'ai sauvé le truc.
0: Chez nous, c'est le mal du coq, le chant du coq, d'où le nom coqueluche. Car effectivement, quand on respire mal à cause de cette maladie, ça fait un bruit qui ressemble au chant du coq. Je sais pas pourquoi les Italiens comparent ça à un mouton et effectivement les Allemands à une poule, mais chez nous, c'est plutôt un coq.
2: Mais le mouton, peut-être qu'en Italie, ça désigne quelque chose qui se rapproche au mot coqueluche pour le moutonoloche. Non mais c'est peut-être pour
0: sûrement,
2: ça aussi.
0: Ouais,
2: non,
0: ouais.
2: C'est pas à cause du.
21: Alors Isa, mais... avec tout le respect que je te dois, on passerait pas à la question suivante. Quand même.
2: Mais pourquoi tant de laine?
22: Tant de laine pour le bouche.
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0: Une question pour Sandrine de Pierreux qui habite dans les Alpes-Maritimes. Des tas de jeunes se réunissent régulièrement à Bondoufle.
20: Oh.
0: Mais pour faire quoi ?
26: C'est en région parisienne.
27: J'ai bien une idée, mais vous allez me traiter de grossier.
0: Alors, ils sont de plus en plus nombreux, d'ailleurs, à aimer.
2: Il y a une notion de fête ?
0: Oui, de fête, le mot serait peut-être un peu fort.
26: Est-ce que c'est une réunion, genre avec des jeux vidéo, des choses comme
0: Alors,
26: ça, des
0: espèces
26: de concours
0: De concours, oui, mais de jeux vidéo, non.
26: Alors, ils
2: n'ont plus de portable, ils ne veulent plus rien.
0: Tous les vendredis, tous les samedis soirs, depuis 3 ans, quand la météo le permet... Ils se réunissent à Bondoufle, tous ces jeunes.
26: On joue aux échecs ?
0: Aux échecs, non.
2: Là, ils jouent tous ensemble.

0: jouer avec son propre matériel, mais le jeu de société existe, que vous pouvez acheter si vous avez envie d'avoir, on va dire, le vrai jeu.
1: Est-ce que vous, chez vous, vous avez l'accessoire
0: oui, pour y jouer? Et moi, j'ai souvent joué.
2: Pour la sardine?
0: La sardine, non, pardon.
3: Monopoly. Au loup-garou.
0: Ah, oui. Au loup-garou.
2: Ah, le loup-garou.
0: Bonne réponse de Julie Leclerc.
2: Bien sûr.
0: Eh oui. C'est un jeu qui fait fureur en ce moment.
2: Ouais, ma fille aussi, elle adore ça.
0: Et à Bondoufle, eh bien, les jeunes de banlieue jouent au loup-garou.
1: Vous adorez ça, ou Laurent?
3: Ah, mais vous adorez.
4: Ah, alors, on joue tout le temps chez Laurent, mais oui. Je comprends rien.
2: Bah, t'es invité chez Laurent?
1: Moi aussi.
2: Moi, je suis jamais invité.
3: Ça y est. C'est reparti.
2: Ça y est, c'est parti. Ah, incroyable. Mais non, arrêtez de raconter vos anecdotes avec Laurent. Moi, je sais même pas, moi.
5: Non, mais.
2: Moi, je vais faire des invitations chez moi. Il sera pas invité. Voilà, comme ça, là.
0: Mais c'est pas vrai, vous étiez chez moi, vous aussi, quand on a joué au loup-garou il y a un an.
2: Oui. C'est pas vrai.
0: Mais si. Bah, elle était bourrée, elle s'en souvient pas. Alors, mais Michel.
2: Ah, si. Absolument, nous avons joué au loup-garou.
0: Laurent, vous étiez là? Est-ce qu'elle était là? Oui, elle était là.
1: Et j'ai rien compris à ce jeu, Laurent.
3: Moi non plus.
6: Est-ce que c'est le loup-garou? Je sais comment.
2: Ah bon, c'est spécial.
1: Regarde, elle a fait même juste à côté.
0: Julie, essayez d'expliquer à monsieur Berléand.
3: C'est un jeu de rôle. Alors, on vous dit que vous êtes villageois, on vous dit que vous êtes un loup.
1: Sorcière.
3: Que vous êtes une sorcière, une petite fille. Alors, le village s'endort. Alors, on ferme tous les yeux. Et puis, mais seuls les loups-garous ouvre les yeux. Quand vous avez tiré votre carte, vous savez ce que vous êtes. Si vous êtes un villageois ou un loup-garou ou une sorcière.
0: Bah pourquoi vous faites semblant de ne pas avoir compris quand on joue alors
3: Mais quel est le but de ça?
2: Oui,
3: moi je suis sorcière. Et alors?
2: Ah oui, bah oui. Bah...
7: Oui, mais des fois le but c'est juste de se marrer.
3: Eh ben.
7: Tu t'es pas marrée?
3: Eh ben non, je ne me suis pas marrée.
0: Ça fait 30 fois qu'elle joue, elle comprend jamais rien. Julie.
3: 30 invitations, t'as remarqué? 30 fois que je joue.
0: Je suis sûr que vous adorez les jeux de société, Olivier.
8: J'ai horreur de ça, j'ai horreur de tout, moi, alors faut pas la peine.
0: Le solitaire, éventuellement.
2: Oui, voilà.
0: Les nuits et les soirées doivent être longues là-bas en Polynésie. Une petite partie de domino.
7: Avec un crabe.
3: Et la nuit tombe très tôt en plus. Et du coup, les gens se lèvent à 5h du matin. La nuit tombe
0: très tôt sur le village.
3: Ah ben voilà, ça c'est une phrase du loup-garou.
8: Ah ouais.
3: La nuit tombe.
8: C'est vachement intéressant.
0: Et ben les jeunes de Bondoufle.
8: Je regrette de ne pas passer plus de temps avec vous.
1: Ils ont
8: des vies magnifiques. Alors, ça, quand tu as fini ça, tu vas voir Berléand au théâtre. Le lendemain, tu te flingues. Putain, arrêtez vos machines. C'est une vie de merde que vous avez, putain.
0: Michel, elle adore jouer au loup-garou.
7: Mais moi, j'adore surtout être en société.
0: C'est ça. Il va falloir qu'on vous apprenne à vivre en société, monsieur.
8: C'est un peu tard.
3: Ouais.
8: C'est un peu tard.
3: Oui, c'est un peu trop tard.
8: J'arrive, je te supporte, là. C'est rien,
2: oui, mais parce que t'es payé, mais est-ce que tu peux vivre sans être payé?
8: Non. Moi, je ne me réveille qu'au cri du billet de 500 euros.
0: Vous n'avez pas toujours navigué en solitaire quand vous étiez avec vos camarades à bord.
8: Ouais.
0: Vous avez eu des équipages à une époque. Le soir.
8: Il n'y a pas de soir quand t'es nuit et jour à bosser. Qu'est-ce que tu crois, pauvre tâche?
0: Le soir au milieu de l'océan.
8: Deux vagues, tu t'arrêtes, tu fais un pique-nique. On est fréquenté des nains.
0: Un petit cache-cache à bord.
8: Ben voyons. Coucou, qui c'est qui est derrière la grand voile?
0: Bon, en tout cas, le loup-garou.
8: Le loup-garou, ça a l'air vachement.
0: C'était une question spéciale, dédicace à Julie, qui est la seule animatrice de jeu qui n'en a jamais compris un seul.
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0: C'est pour Elisa Marin, qui habite Tranqueville, Franqueville-Saint-Pierre, pour être précis, c'est en Seine-Maritime. Et généralement, on sait comment dire au revoir en breton. Comment dire au revoir?
2: Kenavo.
0: Bravo, Kenavo. Mais comment dit-on bonjour en breton?
6: Il ne vous dit jamais bonjour. Ah, le breton.
1: Un breton ne dit pas bonjour.
6: Ah non, jamais.
0: Mais alors, avouez que c'est curieux. On sait comment dire au revoir, Kenavo, mais on ne sait pas comment dire bonjour. C'est ça ma question.
6: Daviken.
5: C'est pas un machin comme Kerkiradek,
7: Je vais prendre une crêpe au sucre.
0: Alors, je peux vous donner quelques mots de breton si ça peut.
5: Oui, ça peut
0: vous aider. Merci, par exemple.
2: Chouchène.
0: Trugarez, pour dire merci.
5: Trugarez.
0: Voilà. Au revoir, Kenavo. À demain, Kenarquoise. Oui. Est-ce qu'il y a des bretons dans la salle? Oui. Non.
5: Ah, il y en a une. Il y en a une là-bas.
0: Voilà.
6: Pas un breton.
0: J'allais vous dire bonjour en breton, quel con.
7: Alors c'est aussi un genre avec un K au début ?
0: Non, il n'y a pas de K au début. Ah. Non, bah K, oui, Caire, ça veut dire ville, Caire, vous voyez, Caire. Par exemple.
7: Alors,
0: Bro, ça veut dire pays, Braise,

0: C'est la Bretagne.
1: Bonjour. Comment on dit bonjour?
0: Ah bah, c'est ma question.
2: Moi, je peux pas savoir parce que je suis née à Nantes et j'ai toujours refusé de dire que j'étais bretonne. Parce que vous savez, il y a un vrai débat.
3: Bah oui, les Nantais sont bretons et les
2: Rennais. Non, mais c'est vrai.
0: Sylvie, si je peux me permettre de vous interrompre, c'est pas intéressant, mais ça meuble, alors allez-y.
2: Mais j'adore pouvoir meubler parce que quand j'étais chez Miss France et qu'on organisait une élection de Miss Bretagne, par exemple en Loire-Atlantique, il fallait pas le faire parce qu'il y avait des manifestations et tout.
4: Ah, c'est dingue.
0: Moi, je vous avais prévenu.
5: Est-ce que c'est aussi court que bonjour?
0: Oui,
5: c'est en deux syllabes.
2: Très long.
0: C'est en deux syllabes comme bonjour.
3: Moi, je sais dire bravo en breton.
0: J'ai même envie de vous dire, c'est simple comme bonjour, vous voyez.
6: Salut. Bonjour.
5: C'est bonjour.
6: Salut.
5: Alors, ils disent bonjour.
6: Salut, ciao.
3: Salut. C'est pas loin.
0: Au revoir.
3: Kenavo.
0: C'est Kenavo.
6: Kenavo, les poteaux.
0: C'est marrant quand même qu'on connaisse au revoir et pas bonjour.
3: Parce qu'on parle toujours de Bretagne, on reste pas.
4: Kenava.
0: Quoi?
4: Ben, au revoir, Kenavo. Bonjour.
3: Bravo en breton, c'est Bolloré. Ça, j'en sais rien.
5: Breza, Brezou, Brézi,
2: Kéké.
0: On le sait ou on le sait pas.
6: On le sait pas.
2: Et c'était une question simple.
3: Ah, c'est pas bip bip. Ouais.
0: Ça va? Est-ce que vous demandez à quelqu'un comment ça va? Ça va bien? C'est Manaramat.
3: Mais comment on dit? Comment on dit? Il pleut aujourd'hui? Comment on dit? Il fait beau?
0: Une maison, c'est ti. Ti, la maison.
3: Kitty.
5: Alors, Kitty et Rominet?
0: Oui, c'est ya.
4: Ils ont été occupés par les Allemands.
3: Ça rappelle les blocos.
2: Alors, ça ne sert à rien, mais ça meuble encore.
5: Nolwenn, on dit bonjour. Nolwenn.
2: Non, mais ça sert à rien, mais ça meuble encore. Vous savez comment on dit.
0: Deuxième intervention.
2: Comment ça va à l'île de la Réunion, par exemple?
4: Mais quel rapport?
2: Non, mais je meuble. On dit quelle nouvelle?
3: Attends, je te suis dans ton délire alcoolisé. Comment on dit une femme enceinte en japonais? Imatumi. Allez, alors là, ce qu'il raconte pour lui. C'est la faute à Sylvie. C'est la faute à Sylvie.
0: Sébastien, je vous re-aime. Ah, celle-là, elle m'a bien fait rire, quand même.
3: Ah, j'en ai des bonnes, moi, mais pour Sylvie Blance.
5: À l'école, on en faisait plein.
4: Bah oui, les slips en japonais, c'est quoi? C'est sakakouille.
0: Bon, là, on est en breton, bonjour.
3: Alors, on le sait ou on le sait pas, patron? Elle a peut-être gagné 300 balles à Greenpeace.
5: Est-ce que c'est un prénom? Non, c'est pas un prénom.
0: Ah non, c'est pas un prénom, non. Et en plus, on va encore perdre plutôt 300, plus 100, plus 300, parce qu'on a un breton dans la salle qui va savoir comment on dit bonjour.
5: Genre Kefelec, genre comme ça, non?
0: Ah non. Non,
4: Codec.
0: Ah non.
5: Codec. T'as un colis chez FedEx.
0: Aïe.
2: Braise.
0: Comment on dit il pleut en breton par exemple?
3: Il fait beau.
5: Ça mouille. Va chercher ton parapluie.
6: Bien.
7: Non, il fait beau, on le dit pas en breton.
0: Il pleut, ça se dit encore.
6: Ah. Encore.
5: Botte en caoutchouc, ciré jaune, c'est pas là-dedans.
0: Non. Bah écoutez, Hélène Carpi va toucher 300 euros dans le Maine-et-Loire, tant mieux pour elle. Et monsieur là-bas, sûrement, va toucher 100 euros de plus. Comment dit-on bonjour en breton? On va le savoir.
3: On partage, hein, ok? Bon, bref. Présente-toi, camarade, et d'après toi, la bonne réponse.
8: Je m'appelle Renan, donc
3: bonjour. T'es pas breton, Renan, du tout, oui.
8: Et c'est Démat.
0: Démat, bonjour. Démat, Renan. Et Kenavo, vous gagnez 100 euros de plus. Et on donne encore 300 euros à Wings of the Ocean.
4: On a sauvé tous les poissons.
0: L'association de ramassage de déchets.
5: Je vais pouvoir rejeter des bouteilles.
0: Je sens qu'à la fin de cette émission, l'océan va être propre.
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0: Ah, une question maintenant pour Francine Bourgogne qui habite Saint-Rémy-les-Chevreuses, c'est dans les Yvelines, et j'aimerais vous demander ce qu'on appelle aussi la pomme coton. L'autre nom de la pomme coton.
11: Est-ce que ça se mange?
0: Oui, ça se mange.
5: C'est une pomme?
0: Alors, bah non, c'est pas une pomme.
11: C'est du coton?
0: C'est pas du coton. Mais ça pourrait ressembler à une pomme, sauf que c'est plus cotonneux.
11: C'est un fruit.
0: D'où son surnom, la pomme coton.
11: Un abricot?
5: Oui.
0: Un abricot, non.
4: Il y a une station de métro?
0: Est-ce qu'ils ont une rue dans Paris?
6: C'est une pêche.
0: Non, mais une pêche, c'est une pêche,
5: oui. Bah oui, mais moi j'allais dire une pêche.
6: Non, mais c'est une variété de pêche.
0: Non, mais
5: c'est un fruit. C'est velouté.
3: Est-ce que c'est un fruit?
0: C'est un fruit. Ça s'appelle aussi la pomme coton, mais évidemment, évidemment, ce fruit est un fruit à part entière, comme l'est la pêche ou comme l'est la pomme.
2: Voyez-vous. Le kaki.
0: Non, le kaki.
1: Le caca, le caca. Le qui a du caca kaki, collé au cucu, collé au cucu. Vous connaissez pas ça? J'adore.
0: C'est le grand Jojo, ça aussi.
1: Non, c'est bébé Charlie.
6: Ah oui, bébé Charlie.
1: Qui a du caca kaki, collé au cucu jusqu'au kiki.
5: Arrêtez-toi,
0: non, non. Votre discothèque est terrible.
1: C'est vrai, j'avoue.
11: Est-ce qu'il y a une rue en province?
5: Non, a... Qu'est-ce que t'es rancunier?
11: Rue des Marronniers, je sais pas, marronnier.
0: Ah, il y en a partout. En
1: Est-ce
0: tout
1: que
0: cas.
1: Ça pousse en France?
0: Alors non, c'est plutôt pas en France.
5: Est-ce que c'est la figue de Barbarie?
12: C'est exotique.
0: C'est plutôt au Portugal, en Grèce.
2: Oh la bouse,
5: la grenade.
0: Il faut un climat méditerranéen.
11: Des olives.
5: La grenade.
0: La grenade, non.
5: Est-ce que ça a la forme d'une pomme?
0: Bah oui, puisqu'on appelle ça effectivement une pomme coton, parce que c'est cotonneux en surface. Ouais,
1: c'est rond.
0: C'est très odorant.
5: Qu'est-ce que vous appelez cotonneux?
0: Oh bah cotonneux, qu'est-ce que vous voulez que je vous dise? Il n'y a pas 10 000 explications au mot cotonneux, vous voyez. Coton.
6: C'est une sorte de paix.
5: Non, parce que c'est pas appétissant qu'un fruit cotonneux, le mot cotonneux.
0: Oui, mais on l'utilise beaucoup en cuisine.
5: Vous en mangez? On mange pas l'écorce.
0: Ah, non, mais est-ce que j'en mange moi?
5: C'est huileux?
0: Huileux, non.
1: Est-ce que ça se mange tout seul ou c'est dans une préparation?
0: Ah, on fait des préparations
5: c'est
0: avec.
5: C'est un fruit.
6: C'est sucré.
1: Des bêtes goji.
0: Comme beaucoup de fruits, voyez-vous.
1: Les bêtes goji, c'est très à la mode.
5: Ouais, moi j'en mange
1: goji.
5: Quand je fais du tennis au jardin du Luxembourg.
1: Ah oui, on prend des petites bêtes goji. On prend des petites
6: bêtes. Restez en province, les amis.
5: Pardon.
11: Oh. C'est portugais, on a dit que c'était. C'est dommage qu'il n'y ait pas de Toen.
1: C'est un fruit rouge.
2: Ah, des nèfles.
0: Des nèfles, non. C'est le fruit star des jardins en automne, plus particulièrement.
5: Voilà. Ah, le potimarron.
0: Non.
5: La courge.
1: C'est très méditerranéen.
0: Ce sont des légumes, ça, vous voyez.
6: C'est très
1: méditerranéen. La citrouille méditerranéenne, très.
11: Les fleurs de courgette.
0: Un fleur de courgette, non.
12: Le yuzu.
0: Non, c'est plus simple que ça.
2: Ah, c'est les gros pamplemousses.
0: Ah non, c'est pas les gros pamplemousses.
12: C'est une prune.
11: Ce sont des pastèques.
1: Ah, est-ce que c'est gros?
5: Ah oui, est-ce que ça tient dans la main?
0: Et chère Valérie et chère Caroline.
1: Qu'est-ce qu'elles ont?
5: On en a une.
6: Je trouve que vous avez.
1: C'est la taille de leur poitrine.
0: Je suis sûr que vous connaissez l'arbre où on trouve ce fruit.
5: L'arbre à pute.
2: Oh papa.
1: Mais tu t'étonnes que les gens se plaignent après.
5: Non, je suis d'accord.
1: Les gens passent des coups de fil.
5: Je retire.
1: Ils sont brodus.
0: Clamons mon fruit.
6: Vous n'avez pas donné sa chance à la réponse de Berléand qui a dit des pastèques.
0: Des pastèques, non, des melons, non.
1: Alors, qu'est-ce qui pourrait leur plaire aux deux, là?
5: L'arbre à thune.
0: D'ailleurs, le surnom qu'on donne à ce fruit, pomme coton, ça vient du joli nom qu'on lui donne en Italie. On appelle ça.
1: Mélocotone.
0: Les mélacotona.
1: Mais oui, le mélocotone.
2: Qu'est-ce que c'est? Tomate.
1: Mélocotone, oui, on connaît.
0: Pamplemousse. Non, Estherelle Payani dans Télérama cette semaine fait tout un article pour justement ceux qui aiment faire des confitures, des gelées, vous voyez.
2: Le coin.
0: Bonne réponse collective.
6: Mais collectif du bon côté, c'est Junio et moi. En face, il n'y a rien eu. Hein.
2: Et alors,
11: si, parce qu'à moi,
1: je sais, parce que l'arbre, c'est le cognassier. Ça fait connasse un peu, c'est pour ça. Je pense qu'il pensait à ça.
5: J'étais pas loin.
1: C'est
5: alors.
1: Pas sympa.
0: Le coin est effectivement un fruit qui vient du cognassier.
1: Vous êtes tordu quand même.
0: Eh ben oui, mais il fallait bien que je vous aide un peu.
1: Mais on a trouvé.
2: Ça, c'est le coin. D'ailleurs, on a trouvé.
12: Le coin.
0: Ça s'écrit C-O-I-N-G.
12: Le
0: coin, si vous préférez. Et l'autre nom du coin, c'est effectivement la pomme coton. Et d'ailleurs, j'ai une question subsidiaire à propos de ce fruit, parce que le coin est climactérique. Ah, qu'est-ce que ça veut dire?
5: Et il est hystérique, mais par rapport au temps.
0: Ce n'est pas le seul fruit qui soit climactérique. Plusieurs fruits sont climactériques.
6: Il est indifférent au climat.
1: Il regarde la météo des villes d'Elia.
0: La banane, par exemple, est climactérique, elle aussi.
12: Il continue à pousser quand on l'a cueilli.
0: Excellente réponse de Monsieur Junior.
5: Ça
12: m'embouche un coin.
1: Moi, je dis les cultiver.
6: Sur le toit du monde.
5: Je comprends pas. La banane, elle continue pas à pousser quand
0: elle mûrit. Elle continue à mûrir.
1: La tomate aussi, du coup.
5: Je pensais qu'elle prenait du.
0: La tomate aussi, effectivement.
2: Oh, bah, l'avocat aussi. Dans ces cas-là, vous prenez n'importe quel fruit légume,
5: mais
2: ça continue.
0: Il y a une différence entre pourrir et mûrir.
5: Mûrir.
2: Ah bah ça, je confie.
13: confirme.
6: Elle va mûrir.
14: Oui, fais gaffe parce qu'au bout d'un moment, ça finit par arriver. Hein.
0: Mais le quing aussi est un fruit climactérique. Climactérique, effectivement, ça veut dire qui continue à, non pas à vivre, mais qui continue à, comment je pourrais vous dire ça?
13: À mûrir.
3: À avoir des sentiments pour l'arbre.
0: Ouais. Il continue à mûrir après cueillette, un peu comme les grosses têtes.
10: À suivre.
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0: On vous aime, Bernard. C'est pour ça qu'on vous fait venir. Et puis, on sait que, de toute façon, hein, vous avez l'art de la réplique et on n'est jamais à l'abri d'un
7: scud.
0: Voilà, d'un petit scud.
7: Je vais vous mettre la main au scud.
3: Qu'est-ce que c'est que ce rire, Caroline?
6: Un scud ou un petit rototo aussi?
3: On dit un scud.
0: Comment vous dites?
3: On dit un scud.
0: Un scud, si vous voulez, un scud.
3: Non, parce que quand on dit, alors, je vais te mettre un gros scud, du coup, ça fait vraiment.
0: Oui, dans le.
14: Ouais. J'ai l'impression que ça fait longtemps qu'elle n'a pas vu de scud.
15: J'ai l'impression que Caroline nous envoie des messages. Là.
0: Oui, ça. Ma Bachelot est en. Alors, pardon, Caroline, je me tourne vers
3: non,
0: l'autre.
3: Non, mais attendez, elle est beaucoup plus riche et beaucoup plus chic. Hein.
0: Vers l'autre grosse tête féminine.
15: Quelle est belle.
0: Toute. Alors, je sais pas, quelle est la couleur sable? On va dire, vous êtes couleur sable.
14: Sale, oui, tout simplement.
15: Non, pas sale, sable. C'est un peu.
7: Vous êtes en clair.
3: Alors, non, mais...
15: Je sais que vous vous moquez de mes tailleurs.
0: Pas du tout.
15: Donc, j'ai décidé de mettre des couleurs sobres.
0: Ah, oui,
15: donc,
0: oui,
15: c'est clair. Un beige, un peu rosé, mais très... Et elle a les chaussures assorties, je les vois d'ici, c'est magnifique.
7: Ça fait très longtemps qu'elle n'a pas été enfoncée.
0: Bernard,
3: ça y est, il a sorti son scud.
0: Ah tiens, à propos, c'est qu'on parle beaucoup
15: de... d'enfoncer ?
0: Non, mais on parle beaucoup de Brigitte Bardot en ce moment, puisque...
3: Ah, quoi que... On pas le rapport.
0: Elle a accordé... Ben, si vous travaillez sur BFM, et elle a accordé une interview à Stephen Bellery pour BFM TV, à propos de la chasse à courre, je crois.
3: Entre autres. Ah, oui. Ah, oui. Il paraît qu'elle est pour, c'est ça ?
0: Ah ben non, elle est contre la chasse à courre. Et j'aimerais justement, ce sera la première citation, que vous me rappeliez, c'est pour Virginie Reniger, qui habite Beaumont-Hague dans la Manche, qui avait dit à propos de Brigitte Bardot... C'était à l'époque, évidemment, où elle était encore jeune actrice et comédienne.
7: Elle était bébé.
0: Voilà.
7: Maintenant, elle est mémé.
0: Qui avait dit de Brigitte Bardot, avec son énorme poitrine et ses petites jambes fluettes, elle ressemble à un cornet de glace à deux boules.
6: C'est joli, en même temps, c'est dégueulasse.
3: Alice Sapritch,
0: non.
3: C'est un français, évidemment.
0: Frédéric Dard, non.
7: Coluche.
0: Non, c'est avant Coluche.
3: Ah oui, c'est bien avant.
6: Thierry Leluron,
0: non.
3: C'est un français.
15: C'est les années 60.
0: Elle a commencé dans les années 60, un bébé. Et à l'époque, c'est quelqu'un.
6: Dutron.
0: D'ultra célèbre, internationalement parlant.
7: Serge Gainsbourg. De Gaulle.
0: Pas De Gaulle, pas Gainsbourg, mais Gainsbourg a un lien direct avec.
6: Marlboro Light.
0: Non.
15: Un lien avec Gainsbourg.
3: Il fumait des gitanes.
15: Il a écrit des chansons pour.
7: Paul Ricard.
15: Gainsbourg lui a écrit des chansons.
0: Non, mais Gainsbourg a une chanson où on cite.
6: Aznavour.
0: Et même un.
3: Laissez-le finir.
14: Oui, c'est insupportable.
0: Oh, si vous me laissez finir, il est 18h. Dites-moi.
7: Oh, le prétentieux.
15: Oui. Moi, vos ex m'ont pas dit ça.
3: Oh, dis donc. Oh là là, le là.
7: Moi,
3: oh,
7: c'est
3: que des scuds.
0: Non, bah, non.
7: Moi, c'est déjà fini depuis 10 minutes.
0: Je vous disais donc
15: qu'il
0: a un lien avec Gainsbourg, puisqu'il y a un titre d'une chanson célèbre de Serge Gainsbourg qui reprend son nom.
3: Oui. Il a fait une chanson sur Calamity Jane.
7: Oh, c'est pas vrai.
6: C'est un chanteur?
7: Ah, c'est Bonnie and Clyde.
3: Bonnie and Clyde.
0: Je suis pas
3: c'est Bonnie
0: est...
3: ou c'est Clyde?
15: Harley Davidson.
0: Mais non.
7: C'est l'homme à la tête de chou.
0: Non, c'est quelqu'un qui est mort depuis 1977. Un de nos plus grands poètes français.
3: Boris Vian.
6: Jacques Prévert.
0: Oh. Bonne réponse de Monsieur Az.
15: Incroyable.
6: Incroyable, mais l'autre, incroyable, carrément.
0: La chanson de Prévert, oui. Vous la connaissez, évidemment.
7: Ah, ouais. Tu as joué à Lourdes, récemment, non?
14: Ah ouais, c'est incroyable.
0: C'est un titre de Gainsbourg, la chanson de Prévert. Et c'est bien Jacques Prévert qui avait dit à propos de Brigitte Bardot, avec son énorme poitrine et ses petites jambes, elle ressemble à un cornet de glace à deux boules. J'aimerais maintenant vous interroger sur une citation amusante, celle-là aussi, d'ailleurs. Et ce sera pour Olivier Cessé, qui habite Morins, en Dordogne, qui a dit « Il existe un sport où il est interdit de perdre, c'est le saut en parachute ».
15: Ah, ça, c'est français.
6: Un humoriste américain,
15: c'est
6: ça.
15: Ouais, c'est pas français, ça.
0: Non, hein. C'est français.
15: Ah ouais?
0: Et,
15: ah ouais,
0: et c'est quelqu'un qui a fréquenté les grosses têtes.
15: Coluche?
0: Si ce n'est là.
7: Sim? Sim?
0: La plus grande grosse tête.
15: Jean-Yann? Jacques Martin?
0: Jacques Martin. Ah, bonne réponse de Monsieur Beaugrand. Ah, j'aime bien celle-ci aussi pour Françoise Thirion, qui habite Saint-Raphaël, qui a dit « Je ne suis pas végétarien, mais les animaux que je mange le sont.
15: » J'adore.
6: Loana.
15: Ça, c'est français. Gueluc,
6: Seinfeld, Seinfeld.
3: Pierre Légaré.
0: Ça, c'est pas français, c'est américain.
3: Oui, c'est Jimmy Fallon.
0: Et c'est quelque chose qui a été prononcé à une époque où, franchement, les végans étaient beaucoup moins nombreux que
6: Woody Allen. Woody Allen.
0: Pas Woody Allen, le père de Woody Allen.
3: Groucho
0: Marx, bonne réponse.
3: Je crois que l'intelligence est de ce côté.
6: Bah, non.
0: Alors, une citation littéraire.
6: Ah, ma spécialité.
15: Ah, ça, c'est pour toi.
6: Allez.
0: Il faut bien que Mme Bachelot, quand même, se réveille un peu.
15: Oui,
0: parce que depuis que Bernard Mabie a dit qu'elle était enfoncée, elle est...
15: Oui, ça va.
0: Elle se défonce pas beaucoup.
7: Bah, une fois, pas ça passe. De répéter.
15: Elle est plus très claire.
0: Pour Marina Wagon.
15: Elle commence à être méchante.
3: Elle m'a dit ta gueule.
0: Pour Mme Wagon, qui habite Néoflet. Dans les Yvelines.
7: Néoflette,
15: c'est mignon, Néoflette.
6: On dirait un médicament.
0: D'ailleurs, c'est vrai que vous vous lâchez un peu maintenant, hein, Mme Bachelot. L'autre jour, j'ai vu, je ne sais plus ce que vous avez dit sur BFM. Ça vous a valu quelques tweets.
15: Oui.
0: Et je me suis dit, elle a oublié, elle pensait être aux grosses têtes.
15: Ah, peut-être. Vrai. C'est vrai.
0: Ah, ça vous est arrivé.
15: Elle fait des blagues cochonnes sur BFM.
0: Non, non.
7: C'est
0: non,
7: sur
0: non,
7: l'italienne,
0: non.
7: Là. Hein. Sur
6: mais l'italienne. Les personnes âgées, comme ça, des fois, elles n'en ont plus rien à foutre.
15: Alors là, tu risques là.
3: Tu es un gros connard. Tu veux que je te dise?
6: Je le pensais pas.
3: Parce que elle ça va t'arriver une... aussi.
6: Bah oui.
0: Pour et Marina Wagogne, donc qui habite
15: la chercher, hein.
0: Néoflette dans les Yvelines. Et c'est quelqu'un qui a dit un spermatozoïde peut devenir un futur Mozart. Ne jetez plus vos préservatifs à la poubelle, mettez-les directement dans le piano.
7: C'est Kersozon, pas... Kersozon.
3: C'est français?
0: Non,
3: je crois pas.
0: C'est français.
3: C'est français.
7: Il vient aux grosses têtes.
0: On l'a même déjà cité hier, pour tout vous dire. Et à cette question, j'avais répondu à vos camarades d'hier. J'avais répondu, écoutez, il est venu peut-être une fois ou deux, parce que je crois que Philippe Bouvard avait fait... On n'avait pas eu deux, hein. Je crois qu'il y en avait eu une seule. Une émission spéciale Charlie Hebdo où il avait...
3: Cavana.
0: Choron. Et alors, c'est pas Choron.
3: Cavana.
0: François Cavana. Bonne réponse de Christophe Beaugrand.
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0: Question à propos d'un article très intéressant d'ailleurs, signé Frédéric Goyard dans Le Parisien aujourd'hui, jeudi 13 mars, page 10 du Parisien. On nous rappelle que c'est vrai, les jeunes aujourd'hui sont de plus en plus nombreux à dire « je sais pas c'est quoi » au lieu de dire « je ne sais pas ce que c'est
6: oh là là.
0: »,« je sais pas c'est où ». Et ce sont des phrases qu'on reproche souvent aux adolescents. Il n'y a pas que les adolescents d'ailleurs, les adultes commencent à dire ça aussi.
15: C'est-à-dire bah
0: ceux qui étaient encore adolescents il y a 10 ans, je pense, même Adil Rami dit ça parfois ici,
15: ou
0: Stomy même le dire. Je sais pas c'est quoi, je sais pas c'est où, je sais pas c'est qui. Et on leur reproche ces expressions-là.
16: C'est dommage.
15: À juste titre.
0: Ouais. Eh ben à juste titre, c'est ce que je pensais jusqu'à ce que je lise cet article. Et en fait, non, parce que dans cet article, il y a quelqu'un qui s'appelle Mathieu Gou, qui est docteur en lettres et en langue française, qui nous dit qu'on n'a pas fait mieux nous-mêmes ces dernières années. Il donne en exemple, bah justement, c'est ma question, que donne-t-il en exemple pour dire qu'au fond, on n'a rien à reprocher aux jeunes qui font ça, parce que nous-mêmes, on a quasiment fait la même chose. Mais avec quelle question, quelle expression?
15: C'est aussi une question?
0: Oui, aussi, souvent, ce sont des questions.
7: Tu vois?
0: C'est-à-dire?
7: Bah, je sais pas, tu vois.
15: T'as vu?
7: Oui, t'as vu, tu vois.
0: C'est-à-dire, expliquez,
18: c'est
0: Bernard.
18: C'est un truc de langage.
7: Oui, mais tu vois, ça...
18: Je sais pas si t'as vu.
3: Mais
7: T'as vu Baisse?
3: J'ai vu RTL aujourd'hui, tu vois.
0: Vous dites vous-même parfois que vous dites...
7: Tu vois.
0: Ah bon, et qu'est-ce qu'il faudrait dire?
12: vois-tu.
15: Et pas tu vois.
12: Et pas tu vois.
0: Et voilà, ça voilà. C'est un bon exemple. Bonne réponse de Bernard Mabille. Mais oui, on dit tu vois alors qu'on devrait dire effectivement vois-tu. Ouais. Et ça fait des années qu'on dit ça et ça ne nous choque pas. Et les jeunes font effectivement finalement la même chose que ce que nous on a fait. Et puis il y a des tas d'autres exemples dans l'article qui finalement m'ont convaincu et me font dire qu'on reproche aux jeunes ce que nous-mêmes on a fait ou peut-être nos parents ont fait il y a quelques années. D'autres exemples donnés par ce linguiste. T'as fini? On devrait pas dire t'as fini.
18: As-tu fini?
0: As-tu fini?
12: Oh bah oui.
0: Et pas tu as fini. Et

0: Et on le fait nous-mêmes. Donc finalement, c'est exactement la même chose.
1: Par exemple, tu suces?
2: On dit, c'est vrai,
1: à l'envers, c'est pas évident. Sustu, je sais pas si les gens comprennent.
0: Oui, mais sustu, c'est plus élégant, je trouve. En tout cas, c'est plus discret.
3: C'est plus chic.
0: C'est plus discret. Sustu, je suis pas sûr que.
1: Sustu, on comprend pas tout de suite.
0: Sustu, sur un malentendu, on peut vous répondre oui.
3: Ah, bah oui, puis alors on peut aller un peu plus loin. Nictu.
0: Non, mais c'est vrai que ce qu'on reproche aux jeunes d'aujourd'hui quand ils disent, je sais pas c'est quoi, au lieu de dire je ne sais pas ce que c'est ou qu'est-ce que c'est, eh bien on le fait depuis des années avec d'autres. Tu me passes le sel ? Alors que on devrait dire
4: sel.
0: Non,
4: passe-moi le sel, oui.
3: Passe-moi le sel.
0: Mais non, c'est pas ça. Oh là là là, mais vous comprenez rien.
3: Oyez.
0: Mais non. Me passerais-tu le sel et pas tu me passes le sel.
4: Oh, c'est long ça.
0: Ah bah, mais c'est ce qu'on fait.
4: Ça dépend avec qui on est, parce que si je suis avec Bernard, je dis passe-moi le sel.
1: Oui, avec des gens vulgaires, il faut leur parler.
4: Est-ce que passer le sel, ça va.
1: Passez-moi le sel.
0: C'est quoi le problème?
1: Vas-y, c'est quoi le problème?
0: C'est quelque chose.
3: Quel est le problème?
0: C'est quelque chose qu'on dit depuis des années, c'est quoi le problème?
3: Quel est le problème?
0: Donc en gros...
1: Oh, vous nous saoulez là, hein. Là c'est un peu moralo hein, quand même.
0: Mais non, j'ai été convaincu par et cet article et ce linguiste que au fond, effectivement, on reproche aux jeunes d'aujourd'hui, on leur reproche ce que nous-mêmes on fait depuis des années avec d'autres formules.
1: De toute façon, les jeunes ont tort par définition.
5: Bah, les adultes aussi du coup.
1: Et oui, mais parce qu'ils ont été jeunes avant.
3: De toute façon, voilà, ça tourne hein, le fait d'être jeune.
1: Oui, ah bah oui. Comment te dire que là ça,
0: même, ça tourne mal. Ah, bah bon.
3: Comme si. C'est comme la montre RTL, elle n'est pas arrivée.
0: Bon, en tout cas, voilà, les jeunes, vous pouvez continuer à dire je sais pas c'est quoi, non. Parce qu'on a exactement fait la même chose depuis des années avec d'autres questions. Non mais c'est vrai. C'est ça la conclusion.
3: Mais sauf que je trouve qu'il y a des choses qui font saigner les oreilles, quoi. Je sais pas c'est quoi.
0: Oui, mais sûrement au début.
3: C'est qui,
0: certainement les premières personnes au début qui ont dit « t'as fini » au lieu de dire « as-tu fini ?» Eh ben, ont dû faire saigner les oreilles des générations précédentes, vous voyez.
3: Déjà, moi, quand j'étais petite, on disait pas les haricots.
0: Quel rapport?
4: On dit toujours pas. Hein.
3: Parce que on les mangeait.
0: À l'époque, vous en mangiez encore.
4: En tout cas, au bac français, faut pas dire, je sais pas c'est quoi. Il aura pas une bonne note.
1: On devrait pas le dire du tout, Pomba.
0: Qu'est-ce qu'il y a, vous, le jeune là?
1: Bah, le jeune.
0: Oui, mais vous êtes un vieux dans votre tête, c'est ça le problème, vous voyez?
1: Bah, justement, je suis avec des vieux qui disent la même chose. Donc les vieux qui ont été jeunes mais qui continuent à dire ça aux jeunes, ces jeunes-là vont dire la même chose.
0: En résumé,
1: faut cesser de le dire.
0: Maintenant. Voilà, faut pas dire je sais pas c'est quoi, faut dire je sais pas.
1: Donc c'est ça que vous auriez dû dire, Monsieur Ruquier. Cessez de dire ça au lieu de dire
4: bah,
1: vous pouvez continuer, les adultes le font.
0: Ce que je sais pas surtout, c'est pourquoi j'ai posé cette question. Une question pour Charlotte Pio qui habite Vougeot-Court, c'est dans le Doubs. Quel est l'autre nom du baculum?
4: Ah bah,
1: c'est sexuel.
3: La baignoire.
0: Ah non, non, non, le baculum.
3: C'est avec deux C.
1: C'est physique.
3: BA2CU.
0: C'est BACULUM.
1: Ah oui, mais c'est physique. C'est une partie du corps.
0: C'est une partie du corps.
3: C'est un os.
0: Oui, lequel?
3: Ah, voilà.
1: Est-ce qu'il est
5: le coccyx?
1: Est-ce qu'il est dans le bas du corps?
0: Oui, dans le bas du corps.
1: Est-ce que c'est dans le pied?
5: La hanche?
0: Non, dans le pied, non, non.
3: À la cheville?
0: Non, dans
4: le genou.
3: C'est près du fémur.
0: Mais c'est un os, le baculum.
4: Dans le genou.
3: Le genou.
0: Le genou, non.
4: Dans le cul?
0: Alors, chez vous, souvent, sûrement.
4: Le pénis. C'est dans le pénis.
0: C'est l'os pénien. Bonne réponse de Bernard Mabille.
1: Mais pourquoi j'ai dit ça?
0: Mais il n'y en a pas chez les humains. Hein.
1: Mais oui, parce que c'est des baleines, non?
0: Donc, j'imagine
1: parce que...
3: Vous auriez moins de problèmes.
1: C'est pas un os.
0: J'imagine que vous ne couchez ni avec les primates. Mais effectivement, les gorilles et les chimpanzés ont un os pénien, contrairement à nous qui n'en avons pas.
4: C'est leur avantage.
1: Je crois que François en a un.
0: Et ça facilite leur...
3: Mais c'est un vieux qui l'avait récupéré.
4: En vacances en Afrique, il avait ramené un...
0: Ça facilite le rapport sexuel. Les ratons laveurs aussi ont un os pénien.
1: Ah bah oui, ils n'ont pas de problème d'érection.
3: C'est pratique parce que, voilà, en plus, ils font la vaisselle.
1: Ils ont vraiment pas besoin de femmes.
0: Le baculum, effectivement, c'est surtout chez les animaux, donc vous l'aurez compris, et pas chez l'homme.
1: Plus on avance...
0: Mais oui, quoi.
5: Non, je disais, plus on avance dans l'évolution, plus l'homme perd des os.
0: Pas les femmes qui perdent des os.
5: Oui, j'ai pensé à la même.

0: chose. Mais quand j'étais petit, je pensais qu'elle perdait vraiment des os, hein, quand on les a couchés. Bref. Voilà. Ah, mais sinon, on avait aussi un os qui permettait d'avoir une queue avant. Ah, un oui. os qui sert à rien. Ouais. Et c'est pareil pour le baculum. On en avait un au premier temps de l'évolution.
1: Moi, je crois que j'ai un baculum, mais je sais pas c'est quoi.
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1: Grâce à des tests ADN, on sait depuis 2010 que cette incroyable personnalité est née de parents qui étaient frères et sœurs. De qui s'agit-il ?
4: Oh, un inceste !
1: Oui, absolument.
5: Shakespeare, un vrai personnage ?
1: Non. Ah oui, ça c'est un vrai personnage.
4: Napoléon.
1: Il y a même toute une exposition là sur lui qui va démarrer le 3 février aux Galeries Montparnasse. Et donc, croyez-moi, c'est un vrai personnage. Et son père et sa mère étaient frères et sœurs.
4: Ah. Oh là là, il était un peu... Il était équilibré.
1: Alors, je l'ai pas bien connu, pour tout vous dire.
4: Il était du Nord ?
1: Alors, du Nord d'un pays, mais pas du Nord de la France.
4: Non. Est-ce que ce n'est pas Toulouse-Lautrec ?
1: Ah non, non, non.
4: Alors,
1: non.
4: Il était de la Norvège, de la Suède ?
1: Non, non, non. Grâce à des tests ADN réalisés en 2010, eh bien, on sait...
6: Est-ce que c'est Richard III ?
1: Richard III, non.
6: C'est un Anglais ?
1: Qu'est-ce que vous dites, Bernard ?
5: Yves Montand.
1: Yves Montand.
5: On a fait des tests ADN pour
1: Yves Montand, non.
7: Attendez, il y avait quelqu'un qui était artiste ?
1: Ah non, oh non, n'y
4: était pas. Un homme politique.
1: Alors, politique, oui, ça, oui.
4: Genre Napoléon ?
1: Genre Napoléon, c'est compliqué de vous dire, mais
4: oui,
1: si...
4: parce qu'il n'y en a qu'un, Napoléon.
1: Voilà.
4: Non,
1: voilà.
4: Mais est-ce que c'est quelqu'un à l'époque de Napoléon ?
1: Ah non, c'est bien avant, là.
4: C'est quel siècle ? On parle de...
1: Bien avant. On est dans les années 1300.
4: C'est un roi. Un roi. Un roi.
5: Charlemagne.
1: Un roi mieux qu'un roi.
4: Ah non,
5: ouais. Charlemagne.
1: Attention.
8: Un pape.
1: Attention. Attention, j'essaie de vous piéger quand je dis 1300.
4: 1300 quoi ?
1: Bah non, vous me demandez quelle époque.
6: 1300 avant Jésus-Christ.
1: 1300 avant Jésus-Christ.
4: Ah bah celui qui éclairait là avec les corps là.
6: Diogène.
4: Mais non, pas Diogène, non. Celui qui éclairait avec les corps là, il mettait le feu, il les mettait comme ça et puis il faisait des torches.
1: Jean-Michel Jarre.
4: Mais non.
5: Pline l'Ancien.
4: Un ancien genre Héraclite, Parménide.
5: Cicéron.
4: Deux siècles avant Jésus-Christ. Oh, mais tu connais que lui. Mais
6: c'est un pharaon. C'est Toutankhamon.
1: Et c'est Toutankhamon. Bonne réponse de Christophe Barbier. Eh oui.
4: Un peu Isis et Osiris sont frères et sœurs.
1: Alors, pardon.
4: Isis et Osiris mais sont frères et sœurs.
1: Mais c'est pas les parents de Toutankhamon, Isis.
4: Eh ben, mais vous dites que c'est pas les parents.
1: Bah, je vous le dis. qui vous le dit ? Bah, moi, je vous le dis. Non, mais je suis entouré de dames aujourd'hui.
7: Toutankhamon, il a vraiment existé, alors qu'Isis et Osiris, c'était des déesses.
4: Mais Toutankhamon, ça se voyait qu'il était pas normal, il marchait toujours de profil. Il était pas, il avait un problème.
1: Et c'est en 1922 que Howard Carter a retrouvé, évidemment, la momie, le corps de Toutankhamon. Dans les années 2010, on a fait effectivement des tests ADN à nouveau sur la momie, parce que les progrès de la science ont fait qu'on pouvait en savoir un peu plus. Et on en a conclu que les deux parents de Toutankhamon étaient bien frères et sœurs.
4: C'était qui les parents ?
1: Alors, je vais vous dire.
4: Isis et Osiris.
1: Ah non !
7: Mais non !
1: Le père serait Akhenaton, voilà.
4: Ah oui, mais il serait.
1: Ah bah oui, on n'est jamais sûr à 100%.
4: Ah oui, alors c'est pour ça que c'est frère et sœur, mais on n'est pas sûr que alors, la femme d'Akhenaton, c'est qui la mère ?
1: Eh bah, ce serait sa sœur.
8: C'est Martine Akhenaton.
1: Sa sœur Nebeta.
4: Nebeta. Alors si ça se trouve... Mais si
1: c'est
4: ça
1: votre
4: trouve,
1: nom c'est... de jeune fille. Isabelle Mergo Nebeta.
4: Mais si ça... Ça le fait rire. Mais si ça se trouve... Mais si ça se trouve, c'était pas les parents.
1: Oh bah si ça se trouve...
6: En fait, l'ADN de Toutankhamon est composé de deux ADN identiques. Donc forcément, de frères et sœurs.
4: Oh, monsieur 36-15, je
6: mais
4: sais
6: oui.
4: Lui,
6: 36-15, c'est fini depuis 30 ans. Hein.
8: Vous commencez à nous agacer, Barbier.
1: Oh, la reine du Minitel. RTL est partenaire de l'exposition. C'est une expérience immersive pharaonique qu'on vous propose aux Galeries Montparnasse. C'est rue du Départ, dans le 15e arrondissement de Paris. Et à partir là, du 3 février, c'est-à-dire là,

0: Le 3 février, c'est...
1: C'est demain.
0: C'est la semaine prochaine.
1: Oui, mais c'est aux galeries.
2: C'est les galeries Lafayette.
3: Il est arrivé.
0: Mais non, c'est pas les galeries Lafayette.
1: Ah, mais bon. C'est parce que j'ai
4: c'est
1: dit...
4: un ancien centre commercial qui est vidé de ses commerces parce que la mairie de Paris va tout refaire aussi, et ça devient un espace immersif.
5: Parce que je sais tout.
3: Ah bah oui.
1: Quand je fais ça, ça veut dire tais-toi, d'accord.
0: Plongée dans la plus grande exploration archéologique de l'histoire, au cœur de la vallée des rois. Non, mais il va y avoir plein de monde, hein, parce que ça, c'est passionnant, les gens adorent ça.
3: Ah bah oui.
0: L'Égypte, c'est pas que enfin, ouais, c'est loin.
1: Ça passionne tout le monde.
0: Oui, puis là, on est sûr de pas rentrer avec une, comment dirais-je.
3: Quoi?
0: Parce qu'on a fait, nous, la vallée des rois avec les copains des grosses têtes à une époque.
1: Ah bah, pourquoi je n'étais pas invité, moi?
0: Parce qu'on avait peur qu'ils vous gardent.
3: Il fallait deux billets, oui.
1: Parce que Nébétain, c'est ça?
0: Non, mais à l'époque, il y avait Pierre Bénichoux, Jean Benguigui, Perry Cochin. Voilà, on s'est bien. On était une vingtaine, mm-hmm. et on a fait là. On est descendu sur. Vous y étiez, Valérie, vous?
2: Non, j'étais pas.
0: Mais non, mais d'ailleurs, c'est pendant que vous jouiez au théâtre à l'époque. Je me souviens très bien, vous étiez au théâtre dans la presse.
3: Il avait choisi sa date. Hein.
4: Ouais. Sa date en Égypte, ça tombe bien.
0: Et on a fait. On est parti sur le bateau à roues, vous savez, sur le Nil.
1: Ah, ça s'appelle une voiture.
2: Un felouk. Ben non, c'était la descente du Nil.
1: Un felouk.
0: Le bateau de mort sur le Nil. Mais non, pas un felouk. On est allé jusqu'au fameux hôtel dans le Cataract.
3: Ah oui,
0: voilà.
3: Oui.
0: Voilà. Ah, oui. On a fait Luxor. Sauf que, voilà, et j'en viens là, sauf qu'on est tous revenus, sauf les trois copains d'origine un peu, on va dire, nord-africaine, c'est-à-dire Pierre Bénichoux, Jean Benguigui, et Perry Cochin, tous les autres, on a tous été malades pendant tout le trajet. L'Égypte, c'est chouette.
3: Ah, c'est sympa.
0: Mais la dysenterie est...
1: Piquée par les moustiques.
0: Mais non, mais il faut bien dire les choses.
1: Oui, oui.
0: Tandis que là, rue du départ à Montparnasse. Oui.
2: Tu risques rien.
0: Tu y vas, tu reviens pas malade.
1: Mais pourquoi vous avez eu la dysenterie?
0: Mais parce que c'est comme ça, on vous dit toujours, ah, faut bien nettoyer les fruits et tout. Tu le fais pendant deux jours, puis le troisième jour, tu bouffes le fruit.
3: Et paf.
1: Mais alors vous êtes revenu tout maigre, hein?
3: Ah bah ils sont revenus tout en camion.
0: Non, mais c'est vrai, il faut... Bon, voilà, mais c'est magnifique, en revanche.
3: Ah oui. Vu des toilettes, c'est super.
0: Alors, la réalité, c'est que sur 20 personnes, on était 17
1: à aller aux toilettes.
0: Ah hein. Oui.
1: Et alors, donc, l'exposition, c'est à partir de quand je m'emmenais
2: Du 3 février.
0: Voilà.
2: Oui. Aux galeries, qui étaient avant les galeries Lafayette, maintenant, c'est une galerie...
0: Mais pas du tout.
3: Au bout de la rue de la Gaieté.
0: Les galeries Lafayette, les galeries Lafayette.
2: Avant, il y avait une galerie Lafayette.
0: Mais les galeries Lafayette, c'est rive droite, c'est pas rive gauche.
4: Il y avait des galeries.
0: Là, c'est en immersion. Vous serez carrément devant
4: l'eau. On est sous l'eau.
0: Voilà.
3: Devant avec tout le temps.
0: Le trésor le plus célèbre des pharaons, vous voyez.
1: Ah ben on a intérêt à retenir nos places maintenant.
0: Ah oui, il est prudent de louer.
3: Oh, il ne va pas partir. Hein.
0: Et selon une étude de l'ADN.
1: Il est poulé de louer.
0: Selon une étude de l'ADN des momies royales, je vous explique quand même les parents, parce que vous m'interrogiez sur les deux parents de Toutankhamon. Bon.
1: Il y aura les deux autres momies alors.
0: Pardon.
1: Il y aura Akhenaton.
0: J'ai pas dit les grands-parents, j'ai dit les parents.
1: Non, il y aura Nébété et Akhenaton.
2: Non, Nébéta.
3: Nébété.
1: Il y a la momie Nova et Nébéta.
0: Le père de Toutankhamon, Marcel.
3: Il s'appelait Marcel.
0: Marcel Amon, bien sûr. Le père de Toutankhamon est identifié comme étant la momie trouvée dans la tombe KV-55, dont certains égyptologues pensent qu'il s'agit d'Akhenaton. La momie de sa mère, elle, a été trouvée dans la tombe KV-35. Elle a été surnommée The Younger Lady, la dame la plus jeune.
3: À Brigitte.
0: Car elle n'est pas formellement identifiée. Les seules sœurs connues d'Akhenaton sont Satamon, Iset, Enoutaneb et Nébéta. Les trois premières ayant épousé leur père, Amenhotep III.
2: Ah oui, à l'époque.
0: C'était la famille tuyau de poil. Hein. Donc les trois sœurs, les trois premières sœurs ayant épousé leur propre père, Nébéta, Nébéta, elle serait la seule des quatre sœurs
1: à pas avoir épousé son père.
0: Et voilà, mais à avoir épousé son frère.
1: Son frère, bah oui, elle était plus jeune.
0: C'est la moins conne des quatre.
1: Bah oui.
4: Elle était
1: en tout cas, Akhenaton, c'est celui qui a ce maxillaire très très long. Et les frères Bogdanov voulaient

0: vous lui ressemblez.
1: Non, là, vous confondez ça.
2: Mais...
1: C'est tout en menton, ça. Ça, c'est tout en menton.
3: Et Akhenaton, il fait du rap.
4: Bah oui, Ayam.
2: Donne ton cerveau à la science, je te jure. Parce qu'il y a des trucs.
1: J'en peux plus, parce que moi, RTL, ils m'ont dit, faites un peu de pub pour ça.
2: Ah oui, parce qu'on est partenaire.
1: Oui, on est partenaire.
2: Ah, on est partenaire des galeries.
1: Oui, des galeries.
2: D'accord, alors tous le 3 février pour voir...
1: Ah mais à partir du 3 février...
4: Oui, il sera là longtemps.
2: Il est là combien de temps?
1: Et la billetterie est ouverte déjà.
2: Mais est-ce qu'on va le voir en chair en bandelette et en...
3: Mais oui,
2: on va le voir pour de vrai.
4: Ah oui.
2: On te dit,
3: immersion, tu seras dans la momie.
2: Si oh bah merci, pas... hein.
1: Si... Et, c'est... Non mais...
4: Si t'as pas de place...
1: Allez-y dès maintenant. Je vois les auditeurs déjà rouler à tombeau ouvert.
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1: Vous êtes invité à l'Élysée
6: Non, je n'ai pas encore été invité, mais j'espère que le président écoute l'émission.
1: Parce que quand il y a un dîner comme ça avec l'avenue du Roi, on invite tous les Belges célèbres de Paris, j'imagine, Roselyne, c'est comme
7: alors
1: ça.
7: Alors moi,
1: ça...
7: j'ai été invité, mais pour la réception au Centre Pompidou avec le Roi des Belges.
1: Là, ces jours-ci, là.
7: Oui.
1: Quand c'est
7: je crois que c'est ce soir.
1: Ah ben, vous pouvez y aller. Allez, faites-nous plaisir, emmenez Christophe qu'on rigole.
7: Je vais pas y aller, j'ai mieux à faire.
8: Ah bon?
6: Ben parce qu'elle elle fait de la télé le soir.
7: Bah oui, je suis sur RTL pour On refait le monde.
6: Ah, la radio, pardon.
7: Donc, j'ai renoncé au Roi des Belges pour RTL.
6: C'est oh, bien. Elle aime la thune, hein, quand même.
1: Mais vous y allez au dîner
6: elle
1: des
6: pas
1: Belges.
6: Belge.
2: Non, non, maman.
9: Elle est gaulée comme une frite, hein.
1: Elle est très belge.
6: Ah oui, c'est la plus belge. Ah, oui.
3: Voilà. J'adore l'idée de gauler comme une frite. C'est comment, à votre avis, la frite?
1: Ça dépend de l'Afrique du Sud ou de l'Afrique du Nord.
3: C'est plutôt craquant.
6: C'est tout mince.
3: Ma marraine est belge.
1: Ah bon?
3: Oui, oui.
4: Elle est toujours vivante.
1: C'est qui votre marraine?
6: Annie Cordy. C'est pour ça qu'elle s'est lancée dans la chanson. Hein.
1: C'est qui votre marraine?
3: Eh bien, ma marraine est une merveilleuse, élégante, délicieuse dame qui s'appelle...
4: J'ai l'impression qu'elle ne se rappelle plus du prénom.
6: Ça se sent, elle a oublié.
9: On est dans le maître du jeu.
3: Qui s'appelle Mimi Solvay. Et alors, ce qui est très chic, c'est que le pape faisait partie d'un de ses ouvriers dans les usines Solvay.
6: En Belgique?
3: Voilà, en Belgique.
2: Une usine de quoi?
6: De frites.
9: De frites. Chez Léonidas.
7: Solvay, c'est une puissance chimique.
3: Oui. Et c'est le grand Nobel de chimie aussi. Solvay.
9: On ne comprend rien, c'est les énigmes de la mère Fouras.
6: J'avoue, là, c'est très étrange. Hein,
1: moi, de toute façon, j'ai quitté depuis un moment. Une première citation pour Jérémy Corniaud. Monsieur Corniaud habite Molette, dans les Yvelines, qui a dit « La différence entre un optimiste et un pessimiste tient au fait que le pessimiste est habituellement mieux informé. »
6: Ah, c'est français, ça.
4: Surant.
1: Ça, c'est français. C'est pas surant, mais bravo, ça pourrait l'être.
3: Ça pourrait être. De l'inconvénient d'être né.
1: Mais c'est quelqu'un qui vit encore, qui
6: romancier.
1: Journaliste, écrivain, romancier, chroniqueur littéraire, qui signe dans le Figaro Magazine toutes les semaines.
4: Frédéric Becbédé.
1: Joli retour de Monsieur Titoff.
4: Bravo.
6: Alors là, si Titoff se met à lire le Figaro, là, c'est qu'il a pris un coup de vieux.
9: Ou alors il est allé chez le médecin.
4: Non, mais, je connais tous les auteurs pessimistes.
1: C'est vrai. Pour Florian Schiappetta, qui habite Feuquières, dans l'Oise, qui a dit un homme qui dit... Quoi? Qu'est-ce qu'il y a?
6: Non, Feuquières, voilà. C'est un joli...
1: C'est Schiappetta qui vous a...
6: Bah les deux, Schiappetta et Feuquières.
9: Ça fait beaucoup. Hein.
6: Et souvent, ça arrive quand le... Enfin,
1: c'est-à-dire que Schiappetta, c'est deux passés simples qui vont pas ensemble.
9: Non, c'est où là où
4: c'est mal conjugué.
9: C'est pas fromage et dessert. Hein,
6: et parfois, c'est après...
1: Pardon, madame.
9: Je me suis dit, un peu pétillé.
4: Après, c'est où Schiappetta?
7: C'est comme bouffer épicé, c'est la même chose.
1: On a compris, oui, alors... Qui a dit un homme qui dit des obscénités à une femme, c'est du harcèlement sexuel. Une femme qui dit des obscénités à un homme, c'est 4 euros la minute.
6: C'est génial.
3: Pierre Bénichou.
0: Jacques Martin.
1: Pas Jacques Martin.
9: Jean-Yann.
1: Jean-Yann, ouais. Évidemment. Ah. Bonne réponse de Christophe Beaugrand. Ah. Une citation qui a un lien avec les actualités présidentielles américaines pour Madame Tassou, qui habite Le Pertre en Ille-et-Vilaine, qui a dit « La moitié des Américains n'a jamais lu un journal. La moitié n'a jamais voté pour la présidentielle. Hélas, ce n'est pas la même moitié.
6: » C'est drôle. C'est américain.
1: Oui, c'est américain.
6: Woody Allen.
1: Et c'est un, non pas Woody Allen.
0: Jerry Seinfeld.
1: Mais un présentateur télé.
9: Jimmy Fallon.
6: Letterman.
0: Letterman.
1: Non.
6: Jay Leno.
1: Jay Leno. Ouais. Bonne réponse de Christophe Beaugrand. Ah, pour Jean-Jacques de Trèze, qui habite la Tesse-Morin dans l'Hérault, qui a dit « Après avoir fait une grosse connerie, le chat grimpe dans l'arbre, tandis que le fonctionnaire grimpe dans la hiérarchie. »
9: Philippe Gueluc.
1: Alors, c'est quelqu'un, c'est peut-être le truc ça le plus drôle qu'il ait dit. Hein, pas
6: parce qu'il n'est pas humoriste.
1: Je sais pas à qui il l'a piqué. Et...
6: Ah, c'est quelqu'un qui pique des blagues.
1: Non, non, non, non, pas du tout. C'est quelqu'un qui n'était pas humoriste au départ. Ah bon, c'était à la fin non plus, d'ailleurs.
3: C'est un homme politique. Olivier.
1: Mais c'est son anniversaire aujourd'hui, je voulais lui faire un petit clin d'œil, s'il nous écoute encore, même s'il est un peu aigri aujourd'hui.
6: Ah, Jean-Jacques Perroni.
1: Non, non,
3: c'est un journaliste.
1: Un journaliste.
3: Bruno Mazur.
1: Bruno Mazur. Oui. C'est marrant, journaliste aigri.
3: Direct.
1: C'est vrai. C'est bien Bruno Mazur. Bonne réponse de Karina Marimont. Ah, ça c'est plus difficile pour Françoise Brossard qui habite Strasbourg, qui a dit « Mes parents me détestaient tellement que je suis doublé sur les films de famille.
3: » Que c'est drôle.
6: C'est pas français ça.
1: Non, non, c'est pas français.
6: Américain.
1: C'est américain. Effectivement, il est né à Washington, il vit encore. Acteur, réalisateur, producteur, roi du stand-up pour ceux qui en font.
0: Eddie Murphy.
1: Pas Eddie Murphy.
9: Dave Chappelle.
3: Jerry Lewis.
9: Dave Chappelle.
1: Non, non, non, non, non. Et c'est vrai que il a un nom fait de deux consonnes, en quelque sorte.
6: Comment non, c'est de deux
1: oui,
6: consonnes.
1: Oui, oui, oui, oui.
6: De deux consonnes.
8: Ah oui, comme DJ, oui.
1: Voilà, comme DJ, bravo.
3: Ah oui, CK. Louis CK.
1: Louis CK. Louis CK, excellente réponse de Karina Marimont. Bravo. Louis CK.
3: Joli. Ah oui.
1: Pour Noémie Bailly, qui habite Saint-Hilaire-de-Riez, qui a dit « Un requiem est une musique composée pour quelqu'un qui ne peut pas l'entendre. »
3: Ah, oh. C'est peut-être Pierre Desproges.
1: Non, non.
6: C'est très beau.
1: Et ça, ouais. C'est vivant.
9: Ah, et c'est français?
1: C'est français, vivant, un habitué de l'émission d'ailleurs.
0: Ah ouais, Jérémy Ferrari?
1: Non, c'est le même qui a écrit et donné cette définition de la prostate, organe masculin qui, passé un certain âge, nous fait pisser en morse.
6: Ah ouais. Laurent Baffy.
1: C'est Laurent Baffy, bonne réponse de Christophe Beaugrand.
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0: monde connaît, évidemment, Monsieur Pluchart, mais sous un autre nom. Hein. Ça, c'était son nom d'origine. Il a pris un nom d'artiste.
1: Ah, c'est pas Sinatra ?
0: Non, c'est pas Frank Sinatra. Ben, vous croyez pas,
1: c'est pas loin.
2: C'est pas épluché ?
0: Non, Monsieur Pluchart, il a quand même, justement, c'est pas Sinatra, mais il a quand même participé à plusieurs reprises au Ed Sullivan Show, qui était une émission américaine mythique. Oui. Alors, il y a longtemps, déjà, mais il était surnommé le bottin mondial de la chanson, Monsieur Pluchart. Mais je vous demande évidemment sous quel nom connaît-on mieux cet artiste, artiste très souvent récompensé, qui a même animé des soirées à l'Empire State Building.
1: Des soirées quoi?
3: Mais genre d'origine française peut-être, mais qui avait un nom américain.
0: Ah non, non, il avait un nom bien français.
1: Mais quand vous dites des soirées, c'est genre un peu de départ en retraite?
0: Non, il était internationalement reconnu. Et si j'en parle aujourd'hui, c'est parce qu'il y a une actualité plutôt triste qui le concerne indirectement, Monsieur Pluchart. Alors ce que je peux vous dire en tout cas, c'est que son nom d'artiste, même si vous ne le connaissez pas, on va dire pour ses qualités artistiques, est resté dans une expression qu'on utilise encore parfois aujourd'hui.
3: De qui s'agit-il ? Artiste américain.
0: Ah non, français.
3: Maurice Chevalier.
0: Comment ?
3: Maurice Chevalier.
0: Maurice Chevalier, non.
1: Est-ce que son nom, c'est juste un mot ?
0: Oui, c'est juste
1: un mot. Donc c'est genre Zébulon ou...
0: Non. Un nom qui est un qualificatif et qui est souvent, quand on l'utilise dans une expression, on va dire l'inverse de ce que cela veut dire.
3: Aimable.
0: Aimable. Oui, oh, bonne réponse de Bruno Solo.
4: Aimable et son orchestre.
0: Et oui, quand quelqu'un n'est pas aimable, on dit souvent, bah lui, c'est aimable et son orchestre. Et aimable était un grand, grand accordéoniste.
1: Ah, Adil, tu te rappelles?
4: On a perdu Adil Rami, là.
0: Vous connaissez pas aimable?
5: Ni ça, ni l'expression, ni rien.
1: Eh ben, mange des carottes, connard. Ça rend aimable.
0: L'expression aimable et son orchestre, ça veut dire vraiment, t'es pas aimable. Et ça vient effectivement du chanteur aimable, dont le prénom était vraiment aimable. Il s'appelait Aimable Pluchart, et Aimable Pluchart a été un accordéoniste internationalement reconnu. Si je vous en parle, c'est parce que le dernier fabricant d'accordéons a fermé ses portes à Tulle.
1: François Hollande, il peut pas mettre des sous
0: en François Hollande, il avait essayé de mettre des sous à un moment donné, puis ça n'a rien donné. Les espoirs d'une percée sur le marché chinois ont été déçus.
1: Bah là, ils jouent au tennis, ils peuvent pas.
0: Ben oui, parce que les Chinois, ils avaient bien aimé ça, l'accordéon, et ils ont même essayé de se diversifier dans l'harmonica, cette entreprise qui s'appelle Mogin, c'est une famille corrézienne à Tulle. Les frères Jean-Antoine et Robert Mogin ont fermé des.
3: Mon Dieu, mais comment ils vont faire les gens qui jouent de l'accordéon maintenant?
1: Il n'y a plus personne qui joue
5: dans les métros.
0: Et ben justement, on les fabrique en Chine maintenant.
3: Quelle horreur. Sur la muraille.
1: Il t'a jamais dit Mbappé, ça?
5: Non, jamais, non.
1: Je vois bien dire ça, Mbappé, pourtant.
0: Dire quoi?
1: Oh, l'autre, Deschamps, il fait la gueule, on dirait aimable et son orchestre.
3: Mais parce que.
1: Non, mais j'avais raison, par contre, c'est tellement d'actualité comme.
0: Non, mais c'est une vieille expression, je
1: crois. Mais il est pas vieux, Adil, on dirait pas comme ça, il a juste 80 ans.
5: Bon, alors, monsieur Pluchart, là.
0: Monsieur Rami, rassurez-moi, vous voyez quand même ce que c'est qu'un accordéon.
5: Non, mais ça, oui.
0: Ah, bon, très bien.
5: Oui, machin, ok, d'accord.
3: Ça, c'est plus une guimbarde, ça.
0: Mais c'est normal que vous connaissez pas monsieur aimable, parce que pour les footballeurs, il y a corner.
4: Oh oui. Oh là là là là là là. Et même celle-là, faut lui expliquer. Et même celle-là, il ne l'a pas.
5: Mais si on joue à ce jeu-là, on va jamais avancer dans l'émission.
0: Il y a corner, il y a Yvette Horner. Il y a corner.
3: Yvette Horner.
1: Oh là là.
3: Essaye de faire un truc avec Verschuren pour voir. Il a dit
0: très fort. Yvette Horner, la sœur de Tina Turner. Ok.
3: Non mais Yvette Horner.
5: Mais si. Non mais attends, et penalty, à quoi? Il y a un rapport avec le penalty?
0: Pas du tout.
1: Si, René Coty. Faites un jeu de mots avec René Coty, patron, il va comprendre.
0: Non mais c'est vrai qu'Yvette Horner, même. Vous voyez, même.
1: Elle a disparu.
5: Vous voulez pas qu'on fasse un jour les grosses têtes mais qu'avec des footballeurs?
0: Chiche, vous amenez
3: votre. Ce serait que du mime. Tu sais, ce serait que du mime. Il n'y aurait pas une parole.
0: Amenez Griezmann quand même, qu'il n'y a rien qui sache deux, trois trucs.
2: Ouais, mais vous verriez le public.
5: Est-ce que vous savez c'est qui le plus diplômé de l'équipe de France?
0: Non, allez-y.
1: Oui, c'est Pavard.
5: Non.
2: Maradona.
5: Griezmann. Allez, je prends la place de Laurent Routier. Regardez-vous maintenant.
0: Allez, attendez.
3: Il joue en ce moment? Il joue dans l'équipe de France? Il est titulaire?
0: Pendant la Coupe du Monde 98, vous voulez dire?
5: Non.
0: 2018?
5: Ah. Il y était.
1: Varane?
5: Non.
2: Carambeu?
5: Non.
0: Carambeu, il était plus là en 2018.
1: N'Golo Kanté?
5: C'est vrai que votre position, elle est bien.
0: Il est génial.
2: Il faut que tu nous donnes des indices.
0: Attendez,
5: mais là c'est trop facile.
0: Pavard, non.
1: Rabiot.
0: Un des frères.
3: Camille

0: Monastery?
1: Un des frères Hernandez? Non.
2: Ben Yedder?
3: Bon, on donnera 300 euros à un auditeur.
2: Attends, il était titulaire ou pas? Pas vraiment. Ah, c'est pas évident.
3: Ouais, quand même, c'est un buteur. Allez.
2: C'est un buteur?
0: Ah, c'est un team. Ben Arfa?
3: Non, il jouait pas en 2018.
4: Mbappé,
2: Griezmann.
3: Non.
2: Un buteur?
0: Un buteur.
3: Assez costaud.
0: D'origine. Hein?
3: Assez gaillard.
2: Un black.
3: Olivier Giroud.
2: Olivier Giroud.
0: C'est Giroud le plus diplômé?
2: Mais quoi, en théologie, il est pas
3: ça, je sais pas maintenant.
4: Il a fait un CAP quoi?
0: Ah oui, mais c'est lui qui t'a dit, tu l'as cru quoi.
2: Eh, Adil.
1: Je sais pas si c'est le plus diplômé, mais c'est le plus menteur.
5: À suivre.
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1: Alors donc ma question sur le rugby pour Monsieur Berléand. Pardon François, vous avez eu, on était en train d'essayer d'élever le niveau sportif
7: là, c'est pas possible.
1: De cette émission. Vous connaissez évidemment le fighting spirit cher aux Irlandais.
7: Les Irlandais bien sûr.
2: L'esprit de combat, l'esprit de combat.
1: Le fighting spirit, c'est
2: on lâche rien,
1: pour l'Irlande. Mais de quoi parle-t-on quand on parle des Français et de la place laissée à l'imprévu, à l'inspiration, à l'ingéniosité?
2: French flair.
1: Bonne réponse de Sébastien Thoen.
2: Non, arrêtez, je déteste ça, arrêtez. Non, sérieux, arrêtez.
1: Une question politique, mais d'actualité contemporaine.
7: Ah, j'adore.
1: Je tiens à rassurer Christine O'Krent et Christine Bravo. Il s'agit de Nadine Morano. En effet.
2: Ah, une Miss Monde.
1: Quel était le...
4: On élève le niveau,
2: on
4: là.
2: On parle jamais des Miss Monde, ça.
1: Quel était le nom de famille de Nadine Morano jusqu'à l'âge de 13 ans?
2: C'était pas
8: un nom connu?
1: Alors non, il faut savoir que son papa a fait changer, d'ailleurs c'est un décret qui a été signé par Chirac lui-même, le papa de Nadine Morano a changé une lettre dans son nom.
2: C'est Morano.
8: Morano.
1: Ah non, parce que Morano c'est le nom de son mari.
9: Et voilà.
1: Et là, alors
9: le
1: voilà.
9: Le pauvre. Elle s'appelait Connard ou un truc comme ça. Et bah oui, mais tu sais, les connards, ils changent une lettre pour s'appeler Canard.
1: Elle s'appelait
9: C'est court aussi de s'appeler Canard, en tout cas.
2: Ah.
9: Il est con, le mec qui s'appelle Connard.
2: C'est pas un bon exemple. Il y avait un acteur qui s'appelait Connard.
9: Il change contre le Canard.
8: Ouais, et c'est moi qui lui demandais. Il me dit non, moi je suis né Connard, je resterai Connard. Il voulait pas changer.
10: Non, je crois que son nom de famille, c'était genre un truc comme Amouk. Et du coup, ça faisait Nadine Amouk.
1: Non, non.
10: Non. C'était pas forcément une blague, hein, c'était vraiment une proposition de réponse.
1: Ce qui est intéressant, c'est qu'elle soit née à Nancy.
9: Oui,
1: et quand elle est née à Nancy, donc, elle s'appelait...
2: Nadine Metz.
1: Non.
8: Oh là, ouais.
1: Non.
9: Est-ce que vous pouvez me dire si c'était un nom chiant à porter?
2: Mais d'après toi. Putain, mais
1: votre
2: c'est
1: question
2: dingue.
1: Est idiote puisque le papa a décidé de changer de nom.
2: Là, la prochaine fois, on l'appellera Sophie d'avant.
4: C'était un nom propre. Laurent,
1: si évidemment il a voulu changer de nom, c'est parce que c'était embêtant à porter.
9: Ah, c'était ridicule.
2: Bah c'est pareil.
4: Non, c'était un nom propre.
8: C'est un nom propre.
1: Non,
8: gênant.
1: Pas un nom propre.
8: Un nom commun qui était insultant.
1: Un nom commun. Et
9: insultant.
1: Un nom commun qui est devenu aussi quasiment pas un nom propre, mais en tout cas.
2: Nadine Fist.
4: Bosch.
1: Non.
10: Nadine Frigidaire.
1: Non.
8: Ordure.
1: Je vous ai donné une
2: Nadine Mouillette.
1: Non.
4: Oui, Nancy. Donc c'est un rapport avec Nancy.
1: Voilà, l'est de la France en tout cas.
2: Nadine n'est soumise?
9: Qu'est-ce qu'il y a aussi?
1: Quand elle avait 13 ans, ça n'était pas ridicule.
2: Nadine à table?
1: Mais ça aurait pu l'être après.
9: Parce qu'à 13 ans,
10: on n'a pas ses règles.
9: On est comme ça, vierge.
1: Pas loin.
2: Nadine Pucelle.
1: Pucelle. Pucelle, bonne réponse. Excellente réponse de Christine Bravo. Eh oui, Nadine Pugel, enfin plutôt Nadine Pucelle, est devenue Nadine Pugel.
8: Quand elle a perdu.
1: Parce que son papa a préféré.
4: Mais c'est pour ça qu'elle se prend pour Jeanne d'Arc.
1: C'est quand même incroyable.
7: Ah, parce que c'est vrai, Dorémy c'était à côté de Nancy.
1: Mais oui, bien sûr. Dorémy c'est près de Nancy. Et effectivement, c'est son papa qui s'appelait Pucelle, monsieur Pucelle, qui a préféré, j'imagine pour ses enfants, peut-être pour sa fille.
4: Déjà pour l'épouse de monsieur Pucelle, ça devait pas être...
2: Bah ouais, c'est facile.
1: Exactement. Et donc, elle s'est appelée Pucelle jusqu'à l'âge de 13 ans, puis Pugel par la suite, et enfin, c'est Morano, bizarre, hein. De son nom de femme. Excellente réponse collective.

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1: Ils sont 22 nés en 2024 et c'est un record, nous dit le journal Le Monde. Mais de quoi s'agit-il? 22 nés en 2024.
2: En France ou dans le monde?
1: Alors, en France, monsieur.
3: Ce sont des animaux ou des humains?
1: Ce sont des animaux, madame.
4: C'est pas des pandas?
1: Des pandas, non.
3: 22 pandas. Des ours dans les Pyrénées.
1: Vous voyez, c'est mieux que des pandas encore. Des oursons dans les Pyrénées. Bonne réponse de maman ours. C'est mignon quand même, 22 oursons, vous vous rendez compte?
4: On peut les toucher ou pas? On peut aller les voir? On peut...
3: Non, ça déconne pas.
4: Non mais c'est vrai, non mais c'est en liberté ou pas?
3: Ce sont des ours en liberté.
1: Ouais. Ah bah oui,
3: c'est la politique de repeuplement à partir des ours slovènes.
1: Voilà, exactement.
5: En plus, ils sont même pas français.
6: Hop, Saint-Pierre-et-Miquelon.
3: Les ours à Saint-Pierre-et-Miquelon.
1: C'est des petits oursons, des oursons, pas en chocolat, des vrais oursons, vous voyez. Vous aimez les oursons en chocolat, je suis sûr.
4: Mais comment vous savez ma vie, Laurent? J'adore, mais non, mais c'est bon, ma petite friandise préférée, les guimauves, vous savez, en guimauve, là, et tout. Les petits oursons en chocolat.
1: Pas guimauve, on dit guimauve.
4: En guimauve. Mais oui, mais comment vous connaissez par cœur sans me connaître?
1: Je vois bien bouffer des oursons en chocolat. Connement devant la télé, vous voyez. Je vous vois bouffer la guimauve, vous êtes une forme de guimauve vous-même, géante.
4: Mais Laurent, j'avais une question très intéressante, je reviens à nos moutons.
1: Ah, je suis pas sûr qu'elle soit très intéressante.
4: Nos oursons, pardon, je reviens à nos oursons parce que vous avez l'histoire extraordinaire des loups, là. Des scientifiques ont réussi à reconstituer des loups incroyables, des loups sauvages de je sais pas combien de mètres, de 70 kilos.
3: Non, mais arrête.
4: Mais c'est une histoire de fou, comme cette histoire.
5: Ce sont des loups préhistoriques.
4: C'est ça. C'est, voilà.

0: c'est vrai, faut reconnaître. Aïe, aïe, aïe.
1: François refuse d'applaudir.
0: Il est drôle, mais il est con. Hein. Non, parce qu'il a voulu caresser un oursin. Il a cru que c'était les oursins qui étaient... Les ours sont 22 dents, mais c'est beaucoup. En 2024.
2: Ce qui est complètement con d'ailleurs, parce que j'aurais dû être 24 pour.
0: Oui, alors, vous voulez dire. Oui.
2: Oui.
3: Je sais pas ce qu'il veut dire.
0: C'est pas moi qui réintroduis l'ourson, qu'est-ce que vous voulez que je vous dise. J'y suis pour rien, moi, ils sont 22, mais. Ah,
4: mais on a réintroduit combien? Parce que si c'est un couple, ça va être dégénéré dans pas longtemps, parce qu'il y a que des frères et sœurs du coup.
3: Ah, mais ils les ont introduits à Lille. Ils vont pas être dépaysés.
0: Ça prouve que la progression des ours est constante en termes de population.
2: Ah oui.
0: Et c'est vrai qu'on se souvient de la pauvre oursonne qui s'était fait tuer par un chasseur dans les Pyrénées. Bah, vous voyez, j'allais dire, c'est pas si grave. C'est pas ce que je veux dire. Mais enfin, quand même, vous voyez, on a bien rattrapé le coup puisqu'il y a 22 oursons qui sont nés dans les Pyrénées. Qu'est-ce que vous dites, vous?
5: C'est une très belle histoire, vraiment.
0: Merci. Bonne nuit, les petits. Tu peux aller au lit. Une question maintenant pour le teinturier. Monsieur Thibault, le teinturier qui habite Lorient dans le Morbihan. Comment Mussolini demanda-t-il la main de sa future femme à sa future belle-mère? C'est une question historique.
3: En lui mettant un pistolet sur la tête.
0: Excellente réponse de monsieur Haas. Bravo Haas. Ah, vous les connaissez, les méthodes.
6: Hein. Je devrais faire pareil,
7: c'est ça.
3: Non, mais j'en ai déduit logiquement.
0: Eh bien, oui, en la menaçant d'un revolver, c'est ainsi qu'il a effectivement, Benito, hein, c'était son prénom, demandé la main de sa future femme.
4: Quel séducteur,
0: sa belle-mère.
6: Et ah, pourquoi elle n'a pas dit non alors aussi? T'as le droit de dire non quand même.
0: Bah, parce qu'elle était prudente. Est-ce que vous avez déjà demandé la main de Nathalie à sa maman ou à son papa?
3: Je pense que c'est la mère de Nathalie qui lui a mis un pistolet sur la tête. Tu vas te parer chez moi, gros lourd. Si tu veux pas que je te mette un coup de fusil dans la tête.
6: Franchement, en fait, c'est la...
0: Parce que je sais que Nathalie a rencontré vos parents. Ça, elle est venue à la ferme. Mais est-ce que vous êtes allé chez les parents de Nathalie?
5: En fait, je découvre un truc extraordinaire dans cette histoire d'amour. Je découvre le temps long. Je découvre vraiment la relation.
2: Oui, ça veut dire que ça va être très très long.
6: Surtout pour je découvre le temps long.
0: Ce qu'il est en train de nous dire, c'est qu'elle n'a pas encore osé le présenter à ses parents. C'est
5: non,
0: ça?
5: Non, mais c'est un truc de dingue, justement. Si, bien sûr, il y a eu la rencontre et tout. Il y a le repas du dimanche et tout. C'est un
0: truc. Chez ses parents,
5: en fait, je découvre une histoire extraordinaire. En fait, tu vois, Karina, toi, c'est une histoire qui dure depuis.
7: Mais fais comme si j'étais pas là. Laisse-moi tranquille.
2: On parle de toi.
5: Non, mais Karina. C'est un truc de dingue. C'est vraiment, même, je trouve que c'est poignant, l'amour. C'est vraiment émouvant. Oui, oui, je suis très ému. Mais vraiment, je déconne pas, Laurent, j'ai envie de pleurer parce que c'est très, très beau.
2: Non, mais
5: François,
2: je trouve qu'il
5: n'y a rien de plus beau au monde que le matin de se réveiller. Avec
0: une érection.
5: Non, mais avec la douce le matin. Et vous savez quoi, Laurent? J'ai failli te dire tu d'ailleurs, parce que quand je suis amoureux, je dis tu. Et ben c'est dingue.
0: Ben, pas moi. Hein.
5: Elle me laisse des petits post-it sur le frigidaire et ça me rend très très heureux et tout.
7: Il est marqué ta gueule.
6: Non, mais c'est un truc de fou.
0: Donc vous avez rencontré les parents.
5: Mais vous, en fait, depuis quelques semaines, j'agis un petit peu en sous-marin. Je ne dis plus rien en grosse tête. Justement, ça en prend pas mal d'auditeurs.
7: Ah là, tu dis plus rien.
5: Mais je construis.
7: Pardon, j'avais pas constaté.
5: Et je suis en train de construire vraiment les fondations de cet amour. Non, mais vraiment, je vis un truc, Laurent, je vous assure, je suis très heureux de vous contribuer à ce
0: bonheur. Ils font quoi?
5: Eh ben, ils sont en retraite.
6: Est-ce qu'ils regardent l'équipe? Merde, j'ai donné un indice.
4: Est-ce qu'ils regardent l'équipe quand vous commentez
5: ça? Non, mais ils sont vraiment fans l'équipe, ils en ont rien à faire, mais en revanche, les grosses têtes, ils adorent.
4: Ah ouais, c'est vrai.
5: Mais ils ont un peu honte parfois parce que.
2: Ah bah, tu m'as fait.
7: Oui,
2: je les comprends.
6: Je vous assure. Parfois ils disent mais Johan, vous y allez comme vous y allez. Je dis, Laurent, il adore quand je fais le couillon, donc vous savez si je veux rester au
0: resto. C'est ma faute, tiens. Aïe aïe aïe. En tout cas, comme Mussolini, je vous conseille de prendre un revolver quand vous demanderez la main de Nathalie.
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0: Une question pour Éric Dumoulin qui habite Perpignan. Quel rétroacronyme signifie test public de Turing complètement automatique ayant pour but de différencier les humains des ordinateurs?

0: Test de Turing. Attends.
1: Oui, mais rétro-acronyme, ça veut dire que ça se lit à l'envers?
2: Oui, c'est ça.
3: Quel rétro-acronyme signifie test public de Turing complètement automatique ayant pour but de différencier les humains des ordinateurs? Et vous connaissez ce terme, car moi-même, je le connais.
0: Ça nous aide de l'écrire ou pas?
3: Ah, vous pouvez essayer, bah
0: alors,
3: bien sûr.
0: Redisez.
3: Ah bah, je vais rediser, comme vous dites. Test public de Turing, complètement automatique, ayant pour but de différencier les humains des ordinateurs. Ce qui peut vous aider, c'est de comprendre le sens de ce que je viens de dire, plus que de prendre...
0: Alors, c'est un moyen mnémotechnique pour se souvenir de quelque chose?
3: Ah, pas du tout.
4: CAPTCHA.
3: Bonne réponse de Titoff. Excellente réponse de Titoff.
0: J'ai pas compris la réponse.
4: Je vais t'expliquer, ma chérie.
3: Alors, le CAPTCHA, effectivement. CAPTCHA. Le CAPTCHA, c'est le terme que vous retrouvez sur un ordinateur quand on vous demande de...
4: Si vous êtes un robot.
3: Voilà. Est-ce que vous êtes un robot ou pas?
4: C'est ça, c'est le test CAPTCHA.
3: Régulièrement, on vous demande alors c'est très chiant d'ailleurs.
5: Oh là là. Il faut trouver les photos où il y a un arbre.
3: Où les photos, il y a un arbre. Il y a des trucs, c'est...
0: Et oui, c'est pas clair.
3: On voit pas
5: c'est
3: bien.
5: C'est glorieux, oui, on voit pas bien.
3: On voit pas bien s'il y a
0: moi,
3: un...
0: Moi, je suis rarement reçu du premier coup.
3: Mais moi, pareil.
0: Attends, mais moi, je redouble chapka.
3: Mais moi, pareil.
5: C'est pas la chapka.
3: Il y a que François Hollande qui était bon en chapka.
4: Le but, vous savez ce que c'est? C'est de cultiver la mémoire de l'ordinateur. En fait, c'est pour les lettres. Mettons l'ordinateur pour l'alphabet. S'il y a des caractères un peu spéciaux, ben au fur et à mesure.
3: C'est marrant que quand Titoff explique quelque chose, on comprend encore moins bien qu'avant.
4: C'est pour ça que j'ai choisi de faire du stand-up d'ailleurs.
3: Le CAPTCHA, effectivement, ça veut dire test public de Turing complètement automatique ayant pour but de différencier les humains des ordinateurs. Parce que vous êtes capable effectivement de répondre à la question combien il y a de feux tricolores sur les photos qu'on vous donne, alors qu'un ordinateur ne pourrait pas le faire. Et évidemment, si vous traduisez la phrase, ça donne, je vais essayer en anglais, Completely Automated Public Turing Test to Tell Computers on Humans Apart. Et si vous prenez les initiales, ça veut dire CAPTCHA. Et c'est vrai qu'on voit ce terme régulièrement arriver sur nos ordinateurs. CAPTCHA.
1: Absolument.
6: Mais moi, je comprends pas comment un ordinateur pourrait faire tout seul, l'envie d'entrer sur le site.
1: Pierre, il n'a pas expliqué. Tu comprends maintenant?
6: Oui, mais comment on peut douter que je sois un humain, quoi? Pourquoi alors on me demande si je suis un humain ou un ordinateur?
4: Non, on se sert du fait que tu sois humain pour valider certains caractères pour la mémoire de l'ordinateur.
0: Ouais, mais
4: par exemple, un CCDI, l'ordinateur, si tu valides que c'est un C, l'ordinateur va enregistrer. Alors, je sais que c'est
3: vous qui avez beaucoup et cours à vos enfants.
4: Non. Pendant le confinement, c'est ma femme qui s'occupait de tout ça.
6: C'est que t'as des réponses très anxiogènes, en fait.
1: Je m'y connaissais en informatique jusqu'à ce que je te connaisse, en fait.
4: Monsieur Gazan. En tout cas, j'ai trouvé la bonne réponse.
3: Non, écoutez, je vois pas pourquoi tout le monde essaie d'expliquer, parce que on a un geek ici. Le geek, celui qu'on appelle, c'est le Darty de l'ordinateur. C'est Monsieur Gazan. Alors, Florian, vous pouvez peut-être nous expliquer bien ce que c'est que le CAPTCHA.
1: Eh ben, en fait, c'est quelque chose qu'on vous demande de rentrer vous-même, ça peut être effectivement ces photos à cliquer les feux rouges, cliquer d'autres, ou parfois ça génère un code qu'il faut rentrer, des lettres et des chiffres. C'est comme ça, on est sûr que c'est un humain qui a rentré la donnée et que c'est pas un truc automatisé par ordinateur.
3: Mais c'est ça que je comprends pas. Oui. Pardon, je me fais l'avocat de Monsieur Palmade.
0: Il a raison, parce que c'est pas un ordinateur qui peut s'ouvrir lui-même son ordinateur et puis demander un truc.
1: Mais si, t'as des programmes, t'as des logiciels qui peuvent rentrer dans ton ordinateur et déclencher des trucs.
7: Je vais vous dire, je
4: vais vous dire, et ça va être clair.
1: Attention.
4: Ah, ça se dit, des amis. Ouais. Derrière ce que vient de dire Florian, en fait, il y a, c'est merde. Il y a quelque chose. C'est pour cultiver les ordinateurs.
0: Oui, voilà, c'est ça. C'est pour leur ancrer dans une mémoire avec toutes nos réponses.
4: Merci, ma chérie.
0: Avec toutes nos réponses, finalement, on contribue. Et c'est ça qui
4: est rigolo. Merci, ma chérie.
0: On devrait être rémunéré. On contribue à enrichir finalement la mémoire.
5: Dis pas enrichir.
7: Je viens de recevoir deux textos. L'un de Europe 1, l'autre de France Inter, il nous encourage à poursuivre dans cette voie.
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3: À une question intéressante pour Gauthier Legrand qui habite Cosne-Cours-sur-Loire. Question qui vous emmène dans les Côtes d'Armor, à Lannion précisément, à La Rochelle aussi, ou encore à Paris dans les 7e et 9e arrondissements, puisque c'est dans ces quatre endroits que, si vous allez à la poste, vous aurez une surprise. On est en train d'y tester quelque chose. Qu'est-ce qu'on teste dans les bureaux de poste de ces quatre endroits?
1: Ouvrir à l'heure.
3: Non.
4: Un sorte de photomaton.
3: Qu'est-ce que vous dites?
4: Un sorte de photomaton.
3: Alors là encore, c'est une passe décisive. Ah, mais ça n'est pas un photomaton.
4: Aujourd'hui, mais... appelez-moi Zizou.
6: Les timbres avec sa gueule dessus.
3: Ça difficile. Pourrait y ressembler, mais ça n'est pas un photomaton. Mais c'est pas loin.
0: Un photocall.
3: Un photocall, non, mais ça y ressemble.
0: Ah, d'accord.
3: Franchement, quand j'ai vu ce titre dans Le Parisien, c'était samedi, et si vous n'avez pas lu Le Parisien samedi...
4: Ah, j'ai lu Le Parisien pourtant.
3: Ça va être difficile de répondre, parce que vraiment, c'est inattendu. Et c'est La Poste qui a décidé de mettre ça dans quatre de leurs bureaux pour tester dans un premier temps. Après, il y en aura peut-être dans tous les autres bureaux. Pour l'instant, c'est uniquement à La Rochelle, à Lannion et dans deux postes parisiennes. Et c'est vrai que ça ressemble... On pourrait croire que c'est un photomaton, mais ça n'est pas un photomaton.
2: Alors, ça peut être deux choses. Ça peut être des papiers d'identité.
3: Non, non plus.
2: Et ça peut être des timbres non sur mesure
3: non
2: avec
3: non,
2: ta
3: mais
2: tête.
3: Cherchez pas ce
6: non, non, ça n'a rien à voir avec la... Ça n'a rien à voir avec
2: mais
6: la poste.
3: Plus tôt on la fait taire, plus on gagne de temps.
9: Alors ça, Laurent, ça se fait dans une cabine.
3: Oui, effectivement, voilà. Puisque oui. Monsieur Ramy vous a fait une nouvelle passe décisive.
2: Ah, des putes.
1: Mais ça va pas.
3: Effectivement, on pourrait imaginer que ce soit un photomaton, mais ça n'est pas un photomaton.
2: Et est-ce qu'on rentre tout seul dans la cabine ou est-ce qu'on rentre à plusieurs?
3: Alors, a priori, tout seul.
2: Parce que photomaton peut rentrer à plusieurs.
3: Oui, bah là, tout seul.
0: Est-ce que ça serait pas un nouvel endroit où on pourra voter? C'est une urne.
3: Voter, non, mais c'est pas bête. Bravo, mais non.
1: C'est un isoloir.
6: C'est un service que la Poste propose, mais qui n'a rien à voir avec la Poste.
3: Alors, un service, c'est... Oui, on peut considérer que c'est une forme de service, mais ça a un lien avec la Poste tout de même.
1: C'est pour les colis.
3: Alors, ça a un lien avec les colis.
1: C'est pour ouvrir les colis discrètement.
2: Pour recevoir les colis.
3: Pas pour recevoir les colis.
1: Pour envoyer les colis.
3: Pas pour les envoyer.
1: Pour les colis.
0: Pour vérifier si ne sont pas piégés.
3: Franchement, si vous ne savez pas, je vous jure qu'il faut avoir de l'imagination parce que moi, j'aurais jamais pensé à ça.
1: Mais c'est en rapport avec les colis.
4: Les colis, envoyer la poste, les toilettes. T'envoies un colis, je sais pas.
3: C'est vrai qu'il va falloir faire gaffe.
9: Un emballage de papier
3: non,
9: cadeau.
3: Non, il va falloir faire gaffe, effectivement, si vous allez dans cet endroit que les gens ne rentrent pas pour vous pisser dessus. D'ailleurs, il y a une postière qui témoigne, là, dans les bureaux de poste où ça a été testé. Elle dit, l'autre jour, il y a même un client qui a voulu glisser son courrier dans la fente de la porte. Alors que c'est pas du tout fait pour ça.
2: Est-ce qu'on y reste longtemps?
3: Ça dépendra des personnes, mais ça peut durer 5 minutes, quoi.
2: Ah, et la porte est complètement fermée.
3: Ah, ça, il vaut mieux qu'on puisse la fermer, oui.
1: On retire des vêtements?
3: Oui.
1: C'est pour essayer les colis qu'on nous envoie.
3: Bonne réponse de Romane Doduic.
2: Bah, tu l'as pas essayé,
9: celui-là. Ah, quand on achète des
3: vêtements... Ce sont des cabines d'essayage que teste la Poste, parce que beaucoup de gens qui reçoivent un colis repartent chez eux avec le colis. Une fois arrivés chez eux, ils essaient les vêtements qu'ils ont commandés et ça leur va pas. Donc, ils sont obligés de retourner à la Poste pour renvoyer les colis.
0: Mais oui.
3: Et là, la Poste s'est dit, ils pourront faire ça sur place. On va leur mettre des cabines d'essayage. Et donc, désormais, si vous rentrez dans un photomaton et que vous trouvez quelqu'un à poil, c'est que c'est une cabine d'essayage. Vous voyez, dit Rami. Mais c'est une excellente réponse.
1: La première de la saison.
3: Franchement, j'aurais jamais pensé qu'un jour on mettrait des cabines d'essayage.
1: Mais parce qu'aujourd'hui, il y a tellement ce truc, grâce à Vinted, l'application avec laquelle on envoie des vêtements, tous mes amis, ils ont des comptes Vinted, et à la seconde où on leur offre un cadeau de Noël... Ils revendent immédiatement sur Vinted et il y a on envoie des vêtements en permanence.
2: Oui, puis alors Christine Bravo par exemple, elle met pas forcément les tailles sur ces trucs. Donc quand vous recevez son paquet, il faut l'essayer.
1: Il va y avoir des gens qui vont faire des cochonneries là-dedans, c'est obligé.
3: Ah, vous croyez?
1: Ah bah dans toutes les cabines d'essayage. Si vous êtes déjà allé dans une cabine d'essayage dans un magasin qui a plus de 5 ans.
3: Remarquez, il y a certaines personnes, si vous les voyez à poil dans la cabine, il y aura des plis.
2: Oh là là là.
1: Ok. Non, là je suis obligé de m'incliner. Là, c'est du niveau.
3: La Poste teste les cabines d'essayage. Oh, franchement, qui a eu cette idée incroyable?
6: Mais ça fait partie de l'évolution de la société, sachez-le. Hein. Non, mais c'est bien.
9: Notre grand sociologue, Jean-Philippe Janssen.
6: Qui commandent des colis et qui rentrent à la maison, qui s'aperçoivent que ça leur va pas. Il faut retourner à la Poste, tu vois, c'est contraignant. Là, t'es sur place, t'essayes le machin, si ça va pas, tu l'envoies direct.
3: C'est vrai. Voilà. Moi, déjà, même dans un grand magasin ou chez un couturier,
6: n'essayez pas.
3: Je n'aime pas. C'est bien un truc que je n'aime pas, c'est essayer. Je déteste essayer. déshabiller, mais je suis obligé de le faire. Mais qu'est-ce que c'est chiant d'essayer.
10: Ah oui, parce qu'il faut se déshabiller, c'est surtout ça.
3: C'est ça, moi je suis un peu pudique.
10: Ouais. Oui, vous n'aimez pas en public, vous.
3: Hein. Vous non plus, vous n'aimez pas ça, Adil.
11: J'ai une histoire à vous raconter, si vous voulez.
3: Allez-y, allez-y.
11: Tu l'as fait dans une cabine de stagiaire. On devait faire des tapis rouges à un moment donné avec Pamela.

0: et on est parti faire les magasins à Marseille. Je reviens une demi-heure après, je sais plus où j'étais, et je vois le bill à payer. Je dis, mais attends, pourquoi t'as pris autant de tenues? Il me dit, parce qu'il y a plein de tapis rouges et tout. Je dis, mais tu rigoles ou quoi? Enlève quelques robes, là, il y en a trop. Et elle m'a dit, bah non, tu t'amuses à me déshabiller le soir, maintenant il faut me rhabiller.
1: Mais vous n'alliez pas avec elle dans les cabines d'essayage, alors?
0: C'est déjà arrivé, je crois.
2: Il y a des gens qui s'organisent, c'est des fantasmes de beaucoup de gens de faire l'amour dans les cabines d'essayage.
1: Ah oui? Oui.
3: Ah ouais.
1: Oui,
2: un truc clandestin, on peut se faire surprendre.
4: Et dans les toilettes de l'avion, ça arrive souvent, ça?
2: Oui, mais c'est moins propre que les cabines d'essayage. Hein.
1: Ça dépend. Ça dépend où, franchement.
2: Oui, c'est vrai.
1: En tout cas, voilà, vous pouvez à La Rochelle, à Lannion ou dans le 7e et le 9e arrondissement de Paris tester les cabines d'essayage de La Poste désormais quand vous recevrez un colis avec des vêtements à essayer.

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2: Je sais pas si vous avez mangé des crêpes pour la Chandeleur, Ariel, hier.
3: Non, mais aujourd'hui, 3 février, c'est la fête de la carotte.
4: Okay. Alors. Ah, bah oui.
3: Alors,
2: vous êtes sûr de ça,
3: c'est oui, oui, carottes, hein. C'est la fête de la carotte.
2: Pourtant, Dieu sait que j'ai étudié le 3 février pour préparer cette émission. Nulle part.
4: Mais vous, vous l'avez pas mise.
2: Justement, j'ai l'œil exacerbé. Ah, oui. Je n'ai vu aucune carotte.
4: Mais cherchez bien, Laurent.
5: Elle les cache.
3: Non, mais crêpe à la carotte, ça ne se fait pas.
2: Non.
3: Ça n'est pas attirant.
2: Non, je vous confirme, non.
3: Et alors, Suzette, il y a sucre et rhum, non?
2: Alors, pour faire une crêpe Suzette, on va demander à Dari Boudboul, qui est notre cuisinière en chef. Allez-y, Dari.
6: C'est quand on fait des flammes.
2: Exactement.
3: Ah, des flammes.
4: Il y a de l'orange aussi dedans.
3: Et qu'est-ce qui fait flamber sinon le rhum?
4: Pas d'une carotte.
6: Bah tout, tu peux mettre de la suze. Suzette, c'est pas que de la suze?
2: Oui, bien sûr.
4: Laurent, vous
2: ne jamais la contrarier, mesdames et messieurs.
6: Non, mais je sais, il faut un petit chalumeau, les petits chalumeaux de cuisine.
7: La crêpe bretonne de Jean-Marie Bigard.
2: Ah oui, bien sûr, on la connaît, la crêpe bretonne, allez-y.
7: Bah, c'est un type, il dit hier, je suis allé en Bretagne, je reviens de Bretagne, j'ai trouvé une fille, elle faisait des pipes bretonnes exceptionnelles. Il dit, c'est quoi? Elle dit, il y a 3 prix, il y a 100€, 150 et 500€. Il dit, mais te fais quoi pour 100€? Bah, te prends le sexe, elle te l'enveloppe dans une crêpe. C'est magnifique. Et 150€.
4: Alors, Chandeleur, c'est cool. Ça.
7: 150€, elle rajoute du Nutella. Et là, elle fait les contours, elle prend son temps, elle kiffe le Nutella et tout. Et il dit, mais elle fait quoi pour 500€? Il dit, je sais pas. Quand je l'ai vu arriver avec le Grand Marnier et le briquet, je me suis barré.
2: Ah ben voilà. Là, on est dans le ton, vous voyez.
4: J'en ai une, moi, une bretonne.
2: Allez-y.
4: Vous savez comment on dit un 69 en breton?
2: Non.
4: Un fest-nose.
2: Assez joli aussi. Mme Bonelli habite en Gironde, qui a dit... Pour être certain que personne n'imite ma signature, j'en change à chaque fois que je signe.
4: Groucho Marx.
2: Non, c'est pas Groucho Marx.
4: Charles Chaplin.
2: Quelqu'un qui vit encore. Cherchez pas dans les morts.
4: D'accord. Une grosse tête.
2: Une grosse tête que vous aimez bien.
4: Philippe Gueluc.
2: C'est Philippe Gueluc. Bonne réponse de Florian Gazan. Pour Christiane Robineau, même Robineau habite Marseille, qui a dit « Le stationnement est devenu mission impossible à Paris. Le mieux, c'est encore d'acheter une voiture déjà garée. »
4: C'est pas Anne Hidalgo. On n'a pas élimination, c'est pas Anne Hidalgo.
2: Non, c'est pas Anne Hidalgo.
4: Francis Blanche.
2: C'est pas Francis Blanche, c'est quelqu'un qui souvent...
6: C'est très récent.
2: ...a été ici aux grosses têtes.
4: Oh, c'est
7: Jacques Martin.
2: Pas Jacques Martin, mais l'autre.
4: Jean-Yann.
2: Jean-Yann, bonne réponse. Une citation pour Sarah Aude, qui habite Saint-Romain-la-Motte, qui a dit...
4: Oula.
2: Ah oui.
4: M'aurait étonné que tu réagisses pas là.
2: Qui a dit, Zeus se faisait appeler Jupiter quand ses affaires l'appelaient à voyager en Italie.
7: Macron.
2: Avouez que c'est joli quand même.
3: Ah oui. Ouais.
2: Là, c'est très fin, attention.
3: Très fin.
2: C'est pas drôle, c'est fin.
4: Beaumarchais,
2: non.
4: C'est un Français. Est-ce que c'est de cette époque-là?
2: Alors un Français d'origine italienne. Il est né à Paris, mais
6: Casanova.
2: Comment vous dites?
6: Casanova.
2: Casanova, non.
4: Goldoni.
6: Mais il est né en quelle année?
4: Pizzapino?
2: Non. Il est né en 1923 et il est mort en 2014.
6: Ah, jeune. Un écrivain.
2: Écrivain, dessinateur, journaliste.
4: François Cavanna.
2: Bonne réponse. Le Florian Gazan. L'auteur des Rital. Ah, quelqu'un qu'on aime bien citer de temps en temps aux grosses têtes, mais il y a longtemps qu'on l'a pas fait, c'est pour Roland Dubois, qui habite Changé, en Mayenne, qui a dit « J'adore depuis plus de 20 ans pêcher la truite. Peut-être que du jour où j'en aurai attrapé une, ça me semblera moins amusant. »
4: Schubert?
2: Schubert, non.
4: Excellent.
2: Sim, non, mais un copain de Sim.
4: Pierre Doris.
2: Ils ont beaucoup joué ensemble, dans des navets, au théâtre.
4: Robert Lamour. Robert Castel?
2: Non.
6: Michel Galabru.
2: Et de temps en temps, il est venu aux grosses têtes, mais très rarement.
4: Dari Cole.
2: Bonne réponse de Florian Gazan. La citation suivante est un peu plus littéraire pour Laura Petris, qui habite Séris en Seine-et-Marne, qui a dit « Le duc de Guise fut assassiné à 5h du matin. Vraiment, c'est pas la peine de se lever aussitôt.
4: » Et c'est mort?
2: Alors,
4: contemporain du duc de Guise?
2: Non. Quand même plus contemporain de nous, et on va dire quelqu'un du XXe siècle.
6: Un historien?
2: Historien, non. D'ailleurs, qui était né au Havre, et ça peut vous être une indication, on n'est pas 10 000 non plus.

0: Ruquier.
1: Non, pas Laurent Ruquier.
2: Mais il est né en quelle année?
1: Alors, il est né au Havre en 1903 et il est mort en 1976.
3: Ah, donc c'est pas Alphonse Allais?
1: Ce n'est pas Alphonse
4: Allais. Un écrivain?
1: Un écrivain. Alphonse Allais, c'était plutôt du côté de Honfleur.
3: Bon, enfin, ça se touche.
1: Ah, oui, c'est de l'autre côté de l'eau, comme on dit.
4: Queneau.
1: Raymond Queneau. Bonne réponse de Bruno Solo. Ça, c'est excellent.
3: Zazie.
5: Qui a écrit toutes les paroles de Zazie. Toutes.
3: Zazie, oui.
1: Raymond Queneau.
4: De littérature potentielle.
1: C'est l'auteur, effectivement, de Zazie dans le métro, mais aussi, on ne le répétera jamais assez, de ce formidable exercice qu'on fait parfois dans les écoles de théâtre.
0: La guerre des boutons.
1: Pas du tout.
4: Exercice de style.
3: Oui,
5: elle a une excuse, elle sort de chez Dermato.
4: Pas une dedans.
1: Et pourquoi la guerre des boutons?
0: Mais je ne sais pas, Zazie, tout ça, ça me semble la même époque.
1: Exercice de style. Oui, voilà l'exercice qu'on fait faire aux élèves parfois et qui est signé Raymond Queneau. Il faut jouer exactement la même scène avec à chaque fois des indications différentes. C'est Raymond Queneau qui en est l'auteur.
0: Qui a dit le style, c'est l'homme?
1: Mais dites, c'est moi Flaubert qui pose les questions ici.
4: Monsieur de Fursac. Alors,
3: non, moi, j'ai une Flaubert question à vous poser quand même.
1: Oui, Madame Boutboul.
3: Est-ce que c'est pas lui qui avait
1: pourquoi
3: écrit...
1: J'ai réuni trois folles en même temps.
2: Non, ah, mais là, je ne suis pas concernée.
4: Non, voilà. Qui n'est pas sorti de sa cellule encore. Hein. Marcella paraît normal ce soir, c'est pour dire.
3: Sérieusement, c'est pas lui qui avait écrit un poème où en lamelles sur le livre et on pouvait tourner toutes les feuilles.
4: C'était l'ouvrage de littérature potentielle, c'était Queneau et.
3: Eh ben voilà, merci Bruno, heureusement que t'es là.
4: Tout à l'heure en même temps. Hein.
3: Ouais, il écoute même pas ce que je dis, Laurent.
1: Ah non, bah, je suis pas payé pour écouter ce que vous dites.
3: Non, mais c'était lui le poème où on tourne toutes les feuilles.
5: Elle est moins conne à cheval, c'est marrant. Ouais.
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1: Voilà, là, pendant la pub, Stevie nous fait
5: une
4: soufflante,
1: une crise nerveuse.
5: Oh là là.
7: Et il a raison, moi c'est comme si on me débinait Napoléon.
4: Outino Ross.
5: Stevie, détends-toi.
4: Faire partie de la famille royale, tout le monde pense que c'est génial. Non, c'est que des contrariétés, c'est le devoir avant tout.
1: Mais bien sûr. Ouais,
5: je veux dire,
4: Meghan Markle est tellement con qu'avant d'épouser le prince, elle a même pas regardé quel était le protocole britannique. Elle a l'épouse d'une famille, elle va même pas sur internet se renseigner comment vit cette famille. C'est quand même la dernière des connes, arrête.
5: Franchement.
1: Détends-toi, Stevie.
4: Elle avait peut-être pas de réseau.
8: Il est très énervé, Stéphane Bern. Hein.
4: Non, mais c'est Meghan m'emmerde. Donc, point, je veux dire. Pardon.
1: Elle a l'air charmante, en plus.
4: Non. Elle est tout sauf charmante.
1: Qu'est-ce qu'elle a pas fait de bien, alors?
4: Mais tout, je veux dire, elle arrive dans une famille qui est quand même la famille la plus connue du monde. Donc, il y a des articles sur Internet. On sait comment ces gens-là vivent depuis des siècles. C'est quand même pas arrivé depuis 20 ans. Ça fait quand même des siècles. Depuis la nuit des temps. Depuis 1800 ans que la famille britannique vit comme
1: ça. Mais comment j'ai remis la manivelle.
4: Ah non, mais ça me tue. Et l'autre, elle est trop conne pour aller voir. Comment on se renseigne, comment vit cette famille, les papiers, les articles. Elle qui est friande de tout ce qui brille. Elle a quand même lu des articles sur sa future belle famille. Eh ben, pensez-vous. Oh bah non! Oh bah non! Oh bah non! Non! Oh putain, Diana! Oh bah oui, hein, il y en a. Mais non! Oh, mais arrêtez avec celle-là! Parce que. Je peux pas la voir!
5: On a compris, oui!
4: Bravo! Elle va me provoquer un saignement de nez!
8: Voilà. Stevie,
4: future reine d'Angleterre, c'est ça,
8: Stevie, pour moi? Il faut que t'arrêtes les rillettes! Hein.
4: Mais non, mais. Ah non, mais. Mais ce qui me tue, c'est la bêtise des gens, en fait! C'est ça que je supporte pas!
1: Non, mais enfin,
4: elle est quand même d'une bêtise insensée!
7: Et pourquoi il est tombé amoureux d'elle?
4: Mais justement! Personne ne sait pourquoi! Et puis elle a maltraité le personnel aussi de Kensington.
1: Ah voilà, c'est pas bien.
5: Là, il paraît.
4: Ah, mais non, mais elle a été odieuse. Non, mais parce que.
7: Enfin, le personnel.
4: La famille royale britannique travaille avec. Généralement, ceux qui travaillent autour de la famille royale britannique, c'est de génération en génération. Les parents travaillent avec les parents et ainsi de suite.
5: Alors, tu es bonne,
4: c'est pour ça qu'on dit que c'est très conservateur.
5: Tu habites
4: donc,
5: là-bas.
4: Ils arrivent dans une maison qui est rodée. Donc c'est pas elle qui va mal, c'est pas la famille royale qui va mal parler au personnel, puisqu'ils connaissent déjà les parents et les grands-parents.
1: Mais bien sûr.
5: On a dit qu'il y a un
4: respect mutuel.
5: On a dit qu'il y a du racisme.
4: Ce que je vous dis, c'est vrai, hein, vous pouvez me croire ou pas me croire, mais il y a un respect mutuel vis-à-vis des servants.
1: Ils ont
4: et des
1: été
4: dirigeants.
1: Racistes. Il y a eu du racisme.
5: Parce
1: on a
5: qu'elle
1: dit ça,
5: n'était Steve. Pas blanche.
4: Rappelle-toi. Voilà.
1: Ça, quand même, il faut que vous le voyez, ça,
4: c'est
1: monsieur.
4: Bien sûr, c'est une métisse. Ça
5: là, on a dit que ça avait posé problème.
4: Et voilà. Oui, mais en attendant, qui a mal parlé au personnel? Parce que toute l'histoire vient de là, c'est quand même elle et pas l'inverse.
5: Et le personnel, voilà, pouvait pas aller
4: les choses à ça.
5: Le personnel pouvait pas aller sur internet pour savoir qui était Meghan Markle.

0: seul.
1: Une question pour monsieur Guerchier qui habite Marseille. Question qui va nous permettre de quitter la famille royale.
2: Oh non.
1: Et la famille Bravo qui n'a rien à voir.
3: Qu'est-ce qu'elle a?
1: Non, on va parler du Panthéon. On a évoqué il y a quelques semaines, évidemment, l'entrée de Joséphine Baker au Panthéon. Mais est-ce que vous vous rappelez qui est la première personnalité à être entrée au Panthéon au 21e siècle?
3: Marie Curie.
2: Simone Veil.
4: En 2001, c'était l'année du Loft.
1: Au 21e siècle.
5: Pas l'ancienne résistante.
4: Madame de Bouge.
2: Maurice Genevoix.
4: Non, Lucie Aubrac.
1: Isabelle
4: Aubray.
6: Isabelle Aubray.
5: Elle est encore vivante.
6: Elle est rentrée pour faire des photos.
2: Je crois qu'elle est vivante.
6: Elle est rentrée faire des photos et elle est ressortie.
1: Isabelle Aubray, qu'on embrasse, vit encore. Et vous m'avez dit Maurice Genevoix, c'est le dernier là à être entré en 2020.
5: Est-ce que c'est une résistante?
1: L'avant-dernier.
7: Et moi j'ai dit Marie Curie.
1: Avant Joséphine Baker. Marie Curie. Ah non, Marie Curie, c'était en 95. Donc c'était encore au 20e siècle.
2: C'est un auteur, oui.
5: C'est pas Johnny.
1: C'est pas Johnny, non. En 2001, il n'y a pas eu d'entrée au Panthéon. Mais en 2002, la première personnalité à être entrée au Panthéon au 21e
4: siècle.
1: À Guy Mocquet, non.
6: C'est un homme?
1: Un homme, oui.
2: Un homme.
6: Écrivain.
2: Mais mort en 2002 ou.
1: Non. Très rare qu'on rentre au Panthéon directement.
5: Oui. Hein. Ils l'ont déterré, donc.
1: À part si vous visitez l'endroit, évidemment.
2: Mauriac, non.
6: Il est mort au 19e siècle?
1: Mort au 19e, oui.
6: Il écrivait du théâtre aussi.
1: En fait, il est rentré, je vais même vous aider un peu, est rentré au Panthéon pour le bicentenaire de sa naissance.
6: Victor Hugo, non.
1: Rimbaud, non.
2: Zola, non.
7: Est-ce que c'est une figure littéraire ou politique?
1: Ah, figure littéraire, grand romancier français, bien sûr.
6: Flaubert, Stendhal, non.
3: Mais non, ils sont pas là.
1: Et c'est vrai qu'on n'imagine pas qu'il ait fallu attendre 2002 pour qu'il entrât au Panthéon.
6: Mais on en a
1: Chateaubriand, ça fait trois fois que vous le dites.
6: Diderot.
1: Mais non.
3: Bon, arrêtez de dire des noms. Essayez de situer.
2: Bravo.
6: C'est plus vieux.
3: Est-ce que...
4: Bon, t'as déjà dit...
3: Est-ce qu'il a fait une saga?
1: Ah ben oui, plusieurs.
6: Yannick Noah?
3: Proust, non.
7: Non.
3: Est-ce qu'il a fait une...
6: Alexandre Dumas.
1: Bonne réponse de Florian Gazan. Eh oui.
2: Ah bah ouais.
1: Curieusement, celui qui est entré au Panthéon au 21e siècle, le premier du 21e siècle, c'est Alexandre Dumas pour le bicentenaire de sa naissance. Et oui, l'auteur des Trois Mousquetaires, de la Reine Margot, du Comte de Monte Cristo, et je vous en passe, est au Panthéon depuis peu, depuis 2002. C'était à l'occasion du bicentenaire de sa naissance. Bonne réponse collective, mais conclue par Florian Gazan.
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2: Comment s'appelle la galaxie la plus proche de la Voie lactée?
3: Proxima du Centaure?
2: Non.
4: Orion?
2: Orion, non.
3: La
2: non.
3: Galaxie la plus... Galaxie.
2: Oui, la galaxie.
3: Andromède?
2: Pardon.
3: Andromède?
2: Eh ben voilà, là vous avez la réponse. La galaxie d'Andromède. C'est bien, mon petit Paul. Vous voyez, quand vous voulez.
5: Hein. Oui, bah oui. Le temps que je remette mes neurones.
2: Au lieu de faire votre ronchon dans votre coin.
5: Mais c'est pas mon ronchon du tout.
2: Monsieur Riquet. Eh bien, justement, restons dans le même domaine. Pour Christophe Stéphanie, qui habite dans l'Orne, qui a donné le nom de Cosmos à l'univers?
6: Et Bogdanov?
2: Non.
4: C'est un dieu. C'est un dieu grec.
3: Ça, c'est vieux, ça?
2: Ah, c'est assez vieux, oui.
3: C'est Eratos. Non.
2: Alors, qui a donné le nom de Cosmos?
3: Hipparque.
2: Comment vous dites?
3: Hipparque.
2: Non, il part où il veut sa voiture, mais c'est pas lui.
7: Moi, je connais que la marque de chaussures.
8: Galilée.
2: Ah, c'est une marque de chaussures?
7: Oui, c'est une marque de chaussures.
3: Oui, et Etam aussi, c'est une marque de chaussures. Etam, Célio, Jules, il y en a plein.
7: Mais vous avez dit qu'il fallait pas sortir de sa catégorie. Bon, bah, je.
3: Mais non,
7: vous. Même pas, voilà.
2: Mais vous le faites.
7: Non, mais tu peux essayer.
2: Non mais vous êtes très bien Sylvie, moi je vous adore, hein, vous savez.
3: Ouais, vous aussi.
2: Non, vous êtes marrante, vous êtes sexy.
7: Mais je suis conne, voilà.
3: C'est Archimède.
2: Pardon.
3: Archimède,
2: non.
7: Non, est-ce que c'est faut regarder dans la mythologie?
2: Oui. Ah bah, la mythologie, non, parce que c'est quelqu'un qui existe, voyez-vous.
3: Et il a vécu quand lui?
7: Il y a une question, l'autre elle raconte que des conneries, vous dites que c'est adorable, sexy, très drôle. Je vous pose une question naïve. Mais qui peut avoir son petit sens? Et là, ben, pas du tout, Isabelle. C'est quand même quelqu'un qui existe. Oh, bah merde.
2: Non, mais moi, je vous trouve aussi très sexy et très drôle.
7: Ouais, ça va, c'est bon.
2: Ah, bah non, très sexy et très drôle.
7: Ouais.
2: Non, mais vous comprenez que ça peut pas être quelqu'un de la mythologie.
7: Non, d'accord.
2: Vous voyez, Isabelle.
7: Oui.
2: Je vais le dire gentiment, si vous voulez.
5: Tu as une épaule droite magnifique.
6: Mais l'autre, il est chaud comme une barre à café.
3: Et du coup,
7: il est pas Einstein.
2: Oh, l'autre, essaye.
3: Est-ce qu'il a vécu il y a longtemps?
2: Oui, c'était il y a longtemps.
7: Et pourtant, elle tourne?
2: Alors, effectivement, c'est quelqu'un qui a décidé d'appeler l'univers le cosmos. Ça vient du grec, hein, attention.
4: Galilée.
7: Départ, bah oui, j'allais dire Galilée.
2: Ça s'écrit avec un K, cosmos.
6: Vous êtes resté sur chez là, vous.
2: Nous, on l'écrit avec un C, mais ça s'écrit avec un K, cosmos.
3: C'est pas Aristote.
2: Ça vient du grec ancien, vous voyez.
4: C'est pas Homère,
2: non? Homère, ah,
6: c'est pas Simpson.
3: Lui, c'est plutôt les Iliades et l'Odyssée.
2: Ah, vous voulez que je vous donne les dates?
3: Siècle, au moins.
6: Ah bah,
2: il est né aux environs de 580 ans avant Jésus-Christ.
3: Ah, c'est Démocrite.
2: Non. Et il est mort vers 495 avant Jésus-Christ.
3: C'est pas Démocrite.
2: Ah, c'est pas Démocrite.
3: C'est pas le Cip.
2: Pardon.
3: Le Cip.
2: Le Slip, non.
3: Non, le Cip.
6: C'est pas si vieux.
3: C'est Héraclite.
2: Ah non, vous me l'avez déjà dit deux fois.
3: Non,
7: on le connaît. Vous pensez qu'on le connaît?
2: Ah, vous le connaissez tous.
4: Platon.
2: Et c'est lui qui a inventé le mot cosmos.
3: Ah, Pythagore.
2: Pythagore. Oui. Bonne réponse de Paul Aycarat. Dieu sait, alors vraiment que aujourd'hui on est solidaires, Isabelle et moi, on se comprend. Il suffit qu'on se regarde et
3: que vous l'agressiez.
4: Ça cache quelque chose. Fais gaffe.
7: La vanne va arriver tout à l'heure. Je sais pas
6: que la pomme va arriver.
2: Mais non,
8: on est avec toi, Isabelle. T'es pas toute seule pour les fêtes.
4: Ça sent le retour de bâton, merdeux.
8: Il est fou ce mec, hein. Mais complètement bourré. Bélamy, il arrive bourré sur le plateau.
3: Putain,
8: on croit que c'est un verre d'eau, mais c'est de la vodka en fait.
3: Il ressemble à Hemingway a pris une cuite, quoi. C'est incroyable. Putain, il est rouge, mais c'est grave.
7: Non, il est pas. C'est les
4: vieil homme et la mère. Le vieil homme et ma mère.
3: Le vieil homme et sa mère.
7: Il a lâché tout.
3: Il a lâché.
7: Mais c'est vrai. Hein. Non, mais il a fait des UV, c'est pour ça.
4: J'ai envie de pisser et je suis vieux et malade.
2: Mais... c'est pour ça qu'il est rouge. Il se retient.
7: Desserre l'écharpe.
2: Ben, vous savez quoi? Vous allez peut-être profiter alors des infos. Pardon pour les journalistes qui va nous donner les infos à 17h.
4: Je peux.
2: Ah ben, menons au minute.
7: Mais ici, il a envie.
2: Quoi, il a envie.
7: Mais tu es à côté, ça va être trop tard, je ne peux pas. Laissez-le partir.
2: Tous ensemble. Psst.

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7: Comment s'appelle l'horloger chronométreur officiel de la Coupe du Monde de rugby?
8: Oh bah d'où, oh.
7: Ah bah oui,
9: il y a Tissot.
10: Longines.
7: Comment vous dites?
9: Tissot.
7: Non, Longines, Tissot, non. Il y a une page entière dans le journal L'Équipe.
10: Omega.
7: C'est
9: Omega.
10: C'est IWC.
7: C'est Extra Business.
8: Attends,
7: aujourd'hui.
8: On cherche quoi, là?
7: Comment ça,
8: le
7: on
8: cherche? Nom d'un horloger.
7: Oui, Rolex. Alors, pas Rolex, justement, c'est intéressant.
8: Ah,
9: Breitling.
8: Longines.
7: Longines, non plus.
8: C'est ça que vous appelez un horloger?
7: Bah oui, c'est un horloger.
8: Ah, je croyais le nom d'un horloger. Qu'on cherchait le nom d'un vrai horloger.
4: Donc un sponsor.
9: Swatch.
8: En fait, vous cherchez une montre. je ne comprends pas.
7: Je ne cherche pas de montre, j'ai la mienne.
9: C'est Richard Mille. Richard Mille,
7: non, non, non, non, non. Non, mais on
8: est-ce que c'est une montre de luxe?
7: Oui, alors moins de luxe que Rolex, parce que c'est les mêmes propriétaires, la même fondation Hans Wilsdorf, du nom du créateur des deux marques au début du XXe siècle. En 1905, ils ont créé Rolex. Et en 1926, donc 21 ans plus tard, l'industriel anglais souhaitait fabriquer une montre à plus bas prix.
9: Kelton,
7: mais sans perdre en qualité. Et le marché de la montre bracelet s'étoffait. Donc, en plus de Rolex, ils ont créé.
9: Omega.
7: Non, non, non, non.
8: C'est une montre suisse.
7: Et c'est cet horloger qui est le chronométreur officiel de la Coupe du Monde de rugby.
4: Breitling.
7: Ils ont même une équipe maintenant de vélo, une équipe cycliste, vous voyez.
11: Garmin.
8: Sur le Tour de France.
7: Oui, sur le Tour de France, madame.
9: Ils ont l'heure.
7: Oui, ils ont l'heure, oui, ça, c'est sûr qu'ils ont l'heure.
11: Si on vous en offre une, vous êtes content, Laurent?
7: Oh, écoutez, j'ai ce qu'il faut, je ne fais pas collection de montres. Moi, j'ai une petite montre de quartier.
9: Quelle est leur montre? quelle est leur montre emblématique?
7: La Ranger, ça vous va, ça? Voilà.
10: La Ranger.
8: Ah, Ranger. C'est
7: Tudor. Voilà, ils ont une Ranger.
8: Tudor.
7: Héritage Ranger, ça vous dit, ça?
8: T'as qu'à pas m'écouter, Tudor.
7: Qu'est-ce que vous avez dit?
8: Tudor.
10: Oui, bah oui. Tudor, oui.
7: Eh ben oui, c'est Tudor. Bonne réponse de Christine, bravo. Tudor, c'est eux qui vont chronométrer les matchs de rugby. Combien de temps ça dure un match de rugby, monsieur Rio?
11: 80 minutes. Mais ce qui est bien, c'est que ça s'arrête. Quand il y a un arrêt de jeu, par exemple, ça s'arrête et donc on joue beaucoup plus que 90 minutes.
7: Vous allez commenter, vous, le rugby?
11: Non, moi, c'est le foot. Non, mais ce soir, on a un immense match de foot. Demain soir, on a un immense match de rugby. Là, on va se régaler pendant 2 mois. Alex, on fait un match ou pas? On fait un match, Alex?
12: Moi, je regarde que la Belgique. Hein.
11: Ah oui.
12: Je m'en fous.
11: Alors, attends. Christine Ocrane qui accélère sur le côté gauche. Christine Ocrane qui dribble vers l'arrière. Bernard Mabie, le ballon pour Christine Bravo qui fait un grand pont, un petit pont. Christine Bravo qui est en train de battre, comment il s'appelle, Laurent Ruquier qui est pris, Laurent Ruquier qui court après Christine Bravo, Laurent Ruquier qui arrive, et quel tacle de Laurent Ruquier, c'est un carton, l'arbitre qui s'approche, carton rouge pour Laurent Ruquier, vous êtes viré, Laurent, vous allez au vestiaire, je vais vous remplacer.
7: Qu'est-ce
11: maintenant.
7: Qu'est-ce qu'il y a, Christine?
8: C'est ça que tu fais,
11: la télé. Ça marche en plus.
8: Mais on te voit, toi.
11: Mais non.
7: Si, c'est ça le pire.
10: Mais
7: on ne voit,
10: des années,
7: on ne voit pas le match. On voit Ryu regarder le match.
11: Ouais. J'ai eu une promotion, Laurent. Maintenant, je commente avec des matchs avec images.
7: C'est pas vrai.
11: Oui, et surtout, est-ce que je suis fier d'un truc?
7: Attendez, ça doit
9: changer.
7: Là, je savais pas qu'il y avait ça des change joueurs. Rien pour vous. Quel con, vous avez toujours eu les images. Autrement,
8: mais
7: vous
8: ne
7: pourriez pas les commenter. C'est le téléspectateur qui a pas les images.
11: C'est vrai.
7: Ne me dites pas qu'en plus vous commentez les matchs dont vous n'aviez pas vous non plus les images. Ça change rien pour vous.
11: Mais ça change tout pour le téléspectateur. Et là, donc, depuis un an, on fait un match de Ligue 2. Donc, c'est quand même énorme, la Ligue 2. Chaque samedi à 19h. Et bien, samedi, pendant l'Avalcan, on était notre petite chaîne. On était la 5e chaîne de France. On était juste après TF1, France 2, France 3 et M6. Et ben, c'est beau, non? Vous applaudissez pas?
7: Mais ça, je comprends que ce soit une question que vous vous posez souvent, la Valcan.
11: Vous êtes un génie, putain.
10: C'est quel conseiller pour l'emploi qui vous a proposé ça?
11: Laurent, d'ailleurs, je crois que vous allez parler beaucoup sport dans votre émission.
7: À ma montre Tudor, c'est l'heure des pubs, en tout cas.
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7: Une question culturelle pour Christophe Julien qui habite Mauléon dans les Deux-Sèvres. Question culturelle puisque je vous demande qui a publié l'encyclopédie de tous les animaux y compris les minéraux.
3: Je sais. Est-ce que je peux le dire?
7: Oui.
3: Parce que c'est trop facile puisque c'est ma partie. Je veux pas non plus prendre la vedette. Ça m'embêterait beaucoup.
1: Vas-y.
3: Ça veut dire qu'on n'entendrait que moi.
1: Mais allez-y.
3: Je préfère. Pas dire, parce que c'est vraiment. C'est un très très grand. Mais c'est vraiment un très très grand peintre. C'est le plus grand peintre qu'il y a aujourd'hui. Malheureusement, il est mort. Donc, qu'il y avait jusqu'à hier. Il est mort en... Non, mais c'est pas grave. Ça va.
7: Il est pas mort hier.
3: La deuxième moitié. Il est mort en 2005.
7: 2005.
3: Mais c'est pas. Hein. Tiens, tu vois que j'ai compris que c'était. Hein, t'as vu? On a un petit truc entre nous.
7: Hein. Et il s'appelle.
3: Donne la vraie date. Il s'appelle. Alors, il s'appelle.
11: Alain Decaux.
3: Non, il peint des animaux dans les eaux. Il a une exposition à Beaubourg en ce moment.
1: Mais non, mais attendez.
3: Je l'ai connu dans les années 80. Il s'appelle Gilles Ayot.
7: Bonne réponse d'Hector Obaik. Je dois reconnaître que je ne connaissais pas jusqu'à la semaine dernière Gilles
3: Ayot. C'est un génie.
7: Ayot. Et c'est parce que vous avez parlé de Gilles Ayot ici aux Grosses Têtes la semaine passée que je suis allé rechercher pour voir un petit peu quel était ce peintre exposé à Beaubourg.
1: C'est de la triche.
7: Non, justement, parce que je ne l'ai pas interrogé sur la peinture. Le piège, c'est que j'ai demandé qui avait publié un livre qui s'appelait « L'encyclopédie de tous les animaux, y compris les minéraux ». C'était pas obligé qu'il sache aussi ce qu'avait publié Gilles Ayot. C'est donc une vraie bonne réponse d'Hector Obaik. Vous voyez, quand même.
3: Est-ce que vous voulez que je vous dise 30 secondes pourquoi il faut voir cette exposition de Gilles Ayot?
7: Allez-y, vous nous l'avez déjà dit la semaine dernière.
3: Non, mais j'ai un autre truc à dire, parce que j'ai beaucoup de cordes à mon arc sur Gilles Ayot. De loin, on dirait de la peinture hyperréaliste, ça veut dire peint comme des photos. Et de près, c'est griffonné. La grande peinture, c'est quand on sent que l'artiste s'est pas fait chier.
11: Non mais donc vous dites, si on vient à Paris, on va voir plutôt Gilles Ayot que Van Gogh.
3: Mais bien sûr. Mais c'est évident.
11: Va pas nous le foutre en rogne, hein, parce qu'alors là...
7: franchement...
3: Donc j'ai pas dit ça la semaine dernière, n'est-ce pas?
7: Franchement, ne pas aller voir Gilles Ayot pour
3: c'est
7: Van Gogh,
3: connerie.
7: Ça serait gâché.
3: Oui, voilà.
7: Ah bien. Pour Yvette Piolin, Mme Piolin habite Arcachon en Gironde. Clara Burel est la dernière des trois. Mais des trois quoi?
11: Ah oui, les trois françaises à être dans le top 100 du tennis mondial, du tennis féminin.
7: Eh ben oui, vous avez lu La Croix ce matin,
11: oui.
7: Vous. Bonne réponse de Yoann Rieu.
11: Malheureusement, il n'y en a plus que trois, ouais.
3: Se lève tous les deux à 5h du matin pour lire La Croix.
11: Non, mais c'est vrai que la cuisine catholique, elle est meilleure.
3: Franchement, mais c'est pas une vie, hein. On dit comme ça, oui, c'est facile d'être vedette de radio maintenant, lève-toi tôt le matin et lis La Croix. Et tous les matins. Et voilà.
7: Et oui.
3: Et moi, j'arrive, moi, je me couche à 5h du matin.
7: Qu'est-ce que vous faites la nuit pour vous coucher à 5h du matin?
11: Il drague les spectatrices qui sont restées chez lui.
3: Non, pas du tout. Pas du tout. Je me penche sur ma vie misérable.
7: Oh.
3: Oui, et c'est pas facile.
7: Mais votre vie est en train de changer grâce
3: à
7: nous.
3: En effet, je vous en dis pas plus.
11: Mais Hector, que vous assurez, votre vie va changer. Moi, ça a changé totalement ma
7: vie. Ah oui, bah vous baisez plus.
1: Il a jamais baisé.
11: J'ai pas. Non, mais je vous assure, baisé. Ça va vous rêver. Je vous assure, je pense déjà que vous êtes en train de soigner une sorte de
7: mélancolie. Il dit pas ça, il va s'en aller.
11: C'est une révélation, cette émission, je vous assure. Vas-y. Moi, c'est ma cinquième année. Et Laurent, il est extraordinaire parce qu'il est très passionnant. La première année, j'étais totalement nul. Je parlais tout le temps. Mais j'étais totalement trop excité, je disais rien. J'étais
1: tout évolué.
11: La deuxième année.
7: Je vois pas où est le changement.
3: Calmé.
11: La deuxième année, j'ai eu une folie. Je voulais avoir des bonnes réponses, donc j'étais plus du tout drôle ni sympa et tout. Et même Laurent m'avait dit un jour, mais Yoann, on s'en fout, vous lisiez. Il m'avait envoyé des petits textos,
3: donc
11: Laurent.
3: Vous êtes
11: là pour improviser. Dans la deuxième année, j'étais totalement débile. Je voulais avoir des bonnes réponses, qu'évidemment, j'avais pas. J'ai pas la culture. La troisième année, j'ai eu un blocage.
10: Respire.
11: La troisième année, j'ai eu un blocage.
7: Je vais passer à la quatrième année direct.
11: Et l'année dernière, j'ai eu le déclic l'année dernière parce que j'étais bon environ 40 minutes. En général, le premier quart d'heure et après 20 minutes par-ci par-là. Maintenant, je suis bon, mais là, je retombe dans mon travers, là, aujourd'hui, de l'année dernière, parce que là, je suis bon qu'un quart d'heure, mais
1: il y a une régression. Attends, ça veut dire que tu réécoutes l'émission pour voir comment t'as été bon?
11: Non, mais...
1: Si,
11: non, je déteste ma voix.
1: Ah,
11: je réécoute pas du
1: tout. Il n'y a pas de voix.
11: Donc en fait, vous savez, on évolue énormément et on n'est jamais le même. Chaque saison est différente. Moi, j'ai déjà eu 5
8: Mais attends,
11: en 5 ans.
8: Mais il n'y a pas qu'aux grosses têtes, c'est dans la vie en général. On évolue, surtout les portugaises. C'est cool.
11: Et surtout, c'est un jeu collectif au bal. Hector, c'est génial. Imaginons la semaine prochaine, vous êtes moins bon, Hector. Quelqu'un d'autre sera en joué. Et donc, ce qui est génial, c'est que c'est comme une équipe de foot. Même Platini pouvait être moins bon, mais
3: c'est
11: son
3: équipe. Non, non, mais c'est touchant, ce serait grave.
7: Pourquoi, pourquoi?
3: C'est touchant parce que il parle de lui.
8: sous prétexte de parler de vous.
3: Pourquoi c'est pas facile d'être lui-même? Et que quand même chaque année recommence. Et à la fois, il y a quelque chose d'assez...
11: Ah, je transpire.
3: C'est prenant, c'est prenant.
8: Je transpire.
3: C'est prenant. Après, il y a un moment, il vous compare à vous. On se dit, quel rapport, hein? Où est le rapport? Et ça commence comme ça, et ça continue, vous voyez. Mais moi, il se rend pas compte, ça, c'est... Je veux dire, à la radio, c'est parler avec n'importe qui, c'est ça la vérité.
11: Est-ce que vous allez voir un...
3: Ça dépend, parce que... Non, justement, moi non, mais j'ai pas d'inconscient, déjà.
11: Ah, vous êtes pas sur moi, c'est vrai?
3: Tous les jours, l'inconscient, je le mets à la surface.
7: Moi, j'en ai plusieurs d'inconscients, ils sont ici autour de moi.
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7: Pouvez-vous me dire quelle période a suivi le néolithique et a précédé l'âge de bronze?
10: L'âge de pierre?
7: L'âge de pierre, non.
14: L'âge de fer?
10: L'âge de feu?
7: L'âge de feu, non plus.
14: Le fer?
7: Et ça a un lien avec l'actualité, autrement, évidemment.
10: Le conclave?
7: Pardon.
10: Le conclave? Je sais pas, on entend conclave partout, j'ai l'impression que le pape est mort, alors.
7: Il y avait très peu de papes à l'ère préhistorique, vous voyez.
10: Ah, oui, c'est pour ça que je comprenais pas, c'était surréaliste.
15: C'est pour ça que c'était le bordel, d'ailleurs. Bah oui, s'il y avait eu un pape, il n'y aurait pas le bordel, les dinosaures, ils seraient fait des bisous.
14: Ouais. Et ça s'appelle âge de quelque chose?
7: Absolument, monsieur de Kersoza.
1: L'âge, l'âge de glace. De
10: l'âge de la roue.
7: Pardon.
10: L'âge de la roue.
7: L'âge de la roue.
14: L'âge de la trouille.
7: Non, mais en tout cas, c'est une page dans Le Parisien aujourd'hui. Et c'est, et c'est ça qui m'a donné...
1: Ah, regardez. Je sais.
7: Dès que je lis Le Parisien, elle joue.
1: Il n'y a que ça que je lis, alors.
7: Allons-y.
1: Un rapport avec Astérix et Obélix.
7: Ah, mais pas du tout. Elle va me faire toutes les pages du Parisien.
1: Ah oui, donc c'est l'âge canonique, c'est ça?
14: Mais un rapport avec l'actualité avec française.
7: Ah, ça c'est joli, dites donc. L'âge canonique, ça.
15: Vous allez la féliciter à chaque fois qu'elle répond mal.
1: vous êtes
15: ça, c'est
1: jaloux,
15: génial,
1: jaloux.
15: L'autre, elle est complètement à l'ouest. Lui fait ah, dommage. Ah, c'est trop
7: c'est
15: beau.
7: C'est vrai qu'en Gouda, elle pourrait.
15: Mais non, mais c'est un scandale.
7: Elle peut dire n'importe quoi.
15: C'est un scandale. Il y a du favoritisme.
7: Elle le dit avec un tel charme.
15: Offrez-lui des papiers plutôt.
7: Il y a le néolithique.
10: Oui.
15: Est-ce que c'est antique?
7: Et puis après, il y a une période. Et puis encore après, il y a l'âge du bronze. Entre les deux, il y a quoi?
15: Est-ce que c'est un matériau?
7: Oui, absolument.
15: Donc c'est l'âge du...
7: Vous voyez, ça c'est une bonne question.
15: Mais je suis là pour ça, moi.
14: L'âge de la pierre.
10: Du cuivre?
14: L'âge du
10: cuivre.
7: L'âge du cuivre. L'âge du cuivre. Bonne réponse de Stevie.
1: Et vous pourriez pas filer un point supplémentaire et demander quel est le lien avec Le Parisien, parce que ça, je le sais.
7: Eh ben alors, allez-y, dites-le.
1: Ben parce qu'il y a plein de voleurs de cuivre et du coup, il y a pas d'ADSL ni d'internet dans le Nord, souvent.
7: Et
1: dans
7: pourquoi il n'est pas fait rapprochement avant?
1: Ben parce que le temps que je me fasse toutes les pages du Parisien, vous voyez, il me fait du blanc. C'était pas évident non
7: comme
1: plus.
7: Comme quoi, hein, les fils de cuivre, ça se retouche pas vite. Hein. Mais effectivement, le cuivre est un métal composé d'un seul type d'atome, je tiens à vous le dire.
15: C'est vrai.
7: Et il y a une de la préhistoire qui porte son nom, l'âge du cuivre.
15: L'âge du cuir, c'est quelle année?
7: Alors, l'âge du cuir, c'est plus tard, mais l'âge du cuivre suit le néolithique avant l'âge du bronze. Bravo à Stevie Boulet qui a...
1: Bravo.
7: Il faut le dire... des connaissances préhistoriques. Non, c'est vrai, vous aimez bien cette période.
10: Ben oui, ben, grâce à Alain Decaux.
7: Ah oui.
16: Mais quand j'étais gamin, je recevais les fiches d'Alain Decaux. Enfin, il faisait un livre et il y avait aussi des petites fiches.
7: Oui, il y avait les Saint-Lisette.
16: Et c'est grâce à ça que j'ai connu tous les rois, l'histoire. Je suis passionné.
7: Tous les rois de la préhistoire.
16: Non, mais les rois, l'histoire, etc. Mais vous rigolez, mais j'y passais des heures.
15: Et ben, tu t'en sers jamais alors.
16: Oh, bah attends.
15: T'as de la chance, t'es intelligent.
16: Non, mais quel culot.
15: Tu montres que t'es con à tout le monde, pourquoi?
17: Moi, c'est comme ça que j'ai fini Miss, hein, parce que moi, je collectionnais les magnettes des pères dodus, vous savez, sur toutes les régions de France. Bah voilà. Ouais. Vous vous souvenez pas de ça?
16: Ah bah si. Père dodu, j'en peux plus, bouffe-moi le...
17: Oh!
15: Quel parcours!
7: En tout cas, ce que je sais, c'est que l'âge des Lumières, c'est pas aujourd'hui. Non, écoutez, franchement, une autre question pour Madame Labani, ou Mademoiselle Christelle Labani, qui habite Lille, dans le Nord. Là encore, il y a un lien avec l'actualité. Cette fois, c'est vraiment l'actualité politique, puisque je vais vous demander quelle qualité attribue-t-on au peuple des sept feux? Et si je vous parle de cette qualité, c'est parce que on l'a attribué dans la presse aujourd'hui au Premier ministre François Bayrou.
15: Ah, le bégaiement?
7: Non.
17: La lenteur?
7: La lenteur, non.
17: Pardon.
7: C'est une qualité pour vous, la lenteur, en sexe alors peut-être.
17: Bah, c'est une qualité, c'est une qualité.
7: Vous aimez quand on prend son temps, c'est ça? Vous aimez les préliminaires en gaune?
17: Mais oui.
7: Bah, avec moi, vous allez être servi.
15: Ça va tout le monde.
7: Ça peut bien durer 10 ans.
12: Laurent, la mesure, la tempérance.
7: Ah, la mesure, la tempérance, on n'est pas loin, absolument. Et c'est une expression qu'utilise la presse aujourd'hui à propos de Monsieur Bayrou. Et voilà pourquoi j'ai eu envie de chercher d'où venait cette expression.
15: Éjaculateur précoce,
7: non,
15: cette qualité.
7: Non.
17: Comment on dit, c'est quoi cette qualité quand on grille les étapes?
7: Et d'ailleurs, je vous lis ce qu'écrit Valérie Acco, toujours dans Le Parisien d'ailleurs aujourd'hui. François Bayrou avait pourtant jusque-là fait preuve de... Alors, de quoi?
17: Ah oui.
12: Mesure?
7: Non.
15: Fermeté?
7: Non.
17: Conviction? Prudence?
12: Lenteur?
7: Non, pas la lenteur.
12: D'ouverture?
7: Non.
12: Vous avez dit que c'était pas loin de la tempérance.
17: Prudence? Hein.
15: Conviction?
17: Prudence?
7: Alors, prudence, alors c'est quoi le peuple en question?
17: Bah, les prudents.
16: Le peuple des prudents?
7: Mais non, mais effectivement, on va accorder une partie de la réponse à Sylvie Tellier qui vient de dire...
15: Pour une fois?
7: Qui vient de dire prudence.
17: Ah.
7: Mais ça ne nous dit pas pour autant quel est le peuple des sept feux.
15: La précaution.
12: C'était des fous furieux?
7: Mais non!
16: Péché?
7: La prudence, on l'attribue à qui d'habitude?
12: Je comprends pas la question. À qui attribue-t-on la prudence?
7: Écoutez, vous ne comprenez pas la question, moi je comprends pas vos réponses.
12: On est fait pour s'entendre.
17: C'est pas un peuple indien, voilà.
12: Les Sioux, les Sioux.
7: Les Sioux, voilà. Réponse. C'est les Sioux,
12: Ah, tu le fais bien.
14: Ah ouais, ça.
7: Vous connaissez quoi d'autre comme indien, Stevie? Parce que
16: Géronimo.
7: Votre façon de faire, vous, ne parlez pas de Géronimo devant Monsieur de Kersauzon. C'était le nom d'un de ses bateaux, ça, Géronimo.
16: Ouais. Bah oui, mais c'était quand même un grand chef Sioux.
15: C'est pas Sironimo?
16: Ah, il était Sioux ou Apache?
7: Il était Cheyenne, non?
16: Ou Cheyenne, oui.
15: Non, c'est Angoune qui est Cheyenne. Angoune, quand je la regarde comme ça, elle l'a changé.
7: Il était quoi, Géronimo, monsieur de Kersauzon?
14: Je me souviens plus, je t'ai déjà dit, j'ai perdu la moitié de la mémoire.
7: Moi, non.
14: Écoute, Bernard, quand je te dis ça, tu m'écoutes.
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7: Oh, parce que c'est vrai, on me demande souvent, mais est-ce qu'il pense vraiment ce qu'il dit, Toed?
15: Ah, on vous parle de moi.
7: Ah oui, on vous
17: voit. Ou est-ce qu'il pense tout court?
7: Ah,
20: Oui, ça, oui, mais.
15: Qu'est-ce qu'elle a, Anne Sinclair? Ça y est,
7: Alors là, vous pouvez tout dire, mais alors là, entre les deux, moi, mon choix est fait depuis longtemps.
15: C'est Strauss-Kahn.
7: Oh là là là là. Va falloir m'aider, les copains, parce qu'aujourd'hui, je suis.
15: Qu'est-ce qui se passe?
7: Je suis perturbé.
20: Ah, oui, on dirait qu'il y a quelque chose qui vous.
7: Et je n'arrive pas à savoir pourquoi.
20: Oh, il y a sûrement.
15: Ah, ça, c'est la désintox.
20: Cherchez bien. Il y a forcément quelque chose qui l'a déclenché.
7: Vous ne croyez pas, si bien dit. Ça fait une semaine que je ne fume plus. Et...
15: De quoi, des clopes?
7: Oui.
15: Ah oui. Ah oui, mais forcément.
7: Pas grand chose. chose d'autre.
15: Ah, hein. Oui. Et vous êtes tendu, patron? Qu'est-ce qui se passe? Vous êtes tendu, patron?
7: Quand je vous vois, surtout.
20: Mais ça, c'est les premiers jours quand t'arrêtes le tabac, mais c'est pas 7 jours après, c'est pas une semaine. Il y a dû avoir un facteur déclencheur.
7: J'ai déjà essayé d'articuler, je comprends rien.
20: Il y a eu un facteur déclencheur qui fait que vous êtes pas bien.
7: Il n'y a pas de facteur qui soit passé, j'aimerais bien. Mais il n'a pas déclenché quoi que ce soit, mon facteur, croyez-moi.
2: Non, mais Laurent, faut vous faire percer, ça marche très bien.
7: Ah, c'est vrai?
2: Oui, moi j'ai un ami qui s'est fait percer l'anus, bon, par un autre très bon ami à moi. Et ben il fume plus.
7: C'est toujours un ami, hein, c'est jamais soi-même dans ces cas-là, j'ai remarqué. Non,
2: pas devant Jean-Phi.
20: Moi, depuis le temps qu'on me perce, j'aurais dû arrêter de fumer 20 fois. Hein.
15: Non, mais on parle de la bouche, de la bouche.
20: Ah oui.
7: Oh là là là là là.
15: Ça commence bien.
21: Oh là là là là.
15: Ça va, Christine? C'est ton ambiance, c'est ton délire, ça. Hein. Le petit bar PMU, hein. Les deux hétéros curieux, c'est ton délire, ça.
7: On ne tutoie pas Christine.
20: Mais oui, enfin.
15: Mais Christine, j'ai grandi la regardant, moi.
20: C'est une institution.
15: Elle fait partie de la famille, Christine.

0: Enfin, quand même, non.
1: Elle présidait ton dîner.
2: Bah oui, c'est comme quand tu croises Loana, tu la tutoies.
3: Ah, la comparaison, c'était franchement.
2: Je veux dire, ça fait partie de la famille, c'est ça que je veux dire.
0: Et qui était dans le loft, Christine ou...
2: Dans la piscine, Christine.
3: Et monsieur Ferrand, alors on vous a pas entendu encore, vous êtes en forme.
4: Je suis content parce qu'on a enlevé le décor qui m'était tombé dessus la dernière fois.
3: C'est vrai, c'est vrai. Ah bah, on l'a fait encadrer et tout. On l'a envoyé à Stéphane Bern, il m'a dit, tu vois, ça n'a pas marché cette fois-là.
4: Non, ce sera pour la prochaine.
3: Une première citation, si vous voulez bien, pour Jérôme Fournier, qui habite Fontaine-la-Mallet, en Seine-Maritime, qui a dit « Ce fut certes admirable de découvrir l'Amérique, mais il eût été plus encore de passer à côté. »
1: Woody Allen. Christophe Colomb.
3: Pas Christophe Colomb, mais c'est un Américain qui a dit ça.
0: Woody Allen. Ah oui.
3: Woody Allen, non.
0: Groucho Marx.
3: Groucho Marx, non.
1: Magellan.
3: Encore avant ces deux-là.
4: Un politique.
3: Un politique, non.
0: Franklin. Beans.
3: C'est qui ça, Beans?
5: Bah, Mr. Beans.
3: Mais c'est qui,
4: Mark Twain?
3: Monsieur Ferrand a dit Mark Twain, et c'est lui qui a la bonne réponse. C'est Mark Twain. Pour monsieur Bourse, qui habite Valenton, dans le Val-de-Marne, qui a dit « Un jour, à la télé, j'avais mis une vitre entre la caméra et moi, et j'ai annoncé en direct « Bonjour, je vais nettoyer l'intérieur de votre écran. » Puis j'ai aspergé la vitre d'un produit spécial et j'ai passé un chiffon. Eh bien, j'ai reçu 600 lettres qui disaient « Merci, j'y vois bien mieux avec mon poste depuis que vous l'avez nettoyé de l'intérieur. »
4: Jean-Yann, Jacques Martin.
3: Jacques Martin, bonne réponse. C'est génial quand même. Encore une bonne réponse de Franck Ferrand. Ce sera maintenant pour Véronique Glanche, qui habite Cressevoye dans le Calvados, qui a dit « Vous avez toujours dans la vie un ami qui appelle régulièrement pour prendre de ses propres nouvelles.
0: Oh, » c'est vieux ça.
3: Non, justement pas.
2: Et c'est, ah bah c'est Lucchini ça.
3: Non, c'est quelqu'un qu'on aime bien ici d'ailleurs.
2: Ah, c'est pas Lucchini.
1: Ah,
4: un habitué des grosses têtes.
3: Une grosse tête, oui.
2: Et Bernard Mabille.
3: Pas Bernard Mabille.
4: C'est une femme.
3: Une femme.
2: Ah, Christine Bravo.
3: Non.
1: Chantal Latsou.
3: Pas Chantal.
2: Amanda Lear.
3: Pas Amanda.
1: Ah, Michel Bernier.
3: Michel Bernier. Ah, bonne réponse de Valérie Mérès. Une citation plus littéraire pour Marguerite Prempart, qui habite Saint-Brice-sous-Forêt dans le Val d'Oise, qui a dit « Il faut travailler, sinon par goût, au moins par désespoir, puisque tout bien vérifié, travailler est moins ennuyeux que s'amuser. »
1: Woody Allen.
3: Non.
0: Boileau.
3: Oh, c'est plus vieux que ça. Alors, pas Boileau, mais on est
4: c'est
3: entre...
4: de cette époque.
3: On est entre Boileau et Woody Allen, vous voyez, c'est large.
5: Ah, c'est large, oui.
4: C'est donc un romancier du 19e.
3: On est au 19e.
4: C'est Flaubert.
3: Et c'est un poète du 19e.
4: Ah, oui. L'autre Amont.
3: Non.
4: Non.
0: C'est Baudelaire.
3: Baudelaire, Charles Baudelaire. Oh. Encore une bonne réponse de monsieur Ferrand.
4: Au petit bonheur.
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3: On passe du rap à la littérature pour monsieur Marino, qui habite Bouligny dans la Meuse, puisqu'on a appris la disparition d'une romancière qui s'appelait Madeleine Chapsal. Alors bon, elle était âgée, hein, il faut bien dire les choses,
5: pas,
3: puisque...
5: Pas tant que ça.
3: Ah oh, bah quand même 98 ans. Vous appelez ça pas tant que ça?
8: C'est pas mal.
9: Ça me laisse quelques belles semaines. <c'est bon. rire>
5: Non, je croyais...
3: Ah non, non, 98 ans...
5: Ah oui, on peut pas dire qu'elle soit fauchée dans l'âge.
3: Ah non, voilà, comme vous dites.
10: Mais l'amiral de Gaulle est mort à 102 ans, donc 98...
3: Exactement, il l'a battu, l'amiral de Gaulle a battu
10: 200 ans, eux deux, là.
3: Mais d'ailleurs, elle a quand même fait des records, madame Madeleine Chapsal, que j'ai eu la chance il y a quelques années de recevoir en tant que romancière, donc c'est bien qu'on lui rende hommage. Dans les années 90, elle avait sorti 6 livres la même année. C'est un record. 6 romans en 1997. 6 romans dans la même année pour Madeleine Chapsal, la romancière de l'amour, comme l'appelle évidemment Le Figaro aujourd'hui. Il faut dire qu'il y avait un trio amoureux au sein du magazine L'Express.
10: On en parlait encore de mon temps.
3: Vous pouvez raconter Christophe Barbier.
10: Jean-Jacques Servan-Schreiber, par ailleurs marié, avait Madeleine Chapsal dans sa vie.
8: Oui.
10: Et puis Françoise Giroud était éperdument amoureuse de lui. Donc ça a été un trio et presque un quatuor amoureux qui a fait quand même même pas mal de dégâts psychologiques, mais la rédaction de l'Express ne parlait que de cela.
3: Alors c'est vrai qu'elle faisait des romans d'amour. Son plus gros succès, c'est parmi ses premiers romans, La Maison de Jade, qui d'ailleurs fut adapté au cinéma. Plus d'un million d'exemplaires vendus pour La Maison de Jade. Et puis c'est vrai qu'on s'est beaucoup moqué d'elle parce qu'après elle faisait tellement de romans d'amour avec le mot amour que ça en devenait un peu rigolo. C'est d'ailleurs ce que dit Mohamed Aissaoui dans son papier hommage du Figaro aujourd'hui. Un amour pour trois, l'amour n'a pas de saison, adieu l'amour, la femme abandonnée, les amoureux, la maîtresse de mon mari, affaire de cœur, le charme de disons, le charme des amours.
9: Oh là là. Alors c'est toi la question.
3: On croirait des...
8: Harlequin, c'est Harlequin.
3: On croirait des chansons de Frédéric François. Bon, alors... alors la question sur Madeleine Chapsal, la voici, elle va venir, Rosine. Il faut être patient, pour l'instant on est en train de rendre hommage à une romancière. Vous permettez quand même.
5: Oui, on vous rendra hommage aussi, on te rendra hommage aussi, hein, Roselyne, quand il faudra.
3: Et ouais.
5: Alors.
8: Dans 3-4 jours.
3: Et nous, on écrira nous-mêmes le communiqué.
5: Ben oui, voilà.
3: Parce que c'est ça, quand on est ministre de la Culture, il y a un communiqué officiel.
9: Ah ben on a sa de toute façon, la nécrologie est déjà prête dans
5: mais
9: les
5: oui,
9: rédactions.
5: Mais attends, t'as pas fini ta vie, tu peux t'arriver
9: ah ben
5: encore
9: non,
5: plein
9: mais
5: de
9: elle
5: trucs.
9: Est prête à l'avance.
5: Oui, mais on sait pas ce que tu vas faire. Si tu fais une grosse

0: Le Mont Blanc,
1: il y a 5 ans.
2: Ah, vous, alors c'était proche de fuguer. Elle a fui, elle a fui.
1: Non.
3: C'est pas quand elle s'est fait virer du prix féminin.
1: Non, elle s'est fait virer du prix féminin.
3: C'était plus ancien.
1: Dans les années 2000.
4: Elle a participé à une émission de télé ou de radio incroyable.
1: Non.
0: Elle a fait l'amour.
1: Peut-être.
0: Ah, 98.
1: Sûrement, mais.
0: Avec quelqu'un.
3: Elle s'est remariée.
1: Elle s'est mariée à 93 ans.
0: Oh là là.
1: Bonne réponse de Christophe Barbier.
0: Avec un
2: Il avait quel âge, 28?
1: Alors écoutez, elle s'est mariée avec un monsieur qui s'appelle Jean-Marc Vallée. Elle avait 93 ans, au Pouliguen. Elle a épousé effectivement ce monsieur.
3: C'était pas son médecin, son kiné?
5: Eh ben, ça me donne des
4: idées. Il est médecin.
0: Son garde malade. Il est antiquaire, non?
4: Ou archéologue?
1: Vraiment, ici, il ne faut pas avoir d'amis.
6: C'est marié vraiment en robe de mariée ou en pyjama?
1: Je suis en train de rendre hommage.
5: Ils ont le fauteuil roulant.
1: Je suis en train de rendre hommage à Madeleine Chapsal. Elle s'est mariée avec son optométriste.
6: C'est celui qui lui prend l'attention.
4: Mais non, c'est l'œil.
1: Effectivement, c'est l'œil.
3: Oui, il lui a rétabli la vue. Elle l'a vu, elle l'a trouvé beau, elle l'a épousé.
0: Il lui a tapé dans l'œil.
5: Il a remis sa rétine.
2: Il avait quel âge?
6: À ce âge-là, tu peux que être cougar.
1: C'est quand même génial de se marier à 93 ans.
4: Franchement,
2: c'est beau.
4: Elle attendait que ses enfants soient morts.
1: Non mais c'est fou, vous vous rendez compte. Elle vient de nous quitter à 98 ans. Elle s'est mariée il y a 5 ans seulement, à 93 ans. Et c'est pas, vous me demandez, elle a fait l'amour? Ben sûrement, parce qu'il y a eu une nuit de noces.
3: Il y a une nuit d'os. Il y a une nuit d'os.
6: Et alors, elle était vierge ou pas?
0: Oh, la nuit de noces.
1: T'imagines la surprise pour le gars.
6: À 93 ans, c'est possible. Hein.
1: Il avait 77 ans le jour du mariage. C'est jeune, un petit jeune.
2: Il a bien hérité.
1: Un optométriste. C'est marrant, moi. C'est comme un opticien, en fait.
3: Non, un taxidermiste aurait été plus inquiétant.
4: C'est une spécialisation paramédicale.
1: Oui.
4: Effectivement, non, c'est autre chose que.
2: C'est quoi? Vas-y.
5: Ça regarde dans l'œil quand même.
4: C'est-à-dire, oui, tu regardes ce qu'il faut rectifier dans l'œil.
5: Il a tapé dans l'œil.
0: À 98 ans, tu
1: C'est lui qui lui fait la cuisine. Des lentilles tous les jours. Hommage quand même à Madeleine Chapsal, qui s'était mariée il y a 5 ans, rendez-vous compte.
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1: Une question pour Isabelle Lafontaine, qui habite sur Aisne, dans les Hauts-de-Seine. Peut-être vous avez acheté Paris Match cette semaine. Je ne sais pas si vous l'achetez encore, Paris Match.
8: Non. Non seulement je ne l'achète pas, mais je ne le lis pas.
5: Mais pourquoi? Qu'est-ce qui s'est passé?
8: Je lui ai donné 30 ans de ma vie.
1: Mais pourtant, pourtant, la une de Match, il y a quand même quelque chose d'étonnant cette semaine. C'est Alexandre. Alexandre qui sort de l'ombre. Il a 18 ans.
8: C'est le fils d'Albert, le fils caché qui n'est plus caché.
1: Vous voyez que vous le disait encore.
8: Je le lis pas, mais j'ai vu la couverture.
1: Bonne réponse.
0: Albert de Bonacour.
8: Il est métisse et il s'entend très bien avec son père. Il parle sport et politique.
5: C'est pas le fils de l'hôtesse de l'air.
1: Il en a marre qu'on dise qu'elle est hôtesse de l'air.
5: C'est pas une tarte.
1: Vous voyez que vous avez lu l'intérieur aussi.
8: En fait, j'ai vu quelqu'un de Match il y a pas longtemps.
1: Il est incroyable qu'on me présente encore comme hôtesse de l'air, profession.
0: C'est ce que dit le fils.
1: Non. C'est ce que dit la mère.
0: Ah, oui.
1: Profession que je n'exerce plus depuis 19 ans.
8: C'est Nicole,
5: moi aussi,
8: Nicole, c'est ça.
1: Alors elle est à la une, Nicole Coste de Match, avec son fils Alexandre, qui donc est le fils aîné du prince Albert à 18 ans.
5: Parce qu'à l'époque, c'était sorti déjà il y a quelques années, le gamin.
8: Ah oui,
5: petit.
8: Il a 18 ans.
5: Et on disait partout qu'elle était hôtesse de l'air. Alors c'est pour ça que nous, dans les avions, on essayait toujours de travailler en première pour trouver un prince ou quelque chose comme ça, parce que s'il y avait des enfants cachés comme ça.
0: Il a été fabriqué dans l'avion.
5: Moi, j'aurais été travaillé, j'aurais été princesse sur le rocher, je te le dis, moi.
0: Fabriqué dans l'avion.
8: Mais t'aurais eu du mal à faire l'enfant quand même.
9: Ah, t'es verrais bien quand même. Un polychinelle dans le tiroir,
1: l'autre. Oh, donc Jean-Phil de Monaco.
9: Je m'appelle Jean-Phil, je vais accoucher dans une semaine. Le prince du monde est très heureux.
1: Ah non, mais regardez, il était à l'anniversaire des 18 ans. Il a emmené le gamin au, je sais pas où c'est, au Lido, au Moulin Rouge ou au
5: Plaisir. Ah oui,
1: plus, ouais.
5: Ah
1: ouais. Avec la maman, il faut expliquer que la légitime, comment on l'appelle, Charlène.
2: Charlène, elle fait tout le temps la gueule.
8: Voilà, elle fait la tête en même temps, Charlène. Il y a quelque chose, hein.

0: s'est sauvée.
1: Charlène est en Afrique du Sud.
2: Ouais. Alors, elle est malade, elle est malade.
1: Pendant qu'elle était en Afrique du Sud,
0: le
1: prince Albert a fêté l'anniversaire de son fils aîné.
3: J'avais rencontré Charlène à un dîner de première dame et elle m'expliquait ses entraînements de natation. Qu'elle y allait tous les matins à 6h du matin. Et donc, je lui dis, quand on a vécu ça, on peut tout supporter. Et elle m'avait répondu, non, pas tout. Ouais, non, mais c'est vrai. Hein, elle
4: m'avait beaucoup touché. Vous étiez parlé entre copines.
3: Exactement. Et c'était déjà il y a quelques années. Et elle était déjà malheureuse. Hein.
5: Ah, c'est terrible, pauvre Charlène. Elle aurait pu se marier avec un garagiste à Meudon. Et puis elle se retrouve avec le con, là, le roi. De
3: ouais,
5: quoi,
3: elle est malheureuse, elle est malheureuse.
6: Tapez-vous des pauvres. Ouais. Il y a moins de misère à sucer dans le populaire. Hein.
1: Anniversaire princier pour Alexandre. Non mais c'est vrai que c'est une belle histoire de famille. Moi j'aime bien. J'aime bien quand les familles sont recomposées.
3: Bah oui, il profite de l'absence de Charlène quand même pour retrouver son ex.
1: Bah non mais ça fait plaisir de voir que le gamin à 18 ans qu'il est quand même une sorte de petit prince. C'est que c'est Stéphanie sa marraine en plus.
3: Ouais.
1: Ah c'est
7: Il est pas dans la
3: Caroline.
7: Il est pas dans la merde.
0: Il va finir au cirque alors.
7: Ouais.
8: Comme un ouragan.
7: Ah, il est pas dans la merde.
1: Oh, dites donc que vous l'avez connu, Stéphanie de Monaco, vous, monsieur de Kersauzon.
7: Oui. Je vois pas le rapport.
1: En tout cas, la maman déclare, dès que Stéphanie est devenue la marraine d'Alexandre,
7: tout a été mieux.
1: J'ai su qu'il aurait sa place dans la famille.
7: Eh ben oui. Voilà.
1: Princière.
7: Ah, oui.
5: Bah,
7: oui.
5: Et quel est son rôle? Il est petit prince? Il est quoi?
1: Prince de Lu.
5: Prince de Lu.
4: Il va trouver du boulot au cirque.
5: Bah oui.
1: Mais voyez, en tout cas, la maman, elle veut plus qu'on dise qu'elle était hôtesse de l'air.
0: Bah pourquoi? C'est pas une honte, hein?
7: Ouais.
0: C'est un beau métier, madame, hein?
7: Ouais.
0: Ah, c'est facile de dire, je veux plus qu'on dise que je suis hôtesse de l'air, maintenant qu'elle est sous le rocher.
5: Mais Jean-Philippe, il n'a pas honte, hein, il le dit, hein.
0: Oui, hôtesse
4: de l'air. Jean-Philippe, il est toujours hôtesse de l'air, hein, au cas où.
5: Bah oui.
0: Mais on est hôtesse de l'air à vie. Voilà.
1: Ah oui.
0: Même quand on l'est plus, on l'est.
1: Ah oui.
0: C'est un métier tellement
7: fort. Chez toi, t'as une belle gueule d'hôtesse de l'air.
9: Ah, mais la vie, avec la vie, mon hôtesse de l'air, pour tout le monde. Quoi qu'il arrive.
0: On a les heures de vol.
5: Oui, oui.
1: Et elle dit aussi, la maman, j'ai un immense respect pour la princesse Grâce, et je n'aime pas qu'on me compare à Charlène.
5: Oh,
7: oh là là.
0: Elle a pris le boulard.
3: Ouais.
7: Ça va bien.
0: En plus, je veux pas qu'on me compare à Charlène. Hein.
5: Alors, autant le Covid, l'Afghanistan, je m'en fous, mais cette histoire, c'est. C'est vrai que c'est grave. Elle a raison. On va lire l'article en entier maintenant. Et on va l'appeler après.
1: Alors
5: pour lui faire gagner 300 euros.
1: Alors après, il y a quand même. C'est marrant parce qu'elle dit je veux plus qu'on être hôtesse de l'air, mais il y a un petit moment quand même, elle dit sucré ou salé. Bon, alors là, c'est.
0: Ah oui, ça, c'est.
1: Il y a des trucs qui reviennent.
0: C'est l'onomatopée, ça sort.
4: Les automatiques.
0: On dit bonjour, vous allez bien, sucré ou salé. Oh non, non, c'est ça. Ou alors on dit sacré ou sucé aussi.
1: Non mais vous avez des enfants cachez-vous, monsieur de Kersauzon. Forcément, il y a sûrement quelque part sur une île.
7: Levez le doigt.
1: Levez le doigt, vous pouvez gagner 300 euros.
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1: Je sais que vous êtes solidaire avec moi, hein, que oui. Quand vous avez vu Beaugrand arriver, vous avez dit oh merde, il va chanter.
2: Il s'est réjoui.
1: Non, il s'est pas réjoui. Il est comme moi, il en a marre de vos chansons, vraiment. De vos casseroles.
2: Il en a marre, il vient d'arriver, ça fait longtemps qu'il était pas là, il en a déjà marre.
5: Mais de toi, oui. D'abord, c'est ça.
7: On va le baïonner comme assurance touriste.
2: Ça pourrait m'exciter.
12: Ça, à tous les coups, hein. Moi, je dirige une émission, quelqu'un me gonfle, je le fais pas revenir juste pour le déplaisir de l'entendre.
2: Mais il veut me virer, cet enfoiré.
12: Mais non, mais.
1: Non, c'est moi qui veux virer. Parce qu'il trouve que je ne dirige pas bien cette émission à partir du moment où je prends. C'est vrai.
5: Bah oui.
1: Il y en a d'autres qui m'énervent, par exemple, parce qu'au bout d'une heure, ils sont fatigués et ils disent
2: d'ailleurs,
1: tout
2: ils sont
1: ce
2: plus
1: qui passe. Et ils disent tout ce qui passe par leur tête, voyez.
2: Oui, mais vous avez
1: pas. Parce qu'ils sont un peu.
2: Oui, mais vous avez
1: un
2: pas.
1: Un peu autistes, voyez.
2: Oui.
1: Et je les vire pas pour autant, vous voyez.
2: Vous avez pas le choix parce que sinon, il y a trop de chèques qui sont partout.
4: Il a pas tort.
1: Il est mignon.
4: On l'aime, notre Paul.
1: D'ailleurs, j'ai choisi des citations difficiles aujourd'hui. Et tout... pour vous, Paul Aïcarat, pas la première. La première,
5: elle est... a une date de naissance.
1: Non, la première, elle est pour Valérie Mérès et Claude Richier.
2: Coluche, alors.
1: Pardon,
2: Coluche.
1: Voilà, bonne réponse.
2: Pas la pauvre.
0: Elle a même pas
4: eu. Je l'aimais beaucoup, mais ne me réduisez pas.
1: C'est vrai que c'était une citation de Coluche. Je peux la donner après.
5: Oh, bah,
1: si,
5: même, oui, bien, oui.
1: Si j'ai l'occasion, j'aimerais mieux mourir de mon vivant. Bon, bah voilà.
2: Ah, Coluche.
1: C'était Coluche.
2: Allez, à ciao, Pantin.
13: Ça me fait penser à une chanson. Aimons-nous vivants. N'attendons pas que la mort nous trouve du talent. Aimons-nous vivants.
5: C'est ça.
13: Ah, bah, s'il faut danser, voilà. Je veux danser maintenant.
2: Il y en a qui meurent injustement, Coluche, et il y en a.
1: Ah, c'est vrai que s'il pouvait prendre un camion dans la gueule, Beaugrand.
0: Non, mais
5: oh, vous êtes horrible. Non, ma mère vous écoute.
0: Oh non.
14: Mais ce qui est incroyable, c'est que tu n'aies pas fait cette carrière de chanteur. Pourquoi t'es animateur alors?
13: Et pourquoi toi t'es imitatrice?
14: Parce que ça fait partie de mon métier de chanteuse, rien à voir.
13: Tu sais tout faire.
1: Allez, une citation pour Paul Aïcarat cette fois, pour Anne Cobel. Enfin, il a déjà trouvé la première sans que je la donne, mais.
5: C'est pas juste.
1: Pour Mme Cobel de Lunel, c'est dans l'Hérault, qui a dit: pour se diriger parmi l'écueil des hommes, les femmes se servent de leurs yeux comme sextant, de leur sexe comme boussole et de leur bouche comme gouvernail.
0: Waouh.
2: Ah oui.
5: Jean-Luc Lahaye. Pourquoi pour Aïcarat?
13: C'est Kersauzon?
1: Non, c'est pas Kersauzon.
13: Est-ce que c'est un navigateur?
1: C'est quelqu'un qui est né en 1902 et qui est mort en 1981.
2: Alors, voilà.
1: Et
2: qui est... Jacques Lacan.
1: Non, et qui était né sur l'île Maurice.
0: Oula.
5: Ah, l'île Maurice.
2: Malcolm de Chazal.
1: Comment vous dites?
2: Malcolm de Chazal.
1: Malcolm de Chazal. Alors là. C'est une excellente réponse.
13: Qui c'est? Quelqu'un avait déjà entendu ce nom?
1: Oui, Malcolm de Chazal. C'est le père de Claire.
13: Ah oui, Claire, oui.
2: Malcolm de Chazal, c'est l'un des plus grands écrivains de langue française, mauricien. C'est un mauricien, il n'est pas français. Et c'est un peu celui qui a devancé, on va dire, en termes de nationalité, notre cher Le Clésio, qui est aussi mauricien et dont on ne sait pas qu'il est mauricien.
1: Et ben voilà, vous voyez, ça c'est une excellente réponse.
5: Bah oui, c'est circonstancié.
1: Et ce n'est pas que les dates, vous voyez, c'est aussi une partie du dictionnaire dans sa tête.
5: Il a lu, oui.
1: Et c'est effectivement un poète, un écrivain et un peintre mauricien, Malcolm de Chazal.
13: Bravo, Paul.
1: Ça faisait un moment que j'avais gardé cette citation.
5: Oui, parce que celle-là...
1: Je suis bien content de m'en être débarrassé.
2: Avec plaisir.
1: Et voici une citation pour Laurent Decrème, qui habite ici, les Moulineaux, qui a dit « J'étais à un congrès donné en Allemagne pendant la guerre, ça s'appelait Nazisme et Dialogue.
2: » Joseph Goebbels,
13: des proches?
1: Non.
4: Pétain?
14: Et ça serait... Bah, Woody Allen,
1: non.
13: Est-ce que c'est un présentateur de talk-show américain?
1: Oh, il aurait adoré. De toute façon, il aurait adoré tout faire. Il était jaloux de notre ami. C'était notre ami. Il était jaloux de
13: Pierre Bénichoux.
1: Pierre Bénichoux, bien sûr.
13: Évidemment.
1: Une citation, allez, tiens, je la prends celle-ci, elle est difficile, pour Gauthier Foulon, qui habite Cognecourt-sur-Loire, dans la Nièvre, qui a dit que la nature est prévoyante. Elle fait pousser les pommes en Normandie, sachant que les indigènes de cette province ne boivent que du cidre.
2: Laurent Ruquier?
1: Non, c'est pas Laurent Ruquier.
2: Il est vivant.
4: Philippe Geluck?
1: Ah non. Mais c'est pas Philippe Geluck, mais c'est bien que vous disiez ça.
4: Il est belge?
1: Non, il est pas belge.
4: Il est dessinateur.
5: Piem?
1: Uderzo?
4: Stampé?
1: Illustrateur, caricaturiste, dramaturge.
2: Illip?
1: Comment vous dites?
2: Illip?
1: Ah non. Et il est du 19e siècle.
13: Ah. Non, c'est pas Domino.
5: Hilals?
13: Ah oui, il est...
2: C'est un belge, vous dites?
1: Ah non, pas du tout. Non.
13: Henri Monnier? Dessinateur.
1: Pardon?
2: Henri Monnier?
13: Je sais pas qui c'est.
2: Henri Monnier?
1: Sans que je donne les dates, alors.
2: Henri Monnier, celui
1: c'est
2: qui...
1: C'est Henri Monnier. Ah. Bonne réponse. Oui. Alors là,
2: C'est le créateur du personnage pédant burlesque d'Auguste Prudhomme.
1: Exact.
2: Qu'il a réalisé dans des journaux dans les années 1830.
1: Je crois que c'est Joseph Prudhomme.
13: Ah oui, il est nul, ce
2: Auguste
13: Paul.
2: Prudhomme.
1: Non, les mémoires de Joseph Prudhomme, il a écrit, vous voyez.
2: Ah, il n'y avait pas Auguste dedans?
1: Non, il n'y a pas Auguste dedans.
13: Peut-être qu'il a un...
1: Oh, le con!
5: Ouais. Je vous préviens, mesdames et messieurs, si vous êtes venus pour gagner 100 euros,
2: En tout cas, son prénom, on ne le dit pas, c'est surtout Monsieur Prudhomme qu'on dit.
1: Une citation pour Gauthier Verbert, qui habite Saint-Just, qui a dit: Picasso peint les femmes avec une bouche à la place de l'oreille, ça prouve qu'il les connaît bien.
2: Van Gogh?
4: Van Gogh. Jean-Yann?
1: Non, mais c'est quelqu'un qui dessinait et peignait à lui.
2: Matisse?
13: Dali?
1: Ah, je vous donne les dates. 1889-1963.
13: Vas-y, Paul.
1: Jean Cocteau?
13: Voilà, merci.
1: Oui, la réponse de Paul.
13: Et voilà.
1: J'aime bien celle-ci, tiens, pour Florian Sobo, qui habite le Talus, dans les Deux-Sèvres, qui a dit « J'arrête de boire, mais seulement quand je dors. »
15: Oula, Jean Carmet.
14: C'est un alcoolique notoire.
15: Gérard Depardieu.
1: Non.
13: Jean-Louis Borloo.
15: Patrick Sébastien.
1: Non.
13: On va citer tous les alcoolos du métier, c'est formidable.
14: Non, mais d'abord est-ce que c'est un acteur?
1: Un acteur, non.
13: Est-ce qu'il est mort?
14: Un écrivain?
1: Il est mort.
13: Ah, il est mort.
1: Il est mort en 2005.
13: D'une cirrhose.
1: C'est le même qui avait dit, et vous me laissez terminer la citation, Paul, « Je n'ai pas couché avec 7 Miss Monde, seulement 4, les 3 autres, je ne suis pas allé au rendez-vous. »
13: Il était beau gosse.
5: C'est un auteur.
1: Ah, il était très séducteur.
15: John Huston.
13: Ah, je sais qui c'est.
1: Il a dit aussi en 69, j'ai arrêté les femmes et l'alcool.
13: Ah oui.
1: Ça a été les 20 minutes les plus dures de ma vie.
15: Mais oui, c'est le ballon d'or, George Best.
1: C'est George Best, un footballeur.
15: Bravo. Et... Monsieur Ruquier,
1: oui.
15: Monsieur Ruquier, il est nord-irlandais pour être plus précis.
14: Ah, franchement.
13: Ah là, mais quel emmerdeur. Alors c'est pas possible.
1: Pardon, j'avais pas ma boussole.
5: Une citation.
13: Y avait les Connors, les Oconnelly, les Flatty, les Rigotteri, et de quoi boire trois jours et deux nuits.
1: Les gens vont croire que l'émission est terminée, c'est toujours à la fin. Pour,
14: non.
1: Ça. Pour Jean-Pierre Muller, qui habite Bonneuil-sur-Marne.
13: Herr Muller.
1: Qui a dit, je me suis toujours demandé si au moment de mourir, les gauchers passaient l'arme à droite.
13: Ah, c'est mignon.
14: Oh, c'est joli.
13: Jean-Marie Le
14: Pen. C'est français. Est-ce que c'est un humoriste?
1: Ah, c'est un des plus grands humoristes.
14: Guy Bedos.
1: Né en 1854.
14: Ah, oui, non. Pas de date.
15: Alphonse Allais.
1: Alphonse Allais. Voilà, comme ça, on a le grand chelem.
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1: La question qui vient maintenant concerne ce qui s'est passé dans la nuit du 10 au 11 octobre 1963. Cette nuit-là, il y a donc bientôt 60 ans, du 10 au 11 octobre 1963, il s'est passé quelque chose d'illégal. Quoi donc?
18: Dans quel domaine?
5: Il a dû se passer beaucoup de choses illégales.
18: Il y a un type qui a fait un excès de vitesse.
1: Non. Alors, okay. Quelque chose, évidemment, dont tout le monde est au courant, sans savoir forcément que c'était illégal.
5: Alors, j'ai une idée.
1: Ou plutôt, on connaît l'événement sans savoir qu'il s'est passé de cette façon-là.
5: Alors, c'est le mec qui a assassiné le 22 novembre, et ben peut-être que dans la nuit du 10 au 11, qui avait assassiné Kennedy, peut-être qu'il a acheté un flingue.
1: Pas du tout. Et ça se passe en France.
18: Ah, voilà, ça. Il aurait été con de venir en France acheter un fusil pour assassiner son truc en plus à la douane, c'est complètement...
14: Alors, est-ce qu'il s'agit d'un meurtre?
1: Pardon?
14: Est-ce qu'il s'agit d'un meurtre?
1: Non, non, Isabelle, il ne s'agit pas d'un meurtre.
14: Si vous pouviez comprendre tout de suite ce que je dis,
5: qu'est-ce qui était illégal dans les années 60? Tout, pratiquement.
1: Oh, ça reste illégal aujourd'hui.
5: Ah,
1: hein.
5: Alors, est-ce que ça a un rapport avec la prostitution ou les maisons closes?
18: Avec les stupéfiants?
1: Du tout.
14: Avec les femmes?
1: Ah non, mais c'est une date peut-être que vous pourriez avoir retenu, la date du 10 ou 11 octobre 1963.
14: Bah, dans
1: justement,
13: une manifestation.
1: La nuit? Non.
13: Mais c'est un truc dont les Français sont fiers?
1: Oh non, c'est pas ça, mais d'ailleurs on va commémorer cette date-là en octobre prochain.
18: Je sais, c'est la nuit des longues fourchettes.
1: C'est quoi?
18: Il y a eu la nuit des longs couteaux en Allemagne, de triste mémoire.
5: Bon souvenir.
18: Et on a moins parlé de la nuit des longues
15: fourchettes.
1: Non, ça se passe en France.
5: J'ai une idée.
1: Oui, allez-y.
5: Je l'ai un peu perdu, mais je l'avais il y a deux ans.
14: Ça s'est passé à Paris?
1: Alors, je vais vous aider même, et je vais répondre à votre question, chère Isabelle. Ça se passe entre Grasse et Paris.
15: Grasse. Dans un train?
14: Ah, donc
15: dans
14: c'est un train. Trajet, un oui. Train, un train, un train. Oh, je suis là.
1: Oui, j'écoute.
14: Un train, c'est l'histoire. Est-ce qu'il y a un train dans l'histoire?
5: Il y a un moyen de locomotion.
1: Je crois que j'ai bien compris la question.
14: Ouais. Alors, ou non?
1: Et il n'y a pas de train dans cette histoire.
14: Un avion?
5: Oui, transport. C'est la sœur de Catherine Deneuve, hélas, qui est décédée dans un accident de voiture.
1: Pas du tout.
14: Il y a un avion? Il y a un avion?
1: Il y a
14: un moyen de locomotion.
4: chiant. Ouais, c'est ça.
1: Oui, une voiture.
4: Bah oui, entre Grasse et Paris, voilà. C'est
1: il y a une voiture, on a, voilà.
4: Est-ce que ça concerne un homme?
1: Non, une femme.
18: Accident. Ils étaient trop dans la voiture.
1: Non.
18: Laurent, y a-t-il un accident de voiture?
1: Non, il n'y a pas d'accident
4: de voiture. Ah, c'est illégal, c'est le moyen de transport qui est illégal.
1: Non, non, c'est la...
4: C'est l'enfant, c'était, elle n'avait pas son permis de conduire. Ah,
1: c'est Chantal Nobel avait...
4: qui était en train de faire
19: pas
4: une...
19: Non, pas en 63.
1: Pas en 63, ou alors c'est la plus longue fellation qu'on ait jamais connue.
18: Et c'est pas illégal.
4: Je cherche, monsieur.
1: C'est vraiment, c'est vraiment que notre ami Sacha Distel était loin à venir.
4: Elle n'avait pas...
1: C'est
4: elle n'avait pas...
1: C'est une femme, hein.
4: Elle n'avait pas son permis.
19: Faites gaffe, parce que si vous dites trop de conneries, moi demain j'appelle pour faire le rectif.
1: C'est une femme écrivain.
4: Elle...
1: C'est pas une femme écrivain.
4: Elle n'avait pas... Écoutez-moi deux secondes. Parce
1: mais
4: que
1: je ne fais que,
18: en fait,
1: je,
18: que ça.
1: Je bois vos paroles.
4: Je vais fatiguer tout le monde.
18: Mais on est forcément, on est tous obligés de boire ses paroles quand elle...

0: quand elle fait des chichis.
1: La personne n'avait pas son permis de conduire.
2: Rien à voir avec ça.
3: Est-ce qu'elle est connue, cette femme?
2: De toute façon, il ne pouvait pas conduire.
3: Mais elle est connue, cette femme.
2: Ah oui, très.
0: Attendez, elle pouvait pas conduire. Il sait le transport d'une personne décédée.
4: Oui, Claude François.
0: Non, laissez-moi.
5: Mais pourquoi tu veux mettre des célébrités dans cette histoire?
0: Laissez-moi terminer. Laissez-moi terminer.
2: Claude François est mort dans les années 70.
4: C'est une momie.
0: On a ramené le corps à Paris, entre Grasse et Paris, d'une personne qui était décédée à Grasse.
2: Oui.
0: Et on a voulu faire croire qu'elle était morte à Paris.
2: Exact.
0: Et il s'agit d'Edith Piaf.
2: Et c'est la bonne réponse de Philippe Gueluc.
4: Vous a aidé quand même.
2: Et oui, Edith Piaf nous a quittés il y a 60 ans. Et
4: ça, c'est dingue.
2: Et Edith Piaf est morte chez elle à Grasse, mais elle voulait mourir à Paris, si bien qu'une fois son décès constaté, on l'a ramenée dans le 16e arrondissement en pleine nuit, dans la nuit du 10 au 11 octobre.
4: Ah non, rien de rien. Rien de regret, rien.
3: Et du coup,
4: quelle horreur.
3: Ça lui a fait plaisir d'être morte à Paris, du coup, elle a préféré. Eh
1: oui. Mais on l'a mis dans le coffre.
0: Non, on l'a attaché avec
4: la place du mort. Ouais.
0: Avec la ceinture de sécurité à côté.
4: On l'a mis à la place du mort. Et avec une ficelle, il faisait bouger la main. La reine d'Angleterre.
0: Le mec du péage s'est douté du truc parce qu'elle bougeait. Elle a pas tourné la tête pour dire bon, au revoir.
2: Un peu de respect pour Madame Piaf.
5: Ouais, c'est l'hymne à la mort.
4: Oh, mais on a vachement de respect pour elle. Attends.
1: Moi, j'adore.
2: Mais c'est vrai que officiellement, elle est morte le 11 octobre, alors qu'en fait, elle est morte la veille, le 10. Et on a annoncé sa mort à 7h du matin le 11, alors qu'elle était morte depuis la veille. Et c'est pendant la nuit qu'on a ramené le corps de Piaf.
4: T'aurais vu tous les chiens qui suivaient la bagnole.
1: On l'a ramené
4: comment? L'odeur de viande froide et tout. Bah,
1: en voiture.
2: On l'a ramené en voiture.
1: Mais en voiture classique.
4: Il l'avait ramené en vélo.
0: Il est arrivé un truc formidable un jour. C'est une famille belge qui était en vacances en Espagne. C'est une histoire véridique. Et lors des vacances, la grand-mère décède, malheureusement, un petit peu comme Edith Piaf. Et plutôt que de payer des frais considérables pour rapatrier le corps, il roule la grand-mère dans un tapis et il la met sur le... sur la galerie, sur le toit. Je vous jure. Et il s'arrête un moment sur une aire d'autoroute pour déjeuner un truc et on leur pique la bagnole. Bon, c'était pas Edith Piaf, mais c'est bien quand même.
2: Elle s'est éteinte en début d'après-midi, le 10 octobre 1963.
0: En début d'après-midi, comme Claude François.
2: Dans sa maison.
0: Claude François s'est éteint en début d'après-midi aussi.
2: Dans sa maison.
5: Alors lui, c'était à Dunkerque, mais comme il a voulu aussi.
2: dans sa maison du quartier Place Cassier à Grasse, à la suite d'une rupture d'anévrisme, et sa secrétaire et amie Danielle Bonnel qui l'accompagnait, s'est dit, on peut pas la laisser là, il faut qu'elle meure à Paris, c'était son souhait, on va la ramener pendant la nuit.
0: Ce qui aurait été drôle, c'est que la bagnole fasse un accident de la route et qu'on constate qu'elle est morte deux fois. Une fois.
2: Et donc, ils l'ont ramenée illégalement, parce qu'évidemment, c'est illégal.
4: Ah, on n'a pas le droit de déplacer. Oh là là.
2: Non, on n'a pas le droit de déplacer un mort pendant la nuit.
4: Ah bon?
1: Et pendant la journée?
4: Pendant la journée, c'est moins discret, pardonnez-moi.
6: Moi, j'ai des copains, ils font que ça, ils déplacent des morts la nuit, tu rigoles?
2: Ce qui fait qu'elle est morte finalement le même jour que Jean Cocteau, alors que en fait elle est morte.
5: Il y en a du monde qui est morte
0: la veille.
2: Elle est morte la veille. Cocteau quand même a appris que Piaf était morte parce qu'il a quand même eu le temps d'apprendre qu'elle était morte.
6: Ça a été une belle semaine. Piaf, Cocteau, il y a un troisième dans le tiercé là.
2: C'est du covoiturage.
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2: Que se passe-t-il? Mais vous riez dans mon dos pendant la publicité.
3: Non, mais parce que Roselyne est complètement obsédée aujourd'hui.
4: Mais non, mais quel est ton fournisseur, Roselyne?
8: Non, c'est impressionnant.
4: Laissez parler Laurent Ruquier.
8: Et moi, s'il faut que je vous apporte ma flamme olympique, je le ferai au nom de tous. J'ai aucun problème avec ça.
4: La flamme olympique, non mais rien que ça.
3: Je ne sais pas si la vasque de Roselyne est disponible.
4: Il paraît qu'elle a déjà pris feu.
3: Il y a du petit bois, ça brûle tout seul.
2: Aïe. Bon, allez. Le pire, c'est qu'il faut qu'on la torche d'abord.
4: Là,
3: vous allez trop loin, Laurent.
2: Ah, mais vous me poussez. Forcément.
4: Elle est en train de se feuilleter ses machins, ses papiers.
9: Pendant la pause,
4: pathétique.
9: Mes camarades ont parlé de l'émoji aubergine.
2: Oui.
9: Alors, je l'ai déjà reçu, sans savoir ce que ça veut dire, mais apparemment, vous savez.
10: Ben oui. Alors, parce que Roselyne est un peu, on va dire, un peu surexcitée en ce moment, et elle porte une veste aubergine.
11: Oui. Et même le costume entier.
2: Pas une veste, un ensemble.
11: Et même la chemise, elle est
2: C'est une aubergine sur pattes.
11: Voilà. On dirait Mask Singer. Qui est caché dans l'auberge.
2: Je vous signale.
8: Enlevez votre masque, Roselyne.
2: Je vous signale.
8: Il y a Yohann Rioux en dessous.
2: Je ne mets pas de contravention.
10: Et il se trouve que voilà que l'aubergine est une emoji connue des jeunes.
8: Oui, ça mais veut monsieur Rollin, c'est du coup.
2: Ça veut dire sexe, vous voyez.
8: Mais monsieur Rollin, qui vous envoie ça du coup mais c'est déjà la vraie question.
11: Des gens qui ont envie de faire l'amour avec vous.
9: Oui, j'en ai eu deux ces derniers temps. Il faut que je, mais ça faut que je retrouve qui. Peut-être Ruquier, mais.
2: C'est vrai, je n'osais pas vous le dire, mais vous plaisez beaucoup.
8: Il envoyait juste le casting du jour par SMS. Hein.
2: Bon, dites, je peux poser ma question, puis vous parler de Torch.
8: Allez-y, Laurent, parce que...
2: Ça tombe bien, parce que c'est quelqu'un qui, justement, a joué la torche humaine, l'homme torche, dans les quatre fantastiques.
11: Ah oui, il est magnifique.
2: Et on vient de le voir dans une série que je vous conseille, d'ailleurs, parce que, alors là, mais vraiment, c'est un suspense incroyable jusqu'au dernier épisode. Je me suis enfilé ça pendant...
11: Vous avez de la chance. Vous avez de la chance parce qu'il est très beau garçon.
10: Parlez pas comme ça devant Roselyne.
8: Ah, vous venez de nous la réveiller, là.
11: Il est très beau garçon.
2: 8 épisodes, c'est tellement génial.
11: Ça s'appelle comment ?
10: Non,
11: ça s'appelle
2: Defending Jacob. Defend Jacob, c'est passé sur TF1 tout récemment, d'ailleurs. C'est Apple qui a lancé cette série. Oui. Quel est le nom de l'acteur qui joue justement
11: Il est beau.
2: Le papa de Jacob.
9: Louis de Funès.
2: Non, pas. Et qui joue aussi l'homme torche.
8: Vous avez le pitch de la série ?
2: Alors, il joue l'homme torche dans les quatre fantastiques. Oui. C'est un nom d'acteur américain que je vous demande.
11: Oh là là.
2: Et depuis, d'ailleurs, il n'est plus l'homme torche dans les quatre fantastiques. Mais
11: il est Captain America.
2: Il est devenu Captain America.
11: Oh, je vois sa tête.
10: Luke Wilson.
11: Luke Evans.
10: Le blond.
11: Non,
10: le blond.
11: C'est pas Evans. Luke Evans.
2: Pas Luke, non. Mais c'est Evans.
11: C'est Chris Evans.
2: Chris Evans. Bonne réponse. Ah,
11: commune, c'est une réponse commune, on s'est mis ensemble.
2: Et là, il joue le rôle de Andy Barber, le papa de Jacob.
11: Il est très sexy.
2: Ça s'appelle Défendre Jacob, Defending Jacob. C'est un couple dont le fils va être accusé de meurtre d'un camarade à l'école. Voilà, je vous en dis pas plus, mais alors vraiment,
8: la conseillez.
2: Cette série-là, mais alors jusqu'au bout, hein, jusqu'au dernier épisode, vous en prenez plein la figure. Hein. Alors vraiment là,
10: je vous... Mais faut que je vois où, parce que j'ai pas les plateformes où c'est diffusé, faut que je vois comment on me la procure.
2: Je peux vous prêter mes codes.
9: De profil, je vois que t'as pas plateforme.
11: Oh non. Alors là, c'est le camembert qui dit report. Hein,
10: la déchéance absolue. Non pas de nationalité, mais de vie, c'est de se faire traiter de grosse par Bernard.
8: Ah, mais Bernard est derrière vous, poussez-vous un peu. Ah.
2: Bernard.
11: Alors si Bernard
2: un peu de
11: gros
2: poésie, un peu de poésie maintenant.
9: Mais j'ai noté.
2: Pour Stéphanie Léonard qui habite Saint-Étienne, et je vais vous demander de retrouver le premier vers de ce poème dont je vais vous donner la fin. C'est la fin d'un poème dont il faut retrouver le début.
8: Ça, c'est pour moi.
9: Ouais, on avait compris. Hein.
2: Je vous donne pas l'auteur car ce serait peut-être trop facile, mais évidemment au passage, si en option vous me donnez en plus le nom du poète, ce sera formidable. Ça se termine ce poème par modulant tour à tour sur la lyre d'Orphée les soupirs de la sainte et les cris de la fée.
12: Gérard de Nerval.
2: C'est Gérard de Nerval.
12: Je suis le ténébreux, le veuf, la consolée, le prince d'Aquitaine à la tour abolie. Ma seule étoile est morte et mon luth constellé porte le soleil noir de la mélancolie. C'est Eldesdi Shadow.
8: Eh ben ça
2: bravo. Excellente réponse.
11: Alors là, bravo.
8: Incroyable.
2: De Roselyne Bachelot.
10: Vous voyez, Laurent, qu'elle n'est pas venue pour rien.
2: Voyez,
8: ça, c'est un beau moment.
2: On a
8: moment
2: bien radio. Fait de le préparer, ce numéro. Hein.
10: Oh, le salaud. Oh, c'est pas vrai.
9: Moi, je la préfère quand elle parle de cul, quand même.
8: Moi, je l'ai vu répéter tout à l'heure et c'est encore mieux maintenant.
9: Hein. Les auditeurs avaient dû s'en douter dès qu'elle a commencé à répondre.
2: Alors, c'est pas vrai, elle a vraiment, vraiment trouvé cette réponse.
8: Elle était ministre de la Culture.
9: En tout cas, ça, c'est une question que j'adore. Hein.
2: Ah oui.
9: Si vous en reposez des comme ça.
10: Oui, mais c'est pour ça que tu viens deux fois par an.
2: Je suis le ténébreux. Non, mais c'est vrai que c'est un premier vers très célèbre.
9: Oui.
2: Je suis le ténébreux, le veuf, l'inconsolé de Gérard de Nerval. Et le poème s'appelle Eldesdi
10: Shadow.
2: Voilà, ouais, bravo, merci de le dire vous-même, parce que ça n'est pas si simple, mais c'est un très joli poème, et c'est une très belle réponse d'une très bonne grosse tête.
10: Ça y est.
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2: Ah, j'aimerais que vous retrouviez le nom et aussi que vous me disiez la raison pour laquelle on parle de cette actrice qui joua aux côtés de Steve McQueen dans La canonnière du Yangtze, oh. Qui d'ailleurs dans ce film avait comme nom d'actrice Marayat Andrian. Pour quelle raison reparle-t-on aujourd'hui dans les journaux de cette actrice ?
15: Je crois que je sais.
2: Allez-y.
15: C'est Emmanuel Arson, l'auteur qui a écrit Emmanuel et qui a tourné sous ce nom-là avec Steve McQueen.
2: Expliquez, parce que c'est pas très clair.
15: Alors,
2: moi, j'ai compris parce que j'ai préparé la question, mais pour les auditeurs, c'est pas très clair.
15: Donc, la personne qui a tourné avec Steve McQueen s'appelle en réalité Emmanuel Arson, et c'est elle qui a écrit le roman Emmanuel qui a été adapté, qui a donné le fameux
2: voilà
15: film Emmanuel.
2: Voilà la bonne réponse, là, c'est plus clair. Oui, Valérie.
1: Oui, non, je savais pas du tout. Moi, j'aurais dit Ali McGraw.
2: Emmanuel Arson, qui a porté aussi le nom de son époux, Marayat Andrian, était actrice avant d'écrire, je crois. D'ailleurs, ils ont écrit le livre à deux, à quatre mains. Oui. C'est ce que les chercheurs, oui. Depuis, parce qu'il y a des chercheurs là-dessus.
1: Ah, bah, bien sûr.
2: Les chercheurs ont dit, mais en tout cas, le roman Emmanuel, qui était un roman avant de devenir une série de films, et aujourd'hui, il y a encore un remake d'Emmanuel qui sort, et bien, effectivement, ce roman a été signé Marayat Andrian, de son vrai nom Emmanuel Arson. Elle est d'origine thaïlandaise, hein, oui. D'ailleurs, cette oui. Jeune femme.
15: Ah oui. Ça taille bien dans le film.
2: Jeune femme qui est morte en 2005 à l'âge de 73 ans et à qui on doit ce roman qu'elle aurait écrit avec l'homme de sa vie. Il vivait une maison à Calas dans le Var, une maison qui s'appelait Chantelouve d'Emmanuel. Et j'ai vu d'ailleurs la maison hier dans un documentaire.
1: Il y avait des fauteuils en osier ou pas, hein?
2: Non, mais c'était une maison incroyable parce qu'en fait, où que vous soyez dans la maison, on vous voit. Ils étaient portés, le couple.
1: Bah c'était le cap d'âme. Ils aimaient bien qu'on les regarde.
2: Voilà, ils étaient portés sur l'érotisme. Vous faites la cuisine, vous voyez les amis qui sont venus à la maison prendre leur douche. Vous voyez pas.
1: Oh, quelle horreur. Oh mon Dieu. Oui, elle était en verre.
2: Pas tout à fait en verre. C'est-à-dire que c'était une sorte de. Pas de fenêtre extérieure, donc on pouvait pas voir de l'extérieur ce qui se passait dans la maison. En revanche, au milieu de la maison, il y a une sorte de puits de verre, vous voyez ce que je veux dire, qui là, en revanche, éclaire toutes les pièces qui sont tout autour. Si vous êtes d'un côté de cette paroi en verre, évidemment, alors là, vous êtes dans la salle de bain, vous prenez votre douche, bon, bah, vous pouvez voir. Alors, c'est plutôt l'inverse. C'est la personne qui fait la cuisine qui peut vous voir.
15: Ah oui, parce que... Qu'est-ce que t'es en train de cuisiner? Non, je fais caca, moi.
1: Quelle horreur.
2: Ah, n'aimeriez pas ça, monsieur Janssen?
16: Si, je vais me renseigner pour savoir si on peut aller louer l'été prochain.
1: J'imagine les gens qui font le ménage après. Dans
16: ah oui, c'est dingue, ça.
2: J'avais même oublié que c'était un roman au départ, signé, donc Emmanuel Arson, qui parle d'elle, hein, en fait.
15: C'est complètement, c'est autobiographique.
2: Autobiographique. Et ça a donné ce film. Combien il y a eu d'Emmanuel?
15: Oh, il y en a eu 6 ou 7. Il y a eu Black Emmanuel, Emmanuel contre Zorro. Enfin, ils ont fait tout. Hein. Il y a eu...
16: Emmanuel contre Zorro.
15: Non, mais il y en a eu plein des Emmanuels.
2: Il y a une scène dans l'avion d'ailleurs. Tiens,
15: oui,
2: dans
15: au tout début. Ouais. Oui.
2: Qu'est-ce qui se passe? Moi, je l'ai pas vu.
15: En fait, au tout début, elle est dans l'avion, elle va dans les toilettes où il y a peut-être un hublot, je sais pas. Et en fait, elle regarde un gars, elle la guiche, elle laisse un peu la porte ouverte et voilà.
16: Et oui, souvent. Et l'avantage, c'est que dans les avions, les toilettes, même s'il y a pas de hublot, il y a des miroirs tout le tour. Donc,
1: mais quel avion tu vas dans?
16: Je sais, j'ai un guichet suffisamment de gens dans les toilettes pour savoir qu'il y a des miroirs. Tu rentres et il y a des miroirs sur les trois faces. Donc, partout où t'es, tu te vois.
2: Des miroirs sur les trois faces aux toilettes.
16: Oui.
2: Non, plus un hublot.
1: Non.
16: Mais je vous assure, souvent sur les Boeing 777 ou les Airbus A340, à l'arrière, les toilettes sont. C'est des miroirs sur les trois faces.
15: Mais c'est à la grecque, on voit le sol.
16: Oh, écoutez, je n'invente rien. Pourquoi? Quel intérêt j'aurais inventé qu'il y ait des miroirs partout, il y a des miroirs partout, je vous laisse.
1: T'as voyagé sur Mitton Air, hein?
2: Moi, je rêve un jour de sortir des toilettes, de dérouler le papier toilette, puis d'arriver au milieu de...
15: La pub Lotus.
2: Maman.
15: La pub Lotus.
2: J'ai fait. Ça serait mignon.
16: Ah oui, c'est mignon. Ah, oui.
2: Bon, j'ai passé l'âge.
1: Voilà.
2: Je vous remercie.
1: Non, mais c'est mignon quand c'est un petit garçon.
16: On s'amusait beaucoup.
2: Je suis pas resté un petit garçon pour vous.
1: Oh, ah si, dans mon cœur. Ah.

0: Et bon, en même temps, on évolue.
1: Pas de là à me voir à poil au milieu d'un avion en train de faire maman avec du PQ.
2: Parce que vous voulez pas qu'on vous applaudisse plutôt, Laurent?
0: Je t'inquiète.
3: Mais la prochaine fois que vous prenez l'avion, si vous voulez vous amuser avec un rouleau de papier toilette, il y a un jeu qui est très marrant qu'on nous faisait. Ah. Vous savez, les toilettes, c'est des toilettes à aspiration. Quand vous appuyez, ça aspire.
4: Ouais.
3: Et ça aspire, c'est un appel d'air, ça aspire. Donc vous mettez un morceau de, vous déroulez le rouleau, l'amorce sur les toilettes, et vous appuyez sur la chasse d'eau, il y a tout le rouleau qui part. Il dépie.
0: Ah oui, mais c'est dangereux.
5: Il faudrait essayer avec une momie.
3: C'est rigolo. Ah non, mais il faut faire attention, c'est des toilettes à aspiration, ça aspire vachement fort.
2: Mais t'avais des salariés, t'avais un CDI, cher.
0: C'est vrai que avec les perruques aussi.
1: Ah ben la prochaine fois, j'essaie, je penserai à vous.
3: Ah oui, vous allez vous. Et puis ça part en deux secondes.
1: Bah en tout cas, la scène.
0: Qu'est-ce qu'on s'amuse dans les avions.
3: Ou sinon, vous sortez des toilettes, vous mettez les roues de PQ sur votre tête comme ça, vous la roulez autour comme ça, et puis vous dites que vous allez à Mère Poulard et que vous donnez des gâteaux.
1: En tout cas, dans le Figaro aujourd'hui, Éric Neuf dit que dans la version d'Emmanuel qui sort aujourd'hui, les avions ont quand même un peu changé par rapport à l'époque d'Emmanuel il y a 50 ans. C'est-à-dire que les toilettes ont plus d'espace qu'elles en avaient il y a 50 ans, que c'est plus confortable quand même. Et l'héroïne, qui est jouée par Noémie Merlant cette fois, débarque dans un hôtel de luxe et elle doit contrôler la qualité des prestations. C'est ça son job, hein, la qualité des prestations de l'hôtel. Et alors il termine, il est assez dur avec le film Éric Neuf. Je ne sais pas si vous avez lu sa critique dans le Figaro, mais c'est assez drôle en même temps. L'hôtel est très bien, lui, il mérite ses 5 étoiles. On n'en dira pas autant du film. Une chose est sûre, il ne restera pas 10 ans à l'affiche sur les Champs-Élysées, parce qu'il faut se rappeler effectivement que le premier Emmanuel, il y a 50 ans, était resté pendant 10 ans.
5: 13 ans
1: à l'affiche sur les Champs-Élysées, voilà. Mais quand même, c'est une formidable actrice, Noémie Merlant. Alors, pour elle, on peut aller voir Emmanuel qui sort aujourd'hui.
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1: C'est le jour ou jamais où j'imagine vous avez préparé, révisé votre chanson de
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1: Voilà, voilà.
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1: Aïe, aïe, aïe, aïe, aïe.
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1: Ah, bah, voilà, on est débarrassé.
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1: Oui, ça y est, c'est fini.
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0: Ça, tais-toi, tais-toi.
1: Aïe, aïe, aïe, aïe, aïe, aïe, aïe.
9: Bah, j'en chanterai d'autres.
1: Hein. Ah non, non, non, enfin là.
2: Oh, on... si, ça m'a presque manqué.
1: Ah. Au moins, on est débarrassé, vous voyez, de cette chanson. Ah, vous pensez qu'il peut la refaire avant 18h?
9: Oui, plein d'autres merdes aussi.
0: Hein.
1: Oh, ça, je peux compter sur vous. C'est vrai que vous avez encore l'âge d'être reine maintenant qu'on sait qu'une Miss.
9: Ah, je croyais que vous me parliez à moi.
1: Ah, non, non,
9: c'est bizarre.
2: Nous, on ne voit pas quand vous vous tournez. Ils sont
9: Non, mais oui, je suis d'accord.
1: Je me tourne vers Sylvie Tellier.
10: Mais bien sûr, j'ai l'âge, vous aussi, patron.
1: Ben oui, on peut être reine jusqu'à quel âge alors?
10: Il n'y a plus d'âge.
9: Oui, mais par contre, il faut être une femme. Donc Laurent, ça va être difficile, non? Il faut être une femme pour faire Miss France.
10: Il faut être une femme, mais il ne faut pas être automatiquement née femme.
9: Oui, mais, il n'a pas encore fait l'opération.
10: Il attend de changer d'avis.
0: Peut-être qu'il est en transition.
10: Bah, peut-être.
9: Ah, c'est pour ça, il m'a dit qu'il allait chez le barbier tout à l'heure.
0: C'est ça.
9: c'est la transition.
1: Ah non, mais enfin, écoutez, franchement, vous me voyez changer. Je pense que c'est un
9: Laurence Ruquier.
1: C'est un peu tard pour que je change de genre.
2: Laurence Ruquier.
1: Mais pourquoi pas,
0: Miss Normandie.
1: Si d'un seul coup.
0: Miss Le Havre. Miss Le Havre.
9: Les vacheurs au plancher noir sur lesquels tombe la pluie. Et les devinettes. Mais Miss Normandie, une main avec des canards. Mais
11: bonjour, madame. Alors, mademoiselle Ruquier, vous pensez à quoi? Est-ce que vous avez une opinion sur la guerre, sur la paix?
1: Ah, ben bien sûr.
11: Sur les fleurs, sur les plantes?
1: Disons qu'après mes études d'esthéticienne, je tiens à dire que je suis contre la guerre.
11: Oui.
1: Que je suis pour la paix dans le monde.
12: Si vous souhaitez voter pour la charmante Laurence, vous envoyez un au 62 500. Pourquoi pas?
10: Bah juste après Amandine.
1: Quel âge est-elle alors, la nouvelle Miss?
10: Elle
1: Sylvie.
10: A 34 ans, il
1: vous
10: me semble.
1: Vous y étiez?
2: Oh, mon Dieu.
10: Mais oui, j'y étais. Surtout, j'étais à Miss Martinique. Je présentais avec son Miss Martinique, dont je la connais depuis le mois de septembre.
1: Ah, donc, ah oui, oh là là.
10: Eh oui,
1: elle est sympa, en tout cas.
10: Elle est très sympa.
1: Elle va venir ici en tant que grosse tête bientôt.
10: Génial. Elle vient la semaine
9: prochaine. Elle a beaucoup de réparties, Elle a beaucoup de réparties.
1: Ah oui, oui.
10: Bah, heureusement, à 34 ans.
9: Oui, elle est vieille, elle peut quand même.
10: Non, c'est pas ça, c'est que.
2: C'est pas une question d'âge.
1: Elle commence même à radoter. Pour Evelyne Gouthier, la première citation. Même Gouthier habite en Seine-Maritime. Tiens, bah justement, voilà. Qui a dit.
2: Bonne année.
1: Bonne année à Madame Gauthier, qui a dit quand tu prêtes de l'argent à des amis, tu perds l'argent et les amis. Ah,
2: oui. Charlotte de Turckheim.
1: Charlotte de Turckheim, non.
12: Est-ce que c'est une humoriste?
1: Une humoriste.
10: Michel Bernier.
1: Qu'on aime bien, une copine à nous.
10: Florence Foresti. Bon,
12: non. Muriel Robin.
1: Robin. Non, bah, va être contente que toutes les autres passent avant elle.
12: Ah merde.
2: Ah oui, bah, bien sûr. Anne Roumanoff.
1: Anne Roumanoff. Ah. Bonne réponse de Caroline Diam. Pour Karim Deroux, qui habite la Ricamarie, c'est dans la Loire, qui a dit « Je n'aimerais guère vivre sur la Lune, ça m'embêterait de changer de quartier tous les 9 jours. »
2: Groucho Marx.
1: Non, c'est un Français, ouais. Car ça marche pas autrement, vous voyez, les quartiers de Lune et les quartiers...
2: Bah, les quarters of Moon.
1: Vous voyez, c'est forcément français. « Je n'aimerais pas vivre sur la Lune, ça m'embêterait de changer de quartier tous les 9 jours. »
12: Est-ce que c'est un poète?
2: Raymond Devos.
1: Ah non, il était aussi poète, mais il était avant tout humoriste, un des rois de l'humour français.
10: Pierre Dac.
1: Dans les années, pas Pierre Dac.
10: Guy Bedos.
1: Pas Pierre Dac.
12: Francis Blanche.
1: Francis Blanche. Ah, oui. Bonne réponse de Christophe Beaugrand qui connaît bien l'émission.
12: Pour Marie Bernard. Je ne connais pas Pierre Dac mais, et Blanche, mais je connais l'émission.
1: Quand, oui, c'est quand vrai. Je dis pas Pierre Dac, oui.
12: c'est l'autre,
1: c'est Francis Blanche. Mm-hmm. Pour Marie Bernard, qui habite Saint-Dié-sur-Loire, dans le Loire-et-Cher. Qui
4: Ma famille habite dans le Loire-et-Cher. Ces gens-là ne font pas de
1: merde.
4: On dirait que ça gêne de marcher dans la cour. On dirait que ça gêne de marcher avec nous.
1: Beaugrand, même si vous mettez rien dans la fente, il chante.
12: Bon, arrêtez, ça peut sembler un peu pervers, ça.
1: C'est la différence avec un jukebox.
12: Ah, j'ai eu peur, je croyais que vous alliez dire avec une copine.
1: Qui a dit, et c'est donc pour Mme Bernard de Saint-Dié-sur-Loire, qui est dans le Loire-et-Cher, donc je confirme,
12: oui.
1: Puisque tout est parti de là, qui a dit, les femmes ne devraient pas se fatiguer à simuler l'orgasme, puisque de toute façon, on s'en fout de savoir si elles en ont un ou pas.
10: Putain,
12: Jean-Yann, oui, moi je pense à Jean-Yann. Coluche.
1: Pas Jean-Yann, c'est plus récent, c'est contemporain.
12: D'Olivier de Benoît.
1: Olivier de Benoît, bonne réponse de Christophe Beaugrand. Allez, une dernière citation, et cette fois, ce sera cette citation pour Sylvie Pinsard, plus littéraire, je vous préviens d'avance, pour M. Pinsard qui a dit « L'humour est une déclaration de dignité, une affirmation de la supériorité de l'homme sur ce qui lui arrive. »
10: Oh, c'est Madame de Sévigné.
1: Pas du tout.
12: C'est un homme?
1: Un homme, oui.
12: Un philosophe.
10: Ça aurait pu être moi.
1: Alors, philosophe, pourquoi ça aurait pu être...
10: Parce que l'humour, c'est quand même un petit peu mon domaine.
2: L'intelligence, non.
1: Vous avez raison, plus que la chanson en tout cas.
10: Alors, est-ce que c'est quelqu'un du 19e siècle?
1: Au 20e siècle, il est mort en 1980. Si mes souvenirs sont bons, il s'est même suicidé.
2: C'est Mike Brandt.
1: C'est Romain Gary. Excellente réponse de François Rollin.
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14: Non, mais là, j'ai pas envie de rire, je m'inquiète pour mes boucs. Je pense à mes boucs parce que.
1: Rasez-vous!
14: Il y a un renard qui me les a chiqués il y a 3 mois.
2: Tu cherches des bergers?
14: Non, pas de, un berger de boucs! C'est des boucs nains!
2: Ah bon?
14: Et donc, le renard, il est pas nain, lui. Et là, je suis en train de, tous les jours, à cette heure-là, de dire est-ce que mes boucs. Se sont pas fait chiquer par le renard, voilà. Oh. Et je peux rien faire.
2: Oh là.
15: Oh. Ma pauvre chérie.
12: T'as une vie d'aventurière.
14: Allez.
12: Tu devrais écrire un livre. Ma vie en Corse avec mes boucs.
14: À toi, t'as...
12: Tu feras un carton. Si tu veux, je réaliserai le film après.
14: Ça, c'est sûr, Laurent Ruquier l'a moins pleuré quand un renard a bouffé mes pans.
15: Ah, ça y est.
14: Tu avais offert des pans.
15: Des
16: pans. Bah, si j'étais un renard, j'habiterais près de chez toi, parce qu'apparemment...
14: Bon, allez, on s'en fout, on continue.
1: Dites, je fais ce que je veux ici, je suis encore chez moi.
14: C'est vrai.
12: C'était quand que vous repartez en vacances, d'ailleurs, ensemble, bientôt?
1: Qui ça?
12: Vous ne repartez pas en vacances bientôt ensemble?
1: Avec Christine Bravo?
12: Bah oui.
1: Oh là, ça fait 20 ans que je ne suis pas parti en vacances avec elle. Une fois m'a suffi.
14: Il y a eu plus qu'une fois.
1: Deux fois, peut-être.
14: Plus que deux fois.
1: Trois, allez, mais tout cassé. Enfin, il y a 25 ans,
14: mais
1: 30 ans.
14: Mais c'est vrai qu'on ne se souvient plus où c'était. chantait en vente. C'était avec Mergot. C'est des bons souvenirs. Ah, c'est des bons souvenirs, papa.
1: Pas du tout. Pour Fabrice Oran, qui habite Metz, puisqu'on parlait animaux, justement, quel est l'autre nom du carcajou?
17: Carcajou, c'est le glouton.
1: Oh, mais comment vous savez ça, alors?
17: Bah, c'est l'autre nom du carcajou. C'est le terme.
18: Oui. Alors, c'est le... c'est le nom, en fait, c'est le nom autochtone du glouton qui mange tout ce qui bouge.
1: Et en anglais, c'est comment on dit ça en anglais? Wolverine. Le carcajou, le glouton, le Wolverine, ou le Johan Rioux en français.
17: Ou le Bernard Mabille.
1: C'est le glouton. Il paraît que c'est très dangereux, hein, ces animaux-là.
17: Ça s'attaque à tout, ça
14: s'attaque au bouc.
17: Ça s'attaque même aux cerfs qui ont deux fois leur taille.
1: C'est l'animal le plus féroce du Grand Nord.
17: Ouais.
1: Il peut peser 18 kilos, le glouton ou le carcajou.
17: Ah ouais, c'est incroyable.
1: C'est comme un ours.
15: Je croyais que c'était un dindon, un glouton.
1: Ah non, rien à voir avec le dindon.
17: Non,
1: c'est
17: parce
1: pas glouglout, c'est pas un volatile. Le glouton.
17: Vous avez pas une photo, Laurent, parce que j'arrive pas à voir.
1: Regardez sur votre pièce d'identité.
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1: Qu'est-ce que vous allez faire pour Pâques, vous, alors, Chantal?
14: Eh bien, moi, on me fait une rose à mon nom, si vous voulez.
1: C'est-à-dire?
14: Chantal Latsou.
17: Mais ils font des roses fanées?
14: La rose Chantal. La rose Chantal Latsou.
1: Avec des vieilles tiges.
14: Et je n'écoute pas ce que vous dites. Elle pique, justement. Elle est très.
16: Ah oui,
14: très,
16: ça y a
14: très
16: des épines. Hein.
14: Très drue, très, très droite.
1: Mais je pensais que vous l'aviez déjà, votre rose.
14: Oui, mais alors, c'est la fête de la rose à Bellegarde et on me
1: fait. C'est où ça, Bellegarde, d'abord?
14: C'est dans le Loiret.
1: Dans le Loiret.
14: Très connu, la fête de la rose. Il y a toutes sortes de roses.
1: Vous allez aller à Bellegarde ce week-end?
14: Dimanche. Je vous invite là-bas à Bellegarde pour fêter ma rose.
17: Et ouais. C'est quand le chrysanthème?
14: Qu'est-ce que ça peut Ça te fait rire, Julie?
15: Ah oui, vraiment?
14: Alors que
15: oui.
14: Tu partiras avant moi, en plus. Et hier, je suis allée voir Jérémy Ferrari, c'est fantastique.
1: Ah oui, oui.
14: Ah,
1: c'est j'y vais ce soir.
14: Ah, c'est très bon. Et alors, il y avait dans les coulisses, après, quand j'attendais pour le voir, Valérie Trier-Weller.
1: Ah oui?
14: Et donc, j'étais avec mon mari.
1: Oui.
14: Et donc, elle ne connaît pas mon mari. Oui. Et puis, j'ai eu un trou de mémoire, je sais pas, je ne me souvenais plus de son nom.
17: À ton mari?
14: Et pour être bien élevé, j'ai dit, je te présente Julie Gaillet, mon mari.
15: C'est pas vrai.
16: Non, sérieux?
1: Bon, ben, je crois qu'il est temps qu'on démarre. On a trois blondes aujourd'hui, à faire avec.
16: Ah hein. Ouais. On en souffre.
1: Bon, bah vous, alors dites donc.
15: Ouais. Oh, t'as été blonde, hein, Stevie.
16: Oui, bah je sais.
15: N'oublie mais pas.
16: Tu sais comment reconnaître une blonde intelligente? C'est une brune décolorée, quand même. Hein.
15: Ah, ça, c'est pas faux pour moi.
1: Ah, vous êtes décolorée depuis combien d'années, Julie?
15: Ouh là là.
1: C'était combien d'années avant ou après Julien Lepers?
15: Oh, mais là, c'est... Oh. Oh.
1: Elle a eu Julien le père.
14: C'est vrai, ouais. Julien le père.
15: Ah oui, Julien et Julie.
16: On en
15: bien.
16: A combien dans la liste là?
17: Ah mais elle s'est tapée toutes les 7 jours. Hein.
1: C'est qu'elle a
14: mais
1: eu
14: mais
1: aussi.
14: T'as votre... couché avec Julien le père, ça?
15: Et alors?
14: Mais c'est pas possible.
16: Mais c'était pour le plaisir.
14: Non mais attends.
15: Exactement.
1: Non, c'était dans moi. Une partouze, il s'en est fait 5 à la suite.
15: Non mais attends, c'est un truc de ouf. Moi, on me fait passer pour une info alors que j'ai eu 2 mecs dans ma vie. L'autre, elle s'en est tapée 4492.
1: Vous avez eu 2 mecs dans votre 93. Vie la nuit dernière.
15: Non, mais... Et l'autre, elle, mine de rien, merci, elle s'est tapée tout le monde.
14: Mais non, puis de toute façon,
1: je peux passer à une première citation.
15: On verra.
1: Est-ce que je peux passer à une première citation?
15: Yes, oui. Ça dépend.
1: Le professeur Rollin s'impatiente et Monsieur Gazan aussi souhaite répondre à des questions. Eux, voyez-vous.
14: Oui, bah oui.
1: Pour Monsieur Guérin de Sèvres, dans les Deux-Sèvres, justement, qui a dit « Si Moïse avait été un politicien, il n'aurait pas eu les 10 commandements, mais les 10 suggestions. »
15: Guy Bedos.
1: Ah, pas Guy Bedos.
17: C'est vivant?
1: Ah oui, un grand classique.
17: Coluche?
1: Pas Coluche.
17: Jacques Martin.
1: Alors, il n'est pas vivant.
14: Jean-Yann.
1: Qui a dit Jean-Yann?
14: Moi.
1: Eh ben, c'est une première bonne réponse.
15: Eh ben voilà, Chantal.
1: Oui, il n'y a pas de quoi non plus.
16: C'est bien.
1: Il n'y a pas de quoi non plus en faire un plat, hein, Chantal.
14: Ah si, pour une fois que j'en ai une, attendez, non.
1: Baptiste Biaison habite Bourbourg, dans le Nord. Il espère un chèque RTL. La deuxième citation est plus difficile, celle-là. Qui a dit « Avec ceux que nous aimons, nous avons cessé de parler et ce n'est pas du silence.
10: Oh. Ouh là là.
15: Ah, c'est un écrivain, ça.
1: Ah oui, un écrivain.
17: Un français.
20: C'est pas tout jeune, hein.
1: C'est assez joli, quand même. Oui, oui, c'est pas tout jeune.
15: C'est 19e.
1: C'est quand même du 20e siècle. Ah,
10: Jean d'Ormesson.
1: Jean d'Ormesson, non. Avec ceux que nous aimons, nous avons cessé de parler et ce n'est pas pour autant du silence.
15: Oh. Est-ce que c'est un romancier qui a été plasticien aussi?
1: Non, plasticien, non, non, mais son nom irait bien avec notre amie Julie, pour vous aider un peu.
21: Alors, s'il y a du Leclerc dans le dans l'air,
17: Julie, non? Julie Pietri?
21: Julien quelque chose?
1: Non, mais j'essaie de vous trouver des astuces.
16: Gérard?
10: Julien Gracq?
1: Bah oui, oui, oui, bien sûr, oui.
15: il a eu des prix?
1: C'est pour vous, normalement, ce genre
15: est-ce
1: de question, oui, monsieur.
15: Oui, est-ce qu'il a eu des prix? Bah oui, attendez.
1: Monsieur Roland, c'est pas à vous que je m'adressais, c'est à vous.
16: Ah, le bestier cruel.
15: Non, mais... Pardon, je me
16: de notre côté, c'est pas nous le cerveau, c'est pas toi le cerveau ni moi, c'est François de notre côté.
21: Vous avez entendu ce que j'ai dit, Laurent?
1: Vous avez dit quoi?
21: Saint John Perse pour le Perse.
1: Ah non, rien à voir avec
21: lui. Bah, vous disiez qu'il y avait un indice.
10: Oh,
21: avec
10: il t'habite le Perse.
1: Il n'y a pas que Julien Le Perse dans votre vie, quand même.
21: Non.
17: Julien Topalov.
1: Non, mais pensez à son mari actuel.
10: À qui et quel mari?
17: Gérard de Nerval.
21: Gérard de Nerval.
1: Vous voulez des titres d'œuvres?
21: Oui.
1: Alors allons-y. Fureur et mystère, La parole en archipel, Le marteau 100 mètres.
10: Ça me dit rien.
1: Voilà, vous les avez, les œuvres.
16: René Char.
1: René Char. Bonne réponse. Ah, ben,
21: quel rapport? Mais c'est avec Céline Dion qu'il y a un rapport, René Charles.
1: Pardon?
21: C'est avec Céline Dion qu'il y a un rapport, René Charles.
15: Non, mais vous
21: pas
15: pourriez...
21: avec moi.
15: Non, mais moi, il fallait le dire.
1: Et les Charles Leclerc, vous en faites quoi?
21: Ah oui.
15: Non, mais attendez, Laurent.
1: Ils sont vraiment cons, hein. Non, mais...
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1: Pour Daniel Topic, qui habite Andernos-les-Bains en Gironde.
17: Andernos-les-Bains
1: en Gironde, c'est votre région, monsieur.
17: Ah ben ma grand-mère avait sa maison en Andernos.
1: Est-ce que je vous demande si elle faisait du vélo?
17: Alors non, elle faisait pas de
23: vélo. Elle en a fait.
17: Elle en fait plus, elle est morte.
21: La pauvre.
17: Ah ben ça arrive. Elle s'appelait Mamie Janine, elle faisait d'excellentes tomates farcies.
10: Elle est morte de vieillesse?
17: Oui.
1: Non, mais elle faisait des tomates farcies en même temps que faire le vélo, alors forcément. On peut pas tout faire.
17: C'est une très belle maison.
16: Allez. À vendre?
17: Pas loin de la plage du Béteil.
1: Vous avez hérité de Mamie Janine?
17: Non, ça a été vendu avant, il y a eu une dispute de famille.
16: Ah là là, la connasse.
17: Non, non.
16: Oh, pardon.
23: Qu'est-ce qu'il y a eu des tomates?
17: Parce qu'elle était propriétaire avec sa sœur, Tati Nicole.
16: Ah là là là.
17: En fait, c'était la maison de Mamie Cécile, de la grand-mère.
23: Et c'est Papy Robert qui a hérité de tout, alors.
17: C'est intéressant. Mais Tati Nicole, elle est encore vivante, elle nous écoute peut-être.
1: Ah, bah bien sûr, bah. Ouais. Et qu'elle sache que.
23: Bonjour.
1: Qu'elle sache que Tata Christophe l'embrasse.
16: Pas mal.
17: Joli. Donc on dit Andernos.
10: Ah oui, oui, pardon, on a un peu parlé de vous, on voulait pas, excusez-nous. Oui. Andernos.
1: Tout est là. Andernos, moi je disais Andernos, les bains, donc en Gironde, monsieur Topic attend maintenant la question pour savoir s'il a une chance de gagner 300 balles. Pourquoi ne doit-on jamais, c'est une, on va dire, une tradition, ou plutôt même une superstition, mais d'où vient cette superstition? Pourquoi ne doit-on jamais allumer 3 cigarettes avec la même allumette?
23: Parce que pendant la guerre, quand on allumait 3 cigarettes, on était repéré avec la même allumette.
1: Expliquez bien, monsieur Bami, mais c'est la bonne réponse.
23: Bah, c'est la bonne réponse, donc j'ai rien à expliquer. C'est la bonne
15: réponse. Mais si, parce que ça durait trop longtemps.
1: Voilà, c'est ça qu'il faut dire.
23: Ah oui,
1: bonne réponse de Bernard Mabi et de Valérie Mérès. Et oui.
15: Je fais le...
1: Allumer 3 cigarettes avec la même allumette portait malheur, porte toujours malheur, mais tout ça vient effectivement du fait que pendant les guerres, c'était dangereux d'allumer 3 cigarettes avec une seule allumette parce que la nuit, un tireur habile a le temps de préparer son arme à la première cigarette, de viser à la deuxième cigarette et de tirer enfin à la troisième cigarette.
10: D'ailleurs, ce soldat en question n'a fait l'erreur qu'une fois. Hein.
1: Je ne connaissais pas cette superstition non plus. Vous la connaissiez, vous?
17: Jamais entendu.
1: Bernard, oui, manifestement.
23: Ah bah moi, j'ai fait
17: la guerre. Je rigole. Il était dans les tranchées, je sais pas comment il faisait pour passer.
23: Depuis 70, j'ai fait 3 guerres.
17: Il était dans les tranchées, il a jamais réussi à ressortir.
23: Ça l'a fait rire, l'autre, l'Argentine.
17: Ah bah elle a fait la guerre aussi.
23: Ah bah elle a fait les Malouines.
16: Les Malouines.
1: Allez, question littéraire et d'actualité, en tout cas d'éphéméride, pour Rémi Gerbeau, qui habite dans les Deux-Sèvres. De qui Voltaire parlait-il quand il écrivait « On dit qu'à l'âge de 18 ans, il savait 22 langues ». Cela n'est certainement pas dans le cours ordinaire de la nature. Il n'y a point de langue qui ne demande environ au moins une année pour bien la savoir. Quiconque, dans une si grande jeunesse, en sait 22 à 18 ans, peut donc être soupçonné de les savoir mal, ou plutôt il en sait les éléments, ce qui est ne rien en savoir.
3: Mozart, alors, il disait Mozart. Ça de Rousseau.
1: De Rousseau, non.
23: Mozart.
1: De Mozart, non.
16: D'un monarque.
17: D'un écrivain.
1: D'un monarque, non.
17: D'un écrivain.
1: Oui, d'un autre philosophe, même.
23: Diderot.
1: Diderot, non.
16: Du même siècle que lui ?
1: Non, pas tout à fait du même siècle. Ah. Du siècle, on va dire, au moins du siècle précédent. Ça dépend parce que tout est à cheval, vous voyez, c'est compliqué.
23: Ah, ils sont tous à cheval.
1: Lui, en tout cas, était du 15e siècle, voilà.
16: Ah, du 15e ?
17: Ça remonte.
16: Oui. Ah oui, donc...
1: Donc ça fait deux siècles d'écart entre Voltaire et lui.
3: Ah oui, donc c'était il y a longtemps.
16: Ça fait même trois, alors.
1: Ah oui, non, ben non. Voltaire, c'est le 18e. Ah oui, vous avez raison.
17: Mais dans les 3 siècles. Il l'a pas connu, en tout cas.
23: Ça en fait presque 4.
3: 1400.
23: Pardon ? Ça en fait presque 4.
1: Ben non, entre 14 et 17, ça fait 3 siècles.
23: Ah, 3 siècles.
3: Un italien, un français, les philosophes en question.
1: Ah, ça, c'est une très bonne question.
16: Pic de la Mirandole.
1: Et c'est le Pic de la Mirandole. Oh, bonne réponse.
22: À suivre.
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1: Cette épidémie qui a décimé les buis français. C'était les rameaux il n'y a pas si longtemps et ce n'était pas si facile de trouver des branches de buis à faire bénir pour ceux qui sont croyants, puisque vous le savez, le buis souffre depuis un long moment à cause, il faut le dire, de cette espèce de lépidoptère ravageur qui s'appelle comment ? C'est le nom de ce papillon que je vous réclame, papillon qui détruit les buis un peu partout en Europe.
6: Le papillon de lumière sous les
7: Non, c'est un nom comme Grémilla.
1: Ah, pas du tout.
7: Non, épistolaire, du tout. Un nom comme ça.
1: Ah, non plus. Non.
17: Non.
1: Non. Et c'est vrai que depuis une dizaine d'années, une grande partie de cet arbuste qu'on aimait bien, le buis.
7: Ah, mais c'est une merveille, le buis.
1: Ah, bah oui, mais c'est la tragédie du buis, il faut dire.
7: Il n'y aurait pas de jardin à la française sans le buis.
1: Ouais, sauf que depuis 2015, et ça a commencé dans les Vosges, eh bien, il y a des essaims blancs de.
7: Une sorte d'abeille. Cochenille.
1: Non. Ils sont comme des grosses mites qui étaient jusqu'alors.
6: Des mimites.
1: Non, pas des grosses mites.
6: Des grosses mites.
16: Kermit la grenouille. Il allait planter du buis dans son jardin.
1: L'autre, il a entendu des grosses mites.
16: Il était prêt à aller acheter des buis.
6: Ah, bah là, ouais, il l'aurait mis partout.
16: Il se serait déguisé.
1: Les arbustes qui attirent les grosses mites, c'est au Bois de Boulogne, ça.
6: Et il se déplace.
16: Il se serait déguisé en buis toute la semaine.
6: Il n'y a pas eu du buis dans le slip.
7: Oh, c'est dans n'importe quel jardin.
1: C'est des grosses mites et non pas des grosses. Je pose des questions sérieuses et on part dans des considérations.
16: Ça, ça serait rigolo, des grosses bites volantes qui attaquent les
20: buis. Oui, ben, ça peut être dangereux pour le buis aussi.
6: Et ça attaquerait les glands plutôt.
1: Ces grosses mites ne laissent que des squelettes de branches pris dans des fils de soie. Et je vous demande donc le nom de ce. On l'a assez lu depuis maintenant.
7: Mais oui.
1: Une dizaine d'années.
20: Mais on ne mange pas les palmiers aussi.
1: On sait.
7: Non, c'est pas la même.
6: Et ça vole ou pas ?
1: Et là où c'est intéressant, évidemment, dans l'IB aujourd'hui, c'est que Guillaume Lachenal compare cette épidémie à celle que nous vivons, nous, parce qu'on ne l'a pas vu venir. Vous voyez.
7: Et elle vient de Chine, pareil.
1: Exact. Elle vient de... Bravo, Ariel.
20: Encore un truc qui vient de Chine.
1: Elle vient
7: donc
1: de Chine.
7: C'est un nom chinois.
1: Et tout ça est dû, évidemment, aussi à l'écosystème. On est tous responsables de ce que nous vivons. Voyez-vous, par exemple, le buis, s'il souffre de...
16: Il n'y a pas que le buis.
7: Bah, c'est parce qu'on
16: nos abeilles par les frelons asiatiques, pareil.
20: Oh, oui, ça vient de là-bas. Par les frelons.
16: Mais de partout.
1: Oui, mais moi, je vous parle du buis.
7: Il a été trop taillé, le buis.
20: Mais ça,
1: non, c'est qu'il y a de moins de mésanges. Et les mésanges étaient les rares oiseaux qui mangeaient ces chenilles chinoises.
6: Elles volent, ces chenilles. Elles ont des petites ailes.
1: Ah, bah, elles deviennent des papillons, mais si on les attrape.
7: Mais d'affreux papillons.
20: Les bombix. Pas des processionnaires, là.
1: Les pardon.
20: Les processionnaires.
6: Les chenilles processionnaires.
1: Non.
6: Les bombix.
16: Les éphémères.
7: Non.
20: Bombix.
1: Mais en tout cas, voilà une chenille, un papillon.
6: Une chenille qui redémarre ?
1: Qui en plus...
7: Elle s'appelle pas Coro, quelque chose ?
1: Non.
6: Corona chenille ?
1: Non, mais évidemment, ces petits cocons, on les compare au corona aujourd'hui, parce que comme nous sommes victimes du coronavirus, eh bien les buis français, eux, ont été victimes de...
20: C'est un nom scientifique ou...
1: Pas du tout.
16: Pas du tout.
1: Et ça... Alors, vous connaissez ça par cœur.
0: Hein, oui.
1: Ah bon? Ah oui, oui, mais on a parlé 18 000 fois dans cette émission. Oui, oui, de là, ah, là, là,
20: ah,
1: là.
20: Oui, on a dit, ah oui, regarde mon bruit, t'es fait manger par. Là.
0: Pas la cochenille.
1: Non.
20: T'es fait manger par.
1: Il faut savoir d'ailleurs aussi que c'est aussi à cause de notre éclairage urbain qu'elles se sont
20: développées,
1: qu'elles ont proliféré parce que voilà. La lampe à sodium accélérerait la diffusion des. Pensez à quelqu'un de petite taille.
0: Au nain ?
6: Le nain.
8: Des mimimati.
6: Des
8: mimimati.
6: Des passe-partout. Des gnomes.
8: Des passe-partout dans les buis.
6: Des chenilles mati.
8: Avec des grosses bites. Qui détruisent les buis.
1: Oui. C'est vrai.

0: Christos.
1: Ah, bah, voyez.
2: Piro.
1: Alors, voyez, bravo, monsieur.
3: Alors, les mini Piro.
1: C'est votre nom de famille, monsieur.
4: Les
5: Larousseau.
1: La Pirale. Pirale, pays grec.
0: Ah,
1: Pirale.
0: Oui, c'est un nom très connu.
1: Et il y avait un nain qui s'appelait Pierale. Qui a été le premier nain célèbre.
0: Dans les films de Buñuel.
1: On le voyait avec Jean Marais, avec. Il n'y a pas de hasard.
4: Je pense pas que tout.
5: Est-ce qu'il était avec Charles Trenet aussi,
1: le gay de l'époque?
5: Ça faisait des sacrées soirées. Le nain de l'époque, le gay de l'époque.
1: Vous ne connaissiez pas le nain Pierale, en tout cas.
0: Non. Dans les films de Buñuel.
1: Est-ce que vous connaissez tous les Ferrari, au moins, monsieur Jérémy Ferrari?
3: J'en connais une partie.
1: Parce que c'est la question suivante que j'ai choisie pour vous. Ça nous permettra de l'écouter, en plus. D'écouter Agostino Arturo Maria Ferrari. C'est son vrai nom. Mais sous quel autre nom connaissait-on mieux? Puisqu'il n'est hélas plus de ce monde. Sous quel autre nom connaissait-on mieux Agostino Arturo Maria Ferrari?
3: Linda de Souza.
0: Lola Ferrari.
3: Linda de Souza?
1: Oh non, on va pas écouter Linda de Souza et Lola ou Ferrari.
5: Elle avait pas gardé.
3: C'est un italien?
1: Alors, évidemment, franco-italien, né à Gênes en 1934, Agostino Arturo Maria Ferrari, c'était son nom.
3: Tino Rossi?
1: Tino Rossi, non.
5: Il est mort, vous avez dit.
1: Ah oui, il est mort. Il est mort en 1998.
5: Qui ça pourrait être? Est-ce que c'est un chanteur d'opéra?
1: Un chanteur d'opéra, pas
3: chanteur de charme?
1: Un chanteur de charme, non plus.
5: Non.
1: On l'aime tous, hein, ce chanteur.
5: Zucchero?
1: Il
5: chante en italien ou pas?
1: Non, en France. Oh, il a chanté en italien aussi, j'imagine. Mais
0: Alejandro Celentano.
1: Mais il a surtout fait carrière chez nous en France.
3: Ah, Frédéric François?
1: Ah, non, il est vivant. Il est vivant, Frédéric François.
3: Ah, parce que lui,
2: Claude Barzotti?
1: Claude Barzotti, non.
0: Celentano.
1: Adriano Celentano non plus.
5: Il avait gardé un nom italien.
1: C'est pas bien de
5: italien.
1: Ne pas connaître tous les Ferrari.
5: J'ai pas touché d'héritage là-dessus.
1: Mais en plus, vous pourriez trouver. Hein.
3: Ah, celui du train.
5: Ah, j'ai jamais
3: trouvé. Celui du Richard train. Anthony.
1: Oui. Non. Agostino Arturo Maria Ferrari, j'ai eu la chance de le recevoir moi dans les années 90 sur France Inter.
5: Ah oui.
1: Mais c'était quelqu'un un peu de solitaire, quelqu'un qui était pas très content finalement des succès qu'il avait eu. Il en a eu de nombreux succès.
3: Umberto Tozzi,
1: non.
5: Il avait une carrière internationale.
1: Alors oui, bien sûr.
0: Ringo.
1: Oh mais non, pas Ringo. On va écouter Ringo maintenant sur RTL.
5: Avec Sheila.
3: Ustinov, tu vas pas.
1: Agostino Arturo Maria Ferrari.
5: Quelle humeur.
1: Réfléchissez un peu quand même.
3: Est-ce que son nom avait un rapport avec son vrai nom?
1: Eh ben voilà, là, au moins ça, voilà. Heureusement qu'il y en a un qui réfléchit, c'est gazant.
5: Son pseudo avait un rapport avec.
1: Eh ben évidemment, son
3: pseudo. Ah, Léo Ferré.
1: Pas Léo Ferré.
3: Jean Ferrat.
1: Pas Jean Ferrat.
3: Nino Ferrer.
1: Bonne réponse de Florian Gazan. Nino Ferrer. De vrai nom Ferrari.
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1: Comment appelle-t-on les habitants de la Lune?
5: Les Luneaux.
3: Les Sélénites.
1: Les Sélénites, ah, oui. Bravo.
0: Mais il n'y a personne sur la Lune.
8: Il n'y a pas
5: d'habitants.
0: Il n'y a personne sur la Lune.
1: Non, mais c'est au cas où il y en aurait eu.
0: Ah. Franchement, donner un nom de personne qui n'est
8: comme les Martiens.
1: Oui, mais
8: comme
1: il y en aura peut-être un jour. Elon Musk ou d'autres rêvent d'aller vivre sur la Lune. Et un jour, il y aura peut-être des Sélénites. Et on a déjà prévu le mot, effectivement, qui désigne les habitants imaginaires pour l'instant de la Lune, mais qui peut-être un jour seront réels.
5: Quand on aura fait une colonie sur la Lune.
1: Voilà.
9: Exactement. C'était le nom d'un café-théâtre, le Sélénite.
1: Eh ben, vous voyez, les Sélénites sont bien les habitants imaginaires de la Lune. Une question pour Ségolène Ravon. Ah. Oui, Mme Ravon habite dans le Var. Et j'aimerais que vous me disiez comment on appelle l'insecte voisin de l'abeille à corps noir et aile bleutée.
5: Bourdon.
1: Non. Appelé aussi, parfois d'ailleurs, abeille charpentière.
3: La mouche à merde. C'est le xylocope.
1: Le xylocope. Bonne réponse de Paul Elkarat.
5: Ah oui, alors là.
1: Ah, vous ne connaissiez pas les xylocopes?
3: Ah, l'abeille charpentière, c'est l'autre nom.
1: Ils creusent leur nid dans le bois.
5: Dans le bois, xylo, c'est bois.
9: Ah oui,
5: bois,
9: c'est vrai. En grec.
1: Vous qui êtes, je crois, un bon menuisier, monsieur...
3: Monsieur Boutbil
5: ou Junior?
3: Non, mais c'est vrai que quand t'achètes un appartement, ils font
0: Mais si tu construisais toi-même,
9: on a construit des théâtres, mais
1: vous
9: très mal.
1: Mais le week-end, vous bricolez pas.
9: Ça m'arrive, mais...
1: Ah, bah, vous voyez,
3: ils poncent.

0: Il pionce.
1: Non, il pionce, par exemple, ils ont une lettre près.
2: Donc, vous ne saviez pas ce qu'était que les xylocopes. Quand on bricole, on sait ce que sont les xylocopes parce qu'effectivement.
3: C'est les petits trous.
2: On les trouve dans le bois, vous voyez.
4: Les trous, les petits trous.
3: Mais c'est des vers. C'est
5: pas, mais ils abîment le bois.
2: Ah, bah, ils abîment le bois. Ils font ah, oui, ils font leur nid dedans. Hein.
5: Comme les termites, alors.
2: Ah bah,
6: Et alors, quel rapport avec les abeilles? Parce qu'elles font du miel aussi?
2: Qu'est-ce que je lui dis?
5: Non, mais elle a pas tort, parce que vous avez dit quelle est la voisine de l'abeille. Moi, je connais pas toutes les adresses des abeilles.
3: C'est un miel un petit peu plus, c'est de la sueur, ce qu'on appelle.
2: Tiens, on va rester dans le domaine animalier pour Bertrand Montel, qui habite Telgruc-sur-Mer. C'est dans le Finistère. Comment appelle-t-on un jeune poisson utilisé pour repeupler un étang?
0: Alors, on le connaît,
1: ça.
0: Navelin,
1: le mot qui le repeupler alors, des étangs.
2: L'alvin,
1: c'est le bébé poisson.
6: Voilà. Toutes les races. Oui. C'est des
2: l'alvin existe aussi, vous avez raison.
5: L'alvin triste, hein. Il y en a.
2: Car le mot qu'on cherche est un alvin.
1: Alors, Laurent, est-ce que le mot que l'on
6: cherche. Un gardon.
1: Est-ce que le mot que l'on cherche est utilisé pour désigner quelque chose qui n'a rien à voir avec les animaux et les poissons?
2: Alors, ça existe aussi. Un autre animal, et c'est vrai qu'on le connaît mieux sous le nom de cet autre animal que sous le nom du petit poisson qu'on met dans un
5: étang. Par exemple, une panthère, quoi.
2: Voilà.
1: Ça désigne aussi
3: un agneau.
1: Est-ce que c'est pas une totoche?
0: Il est lourd, mais.
6: Est-ce que c'est le blanc d'amour?
2: Il est lourd, mais là, pour une fois, il a été drôle.
1: Merci, vous pouvez enlever le
5: poilu. Est-ce que c'est un animal poilu?
1: L'autre animal, est-ce que c'est un animal qui a des poils?
6: Mais il n'y a pas de poisson poilu.
3: Une paramécie.
2: Elle dit il n'y a pas de poisson poilu, elle a raison.
3: Oui, bah.
1: Si, le barbu.
0: Le blanchon. Le blanchon.
1: Et la boue de boule quand elle se baigne.
5: Voilà. Et l'arrêt, comment veux-tu la faire?
1: J'ai déjà vu des raies poilues. Et
6: c'est... Alors, est-ce que c'est pas un petit poisson qui s'appelle le blanc d'amour?
1: Mais on te parle d'un animal poilu.
6: Oui, mais le blanc d'amour, il se transforme.
5: Je serais d'avis qu'on cherche l'autre animal qui a... Voilà. Alors, est-ce que c'est un animal qu'on trouve... Je vous parle de l'autre animal. Qu'on trouve dans la jungle.
2: Cet autre animal, on ne le trouve pas dans la jungle et je veux dire qu'il a été popularisé grâce à la télévision.
3: Mais Shadok.
2: Non, mais
6: un canard, un
3: ragondin.
2: Non, mais en tout cas, la première définition de ce mot, c'est bien du frottin, un petit poisson qu'on met dans un étang pour le repeupler.
1: Okay.
2: Et effectivement,
5: et ben vous venez de le dire.
3: C'est frottin.
1: Du menu frottin.
2: Non, c'est un alvin, c'est un frottin, et c'est un autre mot que je cherche et que je vous demande de me donner.
6: Et alors, est-ce que c'est un poisson herbivore ou insectivore?
5: Non.
3: Il n'y a pas d'insectes dans la mer.
1: Un poisson herbivore.
3: Il n'y a pas d'insectes sous l'eau.
6: Dans les étangs, quand tu veux faire une mare. Moi, j'ai une mare à grenouilles. Dans une mare
2: à grenouilles... Et vous avez de l'eau jusqu'où?
5: Cherchons l'autre animal qui a été popularisé.
0: De quelle famille, l'autre animal?
5: Qui a été popularisé à part la télé.
2: C'est pas moi de vous donner la famille de l'animal.
1: Il n'a pas de poils, il a des plumes.
6: Est-ce qu'il vole, l'autre animal?
2: Tout ce que je peux vous dire, que le même mot désigne à la fois...
3: Calimero.
2: Ce petit poisson frottin qu'on met dans un étang pour le repeupler, et un autre animal... Attention, quand il est jeune, on le désigne ainsi.
1: Est-ce que c'est un animal qu'on a chez soi? Est-ce que c'est un animal? Est-ce que c'est un animal qu'on a chez soi?
2: Alors, vous pouvez en avoir chez vous parce qu'effectivement, par extension, on a donné ce nom aussi à un objet.
1: Un hérisson, non.
0: Une salamandre.
2: Et c'est d'ailleurs cet objet qui a popularisé ce mot à la télévision.
6: Une tête de loup.
1: Tête de tigre,
3: un schmilblick.
2: Non, cet objet n'est pas un œuf et un œuf ne fait pas de politique.
5: Je sais plus ce qu'on cherche, un objet, un canon d'animal.
3: Je suis perdu.
0: Et l'autre animal,
2: je suis content, on va donner 300 euros.
1: Attendez, c'est un objet qui est en même temps un animal qui a été popularisé par la télé, qui est poilu.
6: Et qui fait ménage.
1: Et qui est aussi un bébé poisson.
2: Au départ, la première définition, je vous l'ai donnée.
3: C'est un frottin,
2: petit poisson qu'on met dans un étang pour le repeupler. Mais c'est vrai que c'est aussi dans l'élevage un jeune animal qui n'a rien à voir avec les poissons. Et ce jeune animal qui n'a rien à voir avec les poissons a été popularisé par la télévision, au point que ça a donné son nom à un objet.
3: Un poussin
2: que vous pouvez avoir
6: à
2: la maison.
6: Ah bah, il sert à quoi?
3: Un bec de canne?
2: Je vais vous le dire, tiens.
4: Est-ce que c'est un objet à la maison qui sert pour nettoyer, par
2: exemple? Pas du tout, non.
3: Un poussin?
1: Oh non!
2: 300 euros pour Monsieur Montel qui habite Telgruc-sur-Mer. Est-ce que quelqu'un aurait une idée dans le public? Je ne pensais pas qu'on allait perdre un chèque RTL avec le Nourin. Un Nourin.
3: Ah, Nourin, bah oui. Oh. Maître Capello.
2: Maître Capello,
4: ah,
2: souvenez-vous.
4: Le cochon.
2: Dans
4: le
2: les
5: Gourin,
2: jeux de...
5: il disait.
2: Non, ah non, pas Gourin, non. Nourin disait, on va mettre 100 euros dans le Nourin.
3: On mettait les francs.
2: Un Nourin, effectivement, est un petit porc. Un jeune porc après le sevrage. C'est devenu une tirelire en forme de cochon. Grâce à l'émission, effectivement, des jeux de 20h. Mais au départ, un nourin, c'est un petit poisson qu'on met dans un étang pour le repeupler. Voilà.
1: Oh non, je connais pas.
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2: Vous parlez de la méthode S plus 7. J'en ai d'ailleurs déjà parlé ici de la méthode S plus 7. C'est une méthode inventée par les écrivains amusants qui participaient à l'Oulipo, parmi lesquels Raymond Queneau, c'est toute une mode. Il s'amusait, il s'imposait des contraintes, il faisait des exercices littéraires. Et la méthode S plus 7, c'était de réécrire quelque chose en prenant le 7e substantif dans le dictionnaire qui suivait le mot d'origine. Vous comprenez
1: d'accord,
2: ce que je veux dire?
1: Oui, oui, oui.
2: Vous prenez un texte et vous remplacez chaque mot par le 7e mot qui suit ce mot dans le dictionnaire.
10: Ouais. Oh là là, vous allez nous donner une phrase et vous allez nous demander de trouver la phrase originale.
1: Il vous fait un dictionnaire.
2: Alors, ils ont repris à l'Oulipo, grâce à cette méthode S plus 7, ils ont repris la cigale et la fourmi.
10: Oh mon Dieu.
4: Oh, génial.
2: Et qu'est-ce que c'est devenu? Je vous demande que le titre, bien sûr.
10: Ah. Oh bah oui. Non mais, on n'est pas là pour 3 heures avec une
1: Le 7e mot dans le dictionnaire après cigale. Donc ça veut dire.
2: Et pareil pour fourmi, évidemment.
1: La cochonne et la.
8: Non.
1: Tu vois, c'est
2: ah, c'est pas mal la cochonne.
11: Oui, c'est pas mal la
1: cochonne. Ah.
8: La cochonne et la tchakalop. La tchakalop et la tchakalop.
1: Et la framboise.
2: La cochonne et la framboise. Pas du tout.
10: Mais en tout cas, mec, on n'est pas passé au F.
2: Mais vous avez compris le raisonnement parce que, effectivement, c'est exactement ça. Il faut trouver un mot qui commence par C, un mot qui commence par F et qui arrive derrière cigale et derrière fourmi. C'est ça le principe. C'est le jeu du S plus 7. Ah bah. Et ce sont les écrivains de l'Oulipo qui, évidemment, ont inventé ce jeu. Et ça donne la cigale et la fourmi.
8: La cigarette.
11: La cochonne, c'est trop loin. À mon avis, ça doit être la claire.
8: Je suis pas loin. La cigarette, je suis pas loin.
2: La cigarette, non.
10: La clarinette.
2: Non, vous allez trop loin aussi.
8: Le cigare.
2: Alors, ça reste là et là, voyez.
11: La syphilis.
10: Avec un C.
2: Et ça s'écrit avec un S. Et un Y en plus. Oh,
10: la cigogne.
2: Non.
11: Ah oui, pas mal.
2: Monsieur Obalk, normalement, devrait être favorisé au moins pour le mot qui remplace la cigale, voyez-vous.
1: Ah. Putain. L'aquarelle.
2: Ah, pas du tout.
8: La cigogne.
1: C'est
8: la cigogne.
1: Vous connaissez pas.
11: On l'a dit.
2: La cigogne, non. Non, oubliez le G, hein.
10: On est au L.
5: La cimèze.
10: On est C-I-L.
5: La cimèze.
1: La cimèze, pas mal.
2: La cimèze, ça, c'est la première partie. Bravo.
8: Mais c'est quoi? Pardon, mais c'est quoi une cigèze?
2: Merguez.
8: Parce que je connais les merguez, grâce à Dieu.
2: C'est la différence entre une saucisse et une merguez.
1: Une cimèze, en gros, c'est deux choses. Soit c'est la paroi sur laquelle vous accrochez les tableaux.
8: D'accord.
1: Soit c'est la tringle elle-même.
8: C'est chiant.
2: Mais la fourmi, alors?
5: La fournaise.
2: Non.
10: La fournaise, c'est trop haut. C'est deux R.
2: Ah, non.
10: C'est pas deux R, F-O-U, deux R.
8: Mais la fourrière.
2: Non.
8: La cigale et la fourrière.
5: La fourniture.
6: chaussures.
2: Non, mais oubliez le haut, hein, on va plus loin. Hein.
4: Ah, ah mais attendez. Et la frange,
2: La frange, non, c'est avant frange, mais on se rapproche.
10: La fragrance.
2: Non plus.
11: Mais non, c'est
10: avant. Mais excuse-moi.
1: La fraternité.
2: On est avant la fragrance encore.
10: Ben voilà.
1: Eh ben la fraternité, ça marche.
2: Non, ça c'est après. Mais oui, mais vous connaissez même pas votre alphabet.
10: La fraîche. La fraîche.
2: Pardon.
1: La fraîche.
2: La fraîche avec un i, on est encore avant le i.
1: Parce que le
4: la fracture, la fracture,
10: la fraction,
4: la fracture,
10: la fraction,
2: la simèse et la fraction. Voilà la traduction pour l'oulipo de la cigale et la fourmi.
11: Bravo. Oh là là, tout ça pour ça.
2: Et puisqu'on parle de simèse.

0: Thèse, monsieur Obal. Qu'est-ce que vous pouvez m'expliquer? Pourquoi les tableaux sont encadrés toujours dans les musées?
1: Oui, pourquoi ils sont encadrés, les tableaux, dans les musées?
0: C'est moi qui vous pose la question.
2: pour pouvoir
1: Est-ce que vous avez une idée? Parce que moi, je connais la réponse, quand même.
0: Ah bah,
1: pourquoi il y a des cadres? Pourquoi il y a des encadrements aux tableaux?
3: Pour pas qu'on les touche.
1: Pour pas qu'on les touche, je vois pas le rapport. On peut très
4: bien les mettre en valeur.
1: Tu vas dans un musée où il y a de l'art abstrait, où il y a de l'art cubiste, où il y a de l'art ce que vous voulez, il n'y a pas de cadre autour des tableaux.
3: C'est vrai.
1: Est-ce que vous voyez qu'il y a une grande différence entre les musées d'art moderne et les musées d'art ancien? Il y en a une qui est évidente, en dehors des cadres, et qui sera la solution.
2: Oui.
1: C'est quoi?
2: Il y a des murs.
1: Bravo.
3: Ah bon?
1: Non mais ça suffit pas, Coco. C'est que les murs sont blancs dans les musées d'art moderne.
3: Oui.
1: Et que les murs sont tapissés dans les musées d'art ancien.
3: Ah,
1: et alors du coup, il faut des cadres. Pourquoi il faut des cadres? Parce que c'est chiant quand il y a un mur tapissé avec des traits bleus et rouges et tout ça.
0: Surtout si c'est tapissé sur le mur.
1: Le tableau, eh ben il faut bien qu'il ait son espace de
3: séparation. Sinon on le voit pas.
1: Ouais. Et ça, personne n'a fait le rapport entre le fait que les murs sont blancs.
3: Parce que c'est tous des cons.
1: Et qui c'est qui l'a fait? J'ai lu plein de livres là-dessus. Il y a personne qui dit ça, sauf moi.
3: Mais oui.
1: Je glisse comme ça à mes quelques collègues des petites choses qu'ils ne savent pas et je leur dis, écoute-moi aux grosses têtes demain, tu verras la réponse.
0: Quand même, j'ai un doute sur ce que vous nous racontez. Le fait que, effectivement, dans les musées d'art moderne, les murs soient blancs, ça, je suis d'accord avec vous. Mais enfin, dans les vieux musées, c'est pas de la tapisserie sur les murs.
5: Mais non, c'est les gens.
1: Regardez, tous les grands musées du monde, le Prado, le Kunsthistorisches Museum.
0: Au Louvre aussi.
1: Le Louvre, les salles rouges du Louvre, par exemple.
3: Eh oui.
1: Les fonds rouges, c'est pas pour rien. Donc, ça sont bien une couleur. Et on peut pas mettre un tableau rouge sur un fond rouge. Donc, pour faire une séparation, on fait un cadre. Et pourquoi?
2: Ah, bah, tu t'es mal expliqué, alors.
1: J'ai très bien expliqué.
5: Non, mais.
1: J'ai très, très bien expliqué.
5: Moi, je redirais une chose, c'est que avant, les tableaux étaient chez les gens. Et les gens, souvent, avaient des murs.
1: Ah, bah oui.
3: C'est intéressant.
1: Mais est-ce que vous avez remarqué que avant l'histoire de la peinture commence, qu'on fait commencer avec les tableaux qu'on appelle peinture.
2: Rupestre?
1: Non.
3: Équestre.
1: Non, les fonds or. C'est-à-dire qu'on savait pas peindre, il y avait des fonds or, d'accord? Bon, tous les tableaux qui font un peu Moyen-Âge, ça fait fonds or, vous êtes d'accord?
3: Ouais.
1: Et pourtant, il y avait de la peinture au temps préhistorique, il y avait de la peinture à l'époque romaine.
2: Oui,
1: les groupes. Pourquoi alors? Eh ben, c'est que justement, c'est que la peinture, elle existait peut-être de tous les temps, si ça vous amuse, sauf que le tableau, lui, il existe que depuis la Renaissance.
3: Ah oui, parce qu'avant, il peignait dans les grottes.
2: Oui.
1: Non, il peignait sur les murs, ça veut dire que...
2: Mais c'est ça, la
1: Rupestre. Oui. Et je veux dire par là que la peinture, c'était juste un truc de plus décoratif de l'architecture.
3: Bien sûr.
1: Et c'était inséparable. Tu vas pas à la seconde en disant, ouais, ce graffiti, je le mettrais mieux là que là. Non.
3: C'est vrai.
1: Il est là ou là, il bouge plus.
3: C'est vrai.
1: Alors
3: ça
1: que
3: là, je vais pas,
1: alors, ce qui est magique avec la peinture, c'est qu'on a créé un espace fictif, un espace virtuel qui fait que vous pouvez le mettre, tout d'un coup c'est une vue de la mer, vous pouvez la mettre dans la salle à manger comme vous pouvez la mettre dans le salon, et c'est ça qui fait la grandeur, d'où le fait qu'il y a un cadre, et c'est pour ça qu'il y a un cadre, parce qu'il y a un espace, si je puis dire.
0: Alors ici il y a un cadre et il est en train de se terminer. Mais bravo quand même.
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0: Non, parce que c'est vrai, on me demande souvent, mais est-ce qu'il pense vraiment ce qu'il dit, Toed?
7: Ah, on vous parle de moi.
0: Ah oui, on vous
4: voit. Ou est-ce qu'il pense tout court?
0: Ah, ben, ça...
8: Oui, ça oui, mais...
4: Ça.
7: Qu'est-ce qu'elle a, Anne Sinclair? Ça y est
0: alors là, vous pouvez tout dire. Mais alors là, entre les deux, moi, mon choix est fait depuis longtemps.
7: Hein, c'est oui. Strauss-Kahn.
0: Oh là là là là. Il va falloir m'aider, les copains, parce qu'aujourd'hui, je suis...
7: Qu'est-ce qui se passe?
0: Je suis perturbé.
8: Ah, ben, oui, on dirait qu'il y a quelque chose qui vous...
0: Et je n'arrive pas à savoir pourquoi.
8: Oh, il y a sûrement
7: ça, c'est la désintox.
8: Cherchez bien. Il y a forcément quelque chose qui l'a déclenché.
0: Vous ne croyez pas si bien dire. Ça fait une semaine que je ne fume plus. Et...
7: De quoi, des clopes?
0: Oui.
7: Ah oui. forcément.
0: Pas grand chose d'autre.
7: Vous êtes tendu, patron? Qu'est-ce qui se passe? Vous êtes tendu, patron?
0: Quand je vous vois, surtout.
8: Mais ça, c'est les premiers jours quand tu arrêtes le tabac. Mais c'est pas 7 jours après, c'est pas une semaine. Il y a dû avoir un facteur déclencheur.
0: On a déjà essayé d'articuler, je comprends rien.
8: Il y a eu un facteur déclencheur qui fait que vous n'êtes pas bien.
0: Facteur qui soit passé, j'aimerais bien. Mais il n'a pas déclenché quoi que ce soit, mon facteur, croyez-moi.
9: Non mais Laurent, faut vous faire percer, ça marche très bien.
0: Ah c'est vrai?
9: Oui, moi j'ai un ami qui s'est fait percer l'anus, bon, par un autre très bon ami à moi. Eh ben, il fume plus.
0: C'est toujours un ami, hein, c'est jamais soi-même dans ces cas-là, j'ai remarqué.
9: Non, pas devant Jean-Phil.
8: Moi, depuis le temps qu'on me perce, j'aurais dû arrêter de fumer 20 fois.
7: Non, mais on parle de la bouche,
8: Ah oui.
0: Oh là là là là là.
7: Ça commence bien.
4: Oh là là là là.
7: Ça va, Christine?

0: C'est ton ambiance, c'est ton délire, ça. Hein. Le petit bar PMU, les deux hétéros curieux, c'est ton délire, ça.
1: On ne tutoie pas Christine O'Crane.
0: Oui, enfin. Mais Christine, on a grandi, j'ai grandi la regardant, moi.
2: C'est une institution.
0: Elle fait partie de la famille, elle fait partie de la famille, Christine.
2: Oh, enfin, quand même, non.
3: Elle présidait ton dîner.
0: Bah oui, c'est comme quand tu croises Loana, tu la tutoies.
1: Oh, la comparaison, écoutez, franchement.
0: Je veux dire, ça fait partie de la famille, c'est ça que je veux dire.
4: Et qui était dans le loft, Christine ou
0: Dans la piscine, Christine,
1: par contre. Ferrand, alors on vous a pas entendu encore, vous êtes en forme.
5: Je suis content parce qu'on a enlevé le décor qui m'était tombé dessus la dernière fois.
1: C'est vrai, c'est vrai. Ah ben on l'a fait encadrer et tout. On l'a envoyé à Stéphane Bern, il m'a dit toi ça n'a pas marché cette fois-là.
5: Non, ce sera pour la prochaine.
1: Une première citation, si vous l'aimez bien, pour Jérôme Fournier qui habite Fontaine-la-Mallet en Seine-Maritime, qui a dit « Ce fut certes admirable de découvrir l'Amérique, mais il eût été plus encore de passer à côté. »
3: Woody Allen. Christophe Colomb.
1: Pas Christophe Colomb, mais c'est un Américain qui a dit ça.
4: Woody Allen.
1: Ah oui. Woody Allen, non.
4: Groucho Marx.
1: Groucho Marx, non.
3: Magellan.
1: Encore avant ces deux-là.
5: Un politique.
1: Un politique, non.
4: Franklin. Beans.
1: C'est qui ça, Beans?
2: Bah, Mr. Beans.
1: Mais c'est qui,
5: Mark
1: Beans?
5: Mark Twain.
1: Monsieur Ferrand a dit Mark Twain, et c'est lui qui a la bonne réponse. C'est Mark Twain. Pour Monsieur Bourse, qui habite Valenton, dans le Val-de-Marne, qui a dit « Un jour, à la télé, j'avais mis une vitre entre la caméra et moi. Et j'ai annoncé en direct « Bonjour, je vais nettoyer l'intérieur de votre écran. » Puis j'ai aspergé la vitre d'un produit spécial et j'ai passé un chiffon. Eh bien, j'ai reçu 600 lettres qui disaient « Merci, j'y vois bien mieux avec mon poste depuis que vous l'avez nettoyé de l'intérieur. »
5: Jean-Yann, Jacques non, Martin.
1: Jacques Martin, bonne réponse. C'est génial quand même. Encore une bonne réponse de Franck Ferrand. Ce sera maintenant pour Véronique Glanche qui habite Cressevoye dans le Calvados, qui a dit « Vous avez toujours dans la vie un ami qui appelle régulièrement pour prendre de ses propres nouvelles.
4: Oh, » c'est vieux ça.
1: Non, justement pas.
0: Et c'est c'est Lucini ça.
1: Non, c'est quelqu'un qu'on aime bien ici d'ailleurs.
0: Ah, c'est pas Lucini.
3: Ah,
4: non. Un habitué des grosses têtes.
1: Une grosse tête, oui.
2: Et Bernard Mabille.
1: Pas Bernard Mabille.
4: C'est une femme.
1: Une femme.
0: Ah, Christine Bravo.
1: Non.
3: Chantal Latsou.
1: Pas Chantal.
0: Amanda Lear.
1: Pas Amanda.
3: Ah, Michel Bernier.
1: Michel Bernier. Bonne réponse de Valérie Mérès. Une citation plus littéraire pour Marguerite Prempart, qui habite Saint-Brice-sous-Forêt dans le Val-d'Oise, qui a dit « Il faut travailler, sinon par goût, au moins par désespoir, puisque tout bien vérifié, travailler est moins ennuyeux que s'amuser. »
3: Woody Allen.
1: Non.
4: Boileau.
1: Oh, c'est plus vieux que ça. Alors, pas Boileau, mais on est
5: c'est
1: entre...
5: de cette époque.
1: On, non, on est entre Boileau et Woody Allen, vous voyez, c'est large.
2: C'est large,
0: ah, oui.
4: C'est donc un romancier du 19e.
1: On est au 19e.
4: C'est Flaubert.
1: Et c'est un poète du 19e.
4: Ah, L'autre est Amon.
1: Non.
4: Non. C'est Baudelaire.
1: Baudelaire, Charles Baudelaire. Oh. Encore une bonne réponse de Monsieur Ferrand.
4: Au petit bonheur.

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2: Je vous emmène sur une tombe sur laquelle il est écrit « Je prie les chers enfants qui peuvent tout faire de se joindre à moi pour construire la paix dans les hommes et dans le monde. »
3: Oh !
4: L'abbé Pierre ?
2: Non.
4: C'est un philosophe ?
2: Sur quelle tombe peut-on lire ?
5: Mandela ?
4: Sœur Emmanuel ?
2: Non.
6: Peut-être celle d'Abraham Lincoln ?
2: Non, bah arrêtez-vous avec Abraham Lincoln.
6: Mais le 12 février, c'est son anniversaire.
5: Il n'y a pas de question, Ariel.
4: Baden-Powell ?
2: Non, non.
7: Michel non. Drucker ?
4: C'est un Français ?
2: Michel est bien vivant et il va être demain décoré de commandeur de la Légion d'honneur.
4: Il reste encore de la place
2: par le président Macron. Alors voyez-vous un peu. Non, là, je parle de quelqu'un qui est mort d'une hémorragie cérébrale à l'âge de 81 ans avant un voyage qui était prévu
5: Mère Teresa
2: en Afrique. Non. Comment vous dites ?
5: Mère Teresa ?
2: Non, mais c'est une femme en tout cas sur laquelle de tombe on peut lire je prie les chers enfants qui peuvent tout faire de se joindre à moi pour construire la paix dans les hommes et dans le monde.
5: Mais elle était ecclésiastique ?
2: Non, elle n'était pas ecclésiastique.
4: Elle était scientifique.
6: Est-ce qu'elle était prix Nobel ?
2: Prix Nobel, non.
4: Chantal Goya ?
2: Non.
4: Artiste ?
2: Artiste, non.
6: Écrivain ?
2: Écrivain, alors, elle a publié des livres, mais elle n'était pas écrivain.
6: Politique.
5: Ah, Françoise
4: Dolto ?
5: Dolto ! Ah non, c'est moi qui l'ai dit.
4: Est-ce qu'elle était médecin ?
2: Alors, qui l'a dit en premier ?
5: Moi, j'ai dit Françoise.
2: C'est pas elle. Ouais. Oh.
4: Est-ce que c'était une
2: scientifique ? C'est un vieux coup qui, au bout de 10 ans, marche encore.
5: Même 20 ans. Hein.
4: Est-ce que c'était une médecin ?
2: Pardon ?
4: Est-ce que c'était une médecin ?
2: Absolument.
5: Ah, Dr. Quinn ?
2: Ben non.
7: Ah bah oui, bien sûr.
2: Vous n'étiez pas loin avec Françoise Dolto.
5: Ah, c'est une Françoise.
6: Non. Ah, Françoise Chadernagor.
2: Ah non. C'est pas le prénom qui comptait, c'était évidemment le métier. Je prie les chers enfants qui peuvent tout faire de se joindre à moi pour construire la paix dans les hommes et dans le monde.
4: C'est une Française ?
7: Madame Montessori ?
2: Ce n'est pas une Française.
7: Madame Montessori ?
2: Maria Montessori. Bonne réponse de Florian Gazan.
5: Et un rapport avec le parc ?
2: Pardon ?
5: Et un rapport avec le parc Montsouris ?
2: Surtout avec la
7: les
2: pédagogie.
7: Écoles. C'est Montsouris, le parc.
2: Le parc, c'est pas...
5: Je sais pas, il n'y a pas un parc Montsouris à Paris ?
2: Ben oui, si, mais là, c'est Montessori. On voit bien que vous n'êtes pas allé à l'école Montessori. Hein. Montessori sont des écoles, on va dire, où la méthode pédagogique est une méthode pleine de bienveillance pour les enfants, c'est ça, monsieur Gazan ?
7: Ouais. Bon, en gros, c'est faites ce que vous voulez, nous, pendant ce temps-là, on lit un bouquin. C'est l'éducation positive, en fait.
2: Voilà.
7: C'est-à-dire qu'on remplace, par exemple, on ne dit pas à un enfant « Tu n'as pas rangé ta chambre », on lui dit « Je vois qu'il y a encore des jouets sur le tapis ». On est quand même très loin de la torgnole.
2: Voilà, c'est ça. Alors justement, il y a une vague. On a pu lire ça dans Le Parisien hier. Une tendance qui est une tendance anti-Montessori. On appelle ça la ghetto-sori, d'ailleurs. C'est un néologisme où les parents disent « Maintenant, nous, on en a marre. On a envie... » C'est un peu dur, hein, d'ailleurs, de ce qu'on... Enfin, je sais pas si vous avez lu cet article.
7: Oui, tout à fait. On a envie de se révolter contre les adolescents, de les engueuler, voire de leur donner des gifles.
2: Enfin, là, ça va un peu loin, quand même. Il y a une maman qui dit « Moi, je donne des chips à mon fils pour bouffer. Il se démerde.
7: » C'est ma femme qui a écrit ça. c'est sur ma recommandation. Non, mais moi, je suis d'accord avec...
2: On en a marre d'être gentil. Ça nous donne vraiment l'impression d'être un légume. On peut pas lever la voix. Franchement, à nous de nous reprendre, disent certains parents. Bah oui. Halte à la méthode Montessori.
7: Oui, je suis entièrement d'accord avec ça, moi. Je pense qu'on est allé trop loin. L'éducation positive, c'est bien, mais il y a un moment donné, il faut dire stop. Voilà.
8: Donc, il y a un juste milieu entre bouffer des chips et mettre des torgnoles.
6: Moi, je dois dire que j'adore les chips.
7: Ariel, viens chez moi, Ariel.
4: Ça clôt le débat. Qu'est-ce qu'on peut dire derrière ça ?
2: Vivez en coloc avec Titoff, vous allez être très heureuse.
8: C'est un argument massu, effectivement.
2: Ce serait pas l'anniversaire de Lincoln aujourd'hui.
8: Je mangerais bien Paris-Brest.
2: En tout cas, voilà, la ghetto-sori, c'est la dernière tendance. C'est l'inverse de la méthode Maria Montessori, cette italienne qui d'ailleurs est morte aux Pays-Bas. Elle était née dans les Marches. Alors, née dans les Marches, cher Stevie, c'est pas dans

0: Alors, l'escalier.
1: Ah, ok, j'ai eu peur.
0: C'est une région italienne.
1: C'est vrai que c'était la petite fille dans le landau, là, sera en Ukraine.
2: Ah, le cœur, c'est Potemkin.
1: Ah, voilà.
2: Oh là là. Ça... Il y a un bordel dans ta tête.
3: Ah oui.
2: C'est pas Montessori au niveau du rangement. Hein.
1: Bah, c'est une Italienne, mais qu'est-ce qu'elle fout aux Pays-Bas ?
0: Ah bah, écoutez, on peut voyager dans la vie. Elle était médecin, pédagogue, et effectivement, elle est morte à Noordwijk-Zwanzee, aux Pays-Bas, mais elle était née dans les Marches, en Italie, la région des Marches, ouais. Et c'est bien sur sa tombe qu'on peut lire quand même cette très jolie phrase. Je prie les chers enfants qui peuvent tout faire de se joindre à moi pour construire la paix dans les hommes et dans le monde. Je suis pas sûr pour l'instant qu'elle ait été beaucoup écoutée.
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0: Ah, une question d'actualité pour Yoann Courmier qui habite Izon. Pour quelle raison les ex-écoliers que nous sommes avons été très déçus hier par l'annonce de monsieur Denis Borrell ?
6: Il n'y aura pas d'uniforme à l'école.
0: Non, pas du tout. Hier, monsieur Denis Borrell a fait une annonce importante qui a déçu beaucoup de vieux écoliers. Quand je dis vieux écoliers, des gens de notre âge qui ne sommes plus écoliers, évidemment.
7: Il y a une discipline qui n'aura plus lieu à l'école.
0: Ah non, c'est pas ça, non.
6: C'est un livre.
0: Ah non, c'est pas un livre.
3: C'est
0: non
3: par
0: plus.
3: Rapport à la récré?
0: À la récré, non. Il faut peut-être trouver le métier de monsieur Denis Borrell.
6: Ah oui. Mais il est ministre de
0: Ah non, il est pas ministre.
7: Il est pas dans l'éducation nationale.
0: Non, pas du tout.
3: Ah,
0: non,
3: ouais.
0: non.
6: Il écrivait pas les manuels?
0: Pardon.
6: Est-ce qu'il écrivait les manuels?
0: Il écrit pas de manuels, mais en tout cas, son travail, on le retrouvait et on le retrouve
7: des
0: dans
7: ardoises,
0: les
7: ardoises, il faisait des ardoises.
0: Non, on le retrouve dans les manuels.
8: On a
0: travail.
8: Supprimé le bled.
0: Comment ça?
8: Le fameux bled qu'on a tous connu.
0: Ah non.
8: Le livre de grammaire.
6: Est-ce qu'il était dans les livres d'histoire, ce monsieur?
0: Pas d'histoire. Mais
7: de
0: c'est pas
7: géographie.
0: Lui, c'est pas lui directement, c'est son travail qu'on retrouve dans les manuels.
7: Des dessins, des illustrations, non?
0: Non, mais vous avez dit quelque chose d'intéressant avant.
6: Ah. C'est rare.
8: Avant, il a bafouillé.
7: Donc, c'est pour ça que c'est intéressant.
0: Il y en a un qui a dit dans les livres d'histoire.
3: Géographie,
7: j'ai dit.
0: Vous avez dit géographie.
3: Les cartes.
7: Ouais. Allez, les
3: cartes au fond de la dessins,
0: classe.
3: Les dessins.
0: C'est plus précis que ça, voyez-vous. Qu'a fait monsieur Borrell, dont il a fait l'annonce hier?
6: La map monde.
0: Pardon?
6: La map monde.
0: La map monde. Non, mais tout
3: non,
0: ça.
3: Non, la carte de France. La dernière carte de France.
0: Mais tout ça, ça a déjà été fait.
7: Mais oui, mais quoi?
0: Alors, qu'est-ce qu'il fait régulièrement, monsieur Borrell?
6: L'horoscope.
0: Non. Vous aviez l'horoscope à l'école, vous?
6: Mais une fois, j'ai ouvert mon livre de Géo et je suis tombé sur Gémeaux, vous êtes en forme. Je crois pas.
3: Oui. Alors, est-ce qu'il mettait les mots importants en caractère majuscule?
6: Est-ce qu'il calculait quelque chose qui, comme il n'y a plus, et ben, on ne peut plus le mettre dans le livre?
0: Ah, on se rapproche, là, on brûle.
7: Une mesure de distance, les maïs, c'est des kilomètres?
0: Non,
3: c'est les équivalents.
7: Les nœuds, c'est pas les nœuds.
0: Oh, pensez à autre chose, vous.
9: il faisait les équivalences de mesures, les conversions.
0: Mais non, mais.
6: Dans la géographie, tu te convertis quoi?
0: Qu'est-ce qu'il mesure? Tous les deux ans, il fait ça.
6: Les péripéties.
0: Mais non. Quelle péripétie?
6: Les précipitations.
7: Alors, c'est une mesure, et c'est tous les deux ans.
0: Oui, tous les deux ans, il mesure quelque chose.
7: Eh ben, le sommet du Mont Blanc.
0: Eh ben voilà, bonne réponse de Jean-Philippe Janssen.
7: Bravo, Jean-Philippe. Il a perdu 2 mètres.
0: Alors attendez, je vérifie combien vous aviez appris à l'école, vous.
7: Alors 4807.
0: Oui, bravo. 4807. On a tous appris ça. Sauf que maintenant, il ne fait plus que 4805 mètres le Mont Blanc.
3: Mais non, mais il paraît que justement, heureusement, la calotte n'est pas touchée.
0: Parfois, effectivement, il est plus haut. Parfois, il est plus bas. Faut pas trop qu'on s'inquiète.
9: Je comprends pas pourquoi. Pourquoi il enlève alors? Parce qu'il a perdu 2 mètres.
0: Alors là, il a perdu 2 mètres. Maintenant, il faut apprendre en ce moment 4805 au lieu de 4807.
3: Mais la calotte est toujours là.
0: Sachez qu'en 2011, c'était l'inverse. Il avait pris 2-3 mètres. Il était à 4810 mètres, le Mont Blanc.
7: Oui,
0: il le mesure. Bon, il y va pas tous les jours, hein, monsieur. Il est géomètre, monsieur Borrell. Géomètre expert en Haute-Savoie, président de la commission pour la mesure du Mont Blanc. Et effectivement, tous les deux ans, alors il prend un. Ils sont deux, parce qu'il faut qu'il y en ait un en haut qui tienne le mètre.
8: Et puis celui qui est en bas.
0: Et il y a celui qui est en bas qui tient l'autre bout.
8: Il y a un gros rouleau. Hein.
3: Mais qui est le premier
8: là,
3: qui
8: a... Je te dis pas quand il remballe le rouleau. Hein. Là, si tu te le prends dans la gueule, ça va vite.
9: T'imagines quel métier à la con de faire ça, non?
0: Bah oui, mais ça prend 2 ans, il faut monter là-haut. Hein.
7: Ouais.
0: Et alors, il y a celui qui est là-haut, il fait « Ne bouge plus !»

0: Tu m'entends? Tire de ton côté pour voir.
1: Non, parce que c'est vrai qu'il faut que ce soit précis, hein, vous imaginez bien.
2: Bien sûr, évidemment.
1: Non, mais maintenant,
2: oui.
1: Il y a le GPS, c'est le toit de l'Europe. Oui, bravo, monsieur.
2: Ah, j'aime bien les montagnes.
1: Moi, le Mont Blanc, ma mère, elle le mettait à 3 mètres pour pas que je l'attrape.
3: Ah oui, c'est ça. Le gourmandise.
1: C'était la crème au chocolat.
4: Oh, le Mont Blanc, ce n'est pas la crème au chocolat, le Mont Blanc.
2: Non,
4: c'est du marron.
3: Oh, oui, c'est
4: du marron, crème de marron avec crème fraîche au-dessus.
0: Mais ouais, non,
4: mais c'est ça, c'est le Mont Blanc.
2: Ça, c'est... Non, madame.
4: Non, c'est le Mont Blanc.
1: Mais, mais ça, c'est chez Angelina.
4: Oui, c'est chez Angelina.
1: Mais au Havre, rue Paul-Louis Courrier, le Mont Blanc, il était en boîte de conserve.
4: Ah, d'accord.
1: Enfin, bah oui. Chacun son enfance, Ariel. Oh, le Mont Blanc, le Mont Blanc. On allait boire à 17h,
4: je suis
1: Angelina.
4: Non, mais j'ai jamais...
0: Avec la crème de marron.
4: J'ai jamais entendu quelqu'un qui mange un Mont Blanc en boîte de conserve. En tout cas, dans l'art de la grande tradition culinaire française.
2: Oui, madame.
4: Un Mont Blanc. C'est toujours de la crème de marron avec de la crème fraîche
1: mais
4: par-dessus.
1: Mais non, pour les gens, les Français qui nous écoutent, les Français que je suis, madame, eh bien, le Mont Blanc, c'est une boîte de conserve avec de la crème. Ah oui. Et vous voulez, je vous dis, Ariel, vous êtes passé à côté de quelque chose.
0: Ah,
3: oui.
1: Demain, je vous apporte une boîte de Mont Blanc.
5: Ah, est-ce que t'as déjà goûté un petit Suisse?
1: Elle en a encore sucé trois hier.
3: Non, mais c'est la première fois que j'entends.
1: Et elle a dit, oh, c'est bon un catalogue.
3: Non, franchement, moi, je suis d'accord avec elle.
0: Tu veux y passer, quoi.
3: Moi, je savais pas qu'il y avait de la pâtisserie en boîte.
2: C'est pas de la pâtisserie,
1: c'est de la crème. Enfin, écoutez, vous connaissez rien. Mais vivez un peu.
5: Soyez pauvres.
1: Mais oui.
2: c'est des vraies valeurs.
1: Remarquez, moi, j'en ai encore. Maintenant, j'ai une boîte de Mont Blanc, mais c'est trois stylos.
3: Mais c'est ça.
1: Comme quoi, voyons, on ne change pas.
4: Oui. C'est vrai.
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1: Une question pour Julia Choplin, elle habite Nancy. Une question d'actualité, c'est dans l'IB hier que j'ai trouvé ce terme que je ne connaissais pas. Il faut dire que c'est interdit chez nous, le fracking. Mais qu'est-ce que le fracking?
7: La vendre à perte?
1: Pardon?
7: Vendre à perte?
1: Ah, c'est pas bête, vous avez raison. Mme Borne a essayé d'inciter
8: ça n'a pas marché.
1: Les stations essence à vendre à perte, mais ça n'a pas marché. Mais ça n'a rien à voir avec ça, encore que. Il y a un lien indirect.
8: Il y a un lien avec le pouvoir d'achat?
1: Avec le pouvoir d'achat, non, mais en tout cas avec le
8: commerce.
7: Alors, les taches de rousseur, ça s'appelle des freckles, donc pas frack.
1: Là, c'est F-R-A-C-K-I-N-G, le fracking.
8: Est-ce que ça a un lien avec l'essence?
1: Alors, avec l'essence, en tout cas avec...
8: La voiture?
1: Non, mais...
7: Est-ce que ça a un lien avec l'habillement, moi, je pense?
1: Avec l'énergie, oui.
8: L'électricité?
1: L'électricité, non.
8: Le gaz?
1: Oui, et donc...
7: Alors, c'est gaslighting.
8: C'est fracturer des couches de roche pour exploiter des gisements gaziers.
9: Non, ça, c'est gaz de schiste,
1: oui. Effectivement, c'est une excellente réponse de Monsieur Claudel. C'est la fracturation hydraulique et quand on va profond, c'est même le cas du gaz de schiste, vous avez raison.
2: Vous êtes d'une intelligence insolente.
1: Eh ben oui, Monsieur Claudel, lui, au moins, a compris que le fracking interdit chez nous est quand même utilisé au Texas. Et le problème, c'est que Total fait du fracking aux États-Unis et ensuite importe chez nous ce gaz naturel liquéfié que normalement, on ne devrait pas utiliser puisque je m'adresse à l'ancienne ministre de l'Environnement.
9: Et de l'écologie,
1: pardon. Oh, pardon. Oula.
5: Pas pareil.
8: À l'époque,
2: c'est
8: on disait écologie.
2: Oh là là.
8: Mais qu'est-ce que ça fait comme mal le fracking, en fait? C'est quoi pourquoi en France c'est interdit?
9: Parce qu'en fracturant ainsi, on voilà, c'est très mauvais pour la planète.
5: En fracturant profond.
9: C'est trop long à t'expliquer.
1: Je crois qu'elle a changé le ministère depuis. Elle s'en rappelle plus.
2: Elle est au sport.
7: Non, j'imagine.
8: Je voulais pas te piéger. Je pensais que tu savais.
7: Pardon. Non, je pense qu'elle allait se lancer dans une phrase.
8: Non, je crois qu'elle a oublié vraiment.
1: Non seulement elle a oublié, mais elle s'en fout.
7: Je suis désolé, Roselyne. Je voulais pas.
1: Une autre question pour Amir Sicardi. Oh, c'est dur à dire ça. Sicardini, voilà, Sicardini. Monsieur, oui, monsieur Sicardini habite à Montfort-sur-Meuse, en Ille-et-Vilaine.
0: En
1: Ille-et-Vilaine. Et j'aimerais vous parler de Jacqueline Pain, qui est née en 1942. Elle a 81 ans aujourd'hui.
9: Ça s'écrit comment, Pain?
1: Pain, P-I-N. Jacqueline Pain, P-I-N. Alors, aujourd'hui, elle s'appelle plus comme ça, parce que elle est née Pain, P-I-N, mais elle a pris le nom de son époux.
9: Monsieur Pont?
1: Non.
5: Monsieur Pine?
8: Monsieur Boulot?
1: Non, non. Un parachutiste.
8: Elle a changé d'arbre?
1: Elle a pris le nom de son mari parachutiste.
8: À l'américain?
1: Oui, oui.
7: Ah, Monsieur Parasol, elle a épousé.
8: Jacqueline Bissette.
1: Ils ont eu 4 enfants ensemble.
8: Donc elle a un nom américain.
5: C'est quoi la question?
7: Si on l'interrompait pas, il faudrait interrompre.
5: Quand même la,
1: la question, c'est que Jacqueline Pain, devenue Jacqueline Mercorelli, puisque je vais vous donner le nom de son mari, Jacqueline Mercorelli, lui, il était parachutiste, monsieur André-Jean Mercoli. Ben Jacqueline est devenue très célèbre aujourd'hui et elle travaille encore à 81 ans. Mais que fait-elle?
8: Est-ce qu'elle travaille dans la mode?
1: Non, pas du tout.
5: Parce qu'elle a un pseudonyme?
1: Oui, elle a un pseudonyme.
7: Oui, la petite main de Saint-Laurent?
1: Ah non, non.
8: Est-ce qu'elle vend quelque chose, cette dame?
1: Oh, fait, tout le monde vend quelque
7: elle
1: chose.
7: Elle fait de la publicité.
2: Bah non, elle produit quelque chose.
1: Pardon.
2: Elle produit quelque chose.
1: Elle produit rien du tout.
7: Est-ce qu'elle est toujours en activité?
1: Ah oui, je l'ai encore vue hier soir, moi. Alors,
8: elle est à la télé.
1: Elle est à la télé.
2: Ah, c'est une speakerine.
7: Oui, alors, bah,
2: c'est pas la tour du pain, là.
7: C'est facile. Elle est spéciale.
1: 81 ans, elle va être contente.
8: Franchement, elle fait moins.
7: Est-ce que c'est pas une spécialiste du turf?
1: Ouf!
7: Ou du turf?
8: Elle est pas comédienne.
7: Est-ce qu'elle dit pas c'est le 5 dans la 3ème, le 2 dans la 1ère?
1: En tout cas, j'en ai des trophes ici.
8: Alors attends, c'est qui une vieille dame de 80 ans qui est à la télé hier soir?
1: On dit pas une vieille dame, on dit une dame âgée de 81 ans.
7: On dit une dame d'un certain âge.
1: Jacqueline Mercorelli, elle est née à Aix-les-Bains. Et
9: elle paraît à la télévision.
1: Ah oui, régulièrement.
5: Elle présente quelque chose.
7: Elle est actrice.
1: Et moi, je l'aime bien d'ailleurs, cette dame.
8: La météo.
7: Ah non, c'est Pierrette Bresse.
1: Ah non, Pierrette Bresse. Non.
8: Enfin, est-ce qu'elle est déjà passée dans des émissions que vous présentez?
1: Moi, non, je ne l'ai jamais vue, cette dame, en vrai.
8: Ah, en vrai,
5: elle est dans des programmes de divertissement.
1: Monsieur Arbelaise a dû la voir, lui.
8: Maïté.
1: Ah, Maïté.
7: Marcotte.
1: C'est Mercotte.
8: Mais non.
1: Bonne réponse.
8: Elle a 80 ans.
5: Depuis tout à l'heure, je suis en train de...
8: Mais je la pensais pas âgée. Elle a pas 80 ans, Mercotte.
1: Eh ben, elle est née en 42, alors fait compter.
8: Elle fait vachement moins.
1: Elle a 81 ans.
8: Elle fait 10 ans moins.
1: Jacqueline Pain, elle est née Jacqueline Pain, elle a 81 ans, Mercotte. Et c'est son mari qui s'appelait Mercorelli. Et voilà pourquoi elle s'est appelée Mercotte. Mais son vrai prénom, c'est Jacqueline au départ.
5: C'est exceptionnel parce que, pour le coup, Mercotte, je pense que personne dans cette planète la connaît autrement que Mercotte. Ça a pris un peu le dessus. C'est un peu comme Shakira, vous en parlez au début.
8: Oui, elle ressemble Shakira. Un peu d'elle.
5: Voilà, c'est exactement.
8: Elle danse pareil.
5: Le même être. Non, mais incroyable, Mercotte. Il y a un âme de gentillesse et de générosité qui a pris cette veine de la cuisine, de la pâtisserie même aujourd'hui, et qui est une des images, je pense, pour tous, hein, de la cuisine.
8: C'est un peu la Shakira.
9: J'ai jamais entendu parler de Mercotte.
5: La Shakira de la cuisine. Hein.
1: Attendez, regardez, Roselyne. Oui,
9: j'ai jamais entendu parler de Mercotte.
8: Oh,
5: ouais, mais.
7: Je ne connais pas bien non plus.
5: C'est parce que vous étiez concentré, vous étiez trop concentré sur le fracking.
8: Ah, tu l'as cherché.
1: Ça y est, je crois qu'il est vraiment grosse tête.
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1: Il est unique, Nicholas Breakspeare, cet Anglais. Pour quelle raison est-il unique?
8: Est-ce qu'il a réalisé un exploit extraordinaire?
1: Oh, un exploit, on n'ira pas jusque-là. Mais en tout cas, c'est le seul, effectivement, britannique à qui c'est arrivé.
8: Ah, parce que c'est arrivé en France, par exemple. C'est le seul britannique, mais il y a d'autres gens qui l'ont
14: fait
8: dans le monde.
14: C'est arrivé en Grande-Bretagne?
1: En Grande-Bretagne, non. C'est pas arrivé en Grande-Bretagne, mais il est né, effectivement, en Angleterre. Je peux même vous dire où, si ça vous intéresse.
8: Bah, ça va nous aider ou pas?
15: Bah, on aime l'Angleterre.
8: Si ça nous aide pas, non.
1: Pourquoi vous dites que ça vous intéresse pas?
12: Christi... Mais parce que c'est pas, ça va pas nous aider à le trouver.
14: Et sait-on jamais.
15: C'est le. C'est le seul Anglais qui a pas mangé de petits pois à la menthe.
16: Non, c'est le seul Anglais hétérosexuel. Non,
8: ça y est. Ah, y a l'autre Bisslard qui se réveille.
14: Moi, j'ai un début de piste. C'est un rapport avec le pape.
1: C'est-à-dire
14: ok, je sais que Breakspear, c'était une des maîtresses de Bob Marley qui elle-même avait un rapport papal.
1: Et c'est donc
14: son grand-père était pape.
15: C'est le seul mec qui a été cocu par Bob Dylan.
8: C'est le seul Anglais qui a été pape.
1: C'est le seul Anglais qui a été pape. Oh. Bonne réponse de Christophe Beaugrand.
14: Ouais, un peu aidé de Esteban.
8: Légèrement.
1: Oh, aidé, ça m'étonnerait, parce que là, votre histoire tient pas debout.
14: Mais
1: c'est le pape Adrien IV, car son nom, c'était Adrien IV, mais son vrai nom, c'était bien Nicolas Breakspear, est certes le seul Anglais à avoir été élu pape, et là, M. Beaugrand a donné la bonne réponse, mais on est au XIIe siècle, M. Esteban.
12: Alors, ça fait donc, une longue lignée.
14: Alors, ah oui, j'ai dû louper quelques...
8: Sa fille pouvait pas être avec Bob Marley.
12: Non, ouais.
8: C'est pas possible.
14: Oui, ah, mais ouais. Bon, d'accord, ok, c'est vrai. Là, je m'incline.
1: Alors, je voudrais vous parler du pape qui, lui, est resté le moins longtemps au Vatican.
16: Jean-Paul Ier.
1: Non. Urbain VII. Ah. On est là au XVIe siècle.
8: À cause de la bite à Urbain, il y a eu un scandale.
12: Non, mais c'est une obsession.
14: D'ailleurs, le saviez-vous, mais la bite des éléphants permet, enfin, le pénis des éléphants peut leur aider à marcher. Ça peut faire comme une quatrième jambe.
8: Une quatrième,
14: et ils peuvent même
1: une
14: se gratter.
1: Cinquième, vous voulez dire.
8: Cinquième, oui.
14: Oui, mais parce que c'est, ils auraient une jambe qui marcherait mal. Donc ça leur ferait.
8: Si jamais il est amputé, ça leur fait une quatrième.
14: Et ils peuvent se gratter le dos avec.
1: Bah écoutez, on va le dire à Théo Curin. Urbain VII, en tout cas, effectivement, est un pape qui, lui, était italien, autant vous dire, qui est né à Rome, il est mort à Rome, et donc il a été pape à Rome, tout ça est logique. Mmh. Et c'est un des pontificats, si ce n'est le pontificat le plus court de l'histoire de la papauté. Urbain VII, effectivement, est resté 3 mois seulement pape, mais il a eu le temps de faire quelque chose, puisque c'est le premier pape qui a interdit, dans les églises, qui a interdit quoi ?
15: Au pape de se marier ?
1: Non.
8: Est-ce que c'est lié à l'accès de certaines personnes à l'église?
1: Non. Non. Tout le monde avait le droit de rentrer dans l'église, mais...
8: Il y avait quelque chose qu'on n'avait pas le droit de faire.
1: Oui, absolument.
15: Ben, on n'avait pas le droit de se battre dans les églises.
8: Non. De manger du chewing-gum.
1: Non.
17: D'avoir la tête couverte.
1: Ah non plus, non.
17: Est-ce que c'est vestimentaire?
1: Non. Non, à l'époque, personne ne pensait à ça. Et lui, l'a interdit.
8: Lui, parce que c'était gênant, ça dérangeait les autres?
1: Ah, ouais, en tout cas, lui, manifestement, ça devait
8: par exemple,
1: le
8: déranger.
14: De fumer dans les...
1: Bonne réponse de monsieur Esteban.
8: Ah ouais.
14: Mais ça devait être cool, hein, de fumer.
8: Oui, alors, je crois que la pipe est restée autorisée.
1: À l'époque, on disait pas fumer, on disait prendre du tabac, hein, parce que je pense pas qu'on...
8: Ça chiquait.
1: On fumait pas des cigarettes.
16: Mais l'encens, c'est...
8: Ça se fume pas, il est vraiment drogué.
16: Ah bah si, quand t'es fumeur, tu fumes tout, hein.
1: Vous êtes dans un état, vous, alors.
14: Non, mais c'est pas faux, parce que c'est vrai que moi, quand j'avais plus de clopes, je fumais des bâtons de cannelle.
16: Et ben voilà.
14: Et j'allumais, ça faisait assez mal à la gorge.
16: Bon, et
15: ça montait au cerveau.
8: Et visiblement, il y avait des séquelles.
12: Et c'est resté.
1: Je voudrais maintenant vous parler de Joseph Odermatt. Pierre III, c'est son nom. Hein. Joseph Odermatt, c'est son vrai nom. Qui est Pierre III par rapport au pape François ou au futur pape?
15: Alors, c'est celui qui était avant...
8: Il a été pape ou pas, ce monsieur?
1: Il est en fonction, Pierre III.
8: Alors,
17: il est cardinal.
12: C'est un camériste.
8: C'est le camerlingue?
1: Non plus, non.
14: C'est un archi quelque chose.
1: Ah, c'est un archi de rien.
17: C'est son chef de cabinet?
1: Du tout.
8: Est-ce qu'il a une importance hiérarchique au Vatican?
1: Au Vatican, non.
14: Ah. Son père était Pierre II.
1: Ah non, il a un titre...
14: Et son grand-père Pierre I. Non mais
1: et sa grand-mère, elle était avec Bob Marley aussi.
17: Est-ce que c'est comme un secrétaire?
1: J'ai une photo de lui. Regardez, je peux même vous le montrer.
12: Est-ce qu'il occupe une fonction officielle?
1: Alors une fonction officielle.
17: Il tient ses réseaux sociaux.
1: Regardez, il est là, Pierre III, et il est actuellement en exercice.
8: Est-ce qu'il croisait souvent le pape François?
1: Ah non.
8: Il l'a jamais vu.
1: Et pour cause, d'ailleurs. Il y a un nom précis qui désigne Pierre III.
17: Enfin, ah, c'est sa doublure.
1: Non, non, non, non.
15: Il l'a remplacé en Argentine
1: non
15: quand
1: plus.
15: Le pape...
1: Ah, non,
8: c'était pas mal, ça,
1: non plus.
8: Pierre III, il présente pas les grosses têtes.
1: Non, non, non, non, non. Pierre III ne présente pas les grosses têtes.
15: Il est resté à Europe 1.
1: Ah non, mais...
8: Bon, on trouve pas ce qu'il fait, ce monsieur, dans la vie.
1: Terme...
8: Il n'est pas marié.
1: Non, il n'est pas marié.
17: C'est un terme qu'on connaît dans la vie avec...
14: Ah, rapport aux protestants, peut-être.
1: Non, pas aux protestants.
8: Est-ce que c'est une autre branche de la chrétienté?
1: Alors voilà.
8: Guillemets.
1: Là, là, bravo.
8: L'église évangélique.
1: Alors donc, on dit qu'il est, il est quoi?
14: Il est le...
8: Il est pope.
1: Non, pope, non.
16: Les chrétiens d'Orient, non?
1: Alors, chrétiens d'Orient, non.
8: Oui. Est-ce que ce sont les témoins de Jéhovah?
1: Ah non, non, non, mais c'est vrai que certains considèrent qu'il s'agit là...
8: La scientologie.
1: D'une, ah oui, d'une forme de secte, hein, bien sûr.
16: Il est à Malte.
1: Ah, il n'est pas à Malte, je vous dis, il est suisse.
15: Il est à Jérusalem?
1: Ah non, il n'est pas à Jérusalem.
14: Suisse, c'est
1: non
14: l'ordre
1: plus
14: du temple solaire.
1: Oui, mais lui, il est en Suisse.
8: Et il y a des églises qui se revendiquent de son obédience en France?
1: Ah bah, il y a du monde, évidemment. Et je vous dis, ce titre existe depuis des années, puisqu'il a lui-même succédé à quelqu'un qui avait la même fonction que lui précédemment.
8: Une secte,
1: et ça depuis des siècles.
8: C'est le grand gourou.
1: Non,
15: non.
1: Le...
14: Ah, c'est le
8: Big Black.
15: Est-ce qu'il est le... scientologie?
1: Ah non,
15: scientologie.
1: On va donner 300 euros.
15: Non, non, non,
12: le grand
15: non,
12: maître.
15: Non. Est-ce
12: non,
15: qu'il
12: non
15: est maître? Il est vénérable.
12: Le grand maître.
8: Ah, c'est la, un franc-maçon peut-être.
1: Non, non, franc-maçon, non, grand maître non plus.
8: C'est pas,
1: ah, c'est un terme que manifestement vous ne connaissez pas.
12: Non.
1: Et pourtant, il y a toute une.
12: L'archimandrite.
1: Non, une tripotée de.
16: Mais c'est le cas de le dire.
8: Ah, il se tripote aussi.
1: Ah non, mais de.
8: C'est comme l'église catholique.
1: Je vais pas dire quoi, hein, mais...
12: L'Opus Dei.
1: Ah, L'Opus Dei, non. 300 euros, voilà, qui s'en vont à cause de celui qui, effectivement, n'est pas pape, Pierre III, mais il est quoi?
12: L'Ordre de Malte.
1: Non, l'Ordre de Malte, non. Est-ce que quelqu'un lèverait la main dans la salle? Personne. Eh bien, il est tout simplement anti-pape. C'est un titre anti-pape.
8: Mais qu'est-ce que c'est?
1: Non, mais... En tout cas, il y en a eu une quarantaine d'anti-papes.
8: Ah,
1: et
8: ouais.
1: Laurent, qu'on cite souvent comme le seul pape qui a porté ce nom, n'était pas pape. C'était lui aussi un anti-pape. Il y a un pape, mais il y a aussi un anti-pape. Il fallait le savoir.
17: Ah, dingue.
8: Jamais entendu.
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1: Une question pour monsieur Maximilien Brouchou qui habite l'homme dans
18: c'est
1: le...
18: C'est un surnom, c'est pas possible, c'est un pseudo.
1: Pourquoi?
8: Non, Brouchou.
18: Maximilien Brouchou, on dirait un nom de magicien au 18e siècle.
8: Brouchou.
18: Ou un ventriloque.
1: Brouchou, il s'appelle.
18: Mouchou.
1: Brouchou.
18: Brouchou. Brouchou, Maximilien.
1: Oui, Brouchou. Eh ben, ses parents lui ont donné un joli prénom au moins, vous voyez.
18: Ah ouais, ça doit être des scientologues ou des témoins de Jéhovah.
8: Et il habite
1: c'est l'homme.
8: De
1: remarquez, Max Brouchou, c'est moins bien déjà, parce que j'imagine que tout le monde l'appelle Max,
12: oui.
1: Maximilien.
18: Ou alors Emilien, on l'appelle.
1: Monsieur Brouchou, en tout cas, espère un chèque RTL. Et ma question porte sur 0,75 centimes d'euros de différence. Mais de quoi s'agit-il?
18: Est-ce que c'est le carburant?
8: Est-ce qu'il est question de pouvoir d'achat?
1: Non.
19: Est-ce que c'est la même chose, mais dans une différente matière?
1: C'est vrai, il est question de comparer deux choses.
19: D'accord.
8: Est-ce que c'est un objet?
1: Et la différence entre les deux, c'est 0,75 centimes.
19: Est-ce que ce sont deux versions différentes de la même chose?
1: Alors, deux versions différentes de la même chose, on peut quasi dire ça, oui.
19: Est-ce que c'est genre bio, un légume bio, un légume pas bio?
1: Un légume bio, non.
12: Ce sont les sacs
19: avec une
15: l'électricité.
1: L'électricité, non.
8: C'est le même usage, en tout cas, ces deux objets.
1: Le même usage, oui. 0,75 centimes de différence
8: entre les
1: deux.
8: Est-ce que c'est quelque chose qu'on achète?
1: Et vous m'avez demandé si, au fond, les deux avaient le même usage.
8: Oui, le même usage.
1: Je vous ai répondu oui. Et peut-être que quand je vous donnerai la réponse, vous me direz « Ah non !» Je connais Madame Leclerc.
8: Elle est chiante un peu.
1: Son
8: hein
1: esprit tatillon ou Monsieur vrai Moix, peut-être.
8: Ouais.
1: Ils vont me dire, ah, mais non, c'est pas le même
18: ah,
1: usage.
18: Ah, c'est un concombre.
1: Un concombre.
19: Des capotes.
18: Le cul du concombre, non.
19: Des capotes, une application sur iPhone.
1: Non, non, non.
8: Est-ce que c'est quelque chose qu'on a, à votre avis, qu'on a déjà acheté autour de cette
1: alors,
8: table?
1: Alors attention, pour obtenir 0,75 centimes de différence, il a fallu que je fasse des divisions, hein, parce que le prix des deux choses que j'ai comparées, évidemment, est bien plus élevé que 0,75.
8: C'est au poids alors que vous l'avez fait?
1: Pas au poids.
19: Au nombre?
1: Au nombre, au nombre de
18: c'est pas le prix
1: poids
18: du miles?
19: Bah, je sais pas, un paquet de pâtes? Un paquet
1: non
19: de nouilles?
1: Non.
8: Ou un paquet
18: mais
8: de cigarettes?
18: C'est pas un truc qui est un peu imagé, c'est pas genre le prix du miles quand on prend
1: le
18: l'avion?
1: Le prix du miles, non.
19: Et là, vous avez divisé par beaucoup, beaucoup, beaucoup?
1: Ah, j'ai divisé, je vais vous dire.
8: Ah, bah
1: j'ai
8: voilà
1: divisé pour l'un par 2044 et pour l'autre par 2836.
18: Ah, c'est l'indemnité de Castex?
1: Non.
8: Mais alors, c'est quelque chose qu'on achète en grande quantité quand on en achète, alors?
1: Ah non, non, non.
19: Ah, c'est un nombre de jours, ça?
1: De jours, non. Et alors, ce qui est fou en plus, c'est que j'ai vu M. Moix lire l'article tout à l'heure. l'heure.
0: Mais non.
1: Et je me suis dit, il va pouvoir répondre facilement.
19: Ah oui.
1: Sauf que moi, j'ai fait le calcul, pas lui.
19: Est-ce que c'est le nombre de plumes dans un coussin ou un oreiller,
1: pas
19: par exemple?
1: Tout.
19: Le nombre de pages dans un dictionnaire?
20: J'ai lu juste un truc sur
19: le nombre
20: Larousse.
19: De pages dans un dictionnaire entre le Larousse et le Robert.
1: Excellente réponse de Florian Gazan.
20: Ah oui.
1: Eh oui.
20: Ramenez à la page, vous êtes vicieux, hein.
1: Il y a le petit Larousse et donc le Florian Robert qui sortent en même temps, comme chaque année, évidemment. Ouais. Le millésime 2023 du petit Larousse et du petit Robert.
20: Y a-t-il même le même nombre de mots à l'intérieur?
1: Alors, de mots, je ne sais pas, mais en tout cas, de pages.
20: Ça peut être écrit plus petit.
1: Il y en a 2044 dans le petit Larousse illustré. Plus de pages dans le petit Robert, mais pas tant que ça, au fond, hein. 2836.
20: Oh bah quand même.
1: Quand même près de 800 pages en plus. Et le petit Robert coûte plus cher, 66,90€ pour le petit Robert, 32,95€ pour le petit Larousse. J'ai donc fait un calcul pour savoir par page quel dictionnaire coûtait le plus cher. Eh bien, écoutez, sachez qu'il y en a un qui coûte 1,60 centimes par page, et ça, c'est le petit Larousse, et l'autre qui coûte 2,35 centimes par page, c'est le petit Robert.
20: Alors, le Robert est beaucoup plus cher. Hein.
15: Donc, le Robert, c'est plus cher.
1: Ah oui, le Robert est plus cher, d'où la différence de 0,75 centimes entre les
20: mais
1: deux.
20: Mais est-ce qu'il est mieux, le Robert?
1: Alors, justement, à vous de me répondre maintenant, est-ce que c'est le même usage, le petit Larousse ou le petit Robert?
21: Est-ce qu'il y a les noms propres dans les deux?
22: Ouais, c'est ça.
1: Ah bah, dans le petit Larousse illustré, il y a les noms propres.
21: Oui, et pas dans le Robert?
1: Et dans le petit Robert, non, parce que je crois qu'il faut acheter le Robert des noms propres pour avoir le...
22: C'est marrant, moi j'ai vu sur les petits Robert de Christina depuis tout à l'heure.
1: C'est un hommage à vos petits Robert, qui sont magnifiques, qui n'ont pas été refaits en plus.
22: Contrairement à... ça va, Julie?
1: Non, Julie,
22: elle était à la radio en plus. Pardon, c'est con, t'es à la radio.
1: Julie, c'est pas les petits Robert, Julie Larousse, évidemment.
21: Oh, oui, bravo.
20: Non, Julie, elle les a pas fait refaire.
19: Non, ça fait
20: aucun chirurgien fait ça. Hein. Ça n'existe pas.
21: Allez, parlez vite d'autre chose.
19: Ah non, mais c'est incroyable.
22: Là, par contre, sa perruque, c'est elle.
1: Ils ont appelé les mecs du chantier de Notre-Dame pour essayer.
19: Ils vont lui installer une flèche d'ailleurs.
22: Oh non.
1: C'est la première cathédrale où les saints seront à l'extérieur.
22: Oh. Vous rigolez, vous serez comment à son âge? 93 ans, elle a la vieille. Je souhaite être comme elle à 93 ans.
20: Mais t'as quel âge en vrai? On peut te le demander ou pas?
21: Je ne vous dis pas mon âge, je vous donne ma date de naissance et vous ferez le calcul.
19: 1946.
20: Non, avant.
19: 1800.
21: Le 11 juillet 1945.
20: Ah quand même.
19: Respect.
20: Ah. Bravo.
21: Restez assis.
20: Donc tu vas bientôt avoir...
22: Oh là là.
1: Moi je le sais parce que le jour où elle m'a appelé, je peux raconter l'histoire, Julie.
21: Quoi?
1: Le jour où elle m'a appelé, il y a quelques années donc, pour me dire « Est-ce que tu viens pour mes 70 ans ?» Je lui ai dit « Mais pourquoi tu me préviens aussi longtemps à l'avant ?»
20: Oh, c'est beau.
21: Mignon.
20: Et parce que tu aurais pu dire « Mais pourquoi tu ne m'as pas prévenu ? C'était il y a 2 ans. » Mais alors Christina, comment tu peux l'habiller alors?
15: Ah là là, magnifique ma chérie.
22: Un fichu, un caddie, non? À cet âge-là, elles font quoi les
23: femmes? Tu as encore le corps en B. Il faut faire un plan bas et serrer en haut le B. C'est important, la bouteille Perrier Orangina.
1: Ça veut dire que le 11 juillet prochain, vous aurez vos 77 ans.
21: Ouais.
1: Et de 7 à 77 ans.
21: J'irai mon dernier Tintin.
1: Ben voilà, c'est ça. Ou c'est plutôt pour votre mari que ça va être Tintin après.
20: Il a quel âge lui alors?
21: Il est incroyable, il a 6 ans de moins que moi, il m'aime toujours, c'est quand même.
1: Ah là là, en plus elle est cougar!
19: Ah ouais!
1: C'est... Espèce d'Annie Ernaux!
19: Voilà, exactement!
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1: Une question pour madame Sabine Lampe. Mme Lampe habite à Aix-en-Provence. Bon, évidemment.
15: Non, on ne fera pas de jeu de mots.
1: Vous ne l'allumez pas.
15: C'est pas une lumière. Elle a des ampoules au pied, mais voilà.
19: Et elle est LED.
1: Mme Lampe, oh non, écoutez.
19: Non, pardon.
15: Ah bah chez elle, on pouvait pas dire, c'est pas Versailles ici. Quand on éteignait pas. Enfin bon, bref. Allez. Oh, j'ai tenté, ça a foiré, ça va, c'est bon.
19: Ça arrive.
1: Écoutez, Madame Lampe espère 300 euros, une rallonge donc.
15: Alors, Je trouve qu'on devrait tous lui dire « Ah bonjour, Madame Lange !»
1: Mais c'est n'importe quoi. C'est vrai.
15: Quoi ? Oh là là, si on va pas toutes les faire.
1: Vous êtes en train de l'achever. Alors, Madame Lampe, donc, qui habite Aix-en-Provence, nous emmène indirectement.
15: Elle habite pas à Douille ?
2: Ils sont partis dans un combat, les deux. Là.
19: What ?
2: Qui aura le dernier mot ?
15: What ?
2: Attention,
15: What ?
2: Qui aura le dernier mot ?
1: Bon, alors, mais ma... Vous allez me laisser parler.
15: Non, mais attends, mais chalogène, là.
1: Alors, Madame Lampe, j'espère, ne nous en voudra pas de ces vilains jeux de mots concernant son nom. Et la question nous emmène au Mans. Tiens, chez Stevie. Ah, ouais. Ah.

0: C'est une question choisie d'ailleurs pour Monsieur Ramy, car vous avez une chance de répondre à cette question, Adil. Oh. En effet, ce week-end.
1: Ça doit être très simple. 2 et 2.
0: Ce week-end au Mans.
2: Le Mans sonore.
0: Dans la Sarthe, il y avait à Luban Soccer, il y avait un tournoi de football ce week-end, un peu particulier, il faut le dire, puisque les équipes qui étaient en lice, il y avait une douzaine de clubs du département, se sont affrontées dans ce football un peu différent du football classique. Qu'est-ce qu'il est interdit de faire pendant les matchs de foot de ce tournoi ?
2: On n'a pas le droit d'utiliser ses pieds.
0: Non.
2: Le ballon ne doit jamais tomber sur le sol.
0: Ah non.
3: C'est un truc particulier, on est d'accord.
0: Ah oui, bien sûr, autrement
1: c'est, je... c'est vestimentaire.
0: Non, non, non, non.
4: Mais c'était pas.
2: Mais en ce moment, tout se passe au Mans.
4: Ah oui. Ah bah oui.
2: Mais non, mais on avait Jean-Michel Jarre.
4: Mais tout
2: on avait Jean-Michel Jarre pour une première mondiale.
4: Ah oui.
2: Avec... Mais non, mais le Mans sonore, c'est la biennale du son. Non, mais c'est exceptionnel.
0: La biennale de la rillette et du son.
2: Ah non, mais du son 3D avec une structure unique au monde.
4: Ah, mais oui.
2: Et vous me parlez des soccer.
0: Tout se passe au Mans.
4: Mais la guerre en Ukraine, c'est au Mans. Tout est au Mans, non.
0: Les Oscars, ça se passe au Mans cette année.
4: Les Molières, les Molières.
0: Le G7, c'est au Mans.
4: Mais tout est au Mans.
0: Les Jeux Olympiques du Mans.
4: Ah, mais Madame Oudéa Castéra va mettre ses enfants au Mans.
0: Tout se passe au Mans.
2: Est-ce que ça a un rapport avec le ballon?
0: Bah oui, puisque c'est du football.
4: Mais Laurent, c'est spécifique à ce tournoi-là ou à l'Urban Soccer en général?
0: Bah, c'est quoi l'Urban Soccer?
4: Bah, c'est le foot, c'est le foot, foot à 5 où il y a des rambardes, il n'y a pas de touche et voilà.
2: Mais c'est en intérieur peut-être?
0: Effectivement, c'est en intérieur l'Urban Soccer. Mais là, c'est plus particulièrement du football où il y a une interdiction et

0: saoulé.
1: C'est très fatigant, j'imagine.
2: Qu'est-ce qu'ils ont pu inventer?
3: Il n'y a pas d'entrain.
4: Il n'y a pas de touche, il n'y a pas de tac.
5: Est-ce qu'ils sont statiques en fait?
6: Non, ils ne sont pas statiques.
3: Ils sont obligés juste de courir tout le temps.
6: Non, justement.
3: Non, de bouger tout le temps.
4: Non.
5: Ils n'ont pas le droit de courir. Ils n'ont pas le droit de courir.
6: Ils n'ont pas le droit de courir, c'est du foot en marchant. Bonne réponse.
2: C'est dur.
3: Attendez,
4: t'aurais dû trouver, toi.
2: Quoi que j'aurais pu réussir, hein.
4: Adil, il faisait du organ soccer dans les vrais matchs de foot, lui.
6: Lionel Messi faisait ça au Paris Saint-Germain.
2: Mais grâce à ma vitesse, il a attrapé Pamela Anderson. Elle est passée au ralenti. Je dis, attends, bouge pas, toi.
6: Un joueur l'a dit, c'est frustrant parce qu'il faut s'habituer à ne pas courir et à marcher vite.
0: Je peux leur expliquer, je peux les entraîner. Pas courir.
3: Non, mais ils se déhanchent en marchant comme à la marche rapide.
6: Il y a presque autant de plaisir que dans le vrai foot à 11 et en courant. Là, ils sont 5 ou 6 joueurs dans chaque équipe. Interdiction de courir. Le ballon ne doit pas passer au-dessus de la taille et les contacts sont interdits.
3: Celui qui est derrière la cage, là, vous savez,
6: devant, vous voulez dire, devant la cage. Parce que si derrière, c'est trop tard.
4: C'est le spectateur derrière.
2: Lui, si tu mets des tampons derrière, ça va pas le faire.
3: Lui non plus, il peut pas courir pour arrêter la...
4: Ah bah non.
2: Mais il court pas, lui, de toute façon.
6: Oh, le gardien, il court jamais, le gardien.
3: En général, ils courent pas, mais ils peuvent faire quelques pas, un petit pas de course. C'est ça que je demande, ma question.
0: Ce serait sympa qu'il y ait des gens qui aient au moins 100 de QI ici, non?
2: Non, je t'explique pourquoi.
6: Je peux pas inviter 100 grosses têtes.
2: Tu veux que je t'explique ou pas? Vas-y. On parle de foot urban soccer. Dans un stade de futsal, les gardiens ne courent pas du tout parce que les cages sont petites. Oui. En talons blancs, tu fais toute la cage.
4: J'ai des cages de handball.
3: Ah, bah voilà. Ce foot de moi et de mon QI qui va très bien. Je te remercie. Non, cela dit, c'est pas vrai. J'ai fait un quiz sur Internet. Un quiz qui n'en finissait plus. Alors, à la fin, il fallait payer. J'en pouvais tellement plus que j'ai payé, du coup. Il
6: faut dire que vous avez une cervelle de moineau qui fait cuit.
0: Et à la fin, donc, t'as payé et ils t'ont dit que t'avais combien?
3: 26.
0: Oui.
5: Oh merde, t'as fait ça en fin de soirée?
4: Attendez, 26?
6: 26 de cuit ou 26 euros?
3: 26 de cuit?
5: C'est pas possible.
4: Non.
3: Un jeu? Je vais vous expliquer, c'est que je suis trop émotive. Et qu'il y a des évidences. On s'en va, hein. Il y a des évidences, par exemple. 2 plus 2 égale. Et moi, je me dis, il y a un piège.
4: Oui. Ceci dit, 26, ça me semble beaucoup, moi.
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6: Demain, c'est une journée mondiale un peu spéciale, une journée mondiale qu'on doit à monsieur Henri Sullivan, de son vrai nom Louis-Henri Sullivan, qui a été le premier à faire quelque chose évidemment qui depuis fait florès et qui vit le jour pour la première fois à Saint-Louis, c'est dans le Missouri, hein, Saint-Louis, aux États-Unis. Vous qui connaissez bien les États-Unis, monsieur de Kersauzon, de quelle journée mondiale s'agit-il demain?
9: Du whisky?
6: Non.
9: Des toilettes?
6: Des toilettes, non.
10: Ça fait partie de la vie quotidienne?
6: Ah ouais, la vie quotidienne, ça dépend pour qui, mais pas forcément, non.
9: La gentillesse?
6: Ah non, la gentillesse, non, c'est quelque chose que monsieur Sullivan a été le premier à faire, vous voyez. Et demain, c'est la journée mondiale des... Et d'ailleurs, on ne le sait pas, que c'est d'abord à Saint-Louis, dans le Missouri, qu'on a vu le premier...
10: Avion,
6: non.
9: C'était écolo.
10: Les ballons là, les
6: à ballon dirigeable.
10: Dirigeable, non.
6: Non.
9: Ouais. C'est écolo.
6: Pas écolo. Non.
0: C'est aéronautique, ça a pas rapport avec l'aéronautique quand même.
6: Ça a pas rapport avec l'aéronautique.
9: Avec le transport.
6: Non.
3: Ça sert à éclairer dans la rue?
6: Ça sert pas à éclairer dans la rue.
9: Du paratonnerre. C'est une technique révolutionnaire à l'époque, quand s'il le trouve.
6: Ah ben à l'époque, c'était révolutionnaire, ça c'est sûr, et depuis, on en voit partout.
9: Des pubs,
6: non.
9: Du téléphone portable.
6: Demain, c'est la journée mondiale des...
10: Mais est-ce qu'on pourrait s'en passer aujourd'hui?
6: Ça, on pourrait s'en passer. D'ailleurs, il y en a pas partout. Ah. Mais il y en a partout quand même.
0: C'est du mobilier urbain.
6: Vous savez, il y en a partout. Il y en a pas partout. Vous voyez la nuance?
9: Ah, c'est en ville ou c'est en forêt? Partout.
6: C'est plutôt en ville. C'est toujours en ville.
9: Les arrêts de bus,
6: non.
3: Les abris bus.
9: Les salles de shoot.
6: Non, en fait, vous êtes perdus parce que vous n'imaginez pas, en fait, que c'est à Saint-Louis dans le...

0: Missouri qu'on en a vu pour la première fois.
1: Des trottoirs.
0: Des trottoirs, non.
2: Aujourd'hui, on en trouve dans tous les continents.
0: Sur tous les continents, bien sûr.
3: Les lignes blanches sur la route.
0: Pardon ?
3: Les lignes blanches sur la route.
0: Non, mais c'est bien, monsieur Mabie. Je vois
3: pas
0: que
3: mal,
0: vous
3: essayez.
0: Oui, je vois que vous essayez.
3: Les dodanes.
0: Les dodanes.
4: Non, mais ça n'a aucun rapport avec l'urbanisme.
0: Pardon ?
4: Ça n'a aucun rapport avec l'urbanisme.
0: Ah, ça, oui.
2: Ah, ça a un rapport.
5: Ah, ça, oui, ça a un rapport ou ça, oui, ça a un rapport.
4: Ça a un rapport.
5: Ah, ça, oui, quoi ?
3: Très compliqué.
5: Putain, mais merde !
0: Mais si vous posiez mieux les questions aussi.
5: Mais oui, c'est Jean-Philippe que j'engueule, pas vous, cher patron. Jamais.
2: Est-ce que ça a un rapport avec l'urbanisme ?
0: Oui, ça a un rapport avec l'habitat urbain.
5: C'est les sens giratoires.
2: Avec l'habitat.
3: Avec l'habitat urbain.
2: L'habitat à Jean-Philippe.
5: Ah, les bites !
6: Les colonnes Maurice ?
0: Les colonnes Maurice, non plus.
4: Non. Les enseignes électriques.
0: Demain, c'est la journée mondiale des...
5: Les prostituées.
0: Non. Et le premier, on l'a vu à Saint-Louis, dans le Missouri.
2: Donc c'est masculin déjà.
3: Des parcs-maîtres.
0: Non. Et c'est Louis-Henri Sullivan qui fut le premier maître de l'école de Chicago.
5: Peut-être si... Ah, le truc pour calculer la vitesse.
0: Non. Peut-être si vous trouviez le métier...
5: Le radar.
0: Non. Si vous trouviez le métier de monsieur Sullivan, ça pourrait vous
4: aider. Prenez pas nos publicitaires.
0: Il était architecte.
3: Ça nous améliore la vie.
2: Eh bien, les gratte-ciel.
0: Les gratte-ciel. Ciel, oh, bien sûr.
5: Bravo.
0: Demain, c'est la journée mondiale des gratte-ciels.
2: Bah, ils vont être contents pour le 11 septembre, ils auraient dû le mettre peut-être.
0: Ah bah oui, mais c'est le 3 septembre.
5: Ça s'en rapproche,
0: oui. Et c'est vrai qu'on a l'impression que c'est à Chicago ou à New York que sont nés les premiers gratte-ciels. Eh bien non, le premier gratte-ciel, il a été construit entre 1804... Non, c'est pas un Meudon. Il a été construit entre 1890 et 1891. À Saint-Louis, dans le Missouri. Et puis après, effectivement, il y en a eu à New York, à Chicago, à Hong Kong et un peu partout.
4: Ah, il y en a partout.
0: Partout, non.
2: Mais à Paris, il n'y en a pas, d'ailleurs.
0: À partir de quand? Bah si.
4: À Défense.
2: À Paris, la Défense.
3: La Tour Montparnasse.
5: La Tour Montparnasse, c'est un gratte-ciel.
4: Ça a été fait crédit. Bah bravo.
2: Mais la Défense, ça n'est pas Paris, c'est la Défense.
0: Et la Tour Montparnasse.
2: La Tour Montparnasse, je sais pas si c'est considéré comme un gratte-ciel. Sinon, on l'appellerait le gratte-ciel Montparnasse.
7: Non, c'est la tour Montparnasse.
6: Et la tour horrible qu'il y a porte-maillot, là.
0: C'est sympa. Oui, il y a des très beaux gratte-ciels à New York.
2: À Chicago, surtout.
0: Pardon ?
2: À Chicago.
0: À Chicago aussi. Ouais. À Montsouris.
4: À Bangkok, oui, il y en a plein.
0: Vous êtes monté en haut de l'Empire State Building.
4: Bien sûr. Il y a l'électricité statique quand tu fais des bisous. C'est vrai? Parce que c'est tellement haut et quand selon.
5: T'es avec Bessner?
2: Bah oui, mais en fait. Donc tu vois bien que la tour Montparnasse, tu n'as pas l'électricité statique quand tu fais des bisous.
4: Qu'est-ce que t'en sais? T'as essayé de faire un bisou sur la tour Montparnasse?
2: Bah évidemment.
4: Il faut qu'il y ait plusieurs conditions réunies.
2: Mon premier amoureux était parisien et il m'avait emmené à la tour Montparnasse.
3: Le deuxième était hollandais.
0: Ouais. Et c'est vrai qu'elle l'a accompagné pendant les deux tours.
2: Bravo!
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0: Une sculpture dans l'actualité, elle va être vendue entre 1,5 et 2 millions d'euros. C'est pas celle que vous avez commandée à monsieur Orlinski.
7: Moi c'est beaucoup plus cher.
0: Elle sera en vente le 16 février prochain à Orléans, cette sculpture que je ne connaissais pas, je l'ai regardée dans le détail. Il y a 3 personnes sur cette sculpture et parmi les 3 personnes, il y a Rose Beurré. Mais qui sont les 2 autres?
3: Dans un musée, elle est pour le moment?
0: Non, alors, il y a des copies dans... parce qu'il y en a 3 ou 4 qui circulent. C'est comme ça, les sculpteurs. Expliquez-leur, monsieur Orlinski. Il y a un moule.
7: Après, on peut faire plusieurs tirages. On démoule, on fait des tirages. Voilà,
4: C'est ce qu'on m'a dit hier.
3: Après, c'est du...
7: C'est pour toi que je disais ça. Hein. Mais effectivement, il peut y avoir plusieurs copies. Jusqu'à 8 copies.
0: Voilà.
6: Mais c'est un sculpteur très connu.
0: Ah oui, oui. Et d'ailleurs,
2: un ou deux.
7: Rodin.
0: Alors, pardon.
7: C'est pas Rodin.
0: Alors, je voudrais donc la réponse à ma question.
4: Il y a 3 personnes dessus.
0: Il y a Rose Beurré. Qui sont les 2 autres?
7: Auguste Rodin.
0: Auguste Rodin.
5: Et Camille Claudel.
0: Et Camille Claudel, voilà. La sculpture s'appelle L'âge mûr. C'est une sculpture, paraît-il, très célèbre. Et une sculpture que Camille Claudel a faite au moment où Rodin l'a...
4: Oui, l'a larguée.
0: L'a larguée, voilà, on peut dire ça.
3: L'envoyé péter.
0: Parce qu'il voulait pas quitter sa femme de l'époque, qui était Rose Beurré.
5: D'accord. Alors qu'il a dessiné, en fait, l'adultère et son couple.
0: Non, c'est pas lui, c'est Camille Claudel. Et Rodin avait 24 ans de plus qu'elle, vous voyez. D'où le titre de la sculpture. Vous voyez, ça s'appelle, effectivement, L'âge mûr. Et elle représente présente Rodin. Elle est là à genoux en train d'essayer.
5: Comment ça?
6: De le retenir.
7: On essaie de se servir.
1: Et moi, j'ai une question.
0: Elle essaie de le retenir. Votre question après, vous, la ministre.
1: Okay.
4: Elle l'aura oublié.
6: Elle le retient par les jambes.
0: Elle est là, elle est derrière. Elle le tire par la main, la petite...
4: C'est un plan à trois.
0: La petite Camille.
6: C'est un trouble.
0: Et lui, il s'en va. Vous voyez, elle le tire et lui, il s'en va. Et sur son dos, elle a représenté sur son dos une vieille femme.
6: La beurrée.
0: Rose beurrée, parce qu'elle est là.
6: Les copains m'appellent Sirop.
5: Mais attendez, du coup, patron, Rose beurrée, elle était au courant déjà de leur relation?
6: Évidemment. Autrement, elle serait pas dans la sculpture.
0: Rodin, il a choisi de rester avec sa femme.
6: Celui-là.
0: Comme quoi, il y a eu une réforme des statuts depuis.
1: Et non. Moi, pour ma culture de blonde.
0: Ah, ça y est, allons-y.
1: Oui, alors.
0: Madame Tellier me pose une question.
1: Non, mais une...
0: Je suis tout oui.
1: Merci. Une femme âgée avec un jeune, c'est une cougar. Mais alors là, s'ils ont 24 ans d'écart, un homme âgé avec une jeune, c'est. Comment on l'appelle?
0: Un président de la République.
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0: Nous aurons dans un instant Monsieur Patrice Lainé au téléphone. Je ne vous dis pas de quoi il est spécialiste, Monsieur Lainé, parce que ça vous aiderait trop. Oh, quoique, remarquez, si je pourrais, parce que la question est toute simple, la réponse devrait fuser rapidement pour David Ronce, qui habite Meung dans le Nord. Monsieur Lainé, dans un instant au téléphone, nous dira si on peut se fier, oui ou non, à Champignouf. Mais qu'est-ce que c'est que Champignouf?
10: J'adore.
11: C'est une application.
10: En tout cas, c'est rigolo.
11: Une application pour trouver des champignons.
0: Oui, rien que le nom.
10: Oui, c'est marrant.
0: Justifié.
10: Oui, je sais bien la question.
0: La question. Ouais. Je me suis dit, ils vont trouver en 15 secondes, mais champignouf, ça fait marrer, vous voyez.
10: Bon, c'est une appli pour trouver des champignons.
0: C'est une application.
11: Une application pour trouver des champignons.
1: Pour les reconnaître.
11: Pour les cuisiner.
1: Pour
4: distinguer les vénéneux des comestibles.
1: Ah oui.
0: Et évidemment, une application pour distinguer les champignons vénéneux des champignons comestibles. Bonjour, monsieur Lainé.
12: Oui, bonjour.
0: Vous êtes secrétaire général de la Société mycologique de France.
12: C'est ça.
0: C'est-à-dire spécialiste en champignons.
1: Oui.
0: Est-ce qu'on peut se fier à Champignouf, puisque c'est une application qui nous dit, j'imagine qu'on prend en photo le champignon qu'on a
10: c'est
0: trouvé.
10: C'est impossible de l'appeler Champignouf.
0: Et Champignouf nous dit si le champignon, on peut le manger ou pas.
10: Il n'y a pas d'équipe marketing.
12: C'est pas tout à fait ça. Les concepteurs de champignouf ne disent pas qu'ils...
10: Non, mais ça marche pas. Les concepteurs de champignouf.
12: Je suis désolé.
10: Mais non, mais il n'y a aucune crédibilité.
12: Oui, non, mais ils ne se vantent pas de dire si un champignon est comestible toxique. Ils essayent de donner le nom du champignon. C'est un peu différent.
10: On est en forêt. On voit un truc bizarre. Moi, le mec, il me dit, attends, je vais vérifier sur champignouf. Je lui dis, non, mais laisse tomber, on ramasse pas ça.
0: Vous dites qu'il ne faut pas se fier à champignouf.
12: Ah, bah non, il faut pas s'y fier. Alors, ils prétendent pas donner la comestibilité. Néanmoins, ils essaient de donner le nom. Et parfois, ils se trompent.
0: La question, c'est donc, est-ce qu'il faut se fier, c'est le Parisien d'ailleurs qui est venu sur cette question, est-ce qu'il faut se fier à Internet et aux applications? Il n'y a pas que Champignouf d'ailleurs, j'imagine qu'il y en a d'autres.
12: Donc, tout à fait, non, c'est le même problème. Un champignon avec une photo, c'est trop difficile d'identifier.
0: Moi j'ai choisi Champignouf parce que je trouvais ça mignon et quitte à mourir intoxiqué, autant mourir joyeux.
12: Ça c'est votre problème.
1: Mort à cause de Champignouf.
0: Il est mort à cause de Champignouf. Je trouve ça plus joyeux, vous voyez, que... Est-ce que mon champignon est vénéneux? Il y en a beaucoup, en tout cas, des champignons en ce moment, monsieur Lainé.
12: Il y a une poussée au mois d'août. Là, avec, vous avez remarqué la météo depuis ces derniers jours. Il fait très chaud, très sec.
1: Ah, ça, c'est les mycoses.
12: Donc, éventuellement, il reste les champignons là. Mais pour le reste, là, c'est la pause, là.
0: Quel est, on va dire, le truc classique, le plus facile à faire pour être sûr de ne pas se tromper? C'est d'aller chez le pharmacien, c'est ça?
12: Par exemple, mais les pharmaciens, ils ont quand même une compétence universelle. Donc, en ce qui concerne la comestibilité, c'est le plus sûr.
10: Chez les animaux, on dit souvent que les couleurs vives sont signes de danger. Est-ce que c'est la même chose sur les champignons? Parce que, par exemple, l'aménite du mouche, c'est très rouge, je crois. Est-ce que ça...
12: Oui, c'est vrai, mais c'est pour ce genre de règle générale, il faut absolument les éviter. Parce qu'il y a toujours des contre-exemples. La seule façon d'identifier un champignon comestible, c'est de le connaître. Savoir comment il s'appelle, voilà, c'est tout.
0: L'autre façon de savoir si un champignon est comestible ou pas, c'est de le manger.
12: Tout à fait, tout à fait. Et encore, c'est pas sûr parce que vous avez parfois que

0: idiosyncrasie qui font qu'un champignon habituellement comestible peut être toxique pour quelques personnes.
1: Mais pourquoi vous ne créez pas, vous, monsieur Lainé, puisque vous êtes secrétaire général de la Société Mycologique de France, pourquoi vous ne créez pas votre propre application qui serait sûre à 100% celle-là?
2: Champignaf.
0: D'abord, parce que c'est, premièrement, parce que c'est impossible, et puis deuxièmement, parce que c'est pas la vocation de la SMF de mettre en avant l'étude de la comestibilité des champignons.
1: Ben,
0: on est une société plus à vocation savante, scientifique. On étudie les champignons en tant que naturaliste et pas en tant que gastronome. On a quand même notre rôle envers le grand public, mais ça n'est qu'une partie de nos activités.
3: Ils veulent pas d'emmerde.
2: Oui, c'est ça.
0: Donc, effectivement, on fait de la prévention, mais c'est pas notre activité principale.
3: Non, mais c'est dangereux parce que c'est aussi la qualité d'interprétation.
1: Et si on veut une bonne omelette aux champignons, est-ce qu'il faut aller sur Omelettouf en plus de champignons pour savoir si les œufs sont frais?
0: Le plus simple, si vous voulez être sûr, c'est d'aller encore sur les marchés et d'acheter vos cèpes et vos girolles.
1: Bah voilà, exactement. Oui. Votre champignon préféré à vous, monsieur Lainé?
0: Il y en a plusieurs, mais je pense qu'en ce moment, c'est le 7 qui est certainement le meilleur à trouver.
3: Il y en a déjà ?
2: Moi aussi, j'aime le foot.
0: Il y en a eu au mois d'août, il y en aura peut-être s'il recommence à pleuvoir, on ne sait pas.
1: Bon, on ne va quand même pas dire trop de mal de Champignouf, parce que voilà une application qui aide au moins à identifier, on va dire...
0: C'est l'idée, voilà.
1: À 95%, on va dire.
0: Oui, ça c'est bon, on n'a pas fait de test, du reste, à mon avis, c'est plus faible que ça.
4: Ah, 50%,
1: alors, 50%.
3: Ça commence à craindre.
0: Il faut aller voir, mais je pense qu'effectivement...
3: Une chance sur deux de mourir.
0: Ouais. Les champignons, c'est trop difficile. Il y a des applications pour les plantes qui marchent mieux, mais les champignons, c'est trop difficile.
3: Mais on peut vraiment mourir en mangeant un champignon pas bon?
0: Ah bah bien sûr, tous les ans, il y a quelques intoxications mortelles, tout à fait.
1: Dernière question, mais ça n'est pas pour moi, c'est pour un ami. Comment on peut choisir le bon champignon qui va empoisonner quelqu'un sans que ça se sache?
0: Ça, j'ai évité de répondre à cette question.
1: Mais vous avez la solution, hein?
0: Ah, on ne sait pas.
1: En tout cas, merci, monsieur Lainé. D'avoir prévenu nos auditeurs qu'on pouvait s'amuser avec Champignouf, mais ne pas faire confiance à 100%.
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1: Une question pour Fabienne Touboul, qui habite Bussière-Badil, c'est en Dordogne. La Rémarde est une rivière de France dont on parle aujourd'hui beaucoup dans les journaux, enfin beaucoup. Il y a un article dans Le Parisien, mais pour quelle raison parle-t-on de la Rémarde?
3: Il y a des
4: poissons.
3: Parce
4: qu'elle a débordé. Et elle est sortie de son lit sans se maquiller.
1: Ça c'est joli, monsieur Bellamy.
6: Et elle s'appelle sirène.
2: C'est pas la rivière de Gisors?
1: Non, alors c'est une rivière qui se trouve du côté de Saint-Arnoult en Yvelines. Et effectivement, il y a une conséquence assez terrible du fait que la Rémarde soit sortie de son lit, comme vous le dites si joliment, monsieur Bellamy.
2: Il y a un gars sur sa voiture qui a été...
1: Ah non.
6: Elle a changé sa route en fait.
4: Ah, c'est pas la rivière qui a tué la vache?
1: Ouf.
6: La vache a nagé.
1: J'ai vu qu'il y avait effectivement une vache.
7: Voilà. Il y a une vache qui est morte dans une rivière. On était tous.
6: Mais je pense pas qu'elle soit morte.
2: Je crois pas qu'elle est morte. Hein.
7: Ah, elle est morte là.
6: Revenons à la rivière.
1: Oui, oh bah dites donc pour une fois que c'est vous qui comprenez quelque chose.
6: Elle a changé de direction.
1: Pardon.
6: Elle a bifurqué, elle a changé de direction.
1: Ah non, elle a débordé. Oui,
6: et du coup, on a découvert un village qui était en dessous.
1: Pas du tout.
6: Ah mais non, parce qu'elle a débordé.
1: Et du coup, cette inondation, évidemment, a fait que y a un lieu, d'ailleurs qui appartient au ministère de la Culture, un lieu qui a été inondé. Mais lequel?
6: Une église.
1: Une église, non. La Rémarde, je vous dis, est une jolie rivière de
2: France.
1: Elle
2: a inondé la forêt de Sénart?
1: Non. Elle a inondé, je vous dis, une maison, on ne peut pas mieux vous dire.
7: Ah, la maison d'un président, d'un ancien président.
1: Non plus.
2: La maison d'un artiste.
1: Alors,
7: la maison de la culture.
1: La maison de deux artistes, même.
6: C'était un couple d'écrivains.
1: C'était un couple, oui.
6: Communiste.
4: Aragon et Elsa Triolet, non?
6: Aragon.
4: Aragon et Elsa Triolet.
1: Bonne réponse de monsieur Bellamy, aidé par Daniel Evnou, je dois dire.
6: Oui, et alors c'était à quel endroit?
1: En effet, c'est le moulin de Villeneuve que les écrivains avaient acquis en 1951, qui vient d'être durement touché par les pluies, et le ministère de la Culture a mis une cagnotte en ligne pour soutenir ce lieu de mémoire, la maison de Louis Aragon et d'Elsa Triolet, inondée par la Rémarde. J'ignorais le nom de cette rivière jusqu'à ce matin, mais la Rémarde, on doit dire Rémarde, est une rivière de France, Provence, qui manifestement a débordé au point qu'aujourd'hui, on réclame de l'argent pour sécher et nettoyer la maison d'Elsa Triolet et de Louis Aragon, ce qui est normal.
4: Oh bah oui, quand même.
1: Vous-même, Chantal, vous n'avez pas été victime des inondations ?
8: Pas du tout, j'habite toujours en hauteur, moi.
1: Ah, c'est vrai ?
8: Je domine la situation.
1: Mais je pensais que vous aviez une maison à la campagne à un moment donné.
8: Oui, mais elle est haute.
1: Comment ça, elle est haute ?
8: Parce que je suis dans une cuvette, mais elle est en haut de la cuvette, si vous voulez.
1: Je vous parle pas de vos toilettes, je vous parle de votre maison de campagne.
8: Non, mais c'est une ville en cuvette et je suis en hauteur. Donc l'eau peut couler.
4: Non, elle t'as pas d'inondation, mais t'as des fuites maintenant.
8: J'ai compris. Tu vois, tout le monde est choqué.
6: Oui.
8: J'ai aucune fuite. C'est génial, non? J'ai des amis qui ont des fuites.
1: Ah, sans rire.
8: Oui, j'ai des amis de mon âge qui ont des fuites. Et qui ont des couches confiance.
2: Bon, bah, on est en EHPAD. Hein. On est définitivement en EHPAD. Hein.
1: Je vais poser une question culturelle pour remonter le niveau pour Madame Evelyne Co, qui habite Chambéry, en Savoie. Ah, j'aime beaucoup cette question parce qu'elle permet de nous rappeler le vrai sens, le premier sens d'un mot que tout le monde connaît, sans savoir qu'à l'origine, ce mot désignait, en Grèce antique, un sacrifice religieux de 100 bœufs.
2: Hécatombe.
1: Bah, oui. Hécatombe. Excellente réponse. De Paul Elkarat, une hécatombe. Évidemment, tout le monde connaît aujourd'hui le sens du mot hécatombe, mais quand même, à l'origine, c'était un sacrifice rituel, sacrifice religieux de 100 bœufs. Bon, même quand c'était un peu moins de 100, on appelait ça une hécatombe. Puis maintenant, on appelle ça une hécatombe, même quand il ne s'agit pas d'un sacrifice d'animaux. D'ailleurs, ici, il faut le dire aujourd'hui.
4: Oui, c'est ce que je dis.
1: Depuis 15h30, c'est une hécatombe.
8: Oh. Et K, parce que c'est 10.
1: Pardon.
8: Et K, ça fait 10.
9: Caton qui est sans et boué le bœuf.
6: J'ai pas compris.
1: Non, mais c'est pas grave, Daniel. On va passer à une autre question culturelle. Vous êtes prête, Chantal ?
8: Je suis prête.
1: Donc, ah, vous toussez vous raclez la gorge.
8: Oui.
1: Déjà que vous vous maquillez.
8: Ouais.
1: Si maintenant, en plus, vous raclez la gorge dans le micro, Chantal...
8: Bah, c'est-à-dire que c'est très famille ici. Ouais. On est chez soi, un petit peu.
7: Manquerait plus qu'elle se rase.
8: Hein. Ben, je suis pas rasé ce matin. Je t'emmerde.
7: C'est vrai ? Ça se voit pas.
1: Pour Farah Mohamed, cette question culturelle qui concerne la vache enragée. Voilà le titre d'un livre qui, au départ, d'ailleurs, je vais être honnête, s'appelait Down and Out in London and Paris.
7: Wow,
1: qui a été aussi publié, ce livre, sous le titre Dans la dèche à Paris et à Londres. Un livre publié au départ dans les années 30. Un livre signé Eric Blair. Mais qui était Eric Blair ?
2: C'est George Orwell.
1: Excellente réponse de Paul Elkarat. En effet, George Orwell est un pseudonyme, il s'appelait Eric Blair au départ.
2: Et natif d'Inde.
1: Et il est venu travailler à Paris pendant quelques années, et c'est à ce moment-là qu'il a écrit ce livre, Dans la dèche à Paris et à Londres. C'est l'auteur évidemment de La ferme des animaux et de 1984.
8: 83.
1: Non, 83.
2: Toujours à côté.
8: Non, parce que 1983 passe dimanche soir sur Comedy Plus.
1: C'est quoi 1980?
8: C'est la pièce dans laquelle je jouais.
4: Oh, la promo géniale.
1: Elle arrive.
4: Ah, très fort, elle est très forte. Hein.
1: Elle arrive à se servir de 1984 d'Orwell pour placer la pub pour 1983.
8: Incroyable.
1: Sa pièce.
8: Je suis très forte, non?
4: Ah oui.
1: Vous êtes très très forte parce que j'avais même pas fait le rapprochement.
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1: Titoff qui est surtout heureux de retrouver sa fiancée.
13: Ah bah vous avez vu comme il est beau ?
1: À vous trouver.
13: Oh bah il a minci, il est formidable.
10: C'est pour toi, Roselyne.
13: Oui, ah non, mais...
10: Ah aussi, tu es très en beauté.
1: Je sais pas, vous avez vu qu'il a minci, parce qu'alors moi...
13: Ah ça, non, mais c'est impressionnant. Bon coq n'est jamais gras, disait ma grand-mère.
3: Je me demande si tu ne le confonds pas avec Ryu.
10: Merci.
14: Moi je suis un peu déçu parce que moi j'ai perdu 7 kilos, mais t'as même pas remarqué.
1: Non mais il faut savoir que Madame Bachelot a une tendresse pour... Ah. Monsieur Titoff depuis des années.
13: Mais c'est une liaison qui dure.
14: Ah, ça fait des années qu'ils ne sont pas vus alors.
11: On n'a pas senti le temps passer.
1: C'est vrai.
11: Surtout Roselyne.
1: Mais vous avez eu des enfants ou pas?
11: C'était un choix en fait. J'en voulais, mais bon, Roselyne voulait continuer la politique, d'aller à l'opéra le soir, tout ça.
13: Nous ne voulions vivre que l'un pour l'autre.
1: D'ailleurs, il faut dire que Roselyne est plutôt virginale aujourd'hui.
13: Oui.
14: Oui, oui. Vous avez fait virginale.
1: Non, j'ai pas dit vierge.
14: Je me suis dit, il a des infos qu'on n'a pas.
1: Non, non, virginale dans
3: moi,
1: le
3: sens. Moi, je me suis dit, ça a cicatrisé.
1: Non, virginale dans le sens où d'habitude, elle a toujours des tenues plutôt colorées.
14: Oui, c'est vrai.
1: Voilà.
13: Il n'est pas chic, ce trois quarts.
1: Oui, mais il est crème, ce qui est très rare.
14: Il est même blanc.
1: Oui, il est même blanc. Je me demande si elle ne voudrait pas être élue pape.
13: Papesse, oui.
1: Ah, oui, parce qu'il y a quelque chose là quand même. Oui. Ah, vous aimeriez avoir une papesse?
3: Ah, bah évidemment. On n'a pas de pâte noire, excusez-moi, jamais. Et on n'a pas de femme, évidemment, pour les raisons qu'on connaît, mais bon, il faudrait quand même.
13: Alors, une femme noire. Eh ben, Karine.
1: Karine Le Marchand, pape, ce serait génial pour.
13: Oh, bah, ce serait vachement bien.
1: Pour tous les curés labourés dans le prêtre.
3: Je préfère encore Karine Le Marchand, pipe.
1: Oh, pipe, ça alors. Pipe, vous l'êtes pipe.
3: Moi, je trouve ça plus rigolo d'être pipe que pape.
1: Ah bah très bien, écoutez, c'est mieux que pupe. Donc hier, quand on a dit que vous étiez une spécialiste de...
3: Oui, ça c'était une connerie.
1: Ah, bah alors, vous confirmez aujourd'hui.
3: Je rigole.
1: Ah, bon, vous me rassurez.
14: J'ai raté hier.
1: Oui, qu'est-ce
14: qui s'est passé hier?
3: Ils sont partis en délire, sur une pseudo-réputation, comme quoi je serais super forte à ces choses-là.
15: Alors, moi, je n'ai jamais entendu cette réputation-là. À mon grand désarroi, mais apparemment... Mais
3: il n'a pas cité ses sources, d'ailleurs.
13: Mais alors, de
14: qui avait l'info? Qui avait l'info? C'est quoi la répute?
13: Vous parlez de façon...
1: On ne dit pas la répute.
13: Mais il manque une lettre.
1: On dit une station de bus équivoque. Non, franchement...
13: Mais de quoi tu veux parler, alors?
3: Hier, ils ont prétendu, alors c'est plutôt flatteur, mais que j'étais la reine de la fellation, sans citer leurs sources. Alors, je ne sais pas d'où ça venait. Je réfute pas.
13: Moi, je réfute.
3: Pourquoi dirais-je ça?
13: Bah parce qu'elle a confondu dans une interview, crois sur RTL,
3: la
13: d'ailleurs,
3: de la fellation.
13: Inflation et fellation.
1: Oui, ah oui, c'est vrai que c'était Mme Dati, la ministre de la Culture. Enfin, à l'époque, elle ne l'était pas encore.
13: Oui.
1: Mais elle l'est devenue suite à ça.
13: Il paraît que c'est un brevet qu'il faut passer pour être ministre de la Culture.
1: Puisqu'on parlait du pape, voici une première citation pour Nathalie Barnérias, qui habite Bretteville l'Orgueilleuse, c'est dans le Calvados, qui a dit, à part pour les gonzesses et le pognon, ça doit être chiant d'être pape.
14: Jean-Yann. Coluche.
1: Ah oui, elle est en deux temps, celle-là.
14: Est-ce que c'est quelqu'un qui n'était pas porté vers les femmes?
1: Ah non, non. Alors, à part pour les gonzesses et le pognon, ça doit être chiant d'être...
3: Ce serait pas Bénichou.
1: C'est Pierre Bénichou. Bravo, la réponse de Karine Le Marchand. La suivante est dédicacée pour Monsieur Titoff et c'est Liliane Sévrac qui habite Marsac-sur-Tarn qui a une chance de gagner un chèque RTL, une toute petite chance, qui a dit « J'ai souvent remarqué que les gens qui sont en retard sont de bien meilleure humeur que ceux qui ont dû les attendre. »
13: C'est pas faux.
3: C'est tellement vrai.
11: C'est pas faux, c'est drôle.
14: De Vos.
1: De Vos.
13: Emmanuel Macron.
1: C'est français et en plus c'est marseillais. C'est vrai qu'Emmanuel Macron a la réputation d'être en retard.
11: Espagnol. Ce serait pas Fernandel.
1: Ce n'est pas Fernandel.
13: Bagnol. Rému.
1: Ce n'est pas Pagnol.
3: C'est mort.
1: C'est un autre dramaturge marseillais.
14: Zidane.
1: Non, pas c'est vrai que c'est un bon dramaturge, Zidane.
13: Un dramaturge marseillais.
1: Oui,
13: dramaturge.
1: Il est né à Marseille.
3: Il est mort.
1: Ah oui, mort.
14: Il est mort, oui.
1: Mort dans les années 80. Académicien français. On l'a surnommé Pagnolet, le petit Pagnol, le petit Pagnol. À une époque.
14: Le petit Pagnol.
1: Bah, par exemple, Nina est une de ses pièces. Voilà. Bah,
11: Est-ce qu'il a un nom italien?
1: Non, les œufs de l'autruche aussi.
14: Ah oui, bien sûr.
1: Pardon.
14: André Roussin.
1: André Roussin. Il faut que ce soit un Belge. Bravo.
3: Magnifique.
1: Mais il y avait aussi Lorsque l'enfant paraît, qui a été récemment joué par Michel Faux, ou encore La Mama, qui fut jouée et créée au Théâtre de la Madeleine. Il faut dire qu'il a dirigé ce théâtre. André Roussin était marseillais. Qu'est-ce qu'il y a, monsieur Titoff? Ça vous intéresse ce que je dis ou pas?
14: Il adore Marseille.
13: C'était pas flagrant.
11: Je suis tellement vexé de ne pas avoir trouvé la bonne réponse que.
1: Oui, que quoi?
11: J'en ai des chaleurs.
1: Non, mais vous êtes en train de faire des signes à qui, là?
11: Je disais que l'émission se passait super bien. Malgré votre allergie, vous étiez de bonne humeur, patron.
1: J'étais de bonne humeur jusqu'à ce que vous arriviez. Non, franchement, c'est terrible ce qui se passe ici.
13: Ouais, c'est terrible.
1: Et j'en ai une autre pour vous, remarquez, monsieur Titoff.
14: Marseillais.
1: Et pour Pierre Marpinard, monsieur Marpinard.
3: Ah, le pauvre.
1: Habite Clairoy dans l'Oise.

0: Elle vous va bien, cette citation?
1: Oui, c'est moi.
0: C'est vous qui auriez pu la dire, d'ailleurs. Mm. Qui a dit, quand je décide de me remettre au sport, j'achète l'équipe.
2: Jacques Chirac.
1: Effectivement.
3: C'est un humoriste?
0: C'était pas un humoriste, mais c'était quelqu'un de drôle. Un confrère de radio pendant des années, mais il est mort déjà il y a un petit moment, en 2015. Mm. Et on le cite souvent ici. On n'est jamais certain qu'il soit l'auteur tout à fait de ces citations, mais il a fait quelques recueils, ou parfois il a...
4: Il était sur France Inter.
0: Emprunté à d'autres, oui, il était sur France Inter.
4: José...
2: Bouteiller.
5: Arthur.
0: José Arthur. Bonne réponse. Encore d'Alex Vizorek, aidé par Richard Orlinski. Ouais.
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0: Je me sentais un peu jaloux sur le mannequin pâtissier, monsieur Adil Rami, parce que vous êtes un peu mannequin footballeur.
7: Je ne suis pas mannequin, je n'étais pas jaloux. Ce qui m'a turlupiné...
8: On a senti un petit truc de jalousie.
7: Oui, ce qui m'a turlupiné, c'est qu'Ariel, elle veut nous piquer les cantes de gazelle pour des cookies. J'ai pas compris le délire.
0: Ah bah Ariel, non, mais
9: Ariel, elle vit dans son monde, tu sais.
10: Non.
0: Ariel ne sait pas trop ce qu'on lui donne à manger. Ariel, elle picore. Si vous la voyez un jour au restaurant, elle picore. C'est-à-dire, quoi que vous mangiez, elle prend un truc comme ça, mais elle ne mange rien. Vous voyez, elle picore à travers tous les plats, les assiettes, donc elle ne sait pas ce qu'elle mange. Donc pour elle, un tiramisu, effectivement, à du hareng mariné, c'est la même chose. Je n'ai pas totalement tort, Ariel.
10: Non, mais la corne de gazelle est quand même une chose délicieuse, comme pâtisserie orientale. Elle est au sommet. Et je me demandais, où est-ce que l'appellation cookie s'arrêtait?
8: Où commençait?
11: Oui, c'est important, ça.
8: Mais c'est important.
9: Si, c'est pour trouver l'étymologie.
11: Non, mais en ce moment,
9: sûrement l'antiquité.
11: Toute l'Europe se pose la question.
9: Bah oui.
8: Non, mais c'est ça. Et surtout que le cookie s'arrête là où la corne de gazelle commence.
9: Oui.
10: C'est ça.
0: C'est-à-dire que quand t'es cookie, t'as tes gorges de gazelle qui poussent. Cabaret, restons dans le domaine culinaire pour Jérémy Corniaud, qui habite Molette dans les Yvelines. Comment appelle-t-on cette manière de faire cuire certaines viandes à l'étouffée dans un récipient fermé?
5: Le bake-off.
0: Non, c'est un mot français, évidemment, que vous connaissez
5: et
0: tous.
5: Et alors, bake-off, c'est français, oui, alsacien.
0: Mais, oui, alsacien, alors.
11: À l'étouffée,
10: à l'étouffée.
0: Oui, une manière de faire cuire certaines viandes à l'étouffée dans un récipient fermé.
7: Bah, tagine, le tagine.
0: Ah bah
7: tu fermes avec le chapeau.
9: C'est pas du mijoté.
0: Bah vous avez raison, en quelque sorte. Bah, mais c'est le tagine version
10: européenne.
0: D'ailleurs, ça vient d'Espagne, pour tout vous dire. Ce mot.
11: C'est pas une daube.
0: Et c'est une daube, bien sûr. Bonne réponse de Michel Bernier. Ça, vous connaissez, Ariel, la daube?
10: Eh bien, je croyais que c'était un poisson.
0: Non, la dorade.
11: Ah, la pêche à la daube. Alors là, je vais te dire, on en a ramassé. Hein.
9: Oh,
11: la
9: daube,
11: de la daube. On
9: a mangé le bateau, là. Mais...
11: Ah bah, c'était les daubes de la mer, au départ.
0: Alors attention, de la daube, ça peut être aussi effectivement quelque chose qui est de mauvaise qualité. Tout peut être de la daube, au fond.
10: Voilà, c'est ça.
0: Un mauvais poisson, vous pouvez dire, ah bah c'est de la daube, parce que c'est pas très bon. Mais ça, c'est le mot argotique. Voilà. Mais au départ, de la daube, c'est très bon, puisque c'est effectivement une manière de faire cuire de la viande, du bœuf en daube, viande accommodée de cette manière, viande servie en daube. Et ça vient de daube, D-O-2-B-E, qui veut dire en marinade ou adoba, et ça vient de l'espagnol.
3: Mais faut réhabiliter la daube, parce que c'est excellent. C'est vrai que le sens secondaire a pris le devant maintenant. On a l'impression que c'est toujours péjoratif.
9: Ah bon, oui, le sens secondaire a pris le devant, oui.
10: Mais par exemple... un bœuf mirmiton, c'est de la daube.
5: Un bœuf comment? Un
11: mirmiton. Mirmiton. C'est pour vous dire à quel point le temps qu'elle passe dans la cuisine.
0: Ça n'existe pas, ça, Ariel.
11: Non. C'est le bœuf mironton.
0: Mironton.
10: Tu es sûr?
5: Oui.
0: Et d'ailleurs, je crois même que c'est miroton qui est devenu mironton, si ma mémoire est bonne.
8: Comme dans la chanson.
0: Mais les deux s'acceptent aujourd'hui, miroton ou mironton. Mais en tout cas, c'est pas mirmiton.
11: Après,
0: Après, il y a un marmiton.
10: Ah, voilà.
0: Le marmiton est celui qui prépare le mironton.
10: Ah, d'accord.
11: Et après, tu as le mirliton, qui est un instrument de musique.
7: Et après, tu as le marathon.
5: La cuisine.
7: Et après, le mirliton, tu vas courir.
11: Après, tu as le téléthon.
0: T'as une belle équipe aujourd'hui.

0: À suivre.
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2: Franchement, si vous étiez à la rue, Bernard, je vous vois dans la rue, je vous donne une petite pièce, vraiment.
3: Laurent, il m'a vu dans la rue, il m'a donné une petite pièce. Ça s'appelait La Joconde par l'enfant.
4: Moi, il m'a jamais rien écrit, Laurent. J'aurais tellement aimé jouer une pièce.
2: C'est pas vrai.
4: C'est vrai, je vous jure.
5: Mais il est pas trop tard.
4: Et je l'aurais bien porté parce que je suis un grand comédien.
2: Oh, bah, je vais faire une pièce sur un...
4: Non, attends. Sur quoi,
2: centenaire, un truc, voyez.
3: Sur Churchill, moi je trouverais bien.
6: J'ai fait une lecture avec lui, il est excellentissime.
2: C'est vrai, Bernard?
6: Mais je vous jure que oui.
2: Ah oui?
6: Mais très très bon.
2: Ah bah je vais vous trouver un rôle, Bernard. Ah,
4: j'aimerais bien, oui.
2: Bah, oui.
6: Avec moi.
4: Ah bah oui. Non, mais j'aimerais.
2: Ah bah vous venez de jouer avec votre camarade Philippe Chevalier.
4: Ouais, bah on termine là, le cake aux olives.
2: Voilà, je sais pas si j'arriverai à faire mieux.
3: Non, c'est vrai que le titre est très bon. Quoi.
6: Mais c'est quoi le cake aux olives?
2: C'est la pièce de Bernard.
6: Non, mais ça veut dire quoi?
4: C'est pas moi qui l'ai écrite.
6: Mais ça veut dire quoi?
4: C'est la pièce.
2: Voilà.
6: Oui.
7: Oh, merde. Vous comprenez?
6: Question? Non, ça veut dire quoi le titre?
8: Le symbole.
4: Bah c'est un cake aux olives, tu connais pas un cake aux olives?
6: Non mais j'entends le cake aux olives. Moi je croyais que c'était un cake.
5: Comme le quai des brumes.
6: Bah un quai de gare aux olives, et je croyais qu'il y avait un jeu de mots.
5: Le cake aux olives.
6: Bah, oui, mais si t'articules pas, alors moi je joue pas avec toi.
9: Plus souvent sur le trottoir que dans la cuisine, on peut la comprendre.
4: C'est vrai que c'est connu la gare des olives, c'est très très connu.
6: Mais tu
4: c'est très olives d'ailleurs.
6: Mais tu n'articules pas. Alors moi je joue pas avec lui. Il articule très.
4: Ça sera bien, il y a un mec qui bafouille, une qui parle bien, ça va être super.
3: Non mais je ne savais pas, Isabelle, que tu entends comme tu parles en fait.
4: Je préférerais jouer avec la Joconde.
2: Qu'est-ce qu'on vient de retrouver qui avait été volé au Père Lachaise?
4: Ah, le buste de Morrison.
3: Oui.
2: De Jim, vous donnez jamais les prénoms.
4: Bah, Jim Morrison.
2: Et ben voilà, Jim Morrison. Bonne réponse de Bernard Mabille.
4: C'est pas parti.
2: Ah ben non, c'est pas.
3: Il a fallu attendre
2: près de 40 ans pour percer ce mystère, la disparition du buste de Jim Morrison. Moi, ça me viendrait pas à l'idée de piquer un truc dans un cimetière.
9: Un mauvais œil après. Oh là là.
6: Mais on l'a retrouvé comment alors?
2: Ah ben il était dans un abri buste.
5: Il attendait le bus depuis 40 ans.
3: Pour l'instant, ils n'ont pas donné les infos.
4: Attends, c'est un truc de 45 ou 50 kilos.
2: Ah, c'est un gros buste,
4: Oui. Il vaut mieux piquer 2-3 fleurs, c'est moins lourd.
2: Ah, vous iriez piquer des fleurs dans un cimetière?
4: Ah, bah, ça m'arrive, bien sûr.
2: Ah oui?
4: Bah, quand j'ai un rendez-vous et que j'ai pas trouvé de fleuriste.
2: Surtout, vous savez que c'est mort à l'avance.
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2: Vous savez que c'est Disney sur glace en ce moment. Je ne sais pas si vous êtes allé à l'Adidas Arena, monsieur.
8: Non.
2: Bah, comment ça se fait, vous qui aimez Disney? Ils y sont tous. Ça commence, je vous donne le programme, parce que je sais que ça va vous faire plaisir. Ça commence par Mickey et Minnie, hein, qui arrivent en faisant du patin à glace. Il y a Donald, il y a Dingo. Ah, vous pourriez faire Dingo, tiens, je...
8: C'est comme ça que m'appelait Pamela.
2: C'est pas vrai.
8: Ah, elle m'appelait Goofy. Goofy, c'est Dingo en anglais.
2: C'est
8: vous savez
2: exactement ça.
8: Ouais, ouais.
2: Mais vous avez un petit côté de Dingo.
8: Ouais.
6: Je sais pas si ça lui plaît beaucoup.
8: Non, si, ça me va. Mais qui m'appelle là? Oh. Ouais, ça me plaît, moi.
2: Il parle à son téléphone en même temps.
8: Alors.
5: Mais pourquoi?
8: Mais donc, du coup, je vais y aller.
2: Ben oui, parce que c'est pour vous, ça.
6: Ah, oui.
2: C'est pour les enfants et les grands-enfants. Et il y a toutes les princesses, il paraît, qui sont Réponse, la Reine des Neiges, Ariel, Mulan.
5: Mais ils font quoi? Ils patinent?
2: Ah oui, ils arrivent tous.
8: Pour un show.
2: Vaiana, elles arrivent toutes sur glace. Elles font du patin. Il y a même le cochon Bayonne, le cochon de Toy Story, vous voyez. Tout le monde y est. Et y compris, et voilà la question évidemment, la princesse du Disney rebelle, comment s'appelle-t-elle?
8: Merida.

0: Mais oh non.
1: Bonne réponse. Damir Hami.
0: La petite rousse aux cheveux bouclés. Et moi, quand tu as une question dans mon domaine, j'attends pas 10 piges pour répondre.
1: Et oui, Mérida, c'est, moi je connais pas ce dessin animé rebelle. Elle fait partie de l'écurie Disney. On la voit elle aussi patiner. Patiner.
2: Patiner.
1: Voilà, Disney sur glace. C'est actuellement à l'Adidas Arena. C'est dans le 18e arrondissement de Paris, l'Adidas Arena. C'est quoi l'Adidas Arena alors? Ah ben c'est nouveau depuis les Jeux Olympiques.
0: C'est ça, c'est pour les Jeux. Magnifique en plus.
1: Ah oui, c'est vrai?
0: C'est trop beau.
1: C'est quoi votre princesse préférée dans toutes celles que je viens de donner, monsieur?
0: La princesse préférée, je crois que c'est mon crush du moment.
1: C'est qui?
0: Ben vous le savez que j'ai un crush en ce moment.
2: Ah, oh, le romantique. Là, là. Oh, et elle patine aussi ou pas?
0: Ben pas en ce
1: moment,
0: non.
1: Elle roule des patins en tout cas. Ah là là. Bon, non,
0: non, ouais, non, bah, franchement, ma princesse préférée, franchement, blague à part. Il y en a une dans... Alors, c'est pas un Disney, ou peut-être c'est un Disney, mais... J'ai toujours fantasmé sur elle.
1: Vas-y.
2: Tu sais que c'est des
1: impossible.
2: Dessins
1: animés. Avec un personnage de dessin animé, c'est rare.
0: Mais je crois que c'est pas une princesse. Ah. Mais c'est Jessica Rabbit.
3: Jessica Rabbit.
4: Dans Roger Rabbit, oui, là.
1: Ah. Pourquoi Pinot, vous vous marrez?
0: Dans Roger Rabbit, ouais.
5: Parce que c'est vrai que c'est une créature sulfureuse. Elle a à moitié à poil dans Roger Rabbit.
3: C'est une bombe, c'est ça.
1: Mais c'est qui, Jessica Rabbit?
2: C'est la pin-up, la pin-up dans le dessin animé.
3: Oui, c'est énorme.
1: Mais c'est une lapine.
2: Non.
5: Bah non. Tu vois, elle dit fantasmer sur une lapine.
3: Avec de très gros poumons.
2: C'est pas parce qu'il y a un rabbit.
5: Très belle femme avec un décolleté plongeant, une robe rouge incroyable.
2: C'est une espèce de pin-up hollywoodienne, un peu. Dessin animé.
3: Une Kardashian blonde, quoi.
1: Mais comment on peut fantasmer sur un personnage de dessin animé?
0: Bah moi j'ai bien compris que sinon, si je fantasme...
6: C'est le nouveau nom du ministre de l'économie, Spider-Man.
0: Ah bon?
6: Il s'est comparé à Spider-Man.
0: Ah bon?
6: Et j'ai envie de coucher avec Eric Lombard.
5: Non, juste avec Spider-Man, le vrai.
4: C'est parce que l'autre.
1: Mais le vrai, il n'y a pas de vrai Spider-Man. Mais ils sont cons ici tous ou quoi?
5: Laissez-nous nos rêves.
1: L'autre, il veut coucher avec Mme Rabbit. Je vois même pas qui c'est Mme Rabbit.
5: Oh, elle est belle.
2: Mais Roger Rabbit, vous avez déjà regardé, Adil, Laurent?
3: Adil, tu, chez toi, tu as les costumes des personnages de Disney? Tu te déguises des fois?
0: Non.
3: Non,
0: non, mais.
3: Tu
0: mais
3: vrai,
1: faut le voir en costume de Mickey avec des barésies.
0: Mais je suis en train de me dire. Non, mais c'est vrai, ça me traverse l'esprit. Je me dis que le prochain Halloween, si j'ai une copine,
3: ouais.
0: Je vais lui demander, mais en mode haut de gamme.
3: Ouais.
0: Qu'on se déguise avec vraiment des vrais artistes qui vont pouvoir nous peindre et nous trafiquer. Enfin, et j'aimerais, je vais lui demander si elle veut bien se déguiser en Jessica Rabbit.
3: Et toi, en quoi, toi?
0: Comment?
3: Toi, tu te déguiserais en quoi?
0: En lapin, c'est sûr.
3: En lapin?
0: Non.
2: Ah non, c'est pas une bonne réputation, le lapin.
0: Ben, tu te déguiserais dans le franchement, sincèrement, je pense que... Non, je pense non. Peut-être en Zorro.
3: C'est décevant, ça. C'est décevant.
2: Ouais, moi, je l'ai vu en Tarzan.
3: Ça va pas lui
0: plaire. Alors, en Superman.
1: Elle va vous faire passer le tornado dès le lendemain matin.
0: En Superman, je pense.
3: Superman.
2: Ah ouais.
0: Man of Steel.
3: Mais attends, Superman, c'est pas Disney.
0: Oui, mais.
2: Mais c'est un héros.
0: Ouais, c'est le but.
1: Tout n'est pas Disney, d'ailleurs, la question qui vient n'est pas Disney pour Virginie Noël qui habite Nantes. Pouvez-vous me donner le nom du chien de ce Britannique célèbre, habillé d'une chemise blanche, d'un gilet vert, d'un pantalon marron et d'une cravate rouge? Le nom de son chien.
3: Ah.
2: C'est un dessin animé aussi.
0: Ah, Britannique.
4: C'est un héros de fiction.
1: C'est presque un dessin
3: non,
1: animé.
3: Non, c'est un personnage de bande dessinée, enfin de.
1: C'est pas tout à fait de la dessin, bande dessinée.
3: Dessin de presse, enfin.
1: Oui. Pas de dessin de presse.
0: Le chien.
3: Non mais.
0: Un chien.
1: Je vous demande le nom du chien de ce célèbre.
0: Gromit et Wallace. Gromit et Wallace.
1: Et le chien.
0: Un des deux, ben Wallace.
3: C'est Gromit, Wallace.
0: Enfin, ouais.
1: À lequel
2: Wallace,
1: est le chien?
2: Wallace.
1: Non, c'est Gromit.
2: Gromit. Ah, Tu sais que y a un truc entre.
0: Eh, mais je suis chaud patate, hein.
2: Ah ouais. Parce que Madame Rabbit, Monsieur Gromit.
1: C'est quand même une bonne réponse, ouais. Adil Rami.
5: Oui. Non, mais il enchaîne les bonnes réponses.
2: Adil Rami,
5: toi, ben.
2: Maintenant.
1: Mais faut dire que c'est l'actualité, hein. C'est pas pour vous faire plaisir que je pose ces questions.
0: Ah non, mais parfois j'active mon cerveau, je sais que c'est l'actualité là.
1: C'est parce que sur Netflix sort un nouveau Wallace et Gromit, 20 ans après leur dernière apparition au cinéma. Alors c'est pas vraiment du dessin animé,
4: c'est la pâte à modeler.
1: C'est la pâte à modeler, moi j'ai jamais vu un Wallace et Gromit. Wallace, c'est le Britannique chauve qui mange beaucoup de fromage, paraît-il, et qui est toujours habillé de la même façon, avec un gilet, avec un pantalon marron, gilet vert.
0: Il ressemble un peu à Philippe d'ailleurs.
3: Merci.
0: Il y a un air.
3: Oui, oui, c'est vrai.
1: Ah, parce qu'il est chauve comme Philippe.
0: Non, voilà. Non, mais il est beau.
1: Mais c'est vrai, regardez, il ressemble à Philippe.
3: Ah, mais oui. Mais oui.
2: Ah, mais complètement.
1: Et Jean-Philippe, c'est Gromit. Là, il y a un nouveau Voilà, c'est Gromit actuellement sur Netflix, 20 ans après le précédent.
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1: Ah, une question historique pour Robert Jugnot qui habite Grange-sur-Aube dans la Marne.
9: Le Vénard.
1: Comment ça, le Vénard?
9: Ah non, mais je sais pas.
1: Vous voulez être batelier dans la Marne, monsieur de Kersauzon?
9: Non, rien, je veux rien, putain, laisse-moi. Lâche-moi la grappe, putain de moine, c'est ton anniversaire. Faites-la avec les autres bougies, tu me fous la paix, moi.
1: Mais non, justement, j'étais heureux d'être entouré d'amis, vous voyez. Mais
2: les autres quoi? Comment ils
9: nous ont fait? Tu ne peux pas savoir que je suis content de te voir.
1: Vous voyez.
9: Mais je commence à être lassé de t'entendre.
1: Vous êtes,
9: alors,
1: vous êtes peut-être même mon plus vieil ami ici, au fond, si je réalise avec Caroline Diamant, parce que Bernard, je ne le connais que depuis que je suis ici à RTL. Hélène in Paris, je la connais depuis 15 jours. Jean-Philippe Janssen depuis 5-6 ans.
2: Non, depuis décembre.
1: L'autre, je le connais toujours pas, là, c'est Moon.
2: Personne ne me connaît, moi.
1: Donc, oui, vous êtes mon plus vieil ami pour mon anniversaire. Ça me fait plaisir de vous voir là. Je suis même limite ému en vous regardant, Olivier.
9: Mais tu peux. Regarde-moi, parce que tu vas pas me voir avant un certain temps, parce que l'invité mystère vient de m'appeler, là. Il peu...
1: Vous reprenez l'avion, en plus, aujourd'hui, vous repartez, là.
9: Oh non. Ah oui, je travaille, moi. Je suis pas un riche oisif.
1: Oh. Vous pouvez appeler Air Tahiti, qu'il le soigne bien.
5: Ah, bah, je vais laisser des consignes.
9: Non, leur parle pas, s'il te plaît.
5: Je vais laisser des consignes.
9: Ah, yes, vous le carrez
5: pas. Non, tu leur parles pas. Au sérieux, je vais dire que c'est mon petit ami. Je vais dire, mon petit ami reprend la vie aujourd'hui.
9: Non, là, je veux dire, attends, personne ne te croit.
5: Ouais. Il est milliardaire discret, mais il est CEO refoulé. Alors, fais attention à lui.
1: Dans ces cas-là, c'est quoi le service spécial quand vous appelez pour un camarade?
5: Oh, bah, c'est des petites attentions, vous savez. C'est le petit verre de champagne, elle arrive tout de suite. C'est on lui demande si ça va bien. On s'en occupe un peu plus que les autres. Quand il y a une turbulence, on tombe dessus pour être sur ses genoux. Voilà, et ça fait. C'est des petites attentions qui font plaisir aux gens.
9: Toujours comme ça.
1: Vous allez être bien en retour, Olivier.
5: Ah, j'ai demandé à Tahiti Nuit de faire bien attention à mon petit ami Olivier de Kersauzon. Je vous remercie vivement de tout ce que vous pouvez faire pour lui.
2: Et puis ça dure 24 heures en plus.
5: Sachez qu'il adore qu'on le touche. Merci.
1: Pour une fois, Tahiti Nuit portera bien son nom. Bon, moi j'ai une question historique, disais-je.
9: Ben, remets-la dans ta culotte.
1: Pour monsieur Jugnot qui habite Grange-sur-Aube, elle nous emmène à Moscou, tiens.
5: C'est le temps.
1: On ne peut plus d'actualité, sauf qu'à l'époque, c'est nous.
9: Mais c'est peut-être la dernière émission de notre vie aujourd'hui. En fait. C'est vrai. Peut-être que là, on fait les cons, mais dès
1: c'est
9: qu'on
1: comme
9: va
1: ça
9: sortir,
1: tous les jours,
9: mourir.
1: Vous savez. Mais à l'époque, c'est Napoléon qui, évidemment, envahissait Moscou, qui faisait son entrée à Moscou. Si bien que le gouverneur de Moscou avait, évidemment, fait incendier les places fortes avant que l'ennemi arrive. C'est ce qu'on fait hein, quand il y a une invasion,
5: oui,
1: évidemment,
5: oui.
1: Pour que l'ennemi ne s'empare pas de certains points stratégiques. Eh bien, voilà, on met le feu à plusieurs édifices publics. Et c'est ce qu'avait fait le gouverneur de Russie de l'époque, qu'on connaît bien d'ailleurs, le gouverneur de Russie de l'époque, parce que c'était le père de qui ?
2: De Tolstoï ?
1: Ah non, non.
5: De Mireille
1: non.
5: Mathieu.
2: Un écrivain.
1: Oh, de Mireille Mathieu, non. On est en 1812.
0: Hein. Depardieu.
1: Depardieu, non.
5: De Chagall ?
1: Non. C'est la guerre de 1812.
0: C'est le père d'un romancier.
1: Un père d'un romancier. Non, vous connaissez même son nom, hein, j'en suis sûr. Mais je vous demande même pas son nom, je vous demande le nom de
5: son fils.
1: De son fils.
0: Ah, de son neveu.
1: Non.
5: Son pseudo.
2: Son père.
1: Non, mais je vous ai dit que c'était le père. Alors, c'est pas son fils.
2: De sa fille.
1: Ah, merci, dites donc.
0: C'est Dourakine.
1: Non.
5: Elle était quoi ? Danseuse ?
1: Danseuse, non.
0: Écrivaine.
1: Écrivaine, oui.
0: Oui.
5: Ah, donc écrivaine russe. On n'en connaît pas beaucoup.
1: Ah, j'ai pas dit qu'elle était russe. Enfin.
5: Ah, c'est comment qu'elle s'appelle ? Douchka, non ?
1: Comment
2: mais
1: ça,
2: non, c'était la chanteuse.
0: Yvan Rebrov.
1: Non, mais il y a un niveau culturel ici.
2: Attendez,
10: elle est française ?
2: Elle était d'origine
10: elle était
2: russe.
10: Française.
1: Alors, d'origine russe, voilà. Mais française.
9: Et une comtesse ?
1: Une comtesse, oui.
9: Oui, je vois qui c'est.
1: Merci, monsieur.
0: La comtesse de Ségur.
1: Eh ben voilà, bonne réponse. Heureusement que vous êtes là, Bernard. Qui s'appelait
0: Chaliapin ou un nom comme
1: non,
0: ça, non, de Dourakine.
1: Non,
0: de
1: mais non.
0: Bah, c'est un nom en pine.
1: Rostopchine.
0: Ah, bon, bah, voilà, c'est ce que
1: et
0: je
1: c'est son père, Fédor Rostopchine, qui gouvernait Moscou à cette époque, en 1812, et qui a commencé à faire brûler certains édifices dans la capitale russe. Et effectivement, sa fille, elle, on la connaît plus sous le nom de la comtesse de Ségur. Vous le saviez, monsieur de Kersauzon, pourquoi vous
9: me... Non, j'ai dit la comtesse, c'est tout. Bah. Oh. On va pas uniquement couper cette ambiance délicieuse en faisant apparaître son savoir. Il faut être un peu délicat, non?
1: C'est vrai que monsieur de Kersauzon, c'est bien de répondre quand vous avez les réponses, parce que ça permet d'économiser.
9: Ben, j'ai beaucoup répondu, mais je ne vais pas répondre tout le temps. Tu sais, on est un groupe.
1: Oui.
9: Assez disparate.
5: Et il est pas là.
9: Dans lequel chacun doit avoir sa chance.
5: Ouais, mais. Voilà. Oui, voilà, merci beaucoup.
1: Bah oui, mais enfin, quand
9: il y a même pour gagner sa chance, ça va.
5: Il est pas là pour combler toutes nos lacunes, vous savez.
9: Faut qu'après, quand il rentre dans l'eau, il se foute de lui. On va pas se foutre de toi, tu vas rentrer. Là, bah, t'aurais des bouts de
5: réponse. Eh, bah, tu vas faire bon vol. Tu vas faire bon vol sur Tahiti.
9: Non, Mireille, t'as pas tout dit. Il t'a tué, il t'a laissé pour lui.
1: Vous parlez russe, madame.
2: Hélène Paris, quelques mots.
1: Oui, bah, je connais votre nom. Elle me donne son nom à chaque fois, Hélène Paris.
5: Mais c'est pas bête.
2: Non, bah, j'ai peur que vous disiez Hélène Paris.
1: Oui, Hélène Paris.
2: Hélène Paris. Oui, je sais. Dobridin. Dobridin. Dobridin.
5: Ah, c'est un médicament.
1: Et chanter en russe, vous êtes capable?
2: Non.
1: Ah, c'est dommage. Là,
2: mais je vais apprendre, je vais apprendre.
5: Ah, mais chante une chanson. Spasiba, spasiba, niet, niet.
2: Niet, niet, niet. Spasiba, bonjour. Niet, niet, niet. Katila.
1: Si jamais vous êtes qualifié pour représenter la France à l'Eurovision, ça se passera où le concours?
2: À Turin.
1: À Turin, en Italie. Ah, ben oui, c'est les Italiens cocaïnés qu'on gagnait. Oui, c'est pas mal.
2: Oui, c'est pas mal. Donc, j'irai à Turin. Donc, Laurent. Des cours en italien.
1: Non, ça, j'ai pas besoin d'apprendre l'italien. Bah, de toute façon, vous allez chanter en français.
2: Ah, évidemment, pour représenter la France, cocorico.
1: Avec quelques mots en anglais, quand même.
2: Quelques mots, bien sûr.
1: Le refrain, évidemment.
2: Non, ouais. Ah non, le refrain,
5: je l'ai... I love you dans ta phrase.
2: Non, j'ai juste dit I love you.
1: Ah oui.
2: Voilà.
5: Ça veut dire quoi, I love you?
2: I love you, je t'aime.
5: Ah, moi, c'est bien.
9: Ah, ça veut dire je t'aime.
8: Je sais pas.
5: Ah, ça fait des années que je me trompe, alors.
9: On apprend ça. Pouf. I love you, c'est la version mielleuse de Bon Appétit, en fait.
1: Non, mais je suis sûr, monsieur de Kersauzon, que quand vous verrez Hélène avec son orchestre...
9: Non, mais attends, mais sans orchestre, j'adore déjà.
1: Ses plumes. Ah.
9: Le féministe que je suis est parfaitement ému par cette jeune femme.
1: Sa voix.
9: Délicieuse, cette espèce de flèche vivante, argentée. Connasse.
1: Moi, je crois que vous avez vos chances sur les 12, Hélène.
5: Oui, je suis sûr.
2: Je suis un peu une outsider.
1: Comment ça? C'est qui les favoris, alors?
2: Non, je suis un peu l'ovni de tous mes petits. Ils sont tous mignons, les candidats. Ce sont tous des jeunes qui ont beaucoup de talent.
1: Oui, mais justement.
0: J'ai un petit côté mère poule.
1: Voilà,
2: Non, pas mère poule, mais je suis un peu l'ovni, quoi. C'est celle qu'on n'attend pas.
0: C'est
2: pourquoi
0: une belle
2: pas
0: chanson, ça.
2: Mais non, je veux montrer que tout est possible à tout âge et que. Voilà.
1: Monsieur de Kersauzon me réclame encore le refrain, si c'est possible.
9: Ah, mais arrête, rien, putain, arrête de.
2: Ah, Olivier, oui ou non?
5: Oui, oui.
9: Ça fait énormément plaisir, voilà.
1: N'est-ce pas?
2: C'est une histoire d'amour entre nous, Paris mon éternel rendez-vous, à nos je t'aime, à nos I love you, à nos espoirs, nos rêves les plus fous.
1: C'est bien.
5: Ah, oui. Ah.
8: Ça reste dans la tête en plus.
0: Ça va donner le moral aux EHPAD.
5: Ah oui.
1: Caroline, vous voterez pour Hélène?
5: Alors moi, je ne vote pas au...
2: À l'Eurovision?
5: À l'Eurovision.
0: Mais pas Siri, avec Siri, tu vas pouvoir voter.
5: Mais non, mais je ne vote pas d'une manière générale. Wow. Je soutiens le candidat une fois qu'il est décidé.
2: Décédé. Bah, c'est trop tard. C'est trop tard, Caroline, il faut avant.
5: Oui, c'est vrai, mais là, peut-être je ferai un effort pour...
2: Ah, merci.
5: Et après,
2: merci,
5: je n'ai pas vu les autres candidats.
1: Ah, c'est vrai qu'il faudrait...
5: C'est vrai que Barbara Pravi avait aussi une très belle chanson.
2: Ah, mais c'était magnifique.
5: Donc les jurés ont bien fait leur travail.
2: C'était vraiment très beau.
1: Bah, ce qu'on va faire pour faire plaisir à Olivier de Kersauzon, c'est
9: mais arrête de me mêler à tes conneries, là, putain.
1: C'est que d'ici au 5 mars, on va inviter les 11 autres.
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1: Et je vais vous parler pour le coup d'un bar. Un bar à 11 millions d'euros. C'est le Figaro qui nous l'a annoncé ce week-end. Quel bar a été vendu 11 millions d'euros?
12: Un poisson?
1: Un poisson, non.
12: Un vrai bar, un bistrot, ça existe vraiment?
1: Pas un vrai bar.
12: Ah, c'est une peinture d'un café?
1: Pas une peinture.
12: Une sculpture?
1: Une sculpture.
2: Ah.
12: La sculpture d'un bar?
1: Oui.
3: Alors.
12: Qu'est-ce que c'est?
1: Alors là, évidemment, si on avait ici un sculpteur.
3: Oui, bah, ça oui. Un vrai sculpteur. L'artiste est américain.
12: Franchement, Laurent, le bar, c'est le seul animal qui fait pas. Il fait le gorille, il fait la panthère.
1: Ah, mais là.
12: Non, on parle d'un vrai bar.
1: Le bar n'est pas un animal.
12: Ah, c'est un bistrot, là.
1: Même s'il y a deux animaux, d'ailleurs.
3: Est-ce que c'est pas de Damien Hirst?
1: Non, ce n'est pas de Damien Hirst.
13: Est-ce que c'est un bar qu'on peut voir en peinture et qui a été reproduit en sculpture?
1: Non, c'est une sculpture et c'est un nouveau record chez Sotheby's à Paris avec cette sculpture adjugée quand même 11 millions d'euros.
3: C'est pas mal. Un artiste français.
14: C'est beaucoup 11 millions d'euros.
1: Un artiste français.
3: César.
1: Je peux même vous donner d'ailleurs le nom de l'artiste.
12: Ah oui.
13: Ah oui. Ah.
1: C'est François-Xavier Lalanne.
3: Ah oui, Lalanne.
14: Donc il est spécialiste des animaux. L'art animalier. Et donc il a fait donc, les moutons par exemple. Il a fait l'hippopotame, etc.
12: Et là il a fait des bêtes dans un bar.
1: Alors c'est pas dans un bar.
14: Alors rhinocéros, hippopotame.
13: Excusez-moi Laurent. On sait le prix. On sait où ça s'est vendu et on sait le nom du sculpteur et on sait que c'est un bar. Qu'est-ce que vous voulez en fait?
14: Alors c'est un bar, c'est vrai. C'est un bar en bronze.
1: Le titre de l'œuvre qui va vous expliquer évidemment après ce que représente l'œuvre. En tout cas, moi je pourrais vous l'expliquer, mais c'est un bar au quelque chose.
13: Il y a un jeu de mots.
1: Ah non, il y a pas.
2: Ah, c'est un dromadaire.
14: Mais est-ce que c'est un animal?
2: Un dromadaire.
1: Alors, il y a deux animaux dans cette
14: sculpture. Alors, c'est un rhinocéros.
1: Alors, ce sont pas deux rhinocéros.
12: Est-ce que ce sont des animaux de la jungle?
1: Non. Non.
13: Sont-ce deux animaux?
14: Des poules.
13: Des poules.
1: Pardon.
13: Sont deux animaux différents.
1: Non, c'est les deux mêmes animaux.
12: Est-ce que ce sont des poules?
13: C'est la des mère poules. Et le père.
1: Alors, non. Ils
2: sont... c'est peut-être c'est comme quand on a des serre-livres. Il y en a deux de chaque côté.
1: Oui. Exactement.
14: Il fait toujours ça, là, Lannoy.
1: Jean Fils serait là, d'ailleurs, il vous trouverait tout de suite.
14: Les phoques. Et le nom
12: les
14: du phoques, bar.
12: Les phoques. Pardon.
3: Mais ça pourrait. Et le nom du bar, c'est le nom de bar aux animaux. Avec le nom de l'animal.
1: Le bar aux éléphants. Pas aux éléphants.
13: Aux
14: hippopotames.
1: Aux hippopotames, non.
13: Pourquoi Jean Fils trouverait? Parce qu'il en a vu en avion.
12: Aux autruches.
1: Le bar aux autruches. Bonne réponse.
12: Parce qu'il était déguisé en autruche dans Mask Singer.
1: Une autre question, et cette fois c'est pour Paul Lehu. Là, il ne s'agit pas d'une sculpture, mais de quelque chose en fourrure. Une fourrure bleue. Mais quand même, hein, ça mesure 4 mètres de haut.
13: Facile.
1: Et on peut voir ça au Grand Rex actuellement.
13: Mais oui. La poufoune de la Schtroumpfette.
12: Mais non, c'est Stitch. C'est Stitch géant. Ouais. Du film.
2: Lilo et Stitch.
1: Excellente réponse de Christophe Beaugrand.
13: C'est moi rigolo.
12: Bah, ça n'est pas une foufoune.
1: Le meilleur démarrage du cinéma de l'année. Moi, je ne connaissais pas
12: Lilo et Stitch, c'est rigolo.
1: Ce petit animal, c'est un extraterrestre.
12: Oui,
1: c'est
12: il est violet.
1: Violet, bleu, j'en sais rien.
14: C'est un animal phare de Disney.
1: Et ça cartonne, ça.
14: C'est un carton. Moi, pas typiquement, je vais refaire cet animal-là pour Disney, en sculpture.
1: C'est pas
14: ouais. Ouais. On le sort là très prochainement.
1: Il va y avoir un Stitch Orlin Stitch.
14: Exactement. On le sort là, on l'a déjà fait, là, on va le sortir
12: autrement. Un Orlin Stitch.
14: Un Orlin Stitch. Oh, pas mal.
1: Ah, attention, déposez vite.
12: T'as raison, ça peut me rapporter ça.
13: Non, à mon avis, ça peut te coûter un procès.
1: Comme quoi, on peut passer à côté d'un énorme succès. Il paraît que c'est l'ami imaginaire rêvé pour les enfants.
12: Il est rigolo, le dessin.
1: Votre fils a un Stitch.
12: Non, alors, je ne sais pas pourquoi il n'aime pas Stitch. Moi, j'aime bien.
1: Je vous sens largué sur cette affaire-là. Professeur.
12: Pas tout maîtrisé.
15: J'essaie de suivre. Très modestement.
12: Vous, professeur, vous croyez que les extraterrestres existent?
15: Qu'il y a une vie au-delà de la Terre.
12: Oui, moi ça, j'en suis convaincu. Un extraterrestre rigolo avec des petites...
15: Moi je pense qu'il y a sans doute des formes de vie, mais peut-être des formes de vie qu'on n'imagine pas dans des autres formes de vie que celles qu'on imagine basées sur le carbone et l'oxygène.
2: Oui, sont dans l'infini.
14: C'est un paradoxe.
13: Mais il t'a rien fait, ce pauvre monsieur.
3: Il y a d'autres beaux grands dans l'univers?
15: À mon avis...
1: Mon Dieu, pour
3: vous que non.
12: Moi j'espère.
13: Il y a peut-être, comment on dit, le négatif de Beaugrand.
3: Ou la version améliorée.
14: Ou le positif.
1: Le négatif de Beaugrand, c'est un pléonasme.
15: La version réussie. Plus on envoie des télescopes dans l'espace, et chaque fois on découvre des nouvelles choses. Donc, à mon avis, c'est impossible.
12: Mais l'espace, c'est une forme de
15: vie. Mais ça peut être des champignons, ça peut être. Oui, c'est pas forcément une forme de vie qui a réussi à fabriquer des armes pour tuer.
12: Ah non, mais alors, si jamais il faut faire des millions de kilomètres pour tomber sur un champignon, c'est pas très intéressant. On veut voir des petits hommes verts rigolos avec des soucoupes volantes.
13: Il suffit d'ouvrir son slip.
1: Ce serait à combien de kilomètres alors cette forme de vie, professeur?
15: Peut-être que demain, on va se rendre compte qu'il y a des formes de vie sur des planètes du système solaire. On va peut-être se rendre compte qu'il y a eu de la vie sur Mars ou sur Vénus. C'est pas interdit, hein. On est aujourd'hui toujours en train de découvrir des nouvelles choses. Peut-être qu'on va découvrir demain qu'il y a eu de l'eau sur la Lune, alors que pendant des années, on nous a dit qu'il n'y avait pas eu de l'eau. Vous voyez ce que je veux dire?
1: Il paraît qu'il y a de la vie à Charleroi. Vraiment?
3: Surtout la nuit.
2: Mais il est fascinant parce qu'il est très prof. Il a un

0: synonyme signifie test public de Turing complètement automatique ayant pour but de différencier les humains des ordinateurs. Et vous connaissez ce terme car moi-même, je le connais.
1: Ah oui, oui, oui.
2: Bon, alors là, ça nous aide de l'écrire ou pas?
0: Ah, vous pouvez essayer,
2: bah
0: bien
2: alors,
0: sûr.
2: Rediser.
0: Ah bah, je vais rediser, comme vous dites. Test public de Turing, complètement automatique, ayant pour but de différencier les humains des ordinateurs. Ce qui peut vous aider, c'est de comprendre le sens de ce que je viens de dire, plus que de prendre...
2: Alors, c'est un moyen mnémotechnique pour se souvenir de quelque chose?
0: Ah, pas du tout.
3: Captcha.
0: Bonne réponse de Titoff. Excellente réponse de Titoff.
3: C'est le test captcha.
2: J'ai pas compris la question, j'ai pas compris la réponse.
3: Je vais t'expliquer, ma chérie.
0: Alors, le captcha, effectivement. Le captcha, c'est le terme que vous retrouvez sur un ordinateur quand on vous demande de...
3: Si vous êtes un robot.
0: Voilà. Est-ce que vous êtes un robot ou pas?
3: C'est ça, c'est le test captcha.
0: Régulièrement, on vous demande alors c'est très chiant d'ailleurs.
4: Il faut trouver les photos où il y a un arbre.
0: Où les photos, il y a un arbre. Il y a des trucs, c'est...
2: Et oui, c'est pas clair.
0: On voit pas
4: c'est
0: bien.
4: C'est glorieux, oui, on voit pas bien.
0: Complètement. On voit pas bien s'il y a...
2: Moi,
0: un...
2: je suis rarement reçu du premier coup.
0: Mais moi, pareil.
2: Attends, mais moi, je redouble chapka.
0: Mais moi, pareil.
4: C'est pas la chapka.
0: Il n'y a que François Hollande qui était bon en chapka.
3: Le but, vous savez ce que c'est? C'est de cultiver la mémoire de l'ordinateur. En fait, c'est pour les lettres, mettons l'ordinateur pour l'alphabet, s'il y a des caractères un peu spéciaux, ben au fur et à mesure...
0: C'est marrant que quand Titoff explique quelque chose, on comprend encore moins bien qu'avant.
3: Et c'est pour ça que j'ai choisi de faire du stand-up, d'ailleurs.
0: Le CAPTCHA, effectivement, ça veut dire test public de Turing complètement automatique ayant pour but de différencier les humains des ordinateurs, parce que vous êtes capable effectivement de répondre à la question combien il y a de feux tricolores sur les photos qu'on vous donne, alors qu'un ordinateur ne pourrait pas le faire. Et évidemment, si vous traduisez la phrase, ça donne, je vais essayer en anglais, Completely Automated Public Turing Test to Tell Computers on Humans Apart. Et si vous prenez les initiales, ça veut dire CAPTCHA. Et c'est vrai qu'on voit ce terme régulièrement arriver sur nos ordinateurs. CAPTCHA.
5: Absolument.
6: Mais moi, je comprends pas comment un ordinateur pourrait faire tout seul, l'envie d'entrer sur le site.
5: Pierre, il n'a pas expliqué. Tu comprends maintenant?
6: Oui, oui. Mais comment on peut douter que je sois un humain, quoi? Pourquoi alors on me demande si je suis un humain ou un ordinateur?
3: Non, on se sert du fait que tu sois humain pour valider certains caractères pour la mémoire de l'ordinateur.
6: Ouais, mais
3: par exemple, un CCDI. L'ordinateur, si tu valides que c'est un C, l'ordinateur va enregistrer. Alors, je sais que
0: c'est vous qui avez beaucoup et cours à vos enfants.
3: Non. Pendant le confinement, c'est ma femme qui s'occupait de tout ça.
6: C'est que t'as des réponses très anxiogènes, en fait.
5: Je m'y connaissais en informatique jusqu'à ce que je te connaisse, en fait.
3: Monsieur Gazan. En tout cas, j'ai trouvé la bonne réponse.
0: Non, écoutez, je vois pas pourquoi tout le monde essaie d'expliquer parce que on a un geek ici. Le geek, celui qu'on appelle, c'est le Darty de l'ordinateur. C'est Monsieur Gazan. Alors, Florian, vous pouvez peut-être nous expliquer bien ce que c'est que le CAPTCHA.
5: Eh ben, en fait, c'est quelque chose qu'on vous demande de rentrer vous-même, ça peut être effectivement ces photos à cliquer les feux rouges, cliquer d'autres, ou parfois ça génère un code qu'il faut rentrer,
4: des lettres
5: et des chiffres. C'est comme ça, on est sûr que c'est un humain qui a rentré la donnée et que c'est pas un truc automatisé par ordinateur.
3: Mais
0: c'est ça que je comprends pas. Oui. Pardon, je me fais l'avocat de Monsieur Palmade.
2: Il a raison, parce que c'est pas un ordinateur qui peut s'ouvrir lui-même son ordinateur et puis demander un
5: mais
2: truc.
5: Mais si, t'as des programmes, t'as des logiciels qui peuvent rentrer dans ton ordinateur et déclencher des trucs.
7: Je vais vous dire, je
3: vais vous dire, et ça va être clair.
5: Attention.
3: Ah, ça se dit, des amis. Ouais. Derrière ce que vient de dire Florian, en fait, il y a, il y a quelque chose, c'est pour cultiver les ordinateurs.
2: Oui, voilà, c'est ça, c'est pour leur entrer dans une mémoire avec toutes nos réponses.
3: Merci, ma chérie.
2: Avec toutes nos réponses, et ben comme ça, finalement, on contribue et c'est ça qui
3: est rigolable. Merci, ma chérie.
2: On devrait être rémunéré. On contribue à enrichir finalement la mémoire.
4: Dis pas enrichir.
7: Je viens de recevoir deux textos, l'un de Europe 1, l'autre de France Inter, il nous encourage à poursuivre dans cette voie.
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0: Ah, une question d'actualité à la portée de tout le monde.
10: Grâce à Dieu.
0: Qui a sorti son journal intime en 2017
10: Loana.
0: Et dans l'actualité aujourd'hui, écrit même la polémique.
11: Écrit même la polémique, c'est quoi? C'est le nom de son dernier ouvrage.
10: Non, elle crée la polémique.
0: Elle crée. Qui crée la polémique à son corps défendant, bien sûr.

0: actuellement et a sorti son journal intime en 2017.
1: Une femme ?
0: Une femme, oui.
1: Française ?
0: Française, alors française, oui.
2: C'est pas du tout lié au sport ?
0: Alors lié au sport...
2: Un petit peu.
0: Indirectement, j'ai envie de dire.
1: Actrice,
3: ah, c'est non. Pas Zaya ?
0: Zaya, non.
2: Ah oui, c'est une sportive ?
0: Non, pas du tout.
4: Mais c'est une dame qui est très âgée maintenant, qui parle de sa jeunesse.
0: Oh non, elle est née en 95, donc vous voyez...
3: Oui, c'est pas Anne Frank, quoi.
0: Non, c'est pas Anne Frank.
2: Donc c'est pas du tout, c'est une artiste, alors.
0: Pardon ?
2: Une artiste ?
0: Une artiste, oui.
3: Alizée.
0: Alizée, non.
1: Une chanteuse.
0: Une chanteuse, oui.
2: Est-ce que son livre a eu un énorme succès, ce journal intime ?
0: Qui a parlé de livre ?
1: Ah, c'est un journal intime.
2: Ah oui, c'est Virginie Despentes. Non, non.
0: Non.
1: C'est un journal intime, mais un journal dit, pas écrit.
3: Audio.
0: Non plus.
2: Donc c'est un film.
3: C'est pas un livre ? On peut pas l'acheter à la FNAC ?
0: Si.
1: Alors c'est un livre.
2: Non, c'est un film.
3: C'est un disque.
0: C'est un disque.
3: Bah voilà.
1: Ah, bah alors c'est audio.
3: Bah, c'est le nom de son album, Journal Intime. C'est Ophélie Winter.
0: C'était son premier album qui s'appelait Journal Intime.
2: Olivia Ruiz.
0: Olivia Ruiz, non.
3: Elle vient d'un télécrochet ?
0: Ah non.
2: Et là, Laurent, elle est en plein cœur d'une polémique.
0: Ah oui, ça commence.
3: Ah, Miss Tinguette ?
0: Non. Ça commence.
3: Arletty ?
0: Ça commence à prendre la polémique.
4: Parce qu'elle parle avec quelqu'un ?
0: Ah non, elle parle avec personne.
1: Non, c'est le titre de son album, quoi, Journal donc Intime.
0: C'était le titre de son premier album.
4: Mais ça crée la polémique à cause de son contenu, à cause de ce qu'elle raconte.
0: Ah, ce n'est pas son premier album qui crée la polémique.
1: C'est le deuxième.
0: Non plus.
3: Je sais qui c'est.
0: Allez-y.
3: C'est Aya Nakamura.
0: Bonne réponse de Mela Bedia.
3: C'est ton premier album. C'était pas très connu.
2: Parce que je crois que Macron veut qu'elle chante du Édith Piaf aux Jeux Olympiques, c'est ça, non ?
0: Exactement.
5: Enfin, l'inverse est impossible, madame.
2: Et elle a répondu, c'est qui ?
0: Faut voir.
5: Ah oui.
0: Est-ce qu'on est capable ? Tiens, on va écouter le tube d'Aya Nakamura juste un peu. On voit si on peut la chanter.

0: Le président de la République sait qu'Ayana Kamura est une star internationale aujourd'hui, il faut quand même dire les choses. Et effectivement, certains pensent que ce n'est pas un bon choix que de choisir Ayana Kamura pour ouvrir...
1: Moi, j'aurais mis Sylvie Vartan. Qui chante du Ayana Kamura.
0: Alors, et en tout cas, le premier album d'Ayana Kamura s'appelait « D'où mon piège ». S'appelait effectivement « Journal intime ». Ah ouais. Elle en a sorti d'autres depuis. Moi, je ne sais pas si c'est bien ou pas bien.
1: Mais pourquoi ça ne serait pas bien?
2: Pourquoi ça ne serait pas bien, ouais.
3: Mais pourquoi il doit décider qui doit chanter quoi, lui, enfin...
4: Oui, bah, c'est vrai aussi. Le président de la République. Oh.
0: Elle a raison. Elle a raison.
4: Enfin, je dis ça. Je dis ça, je dis rien.
0: Tu penses à moi, mais je alors... pense à faire de l'argent. Je suis pas ta daronne. Je suis pas ta catane. Jean Katchana, baby. Oh, Jadja. Je suis pas ta catane. Vous voyez que piaf. Piaf peut chanter.
1: Eh ben ça y est. Franchement, on peut dire adieu à Marc-Antoine Lebret.
0: Je ne suis pas ta daronne. Je te ferai pas la morale. Tu parles sur moi. Hier, crache encore hier. Tu voulais m'avoir. Tu savais pas comment faire.
1: Tais-toi, c'est idiot. C'est
0: idiot. Il y a du piaf là-dedans. Il y a du piaf.
1: Donc, et elle va le faire ou pas, alors où ça craint?
0: Ah bon, on sait pas, vous savez ce que c'est, les polémiques, les machins.
1: Ah, elle veut pas, elle s'exprime ou pas?
0: Certains disent qu'Emmanuel Macron fait n'importe quoi, que c'est pas une bonne idée. Monsieur Barbie, on veut votre avis.
5: D'abord, en effet, pourquoi c'est au président de la République de choisir la chanteuse?
3: Oh, mais tu
5: laissons le comité d'organisation des Jeux faire ça, il a pas à s'en mêler. Ensuite, soit on fait la France éternelle et on fait venir un chanteur un peu comme on l'a fait pour la Coupe du Monde de rugby, etc. Et on s'endort. Soit on veut faire vraiment la jeunesse et on prend la vedette populaire du moment, même si elle sera oubliée dans quelques années. Le mélange des deux, avoir du Piaf et du Ayana Kamura,
1: ça semble
3: un peu cliché, tu vois, comme lui, comme Emmanuel Macron, la Tour Eiffel et tout ça. Tu vois, la France, c'est quelque chose comme ça pour touristes.
5: Voilà, il y a un peu de touristes.
1: Ou alors on reforme pas les Forbans, mais les Trois Cafés Gourmands.
0: Je ne suis pas ta cata.
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0: Qui sait faire un

0: Salto, parce que je vois de plus en plus de gens. Je ne veux pas vous tester,
1: oui.
0: Monsieur.
1: Si, ouais, moi, j'ai su faire, en tout cas, le salto avant et arrière. Oui. Nadil, toi aussi.
2: Oui, non à la piscine, je sais le faire. Oui, à la piscine, mais.
0: Ouais. À la piscine, parce que vous retombez dans l'eau.
2: Ouais, mais je tombe sur les pieds, mais sur l'eau, quoi.
0: Oui, mais moi, je vous dis un salto sur le sol. C'est ça qui est quand même extraordinaire. Le chanteur Benson Boone, on le voit à chaque concert faire un salto avant, il retombe sur ses pattes.
3: Bah, ils font comme les footballeurs. Maintenant, ils célèbrent, quand on célèbre un truc, on fait un salto.
2: C'est pour
3: et au Portugal, on fait un salto.
2: C'est pour ça que je pensais que c'était un footballeur, parce qu'aujourd'hui, quoi, la semaine dernière, on a eu le Paris Saint-Germain qui s'est qualifié pour la finale de Ligue des Champions, et aussi l'Olympique de Marseille, enfin, pour la finale de Ligue des Champions, et Marseille qui se sont qualifiés aussi pour la Ligue des Champions l'année prochaine. Donc, les joueurs font des saltos quand ils marquent. Donc,
0: vous aviez quoi comme célébration, vous?
2: J'étais un oiseau, je m'envolais.
0: C'est-à-dire?
2: Ben, je courais, et je mettais mes bras comme ça pour planer. Parce qu'il faut savoir que quand on marque un but, c'est quelque chose d'énorme, hein, on plane.
4: C'est-à-dire que tu faisais le grand écart, mais avec les bras, quoi.
0: Mais vous avez souvent marqué des buts?
2: Oh, dans ma cage, je dois avoir une trentaine de buts.
0: Ah, quand même!
3: Mais en quelle année? Mais ça compte en maternelle?
2: Eh oui.
1: Mais contre ton camp ou?
0: Et au bout de 30 buts, vous êtes pas envolé?
2: Si, là, sur le banc.
0: C'est quand même fou, ça.
4: Mais François, tu dis que tu savais faire des saltos, tu sais plus?
1: Je pratique moins, en fait, ouais.
4: Mais tu crois que tu pourrais en faire un ou pas?
3: Allez, enlève ta gaine, essaye.
1: T'es au courant qu'on porte des gaines?
3: Comment?
1: T'es au courant qu'on porte des gaines, les danseurs? Incroyable.
0: Mais pour aujourd'hui, vous n'avez pas une gaine, là, sur vous?
1: Toujours, moi.
0: Tout le temps. Bah, oui.
1: Vous savez ce que c'est une gaine ou pas? Une gaine, en fait, c'est un rembourrage à l'avant au niveau du service 3 pièces et derrière, vous avez un string.
0: Mais voilà. Oui.
3: Ah, c'est comme une coquille, mais pour les danseurs.
2: Mais moi, j'ai pas dansé avec ça.
1: Mais tu jouais au foot avec ou pas?
2: Non, mais pas de gagner au foot ni de danser avec les stars.
1: Ah ouais.
2: Non, pas gagné, non.
4: C'est-à-dire que pas de service 3 pièces, peut-être.
1: Et François, pourquoi ça existe, hein? Pourquoi? C'est une bonne question. Je pense que c'est pour le maintien, soi-disant. Et je crois qu'il y a une question aussi esthétique. Oui. On voit bien le galbe des fessiers. Ce qui est un peu dérangeant, parce que quand tu commences la danse et que t'as 9 ans, tu comprends pas nécessairement pourquoi tu mets ça, mais on te dit bah vas-y. Et puis après tu te dis mais bon. Et après on est fais une performance et on se retrouve à te dire ah mais t'as les plus belles cuisses de France. C'est quelqu'un qui est pas
4: donc,
1: sexy.
4: Donc, là
1: c'est
4: tu vrai. Pourrais pas faire un salto avant, un salto arrière, ou il te faudrait de l'entraînement?
1: Ouais, il faudrait que je m'entraîne un petit peu. Ouais. Oui. Pourquoi c'est
4: Ah non mais tu parce que t'es ça... tout jeune. C'est drôle de perdre aussi vite.
1: Regarde ma tête, Isabelle, j'ai déjà plus de cheveux.
4: Mais
3: c'est comme un footballeur, c'est à 35 ans il cavale grave et à 37 ans il a pris du poids. Il fait pas attention. Si t'es pas attention, t'as tellement été entraîné avec un régime spécial que dès que t'arrêtes, tu bascules.
1: Et puis en termes alimentaires, c'est vrai qu'on mange énormément de calories. Hein. Enfin, je pense que tu connais ça, Adil aussi. Et c'est vrai que quand tu t'arrêtes, t'as tendance à prendre effectivement.
3: Pavlova.
1: Ouais. Et bientôt Alu. Et Mergo.
4: Non, mais ça, je suis étonné parce que t'es quand même relativement. Mais
1: si tu me demandes,
4: jeune.
1: Isabelle, un jour, je pourrais t'envoyer une vidéo au bord de la
0: piscine. Oui, voilà.
1: Un petit salto avec
4: Adil. Oui, parce qu'il y a de l'eau.
1: Et bien, si tu veux que je me fasse une cheville, je le ferai sur le bitume. Y a pas de
4: problème. Je suis étonné que vous autres perdiez aussi vite.
3: Mais non, quand c'est ton métier, quand
5: alors
3: c'est ton
5: que
3: métier.
5: Toi, tu ne changes pas.
3: Quand c'est ton métier, tu vis mal.
4: Et non, mais par exemple, un musicien, s'il arrête de s'entraîner, il va pouvoir, pendant un an, il va pouvoir te refaire une fugue.
3: Oui, mais c'est pas physique.
1: Oui,
3: pas
1: les partitions qui sont extrêmement difficiles. Hein. Au bout d'un moment, ça, on perd la.
0: Enfin, moi, j'ai vu il n'y a pas si longtemps Monsieur Alu en spectacle. Croyez-moi, il s'est encore.
1: J'œuvre encore un petit peu.
0: Oui, c'est encore.
1: J'œuvre avec mon corps.
0: Il sait encore faire des choses. Hein. Il peut vous surprendre, Isabelle. Hein.
4: D'accord, non, mais.
0: Ah,
3: mais,
0: oui.
3: Mais je pense que tu vieillis mieux quand t'es pas un athlète. Tu vois, bon, Philippe, il arrive à faire des claquettes. Il arrive à faire des claquettes avec ses couilles. Malgré son âge, parce qu'en fait, il a jamais été non plus. Ça a été toujours un loisir.
1: Oui,
3: en fin
1: sûr.
3: De repas.
1: Non,
3: mais comme ça.
1: Ça fait 63 ans que je m'entraîne. Donc,
2: mais là, par exemple, on parle du salto avant-arrière, c'est un petit peu compliqué pour toi. Mais là, par exemple, si on te demandait de faire les pointes, tu les fais normal.
1: Je suis désolé, hein, ça fait vraiment les hommes font
5: les
1: pas
5: hommes
1: de pointe.
5: Les hommes ne font pas de pointe.
1: Non plus. Ouais.
2: Mais qu'est-ce que vous foutez? Bah rien, on attend, on
5: ils
2: tire
5: n'ont
2: les
5: jamais vu, n'ont jamais vu.
0: Plus, de pas, on n'est même pas encore près de 17h, c'est pas l'heure des pointes.
1: Non, c'est pas mal.
0: Non, mais monsieur, vous voulez vraiment le faire est-ce que je vous demande vous ici, monsieur Rami?
2: Ben, ramenez-moi un ballon, je vais jongler.
6: Ah ouais. Avec grand plaisir. Bien sûr.
0: Alors apportez un ballon. Ouais, trouvez un ballon dans la station.
2: Ramenez-moi un ballon. La prochaine fois que je viens, je fais peut-être une vingtaine, une trentaine. D'accord. Donc juste de la tête si vous voulez.
0: Ah, vous pouvez jongler encore de la tête.
2: Bah oui, du pied.
0: Ah, là, il vous fout la honte.
2: Non, rien à voir. Non. Non, François, j'ai dit ça parce qu'avec Anna Riera, en échauffement, on faisait beaucoup d'échauffement parce que la danse est très intense, très physique.
1: Ouais.
2: Et elle me faisait travailler mes pointes parce qu'on n'avait pas de pointes. Je suis footballeur, donc. Et les pointes, c'est super important pour la danse. Et donc, tous les matins, il fallait que je travaille mes pointes. C'est pour ça que je lui ai demandé.
1: Si vous voulez, attendez, regardez.
4: Bon,
1: Vous avez piqué l'ego surdimensionné qui caractérise tous les danseurs.
4: On a gagné.
1: Je vais vous montrer, vestie pleine, que je peux quand même...

0: Ah. Il va nous faire
1: encourage
0: des...
1: François Hulme, quand même. Hein.
2: Vous
1: êtes à l'opéra, messieurs, dames. Allez.
3: Et hop, Alain Bago.
1: Ah eh mais c'est joli, mais vous tournez trop vite, on n'a pas le temps de rien.
4: De vous mettre en ralenti.
5: Ouais.
3: C'est, mais vous savez que ça, c'est incroyable. Hein.
1: Ah, ce que vous avez vu,
3: quand,
1: là...
3: on connaît, quand on connaît un tout petit peu la danse, ça c'est incroyable.
1: Oh l'autre.
4: Franchement, non mais maintenant...
1: Il a fait 3 semaines sur TF1 dans Danse avec les stars.
6: Ah oui, mais il a 3 mois d'entraînement.
3: Et encore, je vais même vous dire un truc. Là, il a des grosses chaussures, des Louboutins. Mais normalement, quand il atterrit, on n'entend rien. Et c'est là le charme de la danse, c'est une dinguerie, c'est une plume le gars. Et moi je suis fan de la danse maintenant, ouais bien sûr.
4: Non, voyez, mais moi aussi j'essaie de voler.
1: Vous voyez Claudel, lui c'est une plume.
5: Ah oui, oui, oui.
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1: C'est le jeu du ding-ding. Ah. Vous connaissez Monsieur Semoun?
9: Absolument pas.
1: Ah ben voilà, ben, Monsieur
9: c'est
1: Palmade.
9: C'est la première fois que j'entends une cloche.
10: Non, c'est dur à comprendre.
1: Pas moi.
9: Pourtant, bah ouais.
1: Monsieur Palmade, pouvez expliquer le jeu du ding-ding à votre camarade Semoun?
11: Eh bien, oui. il va nous dire des grands titres de journaux, des titres qui font des...
1: Merci Pierre.
11: Des gros titres de journaux.
9: Ouais.
11: Et le ding-ding va remplacer un mot.
1: Le dernier mot.
9: Il va falloir le trouver. Ah,
11: le dernier
9: génial.
11: Mot.
1: Le dernier mot de chaque titre trouvé dans la presse du jour. À moi de vous proposer ces titres, à vous de trouver le dernier mot et on saura qui parmi les 6 grosses têtes, justement, aura ce dernier mot. On va commencer par vous. Alors, Pierre, par vous, Monsieur Palmade. Ça m'amuse plus de commencer par vous avec le titre que j'ai devant les yeux. Vous êtes prêt, Pierre?
11: Oui, à fond.
1: Attention, c'est un titre du Parisien ce matin. La folle journée de Léon...
11: De Bruxelles.
1: C'est bien essayé, Pierre.
12: Oui, mais je peux la récupérer, celle-là.
1: C'était...
12: Léon Bertrand.
1: Non, Marchand.
9: Léon Marchand.
1: Léon Marchand, vous auriez perdu aussi.
9: Mais oui.
1: C'est le tricolore, le fameux nageur qui s'est qualifié pour la finale du 200 mètres papillon en battant le record de France. Vous êtes éliminé. Madame Trierweiler, attention, c'est pour vous, c'est de la politique. Macron cherche la...
12: Majorité introuvable.
1: Non, un seul mot. Attention, c'est un titre du Parisien aujourd'hui.
12: La solution.
1: Pardon ?
12: La solution.
1: Alors, c'est presque la solution, mais c'est pas la solution. Macron cherche la...
9: La sortie.
12: Oui, la sortie.
9: Il aimerait bien.
1: Le 14 juillet, qu'est-ce qu'il y a ? Macron cherche la...
10: La victoire.
1: Non.
10: Le défilé. À se défiler. Le Macron cherche à se défiler.
1: Non. Mais on n'est pas loin du défilé. Macron cherche là.
12: À ce défilé, tu l'as
1: non
12: dit.
1: Non,
9: la martingale.
1: La parade.
9: Ah.
1: Il cherche la parade, Emmanuel Macron. Vous êtes éliminé, Valérie Trierweiler. Monsieur Benguigui, c'est dans Le Monde qu'on peut lire ce titre. Madame Brigitte Bourguignon, battue sur le fil, va devoir quitter le ministère de la...
10: De la Santé.
1: De la Santé. De la santé. Ah oui. Vous restez
9: ça,
1: parmi
9: facile.
1: Nous.
9: Merci.
1: Attention, monsieur Semoun. Voici encore un autre titre du Parisien. La nouvelle Assemblée nationale est un peu moins...
9: Est un peu moins variée. Non, est un peu...
1: Ça, au contraire.
9: Est un peu moins... Oui, au contraire. Est un peu moins bleu. Est un peu moins bleu.
1: Bleu. Ah oui, elle est bleue. Oui, vous l'aviez demandé à point.
9: Non, mais est un peu moins ensemble, rassemblée.
1: Non, Christine.
9: Féminine.
1: Féminine.
9: Oh,
1: elle est moins féminine, la nouvelle assemblée.
10: Ah bon ?
1: Il y a moins de
9: J'ai
1: femmes
9: perdu.
1: Que dans la précédente assemblée. Oh. C'était le titre qu'il fallait trouver. Vous êtes éliminé, monsieur Semoun.
9: Oui.
1: Christine Ockrent, titre du Figaro. Gustavo Petro présidera la...
9: Colombie.
1: Oui.
9: Oh,
10: attendez, c'est son boulot.
9: Ah oui.
10: Bah, oui.
1: Monsieur Babi, trouverez-vous le dernier mot du titre suivant dans le Parisien. C'est la ministre de la Culture, même Rima Abdul-Malak, qui déclare exclusif dans le Parisien. J'ai très envie de me rendre au...
10: Au cabinet. Au Roger Ver, son chef de cabinet.
1: Non.
10: En Ukraine.
1: Non.
9: Au
10: théâtre.
1: Non. La nouvelle ministre de la Culture déclare « J'ai très envie de me rendre au... »
10: Au César.
1: Non plus.
10: Au Molière.
1: Non.
11: Au Châtelet.
1: Au Hellfest.
11: Hellfest.
1: Elle veut aller au Hellfest.
10: Ah, chez les Metallica, là.
1: Exactement.
10: Ouais, elle a pas tort.
1: À l'occasion de la fête de la musique, la nouvelle ministre fait le point sur ses passions et elle dit « J'ai très envie de me rendre au Hellfest. » Vous, par contre, vous pouvez aller au cabinet, Bernard. Il nous reste... Jean Benguigui en course, c'est bien ça ?
10: Oui.
1: Et Madame Ockrent. C'est le duel final. Jean Benguigui contre Christine Ockrent.
11: Quelle histoire.
1: Monsieur Benguigui, à Vitry-sur-Seine, un incendie mortel a eu lieu chez un homme qui accumulait les objets. D'où ce titre. Au secours, mon voisin a le syndrome de...
11: Diogène.
1: Diogène, excellente réponse de Jean Benguigui. Attention, c'est le titre de l'Humanité qu'il faut trouver maintenant, Christine Ockrent.
11: Ah, c'est pas ses idées, hein,
10: Oh, ben, elle le lit quand même.
1: Président de la République, recherche majorité.
2: Majorité.
1: T'as un adverbe derrière.
2: Ah. Oh, désespérément.
1: Désespérément. Excellente réponse de Christine Ockrent. C'est bien désespérément. Attention, monsieur Benguigui. Dans les coulisses de la vente, titre l'Équipe, Textor aura 66% du capital de...
11: L'Olympique Lyonnais.
1: Excellente réponse. De monsieur Benguigui.
10: Oh là là.
1: Attention, madame Ockrent. Titre du Parisien, les Français délaissent de plus en plus le...
2: Les Français délaissent de plus en plus le vote, oui. Le vote.
10: Les burettes, les burettes.
5: Les clochettes.
10: Les cloches.
1: Vous êtes toujours sur RTL. À la quatrième cloche, il sera 17h. Le cash, les Français délaissent de plus en plus le cash.
2: Le cash,
5: l'argent liquide.
1: L'argent liquide.
11: Ah, ils vont plus au distributeur.
1: Ah, exactement, ils délaissent de plus en plus le cash.
11: Crypto-monnaie.
1: Tout à l'heure, on avait le chèque au bord du terrain. Maintenant, on a le cash en dernier mot. Et le grand gagnant est
8: Jean Benguigui.
1: On se retrouve après les infos de 17h. Caroline Dublanche sur RTL.

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3: Ah, ça c'est pas mal aussi. Je vais vous demander le nom d'un célèbre empereur romain. D'ailleurs, quand il est mort, cet empereur, il est mort curieusement en Angleterre. Enfin, à l'époque, on n'appelait pas ça l'Angleterre. Hein. On appelait ça la Bretagne.
4: Vous voyez.
3: Ah oui. Et oui, c'était comme ça. Il est mort le 4 février 211. Il avait 64 ans, cet empereur. Et il aurait même prononcé sur son lit de mort des mots qui seraient, je dis seraient parce que moi, je ne connaissais pas cette phrase, « Maintenez la concorde, enrichissez les soldats ». Et moquez-vous du reste.
5: C'est pas commode.
3: Alors justement, c'est pas commode. Ça, c'est marrant que vous disiez ça, parce que c'est tout sauf commode.
6: Ah, aimable.
7: Est-ce que ça serait...
6: Aimable.
3: Pas aimable, mais c'est quelqu'un qui a succédé...
4: J'ai pas compris le mot commode.
3: Et parce que commode
6: parce
3: est
6: que
3: un
6: commode,
3: empereur.
6: C'est un empereur.
4: Ah, je croyais que c'était un meuble, pardon. Ah.
6: Mais non.
4: Excusez-moi, est-ce que premier degré.
3: Commode est mort en...
6: Marc Aurèle.
4: Attendez, depuis quand commode est aussi célèbre que Jules César?
6: Mais si, parce que dans Maximus, les gladiateurs, là... Il parle de Commode.
4: Ah, mais je regarde pas, moi je regarde
3: ça. Pas les Commodes, Commode.
6: Commode, oui, c'est pareil.
3: Il a été assassiné, Commode, le 31 décembre 192. Ça marque la fin de sa dynastie. Et dans l'année qui va suivre...
6: Et de sa vie,
3: oui, bien sûr. Et dans l'année qui va suivre, il y a 5 empereurs qui vont se succéder.
5: Il y a
3: Pertinax, Dudius Julianus, Pessinius, Claudius Albinus... Et le dernier.
4: Et Caius.
5: Jean-Michel Trounicus.
4: Caius.
3: Le dernier.
7: Est-ce que c'est Titus?
3: Titus. Non.
4: Néron Caligula.
3: Non.
7: Est-ce que ça finit en us?
3: Ça finit pas en us.
7: Ah.
3: Et croyez-moi.
5: Vespasien.
3: Croyez-moi, c'est assez dingue d'imaginer que cet empereur ait pu effectivement succéder à l'empereur Commode.
4: Ah, armoire bretonne.
6: Buffet.
5: Table de nuit.
4: Il est mort en Bretagne.
3: Et je vous rappelle que quand
7: même. C'est Cicéron, c'est pas carré.
3: Non. Je vous rappelle que quand Monsieur Baffy m'a demandé, est-ce que c'est commode? Qu'est-ce que je lui ai répondu?
4: C'est tout sauf commode. C'est pas facile.
6: Poltron et coffin.
3: Non.
4: C'est compliqué.
3: Non. Qu'est-ce que je lui ai répondu?
4: Et vous l'avez dit, c'est tout sauf commode.
3: Exactement. Voilà. Je dis, c'est pas commode.
4: Ah, c'est pas commode. C'est méchant.
6: Non, c'est Complicus.
4: C'est Machiavel.
3: Alors, je peux donner son petit nom, hein. Son petit nom, c'était Septime.
7: Septime Sévère.
3: Sévère. Bonne réponse de Julie Leclerc. Eh oui.
6: Excusez-moi. Non, mais. Séverine Ferrer.
3: Non, pas Séverine Ferrer. Septime Sévère.
6: Ah, d'accord, je pensais.
3: Et effectivement, un empereur sévère a succédé à un empereur commode. Ça paraît incroyable.
6: Ah, ouais.
3: Mais c'est comme ça, effectivement. Jolie réponse collective, là encore. Et Julie Leclerc a fait fort.
4: Ah oui, bravo Julie.
6: Oui, bravo Julie.
5: Oui, c'est joli.
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3: Pour Floriane Poincher, qui habite Moléon. Alors, Moléon, c'est dans les Deux-Sèvres.
4: Oh, j'adore.
3: Et je vous emmène.
4: Moléon, dans les Deux-Sèvres.
3: Je vous emmène. Bah oui, apparemment. Oui. M-A-U-L-E-O-N.
5: Peut-être plusieurs Moléons.
3: Ah non, c'est pas dans les Deux-Sèvres.
4: Bah non.
3: Ah ouais,
8: il y en a deux.
4: Il y a Moléon Bonaparte.
3: Voilà. Non, Moléon,
5: c'est dans la Moléon.
3: Monsieur, oui.
4: Bah, il y en a un, 64.
3: Ah, bah, mais peut-être un autre Moléon.
4: Un mini Moléon. Apathy, il est de Moléon.
3: Ah, ouais.
5: Léon.
9: C'est vrai, Moléon, c'est, alors je lis, c'est la capitale des espadrilles.
4: Voilà.
9: Ah, donc il y a plusieurs Moléons.
8: Bah oui.
3: Ah, mais ça, c'est peut-être Moléon Lichard.
4: Ah, bah voilà.
9: C'est la capitale de l'espadrille Moléon Lichard, exactement.
5: Eh ben, écoutez, moi, je vous propose d'y aller, là, tous ensemble.
3: Moléon Lichard, c'est dans le 64. Et Moléon tout court. Là où habite Madame Poncher, c'est pas de sa faute. C'est dans les Deux-Sèvres, Monsieur Berléon.
4: Ah bah, il faut dire Madame Poncher. Il y a vraiment qu'elle habite à Moléon.
3: Voilà.
10: Comme quoi, on s'intéresse beaucoup à la province.
5: Qu'est-ce qu'on l'aime, la province.
3: Moléon dans les Deux-Sèvres, Madame Poncher espère un chèque RTL à 300 euros, évidemment. Elle a une chance de le toucher.
9: Ouah, pourquoi vous avez fait
3: Parce que j'ai un doute sur ce que je suis en train de dire.
4: Vous avez un doute sur nous.
9: Il fait le bruit du tigre.
3: Non,
5: c'est le côté animal de Laurent.
9: La bête se réveille.
3: Parce que je sais qu'il y a une grosse tête sur les

0: Que j'ai la chance d'avoir autour de moi aujourd'hui. Il y a une grosse tête qui doit connaître cette maison à Brentwood, au 12305 Fifth Helena Drive.
1: Est-ce que c'est pas là que Marilyn Monroe est morte?
2: C'est la maison de Marilyn Monroe.
0: Et qu'est-ce qu'elle
1: est décédée.
0: Ah oui, ça, elle est décédée, Marilyn Monroe.
1: Non, elle y est morte.
0: Et bon, alors écoutez, vous savez déjà tout, oui. Parce que ma question, c'était effectivement, il y a une maison qu'on a failli détruire et qui vient d'être classée monument historique.
2: Ah, très bien.
0: Et c'est bien la maison de Marilyn Monroe. Bravo Caroline, bravo Valérie. C'est dans Télérama qu'on apprend effectivement que cette maison de briques blanches dans le quartier huppé de Brentwood a failli être démolie parce que son nouveau propriétaire avait déposé une demande de permis de démolition. Mais il y a des fans de Marilyn Monroe.
3: Oui, mais pas le propriétaire.
0: Qui sont intervenus. Et au 12305 Fifth Helena Drive, on pourra, j'imagine, bientôt visiter la maison si jamais la maison devient monument historique.
4: Bah, si ça lui appartient toujours, il doit avoir un peu les boules quand même. Il a acheté un truc très très cher pour pas pouvoir faire ce qu'il veut.
0: En tout cas, le conseil municipal a adopté à l'unanimité une motion visant à entamer un processus de préservation historique de la maison. Et dans ces cas-là, j'imagine qu'on lui rachètera la maison à un juste prix.
1: Oui, moitié prix. Schwarzenegger, non, il est toujours gouverneur de...
0: Pardon?
3: Non.
2: Ça fait un moment.
4: Non, maintenant, il vend des perceuses Lidl. Tu n'as pas vu la pub à la télé?
1: Oui, c'est vrai.
4: C'est vrai.
0: En tout cas, vous connaissiez l'adresse, chère Valérie, l'adresse de Marilyn. Vous êtes déjà allé voir la maison? Parce que je sais que vous êtes fan de Marilyn.
2: Non, je n'ai pas été voir la maison. Non, mais j'ai pas été à Los Angeles finalement.
4: En France, c'est plus difficile.
2: Franchement, je m'étais toujours dit que j'irais. Puis après, j'ai été assez occupée en France. Et puis après
0: La Rochelle, c'est un petit Los Angeles.
2: Non, mais c'est surtout que les Américains maintenant, je me gonfle.
0: Ah oui.
1: Donc, parce que le français est sympa. Ouais. Rappelons Serge.
2: Moi, j'aime mieux être en France que
1: Los Angeles.
0: Quel est l'inverse du covoiturage? Voilà un mot que je ne connaissais pas et que j'ai découvert dans Le Parisien aujourd'hui. C'est une question pour Monsieur Gontier de Rennes.
4: C'est l'auto-solisme.
0: Comment vous dites?
4: Le solo-voiturage.
0: Le solisme?
4: C'est l'auto-solisme.
0: L'auto-solisme, bonne réponse.
1: Ok.
0: De Monsieur Beaugrand. Et l'autosolisme est un problème parce qu'il paraît qu'il y a 83% des gens qui le matin sont seuls dans leur voiture, dans leur trajet entre le domicile et le travail. Et alors c'est assez marrant parce que Émeric Renoux du journal Le Parisien a interrogé justement, on va appeler ça un autosoliste, et il dit moi j'aime bien être dans ma voiture tout seul avec ma radio, mon café, personne avec qui je suis obligé de parler. C'est ce que je préfère. Vive l'autosolisme plutôt que le covoiturage.
2: Il a qu'à marquer sur sa voiture covoiturage muet. Comme ça, les gens ils fermeront leur gueule et puis
3: ça c'est vraiment la France, hein, bravo. Hein.
5: Et l'autosolisme permet les flatulences.
0: C'est pas faux.
4: C'est vrai.
1: C'est vrai.
0: Une question pour Nicolas Servier qui nous emmène au Royaume-Uni puisque Boris Johnson
5: est le... Il y a une quarantaine.
0: Pardon.
5: Faut pas y aller, il y a une quarantaine.
0: Écoutez, je sais pas s'il y a une quarantaine. Moi, j'en ai que 14 puisque je vais vous parler des premiers ministres qu'a connu la reine d'Angleterre. Elle a connu 14 premiers ministres différents, la reine d'Angleterre, jusqu'à l'actuel, hein, Boris Johnson. Je vais vous demander de m'en citer 7. Pouvez-vous me citer
2: Churchill.
0: Alors, oula, malheureux.
2: Wilson.
0: N'allez pas trop vite. Alors, Winston Churchill, ça m'en fait.
2: Margaret Thatcher.
0: Alors, Margaret Thatcher, ça m'en fait.
5: Tony Blair.
1: John Major.
0: Is, bravo. Edward.
5: Simpson.
0: Is, comment vous connaissez Edward Is, vous, monsieur Junio?
2: Parce qu'elle est cultivée.
1: Wilson aussi.
0: Wilson. Harold Wilson, bravo, ça en fait.
3: Blair.
2: John Major.
5: Blair.
0: Bravo, John Major, ouais. Il vous en manque un.
3: Il y a pas eu un Chamberlain?
0: Chamberlain, non.
3: Theresa May.
0: Theresa May.
2: Ça
0: en fait 7. Bravo.
2: Comment est-ce qu'on n'a pas pensé à elle?
0: Et vous auriez pu me dire David Cameron aussi, quand même. Ou Gordon Brown.
2: Ça n'a pas venu dans la mémoire.
0: Ou James Callaghan aussi, fut.
5: Ah, j'avais oublié.
0: Au 10 Downing Street, James Callaghan. Et puis, vous donnez ceux qui manquent. Moins connus peut-être. Anthony Eden, Harold Macmillan et Alec Douglas.
5: Anthony Eden, on en a parlé dans The Queen.
0: Et c'est vrai que cela, c'est juste après Winston Churchill. Voilà. Et avant, évidemment, Margaret Thatcher. Voilà les premiers.

0: premiers ministres qui se sont succédés en Grande-Bretagne. Quand même, la reine d'Angleterre,
1: la vache.
0: Ah, ouais, elle va tous les enterrer.
2: Ah, incroyable.
0: Vous l'avez vu faire du poney l'autre jour?
1: Ouais. Ah non. Mais elle avait un foulard. Si elle se met des fichus.
3: C'est quoi un fichu?
1: Bah, c'est un foulard.
3: Oh là là là là.
4: C'est drôle cette expression.
3: Con, parfois, je dis même pas. Ouh là là là.
0: Vous savez pas ce que c'est qu'un fichu, à vous?
3: Non, je savais pas.
1: Bah, tu devrais faire une émission chic en fichu.
3: Chic en fichu.
0: Mais alors, oui, mais c'est bizarre de pas savoir ce que c'est.
3: C'était l'époque de ma mère qu'elle mettait.
1: Bah voilà, oui.
0: Un fichu, ça s'appelle un fichu.
3: Mais je ne savais pas, chérie. Tu sais, dans l'avion, c'est pas tout.
0: D'accord, mais enfin, quand même, c'est votre domaine, ça, le fichu.
3: Eh ben oui, mais là, je ne savais pas que ça s'appelait un fichu.
0: Un foulard, un fichu, vous voyez.
1: Et tu te trompes, ma chérie, quand tu dis c'est l'époque de ma mère, parce que ça revient à la mode.
0: Ah oui, oui,
1: justement, oui, oui, oui, oui, oui,
4: dans
1: oui,
4: les fichus.
1: Oui,
4: oui. Maghreb.
1: Et puis, il y a eu sur la Riviera, dans les voitures.
3: Oui, l'année 50, magnifique.
1: Ah, c'était magnifique. Génial, hein. J'adore la regarder. C'est,
0: pourquoi
1: c'est, mais parce qu'elle est exceptionnelle pour un mec. Je veux dire.
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0: Une question pour Florence Miosotis, une question sport, puisqu'on vient de nous apprendre la disparition de la panthère noire.
6: Oui.
0: Et c'était son surnom.
6: Ah, oui.
0: Monsieur Berléand, vous connaissez
6: Oui, Salif Keïta. Oui.
0: Salif Keïta, bravo, un footballeur. Et alors, la presse est unanime, hein, à propos de Salif Keïta, que ce soit dans l'Humanité, que ce soit dans Libération, et même le Figaro, c'est assez rare. C'est Yves Tréhard qui parle football dans le Figaro, et qui raconte l'histoire de cet attaquant exceptionnel des années 60-70, qui a marqué le club de Saint-Étienne, puis le club de Marseille. Il est mort à Bamako, à 76 ans, mais il a fait effectivement essentiellement carrière chez nous en France, et on raconte son arrivée. Alors, il paraît que c'est un peu légendaire, mais son arrivée à l'aéroport, ici, en France, pieds nus, sans argent, et il a été obligé de prendre un taxi pour aller jusqu'à Saint-Étienne.
6: Le taxi lui a offert la...
0: Alors non, justement, Yves Tréhard, voilà, raconte que
6: oui,
0: tout ça est une légende, qu'en fait le taxi lui aurait quand même demandé 1000 francs à l'époque pour aller jusqu'à Saint-Étienne, et que c'est Saint-Étienne évidemment qui avait remboursé le voyage de ce chauffeur de taxi débarqué à Orly, en tout cas Salif Keïta, le 14 septembre 1960. C'est pas parce qu'il était pauvre qu'il est arrivé sans rien, sans bagages et pieds nus. C'est parce qu'on lui avait tout volé pendant le voyage. Voilà ce que raconte en tout cas Yves Tréhard dans le Figaro aujourd'hui. Mais c'était un grand footballeur, Salif Keïta.
7: Pardon, mais on lui avait volé pendant le voyage. C'est-à-dire, il était dans l'avion, il avait piqué ses chaussures et ses chaussettes pendant qu'il était assis dans l'avion.
6: Parce qu'il dormait.
7: Ah oui, il dormait bien. Il dormait profondément. Si on te pique tes chaussures et tes chaussettes pendant que tu dors, tu t'en rends compte quand même, non?
0: Non.
7: C'est curieux votre histoire.
8: Mais si c'est la première fois que tu prends l'avion,
9: si c'est dans l'avion, on doit retrouver le bonheur.
7: Oui, c'est vrai. Il y a pas le mec qui se réveille, il dit oh, m'a piqué mon slip. Non, le mec il est à poil dans l'avion, c'est bizarre.
0: Non, mais il est pas arrivé vraiment pieds nus.
7: Donc vous racontez n'importe quoi.
0: Ah, mais c'est
7: alors.
0: Pas moi qui raconte n'importe
7: Yves Tréhard
0: quoi.
7: Raconte n'importe quoi.
0: Mais non, justement Yves Tréhard, il essaie de revenir sur cette légende qui n'est pas tout à fait exacte du fait que effectivement on a raconté pendant longtemps qu'il était arrivé pieds nus chez nous en France à l'aéroport et qu'il avait pris un taxi qu'il avait emmené jusqu'à Saint-Étienne. L'histoire du taxi, c'est vrai,
7: ouais.
0: Mais le fait qu'il soit arrivé sans bagages et sans rien, c'est effectivement parce qu'on lui a volé ses affaires. Mais on lui a volé ses affaires, pas dans l'avion, voyons. C'est parce
10: qu'il a perdu sa valise au tapis bagages comme tout le monde, quoi.
7: Donc il était donc pas en pieds nus.
0: Non, il était pas pieds nus.
7: D'accord, voilà.
3: Alors on lui a volé.
7: On lui a piqué sa valise, quoi.
3: Oui, c'est ça, on lui a piqué sa valise comme ça.
7: Il n'a pas retrouvé sa valise, il a peut-être été perdu.
3: Le côté pieds nus, là, moi,
10: en fait, on a mélangé l'histoire de Djibril Cissé et Yannick Noah, je crois.
0: Mais
11: si la légende est plus belle que l'histoire, imprimer la légende.
0: Mais voilà, exactement. Mais en tout cas, c'était un grand footballeur, sa vie était un roman. Il y a même eu un film, hein, d'ailleurs, qui a raconté, effectivement, l'histoire du Ballon d'Or, un film sorti en 94. Il y a même eu une chanson, c'est Monty, c'est le chanteur qui avait fait la chanson sur les verres. Je ne sais pas si on l'a, la chanson.
7: Plus fort, évidemment, c'est les verts.

0: Il avait une voix nasillarde.
1: Il raconte l'histoire du taxi, écoutez.
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0: Ouais, c'est une chanson de qualité.

0: au taxi là.
1: Je dois dire que c'est grâce à Yves Tréhard que j'ai retrouvé cette chanson.
2: Parce allez,
1: c'est
2: merci
1: lui,
2: Yves.
1: C'est lui qui parle de cette chanson dans son article du jour. Un taxi pour Geoffroy Guichard. Une chanson qui racontait l'histoire de Salif Keita. Et en fait, pourquoi on lui a volé ses affaires? Parce que je vous ai toujours pas raconté pourquoi.
3: Ah bah oui.
1: Et ça, c'est Salif Keita qui l'aurait raconté lui-même à Yves Tréhard. Voilà pourquoi il revient sur la légende. Tout simplement, à l'époque, il fuyait son pays et il avait décidé de filer au Libéria, pays voisin, pour monter dans un avion vers la France. Et c'est là-bas qu'il s'est malheureusement fait tout voler dans l'aventure, avant de prendre l'avion. Vous voyez,
4: c'était les Libériens.
5: Et pas en France.
1: C'est marrant d'ailleurs, ce moment. On est,
2: c'est angoisse.
1: Pour ceux qui ont eu la chance de partir en vacances, ils ne sont pas si nombreux. Hein. Il y a quand même beaucoup de Français qui ne peuvent pas partir, il faut le rappeler chaque été. Mais pour ceux qui ont eu la chance de partir et qui ont pris l'avion malgré leur indice carbone qui ont subi les conséquences.
2: Vous devriez avoir honte, Laurent.
1: Pardon.
2: Vous devriez avoir honte, Laurent.
1: Oui, c'est vrai que moi je l'ai pris par.
2: Bah oui, je sais.
6: Ils jettent même les papiers par le hublot.
2: Ouais.
6: Alors.
2: Ouais, ils jettent ces papiers de McDo par le hublot.
1: Quasi pas l'avion dans l'année, je travaille, monsieur Beaugrand.
6: Mais ne vous excusez de rien.
1: Mais pendant l'été, effectivement, je me permets de prendre un peu plus. J'ai pris 3 fois l'avion. Ça vous va cet été?
2: Non, mais j'ai rien.
7: C'est normal, déjà, aller-retour.
2: Ah, mais alors, il en manque un.
7: Ça veut dire qu'à un moment, vous êtes resté dans un pays.
2: Il l'a pris 6 fois, en fait.
1: Alors, je l'ai pris 6 fois.
2: Bon, d'accord.
1: À 3 allers-retours, ça vous va? Qu'est-ce que vous voulez? J'allais pas aller au. Je suis allé au Japon. Je vais pas aller au Japon à pied, quand même.
2: Ah, voilà, c'est une grande destination.
5: Ça, ça peut y aller, mais alors, c'est très compliqué parce qu'il faudrait passer par la Russie et comme c'est plus possible maintenant.
1: Bah, voilà.
2: C'est pas sympa.
1: Donc voilà.
8: Non, mais la petite Greta, elle y serait allée en bateau. Elle.
1: Ouais. Ah, Greta, vous avez raison.
8: 3 mois, mais elle serait allée en bateau.
5: Sauf qu'elle pollue plus en bateau qu'en avion.
8: Elle pollue plus en bateau.
5: Ah oui, le bateau pollue plus que l'avion.
8: En bateau à voile.
2: Bah, elle y sera allée.
5: Elle est allée en gros bateau.
1: Il essaie de baisser ton micro.
5: Mais non, mais parce qu'il marche pas, ce truc. Je vais mettre là.
1: Ah, voilà, là,
5: c'est rien, moi. C'est un peu ce que j'écris, s'il y a ça.
4: Non, mais François, tu n'auras jamais de théâtre, je vais te dire. Tu pars aussi mal.
5: J'ai pas besoin de micro, moi.
2: Il a une vraie voix d'acteur, le comédien.
1: Non, mais qui n'a jamais pris l'avion pendant l'été?
6: Non, mais ce qu'il y a, c'est ceux qui donnent des leçons. Qui
1: Isabelle, rappelez-moi bien surtout que pour mon débat sur BFM quand j'aurai démarré, que je ne vous appelle jamais. Hein.
2: Non, elle avait des bons arguments.
6: Non, oh merde, j'ai pas. Alors vous savez pourquoi il ne boit pas? Parce que Rosine Bachelot, quand elle parle, elle prend tout son temps, personne ne la coupe. Moi, je vais vite parce que j'ai toujours peur qu'on me coupe. Et de fait, on me coupe toujours de toute façon.
1: Mais non.
6: Ce que je voulais dire, c'est que les.
1: Mais c'est vrai que Roselyne parle bien, faut dire.
6: Les donneurs de leçons.
1: Oui, oui.
6: Voilà, qui sur l'écologie, la natalité, et qui eux-mêmes prennent. Les avions, eh ben, ne sont pas.
1: C'est vrai
6: pas...
1: que c'est un peu long, hein.
2: Oui, oui. Mais heureusement, non, heureusement c'est très intéressant. C'est un peu long, mais c'est très intéressant.
6: Eh ben, je vais vous dire, parfois je parle et je m'ennuie toute seule au milieu de ma phrase.
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1: Vous voulez être jeune homme au père en Polynésie?
7: Oui, je vais faire son petit phoque sur son bateau. Non, ça serait formidable.
10: J'aime bien Stevie, mais de loin, tu vois. Alors, retourne dans ta cuisine, admirer la
7: joie. Pourtant, tes yeux me regardent de près, mon cher.
10: Non, il me fait chier, l'autre, là.
1: Mais pourquoi vous voulez être jeune homme au père, Stevie, alors que vous avez un travail, une jardinerie?
7: Mais oui, mais j'aurais voulu faire ça parce que ça ouvre plein de perspectives. En fait, on peut aller à l'autre bout du monde, on peut aller en Amérique. Ma cousine, elle l'a fait, elle est partie en Australie pendant un an.
2: Mais
7: en
2: non.
7: Fait, nous, on reste ici entre quatre murs, mais à mon époque.
1: Elle est partie en Australie, c'est elle qui avait caché un kangourou dans son slip.
7: Oh non. C'est je trouve que pour les jeunes, c'est.
1: Attendez, on va voir la vie de Sylvie Tellier, et ça, je sais que la France. La France attend ça.
11: Moi, c'est ma 4e fille au père, et j'avoue que quand je.
1: Qu'est-ce que vous faites 4e fille au père?
11: Ben oui, parce qu'elle change tous les ans.
7: Qui s'occupe de ses enfants?
11: Et j'avoue que quand je sélectionne la fille au père, je regarde quand même un peu la photo pour être sûre qu'elle ne soit pas trop jolie. Parce que quand même, tu te dis, elle va vivre à la maison.
1: Donc c'est l'inverse du concours des Miss.
11: Tu fais le casting.
1: Pour les Miss, elle prend les plus jolies. Et pour les filles au père, elle prend les plus moches, alors.
11: Non, pas les plus moches, mais bon, quand même, on se dit, elles ont entre 20 et 25 ans.
4: Ah ouais, quand on
11: marie, elle va vivre à la maison. Donc,
7: c'est dégueulasse.
1: Mais elle a une chambre à elle et
11: oui,
1: tout.
11: Oui, bien sûr. Oui, elle dort pas avec nous, je vous rassure.
1: Là actuellement, vous avez une fille au père.
11: J'ai une fille au père.
7: Elle vient d'où, ta fille au père?
11: Alors, cette année, elle vient de Chicago.
1: Carrément,
7: c'est américaine.
11: L'année dernière, elle était australienne. Avant, elle était allemande. Avant, elle venait d'Amérique
1: et
11: du Sud.
1: Et vous les enterrez où après, alors?
11: Non, je ne les enterre pas. Et d'ailleurs, on dit 7 mars, c'est son anniversaire aujourd'hui. Elle s'appelle Rachel.
1: Oh, c'est pas vrai. Alors, bon anniversaire à Rachel, la fille au père de...
11: D'accord. Merci.
1: Et donc, maintenant, elles sont payées, vous nous dites.
11: Ouais. Alors, on est obligé de les payer. Alors,
7: combien?
11: On leur donne, en fait, je crois que le minimum en France, c'est à peu près 100 euros par semaine. Mm-hmm. Et en plus, il faut les déclarer. C'est un vrai travail.
10: Elle va être contente d'apprendre que tu la trouves moche.
11: Non. Mais non.
7: C'est le cadeau d'anniversaire.
11: Non, mais par exemple, je prends jamais de blonde.
10: Bon anniversaire, la moche.
1: Bon anniversaire, Rachel.
7: Rachel le boudin.
1: Non, heureusement, elle comprend pas encore le français.
11: Non, mais elle est jolie, mais je ne prends pas de blonde. Je fais attention. Mon mari adore les blondes. Je n'ai jamais pris une blonde.
1: Ah, donc voilà,
11: c'est voilà. Elle est rousse.
10: Les connes, alors.
1: Ça en fait une intelligente dans la famille.
7: Elle est rousse.
11: Elle est rousse, ouais.
1: Une question pour Quentin d'Arc.
7: On aura tout entendu. Hein,
10: bien voir ce qui est... Quand est-ce qu'on vient voir chez toi la gueule qui est là?
11: Venez.
10: Elle est quoi? Elle est américaine?
11: Elle est américaine.
7: Oui,
11: ah ouais.
7: Chicago.
1: Mais combien d'enfants elle a à s'occuper? Combien vous avez?
11: Trois, j'en ai trois mois.
1: Ils ont quel âge vos enfants?
11: 15 ans, 11 ans et 6 ans.
7: Ah, ah oui, du taf.
10: Ah, ils vont commencer à niquer des moches alors.
1: À mon avis, celui de 15 ans déjà.
11: Non, mais c'est ça.
1: Ah oui.
11: Faire gaffe. Parce que il y a 2 ans, j'avais une petite allemande, elle avait 17 ans. Bah, je peux vous dire que le jour où elle est arrivée, je commence. D'habitude, mon fils, bon, c'est un ado, donc il regarde pas trop. Et là, on va la chercher à l'aéroport. Je vois tout d'un coup mon fils hyper serviable. Bonjour, bienvenue. Je me dis, ah, je vais avoir un autre problème, c'est que maintenant, ça va être l'ado qui va essayer de draguer la fille au père.
1: Oui. Voilà. Maintenant, c'est elle qui ramasse les Kleenex le matin.
11: Ouais. Voilà, c'est ça.
7: Oh.
1: Et elle sait que vous êtes une vedette et tout, alors?
11: Vedette, elle sait que je suis maltraitée lundi matin chez vous, enfin lundi après-midi chez vous, oui.
1: Mais elle nous écoute aux grosses têtes.
11: Non, elle vous écoute
4: pas. The big head.
11: Elle est pas assez. Ça va trop vite chez vous.
1: Ah bah bien sûr, c'est pas plus mal. Hein. On embrasse Wikis Rachel. Allez, on enchaîne avec une autre question pour Quentin d'Arcas qui habite dans le Val d'Oise. Question culturelle, littéraire pour monsieur Claudel. Quand même, profitons de la présence du président de l'Académie Goncourt pour qu'il nous rappelle dans quelle œuvre célèbre. Qu'est-ce qu'il y a, monsieur de Kersauzon?
10: L'épicé.
1: D'accord, oui. Bon.
11: Il annonce.
4: Oh, c'est chiant cette prostate.
7: Ça va être la marée du siècle.
10: Un tsunami.
1: Concentrez-vous, monsieur Claudel.
10: J'essaye.
1: Je vous demande de retrouver dans quelle œuvre entendait-on et lisait-on cette célèbre phrase: je suis jeune, il est vrai, mais aux âmes bien nées, la valeur n'attend point le nombre.
7: Oh,
1: de
7: moi je sais.
4: C'est facile.
1: Allez-y alors.
7: C'est Corneille.
1: Oui, bravo.
10: Oh. Le Cid.
7: Mais alors,
1: Et bah c'est oui. Le Cid de Corneille. Bonne réponse.
11: Incroyable.
10: Bravo, Stevie. Oh,
1: bonne réponse de Stevie Boulet. Alors là, vraiment, vous m'épatez, Stevie.
7: Ah bah oui, c'est une phrase que j'entends presque tous les jours.
1: Ah oui, bah c'est vrai.
10: Pourquoi c'est ta sonnerie de téléphone?
1: Je suis jeune, il est vrai, mais aux âmes bien nées, la valeur n'attend point le nombre des années. C'est bien le Cid de Corneille. Si je m'attendais un jour à dire réponse commune de Philippe Claudel, président de l'Académie Goncourt, et de Stevie Boulet, ex du Loft.
7: Eh oui, comme quoi, le monde évolue.
1: Oui, bravo à tous les deux, bravo. J'ai rien à dire.
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1: Pour Margot Daumont, qui habite Russange en Moselle, est-ce que vous pourriez retrouver le nom de ce roman très célèbre? Ça va être très, très, très facile. Il s'agit de retrouver un roman dont le narrateur s'appelle François Serel et il nous raconte l'histoire d'Augustin, son camarade de classe.
10: Le Grand Moulne.
1: Oui. Bonne réponse de Paul Alcarat. Ça s'en fait une. Deuxième question littéraire pour Ronald Coutinho. Je monte d'un cran le niveau
10: Philippe
1: à chaque
10: Coutinho?
1: Fois. Non, Ronald Coutinho.
10: Comme joueur,
1: Coutinho.
10: Comme il joue au foot.

0: habite Saint-Nicolas, dans le Pas-de-Calais. Dans quel célèbre roman trouve-t-on le torero Pedro Romero?
1: C'est un roman espagnol.
0: Un roman espagnol, ça se passe en Espagne, mais c'est pas espagnol.
2: Mort dans l'après-midi.
0: Pardon.
2: Mort dans l'après-midi.
0: Mort dans l'après-midi.
1: Non,
0: dans
1: le torero, comment il s'appelle?
3: Romero.
0: Pedro Romero.
2: C'est pas dans le cadre d'une émission Interville?
0: Non, pas du tout.
3: Est-ce que c'est Hemingway?
0: Alors, c'est Hemingway.
3: Mais c'est un jour de fête?
0: Non.
1: Non.
3: Paris est une.
0: Non plus.
3: Non, c'est.
1: Mort dans l'après-midi.
3: Buffet à volonté.
2: Non. Tiens, Blau Chou. Ah bah, Blau Chou.
1: L'or.
2: L'or du café.
1: Non.
3: La Dieu aux armes.
2: La Dieu aux armes.
0: La Dieu aux armes, non.
1: Pour qui sonne le glas?
2: Manque de coronesse.
0: C'est le premier roman d'Ernest Hemingway. Le soleil se lève aussi. Bonne réponse de Jean Benguigui.
4: Bravo.
0: Vous auriez pu d'ailleurs me le donner
2: pas sous le soleil, hein, Stevie.
0: En version originale, The Sun Also Rises. Wises, j'imagine. The Sun Also Rises. C'est la version, évidemment, américaine, mais c'est Le Soleil se lève aussi version française. Pour Madame Grappin, retrouverez-vous le nom de ce célèbre roman dans lequel le héros principal, Monsieur Smith, Winston Smith.
3: 1984.
2: Orwell.
0: D'Orwell. Excellente réponse. D'Orwell. Excellente réponse de Paul Elkarat et Sébastien Thoen.
3: On a demandé le roman, mais bon.
0: Mais il a dit 84, c'est lui qui a trouvé le titre. Une fois qu'on a dit 1984, c'est vrai, Thoen, que c'est facile de dire George Orwell. Attention, plus compliqué encore, je vous demande de retrouver le nom de ce célèbre roman et aussi le nom de l'auteur. Un roman publié en 1975. Pour ce roman, l'auteur a reçu le prix Romulo Gallegos. C'est un roman à la fois mythologique, philosophique, fantastique, qui explore les racines de la découverte du Nouveau Monde par un empire espagnol sur le déclin. Le roman commence et se termine à Paris, à la veille de l'an 2000, alors que le monde fait face à un problème de surpopulation auquel une solution radicale est opposée.
2: Le nazisme.
0: Pardon ?
2: Le nazisme ?
0: Le nazisme, non. Non. Le personnage central du roman s'appelle le seigneur Castillan Philippe. Et il y a une multitude de personnages assez incroyables, comme par exemple la mère de ce seigneur, inspirée de Jeanne la Folle, sa femme, Isabelle, trois frères.
2: 100 ans de solitude ?
0: 100 ans de solitude, non.
1: C'est un roman espagnol ?
0: Alors, espagnol, non.
2: Amérique du Sud.
0: Mais on est en Amérique du Sud, puisqu'il s'agit d'un auteur mexicain.
1: C'est Carlos Fuentes.
0: Et le titre du roman ?
1: La
2: Folie des Grandeurs ?
1: Je l'ai lu.
2: Oh, effectivement. La famille. Un truc comme ça.
0: Carlos Fuentes.
2: La famille Bellios.
1: Je l'ai. Ah, c'est vachement connu. Merde.
0: Ah bah oui, c'est vachement connu.
2: La famille Tacos.
5: Est-ce que ça a été adapté au cinéma?
2: Oui, ça s'appelle La Boum.
0: Non, ça n'a pas été adapté.
2: Claudio Pinotto.
0: Non,
2: c'est ça, ces questions comme ça qu'il faut poser. Vous nous posez des questions sur des livres qui ont 500 ans alors qu'on est né il y a 20 ans.
0: Ah bah non, il a été publié en 1975.
1: Terra Nostra.
0: Comment?
1: Terra Nostra.
0: Terra Nostra de Carlos Fuentes.
4: Bravo.
0: Non, elle est vraiment forte.
5: C'est sûr, c'est
2: sacré. Oh là là, elle est vilaine, mais elle répond bien.
0: Je monte encore d'un cran. Il s'agit cette fois de retrouver un célèbre roman qui retrace l'enfance jamaïcaine d'une jeune créole, son désastreux mariage arrangé à la Dominique, sa folie ensuite recluse dans un manoir anglais. Le personnage central est Bertha Mason. C'est évidemment un très grand roman qui a reçu de nombreux prix. Et je vous demande, non pas le titre du...
3: Les Sargasses ?
0: Comment vous dites ?
3: C'est une dominicaine blanche née à Roseau.
0: Oui.
3: 1890-1979.
2: Son signe astrologique. Qu'est-ce qu'il prend ?
3: Alors,
2: moi, je vais goûter.
3: C'est des Sargasses.
0: Oui.
2: La mère des Sargasses.
0: Non,
2: Sargasses imbécile.
3: L'auteur, c'est Jean Rhys.
0: Exact.
4: C'est déjà pas mal, Paul.
3: Non. Je l'ai, c'est.
0: Ça se termine effectivement par des Sargasses.
2: Le désert des Sargasses?
3: Non. C'est un nom pour désigner une fille.
2: La craquette des Sargasses?
0: Vous devriez deviner, je vous ai dit qu'elle termine recluse dans un manoir anglais.
5: La prisonnière des Sargasses.
0: La prisonnière des Sargasses.

0: La touche finale a été donnée par Yann Folli, mais bravo à Paul Elkarat.
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0: Pour Sandrine Drujon, qui habite Clermont-Ferrand, pouvez-vous me dire qui sont en Angleterre Bugemann, en Allemagne Der Schneider, en Belgique Spétain ou l'homme au crochet, en Espagne El Coco, en Bourgogne la Vouivre, en Franche-Comté le Picolaton, dans le Nord-Pas-de-Calais Marie Grouette, en Normandie le Père Lapouque ou en Nouvelle-Aquitaine Michel Légorgeur.
4: Oula,
5: oh, sympa.
4: C'est la mort, c'est une manière de parler de la mort.
6: C'est pas le père Fouettard.
0: Ah ben non, le père Fouettard, justement, c'est ainsi qu'on l'appelle, le père Fouettard, dans d'autres régions, vous avez raison, ça peut être aussi le père Fouettard. Mais tous ces gens-là, comment les appelle-t-on?
7: La Saint-Nicolas.
0: La Saint-Nicolas, non.
4: On les appelle des monstres.
0: Des monstres, oui, mais il y a un nom.
7: Des ogres.
0: Des ogres, non, non plus.
7: Des yétis,
0: non.
6: Pour faire peur aux enfants. C'est les messieurs pour faire peur aux enfants.
0: Oui, mais il y a un mot.
7: Des épouvantails.
0: Des épouvantails, non, il y a un mot pour ça, monsieur.
7: Des vampires.
6: Des épouvantaires.
0: Je vous demande le mot qui correspond effectivement à tous ces personnages. Qu'on appelle aussi, je peux vous dire, par exemple, babos dans certains coins.
7: Des monstres,
0: oui, mais il y a un mot plus précis que monstre. Des Marie et Grouette dans le Nord-Pas-de-Calais. Vous connaissez Marie Grouette, monsieur?
6: Oui, si vous voulez Marie Grouette.
7: La Dame Blanche.
0: Ou un snook. Vous connaissez un snook?
6: Un snook.
0: Oui, un snook.
4: Des revenants.
0: En Normandie, par exemple, le Père Lapouque, c'est vrai, moi, je sais que chez moi, mes parents me disaient, il y a le Père Lapouque qui va passer.
4: C'est le contraire du Père Noël.
6: Pour faire peur aux enfants, pour leur faire faire quelque chose.
0: Oui, c'est le contraire de Père Noël, vous avez raison, mais pas tout à fait.
7: C'est un mot comme monstre, par exemple.
4: Comme un troll?
0: Non, c'est un nom particulier, c'est ce que je vous demande.
6: Ah bon, c'est un nom particulier pour les monstres qui font peur aux enfants.
0: Un personnage maléfique présenté aux enfants pour leur faire peur et les rendre obéissants, c'est un.
4: Un salaud. Un mec qui paye pas sa pension.
6: T'es un pédophile.
0: Mais non.
7: Mais quoi? Mais il y a des parents qui disent attention, il y a Marie et un gros crux qui arrive.
0: Oui.
4: Tu vas voir, Az, le père Fouettard, il va venir.
7: Moi, on me disait juste ton père arrive. Ça suffisait largement.
0: En fonction des régions, ça a des noms différents. Ouais. Effectivement, en Bourgogne, c'est la Vouivre ou la mer en gueule. En Bretagne,
6: c'est la menace.
0: En Bretagne, vous avez le Barbaou. Dans le Val-de-Loire, vous avez la mer Tirebras, vous voyez.
6: La mer Tirebras.
4: C'est un adjectif.
0: À Nantes, on parle de Marie la Tueuse.
7: En un mot.
0: À Marseille, on parle de Chapacon.
4: Ah, un poison.
0: Non. Et tous ces noms-là, ce sont
6: des démons.
0: Mais non.
7: C'est en un mot.
0: C'est un mot bien précis.
4: Des méchants.
0: Et j'ai trouvé d'ailleurs ce mot, c'est marrant parce que, vous voyez, je ne connaissais pas la définition exacte de ce mot, tout en sachant ce que cela voulait dire, bien sûr, mais je n'avais pas la définition exacte. Et là, aujourd'hui,
7: on l'a. Des traqueurs ?
0: Non, grâce à François-Olivier Gisbert, parce que c'est lui qui utilise ce mot dans son édito cette semaine dans Le Point. Il en parle à propos de Donald Trump, qui est devenu une sorte de.
7: C'est en un mot ?
0: C'est en. Avec un trait d'union, en deux mots avec un trait d'union.
4: Un croque-mort,
0: non.
6: Un croque-mitaine.
0: Bonne réponse de Jean-Philippe Janssen.
4: Est-ce que toi, tu pensais à croque-monsieur?
0: Les croque-mitaines, tous ces personnages, sont des croque-mitaines qui font peur aux enfants. Alors, au départ, un croque-mitaine, ça vit au bord d'un cours d'eau ou d'un étang et ça va noyer les enfants. En fait, les croque-mitaines, on les appelle comme ça parce qu'ils menaçaient les enfants de manger les doigts de l'enfant. Les parties du corps les plus exposées aux gelures, les doigts ou le nez de l'enfant, voilà ce que devait faire un croque-mitaine. Et en fonction des régions, eh bien, effectivement, les croque-mitaines ont différents noms. Vous auriez pu le trouver, ça aussi, professeur Rollin, quand même. Hein.
6: Ah oui, depuis Jules Renard,
4: il est loin.
8: Je suis rentré à la maison. Une grosse demi-heure.
4: Il vient de se teindre en roue pour, pour oublier.
0: Non, franchement, monsieur le professeur. Je vous rappelle votre titre dans cette émission, professeur Rollin, vous voyez.
2: C'est un concept assez, assez glissant et assez dangereux. Hein. Je pense que beaucoup d'enfants ont été traumatisés, plus qu'il n'était nécessaire.
5: C'est pour ça que tu l'avais oublié.
2: Probablement.
0: Non, mais moi, le père Lapouque, je peux vous dire, attention, le père Lapouque.
2: Vous aviez peur.
0: Ah, ben, j'avais peur.
2: Voilà.
0: Une pouque, c'est comme un grand sac, vous voyez. Donc, dès que je voyais un monsieur avec un grand sac, je me dis, oh là là, c'est le père Lapouque qui va m'emmener, vous voyez.
5: Et là, en espagnol aussi, on dit el cuco. El cuco.
0: El cuco.
4: Moi, j'ai connu el cuco.
2: Ça a été cité dans la liste tout à l'heure. Donc.
5: Non, coco.
2: Il l'a cité dans la liste tout à l'heure.
7: Moi, je faisais toujours le même rêve quand j'étais petit. Je rêvais qu'il y avait un monstre qui arrivait, qui me prenait par les pieds, qui me jetait par la fenêtre.
0: C'est pas vrai.
7: Ouais.
4: Oh, my God. Ah là
7: là. C'est une anecdote que j'ai toujours rêvé de raconter.
6: J'étais toujours ma sœur près de la porte de la chambre aussi.
0: Pardon ?
6: Moi, quand j'étais gamin, on avait des lits superposés avec ma sœur et je dormais en haut parce que comme ça, si un monstre venait dans la chambre, il attaquerait ma sœur en premier.
4: Ah, c'est sympa.
0: Il faut dire que c'était elle la plus costaud des deux.
7: C'est fou qu'on rêve de moi.
2: Avec mes quatre premiers enfants, j'avais inventé un croque-mitaine que j'appelais Monsieur Dredd et je ne me le pardonne toujours pas parce que je leur ai fait très peur.
7: Ah oui, c'est trop
5: marrant. Après, il y a 20 ans de psychanalyse.
4: Maintenant, ils ont tous des dreadlocks.
7: Non, mais il ne faut pas le faire, c'est traumatisant.
0: Mais à RTL aussi, souvent dire, oh, attention, il y a Taverneau qui va arriver. Maintenant, on sait ce que c'est exactement qu'un croque-mitaine. Ah oui. Ouais. Ça peut s'écrire attaché, hein, mais généralement, c'est croque avec un trait d'union et mitaine plus loin, mais on peut éventuellement, si on a envie, l'écrire d'un seul mot. Croque-mitaine, c'était la bonne réponse. Bravo Jean-Philippe.
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0: Ah, une question olympique pour Hervé Levert qui habite Compiègne dans l'Oise. Serez-vous capable de me dire quelles seront les quatre nouvelles disciplines que nous verrons en 2024 pour les JO à Paris?
11: La pétanque.
4: La pétanque.
0: Alors la pétanque, non.
11: Le skate.
0: Alors le skateboard.
11: Oui, mais il y a un genre de skate.
0: Oui.
11: Voilà, c'est un genre de skate.
4: Le longboard.
0: Mais ça y est, le skateboard.
11: La trottinette.
0: La trottinette, non.
12: La surf.

0: le vol à la tire, non. Il y a quatre nouvelles disciplines. Vous m'avez dit le surf, le skateboard. Ça, c'est bien. Maintenant, vous pouvez oublier.
1: Ah, la danse, là. Le dance break, break dance.
0: Le break dance, ça fait une discipline de plus.
2: Et la rumba.
0: Non,
1: moi je suis pas d'accord, mais on me demande pas mon avis.
0: Alors le breakdance, je suis pas d'accord non plus, mais enfin c'est comme ça. Le quatrième sport, la quatrième discipline.
3: C'est pas un sport extrême.
0: Ça c'est un vrai sport. Ah, vous avez dit.
3: C'est pas un sport extrême.
0: Alors extrême, ça dépend où on le fait.
2: L'escalade.
0: L'escalade. Bonne réponse de Bernard Mabille. L'escalade. L'escalade, c'est un vrai sport. Et de plus en plus pratiqué. Hein. Les gens font beaucoup d'escalade en ville. Il y a des murs d'escalade. Vous-même, peut-être, Bernard.
2: Ah bah, vous verriez la gueule de ma femme. Elle n'en peut plus.
0: Vous faites quoi comme sport, vous, monsieur Toen?
4: Non, moi je cours une ou deux fois par semaine.
0: C'est pas vrai.
4: Ouais, je cours.
0: Mais où est-ce que vous courez?
4: Sur les quais. Et dès qu'il y a une trottinette, bim, quoi. Ou une vieille avec un sac, bam. Non, je cours un petit peu.
0: Mais moi aussi je cours sur les quais.
4: Mais non, mais quel quai?
0: Bah, vous me reconnaîtrez facilement, je cours avec mon chien.
4: Ah, d'accord.
1: Ouais. Et il a un petit sac.
4: Et le chien il court aussi?
0: Ah, bah le chien il court, il a intérêt à courir parce que moi j'ai des roulettes. Patrick Besson, dans Le Point, avait fait la liste des nouvelles épreuves olympiques qu'on pourrait suggérer pour 2024 à Paris. Et c'est vrai que le baby-foot, par exemple, pourrait être une discipline olympique.
4: Ah, ça serait bien.
0: La course de char à bœuf. La traite des vaches.
4: Ah, ça serait bien.
0: La lecture ultra-rapide. Le deltaplane. La cueillette de cerises bio. Le repassage de pantalon dans la liste des disciplines proposées par Patrick Besson, la paella géante.
4: Ah, c'est pas mal ça.
0: Non, mais c'est vrai qu'il y a des disciplines à la con.
5: On est d'accord.
0: Moi, je trouve qu'il faudrait qu'il y ait moins de disciplines. De disciplines dans le choix et moins de disciplines dans les sports.
4: Voilà. Bien dit. Herr Müller.
0: La découpe de sol grillé.
5: Oui.
4: Ah, c'est pas.
2: Il écrit un peu n'importe quoi.
0: Non, mais c'est drôle.
4: Et comment ouvrir les huîtres aussi, l'ouverture de
0: l'huître? L'ouverture d'huître. Ouais. Ça, ça pourrait être un sport olympique aussi. L'apnée, ça c'est un vrai sport, l'apnée.
1: Oui,
0: c'est pas un sport olympique.
5: C'est une performance.
0: Ah, bah, voilà.
4: Vous mélangez les sports, le 100 mètres
5: et huître
4: ouverte. On mélange des sports, quoi.
0: Surtout aux Jeux Paralympiques.
4: C'est aux Jeux Paralympiques. Bon, on met des bulots, c'est pas grave.
0: L'ouverture d'huître avec les pieds.
4: Ah ouais, c'est fou. Il faut courir en même temps. Voilà, ça serait des sportifs.
0: La course en sac, on devrait faire.
5: Ah, ce serait rigolo, ça en plus.
0: Ah, le golf miniature, ça c'est pas mal, le golf miniature.
4: Ça, c'est bien.
0: Ah ouais. On aime bien le golf.
4: Un bon pétard et un Ricard.
2: Ah ouais.
4: Et un bon golf miniature, ça c'est les vacances.
5: Un mini golf, oui.
2: Un bob.
0: Et d'ailleurs, la voile, ça existe aux Jeux Olympiques, ça?
5: Ah oui, évidemment.
0: Ah oui, ah oui.
4: Et la vapeur.
5: Il y a des séries olympiques en dériveur, oui.
0: Qui a été champion olympique alors?
5: Je sais pas, je regarde rien. Moi.
0: Vous regardez pas vos confrères?
5: Je regarde rien du tout, nulle part.
0: Mais vous avez quand même une forme olympique, mon cher Olivier.
1: Mais parce qu'en fait, tu ne regardes pas le sport, tu en fais.
5: Oui.
0: Voilà.
5: Exactement. De même que je ne regarde pas les pornos.
3: Tu regardes pas les pornos?
4: Tu te fais en...
2: Ouais, c'est toi.
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0: Question suivante à destination de Monsieur Leguet qui habite Busigny.
4: Ah bah tiens, lui aussi.
7: Bonjour.
0: Guillaume. Il habite dans le Nord et enfin écoutez, c'est pas vous Beaugrand qui allez faire des caricatures.
7: Mais si justement je peux me permettre.
0: Mais non, c'est idiot. Enfin,
7: c'est idiot.
0: Écoutez, soyez viril, nom de Dieu.
7: Quoi? C'est quoi le problème? Pas me laisser emmerder par un présentateur là, comme ça. Bon.
0: Alors je vous emmène dans
4: le Finistère. Florence, on string à Gérard.
3: Ça lui va très bien.
0: Je vous emmène dans le Finistère pour cette question.
3: J'entends le loup, le renard et la belette, j'entends le loup et le renard chanter. La jumeur de Michaud et son petit poulain rencontrent dans le pré, on mangeait tout le coin.
0: Je ne sais pas si vous connaissez la commune de Sker, dans le département du Finistère.
3: Sker.
0: C'est une commune très vallonnée, sur 65 mètres d'altitude. Alors, c'est pas non plus une montagne, mais quand même, c'est à l'est du Morbihan.
4: Le massif armoricain.
0: Et c'est tout près de Quimper, Sker. Et dans la commune de Sker, aujourd'hui, tout le monde parle de l'appartement.
3: Ah, mais oui, l'appartement.
0: Kathleen, pour quelle raison?
3: Parce qu'il a été loué
8: par Airbnb à un couple de gens qui faisaient du vélo-tourisme et quelle ne fut pas sa surprise quand elle a ouvert la porte de voir que le monsieur du

0: couple, c'était Jean-Jacques Goldman.
1: Bonne réponse de Christophe Beaumont.
2: Ah oui.
0: C'était la femme de Jean-Jacques Goldman qui avait réservé à son nom le Airbnb et du coup c'était en fait Jean-Jacques
1: Goldman.
0: Elle
1: l'a pas reconnu tout de suite.
0: Bah non, elle s'y attendait pas.
1: Ah oui, c'est quand elle a vu la femme de Jean-Jacques Goldman donner du pain aux oiseaux sur son balcon
0: pour attirer les moineaux et les pigeons. Effectivement. Non, elle s'est dit, il se passe un truc.
1: Non mais c'est quand même dingue. T'as un appartement, tu le loues en Airbnb et tu vois sonner à ta porte Jean-Jacques Goldman.
0: Ah, des gens qui font du cyclotourisme. T'imagines pas forcément, tu vois.
1: Bah c'est surtout que je sais pas moi, je suis Jean-Jacques Goldman. Je gagne ma vie, je vais à Tahiti, à Bora Bora.
3: Mais il était peut-être la semaine avant, vous savez pas.
0: Ouais, mais on s'en lasse.
1: Je vais pas
0: on préfère Sker après.
1: Dans le Finistère, vous rendez compte. C'est ça qui rend humain, Jean-Jacques
2: Goldman.
1: Peut-être
2: il aime le froid.
1: C'est ça qui fait qu'il est numéro un dans le cœur des Français, Jean-Jacques
3: Goldman. Mais pourquoi Goldman. Il est numéro un? Ça fait 20 ans, à part faire du vélo, il fait quoi?
1: Eh ben, il fait du porte-à-porte. Par Airbnb. Non, mais c'est quand même génial. Vous le connaissez, vous, Jean-Jacques?
4: Oui, il a toujours été comme ça.
1: Il est comme ça, il est resté très simple. Alors voilà,
0: ouais. Ou alors radin. Ça, on ne sait pas.
3: Moi, on m'a dit énorme que tard. Même Mathieu, il y est passé.
1: Oh non!
3: C'est Gérard qui me l'a dit. Si, dans les enfoirés, tu me l'as dit.
1: Non, mais je peux vous dire qu'une des grosses têtes féminines ici présentes a flirté avec Gigi G.
3: Oh!
1: Regardez comme elle plonge dans son.
3: Elle serait pas la belle bouquine du théâtre?
0: C'est pas possible. À l'époque de Banzai.
2: Est-ce qu'il t'a dit? Mais ma vie privée ne te regarde pas.
3: Est-ce qu'il t'a dit, je te donne, j'arrive?
0: Non, quand il s'est réveillé, elle fait encore un matin.
1: Oh, vous le connaissez, Jean-Jacques Goldman,
2: mais
1: j'imagine.
2: Mais ça fait longtemps, je ne l'ai pas vu.
1: Eh bien, vous saviez ça, comme ça, qu'il louait des appartements en Airbnb dans le Finistère?
2: Absolument pas.
1: C'est fou. Tu sais quoi d'abord, du cyclotourisme? C'est faire du vélo.
2: Il est en vélo.
4: Avec des sacoches.
0: C'est-à-dire qu'il va d'un endroit à un autre en vélo, il s'arrête à certaines étapes et justement, il prévoit généralement au dernier moment, en fonction de l'endroit où il s'arrête, là où ils vont passer la nuit. C'est ce qui est arrivé. C'était pas prévu à l'avance, ce Airbnb.
1: Vous le connaissez, vous, Ariel, Jean-Jacques?
2: Oui.
1: Peut-être que vous pourriez nous chanter. On a quand même 3 chanteuses aujourd'hui. 4 avec Beaugrand.
0: Oui, merci.
1: Peut-être vous pourriez nous chanter ensemble un des succès de Jean-Jacques Goldman, Angoune. Je suis sûr que vous avez...
2: Il suffirait d'un signe.
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2: Quelque chose d'intime. Voilà, je vais les laisser.
4: Si la musique est bonne.
0: Si j'étais né en 17 à Leidenstadt.
1: Comme toi, moi j'adore Comme toi. Elle est tellement jolie comme toi.
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1: comme toi, comme toi. Ariel, vous en avez une?
3: Comme toi qui nous parle tout bas.
2: Je te promets le ciel. Non,
0: c'est Johnny ça. C'est Johnny Hallyday. Ça.
2: Mais c'est lui qui l'a écrit, non?
1: Oui,
0: c'est sans doute.
1: C'est Goldman qui l'a écrit pour Johnny. Elle a raison, Ariel.
0: Oui, elle a toujours raison de toute façon.
2: Elle met du pain sur son balcon pour attirer les oiseaux, les pigeons.
1: Ah ouais.
2: Et puis après, je sais plus.
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3: On la connaît tous.
5: Elle a fait un bébé toute seule.
2: Ah, on dirait vraiment lui.
1: Je marche seul aussi.
5: 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Ça fait 1, 2, 3, petit mama, 4, 5, 6.
1: Ah, bah ça, c'est du Airbnb.
2: Et aujourd'hui,
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1: Gérard pourrait la chanter, c'est un vrai enfoiré. Il peut vraiment.
0: Ça, c'est un vrai enfoiré.
1: Non, mais c'est vrai, Gérard, vous la connaissez, j'imagine, par cœur.
4: Non.
0: Il a dû la chanter déguisé en spermatozoïde, avec des trucs comme ça, c'est bien.
4: Ni d'avoir faim, ni d'avoir froid. Et il paraîtrait que. Quand Johnny était venu chanter ça, le réalisateur, quand il enregistrait le son, il faisait le mixage et il y avait un truc bizarre. Il réécoute toutes les voix et il entend Johnny qui chantait lui « Aujourd'hui, on n'a plus le droit ni d'avoir faim, ni d'avoir soif.
1: » Bah oui, mais c'est aussi pour ça qu'on l'aime, Johnny.
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1: Ah oui, vous ne connaissez pas encore tout le monde, monsieur Vizorek. Vous avez
7: j'en
1: entendu...
7: bien heureux.
1: Vous avez entendu parler de Johan Rioux, déjà.
7: J'ai déjà entendu parler de Johan Rioux, ce qui est encore pire, mais...
8: Mais oui, il a été commentateur de foot en Belgique.
7: Oui,
8: on a commenté, on a le même métier, en fait, c'est ça qui est génial.
7: Si, j'ai commencé
2: mais
7: dans
2: pas le même avenir.

0: Mais les gens, en général, les gens qui connaissent le mieux Johan Rius sont des psychiatres.
1: Mais aujourd'hui, vous avez fait un truc vraiment par paire aujourd'hui.
2: C'est-à-dire.
1: Alors, on a deux Christine.
3: Ah non, je suis pas une paire. On a
2: deux Christine, deux gros. Deux Belges.
1: On a, oui, vous avez deviné, c'est ce que vous vouliez faire. On a deux anciennes stars des années 80 et 90 de la télé. On a deux commentateurs de foot.
3: C'est qui les anciennes stars?
1: Christine et Christine. On a le même cerveau, Laurent, parce que j'ai vraiment pensé à ça. Je me suis dit, mais Ariel, il a
2: le même cerveau. Ne le dites pas à BFM. Vous croyez que je pense à tout ça, mon pauvre Rio? Non, on regarde qui est libre, les agendas. On essaie de créer un équilibre, des gens drôles, des gens cultivés, des couillons, des têtes de turc. Vous, vous êtes dans la catégorie couillons, têtes de turc. Mais qui parle? Alors, si vous voulez, j'ai besoin de gens qui meublent, vous savez, dans cette émission. Alors, il y en a qui meublent avec élégance, comme M. Wiesmann, par exemple.
0: Écoutez, moi, j'ai fait une formation de décorateur, je meuble très, très bien.
2: Il y a ceux qui meublent en racontant n'importe quoi, comme vous, M. Rioux, voyez-vous. Et puis, il y a les autres.
1: Mais est-ce que vous vous connaissez les deux Belges? Vous vous connaissez Christine et
4: moi,
1: et Alex?
4: Je connais Christine. Qui ne connaît pas Christine?
3: Et qui ne connaît pas Alex?
4: Vous êtes trop aimable.
0: Mais vous vous êtes jamais
2: elle
0: croisé.
2: Elle a bien fait de retenir le prénom parce qu'elle n'avait pas le nom, dis donc. Et vous, monsieur Wiesmann, qu'avez-vous fait de vos vacances? Car nous ne nous sommes pas vus depuis...
0: Écoutez, j'étais dans un pays très singulier qui s'appelle l'Albanie, où il y a 200 000 bunkers. Donc, il est probable que s'il y a une guerre nucléaire, grâce à un grand dictateur Enver Hoxha qui a dirigé l'Albanie pendant 40 ans, eh bien, les Albanais seront les seuls survivants. Et c'est des gens très sympathiques, des physiques un peu à la Bernard Mabille.
3: Oui, vous avez dit en coulisses, ils sont tous moches.
0: J'ai dit ça parce que je vais en vacances pour me reposer. Et quand vous avez un type qui a fait 4 heures de fitness qui passe devant vous avec sa nana qui sort de Beverly Hills, ben c'est pas reposant. Donc je suis allé dans un pays de moches, c'est tout.
2: Oui, c'est vrai, ben c'est pareil, il fait jamais à Mykonos, vous voyez.
0: Ah oui, vaut mieux pas.
2: Une première citation pour monsieur Verdun, tiens, qui habite Marseille, et non pas inversement. Il habite dans les Bouches-du-Rhône. Monsieur Verdun, il espère un premier chèque RTL. Oh, il a peu de chance, hein. C'est une première citation assez facile, qui a dit « Zorro, visuellement, c'est le pape en négatif ».
3: Il est mort?
2: Ah non, il est vivant. Il était encore là hier.
5: Des Français? Gueluc!
2: Philippe Gueluc, oui. Bonne réponse de Bernard Mabille. Une citation maintenant pour monsieur Pignol, qui habite...
1: C'est un ami.
4: C'est bien parti. C'est bien.
1: Je l'ai rencontré ce matin.
2: Alors pour monsieur Germain Pignol, qui habite Massa dans l'Ariège, qui a dit au pays de Bocuse, McDonald's m'apparaît comme le moins utile des travailleurs immigrés.
3: Wow. Philippe Bouvin?
2: Non, mais on n'est pas loin.
1: Jacques Martin.
2: On est de cette génération.
3: C'est Sim.
2: Pas Jacques Martin, c'est pas Sim.
5: Jean-Yann.
2: C'est quelqu'un qui n'aime pas, vous l'aurez compris, la restauration rapide.
3: Bénichou.
2: Non, non, non.
5: Et il vit toujours?
2: Il vit toujours.
3: Et il vit beaucoup.
2: Et quand vous saurez qu'il est né à Lyon.
3: Bah, est-ce qu'il vit debout?
1: Laurent Gérard.
6: Bernard Pivot.
2: Bernard Pivot. Bonne réponse de Christine O'Krent. C'est Bernard Pivot. Une autre citation, et cette fois, ce sera pour Virginie. Qui a fait...
1: C'est Christine.
0: Alors, en fait... Non, c'est le pâteau cher, là. Comment il s'appelle?
3: Je me lâche à Paris, parce qu'encore, si je fais ça, je me fais tirer dessus.
4: Vous prêtez pour un sanglier?
5: Si tu fais ça,
0: ben oui.
3: C'est la saison de la chasse.
0: Tu finis sur le capot avant de la bagnole.
2: Ouais. Franchement, Madame Bravo, c'est pas très agréable pour nos auditeurs de vous entendre.
3: Si, ça leur rappelle... leur jeunesse, quand ils me regardaient à froufrou. Si, moi, les gens aiment beaucoup mes
2: brosses. Vous faisiez déjà ça dans froufrou.
3: J'ai toujours fait ça.
5: T'as toujours été distingué.
2: Une dernière citation avant qu'on passe aux choses sérieuses pour Stéphanie Fargy. Attention, plus difficile, cette citation plus culturelle. Stéphanie Fargy habite Metz en Moselle, qui a dit « S'il ne se passe rien, écrivez-le pour le dire. »
0: Oh, c'est
1: un intellectuel?
2: Alors,
5: oui.
0: Samuel Beckett.
2: À l'époque, oui. Ce mot n'existait pas, voyez-vous.
5: Mao Tse-Tung.
2: Non, on n'est pas du tout en Asie. On est plutôt
3: en Rome.
2: Dans l'Antiquité romaine, bien sûr.
5: Cicéron.
2: Bonne réponse de Bernard Mabille. C'est Cicéron.
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0: Question d'actualité pour Yvan Charron qui habite dans la Vienne et la question concerne la presse que vous pouvez trouver en kiosque aujourd'hui. On peut trouver deux diastèmes à la une des journaux aujourd'hui en kiosque. Quels sont les deux diastèmes qu'on peut voir dans la presse?
1: Il y a un réel
2: Vanessa Paradis.
0: Vanessa Paradis à la une de Paris Match. Rappelez ce que c'est qu'un diastème.
2: C'est un écart entre les deux dents de devant.
0: Les dents du bonheur.
3: Jean Tiberi avait les dents du bonheur.
0: Et Jean Tiberi aussi avait les dents du bonheur. Bonne réponse du couple. C'est désormais un couple, Tellier-Barbier. Et oui, un diastème, ce sont les dents écartées devant. On appelle ça les dents du bonheur. Et Jean Tiberi avait les dents du bonheur.
3: Ça avait donné chez les Guignols la fameuse chanson à l'orgue de Barbarie, très drôle. Il a les dents du bonheur, mais sa vie, c'est que du malheur. Elle déroulait Xavier Tiberi toutes les affaires de son mari.
0: Elle est en vivante, elle, même
3: oui,
0: Tiberi.
3: Oui, tout à fait. Elle va avoir 89 ans le 22 août.
0: Et lui est mort à 90 ans. Bravo, en tout cas, vous avez bien lu les journaux, chère Sylvie Tellier, Vanessa Paradis et Jean Tiberi sont bien les deux diastèmes, les deux dents du bonheur dur. Il y en a d'autres, hein, des artistes.
4: Yannick Noah,
0: il y a eu effectivement qui a eu d'autres. Nicole Calfan, les dents du bonheur aussi.
4: Oui.
0: Non, mais il y a d'autres quand même dents du bonheur célèbres. Marlène Jobert, elle n'a pas les dents du bonheur aussi.
4: Marlène Jobert.
0: Maria Pacôme avait les dents du bonheur.
5: Oui.
0: Diastème, c'est pas le nom d'un chanteur aussi.
4: D'un réalisateur.
3: D'un écrivain de théâtre aussi.
0: Et d'écrivain de théâtre, voilà. Mais diastème, sachez-le. Ça fait mieux de dire que les dents du bonheur. Oh, vous avez un joli diastème.
2: Ah oui. Moi, je trouvais toujours que ça rimait avec diadème. Voilà, là, on n'a pas eu une Miss France
5: comment,
2: avec un diastème.
5: Mais où vas-tu chercher tout ça?
2: Mais oui, mais parce que...
5: Tu bosserais pas aux Miss France?
2: Mais non, on n'a jamais eu une Miss France qui a un diastème.
4: Ça rime avec l'abstème aussi.
6: C'était éliminatoire ou pas?
2: Pas du tout, non. Moi je trouve ça très joli.
6: Candidate.
2: Non, mais il n'y a pas beaucoup de femmes qui ont des diastèmes. En plus,
0: Qu'elles aient des dents quand même, les Miss.
2: Faut qu'elles aient des dents, ça aide.
0: Même celle de cette année qui était plus vieille, elle avait toutes ses dents.
2: Et oui, et je vais vous raconter une anecdote. Un jour, j'ai un petit garçon, on est en séance de dédicace. J'étais avec Laurie Tillman, qui a un très beau sourire. Et un petit garçon vient me voir. Moi, j'étais à côté de Laurie. Et il me dit, mais Madame, je peux vous poser une question? Je dis, bah oui, pourquoi les Miss France, elles ont plus de dents que les autres? Et j'avais trouvé ça très mignon parce que, évidemment, elles sourient toutes et elles ont toujours de très belles dents. Laurie a de très belles dents. Donc non, les Miss France n'ont pas plus de dents que les autres. Mais c'est vrai qu'elles n'ont pas de diastème.
0: Madame de Fontenay, il en manquait bien deux ou trois à la fin quand même.
2: Non. Ou bah, comme toute personne âgée, je pense. Il en manque à tout le monde. Mais non, ça la caractérisait pas par son manque.
5: Non, elle était super. En plus, elle est super belle dans Star Wars quand elle fait Dark Vador. C'est de mimétisme, mais sans maquillage.
0: Non, mais vous aussi, vous avez une belle dentition, je dois dire.
2: Moi, j'ai corrigé un petit peu parce que j'avais les dents de devant qui se chevauchaient. Donc, j'ai mis un petit appareil dentaire à 30 ans, je crois. Laetitia Casta, ça lui va très bien, mais moi, je trouvais que ça m'allait pas du tout.
5: Regardez Christophe, il est tout content. Il apprend des trucs sur ses lits, il en a rien à foutre, mais pas, c'est bon, ça. Quel charmeur, quel coquin.
2: Tu sais, je suis divertissante. C'est mon rôle ici.
3: Et puis, il y a la beauté dans la vie, parfois ça passe. Et puis, il y a l'élégance et ça ne passe jamais. Et Sylvie, c'est l'élégance, pas comme d'autres.
5: Il veut vraiment être son cadeau d'anniversaire.
0: Ah oui,
5: qui c'est qui va souffler la bougie, Christophe?
0: Qu'est-ce qu'il a fait de pas élégant, monsieur Toen, Christophe?
3: Il a fait un marché de l'inélégance.
0: Alors...
3: Il nous attaque tous en dessous de la ceinture, il nous prend de biais comme ça, mais c'est ce qui fait qu'il est drôle aussi.
5: Pauvre conne.
0: Voilà, ça alors effectivement, pauvre conne, ça confirme. Pour Caroline Lust, qui habite dans le Morbihan, la question concerne maintenant Sterling Holloway, Jim Cummings, Scarlett Johansson et Kate Blanchett, qu'on pourrait comparer aujourd'hui, si on en croit un article de Thomas Soulier dans Le Parisien, pourrait comparer à monsieur François Bayrou. Mais quel est le point commun entre ces noms américains et François Bayrou?
6: Les oreilles?
0: Les oreilles, non.
3: L'élocution? Le fait d'avoir été bègue?
0: Alors, bègue, non.
5: Il est bègue, François Bayrou?
3: Ils ont peut-être un trouble déficitaire de l'attention?
0: Non plus, non.
5: Elle parle lentement.
0: Sterling Holloway.
3: Dyspraxie?
0: C'est le premier, d'ailleurs. Jim Cummings, et puis plus récemment, Scarlett Johansson et Kate Blanchett ont un point commun avec François Bayrou, si on en croit les journalistes du Parisien.
5: C'est physique, non.
3: Elles ont tous une peau?
0: Non.
3: C'est une opinion?
0: Une opinion, comment ça une opinion?
3: Par exemple, il a dit qu'il était en hésitation sur la fin de vie. Est-ce qu'ils se sont exprimés sur
0: ce sujet-là? Ah non, non. L'opinion, c'est plutôt le journaliste du Parisien Thomas Soulier qui nous l'a soumis, puisqu'il considère que François Bayrou peut être comparé à quelqu'un... Je vais vous aider un peu, parce que c'est vrai que c'est difficile, ma question. Thomas Soulier compare François Bayrou à un personnage à qui Sterling Holloway, Jim Cummings, Scarlett Johansson et Kate Blanchett ont prêté leur voix.
3: Ah, ah, un personnage de dessin animé, alors.
0: Un personnage de dessin animé.
3: Ah, mais Carl Fredricksen ?
0: Non.
1: Betty Boop.
0: Comment ?
1: Betty Boop.
0: Alors, dites-moi bien le rapport entre Betty Boop et François Bayrou.
1: Eh bien, je trouve que de temps en temps, quand il a le vent dans le dos, il a la tête de Betty Boop.
6: Bayrou. Bayrou. Avec le vent dans le dos.
0: Oui. Pour une fois, laissez-la parler, parce que là, je sens qu'on atteint quand même des sommets.
1: Et il suffit de rajouter des cols en résille et c'est fait.
2: Et moi, j'ai pas l'image.
1: Je vois Bayrou avec le vent dans le dos. Donc, ses petits cheveux noirs se dressent sur le côté.
0: D'abord, il a pas de cheveux noirs.
6: Ah, ouais, il a pas de cheveux noirs.
1: Voilà. Il a trois petits poils.
2: Betty Boop, elle est un peu connue pour ses formes. Ouais. Ça, on est d'accord.
6: Et les oreilles,
2: d'où François Bayrou.
1: Oui, mais non,
2: on est plus dans l'arrondi quand même.
1: Tu retiens la tête avec les yeux.
6: Ouais.
1: Et puis les petites jambes.
5: On va appeler l'infirmière.
1: Non, moi, je le vois bien.
3: Du coup, un homme, c'est des hommes et des femmes qui ont interprété un seul personnage.
0: Oui, la voix de ce
3: la
0: personnage.
3: La voix, ça veut dire alors, un personnage de Disney ?
0: Pas seulement, c'est au départ un roman, comme souvent chez Disney. Ah, oui. Disney utilise un roman, il en fait un dessin animé. Mais c'est vrai que le personnage a été rendu célèbre.
3: Il est masculin.
6: Un nain de Blanche-Neige.
0: Un nain de Blanche-Neige, ouais. Ça c'est intéressant.
5: Prof.
0: Alors attendez, François Bayrou, vous le comparez à quel nain de Blanche-Neige ?
3: Simplet ?
0: Prof, Simplet, non, Atchoum.
3: Pinocchio ?
0: Pinocchio, non plus.
1: Ah, c'est un animal !
2: C'est pas un personnage de Disney, mais j'ai une idée. Est-ce que ça pourrait pas être le petit ours brun ?
0: Mais non, puisque c'est pas un personnage de Disney.
6: Vous l'avez dit qu'au départ, c'était un roman.
0: Oui, au départ, c'était un roman.
1: Est-ce que c'est un animal avec des poils ?
0: Avec des poils, non.
1: Ah, voilà,
6: c'est
1: je peux avancer le truc,
6: un poisson.
1: Là.
6: Un poisson.
0: Un poisson, non plus.
3: Un oiseau.
0: D'ailleurs, il y en a très peu de ce genre d'animaux dans les films de Disney. Ah. Mais dans ce film...
3: Un caméléon ?
0: Un caméléon, non.
3: Un dragon.
6: Un papillon.
0: Un dragon, un papillon, non.
3: Un oiseau ?
0: Un oiseau.
3: Un reptile ?
0: Un reptile, oui.
3: Ah, c'est K, le livre de la jungle. Oui.
0: K dans le livre de la jungle. Bonne réponse de Christophe Barbier.
3: Et confiance, mais crois en moi.
6: Pourquoi comparer Bayrou à K ?
0: C'est Thomas Soulier qui le compare, c'est pas moi, dans le Parisien aujourd'hui. Il dit que Monsieur Bayrou remet toujours au lendemain ce qu'il doit faire, le plan d'économie, par exemple, mais pas seulement. Il a, il faut le dire, écrit Thomas Soulier, des allures de ce serpent hypnotiseur K dans le livre de la jungle. Il endort ses proies et il gagne du temps. Voilà, c'est K, l'hypnotiseur. Non, c'est pas très flatteur. Et il se trouve qu'effectivement, le serpent K dans le livre de la jungle, qui était un personnage secondaire au départ, a marqué les esprits dans le dessin de Walt Disney. Et effectivement, il endort Mowgli, il va être sauvé par Bagheera,
3: la
0: panthère. Et puis après, on sait que le serpent va s'attaquer au tigre aussi, Sher Khan.
3: Avec la même chanson pour hypnotiser.
0: Et la fameuse chanson.

0: Attention, on va descendre.
1: C'est Roger Carrel qui fait la voix française.
2: Mais c'est pas Bérou, ça.
1: Non, c'est pas François
3: Bayrou. Un autre Premier ministre avait été comparé à K, c'était Balladur. Les Chiraciens, en 93-94, disaient « Mais Balladur, c'est K, il vous endort, il vous dit « Faites confiance, laissez-moi faire. » Et il était comparé.
1: Et en tout cas, Scarlett Johansson et Kate Blanchett ont prêté leur voix, elles aussi, à K, le fameux serpent de Disney, qui se termine quand même, il faut le dire, avec un nœud au bout de la queue. Hein, rappelez-vous. C'était une bonne réponse de Christophe Barbier.
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1: Ah, une question médicale pour Monsieur Legendre qui habite Lyon. Comment appelle-t-on une lésion dermatologique caractérisée par une rougeur congestive de la peau, mais qui s'efface à la vitropression, c'est-à-dire en appuyant dessus, vous voyez, notamment avec un verre de montre, généralement, paf, vous avez une rougeur, vous appuyez bien dessus et elle disparaît.
8: Un bubon.
1: Un bubon, non.
9: Mais si on appuie avec son doigt, ça s'efface aussi.
1: Oui, bien sûr, mais...
10: Mais une fois qu'on relâche son doigt, ça revient.
11: C'est-à-dire que c'est pas un hématome, quoi, c'est une chose
1: c'est
11: plus
1: pas
11: légère.
1: Un hématome.
11: Un zona.
1: C'est un mot qu'on connaît tous, hein, mais effectivement... on en
11: un érythème.
1: Un érythème, bonne réponse. Bonne réponse,
12: oui, en
1: monsieur
12: général, Baffi. En général, c'est fessier.
10: C'est aux fesses, en général, aux fesses.
1: Et ben voilà,

0: Je viendrais vous appuyer du verre sur vos fesses.
1: Ah bah faut que je me colle.
2: Oui, c'est une irritation.
3: C'est toujours un érythème.
4: Ce n'est pas du tout en général aux fesses. Sinon, on ne dirait pas érythème fessier pour préciser que celui-là est aux fesses.
1: Je vous remercie, professeur.
2: Cette précision, oui. Professeur, franchement.
1: Il n'était pas temps, hein, ce professeur.
0: Pour Christelle Labani, qui habite Lille, dans le Schnorr, monsieur Janssen, on va parler du débarquement de Normandie. Et évidemment, cette année, au mois de juin, on a célébré le 6 juin 1944. Et le 6 juin 1944, parmi ceux qui débarquaient, ceux qui sont venus aider notre pays, il y avait des Numunu ou des Padukas. Autrement dit, des...
4: Des Zoulous.
0: Non, ils étaient 13 à participer.
4: Des Pygmées.
0: Des Pygmées, non. 13 à participer au débarquement de Normandie. Et d'ailleurs, c'était plutôt compliqué pour les Allemands parce qu'ils avaient leur propre, on va dire, vocabulaire, propre code, qui fait qu'on ne comprenait pas forcément les messages qu'ils s'envoyaient. C'est intéressant à savoir que parmi les Américains qui ont débarqué en Normandie, vous voyez, il y avait...
1: Des Indiens ou des Esquimaux.
0: Alors, des Indiens, oui, mais lesquels?
4: Des Sioux. Des Guarani.
0: Non.
4: Des Apaches.
0: Les Apaches.
1: Bah, non. Les Indiens, c'est des Indiens.
0: Non, il y a différents territoires indiens.
4: Des pieds noirs.
0: Non.
4: Des pieds noirs. Des Sioux.
0: Non, ils viennent essentiellement d'ailleurs ces Indiens-là d'Oklahoma, vous voyez. Bon, il y en a un peu au Texas, mais c'est surtout en Oklahoma qu'il en reste. Ils viennent des grandes plaines américaines et ils étaient
1: Appalaches.
0: 14 Indiens, vous dites.
1: Les Appalaches.
0: Appalaches, non.
4: Apaches. Donc, Apaches.
0: Apaches non plus. Non, mais vous m'avez dit Sioux, vous m'avez dit Apaches, vous m'avez dit tous les
1: Cherokee.
0: Comment vous dites
1: Cherokee.
0: Non, tous les Indiens sauf ceux-là, sauf les bons. Vous voyez.
1: Bah oui, bah.
2: Mimicicu.
0: Mais comment
2: Mimicicu.
0: Ça, c'est un Indien dans la ville.
2: Oui.
0: Là, je vous parle d'un Indien à la plage, vous voyez.
2: C'est un nom connu d'Indien.
0: Un nom connu d'Indien, oui, oui,
1: ah,
0: oui.
1: Et ils ont toujours une tribu dont on parle.
0: Et en plus, ils ont échafaudé la communication du plan Overlord, vous voyez.
2: Ah oui, alors ça, c'est sûr.
4: Des signaux de fumée.
0: Alors qu'il y avait d'autres Indiens, d'ailleurs, que vous ne m'avez pas cité non plus, qui, eux, sont intervenus dans le Pacifique dès 1941, c'était les Navajos. Bon, alors, les Navajos, eux, ils étaient dans le
4: Navarro.
0: Pacifique.
4: Navarro.
0: Ah,
4: oui.
0: Dans...
4: oui, il avait sa belle action pied noir, les Navajos.
0: Ils ont toujours fait des séries à nains sur TF1.
4: Des Iroquois, non, c'est pas
0: non, les Iroquois, mais c'est pas bête, les Iroquois.
4: Pas bête, les Iroquois.
0: Non, vous voyez qu'il en reste des Indiens.
2: Oui, il y en a plein.
0: Vous êtes sur votre réserve, alors forcément.
1: Les Tipis. Les Indiens Tipis.
2: Mais non, ça c'est leur maison. Mais qu'est-ce qu'elle est con.
4: Les Squaws.
0: Mais les Squaws, c'est la femme de l'Indien.
1: Mademoiselle Indienne.
4: Je sais, mais j'essayais d'être drôle. Oh là là là.
2: Ah bah c'est réussi.
0: Eh bien, vous voulez que je vous dise, on est mort de rire. C'est l'air amusant, pardon, de vous le dire comme ça, quand même donner un tout petit indice supplémentaire.
2: Les Iroquois.
0: C'est amusant qu'ils aient débarqué en Normandie.
1: Ah.
2: Non,
1: oh là là.
2: Alors, les pommes-pommes. Les pommes-potes.
0: J'ai envie de dire, comme leur nom l'indique.
4: Les camemberts.
0: Mais non.
2: Les calvados.
0: Mais non, voyons. Oh là là,
1: les vaches.
0: Comment vous dites?
1: Les vaches.
0: Les vaches.
1: Je sais pas, j'essaye de...
0: C'est vrai, c'est l'ironie du destin, c'est l'ironie du vocabulaire.
1: Les alcooliques.
0: Mais non, pas les... Bon, je vous remercie, dites donc.
4: Les Stone et Chardin.
0: Non.
2: Qui débarquent en Normandie.
0: Ils débarquent.
4: Les Calvaco.
0: Mais non, c'est le plan Overlord.
2: Les Cacos.
0: Vous voyez. Ils se sont préparés pendant 3 ans sur la base américaine de Fort Benning en Géorgie. Et là, ils sont
2: Turgoules.
0: Mais non, ils sont 13, 14. Vous voyez, c'est un peuple autochtone des plaines du centre des États-Unis. Vous voyez. Et ils sont là et paf, où ils arrivent? Où ils débarquent?
1: Au Havre.
0: Je te le donne en mille, mais non, pas au Havre. En Normandie, vous voyez. Déjà, ils avaient du goût, ils allaient en Basse-Normandie.
1: Alors, c'est quelque chose qui se mange,
0: bon, en Normandie. Bon, on va donner 300 euros, voilà. Ah bah voilà, c'est marrant. Et regardez.
2: Ah oui,
0: regardez les mains qui se lèvent.
2: Je suis dans le public, permettez que j'interroge le public.
0: Mais bien sûr.
2: Bonjour monsieur, comment vous appelez-vous?
5: Je m'appelle Stéphane.
2: Et selon vous, quelle est la bonne réponse, Stéphane?
5: Les Comanches.
0: Les Comanches, évidemment. Mais oui.
1: La manche.
4: Ah, c'est marrant ça qu'on n'ait pas eu.
6: Eh oui, nous c'est des cons comme un manche.
0: C'est une autre tribu et c'est moi le chef.
4: Ah oui.
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0: Je profite de la présence de monsieur Claudel.
3: Qui a le bac depuis 2 ans.
0: Attention, oui. Ça, c'est pas facile, hein, parce que là, moi, j'avoue que je ne connaissais pas le nom de ce poète romain. Oula. Cité, et Dieu sait qu'il aime, évidemment, l'Antiquité. Il s'en sert chaque semaine dans l'hebdomadaire Le Point. Je parle de Christophe Ono di Bio, qui nous conseille cette semaine dans Le Point d'envoyer sur les cartes de vœux, pour ceux qui écrivent encore des cartes de vœux, ou par SMS, si vous n'avez pas encore souhaité la bonne année, d'envoyer ces quelques vers. Alors, je vous les donne, si vous voulez, d'abord en latin. Succensa sacris crepitet bene laurea flamis, homine co felix et sinceranus erit.
5: Sinceranus
7: l'anus dedans, oui.
0: Ah oui, sinceranus, ça veut dire bonne année.
5: Ah, mais, non, très bien.
0: Et ce qui veut dire en français que le pétillement favorable du laurier dans la flamme sacrée nous annonce une année heureuse et protégée des dieux. Ces quelques vers sont signés d'un poète romain, cité donc par Christophe Ono di Bio, comme conseil pour envoyer vos vœux. Mais quel est ce poète romain ?
8: J'ai une idée.
0: Allez-y. Allez.
5: Alors, il serait temps.
8: Vas-y, fais-nous rêver. Je pense que c'est un poète qui a un rapport avec les Jeux Olympiques.
0: Non, pas du tout. Non, c'est un poète, je vous dis, moi, bien perso, j'avais jamais entendu ce nom-là.
8: Avant, je vous ai pris.
0: Mais si vous avez lu Le Point, vous saurez répondre à la question. Et puis, si vous avez un peu de culture.
3: Le Point, c'est un magazine sur le SM, non ?
0: Non. L'hebdomadaire Le Point. Chaque semaine, Christophe Ono di Bio, dans les pages culturelles, a une petite rubrique qui s'appelle La Minute Antique. Bah, il nous rappelle d'abord que c'est Jules César.
9: Jules César, on l'appelait Jules César, il mettait pas de falzard pour qu'on voit ses belles jambes, ses jolies jambes, ses jambes de superstar. Le grand Jojo.
0: 2024 sera vraiment comme 2023.
8: Alors. Ah, c'est un classique. C'est avant Jésus-Christ.
0: Ah oui, c'est avant Jésus-Christ.
7: Donc c'est un poète obscur, en fait.
0: C'est Jules César qui a lancé la tradition des vœux, en plus. Et voilà pourquoi Christophe Ono di Bio cite ce poète romain et ses deux vers. C'est vrai que c'est plutôt joli. Vous pouvez envoyer quelques vers.
8: Ça marche pas,
0: sa recommandation. Pensez-y pour vos messages WhatsApp.
7: Le pétillement, là.
10: Oui, je suis sûr qu'il n'y a pas d'écriture intuitive, là.
0: Succensa sacris crepitet. Berné Laurea Flamis, Homine Cofélix et Sinceranus Erit. Ouais.
7: Donc c'est pas Horace.
8: Comment on connaît des gens vivants, on va leur écrire en français.
0: C'est plutôt un poète né en 50 avant Jésus-Christ.
5: Évidemment.
0: Dans une famille équestre, ça veut dire de
8: chevaux.
0: Oh, bah oui.
3: On parlait pas de poney, on va encore parler de Gérard.
7: C'est pas Catulle,
0: c'est pas Catulle.
5: Est-ce que ça se termine en Hul ?
0: Mais ça rime.
10: Ah. Échille.
8: Hercule.
0: Hercule. Non, Hercule.
3: Si tu recules.
7: Voilà.
0: Il était beau et riche.
8: Crésus. Non, Tentacule.
0: C'était un des poètes les plus distingués du siècle d'Auguste.
8: Caligule.
0: Non, mais ça se termine en Hul, ça c'est vrai.
8: Calcule.
5: Bidule.
8: Caracule.
0: Vous n'êtes pas loin.
5: Bridule.
0: Mais c'est pas Bidule.
8: Badule.
3: Bidule.
5: Badule.
3: Bidule.
8: Non. Badule.
0: Non.
8: Ah, je l'ai.
3: Tibule.
0: Tibule.
3: Mais
7: il était intelligent, oui.
3: C'est pas par rapport à ce que vous avez dit, je l'avais en tête.
0: Pour Adrien Mamel, deuxième question très culturelle. Monsieur Mamel habite Dizy.
3: Madame. Alors c'est une vache.
0: C'est Adrien Mamel. Monsieur Mamel habite dans...
3: Eh bien, qui le prouve qu'il s'appelle comme ça ?
0: D'ailleurs, dans la Marne. Le 51, c'est la Marne. Et je vais vous parler d'Étienne de Vignolles, dont le surnom était la Hire. Oh. C'est un compagnon de Jeanne d'Arc, hein, Étienne de Vignolles.
5: Il était colérique, donc.
0: Ah oui, vous ne croyez pas si bien dire.
8: Non, mais ça peut être une Hire avec un H aussi.
0: C'est avec un H, mais c'est à cause du fait qu'il était colérique qu'on l'a surnommé effectivement la Hire.
8: Pourquoi la Hire ? Il était un peu...
5: Ah oui, il était comme nous.
7: Il vaut mieux dire...
5: Elle était colère.
8: Elle était colérique.
3: Elle était méchante, elle était
5: Elle était colère.
3: Elle était délirante.
5: La Claudel.
7: Je vais faire ma colère. Il vaut mieux dire coléreux que colérique. Même si c'est accepté maintenant, mais colérique, ça rapporte gna plutôt gna avec gna le choléra. C'est facile.
3: Mais qu'est-ce qu'elle est casse-couille, la Claudel ?
5: Donc on dit colérique.
10: Avec coléreux. Ça, Laurent, vous voulez bien me poser la question.
0: Je ne l'ai pas posée encore, la question.
7: Attends.
3: Pardon.
0: Parce que j'étais en train de l'énoncer quand j'ai été interrompu par ce délire verbal de mes camarades.
7: Allons-y.
0: Étienne de Vignolles, donc, compagnon...
5: La Hire.
0: Compagnon d'armes de Jeanne d'Arc, eh bien, a une troisième possibilité de surnom. Comment peut-on aussi l'appeler, si vous le connaissez bien ?

0: Nerveuse.
1: Ah non, la susceptible. La démente.
2: Est-ce que, non, mais c'est un rapport avec ce. Avec
1: non,
2: ça, avec...
1: il est passé à la postérité sous un autre nom encore.
3: Gilles de Rais.
1: Ou plutôt surnom. Non. Ou Gilles de Rais, non.
2: C'est un rapport avec son caractère.
0: Est-ce que c'est un rapport avec sa coupe de cheveux?
4: Non. Est-ce que c'est lié à son physique?
1: Non, mais la hire, ça devrait vous dire quelque chose. Mais il est passé à la postérité sous un autre nom.
0: Moi, personnellement, déjà sous le nom de Étienne de Vignol dit la hire, je le connais pas bien.
2: Moi, non, moi aussi.
1: Mais non, justement, vous le connaissez sûrement.
2: Sous l'autre nom.
1: Particulièrement vous d'ailleurs, Caroline, vous le connaissez sûrement mieux sous son troisième nom.
0: Ah, la grosse. Ah.
5: Non, ça c'est pas gentil.
0: Mais je dis ça au hasard, je propose. Non, alors je moi je sais même pas. J'allais dire la paire d'as parce que peut-être.
1: Vous allez dire quoi?
0: La paire d'as.
1: Mais vous rapprochez.
0: Parce que ça a rapport avec le poker.
3: Le nom d'un valet de cartes.
1: Et donc c'est.
2: Le valet de cœur. On les a tous fait.
0: C'est le valet de carreau.
2: De cœur.
4: Mais non, mais il y a un nom.
3: Ils ont des noms, les valets.
4: Il y a un nom sur le valet.
1: C'est Lahir, son nom.
4: Lahir.
1: C'est Lahir.
4: C'est écrit alors.
1: Et c'est le valet de cœur.
2: Voilà.
1: Bonne réponse collective.
2: C'est moi. Elles ont dit autre chose.
0: Excusez-moi, avec la paire d'as, je vous ai bien aidé.
1: Bien sûr, mais c'est parfois écrit sur certains jeux, les vrais
0: c'est
1: noms.
0: Vrai.
1: Et Lahir, c'est le valet de cœur dans un jeu de cartes. C'est un truc pour tricher aux cartes, ça d'ailleurs.
0: Pourquoi?
1: Parce que bah, si jamais, vous jouez avec quelqu'un, vous dites Étienne de Vignol, tu te souviens? Et hop, ça veut dire valet de cœur.
6: On peut être plus subtil, on peut dire oh là là, je suis colère. Et la colère, Lahir.
0: Oui, mais toi, t'es tout le temps en colère. On peut pas comprendre si tu te
6: Mais non, attends, depuis le début de l'année, je me suis forcée, je me suis dit plus jamais, je serai que sourire et amour.
0: Et ben moi, il commence quand alors?
6: Oh mais merde.
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1: Il y a une demi-page dans le Figaro aujourd'hui sur un artipop. Moi, je connaissais pas cette marque artipop. Qu'est-ce que c'est qu'un artipop qu'on s'arrache, paraît-il? Il y en a des moins chers que d'autres, mais ça peut aller jusqu'à 4000 euros l'artipop. Mais de quoi s'agit-il?
3: C'est des vêtements?
2: Un vibromasseur.
1: Un vibromasseur? Non.
3: C'est des vêtements?
1: Des vêtements, non.
2: Des baskets?
1: Des baskets, non.
3: Des lunettes de soleil?
1: On n'est pas lu le Figaro aujourd'hui.
2: Non.
1: Et c'est un papier de Marie-Gabrielle Graffin qui, effectivement, consacre tout un article, une demi-page à l'artipop.
3: C'est quelque chose, c'est une porte.
1: Alors, ça a été créé en 2012, cette marque. C'est une marque de luxe. Hein, puisque,
3: c'est décoratif?
1: Alors, comporte, vous dites, c'est ça?
3: Comporte?
1: Oui, comporte, oui. Comporte. C'est,
3: comme des lunettes, un chapeau?
1: Pas tout à fait comme des lunettes ou un chapeau.
3: C'est
1: des dentiers? À des dentiers artipop?
3: Ouais, des dentiers artipop.
2: C'est un sac?
1: Alors un sac, le mot serait impropre parce que évidemment vu ce qu'on met dedans, ce serait quand même un peu compliqué.
3: Ah, c'est un truc pour porter les bébés?
1: Bonne réponse de Jérémy Ferrari. Effectivement, on appelle ça le Birkin des mamans, parce que Jane Birkin a été la première à utiliser cette marque, l'Artipop. Enfin, la première, je suis pas sûr, parce qu'en 2012, à mon avis, à un petit moment qu'elle avait accouché déjà, mais si elle portait encore Charlotte dans un Artipop, c'est qu'il y a un problème.
2: Ça, c'est gênant.
1: Mais en tout cas, c'est une marque née aux Pays-Bas. Il y a une demi-page sur, effectivement, ces sacs, vous voyez, qui permettent de porter le bébé sur le ventre. J'imagine que... Maintenant, qui est papa parmi vous, les garçons, là?
3: Je l'ai fait. Le porte-bébé, oui, mais ça fait très mal au dos, ça.
1: C'est génial. Ah ouais, au dos du bébé ou à votre dos?
3: Non, ça fait mal au dos parce qu'on a une position pas naturelle. Donc il faut...
4: C'est vraiment les hommes. Et l'avoir 9 mois dans le ventre, ça fait pas mal au dos, Baptiste?
3: Non, mais ça, c'est un truc qui me manquait beaucoup. J'adorais avoir le porte-bébé, avoir mes filles devant, c'est trop bien.
1: Et donc vous n'aviez pas un artipop alors?
3: Non, j'avais un porte-bébé classique.
1: Et vous, monsieur de sa mère?
9: Je me souviens plus. C'était, vous savez, moi, je suis vieux. J'ai plus de souvenirs de ça. Mais en revanche, j'ai vu une vidéo récemment avec un artipop très rigolote. Et c'est un père de famille qui a son bébé dans un artipop, sur le dos, et il cherche son gamin, il a la poussette devant lui. Et le gars fait une crise de panique parce qu'il a paumé son gamin.
3: Il a oublié que le bébé était dans le dos.
9: Partout, il se retourne et tout, il y a le gamin qui est dans son dos.
3: Et il tombe dans les pommes et le bébé est mort.
9: la vidéo est... hilarant, vraiment. Une vidéo d'artipop, donc en lien donc avec ce que vous disiez, Laurent. Donc mon intervention va être gardée au montage.
1: Et vous alors, Carina, vous avez été maman, vous alors?
10: Bah, je suis toujours, hein.
1: Vous mais... Oui, mais elle n'est plus en âge que vous la portiez, ça que
10: oh,
1: je veux dire.
10: Oh non, ce serait l'inverse. Bah,
3: elle a quoi, oui, 64
10: hein. Elle a 21 ans, ma fille. Je la portais dans un porte-bébé, ouais, bien
1: comment
10: sûr.
1: Comment peut-on imaginer que cette jeune femme ici présente est une jeune fille de 21 ans? Vous vous rendez compte un peu?
10: J'ai 53 ans.
1: Mais ça ne se voit tellement pas.
10: Oh, vous êtes mignon.
3: 52. Hein.
1: Et surtout, alors, depuis qu'elle a retrouvé l'amour, alors elle est rayonnée.
10: Et elle est. On n'en
3: pas. Bon, moi, bon, en ce moment, malheureusement, je peux pas trop venir vous voir, mais j'écoute en podcast. Et donc, j'ai entendu cette fameuse émission où il y a une espèce de psychopathe là qui a voulu qui t'a dragué en direct. Et finalement, il t'a pécho alors.
10: Ouais.
11: T'as pécho un auditeur?
10: Ouais.
11: Oh, mais non. C'est légal ça encore aujourd'hui?
10: Bah, je crois, il est majeur.
3: Mais c'est le majeur, ça
1: pour les femmes, c'est légal.
3: Ah oui, voilà, c'est ça. Non, mais c'est un auditeur qui a appelé, qui t'a demandé des places pour venir voir ton spectacle.
10: Non, non, il a appelé.
3: En province.
10: Il a pas appelé pour demander des places, il a appelé pour dire qu'il me trouvait charmante.
3: Ah oui,
1: à la radio.
10: Et comme j'étais vraiment morte de faim, j'ai craqué.
3: Mais c'était en province, je me rappelle, c'était sur une date en province.
10: Non, lui, il habite à Nantes, mais il est venu me voir jouer à Paris.
3: Ah oui, il a vraiment faim aussi, d'accord.
1: Il habite à Nantes, Ligonnès, il s'appelle.
3: Ah ouais. Il fait des terrasses.
10: Non, il a une très belle terrasse.
3: C'est génial.
1: Il y a une Madame Boxo, parce qu'on connaît.
11: Oui, il y en a une.
1: Moi, j'aime bien savoir un petit peu quand même.
10: Oui, il est marié.
1: La vie de mes grosses têtes. Et maintenant, vous êtes une grosse tête à part entière, Monsieur Boxo.
3: Vous voulez savoir quoi?
1: Il y a une Madame Boxo.
3: Oui, il y a une Madame Boxo depuis.
1: Qui fait le même métier que vous, souvent?
3: Non, elle est orthophoniste.
1: Ah oui.
10: Elle est vivante?
3: Elle apprend au jour à venir.
11: J'ai une question qui va plaire à Laurent. Et est-ce qu'il y a un box-office?
1: Oh, génial!
10: Ah, oh,
3: bravo! Ah, ça fait plaisir, j'ai jamais vu rire autant Laurent.
10: Non mais moi je sais pourquoi Philippe s'est marié en revanche.
1: Ah pourquoi?
10: Parce que pendant le Covid, vous êtes rendu compte que vous vous supportiez.
3: Je connais bien. Oui, c'est vrai.
1: Et vous Constance, vous espérez aussi trouver l'amour ici à RTL?
10: Pourquoi un?
1: Ah, vous voulez plusieurs...
3: Oh là, le nombre d'appels que vous allez recevoir.
10: Et vous m'avez pas demandé si j'avais des enfants?
1: Non, je vous ai pas demandé parce que je crois que vous n'en avez pas.
10: Non, je n'ai pas d'enfants, heureusement pour ma chatte.
3: Allez. C'est top. Et on enchaîne tout de suite sur le point trafic.
1: Elle parle de son petit animal de compagnie.
3: Bien sûr.
10: Non, de ma chatte.
1: Pour Stéphanie Rioche, j'enchaîne avec une question.
3: Oui.
1: Pour Mme Rioche qui habite Metz en Moselle. Quel point commun ont les acteurs Jude Law, Anthony Quinn, Rex Harrison et Anthony Hopkins?
3: Ils ont des jumeaux?
11: Ils ont tous joué un pape.
1: Ils ont tous joué un pape. Bonne réponse. J'aime bien Arnaud de Saint-Mère qui trouve pas de réponse mais qui hoche la tête.
3: Je hoche de la tête parce que ça ne m'étonne pas du tout que Baptiste ait trouvé la réponse. Il a une culture cinématographique incroyable.
1: Et ben on va vérifier.
3: J'en discutais avec lui il y a pas longtemps. Il est vraiment passionné par les histoires de cinéma.
1: On va vérifier parce que justement j'ai fait exprès là. J'aurais pu mettre Michel Piccoli dans la liste aussi mais ça aurait été un peu trop facile. Jude Law c'est dans une série récemment qu'il a joué un pape.
3: C'est Young Pop non?
1: Anthony Quinn c'est un peu plus loin évidemment. Rex Harrison. Je crois que c'est dans un film entre Michel-Ange et le pape de l'époque, Jules et quelques.
3: C'est de Jules II.
1: Voilà, et Anthony Hopkins aussi a joué un pape. Mais justement, dans cette liste, j'ai enlevé quelqu'un qui a joué le pape Pie IX dans un film qui s'appelait Lixtomania, un film britannique. Mais qui a joué le pape Pie IX au cinéma?
3: Michel Galabru, non.
10: Rowan Atkinson.
3: Il avait le tour de taille.
1: Comment vous dites?
10: Rowan Atkinson.
1: Ah, Mr Bean, c'est pas bête, mais non, puisque c'est un film britannique.
3: Sean Connery, non. Donc c'est un Anglais?
1: Un Anglais, oui.
10: Il est vivant,
1: il a 84 ans aujourd'hui.
3: Oula. Ah. C'est pas un membre des Monty Python?
1: C'est intéressant ce que vous dites là. Ah. Un membre des Monty Python. Mais la réponse est non.
3: Alors pourquoi c'est intéressant ce qu'il a dit là?
1: Réfléchissez.
3: Ah, c'est un rapport avec le Python, le serpent?
1: Non.
3: Il s'appelle Snake?
1: Non, mais c'est un membre.
10: C'est un humoriste.
3: C'est David Snake?
11: Non. Un membre.
1: C'est un membre.
10: C'est un membre des Blues Brothers.
1: Un membre des Blues Brothers? Non.
3: C'est pas un nom de membre en anglais, c'est pas leg ou finger.
1: Non,
3: il fait pas des jeux de mots non plus à chaque phrase.
11: Je fais des jeux de mots en anglais, pardon.
1: Un membre, non, c'est intéressant. intéressant, vous dites les Monty Python, c'est un groupe britannique célèbre.
11: Ah, mais les Beatles, alors.
1: Alors?
11: Eh ben, Lennon, non?
1: Lennon,
11: McCartney?
1: Non plus.
11: Ok.
4: Ah, bah, c'est dommage.
10: Harrison?
4: Harrison? Harrison?
1: Non.
10: Ah, bah, l'autre.
4: Bon, bah, le dernier que personne connaît.
11: Mais on a cité les quatre.
1: Ah non, vous n'avez pas cité les quatre.
10: Mais on cherche quoi?
1: Vous avez cité John Lennon, Paul McCartney, George Harrison.
11: Et Ringo Starr.
10: Et Ringo Starr.
1: Bonne réponse.
4: Ah, il avait dit Italie, Ringo Starr.
1: Bonne réponse d'Arnaud Tchamer. Ringo Starr.

0: va jouer un pape au cinéma.
1: Ah bon ?
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0: Une question pour un Moulek, Dana Moulek, qui habite Saint-Amand-les-Onts. On va évidemment beaucoup parler de l'inauguration, enfin la réouverture de la cathédrale Notre. Vous étiez invité d'ailleurs à Notre-Dame de Paris, Gaël Chakalov, parce que les Macron vous amènent un peu partout. Où ils vont, il faut bien dire.
5: J'ai l'impression d'être un sac à main, moi.
0: Non, j'étais pas. C'était qui d'ailleurs? Parce qu'ils étaient. Il y avait trois personnes là dehors à se les geler. Il y avait Brigitte et Emmanuel Macron. C'était qui Esmeralda à côté? On m'a dit que c'était la maire de Paris, mais j'y ai pas cru.
5: Je ne sais pas qui était là, mais je sais qui étaient les conseillers présents. Il y avait Jonathan Guéma qui s'occupe de la communication et BRP, Bruno Roger Petit.
6: Ah ouais, bah, personne connaît.
5: Mais si, tout le monde connaît.
7: Ah, enfin. Bah, c'est gris.
8: Moi, j'étais invité à la mosquée de Paris avec Faudel. Parce qu'ils ont refait le plafond, ça s'est super bien passé.
0: Bon alors moi je voudrais vous parler évidemment des tenues des évêques, tout le monde en parle, le dress code des
6: quand
0: évêques.
6: Ils en portent
0: bah, ah oui, quand ils disent pas aux garçons, viens avec moi dans l'évêché.
6: Tu n'as rien à tes parents.
0: Alors évidemment tout le monde parle des couleurs, alors certains ont dit c'est l'idole, vous avez les tenues de Castelbajac, c'est lui.
9: Ouais. Hein. L'idole, les magasins.
0: Oui, parce que c'est les couleurs des magasins l'idole.
8: Il y a du jaune, il y a du bleu, jaune. Voilà.
10: Ouais. L'idole, vous dites l'idole.
0: Quoi?
10: Non, l'idole.
0: Bah, l'idole, bah, oui.
10: Non, l'idole.
0: L'idole.
9: Non, l'idole.
10: Ça, vous avez un accent, en fait.
6: Et on voit que vous n'y allez pas souvent, en tout cas.
9: Il n'y a pas de O, c'est l'idole.
0: Oui,
9: l'idole.
0: Mais vous savez bien que j'ai un petit défaut de prononciation en Normandie.
9: Oh, Léo, c'est léger.
0: Léo et Léo. Pour vous, c'est léger, mais pour moi, c'est déjà beaucoup. Les O et les E se disent à peu près pareil.
11: Vous dites une pomme. Vous mangez une pomme.
9: Vous mangez une pomme.
0: Mais enfin, je vais chez Lidl, ouais.
10: Chez Lidl. Ah, là, vous l'avez bien dit.
0: Là, j'ai bien dit.
6: Ouais. Ah, bon, c'est quand vous y allez que vous le dites bien.
0: Et bah vous, moi, je vais chez Lidl, vous allez sûrement chez Gogol, non?
10: Ouais,
0: les couleurs des chasubles de l'évêque Monseigneur Ulrich et des autres évêques invités étaient effectivement des couleurs jaunes, rouges, et ça ressemblait soit du Mondrian, vous voyez, le peintre Mondrian, certains ont dit Mondrian, d'autres ont dit le logo de Google, d'autres ont dit les supermarchés Lidl.
10: Oh là, on s'éloigne.
0: Ça vous va, ça? Ouais, d'autres ont dit aussi L'Oréal. Vous savez que
6: les gens font Studio Line, oui.
0: Voilà, Studio Line, les packages des produits L'Oréal dans les années 80 et 90. Il y a encore une autre comparaison
10: une autre
0: qui a
10: référence.
0: Été faite.
10: Une
9: un
10: autre,
9: drapeau
0: où on trouve exactement ces couleurs-là.
6: Donc il faut trouver une marque.
5: C'est un produit de grande consommation?
0: Ah, je suis sûr que vous en avez chez vous à peu près tous.
9: Tous? Oui, oui.
0: Qu'est-ce que c'est?
10: Donc c'est quoi les couleurs bleu, jaune et rouge, c'est ça?
0: Oui.
6: C'est un truc qui va dans la salle de bain.
0: Non, pas dans la salle de bain.
6: Pas dans la salle de bain.
9: Qui va sur...
5: Ça se mange.
0: Mais ça se mange, non.
10: Mais moi, j'ai rien de bleu, jaune,
6: canard
10: rouge.
6: Canard WC?
0: Ah si, je suis sûr que vous, alors en plus... Alors non, vous êtes typiquement le gars, je suis sûr que vous avez ça.
10: Bleu, jaune, rouge, bleu, jaune, rouge.
0: Vous l'avez chez vous.
10: C'est j'ai des slips, j'ai des slips, mais faut que je les assemble, quoi.
12: On a ça dans sa cuisine?
0: Non, alors ça peut se mettre dans n'importe quelle pièce, mais quand on l'utilise, c'est plutôt au salon, vous voyez. C'est dans un placard, puis de temps en temps on le sort, puis on y joue.
10: Un plaid. Une PlayStation.
0: Pas une PlayStation.
12: Monopoly.
10: Une Dreamcast.
0: Non.
9: Le Rubik's Cube, là, au fromage, il y a des blagues derrière.
6: Au fromage, c'est un péricube.
10: Un Uno.
0: Ah, je viens pas. Le Uno. Bonne réponse de Monsieur Az. Vous voyez ?
10: Des questions à ma portée, qu'est-ce que ça fait du bien, le Uno, quoi. C'est...
0: Vous y jouez au Uno, je suis
10: bah
0: sûr,
10: oui,
0: mais j'étais sûr.
10: Bah oui.
0: Ah ouais, des trucs pas trop intellectuels.
10: C'est pour ça que quand elle a dit Rubik's Cube, je me suis dit, non, c'est pas ça, ça doit être encore plus simple.
12: Explique-moi ce que c'est,
6: surtout qu'elle avait dit à Péricule.
10: Le Uno, c'est un jeu de cartes.
5: Je sais pas ce que c'est, Claudel.
12: Non, je sais pas. Non, je sais pas.
0: Le Uno, il va vous expliquer.
10: En fait, c'est un jeu de cartes où, c'est vrai que là, en pensant à l'explication, je vois que c'est vraiment un jeu très facile. C'est un jeu de cartes où, en fait, quand il y a une couleur, faut mettre la même couleur. Quand il y a un chiffre, faut mettre au-dessus du chiffre.
12: Ah oui.
1: Et c'est super.
12: Ah,
1: là,
10: et on passe 4-5 heures dessus, quoi.
0: Vous y jouez, Jean-Phi, aussi? Non. Ah bon? Tiens, non. Pourtant, alors, comment ça fait qu'ils ont sorti la Fiat Uno? Pardon, Jean-Phi. C'était juste pour faire un mot.
9: Non, allez-y, essuyez vos pieds.
1: Moi, je la laisserai, hein.
9: Oui. Moi aussi,
12: moi,
9: hein.
12: Je suis pour aussi.
9: Elle est bonne.
1: Je préfère l'entendre que la conduire, hein, c'est sûr.
9: Pourtant, elle se conduit bien, tu sais.
12: Et surtout, ne pas se faire rentrer dedans.
9: Ah, non, c'est une boîte automatique.
7: Attention, pare-choc.
0: Non, mais c'est la Fiat Uno, c'est parce que j'ai...
9: Oui,
0: bien sûr.
9: Oui, parce que...
7: Il prononce pas bien.
9: C'est une familiale grande contenance.
7: Il est normand, il sait pas dire les yachts.
9: Il confond les E et les O.
7: Ouais, ouais.
1: Les E dans l'eau,
13: et
1: même,
13: ils disent quoi au Goncourt de vous voir ici? En fait, ils sont atterrés ou comment ça se passe? Enfin, le Goncourt sera accessible à tout le monde.
9: Oui,
13: pourquoi? L'année prochaine. Ou non, au Goncourt ou pas?
9: J'ai écrit un livre, je peux te le donner pour l'Académie Goncourt.
12: Tout le monde
9: s'appelle Oui, oui, chez les ch'tis.
12: Oui, déjà, le titre est prometteur.
9: Ah bah oui, sûrement, hein.
0: En tout cas, voilà à quoi on fait penser les chasubles des évêques. Effectivement, au logo de Google, au jeu de cartes. Uno, mais c'est vrai que moi aussi j'aime bien jouer au Uno, c'est assez rigolo.
10: Ah ouais, c'est bien, franchement. Ah ouais, mais c'est...
0: Lidl, bon bah ça c'est effectivement aussi les couleurs du supermarché. Puis pour ceux qui ont de la mémoire, effectivement le packaging des produits L'Oréal, ça ressemblait un peu à tout ça, mais c'était pas
9: c'était
0: moche.
9: C'était beau, ça mettait de la couleur et tout, c'est joli.
1: Mais oui. La plus belle référence, ça reste Mondrian quand même.
0: Ah oui, Mondrian, bah pour ça, alors là c'est un peu de culture.
9: Ah oui, Mondrian. Hein.
0: Ah ouais. Oui, Mondrian, c'est celui qui fait les serviettes en papier, hein, c'est ça.
10: Moi, j'ai plus joué au Uno qu'au Mondrian.
1: Jolie. Elle est belle.
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0: Stéphane est au téléphone depuis Dunières sur Eyrieux. C'est dans l'Ardèche, c'est ça Stéphane?
15: Bonjour Laurent, oui c'est ça, oui.
0: Bonjour Stéphane.
16: Et nous on pue?
0: Que faites-vous?
15: Et bonjour les grosses têtes.
0: Ah bah voilà.
7: Bonjour Stéphane.
0: Que faites-vous dans la vie Stéphane?
15: Je suis agent de sécurité incendie.
0: Oui. Agent de sécurité incendie. C'est-à-dire qu'en fait, on vous appelle quand il y a le feu ou vous êtes dans un endroit précis?
15: Non, c'est avant qu'il y ait le feu, c'est pour éviter qu'il y ait le feu en fait, sur des sites industriels.
0: Bon, en tout cas, écoutez Stéphane, l'intérêt pour vous, c'est pas totalement de raconter tout ce que vous faites dans votre vie, c'est avant tout de partir grâce aux grosses têtes.
16: 3 jours à Kiev?
0: Non. 2 nuits au château de Dissay, c'est un magnifique château. C'est à 10 minutes de Poitiers avec évidemment tout le décorum hein, magnifique, j'en ai parlé toute la semaine hein. C'est un château qui date du 15e siècle, c'est dans le département de la Vienne.
16: C'est rénové.
0: Il y a la fameuse Florine Broudissou qui a gagné le concours des meilleures mains de France.
16: Oh là, ah c'est-à-dire bon oh là.
7: C'est une masseuse.
0: C'est une masseuse.
16: Ah oui, ouais.
0: Et bah Florine,
16: complète.
0: Elle a évidemment en main un espace spa bien-être de 450 mètres carrés, Stéphane. Ah ouais, vous rêvez déjà à ce monument historique. Je parle pas de la dame, je parle du château de Dissay.
15: Ah, ça y est.
0: Évidemment. Oh, bah si je m'y mets moi aussi. Château-de-Dissay.com, c'est le site internet, évidemment, pour en savoir plus sur votre séjour. Stéphane, maintenant, il s'agit d'écouter mes grosses têtes. Oui. Et vous le savez, d'essayer de déceler où est la vraie info parmi les fake news qui vont vous être données. On commence par Bernard Mabille.
16: Nouvel album de Renaud, un décodeur est fourni dans l'édition de luxe.
0: Sébastien Thoen.
17: Kylian Mbappé en couple avec Emma Smet, la petite fille de Johnny Hallyday. Laetitia réclamerait 10% sur le transfert au Real Madrid.
0: Valérie Mérès.
18: Thierry Ardisson a tweeté ce matin, après avoir entendu l'interview de Renaud diffusée sur RTL, on comprend mieux Dalida morte que Renaud vivant. Oh.
0: Jean-Phi Janssen.
9: Oui, dans l'optique d'une grève d'un nouveau genre, un Britannique a vécu pendant 6 ans avec un pénis artificiel attaché à son bras gauche. Après une opération de 9 heures, la bistouquette a finalement été installée dans la bonne zone.
0: Gérard Jugnot.
19: C'est à la une du Parisien du jour, le chirurgien esthétique des stars de la télé-réalité devant la justice. Il aurait injecté à son insu des neurones supplémentaires à l'une de ses patientes, ce qui a ruiné sa carrière.
0: Christine O'Krent pour terminer.
20: Mystère des piqûres en boîte de nuit. Emmanuel Macron s'est dit très inquiet pour Christophe Castaner.
0: Alors, à votre avis, qui a dit la vérité? Ça me paraît assez simple, Stéphane.
15: Oui, ça paraît assez simple, mais on va y aller par élimination.
0: Quand même, vous avez raison, faut être prudent dans la vie.
15: Ouais, voilà. Bon, on va éliminer Sébastien Thouen, déjà.
0: D'accord, ça c'est toujours bien éliminé. Ouais.
3: Je vous en prie, Stéphane.
0: Ouais.
15: Ouais, voilà, comme ça.
0: Mais c'est vrai qu'il paraît qu'il y a des rumeurs entre la petite Hallyday et...

0: Le beau oui. Et grand Kylian.
1: Il a ah des mondes dans les vestiaires, il paraît. Ah, c'est un dégueulasse. Hein. Bon, c'est un grand joueur, on s'en fout, il fait ce qu'il veut. Hein.
0: Quel match hier soir, dites-donc, entre parenthèses. Oh la vache.
1: Avec Benzema.
0: Ah oui.
1: Quel
0: oui.
1: joueur.
0: Le Real
1: c'est
0: Madrid.
1: C'est dommage, c'est
0: là.
1: Pas français.
0: Ah non, ils nous ont. Mais c'est pas possible. Non, mais vous allez tout nous faire, là.
1: Mais on l'aime, la Karim. Karim, c'est un ami.
0: La
1: c'est un
0: panoplie
1: mec super.
0: Complète du facho, là.
1: C'est un mec super, Karim. En plus,
0: bon, alors attention. Hein.
2: Sébastien, donc éliminé.
0: Doublement éliminé, vous avez raison.
1: Voilà, merci, ouais, Stéphane.
2: Ouais. D'entrée, oui. Gérard aussi.
0: Gérard Jugnot, hein, très bien, vous le gardez pas. Ok.
2: Valérie non plus.
0: Mais c'est vrai qu'il y a un chirurgien, je connaissais pas ce chirurgien, monsieur Azoulay.
1: Il qui est le merveilleux.
0: Qui est le spécialiste des vous stars de la télé-réalité.
3: Eh oui. Ben, j'irai pas.
0: Ensuite.
2: Alors, Valérie non plus.
0: Valérie Mérès, non, Thierry Ardisson n'a rien tweeté à propos de Renaud ou de Dalida. Ensuite.
2: Bernard non plus.
0: Non plus. Non.
2: Christine non plus.
0: Ah bah écoutez, alors il vous reste...
2: Oui, voilà, on reste sur
1: la plus belle.
0: Vous croyez vraiment qu'il y a quelqu'un qui a eu un pénis artificiel attaché ouais. à son bras gauche, ouais. Jean-Phi?
4: Oui, c'est vrai.
0: C'est vrai?
4: Oui, c'est vrai. Bah, moi, j'aurais passé la journée à me sucer le bras.
1: Mais c'est quoi cette histoire?
0: Mais c'est une histoire incroyable, mais c'est vrai. C'est un homme qui s'appelle Malcolm McDonald qui est. Qui
1: ah, était... c'est le clown!
0: Ça a dû faire rire les enfants.
1: Je vais retourner chez McDo, je n'aimais pas ça, mais là, ça vaut le coup.
0: Malcolm McDonald, un Anglais.
1: Comme vous êtes.
0: Alors, il était victime d'une infection du sang qui s'est étendue jusque dans la zone de son périnée.
1: On appelle ah, quand ça on bande trop, ça tombe.
0: Le périnée. Conséquence tragique, son pénis est devenu tout noir.
4: Oh là là, mon
0: Dieu. Et a fini par tomber.
1: Oh là là, comme là, une fille. Comme une
4: fille. Quelle horreur, moi, ma vie est foutue.
0: Donc, les médecins ont décidé de se lancer dans une greffe qui n'avait jamais été faite, une greffe de ce genre. Leur idée, attacher temporairement un pénis artificiel sur son bras gauche grâce à un lambeau de peau avant de le déplacer ensuite dans la zone pubienne. Tout devait fonctionner, mais dans la réalité, ça a été plus compliqué que prévu. En raison d'un manque d'oxygène du patient, l'opération a dû être reportée à plusieurs reprises, ce qui fait qu'il a dû rester pendant toutes ces années.
1: Ouais. Il était naturiste, c'était horrible.
0: Avec
1: à Palavas les flots, il disait, oh, merde, il y a l'anglais qui arrive là. Oh là.
5: Quand il achetait des
1: slips. Il a traumatisé des familles entières de campeurs. Il a traumatisé des gens, ce mec-là.
5: Il achetait des slips très bizarres.
1: Ouais, bah oui, il avait un slip à chaque main. Bah, sa bite lui allait comme un gant, c'est ça? Le pauvre, c'est terrible, c'est terrible.
0: Mais c'est pourtant vrai, écoutez. On pense pas un jour pouvoir lire des choses pareilles. Bah ouais. Bah c'est pourtant...
3: Et encore moins le dire.
5: Non mais il fait pas pipi.
0: Vous imaginez, vous seriez au 20h, vous auriez dû donner cette information, Christine.
3: Non, sûrement pas.
1: Enfin, elle aurait fait un duplex, Christine, carrément.
5: Non mais est-ce qu'il faisait pipi par le bras?
4: Et le cul, ils ont mis ses couilles.
0: L'opération.
1: Mais non.
4: Bah si, ils ont tout coupé, ils ont pas laissé que...
0: Au début, ils avaient greffé le truc sur le front et ils voyaient plus rien à cause des couilles. Bon bah écoutez, je crois qu'on a fait le tour.
1: Et quand il se mouchait des litres de foutre.
0: Oh non.
1: C'était horrible. Ce qui traversait, mais il faut le soutenir, il faut lui parler, il faut en parler.
3: Mais tu vas toujours trop loin.
1: On va lancer une cagnotte litchi pour ce mec.
0: Et ben on vous souhaite un bon massage au château de Dissay, Stéphane.
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0: Pour monsieur Ferré, Marc Ferré, qui habite dans les Pyrénées orientales. Pardon.
1: Il n'habite pas au Cap.
0: Non, monsieur Ferré n'habite pas au Cap. C'est pas un
1: applaudissements
0: copain.
1: Pour cette blague, quand même. Elle n'est pas géniale, mais dans le rythme, elle est pas mal.
0: C'est lamentable.
4: Bah, articulé.
8: Oui, c'est très lamentable.
0: Alors là, vraiment, vous, alors, cher Chantal.
1: Faites comme Chantal, oui.
0: Remarquez, je comprends mieux quand on voit, par exemple, les anniversaires du jour. Il y a quelqu'un, et ça, je n'en reviens pas, quelqu'un qui aurait eu 110 ans aujourd'hui s'il vivait encore. Et ça, ça vous donne pas un coup de jeune, hein, je vous le dis tous. Léon Zitrone, dont on parle aujourd'hui.
5: Comment ça m'étonne pas, il était déjà vieux de son vivant.
0: Eh ben oui, mais quand même, vous rendez compte.
3: Et en pantoufles.
8: Sa date d'anniversaire, c'est sa date de mort.
9: Très bon après-midi de patin à glace.
0: Vous rendez compte?
9: Qui est ce vieux con. Ben, je me suis engueulé avec lui. Attends, j'ai débuté RTL il y a des années de ça. Je faisais la transat il y a 40 ans de ça. Et il vient me voir, il me dit, mais qu'est-ce que vous faites dans mon émission? Mais il dit, mais ta gueule, c'est ton patron qui m'a embauché. Et après, quand il m'appelait, j'étais en Amérique avec l'arrivée de Tabarly, il m'appelait et je lui disais non, je vous connais pas, je peux pas vous prendre.

0: Mort-nés, voyez. Les mort-nés sont dans ce cas-là, vous voyez.
1: Ah, t'as une carrière, il est mort-né, mais une carrière de dingue.
0: Non, tandis que lui, il a quand même tenu 81 ans, Léon. Et quand même mourir le jour de son...
2: Ouais, de bonheur. Et puis en plus, il s'est fait que des amis. Enfoiré.
0: Non, mais il paraît qu'il y a un risque supplémentaire.
2: Oui, les anniversaires.
0: Exactement. Le risque de mourir le jour de son anniversaire augmente de 6 à 8% en fonction des autres jours.
1: Mais non, moi je suis le 25 décembre, je voudrais mourir le jour de Noël.
0: Mais oui, parce que vous savez, vous faites la fête.
2: Le cadeau de tes parents.
0: vous buvez trop.
3: Il y a l'émotion aussi.
0: Il y a l'émotion.
2: Ouais, c'est tout.
0: Ingrid Bergman, Sidney Bechet, Louis Nicolin, Dick Rivers sont morts le jour de leur anniversaire.
4: Très bien. Ouais. Et Louis Nicolin, c'est qui?
0: C'est le président de Montpellier.
1: Le football.
4: Je suis content pour. Je suis pas content pour lui.
0: Mesdames et messieurs, bonsoir.
2: Quelle horreur.
0: Mais bien connu, Léon Zitrone, vous, Christine.
3: Oh non.
1: Si, de réputation.
4: Il n'y aurait rien de gentil sur lui, visiblement.
0: Ben moi, je l'ai trouvé gentil à la fin.
1: Mais vous l'avez connu ou vous l'avez écouté?
0: Mais non, mais bien sûr que je l'ai connu. Je l'ai invité à plusieurs fois. Je faisais mes émissions sur France Inter dans les années 90. J'ai même fait un déplacement à Deauville avec lui, Léon.
1: Il paraît que c'était lui qui était dans la vachette dans Interville.
0: Non, mais à la fin, c'est commencé quand on vieillit.
1: Au contraire.
0: C'est pas vrai.
2: Il avait vieilli très jeune, lui.
0: Ouais. Souvent, quand on vieillit, on devient plus gentil.
2: Oui, c'est vrai.
1: À part l'abbé Pierre, c'était moi quelqu'un. À part l'abbé Pierre, c'était moi quelqu'un qui devient plus gentil avec l'âge. Ça m'étonnerait, monsieur.
4: Non. Ceux qui sont gentils sont souvent ceux qui étaient gentils jeunes.
0: Non, c'est pas vrai.
4: Jean-Mère Teresa.
0: Non, Léon Zitrone, moi, je vous jure, en plus, il avait plus qu'un pied qui fonctionnait.
4: Comment vous savez?
3: Avec une seule pantoufle.
0: Mais parce qu'il est venu avec. Je vous dis, on a fait un déplacement à Deauville avec lui.
4: Et vous vérifiez les pieds de tous les gens qui vous accompagnent.
0: Mais non, mais il avait un pied qui était emmitouflé dans une
2: chambre. Il le déplaçait avec une grue à l'époque.
0: et le pauvre, il était. Et je l'ai pas revu après. On avait Nancy Holloway dans l'émission ce jour-là. Elle lui chantait T'en vas pas comme ça.
1: C'était prémonitoire,
0: Non, mais c'est vrai.
3: Mais c'est vrai que vous êtes gentil avec les vieux. Vous.
0: Ah oui, c'est vrai que
3: c'est vrai, vous aimez les vieux.
0: Ça vous arrange bien.
3: Voilà. Vous les accompagnez jusqu'au bout.
0: Absolument.
3: Vous êtes fidèle.
0: Christine, vous pouvez pas dire que vous n'avez pas connu Monsieur Zitrone.
5: Non, le moins possible.
2: Ah oui, là.
0: Enfin, il a fait le 20h comme vous.
2: Ouais.
5: Mais bien avant.
0: Il était à RTL, vous êtes allé à RTL. Ouais.
5: Non, mais oui, c'est vrai. Mais il n'y était plus.
6: Une romance cachée, en fait.
4: C'est vrai que c'est pas gentil. Il aurait 110 ans.
5: Oui, 110 ans, et tu l'as bien connu.
4: Tu l'as bien connu.
6: Vous êtes une contemporaine.
4: Soyez pas désagréable, quand même.
0: Je l'ai connu, moi, alors que c'est pas vache de dire.
4: Vous êtes contemporaine.
0: Ouais. Non, quand
1: tu étais son prof au lycée. Non, mais encore des compliments, encore.
4: Sans déconne, le journaliste.
3: J'allais proposer Interville.
0: Non, mais vous, Chantal, vous l'avez connu.
3: Moi, j'ai connu Guy Lux.
0: Ah oui?
3: Ah oui, j'ai connu Guy Lux.
4: Mais il n'est pas mort le jour où il est né, Guy Lux.
3: Non, je crois pas, mais j'ai pas connu. Je regrette.
0: Léon Zitrone n'est pas mort le jour où il est né.
1: Mais si, la même année.
0: Oui.
1: Si, le même jour. Oui, mais est-ce que c'était la même?
0: Mais non, mais c'est souvent de l'émotion, c'est son anniversaire. On se dit, bon, bah voilà, c'est le moment de s'en aller. Je ne ferai pas un jour de plus.
1: Oui, c'est étouffé dans son vacherin. à cet âge-là, faire attention, il faut manger que des beignets. Il faut manger que des beignets à cet âge-là.
4: Rassurez-moi, il a de la famille en vie qui nous écoute.
2: Non, Christine.
4: Zitrone.
0: Écoutez, en tout cas, voilà, c'était l'info du jour. Léon Zitrone aurait eu 110 ans aujourd'hui s'il n'était pas mort le jour de son anniversaire, parce qu'effectivement, il fait partie.
5: on avait compris.
4: La phrase est surréaliste.
2: Il aurait
4: 110 ans s'il n'était pas mort le jour de son anniversaire.
0: Non, mais d'ailleurs, même s'il n'était pas mort un autre jour, ce serait pareil. mais il se trouve.
1: En tout cas, on lui a bien rendu hommage. On n'a pas parlé de sa carrière du
0: tout. Il se trouve qu'il est né à 25 novembre et il est mort à 25 novembre.
2: C'était un grand moment d'émotion.
1: C'est peut-être le summum de sa carrière et on l'aime beaucoup quand on dit ça.
0: Bien, écoutez, mesdames et messieurs, bonsoir. Ah. Voilà.
4: Vous le trouvez bien.
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0: cette épidémie qui a décimé les buis français. C'était les rameaux il n'y a pas si longtemps et c'était pas si facile de trouver des branches de buis à faire bénir pour ceux qui sont croyants, puisque vous le savez, le buis souffre depuis un long moment à cause, il faut le dire, de cette espèce de lépidoptère ravageur qui s'appelle comment ? C'est le nom de ce papillon. Oh là là.

0: que je vous réclame. Ah, papillon oui. qui détruit les buis un peu partout en Europe. Ah,
1: mais... Le papillon de lumière sous les projecteurs.
2: Non, c'est un nom comme Grémilla.
0: Ah, pas du tout.
3: Non, épistolaire, du tout. Un nom comme ça.
0: Ah, non plus. Non. Non. Non, et c'est vrai que depuis une dizaine d'années, une grande partie de cet arbuste qu'on aimait bien, le buis.
2: Ah, mais c'est une merveille, le buis.
0: Ah, bah oui, mais c'est la tragédie du buis, hein, il faut se dire.
2: Il n'y aurait pas de jardin à la française sans le buis.
0: Ouais, sauf que depuis 2015, et ça a commencé dans les Vosges, eh bien, il y a des essaims blancs de.
2: Alors, une sorte d'abeille.
0: Oui.
3: Cochenille.
0: Cochenille. Non. Oui, oui. Ils sont comme des grosses mites, hein, qui étaient jusqu'alors.
1: Des mimites.
0: Non, pas des grosses mites, des grosses mites.
1: Kermit la grenouille. Sinon, il allait planter du buis dans son jardin.
0: L'autre, il a entendu des grosses mites.
1: Il était prêt à aller acheter des buis, là.
4: Ah, bah là, ouais, il l'aurait mis partout.
1: Il se serait déguisé.
0: Les arbustes qui attirent les grosses mites, c'est au bois de Boulogne, ça.
4: Et il se déplace.
1: Il se serait déguisé en buis toute la semaine.
4: Il n'y a pas eu du buis dans le street.
3: Oh, c'est dans n'importe quel jardin.
0: C'est des grosses mites et non pas des. Je pose des questions sérieuses et on part dans des considérations.
1: Ça, ça serait rigolo, des grosses bites volantes qui attaquent les buis.
5: Oui, ben, ça peut être dangereux pour le buis aussi.
4: Bah hein. Oui, et ça attaquerait les glands plutôt.
0: Ces grosses mites ne laissent que des squelettes de branches pris dans des fils de soie. Et je vous demande donc le nom de ce. On l'a assez lu hein, depuis maintenant.
2: Mais oui.
0: Une dizaine d'années.
5: Mais on ne mange pas les palmiers aussi.
0: On sait.
2: Non, c'est pas la même.
4: Et ça vole ou pas?
0: Et là où c'est intéressant, évidemment, dans l'IB aujourd'hui, c'est que Guillaume Lachenal compare cette épidémie à celle que nous vivons, nous, parce qu'on ne l'a pas vu venir.
2: Vous voyez. Et elle vient de Chine, pareil.
0: Exact. Elle vient de. Bravo, Ariel.
5: Encore un truc qui vient de Chine.
0: Elle vient
3: donc
0: de Chine.
3: C'est un nom chinois.
0: Et tout ça est dû. Évidemment aussi à l'écosystème. On est tous responsables de ce que nous vivons. Voyez-vous, par exemple, le buis, s'il souffre de.
1: Mais il n'y a pas que le buis.
3: Bah, c'est parce qu'on
1: a taillé. Nos abeilles par les frelons asiatiques, pareil.
5: Oh, oui, ça vient de là-bas. Par les frelons.
1: Mais de partout.
0: Oui, mais moi, je vous parle du buis.
3: Il a été trop taillé, le buis.
5: Mais ça,
0: c'est... Non, c'est qu'il y a de moins de mésanges. Et les mésanges étaient les rares oiseaux qui mangeaient ces chenilles chinoises.
4: Elles volent, ces chenilles? Elles ont des petites ailes?
0: Ah, bah, elles deviennent des papillons, mais si on les attrape.
2: Mais d'affreux papillons.
5: Les bombix. Pas des processionnaires, là.
0: Les pardon?
5: Les processionnaires.
4: Les chenilles processionnaires?
0: Non.
4: Les bombix?
1: Les éphémères?
2: Non.
5: Bombix.
0: Mais en tout cas, voilà une chenille, un papillon.
4: Une chenille qui redémarre?
0: Qui en plus.
2: Elle s'appelle pas Coro, quelque chose?
0: Non.
4: Corona chenille?
0: Non, mais évidemment, ces petits cocons, on les compare au corona aujourd'hui, parce que, comme nous sommes victimes du coronavirus, eh bien, les buis français, eux, ont été victimes de.
5: C'est un nom scientifique ou on.
0: Pas du tout.
4: Pas du tout.
0: Alors, vous connaissez ça par cœur.
2: Mais hein, oui.
0: Ah bon? Ah oui, on a parlé 18 000 fois dans cette émission. Oui, oui, de là.
5: Oui, on a dit, ah oui, regarde mon buis, t'es fait manger par.
2: Pas la cochenille.
0: Non.
5: T'es fait manger par.
0: Il faut savoir d'ailleurs aussi que c'est aussi à cause de notre éclairage urbain qu'elles se sont
5: développées,
0: qu'elles ont proliféré parce que la lampe à sodium accélérerait la diffusion des. Pensez à quelqu'un de petite taille.
3: Au nain.
4: Le nain.
1: Des mimimati. Des gardiens.
4: Des passe-partout.
1: Des gnomes. Il y a des passe-partout dans les buis.
4: Des chenilles mati.
1: Avec des grosses mites. Qui détruisent les buis.
0: Oui. C'est vrai que les nains ont des grosses mites.
4: Oui. Mais oui,
1: ça dépend, bah oui. Mais c'est à cause de la lumière urbaine.
4: Quand ils sont dans les buis, on leur dit sort.
3: C'est-à-dire qu'elle est grosse.
1: Si on éteint les lampes, on aura des nains à grosses bites partout dans la rue.
5: Et ça mange les buis.
4: Oui. Et vient buis.
5: Les buis.
1: D'ailleurs, à Fort Boyard, il n'y a aucun buis.
4: Ah non, bah il n'y a pas.
5: Non.
0: Ici, il y en a du buis, mais trop. Et vous allez entendre le buis de la cloche.
4: C'est des nabos?
0: Non.
4: C'est petite taille.
0: Je vais essayer de vous aider comme je peux,
4: moi. Petite taille, vous voulez.
1: Des giants coucou.
0: Le radical, en grec, désigne le feu. Et une couleur, si vous avez fait du grec. Et une couleur rousse ou rougeâtre, vous voyez.
3: Rouquine.
0: Ces papillons sont réputés naître dans l'âtre, peut-être parce qu'on les y retrouvait attirés par la lumière.
4: Alors, le feu, c'est pyro, en grec.
2: Héphaïstos.
0: Ah, bah, voyez.
4: Pyro.
0: Alors, voyez, bravo, monsieur.
5: Des mini pyro.
0: C'est votre nom de famille, monsieur.
4: Oui. Les pylônes.
3: Gasoline.
0: Gasoline, non.
1: Les Larousseaux.
0: La pyrale. Pyrale, pays grec.
3: Pyrale. Oui, il y a un très connu.
0: Et il y avait un nain qui s'appelait Pierre Hall.
6: Ah bon,
0: qui a été le premier nain célèbre.
2: Oui, dans les films de Buñuel.
0: On le voyait avec Jean Marais, avec... Il n'y a pas de hasard.
1: Est-ce qu'il était avec Charles Trenet aussi,
0: le gay de l'époque?
1: Ça faisait des sacrées soirées. Le nain de l'époque, le gay de l'époque.
0: Vous ne connaissiez pas le nain Pierre Hall, en tout cas.
2: Dans les films de Buñuel.
0: Est-ce que vous connaissez tous les Ferrari, au moins, monsieur Jérémy Ferrari?
6: J'en connais une partie.
0: Parce que c'est la question suivante que j'ai choisie pour vous. Ça nous permettra de l'écouter, en plus. D'écouter Agostino Arturo Maria Ferrari. C'est son vrai nom. Mais sous quel autre nom connaissait-on mieux? Puisqu'il n'est hélas plus de ce monde. Sous quel autre nom connaissait-on mieux Agostino Arturo Maria Ferrari?
6: Linda de Souza.
2: Lola Ferrari.
6: Linda de Souza?
0: Oh non, on va pas écouter Linda de Souza et Lola ou Ferrari.
1: Elle avait pas gardé.
6: C'était un italien?
0: Alors, évidemment, franco-italien, né à Gênes en 1934, Agostino Arturo Maria Ferrari, c'était son nom.
6: Tino Rossi?
0: Tino Rossi, non.
1: Il est mort, vous avez dit. Hein.
0: Ah oui, il est mort. Il est mort en 1998.
1: Qui ça pourrait être? Est-ce que c'est un chanteur d'opéra?
0: Un chanteur d'opéra, pas
6: chanteur de charme?
0: Un chanteur de charme, non plus.
1: Non.
0: On l'aime tous, hein, ce chanteur.
1: Zucchero?
0: Il
1: chante en italien ou pas?
0: Non, en France. Oh, il a chanté en italien aussi, j'imagine. Mais
2: Alejandro Celentano.
0: Mais il a surtout fait carrière chez nous en France.
6: Ah, Frédéric François?
0: Il est vivant, Frédéric François.
6: Ah, parce que lui, il est
1: Claude Barzotti?
0: Claude Barzotti, non.
2: Celentano.
0: Adriano Celentano non plus.
1: Il avait gardé un nom italien.
0: C'est pas bien de ne pas connaître tous les Ferrari.
1: J'ai pas touché d'héritage là-dessus.
0: Mais en plus, vous pourriez trouver.
6: Ah, celui du train. Ah, j'ai jamais
1: celui du
6: Richard Anthony.
0: Oui. Non. Agostino Arturo Maria Ferrari, j'ai eu la chance de le recevoir moi dans les années 90 sur France Inter.
5: Ah oui.
0: Mais c'était quelqu'un un peu de solitaire, quelqu'un qui était pas très content finalement des succès qu'il avait eu. Il en a eu de nombreux succès.
6: Umberto Tozzi,
0: non.
1: Il avait une carrière internationale.
0: Alors oui, bien sûr.
2: Ringo.
0: Oh mais non, pas Ringo. On va écouter Ringo maintenant sur RTL
1: avec Sheila.
0: Agostino Arturo Maria Ferrari.
1: Quelle humeur.
0: Réfléchissez un peu quand même.
6: Est-ce que son nom avait un rapport avec son vrai nom?
0: Eh ben voilà, là, au moins ça, voilà. Heureusement qu'il y en a un qui réfléchit, c'est gazant.
1: Son pseudo avait un rapport avec.
0: Eh ben évidemment, son
6: pseudo. Léo Ferré.
0: Pas Léo Ferré.
6: Jean Ferrat.
0: Pas Jean Ferrat.
6: Nino Ferrer.
0: Bonne réponse de Florian Gazan. Nino Ferrer. De vrai nom Ferrari.
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0: Ah, une question pour monsieur Bailly qui habite Villers-lès-Nancy, c'est en Meurthe-et-Moselle. Voilà que c'est devenu, en tout cas c'est ce que nous disait le Figaro aujourd'hui, un élément indispensable dans le tennis moderne. Il y aurait même des experts parmi les joueurs aujourd'hui, mais quel est cet élément devenu
2: La raquette.
6: Non. La culotte.
0: C'est vrai que la raquette, c'est indispensable dans le tennis. Et le filet aussi, d'ailleurs.
9: C'est les statistiques.
0: La balle aussi.
9: C'est les statistiques.
6: Non, c'est la glissade. Parce que c'est l'art de glisser à gauche ou à droite, souvent. 80% des mouvements, c'est vers la gauche et latéral.
9: C'est l'alimentation.
6: Il y a 10%, je crois. Non, il y a 70% des mouvements. C'est à gauche. Je peux le faire si vous voulez ici.
2: À gauche ou à droite.
6: J'adore le tennis.
2: Non, s'il vous plaît. L'encouragez pas.
6: Je vais le faire.
0: Franchement.
1: Ah non.
0: C'est en tout cas une bonne réponse de Johan Rioux. C'est la glissade.
6: Mais regardez par exemple, attendez. Où est Roland-Garros?
2: T'as entendu dans le public, quelle horreur.
6: Johan Rioux contre Boris Becker.
9: Mais en plus, il se fait
2: du mal. Arrête de tout foutre en l'air.
6: Yannick Noah.
9: Il est soufflé comme un goré.
0: L'homme qui déplace les enceintes.
6: La glissade, c'est l'air de faire...
2: Non. On sait ce que c'est une glissade.
9: Et quand je pense que vous allez recevoir...
6: Et la volée, je glisse. Johan Rioux est à 2 points de gagner Roland-Garros. Laurent Ruquier, taisez-vous. Silence dans le public.
0: J'ai parfois l'impression d'animer le cirque Pinder.
6: 22 matchs à Roland-Garros.
9: Oh là
6: il y a 17h53.
9: C'est quel spectacle.
0: Est-ce que vous êtes capable de citer les joueurs qui sont des experts de la glissade?
9: Bien sûr, moi je vous les cite.
6: Oui, j'ai lu le papier.
9: Gaël Monfils.
0: Ah, il n'est pas dans les experts.
3: Qui ah nous parle pour les baffles.
9: Djokovic, hein.
10: Rafael Nadal.
0: Ah non. Si, vous avez raison. Pardon, Gaël Monfils est signalé
9: aussi. Ah bah
0: oui,
9: quand même. Hein.
0: Pas dans le titre, mais dans l'article, il y a Gaël Monfils.
9: Djokovic doit être dedans, parce que lui, c'est un expert en tout.
6: Il n'y a pas Roger Aliassim.
0: Il y a Djokovic. Il y a
10: Rafael Nadal.
0: Alcaraz.
9: Ouais.
0: Sinner, le nouveau joueur à la mode.
3: Il n'y a pas de fille.
0: Sviatek.
6: Thierry Champion.
3: Il n'y a pas de fille.
9: Sviatek, c'est une fille, oui.
0: Sviatek. Et sont des éléments, effectivement.
6: Oui. Henri Lecomte. En soirée, quand il a picolé les glisses.
10: Hein. Gérard Junior.
0: la dernière glissade d'Henri Lecomte sur un carton comme j'aime.
6: Voilà, c'est ça. Ah oui, il a glissé dans la pub, là. Ouais. Il a complètement glissé, là.
0: C'est
6: vraiment,
0: notre
6: là.
0: Consultant, on aime bien Riri. Mais c'est vrai que la glissade est devenue un élément du tennis moderne. Ouais. Et c'est une bonne réponse de Johan Rioux. Bah, il paraît que dans le temps, il y en avait quand même déjà hein, des joueurs bien qui sûr. Savaient glisser. Non, la différence, en fait, c'est qu'avant, les joueurs glissaient uniquement sur terre battue, c'est parce ça. Que c'était évidemment plus facile de glisser sur terre battue. Aujourd'hui, ils glissent sur du dur. C'est ça, en fait.
6: C'est terriblement exigeant pour les articulations.
9: Bah, non, ils adaptent les baskets. Hein. Ils adaptent avant, on ne glissait que sur la terre battue, et maintenant, de plus en plus, ça fait partie des stratégies des joueurs. J'essaie de vous compléter, Laurent. Hein, mais...
0: Bah, autant faire du tennis sur patinoire, alors, effectivement.
6: Mais du coup, comme ils glissent...
9: Ça vous permet que vous gagnez enfin au tennis.
0: Oh, bah. Oh, il y a des joueurs belges bons au tennis.
9: On avait Justine Hénin, avait Goffin, on avait Kim Clijsters.
10: Ils en ont eu, c'est vrai.
9: On en a eu.
11: Non, mais le problème, c'est s'ils ont des chaussures pour glisser, ils peuvent se casser la gueule plus facilement.
6: C'est pour ça, Gérard, que c'est très
11: difficile. Sur des points normaux.
6: Oui, c'est très difficile, il y a beaucoup de blessures.
9: Johan, c'est compliqué de vous entendre parler de tennis après votre prestation, si je puis me permettre.
6: Pour ça, on gagne jamais à Roland-Garros.
9: C'est vous venez de montrer l'exemple. Hein.
6: C'est bon, ça, Guillaume.
0: Mais c'est vrai, la glissade, en tout cas, est devenue un élément du tennis moderne. Une question historique, si vous le voulez bien, maintenant. Question culturelle à la portée de toutes les grosses têtes pour Charles Barbier. Quel célèbre César avait pour devise « ou César ou rien ». D'ailleurs, un César qui est mort tombé dans une embuscade au cours d'un siège. Il est mort à l'âge de 31 ans, ce César-là.
10: Ah, bah alors ça doit être il y a très très longtemps.
11: C'est pas Rému.
3: C'est avant Jésus-Christ.
0: Pardon.
11: C'est pas Rému.
0: Ah non, c'est pas dans César.
3: C'est avant Jésus-Christ.
0: Non, c'est après Jésus-Christ.
10: Donc il est mort à 31 ans, ce qui veut dire qu'il était célèbre de naissance.
0: Alors il était d'une famille célèbre, c'est
10: voilà,
0: vrai.
10: Voilà.
0: Et c'est vrai qu'il...
3: Oui, mais enfin ça, c'est pour dire.
10: C'est une déduction intelligente.
9: Fallait y penser,
10: il n'y a pas que mon sac qui est plein, ma tête aussi.
3: Ah ouais, de Kleenex.
11: C'est Marignac.
3: Pour répondre quoi, on se demande. Hein.
6: C'est français ou pas?
0: Mais évidemment, il a joué sur l'ambiguïté de son prénom pour choisir cette devise.
6: Magnac.
0: Ou César, ou rien.
9: C'est une famille de brigands.
0: Qu'est-ce que vous appelez des brigands?
9: Ah, bah des durs à cuire, Laurent.
0: Ah, des durs à cuire, oui, ça oui.
3: Attendez, est-ce que
0: mais
3: c'est
0: pas
3: 18...
0: des brigands?
9: Des drogues, de la drogue.
6: C'est des braqueurs.
0: Non, non, non.
3: 20e siècle.
0: Oui. Ah non, 20e, non.
3: 18?
0: Non plus.
3: Plus bas.
9: 17.
3: 16.
0: 16e siècle.
9: Ah. 16, donc les années 1500.
0: On va dire effectivement à cheval entre le 15 et le 16e.
6: C'est des gars du 9-3?
10: Entre le 15 et le 16e siècle. C'était des écuyers alors?
0: Oui, siècle, oui. Un César célèbre dont la devise était ou César ou rien.
6: Un Italien?
0: Un Italien.
10: C'est donc on l'appelait Césaré.
3: Césaré.
6: C'est un nom italien vraiment qui sonne vraiment.
0: Ah bah oui.
6: César, Lombardie. Lombardie. Est-ce que c'est un Florentin?
10: C'est
6: un Florentin?
0: Florentin, non. C'est pas
3: est-ce
0: des
3: que Florent. C'est un Vénitien?
6: Des Génois.
0: Des chocolats, oui.
6: Conti, Conti.
0: Comment vous dites?
6: Conti. Conte.
0: Non, on est plutôt du côté de Florence.
10: Florence. Il est d'une famille de peintres.
0: Oh non, non, non, non.
10: Les Médicis. Il est d'une famille de sculpteurs.
0: Non, non, non.
6: Est-ce que c'était là quelque chose?
9: Marchand d'art, marchand d'art.
0: C'est une des familles italiennes.
10: Médicis. Oui, bah Borgia.
0: César Borgia. Bonne réponse de Caroline Diamant. C'est César Borgia qui avait pour devise ou César ou rien.
9: Yes.
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0: c'est aussi l'anniversaire aujourd'hui. Il a 70 ans de celui qui a inspiré, paraît-il, le fameux feuilleton Le Baron Noir.
14: Ah, c'est Julien Drey.
0: Julien Drey a 70 ans aujourd'hui.
14: Vous allez le mettre en colère avec l'histoire des montres.
0: Hein. Ah, on n'a plus le droit de parler de ça.
14: Oh là là, il en a voulu terriblement à l'Express parce qu'on avait beaucoup écrit sur cette histoire de montres.
0: Ah, c'est vous qui aviez sorti ça.
14: Oui, il nous en a voulu à mort. Il m'en veut encore, d'ailleurs, je crois, Julien Drey. Alors que j'aime beaucoup, moi, Drey. Hein. Il nous a inventé Mélenchon formidable, on peut le remercier.
0: Regardez le diable.
11: Oh, il est incroyable. Il t'en voulait à ce point, à toi aussi.
14: Son affaire, c'était d'avoir acheté et revendu des montres avec de l'argent liquide, donc la justice y est
11: intéressée. Mais non, c'est un homme politique et j'ai jamais
14: rien. On avait raconté tout ça, et puis il a fini par être blanchi par la justice qui a dit bon, y a rien de bien grave, on laisse passer. Et puis évidemment, la presse ne relate jamais avec autant de retentissement.

0: ouais. fin heureuse des affaires plutôt que les affaires elles-mêmes. Donc,
1: mais là, il veut être dans le game, on le sent encore. Hein. Il fait tous les plateaux, ouais. on sait pas. Il a l'impression qu'il dit tout et son contraire.
2: C'est un adepte de CNews, lui. Et surtout sur CNews. Ouais.
1: Une très belle chaîne. Ouais. qui aime son pays. Ah, ça vous fait chier, hein, vous, les socialistes de Neuilly.
2: Oh, les socialistes de Neuilly.
1: qui vont chez Happy acheter des montres Cartier. Ça vous fait bien chier, tout ça. Hein.
3: Christophe, t'as pas envie de devenir politique. T'as jamais été contacté
0: jamais,
3: par une
0: non,
3: formation.
0: Jamais,
3: non
0: jamais.
3: T'as
0: pas envie. Ah oui, mais non, moi je ne franchis pas ce Rubicon-là.
3: On ne fait pas ton parti, non.
0: Beaucoup de respect pour les hommes et les femmes politiques. C'est un métier très dur.
1: Ça sent le contrôle fiscal à plein de fois. Le mec, il a un contrôle fiscal, maintenant il se rattrape. Excuse-moi, Christophe, là tu me déçois. Là.
0: Il faut être intransigeant avec ceux qui fautent, mais c'est un métier de vocation, de dévouement.
1: C'est l'ancien. C'est l'enfer.
2: Vous avez fini votre interview, Rio. Alors je peux passer à la question suivante pour Édouard Doucot, qui habite Crépy en Valois.
4: Ah, Crépy. Ça, c'est un matériau que j'aime bien parce que c'est un matériau très noble. Alors, aujourd'hui,
2: Stomy, vous qui êtes costaud, vous pouvez pas lui en foutre une.
4: Stomy, vient du Cabo Verde. Cabo Verde, c'est Portugal un peu.
5: Voilà, fais attention.
2: Eh ben, vous voyez, il parle pas comme ça, Stomy.
4: Bah, si, il faut juste insister un peu. Vas-y, dis Pirou. Bah, on va Pirou, au bureau. On dit Pirou. Voilà, il a dit Pirou aussi.
2: Pour Édouard Doucot, qui habite Crépy-en-Valois, donc.
4: Bah, l'enduit, j'aime pas. Parce que l'enduit, sous les fondations, t'appuie. Alors que le crépi, ça reste.
2: Sur quelle tombe a-t-on placé un temps cette épitaphe provisoire?
4: Daniel Dacosta. Parce qu'il aimait beaucoup le crépi, alors que Dacunial était plus sandwich. Mais t'avais la même société.
2: Sur quelle tombe?
4: C'était à
2: Saint-Molo. Oh merde. Sur quelle tombe a-t-on placé cette épitaphe provisoire? Passant, ne pleure pas ma mort, si je vivais, tu serais mort.
6: Oh. Oh, est-ce que c'est un homme qui est mort? C'est quelqu'un qui est mort?
2: Ah bah oui, je l'ai fait.
0: C'était un provisoire parce qu'on l'a changé après.
3: Oui,
0: donc c'est une épitaphe qui était tournée contre lui.
2: Évidemment.
0: Et c'était quoi, un bourreau?
7: Hitler.
2: On a dit évidemment qu'il a fait partie des bourreaux d'une
6: Himmler,
2: d'une
6: Himmler.
2: Période.
0: Ah, c'est Staline.
2: Pas Staline,
1: c'est un milicien.
2: C'est bien avant.
1: Collabo.
5: Le roi Léopold.
6: Néron.
2: Passant, ne pleure pas ma mort, si je vivais, tu serais mort.
0: C'est quelqu'un qui a fait beaucoup de morts, donc c'est un militaire, un dictateur.
6: Pol Pot.
0: C'est 19e siècle.
2: Ah, on est au 18e, effectivement.
1: Napoléon.
2: Non.
6: Il a joué un rôle important dans l'histoire. C'est-à-dire qu'il
2: Ben oui, bien
7: Danton.
2: Sûr. Comment vous dites?
7: Danton.
2: Pas Danton.
0: Robespierre.
2: Ah, Robespierre. Ah. Bonne réponse.
7: Merci, Sylvie.
2: Eh oui, c'est sur la tombe de Robespierre qu'on avait inscrit provisoirement, évidemment oui. ça a été enlevé ensuite, cette épitaphe « Passant, ne pleure pas ma mort, si je vivais, tu serais mort ». Vous pouvez expliquer pourquoi?
0: Robespierre avait pris la tête de la terreur entre 92 et 94, il a envoyé à l'échafaud des tas de gens, il a fini par se faire renverser en août 94 par le mouvement de Thermidor, qui a mis fin à la terreur. Il a essayé de se défendre, on lui a mis une balle dans la mâchoire, on lui a ligoté la mâchoire pour aller à l'échafaud, ça a été une mort absolument atroce, la mort de Robespierre.
1: Mais il avait fait quoi? Il avait fait quoi avant?
2: Ah ben il avait fait un duo avec Jean-Marc Thibault.
1: Ah d'accord.
0: Maximilien de Robespierre.
2: Robespierre et Jean-Marc Thibault. Ça... Ouais, ouais.
6: Laurent, elle est...
1: Mais dès que je vais la comprendre, je vais me marrer.
6: C'est pas votre meilleur, Laurent, soyons
3: honnêtes. Moi, je l'aime bien.
1: Voilà, mais si vous le patron, on va rire, on fait semblant. Hein.
2: Vous verrez ce qu'on mettra sur votre tombe à vous.
1: Tant pis. Tant pis, dommage, à la prochaine.
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2: Les Portugais adorent Cristiano Ronaldo.
5: Bah oui,
1: bien sûr, mais ils ont deux idoles. Il y a Cristiano Ronaldo et Linda de Souza.
5: Oh non, il oubliait.
2: J'oubliais Amalia Rodriguez. Quand on a un peu de culture, on dit Amalia Rodriguez.
1: Et Madredeus, la chanteuse de Madredeus. Très bon groupe de fado.
2: Ah oui.
1: Douce tristesse. Et souffrimento, que tristesse. Ils chantent que ça, les Portugais.
2: Attendez, j'y suis là. Je prends un petit verre de Porto. Vous pouvez me faire un air de fado?
1: Douce souffrimento, et que tristesse. Vai fude caralho. Vai fude tristeza.
10: Vous avez des pastilles, des natas?
1: Sin l'odouvi, sin l'odouvi. 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
2: Ce mec est fou. Mesdames et messieurs, je ne prends pas une part de responsabilité.
5: Vous me poussez.
2: Ah bah vous, vous devez les avoir, les sept, tiens, monsieur Toen, et vous allez sûrement pouvoir les retrouver tous les sept. Ah. Eh ben, justement, c'est, si vous avez lu La Croix, vous aurez certainement vu...
7: Pas lu La Croix.
9: Les sept samouraïs ?
2: Que non. non. Dans les meilleures ventes, dans la librairie La Procure, vous avez un essai qui s'appelle « Nos sept péchés ». Capitaux.
11: Ah.
2: Pouvez-vous me rappeler lesquels sont ces sept péchés?
11: La gourmandise.
2: Alors, la gourmandise, très bien.
7: L'orgueil.
11: Luxure.
2: La luxure, très bien.
7: L'hétérosexualité?
2: Non.
12: Ah oui, c'est un péché. Alors,
7: l'assassinat.
11: L'orgueil.
7: La monogamie. Excusez-moi, c'est pas un vice, hein?
2: J'en ai trois. Vous m'avez dit l'orgueil, la luxure et la gourmandise.
7: L'envie.
2: L'avarice. Et l'envie. Parfait, il en manque deux.
7: La mort. Tuer les gens.
2: Non.
7: La jalousie. C'est pas un péché.
11: La jalousie.
7: C'est pas un péché de tuer quelqu'un.
12: Oui, la jalousie.
2: C'est un péché capitaux.
12: Les sept péchés capitaux.
2: Les vices capitaux, les péchés capitaux. Alors, vous m'avez dit l'orgueil, l'avarice, la luxure, l'envie, la gourmandise.
12: La colère.
2: Bravo, monsieur.
11: Il en manque plus qu'un.
12: Moi, je suis un bon chrétien.
2: Il en manque plus qu'un.
11: Alors, le meurtre.
2: Le meurtre, non.
9: Mais non. C'est pas la partouze.
2: Non, j'ai cru.
12: Ah bah non, sinon.
2: Vous étiez pas loin.
7: Je sais que c'est ça.
12: La partie.
2: La paresse. Bonne réponse, la paresse.
7: Arrêtez. Mais on fait une émission, c'est sérieux. Là.
2: La modestie, on devrait rajouter la modestie.
7: Non, patron. Mais bien cerné.
12: il en sait quelque chose de la paresse.
2: Mais oui, parce que quand même, il y a sept. Oui. Vous avez trouvé un sur sept, Toen. C'est pas la peine de rameuter tout le public.
7: Bon, j'ai pensé à tous les autres. J'ai dit le dernier.
2: Les autres ont trouvé les six principaux péchés.
7: C'est normal, ils les ont tous. Et moi, j'ai que la paresse, donc je l'ai trouvé.
2: Alors, vous avez un peu l'orgueil aussi, quand même.
12: Et l'envie.
2: La colère, parfois. L'avarice, je ne vous connais pas encore assez pour le savoir.
12: Si.
2: La luxure, il paraît aussi.
12: Oui. Hein. Oh, la luxure, oh.
7: Qui s'est jamais habillé en Asie et dans une cage T'as jamais fait ça?
12: Ah si, pardon.
7: Ouais, t'as déjà fait ça.
12: Ouais, c'est vrai.
7: C'était pour les 30 ans de Dorothée, je crois.
11: Moi, je comprends pas pourquoi la gourmandise, ça fait partie des défauts comme ça, capitaux.
2: Hein. Ah bah oui, mais c'est normal, c'est un des sept péchés capitaux.
7: C'est un péché,
2: la gourmandise. Ce n'est pas tant la gourmandise au sens moderne, peu ou pas du tout péjoratif, qui est blâmée, que la gloutonnerie, pour être précis, chère Valérie.
11: Une notion d'excès, quand même, dans les péchés.
2: Voilà, c'est l'idée de démesure et d'aveuglement. Bah, ça plus loin que la gourmandise encore.
7: Ouais, c'est Pierre Ménès.
2: C'est la gloutonnerie plus que la gourmandise.
7: Et pourtant, on chante qu'on m'en donne l'envie.
2: Oui, ah bah oui, ça sert. L'envie,
12: c'est... Avoir les yeux plus gros que le ventre, c'est ça.
2: Alors, l'envie, c'est encore autre chose. C'est la tristesse ressentie face
7: à... Que souffriment, que tristesse. Oh, que tristesse. Que souffriment d'un béfica.
9: C'est aussi dur pour vous que pour moi ou pas?
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2: Bonjour Olivier. Olivier m'a envoyé un mail que je ne comprends pas très bien d'ailleurs pour ce qui est de la première phrase. Enfin, pas bonjour à tous. Ça, je comprends très bien bonjour à tous. Mais juste derrière, Olivier, bonjour.
16: Bonjour.
2: Vous avez écrit « Je suis enchanté de revoir Michel Bernier aux grosses têtes ». Mais elle n'est jamais partie, Michel. Tu aurais été là.
17: Bah oui. Qu'est-ce qui se passe, Olivier?
16: Oui, elle était toujours là, mais on la voyait un peu moins. Et je trouve que...
2: Vous voulez dire qu'à la radio, on la voit moins qu'à la télé, c'est ça?
17: C'est un peu vrai.
2: Est-ce que vous êtes allé voir Michel au théâtre, puisque vous êtes fan de Michel Bernier?
16: Et non, parce que malheureusement, moi, je suis dans le centre de la France. Là, je suis dans la Loire.
2: Ouais.
16: Et c'est vraiment très difficile de monter sur Paris. Surtout actuellement, je viens de déménager.
2: Ouais.
16: Mais franchement, dès que je peux, je monte à Paris. Ça, ouais, c'est sûr, c'est prévu normalement avant l'été.
18: Alors, j'y serai plus, mais je...
2: et ben là,
18: en tournée à partir de janvier, verrez, regardez sur votre tablette.
1: Vous sortez quand de prison ?
2: Bah écoutez, je crois qu'on a bien fait le tour, Olivier.
18: Je t'embrasse, Olivier.
2: On vous envoie une photo de Michel Bernier dédicacée.
19: Voilà.
2: François. François voulait réagir à une émission où on aurait dit que la ville de Valjoufret était considérée comme la pire ville ou le pire village de France. On a dit ça, nous, François ?
20: Oui, oui. Bonjour à tous.
1: Bonjour, madame.
19: Bonjour, François.
20: Et oui, effectivement, vous avez dit ça, que enfin, Valjoufret était...
2: C'est pas nous qu'on l'a dit. Nous, on a lu une enquête qui a été faite et on reprend les informations. On connaît même pas Valjoufret.
18: Ouais.
2: Alors, comment voulez-vous qu'on invente que Valjoufret serait la pire ville de France ?
1: Où il y a que des cons.
2: On a regardé.
1: Ils ont ajouté ça.
2: On a regardé l'enquête, je sais plus dans quel journal c'était, puis voilà, il y avait Valjoufret en dernier.
21: Comment vous nous vendriez cette ville, alors ?
20: Bof, compliqué, non, mais je la vendrais comme un petit village typique, niché dans la montagne, où vous pouvez faire de très très jolies randonnées, dans un parc national des Écrins, qui est vraiment très très très joli. Donc,
18: ben oui, moi je trouve que ça donne envie.
21: Bah oui.
2: Écoutez, je n'ai qu'un mot, François, vive Valjoufret.
21: Oui. Oui.
2: Ça nous aura au moins permis de parler ensemble.
18: Élie va accoucher à Valjoufret.
2: Et peut-être même aller savoir que grâce à RTL et aux grosses têtes, Valjoufret va remonter dans le classement, hein, François.
20: Peut-être.
2: Et peut-être vous pouvez vous présenter aux prochaines élections, parce que le maire de Valjoufret, lui, ne nous a jamais appelés. Hein.
20: Non, mais il y a 160 habitants, donc je ne sais pas si le maire est encore en vie. Ou je...
21: Bah, c'est encore pire.
19: Il y a beaucoup de maires morts, oui.
1: C'est, non, mais c'est beau, vous défendez un village comme ça.
2: Il n'y a que 160 habitants, donc ça ne fait pas beaucoup, en fait.
20: Non.
18: Non, mais attendez, 160 habitants, pour combien de maisons ?
20: Je n'ai pas compté, Ariel. Je ne sais pas vous dire.
2: Il y a une maison, ils sont 160 dedans.
21: Voilà, c'est
2: pour ça que c'est terrible l'endroit à vivre. Mathieu, maintenant. Bonjour, Mathieu.
22: Bonjour, Laurent.
2: Alors, Mathieu voudrait nous apporter une petite précision de vocabulaire, car Monsieur Toen se trompe régulièrement, dites-vous.
1: Oui, dans la vie, oui.
2: Quand il parle de club échangiste, c'est bien ça ?
22: Absolument, oui. J'ai la fâcheuse habitude d'entendre club échangiste dans le langage de Monsieur Toen, et je voulais juste rétablir une petite vérité,
2: oui,
22: qui est très simple. Les clubs échangistes, ça n'existe pas.
1: C'est des clubs libertins ?
22: Voilà. Ce ne sont que des clubs libertins, absolument. Ouais. Et dans les clubs libertins...
1: Des centres aérés,
22: pratique,
1: comme on dit, oui.
22: Oui, aussi. Voilà, donc voilà, dans les clubs libertins, on pratique l'échangisme, le candolisme, le triolisme, le cotacotisme, voilà.
18: Ah,
21: c'est quoi le cotacotisme?
22: Qu'est-ce que c'est que le cotacotisme? C'est tout simplement deux couples qui sont ensemble, qui font l'amour en couple, l'un à côté de l'autre.
2: Ah, mais il y en a à Valjoufret, pareil. Mathieu, attendez,
19: mais monsieur est un spécialiste.
21: Vous êtes pratiquant?
2: C'est quand même des clubs.
22: Je suis pratiquant, oui, absolument.
2: Mais c'est quand même des clubs échangistes, si.
22: Non, ce sont des clubs libertins. L'échangisme est une forme de libertinage.
2: Ah, mais il n'y a pas.
22: On peut y pratiquer l'échangisme, mais il n'y a aucune obligation.
2: Heureusement.
19: Vous nous rassurez.
21: Vous pratiquez quoi?
2: Surtout si on vient tout seul.
21: Et qu'est-ce que vous pratiquez,
22: dans ces cas-là, on pratique le triolisme si on vient tout seul.
2: Triolisme.
21: Et vous pratiquez quoi, vous?
22: Ça dépend avec qui je suis, cher monsieur Semoun.
2: L'autre jour, il était avec votre femme.
21: Bah ouais, c'est ça. Ah, c'est toi le père.
22: On pratique beaucoup les soirées Tetris, nous.
2: Les soirées quoi?
1: Tetris.
22: Les soirées Tetris.
2: C'est quoi une soirée Tetris?
22: Ah ben, les soirées Tetris, donc c'est chez mes amis les HD, on fait des soirées Tetris, donc...
18: On s'emboîte.
22: On joue et on s'emboîte pas mal.
1: Mais il y a il y a aussi puissance 4 ou pas? Il y a quoi?
22: Non, parce qu'à 4, c'est pas assez. On s'ennuie beaucoup, donc on est plus une vingtaine.
18: Mais comment ça se passe pour le dîner?
22: Comment?
18: Vous mangez avant ou après?
22: Oui, bien sûr. On boit un peu de champagne, on mange avant pour faire connaissance.
1: Et vous faites quoi le dimanche, un Cluedo?
2: Dans quel coin vous allez-vous, Mathieu? Alors, il est où votre club libertin?
22: Moi, mon club libertin fétiche, c'est le 113 à Bordeaux.
2: Ah, le 113?
1: Ah, comme le groupe de
18: tout
1: rap,
18: le monde note, t'as remarqué?
21: Il y a un grand silence.
22: Mes amis, les propriétaires sont ravis de vous accueillir.
18: Ah,
22: d'ailleurs,
18: bien
22: merci,
18: sûr.
22: Nous avons fait une très belle soirée samedi dernier.
18: On va passer inaperçu.
0: Et son presse, c'est le numéro dans la rue, 113, ou c'est le nombre minimum de participants?
1: Ah, pour un Tetris, faut être 113.
22: C'est le numéro de la rue, absolument.
0: Ça doit être terrible quand t'es connu et que tu vas faire une soirée échangiste. Oh, la bite de Monsieur Semoun.
18: Ah bah dis donc, c'est
22: un numéro 4 d'acte de début mai, vous êtes le bienvenu, il nous reste une place dans la coloc.
0: Ça ira.
1: Et dans le lit, il y a de la place?
2: Moi, j'irai chez vous à Bordeaux, mais je mettrai un masque d'Alain Juppé pour voir. Olivier, comment il s'appelle déjà? Mathieu.

0: Ah bah oui,
1: on n'a pas échangé, oui.
0: J'ai échangé votre prénom déjà. Olivier, c'est le suivant. Bonjour Olivier. Vous, alors, ça va être difficile de faire aussi bien que Mathieu, là, ouais. Olivier.
2: Hein. Vous aimez le Tetris?
3: Non, je préfère en jeu. Je pense que mon épouse ne serait pas tout à fait d'accord pour que je joue à autre chose que...
4: Ah, vous mais vous, vous seriez d'accord, vous.
3: Non, pas du tout.
0: Non, parce que c'est ça qui est drôle. Il a raison, Philippe Claudel. Quand quelqu'un dit « Je suis pas sûr que mon épouse serait tout à fait d'accord oui. », c'est que vous, vous le sauriez, voyez.
5: Oui.
4: Un rire gêné.
0: Je crois qu'il vaut mieux raccrocher maintenant, oui. Olivier. Hein. Avant qu'elle vous reconnaisse. Vous venez avec elle bientôt nous voir, en plus, je crois.
3: Ce sera pas elle, ce sera ma fille.
0: Ah bah,
2: vous savez quoi,
0: on dit frère. Toujours ça. Eh ben alors, à très bientôt, Olivier.
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0: Une question pour Alexandre Mogi qui habite Bordeaux. Je vais vous faire écouter maintenant un extrait de la... Je vais parler comme sur France Musique. Un extrait de la symphonie numéro 4 en si bémol de Beethoven. Oui.
4: C'est fini ? À dire, c'est court.
0: Ceci est un extrait de la symphonie numéro 4 en si bémol de Beethoven. Pour quelle raison ? Voici la question pour mes grosses têtes. Vous écoutez bien France Culture.
4: Vous imitez non, quel animateur, là ?
0: Pour quelle raison ce morceau de Beethoven, extrait de la symphonie numéro 4 en si bémol ? Pour quelle raison cet extrait va être... Plutôt, ce morceau va être joué 19 fois à Besançon ces jours prochains.
8: Ah. Pour célébrer Victor Hugo ?
0: Non.
4: Est-ce que
0: on va jouer, est-ce vous que l'aurez compris, on va jouer 19 fois ce morceau de Beethoven à Besançon.
8: Pour le rugby ?
0: Non.
4: Est-ce que c'est en rapport avec le nombre d'enfants qu'avait Beethoven ?
0: Non.
5: Besançon.
8: Est-ce que c'est la journée des sourds ?
0: Non.
5: Bon,
8: est-ce que c'est la journée des pom-pom-pom ?
4: Est-ce que c'est en l'honneur de 19 personnes différentes ?
0: Alors, en l'honneur, non, mais oui, c'est à
5: c'est
0: cause...
5: Pour célébrer, c'est un hommage de c'est la mémoire. C'est une célébration.
4: 19 non. personnes qui sont
8: un mariage.
4: Décédées.
0: C'est à cause de 19 personnes différentes, ah. Oui.
8: Qui se connaissent. Des hommages, hein, des hommages.
0: Non,
8: des
0: hommages. Pas d'hommages.
8: Que... Elles se connaissent, ces personnes ?
0: Elles se connaissent là, en tout cas, elles vont se rencontrer à Besançon,
4: ah, elles sont
0: mais
4: vivantes,
0: ouais, elles ne se connaissent
8: elles
0: pas
8: auraient
0: forcément.
8: Elles pu se rencontrer à Pau, par exemple.
5: Oui, ça serait oui. pas des...
4: Pourquoi Besançon ?
0: Parce que ça se passe à Besançon.
4: Oui, bah...
0: Dans le Doubs.
8: Ce sont des personnes particulièrement méritantes.
5: Oui.
0: Alors ça, on le saura après, mais ah, en tout cas, ah, on va...
8: C'est une épreuve sportive. C'est une épreuve sportive.
0: Ce n'est pas une épreuve sportive.
8: C'est un échec, un tournoi.
4: Un concours.
0: Un concours, oui.
8: De pâtisserie.
4: Pâtisserie.
8: De mathématiques.
5: Non gastronomie. La cuisine.
0: Non.
5: La musique.
8: Un oui. concours d'exécution
5: la, de
8: musicale.
5: La musique.
8: Ah, oui, de violoniste. De mélomane.
4: De piano. De mélomane. De piano.
8: De concertiste.
4: De
8: pianiste.
5: De chef d'orchestre.
0: Concours de chef d'orchestre.
4: Bien sûr.
0: Eh oui.
5: Bah oui.
0: Réfléchissez un peu.
5: Ah oui.
4: Ah oui, bah oui.
0: 19 candidats pour un concours de chef d'orchestre.
5: Oui. En plus, il m'en a parlé.
0: Pendant une semaine, venus du monde entier, ils vont manier la baguette à Besançon.
8: Sauf le candidat japonais qui viendra avec une fourchette.
0: Ben, croyez pas
5: non,
0: ça.
5: Non, mais Rachel, elle connaissait la réponse. Hein.
0: Les Japonais sont plus nombreux que les Français. Il n'y a que deux Français dans le concours. Une majorité de Japonais qui se sont inscrits. L'Asie est très représentée. 9 artistes sur 20. Je ne sais pas pourquoi j'ai dit 19,
8: ah. Les nazis sont mélomanes.
0: Il y en a déjà un qui a joué, en fait, voilà. Et c'est ça qui est intéressant, c'est qu'ils jouent tous le même morceau.
4: Ça doit être
0: et
4: fait pour le public.
8: Désavantage les quelques derniers, parce que le jury va en avoir ras le cul de ce morceau à la fin du concours.
9: Ils vont dire, c'était pas bon, c'était très mauvais.
4: Mais c'est long, en plus, non,
0: ça dure. Ce qui est étonnant, c'est une spectatrice qui dit ça, c'est que, voilà, elle s'appelle Nathalie, elle est interrogée par Philippe Sauter, correspondant du Parisien à Besançon. Eh bien, qu'est-ce qu'elle dit, cette dame? Elle dit, ce qui est étonnant, c'est que même moi, qui n'y connais pas grand-chose, je parviens à entendre des différences évidentes selon le chef qui dirige le même morceau.
5: Mais bien sûr, évidemment.
8: Est-ce que dans les deux chefs français, il y a une personne qui a partie intimement liée avec quelqu'un dans cette émission ?
5: Oui, bien sûr.
8: Non ?
5: Non, pas du tout. Bah, pourquoi il n'y a pas de favoritisme ? Non, après, moi, j'ai une question. L'orchestre, ça sera toujours le même ?
8: Non, c'est une fois de l'accordéon et...
1: Non.
8: Une fois un orchestre.
10: Elle demande si la composition est de donner des mêmes
0: musiciens. Si on veut que ce soit juste, évidemment, ce sont les mêmes musiciens.
11: Il y a des sensibilités différentes. Et le chef qui a Parkinson, c'est pas du tout le même résultat.
10: C'est la différence de la conduction des musiciens, en fait.
12: Mais ils peuvent pas changer le rythme, la mélodie,
0: etc. Vous voulez dire la conduite des musiciens, non? On dit conduction.
12: Oui, quand ils brûlent, c'est conduction.
8: Oui, on le dit, on va le dire maintenant.
10: Je vais vous dire, j'ai eu un doute.
0: Jean Le Poulain n'aurait jamais dit ça.
8: Moi, j'aurais dit le conductage, mais bon.
10: Non.
11: Il n'y a plus de conducteur dans les orchestres maintenant.
10: Est-ce qu'on peut vérifier?
5: Moi, je pense
8: on va dire oui, on va gagner 20 minutes.
10: J'ai direction.
8: Robert.
10: Mais qu'est-ce que ça veut dire, conduction? Tu n'as pas tort.
8: Transmission de la chaleur, de l'électricité.
12: C'est pour faire les œufs, mais c'est pas
10: est-ce qu'il y a un autre sens?
0: Non, on dit direction.
10: Voilà.
8: Direction.
10: Je suis vraiment désolée. Aujourd'hui,
12: tu sais que tu cherches quelqu'un à la RATP pour pas conduire les bus.
10: Oui. Non, c'est vrai, t'as raison.
0: La conduction est thermique. C'est un mode de transfert thermique provoqué par une différence de température entre deux régions d'un même milieu ou entre deux milieux en contact.
10: Ah. En tout cas, on dit pas conduite.
0: Claude François, qui était un très bon
12: conducteur.
8: Ah bah oui, la conduction, ça marche très bien.
0: Meilleur conducteur que Sacha Distel, en tout cas.
8: Il a eu le prix Nobel, lui. Bah d'ailleurs, son fils, Yann François, dont on a parlé, est conducteur de bus.
0: Au Kursaal de Besançon, dans le Doubs, en tout cas, on va pouvoir assister effectivement à ce concours incroyable entre différents maestros.
12: Mais c'est quoi le titre? Il gagne quoi? J'ai pas compris.
0: Ah bah, meilleur chef d'orchestre.
12: De quoi? De Besançon?
0: Non, pas de Besançon.
12: Ça du monde, d'Europe, de quoi?
0: C'est le concours international de jeunes chefs d'orchestre. C'est la 58e édition de ce concours qui a été créé en 1951. C'est organisé tous les deux ans et donc voilà pourquoi ils vont se succéder, les 19 ou 20 chefs d'orchestre, et jouer tous le même morceau pour qu'on puisse comparer leur conduction.
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0: Il y a Caroline Diamant. Pourquoi vous n'êtes pas contente?
16: Alors aujourd'hui, il y a une nouvelle grosse tête pour moi. C'est-à-dire, je n'ai pas encore fait les grosses têtes avec Monsieur Orlinski. Donc, il ne sait pas que j'ai un roulement de tambour. Donc, vous parlez de grosse caisse.
0: Oui.
16: En me présentant.
8: Mais c'est quoi la grosse caisse du coup? Moi, j'ai pas compris. Donc, j'ai pas compris la grosse caisse.
16: Ben voilà, faire le bruit. Parce que chaque fois que je pense avoir une bonne réponse, je dis je sais. Ouais. Et j'ai le droit à.
0: Voilà.
17: Pour le suspense.
0: Ça n'a rien à voir avec son physique.
16: Et en général, c'est une mauvaise réponse.
0: C'est bien, Gérard, de le préciser, parce que j'ai bien compris que M. Orlinski s'était imaginé qu'elle était assise dessus.
8: Oui.
0: Mais vous avez l'air impressionné par la présence de M. Orlinski, Caroline.
16: Alors, vous me connaissez bien, Laurent. Oui. Je ne suis pas impressionné du tout. Il a l'air très sympathique.
14: Mais elle s'en fout complètement.
16: Personne ne m'impressionne.
11: Comment elle s'appelle? Maria Carré ne m'impressionne pas.
16: Je veux dire, il y a des gens qui ont du génie, du talent, et il en a beaucoup.
12: Arrête de parler de moi.
16: Mais moi,
8: c'est gentil.
14: En même temps,
16: tant qu'être humain, nous sommes tous égaux.
11: Non, mais en même temps, Caroline, tu as vu beaucoup de stars de très près, je crois.
16: Enfin, c'est...
11: on ne donnera pas de nom.
0: Non, c'est vrai, Monsieur Orlinski, que vous ne connaissez pas Caroline Diamant, mais je peux vous dire qu'elle en a sucé de la résine. Non, mais quand même, vous connaissez les sculptures de Monsieur Orlinski.
16: Oui, absolument, mais je l'ai même. Il s'en souviendra pas, parce qu'il est arrivé à la fin quand je partais. Je l'ai croisé à l'anniversaire d'une femme qui s'appelle Nathalie.
11: C'est une très très bonne anecdote.
14: C'est parce que oui,
16: c'est je veux dire, je sais qui il est.
11: Genre, t'as failli le voir à une soirée d'une nana dont tu
16: je
11: peux
16: l'ai
11: pas dire
16: croisé,
11: le nom.
16: Je l'ai croisé, je l'ai vu, on était assis en femme.
0: Vous vous souvenez
16: de... Non, il y avait une bande de femmes assises. Ah. Il est entré, il a dit bonjour, il est allé avec les hommes qui étaient.
10: Mais ça n'a aucun intérêt.
8: Je me rappelle.
11: Si, il l'a croisé le lendemain, il a sculpté un hippopotame.
14: Qu'est-ce qu'il est poli.
8: Si, je me rappelle très bien, ça m'avait beaucoup marqué d'ailleurs.
16: C'est marrant parce qu'il a vu ta bite, le lendemain, il a sculpté un spaghetti.
0: Thank you. Vous le connaissez, monsieur Junior?
1: Oui, de vue, j'ai eu, mais j'étais très impressionné. J'étais

0: Je crois que c'est à Bastia où il y avait une énorme panthère sur le port.
1: Et des sculptures monumentales dans toute la Corse. Et c'est vrai qu'il y a une grosse exposition.
2: Puis il y a eu un film, Les Bronzés font Orlinski. Allez, il est temps de passer à une première citation. C'est pour Monsieur Bonnet. C'est surtout à destination de Monsieur Bellamy et de Madame Bachelot.
3: Merci.
2: Oui,
0: c'est l'opéra.
2: Vous allez comprendre pourquoi. Non, tout le monde peut trouver la réponse, mais c'est la citation, le thème de la citation qui va les intéresser plus que les autres, qui a dit « Le véritable mélomane, c'est l'homme qui, entendant une femme chanter dans sa salle de bain, s'approche du trou de la serrure et y colle son oreille. »
4: Jean-Yann.
2: Jean-Yann, non.
3: Jacques Martin.
2: C'est mort.
3: Alors, est-ce que c'est français ?
2: C'est français, c'est quelqu'un d'habitude qui est plutôt dans l'humour noir et qu'on aime bien
3: Pierre Doris.
2: Bonne réponse de Gérard Jugnot. C'est Pierre Doris. Pour Amandine Léraud, qui habite Saint-Péreux dans le Morbihan, qui a dit « Ne vous droguez pas, ne couchez pas avec des filles de joie, laissez-moi tout ça.
5: » Ça, c'est pas français, ça. Hein.
2: Ce n'est pas français.
3: C'est pas américain. C'est une femme ou c'est un homme ?
2: C'est un homme et
5: Woody
2: c'est quelqu'un qu'on a rarement cité au gros.
0: C'est pas un prêtre.
2: C'est pas un prêtre, non.
3: Est-ce que c'est un homme politique ? C'est un homme qui aimait les hommes ?
2: Ah non, non, il est toujours vivant.
5: Il était chaud, quand même.
3: Toujours vivant,
5: il
3: toujours debout ?
2: Toujours vivant, toujours debout. Vous ne croyez pas si bien dire, parce qu'il est chanteur aussi.
5: Il est américain.
2: Ne vous droguez pas, ne couchez pas avec des filles de joie, laissez-moi tout ça.
5: Il chante du rock.
2: Il chante toujours, mais pas du rock.
4: Mick Jagger.
3: Ah oui.
2: Plus récent.
5: Justin Timberlake.
2: Non. Pas loin.
1: Bieber.
2: Entre les deux.
3: Oui.
5: Ah, il est jeune quand même.
3: Voilà la grosse caisse. Jay-Z.
2: Non, pas Jay-Z.
5: Est-ce qu'il est noir ?
2: Non, il est blanc.
0: Il fait du rap ?
2: Il fait du rap.
3: Eminem,
2: bah, bonne réponse de Christophe Beaugrand.
0: Ben, j'étais sûr qu'il allait trouver.
2: J'aime bien la citation suivante. Et normalement, je sais d'avance qui va vous donner la bonne réponse. Ce sera Caroline Diamant. Vous voyez, je fais des paris. Hein. Et voici la citation.
0: Combien ?
2: Une véranda, monsieur Junior.
5: Il n'y a vraiment que l'argent qui l'intéresse.
2: Voici la citation qui a dit « La vieillesse, d'abord on oublie les noms, puis après on oublie les visages, puis on oublie de fermer sa braguette, puis on oublie de l'ouvrir.
5: » Français ?
3: Popek,
2: non.
5: Est-ce que
2: non.
5: C'est français ?
2: Ah non, c'est américain.
5: Stephen Wright.
2: Et c'est quelqu'un, pourquoi ? Évidemment, il s'y connaissait en termes de vieillesse et qu'il est mort à l'âge de 100 ans.
3: Eh ben, c'est George Burns.
2: Voilà.
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2: Pour Anne Miou qui habite Vernouillet dans les Yvelines, pouvez-vous me dire sous quel autre titre on connaît mieux le roman 120 minutes pour sauver le monde ?
3: Ah, je sais. 120 battements.
5: 120 battements par minute ?
2: Ah, pas du tout. Non. 120 minutes pour sauver le monde, c'était le titre d'un roman. Non, pas français. Un roman américain qui a été adapté ensuite au cinéma sous un autre titre.
3: En quelle année ?
0: 24 heures chrono.
2: D'ailleurs, j'ai dit américain, pardon, anglais, britannique.
3: Est-ce que vous pouvez 4 mariages à l'enterrement ?
2: Ah non, pas du tout.
8: Je sais pas vous, mais moi j'en peux plus des maths.
0: Non, c'est Jean-Philippe qui peut avoir la réponse.
9: C'est un roman d'aventure ou un film d'aventure ?
8: Trois questions sur les maths, là je suis à bout là.
0: Alors 120 minutes, ça fait 2 heures, ok ?
3: C'est 2 heures moins le quart avant Jésus-Christ.
0: Pas du tout.
3: Est-ce que le film de quelle année ?
0: Il dure 2 heures, le film, ou pas?
8: C'est un rapport avec Poutine, ou pas?
9: Non, le genre
8: parce
9: du
8: que,
9: film!
8: Parce que, est-ce que Macron a eu 2 heures Poutine au téléphone? Ça fait 120 minutes.
5: 120 minutes.
8: Est-ce que c'est un rapport avec l'actualité?
4: Est-ce qu'il y a une version longue?
2: Alors, c'est un rapport avec l'actualité. C'est évidemment à cause de ce qui se passe dans le monde actuellement que j'ai eu l'idée de vous poser cette question.
9: Le cuirassé Potemkin.
2: Ah non, parce que c'est effectivement un film qu'il faut revoir. D'ailleurs, un film qui n'a pas vieilli, bien qu'il soit quand même.
4: Opération Rouge.
3: Non, la Stanley Kubrick.
2: Exact.
3: Sur la guerre des tranchées de 1914, Le sentier de la gloire.
2: Ah non, ça c'est avec Kirk Douglas.
4: Apocalypse Now.
9: Eyes Wide Shut.
2: Comment vous dites ?
9: Eyes Wide Shut.
8: C'est le truc des échangistes, je m'étonne.
4: Et c'est Tom Cruise et tout.
2: Mais quel rapport ?
9: Je me dis aucun rapport, okay. Je le dis.
3: Je l'ai.
8: La meuf, elle a jamais lu un livre de sa vie, quoi.
2: Et quel rapport il y a entre des partout avec Nicole Kidman et Tom Cruise et 120 minutes pour sauver le monde.
9: J'en sais rien, mais l'autre il s'est fermé tout, Esteban.
0: Et moi, pourquoi pas ? Et je m'en pointe du doigt, elle.
2: Mais l'autre il se permet tout.

0: l'autre, l'autre, on le fait venir ici parce qu'il est débile.
1: Qui applaudit? Ah oui, le public, super, super, la discrimination, super.
0: Vous,
1: on m'applaudit.
0: On vous fait venir parce que c'est une minorité. Non, on vous fait venir parce que vous êtes écrivain. Vous comparez pas à ce génie qu'est Esteban.
2: Merci,
3: Orange Mécanique.
2: Laurent.
4: Non, Barry Lyndon.
3: Ah oui.
5: Non.
0: Non.
1: Est-ce que c'est un film de Kubrick?
0: Pardon. C'est un film de Kubrick.
5: Alors, sur le Vietnam. Sur le Vietnam.
3: Alors. Ah oui, Good Morning machin.
0: Ah, Good Morning Vietnam, non. 120 minutes pour sauver le monde. Tout est dans le titre.
3: Il faut sauver le soldat Ryan.
6: C'est Prick Prick, c'est pas Prick Prick.
4: Il a fait 9 ou 10 films. Si on les fait tous, on va tomber dessus.
1: Orange Mécanique.
4: On l'a dit. Il a fait Barry Lyndon. Il a
1: Orange Mécanique. Ouais, bah ouais.
4: Il a fait L'Odyssée de l'Espace. Il a fait Eyes Wide Shut. Il a fait 2001 L'Odyssée de l'Espace. Et après, il reste 4 autres films.
5: Mandarine électrique. 120 millions. Est-ce que c'est en un mot? Est-ce que c'est en un mot?
0: Alors, en France, c'est en deux mots.
6: Ah, mais en anglais, non.
3: À l'intérieur, il y a Save the World, il y a un truc comme ça.
5: Est-ce qu'il y a la définition de durée, de temps?
0: Non.
4: Y a-t-il un nom propre dans le titre anglais?
0: Non, dans le titre français, en revanche.
4: Ah oui?
1: Ah, monsieur.
0: Et dans le titre anglais, enfin américain, parce que c'est un film américain, un peu aussi. Oui, un titre, il y a un nom.
5: Sauver Willy? Non, pardon.
1: De Kubrick.
0: L'autre, il pense à son autobiographie.
4: Donc, c'est dans sa période quand il était aux États-Unis qu'il a tourné le film.
0: Ah, bah, le film date de 1964. Si ma mémoire est bonne, c'est un film en noir et blanc, très réussi. Je l'ai revu.
3: Avec qui?
0: Je l'ai revu il y a pas longtemps, avec quelqu'un qui joue plusieurs rôles dans le film.
1: Excellent.
5: Donc, il y a un nom propre à l'intérieur de ce titre.
6: Ah, c'est Eddie Murphy.
0: Pardon.
6: C'est Eddie Murphy.
1: Ah ouais, madame.
0: Eddie Murphy dans un film de Stanley Kubrick. Écoutez.
1: Alors, est-ce
4: que est-ce que vous pouvez donner le nom de l'acteur ou ça va nous aider?
0: Ah non, ce serait trop facile.
6: Full Metal Jacket.
0: Non.
6: Ah oui.
3: Il est où le nom propre là? Je comprends pas.
0: Jacket. Pour lui, c'est Jack S.
6: Moi, on m'appelle Jacket.
4: Ah, ça va m'énerver si je trouve pas.
6: Il est la Jacket.
4: Et Stanley Kubrick.
0: Ah oui, c'est pourtant un de ses meilleurs.
6: Très blanc.
0: Et effectivement, un des plus anciens.
3: Attendez, je vais me donner une chance. Laurent. C'est adapté donc d'un livre.
0: Oui, adapté d'un livre.
3: Et donc le livre a été écrit par un Américain,
0: un anglais. Peter George, si ça peut vous aider.
6: Ah oui, Peter George.
1: Laurent, est-ce que les cascades ont été faites par Rémi Julienne? J'ai besoin de cette info pour restituer la
4: film. Les stars aux États-Unis en 64, c'est Charlton Heston.
0: C'est un film qui fait peur quand on le revoit.
6: Shining.
0: Non, qui fait rire et qui fait peur et que je vous conseille de revoir en ce moment parce que ça n'a évidemment ça a toujours un peu vieilli un film.
5: Ah, Docteur Folamour.
0: Docteur Folamour. Bonne réponse de Johan Rioux.
4: Bravo.
0: Docteur Folamour avec Peter Sellers qui joue plusieurs rôles, évidemment. Peter Sellers qui est génial, évidemment, dans ce film. Et on croit parfois que c'est un film de Peter Sellers ou de Blake Edwards, puisque souvent ils ont joué ensemble. Mais c'est un film, évidemment, de Stanley Kubrick, Docteur Folamour, que je vous conseille de revoir en ce moment. Bravo, Johan Rioux, vous nous avez sauvés en moins de 120 minutes.
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0: Une question pour Jean-Pierre Pierron, qui habite Bonneuil-sur-Marne. Une question qui va nous permettre de parler de quelqu'un qu'on aimait bien. D'ailleurs, on a évoqué son nom l'autre jour quand on était au Lido, parce qu'on s'est rappelé qu'il avait joué ici à Paris la version française du Rocky Horror Show, qui se jouera bientôt au Lido, une comédie musicale qui avait été adaptée au cinéma aussi sous le nom du Rocky Horror Picture Show. Et ce garçon dont je vous parle, c'est Tiki Olgado. Ah, oui. Alors lui, ça fait vraiment 20 ans qu'il nous a quittés. Vous rendez compte comme le temps passe. Il est mort le 22 janvier 2004, donc il y a pile 20 ans. Les plus jeunes ne se souviennent peut-être pas bien de Tiki Olgado.
1: Poulain.
0: Mais effectivement, on le voit dans Amélie Poulain.
1: Nikita aussi.
0: Son dernier film, c'est Un long dimanche de fiançailles. Mm-hmm. Il est dans Monsieur Batignol. Dans Une belle époque, dans Meilleur espoir féminin aussi d'ailleurs. Ouais. Isabelle, j'en parle puisque c'est vous qui avez écrit ce film. Plein de films tournés dans les années 90 essentiellement parce qu'il a eu une carrière tardive en tant qu'acteur, vu qu'au départ, il travaillait avec Claude François, hein, c'est bien ça.
2: Il était secrétaire de Claude François, il a été secrétaire de plusieurs artistes et chanteurs.
0: Ouais. Il a travaillé pour Johnny Hallyday, ouais. Il a été manager du groupe Martin Circus, et puis un jour, comme ça, il s'est mis à jouer dans un film, on lui a proposé un rôle, et c'est Gérard Jugnot d'ailleurs surtout, ouais, qui l'a fait éclater grâce au film une époque formidable, et là, il n'a pas arrêté de tourner pendant toutes les années 90. Tiki Olgado, qu'est-ce que vous dites, vous ?
3: Je dis, vas-y, Isabelle, fais-moi éclater.
4: Éclater
5: mais
4: quoi ?
5: Mais t'as éclaté.
2: Ça peut être mal interprété. Hein.
3: Attends.
4: J'avais titre, pas compris. Titre.
2: titre.
0: Vous n'êtes pas un furon, non plus.
3: Bah ouais.
0: Mais c'est vrai que Junio a fait éclater Tiki Olgado.
3: Merci
0: et que Tiki Olgado voilà, nous a quittés il y a 20 ans. Vous allez me dire, est-ce qu'il y a une question là-dedans ? Bah oui, j'ai quand même trouvé une question parce qu'il se trouve que Tiki Olgado, quand il est mort d'un cancer, d'ailleurs, il a eu une dernière phrase qu'il a prononcée devant les caméras de Claude Lelouch, parce qu'il avait demandé à Claude Lelouch de venir le filmer à l'hôpital, sur son lit d'hôpital, pour laisser un message posthume. Et quelle était cette phrase qu'a prononcée devant les caméras ?
5: Il était à l'hôpital ?
0: Oui, il était à l'hôpital. Et un message qu'il adressait à tous ceux qu'il aimait.
3: C'est devenu une devise connue maintenant ?
0: Oh, c'est pas une devise, c'est plutôt un conseil.
2: Ouais. Respirez,
4: soyez heureux.
5: Aimez la vie.
0: Ah non, mais c'est.
2: Prenez soin de vous.
0: Ah, mieux que ça, plus précis que
3: Isabelle, éclate-moi.
4: Oh, le message.
5: C'était un cancer de quoi ?
0: Ah, bah justement. Voilà.
5: Arrêtez de fumer.
0: Et voilà. Sa dernière phrase.
5: Je ne l'ai pas entendue, c'est pour ça que je continue.
0: Sa dernière phrase à Tiki Olgado, ce message posthume devant les caméras de Claude Lelouch, c'était : il faut dire aux gens qu'il faut complètement arrêter de fumer.
5: En même temps, c'est pas un posthume, c'est entume.
2: C'est prétume.
4: Ou enclume ?
0: Non, c'est un message posthume parce que ce message, il a demandé à Claude Lelouch de le montrer une fois qu'il était mort.
5: Oui, mais il l'a enregistré entume.
0: Oui, mais tout ce qui, est posthume,
2: pas pu le dire,
0: tout ce qui est posthume est fait
6: de son vivant.
0: Son vivant. Une pièce
4: Oui.
6: Ah non, mais t'es à 22, hein, ma pauvre. Ah oui.
4: À moins que tu reviennes en esprit pour passer un message.
2: Une œuvre posthume, c'est une œuvre qui est publiée après la mort. C'est pas une œuvre qui est écrite après la mort.
5: Prends ton guignol et Kirsch, et puis voilà.
4: Il y a que Yagel Didier qui peut donner des messages posthumes.
0: Oh, l'autre, il nous ressort, c'est voyant.
6: DJ, t'as dit ?
4: Yagel Didier, c'est pas celle qui parlait avec Marie-Antoinette ? Je sais pas qui
2: a dit. C'est pas Corabane, ça.
4: Non, lui, c'était la station Mir.
0: Vous pourriez peut-être rendre un hommage à Tiki Olgado, Isabelle, en réalisant un film qu'il a toujours eu envie de concrétiser, qu'il n'a jamais fait. Il a eu, pendant longtemps, il n'a jamais pu le faire, eu pour projet de raconter l'histoire.
6: Oh mon Dieu.
2: Attention.
4: Oh là là,
5: qu'est-ce
4: que
5: c'est ? Je sens que c'est pour moi.
2: Ça sent le film, ça sent le film sérieux. Ça pue le film d'auteur.
6: C'est la vie d'une prostituée.
0: Non, mais je vous dis ce qui est écrit, moi. Puis peut-être que monsieur Rami...
3: Carrément, j'y vais droit au but, moi.
2: Là, tu peux percer, mon pote.
0: Il pourrait jouer là-dedans. Tiki Olgado n'a jamais eu le temps de concrétiser son projet de film racontant l'histoire d'un Toulousain parti en Chine ouvrir un restaurant de cassoulet.
2: Adil, je te vois dedans.
3: Ouais, je peux jouer ce rôle facile.
2: Ah ouais.
5: Alors, avec les moyens qu'on a maintenant au cinéma, ce sera pas en Chine,
2: ce sera à Belleville.
5: Voilà.
0: Dans le 13e.
2: Dans le 13e. Ouais.
0: Et puis, ça sera une choucroute. Bon. Bah, Stevie, je vous vois bien dans le rôle du Fayot.
4: Non.
5: Oh non.
4: Bah, je suis plus élégant. Moi, je suis l'oignon.
2: La saucisse.
0: Un autre film, et là, c'est pour monsieur Adil Rami. C'est la question Disney du jour. Puis, c'est vrai qu'Adil Rami a une spécialité, c'est les films Walt Disney.
5: Il faut bien en avoir une spécialité, moi je dis. C'est bien.
0: Bah oui, c'est bien.
3: Bah, attends, t'as pas

0: Mais avec moi encore.
1: Pas de...
2: Ah, fais-moi Alice au pays des merveilles.
3: Je crois qu'elle a pas envie de dormir, vous voyez, avec vous.
2: Oh là
1: voilà,
2: là.
1: C'est quoi la question?
3: Eh ben la question nous permet de passer du cassoulet à Ratatouille, puisque j'ai choisi ce film qui est d'ailleurs pas Disney, mais un Pixar.
1: Pixar.
4: Mais oui, mais ça, c'est
5: les cousins.
3: Mais voilà, c'est quand famille. Même un film qui a très très bien marché. Ratatouille, tout le monde connaît évidemment le nom du jeune rat Rémi, qui va devenir un grand chef. Mais comment s'appelle le restaurant dans Ratatouille?
0: Alors, c'est Linguini, c'est le machin, son ami, et le restaurant s'appelle... Ah putain.
3: Mais c'est vrai que le copain s'appelle...
0: C'est le nom du chef ou pas, le restaurant Gusto?
3: Exactement, Auguste Gusto. Bonne réponse, Nabil Rami. Ben voyez, vous au bois, vous...

0: On peut le dire. Vous nous avez traité de tous les noms avant l'émission, monsieur de Kersauzon.
1: Non, non, pas du tout. J'ai fait une description.
0: Non, sauf moi, parce que je vous paye, mais les autres. Vous allez dire du bien, j'espère, pendant cette émission.
1: Ça va être une première.
0: Content de retrouver monsieur Titoff.
1: Ah, bah ouais, magnifique. En proxénète rural, délicieux.
0: Monsieur Beaugrand, il y a longtemps que vous n'aviez pas vu monsieur Beaugrand. Il vous manquait, je suis sûr.
2: Je suis sûr. Ouais.
1: Énormément.
3: Non, mais moi, ce marin bourru, il m'excite toujours autant.
0: C'est vrai.
4: Ah, c'est marin bourré.
0: Florian Gazan.
1: Ça y est, toute la finesse de Gazan. T'as intérêt à bosser à l'équipe, parce qu'un mec qui bosse à l'équipe, c'est un mec qui peut pas bosser dans un grand journal et qui a pas les couilles pour faire du sport.
0: Vraiment. Ben voyez,
5: fallait pas te pousser, hein.
6: Ça fait plaisir de le retrouver.
4: Ah ouais.
6: Il a pas changé.
7: On n'est jamais déçu.
0: Qu'est-ce qu'on vous disait, hein?
1: L'autre jour, je travaillais l'équipe.
0: Laurent, il y a un truc là. Notre sixième grosse tête qui était en retard arrive. Je suis ravi, monsieur de Kersauzon.
5: Ah oui, alors là, c'est la rencontre au sommet.
1: Ça fait plaisir.
0: Monsieur de Kersauzon. Je me disais que vous ne pouviez pas être le seul noble dans cette émission. Et parce qu'on n'avait qu'une grosse tête à particules, c'était Olivier de Kersauzon. Ouais. Alors je vous présente Madame Ziz Dupanier.
5: Bonjour.
0: Arrivé en retard le jour où il y a Olivier de Kersauzon.
4: C'est suicidaire.
8: Je suis désolé, figurez-vous que j'ai pris un taxi qui est à la retraite cette année. J'ai dit, menez-moi vite à RTL, il m'a mené rue Bayard.
0: Oh. Oh, le couillon, alors.
8: Je vous jure.
0: On est content de vous revoir.
5: T'as pas vu Péroni?
0: Péroni, il est toujours au bistrot, en face. Je voulais vous présenter, en tout cas, monsieur de Kersauzon.
8: Oh, un rêve pour moi.
4: Il adore la brouille.
1: C'est terminé le rêve, on se réveille. Bonjour, bonne émission.
8: J'étais contente parce que la dernière fois que je suis venu au niveau testostérone entre Beaugrand et Jean-Philippe Janssen, il n'y avait pas grand-chose.
5: Ah ben là, il y en a trop, là.
8: Là, il y a de l'homme, hein.
0: Vous voyez comme elle a le sens du compliment, monsieur de Kersauzon.
4: Oui, c'est très gentil, ce qu'elle vient de me dire. Ça me fait plaisir. Elle est contagieuse.
8: Je serai votre sirène, amiral. Allez. Moitié femme, moitié ton.
5: N'empêche, je pense que sur une traversée en solitaire, pour une escale, ça peut être pas mal.
4: Bah, une sirène.
5: Ouais, ou pour un bateau pneumatique.
4: Une sirène avec une queue.
8: Au niveau des bouées, c'est ce qu'il faut maintenant. Hein,
5: C'est vrai que c'est pas bien.
0: Vous ignorez peut-être, monsieur de Kersauzon, que Ziz Dupanier est en plus chanteuse.
5: Ah oui.
1: Ça va bien, comme la musique me fait chier aussi.
7: Il sait accueillir les gens.
1: Non, c'est sympa. Non, attends. Je dois dire que des moments d'accent de ce pays complètement enchanteur, de cette ville que j'adore, ça donne quand même des moments de bonheur et je vous en remercie. Bon, maintenant tu fermes ta gueule.
8: T'as quand même été trop bien.
0: Ce serait dommage que vous connaissiez pas les chansons de Ziz Dupanier.
4: C'est standard.
0: Je vais vous offrir son album.
1: Ouais, t'as raison.
0: Elle va vous chanter J'aime tes rouleaux de printemps, par exemple.

0: avez vendu beaucoup, Madame Dupanier, depuis juin dernier?
1: Écoutez, à part ma voisine et mon oncle, je crois que... Non, je les vends bien à la fin du spectacle.
2: Vous savez, quand les gens sont ivres.
0: Bon, il est peut-être temps quand même de commencer par une citation. Vous savez, on est là pour ça, pour la culture, avant tout.
2: Bien sûr.
3: Et la grande musique aussi, quand même.
0: Et la grande musique, pour Paul Lautoré, qui habite Plomelin, c'est dans le Finistère, qui a dit: parmi tous les astrologues, tarotologues, numérologues et autres machinologues, les cancérologues restent les plus capables de prévoir l'avenir.
4: Pierre Desproges.
0: Pierre Desproges, excellente réponse de Caroline Diamant. Une citation maintenant pour Estelle Croix, qui habite Toulouse, qui a dit: Hitler ne buvait jamais de vin blanc, ça rendait méchant.
2: Woody Allen?
0: Non.
5: Jean-Yann?
0: Jean-Yann, non.
5: Groucho Marx.
0: Groucho Marx.
3: Est-ce que

0: C'est français.
1: C'est français, monsieur.
2: Popec,
3: c'est mort.
1: Popec,
0: Martin.
1: Non.
0: Coluche.
1: Jacques Martin, non.
3: Jean-Yann.
1: On se rapproche tout doucement.
3: Jean-Yann.
1: Non plus.
0: Jean-Yann, Jacques Martin, non. Sim, non.
1: Oui, Jacques Martin.
2: Carlos.
1: Jean-Yann, Olivier de Kersauzon.
0: Non.
1: Non,
0: on a dit Sim, Carlos.
1: Et le quatrième qui nous manque depuis plus d'un an maintenant.
3: Pierre Bénichoux.
1: Pierre Bénichoux. Bonne réponse.
0: Évidemment.
1: Bonne réponse.
2: Vous le mettiez dans ces quatre mousquetaires.
1: Ah bah oui, mais quand même, Pierre Bénichoux a eu des formules absolument incroyables, dont celle-là, Hitler ne buvait jamais de vin blanc, ça rendait méchant. C'est une excellente réponse de Florian Gazan.
4: Bravo.
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1: Comment appelle-t-on la charge électrique? La quantité d'électricité, si vous préférez, traversant une section d'un conducteur parcouru par un courant d'intensité de 1 ampère pendant une seconde.
3: Du triphasé.
1: Triphasé.
2: Un
7: mégawatt.
1: Comment?
7: Mégawatt.
1: Mégawatt, non.
2: Un éclair.
7: Un volt.
1: Un volt, non.
7: Alors...
1: Arrêtez de faire Claude François.
2: Des ohms.
7: Un ohm.
8: On le connaît tous, le mot.
1: Alors, je l'avais, je dois dire, vu passer déjà, mais j'ignorais ce que cela voulait dire.
0: Est-ce que c'est un nom propre?
1: Si vous voulez, c'est l'unité de charge électrique du système international. Et son nom à cette unité vient, monsieur Baffy, pour vous répondre, du nom du physicien français
7: Maxwell.
1: Charles Augustin. Je ne vais pas vous donner son nom,
2: Hertz.
1: Évidemment. Comment?
2: Hertz.
1: Hertz, c'est très bien. Mais c'est pas ça, mais c'est très bien.
7: On sent qu'elle a loué une bagnole il n'y a pas longtemps.
9: Alors, ça...
8: Alors là, oui. Si on ne sait pas, on ne peut pas savoir.
3: Est-ce qu'on a dit watt déjà? Oui.
1: Elle a remplacé cette unité, une unité qu'on appelait Franklin à une époque, du nom du physicien américain Benjamin Franklin, qui était en usage dans le premier système. Puis,
7: Faraday.
1: Et puis cet homme est arrivé et il a donné son nom, effectivement, à cette unité de charge électrique.
7: Qui commence également par un F.
1: Non. Alors ça, le coup de l'initial, monsieur Baffy,
8: vous voyez. Pourquoi il a pris l'invention de Franklin.
1: Ah, parce qu'il l'a amélioré, parce que son système était plus international, que sais-je. D'ailleurs, il a été fait Lord, on l'a appelé ensuite Lord Kelvin, pour tout vous dire. C'est à lui aussi qu'on doit la notion du zéro absolu, vous voyez, c'est un physicien britannique reconnu pour ses travaux en thermodynamique. Un des principaux ingénieurs électriciens qui d'ailleurs a participé à la pose des premiers câbles télégraphiques.
8: Oh là là, c'est trop long.
0: Attendez.
2: C'est vrai, des méandres.
8: Ça sert à mesurer quoi à thermo.
2: Les orages.
1: Pardon.
8: Je me suis arrêté thermo.
1: À thermolactile.
7: Il était de quel signe?
1: Non mais monsieur,
2: ah oui, ça
1: non
2: me mais sur les orages.
7: Je suis rouge de honte.
1: Monsieur Rollin, vous connaissez.
7: Oui, bien sûr. C'est le docteur Archibald Kössler.
1: En technologie, on utilise une unité un peu plus grande qui est l'ampère-heure. Vous voyez, mais ça c'est en technologie.
2: Napoléon l'ampère-heure.
1: Non.
7: oh, joli.
1: Tandis que là, cette charge électrique unitaire équivaut à 6,241509.
2: Lumens.
1: Non.
7: Ça aurait dû le dire plus fort. Est-ce qu'on peut avoir quand même la première lettre?
1: Non.
7: C'est quand même pas demander la lune, ça.
1: Le volt, par exemple. Il y a quelqu'un qui m'a dit le volt.
2: Oui.
1: Vous avez dit le volt. Alors, le volt, c'est ce qui déplace une charge d'un...
7: Un coulon.
1: Quoi vous avez dit?
7: Un coulon.
1: Coulon. Bonne réponse,
2: Bravo.
1: Alors là, bravo.
7: Alors là, bravo.
1: Ça vous est revenu, monsieur.
7: Oui.
1: Il est content, le professeur.
7: Non, je suis pas content parce que j'ai trop transpiré. Je me suis vraiment chié dessus.
2: C'est normal, c'est un coulon.
7: Même au coulon.
1: Le coulon, c'est Coulomb, hein, ouais. Charles Augustin.
7: Non. Il n'a pas découvert l'Amérique?
1: Non, mais il a découvert la charge électrique, ce qui est déjà pas mal.
7: Donc c'est un Français, alors?
1: Le Coulomb, non, il n'est pas français du tout. C'est Coulomb, si vous préférez.
7: Ah, Coulomb.
1: D'ailleurs, il ne s'appelait pas Coulomb, pour tout vous dire.
2: Bah alors...
1: Le Français s'appelait Coulomb.
7: Ah d'accord.
2: Est-ce qu'ils étaient à deux?
1: Non, voilà, exactement.
2: Mais on ne pouvait pas trouver, vous nous avez parlé d'un Anglais?
1: Lord Kelvin, lui, était anglais. C'est lui qui a évidemment mis
7: en... Mais il était modeste.
2: Non, mais il fallait qu'on trouve Lord Kelvin ou Monsieur Coulomb.
7: Le zéro absolu, c'est Kelvin. Puisque...
1: Voilà. Écoutez le professeur, vous voyez.
2: Le couillon, il n'a rien à voir avec le zéro absolu.
1: C'est pas couillon, c'est Coulomb.
2: Coulomb, c'est pareil.
7: Moi, je connais.

0: Kevin, c'est un zéro absolu, effectivement.
1: Écoutez, ne diminuez pas les mérites du professeur Rollin.
2: Ah oui, bravo,
1: qui a retrouvé
2: Rollin.
1: Le Coulon, effectivement, qui doit son nom, Coulon, à monsieur Charles Augustin.
3: Il faut lui donner une bouée, hein.
1: Qui n'a rien à voir avec Lord Kelvin, qui lui est, enfin, je sais pas si vous me
2: mais
1: suivez.
2: On peut passer
3: non,
2: bah
3: non oui, on coup, peut pas suivre, puisque ça n'a rien à voir, et vous avez dit qu'il était Lord, alors,
4: Même vous, vous comprenez pas
1: ah,
4: ce
1: non,
4: que
1: mais
4: vous dites.
1: Il est Lord de passer à autre chose.
5: Monseigneur.
1: Pour madame Potiron, qui habite Marseille. Moi-même, j'avoue que je suis un peu perdu dans ce que je viens de vous raconter. Je suis nul. Mais alors, il faut vous dire un truc, hein. Mais en physique, chimie, c'est la matière où j'étais, mais le pire.
2: Plus nul, c'est vrai.
1: Le plus nul avec que j'étais.
4: Et pourtant, c'est le plus utile dans la vie quotidienne.
2: Ah oui.
6: Bah, le Coulon, ça, tous les jours, on s'en
4: sert. Largement le plus utile.
7: Par exemple, dans une situation.
4: Par exemple, toutes les manipulations d'appareils électriques.
2: Ah oui, pour se mettre un thermomètre dans le cul, pour avoir des notions.
1: Monsieur Janssen.
8: Ça fait 20 ans qu'on se le met dans l'oreille, mais lui, il persiste. Hein. C'est le Jean Moulin du Fion, lui. Hein.
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1: Qu'est-ce que le tsundoku est quelque chose qu'on appelle ainsi au Japon mais qui existe dans tous les pays. Le tsundoku.
2: C'est un jeu. Ça se mange ?
1: Non, ça ne se mange pas.
11: C'est un jeu.
1: Je vais vous aider parce que c'est un peu vague ma question. Je vous le concède. Oui. C'est un syndrome, le tsundoku. Ah. C'est une caractéristique. Je pense qu'ici, il y en a quelques-uns d'ailleurs qui peuvent témoigner de ce syndrome.
2: Qui ?
1: Oh, j'imagine un peu vous, Madame Bravo, sûrement Monsieur Titoff, peut-être Madame Latsou. Je ne crois pas que Monsieur Moix en soit atteint, et pourtant peut-être il devrait être le premier à en être victime. Mais oh. Mais c'est un syndrome intéressant, le tsundoku.
2: Et moi, je suis pas menacé.
1: Oh, non, alors là, pas du tout.
3: Est-ce que ça a rapport avec le sommeil ?
1: Et d'ailleurs, on a tout à l'heure, sans le vouloir et sans le faire exprès, un peu évoqué ce syndrome.
11: Ah ouais.
3: À quel
11: ça a rapport avec les enfants ?
1: Les enfants, non.
7: Avec les coupe-papier ?
1: Avec la lecture, oui.
7: La lecture.
3: Ah,
7: oui.
3: Ah. Le sommeil ?
1: Le sommeil, non.
7: Quelqu'un qui ne peut pas, qui s'endort en lisant ou qui ne peut pas s'empêcher de...
11: Non, l'inverse.
2: Qui n'arrive pas, quand tu lis, il n'arrive pas à la fin.
1: Oh, okay. Pas tout le monde en même temps, là, je vois bien que vous êtes des érudits.
11: C'est quand on n'arrive plus à s'arrêter de lire.
1: Ah, dès qu'on parle lecture, Jean-Philippe et Titoff se battent pour la réponse.
3: C'est quelqu'un
7: qui
3: à la tablette.
7: Qui ne peut plus s'arrêter de lire une fois qu'il a commencé.
1: Non, non, c'est quelqu'un... Plutôt l'inverse.
7: Quelqu'un qui s'endort pour dormir, il est obligé de lire.
1: Oublier dormir, il n'y a aucun rapport avec le sommeil.
7: C'est quelqu'un qui n'arrive pas à terminer un livre.
2: Qui n'arrive pas à se concentrer.
1: C'est pire que ça encore.
3: Qui lit la fin avant de...
1: Non, non.
11: Qui ne lit jamais.
3: Qui achète des bouquins mais qui ne les lit pas.
1: Bonne réponse de Chantal là-dessous.
6: Alors, c'est pas du tout mon cas, alors là...
1: C'est le syndrome de la pile à lire.
3: Ouais.
1: Vous avez une pile de bouquins...
7: Je l'ai, ce syndrome.
1: Et vous ne les lisez jamais. Ah bon, c'est
7: non, non, non, moi, je finis toujours par les lire. Mais par contre, la pile, je finis toujours par les écouler tôt ou tard.
1: Eh ben voilà, le tsundoku, c'est le syndrome de la pile à lire. Voilà, peut-être vous êtes atteint de ce problème. Non, Christine, vous n'avez pas de pile à lire chez vous?
6: Ah, j'ai pas de pile à lire, non. J'ai pas de pile à lire. D'abord, c'est vrai que maintenant, je suis beaucoup plus sur une tablette que sur des livres, y compris d'ailleurs pour lire.
11: Voilà, oui, oui.
6: Et donc, ça empêche la pile.
2: Oui, il n'y a pas la magie de papier.
1: Ah, et on a besoin... Parce que moi, j'ai acheté plusieurs tablettes. À chaque livre, j'achète une tablette.
11: Elle est bonne. Elle est bonne.
1: Mais alors, j'ai des piles de tablettes.
6: C'est génial. Le mec a rien compris.
11: Moi, je faisais ça au supermarché avec les chariots. J'ai assez 1 €. J'en ai 30 à la maison.
1: Le tsundoku, en tout cas, est né au Japon parce que la bourgeoisie japonaise achetait à une certaine époque des livres pour se créer une légitimité intellectuelle.
11: Bah,
1: ça
11: oui,
1: faisait bien, d'ailleurs. Les politiques, hein, remarquez souvent, ils posent devant une bibliothèque. Ouais. Il y a des tas de livres derrière. Bon, on n'est pas certain qu'ils les aient lus.
11: C'est des trompe-l'œil, en plus.
1: Ouais, il y a des bouteilles de whisky à l'intérieur. Le tsundoku, c'est le syndrome de la pile à lire.
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1: Vous êtes heureuse de vous retrouver à côté de Jean-Philippe Janssen.
3: Et je suis alors étonnée par Ryu qui a perdu des kilos et je trouve que ça te donne un air l'œil intelligent.
1: Non, c'est vrai.
3: C'est vrai. Avant il avait une bouille toute ronde.
2: On voyait pas l'œil.
3: Et maintenant il a de l'expression. Mais je te jure,
5: bah,
3: mais
5: c'est vrai. Voir sa lèvre, il a des bouches maintenant. Il a des bouches.
3: Non, mais il a.
1: Alors je me tourne évidemment vers celle qui est la spécialiste parmi nous.
3: Bah, moi aussi.
1: Moi aussi, mais Christina, quand même, c'est son boulot.
3: Oh, elle est arrivée en pyjama, ça va. J'aimerais bien porter le pyjama quand même.
1: Elle est magnifique. Écoutez, il y a quelques mois que je n'avais pas vu Christina, j'ai l'impression qu'elle est rajeunie de semaine en semaine.
5: Merci, chérie. Quelques mois, oui. On a fait les calculs là, dans les backstage, ça fait au moins 3 ans que je ne vais pas en grossette.
1: Ah oui, mais je vous ai vu entre temps.
5: Ah oui, on s'est vu entre temps,
2: société. Dans la vie privée, oui.
7: Et vous n'avez aucune ride, c'est extraordinaire, vous n'avez aucune ride. Non, mais c'est la vérité.
3: Alors, chérie, raconte-nous pourquoi t'as perdu autant de kilos.
7: Mais comment on peut
3: poser cette question?
2: Mais on le trouve très beau.
7: Mais regardez, il faut que je change de tenue, je vais vous expliquer pourquoi. Parce que là, on est à l'antenne, donc je peux vous montrer. Regardez, j'ai un gros problème. Regardez, je vais vous montrer. Normal. Mais là, regardez, j'ai pas eu le temps d'aller. Et regardez, ça va, ça fait pyjama maintenant. Regardez, ça fait pyjama, Laurent. Non. J'ai pas eu le temps de changer.
2: Il est venu avec la robe à sa mère.
3: C'est SOS relooking.
1: Non, mais Christina, il n'y a rien qui va.
7: Parce qu'avant, j'avais le bide, donc c'était comme ça, en fait. Tu vois, j'avais du bide.
2: Oui,
7: ça va. Jusque-là, quoi.
1: Montrez pas.
3: Non, mais c'est.
5: Il a dit qu'il veut maigrir encore 3 kilos et après il va aller chez Zara. C'est son.
7: Oui, j'irai une après-midi chez Zara.
1: Chez Zara, le luxe, tout de suite.
4: Pourquoi pas chez qui?
2: Pour l'instant, il peut aller chez Zoro. Hein.
1: Parce que c'est vraiment toujours très moche ce que vous portez.
3: Mais oui,
2: il connaît l'avantage d'un rideau de douche, c'est que c'est taille unique.
1: Et alors, y compris, je dois dire, parce que par malheur, et vraiment, Dieu sait que j'en ai vu des horreurs dans ma vie. Mais alors, par malheur, j'ai aperçu votre caleçon, là, qu'on avait voulu montrer votre chemise.
2: C'est vrai.
1: Enfin, porter des caleçons. Mais qu'est-ce, elle vous dit rien, Nathalie, votre fiancée? Des caleçons avec des petits Mickey.
7: Non, mais elle est heureuse parce que franchement, elle m'aimait pas trop un petit peu gros, donc maintenant, elle est très heureuse. Mais on se voit moins parce que j'ai pas le temps.
3: Ah bah, tu vois, donc t'as maigri grâce à ta chérie.
7: Non, c'est un acte individuel.
2: Un acte individuel.
1: Même pour le sexe, ça n'est que des actes individuels.
7: C'est pas faux.
2: Si elle aimait pas ton physique, elle aimait quoi?
7: Elle était touchée par mon histoire.
1: Votre histoire. L'histoire qu'on va lui raconter tout à l'heure.
7: Je l'adore. Non, elle a été touchée par mon côté un peu.
2: Débile.
7: Un peu. Non,
4: Jean-Philippe, s'il te plaît.
7: Non, mais elle a été touchée par mon.
3: C'est marrant, mais t'as les bras moins courts depuis que t'es mère.
1: Et c'est vrai en plus.
3: C'est vrai.
1: Il a le bras long maintenant, faut se méfier.
3: Arrêtez, Laurent. Mais Nathalie, t'as trouvé chanter.
2: Mais moi, j'encourage, je trouve ça tellement courageux de perdre du poids, c'est tellement compliqué.
7: C'est vrai.
2: Donc bravo pour ça, bravo.
3: 22 kilos.
2: Respect.
7: En 3 mois, et elle m'accompagne dans cette mission commando.
2: Tu m'étonnes.
7: Elle m'accompagne. Pourquoi tu ris?
2: Le compte en banque était bien, maintenant elle veut que le corps suive. C'est une génie, cette fille.
1: Non. Elle fait quoi dans la vie? Elle travaille aux petites soeurs des pauvres.
7: Je vous ai dit, elle est ingénieuse. Elle est ingénieure dans le milieu.
1: Ingénieuse.
7: Elle est ingénieure dans le monde sous-marin.
2: Et est-ce qu'elle est dans le monde sous-marin?
3: Elle s'occupe des baleines.
2: Ne me dis pas qu'elle étudie les mammifères marins.
7: Et je suis allé dans son laboratoire et tout, c'est absolument.
2: Elle s'appelle Jérémy.
1: Vous allez faire sortir.
7: Non, mais elle est ingénieure et tout, c'est une scientifique.
2: Et est-ce qu'elle-même est en surcharge pondérale?
7: Non, pas du tout. Elle est très belle.
1: Elle fait des recherches.
7: Laurent, on va bien.
3: Vous avez conclu ou pas? Parce que moi, je l'ai sauté des épisodes.
7: Ça veut dire quoi, conclu?
2: Attends, ça veut dire quoi? Tu peux pas poser cette question.
4: Ça veut dire, c'est quand on dit tu me plais, toi aussi tu me plais. Voilà, c'est conclu.
7: C'est Laurent, ça vous intéresse.
2: Oh, il a de la buée,
7: regardez. C'est grave, ce début d'émission.
2: Ah oui, c'est toi qui es grave.
3: T'as conclu ou t'as pas conclu?
7: J'ai pas conclu.
2: On sent que ce moment t'es frité.
1: C'est pas facile avec une poupée gonflable, faut trouver l'entrée. Allez, une première citation pour Madame Chivre, qui habite Saint-Pantaléon de l'Arche, c'est en Corrèze, qui a dit « Deux personnes mariées peuvent fort bien s'aimer, à condition de ne pas être mariées ensemble. »
3: Sacha Guitry ?
1: Oui ! Oui !
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1: C'est la première fois que vous rencontrez Adil Rami.
15: Oh là là. Ah non, ça fait quelque chose de le voir en vrai.
16: Et attends,
15: surtout
16: tu
15: que ça fait 6 mois que vous me le promettez, et à chaque fois j'ai droit à Yohan Ryu. Alors... Il est beau.
1: Ah, vous trouvez?
15: Quand je pense qu'il est plus avec Pamela, je me dis que j'ai mes chances.
1: Vous connaissiez Ziz Dupanier, monsieur Rami?
16: Non, mais je crois qu'on s'est croisés déjà au Manco, on a fait une sortie tous ensemble avec
17: Xavier. Oui, oui, avec Xavier Benzema, oui, oui.
1: Non, je crois que vous confondez avec Zaya.
15: Oui, c'est ça.
16: Mais non, mais c'était il y a 20 ans, Zaya, elle avait 15 ans.
15: Eh ben voilà. Star, regarde.
1: Et Sylvie Tellier, vous la connaissiez?
16: Eh oui, je la connais, entre footballeur et Miss, il y a une connexion.
1: Ah oui, c'est ce que je disais.
18: J'ai marié beaucoup de Miss, vous avez raison.
17: T'es un peu la Madame Claude des footballeurs.
1: Combien,
18: exactement.
1: Combien de Miss vous avez marié à des footballeurs?
18: Non, combien de Miss on a marié
16: Oh, je
18: à
16: sais dire, pas.
18: Tu sais, quoi.
15: Eh ben, il y a combien de Miss? Il suffit de compter les Miss. Nous, voilà, ça y est. Voilà, regarde, j'ai porté l'écharpe, j'ai tout porté de l'époque. Regarde.
1: Il faut expliquer à nos auditeurs que Ziz Dupanier vient de mettre son écharpe Miss quoi ?
15: Miss Pointe Rouge. Miss Pointe Rouge à Marseille, la plus belle plage. Regardez, j'ai été élu.
17: Plage naturelle.
15: 74, j'ai pas changé. Pour pareil.
1: En 74 ?
15: Oui,
1: vous étiez déjà femme en 74 ?
15: Ah ben oui, j'avais 17 ans quand j'ai été élu. Il y avait Jeune Vieille de Fontenier à l'époque.
18: Mais quand on a fait Miss France à Marseille, vous aviez postulé, mais vous avez été refoulé.
15: Ben moi, je voulais venir à Marseille quand il y avait eu l'élection de Miss France. Et Jean-Pierre, qui à l'époque était fou de moi en 74.
1: Jean-Pierre Foucault.
15: Oui, tu peux le dire, maintenant il y a prescription, il est décédé. Et alors. ou presque. Et alors. Il m'avait dit oui, tu viens. Et puis Sylvie m'a envoyé un message très gentil que j'ai toujours gardé. J'ai fait encadrer à la maison d'ailleurs, c'est vrai.
17: Hein, dans les chiottes.
15: Que j'étais en contact avec Miss France. Mais en tout cas, elle avait été très gentille et très humaine. Parce que quand tu la vois comme ça, on dirait qu'elle est assise sur une punaise et tout. Mais. En vérité, elle est très gentille, tu vois.
1: En tout cas, je vous ai entouré de belles femmes, monsieur Rami.
16: Ouais, ouais, je suis bien.
15: Mais il reste assis quand même. Il y a Ariel en face.
1: Sans
15: quand même.
1: Compter Ariel face à vous, vous voyez.
16: Non.
1: Trois blondes pour le prix d'une.
17: Ouais, trois blondes dont une femme.
1: Allez, une première citation quand même. Il est temps de passer aux choses sérieuses, si j'ose dire, puisque la première citation est plutôt amusante pour Cécilia Brasil, qui habite dans la Loire, qui a dit « Je n'ai jamais compris pourquoi les kamikazes portaient des casques. »
16: Ça fait des tri.
18: Non, ça c'est anglo-saxon.
1: C'est américain, effectivement.
15: Ah, Roosevelt.
1: Non, je n'ai jamais compris pourquoi les kamikazes portaient des casques.
18: Eh ben, Woody Allen.
15: Groucho Marx.
1: Woody Allen.
17: C'est quelqu'un qui était dans les tours du 11 septembre?
1: Non.
17: Non, mais ça
1: non, c'est un animateur de Late Show.
17: Letterman.
15: Jimmy Fallon.
1: Pas Jimmy Fallon.
15: Johnny Carson.
1: Je crois qu'il est à la retraite maintenant.
18: Bill Crosby.
1: Ah non, il a animé.
15: David Letterman.
1: Non,
17: Philippe Bevard. Philippe Bevard.
1: C'est pas Philippe Bevard. It is not Teddy Hardison non plus.
17: It's not Teddy Hardison, non?
18: Ah non, c'est Letterman.
1: Ah, Letterman, non.
15: Michael Drucker?
1: Son show portait son nom. Hein.
15: Ah ben David Letterman.
1: Il a d'abord animé The Tonight Show, puis après il y a eu un show qui portait The... Hein.
17: C'est en haut.
15: Jay Leno.
1: Jay Leno, bonne réponse de Bruno Solo. Pour Sabrina Pascal, qui habite Danemarie dans les Yvelines, qui a dit « Il ne faut jamais prendre les gens pour des cons, il ne faut pas oublier qu'ils le sont. »
18: Ça, c'est Pierre Coluche.
1: Non, c'est... Alors écoutez...
15: Un contemporain.
1: C'est assez rare, parce que je peux vous dire que c'est collectif, en quelque sorte.
17: Ah, c'est le gouvernement ?
1: Donc déjà, ça limite quand même le nombre de réponses possibles.
18: Alors, les grosses têtes.
1: Alors, pas les grosses têtes.
18: L'équipe du Splendid.
1: C'est un trio qui a beaucoup fait rire.
18: Les Inconnus.
1: Oh, wow. Bonne réponse. D'Ariel Dombal.
15: Là, c'est Ariel Dombal.
1: Allez, une citation pour Charles Duchâtel. Qui... Ah bon, non, je vais pas la faire, sa personne saura aujourd'hui.
15: Bon, vas-y, vas-y, tente quand même.
16: Eh, je peux surprendre, hein.
15: Ouais, moi aussi. Moi aussi, je peux te surprendre.
1: Bon, alors, d'accord. Vous êtes prêts à donner 300 euros pour une citation?
15: Peut-être.
1: C'est quelqu'un qu'on cite de temps en temps, mais comme vous êtes tous un peu nouveaux, à part Toed, mais qui retient rien, je serais surpris que vous trouviez la réponse. Mais j'y vais quand même. Alors, très bien. Pour Charles Duchâtel, qui habite Taupon, dans le Morbihan, qui a dit « On sait qu'on est vieux le jour où, à notre anniversaire, nos amis se rapprochent du gâteau pour se réchauffer.
5: Ah » C'est
15: ça
5: mignon.
15: Avait le coup de la dire, quand même.
17: C'est français, c'est français.
1: Non, c'est américain, et c'est quelqu'un qui s'y connaît parce qu'il a eu 100 ans, il a été centenaire. Comédien de vaudeville, il a fait sa carrière au cinéma, à la radio et à la télévision américaine.
5: C'est pas Groucho Marx.
1: Il est mort dans les années 90 à Beverly Hills.
16: Évidemment.
1: Il était né à New York.
17: Frank Sinatra. Frank Dubosc.
1: Un centenaire.
17: Il n'a pas Frank Dubosc.
15: Non, ah, il n'a pas beaucoup.
16: Frank Ribéry.
1: Vous voulez les films? Ça va rien vous
17: allez,
1: donner.
17: Si,
1: les
17: si,
1: films.
17: Si, si, si, si,
15: ça va m'aider.
1: Ah, ça va vous aider, vous?
17: Il est dans Ducobu ou pas? Gerard Junior.
1: Il a joué dans Radioland Murders.
17: Oulala.
1: Century of Cinema, dans Oh God You Devil, dans Going in Style, dans...
15: Il a des enfants comédiens?
1: Dans Sgt. Pepper's Lonely Heart Club Band.
5: Beatles!
1: Avec les Beatles.
17: Le film du la chanson?
15: Ah, ouais, ouais. C'est étonnant parce que je savais même pas qu'il y avait eu un film.
1: Une Cadillac en or massif, Honolulu, Une demoiselle en détresse, L'appel de la folie. Oh, il a joué dans des films muets aussi parce que je vois que ça remonte à 1929, ça. Oh. Sa filmographie, alors, vous voyez.
17: Attends. Il était beau?
1: Je sais pas s'il était beau, mais en tout cas...
15: À 100 ans, il était comment?
1: Il était drôle. On a souvent ici, effectivement, donné...
17: Attendez, beau et drôle, Boudère?
1: Non, non, non. C'est lui aussi qui a dit, c'est quand même dommage que tous les gens qui savent comment il faut faire pour diriger un pays soient occupés à conduire les taxis ou à couper les cheveux.
18: Moi, la seule personne qui parlait d'anniversaire et de gâteau, mais c'est pas qu'elle était spécialement drôle. Geneviève disait ça, elle disait, quand tu vieillis, en plus fait, tu sais que tu deviens vieille quand il y a plus de bougies que de gâteaux à ton
1: Alors oui, ça c'est un grand classique. C'est pour ça d'ailleurs que j'ai trouvé que la citation de Burns était plus originale, plus drôle, parce qu'on ne l'avait jamais entendue.
15: Ah, c'est pas Burns, c'est pas Burns.
1: J'ai dit quoi?
17: Edouard Burns. Bravo Sylvie.
5: Burns.
17: Là, mais t'es trop fort. Et au traître. Bravo.
18: Non, j'ai péché blanc.
15: Ah, il doit être content, l'auditeur. Il dit tiens, j'ai 300 euros dans ma fouille et trahi par un traître.
16: Ça, c'est les traîtres, ça.
1: On distribue 300 euros à Charles Duchâtel qui habite Taupon dans le Morbihan.
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1: Question pour Monsieur Gauthier Fresne de Cosne-Cours-sur-Loire dans la Nièvre. On nous dit dans les pages économiques du Figaro que l'or blond va faire du mal aux acériculteurs car... En effet, il y a un problème avec l'or blond actuellement et les 8000 acériculteurs sont inquiets. Mais de quoi s'agit-il?
17: La bière?
1: Non.
5: Le vinaigre? Le blé?
1: Le vinaigre? Non.
15: L'or blond.
16: C'est de l'or.
5: Surtout acériculteur, c'est quoi?
1: C'est les deux. Il faut connaître les deux.
5: Ah, l'huile.
15: L'or blond, c'est pas le blé.
1: Le blé, non.
16: Et si c'était que de l'or,
15: Il est brillant.
16: Mais peut-être que je suis brillant, ouais.
15: Attendez, on passe que... Non, parce qu'il y a de l'or rose.
1: Il vient de mourir de l'or, alors.
5: Il y a de l'or blanc.
1: On peut lui rendre hommage, mais non, rien à voir
16: avec le vrai or.
1: De l'or et du vrai or.
17: Ça se mange?
1: Oui, ça se mange.
15: Ah. C'est des céréales?
1: Ce ne sont pas des céréales.
5: Du maïs?
1: 8000 acériculteurs sont inquiets de voir l'effondrement de la production
15: c'est
1: de
15: le miel.
1: L'or blond, ce n'est pas le miel, mais on se rapproche.
5: Ah, c'est la vitamine C.
1: Pardon.
15: Le sucre
5: c'est
15: brun.
5: La vitamine C. Ouais, parce que
15: elle
5: s'appelle Acérola.
1: Ah oui.
5: Machin, là, ça se rapproche.
1: Ouais. Ouais.
5: Donc, du coup, j'en déduis que
18: pour
5: c'est
18: de... Pour toi.
17: La gelée royale. La gelée royale.
16: C'est une bonne idée, la gelée royale.
1: La gelée royale.
5: On est proche du miel, vous dites.
1: Je vous aurais accepté le miel pour la gelée royale.
15: Le sucre brun, Laurent.
1: Le sucre brun, on se rapproche.
5: La pétrole.
16: C'est pas du sirop d'érable.
1: Le sirop d'érable. Non. Bonne réponse de Max Boublil.
15: Ah, ils sont inquiets.
1: Et oui, ils sont inquiets, les Québécois, et particulièrement les 8000 acériculteurs, ça veut dire les producteurs de sirop d'érable.
16: C'est très bon le sirop d'érable, c'est plein de qualités nutritives.
3: Pas ben, tous les sirops
16: d'érable. Pas tous,
19: de la vitamine C, tu vois.
16: Oui, il y a plein de vitamine C.
1: Non, mais les acériculteurs sont très inquiets parce qu'effectivement, ils ont de plus en plus de mal à produire ce nectar doré, on l'appelle l'or blanc là-bas, l'or blond, pardon, au Québec.
16: Donc c'est plutôt brun en vrai.
1: Ah oui.
16: Bah oui, quand ça coule, c'est plutôt marron, hein, marronasse. Hein.
3: Il y a plusieurs formes. Il y en a, il y en a qui sont assez blonds.
17: C'est assez dégueulasse.
1: Ah bon?
3: Ah non, c'est
16: bon. Bah là, tu le vends bien.
7: Non, c'est bon le sirop d'érable.
16: C'est bon sur les pancakes.
7: Sur les crêpes bretonnes, Bernard.

0: Les experts évoquent l'impact du changement climatique sur le sirop d'érable. D'autres mettent en avant les prix trop élevés du sirop. Ça coûte trop cher, le sirop d'érable. Et puis, en plus, il y a ceux qui font du régime, évidemment, et qui ne veulent plus en prendre. Sans compter un marketing un peu vieillot. Il paraît qu'il y a le cliché d'un cheval.
1: Ah bon, c'est pas un élan ?
0: Non, un cheval dans une érablière enneigée sur les flacons les plus célèbres du sirop d'érable qu'on trouve au Québec. Il paraît que c'est un écureuil qui un jour a mordu une branche d'érable et qui s'est mis à en boire l'eau. Et là, il y a un Indien qui a vu l'écureuil faire et il s'est dit « Ah, bah tiens, on va l'imiter ».
2: Je comprends pas pourquoi il y a un problème.
0: Parce que c'est Marine Le Pen qui l'a dit. Elle a dit « Il y a trop d'érable en France
3: ». Non mais alors l'écureuil.
0: Alors l'écureuil, un jour il mord une branche d'érable, il se met à en boire l'eau et voyant l'animal, il y a un Indien qui va imiter l'écureuil, vous voyez.
4: Il va mordre.
3: Il va mordre l'érable.
0: Et voilà. Et
1: sachez on est sûr de ça.
0: Il y a rien de meilleur que le sirop d'érable sur une queue de castor. Il faut
1: parce
0: le
1: que
0: savoir.
1: Les écureuils ont vu les Indiens chasser le bison, ils sont pas bien.
3: Queue de castor.
4: C'est quoi ça?
2: Quoi? Comment ça sur une queue de castor?
1: Comment la queue du castor est arrivée là?
0: Il y a rien de meilleur que le sirop d'érable sur une queue de castor. La queue de castor, c'est comme un beignet, une crêpe.
2: Ah,
4: c'est pas une vraie queue de castor.
2: Bah non.
0: Je crois qu'on a bien fait le tour du sirop d'érable. Et en tout cas, sachez, si vous voulez...
1: On n'avait vraiment rien à dire.
4: Vraiment rien à dire.
0: Maple syrup, hein, en anglais, évidemment.
1: Ah oui, on sait vraiment plus quoi dire.
4: Maple.
1: Là, et en espagnol.
2: Érable.
4: Siros de érable.
0: C'est important de connaître les langues.
4: Bien sûr.
2: Et des origines.
0: Oui, mais je vais vous dire pourquoi, parce que je vous ai préparé une petite question en allemand, dites donc.
4: Ah, c'est une langue que j'adore, que j'affectionne tout particulièrement.
0: Oui, il s'agit de retrouver... Vous parlez allemand, vous, Christophe Barbier ?
5: Pas du tout.
0: Non, parce que j'ai préparé une petite question en allemand. C'est un proverbe qui existe aussi bien chez nous en France qu'en Allemagne, sauf qu'évidemment, en allemand, on dit « Wie man sich betet, so schläft man ». Mais qu'est-ce que cela veut dire ?
4: L'avenir appartient à ceux qui se lèvent tôt.
0: Pas du tout.
5: L'homme est meilleur quand il dort.
2: La nuit, les chats sont gris.
5: La nuit porte conseil.
0: Non. Wie man sich betet, so schläft man.
4: Mieux vaut un que deux, tu l'auras.
0: Non plus.
2: Mais il faut avoir fait de l'allemand.
5: Un homme averti en vaut deux.
1: Ah ben attendez, on va peut-être poser des questions parce qu'il y en a beaucoup des expressions. Hein, si on y va au pif.
2: Alors, est-ce qu'il y a un animal là-dedans?
4: Ça n'a rien à voir avec la queue du castor.
0: Non.
1: Est-ce que c'est une morale qui pourrait servir à l'un d'entre nous?
0: Oui, c'est vrai, oui. Et c'est, d'ailleurs, ça sert à tout le monde. C'est une vraie morale.
2: Vous pouvez répéter, Laurent? C'est Wiman.
3: La fin
2: ça doit être genre un homme.
0: Pardon?
2: Wiman, la fin du proverbe. C'est homme.
0: Alors, wie man sich betet, so schläft man.
5: Ah, c'est comme on fait son lit, on se couche.
0: Excellente réponse de Christophe Barbier.
3: Bon, il nous dit qu'il parle pas allemand, alors là.
2: Et pourquoi ça parlera à tout le monde, ça, comme on fait son
4: Ce qui est dingue, c'est que je la connais même pas en français.
0: Ah, vous connaissez pas ce proverbe?
4: Non.
0: Comme on fait son lit.
2: Moi, je l'ai jamais vraiment compris.
0: Eh ben, ça veut dire un peu qui sème le vent récolte la tempête.
2: Non.
0: Si. On ne récolte que ce que l'on sème. C'est à peu près ça.
5: Oui. Non. Et puis, surtout la manière dont on se comporte dans la vie fait de vous l'homme que vous êtes.
0: Voilà.
2: Ça veut juste dire si tu fais pas ton lit, tu dors mal.
1: Si tu veux connaître ton avenir, regarde ton présent.
0: Voilà. Ce proverbe signifie que si on ne prépare pas bien son propre lit avant de se coucher,
3: mal.
0: On court le risque de passer une mauvaise nuit dans un lit mal fait.
2: Eh ben oui.
0: C'est donc une manière figurative de dire qu'il faut assumer les conséquences de ses actes. Et voilà pourquoi je vous dis que ça ressemble un peu à « on ne récolte que ce que l'on sème ».
2: Oui, sauf que ça marche plus parce que maintenant, il y a des couettes.
0: Comme on fait son lit, on se couche, qui se dit en allemand « Wie man sich betet, so schläft man ».
1: C'est allemand à la base, c'est pour ça qu'on l'a dit en allemand ou c'est juste vous avez pris une expression et vous avez traduit?
0: Non, c'est un proverbe qui existe en Allemagne et d'ailleurs en Espagne aussi. « Quien mala cama hace, en el asa
4: yace ». Là, j'aurais compris.
0: Ah,
4: oui.
0: Voilà.
4: J'aurais compris.
0: Ou en italien « Comme uno si fa il letto, così dorme ».
1: Donc, du coup, ça existe partout dans le monde. Si juste vous prenez l'expression et que vous
0: En Lituanie, capas azita jiplosi. Voyez.
1: On aimerait bien savoir dans quel journal vous avez trouvé cette information.
0: C'est Nelson Montfort qui m'a transmis la question.
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0: Monsieur Titoff fait partie du jury Miss France, oui. Sylvie
7: Tellier. On s'en souvient, tout le monde s'en
0: Comment
7: souvient.
0: Comment ça, on s'en souvient? Racontez-moi.
8: Oui, non, c'est un super souvenir.
7: Sonia Roland s'en souvient, n'est-ce pas?
8: C'est ça. Ah non, ça c'est une autre histoire. Ça. Non, c'est très très vieux. C'était en 2000. Je peux la raconter peut-être.
7: Bah vas-y, raconte-la, je pense.
8: Donc j'avais croisé Sonia Roland, puis c'était pour Fort Boyard en fait.
0: Ouais.
8: Et la veille, on dormait dans une chambre d'hôtel.
0: Ouais.
8: Et j'avais mon manager Jean-Philippe qui avait la chambre juste à côté de celle de Sonia Roland. J'ai dit écoute, franchement, Jean-Philippe, mais non, je vois pas pourquoi on changerait de chambre. J'ai dit allez, bon, passe-toi de là, on va changer de chambre. Le matin, on se levait à 5h30 du matin, je crois, à 6h. Donc, on va se coucher pas trop tard. Et puis moi, d'un coup, comme par hasard, je veux me brosser les dents, j'ai plus de dentifrice. Et comme la chambre communiquait,
0: oui.
8: Je tape dans la porte comme ça pour demander à Sonia Roland, la Miss France, si elle avait du dentifrice. Donc, je tape comme ça. Et là, ça s'ouvre. Je dis, putain, c'est super, elle ouvre la porte. Et là, c'était Xavier, le fils de Madame de Fontenay, qui a ouvert. Et il dit, moi aussi, j'ai changé de chambre.
9: Tu nous fais croire que tu te laves les dents.
0: Quant aux écharpes, c'est vrai que finalement, vous êtes une sorte de Miss à vous tout seul, Monsieur Barbier.
10: Exactement, je me délabre beaucoup plus vite et il ne serait pas venu taper pour du dentifrice. Hein,
7: moi, j'ai une question parce qu'une Miss, nous, on dit souvent aux Miss, écharpe culotte. C'est pareil pour vous?
10: Elle est rouge aussi, oui.
7: Avant de partir le matin, c'est écharpe culotte.
0: Comment ça, écharpe
7: culotte? Sauf que on n'oublie jamais, son écharpe et sa culotte.
9: Mais enfin, tout le monde!
0: Moi, bon, je mets toujours. Oui, moi, je mets même plus souvent une culotte qu'une écharpe. Hein.
9: En tout cas, Christophe Barbier est assez élégant pour et conduire, parce que on s'est rencontrés, on était en avance et j'ai buvé un coup dans le même endroit que lui là tout à l'heure ce matin, cet après-midi, enfin après. Là.
0: Ah, il a pris plusieurs verres
3: pour l'émission.
9: Hey. Et je lui dis bonjour et il me dit oui bonjour, on se voit tout à l'heure. Ça veut vraiment dire ça veut vraiment dire t'assieds pas à ma table, connasse. J'étais un peu vexée, mais je comptais pas m'asseoir de toute façon. Mais il était en train de lire les journaux.
10: Et ben je l'ai suivi ensuite dans la rue, discrètement.
0: Oui.
10: Elle s'est arrêtée devant une vitrine de pâtissier.
9: Oui.
10: Oui.
8: Radio, ça fait un moment que je suis pas venu. Il y a des sacrés scoops quand même. Hein.
0: Et alors, elle a acheté quelque chose chez le pâtissier.
9: Oui,
3: du dentifrice.
0: En tout cas, je vois qu'Isabelle Mergault, qui d'habitude accueille plutôt fraîchement les nouvelles grosses têtes, est ravie de voir Sylvie Tellier parmi nous.
9: Oui, mais j'aimerais bien ne pas être tout à fait à côté d'elle parce que. Enfin, je préfère être avec une moche.
7: Oh.
9: J'ai l'air plus joli, quoi. Vous voyez,
3: bah, change de siège.
8: Ouais, j'ai pas osé, tu vois. Tiens.
0: Non, alors. Ah, c'est pour Valérie Bérès, ça.
3: Non, c'est pour.
9: Ah, mais t'es horrible.
11: Non, mais de toute façon, il est ingrat,
0: En deux mots, Une première citation, j'enchaîne dans ces cas-là. Pour monsieur Goulec, Laurent Goulec, qui habite dans le Maine-et-Loire, qui a dit « Les orteils, ça sert à trouver les pieds de chaise et les montants de porte quand il fait noir. »
9: Un humoriste.
0: Oui,
9: Pierre Desproges.
0: Pas Pierre Desproges.
9: Oh, si.
8: Légaré.
0: Pierre Légaré. Bonne réponse de Titoff. Pour Charles Lumal, qui habite Talence, qui a dit « C'est très reposant d'être sourd.
8: »
0: On ne vous dit que l'essentiel.
9: Ça fait des prix.
0: Voilà. Ça, c'est fait.
3: Ça l'a calmé.
0: Plus difficile, attention, car c'est quelqu'un, qu'on cite beaucoup moins aux grosses têtes. Et je crois d'ailleurs que j'avais déjà délivré cette citation il y a quelques années de cela. Ça fait quand même 10 ans que je suis ici à la tête de cette émission. Donc, il m'arrive de repiocher dans les citations des premières années. Je crois qu'à l'époque, on avait quand même donné un chèque RTL, car personne n'avait identifié l'auteur de cette phrase. Je vous la donne. Madame Kemat, qui habite dans le Lot et Garonne a donc une chance, elle aussi, qui a dit « Étant donné deux points A et B, situés à égale distance l'un de l'autre, comment faire pour déplacer B sans que A s'en aperçoive ?»
9: C'est pas un mathématicien.
0: Non, pas du tout.
9: Un homme ?
0: Un poète, écrivain, français.
8: Oui, vivant.
0: Vivant, non, il est mort en 95, 1995.
10: Un poète.
0: Il avait 91 ans.
10: Jean Tardieu.
0: Pardon.
10: Jean Tardieu.
0: Oh, vache.
8: Ben, ça a changé.
10: Vous auriez dû m'inviter il y a 10 ans.
0: J'ai attendu et c'est vrai que j'ai eu tort parce que vous êtes une vraie grosse tête et c'est bien Jean Tardieu. Excellente réponse. Mais comment vous avez trouvé Jean Tardieu?
10: J'ai eu la chance de connaître Jean Tardieu sur la fin de sa vie. Il habitait juste en face de la prison de la Santé, parce que j'ai mis en scène une de ses pièces, La Cité sans sommeil. Et c'est un être qui était délicieux, qui a écrit des pièces savoureuses, pleines d'esprit.
0: Ok, ok, je relève le niveau, ok, ok.
8: Et c'est là qu'on comprend pourquoi il n'a pas voulu prendre le petit déjeuner avec Isabelle.
0: Pour Timothée Ballard, je monte encore le niveau d'un cran. Monsieur Ballard habite Belleville-sur-Vie. Voilà quelqu'un aussi qu'on n'a sûrement jamais cité aux grosses têtes, en tout cas dans cette partie des citations, qui a dit « Il faut donner un sens à ses larmes, sinon autant aller pisser. »
3: C'est un urologue.
9: Il est mort?
0: Ah oui, ça, il est mort.
9: Depuis longtemps?
0: Oh là, il y a un petit moment quand même. Il est mort en 1878.
9: Ah oui.
0: Dans l'Isère. Alors attention, il était académicien français, mais il avait une particularité tout de même en tant qu'académicien. En tant que... Oh, bah dis donc. En tant que gagadémicien.
7: Il est du même village que Michel Barnier.
0: Ah non, non, non, non, non.
3: Il
0: non,
3: était...
0: Non. Ah, quoique, c'est marrant ce que vous disiez là. Parce que
10: la tronche, il est né, Michel Barnier.
0: Il était du département du Mont-Blanc, qui correspond au duché de Savoie. Vous voyez, donc vous n'êtes pas si loin, Mme Tellier.
3: Et puisque...
9: Mademoiselle Tellier. Elle n'est pas non plus très près.
10: C'est un historien, c'est un écrivain de littérature, un dramaturge.
3: Un homme politique.
0: Un homme politique, mais pas seulement. Il avait une particularité que peu d'académiciens ont eu. Il y en a eu, mais pas tant que ça.
8: Il était drag queen. Il était drag queen.
10: Il a été président de la République.
0: Comment?
8: Drag queen, il était drag queen.
0: Alors drag queen, non, mais il portait la robe.
9: On disait le père machin.
0: Et c'est vrai qu'on a utilisé son nom pour une chanson. Oui, on disait le père.
9: Merci.
0: On peut même pas mieux dire que le père, d'ailleurs, parce que c'était...
8: Il avait des enfants.
0: C'est devenu une célèbre chanson.
3: Le père.
9: Ah, le père.
3: Dupont-Loup, Dupont-Loup.
0: Dupont-Loup. Bonne réponse de Gérard Jugnot. En tout cas, effectivement, la fameuse chanson paillarde, le père Dupont-Loup, vient de cet académicien qui s'appelait comme vous d'ailleurs, Gérard, Félix Dupont-Loup.
9: Alors c'était le curé de Camaret?
0: Non, non, rien à voir, le curé de Camaret, c'est pas Félix Dupont-Loup, vous voyez. Il y a plusieurs chansons paillardes qui sont différentes.
9: Oui, mais c'est toujours les couilles qui pendent, parce que le curé de Camaret, c'est les couilles qui pendent, et lui aussi, c'est les couilles... Le père Dupont, les couilles qui pendent.
10: Quand un pape était élu, on disait « Duo tenet et bene pendentes ». Il en a deux et elles pendent bien pour vérifier que c'était un homme.
9: Depuis qu'il y a eu une femme qui a été papesse.
7: Mais c'est parce qu'elle ne conservait pas beaucoup, alors elle pendait.
9: Alors ça, c'est faux, parce que tu peux t'en servir et que ça pend quand même.
7: Ah bon? Ouais. C'est une question d'âge. Souvent.
9: Moi, j'aime bien quand c'est bien relevé, tu vois.
0: C'est bien d'avoir invité 3 spécialistes.

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2: Dimanche, 6h du matin, l'homme se lève sans faire de bruit pour ne pas réveiller son épouse. Il met son VTT dans la voiture et s'en va. Arrivé sur le parcours, il se met à tomber des trompes d'eau. Sa matinée est fichue, il décide de rentrer chez lui. Il se déshabille sans faire de bruit, se recouche doucement tout près de son épouse et lui chuchote à l'oreille. Il pleut comme vache qui pisse. Et elle répond: oh, quand je pense que l'autre idiot est en train de pédaler.
3: Elle est pas mal.
4: Elle est bien.
3: Elle est pas mal.
4: Ah ouais.
3: Franck Ferrand.
5: Alors, c'est deux amis qui sont en train de dîner. Et puis bon, c'est le moment du dessert. Alors, on apporte un gâteau qui est pas très gros, le gâteau. Et il y en a un des deux qui commence à le couper. Et alors, il fait deux parts, mais complètement inégales, quoi. C'est un cheval, une alouette. Alors l'autre est un peu sidéré quand même, il dit mais pourquoi il coupe ce gâteau comme ça? Et celui qui vient de couper se serre, il se prend lui la grosse part et il donne la petite part à l'autre. Alors là l'autre est soufflé quand même, il dit bah c'est vraiment impoli ce que tu viens de faire. Pourquoi? Qu'est-ce que t'aurais fait toi à ma place? Bah j'aurais pris la plus petite. Ah t'aurais pris la plus petite? Bah de quoi tu te plains, tu l'as déjà la plus petite.
3: Bah, elle est mignonne.
4: Elle est mignonne.
3: Il la raconte bien.
6: Oui. Ce qui est mal poli, c'est de regarder Caroline en disant la grosse part.
4: Je suis un peu d'accord.
3: C'est à vous, Caroline, justement.
7: Alors, moi, c'est une blonde. Elle est avec son copain. Ils sont dans une voiture. Ils sont à l'abri des regards indiscrets. Ils s'embrassent tendrement, langoureusement. Ils se roulent des pelles. Et puis, bah, le copain lui propose « Tu veux pas aller sur la banquette arrière ?» Oh, la blonde fait la moue, elle refuse l'invitation. Bon, bah le garçon, il est courtois, il veut pas brusquer les choses, ok. Bon, il recommence à s'embrasser, il s'embrasse. Vraiment, c'est langoureux, c'est érotique. Donc, il dit, je vais retenter. Tu veux pas aller sur la banquette arrière? Et oui, non, la blonde, elle est pas d'accord. Alors, il est un peu dubitatif quand même, il se dit, c'est bizarre, tout se passe bien, les baisers sont bons, il comprend pas pourquoi elle dit non. Alors, il dit, mais, bah, il se dit, je vais lui poser la question directement, il dit, mais pourquoi tu veux pas aller sur la banquette arrière? Ah ben, elle lui répond, bah, parce que je veux rester là avec toi.
3: Jean Benguigui.
8: Alors, c'est un vieux monsieur et son ami, son copain qui discutent sur un banc public et le vieux monsieur dit, tu sais, moi, j'ai encore une érection chaque matin. Ah bon? Pas moi. En fait, j'ai un petit secret, c'est parce que je mange du pain aux céréales. Et c'est ça qui te permet de dander encore? Affirmatif. T'as qu'à essayer? Très bien. Je vais tout de suite en acheter à la boulangerie. Alors le vieux se rend aussitôt à la boulangerie et demande, bonjour madame, je voudrais 6 pains aux céréales, s'il vous plaît, 6. Ça fait beaucoup de pain, répond la boulangère. Vous recevez du monde? Ah ben non, c'est tout pour moi. Ah, et vous n'avez pas peur qu'il soit tout dur avant que vous ne l'ayez terminé? Eh ben merde alors, tout le monde était au courant? Tout le monde était au courant, sauf moi?
3: Monsieur Ferrari, sous les applaudissements du public.
9: Alors, c'est un mec qui rentre chez lui, va voir sa femme dans la cuisine. Écoute, c'est incroyable, j'étais sur un marché, ils m'ont vendu un perroquet qui détecte les mensonges. Je te dis, c'est incroyable, il est où? Alors, ils arrivent tous les deux dans le salon, il y a le perroquet qui est là. Et puis, il dit à sa femme, elle s'appelle Catherine, il dit, vas-y, essaye. Il dit, je m'appelle Clotilde. Menteuse! Elle dit, mais c'est incroyable, mais comment il fait ça? Alors, ils sont tous les deux incroyables, ils testent le perroquet sur plein de trucs, à chaque fois ça marche. Dès qu'ils disent un mensonge, le perroquet fait menteur, menteuse, incroyable. Il y a le fils qui rentre et il rentre 2-3 heures après l'heure normale de l'école. Alors il dit, attends, il est, je sais pas où il était notre fils, on va tester sur lui. À tous les coups ça a marché. Alors il s'appelle le gamin, il dit, t'étais où? Alors le gamin il dit, ah bah je suis resté un petit peu plus à l'école pour préparer mon devoir de demain. Menteur, c'est incroyable, enfin c'est fou. Alors du coup le père il continue, il dit, non mais là t'as menti, tu vois le perroquet, il a deviné que t'as menti, dis-nous la vérité, t'étais où? Il dit, ah ok, j'étais chez un ami, on a regardé un film, on a regardé les 10 commandements.

0: menteur, menteur! Le père, il s'énerve, il dit arrête de dire des conneries. Tu vois bien que le perroquet, il sait quand tu mens. Dis-nous la vérité, qu'est-ce que t'as fait? Bon, bah, j'ai regardé un porno. Alors, le perroquet dit vérité, vérité. La mère, elle dit c'est incroyable, hein. Il ment autant que toi, hein. C'est bien ton fils. Menteuse, menteuse!
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3: Ah, aujourd'hui, il y a des questions originales, hein, je vous préviens. Oh. Il se trouve que c'était la semaine des mathématiques qui s'achève ce vendredi.
4: Ah oui, déjà.
3: Ah ben oui, il s'agit pas
5: on
3: de...
5: On n'a pas eu le temps de kiffer.
4: Ah oui. Il s'agit... Ça pouvait être toutes les semaines.
5: Et on peut faire des opérations. Chier,
4: ah, y a des... Chaque fois qu'on s'éclate, ils arrêtent pas.
3: Ah, il y a surtout eu des opérations militaires, pour tout vous dire. Mais là, justement, je vais vous demander de prendre votre stylo et un morceau de papier. Parce que je pense que de tête, vous n'y arriverez pas. Ah. Quel est le nombre, voici la question pour Madame Lebrun de Bruxelles. Quel est le nombre auquel, quand on lui ajoute le même nombre...
5: Oh, ça y est, ça fait mal à la tête.
6: Ouais, en plus, c'est quoi qu'on écrit, là c'est... Que le même nombre. On écrit nombre.
5: C'est quel nombre?
6: Moi, j'écris nombre.
5: Tu mets,
6: déjà,
5: c'est
6: ça
5: une équation. Donc, tu mets X plus X.
6: Ok, d'accord.
3: Quel est le nombre auquel, quand on lui ajoute le même nombre...
6: Ok, nombre plus nombre.
3: Plus sa moitié.
5: Oh là là.
3: Plus son quart.
6: Attendez, plus demi-nombre.
5: Non, plus... Attendez, j'ai
7: plus
5: une équation.
7: Quart, oui, moi, je suis...
3: Plus son quart, plus 1, donne 100.
6: Alors, est-ce que c'est un nombre un peu drôle, comme racine carrée de 4 ou...
3: Non, écoutez, c'est forcément un nombre qui a moins de 100.
6: Oui.
3: Vous comprenez, puisque...
6: ça fait 100, le total.
3: Vous ajoutez... voilà, le total, c'est 100. Bon, déjà, vous pouvez faire 100 moins 1, puisque...
5: Ah, t'as fait 99.
6: Ah oui, et à partir de là, on voit ce qui reste, quoi. Excellent.
5: Ouais, c'est vrai, c'est
6: excellent,
5: ça.
6: Ouais. Ouais, ouais, ouais.
3: Vous voyez ?
5: Eh ben, j'ai trouvé. Le train, il arrive à 40 km/h.
3: Non, écoutez, réfléchissez bien. Vous prenez un nombre.
5: Oui. Non, mais moi, je vous fais la truc, hein.
3: Vous le multipliez par 2. Mmh. Vous ajoutez la moitié de ce nombre. Mmh. Puis ensuite, le quart de ce nombre, et vous obtiendrez 100. Si vous faites avec des X, vous allez y arriver, hein.
5: Ben ouais. Alors, j'ai en train de le faire, hein. Je fais que ça avec des X.
8: Franchement, faire un atelier comme ça,
5: ouais. 100 moins 1, ça fait 99. 99 multiplié.
6: Moi, je me dis que
5: j'ai dû me tromper de journée, je m'étais inscrit pour la poterie, moi.
6: Alors, dans le public, je vois beaucoup de gens qui ont les deux mains sur le front, là, ça veut dire qu'ils cherchent énormément.
3: Et alors, dans le public, il y a des gens qui l'ont sans avoir de papier et de stylo, je vous signale.
5: Oui, c'est pour ça. Okay.
8: Ils le savaient déjà.
6: Non, ça doit être un désavantage
7: c'est
6: de 33. Prendre...
3: Pardon
7: 33.
3: 33, non.
6: Non.
5: Ah, qu'il est con.
6: Elle l'a dit, avec un ton,
3: calculez,
6: mais...
3: 33 plus 33, ça fait combien?
5: 66.
3: C'est 66. La moitié de 33, déjà, ça ne peut être qu'un nombre pair. Parce que ça ne peut pas être... vous comprenez ce que je veux dire. Si on y ajoute
6: la moitié de 66...
9: Est-ce que c'est un niveau qui est très faible? Est-ce que c'est un niveau de primaire, par exemple? La question que vous posez, est-ce que normalement, des enfants de primaire...
5: C'est 36.
3: Oh, c'est un niveau, on va dire, de 2-3 ans. Oui.
6: Alors, est-ce que c'est
7: 25?
3: Pardon?
5: 25.
3: Alors faites le calcul, 25 plus 25.
5: Ça fait 50.
3: 50. Et la moitié de 25, c'est un nombre pair, 25?
5: Non, voilà. C'est 17,50.
10: C'est 36.
5: Ah non, c'est non.
3: Pardon?
5: C'est 36.
3: Excellente réponse de Jean-Philippe Janssen.
7: Attends, j'étais pas loin, j'étais pas loin. Oh, j'avais écrit. Attends. J'étais pas loin, 33 et 36.
5: Eh oui, mais pas loin, c'est pas
4: c'est,
5: de
4: c'est une des meilleures questions que j'ai connues au grosses têtes.
5: C'est une des meilleures réponses du genre.
6: Oui, mais je me suis régalé. D'où sort la réponse?
3: 36,
6: c'est bizarre.
5: Il se l'est fait souffler.
3: 36 plus 36, plus 18, la moitié de 36, plus 9, un quart de 36, plus 1, ça fait 100 au total. Oh, comment vous avez trouvé, monsieur Jean?
5: D'où l'expression, tous les 36 du mois.
3: Pardon?
7: Il a trouvé grâce à moi, j'ai dit 33, on était pas loin, il a dit 36 au pif.
5: Et ça va ou quoi?
7: Bah,
5: ça t'accorde le mérite de ma réponse, ce connard, hein. J'ai réfléchi tout simplement. Des fois, tu vois pas que je disais rien, je ne faisais plus de bêtises. J'étais
7: non, mais il n'y a rien sur ta feuille.
6: Ouais, là, Laurent, t'as pas trop vu chercher. Il y a eu usurpation de réponse, Laurent. Je pense que le point n'est pas donné à Jean-Philippe.
3: J'ai d'ailleurs un plus amusant, si vous voulez, puisque c'est la semaine.
5: Ah, ben c'est sûr que ça, c'était rigolo, hein.
4: Ça va être dur, mais.
5: Qu'est-ce qu'on s'amuse aujourd'hui?
11: Moi, j'adore. J'adore Emma.
3: Bah, ça change un peu que les questions habituelles.
5: Mais c'est quand la pâte à modeler?
6: Oui, mais nous, on peut pas trop poser de questions.
3: Sur votre gueule, la pâte à modeler. Alors là, écoutez, c'est même pas mathématique, c'est plutôt

0: amusant, vous voyez, puisque je vais vous demander quelles villes, si on les additionne.
1: Oh non, mais c'est pas vrai. Hein.
2: Ah, bah ça va être 3, la ville de 3.
3: 3 plus 7, ville... non.
4: Ah, t'habites à combien de kilomètres de Tours?
3: 3 plus 7 plus 1.
1: Dans le Nord, il y a un village qui s'appelle Bavé, on disait t'habites à Bavé.
4: Ah. Eh, t'habites à Comté.
1: Je connais pas ce village.
0: T'habites Fresnes dans la descente.
5: Ah, je connaissais pas.
4: Ah ouais, mais non plus, original. Super.
1: T'habites Fresnes.
5: Ah, vous voyez, on en découvre toujours des nouvelles.
4: Et il y a t'habites à Bondy. C'est bien.
5: Excusez-moi. Ah,
4: c'est la classique. C'est la classique.
5: T'habites à Milan?
1: T'habites à Fleury?
0: T'habites à combien de kilomètres de Tours?
4: T'habites à Milan? Celle-là, elle est plus complexe, c'est pour ça qu'elle est meilleure.
5: Je comprends pas.
1: Et l'autre, la littéraire, tu m'étonnes qu'elle comprend pas.
4: T'habites à combien de kilomètres?
5: Alors, c'est pas qu'elle comprend pas, c'est qu'elle les a inventées. Arrête.
0: Quelles sont les quatre villes françaises qui, non pas si vous les additionnez, parce que ce serait vous induire en erreur, comme qu'on dit. Non, quelles sont les quatre villes françaises qui, si vous les alignez, font un total de 20?
1: Ben, comment ça, si on les aligne?
4: Ça doit être...
1: Il faut les aligner. Ben, déjà, il faut que ça...
5: C'est une suite logique. Il faut les aligner.
1: Ah, mais il faut les additionner.
0: Non, justement, pas les additionner.
5: Où
0: si, ah, les... Bah, les aligner où?
1: C'est style 7, 100, 3, le côté...
3: Ah, donc, oui, il y a forcément, excellent. Est-ce qu'il y a forcément 3 et 7?
0: Oui, ça déjà, c'est pas
5: oui.
0: Mal.
4: Ok, donc on en a 2.
5: Bah, et c'est moins 1. La troisième ville, c'est moins 1.
0: C'est
5: 3 fois 7, moins 1.
0: Alors, 3 fois 7, vous avez le début.
5: Voilà, alors 3 fois 7.
4: Dans l'1.
0: Non.
5: Moins l'un.
4: 3 fois 7,
5: ça fait 21, on veut 20.
4: 3 fois 7,
5: dans le 20.
0: Mais quand même, c'est évident, vous avez 3 fois 7. Quelle est la quatrième ville qu'il faut mettre derrière pour avoir 20?
4: Melun.
0: Mais non.
5: Il n'y a pas une ville qui s'appelle moins 1.
0: Non.
4: À mon avis,
3: attends, le résultat, c'est 21? 3... Non, c'est 20.
4: Non, c'est 20.
1: 3 fois 7.
5: Sans 1.
0: Pardon?
4: Ça doit être une blague humoristique, je pense. Faites appel à votre sens de l'humour.
1: Autun.
0: Bon, oui, Autun.
5: Mais c'est une ville du Nord. On connaît pas, nous.
0: Eh oui.
1: Non, mais Jean-Philippe, c'est quand même le meilleur.
4: Ouais, ouais. C'est le mathématicien de la bande.
1: C'est le meilleur aux questions débiles.
4: Ah ouais, attends, mais bravo, Jean-Philippe.
1: Question littérature, depuis 4 ans, le mec, il trouve jamais rien. Il y a trois questions débiles.
5: La semaine des mathématiques, c'est pour moi. La semaine des mathématiques, tu niques.
4: C'est suffocant. Et puis, avec humilité, il fait ça. Non, mais c'est vrai, il est pas du tout.
1: Je suis resté en fin toute simple, tu sais.
4: Oui.
0: 3 fois 7, Autun, voilà les 4 villes. Qui, si vous les alignez, font 20. Bonne réponse de Jean-Philippe Janssen.
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0: Ah, le téléphone du jour va nous permettre d'avoir Maïwenn d'Anjou, une Bretonne, mais elle aurait peut-être su, elle d'ailleurs, qui était le nom du gardien de l'équipe de Brest, qui a pris 7 buts hier contre le Paris Saint-Germain. Quand je pense que vous êtes supporter du PSG. Vous n'avez pas regardé le match hier
7: soir?
0: Non,
7: j'ai pas regardé le match.
0: Monsieur Berléand.
7: J'avais un dîner.
0: Bon, bah, rattrapez-vous avec la présidente de l'association dont on va parler maintenant. Canine Braise Hop, c'est le nom de l'association. Et je prends le risque, je vous donne carrément le nom de l'association. Mais à quoi sert cette association et qu'est-ce que le Canine Hop?
8: Il y a l'histoire d'un chien, c'est une histoire de chien.
0: Non, il ne s'agit pas de chien.
8: De dents alors?
0: De dents non plus.
7: Mais de breton.
8: Mais canine.
0: Alors, canine, Braise. Ça s'écrit K-A-N-I-N.
8: Ah d'accord.
5: Hop, U-P.
0: Alors, le Canine Hop, c'est un sport.
5: Hop. Hein?
0: Mais... Quel genre de sport?
8: Est-ce qu'on saute?
0: Alors, on saute au caninop, oui.
8: Hop, ça veut dire qu'on...
5: On fait sauter les crêpes.
0: Alors, ça, c'est pas bête.
8: C'est marrant.
5: Oui, parce que...
0: En Bretagne.
5: C'est Braise, c'est la Bretagne.
8: On fait sauter les Bretons.
0: Mais on ne fait pas sauter ni les Bretonnes, ni les crêpes.
5: Est-ce que c'est on joue à saute-mouton?
0: Alors, saute-mouton, non, mais on se rapproche.
8: Est-ce que c'est une activité qu'on fait tout seul?
7: À saute-porc.
8: Tout seul?
0: Comment ça saute?
8: On saute au-dessus d'un cochon?
7: À saute-mouton.
8: Non, il a faim, il a envie de manger un sauté de porc.
7: Il y a beaucoup de porcs en Bretagne.
0: Alors, ce n'est pas des porcs qui sautent.
5: Mais des bouchons de bouteilles.
0: Non.
8: Est-ce que ce sont des êtres humains qui sautent?
0: Êtres humains, non.
8: Ah, on fait sauter des
7: animaux.
0: Des animaux,
8: des puces,
0: oui.
8: Des puces sauteuses.
5: Des kangourous?
0: Non.
8: On fait sauter des animaux.
7: Le kangourou breton, le fameux.
8: On fait sauter des animaux.
0: Des phoques? Non, non. Et effectivement, c'est un sport qui vient de Suède.
8: Ah bon?
0: Et la présidente de l'association.
8: Ah, des rennes.
0: Canine Braise Hop.
8: Des pingouins.
0: A décidé de populariser ce sport. Du saut d'obstacle, mais du

0: d'obstacles pour
1: des ânes,
2: Omar.
1: Des oiseaux,
2: Omar.
0: Des oiseaux, non.
3: Est-ce que c'est les chiens?
2: Pour tourteaux.
0: Pour tourteaux.
4: Est-ce que c'est un animal qu'on chevauche? Est-ce qu'on est dessus?
0: Est-ce que ce sont des mammifères?
5: Alors, mammifères, oui, qu'on chevauche, non.
4: On n'est pas dessus. Ils sont tout seuls.
3: Des ânes.
5: Ils sautent tout seuls, on n'est pas dessus.
4: Il y a des haies pour les faire sauter?
5: Ah, bah oui, puisqu'il y a des obstacles.
4: D'accord.
5: Là.
6: Des couches? Ah oui,
3: d'accord. Des poules et des coqs.
0: Mais on a dit des mammifères, putain.
3: Est-ce que ce sont des félins?
5: Non, ne battez pas Liane Folie, monsieur.
1: Mais parce que j'ai pas entendu.
5: Elle pense que les poules sont des mammifères.
2: Il y a des poules mammifères.
4: Ah oui,
2: il y a des poules,
0: des otaries.
4: On en connaît dans l'équipe.
3: Est-ce que ce sont des félins?
5: Laissez mammifères.
3: Ah non, ce sont des mulots, des rats ou des souris.
5: Non plus.
4: Est-ce que c'est un petit animal, animal de tout petit?
5: Tout petit. Vous m'avez dit quoi, Valérie?
3: Est-ce que ce sont des félins?
5: Des félins, non.
4: Est-ce que ce sont des animaux de petite taille?
0: Est-ce que ce sont des canidés?
4: Attends,
2: est-ce que ce sont des poissons?
5: Des poissons, non.
0: Est-ce des tortues?
5: Des tortues. Ah, on se rapproche.
3: Mais on a des lapins.
5: Des lapins. Ah oui. La réponse de Valérie Mérès.
2: Ah, bravo!
5: Bonjour, Mme d'Anjou, Maïwenn d'Anjou.
7: Bonjour.
5: Faites sauter des lapins avec de la moutarde.
7: Non, sans moutarde.
2: Des lapins bretons?
5: Mais alors, des lapins bretons, des lapins partout. De partout. Mais c'est en Suède que vous avez appris qu'existait ce sport, le saut d'obstacle pour lapins, le canine. Oh, parce que canine, ça veut dire lapin en suédois, c'est ça?
7: C'est ça.
5: On aura au moins appris ça.
2: Oui.
5: Et le lapin n'a pas tout à fait la même image en Suède que chez nous, expliqué.
7: Eh ben, le lapin, il est au même statut que le chien en Suède. Chez nous, souvent, le lapin, on le voit enfermé dans une cage, alors que là-bas, ils sont les trois quarts du temps.

0: Ils le font naturellement parce que c'est un jeu, ils prennent plaisir à le faire.
1: Vous êtes combien à pratiquer ce sport, le saut de lapin ?
2: Deux.
0: Dans l'association, on est 25 adhérents fixes, mais après on a des, entre guillemets, bénévoles un petit peu partout.
3: Bah, c'est bah oui, parce c'est une expression, comme un lapin, d'ailleurs, c'est... on dit sauter comme des lapins.
4: Oui, c'est ça.
0: C'est ça.
5: C'est le pervers qui s'est réveillé.
4: Et il a pris ses cachets tout à l'heure, donc il a très envie de niquer. Je suis désolé, madame. On dit aussi un sauté de lapin aussi.
1: Alors, entre le sauté de lapin et le baiser comme un lapin, faites votre choix, madame. Combien font les obstacles ?
0: Ça dépend des obstacles, c'est selon la taille, ça peut être de 10 cm à facilement 70 cm.
4: Ah, c'est un saut de haut quand même.
1: Ah oui, donc,
4: Et on peut miser de l'argent ou pas?
0: Bah, on n'a pas fait ça encore.
6: L'autre, il veut manger.
1: Il y a Dari Boudboul sur le troisième lapin.
6: Ouais.
1: Il veut cuisiner. J'ai hâte de voir ça. Il y a des images sur YouTube, on peut voir ça?
0: Oui, il y a plein de vidéos de plein de personnes qui en font également en France, mais il n'y avait pas encore d'association, donc on a décidé de créer notre association. Oh
1: bah, vous avez bien fait, puis comme ça on en parle aux grosses têtes, parce que nous on est toujours sur le fait de l'actualité, vous comprenez?
5: Et vous avez un champion, il s'appelle comment votre lapin? Coco.
0: Moi j'en ai 5 en tout, mais le champion ça va être Joy, c'est un petit lapin de Garenne que j'ai recueilli quand il était tout petit.
1: Ah, il est bon, il saute bien. Et les 4 autres lapins s'appellent comment?
0: Jonathan. Il y a Molly, Tash, Maddy, Roberta et Tessa.
4: Ah, mais Coco Berta, mais c'est mon préféré.
1: Je connais des gens qui ont des lapins à la maison. En fait, c'est vrai que le lapin, c'est un animal domestique. Il y a des gros lapins, mais souvent, ils sont un peu feignants, les gros lapins. Je les vois pas sauter.
0: Ça dépend, mais souvent, oui, c'est un petit peu plus feignant.
4: Mais ça fait des petites crottes un peu partout, un lapin.
7: Mais oui, mais c'est pas sale, c'est sec. C'était dans c'était une réplique d'une pièce de théâtre que j'ai jouée.
4: Non, mais parce que ça fait pas dans une.
1: Attendez, ça m'intéresse. C'est pas sale.
0: Les lapins, c'est très propre. C'est dans un bac à litière comme un chat et comme un chat.
7: C'est pas sale, c'est sec. C'était dans Bunis Bar avec Josiane Balasco.
1: Ah oui.
7: Elle m'expliquait, parce qu'elle avait un lapin, que je lui disais, quand même, il fait des crottes. Et elle disait, mais c'est pas sale, c'est sec.
1: Voilà une grande réplique de théâtre.
6: Oui.
1: Le plus gros. On a beau dire.
4: Oh, j'ai hâte de ton hommage, à ton
7: dessert.
6: Il y a être ou ne pas être, et puis il y a ça.
1: C'est pas sale, c'est sec. Bon, écoutez, mon lapin va falloir raccrocher maintenant. Non.
5: Le plus gros lapin.
1: On vous embrasse, Maïwenn, et vive le caninop, le saut d'obstacle pour lapin.
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1: Une question pour Éric Dumoulin qui habite Perpignan. Quel rétroacronyme signifie test public de Turing complètement automatique ayant pour but de différencier les humains des ordinateurs?
7: Test de Turing. Attends.
9: Oui, mais rétroacronyme, ça veut dire que ça se lit à l'envers?
7: Oui, c'est ça.
1: Quel rétroacronyme signifie test public de Turing complètement automatique ayant pour but de différencier les humains des ordinateurs? Et vous connaissez ce terme, car moi-même, je le connais.
7: Ça nous aide de l'écrire ou pas?
1: Ah, vous pouvez essayer, bien sûr.
7: Redisez.
1: Je vais rediser, comme vous dites. Test public de Turing complètement automatique ayant pour but de différencier les humains des ordinateurs. Ce qui peut vous aider, c'est de comprendre le sens de ce que je viens de dire, plus que de prendre...
7: Alors, c'est un moyen mnémotechnique pour se souvenir de quelque chose?
1: Pas du tout.
4: CAPTCHA.
1: Bonne réponse de Titoff. Excellente réponse de Titoff.
4: C'est le test CAPTCHA.
7: J'ai pas compris la question, j'ai pas compris la réponse.
4: Je vais t'expliquer, ma chérie.
1: Alors, le CAPTCHA, effectivement. Le CAPTCHA, c'est le terme que vous retrouvez sur un ordinateur quand on vous demande de...
4: Si vous êtes un robot.
1: Voilà. Est-ce que vous êtes un robot ou pas?
4: C'est ça, c'est le test CAPTCHA.
1: Régulièrement, on vous demande alors c'est très chiant d'ailleurs.
10: Il faut trouver les photos où il y a un arbre.
1: Il y a des trucs, c'est...
7: Et oui, c'est pas clair.
1: On voit pas bien.
10: C'est glorieux, oui, on voit pas bien.
7: Complètement.
1: On voit pas bien s'il y a
7: rien. Moi, je suis rarement reçu du premier coup.
1: Mais moi, pareil.
7: Attends, mais moi, je redouble chapka.
1: Mais moi, pareil.
10: C'est pas la chapka.
1: Il y a que François Hollande qui était bon en chapka.
4: Le but, vous savez ce que c'est? C'est de cultiver la mémoire de l'ordinateur.
2: en fait. C'est pour les lettres, mettons l'ordinateur pour l'alphabet, s'il y a des caractères un peu spéciaux, ben, au fur et à mesure...
1: C'est marrant que quand Titoff explique quelque chose, on comprend encore moins bien qu'avant.
2: C'est pour ça que j'ai choisi de faire du stand-up, d'ailleurs.
1: Le CAPTCHA, effectivement, ça veut dire test public de Turing.

0: complètement automatique ayant pour but de différencier les humains des ordinateurs, parce que vous, vous êtes capable effectivement de répondre à la question combien il y a de feux tricolores voilà. sur les photos qu'on vous donne, alors qu'un ordinateur ne pourrait pas non. le faire. Et évidemment, si vous traduisez la phrase, ça donne, j'ai essayé en anglais, completely automated public Turing test to tell computers on humans apart. Oh. Et si vous prenez les initiales, ça veut dire CAPTCHA. CAPTCHA, ouais. Et c'est vrai qu'on voit ce terme régulièrement arriver sur nos ordinateurs. CAPTCHA.
1: Absolument.
2: Mais moi, je comprends pas comment un ordinateur pourrait faire tout seul, l'envie d'entrer sur le site.
1: Pierre, il n'a pas expliqué. Tu comprends maintenant?
2: Oui, oui. Mais comment on peut douter que je sois un humain, quoi? Pourquoi alors on me demande si je suis un humain ou un ordinateur?
3: Non, on se sert du fait que tu sois humain pour valider certains caractères pour la mémoire de l'ordinateur.
2: Ouais, mais
3: par exemple, un CCDI. L'ordinateur, si tu valides que c'est un C, l'ordinateur va enregistrer. Alors, je sais que c'est
0: vous qui avez beaucoup les cours à vos enfants.
3: Non, pendant le confinement, c'est ma femme qui s'occupait de ça.
2: Tu as des réponses très anxiogènes, en fait.
4: Je m'y connaissais en informatique jusqu'à ce que je te connaisse, en fait.
3: Monsieur Gazan. En tout cas, j'ai trouvé la bonne réponse.
0: Non, écoutez, je vois pas pourquoi tout le monde essaie d'expliquer, parce que on a un geek ici. Le geek, celui qu'on appelle, c'est le Darty de l'ordinateur. C'est Monsieur Gazan. Alors, Florian, vous pouvez peut-être nous expliquer bien ce que c'est que le CAPTCHA.
4: Eh ben, en fait, c'est quelque chose qu'on vous demande de rentrer vous-même. Ça peut être effectivement ces photos à cliquer les feux rouges, cliquer d'autres, ou parfois ça génère un code qu'il faut rentrer,
5: des lettres
4: et des chiffres. C'est comme ça, on est sûr que c'est un humain qui a rentré la donnée et que c'est pas un truc automatisé par ordinateur.
3: Voilà.
0: Mais c'est ça que je comprends pas. Oui. Pardon, je me fais l'avocat de Monsieur Palmade.
6: Il a raison, parce que c'est pas un ordinateur qui peut s'ouvrir lui-même son ordinateur et puis demander un
4: truc. Mais si, t'as des programmes, t'as des logiciels qui peuvent rentrer dans ton ordinateur et déclencher des trucs.
1: Je vais vous dire,
3: je vais vous dire, et ça va être clair.
4: Attention.
3: Ah, ça se dit, des amis. Ouais. Derrière ce que vient de dire Florian, en fait, il y a, c'est merde. Bon. Il y a quelque chose. C'est pour cultiver les ordinateurs.
6: Oui, voilà, c'est ça. C'est pour leur ancrer dans une mémoire avec toutes nos réponses.
3: Merci, ma chérie.
6: Avec toutes nos réponses, et ben comme ça, finalement, on contribue. Et c'est ça.
3: Merci, ma chérie.
6: On devrait être rémunéré. On contribue à enrichir finalement la mémoire.
3: Ne dis pas enrichir.
1: Je viens de recevoir deux textos, l'un de Europe 1, l'autre de France Inter, il nous encourage à poursuivre dans cette voie.
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0: Une question pour Monsieur Fléau. Ah. Monsieur Fléau habite Chinon dans l'Indre-et-Loire et c'est à la portée de tout le monde, cette question, puisque je vais vous demander qu'est-ce qui a été remplacé par l'hectopascal en 1986.
8: L'hectopascal.
9: Ça, c'est le baromètre, ça, c'est le baromètre de pour
0: alors,
9: les.
0: Alors c'est en météo. C'est en météorologie qu'on utilise, c'est vrai. Entre autres, mais essentiellement en météorologie, c'est vrai. L'hectopascal.
9: C'est pas du bar, quelque chose.
8: Millibar.
6: Millibar.
0: Le millibar. Bonne réponse. De Rachel Kahn.
2: Moi j'ai entendu mini bar, mais ça n'a rien à voir.
9: J'avais entendu mini bar.
0: Ah non, c'est pas le mini bar. C'est le millibar.
8: Ah, c'est la mesure.
0: Effectivement, l'hectopascal a remplacé le millibar. Avant on disait millibar. Maintenant on ne dit plus millibar depuis les années 80. Ah. On doit dire hectopascal. Ah, oui. Mais c'est la même chose. Hectopascal et millibar veulent dire effectivement la même unité de mesure de pression du système international.
9: Et moi je suis un malabar. Je suis ma groupe. Laurence, un petit jeu de mots. Je suis pratiquement à 50 grosses têtes, ne me virez pas avant.
0: Alors, je vous dis quand même que hectopascal, ça vient de Blaise Pascal.
8: Eh ben oui.
0: Alors que vous êtes Blaise personne.
9: Oh. Vous l'avez cherché pendant 5 secondes.
0: C'est déjà pas mal.
9: J'ai cru que vous alliez m'engueuler.
0: Donc, il me dit ça comme si je cherchais un truc depuis 5 minutes.
3: Moi, je cherche depuis 2 heures. Hein. Écoute.
0: Mais effectivement, c'est bien à savoir quand même que Blaise Pascal a donné son nom à l'hectopascal. Et effectivement, avant, on ne disait pas hectopascal, on disait millibar, avec deux L, millibar, si vous préférez. Bravo Rachel Kahn, vous y connaissez en unité de mesure. Quelle mesure vous souhaiteriez prendre? Puisque un jour, peut-être, vous remplacerez la ministre de la Culture ou la ministre des Sports. Quelle première mesure vous prendriez en tant que ministre, Madame Kahn?
8: Lutter contre les déserts culturels.
0: Ah bah voilà, très bien. Ah bah, ça tombe bien parce qu'on va en parler... tout à l'heure, on aura au téléphone quelqu'un qui est à Nontron, là où Madame Rachida Dati est allée en visite hier.

0: en tant que ministre de la Culture. Mais d'abord, une question culturelle, justement, avant les infos de 17h, puisque je vais vous parler d'un roman qui est sorti en 1919, Le Fléau de Capistrano, sous le titre original The Curse of Capistrano. C'est un roman signé d'un auteur américain qui s'appelle ou qui s'appelait Johnston McCulley. Mais pour quelle raison Le Fléau de Capistrano est-il un roman important dans l'histoire de la littérature et même, j'ai envie de dire, du cinéma et de la télévision depuis?
1: Ah oui, c'est parce que c'est un personnage...
0: Oui, Le Fléau de Capistrano.
1: Mais Capistrano, c'était un personnage ou un lieu?
0: Alors, Capistrano, c'est un lieu et évidemment, c'est là où on a découvert ce personnage.
2: Aux États-Unis?
0: Aux États-Unis, oui.
3: C'est un personnage fictif ou réel?
0: Fictif, bien sûr, même si, évidemment, on sait, les auteurs se servent toujours.
1: Superman.
3: Est-ce que ça serait pas,
0: Superman?
3: Pas Superman? Non. Non. Est-ce que ça serait pas Pinocchio?
0: Pinocchio, c'est en Italie, ouais. Pinocchio.
3: Ouais, d'accord. Et là, c'est en essai aux États-Unis.
1: Zorro.
0: Comment vous dites?
3: Est-ce que c'est pas Zorro?
0: C'est Zorro.
1: Ah, oui.
0: Bonne réponse de Rachel Kahn. Le Fléau de Capistrano, qui s'est ensuite appelé La Marque de Zéro, de Zorro.
3: La Marque de Zorro.
0: Ou Le Signe de Zorro. Ils ont changé le titre ensuite parce qu'effectivement, le personnage de Zorro est devenu si important qu'après tout s'est appelé Zorro. Ils ont rebaptisé le premier roman, mais le premier roman ne s'appelait pas Zorro, mais s'appelait Le Fléau de Capistrano. C'est John McCulley qui a inventé ce personnage de Zorro dont tout le monde connaît évidemment la célèbre chanson depuis.
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0: Monsieur Adil Rami, vous feriez, vous feriez un très bon Zorro.
1: Ah ouais.
2: Alors là,
3: et lui, il ferait un bon. Comment
2: mais oui. Laurel.
0: Ah mais c'est vrai.
2: Bernardo est muet, c'est génial.
0: On a Diego, comment il s'appelle, Diego de la Vega. On a Diego de la Vega d'un côté. On a Bernardo de l'autre.
4: On ferait un tabac extraordinaire.
2: Et alors, qui ferait le sergent Garcia?
4: Moi aussi, je fais les deux.
0: On peut demander à Jean Bendigui de faire le sergent Garcia.
1: Ah ouais,
0: voyez.
2: Ah oui. Non, mais c'est vrai.
5: Zorro. Deschamps m'appelle Zorro.
0: Ah bah, voyez.
2: Ah bon
0: non,
2: ouais.
0: Non, mais franchement, vous, j'ai pas tort.
1: Non,
0: il ferait un Zorro formidable.
5: Physiquement, maintenant, il faudrait savoir jouer.
6: Mais si tu sais jouer.
2: Mais tu t'en fous, t'as un masque, tu cours sur un cheval avec une épée.
4: Tu sais jouer de l'escrime un petit peu.
0: J'ai déjà le titre, Zorro, Zorro Sex. Le nouvel espion.
1: Nouveau James Bond.
2: Et Johan serait muet, ce qui serait quand même...
4: Mais comment on fait pour jouer un muet, justement, cette
2: année? Eh ben, essaye.
0: Pendant les infos, tiens, mais t'as essayé.
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0: Restons dans la vie politique, puisque de nombreux ministres ont reçu une trouspinette. Mais qu'est-ce que c'est la trouspinette?
9: C'est un cadeau de la part de M. Retailleau, qui a offert cette bouteille d'alcool vendéen. Exactement.
0: Ah ben voilà, regardez la mise qui fait toutes les régions.
3: Bah ouais, bah, il faut rester dans sa catégorie, hein, les régions.
0: Elle en a picolé de la trouspinette. Ouais.
4: Entre autres.
3: Et ça débouche. Hein.
0: Ah oui
4: ça débouche.
3: Vous avez déjà goûté? Ah ben tout.
0: Elle a dit,
9: croyez-moi, ça débouche bien un coup de trouspinette.
0: Effectivement, le Conseil des ministres a démarré place Beauvau. Hein, c'est qu'ils ont fait le chemin à pied depuis le ministère de l'Intérieur.
9: Oh là là, ils arrivent à faire des trucs incroyables.
0: Jusqu'à l'Élysée. C'est une tradition. Et donc, comme ils étaient au ministère de l'Intérieur et que le ministre de l'Intérieur, c'est le Vendéen, M. Retailleau, il leur a offert à tous, effectivement, de la trouspinette.
9: Donc, ils étaient tous bourrés après pour aller faire le chemin.
0: J'imagine, bah,
4: voilà. À mon avis, ils sont bourrés depuis 2 ans.
3: Non,
4: là.
3: C'était pour les réveiller, c'était pour les réveiller un peu.
0: C'est un vin d'épines, hein, la trouspinette.
3: Bah, en Normandie, vous donnez du trou normand, bah en Vendée, on donne de la trouspinette.
0: On donne pas de trou normand en Normandie.
4: Non.
3: Ah bon?
0: Non, d'abord on l'offre, on est normand. Ah. Enfin, on l'offre, on le fait payer plutôt.

0: Oui. On le propose.
1: Ah voilà. Mais c'est un vermouth en fait, hein, on peut dire ça comme ça.
0: En un seul mot?
1: Oui, en un seul mot.
2: Le trou, c'est un vermouth.
3: Non, le trou normand, Ariel, le trou normand. Bah oui, un trou normand.
4: S'il vous plaît, est-ce qu'on peut m'isoler cette phrase? Je la voudrais pour mon répondeur téléphonique. Merci.
0: Le trou, c'est un vermouth.
4: Bonjour, vous appelez sur le répondeur de Caroline Diamant.
2: Vous nous apprenez la trouspinette de Vendée. Et vous dites, en Normandie, on a le trou.
1: C'est pas moi, c'est l'autre là-bas qui a dit
3: mais
1: ça.
3: Mais non, mais c'est que j'ai fait un parallèle entre la trouspinette et le toupie. Trou normand.
2: Voilà, mais le trou normand, Laurent rajoute, c'est un vermouth.
1: Non.
3: Non, la trouspinette, il compare la trouspinette au vermouth.
1: C'est un alcool, bien sûr. Ça, c'est du vin, du fruit macéré, de l'eau de vie, en quelque sorte. La trouspinette.
0: Ça se coud, hein.
3: Un débouchiotte.
1: Un petit canard, comme on dit, parfois.
4: Ah bah pour moi, un canard, c'est un sucre qu'on trempe dans un café.
1: Vous avez raison, c'est
3: avec de l'alcool.
1: Ah oui, mais...
3: Non, le canard, tu mets pour moi, de c'est un oiseau. Sur ton mais bon.
0: Pour moi, c'est un truc pour...
3: entendu parler
0: de ça. C'est un truc pour nettoyer les toilettes.
3: Ah ouais, c'est ça. Ouais.
1: Oui, bah, une trouspinette peut vous servir aussi à nettoyer
0: les toilettes.
1: Les toilettes.
4: Merci Bruno Retailleau.
0: Oh, c'est un beau cadeau. Hein.
1: Ah, il a la cote, hein, monsieur Retailleau. Hein.
0: Ah, oui, visiblement, il est apprécié. Qu'est-ce que vous voulez ?
1: Philippe de Villiers a même eu besoin de se réconcilier avec lui.
3: Au Vendée Globe.
1: Ils étaient fâchés. Hein.
2: C'est vrai,
3: ils se sont fait un câlin.
2: On était fâchés avec Bruno Retailleau. Parce qu'on pouvait pas lui faire confiance, il a essayé de prendre le créneau. Le créneau de ceux qui aiment pas les immigrés.
1: Retailleau.
2: Et puis on s'est réconciliés, on a été obligés. Voilà. Vive la France et vive Maastricht.
1: Ce qui est bien avec ce nouveau gouvernement, c'est que vous pouvez ressortir toutes vos vieilles imitations.
0: Ah oui, je regrette que Raymond Barre ne soit pas encore président.
4: et Pasqua. Et Jean-Claude Godet.
0: Jean-Claude.
3: Jean-Claude Marchais.
0: Ah non, c'est vrai, Jean-Claude Godet. C'est dommage, on pense à lui. Hein. Il a disparu l'année dernière, on l'aimait bien.
1: Monsieur Beaugrand, il y en a une quand même qui doit faire la gueule depuis que Manuel Valls est ministre, c'est Ségolène Royal. Ils sont allés rechercher Manuel Valls, c'est même pas la pauvre Ségolène.
5: C'est pas faute d'avoir envoyé des coups de fil, des messages. J'ai fait toutes les télés possibles. MCI, BFM, Gulli. Ils ont pas voulu de moi.
6: Hein? Gris, c'est un scandale.
3: Ah, il nous manque, lui. Hein.
6: Gris, c'est un scandale.
1: Une autre question à propos de M. Bayrou. Restons dans la politique.
6: Oui, M. Ruquier.
1: Il avait eu cette phrase, le Premier ministre, à propos, évidemment, des difficultés qui étaient devant lui. Je n'ignore rien de l'Himalaya qui se dresse devant nous, des difficultés de toute nature. C'est M. Bayrou lui-même qui a parlé d'Himalaya. Et le Parisien ajoute d'ailleurs qu'en entrant à Matignon, hein, c'est sous la plume de Marcello Vesfred dans le Parisien que j'ai lu ça, en entrant à Matignon, M. Bayrou n'avait sans doute pas anticipé autant d'Everest. Mais justement, ça nous permet de faire la différence entre les deux. Quelle est la différence ?
2: L'Himalaya est plus haut que l'Everest.
7: Non, non. Il y en a un qui est le massif et un qui est un des sommets du massif.
1: Bonne réponse du professeur Rollin. Mais oui.
2: Oui.
1: L'Himalaya, c'est la chaîne montagneuse.
0: Ah oui, c'est comme les Alpes et le Mont Blanc.
2: Mais qui est le plus haut? C'est ça qui est intéressant.
0: Bah non,
2: mais
0: c'est
2: pas...
0: Il est dedans.
2: Non, c'est pas ça.
0: Il est dedans.
3: Il fait partie de l'Himalaya.
1: Bah, les deux. Le plus haut, c'est les deux, puisque l'Everest fait partie de l'Himalaya, mais l'Himalaya,
3: c'est
1: pas
3: la chaîne.
1: Ce n'est pas seulement l'Everest. C'est comme le Mont Blanc et les Alpes, voilà, si vous préférez, cher Ariel.
2: Ah, ben j'ai compris.
1: Les Alpes, c'est l'Himalaya, le Mont Blanc, c'est l'Everest. Voilà. Pour l'Inde, enfin pour le Népal et la Chine, puisque c'est là-bas, effectivement, que se trouve
4: Bérou.
3: Bérou, ouais.
1: Non, l'Everest.
4: Et
2: Maurice Herzog, qui est le premier à avoir monté l'Everest dans l'Himalaya,
4: a
2: perdu les doigts. Ça a gelé.
4: Ouais.
0: C'est dommage.
1: Je crois que vous faites un à peu près à nouveau, cher Ariel.
4: Oh, c'est pas son genre. Ça va l'insulter.
3: L'habitude, elle est très précise.
4: Oui.
1: Maurice Herzog est certes un grand alpiniste. Il a effectivement franchi des grands sommets.
2: Oui.
1: Il a perdu ses doigts.
2: Oui.
1: Mais je suis pas certain que ce soit dans l'Everest.
2: Ah, il me semble.
1: On va vérifier ça.
0: D'accord. Vous savez que les neiges de l'Himalaya, c'est également le nom d'un tube de Dorothée.
1: Allez-y.
0: Les neiges de l'Himalaya et les montagnes du Guatemala. Tout cela ne m'empêchera pas d'arriver jusqu'à toi.
2: Oh,
4: c'est dingue, celle-là, on la connaît pas.
0: Si, elle est connue. Et il y a au moins deux, trois personnes dans le public qui connaissent.
1: Pendant que Beaugrand nous rabâchait

0: Ces vieux souvenirs, on a vérifié, monsieur Herzog a perdu ses doigts dans l'Annapurna, cher.
1: Dans l'Annapurna.
2: L'Annapurna.
0: Alors, l'Annapurna, qui est quand même l'Annapurna dans l'Himalaya.
1: Oui.
0: Mais qui est un
3: Ah, c'est comme des poupées russes, alors.
0: Un sommet différent de l'Everest.
2: Alors, il est moins haut, quand même.
0: Ah, bah, moins haut, effectivement, que l'Everest, l'Annapurna, mais qui fait partie de la chaîne l'Himalaya.
1: Oui.
0: Là, je crois qu'on a tous très bien compris.
3: Ah. Et je pense.
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0: Une question pour Claude Chambre. Il habite à Grand-Bourterouille.
5: À côté de Rouen.
0: Grand-Bourterouille de Sedan-l'Eure.
3: Oui, Macron était allé là-bas.
0: Exact. Mais là, je vous emmène à Saint-Étienne. Vous voyez, loin de l'Eure. À Saint-Étienne, il y a tous les deux ans un festival de musique, une biennale consacrée à un compositeur qui est né, évidemment, à Saint-Étienne.
5: Bernard Lavilliers.
0: Non, à Montaut, précisément, qui est un quartier de Saint-Étienne. Quel est le célèbre compositeur français stéphanois à qui on consacre une biennale à Saint-Étienne?
6: Massenet.
0: Jules Massenet. Bonne réponse de Julie Leclerc. Mais c'est vrai que vous êtes stéphanois.
6: Et oui, je suis de Saint-Étienne, moi, je suis née là-bas.
3: Enfin une bonne réponse de Julie.
6: Tout à l'heure, j'ai eu une bonne réponse. Il a même pas dit bonne réponse de Julie.
0: C'était quoi, Julie?
6: C'était quoi, déjà?
0: Quand, quand vous avez donné l'heure?
6: Non.
7: Non, même là, c'était...
0: Jules Massenet, enfin, si vous habitez Saint-Étienne.
3: Le grand-père d'Ariane Massenet.
0: Exactement.
6: C'est vrai, ah, vrai. Famille, ouais,
0: oui, c'est effectivement grand-père, je suis pas certain.
3: Non, l'arrière-grand-père.
0: Oui.
5: Bah, c'est de la famille, quoi.
0: Pour répondre à votre question, Jules Massenet, l'arrière-grand-oncle d'Ariane Massenet. Voilà.
3: Ah, oui.
0: On est loin du grand-père.
3: Ben oui.
0: Mais j'ai une question maintenant très culturelle avant l'invité mystère pour Jacques Perry qui habite Paris 18e. Je vais vous demander quel est le nom de ce personnage qui est devenu d'ailleurs un nom commun mais qui était donc un nom propre au départ qu'on trouve dans la pièce Amphitryon, que ce soit celle écrite par Plaute vers 187 avant Jésus-Christ ou dans celle écrite par Molière au 17e siècle. Quel est le nom de ce personnage qui est devenu un nom commun?
3: Tartuffe, sosie.
0: Pardon?
3: Sosie.
0: Sosie, excellente réponse de Jean Benguigui.
5: Oh, mais qu'il est fort! Bravo!
7: Ça rappelle les cours de théâtre.
3: Ah non, mais monsieur Benguigui, aujourd'hui, c'est pas si c'est parce que nous sommes filmés par les caméras de Paris Première.
5: Il est fort.
3: Mais alors, vous avez, d'habitude, vous brillez.
7: Ouais.
3: Mais là, vous avez ultra brillé.
6: Merci.
1: Ah ouais,
5: on est très impressionnés.
7: Ultra, ultra bright.
3: Vous mériteriez.
5: Il a tout donné.
3: Vous mériteriez que votre femme vous fasse une choucroute ce soir.
6: Moi, j'ai eu peur.
3: Et pas un jus de film.
5: Moi, je pense qu'il mériterait même, si jamais le public a suffisamment la pêche, mais une standing ovation.
3: Ah non, non, non, non, non, non, non, non, non. Après, les mecs, qui prennent la tête, ils rentrent plus. Non, je vais être invité dans un truc prestigieux.
5: Je veux rester simple.
3: À studio de radio, je ne sais quoi.
7: Et puis debout, on n'a plus le droit debout.
3: On n'a plus le droit.
5: Ah oui, bah restez assis.
0: Alors, de toute façon, les gens assis, c'est déjà une standing ovation pour Jean.
7: Ouais.
0: Alors, Sosie, en tout cas, est un personnage, effectivement, d'Amphitryon, un esclave dans cette pièce. Et il prend, effectivement, l'apparence d'un autre personnage. Et au départ, c'était le nom du personnage. C'était pas, effectivement, le nom commun qu'on connaît. C'est ensuite que c'est devenu...
5: C'est intéressant, je savais pas.
0: Le nom commun, hein, Sosie. Et vous avez un Sosie, vous, Caroline Diamant, vous avez déjà rencontré votre Sosie.
5: Marine Le Pen.
1: Ah non, mais il y a du France Gall. Non, non, c'est France Gall.
0: France Gall.
1: Ah oui, tellement.
3: Ah oui, France Gall.
1: Ah, moi, je trouve
5: en 16-9e.
3: Alors, moi, j'ai vu un enfant de 5 ans tout nu et j'ai vu le sosie de ta boucle.
0: Joyce, on vous confond parfois. Vous avez un sosie que vous avez déjà rencontré?
1: Alors, on m'a dit Virginie Ledoyen, mais je trouve pas vraiment.
0: Ah, si.
3: Il y a quelque chose.
0: Il y a quelque chose.
1: Ouais.
0: Vous, Jean, c'est Danny DeVito, évidemment.
3: Des fois, les Américains, sur les Champs-Élysées, me demandent des autographes. Ils me prennent pour Danny DeVito, alors que je suis beaucoup plus grand que lui.
7: Ouais.
3: C'est vrai. C'est vrai qu'il est beaucoup plus grand que
0: Danny DeVito. Et vous, Gad, ça vous arrive?
7: Moi, on me confond souvent, et c'est pas une blague, avec moi-même. C'est-à-dire qu'on me dit, on dirait Gad, on me le dit tout le temps.
3: Et oui. C'est ce qu'il faut faire. Voilà. C'est ce qu'il faut faire.
1: Comme dans le film.
3: Moi, on me dit, j'ai dit oui, mais oui, je ressens beaucoup, mais je suis bien content de ne pas le connaître parce que c'est un con, tu vois.
7: Voilà, c'est ça.
3: Alors les gens là, ils démarrent, oui, moi je pense.
0: Ce qui me fait rire, c'est les gens qui viennent vous voir, qui vous disent, ah, vous êtes Laurent Ruquier, hein, je vous avais pas reconnu.
3: Ça, c'est formidable.

0: Ça, c'est génial.
1: Ah non, j'ai eu un truc sympa un jour. Vous savez à quoi je vous ai reconnu? Je dis non, et il m'a dit à votre visage. J'ai dit, ben heureusement, parce que le reste...
2: Et vous, Julie Leclerc?
0: À une époque, on me prenait pour Christine Bravo.
2: C'est pas vrai.
3: Quand elle était jeune, alors. Parce qu'aujourd'hui...
4: Qu'est-ce qu'elle devient, Christine Bravo?
2: Oh là, on attend son retour la semaine prochaine.
0: Ah, elle est où, là?
4: Elle est partie au Mexique?
2: Croyez-moi, il y a des anecdotes à la clé.
3: Oh là là.
2: Oh là là là là, si vous saviez les coups de fil, les machins qu'on a pu avoir pendant les vacances. Oh là là, un feuilleton.
4: Mais pourquoi elle est où?
0: Elle est où?
2: Elle est en Thaïlande. Elle a confié sa péniche à Jean-Phi. Alors là.
0: Oh là là, c'est vrai?
2: Et alors là.
3: Elle a confié sa péniche à Jean-Philippe.
0: Oui, il est sur la péniche, là?
2: Non, justement. Alors, Jean.
3: Il l'a coulé.
2: La suite de ce feuilleton, mesdames et messieurs, ne ratez pas ça.
1: Qui vit sur une péniche, Christine?
2: Christine, bravo.
1: Bravo, vit sur une péniche.
5: Oui. Elle l'a prêté à Jean-Philippe et à son pénis.
4: Mais Christine Bravo vous confie une mission, mais jamais dire oui.
2: C'est ce que
5: mais
2: je lui ai dit. Je lui ai dit à Jean-Philippe.
4: Ah ouais. Mais c'est des emmerdes.
2: Eh bien, c'est ce qui s'est passé.
0: Alors.
2: Et la suite du feuilleton la semaine prochaine.
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2: Question musicale que

0: J'avais réservé pour Olivier Bellamy, il n'est pas là aujourd'hui.
1: Mais je peux l'imiter.
0: Ça aurait été... Ah, mais vous faites Jean-Phi pareil que Bellamy.
2: Ah, non, mais...
3: Non, Bellamy, c'est...
2: Qu'est-ce que t'es marré en accent,
1: c'est pas possible. En imitation, oui.
4: Mais c'est... On dirait qu'il tremble un peu quand
0: c'est
4: il parle.
0: C'est très, très mauvais, Boublil.
3: Attendez, j'essaie de... Mais il faut que je relavoie de... Oh.
2: On dirait Balladur.
4: Un mix entre Balladur et Giscard.
3: Ouais, je suis très mauvais.
0: Mais c'est pathétique.
1: Oh bon.
2: On dirait Roselyne Bachelot.
0: En tout cas, il est évident qu'Olivier Bellamy aurait répondu tout de suite à cette question. Voilà pourquoi je préfère la poser en son absence. Comment appelle-t-on un point placé au-dessus d'une note de musique?
5: Quand on a un point sur une note, si mes souvenirs de leçons de piano sont exacts, ça veut dire qu'on doit rester plus longtemps appuyé sur la note.
0: Oui, il y a de ça, effectivement. Et comment on appelle ça?
6: Un demi-ton.
0: Non. C'est pas tout à fait ce que vous avez dit, hein, Caroline.
4: Alors, ça veut dire quoi? Ça veut dire quoi?
0: Ça veut dire qu'en fait, il y aura des suspensions entre les différentes notes.
2: Oui! Staccato!
0: Pardon?
2: Staccato!
0: Staccato!
2: Oui!
0: Bonne réponse de Caroline Diamant!
2: Bravo.
0: Ça, c'est bien! Il faut dire que Caroline a été pianiste, il faut le rappeler quand même.
2: Pianiste, danseuse, étoile, enfin presque.
5: Non mais j'ai eu la chance de prendre des cours de piano, des cours de danse classique. Oui, j'ai été gâtée enfant par mes parents.
1: Elle a été ragondin à l'Opéra de Paris.
0: Un staccato, c'est effectivement le petit point qu'on voit au-dessus d'un autre. Vous aussi, vous jouez du piano, Isabelle, vous auriez pu répondre à un staccato.
7: Ça ne me revenait pas.
2: Je pensais que le point, il était en dessous.
1: Oh là.
2: De la note, le staccato, oh, pas au-dessus.
4: T'as déjà fait du piano?
2: Oui, et le violon aussi.
4: Oui, mais ça n'a rien à voir.
2: C'est pas le même. Non, si, les notes.
3: Laurent,
2: pareil.
3: Vivement le bouillon.
4: Est-ce que quelqu'un aurait une marmite dans le public?
0: Une grosse.
2: Nous organisons une aquamation. Nous faisons une levée de fonds.
3: Je paye pour le sobuco, moi.
4: Est-ce qu'on a le droit de faire une aquamation contre l'avis de la principale intéressée?
0: Il faut rappeler à nos auditeurs qui nous rejoindraient que Dari Boudboul, tout à l'heure, a dit qu'elle ne voulait pas être enterrée. Elle ne voulait pas une crémation, elle voulait une aquamation.
2: Aquamation, ça existe.
0: Pas une acclamation.
3: Ah,
0: hein.
3: Non, non.
0: Une aquamation, c'est-à-dire qu'on ne va pas la brûler.
6: On va la bouillir.
0: On va la bouillir dans de l'eau parce que c'est plus écolo. Hein, c'est bien ça?
6: Non, c'est pas ça. Ça nourrit 12 personnes.
2: Et la chaleur viendra de l'eau bouillante.
4: Oui, bah, donc on va te bouillir.
0: On pourra mettre un bouillon cube pour l'odeur.
3: C'est une soupe faux, quoi.
0: Mais non, mais c'est... Oh, est-ce qu'on pourra aller dedans péter pour faire un jacuzzi?
2: Ah oui.
3: Moi, je suis Prams.
5: C'est dommage de gâcher une aussi belle réponse par d'aussi grosses bêtises.
2: Oui, alors...
0: Elle a raison, Caroline. Restons dans la musique, ou plutôt dans la chanson. Pour Evelyne Thébault, qui habite Fécamp, on va rendre hommage à un chanteur, acteur français, qui s'appelait Jean Stout. Il est mort il y a 13 ans, on va me dire, il est peu connu.
4: Jean Stout?
0: Jean Stout.
4: Il devait être connu sous un autre nom, quand même.
0: Bah, écoutez, non.
2: Ah, bon.
4: C'est son nom de star, allez. C'est Jean Stout?
0: Oui, parce qu'il sort.
4: Il y a des gens qui ont des posters de Jean Stout chez eux. Il avait un fan club.
0: Bah, écoutez, quand vous aurez la carrière de Jean Stout.
4: Ah, bah, non, mais je me moque pas.
0: Vous reviendrez.
4: Je me moque
3: exactement.
4: Pas.
6: Bon. Et il est mort.
0: Ouais. Ah, il est mort il y a 13 ans, Jean Stout.
4: Ah oui, il était jeune.
6: On en a très peu parlé. Hein.
0: Je l'ai trouvé dans. Ben, on a eu tort.
4: Ah, oui.
0: Je l'ai trouvé. Moi, c'est comme ça, je suis un homme curieux.
4: C'est
0: et
4: vrai.
0: Dans l'éphéméride du jour, j'ai vu.
4: Jean Stout.
0: Mort le 10 avril 2012, il y a donc 13 ans, de Jean Stout. Je me suis dit, tiens, c'est qui Jean Stout?
4: Ben oui.
3: Et bonne question.
0: Et ben, je peux vous dire, de son vrai nom, il s'appelait André Jean Destoué. Et.
4: Oh, il aurait dû garder. Hein.
3: Franchement, et puis, c'est pas pire en tout cas.
0: Et puis il a préféré Jean Stout, il est mort à 78 ans.
4: Ah oui.
0: Il a eu une très belle vie.
3: Exactement, et lui il a peut-être pas présenté Secret Story, voilà.
0: Et je peux même vous dire qu'il a interprété en français une chanson que tout le monde connaît. On va l'écouter évidemment quand vous aurez retrouvé, non pas son nom je vous l'ai donné.
4: Jean
0: mais,
4: Stout.
0: Mais la chanson.
4: La danse des canards.
0: La chanson qu'on connaît tous, interprétée par Jean Stout.
5: Vous dites, il l'a chanté en français, ce qui veut dire qu'il n'était pas français au départ.
0: Ah, lui est français, absolument.
6: La chanson était américaine.
0: La chanson, en revanche, n'était pas en version française au départ. Lui, il a chanté la version française.
4: Et ça a été un tube.
0: Ah, c'est plus qu'un tube. C'est une chanson que tout le monde connaît.
7: Est-ce que c'est quelque chose qui date des années 60?
0: C'est en 1968.
7: Et la version française aussi?
0: Ah bah oui, bien sûr.
7: Ça s'est fait dans la foulée.
0: À peu près en même temps, d'accord. Oui.
5: Quand j'entends siffler le train.
4: Ah, avec l'accent allemand? Ça, oui. Alors, ouais. Les trains et l'accent allemand, ça rappelle des souvenirs quand même. T'as beaucoup d'humour.
6: C'est d'un goût.
5: Ah, quand j'entends siffler les trains.
6: Je verrai plus mes cousins.

0: quelle horreur! C'est quelle horreur!
1: Mais ça, c'est horrible!
2: Mais je ne sais pas!
0: Qu'est-ce qui vous a pris, Caroline?
2: Je ne sais pas! Quelqu'un s'est emparé de moi!
0: J'ense tout, en tout cas!
3: J'ense tout! C'est une chanson, une vraie chanson, ou est-ce que c'est une chanson rengaine ou une chanson de film?
0: Ah, c'est une chanson de film, oui, ça c'est vrai!
4: Le soleil brille?
0: Le soleil brille, non!
4: Est-ce que c'était une comédie?
0: Oh, c'était une comédie, oui. C'était
5: pour les enfants.
0: Un film joyeux pour les parents et les enfants.
1: Pour la famille.
4: C'est pas... c'est ça?
3: Non. Mary Poppins. Oui.
2: Je crois que je l'ai.
0: Allez-y.
2: Do you Saint-Tropez?
0: Ah non, non.
4: C'était
0: non.
4: Chanté par une femme.
0: Ça, c'était en français, hein, du ouais. Saint-Tropez.
2: Mais c'était peut-être une traduction de Do you Saint-Tropez.
0: Mais ils sont fous.
1: Alors Laurent, est-ce que c'était un dessin animé?
0: Oui.
4: C'était un Walt Disney.
0: Est-ce que c'est un Walt Disney?
4: Mary Poppins.
0: Oui. Mary Poppins.
2: Un jour mon prince viendra.
4: Les Aristochats.
0: Non.
2: Non.
3: On Belle et Clochard.
2: Ouais.
5: Le livre de la jungle.
2: Il fait trop beau pour être heureux.
5: Mais non.
1: Ah ouais.
5: Il va nous.
4: Il en faut
0: beaucoup. Bonne réponse de Caroline Diamant.
1: Alors c'est pas il fait promo, c'est il en faut peu.
2: Oui. Mais je sais pas ce que j'ai
5: fait. Et pourquoi tu fais ça avec l'accent antillais?
3: Ça, c'est un accent de Max.
5: Non, c'était limite raciste.
2: Il en faut pour être heureux. Vraiment trop peu pour être heureux. Il faut se satisfaire.
0: Vous permettez qu'on entende Jean Stout.
1: Oh oui.
6: Il en faut peu pour être heureux. Vraiment très peu pour être heureux. Chassez de votre esprit tous vos soucis. Prenez la vie du bon côté. Riez, sautez, dansez, chantez. Et vous serez un ours très bien léché.
0: Bah pour être heureux, revenez après 17h. Les grosses têtes sont avec vous jusqu'à 18h.
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0: Une question pour Cédric Laravine qui habite Clermont-Ferrand dans le Puy-de-Dôme. Et ma question porte plutôt sur une information donnée par la Dépêche du Midi dans les pages Haute-Garonne. Ce titre assez étonnant que je vous demande de compléter, c'est un peu le jeu du ding-ding. Je sais que de temps en temps vous me réclamez ce jeu du ding-ding. Oui, j'enlève les mots d'un titre et à vous de retrouver les mots qui manquent.
5: Je peux faire ding-ding?
0: Si vous voulez, bien sûr Bernard. Ce n'est pas parce qu'il fait chaud.
5: Ding-ding. Je suis pas allé.
0: Pas tout de suite. Ce n'est pas parce qu'il fait chaud qu'on arrête de ding ding ding
5: ding de baiser.
0: Non.
4: De travailler.
0: Non, non, non. C'est effectivement un titre de la Dépêche du Midi aujourd'hui.
1: De manger du cassoulet.
0: Comment vous savez ça?
1: Sérieux?
0: Vous avez lu le journal?
1: Non, vous mentez.
0: Mais non, c'est bon exactement le titre.
5: Écoutez.
0: C'est le titre
1: exact. C'est la culture, ça, mon Dieu.
5: Ça permet de faire un peu de vent.
0: Ce n'est pas parce qu'il fait chaud qu'on arrête de manger du cassoulet.
3: C'est
0: le titre de cet article.
5: Je n'en savais rien.
0: Les 1700 cassoulets individuels qui seront servis samedi prochain, place du Capitole à Toulouse, ne sont pas annulés malgré la chaleur, parce qu'il y a le grand banquet.
3: Le grand banquet, c'est pour autre chose.
0: C'est après. Le grand banquet de Toulouse à table. J'imagine que c'est un événement annuel à Toulouse.
3: Du cassoulet froid.
0: Voilà. Ça a été confectionné dans les restaurants de Monsieur Goutte, Georges Goutte. Le restaurant La Dînée à Avignonnet. C'est lui qui a préparé les 1700 cassoulets pour cette fête. Place du Capitole, samedi soir. N'annulez pas, malgré la chaleur. On continuera à manger du cassoulet, place du Capitole. C'est bon le cassoulet, c'est vrai que
5: ça fait chaud. Ah oui, tous les temps.
9: Mais c'est pas ça, c'est qu'il y a un truc très agaçant, c'est qu'on dit toujours, oh non, mais là par cette chaleur, je vais prendre une salade de tomates, etc. Ouais. Alors que les plats les plus lourds ont été inventés dans des pays chauds.
5: Le couscous.
9: Sur les 3 C, couscous, cassoulet, choucroute, il y en a 2 qui viennent des pays chauds.
4: Et d'ailleurs, quand il fait chaud, il faut boire chaud aussi, c'est très important. Il ne faut pas boire froid quand il fait chaud. Parce que non, c'est vrai, c'est la vérité. En tout, il faut prendre du thé. C'est pour ça qu'on prend du thé en Afrique.
3: C'est vrai, tu t'y connais en diététique.
0: Une question littéraire pour remonter un peu le niveau. Une question littéraire à destination de monsieur ou madame, plutôt Candice Maurice, qui habite. J'ai vu Maurice, j'ai cru que c'était un monsieur.

0: Mais ouais. Maurice, c'est son nom de famille. Et Candice, c'est bien un prénom féminin. Elle habite Villejuif, Candice Maurice. Ah. La question concerne quelqu'un qui a épousé la sœur de Maurice Leblanc. Maurice Leblanc, vous le savez, c'est l'auteur d'Arsène Lupin. Mais qui a épousé la sœur de Maurice Leblanc?
1: Un autre auteur.
2: Un écrivain.
0: Un écrivain, prix Nobel de littérature.
2: Ah. Français.
0: Français, non.
3: Mort. Ah.
1: Neruda.
0: Neruda, non.
3: Est-ce qu'il est mort?
0: Ah oui, il est mort, oui.
2: Anglais? Anglais?
0: Il est, alors écoutez, il a eu le prix Nobel de littérature en 1911 et il est mort en 1949.
3: Et très connu.
0: Ah, très très connu. Et c'est vrai qu'il a été fou amoureux de la sœur Georgette Leblanc. Je peux vous donner son prénom. Georgette Leblanc.
4: Ah ben, Georgette, c'est sûr que ça inspire comme prénom.
0: Ah non, mais... C'est la sœur de Maurice.
1: Il a un héros dans son
2: Est-ce qu'il est britannique? Écriture.
0: Britannique, non.
1: Non,
0: non, non. Non.
3: Est-ce qu'il a fait une œuvre qui est dans la Pléiade ou qui...
0: Dans la Pléiade, je ne crois pas, mais en tout cas, au moins deux œuvres que tout le monde connaît. Et manifestement, cette Georgette aimait les Maurice.
5: Ah, bon, l'île Maurice, c'est le cas de l'île Maurice.
1: Ah, il est de l'île Maurice.
4: Maurice, non, c'est pas Maurice Barrès, il a pas eu le prix.
0: Non, non, mais c'est vrai que elle était la sœur de Maurice Leblanc et elle a eu une histoire d'amour avec un autre Maurice.
4: C'est pas Maeterlinck.
0: Maurice Maeterlinck, bonne Bravo. Réponse.
4: Bravo.
0: D'Alex Vizorek.
4: Bah, c'est dans son jardin, là.
0: Ben oui, il faut dire que c'est effectivement un Belge, au départ, un écrivain francophone qui est mort chez nous en France, à Nice.
4: Très beau, c'est très beau.
0: Mais qui est né au départ à Gand, en Belgique. Auteur, entre autres, Maurice Maeterlinck.
4: La vie des abeilles.
0: Bravo, La vie des abeilles.
5: Il y a L'oiseau bleu.
0: L'oiseau bleu aussi, ou encore Péléas et Mélisandre. Voilà trois œuvres de Maurice Maeterlinck. C'est une excellente réponse collective.
5: Il n'y a pas que le cassoulet, hein.
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0: Si on en croit la presse du jour, qu'est-ce qui est passé de 4 à 63 carreaux?
5: Ouais. 4 à 63
0: Qu'est-ce
5: carreaux.
0: Qui est passé de 4 à 63
5: c'est
0: carreaux?
5: C'est dans un monument?
0: Un cahier? Dans un monument, non. Un cahier, non.
5: C'est les carreaux vitres?
0: Les carreaux de vitres, non.
5: Sur un tissu?
0: Sur un tissu, non. Ah, et sur un tissu, je suis obligé de vous dire, oui, monsieur Junior.
5: Sur un drapeau?
0: Sur un drapeau, oui, monsieur Junior.
2: Ah. Le drapeau écossais?
0: Alors, non, non, des carreaux, 4 à 63 carreaux. Au début, il y en avait 4, maintenant, il y en a 63 depuis quelques années. Mais où ça, exactement?
10: Il faut trouver un pays, donc, avec un drapeau et des carreaux.
4: Et des carreaux.
0: C'est sur le drapeau, pas un pays. Je suis obligé de vous répondre non.
5: Drapeau de l'ONU ou de...
0: Drapeau de l'ONU, non plus.
2: Drapeau sportif. Le drapeau LGBTIQXWYZ.
10: ça, c'est du Scrabble.
0: Non plus.
11: Est-ce que c'est sportif?
0: Oui, madame.
11: Alors,
0: l'ex-ministre des Sports va pouvoir ressurgir.
11: Oui,
5: ça concerne le foot.
11: La guerre est une chose trop sérieuse pour être confiée à des militaires.
0: Par-dessus la ministre de la Culture, rappelons-nous qu'il y a aussi la ministre de la Santé, la ministre de l'Environnement, la ministre des Sports.
10: Wow. Autant de disciplines qu'elle a jamais pratiquées.
12: Exactement. Quelle carrière.
0: 4 carreaux au départ, 63 aujourd'hui. De quoi s'agit-il? Ça me paraît assez simple.
5: Hein. L'escrime? Le Scrabble?
0: Alors en escrime, où est-ce que vous voyez ces carreaux en escrime, monsieur Boulet, que je vois un peu?
13: Eh ben, chaque fois qu'on touche minutes. L'autre, ça fait pas des carreaux, ça s'allume pas?
0: Quand on touche l'autre.
13: Avec l'épée.
0: Oui.
13: Il y a pas un tableau où, ben, il a pris un coup d'épée, donc ça allume un carreau.
0: Ah oui, oui, oui.
5: Un carreau, non. Est-ce que ce serait la pétanque? Parce qu'on fait des carreaux.
0: Ah, la pétanque, on fait des carreaux, c'est vrai, mais non. Rien à voir avec la pétanque.
10: C'est le tennis?
0: Le tennis, non.
13: Le mini-golf?
0: Pardon.
13: Le mini-golf?
11: Le mini-golf.
13: Bon, c'est passé de 4 à 64.
10: Le mini-golf.
13: Ah oui, c'est des trous.
5: C'est
13: golf.
5: Les trous, c'est pas les carreaux.
11: Ça a commencé en quelle année quand il y avait 4 carreaux?
0: Vous jouez au mini-golf, mais à deux, vous, hein.
11: Ça a commencé en quelle année quand il y avait 4 carreaux?
0: Ah ben ça, c'est une bonne question, monsieur Stomibox. Si on va dire que dans les années 50, très vite, on est passé à 63 carreaux. Mais au tout début, il n'y en avait que 4.
5: Le damier pour les courses automobiles?
0: Bonne réponse! Je pense que Gérard Jugnot... Eh ben oui, en 1950, au Grand Prix de Grande-Bretagne à Silverstone, on a vu apparaître le drapeau à damier avec effectivement les 63 carreaux. Hein. J'ai compté, hein, j'ai vérifié moi-même, c'est 7 sur 9, vous voyez, le rectangle, parce que c'est pas un carré, et ça fait bien. C'est... Vous savez que ce matin, je me suis rendu compte qu'on calcule plus assez. J'avais pas le nombre. Je savais qu'au départ, il y avait 2 carreaux blancs et 2 carreaux noirs, dont 4 carreaux pour le premier drapeau à damier qui a donné le départ d'une course automobile. Puis on est passé au drapeau qu'on connaît aujourd'hui. J'avais pas le nombre de carreaux pour vous poser la question. Donc ce matin...
14: C'est
0: fallait...
14: à ça que vous pensez vos matinées?
0: Oui. Ce matin, fallait me voir. 1, 2, 3, 4, 5, 6, 7. Alors 7 d'un côté, 1, 2, 3, 4, 5, 6, 7, 8, 9 de l'autre.
13: Et là... encore, t'es malin parce que t'aurais pu compter tous les carreaux un par un.
10: Ouais, c'est vrai.
0: Je m'appelle pas Boulet, vous voyez.
13: Non, bah non, moi je fais, je multiplie.
10: Vous dire d'abord je compte les blancs et puis après je compterai les noirs.
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0: Pour Margot Daumont, qui habite Russange en Moselle, est-ce que vous pourriez retrouver le nom de ce roman très célèbre? Ça va être très, très, très facile. Il s'agit de retrouver un roman dont le narrateur s'appelle François Serel et il nous raconte l'histoire d'Augustin, son camarade de classe.
10: Le Grand Maulne.
0: Le Grand Maulne. Bonne réponse de Paul Alcarat. Ça s'en fait une. Deuxième question littéraire pour Ronald Coutinho. Je monte d'un cran le niveau
10: Philippe
0: à chaque
10: Coutinho
0: fois. Non,
10: comme
0: Ronald
10: joueur,
0: Coutinho.
10: Joueur,
0: ouais. Il habite Saint-Nicolas dans le Pas-de-Calais. Dans célèbre roman trouve-t-on le torero Pedro Romero?
3: C'est un roman espagnol?
0: Un roman espagnol, ça se passe en Espagne, mais c'est pas espagnol.
15: Mort dans comme... l'après-midi.
0: Pardon.
15: Mort dans l'après-midi.
0: Mort dans l'après-midi.
3: Non,
0: pas dans
3: le cadre... Torero, comment il s'appelle?
10: Romero.
0: Pedro Romero.
15: C'est pas dans le cadre d'une émission Interville?
0: Non, pas
10: est-ce
0: du
10: que...
0: tout.
10: Est-ce que c'est Hemingway?
0: Alors, c'est Hemingway.
10: Mais c'est
3: voilà.
10: Un jour de fête?
0: Non.
3: Non.
10: Paris est une...
0: Non plus.
10: Non, c'est...
3: Mort dans l'après-midi.
10: Buffet à volonté.
15: Non. Tiens, Blau Chou. Ah bah, Blau Chou.
10: Le vieil homme est là.
3: L'or. Non.
15: La Diozarme.
0: La Diozarme, non.
3: Pour qui sonne
15: le
3: glas?
15: Manque de Coronès.
0: C'est le premier roman d'Ernest Hemingway.
15: Le soleil se lève aussi.
0: Bonne réponse de Jean Benguigui.
15: Bravo.
0: Vous auriez pu d'ailleurs me le donner
15: pas sous le soleil, hein, Stevie.
0: en version originale, The Sun Also Rises. Wises, j'imagine. The Sun Also Rises. C'est la version, évidemment, américaine, mais c'est Le Soleil se lève aussi en version française. Pour Madame Grappin, retrouverez-vous le nom de ce célèbre roman dans lequel le héros principal, Monsieur Smith, Winston Smith.
10: 1984.
15: Orwell.
0: D'Orwell. Excellente réponse. Excellente réponse de Paul Alcarat et Sébastien Thoen.
10: On a demandé le roman, mais bon.
0: Mais il a dit 84, c'est lui qui a trouvé le titre. Une fois qu'on a dit 1984, c'est vrai, Thoen, que c'est facile de dire George Orwell. Attention, plus compliqué encore. Je vous demande de retrouver le nom de ce célèbre roman et aussi le nom de l'auteur. Un roman publié en 1975. Pour ce roman, l'auteur a reçu le prix Romulo Gallegos. C'est un roman à la fois mythologique, philosophique, fantastique, qui explore les racines de la découverte du Nouveau Monde par un empire espagnol sur le déclin. Le roman commence et se termine à Paris à la veille de l'an 2000, alors que le monde fait face à un problème de surpopulation auquel une solution radicale est opposée.
15: Le nazisme.
0: Pardon ?
15: Le nazisme ?
0: Le nazisme, non. Non. Le personnage central du roman s'appelle le seigneur Castillan Philippe. Et il y a une multitude de personnages assez incroyables, comme par exemple la mère de ce seigneur, inspirée de Jeanne la Folle, sa femme, Isabelle, trois frères.
15: 100 ans de solitude ?
0: 100 ans de solitude, non.
3: C'est un roman espagnol ?
0: Alors, espagnol, non.
15: Britannique, Amérique du Sud.
0: Mais on est en Amérique du Sud, puisqu'il s'agit d'un auteur mexicain.
3: C'est Carlos Fuentes.
0: Et le titre du roman ?
3: La
15: folie des grandeurs ?
3: Je l'ai lu.
15: Effectivement. La famille, la famille. Un truc truc comme ça.
0: Carlos Fuentes. Ah,
15: la famille Belios.
3: Je l'ai. Ah, c'est vachement connu. Merde.
0: Ah bah oui, c'est vachement connu.
15: La famille Tacos, la famille Tacos.
14: Est-ce que ça a été adapté au cinéma?
15: Ah, oui, ça s'appelle La Boum.
0: Non, ça n'a, ça n'a pas été adapté.
15: Claudio Pinotto.
0: Non,
15: c'est ça, c'est des questions comme ça qu'il faut poser. Vous nous posez des questions sur des livres qui ont 500 ans alors qu'on est né il y a 20 ans.
0: Ah bah non, non, il a été publié en 1975.
3: Terra Nostra.
0: Comment?
3: Terra Nostra.
0: Terra Nostra de Carlos Fuentes.
15: Bravo.
4: Ah bravo.
0: Non, elle est vraiment forte.
14: Ah, ouais, ouais, ouais. C'est sûr, c'est sacré.
15: Oh là là, elle est virelle, mais elle répond bien.
0: Je monte encore d'un cran. Il s'agit cette fois de retrouver un célèbre roman qui retrace l'enfance jamaïcaine d'une jeune créole, son désastreux mariage arrangé à la Dominique, sa folie ensuite recluse dans un manoir anglais. Le personnage central est Bertha Mason. C'est évidemment un très grand roman qui a reçu de nombreux prix. Et je vous demande, non pas le titre du...
10: Les Sargasses.
0: Comment vous dites?
10: C'est une dominicaine blanche née à Roseau.
0: Oui.
10: 1890-1979.
15: Ouais, son signe astrologique. Qu'est-ce qu'il prend?
10: Alors,
15: moi,
10: alors
15: goûter,
10: c'est,
15: moi. Je goûter,
10: c'est la, la, la... C'est des Sargasses.
0: Oui.
15: La mère des Sargasses.
0: Non. Non,
15: les Sargasses, c'est imbécile.
10: C'est, l'auteur, c'est Jean Rhys.
0: Exact.
4: Il oh, c'est pas... déjà pas mal, Paul.
10: La, non.
3: Non, non, non.
10: Je l'ai, c'est.
0: Ça se termine effectivement par des Sargasses.
10: La.
15: Le désert des Sargasses?
10: Non. C'est un nom pour désigner une fille.
15: La craquette? La craquette des Sargasses?
0: Vous devriez deviner, je vous ai dit qu'elle termine recluse dans un manoir anglais.
14: La prisonnière de Sargasses.
10: La prisonnière des Sargasses.
0: La prisonnière des Sargasses. La touche finale a été donnée par Yann Folli, mais bravo à Paul Elkarat.
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0: Monsieur Dodwick, Roman.
17: Alors, un sadique, un masochiste, un tueur en série, un nécrophile, un zoophile et un pyromane...
10: Ah ben c'est moi.
17: ...sont assis sur un banc dans un parc, un endroit où moi déjà j'irais pas, et s'ennuient à mourir. D'un coup, le zoophile dit « Venez, on attrape un chat !» Le sadique dit « Oh, venez, on attrape un chat, et après, on le torture !» Le tueur en série dit « Venez, on attrape un chat, on le torture, et après, on le tue !» Le nécrophile dit « Venez, on attrape un chat, on le torture, on le tue, et après, on le baise !» Le pyromane dit « Venez, on attrape un chat, on le torture, on le tue, on le baise, et après, on le brûle !» Et le masochiste fait « Mouah !» C'est une violence.
4: Elle est bien.
0: Elle est bien.
4: Elle est bien.
0: Caroline.
18: Alors, c'est un gars qui arrive chez son meilleur pote. Voilà, son pote est tranquillement assis dans le canapé et avec une énorme mite sur la table basse. Alors, il lui dit, ça va? Et l'autre il répond, oui, oui. C'est quoi cette énorme mite sur la table? C'est atroce. Il dit, il y a un génie chez moi, tu peux lui demander tout ce que tu veux. Je te crois pas. Si, je te jure, il suffit de dire « Génie, je veux » et tu l'as. Ah, ok. « Génie, je veux un milliard !» Et tout à coup, on entend un énorme bruit derrière les deux hommes et il y a un billard qui vient de tomber de nulle part. Il dit « Dis donc, il serait pas un peu sourd, ton génie? J'ai pas demandé un billard, j'ai demandé un milliard !» Fait « Ouais, et moi, tu crois que j'ai réellement demandé une grosse mythe ?»
0: Si elle est bien.
4: Elle est marrante.
0: Max Boublil.
19: Moi, c'est une histoire belge. Alors, deux Belges qui passent leur soirée à faire la tournée des bars. Et lorsque tous les bars sont fermés, y en a un qui propose à l'autre de venir chez lui terminer la soirée avec une bonne bière. Et une fois chez le gars, son copain qui cherchait les toilettes entre malencontreusement dans la chambre à coucher et il referme aussitôt la porte et il revient voir son pote qui a la tête dans le frigo pour prendre des bières. Il dit... Hey, j'en suis allé dans ta chambre et... Eh ben ta femme était en train de baiser avec un mec. Alors le mari, il se redresse à l'heure du frigo, il pose son index sur ses lèvres et il dit... Chut,
20: il n'y a que de bière.
21: C'est bien.
0: Paul Elkarat.
22: Eh ben, allons-y, hein.
21: Ah bah, dis donc, ça te donne envie.
22: Un couple fait son jogging dans les bois en plein hiver. Au bout d'un moment, elle dit « Tiens, il n'y a personne, je te ferais bien une petite gâterie. » Bof. « T'as peur d'en avoir une toute petite rétrécie par le froid ?»« Non, j'ai peur que tu claques des dents. »
0: Elle est bien.
21: Elle est bien. Elle est grave bien. C'est, j'adore raconter comme ça, plat tout le monde.
0: Bien vendu en plus.
23: Bien vendu, surtout bien
21: avec
23: vendu.
21: Avec envie.
0: Jérémy Ferrari.
24: Donc c'est un automobiliste qui roule un peu trop vite sur l'autoroute, il se fait arrêter par un flic. Flic l'arrête, il dit c'est un tronçon à 110, vous êtes à 170. Donc là c'est retrait de permis immédiat. Donc l'automobiliste est dégoûté. Puis le flic il est un peu taquin, il a un peu la connerie le flic. Alors il lui dit écoutez, j'ai envie de vous laisser une chance. Je vous fais une petite devinette. Si vous répondez bien à la devinette, je vous laisse votre permis. Bon, le mec qui a la voiture, il dit OK, allez-y. Alors, le flic, il dit ah, voilà, quel est l'engin qui a quatre roues et un volant? Le conducteur, il dit une voiture. C'est bon, je peux y aller. Alors, le flic, il dit non, désolé, il fallait préciser. C'est une Peugeot, c'est une Citroën. Ah, mais je dis une voiture. Moi, je veux la précision. Est-ce que c'est une Peugeot, est-ce que c'est une Citroën? Le conducteur, il dit non, mais attendez, vous foutez de ma gueule. Il dit attendez, je vous en fais une deuxième. Si vous répondez correctement, je vous laisse votre permis. OK. Qu'est-ce qu'il y a deux roues et un guidon? Automobiliste, une moto. Enfin, mais vous faites exprès. Je vous ai dit de préciser. Est-ce que c'est une Kawasaki? Est-ce que c'est une Yamaha? Donc, le mec, il commence quand même à s'énerver. Automobiliste, il dit, bon, ok, de toute façon, j'ai compris, j'ai perdu mon permis. Est-ce que moi, maintenant, je peux vous faire une devinette? Alors, le flic, il dit, oui, bien sûr, allez-y. Il dit, ok, qu'est-ce que c'est une jeune fille en mini-jupe qui attend sur le trottoir et qui demande de l'argent pour coucher? Alors, le flic, il dit, c'est une pute. Il dit, le conducteur, il dit, oui, mais il faut préciser. C'est ta sœur, c'est ta mère.
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27: Et on voit jamais l'orchestre qui joue.
28: Ça fait 40 ans que je suis là, j'ai jamais vu l'orchestre.
29: Ils sont tout petits dans une boîte.
28: Il y a quand même une imposture là.
0: Ils sont dans la fosse.
30: C'est des nains là, tu vois.
29: Ils sont tout petits dans la
30: fosse. Ils ont des petits instruments.
0: Ils sont dans la fosse là, au fond de la salle.
28: Non, mais j'en regrette ça quand même. C'est depuis le temps. RTL devrait quand même un jour nous mettre un orchestre qui joue ça devant nous. Merde.
0: Faire du live, vous avez raison.
28: Ouais, parce que.
0: En attendant d'avoir un véritable orchestre, direction Bouc-Bel-Air. À Bouc-Bel-Air, c'est pas loin de chez vous, ça.
21: C'est à côté d'Aix-en-Provence.
0: Voilà, dans les Bouches-du-Rhône.
28: C'est pas loin, c'est très joli.
30: Pas loin.
0: Dites, vous êtes de Marseille même ou de la région marseillaise, vous, Ise du Panier?
31: Moi, je suis du Panier, c'est le village qui est dans Marseille.
0: Le quartier.
31: Au-dessus du Vieux-Port.
28: Le Panier, c'est le cœur de Marseille.
31: Oui,
29: c'est le quartier qui a inspiré le Mistral dans Plus belle la vie.
31: Exactement. Voilà. Et là où il y a tous les Fatchoumak ou les Kakou.
29: Les Fatchoumak.
31: Oui, les Sendoisibag, tu sais, les voyous à l'époque. Il y avait, c'est là qu'on a tourné les films de Borsalino.
30: Ouais, il est bien rempli le panier.
28: Et c'est où, par contre,
21: Caroline adore Marseille.
28: Port, c'est où le panier?
21: C'est juste au-dessus du panier. C'est derrière la mairie.
28: Toi, tu remontes la Canebière alors?
0: Non,
31: de l'autre côté.
21: En bas,
31: il y a le Mustem.
21: Je partirai pas en bateau avec lui.
28: Il y a le Mustem.
21: Pardon, mon capitaine.
28: Tu allais à Marseille, t'étais pas né.
21: Bah ça, je sais très bien.
0: Vous demandez, vous avez déjà mouillé, j'imagine, à Marseille.
28: Moi j'ai couru avec Gaston Defer dans le temps.
32: Et alors effectivement, je me rappelle du petit là, le petit marin avec son pompon. On s'était bien amusé ensemble. On avait mis couru sur la Canebière.
28: Oh, la vache.
32: Il est pas mal le petit là. Et alors la vieille pute, je l'aime bien. Elle est sympa.
23: Elle est pas vieille.
0: Ah non, mais c'est de vous dont il parlait. Caroline.
28: C'est drôle.
0: Vous avez vu comme je vous défends, Madame Dupanier.
31: Merci beaucoup.
0: Vous pouvez compter sur moi.
31: Je sais. Ça se voit dans votre regard que vous avez le béguin, comme on disait à mon époque.
0: N'exagérons rien non plus.
31: Ça me rappelle une chanson.
0: J'ai peut-être le béguin, mais j'y tremperai pas mon sucre.
31: Ce n'est qu'un béguin, rien qu'un petit béguin. C'est une amourette.
0: Vous êtes toujours là, monsieur Borot?
33: Oui.
0: Ah, bonjour, monsieur Borot.
33: Bonjour à toute l'équipe. Ça fait plaisir d'être accueilli par Ziz et Titoff.
0: Mais vous les connaissez, évidemment, puisque vous êtes dans les Bouches du Rhône. Tout est parti de là, de Bouc-Bel-Air. Qu'est-ce que vous faites à Bouc-Bel-Air, monsieur Borot?
33: Ben, je suis prof de maths.
0: Professeur de mathématiques. Et vous allez avoir un esprit de déduction forcément formidable pour tenter d'éliminer au fur et à mesure 5 grosses têtes et n'en garder qu'une, celle qui vous aura dit la vérité sur son parcours. On commence par Mme Aziz Dupanier.
1: Ah, alors mon cher Eric, mon nom de scène Dupanier fait référence à ma carrière de basketteur aux États-Unis que j'ai eue avant de me lancer dans le spectacle et la chanson.
33: Plausible.
0: C'est plausible. Florian Gazan.
30: Oui, alors c'est moi qui héberge Lionel Messi à la maison le temps qu'il se trouve un petit appartement. Hein.
0: Olivier de Kersauzon.
2: En 78. C'est vachement crédible. J'ai tourné dans le clip des Village People.
30: C'était
2: In the Navy.
0: Ah oui.
3: In the Navy.
2: Ah, je suis le 70. In the Navy. 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
0: Maintenant que vous me le dites, je crois que je vous reconnais. Oui, oui.
31: C'est le marrant. Il y a laissé des plumes, Laurent, non ?
5: Je me rappelle, on y était ensemble.
0: Caroline Diamant.
30: C'est la chanson du pédalo.
0: Caroline.
6: J'ai passé un nouveau test de QI. Eh bien, je vous annonce que je n'ai pas 130, mais 190. Le vétérinaire qui m'a fait passer le test m'a dit que c'était exceptionnel.
0: Christophe Beaugrand, maintenant.
7: 5 ans avant l'apparition de la pandémie dans le pays, j'ai présenté l'émission « La France passe le test ».
0: Et on termine par Titoff.
8: Alors, l'Olympique de Marseille m'a appelé pour que je devienne le nutritionniste du PSG.
0: Ben voilà, voyez.
30: C'est vrai que Dimitri Payet fait mince à côté de toi.
0: Ça me paraît assez simple. Hein. Dites donc, vous moquez pas du poids de Dimitri Payet.
30: Il est très bien, il est très bien.
0: Parce que j'ai vu le poids de Neymar sur le terrain. Il a pas mangé que des haricots pendant l'été.
30: De toute façon, Neymar, tant qu'il a la barbe, il est bouffi. Quand il va maigrir, il va se raser.
0: Ah, c'est ça alors.
31: Ah, il planque le doublement pour avec la barbe. Ça,
8: Puis là, les boîtes de nuit ont réouvert.
0: Bon, pendant ce temps-là, Eric, en tout cas, réfléchit et je pense qu'il a forcément le nom de la grosse tête qui lui a dit la vérité.
33: Oui, j'aimerais beaucoup aller voir Titoff et Ziz en spectacle, mais je pencherai plutôt pour Christophe Beaugrand aujourd'hui.
0: Alors, est-ce que Christophe Beaugrand a bien animé une émission qui s'appelait « La France passe le test » il y a 5 ans ?
7: Eh bien oui, je confirme. C'était avec Carole Rousseau et justement, c'était un test de QI en direct.
0: Avec Carole Rousseau ?
7: Avec Carole
30: Rousseau. C'est pour ça qu'ils vous ont pris.
7: Et on a fait un autre sur la culture générale et ça, voilà, il y en a eu 2.
0: Eh ben voilà, bravo Eric.
30: Bravo, Eric.
0: On vous embrasse, bravo encore.
3: Bravo Eric. Salut. Bravo.
8: Bravo. Bravo.
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0: Quel est le premier artiste, puisque c'est un anniversaire aujourd'hui, 24 mars, ça s'est passé le 24 mars 1902, quel est le premier artiste à avoir enregistré ses chansons sur phonographe ?
5: Donc c'est avant-guerre. Hein.
0: Ah oui, 1906, ça je peux pas faire mieux.
5: Je participe avec
9: c'est
5: mes compétences.
9: C'est un chanteur d'opéra.
30: Caruso.
9: C'est un chanteur d'opéra.
0: Vous avez dit ?
30: Caruso.
0: Caruso. Oh,
5: wow.
0: Bonne réponse.
5: Wow.
0: D'Alex Vivorek. Wow.

0: Ah oui, en plus.
1: Ah oui.
2: Bah, c'est ça.
3: Ça, on fait deux.
4: Et on les embrasse.
0: Voilà, bien sûr.
4: On embrasse tous les partis politiques.
0: Enrico, il aime tout le monde.
4: Mais bien sûr,
0: Enrico,
4: on est là pour
0: partager. Est tous frères. Hitler et moi, on est frères.
4: Bien sûr, on est là pour... On est là pour rassembler Laurent Ruquier.
0: Enrico Caruso.
4: Il n'y a pas d'ethnie, on est tous ensemble vraiment.
0: Mais oui, regardez,
4: contre
0: regardez,
4: la barbarie.
0: Regardez ici.
1: Regarde, c'est un panel de société, là.
4: Bien sûr.
1: Il y a un juif, il y a
5: un juif,
1: un belge et trois femmes.
0: Enrico Caruso. Un ténor italien né à Naples en 1873, mort en 1921. Et c'est le premier qui a gravé sa voix sur des cylindres de cire. On appelait ça comme ça à l'époque. Et c'est comme ça qu'il est devenu une énorme vedette à travers le monde. Parce que c'est le premier qu'on a pu commencer à écouter chez soi. Les gens achetaient un phonographe. Et qu'est-ce qu'il y a? Il n'y a pas 10 000 artistes qui avaient enregistré.
5: Mais moi, j'ai entendu une fois, quand je me rappelle peut-être vaguement, qu'il avait une voix tellement spéciale qu'il brisait les cristaux.
0: Ah oui,
1: ah oui.
5: Caruso.
0: Alors
5: ah oui.
0: Je crois que vous confondez avec Ariel Dombal quand elle a bu. On a Caruso, on a un enregistrement de Caruso.
4: Ah waouh. Ça n'a pas pris une ride. Hein.
3: On entend le tour de disque.
0: On est à Venise, on dirait. Imaginez que ça a plus de 100 ans cet enregistrement.
6: Oui. J'aime beaucoup.
0: Mais c'est
6: j'aime
0: quand même
6: beaucoup ce genre de musique.
0: Mais oui, ah oui, bah on vous le laisse.
1: Ça fait pousser les fleurs.
0: Qu'est-ce que vous dites?
1: Ça fait pousser les fleurs. Je mets de la musique classique à mes fleurs à la maison et mes plantes elles poussent. C'est vrai, elles aiment bien Caruso. Ouais.
0: Ah, là, on vient du marché sur le pied là.
4: On lasse pas, Laurent.
0: Vous comprenez mieux pourquoi Florent Pagny a chanté Caruso maintenant.
6: Bien sûr, non, moi j'avais la version de Lucio Dalla déjà avant.
0: Eh oui, vous voyez.
6: J'aime beaucoup.
0: Mais vous êtes bon chanteur, vous aussi. Hein. J'ai
6: ouais,
0: vu... Ah, si j'ai vu votre spectacle.
6: Bah, mieux que Max Boulby.
1: Fais-moi un petit bout, fais-moi un petit bout.
5: Chante, s'il te plaît. Chante un peu.
0: Qu'est-ce que vous pourriez chanter de lyrique?
6: De lyrique?
4: Mais d'où il est bon chanteur? En vrai, il commence à prendre la confiance.
6: Bien
4: il est
6: sûr,
4: là.
6: Je suis bon chanteur.
4: Mais pas du tout.
6: Tu veux que je te fasse Caruso?
0: Allez.
6: Et
0: pas
6: voglio
0: cacher.
6: Bene sai.
4: Wow.
6: Ma tanto bene sai. È una cante normale.
0: La chienne a pissé.
4: Mais non, ça chante pas.
0: Bravo,
4: bien.
0: Monsieur.
6: C'est pas ma spécialité.
0: Alors voici ma question suivante pour Chantal Robin qui habite Montescourt dans l'Aisne. Pouvez-vous me dire ce qui fait 55 mètres au sud et 56 mètres au nord?
1: Ah, je l'ai
5: su, ça. Freddy.
0: Qu'est-ce qui fait 55 mètres au sud, 56 mètres au nord?
6: C'est quoi? Est-ce qu'on cherche un endroit?
0: Ah, on cherche quelque chose. Un
4: pont,
0: endroit, oui.
4: Un pont.
0: Un pont, non.
6: Ah. La Tour Eiffel?
0: La Tour Eiffel, non.
6: C'est un monument?
5: Horloge.
0: C'est un monument, mais vous brûlez, monsieur Haz.
6: Un oui. Arc de Triomphe?
0: Non.
5: La tour de Pise.
0: Ah oui.
5: Oh
0: c'est la première bonne réponse de Constance.
1: La première lettre, bon madame.
0: Et oui, ah, ça c'est important, la première réponse aux grosses têtes.
6: Moi je l'attends encore, la mienne.
5: J'étais excité.
6: 3 ans.
0: La tour de Pise fait 55,86 m de haut côté sud et 56,71 m côté nord. Voilà pourquoi elle penche.
1: Elle s'est enfoncée, oui.
0: Évidemment. Alors elle se redresse, voyez-vous.
4: Ah bon?
0: Et oui, oui.
4: Comme ma vie. Merci, c'était tout pour moi.
3: Et là, c'était le comédien ou l'humoriste qui a fait la vanne?
4: Ah là, c'était pas l'acteur de cinéma.
0: Non mais, je vous jure que c'est vrai, elle se redresse, la tour de Pise.
1: Ah, oui.
0: Pendant un temps, elle penchait, puis là, d'un seul coup, on ne sait pas trop pourquoi, c'est les mouvements de terrain, vous savez. Voilà. Qui est déjà allé d'ailleurs faire la photo? Tout le monde a fait la photo.
3: Bien sûr.
0: Ah, vous l'avez faite?
3: Je crois que je l'ai faite.
0: Ah ben, oh, oui. Racontez, ça devait être bien.
3: Bah c'est super rigolo parce qu'évidemment, comme tout le monde l'a fait, vous pouvez taper sur les autres gens. Parce qu'effectivement, le plaisir de tout le monde, c'est de faire semblant de la tenir.
4: De la tenir.
3: Donc, c'est vraiment beaucoup
4: comme
3: de...
4: ma bite.
3: Oh, la passe décisive ça que j'ai pas fait exprès. Dans le dos. Dans le dos.
4: Ça sera dans mon prochain spectacle qui s'intitule
6: comme ma bite.
0: Qui s'intitule Show de Pise. Je sais pas si vous avez remarqué, mais elle est très...

0: Jolie, Marcel.
1: Ben, elle a fait ses cheveux, j'ai dit, elle a fait ses cheveux. Ils sont beaux, il y a du volume.
2: Elle a glow up.
1: Magnifique, tes cheveux.
2: Elle a glow up.
0: Quoi?
2: Elle a glow up.
0: C'est quoi, elle a glow up?
2: Les jeunes, on dit ça. Quand quelqu'un devient plus beau, et on dit, il a glow up. Quand quelqu'un devient plus moche, il a glow down.
3: Non, mais pourquoi toi, au lieu de te faire coiffer comme moi, tu as un horrible chapeau?
1: Ben, parce que ses cheveux, ils sont tous fourchus.
3: Mais est-ce qu'il a des cheveux? Tu as des cheveux?
2: Bien sûr, j'ai des cheveux.
4: Oui.
2: Tu rigoles ou quoi?
4: J'ai vu tes vidéos.
3: Montre.
2: J'en ai un ou deux de plus que toi, en tout cas.
4: Oh, avec un petit début de calvitie derrière. Ah,
2: je vais aller en Turquie dans pas longtemps.
5: C'est pour les vacances.
2: Ça n'a rien à voir avec les cheveux, c'est un pays que j'aime beaucoup.
0: Il y a ma fille qui organise un autocar. En tout cas, écoutez, Marcella, vous êtes en beauté. Je sais que c'est parce que Paris Première nous filme aujourd'hui. Vous avez été maquillée. Comment vous dites?
2: Glow up.
0: Allez, voilà, elle a glow up. Je saurais
3: Moi, je trouve que c'est Constance qui est très belle.
0: Ah.
6: Merci beaucoup.
3: Oui. Par rapport au fait, le jour où je t'ai vue, tu étais à l'hôpital, tu n'étais pas aussi bien.
6: Oui, mais c'était la faute, j'avais pas de culotte. Donc j'avais froid, je faisais une drôle de tête.
0: Vous aviez une culotte, mais sur la tête, alors forcément, c'est pas tout à fait pareil.
6: C'est faux, j'ai jamais de culotte.
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0: Ah, une question littérature, ça fait toujours plaisir quand on a un écrivain sous la main et pas la littérature.
8: C'est gentil, merci.
0: C'est vrai que... Où en est votre livre, d'ailleurs? Vous en avez vendu...
8: On approche les 25 ventes.
0: Voilà un écrivain qu'on a surnommé le valet de chambre de l'histoire à cause des détails intimes qu'il a donnés sur certains de ses personnage, et c'est un écrivain français, militaire aussi, qui, il faut le dire, date un peu, puisqu'il date de la deuxième moitié du XVIe siècle. De quel écrivain s'agit-il ?
5: Roger de Bussy-Rabutin ?
0: Non.
5: Agrippa
6: de Ronsard ?
0: Ronsard, non.
8: Bijard ?
5: Théophile de Viau ?
0: Non plus.
9: Guillaume du Bartas ?
0: Non.
5: Théodore de Bèze ?
0: Ça existe, ça?
5: Ah oui, je vous promets.
9: B-E-Z-E.
5: Oui, mais...
8: C'est pas Moutarde?
5: Vincent Voiture?
8: Le colonel, vous avez dit.
0: Non.
5: Vincent Voiture?
0: Non.
6: Duvelé?
5: Brantôme?
0: Non. Comment vous dites?
5: Brantôme.
0: Excellente réponse de Paul Alcarat. C'est Brantôme.
8: Il est chiant, Alcarat. Il est comme Beaugrand, il parle tout le temps. Mais lui, à la fin, il a la bonne réponse.
0: Pour Thomas Penn, qui habite ici les Moulineaux, pouvez-vous me donner le nom de ce célèbre scientifique connu pour son chat?
5: Schrödinger. Erwin.
6: Non, allez, s'il vous plaît.
5: Erwin,
6: c'est ça?
5: Erwin Schrödinger. Oh,
8: j'aurais dit Gueluc, moi.
5: Erwin.
9: Non, mais il est très fort.
0: Philippe Claudel s'est fait griller de 2 secondes par Paul Alcarat. C'est énervant, hein, Philippe Claudel.
9: Non, mais il est très fort, je suis admiratif.
0: Pour Véronique Sarange, qui habite Carcassonne, je vais tenter encore une question littéraire, mais cette fois, je vais vous donner le nom d'un pays, un pays imaginaire. Et je vais vous demander qui a inventé, créé ce pays. Ce pays, c'est la Garabagne. Qui a créé, inventé la Garabagne?
5: La Garabagne?
6: Un Français.
0: Un Français? Alors un Français...
5: Non.
0: Naturalisé français en 1955, mais... Ça va aider Christine O'Krent et peut-être même Monsieur Guillaume.
5: Belge.
0: Puisqu'il est né, il est né à Namur.
5: Henri Michaud.
6: Il est né.
5: Henri Michaud.
6: Non, mais laisse-la moi au moins celle-là. C'est insupportable.
0: Bah oui, vous l'avez deviné, c'était bien Henri Michaud, à qui on doit voyage.
6: Ma mère va me tuer.
0: À qui on doit voyage en grande Garabagne.
5: Ah ouais.
0: C'est effectivement un de ses recueils de poésie publiés. La Garabagne étant un pays imaginaire, objet d'un récit d'Henri Michaud.
5: À chaque fois qu'on en parle d'Henri Michaud, j'aime bien préciser, sais pas si c'est un peu psychopathique de ma part, mais...
0: Sûrement.
6: Oui, sûrement.
5: J'aime bien préciser que sa femme est morte accidentellement dans un incendie. L'incendie de chez eux.
0: Ah oui.
5: Ouais. Mmh. En 46, je crois que c'était au sort.
6: Moi aussi, j'aime bien préciser ça lors des repas de famille.
0: Alors, il est temps d'appeler les pompiers, peut-être. Une autre question pour Didier Chicha, qui...
8: Chicha. J'étais chez lui hier.
5: Voilà, non.
9: Ça sent bon, ça.
0: Monsieur Chicha habite Béchamp, Meurthe-et-Moselle. Et si vous avez lu le supplément du magazine Le Monde, vous saurez répondre à cette question. C'était une page intéressante parce que le titre de cette page, c'était « Cas d'école ». Et on nous faisait remarquer dans cet article que souvent, à la rentrée scolaire, il y avait un prof ou une institutrice qui était mise en avant, à l'occasion d'ailleurs, la plupart du temps, de la sortie d'un de ses livres, d'un livre qui, on va dire, raconte l'univers scolaire de l'intérieur. Alors cette année, c'est une femme qui s'appelle Lisa Kamen-Hirsig, qui a même fait la une du Figaro Magazine il y a 8 jours pour expliquer ce que l'école était devenue. Il y a quelques années, il y avait une femme qui s'appelait Céline Alvarez, qui s'était fait connaître grâce à un livre appelé « Les lois naturelles de l'enfant ». Et puis on remonte jusqu'en 1976, ainsi. Cette année-là, effectivement, il y a un écrivain, il est devenu écrivain, il est devenu romancier, mais au départ, il était professeur, et c'est grâce à un livre qui s'appelait « Je suis comme une truie qui doute » qu'il s'est fait connaître.
8: C'est la biographie de Christine Bravo. Non.
0: Monsieur Toen.
8: Je pose une question. Je suis... pas que vous qui posez des questions.
0: Je suis comme une truie qui doute.
8: Je vois, c'est parce qu'on voit tous la couve. On voit tous la couve. C'est... Christine avec ses lunettes, comme ça, avec sa petite bouteille. Là.
0: Et puis ensuite, il... Et puis ensuite, il a publié « Anti-manuel de français à l'usage des classes du second degré ». Et c'est devenu un spécialiste de la langue française, une sorte d'historien, chroniqueur au Figaro littéraire aussi, ouf, qui nous a quittés en 2012. De qui s'agit-il? Quel prof s'est fait connaître cette année-là, en 1976, grâce à ce livre avec un titre « C'est vrai curieux ». Je suis comme une truie qui doute.
8: Ah. Il a fait un peu de médias.
0: Ah oui, oui. Bah, d'abord, je vous ai dit... Il était au Figaro littéraire.
8: Non, mais genre de la radio, de la télé.
0: Il a même fait acteur de temps en temps. Il a écrit aussi des livres sur la chanson française.
5: Oh, j'ai peur.
0: Et même, son livre, « Je suis comme une truie qui doute », a été adapté au cinéma par Bertrand Tavernier. Oh. Et c'est devenu ce fameux film qui s'appelait « Une semaine de vacances ». Ça vous dit quelque chose, ce film de Tavernier. Mais moi, je connaissais le nom... sans savoir qu'il fut professeur au départ et qu'il s'était fait connaître à la rentrée scolaire 1976.
8: Paul, c'est à vous.
10: Il est mort en 2012.
8: Parce que les autres sont complètement à l'ouest.
0: Bon, monsieur Claudel le connaît sûrement, mais
8: oui,
0: ça va lui revenir.
8: Oui, mais il sait.
0: Il était corrézien au départ. Hein. Il était né à Laglaigeol en Corrèze en 1935.
8: Ah, c'est pas...
0: Et il est mort à Lille en 2012.
8: C'est pas Jacques?
0: Il a présenté une émission sur France 3, vous me demandiez.
8: Ah, Interville?
0: Si on l'avait vu. Non, le magazine de l'imprévisible.
8: Voilà. Et c'était par rapport à les phénomènes paranormaux?
0: Ça s'appelait Aléa, le magazine de l'imprévisible.
5: Albert Jacquard?
0: Non, oh non. Oh. Ah, vous dites ça parce que c'est un anniversaire aujourd'hui pour le professeur Jacquard.
8: Ouais, c'est vrai. Ouais.
0: Il est mort il y a 10 ans.
5: Il y a 10 ans, ouais.
0: Jour pour jour. Je vois que vous avez révisé pour cette émission.
5: Ah, pas du tout, j'ai même pas vu qu'il était mort.
0: Mais vous avez les réponses dans le mauvais ordre.
11: Ah, Jacquard Albert?
0: C'est bien ça, monsieur. C'est bien, monsieur. Comment il s'appelle déjà? Guillaume.
5: Est-ce qu'il s'appelle,
11: moi, qu'il
5: est-ce qu'il s'appelle Christophe?
0: Non, mais je vous jure que vous le connaissez,
9: son
0: Philippe
9: prénom,
0: Claudel.
9: Son prénom, Laurent.
0: Claude, allez, je vous donne son prénom.
8: Claude Allègre.
0: Non.
9: Claude Duneton.
0: Claude Duneton. Bonne réponse de Philippe Claudel. Claude Duneton.
9: On n'a pas trouvé.
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0: Pour Johanna Hiller, qui habite Bourg en Gironde, le chanteur d'opéra Lloyd Thomas Leach a été le premier à enregistrer ça. Mais enregistrer quoi?
8: Un classique de l'opéra?
0: Alors, un classique de l'opéra, non, justement. Mais on a fait appel à lui, à ce chanteur d'opéra, justement, pour toute autre chose.
8: Ah, c'est lui qui a repris toute la compagnie créole?
0: Non.
3: Oui. Alors, c'était quand les cinémas est passé, on a commencé à faire des sons pour les cinémas.
0: Ah non.
13: C'est parce qu'il savait faire des staccato particuliers?
0: Non.
14: Est-ce que c'est pas l'air Caruso, là, non?
0: Non plus.
8: Attendez,
0: non.
8: C'est un morceau qui a été composé ou chanté qu'une fois? Vous dites que c'est
11: pas un morceau lyrique?
3: Ah non, c'est la première fois.
0: C'est la première fois, enfin plutôt c'est pas la première fois, c'est lui qui le premier a enregistré ce que vous connaissez tous, mais on ignore que c'est un chanteur d'opéra au départ qui a fait ça.
8: Une pub?
0: Une pub, non.
8: Carglass, c'est pas lui?
0: Non, c'est pas lui. Monsieur Lloyd Thomas Leach, il a chanté à l'opéra dans les années 40, 50,
8: ah,
0: jusqu'au début des années 60, aux États-Unis, hein, si ça peut vous aider.
8: Attendez, ça peut vous aider pourquoi?
0: Et c'est lui qui a inventé et même enregistré le premier Quoi donc ?
13: Est-ce que ce ne serait pas le cri de Tarzan ?
0: C'est une bonne réponse, Ariel Dombasle.
10: Joli. Tarzan.
14: Ouais. Donc c'est pas Johnny Weissmuller qui...
0: Non, Johnny Weissmuller, après lui, il a imité ce que ce chanteur d'opéra avait créé, mais effectivement, Thomas Leach, Lloyd Thomas Leach, a mélangé sa voix, la trille d'un soprano, la note sol d'une corde de violon, on a ajouté, je crois, un cri de hyène derrière.
8: Ah, c'est pas un singe ?
0: Et ça a donné, effectivement, ce célèbre cri, Monsieur Bellamy.
8: Non, là, ça c'est Tarzouz. Fais Tarzan plutôt.
11: Ça c'est quand il y a un scrupule.
0: Ah oui, oui. Là vous avez un caillou dans votre godasse, monsieur.
14: Non, allez, et ailleurs.
8: On le fait à trois ensemble. Ah, non, un, deux, trois.
0: Alors, je crois qu'effectivement Ariel serait la mieux pour le faire. Allez-y, Ariel.
11: Ça, c'est Chita, c'est pas Tarzan.
0: C'est Chita. Oh, la mauvaise. Mais vous êtes mauvaise.
11: Aujourd'hui, je me suis réveillée mauvaise.
0: Jean-Philippe, vous pouvez essayer le cri de Tarzan. Ah, il se tape sur le torse.
14: Non, ça, c'est Jane.
8: Olivier, ne le fais pas, hein, tu vas faire un AVC. Mais non.
0: Voici une question pour Mélina El Radzaoui, qui habite Chèvremont, dans le territoire de Belfort. Dans la mythologie grecque, quel rôle a eu Sinon.
14: Remplaçant.
0: Non. On le connaît pas bien, Sinon, mais pourtant il a eu un rôle capital.
13: Ah bon. Est-ce que c'est autour de la légende du Minotaure ?
0: Non, rien à voir avec le Minotaure.
14: Des enfers.
0: Des enfers non plus.
14: De l'Olympe.
0: L'Olympe, non. Alors, il y a Ulysse hein, dans cette histoire-là, si je peux vous aider un peu. Mais évidemment, on connaît mieux Ulysse.
13: Alors, est-ce que c'est autour des Argonautes ?
11: Est-ce que c'est une sorcière, Sinon ?
0: Ah, Sinon n'est pas une sorcière.
8: Est-ce que c'est un meurtre ?
0: Non, c'est une sorte d'espion grec, Sinon.
8: Il a tué César.
0: Non.
11: Ah, mais César, qu'est-ce que tu racontes ? Tu penses que c'est un personnage mythologique ?
8: Non, mais César, t'as la bouffe pour chat, l'empereur.
11: Comment tu peux
14: c'est la mythologie, crétin.
8: Comment il te parle ?
11: Non.
8: T'as vu comment il te parle ?
11: Non.
8: T'as un peu, Olivier ?
11: C'est vraiment...
14: Enchaînez, patron, parce que là, vraiment...
11: Non, mais...
8: Bah, dites à Elise Moon d'arrêter la petite annonce, là.
11: Dire que César est mythologique et tu te moques des Portugais comme s'ils étaient... Ils connaissaient que les carnages.
0: Bravo, Marcella, oui.
11: C'est quand même pas... C'est honteux.
0: Elle a raison, César, c'est pas la mythologie grecque.
8: Enfin. Mais c'est, on avance, on pose des questions, c'est des indices.
1: C'est pas sûr. Zeus. Il n'y a pas de Zeus.
11: Non, il y a... C'est Ulysse.
13: Est-ce que c'est dans l'Iliade et l'Odyssée ?
0: Bah oui, puisque je vous parle d'Ulysse.
8: Il a réveillé Poséidon.
0: Non, il n'a pas...
11: C'est lui qui a avaré les chevals des Troie.
0: Ah, expliquez, là, on s'approche.
11: C'est lui qui a convaincu de faire entrer les chevals des Troie.
0: Excellente réponse de Marcella Yacoub.
8: Alors là, bravo, hein. Franchement, elle est vilaine, mais elle sait des trucs.
0: C'est lui, Sinon.
8: À cette époque, je ne sais pas ce qui est le mieux.
0: C'est lui, Sinon, qui a réussi à convaincre les Troyens d'accepter ce cadeau venu des Grecs. Mais évidemment, les Troyens ignoraient qu'à l'intérieur du cheval de Troie, il y avait
8: Il y a les Israélites dans le cheval ou pas ?
0: Non, c'est Turquie, c'est Troie, et c'est en Turquie aujourd'hui, le site de Troie de l'époque.
8: Donc en Europe.
0: Ulysse est à l'intérieur du cheval de Troie.
8: Mais non, il est sorti depuis.
0: Avec ses copains, grecs, évidemment. Et quand pendant la nuit, tout le monde va être bourré au sein du château, de l'enceinte.
8: Ils vont
11: couper la tête à tout le monde.
0: Exactement. Il y a qu'Hélène de Troie qui va s'en sortir. Et alors Hélène de Troie, elle sait qu'il y a les Grecs à l'intérieur.
1: Elle est une mèche.
0: Elle est une mèche, si vous voulez. Il y a un truc qu'elle fait trois fois le tour du cheval, paraît-il.
8: Pour voir si c'est un vrai.
1: Pour faire quoi ?
0: Hélène, elle dit Hélène.
11: Parce qu'elle cherche son mec, en fait, il est venu la chercher.
0: Elle imite, ça c'est assez incroyable comme histoire, mais je vous jure que c'est dans la mythologie, elle va imiter toutes les femmes de tous les Grecs qui sont à l'intérieur, en les appelant chacun par leur nom, la voix de leur femme.
8: Non, comme Marc-Antoine Lebret.
0: Si vous voulez, on dit pas Lebret, on dit Lebret.
8: Dans le X, sont dit Lebret.
10: Dit Levrette et Lebré.
0: Ça, c'est important à dire. Il était immense, ce cheval de Troie, mais quand même, il rentrait par les portes. Il fallait.
1: Oui.
0: Ah, bah oui.
1: De la ville.
0: Parce qu'autrement, il aurait. C'est con ce que je dis.
1: Il était en kit.
8: Non, mais... non, non, pas du tout, patron.
0: Ils ont pris quand même la dimension des portes.
1: Ils avaient mesuré.
8: Ils ont vérifié avant.
0: Et évidemment, ils ont fait un cheval moins large. Ça aurait été des Belges, n'est-ce pas?
8: Bah, ils auraient mis un peu de...
0: Ils seraient restés à l'extérieur. La mythologie belge,
8: bah, bien sûr.
0: Très très différent.
8: Vous avez vu là,
0: ça alors, ça passe pas. En tout cas, c'est bien Sinon qui réussit à convaincre les Troyens de faire entrer le cheval de Troie.
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17: Parce que tu m'as dit, je veux pas me graisser les doigts, je veux bien lui en donner, mais serre-toi de mon...
0: Voyez que c'était plus intéressant, Kennedy.
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18: Wow. Qui viendra à mon enterrement, incroyable, s'il vous plaît? Est-ce que Sébastien, tu viendras à mon enterrement, frère?
1: Mais...
8: Oh bah non.
18: Tu nous invites
8: bah, ça dépend, c'est quand? Si j'ai une raclette, non, mais sinon avec plaisir.
18: Et Sébastien, merci pour l'invitation à ton anniversaire. On est tous conviés à l'anniversaire de Sébastien.
0: Pas moi.
18: Si,
10: moi non plus.
8: Ah oui, pas dessus.
10: Moi non plus.
8: T'es pas sur le WhatsApp des grosses têtes?
1: Ah, vous êtes pas sur le groupe? Ah bah ça, c'est on a fait
18: l'exclusion. Il nous arrive le 1er février, je crois. Donc c'est le 1er.
0: Ah bah moi, je suis pas invité.
10: Moi non plus, en tout cas.
8: Convié, patron.
18: Alors ça fait quoi de pas être invité, Laurent?
0: Je viendrai à l'enterrement.
18: Alors Laurent, ça fait quoi de pas être invité? Là, vous voyez la situation quand on n'est pas invité. Alors,
8: il se vole à travers moi, le salaud. C'est juste que moi, je savais pas que Laurent n'était pas dans le WhatsApp.
0: Vous n'avez pas été invité à quoi, par exemple?
18: Bah,
8: au succès,
18: à votre premier de l'an,
0: vos premiers. Le 31 décembre, vous êtes en Bretagne avec Nathalie.
18: Non, mais je vois que je ne suis que la quatrième strate de vos relations humaines, c'est tout.
0: Quatrième, vous êtes optimiste.
18: Non, mais la première strate, c'est ceux vraiment qui vont à Venise avec vous. La deuxième strate, ceux qui vont en safari en Afrique. Et moi, et la troisième, ceux qui vont souvent en Normandie. Moi, je suis la quatrième. Et d'ailleurs, Laurent, il m'a fait un râteau la semaine dernière. Laurent, on sort des grosses têtes le soir.
6: Mais pourquoi il me s'adresse à moi? Le hamster sous en fait.
18: Et je vois Laurent restaurant juste avec trois grosses têtes.
0: Deux
18: grosses têtes. Qui, moi, je rentre.
0: Pourquoi tout de suite en rajouter? Avec Hector Obal qui est Max Boublil.
18: Voilà.
0: Et puis, c'est vous dire.
1: T'as rien à voir là-dedans.
0: C'est vous dire l'espace qu'il y avait entre les deux.
8: Ah ouais, là, t'étais vraiment... Waouh.
18: Voilà, bah c'est...
0: Et alors
18: là, je constate que j'étais pas convié encore une fois.
1: Bah tu fais régime, du coup.
0: On n'est pas... Non, mais écoutez, je suis quand même pas obligé de trimballer tout le monde à chaque fois, quand même.
1: Non, mais...
0: Je vais dîner avec Monsieur Orlinski en tête-à-tête prochainement.
18: Bah, je sais même l'endroit, je sais quand.
0: J'ai vu Karina la semaine dernière, j'ai vu Jean-Phi il y a 3 jours.
18: Et nous, alors, Laurent, quand on brise la glace?
0: Jean-Phi qui m'a menti, d'ailleurs. C'est bien à peine que je fasse des dîners avec des gens, parce que monsieur Jean-Philippe Janssen m'a menti, on dira pas sur quoi, mais il m'a menti.
8: C'est vrai, vous t'a menti?
0: Les yeux dans les yeux, il m'a menti.
1: C'était pour
8: mais il est incapable
1: bien.
8: De faire
1: c'était
8: ça,
1: pour votre
0: les yeux dans les yeux,
1: c'était pour votre
8: mais même
1: bien.
8: Pour une pipe, il ment pas.
1: Non.
8: Qu'est-ce que t'as dit, Jean-Philippe, alors?
1: Moi, la vérité est dans ma bouche.
0: Quant à vous, je sais pas quand est-ce qu'on a dû dîner la dernière fois ensemble, mais il y a
1: ça
0: un moment, et c'est pas plus mal.
8: Nous, ça fait longtemps, patron, mais depuis que vous êtes au courant que je vous succède, j'ai l'impression que vous l'avez mal pris.
0: À vous aussi, dedans, vous êtes nombreux sur le coup. Ça me fait plaisir de savoir qu'il faut que vous soyez trois pour me remplacer.
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0: Une question pour Monsieur Marguet qui habite Blois. Si dans un livre on vous décrit quelque chose comme étant ponceau, de quoi s'agit-il? Ponceau.
6: P-O-N-C-E-A-U.
0: Vous êtes en train de bouquiner, vous lisez un livre, Monsieur Rami, et c'est une supposition.
1: Et là, tu te prends en photo parce que quand même. C'est la story du jeu.
0: Et on vous dit, tiens, tel truc est ponceau, c'est ponceau.
6: Poussif.
0: Non, pas poussif.
6: Poncif.
0: Qu'est-ce qui peut être ponceau? Je regarde d'ailleurs ici. Ici, on peut voir les choses qui sont ponceau.
18: Est-ce que c'est lié au physique?
0: En physique, non.
19: Incompréhensible.
0: Ah non, non, non, non.
20: Un peu lourd.
0: Un peu lourd, non.
18: Lié à la tenue.
0: P-O-N-C-E-A-U.
20: Mais c'est uniquement quand on lit un livre?
0: Ah non, ah. Non. Parce que c'est une question de vocabulaire. Et c'est vrai que c'est un terme plutôt littéraire. On n'utilise pas tous les jours le qualificatif de ponceau, vous voyez.
18: Est-ce que c'est lié à un caractère?
0: C'est un adjectif invariable.
20: Ah, c'est un adjectif.
0: Ah oui, oui.
20: On est ponceau.
0: Ah, bah, vous n'êtes pas ponceau, mais
20: il y a. Quelqu'un ici est ponceau.
0: Alors, je vois. Ah. Non, il n'y a personne qui est ponceau ici.
20: Ça va.
0: Mais vous pourriez porter quelque chose de ponceau.
18: Ah, c'est une couleur.
0: C'est une couleur.
20: Ah, c'est. Ouais. Ponceau, bah, ça
21: c'est du blanc.
20: Rouge.
21: Du rouge carmin.
0: Alors, rouge carmin, rouge vif. Bonne réponse de Liane Folly. C'est le rouge vif foncé de la fleur du coquelicot qui est ponceau.
20: Ah, oui.
0: Peut-être vous avez eu un maillot ponceau.
18: Ah, oui. Au Milan, au Milan.
19: Ah, oui, bien sûr, oui. Ouais.
0: À Milan, c'est
18: un maillot rouge et noir.
0: Ah bah voilà, vous voyez.
19: Ouais, à Lille aussi.
18: Ouais.
0: Ah bah à Lille. Ah bah voyez, vous avez...
19: Ouais, le micro est ponceau.
0: Le micro est ponceau. Okay. Oui, vous apprenez des choses ici.
20: Hein, bah alors, bah ça, oui. Hey,
0: quand vous allez retourner à Lille, vous allez avoir vos anciens collègues footballeurs et dire, est-ce que t'as gardé ton maillot ponceau?
21: Et là, quand il va s'arrêter au feu, il va dire, ah, bouge pas, il est ponceau.
0: Ou même à table, dis donc, on prendrait pas un petit coup de ponceau. Vous voyez, faut savoir utiliser les choses.
20: Oui, j'aime bien.
19: Non, j'aime bien.
0: Une question géographique pour Karine Pasteur, qui habite Carros, dans les Alpes-Maritimes. De quel endroit Topeka est-elle la capitale?
18: Amérique du Sud?
0: Ah non.
20: Topeka.
0: De quel endroit Topeka est-elle la capitale?
20: Topeka.
0: C'est une question géographie. Et Topeka s'écrit, si ça peut vous aider, T-O-P-E-K.
21: Aka.
0: Aka, comme vous dites.
18: Donc c'est pas en Afrique non plus.
0: Ce n'est pas en Afrique. Ma question est très précise, c'est quel endroit a Topeka comme capitale?
20: Ah oui, c'est endroit.
0: J'ai pas dit pays.
20: Exactement.
18: Est-ce que c'est pas une fiction? Non, c'est pas.
0: Ah non, une fiction, non.
18: C'est pas une île alors?
0: Une île non plus.
20: Bah c'est forcément d'un pays la vraie capitale.
0: Alors, cher Chantal, par exemple, Rouen ou Le Havre ou Caen ont été les capitales de la Normandie, vous voyez.
20: D'accord, une région alors.
0: Ça peut être une région.
20: Ah, oui,
21: est-ce qu'il s'agit du Japon?
0: Du Japon, non.
18: C'est en Europe, Laurent, c'est en Europe?
0: Ce n'est pas en Europe.
21: C'est dans l'Est, dans l'Est.
0: Dans l'Est, non plus.
18: C'est pas vers le Groenland, quelque chose dans le...
21: En Norvège.
0: En Norvège, non.
19: En Afrique, alors, c'est plus beaucoup.
18: Il faut prendre l'avion pour y aller, c'est vraiment très
0: Ah oui, ça faut prendre l'avion.
20: Est-ce que c'est dans les îles?
0: Dans les îles, non.
21: Moi, je dirais, ouais. Non, Japon, non, Chine non plus.
20: Ça a à voir avec Topkapi?
0: Pas du tout. Mais tout donné, sauf un pays, quand même.
21: L'Amérique.
20: La Russie.
21: L'Amérique.
0: Qu'est-ce que vous appelez l'Amérique?
21: L'Amérique latine.
0: Non.
21: Non, les États-Unis.
0: Alors, bon, on a...
21: En Arizona.
0: Alors, voilà. Donc, les États-Unis, ça veut dire quoi? Qu'il y a plusieurs États. Bon, on avance.
21: C'est la Californie.
0: La Californie, non.
20: En Amérique du Sud.
19: Au Texas.
21: Texas.
0: Texas, non.
18: New Hampshire.
20: Miami.
0: Non. Miami, non.
20: Honduras.
0: Honduras.
19: San Francisco.
0: Honduras n'est pas un État américain, Chantal.
21: Est-ce que ça serait pas en Floride?
0: En Floride, non.
21: Est-ce que c'est pas l'Iowa, par exemple?
0: L'Iowa, non. Non, non, non. C'est
21: Mexique. Mexique.
0: Non, c'est pas le... Mais le Mexique n'est pas un État américain.
21: Non, de là, l'Alaska.
0: L'Alaska, non.
19: Le Minnesota.
0: Ah, le Minnesota, mais où alors?
19: Ah, encore une passe D.
0: Non, pas du tout.
20: Dans le Maine.
18: Est-ce que c'est dans l'ouest des États-Unis?
21: Il est à fond, j'adore. Il fait ça. Encore une passe D, ouais.
0: Et c'est vrai que cette ville, Topeka, n'est pas très connue. C'est la quatrième ville.
19: C'est la moins peuplée.
0: De l'État, et pourtant, c'est bien celle-là qui, effectivement, est la capitale du...
21: Missouri.
0: Non, non.
19: Du New Jersey.
0: Non plus, mais c'est bien ça, vous voyez.
18: Mississippi.
21: La
18: Caroline du Sud.
0: Il a trouvé sur son textile.
21: La Pennsylvanie.
0: Ah non. Alors, au nord, vous avez le Nebraska. Je vais vous aider pour que vous situiez un peu ce...
20: Voilà.
0: Vous voyez les États-Unis. Au nord, vous avez le Nebraska. Oui. À l'est, vous avez le Missouri. Oui. Au sud, vous avez l'Oklahoma.
19: En bas à gauche, on n'a pas Mel Anderson, on a Malibu.
21: La Californie.
0: À l'ouest, vous avez le Colorado. Au milieu de tout ça, il y a
21: le Nevada.
0: Non, le Nevada, non.
19: Mais non, c'est le Los Angeles.
21: Après, oui.
2: Oklahoma, on l'a dit, Oklahoma.
0: Ah ouais, ouais, Oklahoma. On a dit beaucoup, c'est pas l'Oklahoma. Ah non, mais écoutez, hein, non. Combien il y en a d'États américains?
18: Il y en a 52, non,
0: oui, non, pas 12.
18: Il y en a 52, 51, 51.
2: Non, il y en a 56.
0: Alors, oui, on n'a pas fait le tour.
20: Il fait très froid, je crois.
0: Topeka est la capitale de cet État américain. Qu'est-ce que je peux vous dire de plus? Là, je vous ai fait. Écoutez,
2: c'est pas un truc chier. Il y a bâton rouge. Tampa.
0: Non, je vous ai donné tous les États autour.
19: Un bateau ponceau.
0: Non.
20: Wyoming.
0: Qu'est-ce que vous dites, vous?
20: Le Wyoming.
0: Je croyais que vous étiez en train de bailler, moi.
20: Existe le Wyoming.
19: Oui, mais c'est en Chine, ça.
20: Mais non. T'es malade ou quoi? Le Wyoming.
0: Moi, je pensais que les footballeurs voyageaient.
19: Le royaume de Ying.
2: Le Tennessee.
20: Wyoming.
0: Pardon?
2: Le Tennessee.
0: Le Tennessee, c'est pas. Ah, ça, c'est pas mal.
2: Ah, Connecticut.
0: Mais ce n'est pas le Tennessee.
2: Non, c'est pas ça non plus, Connecticut. Et
0: non, je vous ai donné. Écoutez, oui. Entre le Missouri, l'Oklahoma, le Nebraska, le Colorado, au milieu de tout ça, vous avez. C'est un état du Midwest des États-Unis.
2: D'accord.
0: On va donner 300 euros.
2: L'Iowa,
0: tout ce que vous voulez, c'est pas ça.
2: La tia-tia.
0: Non. Ah non, mais c'est triste.
19: Ah ouais, c'est en un mot ou deux mots? Peut-être que je vais trouver.
0: C'est en un seul mot. Ah ben. Et la ville célèbre dans cet état. On va donner non seulement 300 euros, mais en plus, on va donner un chèque RTL parce que je suis certain que quelqu'un va avoir évidemment.
2: Ah, dans le Houston.
0: Le Houston. Non. Mme Pastor touche un chèque RTL à Carros. Dans les Alpes-Maritimes, levez la main. Regardez, monsieur Rioux.
2: Il y en a 7000.
0: Ah, parce que là, vous avez été nuls, les grosses têtes.
20: Ah ouais, vraiment.
4: On vous a repéré en premier.
19: Nul.
4: Bonjour, monsieur. Comment vous vous appelez?
22: Thomas.
4: Alors, vous êtes sûr d'avoir la bonne réponse? C'est comment?
22: Kansas.
0: Le Kansas. Évidemment, avec Kansas City, qui est la ville la plus connue. Mais c'est bien Topeka, la capitale. Bravo, monsieur. Vous gagnez 100 euros.
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0: C'est rare, mais c'est aussi un anniversaire qui est lié à l'actualité politique du moment, puisque Joe Biden, qui est encore président des États-Unis pour l'instant, il a 82 ans aujourd'hui. Mais êtes-vous capable de me donner le nom entier de Joe Biden?
22: Joseph Robinette Biden.
0: Bonne réponse.
24: Il a des origines françaises et il s'appelle Robinette. Et d'ailleurs,
22: il a le robinette qui fuit.
24: À partir d'un certain âge, on a des problèmes de robinette.
25: Et il paraît qu'il avait une aïeule qui était huguenote et qui a émigré de France.
2: C'est la fin de la phrase.
24: Même elle n'y croit plus en cours de route.
2: Elle se lance dans un truc,
24: tu sens qu'elle lâche encore.
0: Vous avez un tournage. Roselyne, vous avez un tournage aujourd'hui. Parce que, pardon, hein, je vous connais très très bien, vous êtes beaucoup plus maquillée que d'habitude.
19: Oh! Alors là, je sais pas comment.
24: C'est pas démaquillé de la veille, à mon avis.
2: Mais il est con!
24: C'est le maquillage de BFM hier soir.
0: Vous êtes d'accord, Christophe?
22: Ouais. C'est le rose.
25: Et alors, est-ce que c'est bien?
0: Eh ben, vous avez un peu chargé la mule, vous voyez.
24: Vous êtes là. Disons qu'on se demande si c'est Drag Race.
25: Mais je vous emmerde!
2: Mais ça doit être le fuchsia.
22: Oui,
2: ou la coupe rose.
22: Ou la truelle.
24: Non, elle est très jolie, arrêtez.
22: Mais
24: vous verrez quand vous aurez son âge.
0: Roselyne, non seulement est très jolie,
24: oui.
0: Et effectivement, elle est toujours maquillée, mais parfaitement, vous voyez. Et là, aujourd'hui.
25: Oui, j'ai un peu chargé.
24: Comment
0: ça se fait? Qu'est-ce qui s'est passé?
25: Bah, je sais pas, je vous dis, j'ai été voir Le Suicidé hier à la Comédie Française, je pense que.
22: Ah, mais là, c'est l'embaumé, là.
0: Aïe, aïe, aïe.
24: Non, mais je suis pas d'accord, moi je trouve qu'elle est très jolie.
25: Je pense que j'ai perdu le sens de la mesure.
0: Ça doit être ça, hein.
24: Ah oui, c'est ça. Non, mais ça lui va très bien.
0: Bon, en tout cas, bravo pour la réponse à monsieur Robinette, enfin Joseph Robinette Biden Junior.
20: Pas vrai quand même, là.
0: Qu'est-ce que vous dites?
20: Ça fait pas tellement vrai, Junior.
22: Ça fait de moins en moins. Ouais.
24: C'est vrai que ça fait publicité mensongère.
0: C'est pas faux. Une question de géographie liée, là encore, à l'actualité, puisqu'on parle beaucoup du Mercosur à cause, évidemment, des manifestations d'agriculture. agriculteurs. Alors, c'est que le Mercosur réunit...
1: Mercosur,
0: si vous voulez, ou Mergosur, si vous préférez.
21: Ou alors sur Mergo, je
22: pense. Ça, vous faudra aussi voter nous.
13: Ah, non, mais il y a des agriculteurs qui sont...
0: Ah oui, c'est vrai. Ouais. Ah bah ça, ils sont prêts à labourer. Hein.
22: Ils sont quand même passés de toi, Karine Le Marchand. Hein.
0: Bon, dites, je peux la poser ma question.
1: Oui,
0: alors,
1: allez.
0: Alors, il y a 5 pays dans le Mercosur. Je ne ferai pas l'affront de vous demander.
1: Non, hein. Non,
22: évitez, okay, évitez,
13: alors, là, évitez l'humiliation.
0: Vous les connaissez, Barbier, les 5 pays.
3: Brésil, Argentine, Uruguay, Paraguay. Cinquième, c'est le Chili ou la Bolivie?
0: Bolivie. Brésil, Argentine, Bolivie, Paraguay, Uruguay. Et ma question porte évidemment sur le pays le moins connu des 5, le Paraguay.
3: Eh oui.
0: Quelle est la capitale du Paraguay?

0: Asuncion.
1: Asuncion.
2: Oh, bravo. Asuncion. Bravo.
3: Non mais Laurent, oui, vous nous dites le moins connu comme si on connaissait par cœur l'Uruguay.
4: Oh bah, Montevideo,
3: vous pouvez
2: Bolivie, la base. Alors d'abord, moi j'y suis allé en Uruguay pour
3: moi aussi. Bah, tout le monde n'y est pas allé.
2: Ah bah, moi j'ai eu cette chance au moment de la Coupe du Monde de football.
3: Ah, c'est bien.
2: Bah, voilà. Et en plus, je suis allé voir France-Uruguay en Uruguay. Enfin, ça se jouait pas en Uruguay.
5: Bah, hein. Vous auriez dû rester en France.
2: Mais
5: c'était non, France-Uruguay.
0: Vous l'avez vu à la télé, quoi. Là-bas.
2: Ça, non, c'est idiot ce que vous dites, ça se jouait en Russie.
0: Mais oui. Oui, parce que nous, quand
5: est-ce que vous faisiez en Uruguay pour voir France-Uruguay?
3: Mais quel est l'intérêt d'aller en
2: Parce que je vais à toutes les Coupes du Monde de football.
3: Oui.
2: Mais je n'avais pas envie d'aller chez Monsieur Poutine pour voir cette Coupe du Monde de football. Et j'ai préféré aller la voir dans les pays d'Amérique latine. Ah, et donc je suis allé voir.
6: Vous les regardiez à la télévision?
2: Bah, oui, absolument,
5: alors.
2: Oui.
5: Mais ça peut pas faire de rester chez soi.
2: Mais non, parce que je suis allé voir, par exemple, France-Argentine. En Argentine,
3: oh là là,
2: avec des supporters argentins.
4: Ça, c'est
2: autour.
4: Le luxe, hein, comme
3: France,
2: France,
0: c'est Uruguay, la provocation.
2: France-Uruguay en Uruguay.
3: France-Brésil au Brésil.
2: Non, parce que c'était France-Croatie au Brésil.
0: Ouais, ouais, ouais.
3: Ah, c'est très
0: c'était la finale. Il vaut mieux voir France-Croatie au Brésil que France-Brésil en Croatie, à choisir.
2: D'ailleurs, faites pas l'innocent, vous étiez là, Gazan.
0: Ah, mais complètement. Moi, je vous laissais. J'étais juste derrière vous.
3: Mais quand c'est gratos, il est là, Gazan.
2: Vous ne vous intéressez pas au foot, je ne vais pas vous inviter.
3: Ah non, mais je ne serais pas venu.
2: Ah bah voilà.
3: Ah bah je serais peut-être venu en Uruguay pour aller dans des bars, aller à la plage, mais pas pour regarder le match.
2: Oh ça, je suis pas sûr que l'Uruguay pour aller dans
4: la
2: des
4: plage,
2: bars.
4: Non.
3: Si, c'est pas bien.
4: Ah si, Montevideo, c'est une très belle ville.
2: Ah oui, oui, oui. Ah, j'ai pas eu le temps de voir.
3: Alors. Ah bah oui, vous y êtes allé que pour regarder la télé.
2: Oui, absolument.
3: Et après, vous me dites, ah mais je connais bien l'Uruguay. Le gars, il a passé sa journée devant une télé Panasonic.
0: On regardait la télé dans un pays dont la capitale est Montevideo, c'est assez logique.
4: Oui.
3: Alors, meilleur van.
2: On vous avait dit pas l'humour, Barbier.
5: On avait dit deux trucs. Ouais. Pas l'humour et stock. Pas la chanson.
2: Mais je note, monsieur Beaugrand, que vous êtes vraiment là pour me contredire.
6: C'est sa fonction.
3: Exactement.
2: Moi, je confirme que sur les cinq pays en question, c'est quand même le Paraguay qu'on connaît le moins. Vous connaissez mieux le Paraguay que l'Uruguay.
3: Mais je connais ni l'un ni l'autre.
2: Ah, non, bah,
3: je
2: voilà.
3: connais non, juste.
2: Vous avez connu des Paraguays, peut-être.
4: Ou des Baraguais.
3: Des Baraguais.
0: Des Baraguais, ouais.
3: Il y en a dans le monde entier, vous savez.
2: Ah oui, c'est vrai.
3: Il faut bien les chercher.
2: Oh. À Moscou, c'est plus dur.
0: Ah, il y en a.
3: Il faut les chercher.
7: Bonjour, bienvenue. Toi, enlever vêtements et moi, te montrer puissance russe. Oh là là.
4: Toi, aimer les roquettes.
5: En Afghanistan aussi, c'est un peu plus grave.
3: Oui, ça, j'avoue. On peut passer à une autre question, ça m'arrangerait.
2: D'abord, je fais ce que je veux ici.
3: Ah oui. Oh. Ouais.
2: Quand vous animerez cette émission, Beaugrand, je sais que c'est votre rêve de me voir
4: c'est
2: crever.
4: Brutus. Non, Brutus Beaugrand.
3: Arrêtez de dire ça. Il y a un monsieur sur Facebook, sur la page des grosses têtes, qui m'insulte en disant « Mais Beaugrand, on le sait très bien, vous n'attendez qu'une chose, c'est que le patron crève pour piquer sa place. » Alors que ce n'est pas vrai. Si vous dites ça tous les jours, la direction va finir par le croire.
2: Je vois bien votre ambition. Oh, bah, la direction, il y en aura eu 10 de changer avant que vous me remplaciez.
3: Voilà. Ça, c'est pas impossible.
0: Ça grattait à la bonne porte.
3: Non, mais
2: et puis, je vous signale que vous n'êtes pas seul sur le coup. Hein. Il y a Johan Rioux aussi qui veut ma place.
3: Non.
5: Il n'y a jamais de femme.
3: Oh bah, essaye.
5: Non, sûrement pas. Mais, non, mais c'est vrai, il y a ça.
2: Ce serait génial si vous parlez. Un jour, je vous laisse la place. Non. Juste, c'est vous qui connaissez le mieux l'émission, vous pourriez.
5: Ah oui, mais je pourrais jamais faire ce que vous faites.
2: Ah bon, vraiment? C'est vrai.
4: Ouais.
2: Non, je vois bien poser des questions pour les citations.
5: Qu'est-ce que t'as dit? J'ai gagné un défi!
2: Ben voilà, bonne réponse! Bonne question d'Isabelle Mergo.
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2: Pour monsieur Gérard Klein qui habite Plaisir, tiens, c'est peut-être le Gérard Klein qu'on connaît parce que je crois qu'il habite Plaisir, Gérard.
10: Dans le 78.
2: Klein. Dans le 78. Comment vous savez, vous?
10: Bah, je connais les départements de France.
2: Non, mais. Comment vous savez que Gérard Klein.
10: Ah, j'en sais rien.
2: Ah, bon.
10: Je répète bêtement ce que vous dites.
2: Ah, bah voilà, bon, je comprends mieux.
11: J'aime bien le magasin Ikea là-bas, moi.
10: Il y a Auchan aussi.
11: Mais mes courses,
2: Auchan, elle y va pour ses émissions.
11: Ceci dit, un jour, je me suis fait draguer par un mec. Il m'a dit, de toute façon, les garçons, ils t'invitent toujours dans les bons restaurants. Moi, je vais être original, je vais t'inviter à manger chez Ikea.
10: Mais non.
11: Et ben, je suis sortie avec lui. J'ai trouvé ça tellement drôle. Premier rendez-vous.
10: Ah, ça, c'est bon.

0: savoir.
1: Et il vous a démonté.
2: Ça valait la peine de la placer.
3: Personne n'a osé la faire.
4: Tout ça, patron.
3: Moi.
1: Une fois que tu l'as monté, il reste toujours un peu de vis.
3: Ou de jeu, il y a un peu de jeu. Ouais.
1: Non, il reste toujours. Je savais pas que vous étiez fan d'IKEA.
5: J'adore. Et un jour, il y a un couple qui m'a dit mais qu'est-ce que vous foutez là? J'ai dit, pardon? J'ai dit, avec le pognon que vous gagnez, que vous foutez chez IKEA? J'ai dit, mais excusez-moi.
2: Vous savez pas
5: combien je gagne. Et puis, de deux, je le sais. Pour moi, c'est un grand kiff d'aller dans les magasins de bricolage.
3: Justement, pardon, je veux savoir. Et tu payes en plusieurs fois?
5: Non. Mais les magasins de bricolage, c'est ma passion. Et IKEA, j'adore aussi.
1: Non, mais là où Karine Le Marchand a raison, c'est pareil quand vous voyagez. Vous êtes dans l'avion, vous montez dans l'avion. Moi, je peux vous dire par expérience. Si vous allez en écho, les gens vous disent, mais qu'est-ce que vous foutez là?
5: Ils sont déçus.
1: Et si vous allez, non pas en première, mais en business, en tout cas, si vous allez en business, regarde, il est en business. En fait, il n'y a pas de solution à paraître sur les ailes.
3: Mais le mieux, c'est de faire comme vous faites, patron, c'est prendre un jet privé.
1: Si seulement. Alors, je vais vous dire, si seulement. Tout ça part en tout cas.
5: À plaisir.
1: Voilà.
0: À plaisir.
1: Tout ça part en tout cas d'une question pour Monsieur Klein, Gérard Klein. Je ne sais pas si c'est le vrai Gérard Klein.
3: Dans le 78.
1: Hein, à plaisir. Tout près de l'Intermarché, vous voyez. Et en tout cas, la question va permettre à Monsieur Klein de toucher qui sait un chèque RTL. Et je reviens sur l'élection du pape dont on parlait tout à l'heure, puisque il y aura 137 cardinaux électeurs. Au cas, d'ailleurs, c'est assez terrible, j'y pense, parce que les journaux font comme s'il était déjà mort.
6: Il peut démissionner comme Benoît XVI, c'est ce qu'on pense qu'il va faire.
5: Mais ça dépend si c'est une petite bronchite qui doit passer.
1: C'est de moi dont vous parlez ou du pape?
5: Non, c'est une maladie chronique, il va démissionner, mais il a peut-être l'espoir de guérir quand même. On a tous guéri de bronchite.
1: Alors,
0: c'est les 137 cardinaux.
1: C'est quoi la question? Eh bien, la voilà. Tiens, il était temps que vous posiez cette question, chère Roselyne. C'est quoi la question? La voici. Il y aura 137 cardinaux électeurs pour élire le prochain pape. Pourtant, il y a 252 cardinaux que compte le Vatican. Pourquoi une telle différence?
6: Il n'y a pas des cardinaux émérites?
1: Non, ça n'a rien à voir avec ça.
0: Donc, il y en a qui votent pas.
1: Exactement. Il y a 252 cardinaux.
0: Ce sont des femmes.
1: Et il n'y en a que 137 qui vont voter. Pourquoi?
6: Parce qu'il n'y a pas assez de place dans la salle de la curie.
1: Non plus.
0: Un seul par pays?
1: Non plus.
0: C'est les plus âgés? C'est les 137 plus âgés.
1: Ah,
6: il y a un âge limite?
1: Alors, c'est le contraire, expliquez.
0: C'est les plus jeunes?
3: Uniquement ceux qui ont moins de 50 ans.
1: Non, donnez-moi la réponse, mais pas vous, Titoff.
6: Il faut avoir moins de 80
0: ans. Les plus jeunes,
6: moins de 80 ans. Il faut avoir moins de 80 ans
1: pour voter. Bonne réponse de Roselyne Bachelot. Seuls les cardinaux ayant moins de 80 ans ont le droit de voter en cas de conclave.
0: C'est l'inverse.
6: J'ai encore 2 ans.
1: Ça veut dire qu'il y en a quand même beaucoup qui ont plus de 80 ans.
0: Sont plutôt jeunes là-dedans.
1: La différence entre 137 et 252, Titoff.
3: Mais en tout cas, je suis en train de me faire une réflexion, c'est un métier d'avenir, cardinal.
1: Ah oui, vous trouvez?
3: Ah bah oui. Il y a, combien ils sont? Alors, 200, combien 137, 252?
5: Non, ça fait 120 et quelques.
3: 125. Ça fait 125. Non, 135.
1: Bah, ça fait 115, non?
5: Ah oui, 115.
1: 115.
5: 115.
1: Il suffit de compter, vous voyez.
3: Il n'y en a pas
1: un qui est capable de me le dire ici.
3: Non, mais moi, perso, ce matin en venant, je savais pas que j'allais faire des maths.
1: Il y a donc 115 cardinaux qui ont plus de 80 ans et qui n'auront pas le droit de voter pour le futur pape.
5: Et est-ce qu'ils peuvent être élus?
0: Eh oui.
5: À plus de 80 ans?
1: Ah oui, ça en revanche, oui. Ah,
5: ça, c'est pas normal.
1: Ah oui, ça, ils peuvent être élus. Il y a peu de chances qu'il y ait un pape...
0: Il y a peu de cardinaux de 25 ans, de toute façon.
5: Non, mais quand même.
0: Déjà. Et il faut être majeur pour être cardinal?
6: Oui, c'est mieux.
0: Non, c'est mieux, mais est-ce qu'il
6: faut? Non, mais pour vivre avec un cardinal, non, il n'y a pas besoin d'être majeur, mais pour l'être...
1: Il y a seulement 18 cardinaux africains, sachez-le. Oui. 53 cardinaux européens, 24...
6: Il y a le copain de Bolloré dans les cardinaux africains.
1: 24 cardinaux asiatiques. Alors faites là c'est une addition, monsieur Titoff. Voilà, une addition de cardinaux. Alors 22 plus 53.
3: 22, 80.
5: Plus 24.
1: 5. Plus 24, ça fait. Jean-Paul II et j'en retiens 4. Ça, c'était connu, si j'avais dit ça.
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1: portugais, ils adorent Cristiano Ronaldo.
3: Bah pas, oui, bien sûr, mais alors, ils ont deux idoles, il y a Cristiano Ronaldo et Linda de Souza.
2: Oh non, il oubliait.
1: Vous oubliez Amalia Rodriguez. Quand on a un peu de culture, on dit Amalia Rodriguez.
3: Et Madredeus, la chanteuse de Madredeus, très bon groupe de fado.
1: Ah oui.
3: Douche tristesse. Et souffrimento, que tristesse. Je chante que ça, les portugais.
1: Attendez, j'y suis là. Je prends un petit verre de Porto. Vous pouvez me faire un air de fado?
3: Douce souffrimento et que tristesse. Eh, vai fou des caraïus. Vai fou des tristesse.
4: Vous avez des pastilles, oh, de natas?
3: Sin l'oudouvi, sin l'oudouvi. Fais le crépi, fais l'ennui.
1: Ce mec est fou. Mesdames et messieurs, je ne prends pas une part de responsabilité.
3: À vous le pousser.
1: Ah bah vous, vous devez les avoir, les sept, tiens, monsieur Toen, et vous allez sûrement pouvoir les retrouver tous les sept. Ah. Eh ben, justement, c'est, si vous avez lu La Croix, vous aurez certainement vu
8: Les Sept Samouraïs.
1: Que non. non. Dans les meilleures ventes, dans la librairie La Procure, vous avez un essai qui s'appelle Nos Sept Péchés Capitaux. Pouvez-vous me rappeler lesquels sont ces sept péchés?
5: La gourmandise.
1: Alors la gourmandise, très bien.
3: L'orgueil.
5: Luxure.
1: La luxure, très bien.
3: L'hétérosexualité.
2: Ah oui, c'est un péché. Alors
3: l'assassinat.
5: L'orgueil.
3: La monogamie. Excusez-moi, non. C'est pas un vice, hein.
1: J'en ai trois. Vous m'avez dit l'orgueil, la luxure et la gourmandise.
3: L'avarice.
1: Et l'envie. Parfait. Il en manque deux.
3: La mort. Tuer les gens.
1: Non.
3: La jalousie. C'est pas un péché.
5: La jalousie.
3: C'est pas un péché de tuer quelqu'un.
2: Oui, la jalousie.
1: Un péché capitaux, pas.
2: Capitaux.
8: Les sept péchés capitaux.
1: Les vices capitaux.
8: Les commandements.
1: Les péchés capitaux. Alors, vous m'avez dit l'orgueil, l'avarice, la luxure, l'envie, la gourmandise.
2: La colère.
1: La colère. Bravo, monsieur.
5: Il en manque plus qu'un.
2: Ah oui, moi, je suis un bon chrétien.
1: Il en manque plus qu'un.
5: Alors, le meurtre.
1: Le meurtre, non.
8: Mais non.
3: C'est pas la partouze.
1: Non, j'ai cru.
2: Ah bah non, sinon.
1: Vous étiez pas loin.
3: Ouais, je sais que c'est ça.
2: La partie.
8: C'est comment que c'est
3: la pape.
8: Le pape.
1: La paresse. Bonne réponse, la paresse. Bon, et oh, Toen.
3: Arrêtez. Mais on fait une émission, c'est sérieux. Là.
1: La modestie, on devrait rajouter la modestie.
3: Oh, patron, mais bien cerné.
8: il en sait quelque chose de la paresse.
1: Mais oui, parce que quand même, il y a sept. Vous avez trouvé un sur sept, Toen. C'est pas la peine de raboter tout le public. Bon,
3: j'ai pensé à tous les autres. J'ai dit le dernier.
1: Les autres ont trouvé les six principaux péchés.
3: C'est normal, ils les ont tous. Et moi, j'ai que la paresse, donc je l'ai trouvé.
1: Alors, vous avez un peu l'orgueil aussi, quand même.
2: L'envie, la colère.
1: Parfois. L'avarice, je ne vous connais pas encore assez pour le savoir.
8: Si.
1: La luxure, il paraît aussi.
3: Ouais. Hein. Oh, la luxure, qui s'est jamais habillé en Asie dans une cage T'as jamais fait ça?
8: Si, pardon.
3: Ouais, t'as déjà fait ça.
8: Ouais, c'est vrai.
3: C'était pour les 30 ans de Dorothée, je crois.
5: Moi, je comprends pas pourquoi la gourmandise, ça fait partie des défauts comme ça, capitaux.
1: Hein. Ah, bah oui, mais c'est normal, c'est un des sept péchés capitaux.
3: C'est un péché,
1: la gourmandise. Ce n'est pas tant la gourmandise au sens moderne, peu ou pas du tout péjoratif, qui est blâmé, que la gloutonnerie, pour être précis, chère Valérie.
5: Une notion d'excès, quand même, dans les péchés.
1: Voilà, c'est l'idée de démesure et d'aveuglement. Bah, ça plus loin que la gourmandise encore.
3: Ouais, c'est Pierre Ménès.
1: C'est la gloutonnerie. C'est la gloutonnerie plus que la gourmandise.
3: Et pourtant, on chante qu'on me donne l'envie.
1: Oui, ah bah oui, ça rend l'envie.
2: Avoir les yeux plus gros que le ventre, c'est ça.
1: Alors l'envie, c'est encore autre chose, c'est la tristesse ressentie face à...
3: Tristesse. Que souffrimento, que tristesse. Oh, que tristesse. Que souffrimento d'un béfica.
8: C'est aussi dur pour vous que pour moi ou pas?
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1: Alors pardon monsieur Toen, mais vous n'avez pas la vedette aujourd'hui, on est obligé de se tourner vers Adil Rami qui est le grand vainqueur de tous les jeux. J'ai fait un mélange entre...
3: C'est dingue, au foot il est nul mais il joue à la con, hein. Tous les jeux à la con il cartonne, c'est fou, hein.
1: Entre Danse avec les stars où quand même vous étiez finaliste, hein, il faut le rappeler, et Les Traîtres que vous avez gagné en trahissant une traîtresse comme Liane Folly, en étant aidé, il faut le dire, par Sophie Tapie qui a de qui tenir. Vous étiez sous les radars, vous.
9: J'étais sous les radars mais j'avais pas de choix. choix à prendre. Je pouvais pas éliminer, c'était elle qui faisait tout, qui éliminait tout le monde. Elle avait
1: ça,
9: pas
1: c'est
9: de...
1: vrai.
9: Et franchement, c'est une émission, elle est pas facile. Hein.
1: Ah
9: vous
1: non,
9: l'avez faite, hein, elle est dure. Hein.
1: Ben moi, j'ai gagné, ouais. Comme vous.
9: Ah oui, on a un point commun, tiens, tête de cul. Ah bah...
1: Mais c'est pas moi qui dis ça, c'est à toi, Anne.
10: Ouais, c'est dingue, mais comment t'as fait pour t'en sortir au milieu de ce chaos diplomatique?
1: Ce qui était pas très sympa, c'est que la plupart, et Madame Tapie, mère, parce qu'il y avait la fille Tapie, mais il y avait aussi la mère Tapie, la veuve de Bernard Tapie, elle a dit que si vous avez gagné, c'est parce que vous étiez très con. En gros, hein, je traduis. Hein.
9: C'est une forme d'intelligence de pouvoir être con.
1: Je suis d'accord avec
10: et
1: vous.
10: Et elle, elle a menti parce qu'elle était au courant de tout, évidemment. Moi, on me fait pas croire qu'elle ne savait pas où était sa fille. Elles étaient collées ensemble.
1: Ah oui.
10: 24-24.
1: Ah oui.
10: Donc ça, c'était un peu injuste dans le jeu.
1: Ah oui.
10: Moi, la prochaine fois, je viendrai avec mon proxénète.
1: Alors, François Allu, je vous demande évidemment si vous avez regardé aussi Adil Rami en train de danser.
11: J'ai vu passer des extraits et je dois dire que Adil, il a un très beau cadre. En même temps, il a cadré toute sa vie.
1: Oui. Mais comment ça, un très beau cadre, ça veut dire quoi?
11: C'est-à-dire qu'il a un port de bras qui se tient très bien. On sent qu'il y a une musculature puissante. Après, c'est vrai qu'il a la tête qui part de temps en temps en avant, mais comme c'est quelqu'un qui en veut et qui va de l'avant en permanence,
1: il a
11: c'est normal.
1: La tête qui part en avant. Je l'ai mis à l'arrière de ma voiture, déjà.
9: Franchement, la danse, c'est magnifique. Hein. Je pensais pas. Je suis tombé amoureux de la danse, pour vrai.
1: Ou de la danseuse.
9: Non. Alors, danseuse, je suis tombé amoureux d'elle dans le sens où, amicalement.
1: Oui.
9: Et,
10: une érection, c'est pas amical.
9: Non, mais ce que je veux dire par là, c'est qu'elle m'a fait aimer la danse.
10: Mais tu t'en fous, elle a pas porté plainte.
9: Non, mais ta gueule de con, toi.
10: Si t'as pas un mis-toi 50 ans, t'as raté ta vie.
1: Vous l'avez pas regardé, Isabelle? Vous l'avez pas regardé, votre Adil, chérie?
12: Je savais même pas qu'il faisait ça, et en plus, non, je le regarde pas. Je regarde,
11: j'ai tout regardé.
12: Je regarde des films.
1: Alors, Philippe Clevel, racontez-nous.
11: J'ai regardé toutes les émissions de Danse avec les Stars.
1: Vous êtes fan
11: avec
1: d'Adil,
11: Adil,
1: faut dire.
11: Extraordinaire, oui.
1: Merci.
11: Et d'émission en émission, c'était spectaculaire.
1: Ah oui. C'est vrai.
11: Moi, c'était mon vainqueur de cœur.
1: Contrairement à ici, il fait des progrès.
11: Méchant. Non, mais. Franchement, chapeau, Adil.
10: C'est vrai ce que dit, en tout cas,
1: François Allu.
10: François, bien sûr. François, et ce qu'il dit par rapport au cadre, parce que toutes les filles, qu'on ait n'importe quel âge, on est sous le charme d'Adil, parce qu'il nous prend dans ses bras, il est protecteur.
12: Il t'a pris dans ses bras?
10: Ah oui, bien sûr, plusieurs fois.
3: Et donc, dans la crèche?
11: Comment? De la crèche, Toen.
12: Ah, dans les traîtres?
10: Oui, enfin, non, mais je veux dire, amicalement, nous deux.
12: Ah oui.
10: Voilà, et c'est quelqu'un qui rassure.
12: Ah, moi, si on me prend dans les bras, c'est pour pas que ce soit amical. Hein, moi, faut qu'on baise, hein, sinon.
10: Oui, mais enfin, il était très demandé. Hein.
9: Et vous aussi, ça vous fait bizarre ou pas quand on boit dans la rue en ce moment et on me dit ah bravo t'es un bon traître, je sais pas comment le prendre.
10: Ah non, très
1: alors,
10: bien.
1: Alors moi non, pas du tout. Moi quand on me voit dans la rue en ce moment on me dit mais il y a qui sous le cornichon? Parce que moi j'ai fait ma Singer depuis.
9: Mais non, mais on a tous des grands palmarès ici à part Sébastien, mais ça va venir.
10: Moi, on ne me propose aucun jeu, quoi.
1: Ah, rien.
10: Non, si toi, dans les traites, tu serais exceptionnel.
3: Ouais, je sais pas. Non, si. Après, je serais plus les jeux à l'ancienne.
11: Mais le jour où il y aura une émission qui s'appelle Les Enculés, tu seras.
10: Allez,
3: moi, je voulais faire Interville ou alors regarde le Téléthon, un truc rigolo, quoi. Mais
1: une première citation. Allez, il est temps de passer aux choses sérieuses. Qui a dit les deux seules créatures qui s'accouplent en se faisant face sont l'homme et le sandwich au pâté.
12: Oula. Des proches.
1: Non,
10: un bon vivant.
1: Alors un bon vivant mort quand même.
12: Hein. Jean-Yann.
1: Il est mort.
11: C'est pas Coluche, non?
1: Non, c'est pas Coluche.
12: Ah, Bernard Blier.
1: Il est mort en 2014.
10: Giscard.
1: Non.
12: Comique.
10: Est-ce que quelqu'un qui venait aux Grosses Têtes?
1: Oh, il a dû venir une fois, mais très peu de fois. À l'époque de Philippe Bouvard, c'était surtout un écrivain, journaliste, qu'on cite régulièrement ici, et dessinateur même.
10: Il a fait Volinsky, enfin.
1: Mais non, pas Volinsky, mais pas loin.
10: Ah.
1: Et il a fait surtout un grand best-seller qui rappelait ses origines.
12: Ah ouais, Goscinny.
1: Mais non.
10: Joanne Spahn.
12: Oh, ça va.
11: Cavana. François Cavana.
12: Il se plante et moi c'est mais non.
10: Ouais, oui.
1: Vous les connaissez les origines de Goscinny? Moi je peux vous les dire, il était argentin. Mais vous voyez, il n'a pas fait un livre sur ses origines argentines, Goscinny.
12: Attendez, ça va être comme ça tout.
11: Laurent, François Cavana.
1: Tandis que François Cavana, lui, il a écrit les Ritales. Et ça c'est une bonne réponse de Philippe Claudel. Pardon, hein, Isabelle. Oh, mais oh, bah, oui. Je vais me rattraper avec
13: ouais.
1: vous.
13: Oh,
1: avec...
13: Ouais, Sacha Guitry.
3: Bonne réponse.
13: Ça y est, c'est fait.
1: Allez. Avec la citation. Alors maintenant,

0: trouvé la citation, puisque vous avez trouvé le nom. Bon, alors, vous voulez pas de Sacha Guitry aujourd'hui?
1: Je l'ai donné.
0: Bon, d'accord.
1: Non, tu prononces très mal, cette émission. Avec beaucoup d'animosité. Toi, tais-toi quand je parle.
2: Mais Isabelle, tu prononces beaucoup mieux avec un pain au chocolat dans la bouche. Hein.
0: C'est
2: vrai.
0: Non, ça, c'est
2: un conseil d'orthophoniste. Hein, mais...
3: On comprend mieux, c'est fou.
1: T'es beaucoup moins chauve avec un casque sur la tête.
0: Ah bah tiens, la citation suivante, je l'ai choisie pour vous, Philippe Claudel, en tant que président de l'Académie Goncourt. Vous devriez être intéressé par cette phrase qui a dit « Le prix Goncourt est à la littérature française, ce que la vache qui rit est au fromage. »
4: Oh là,
3: oh là, là. Bah,
2: c'est un con qui ne l'a pas eu.
4: Est-ce que ça serait François Sagan?
0: Non.
3: Attendez, un con qui écrit.
4: C'est une femme?
0: C'est un homme.
3: C'est un con qui écrit, Yann Moix?
2: C'est un jaloux.
0: Il n'est pas un con. Alors ça, il est peut-être jaloux. En tout cas, il n'aime pas manifestement le prix Goncourt.
2: Ouais.
0: Et en tout
2: je
0: cas,
2: pense que nous ne l'aimons pas non plus.
0: Ah, c'est pas certain. Je pense que vous l'aimez bien quand même.
4: Oui. Et, c'est un écrivain, donc.
0: Et peut-être il aurait pu avoir le prix Goncourt.
2: Alors, il est vivant?
0: Il est vivant. Je me demande s'il a pas déjà été candidat à l'Académie française une fois, mais je suis pas certain.
3: Ah, Philippe Risoli?
0: Non.
3: Il était candidat, mais je vous apprends les trucs. Vous voulez apprendre les trucs? Mais restez avec moi.
2: Est-ce qu'il est journaliste aussi?
0: Alors, il est non seulement écrivain, mais journaliste critique. Et d'ailleurs, chaque semaine, il fait une critique littéraire très courue.
3: Éric Nord.
1: Ah, Bouvard.
0: Non, pas Bouvard.
1: Ah, non, non, non. Il
2: plus de... Jérôme Garcin.
3: Ah, Jordan Deluxe.
0: Pardon.
3: Jordan Deluxe.
2: Frédéric Becbédé.
0: Frédéric Becbédé, bonne réponse de Philippe Claudel.
3: C'est curieux qu'il dise ça.
2: Il s'est présenté une fois à l'Académie.
0: Ah, il s'est bien présenté à l'Académie. Alors, vous retirez ce que vous avez dit ou pas sur le fait que c'était un con?
2: Oh, je vais réfléchir. Non.
3: Pourquoi il n'aime pas?
2: Il est sympathique, il a le sens de la formule et puis il a écrit aussi des livres intéressants. Il est au jury du prix Renaudot, mon cher Laurent.
3: Voilà.
0: Voilà, c'est parce que.
3: Et demain, il sera en garde à vue.
2: Dans le salon d'à côté.
3: Non, il a une carrière incroyable. Garde à vue, livre. Enfin, bon, c'est fou. Canal Plus, Europe 1, France Inter, Décathlon,
4: journal télévisé.
3: Une carrière de fou.
0: Pour monsieur Benatia, qui habite Reims, qui a dit en littérature, on corrige des épreuves. Dans la vie, ce sont les épreuves qui vous corrigent.
3: Oh, c'est joli. Nicolas Bedos.
4: C'est pas une femme, ça, qui a écrit ça?
0: C'est un homme qui a
4: écrit ça. Pourquoi il n'y a jamais de femme?
3: Parce qu'elles disent rien, les femmes. Elles nettoient et tout. Me disait Adil Rami,
0: En littérature, on corrige les épreuves. Dans la vie, ce sont les épreuves qui nous corrigent.
1: Ce qui est complètement faux, parce qu'on peut faire
3: Bernard Pivot.
1: Traverser des épreuves.
0: Bernard Pivot. Oui. Bonne réponse de Sébastien Thoen.
3: Bonne réponse de qui?
0: Sébastien Thoen.
3: Oui.
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0: Cette épidémie qui a décimé les buis français. C'était les rameaux il n'y a pas si longtemps et c'était pas si facile de trouver des branches de buis à faire bénir pour ceux qui sont croyants. Puisque vous le savez, le buis souffre depuis un long moment à cause, il faut le dire, de cette espèce de lépidoptère ravageur qui s'appelle comment? C'est le nom de ce papillon que je vous réclame. Papillon qui détruit les buis un peu partout en Europe.
6: Le papillon de lumière sous les projecteurs?
1: Non, c'est un nom comme Grémilla.
0: Ah, pas du tout.
1: Non, épistolaire, du tout. Un nom comme ça?
0: Ah, non plus. Non.
7: Non.
0: Non. Et c'est vrai que depuis une dizaine d'années, une grande partie de cet arbuste qu'on aimait bien, le buis.
1: Ah, mais c'est une merveille, le buis.
0: Ah, bah oui, mais c'est la tragédie du buis. Hein,
1: il n'y aurait pas de jardin à la française sans le buis.
0: Ouais, sauf que depuis 2015, et ça a commencé dans les Vosges, eh bien, il y a des essaims blancs de.
1: Sorte d'abeille. Cochenille.
0: Non. Ils sont comme des grosses mites qui étaient jusqu'alors.
6: Des mimites.
0: Des grosses mites.
6: Kermit la grenouille.
2: Il allait planter du buis dans son jardin.
0: L'autre, il a entendu des grosses mites.
2: Il était prêt à aller acheter des buis, là.
6: Ah, bah là, ouais, il en a mis partout. Ils se sont déguisés.
0: Les arbustes qui attirent les grosses mites, c'est au bois de Boulogne, ça.
6: Et ils se déplacent.
2: Ils se seraient déguisés en buis toute la semaine.
6: Pas eu du buis dans le slip.
1: Oh, c'est dans n'importe quel jardin.
0: C'est des grosses mites et non pas des grosses. Je pose des questions sérieuses et on part dans des considérations.
2: Ça serait rigolo, des grosses bites volantes qui attaquent les buis.
8: Oui, ben, ça peut être dangereux pour le buis aussi.
6: Bah oui, et ça attaquerait les glands plutôt.
0: Ces grosses mites ne laissent que des squelettes de branches pris dans des fils de soie. Et je vous demande donc le nom. On l'a assez lu depuis maintenant.
1: Mais oui.
0: Une dizaine d'années.
8: Mais elle ne mange pas les palmiers aussi.
0: On sait.
1: Non, c'est pas la même.
6: Et ça vole ou pas?
0: Et là où c'est intéressant évidemment dans l'Ibé.

0: Ces chenilles, elles ont des petites ailes?
1: Ah bah, elles deviennent des papillons, mais si on les attrape...
2: Mais d'affreux papillons.
3: Les bombix, pas des processionnaires, là?
1: Les bombix, pardon?
3: Les processionnaires.
0: Les chenilles processionnaires?
1: Non, non, non.
0: Les bombix?
4: Les éphémères?
2: Non.
3: Bombix.
1: Mais oui. En tout cas, voilà une chenille, un papillon.
0: Une chenille qui redémarre?
1: Qui en plus...
2: Elle s'appelle pas Coro, quelque chose?
1: Non, non, non. Non,
0: corona
1: non.
0: Chenille?
1: Non, mais évidemment, ces petits cocons, on les compare au corona aujourd'hui, parce oui. que comme nous sommes victimes du coronavirus, eh bien les buis français, eux, ont été victimes de...
3: C'est un nom scientifique ou... On
1: pas a... du tout.
0: Pas du tout.
1: Alors, vous connaissez ça par cœur.
2: Mais hein, oui.
0: Ah bon?
1: Ah oui, oui, on a parlé 18 000 fois dans cette émission. Oui, oui, de là.
3: Oui, on a dit, ah oui, regarde mon buis, t'es fait manger par.
0: Là.
2: Pas la cochenille.
1: Non.
3: T'es fait manger par.
1: Il faut savoir d'ailleurs aussi que c'est aussi à cause de notre éclairage urbain qu'elles se sont développées, qu'elles ont proliféré, parce que la lampe à sodium accélérerait la diffusion des. Pensez à quelqu'un de petite taille.
2: Au nain ?
0: Le nain. Des mimimati, non, le gardien.
4: Des passe-partout ? Des gnomes ?
0: Des passe-partout dans les buis. Des chenilles mati ?
4: Avec des grosses mites qui détruisent les buis.
1: Oui. C'est vrai que les nains ont des grosses mites.
0: Oui. Mais oui,
5: ils ont ça dépend, bah oui.
4: Mais c'est à cause de la lumière urbaine.
0: Quand ils sont dans les buis, on leur dit sors.
6: C'est-à-dire qu'elle est grosse.
4: Si on éteint,
6: à la
4: si on éteint les lampes, on aura des nains à grosses bites partout dans la rue.
3: Et ça mange les buis.
0: Oui, et bien
3: oui. Et oui.
4: D'ailleurs, à Fort Boyard, il n'y a aucun buis. Hein.
0: Ah non, bah, y a pas
3: de... Non.
1: Ici, il y en a du buis, mais trop. Et vous allez entendre le buis de la cloche.
0: C'est
1: en
0: des nabos?
1: Non.
0: C'est petite taille.
1: Je vais essayer de vous aider comme je peux,
0: la
1: moi.
0: Petite taille, que vous
4: des giants coucou.
1: Le radical, en grec, désigne le feu. Et une couleur, si vous avez fait du grec.
4: Ah,
1: et,
4: oui.
1: Et une couleur rousse ou rougeâtre, vous voyez.
6: Rouquine.
1: C'est papillons sont réputés naître dans l'âtre, peut-être parce qu'on les y retrouvait attirés par la lumière.
0: Alors, le feu, c'est pyro en grec.
2: Héphaïstos.
1: Ah, bah, voyez.
0: Pyro.
1: Alors, voyez, bravo, monsieur.
3: Les mini pyro.
1: C'est votre nom de famille, monsieur.
0: Oui.
2: Les pylônes.
6: Gasoline.
1: Gasoline, non.
4: Les Larousseau.
1: La pyrale. Pyrale, pays grec.
6: Il
1: y avait un nain qui s'appelait Pierral. Qui a été le premier nain célèbre.
2: Dans les films de Buñuel.
1: On le voyait avec Jean Marais, avec. Il n'y a pas de hasard.
5: Je pense pas Cocteau.
4: Est-ce qu'il était avec Charles Trenet aussi,
1: le gay de l'époque?
4: Ça faisait des sacrées soirées. Le nain de l'époque, le gay de l'époque.
1: Vous ne connaissiez pas le nain Pierral, en tout cas.
2: Dans les films de Buñuel.
1: Est-ce que vous connaissez tous les Ferrari au moins, monsieur Jérémy Ferrari.
0: J'en connais une partie.
1: Parce que c'est la question suivante que j'ai choisie pour vous. Ça nous permettra de l'écouter, en plus. D'écouter Agostino Arturo Maria Ferrari. C'est son vrai nom. Mais sous quel autre nom connaissait-on mieux? Puisqu'il n'est hélas plus de ce monde. Sous quel autre nom connaissait-on mieux Agostino Arturo Maria Ferrari?
0: Linda de Souza.
2: Lola Ferrari.
0: Linda de Souza.
1: Oh non, on ne va pas écouter Linda de Souza et Lola ou Ferrari.
4: Elle n'avait pas gardé.
0: C'était un italien?
1: Alors, évidemment, franco-italien. Né à Gênes en 1934, Agostino Arturo Maria Ferrari, c'était son nom.
0: Tino Rossi?
1: Tino Rossi, non.
4: Il est mort, vous avez dit. Hein.
1: Ah oui, il est mort. Il est mort en 1998.
4: Qui ça pourrait être? Est-ce que c'est un chanteur d'opéra?
1: Un chanteur d'opéra, pas
0: chanteur de charme?
1: Un chanteur de charme non plus.
0: Non.
1: On l'aime tous, hein, ce chanteur.
3: Zucchero?
4: Il chante en italien ou pas?
1: Non, en France. Oh, il a chanté en italien aussi, j'imagine. Mais
2: Alejandro Celentano.
1: Mais il a surtout fait carrière chez nous en France.
0: Ah, Frédéric François?
1: Ah, non, il est vivant. Il est vivant, Frédéric François.
0: Ah, parce que lui,
4: Claude Barzotti?
1: Claude Barzotti, non.
2: Celentano.
1: Adriano Celentano non plus.
4: Il avait gardé un nom italien.
1: C'est pas bien de ne pas connaître tous les Ferrari.
4: J'ai pas touché d'héritage là-dessus. Hein.
1: Mais en plus, vous pourriez trouver. Hein.
0: Ah, celui du train.
4: Ah, j'ai jamais
0: fait celui du Richard train. Anthony.
1: Oui. Non. Agostino Arturo Maria Ferrari, j'ai eu la chance de le recevoir moi dans les années 90 sur France Inter.
3: Ah oui.
1: Mais c'était quelqu'un un peu de solitaire, quelqu'un qui était pas très content finalement des succès qu'il avait eu. Il en a eu de nombreux succès.
0: Umberto Tozzi,
1: non.
4: Il avait une carrière internationale.
1: Alors oui, bien sûr. En tout cas,
2: Ringo.
1: Oh mais non, pas Ringo. On va écouter Ringo maintenant sur RTL.
0: Avec Sheila.
4: Ustinov, je sais pas quoi.
1: Agostino, Arturo, Maria Ferrari.
5: Quelle humeur.
1: Réfléchissez un peu quand même.
7: Ah oui, bon, alors,
8: est-ce que son nom avait un rapport avec son vrai nom?
1: Ah ben voilà, là, au moins ça, voilà. Heureusement qu'il y en a un qui réfléchit, c'est Gazan.
3: Son pseudo avait un rapport.
1: Eh ben évidemment.

0: garçon.
1: Ah, Léo Ferré.
0: Pas Léo Ferré.
1: Jean Ferrat.
0: Pas Jean Ferrat.
1: Nino Ferrer.
0: Nino Ferrer. Nino Ferrer. Bonne réponse de Florian Gazan. Nino Ferrer. De vrai nom Ferrari.
2: À suivre.
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0: Pour Laetitia Gozon, même Gozon habite Saint-Étienne-de-Fontbellon dans l'Ardèche. On en découvre, hein, des coins.
4: Ah, ça m'étonne pas d'elle.
0: Oui. Saint-Étienne-de-Fontbellon en Ardèche. Et puis en plus, je vais vous parler de Pondichéry. Donc on s'éloigne.
5: On
0: s'éloigne un peu de l'Ardèche. Vous connaissez Pondichéry?
5: Je suis allé.
0: Vous êtes allé à Pondichéry? Racontez-nous, monsieur Janssen.
5: On ouvrait la ligne Pondichéry. Et donc on restait une semaine à Pondichéry. C'était magnifique. C'est un ancien comptoir français, vous savez. Donc il y a beaucoup de choses qui sont encore françaises. Et la culture française, il est très présent.
0: D'accord. Ça tombe bien. Si vous avez lu Le Figaro, vous saurez me dire ce qu'on est en train de construire actuellement dans un parc public de Pondichéry.
6: Une statue de quelqu'un d'important ?
0: Une statue de quelqu'un d'important, non.
6: Un truc
7: une
6: en lien avec la France.
7: Une petite tour Eiffel ?
0: Pardon ?
7: Une petite tour Eiffel.
0: Mais comment vous savez ça, vous ?
6: Ouais, j'ai vu la photo aussi.
0: Eh ben oui.
7: Eh ben voilà, mais
0: on
7: pourquoi
0: est en
7: je
0: train
7: le saurais pas,
0: construire
7: moi
0: une tour Eiffel ?
6: Parce que Macron, il va...
0: Et oui, le président Macron est actuellement, vous le savez,
7: oui,
0: en déplacement en Inde.
7: Il est en Chisnade.
0: Il est parti rencontrer Monsieur Modi.
7: C'est quand même son boulot d'être VRP, non?
0: Très bien, merci, Mme Boutboul.
7: Bah, surtout qu'en ce moment, il est mieux là-bas qu'avec les tracteurs.
0: Ah, bah voilà.
7: Il choisit quand même ses moments.
0: Ah, bah voilà, tiens.
8: Sur Pondichéry, il y a une fameuse charade à tiroir. Est-ce que vous la connaissez?
0: Ah non, allez-y, ma chérie Pondichéry.
8: Mon premier est un nécrophile. Mon deuxième est un zoophile. Mon troisième est un scatophile.
0: Ouais.
8: Mon quatrième est un membre de ta famille.
0: Ouais.
8: Et mon tout est un comptoir français des Indes. C'est Pondichéry.
0: Pourquoi ?
8: Mon premier est un nécrophile, c'est pont parce que pont suspendu. Mon deuxième est un zoophile, c'est dit parce que dithyrambique. Mon troisième est un scatophile, c'est ché parce que ché chien sur la tête d'un zouave. Mon troisième est un membre de ta famille, c'est ri parce que rivoli, livonie, niveau d'eau. D'eau c'est ut, ut est russe, russe est slave. Si c'est slave, c'est qui se nettoie, et si se nettoie, c'est donc ton frère.
0: Et ça donne Pondichéry.
7: Bravo. Mais alors, c'est le test pour devenir ministre, ça.
0: Ça, c'est un test de mémoire, hein, parce que faut s'en souvenir de celle-là. Je serais incapable de la répéter, votre histoire. Hein.
6: Bah, disons que le niveau de blague entre Dari et la baignoire est... Et Roselyne, et on n'a rien pigé. Il y a un juste milieu. Il y a un juste milieu.
0: Ah bah ça tombe bien. Tiens, on va aller au musée avec Mme Bachelot, puisque vous avez été ministre de la Culture. Vous savez forcément quel est le musée le plus cher. C'est le point aujourd'hui. Je parle des musées, évidemment, on va dire de type classique, où on peut voir évidemment les plus grandes toiles, les plus grands chefs-d'œuvre mondiaux. Et c'est vrai qu'on nous dit que, on le sait, hein, le Louvre vient d'augmenter ses tarifs.
8: 22
0: euros. Si vous voulez voir la Joconde, c'est 22 €. Enfin, vous pouvez voir pas que la Joconde, mais c'est 22 € l'entrée au Louvre. On nous dit par exemple, si vous voulez voir par exemple un Degas, les danseuses en rose et vert au Metropolitan Museum, ça sera 30 € quand même. Voilà, à New York. Si vous voulez aller au Rijksmuseum à Amsterdam, c'est 22,50 €. Voilà, pour par exemple admirer la laitière de Vermeer. À Londres, c'est gratuit en revanche, la National Gallery. Et alors le plus cher, c'est où?
7: Le Prado.
0: Si par exemple vous voulez voir un des exemplaires de la chambre à coucher de Vincent Van Gogh.
8: Le musée d'Arles.
0: Le Arles, non. C'est aux États-Unis.
7: C'est aux États-Unis.
8: Le MoMA.
0: Le MoMA, non.
7: Le Guggenheim.
0: Le Guggenheim, non.
8: Mais non, c'est Bilbao.
5: C'est aux États-Unis. C'est
8: Guggenheim, Bilbao.
7: Alors, mais le Guggenheim, évidemment qu'il y a un Guggenheim à New York.
8: C'est pour te faire chier.
7: Mais arrête de me prendre pour une gourde.
8: Bah, tu le fais toute seule, hein, j'ai pas besoin d'être là.
0: C'est un joli petit couple, hein.
7: Ouais. Oh, mais il marmonne dans sa petite barbichette.
0: Dari et son nouveau poulain.
6: C'est à Los Angeles.
8: Alors, c'est un musée américain.
0: Un musée américain, oui.
8: Le MMA.
7: Washington.
8: Le Whitney.
0: Alors, pas à Washington.
6: Chicago.
0: Non.
6: Ah.
0: Et c'est donc.
6: Le musée de Chicago. Le fameux musée de Chicago. Il n'y en a qu'un.
5: Le Chicago Museum.
6: Si vous voulez, vous allez tout droit à la rue de la démocratie. Vous tournez place Lincoln.
0: Je vous l'accorde. L'Art Institute of Chicago. C'est le plus cher.
7: C'est
0: il paraît
7: combien?
0: Qu'il y a beaucoup d'œuvres à aller admirer. Et c'est 32 euros à Chicago. Mais ben, attention, hein, il y a une collection. Vous pouvez voir un dimanche après-midi à l'île de la Grande Jatte de Seurin. Vous pouvez voir rue de Paris, temps de pluie de Caillebotte, sur la terrasse de Renoir, la chambre de Van Gogh, un autoportrait de Van Gogh.
6: Sous la terrasse du Pont du
0: Vous avez des peintures, une trentaine de toiles de Claude Monet, les Nymphéas, le pont japonais, l'arrivée du train de Normandie, la guerre Saint-Lazare, les six molles de foin. Enfin, ouais. Non, franchement, là, il y a de quoi faire.
6: Ça vaut 32 euros.
0: Ah, pour oui, 32 ça, euros,
7: oui, quand même.
0: J'en ai un peu plus, je vous l'aimais quand même.
7: Oui, oui, non, mais ça demande de l'entretien, tout ça.
0: J'ai une petite question subsidiaire, tiens, d'ailleurs. Ce sera une deuxième chance pour le marchand de Châtelain-la-Poterie dans le Maine-et-Loire.
7: Châtelain habite là-bas, Karine,
8: maintenant. Châtelain-la-Poterie.
0: Bah, écoutez, c'est vous qui savez, moi.
8: Bah oui, mais c'est dans Maine-et-Loire.
0: Hein. Bah, très bien. Bah, alors, écoutez, alors Châtelain-la-Poterie, si vous voulez.
8: Oh, le petit couple.
0: Il y a même un H à la poterie, vous voyez.
8: Oui, absolument.
0: Ah bah voyez, Roselyne, ah, je vous épate. Hein. Mais c'est vrai qu'il n'y a pas de T à Châtelain. Bon, alors.
6: Sinon, ça aurait fait Châtelain.
0: Bah voilà. Il y a un con qui a failli dire Châtelain. Et alors, ma question, bah, ça concerne justement le fameux musée de Chicago, le Art Institute of Chicago, que M. Vidorek connaît bien. C'est le deuxième plus grand musée d'art des États-Unis après le Metropolitan, hein, celui de Chicago. Mais quel est l'architecte qui a construit ce superbe musée?
6: Norman Foster?
0: Non.
8: Ah, Oscar Niemeyer?
0: Oscar Niemeyer?
6: Guéry?
7: Non. Alors, M. Nouvel?
0: Monsieur Nouvel, non.
6: Est-ce que c'est un Américain?
7: Monsieur Le Corbusier?
0: Alors, il n'est pas Américain.
5: Il est Français.
6: Il est mort?
7: Ricardo Bofill.
0: Ricardo Bofill. Non.
7: Il est mort.
0: Alors il n'est pas mort parce qu'il est bien vivant.
6: C'est quoi, il est mormon?
5: C'est quoi mort?
6: Jean Nouvel.
0: Jean Nouvel, non.
6: Renzo Piano.
0: Et c'est Renzo Piano. Bonne réponse.
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11: Oui, on assume.
0: Vous assumez votre âge.
12: Oui. Mais il est beau, hein.
0: Il est très beau,
12: c'est un bel homme.
0: Ah oui.
11: Merci,
0: alors, on vous a attendu pour le savoir. Je crois que Constance et Roselyne sont
8: Je le trouve très très beau.
0: Déjà aperçu, et Roselyne est ravie d'être à côté de cet homme.
8: Je lui ai déjà dit dans la loge.
11: Roselyne, on se connaît, mais Constance, je la connais pas.
0: Ah bah alors Constance.
11: Personne n'a fait les présentations.
8: La brune et la blonde.
11: Qui es-tu?
13: Je suis une personne charmante.
11: Ah, ça commence mal.
0: Ah, c'est pas mal, on va assister au date. Faisons comme si vous rencontriez pour la première fois.
5: Ce qui est le cas.
0: Genre marié au premier regard.
13: Bonjour.
11: Bonjour, ça va?
13: Mais t'es pas pareil que sur la photo de Tinder?
11: Mais dis-moi, c'est quoi ton tatouage? Là, c'est une cerise, c'est quoi?
13: Ça, c'est une framboise.
11: C'est une framboise, hein.
13: On se touche tout de suite?
11: Oui. Bah, c'est comme ça, direct.
13: C'est sûr, parce que moi, j'ai l'érection facile.
11: Framboise, tu vas aller voir le concert de Usher avec moi?
13: C'est quand?
11: C'est ce soir.
13: Attends, je réfléchis, d'accord.
11: Mais lui, c'est pas... Elle est marrante, hein.
0: Ah oui, elle est marrante. Elle en fait même son métier, hein,
8: absolument.
0: Elle est humoriste, et elle fait un carton sur scène. Vous pourrez aller l'applaudir au théâtre de l'Atelier. Il y a Usher à Paris ce soir?
11: Non, mais bientôt. Mais Usher, c'est plus des cerises, lui. Il fait n'importe quoi dans ses concerts.
0: Mais qu'est-ce qu'il fait?
11: C'est-à-dire, tu vas avec ta meuf en concert, il descend dans le public, il se balade avec des cerises. Et il donne des cerises comme ça dans la bouche des femmes.
0: Ah oui?
11: Il y a plein de couples qui divorcent à cause de lui.
0: Ah bon?
11: C'est pour ça que je voulais l'amener avec moi au concert d'Usher, pour voir si elle résiste à Usher.
6: Ouais, mais c'est pas la saison des cerises.
11: Si elle résiste à Usher, c'est bon.
8: C'est quoi la taille des cerises? C'est des grosses, vraiment?
0: Roselyne les aime avec la queue, rappelons-le.
6: Le coup sauf le noyau.
8: C'est la fameuse histoire. Est-ce que tu cueilles les cerises avec la queue? Non, je préfère avec les mains, c'est plus facile.
0: Vous voyez, Gérard, les choses n'ont pas changé ici.
5: Je vous écoutais de temps en temps.
0: C'est vrai, vous étiez en tournage, mais on parlera peut-être du sujet de votre film un peu plus tard dans cette émission. Mais commençons d'abord par une

0: Première citation pour Lionel Grandjean qui habite Paris 12e, qui a dit « On reconnaît le rouquin aux cheveux du père et le requin aux dents de la mère. »
1: Oh là là.
2: Pierre Desproges ?
0: Pierre Desproges, bonne réponse de Florian Gazan. Pour Carolina Pérez, qui habite Villers-Allerand dans la Marne, qui a dit « Les fonctionnaires sont les meilleurs maris. Quand ils rentrent le soir à la maison, ils sont pas fatigués et en plus, ils ont déjà lu le journal.
3: Ah, » oui.
4: C'est américain ?
0: Ce n'est pas américain, c'est français, monsieur.
2: C'est mort.
0: C'est mort depuis un petit
5: Pierre
0: moment.
5: Daninos,
0: Pierre Daninos, non.
6: Il a fait les grosses têtes ?
4: Un chansonnier ?
0: Ah, il a pas fait les grosses têtes parce qu'il est mort en 1929, vous voyez.
4: Oula,
0: donc,
5: oui, d'accord.
0: Et c'est pas un chansonnier du tout.
5: Clémenceau ?
0: Clémenceau, bonne réponse de Roselyne Bachelot, qui a dit « J'ai avoué la vérité à ma femme, que je voyais un psychanalyste. Elle m'a aussi avoué la vérité, qu'elle voyait un psychiatre, deux plombiers et un barman.
4: » C'est un Américain, bien sûr.
0: C'est un Américain, absolument.
4: Il fait du stand-up.
1: Seinfeld.
0: Il était acteur, scénariste, comique.
7: Louis C.K.
0: Il est mort en 2004. Non, non, non, il est mort à Los Angeles, des suites d'une opération à cœur ouvert. Oh. Et c'est un nom un peu compliqué à retenir. Mais je sais que M. Gazan retient tous les noms qu'on cite ici.
1: C'est Richard Pryor.
0: Richard Pryor, non.
2: Rodney Dangerfield.
0: Comment vous dites ?
2: Rodney Dangerfield.
0: Excellente réponse de Florian Gazan. On peut toujours compter sur lui.
1: Le boss, M. Ruquier, maintenant il me reprend même sur Richard. J'ai dit Richard, il a fait Richard Pryor. Ah oui, ah ouais, il a un meilleur accent que moi. Ah bon, ça se la raconte maintenant.
0: Ah, je progresse. On s'est tellement moqué de mon accent anglais que j'essaie de progresser, vous voyez.
1: Voilà, okay,
0: Richard Pryor.
2: Yeah. Thomas Bugsy.
0: Yes, Roselyne Bachelot.
1: Oui, c'est bien, oui.
5: Pas mal.
0: Pour Paul Larsen. Monsieur Gérard Jugnot, bien sûr, le célèbre Gérard Jugnot. Comment on vous appelle aux États-Unis, Gérard ?
4: On m'appelle pas.
0: Pour Paul Larsen, qui habite Avignon dans le Vaucluse, qui a dit « Je bouffe de temps en temps des asticots pour assouvir un sentiment de vengeance par anticipation.
5: Oh »
1: Joli.
4: Français ?
1: C'est français.
0: Alors, c'est francophone, mais pas français.
4: Belge ?
0: Belge.
4: De Vos ?
0: Pas de Vos.
4: Gueluc ?
0: Et c'est Philippe Gueluc. Bonne réponse de Roselyne Bachelot.
1: Roselyne.
0: Ah, j'aime bien celle-ci aussi, pour Steven Johnson, qui habite Lille.
4: Steven Johnson.
2: Yeah.
0: Qui a dit, à la naissance, le nain est normal. C'est en grandissant qu'il rapetisse.
7: Jean-Claude Van Damme.
0: Avouez que c'est drôle.
5: Ouais, c'est drôle.
2: Nicolas Sarkozy.
1: Passe-partout.
0: Non, passe-partout, non, non, non, non.
7: Jean-Claude Van Damme.
0: Non, non, c'est quelqu'un qui fait des recueils de bons mots. Alors, on lui attribue, parfois, il dit non, non, c'est pas moi, je les ai entendus dans un bistrot, mais.
2: Ah oui, bah, c'est Jean-Marie Gouriot.
0: Jean-Marie Gouriot, bonne réponse de Florian Gazan. Pour Franck de la Cressonnière, qui habite le Châtelet en Brie, une citation d'ailleurs qui nous permettra d'avoir un commentaire et un avis de Madame Bachelot sur le contenu et le sens de cette citation, qui a dit « Je ne peux pas passer devant l'Opéra Bastille sans penser que j'ai peut-être payé un carreau ou deux et je trouve que c'est une des plus mauvaises affaires que j'ai jamais faites.
1: » Mais c'est suite à une erreur dans le jury, parce que c'est Monsieur Hoth qui a gagné contre toute attente.
0: Oui.
1: C'était très moche, mais le président de la République qui devait tirer la bonne enveloppe a tiré la mauvaise. Et il a été obligé de, on a été obligé de faire l'opéra Bastille.
0: J'ignorais cette histoire.
1: Ah oui, mais si, bien sûr.
0: C'est-à-dire qu'on devait faire l'opéra Bastille par quelqu'un d'autre.
1: Par quelqu'un d'autre.
0: Et le président s'est planté.
1: Le président s'est planté.
0: C'était Mitterrand.
1: C'était François Mitterrand. Ouais. Le président s'est trompé dans l'enveloppe. Et on a tiré à la stupéfaction générale Hoth, qui a fait une architecture de chiottes.
0: Donc vous confirmez cette citation?
1: Je confirme cette citation.
0: Alors qui a dit « Je ne peux pas passer devant l'Opéra Bastille sans penser que j'ai peut-être payé un carreau »
1: Jean-Yann.
0: Pas Jean-Yann, non, c'est quelqu'un qui a fait les grosses têtes de temps en temps, quelqu'un pour qui j'ai eu la chance aussi de travailler il y a maintenant une trentaine d'années, vous rendez compte, un peu comme le temps passe, et qui était un chansonnier.
4: Zappy Max?
0: Non, que vous... Oh le salaud.
2: Oh le Cuba.
0: Bah, vous savez que Zappy Max est mort il n'y a pas si longtemps que ça.
4: Absolument.
0: J'aurais pu travailler pour Zappy Max, mais ce n'est pas Zappy Max. Non, un chansonnier.
1: Mais ça veut dire quoi, un chansonnier?
0: Jean Amadou, bonne réponse de Florian Gazan. C'est Jean Amadou.

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1: Une question pour Annie Lelarge, qui habite Tartaras, Madame Lelarge.
2: Tartaras.
1: Tartaras.
2: Tartaras à la récré. Tartaras à la récré.
1: C'est dans la Loire, Tartaras.
3: J'aimerais vas-y, Tartaras, là. Vas-y, pose ta question, là.
1: J'aimerais que vous me retrouviez.
4: Là, tu me fais penser à Gim, c'est Booba, ça me donne envie de vomir.
3: Comment il se la pète, là?
1: Pas comme ça, en bas de mon immeuble, hein, Yohann Riou.
5: Il y a quoi? Passe à Monsieur Rouquier.
2: Monsieur Rouquier.
5: Monsieur Rouquier.
2: Je écoute toujours Grosse Tête. Ouais. Très bien, Grosse
4: c'est
2: Tête.
4: C'est Monsieur Prescovic.
2: J'ai préparé Dubichou pour Grosse Tête Rouquier.
4: Il est sorti de...
2: C'est roulé à la main sous les estrades.
4: Très rigolo.
1: Je salue tous ceux qui habitaient 12 rue Paul-Louis Courrier. Je crois qu'il n'y a plus que deux familles à peu près.
6: Ça a beaucoup changé.
2: Il n'y a que les familles Mertetiuchou, des Croates.
1: Je crois qu'il y a la famille Tanterre et peut-être la famille Orange qui est toujours...
6: Il y avait une famille aussi très importante, Vautier. La famille Vautier.
1: Ah, ça, c'était l'autre escalier.
6: Oui, c'est ça.
1: Il nous faisait peur.
6: C'est vrai.
2: Ah, ils étaient méchants.
6: Et pour voir le monsieur que j'ai interviewé, c'est très, très facile. Vous allez au 12.
4: Non,
6: et c'est lui qui a une parabole pour avoir les chaînes croates. Et donc,
2: c'est vrai, il balance.
6: Mais c'est vrai, c'est
2: le pauvre mec, il pensait qu'il serait discret.
6: Et je lui ai dit, monsieur, ne vous inquiétez pas, je dirais que vous habitez un peu plus
4: attends,
6: loin.
4: Prochaine fois que je...
2: Prochaine fois que je vois gros monsieur chauve excité, moi pas répondre.
6: Attendez, je vais vous faire la fin de l'histoire. Donc il voulait absolument me raccompagner jusqu'à l'entrée de l'autoroute. Oh, et il s'arrêtait en plein pied de la route.
3: Ça, non, il voulait qu'il se barre.
6: Il voulait être sûr
3: qu'il se barre.
2: Il allait le perdre dans la forêt. Regarde, petit monsieur chauve, tu vas être dans la forêt.
4: Suis-moi.
2: Va voir Rouquier, rentre
4: petit chaperon Riou.
2: Rentre Paris.
6: Mais après, j'ai voulu me balader sur le port du Havre qui est très très grand.
2: Oui, très joli, Paul.
6: Et là, il y a le monsieur qui ouvre la fenêtre qui dit: mais qu'est-ce que vous faites là, monsieur? Ben, je suis un ami de Laurent Ruquier et puis je viens faire un peu le pèlerinage. Monsieur, faut pas rester ici, là, c'est interdit au public. Donc, vous avez, j'ai fait le tour du port, je suis rentré très tard et tout.
5: Ils t'ont pris pour un migrant.
4: Tu te fais passer pour un ami de Laurent Ruquier.
5: Un ami.
4: Ben oui. Même moi, je le connais depuis presque 20 ans, je dis jamais je suis son ami. Il le laisse le dire s'il le pense.
2: Oui, mais lui, il croyait que ça était un passe-droit pour lui, tu vois. Donc,
1: J'ai jamais pensé à ça non plus.
2: Merci, monsieur Rouquier. Monsieur Rouquier, c'est quoi la question?
4: Quelle
2: question, Rouquier? Car maintenant que si j'ai connu Paraboule, je voudrais écouter radio. Non, plus Paraboule, écoute Grosse Tête, parce que moi, que Radio RTL.
5: Mais c'est fou de se moquer.
2: Ah, plus Radio RTL.
4: On ne se moque pas. Mais moi, je trouve que savoir qu'il faut aller au Havre pour voir les chaînes croates, c'est une info qui compte.
6: Mais non, mais.
1: Mais il n'était pas là, ce monsieur, c'était pas mon voisin à l'époque.
2: Non, il l'est maintenant. Non.
6: Laurent, oh. Et puis c'est marrant parce que pendant l'interview, il y a le petit Achille, son petit-fils et tout, qui braillait. Et donc, on a dû refaire la prise.
4: En tout cas, merci pour la discussion pour lui. T'as donné son adresse, le nom de sa fille.
6: Est-ce que Laurent, vous êtes touché par cet hommage que je vous rends?
1: Mais bien sûr.
5: Est-ce qu'il y a une plaque sur l'immeuble?
3: Ah oui, j'espère.
6: Non, mais tout le monde sait que vous êtes...
5: Tu devrais te cotiser, faire
4: un... Il y a marqué, ici gire Yohann Riou.
2: Tué par un monsieur
4: croate. Jeté du 5e étage par monsieur Prescovic.
1: Non, mais est-ce qu'il y a un ascenseur ou pas maintenant? Ça m'intéresserait. Alors,
6: vous savez, je suis quand même. J'ai pas voulu déranger, donc je ne suis pas rentré sur le...
4: Oui, alors là.
5: Leur vie a explosé.
2: Et c'est extraordinaire. Oh mon Dieu.
5: Je pense qu'il faudra envoyer quelques mots à RTL.
4: J'ai pas voulu déranger. Le mec a dit j'ai pas voulu
2: pas déranger du tout.
6: Oh, j'ai mal au ventre.
2: Oh, ce type est fou.
1: Ah, ça doit faire quelque chose. Alors, pour Annie Lelarge qui habite Tartaras.
2: Ah oui, c'est ça. Oui,
1: c'est à cause de vous, mon grand, qu'on est reparti là-bas.
5: Comme souvent.
1: Alors, la question concerne un Chinois mort à l'âge de 102 ans.
5: Oh merde.
1: Quel célèbre Chinois...
6: Yuan Mingpei.
1: Pardon?
6: Yuan Mingpei.
1: Qui était...
6: À l'architecte
7: de la pyramide du Louvre.
1: Excellente réponse de Paul Alcarat.
4: Oui, mais alors... C'est vrai que c'est impressionnant, mais c'est vrai que du coup, on rit moins que Kouane. Voilà.
1: C'est vrai que Paé, l'architecte de la pyramide du Louvre, architecte chinois, né à Canton.
5: C'est pas un Égyptien.
1: Est mort à New York.
8: Il n'y a pas très longtemps.
1: Il est mort à l'âge de 102 ans. Oui, il n'y a pas très longtemps.
4: Mais attendez, c'est un métier qui maintient en vie longtemps.
1: Bravo.
4: Parce l'architecture.
1: Vous vous souvenez que l'autre architecte brésilien,
8: oui, Oscar Niemeyer.
1: Oscar Niemeyer.
4: Il a passé son temps.
1: Qui a un centre. Vous êtes allé au centre culturel Oscar Niemeyer.
6: J'ai pas eu le temps, Laurent.
1: C'est ce qu'on appelle le pot d'yaourt. Havre.
8: Oscar est mort à 105 ans.
1: Et c'est vrai qu'il a battu encore en longévité. Ils foutent rien, les architectes,
5: mais
1: alors,
5: c'est
1: en
5: ça,
1: fait.
5: Mais c'est un théâtre, moi, je crois qu'il ait joué dans ce podium.
1: Mais oui, bien sûr,
8: vous êtes en train de bailler, Gérard. Pardon, hein.
6: Gérard, il fait ça.
3: Ça, ça s'entend un petit peu, mais bon.
1: Si mon enfance vous ennuie, dites-le.
2: Attendez, il va, là.
3: Ah, on a entendu le baillement, je suis désolé, Gérard. Ça s'est entendu un petit peu.
1: Si mon enfance vous emmerde, on peut le dire.
5: C'est baillé.
2: Oh, mais tu m'as entendu le chien, maman. Mais c'est surtout, il ne se rend plus compte. Ça s'entend vachement quand on baille en parlant.
1: Baillé, c'est pas grave, c'est quand il pète.
5: Oh mon Dieu. Mais je baille pas pour me détendre.
2: Oui. Fais-le entre deux phrases.
1: Effectivement, je vous confirme, bien. Vous avez dû jouer au centre Oscar Niemeyer au Havre. Car c'est un centre culturel qui reçoit de nombreux spectacles. Mais en tout cas, Oscar Niemeyer, qui était un architecte brésilien, communiste, c'est pour ça qu'à l'époque il avait été choisi d'ailleurs pour faire le pot d'yaourt au Havre, Oscar Niemeyer a vécu encore plus longtemps que Paye. C'est que les architectes, effectivement, finissent centenaires.
5: Comme les photographes.
1: Bon, y en a les photographes aussi.
5: Souvent les photographes, oui.
8: Il y en a que deux, hein, parce que j'en vois pas d'autres qui ont vécu aussi longtemps.
1: Ah, vous connaissez tous les âges, vous et mort, de tous les architectes, peut-être.
6: Et oui, il y a eu un mort célèbre, en plus, celui qui a fait l'architecte de l'aéroport de Barcelone, qui est décédé il y a quelques jours.
8: Oui, bah, Beaufil, il est pas mort hyper vieux, il est mort à 82 ans.
1: Oh, c'est pas mal déjà, 82 ans.
8: C'est pas centenaire. Il y a Jørn Utzon,
1: à 20 ans près.
8: Alors attendez, on va faire la mort de Beaufil et Jørn Utzon qui a fait le.
6: On va faire la mort de tous les architectes.
2: Souvent, parce que moi, il y a des architectes qui sont bien, mais qui crèvent.
1: Il y en a qui le méritent.
2: Ah oui.
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6: Et merci de me mettre à côté de Angoune, ma première rencontre avec Angoune. Et je sais qu'il faut jamais complimenter une femme pour son physique, parce que c'est macho de dire qu'une femme est belle.
13: Ah si, non.
6: Mais je vous trouve une beauté.
13: Moi, je prends.
6: Et vous avez été un fantasme de jeunesse, vraiment.
1: Ah, okay. Ça c'est moins élégant.
6: Et vous êtes toujours aussi belle et tout, mais c'est dingue, comment vous faites et tout, alors vous ne changez pas. Vous êtes une beauté extraordinaire.
13: Ben, je fais beaucoup l'amour.
1: Tout votre opposé.
6: C'est vrai, Angoune. Et pourquoi ça fait du bien? Pourquoi ça fait du bien aux rides, l'amour? Parce que ça détend, et ça détend. Quand on est dans le lit à faire ça, ça détend les rides, ami. Je comprends.
3: Elle a l'impression de voir un extraterrestre.
6: Ce soir, je vais faire l'amour.
3: Calme-toi. Calme-toi.
6: Parce que je commence à avoir des rides.
10: Est-ce qu'Angoune sait que Johan traverse un désert sexuel depuis que les derniers matins?
6: 2000. Alors, c'était à Deauville. C'était juste avant les grosses têtes, février 2019. Première quinzaine.
3: Mon Dieu. La dernière fois que tu as fait l'amour?
6: Ouais.
1: C'était donc 5 ans. C'est vous dire si elles sont pleines.
3: Bon alors, Angoune, ne sois pas trop jolie quand même, ça pourrait exploser.
6: Angoune, est-ce que tu aimes bien les hommes maladroits au lit? Les hommes qui ne savent pas y faire. Des hommes qui ne peuvent pas, des hommes qui sont impuissants, des hommes qui n'arrivent pas, des hommes qui...
3: Mais arrête, personne n'aime ça.
13: Et je réponds,
3: mais personne n'aime ça.
6: C'est vrai. Parce que c'est touchant, non? Moi, j'aimerais bien être...
13: Si non, mais de toute manière, maintenant, c'est trop tard. J'ai un mari.
6: Ah, c'est vrai.
13: Super. Oh là là.
6: Tu es fidèle.
13: Mais grave.
1: En tout cas, à l'antenne.
3: En tout cas, à côté
11: côté de Johan, on peut compter sur tout ça.
1: Monsieur Juillot, vous avez vu que j'ai remarqué que vous faisiez aussi de la pub maintenant pour les vérandas. J'ai entendu ça ce week-end.
5: Oui.
1: Des extensions de vérandas.
5: C'est ce que je gagne ici. Que...
14: ouais, mais il essaye de me piquer mon boulot. Les meilleures vérandas, c'est Akena, la reine des vérandas.
6: C'est quoi cette pub, Gérard? Alors qu'est-ce que.
14: Rénoval, c'est de la merde, Rénoval.
1: Ah non, Rénoval.
5: C'est du haut de gamme.
1: Rénoval, c'est point final. Hein,
5: absolument.
1: Hein, Gérard.
5: Et c'est du haut de gamme.
14: Et ça rapporte.
5: Sinon, j'aurais jamais accepté.
6: Ils t'ont fait une véranda gratos en échange?
5: Non.
13: Mais...
5: Vous n'avez pas une question?
6: Si, j'ai une question.
1: Ah, ça aime l'argent, les acteurs. C'est le dernier film de Gérard Jugnot, un poisson nommé Véranda. Non, mais enfin, c'est bien, Gérard, parce que oui, non, vous êtes très bon dans la pub. Moi, je vous ai entendu il y a plusieurs.
6: Mais souvent, il est meilleur dans les pubs.
11: Excellent dans les pubs.
6: Mais passez quand même de Alain Delon à une pub.
1: Qu'est-ce que vous dites?
6: Bah, Gérard Jugnot a joué avec Alain Delon, c'est énorme, monsieur Klein, un de ses plus beaux films. Comment on passe d'Alain Delon à une Véranda?
13: Il est vénéneux, il fait semblant d'être très gentil, c'est une salope.
1: Une première citation. Et ah, j'aime beaucoup cette citation. Je crois qu'on l'avait posée il y a quelques années de cela, mais comme j'en suis à ma 10e saison ici, je recherche dans les vieilles citations, parfois que j'avais oublié moi-même, qui est l'auteur de cette fameuse liste « 6 mensonges les plus courants ». 1. Le chèque est parti ce matin. 2. La villa est à 100 mètres de la plage. 3. Vous avez de la chance, il nous en reste plus qu'un en stock. 4. Ce n'est pas pour l'argent, c'est pour le principe.
14: Mais oui.
1: 5. Je suis tombé par hasard sur un film porno. Et 6. La taille n'a aucune importance.
11: Et c'est proche.
6: C'est français, ça?
1: Ce n'est pas français.
11: Ah, c'est pas
6: américain?
1: Américain.
13: Woody Allen?
1: Ce n'est pas Woody Allen, c'est son maître.
5: Groucho Marx?
1: Groucho Marx. Bonne réponse de Gérard Jugnot. Pour Samantha Lacaille, Mme Lacaille, pour l'instant en tout cas, est sur... Ah oh bah oui, ça vole vite ces choses-là. Est en Seine-et-Marne. Et la citation, la voici, qui a dit « Si vous voulez bien manger en Angleterre, prenez 3 petits déjeuners. »
11: C'est pas faux.
6: Ça, c'est français.
1: Non, alors, oui et non, parce
6: Belge.
1: Que c'est quelqu'un qui est né, on va dire, à l'ambassade de Grande-Bretagne, qui se trouvait sur territoire français, donc... Il est en fait de ce...
11: Ah, il est anglais donc, mais principe. Il est né en France.
1: Voilà, il est né en France tout en étant anglais.
5: Peter
1: voilà.
5: Ustinov?
1: Pas Peter Ustinov.
11: Oscar Wilde?
1: Un romancier, dramaturge, novéliste.
5: Somerset Maugham?
1: Somerset Maugham. Oh là là, la réponse.
5: Oh, bon, bon.
13: Mais Christophe,
1: c'est pourquoi tu as l'air
13: c'est
1: étonné.
13: C'est une fulgurance.
5: Ah, mais il a écouté les grosses têtes il y a très longtemps.
6: C'est vrai, quand
5: c'est vrai que c'était le grand jeu de...
1: De Philippe Castelli.
5: Castelli oui,
1: qui disait Somerset Boom. Il sortait sa grande langue, un peu comme Beaugrand d'ailleurs.
11: Oui, mais j'écoutais petit, c'était mon, j'avais envie de devenir Philippe Castelli, tu vois.
1: Ben ça y est.
11: C'est vrai.
1: Une autre citation plus littéraire, celle-ci. On va profiter de la présence de Monsieur Claudel. Et c'est pour Robert Renault, qui habite dans l'Aisne, qui a dit « Les livres sont nos meilleurs amis. Ils sont tellement vexés quand nous les prêtons qu'ils ne reviennent jamais. »
11: Ah, c'est donc c'est joli. Ça.
6: C'est vrai, et c'est vrai, en plus.
11: Oui, c'est vrai.
5: C'est Sainte-Beuve.
1: C'est Sainte-Beuve. Oui, bonne réponse de Philippe Claudel. J'ai aussi un écrivain à identifier, un écrivain qui a fait partie des grosses têtes d'ailleurs, et c'est pour Tatiana Dahl qui habite dans les Vosges. Cet écrivain a dit « La chance est la forme laïque du miracle ».
11: Français donc.
1: Un Français. Un écrivain qui se faisait moquer beaucoup ici aux grosses
5: têtes.
1: Ah
5: oui, naïf.
1: Oui.
5: Paul Guth.
1: Paul Guth. Bonne réponse de Gérard Jugnot, c'est Paul Guth. Une dernière citation pour Madame Millot qui habite Paris 17e et celle-ci, je vais la dédier plutôt à Monsieur Johan Rioux, qui a dit « Nous avons des raisons de penser qu'historiquement, le premier homme qui s'est mis debout voulait simplement se libérer les mains pour pouvoir se masturber.
6: » Ah oui, c'est pas faux.
11: Jean-Yann?
1: Jean-Yann, non.
11: Desproges?
1: Desproges, non. Mais
11: Coluche?
6: Jacques Martin?
1: C'est quelqu'un qui a travaillé avec Pierre Desproges.
11: Rib?
1: Pas Rib. Et c'est vrai qu'il était, on va dire, face à Pierre Desproges pendant plusieurs années.
5: Louis Rego.
1: Louis Rego, dans le tribunal des flagrants délits. Encore une bonne réponse de Gérard Jugnot.
11: Bravo. Bravo.
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1: Quel artiste est mort en mettant le pied sur une mine antipersonnelle. Le 25 mai 1954.
17: En 1954.
6: Français? Français?
1: Un artiste, non, pas français au départ. Mais
4: un peintre?
1: Mais qu'on avait adopté chez nous en France.
4: Un peintre? Ah oui. Un peintre. Et il est mort ou bien il a juste perdu une jambe?
1: Ah non, il est mort. On est en Indochine le 25 mai 1954 et il met le pied sur une mine antipersonnelle.
4: C'est pas de bol.
1: Il va succomber à ses blessures. La France lui décernera d'ailleurs la croix de guerre des

0: théâtre d'opération extérieure, mais il s'agit pourtant d'un artiste célèbre.
1: Lino Ventura.
0: Bon, Lino Ventura. Sur une mine antipersonnelle.
2: Attends.
0: Elle croit tout ce qu'elle voit dans un taxi pour Tobruk.
3: C'était un écrivain?
0: Un écrivain, non.
4: Un acteur?
3: Photographe,
0: oui.
1: Ah. Man Ray,
0: non.
3: Cartier-Bresson.
5: C'est un américain. D'origine américaine.
0: Il est né à Budapest et il est mort en Indochine.
3: Kappa.
0: Robert Kappa, bonne réponse de Laurent Deutsch. C'est un ami d'Ernest Hemingway, il a eu une relation amoureuse avec Ingrid Bergman, c'est un des plus grands photographes et correspondants de guerre. Est-ce que les photographes sont des artistes pour vous, monsieur? Parce que j'ai dit artiste et j'aurais peut-être pas dû. Alors.
5: Ils ont un succès fou auprès des actrices, hein. C'est fou ce qu'ils emballent, ces photographes. C'est plus difficile pour un peintre.
0: Pourquoi?
5: Les photographes, c'est toujours plus flatteur, tout ça. Oui, ce sont des artistes, bien sûr. Mais un cuisinier, c'est aussi un artiste, j'ai pas de problème. Hein. Après, vous avez des arts mineurs et des arts majeurs. Tout est art, mais oui, tout est art en quelque sorte, puisqu'il y faut de l'art pour. Il y a un art de faire des bouquets de fleurs aussi. Oui. Et vous savez pourquoi est-ce que l'art de faire des bouquets de fleurs serait inférieur à l'art de faire de la peinture? Mais je vais vous dire, c'est très simple. C'est parce que quand vous faites un bouquet de fleurs, ça peut pas être moche. La peinture, ça peut être une croûte. Donc c'est plus risqué de faire de la peinture. Ah. Et donc on risque plus aussi de faire du sublime, qu'on a aucune chance avec un bouquet de fleurs.
1: Ah, moi j'ai déjà reçu des bouquets de fleurs.
5: Mais bien sûr, c'était ce qui portait dans, sentimentalement. Mais honnêtement, vous mettez le bouquet de fleurs, puis vous mettez après votre rembrandt. Est-ce que vous voyez mon point? Mon point, c'est pas caricatural. C'est pas de dire, il y a les mauvais, il y a les bons, non. Il y a ceux qui prennent des risques et ceux qui en prennent moins.
4: Oui.
5: Et c'est normal, du coup, que les uns soient dans un genre majeur, mais je préfère être un grand artiste dans un genre mineur qu'une merde dans un genre majeur. Voilà. Et ça, on le dit jamais, ça. Ça, j'ai tenté tellement de fois de le dire à l'université. Personne ne m'écoute là-dessus. Il fallait que je fasse les grosses têtes pour le dire.
0: Eh oui.
5: Et les grosses têtes, j'ai décidé que ce serait ma tribune de philosophie esthétique. Et ça, personne n'ose le faire. Personne ne dit, tu l'as dit où, ça? Aux grosses têtes.
0: Mais oui, c'est... On est un peu les scientifiques...
2: On a une référence, hein.
1: On apprend la France.
5: C'est pas ça, c'est que si ça passe aux grosses têtes, ça passe.
1: C'est vrai.
5: Mais ils écoutent pas à l'université. Moi, trois fois, j'ai essayé de professeur à l'école des Beaux-Arts. Ils écoutent pas. Ils écoutent pas.
4: Oui.
5: Là, je sens que je suis écouté.
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0: Qu'est-ce que vous faites, Isabelle Mergo? Vous lisez Playboy maintenant?
1: Eh ben, il y a Orlinski en couverture, qui a un petit lapin pour
2: quelqu'un. Non, c'était
1: son sexe, mais minuscule, le lapin.
0: Ben, c'est vrai qu'il fait la une de Playboy, notre camarade Richard Orlinski.
1: Eh, pas mal.
0: Avec une jolie blonde, qui est la jolie blonde.
10: Je la connais pas.
1: T'as pas été opéré de l'appendicite?
10: Non, pourquoi?
1: Non, ben, ça se voit. T'as pas cicatrisé.
8: Pourquoi toi en couverture? Ben alors ma vie pouvait pas.
0: Bah non, mais il porte un pantalon Balenciaga et on voit.
1: Ah non, il est à poil. Hein.
0: Et on voit la jeune femme qui s'appelle Margot, je vous informe.
10: Margot, exactement.
0: Elle s'appelle Margot, qui porte des cuissardes et un ensemble en cuir Versace. C'est très sadomaso tout ça.
10: Non, pas du tout. L'idée c'était vraiment d'inverser. Normalement, c'est l'homme qui domine la femme. Et en réalité, là, c'était faire un numéro que fait par des femmes. Et c'était en réalité la femme qui devient dominatrice, qui domine. C'était pour changer un petit peu les
2: codes. L'homme devient obligé.
1: Et ils t'ont choisi pour être l'homme dominé.
10: Voilà, l'homme dominé.
1: Oh, je crois qu'il vient dominer.
0: Ah bah là, monsieur Rami peut le faire mieux que vous, ça.
11: Non, je pense qu'on peut pas l'abattre.
0: Allez, faisons un concours de cheveux sur la langue.
11: Alors, allez, on dit quoi? C'est quoi que je dois dire?
1: Toi, tu dis sorbet citron, moi, charlotte au chocolat, vas-y.
11: Est-ce que je dois dire comme toi ou pas?
4: Non, dis-le comme toi.
5: Sorbet citron sur le truc là.
0: Comme dirait Rodinsky, la une de Playboy, tous à poil. Allez, une première citation. Et ce sera une citation pour Madame Massé, Marianne Massé, qui habite Limoges, en Haute-Vienne, qui a dit « Quand je sors du bistrot, je marche de travers. Faut que j'arrête les chips au crabe. »
5: Saint-Saint-Dutry.
10: Coluche.
0: Non, c'est quelqu'un d'ailleurs qui sera notre invité. Là,
8: ah bah Renaud.
0: D'ici la fin de semaine. Jeudi, viens nous voir jeudi.
8: Ah, Patrick Sébastien.
0: Patrick Sébastien, bonne réponse de Sébastien Thoen. Pour Lionel Apollin, qui habite Thouars, dans les Deux-Sèvres, qui a dit, tiens, justement, la télévision est un instrument pédagogique et culturel. En effet, chaque fois qu'elle est allumée, je vais dans la pièce d'à côté pour lire un livre.
5: C'est pas des proches?
0: Non, non.
4: C'est un intello?
0: C'est plus ancien que ça, et, mais la télé existait déjà à son époque.
4: Ah, faut croire. Mais c'est genre, c'est Montaigne.
10: Montesquieu.
0: Justement, si je vous dis ça, chère Isabelle...
4: C'est que c'était le début de la télévision.
0: C'est parce que vous pourriez croire que lui est assez ancien pour pas qu'il ait vu la télévision,
4: bah
0: voyez-vous.
4: Non, puisqu'il y a télé dans votre phrase.
0: Oui, mais c'est...
5: Oh,
8: c'était la dernière émission d'Isabelle, on peut l'applaudir.
4: Oh, bah, ça ne gênerait pas.
0: Oh, pourquoi?
8: Ah ouais, tu fais quoi?
4: Il faut savoir se retirer.
0: Ah non, mais nous, ah, alors, bah, alors,
8: c'est ce que disait Adil avec Zaya.
4: T'es un artiste?
0: Ah ben oui, c'est un artiste qu'on cite souvent.
4: Oh, si, ça fait semblant d'avoir compris, toi. Charles Trenet?
0: Mais non, d'abord, il n'est pas français, merde, j'ai tout vous dire.
8: Churchill.
4: Charlie Chaplin?
0: Pas Charlie Chaplin, après Chaplin.
8: Buster Keaton?
0: Quand même.
10: Les Marx,
4: quand même. Mais il a
0: Groucho Marx, bonne réponse. De Sébastien Thoen, c'est Groucho Marx.
10: Non, c'est moi là.
8: Non. Orinsky, il a dit Karl Marx.
4: Il a dit Karl Marx.
10: Non, j'ai dit les frères Marx.
0: Il a dit les frères Marx et c'est bien Groucho Marx. C'est une bonne réponse du duo, on va dire un duo Orinsky-Thoen.
8: Très beau duo, deux artistes.
0: Qu'est-ce que vous dites?
4: Je savais qu'il avait connu la télé, puisqu'il est passé à la télé.
8: Oh, elle est chiante, Gloria Lasso.
4: Elle est chiante quand elle a un.
0: Non, Gloria Lasso.
4: Gloria Lasso, tu m'as dit?
8: Ouais, t'as un truc de Gloria Lasso.
4: Ah, d'accord. Ouais. Je te jure, c'est
0: on va en parler
4: fois.
0: Tout à l'heure de Gloria Lasso.
8: Je
0: d'ailleurs.
8: Sais tout, patron.
0: Pour Claire Chinazi, qui habite Arbois dans le Jura, qui a dit « Les femmes préfèrent être belles plutôt qu'intelligentes parce que chez les hommes, il y a plus d'idiots que d'aveugles. »
4: Sacha Guitry!
0: Eh bien, non.
8: Ah, c'est la guerre, là. C'est la
0: non,
8: guerre.
0: Non, mais on n'est pas loin.
4: Ah, c'est un Sacha Distel?
0: Non, non.
4: Ah, sa femme?
0: Mais oui, alors
4: ah bah
0: oui. Yvonne Printemps. Bonne réponse de Valérie Mérès.
4: Mais vous faites très mal l'accent Yvonne Printemps, hein, pardon.
0: C'est normal, c'est l'automne. Et c'est bien Yvonne Printemps qui a dit « Les femmes préfèrent être belles plutôt qu'intelligentes parce que chez les hommes, il y a plus d'idiots que d'aveugles. » C'était une belle réponse.
8: Vous vous rendez compte si un homme avait dit ça?
0: Oui, mais c'est une belle réponse à toutes les phrases misogynes de « Sacha Guitry !»
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0: Une question pour Mehdi Habibi qui habite.
5: Oui,
0: ça vous rappelle les chansons.
5: Habibi, c'est pas de chez toi, ça.
8: C'est chez moi.
5: Habibi.
4: Oh oui, fais-le.
5: Madame Naraflado.
4: J'adore quand il fait l'arabe. Vas-y, fais-le. Fais l'arabe.
5: Non, je veux pas l'arabe.
4: Allez,
5: j'ai pas d'arabe, je vais être poursuivi.
4: Non, allez.
5: Tu vois, je vais faire l'arabe avec 30% d'extrême droite en France, mais t'es con ou quoi?
4: C'est pas faux!
5: C'est très bien. Habibi, ça veut dire mon amour, ma jolie.
0: Écoutez, de toute façon, Mehdi, Habidi, c'est pas Habibi, c'est Habidi.
5: Ah, ça change tout, c'est Habidi, Habidi. Alors que l'autre, c'était Habibi. C'était con, faut Habidi, Habibi, t'es foutu.
0: Il habite Vireux-Valran en Ardennes, dans les Ardennes. Et notre auditeur espère un chèque RTL qu'on lui souhaite. La question n'est pas si simple, même si elle est dans l'autre nom du décement des Pyrénées qui vient d'être classé. C'est espèce en danger.
4: C'est une bête.
0: C'est une bête, oui.
4: Ça, c'est une bête, c'est une bête.
0: Et le Descement des Pyrénées.
12: Ça vole?
0: Ah non, ça vole pas, le Descement.
4: C'est un ours. Ça a quatre pattes.
0: Alors attention, je vous demande son nom entier au Descement des Pyrénées, parce qu'il y a deux noms, il y a un nom, on va dire, plus connu que...
4: Lizard,
0: non.
4: Tu ne nous demandes pas son prénom, par exemple Albert, on s'en fout.
0: Non, je vous demande pas son prénom, non, non.

0: Est-ce qu'il existe dans les Alpes?
1: Il est plutôt dans les Pyrénées, le descendant des Pyrénées. Il est, vous voyez, au nord de l'Espagne et du Portugal.
0: Donc il a un accent.
2: Bah oui.
1: C'est un petit animal.
3: Il est petit.
1: C'est un rongeur. Alors, enfin, maintenant.
3: Tout le monde ronge.
4: Je veux dire, c'est vrai.
3: Il n'est pas
4: distinctif, c'est vrai.
3: Non. Tout le monde ronge. Laurent ou.
0: Un rat.
1: Vous, si vous êtes arrivé là, c'est parce que vous avez beaucoup rongé. Il n'y a qu'à la maison que c'est mal rongé.
0: Ça y est, fait le cochon. Tu parles d'animal.
5: Est-ce que ça serait pas une taupe?
0: Tout de suite.
1: Une taupe, non.
3: Est-ce que c'est gentil comme animal?
1: Oh, c'est gentil. Bah là, en tout cas, on en a besoin parce que c'est une espèce en danger.
5: Un écureuil.
4: Une belette.
1: Alors, c'est un museau pointu.
3: Oh, j'adore.
4: Un blaireau,
1: non.
5: Ah non, un fourmilier.
1: Alors, un fourmilier, non.
0: Ça se mange.
3: Est-ce que c'est un...
1: Alors, ça se mange pendant la guerre, éventuellement.
3: Un ornithorynque.
0: Un castor.
1: Non, un castor. Plus simple que ça.
3: Un ragondin.
1: Alors,
3: c'est dégueulasse les ragondins. Il faut les tirer, les ragondins.
1: Plus petit qu'un ragondin.
3: Moi, je tire les ragondins.
0: Ragondin.
1: Alors, non.
0: Une musaraigne.
1: Non.
0: Une souris.
3: Est-ce que ça fait des cabanes avec
1: plus
3: sa queue?
1: Plus gros qu'une souris.
0: Un rat.
3: Un
0: rat musqué.
3: Un rat,
1: ça suffit pas.
3: Ah oui.
1: Il faut trouver quelle sorte de rat.
3: Un ratatouille.
0: Un rat des champs.
6: Un ratatouille.
0: Un rat de la montagne.
4: C'est l'heure.
1: Non,
0: un rat des Pyrénées.
1: Alors, le descendant des Pyrénées, c'est un rat qui a une particularité physique.
5: Sans poils.
1: Alors non,
5: il est nu.
1: Il a des poils. Effectivement, il a des petites pattes palmées qui lui permettent.
3: Il peut grimper.
0: Un rat canard.
1: Alors un rat canard. Non, non, c'est
5: un rat des marais.
1: Non, c'est plutôt lié à son museau. Vous voyez, c'est
0: un raton laveur.
1: Non.
3: Qu'est-ce qui est lié à son museau?
0: Un rat Cyrano.
1: Son
0: long nez.
1: C'est son nom. Son nom, c'est un rat...
3: Poilu, moustachu.
1: Moustachu, non.
0: C'est un rat avec un bec de lièvre. Alors... C'est très rare.
3: Ça s'opère.
4: Ça s'opère.
1: Il repère ses proies sous l'eau, vous voyez.
3: Non.
1: Et Pierre, comment il va les choper, ses proies?
3: Il va avec une canne à pêche et un fil.
0: Avec sa queue.
6: Non.
0: Avec sa queue.
6: Avec les dents.
1: Non, qu'est-ce qu'il a?
6: Dents.
4: Les poils.
0: Avec une langue, avec sa langue.
3: Il a un hameçon sur... Je le connais.
4: Un hameçon
3: sur la langue.
0: Il a un cheveu sur la langue.
1: Mais non.
3: Qu'est-ce qu'il a? Avec quoi il
5: un crochet.
3: Il le gobe.
0: Avec ses incisives.
3: Il le chuche.
1: Non.
3: Il l'aspire.
5: Il a...
4: L'aspire.
3: Il a une
4: trompe. Un rat trompe. Avec un rat trompeur.
5: Un rat trompeur.
4: Un rat trompe.
1: Il a une trompe. Et on l'appelle donc le rat...
0: Le rat trompette.
1: Le rat trompette. Bonne réponse de Jean Benguigui. Eh oui. Désormais, le rat trompette est une espèce classée en danger.
3: Je peux savoir.
0: Oh bah, je comprends.
3: Comment?
0: J'ai dit Jean-Jacques Goldman et j'ai dit rat. Non mais.
4: Ça bosse.
1: Enchaînons avec le rat trompette, si vous le voulez bien.
0: Ouais.
1: Pour Fabrice Marchal, qui habite Polestre, justement. Quel est l'instrument de musique qu'on appelle aussi la trompette de Cannes? C'est plutôt effectivement comme un roseau évidé, avec seulement une petite membrane qui fait résonner l'instrument.
5: C'est un espèce de hautbois, de
0: piano,
5: flûte.
0: Piano.
1: Alors c'est une petite flûte, on appelle ça aussi la flûte eunuque.
5: Eh ben c'est du duc, c'est une flûte arménienne.
1: Pardon?
0: On a coupé une partie.
1: Oui, en quelque sorte.
0: Oui. C'est pour ça qu'on l'appelle la flûte eunuque.
1: La flûte eunuque,
3: un pipeau.
1: Elle mesure à peu près 20 cm.
3: Ah, même, oh la vache.
1: Elle s'allonge.
3: Ça fait longtemps que je n'ai pas soufflé là-dedans, moi.
4: C'est un mirliton. C'est un mirliton.
1: Un mirliton. Bonne réponse de Daniel Picouli.
4: Donc il faut souffler.
1: Un mirliton. Bonne réponse.

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3: Notez les lettres. Y-O-N-D-R.
4: Y-O, attendez, Y-O.
3: N-D-R. C'est une question pour Odile Davier.
4: Yondre.
3: Voilà, qui habite Lambersart.
5: Oui, il sait écrire. Ouais, bravo, mes amis.
3: Mme Davier espère un chèque RTL. Et pourquoi retrouve-t-on dans la presse depuis le 31 décembre ces cinq lettres Y-O-N-D-R qui sont cinq lettres d'une société américaine fondée il y a maintenant 10 ans par Graham Dugoni.
5: C'est des vêtements sportifs
3: de... Des vêtements sportifs, non. Le siège social est à San Francisco.
6: Une société de déménagement ?
3: Non, non, Isabelle, je vous ai bien entendu, mais non.
4: Est-ce qu'ils sont implantés partout dans le monde ?
3: Et attention, si vous avez bien écouté ma question, car il y a toujours des indices dans mes questions.
4: Redites-la.
3: J'ai dit pourquoi, depuis le 31 décembre, parle-t-on beaucoup dans la presse de la société Y-O-N-D-R ?
6: Ah, parce que c'est une société qui organise des dry januari.
4: Ah, est-ce que ça serait une société qui étudie les comportements des gens par rapport à leur téléphone, aux réseaux sociaux, et ça sera en rapport avec le fait qu'il y ait un million de personnes qui filmaient en même temps le feu d'artifice au-dessus de l'Arc de Triomphe.
3: C'est une excellente remarque de M. Ferrari.
5: Dès que c'est Ferrari, c'est excellent.
4: J'ai pas de point avec une remarque.
3: Non,
5: ce n'est pas ça.
3: Parce que effectivement, c'est à cause du fait qu'on a vu tous cette photo sur les Champs-Élysées de tous ces Parisiens, ou en tout cas touristes et Parisiens qui étaient là.
7: C'était terrible.
3: Pour effectivement marquer le coup des 12 coups de minuit pour passer de 2023 à 2024. Et tout le monde était en train de filmer avec son téléphone portable au lieu de regarder. Après, on en parlera, mais il se trouve qu'à cette occasion, effectivement, on reparle d'une société qui s'appelle la société Y-O-N-D-R. Ah,
4: c'est une société ceux qui font les feux d'artifice ?
3: Non. D'ailleurs, certains psychologues disent que ça n'est pas si grave qu'on fasse ça, parce que ce qu'on peut reprocher à quelqu'un, c'est de regarder son téléphone quand il se passe quelque chose d'intéressant, et au lieu de regarder, effectivement, ils regardent leur téléphone, alors que là, au fond...
7: Non, ils regardent ce qu'ils doivent regarder à travers du téléphone. Ils ne regardaient pas son téléphone. Le jour de...
3: C'est ce que je suis en train de dire.
7: Bah oui. Non ?
3: Si, justement, vous ne m'avez pas laissé terminer, mais c'est ce que je suis en train de dire. Je veux dire...
7: Ah, vous voyez ce que ça veut dire ? Vous voyez comme c'est frustrant qu'on ne laisse pas terminer.
3: Je suis en train de vous dire que ce qui est grave, c'est quand on regarde son téléphone alors qu'il se passe autre chose qu'on ne regarde pas, alors que là, et là, c'est la deuxième partie que j'allais vous dire, là, le 31 décembre dernier, on ne peut pas reprocher aux gens de ne pas regarder. Ils filmaient en même temps qu'ils regardaient. Oui. Au moins, ils regardaient. Parce que c'est vrai qu'il y a une maladie aujourd'hui qui consiste à regarder son téléphone au lieu de regarder un spectacle, par exemple, ou au lieu de, je sais pas...
4: De parler à son voisin.
3: Voilà, au lieu de parler à son voisin, ou au lieu même de regarder le film qui passe à la télé. Ou...
7: Dans votre explication, grâce à ça, on peut trouver... Ouais. Là, vous avez parlé pendant 10 minutes.
5: Bon. Ça y est, je sais.
7: Attends, 2 secondes. Oh merde, laissez-moi.
5: Non, mais je te jure, je sais.
7: Là, maintenant, ça suffit.
5: Ça y est, je sais.
7: Laurent Riquet.
3: Oui, Isabelle Mergaux.
7: Vous avez parlé.
4: Oh là là.
5: C'est
4: vraiment la fin.
5: Oh les graillons. C'est pas bon, le couloir de la mort.
3: Comment il s'appelle, la dame au camélia?
5: La dame, la veuve Clicquot. Ils sont pas beaux, les 100 derniers mètres. Ils donnent pas envie d'être franchis.
3: C'est la dame au gros glavio.
7: Vous avez parlé pendant 10 minutes. Est-ce que ça va nous aider, ce que vous nous avez raconté?
5: Je sais, c'est une société qui permet aux gens de se désintoxiquer des téléphones portables.
3: Non, mais c'est une société dont on a déjà parlé à plusieurs reprises, parce que certains de vos confrères utilisent cette société.
7: Pour mesurer le temps d'écran et limiter le temps d'écran. Coupe le téléphone. Enfin, je veux dire, on n'a plus de rien, on peut plus. Il coupe le réseau. C'est une société qui coupe le réseau.
5: Qui limite l'accès au téléphone.
3: Alors, qui limite l'accès au téléphone, oui.
5: Alors oui, c'est bon, c'est la bonne réponse. Pourquoi quand c'est Jérémy qui dit une connerie, c'est brillant. Et moi, quand j'ai la bonne réponse, c'est même pas la bonne réponse.
4: On dirait le Meupel Show, on dirait un truc qui s'agite comme ça avec des bouts de mots. Une grosse tignasse qui bouge dans tous les
7: sens. Mais c'est moi qui l'ai dit.
5: Mais c'est moi qui l'ai dit.
7: Non.
5: Mais non, c'est moi.
4: Allez, Isabelle, refais le petit marteau, fais-nous rigoler.
7: C'est moi qui ai dit que ça coupait le réseau.
5: Moi, j'ai dit que ça limitait le temps. J'ai

0: trouvé la bonne réponse.
1: Il coupe les pubs.
2: Eh ben, oh putain, si on me laissait aller jusqu'au bout de ma pensée, j'y serais arrivé au temps.
3: Mais qu'est-ce qu'ils ont inventé, Yonder? Y-O-N-D-E-R.
0: L'euthanasie.
2: Eh ben... Attends, c'est...
3: Ahmed Silla, par exemple.
0: Oui.
2: Ahmed Silla
3: ou Florence Foresti, on fait appel à cette société.
4: Ah oui, c'est pour séquestrer le téléphone à l'entrée des salles de spectacle.
3: Bonne réponse de Christophe Barbier.
0: Pardon, j'étais pas loin.
2: Oh là là, et moi J'étais hyper loin, peut-être.
3: Ils ont effectivement inventé des housses disponibles en trois tailles différentes avec un loquet automatique dans lequel l'utilisateur place son téléphone à l'entrée du spectacle. Mais il le garde, son téléphone, avec lui, sauf qu'il ne peut pas l'utiliser, vous voyez. Et l'appareil va d'un seul coup passer effectivement dans une zone verrouillée et la housse se déverrouillera quand il sortira de la salle pour retrouver l'usage de son appareil. Le spectateur doit sortir du périmètre pour que sa housse se débloque. Et la société en question, américaine, s'appelle Yonder. C'est né en 2014. Et effectivement, des artistes, des chanteurs, des humoristes, et même Madonna, par exemple, récemment, a fait appel à cette société pour que leur concert ne soit pas envahi par les téléphones portables. Évidemment, on n'a pas pu faire ça sur les Champs-Élysées le 31 décembre dernier. Mais au fond, ça dérangeait personne, là, pour le coup, que chacun ait son petit téléphone pour filmer. À partir du moment où on regarde à travers son téléphone,
0: au moins on voit ce qui se passe.
3: Voilà. Voilà.
5: Les chanteurs, c'est plus compliqué. Parce que nous, les humoristes, on peut quand même vanner les gens. Enfin, on a un rapport direct avec les gens. Ils osent moins utiliser leur téléphone. Mais les chanteurs, c'est vrai qu'ils sont en train de chanter. Ils peuvent pas arrêter la chanson pour dire au mec d'arrêter de filmer. Donc, dans les salles de concert, c'est insupportable.
1: Mes spectateurs ont des téléphones à cadran. Donc, ça pose pas de problème.
3: Yonder, c'est cette société, en tout cas, qui permet effectivement de bloquer les téléphones des spectateurs pendant un spectacle.
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3: Une question à destination de Jean-Philippe Abat qui habite, tiens, encore dans les Bouches-du-Rhône, décidément à Marseille.
4: On les attire ou quoi?
3: Eh ben oui, monsieur Abat espère un chèque de 300 euros. Et la question porte sur un article que vous avez peut-être lu cette semaine dans le Figaro. On nous annonçait la nouvelle présidente, enfin la nomination d'une nouvelle présidente d'un syndicat, un syndicat majoritaire, une profession assez rare. Il y a à peu près que 1000 personnes qui participent, on va dire, qui font ce métier chez nous en France. Et il n'y a que 4 écoles qui enseignent ce métier sur notre territoire. Alors, oui. Ce syndicat dont Mme Quenet, c'est son nom, Mme Quenet, nous, maintenant présidente, ce syndicat s'appelle, ça va vous aider parce que les initiales évidemment de chaque lettre devraient vous donner une indication, le SNARP. Ah. Mme Quenet est désormais présidente du SNARP.
7: Syndicat national des arts et des réfections du patrimoine.
3: Pas du tout.
7: Bah, c'était pas
4: mal. Des métiers de bouche?
3: Un métier de bouche, non.
7: Alors, le syndicat... Des artisans de roupettes poilues?
3: Non.
4: le syndicat national des arrondisseurs de rondelles de poulet?
3: Non.
7: Alors, artistique?
3: Autant vous dire que le SNARP, effectivement, vous avez raison, c'est syndicat national pour les deux premières lettres, mais ARP, les mots choisis par le syndicat ne correspondent pas...
0: Au métier?
4: Au métier.
3: Ça correspond au métier, mais c'est...
7: Ah bah oui, c'est pour ça qu'ils sont pas nombreux à le faire.
3: Mais c'est pas le mot le plus courant utilisé pour désigner ce métier.
0: Ah, c'est un synonyme.
4: Ah, d'accord.
3: Oui, c'est un peu comme si vous disiez, par exemple, le syndicat des hommes et des femmes de ménage, ce serait le syndicat des techniciens de surface.
4: D'accord.
3: Vous voyez, c'est pas facile à retrouver.
4: C'est un moment intéressant. Hein. Oui,
0: alors, Laurent, est-ce que ce sont trois mots, les ARP, ou
3: alors,
0: ce sont trois mots différents?
3: ARP, c'est trois mots différents.
7: Laurent, est-ce que c'est artistique?
3: Oui, voilà. Il vaudrait mieux essayer de trouver le métier plutôt que...
7: C'est ce que je fais.
3: Ce que j'essaie, en fait, de vous dire, c'est que plutôt que de chercher ce qui se cache derrière chaque lettre.
0: Trouvons le métier.
3: Trouvez le métier directement.
4: Okay, okay. Alors, c'est un métier manuel.
7: Je reprends ma question. Est-ce que c'est artistique?
3: Pas du tout.
4: C'est manuel?
3: Manuel, non.
4: Est-ce que c'est bien P, c'est pour police?
3: Pardon?
4: P, c'est pour police?
3: P, ce n'est pas pour police, mais...
0: Protection.
3: Mais on se rapproche.
7: Ah, ok.
4: Pour poulet?
7: Facile.
0: Est-ce que c'est bien payé?
7: T'as un rapport avec le bâtiment?
3: Avec le bâtiment?
7: Non.
3: Tout n'a pas rapport avec le bâtiment.
0: Est-ce que c'est un métier utile?
3: Alors, utile, c'est un métier, on va dire, un peu mythique, un peu légendaire. Un peu
8: druide.
3: Avec
8: druide.
3: Des, non, avec des clichés autour de ce.
0: Oui. Des cartes anciennes.
7: Oui, ok. Alors c'est facile. Ah ouais, c'est, bon, c'est le mec qui met les fers à chevaux.
3: Pardon.
0: Non, les fers à cheval.
7: Oui, alors il met des fers à cheval.
4: Les fers à cheval.
3: Bon, je vois. Ouais. Il a des fers à cheval. Il a un fer et il a quatre chevaux.
4: Ouais. Et il se démerde avec.
7: Vous m'avez comprise.
0: Mais oui. Est-ce que c'est l'astrologie?
3: Non, non, non. C'est un métier très réglementé, hein, contrairement à ce qu'on pourrait croire.
4: Mais on fait appel souvent à ces gens?
3: Alors écoutez, vous nous direz tout à l'heure, Mme Dupanier, si vous avez déjà fait appel à ce corps de métier.
0: À votre avis, autour de la table, ça nous est arrivé ou pas?
3: Caroline, c'est possible.
7: Moi, j'ai tout fait.
3: Monsieur Gazan, je sais pas s'il a eu fait appel à ce métier, mais il aurait peut-être dû le faire.
0: Bon. C'est pour les conseillers conjugaux.
4: Les chirurgiens
0: c'est
4: athlétiques.
0: Les conseillers conjugaux. Alors, c'est les agences matrimoniales.
4: Ah, c'est les détectives privés.
3: Les détectives privés. Bonne réponse.
0: Bravo.
3: De Florian Gazan.
7: On a attendu. Excusez-moi, Laurent, mais doué comme je suis. Si j'avais envie d'un détective privé, croyez-moi que je ferais l'enquête moi-même.
3: Ah, c'est vrai?
7: Attendez, moi qui adore les thrillers.

0: Écoute, j'ai passé l'après-midi avec lui, vraiment.
1: C'est le dernier truc qu'il faut faire, demander à un ami de pistesse.
0: Tu m'étonnes.
2: Ça dépend des amis.
1: Donc tu peux pas suivre ma femme.
3: Ouais. Ça dépend des amis. Moi, toutes mes amies, quand elles me présentent leur mec, ils sont asexués pour moi. Je vois des petits nounours.
4: Mais c'est réciproque, je te rassure.
1: Détective privé ou agent de recherche privé, voilà ce que ça voulait dire. Ça, voilà,
3: ouais. Mais Laurent, quand vous dites qu'il y a une école, ils vous apprennent à acheter un impair, c'est quoi le...
1: À suivre quelqu'un,
5: à vous déguiser,
1: à se déguiser,
5: à faire des filatures,
1: à se camoufler,
6: à prendre une photo.
4: Si ça se trouve, Ziz du panier, c'est un détective privé.
5: Pourquoi il veut absolument que je sois déguisé, moi?
2: Elle est discrète en tout cas.
1: T'as raison, c'est peut-être Taverneau qui nous suit.
4: Oh la vache, je vais pas reprendre deux fois de la boisson.
2: C'est assez peu probable.
5: Il y a pas plus naturel que moi et de suite il fait croire des choses.
1: Non, pas du tout. Non, mais est-ce que vous avez déjà fait appel à un détective privé?
5: Non, jamais, pourquoi faire? Moi j'ai rien à... Ben non, mon mari, vous savez, je vois en lui clair. Ah ben il est tellement bête en plus.
1: Et t'as un mari?
5: Pas besoin de dépenser du pognon.
1: Mais t'as un mari?
5: Oui.
1: Il faut savoir passer inaperçu dans quelque endroit que ce soit.
5: Ah bah c'est pour moi alors.
1: Dans un restaurant 4 étoiles, comme dans un petit bistrot de banlieue parisienne. Ah là là. Il faut savoir évidemment se fondre dans l'environnement. Il faut savoir aussi prendre en filature quelqu'un. Et tout ça dans un cadre juridique.
5: J'aurais aimé faire ça.
6: Ils ont le droit, il y a des ustensiles qu'ils ont le droit de tout utiliser.
1: Qu'est-ce
6: il y a une réglementation.
1: Dire,
7: tu penses à quoi exemple, là, ils s'inquiètent. Ils s'inquiètent.
6: Non, mais ils écoutent.
7: Non, mais
6: merde. Non mais
7: alors,
6: c'est pas ça.
7: En fait, alors, qu'est-ce que j'ai fait comme connerie? Alors,
5: là tu t'embarques sur une mauvaise voie.
0: Non, parce que ça fait quelques semaines qu'il y a un camion devant chez moi là. Et il y a cette petite camionnette, je commence à me poser un peu les questions. Bon, je dis rien à me reprocher. Hein. Tu me connais, Laurent. Et qu'est-ce que je voulais dire?
1: C'est le seul follower qu'il faut pas accepter comme ami. Hein. Non mais franchement.
6: Non, ce que je veux dire, c'est que par exemple, maintenant il y a des kits de détectives amateurs. Tu peux acheter, ça c'est dégueulasse.
5: Pour espionner un téléphone, par exemple.
6: Ils peuvent mettre des mouchards, des trucs comme ça. Est-ce qu'ils ont le droit de faire des écoutes?
1: Bon, en tout cas, il y a des écoles de détectives privés.
5: J'aurais plus, moi.
1: Quatre écoles habilitées pour devenir agent de recherche. Il y a à peu près 1000 détectives privés en France. Et c'est Madame Quenet qui est désormais la présidente du syndicat majoritaire.
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1: Ah, je voudrais maintenant vous poser une question zoologique pour faire plaisir à Laurent Baffin et pour Jean-Michel Talaron qui habite Mulhouse. Si je vous dis que le mandril est bleu, blanc, rouge, pouvez-vous me préciser pourquoi et comment?
9: Bah parce qu'il a ses attributs, c'est la reproduction de son derrière sur son nez. C'est un singe de la famille des babouins et c'est ses couleurs qu'il arbore pour la parade nuptiale.
10: Sur le nez?
9: Ah ouais. Sur le nez.
1: Alors qu'est-ce qu'il a de bleu? Qu'est-ce qu'il a de blanc et qu'est-ce qu'il a de rouge?
3: Alors moi je dirais le front bleu, le nez blanc et la bouche.
4: Non, il a le nez rouge.
9: Il a le nez rouge.
1: Alors il a le nez rouge, ça c'est bon.
7: Et la bouche blanche.
9: Il a les yeux bleus.
1: Non.
9: Le cul bleu.
1: Non. Vous avez une partie de la bonne réponse, cher Laurent, parce qu'effectivement, le mandril, c'est bien un babouin. Ça fait partie de la famille des cercopithèques, qui sont des singes.
7: Il a le cucu tout blanc.
1: Alors, non, c'est pas le cul qu'il a blanc.
3: Non, je
10: les
3: sais.
10: Les couilles.
9: Les
3: c'est le torse. Pardon.
10: Les coucougnettes.
1: Alors quoi, les coucougnettes?
10: Les couilles.
9: Les testicules sont bleus.
1: Alors, les testicules sont bleus.
7: Oh, comme c'est joli.
1: Oui. Effectivement.
10: Comme les sont, et son sexe est blanc.
1: Et c'est pas le sexe qui est blanc.
9: Le cul.
1: Non, non.
3: Je sais. Il a les cheveux, une petite coupe à l'iroquoise bleue.
1: Il a le nez rouge.
9: Les joues blanches. Ouais.
1: Il a les couilles bleues.
4: Ouais. Ah. Il a les couilles.
9: Ça dépend de la température.
4: Elle a les couilles bleues. Belinda.
3: On cherche et le blanc.
7: On le rencontre quand?
4: On dirait une chanson de Claude François.
1: Il avait qu'à pas voter Rassemblement National.
9: Le blanc n'est pas sur le visage, Laurent?
1: Non, alors le visage.
10: Sur le torse.
1: Presque.
3: Le cou.
1: Il a une collerette blanche. Ah. Il a le nez rouge, une collerette blanche et les testicules bleus. C'est quand même une bonne réponse de Laurent Baffie à propos du babouin. J'ai une autre question animalière pour monsieur zoologique, pour monsieur Baffie. Bah oui, mais il aime ça, vous Merci. Savez. Quel est l'autre nom du nandou? Le nandou qu'on trouve plutôt en Amérique du Sud.
9: Le casoar?
1: C'est-à-dire?
9: L'autruche.
1: L'autruche! Bonne réponse de Laurent Baffie. Pour monsieur Sapin, donc de Camaret-sur-Mer.
3: Ah, moi je connais le curé de Camaret.
1: Encore une question animalière.
5: Mais t'es pas loin du sapin.
1: Pouvez-vous me citer, allez, deux exemples d'anatidés?
9: Bien sûr. Le canard, le colvert.
7: Il est chiant, Paul.

0: Arrête là.
1: Voilà.
2: Le canard et quoi d'autre?
3: Loi.
1: Le colvert, la
2: le colvert, c'est aussi
4: le
2: un canard.
4: Le grèbe
1: épais, le grèbe, le foulque, le
5: mais non, mais
6: le pigeon.
3: Le signe.
5: Loi.
3: Le signe.
2: Loi.
1: Loi. Ah,
2: voilà. Le canard. On avait
5: dit. Mais oui, il arrête pas de répéter les mêmes
6: noms.
3: Le signe.
6: Pas
3: non
6: tout ce qui fait du foie gras, quoi.
2: Loi, le canard, le signe. On fait pas du foie gras avec un signe.
4: Ah bon?
2: On
4: aurait essayé.
2: Mais en tout cas, effectivement, ce sont des anatidés, les oies, les cygnes, les canards et effectivement, les autres volatiles apparentés, mais les trois principaux, on va dire, et génériques, ce sont les canards, les cygnes et les oies qui sont tous des anatidés. Bonne réponse de Laurent Beuf.
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2: Une question pour Adeline Malek, qui habite Podensac, c'est en Gironde. Question qui concerne un événement qui aura lieu dimanche prochain. Un événement que les Japonais veulent gagner, car ils ne l'ont jamais gagné. De quoi s'agit-il ?
9: Championnat des sushis.
2: Ah, pardon ?
9: Championnat des sushis.
2: Vous voyez, franchement, est-ce que j'ai une tête à vous poser des questions sur un championnat de sushis ?
5: Oui.
10: Du badminton.
4: Non, non. C'est du sport ?
2: Alors, c'est du sport, oui. Alors, est-ce que c'est
3: sumo,
2: du sport ?
3: Le sumo.
2: Certains vous diront que non.
4: Ah, c'est un art, alors peut-être un art de vivre.
2: Non, un art, non, mais non, on va dire c'est sportif, bien sûr.
3: Ah. Pas les sumos.
2: Ce n'est pas les sumos. Et c'est
10: le
2: vrai,
10: yo-yo.
2: C'est vrai que la France a gagné 68 fois
6: l'escrime.
2: Cette compétition.
6: La pâtisserie.
2: Et les Japonais en rêvent depuis des années et n'ont jamais gagné.
6: Le meilleur pâtissier.
2: Non, et c'est dimanche prochain, le meilleur pâtissier.
10: Et ça a lieu au Japon.
2: Non, ça a lieu chez nous, ici, en France.
9: C'est ping-pong.
2: À Paris, le ping-pong.
6: Et vous donnez que des trucs où ils ont déjà gagné, où ils sont meilleurs que nous.
4: C'est une discipline olympique.
3: Ah oui. Non, mais quand vous dites c'est considéré un peu mollement comme du sport,
2: non,
3: c'est-à-dire que c'est pas.
2: Non. Oh là là, je vais me faire vraiment taper dessus. Ah. C'est du sport. Mais c'est vrai que, on va dire qu'il y a une petite polémique au sein de ce même sport.
4: Ah, c'est pas de la danse, du break dance.
2: Voile à voile, non.
6: Escalade,
2: non.
3: Alors attendez, est-ce que c'est quelque chose qu'on pratique en face à face, deux personnes
2: qui s'opposent?
10: Est-ce qu'il y a un animal?
2: Ça fait plus de 100 ans que ça existe.
6: Concours d'arbitrage.
2: C'est une compétition légendaire.
3: Par équipe.
2: Ouais. Ah, c'est pas par équipe.
4: Nous, on est fort en équitation, en escrime, en judo.
2: Ah,
6: c'est soit à cheval.
10: Ah, en poney.
4: C'est pas dans les airs aéronautiques.
2: Alors, qu'est-ce qu'il y a dimanche prochain?
9: C'est parce que c'est un espoir français.
6: Ah, c'est pas à l'hippodrome, non. L'hippodrome de Longchamp.
2: Alors,
10: l'Arc de Triomphe.
2: Le Grand Prix de l'Arc de Triomphe. Bonne réponse de Haz et de Bernard Mabille. Et oui, les meilleurs pur sang de la planète vont disputer le Qatar maintenant. Le Qatar a tout racheté. Le Qatar Prix de l'Arc de Triomphe qui se déroule dimanche 1er octobre prochain à l'hippodrome Paris-Longchamp à Paris. C'est vrai que les Japonais rêvent de gagner cette course. Ils ont échoué d'une encolure en 2010. Mais voilà, ils aimeraient avec leur pur sang pouvoir un jour gagner cette course, ce qu'ils n'ont jamais réussi à faire. Et quand vous m'interrogiez sur est-ce que c'est un sport, pas un sport, vous confondez l'hippisme. Et l'équitation.
4: Course d'obstacles.
2: Voilà. Ça n'a rien à voir.
3: Ah bon,
10: qu'est-ce qu'on apprend?
2: C'est pas qu'est-ce qu'on apprend, mais c'est comme ça, mon bon Bernard.
9: Parce que dans un cas, c'est la performance du cheval.
2: Exactement. Alors que, si vous voulez, vous avez une différence entre l'équitation, que évidemment les cavaliers vont considérer comme un sport noble, et ce n'est pas des courses de vitesse pour les chevaux, c'est des courses ou de saut d'obstacles, ou de dressage éventuellement, et j'en passe, mais en tout cas, sûrement pas des courses de vitesse. Ça, c'est la différence. Avec des courses ou en plus sur lesquelles on parie. Et là, donc, c'est de la compétition, mais ce n'est pas forcément un sport à 100%. Mais ça reste sportif. Allez dire à Dari Boutboul qu'elle n'était pas sportive. Elle ne va pas être contente. Voilà pourquoi j'ai pris quelques pincettes.
4: Et Laurent, j'ai une petite question. Je ne sais plus. L'Arc de Triomphe, c'est le jockey est sur le cheval ou il est sur un.
2: Le jockey.
10: Il court devant.
9: Mais ces jours-là, on a.
2: Le jockey est sur le cheval.
6: Il peut être sur le sulky.
2: Le jockey est sur le cheval, vous avez raison. C'est pas des petites charrettes.
6: C'est le galop, c'est le galop.
2: Et là encore, c'est toute la différence. On dit jockey pour l'hippisme.
4: Et le fromage blanc.
2: Et on dit cavalier pour l'équitation.
4: J'aimerais bien y aller dimanche parce que c'est quand même
6: un au Japon.
4: À l'hippodrome.
2: À Longchamp.
4: Oui, c'est vrai.
10: Parce que j'ai un mini sumo.
2: Bah, c'est aussi un défilé de mode.
4: C'est ça serait parfait.

0: chemises et tout. Ouais.
1: Bah oui, parce que les femmes mettent un joli chapeau, le plus excentrique possible, le plus tape à l'œil, et ce sera encore mieux. Et il y a évidemment des tarifs attractifs, hein, si vous voulez aller à l'hippodrome de Longchamp ce week-end. C'est à partir de 10 euros le samedi, 20 euros le dimanche.
2: Ah oui, il n'y a pas de course le samedi.
1: entrée gratuite pour les moins de 12 ans. Voilà.
3: On y va, c'est pas.
0: Allez, découvrir un nouveau monde.
4: Non, mais je connais, moi, j'ai baigné dans les courses hippiques.
1: C'est vrai? Bon, racontez pourquoi.
4: Bah, j'allais tout le temps à l'hippodrome de Vincennes avec mon père.
1: Ah oui, c'est vrai, c'est mignon ça.
4: Ouais, oui, donc je connais, c'est pour ça que je connais.
1: Et vous faisiez quoi? Des couplets, des tiercés, des quintés?
4: Couplets, simple gagnant, couplets placés, multi en 4.
5: Ah
4: en 5,
5: ouais,
4: 6, 6, 7,
2: c'est beau. À 12 ans?
4: Ouais, à 12 ans, ouais. À 13 ans, on était fauché.
0: Voilà. Et t'as jamais voulu faire jockey?
4: Ah, j'ai pas le physique. C'est comme toi, footballeur.
1: Mais votre papa, il gagnait ou pas?
4: Non, pas du tout.
1: Il gagnait pas.
4: Ouais,
1: moi, pareil, mon papa aussi. Il faisait tous les. J'adorais aller faire le tiercé avec mon père le dimanche.
4: Ah oui, c'est.
1: Et c'était un truc. Alors, sauf qu'à l'époque, vous, c'était déjà, j'imagine, informatisé, modernisé, non, à votre époque, monsieur Haas. Tandis que nous.
4: Ah, vous, c'était avec la petite. La petite agrafeuse.
1: À, à notre époque, c'était avec la petite pince. On perforait les.
4: On compostait.
1: Ah ouais, on compostait, on perforait les tickets de PMU
2: et
1: pour.
2: On les récupérait pour faire des confettis.
0: Et vous montiez à Paris, Laurent, de temps en temps, voir des...
1: Non, bah vous êtes fous, quoi.
5: Comme quel argent.
1: Vous montez à Paris pour aller voir les courses de chevaux.
0: Ah, oui.
1: Non, on allait parfois à l'hippodrome, pas à l'hippodrome,
0: à
1: pardon, non, au Cynodrome, dans la banlieue du Havre, à Octeville-sur-Mer.
5: C'est quoi Cynodrome? C'est pour voir des Chinois?
1: Non.
2: C'est des lévriers.
1: Voilà, course de lévriers. On pouvait, à l'époque, je ne sais pas si ça est encore autorisé, ça, les courses de lévriers.
4: Si, ça existe toujours.
1: Ah, ça existe encore?
0: Ah, ouais.
1: Et ben voilà, ça pouvait nous arriver.
2: Moi, j'ai fait beaucoup de courses de levrettes.
0: Et moi, je ne cours jamais de lèvres à la fois. Laurent, c'est mon premier jeu de mots en 5 semaines de participation.
1: Ouais, bah, attendez autant pour le deuxième.
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1: Une question de culture générale pour Karine Feuille qui habite Triel-sur-Seine ou Trille-sur-Seine dans les Yvelines.
7: Triel,
1: j'avais bien dit, donc Triel-sur-Seine.
7: Ouais.
1: À quoi le 11e vice-président des États-Unis a-t-il donné son nom? Voilà la question.
7: Ouais, c'était il y a longtemps.
8: La capitale.
1: Alors,
7: le 11e, ça date.
1: Ah oui.
7: Un amendement.
1: 11e vice-président des États-Unis.
7: Est-ce que c'est au début du siècle
1: on
7: précédent?
1: On est entre 1845 et 1849.
7: Oui, non, date, oui.
1: Et son nom vous donnerait évidemment ce à quoi il a
7: et
1: donné.
7: Et il était le président de quel président?
8: Paul Knox. Vous pouvez nous le dire?
7: Paul Knox. Ça doit être ça.
1: Alors, il était vice-président de James K. Polk.
7: Ouais. D'accord.
8: Okay. Ouais, Polk, c'est ça.
1: Ouais. Polk, c'est pas ce que vous avez dit.
8: Non, vous avez dit Knox.
5: Est-ce qu'il a donné son nom à un lieu?
1: Un lieu, oui, madame.
7: Alors, c'est Knox le Zout?
1: Non.
7: Mais pardon, il n'y a pas Knox dans le lieu?
1: Non, puisque...
7: C'est le vice-président.
8: Alors, du coup, on ne parle pas de Paul Knox, on parle du
1: vice-président. C'est son nom à lui qu'on cherche, pas le nom du président. Le nom du président, je viens de vous le donner.
7: Alors, est-ce que ce serait, par exemple, Rushmore pour le Mont Rushmore? Ou
1: non, mais c'est un nom de président que vous allez pouvoir chanter, monsieur Beaugrand.
5: Oh là là, non, lui dites pas ça.
1: Un nom de vice-président, si vous préférez.
8: Mais ce vice-président n'a pas été président.
1: Non, il n'a pas été président. Vous avez raison de le préciser.
7: Est-ce que ce lieu se trouve aux États-Unis?
1: Ah oui, oui,
7: oui.
8: À New York.
1: Et effectivement, j'ignorais que c'était un vice-président des États-Unis qui avait effectivement donné son patronyme à ce lieu.
7: Est-ce que c'est une salle de spectacle?
1: Non.
5: Un édifice, en tout
1: un
5: cas.
1: Un édifice, non.
7: Un terrain de sport?
1: Terrain de sport, non.
8: Ah, un lieu géographique?
1: Un lieu géographique, oui.
7: Est-ce qu'il y a une statue?
1: Une statue, non.
7: Non.
8: Le parc de Yellowstone?
1: Non.
8: C'est on est sur un parc naturel.
1: Réfléchissez, monsieur Beaugrand.
7: Mais oui, j'essaie de trouver une chanson là.
1: Eh ben voilà.
8: Ah oui, c'est vrai.
1: C'est rare que j'arrive à vous bloquer.
7: Une
1: là.
7: Chanson américaine. Non, mais attends, j'essaie de trouver. C'est une chanson américaine.
0: C'est ce que vous avez fait aussi.
8: Ah, j'ai une idée parce que tu vas adorer chanter ça. Est-ce qu'il n'aurait pas donné son nom à la ville de Dallas?
1: Excellente réponse de Bruno Solo.
7: Dallas, ton univers impitoyable.
5: Bam, bam,
7: Dallas, glorifie la loi du plus fort.
1: Il s'appelait George Mifflin Dallas, c'est le 11e vice-président des États-Unis et c'est effectivement lui qui a donné son nom à la ville de Dallas que vous connaissez tous.
7: Eh oui, Dallas, le revolver est ton idole. C'est extraordinaire.
1: Quelle personnalité, j'enchaîne. Quelle personnalité historique souffrait de macroglossie?
9: Macro, ça veut dire grand.
1: Oui.
9: Et glossie, c'est une grande, il avait une grande glotte.
5: C'est des grandes.
9: Une grande glotte.
4: Farinelli?
1: Ah non, Farinelli, non. C'est pas une grande glotte, la macroglossie.
9: C'est une grande
1: glotte.
9: Une grande langue.
1: Une grosse langue. Une grande
9: langue. Le chanteur de Kiss.
4: Il l'a montré tout le temps.
10: C'est moi.
1: Vous avez une grande langue, vous?
9: Bah oui. J'arrive à me lécher les trous de nez.
1: Ah ben moi, pareil. Moi, pour attirer les filles, je me mets à la terrasse des cafés, je me lèche les sourcils.
9: Eh ben... Oh, quelle horreur! Non, mais là, Paul, il a fait mieux parce qu'il a cette nouvelle coiffure sur le côté et il s'est coiffé avec sa langue, là.
1: Ah, c'est ça? Qui souffrait de macroglossie?
10: Mais il y en a beaucoup.
9: Une est-ce que c'était une star?
1: Alors, il avait une telle grosse langue qu'il était obligé.
9: Elle sortait.
1: Il était obligé.
10: Franck Leboeuf?
9: Jack Lang!
1: George Bush.
10: Allez, c'est parti. Allez, à qui
9: le... Non, je ne voudrais plus, là.
1: Lèvres Ruggieri.
9: Non, mais Marianne alors, James a une très grande langue.
1: Reprenons.
10: Éric Antoine aussi.
9: Est-ce que c'était une star, Laurent?
1: Alors, lui, il était obligé de la repousser dans sa bouche avec son doigt quand il avait fini de parler.
5: Quelle horreur.
9: Le problème, c'est qu'à la fin de sa vie, il n'avait plus de doigts.
5: Alors, il était quoi? Écrivain? Il était poète?
1: Bah, politique. Forcément, bien sûr.
10: Pas forcément. Est-ce qu'il est mort?
1: Ah oui, il est mort un 14 mai, pour tout vous dire.
8: Il y a longtemps. Ah, forcément, Laurent.
1: Ah bah, parce qu'il est mort en 1643.
10: Ah oui, ça date, là. Oui, oui, oui.
8: Non, mais attendez.
10: Richelieu?
1: Ah non, pas Richelieu.
9: Il avait la langue bien pendue.
8: Sully. Louis XIII, parce qu'il bégayait Louis XIII.
1: Et c'est Louis XIII. Oh, bonne réponse de Bruno Solo. Ouais. On regardait la tête de notre polo, là.
8: Deg.
1: Il est soit vous auriez mieux fait de donner votre langue au chat que de la tirer à Liane.
10: Oh, j'en ai marre.
9: Ouais, il est mal.
10: En plus, c'est que Louis XIII, d'accord.
1: Et d'ailleurs, tiens, j'ai une petite question subsidiaire sur Louis XIII.
5: Oui.
1: De quoi est-il mort?
10: La maladie de Crohn.
1: Ouais. Ah non, non, bah, non. Si. C'est pas ça qui l'a tué.
5: Ah si, ah non. Ah, non.
9: Il a marché sur sa langue et il est tombé.
10: C'est étouffé.
1: Sa langue. Donc, bah, je vous imagine bah, quand même avoir une grosse langue puis être obligé de la ranger quand même.
9: De la rouler.
8: C'était un vrai complexe pour lui. Il avait du mal à s'exprimer et de ça en public. Et c'est pour ça que Richelieu prenait très souvent le relais pour
9: vas-y, continue à piétiner Paul, n'hésite pas.
8: Vas-y, c'est mon domaine un peu l'histoire. Et puis j'ai fait des émissions sur Louis XIII.
5: Bah oui, évidemment.
8: Et par contre, je me souviens plus de quoi il est mort.
5: Alors, de quoi
10: mais
5: il est mort
10: de Crohn.
5: D'un truc rigolo.
1: Il était malade, mais c'est pas ça qui l'a tué.
9: Mais c'est pas lié à sa langue.
5: Il est tombé d'un arbre ou un truc.
1: Il est pas tombé.
9: Est-ce que c'est une mort un peu idiote?
1: Idiote, non, c'est une belle mort quelque part.
9: Et bah, il s'est étouffé en roulant une pelle.
1: Non.
9: Ah, il faisait l'amour pendant l'amour. Il a fait une crise cardiaque alors qu'il faisait l'amour à sa maîtresse.
1: Pas à sa maîtresse.
9: À sa femme, à la reine.
1: Il est mort d'avoir fait trop ou d'avoir trop fait l'amour.
9: Ah, bah, ça s'appelle une jouille, ça.
5: Ça devait être un super coup, hein, n'empêche.
1: Mais non, justement, ça marchait pas.
9: Ah bon,
1: il n'arrivait pas à avoir d'enfant.
9: J'ai que des cunilingus en même temps.
5: C'est déjà pas mal.
1: Et sa femme, la pauvre Mary. Ils n'ont pas eu d'enfant, vous me confirmez, monsieur.
10: Sa femme, c'est Anne d'Autriche.
1: Ouais. Oui, bah voilà.
10: Pas Marie, hein.
1: Oui, mais moi je l'appelais Marie, moi.
10: Marie, c'est sa mère, hein. Marie, c'est sa mère.
9: C'est peut-être pour ça qu'il avait du mal, alors.
10: Marie, c'est sa mère.
9: C'est peut-être pour ça qu'il avait un peu de mal.
10: C'est sa maman, Marie de Médicis, vous voulez dire.
1: Non, Mary.
10: Non, non.
1: Mary.
10: Et puis ils ont quand même eu deux enfants avant qu'ils meurent. Hein. Le fameux Dieudonné Louis XIV, qu'ils ont enfin eu.
1: Oui.
10: Et puis Philippe d'Orléans. Mais sinon, pour moi, il s'était marqué sur Internet. Cause du décès, maladie de Crohn. C'est ça que j'ai vu.
9: Mais non, il a trop fait l'amour.
1: Trop de sport en chambre.
10: Sérieux, quoi, ok.
9: Ah, j'écoute le patron a raison. Non. Et sa femme s'appelait sûrement Mary.
1: Non, mais je vais vous dire, je me suis trompé.
9: Voilà.
8: J'ai plutôt Henri IV, non ?
1: Louis XIII avait vraiment une grosse langue, ça.
5: Ah.
1: Vous pouvez garder ça, monsieur Solo confirmera.
5: Oui.
1: Et j'ai posé une petite question subsidiaire que je n'aurais pas dû poser. Parce que c'est pas Louis XIII, c'est Louis XII qui est mort. D'avoir fait trop d'amour.
10: Oui, parce que je répète, Louis XIII, c'est la maladie. Dites Crohn qu'il a
1: bonne réponse de Paul Alcarat.
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1: Pour Angélique Lelièvre, qui habite Soyons, quel est le colchonero le plus connu en France?
2: Alors d'abord, faut savoir ce que c'est qu'un colchonero.
1: Mbappé, non,
3: c'est Griezmann.
2: Raphaël Varane.
1: Antoine Griezmann, bonne réponse.
2: C'est quoi un colchonero?
3: C'est un matelassier. Or, l'équipe de l'Atlético de Madrid a des maillots qui sont comme les couleurs des matelas. Donc, c'est les matelassiers. Ah ouais. Enfin, faut se cultiver un peu tout de même, hein. Faut pas tout le temps dormir.
4: Quand il sort les bretelles comme ça, il est imbattable.
3: Alors, je te remercie, tu l'as remarqué.
4: Ah oui, t'as vu.
2: Tu savais ce que c'était qu'un colchonero?
4: Moi, je savais que c'était un joueur de l'Atlético Madrid.
1: Ah bah, c'est pour ça que vous avez dit Mbappé.
4: Mais non, parce que je savais qu'il y avait Madrid dans la réponse.
1: Ah, voilà.
4: Madrid, ouais. J'hésitais entre les deux. Mais par contre, je savais pas que le truc du matelas, là, non.
2: Colchonero.
4: Le matelas, j'en sais rien du tout. Moi, j'appelle ça un matelas.
1: Hein. Ah bah, c'est parce qu'à cause de leur maillot qui ressemble effectivement aux rayures des matelas.
3: Voilà. C'est blanc et rouge.
1: Exactement.
5: Voilà. Ah bon, c'est comme ça, les matelas?
2: Mon matelas, il est
3: en Espagne, c'est comme ça.
5: Ah bon.
1: Il est comment votre matelas à vous, Isabelle? Est-ce que vous pensez bien à changer de côté tous les 6 mois?
2: Pourquoi faire?
4: Bah sinon il est tout rouge.
5: Et c'est hiver.
4: Sinon il est vraiment tout rouge.
3: Alors,
4: pas blanc
3: je suis
4: rouge.
3: Désolé Laurent, mais sur le plan du matelas, alors vraiment il connaît que dalle. Hein. Vraiment alors. Mais pour que les formes ne soient pas déformées trop rapidement.
2: Mais enfin on n'a pas le même poids. Moi je déforme pas mon.
3: C'est exact.
2: Je ne déforme pas mon matelas. Hein.
3: Ah non.
1: Mais c'est pas seulement pour le poids.
4: Il y a un côté hiver, un côté été pour la chaleur aussi.
1: Il y a un côté hiver, un côté été.
2: Un côté hiver, un côté été.
4: Non, mais ça
1: dépend. Et puis même pour l'hygiène, ça aère le dessous.
3: Bien sûr.
1: Vous voyez.
4: Bien sûr.
1: Il faut toujours, tous les 6 mois, renverser son matelas de l'autre côté.
4: Attention, on ne tourne pas le sommier non plus. Sinon, c'est un peu plus compliqué pour s'allonger.
1: Vous n'avez jamais retourné votre matelas, mais depuis combien d'années?
2: Je ne sais même pas que ça se retournait.
4: Personne ne le fait.
5: J'ai jamais retourné
3: comment
5: mon matelas.
3: Comment ça, personne ne le fait?
1: Monsieur Fabrice et moi, à la maison,
3: bien entendu,
1: on retourne notre matelas.
3: Mais là. Évidemment qu'on retourne notre matelas. Enfin.
4: Ouais, c'est ça. Ouais.
3: J'ai pas non plus le même poids que ma femme. Par conséquent, la malheureuse, il faut bien de temps en temps changer de matelas pour qu'elle ne soit pas dans une.
4: Mais quand
3: une
4: tu l'as retourné deux fois.
3: Sauvage.
4: Quand tu l'as retourné deux fois, tu changes de matelas après?
3: Tu parles de quoi? Du matelas ou de matelas?
1: Une question géographique pour Mme Champagne qui habite Toulon.
4: Ah, ouais.
1: C'est d'ailleurs une île qui a deux capitales.
4: Aïe, aïe, aïe.
1: Quelles sont les deux capitales de l'île aux chiens?
5: Chypre.
4: Héraclion.
1: Non. Quelles sont les deux capitales de l'île aux chiens?
3: C'est où l'île aux chiens?
1: Ah ben c'est toute la question.
6: C'est en Asie.
5: C'est ouf.
1: En Asie, non.
4: C'est l'île de Pâques.
1: L'île de Pâques, non.
3: Du côté de la Guyane?
1: Non plus.
4: L'île aux chiens, c'est pas la Chine?
1: Ce n'est pas la Chine, non.
3: Pas les Caraïbes?
1: Les Caraïbes, non.
2: Golden Retriever.
1: Qu'est-ce que vous dites?
2: Les deux capitales.
1: Ah non.
6: Est-ce que c'est en Europe?
3: C'est en Océanie.
1: En Europe, oui. En Océanie, non.
4: C'est Malte.
1: Malte, non.
6: C'est en Europe du Nord?
1: En Europe du Nord, non. Non.
2: Mais vous cherchez vraiment?
6: C'est pas l'Angleterre, l'Écosse, l'Irlande par là?
1: Non.
6: C'est l'Irlande, non?
3: Ça n'est pas Chypre.
5: On la connaît sous un autre nom.
4: Est-ce que c'est pas Athènes?
5: C'est une traduction, l'île aux chiens?
1: C'est une traduction, l'île aux chiens. Bravo. Bravo, Joyce.
4: Le Chili.
1: Bravo.
4: Dans le sud?
1: Dans le sud, oui. On va dire dans le sud de l'Europe, oui.
3: T'as pas les îles Borromées?
1: Non.
4: Pourquoi on va dire?
6: Les Canaries?
5: Les Canaries, ouais.
6: C'est dans les Canaries?
5: Tenerife
4: et Palma de Mallorca.
3: Santa Cruz.
5: Non.
3: Santa Cruz.
1: S'en fait une.
3: Et Tenerife. Et Palma de Mallorca.
1: Las Palmas. Bonne réponse collective.
4: Non. C'est moi qui ai dit Las Palmas.
2: Non, pas collective. J'ai rien dit.
4: Moi, j'ai dit Las Palmas.
1: Santa Cruz de Tenerife et Las Palmas des Grandes Canaries. Car, contrairement à ce qu'on croit, les îles Canaries, c'est pas du tout les îles des petits oiseaux Canaries. Les îles Canaries, ça veut dire les chiens, en fait, tout simplement.
5: D'accord.
1: Les gens qui vont là-bas, ils pensent trouver Titi et Gros Minet, vous voyez, Isabelle.
2: Bien sûr, prenez-moi pour une idiote. Je pensais que c'était.
1: Vous êtes déjà.
2: Non, moi, je croyais que c'était au pouce quand on avait un canari.
1: Ah oui, l'île aux panaris.
2: C'est ça.
5: Au couce, alors.
1: Ah ben c'est fin ce qu'elle vient de dire.
2: C'est bien. C'est vrai. C'est vrai, mais bon. Vous allez vous marrer dans le train.
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1: La valise, 1069 euros et deux choses dans la valise. On vous la confie, chère Anne. Un numéro de 1 à 20 pour commencer.
7: 15.
1: Le 15. Alors, retenez bien. Vous allez appeler quelqu'un qui s'appelle Christine. Christine Bibot. Bon, le prénom suffira. Et Christine habite à Lunel. Lunel, c'est dans l'Hérault. Alors, évidemment, à chaque fois, j'explique à nos invités, mais vous, vous connaissez bien le principe. Quelqu'un décroche, vous vous présentez, vous expliquez où vous êtes. Et la question qu'il faudra retenir, au bout d'un moment, c'est quel est le contenu de la valise? Ça sonne déjà. Je vous laisse faire, Anne Roumanoff.
8: Je le sens. Ta promo en même temps.
9: Non, je la sens pas, cette Christine.
8: Ah ouais.
1: Christine Bibot.
8: Oula.
7: Déjà, elle répond pas.
1: C'est la sœur de Justin Bieber.
10: Allô?
7: Allô, Christine?
10: Oui?
7: C'est Anne Roumanoff.
10: Oui?
1: Elle n'est pas plus surprise que ça.
7: Je vous appelle, je suis aux grosses têtes à RTL.
10: C'est une blague?
7: Bah non!
8: Non, c'est pas une blague. Non, t'aurais dit c'est Madonna, on t'aurait pas dit Roumanoff. Hein. À la rigueur, Beyoncé, on t'aurait dit.
10: Ah non, parce que j'y crois pas, hein!
8: Vous y a aussi là-dessous,
1: alors, vous écoutez RTL.
7: Vous écoutez RTL ou vous écoutez une autre radio?
10: Depuis que je suis née.
7: Ah bah depuis que vous êtes née.
10: Je suis vieille.
4: Ça nous rajeunit pas.
7: Vous avez quel âge?
10: 63.
7: 63. Et vous faites quoi? Vous faites rien?
10: Non, je fais plus rien. Mais enfin, j'arrête pas de bosser. Mais bon, je fais plus rien.
8: Tu sais que c'est Philippe Bouvard qui présente toujours les grosses têtes.
4: Bonne réponse de Sébastien Thoen.
1: Bon, Christine, Anne Roumanoff a une question fatidique à vous poser. C'est parti.
10: Qui y a-t-il
7: dans la grosse tête?
10: Mais qui y a-t-il donc dans ma tête à moi? Il y a
7: qui
10: rien.
7: Qui y a-t-il dans la valise, Christine?
10: Alors, moi, j'ai 1069, c'est coquin.
1: Oui.
10: J'ai deux places pour la pièce de Christina Reali, un tramway nommé Désir au Bouffe Parisien.
1: Oui.
8: Pas obligé d'y aller.
10: Et hein. J'ai la réédition de l'album bleu des Beatles.
1: Ah oui, un triple vinyle, 38 titres
10: triple
1: des Beatles.
10: Vinyle, oui.
1: Et ce week-end, qu'est-ce que Vincent Perrault a ajouté?
10: Ah, ben j'ai rien.
8: Mais si, la cacouille
7: du gars. Mais c'est pas juste parce qu'elle écoute à peu près, quoi.
8: Bah oui.
1: Mais ce qui est bien, en revanche, c'est que Vincent Perrault, ce week-end, n'a rien ajouté.
10: Ah, j'avais bien, vous êtes un blagueur.
1: Vous avez gagné la valise RTL.
10: Merci beaucoup.
7: Mais j'ai pas compris. Elle a gagné 0,69, c'est
1: non,
7: quoi?
1: Non, 1069 euros.
10: Non, 0,69.
2: Tu veux dire qu'elle aura droit à aucun 69 dans
1: 1069 euros, deux places pour Christina Reali au Bouffe Parisien et l'album des Beatles, album bleu, triple vinyle, 38
8: ah ouais.
1: titres. Bravo! Alors franchement, c'est bien, Christine.
10: Ah bah j'écoute depuis que je suis née, mes parents m'ont mis RTL dans les oreilles depuis le début. Hein.
1: Et c'est la première fois que vous connaissez, que vous gagnez la valise RTL?
10: Oui.
1: Jamais vous n'avez rien gagné avec RTL?
10: Jamais, ni montre, ni bouquin.
8: Oh,
10: ni
8: rien. Oh, c'est vraiment des salauds. Hein.
4: On l'a dit, ça n'arrive jamais.
1: En 60 ans, en 63 ans, vous n'avez rien gagné.
7: Et vous faisiez quoi comme métier avant?
10: Oh, de tout. J'ai beaucoup déménagé, j'ai fait un peu de tout. Mon métier premier, c'est secrétaire.
8: D'accord. Vous avez vendu du poisson aussi, non?
10: Oui, aussi, oui.
8: Ah, vous êtes très à l'aise quand vous parlez, c'est pour ça.
1: En 63 ans, elle n'a jamais rien
7: gagné.
1: Est-ce
7: que vous avez un mec?
10: Oui, malheureusement.
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1: Dans un instant, on va avoir Pascal Comte au téléphone. Il a 63 ans. Son épouse n'est pas à côté de lui, mais en revanche, ils sont tous les deux sur la photo du Parisien aujourd'hui, page 19 du Parisien. Pour quelle raison, monsieur, madame Comte, sont-ils en photo aujourd'hui?
11: Ah oui. C'est le marathon.
1: Pardon.
11: Oui, ils ont couru le marathon un nombre de fois incalculable, lui et elle, peut-être 18 fois lui, et puis 6 ou 7 fois elle.
1: Et dimanche?
11: Et ben, ils recourent le marathon.
1: Ouais. Et dimanche, ils refont le marathon de Paris. Bravo, Roselyne.
11: Bon, je suis pas très sûr du nombre de...
12: Ça fait sentir, 600 fois. Je crois, 600 marathons.
1: Alors, 18e marathon avec sa femme Chantal. Bonjour, monsieur Comte.
13: Bonjour. Bonjour à vous.
7: Il est essoufflé, déjà.
1: Vous venez de courir jusqu'au téléphone. En fait, vous courez toute la journée, monsieur Comte.
13: Oh non, quand même pas. Non.
1: Je suis pas sûr que vous soyez super content du titre du Parisien, parce que, le Parisien vous rend honneur sous la plume de Frédéric von de Poncel, qui doit être un collègue...
12: Vous le prononcez bien, en tout cas.
1: Van de Poncel, je connais pas ce journaliste des pages sport du Parisien. Il vous rend un bel hommage à travers l'article, mais le titre... D'ailleurs, faut savoir que parfois, ce sont pas les journalistes qui signent l'article, qui font les titres. Le titre est un peu moins élégant pour vous. Les Barjots du marathon, on vous appelle.
13: Mais je suis d'accord avec lui, il faut être Barjot quand même.
1: Pour courir avec sa femme ou pour faire le marathon?
11: Les deux, oui.
1: Et Chantal, alors qu'est-ce qu'elle fait là? Vous l'avez envoyée aller courir ailleurs?
13: Ah oui, je l'ai envoyée au boulot.
1: Parce qu'elle est plus jeune que vous, elle n'est pas à la retraite.
13: Ah, c'était une gamine, ouais.
1: Vous avez 63 ans et vous avez pris une petite jeune de 59 ans.
13: Voilà.
1: Et tous les deux, vous en êtes à vos 18e marathon de Paris. C'est incroyable ça quand même. Quel souvenir vous avez? Quel a été le plus beau pour vous?
13: Plus beau sur Paris ou...
1: Ah bah sur Paris, ouais, on va dire sur Paris, comme on dit, sur Paris. Ah,
13: c'est souvent le même parcours, et le parcours, il est magnifique, des beaux monuments. Mais ce qui m'a surpris surtout, c'est ça devait être mon 4e marathon, et quand j'ai fini, je faisais la queue à l'attente des soins, et puis il y a un mec qui se faisait soigner, un coureur, et puis le masseur qui lui dit « t'as fait combien de marathons ?» Le mec, il lui répond 48. Je me dis, ils sont barjots, ces mecs-là. C'est pour ça, le titre, il me convient bien, le titre de l'article.
1: Et vous, alors, vous courez toujours avec votre femme ou parfois, vous, il y a quelqu'un qui fait le marathon à un endroit et l'autre à l'autre, ou vous inscrivez au même marathon tous les deux à chaque fois?
13: En principe, c'est au même marathon, principe. Mais par contre, maintenant, elle me met une heure et demie dans la vue à chaque fois.
1: Ça alors, elle court plus vite que vous maintenant?
13: Ah oui, il n'y a pas photo.
1: Ah oui, en revanche, ça fait combien de temps que vous l'avez rencontrée, votre épouse?
13: Ça doit faire 45 ans, 40, 45 ans.
1: Ah oui, à cette époque-là, quand même, elle courait moins vite puisque vous l'avez rattrapée.
13: Voilà. Mais elle jouait au foot à l'époque.
1: Ah oui, tandis que vous, ça a toujours été l'athlétisme, Pascal?
13: Ah non, je faisais du football aussi avant.
1: Ah bah très bien, vous êtes rencontrés au foot tous les deux peut-être.
13: Voilà, au football, voilà.
1: Au bout de combien de temps vous la voyez plus?
13: Oh là, dès le départ.
4: Ça se trouve qu'elle le court même pas, elle rentre chez vous. Elle en peut plus, elle dit, je rentre. Bon.
1: De toute façon, il y a un classement pour les femmes d'un côté et pour les hommes de l'autre.
13: Alors, voilà.
1: Est-ce que chacun...
13: Par contre, c'est pas plus mal que je sois pas à côté parce que j'ai pas pris mes Doliprane quand je suis avec elle. Parce que qu'est-ce qu'elle parle?
11: Donc elle se marie avec Rayou.
1: Ça a été mon rêve un jour. Hein. Je l'ai jamais fait, je sais pas si j'y arriverai un jour maintenant.
13: Mais si.
1: Ah ouais, quand même, mais c'est vrai, c'est mon rêve de faire un marathon.
4: C'est vrai?
1: Marathon New York. Vous l'avez fait, Rio.
12: Le marathon de New York et le marathon de Rome. Et c'est des souvenirs absolument extraordinaires. Et surtout New York. Parce que moi, je suis parti le matin et je suis revenu le soir. Donc j'ai mis tellement de temps. C'est vrai. Je suis parti, il faisait nuit. Je suis rentré, il faisait nuit. Et monsieur, je vous conseille vraiment. Vous avez fait New York aussi, monsieur?
13: Ouais, seulement deux fois.
12: Ah, c'est magnifique. Et vous avez. Ouais. Mais est-ce que vous avez jamais abandonné en temps de marathon? Vous n'avez jamais eu un...
13: Suite à un gros accident de la route, j'ai repris trop tôt et puis j'étais souvent par terre et puis j'abandonnais.
1: C'est une belle histoire quand même, les Barjots du... Enfin, parce que vous venez de nous dire.
12: Mais à quel kilomètre on peut venir vous applaudir dimanche? Où on peut venir vous applaudir?
14: Tous, qui va passer par tous les kilomètres. Je veux dire, il n'y a pas...
13: Voilà la réponse.
1: Mais alors, non, ce qui m'intéresse, puisque maintenant vous le faites à l'âge de 63 ans, ce qui m'intéresse, c'est quand vous avez fait votre meilleur score, votre meilleur classement, c'était quand?
13: En 1993, et c'était il y a quelques jours.
1: Oui, mais c'était le premier, le deuxième, c'était...
13: Oh non, ça devait être le 4e ou 5e.
1: Ah oui, donc quand même, on peut s'améliorer au bout de 4 ou 5 marathons, et puis après, c'est comme tout, on décline.
13: Ah bah complètement, oui. Mais après, chacun a sa façon de courir. Après, il y en a qui partent pour des chronos. Moi, maintenant, je pars pour en finir un de plus, et puis voilà. Ouais.
1: Pour le plaisir et perdre de vue votre épouse qui est loin devant.
13: Complètement.
12: Est-ce que, Est-ce que Laurent, vous voulez réaliser votre rêve avec moi? On fait
1: ah non, non, non, non.
15: Vous allez aller vite, non, franchement.
1: Ah, ça, je vous dis, ça, c'est vrai que je risque de courir plus vite.
7: C'est motivant, quoi.
1: Ah, vous devriez faire ça, un peu de sport.
15: Ah, c'est gentil, je sais pas comment prendre.
1: François, vous avez été sportif, François.
14: Ça peut être intéressant, cette réponse.
16: J'ai fait beaucoup de sport.
1: Mais voilà, c'est la
16: question. Énormément, oui.
1: À quel sport vous avez fait?

0: Vous avez raconté que vous faisiez du surf?
1: À peu près tout. Oui, ça c'était du surf quand j'étais gamin. Après, j'ai fait du rugby, j'ai fait du ski, j'ai fait du tennis, j'ai fait du... j'ai fait de l'athlétisme, mais c'était du 800 mètres, voilà.
2: Ah, quand même!
1: Ouais.
3: Ah oui. Donc,
4: et de la boxe, tu jamais de boxe?
3: La piscine aussi,
1: Oui, de la boxe, mais ça tu vas comprendre. J'ai fait de la piscine, j'ai fait de l'escrime aussi.
3: Champion de piscine de rosé, il était.
1: Non, j'aime pas ça. J'aime pas le rosé.
2: Bon, c'est Pascal, bon, on va quand même voilà, vous dire au revoir. Parce que
3: vous n'avez pas demandé à Rose dîner à moi si on faisait le marathon en couple.
0: C'est ça. Et on s'entraîne.
3: Et vous faites du sport, Laurent?
2: Ah, bah oui, je fais du sport, bien sûr.
4: Il a un vélo d'appartement.
2: Je fais, non, j'ai pas de vélo, j'ai un tapis d'appartement et je fais du sport, je fais des mouvements.
3: Et c'est quoi votre sport de prédilection où vous êtes un petit peu imbattable?
2: Ah, mon sport où je suis imbattable, l'animation des grosses
3: classes. Oh là là.
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2: Pour Aurélie Pan, Madame Pan habite Saint-Soul en Charente-Maritime. Et la question concerne l'échelle de Fujita. Mais que mesure l'échelle de Fujita?
8: La longueur du pinceau japonais?
2: Non, pas du tout.
9: C'est un
2: bravo. Quelle culture, Christine. Mais non, Monsieur Fujita, celui-là en tout cas n'est pas peintre.
9: Ah, est-ce que c'est lié à un phénomène climatique?
2: Alors un phénomène climatique, oui, on peut dire oui. Oui, ah. Oui. Monsieur Ted Fujita, c'est son nom, hein, de l'université de Chicago, a inventé un système qui classe ce phénomène climatique.
9: Les cyclones?
2: Les cyclones, pas
9: les
2: tout
9: ouragans,
2: à fait.
9: Les ouragans?
8: Les tonnerres?
2: Alors, on est tout près.
9: Les tornades?
2: Les tornades. Bonne réponse collective
10: d'Esteban.
2: Les tornades, effectivement, et on les classe désormais, d'ailleurs, avec l'initiale de son nom, hein, Monsieur Fujita. Vous pouvez avoir une tornade F0, ce qui veut dire que ça a soufflé, mais vous pouvez sortir de chez vous.
9: Un bébé tornade.
2: C'est pas bien méchant. Une tornade F5, en revanche, là, c'est un cauchemar. Les vents vont dépasser 320 km/h. Et savez-vous quel est l'état des États-Unis où il y a le plus de grosses tornades?
9: L'Oklahoma.
2: Comment vous savez ça?
9: Ben, je sais que c'est dans le centre des États-Unis.
2: Et c'est l'Oklahoma. Bonne réponse de Christophe Beaugrand.
9: On voit des vaches qui s'envolent parfois.
2: Et c'est là où,
9: je vous assure, c'est horrible.
8: Ben j'irai pas.
0: Et il paraît aussi que c'est l'endroit où il y a le plus de bovins et d'homosexuels.
8: Mais pourquoi tu dis ça, Christophe?
0: Ça n'a rien à voir, mais j'entendais quelqu'un qui disait ça.
9: Mais t'es sûr qu'il y a beaucoup d'homosexuels dans l'Oklahoma?
0: Oui, oui.
8: Et ben d'ailleurs, ils vont faire l'amour et dans le pré uniquement pour les homos.
2: Peut-être.
9: À vérifier.
2: On ira
9: sur les vaches, je pense, mais
8: on ira voir.
9: Oui. On va vérifier ça.
2: En coup de vent. Pour Monsieur Dali, qui habite Pierre Dali, on reste aux États-Unis, puisque là-bas, Monsieur Charles Francis Bruch a été le premier, en 1888, le premier à construire quelque chose qui fait florès, hein, depuis. On est effectivement dans l'Ohio, et ça a surpris quand il a effectivement monté, construit une tour de 17 mètres de haut, mais qu'est-ce qu'on pouvait voir sur cette tour et qu'est-ce qu'il a quasiment inventé, puisqu'il est le premier à avoir ainsi démontré que ça pouvait être utile un jour.
9: Une éolienne?
2: Une éolienne, encore une bonne réponse.
3: Voilà, bravo.
2: Eh oui, il a mis 144 pales en bois de cèdre qui tournaient avec le vent pour produire de l'électricité. Tout ça dans son champ, là-bas dans l'Ohio. Monsieur Charles Francis Bruch.
9: Il paraît qu'il y a beaucoup de vaches et d'homosexuels dans l'Ohio.
2: Oui, mais ils viennent de l'Oklahoma
9: à cause des tornades.
2: Eh ben, écoutez, parfait. Bravo, Beaugrand. Vous connaissez bien les États-Unis.
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2: Une question un peu amusante, hein, pour nous changer. On va quitter l'histoire de France. Et c'est pour Anne Béraud qui habite Landavran en Ille-et-Vilaine.
3: Ah, Landavran.
2: Dans quelle ville de France

0: C'est vrai qu'on s'en lasserait pas de Landavran.
1: Ben Landavran, c'est
0: place.
1: D'ailleurs, on dit souvent Disneyland Avran. C'est extraordinaire là-bas.
2: Et ben là, je vous emmène en Bourgogne-Franche-Comté, si vous voulez.
0: Oh.
2: Quelle ville de Bourgogne-Franche-Comté
3: Landavran.
2: Non. Est réputée pour être la ville où il y aurait le moins de naissances.
4: Ah. Ludre.
2: Non.
3: Poil.
2: Poil. Non.
4: T'es d'où, François?
5: En Paris.
4: De Paris.
6: Mais c'est une grande ville.
2: Oh, c'est une.
4: Mâcon.
2: Mâcon, non.
4: Chalon.
5: Vichy.
6: Mais on s'en fout.
2: Vichy, non.
5: C'est pas en Bourgogne, Vichy. En
6: est-ce que pourquoi. Pourquoi
7: Dijon.
2: Dijon, non.
4: Chaumont.
2: Il y a un peu, c'est une petite commune, hein, il y a 7000 habitants à peu près.
5: Puis fumé.
6: Ils non. sont tous c'est morts.
4: C'est connu.
6: Sans
4: c'est un nom connu.
2: Ah, c'est un nom connu, oui.
4: Mon cul. Bon, je sais pas.
2: On est pas loin.
4: Ah, vers où, mon cul.
6: Alors, t'habites.
4: Mes couilles, ma chatte.
2: Mais non, réfléchissez.
6: Oh non,
2: la ville.
4: On monte un peu le niveau de l'émission avec ces réponses là.
2: J'ai dit que c'était une question amusante. Donc c'est évidemment en fonction du nom de la ville qu'on en déduit. Ça n'est pas statistique.
4: Ah. Stérile.
2: Non.
4: C'est eunuque.
2: Pas, mais c'est pas bête.
4: Eunuque.
2: Non. T'as un chef-lieu dans Lyon.
4: Avorton.
2: On n'est pas loin.
4: C'est bien.
5: Avorta.
2: Non.
6: Avortement.
2: Non.
5: Avalon.
2: Pardon.
5: Avalon.
2: Avalon. Bonne réponse de François Berléand.
4: Oh Laurent, non. Oh non, Laurent, non.
5: Est-ce que c'est
4: non, non, non, non, non, non, non.
5: Mais c'est
4: on
5: quoi,
4: était avec Victor Hugo. On était sur la bête de fer qui hennissait les
1: tâches. Non, non, mais ça va. Victor Hugo, il se branlait dans un train il y a deux secondes. Tu vois bien.
4: Mais non, c'est une blague carambar. C'est une blague carambar. Pour
2: je vous ai prévenu que c'était amusant. Et la preuve que c'était amusant, c'est que M. Berléand a trouvé la réponse.
4: Ah oui,
6: oui.
2: Écoutez, je mets des questions parfois avec une barre placée
1: bravo.
2: Très très haut et de temps en temps des questions.
5: Bah, c'est aussi très haut là.
2: Pour Laurent Ducatel qui habite Bayeux-le-Pin dans l'Eure-et-Loire.
5: Ducatel.
2: Oui, M. Ducatel.
5: Ah oui, qui s'était présenté aux élections il y a un certain temps. Oui.
2: M. Ducatel espère un chèque de 300 euros. On n'en a c'est pas encore bien. Distribué pour
4: c'est
2: l'instant.
4: C'est grâce à Christine.
6: Christine.
2: Ah non, là, franchement, bravo.
1: Mais pourquoi on a, excusez-moi, Laurent, pourquoi on n'en a pas distribué
2: parce que vous avez trouvé à chaque fois les bonnes réponses.
1: Et donc, quand on trouve, on ne donne pas 300 euros.
2: Eh non.
1: Mais franchement, c'est un truc d'enfoiré.
4: Ouais, c'est un jeu.
1: Les gens, ils ont besoin de 300 euros et nous, on est là pour. On leur donne.
2: Pas vous, pas vous.
1: Mais moi, vous avez compris ma générosité depuis le début de cette émission.
6: Voilà.
1: Mais
6: c'est
1: au moins, vous comprenez ce que je souhaite. Moi, je souhaite que les gens gagnent de l'argent.
2: Mais bien sûr.
1: Voilà. Alors, retenez bien que dans les grosses têtes, Christine Bravo vous a tous pris une tonne d'oseille. Voilà. Moi, depuis le début, je les ai, toutes les réponses, c'est pas le problème. Mais je me dis quand même,
5: mais
1: les gens.
5: Pardon, mais tu as raison.
4: On devrait être payé à la bonne réponse.
6: Mais nous, je suis
4: désolé. Non. J'en connais deux, trois qui viendront plus. Hein. Non.
6: Pas deux, trois. Hein.
2: Paul Elkarat aurait une retraite dorée, dis donc.
6: Il y a déjà assez gagné de pognon dans ces jeux.
2: Pour Monsieur Ducatel à Bayeux-le-Pin.
1: Ah, Bayeux-le-Pin, quelle ville.
4: Oh.
2: Dans l'Eure-et-Loire.
4: On s'en lasserait.
2: Il s'agit de retrouver le nom de ce célèbre industriel d'origine allemande, mais devenu maire à Jouy en Josace. Car en effet, il est resté célèbre pour avoir fondé la manufacture royale des toiles de Jouy.
6: Oh, j'adore.
2: Où on fabriquait la toile de Jouy.
6: On la fabrique toujours, Laurent.
1: À Versailles.
2: Oui, mais il a été le premier à fabriquer la toile de Jouy à Jouy.
4: C'est quoi la question?
2: Son nom.
1: Ah, Schneider?
2: Non, mais si vous retournez dans le métro, vous pouvez y arriver.
4: Krupp.
1: Ah ouais?
4: Oui.
6: Ah! Il a une station?
2: Oui, il a une station lui aussi.
4: Mais vers quelle région de Paris?
2: Non.
1: Schaeffer. Schaeffer?
2: Non.
4: Gambetta?
5: Ranelagh.
2: Ranelagh.
4: Pyrénées.
2: Non.
4: Simplon.
2: Ah non.
5: Ranelagh.
4: Lillier, Courcelles.
5: Ranelagh, ça fait allemand, ça. Ex-allemand.
4: C'est un allemand.
2: D'origine allemande, son nom, ça.
4: Oberkampf.
2: Bonne réponse.
4: Oh, putain.
2: Bravo, Max Boublil.
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2: Est arrivé le cadeau de Sylvie Tellier? Non, il est pas arrivé. Hein.
5: S'il est arrivé, on a vu le pompier antillais, là.
1: Le pompier.
10: C'est l'anniversaire de Bernard Denis aussi aujourd'hui.
5: Tu vas voyager.
10: Non, vous voulez continuer à faire mon éducation sexuelle. Je sais, je vous remercie pour ça.
2: La semaine dernière, c'était Stomy Bugsy. Enfin, il y a un anniversaire tous les jours. Vous comprenez, il y a 60 grosses têtes. Moi, mon salaire passe dans les cadeaux d'anniversaire. n'en peut plus, voyez-vous.
3: Et c'est Bernard Mabie aussi.
2: Pardon.
6: Oui, Bernard.
3: Il y a Bernard Mabie aussi.
2: Mais alors, si vous commencez à dévoiler les questions que j'ai préparées, Paul Ricard, vous n'irez pas dans cette émission jusqu'à votre anniversaire, croyez-moi.
7: Oh là là. Mais il y a quand même des mois où il y a plus d'anniversaires. Donc quand on fait 9 à l'envers, on voit quand les gens schtroumpfent.
10: Oui. Oh bah, comme par exemple, ceux qui sont nés en septembre, ce sont les bébés du nouvel an. Quand tu t'ennuies entre
7: voilà,
10: Noël et
7: moi,
10: le nouvel an,
7: c'est né en
10: septembre.
7: An. Une erreur.
3: Oh là là.
10: Non, mais toi,
7: ou une flûte de champagne en trop.
10: T'es né en septembre ou pas?
7: Oui.
10: Ah ben voilà, ouais, t'es un bébé du nouvel an.
7: Je te dis, un bébé du flûte de champagne en trop.
2: Alors, il va falloir faire avec Dari Boudboul aujourd'hui.
5: Ça va être super.
7: Comment ça, il va falloir faire avec?
2: Oui, bah parce que vous êtes un peu bavarde, voyez-vous.
7: Moi? Alors vraiment, venant de vous, c'est quand même l'hôpital qui se fout de la charité.
2: Ah, parce que moi, je suis pas bavard du tout.
7: Alors si vraiment, vraiment, Laurent Ruquier est pas bavard. Non, ça me fait mal.
3: En même temps, il anime aussi.
2: Qu'est-ce que vous avez? Oui, c'est une bonne.
3: Alors que toi, tu fais partie d'un des six, déjà.
2: Il a raison, le petit. Il dit pas toujours que des conneries, le petit.
3: Surtout pas.
2: Qu'est-ce que vous allez faire pour votre anniversaire, mademoiselle Tellier?
10: Ah, je sais pas. Oh, bah, je vais être avec mes enfants, mon mari.
7: Ah, pas un boys band.
10: Non.
3: Non, gong bang.
10: Vos enfants, pas ça,
2: combien
10: ouais.
2: vous avez fait d'enfants?
10: J'en ai trois.
2: Ah, trois, quand même.
10: Ah, bah oui, bah, il faut bien.
7: Trois, putain, chien.
10: Non, mais faut bien payer les retraites un peu.
7: Alors, cela dit, avec trois enfants, tu peux plus aller en vacances nulle part. Bah, ça veut que la tendance, c'est les vacances sans enfants.
5: Patron, il y a une vieille dame du public qui est à côté de moi. Et vous lui avez donné un micro.
3: Faut la remettre dans le public.
5: Non, mais elle est très gentille, mais on comprend pas ce qu'elle dit. Enfin, on voit pas trop l'intérêt, mais. Non,
2: il faut comprendre Dari Boudboul.
5: Elle c'est Dari Boudboul?
2: Oui,
5: c'est enchantée.
2: Elle vit avec des animaux.
7: Mais donc... je leur parle aussi, mais ils me répondent pas.
2: Voilà.
5: Bah, mais l'enclos est grand.
2: Et donc, dès qu'elle arrive ici, elle voit des formes humaines. Et alors, elle nous bassine. Elle ressort tout ce qu'elle a gardé pendant 8 jours, voyez-vous. C'est terrible, là, quand même.
7: Oui, mais je repars en pleine forme.
2: Oh, mais ouais,
7: c'est
2: mais...
7: ma séance de psy.
3: Oh, pas nous. Tu vas jamais chez le médecin.
7: Jamais.
3: Bah non, c'est pas doc.
7: Mais chez le véto, moi.
11: Et est-ce que vous racontez après l'émission à vos chevaux?
2: Oh, le jeton.
3: Incroyable.
2: Le cadeau n'est pas arrivé encore, Sylvie, mais vous aurez un beau cadeau.
3: Ah,
2: on a envoyé Rachel, notre personnelle chopeuse, vous voyez.
10: Ah, je rêve de la montre RTL.
2: Ah, une montre RTL, vous voulez annuler le cadeau?
3: C'est moi,
2: chef. Ah, bah alors, je suis vraiment trop con, moi. J'avais pas pensé à ça, alors.
10: Mais je ne suis pas matérialiste, je ne suis pas vénale.
2: C'est vrai.
10: C'est l'intention qui compte.
2: Ah, bah, bon, alors, ah bah ouais. Alors, donc, vous gardez le cadeau pour un prochain anniversaire. C'était un truc féminin, ça ira très bien, Jean-Philippe.
3: À Paul. Un string.
7: Mais elle a pas besoin, non, mais pas avec un cul comme elle a, elle a pas besoin de culotte.
3: Mais pourquoi chaque ouf, fois
7: ouf, mais honnêtement, moi je suis pas une dingue des miss. Hein.
2: Et c'est une spécialiste de culotte de cheval.
10: C'est une spécialiste de croupe.
2: Une première citation qui a été choisie pour vous d'ailleurs, Dari Boudboul, et pour Éric Débucois qui habite Paris 9e, qui a dit: apprenez l'équitation par correspondance. Pour le galop, se référer à la brochure concernant le trot et la lire 3 fois plus vite.
3: Pierre Dac,
2: évidemment. Ah, bonne réponse de Philippe Claudel et de Paul Elkarat. Pour Stéphane Azotte, qui habite Frolois, c'est en Meurthe-et-Moselle, qui a dit: Shakespeare n'a jamais existé. Toutes ces pièces ont été écrites par un inconnu qui portait le même nom que lui.
3: Woody Allen?
2: Non, c'est pas Woody Allen.
3: Français?
10: Un français, ouais.
2: Ça, c'est français.
3: Alphonse Allais?
2: Et c'est Alphonse Allais. Excellente réponse de Christophe Barbier. À quelqu'un qui nous a quittés il y a 5 ans, jour pour jour, et qui a dit: si on écoutait les opposants à l'avortement, on tricoterait des brassières aux spermatozoïdes.
10: Bedos.
3: Guy Bedos.
2: Guy Bedos, bonne réponse. Il est mort il y a pile 5 ans, jour pour jour, pour Michel Lartigue, qui habite Machecoul.
10: Patron, vous n'avez pas dit bonne réponse de Sylvie Tellier. Ça va être tellement rare dans cette émission, faut le dire.
2: Oui, mais je crois que vous avez été deux à le dire.
3: Non, mais elle a dit Bedos.
10: J'ai rajouté
3: le prénom, ce qui ne mérite aucune réponse. C'est une bonne réponse de Sylvie Tellier.
10: Merci.
2: Pour Michel Lartigue, qui habite Machecoul, Saint-Même, c'est dans la Loire-Atlantique, qui a dit: le bonheur est souvent la seule chose qu'on puisse donner sans l'avoir. Et c'est en le donnant qu'on va l'acquérir.
10: C'est une femme, ça.
2: C'est un homme.
3: Un homme français.
2: Un homme français, monsieur.
7: Mort,
3: 18e.
12: Par l'éphéméride.
2: Alors, mort en 1600, non. Alors, mort en... En quelle année il est mort? Ah, dis donc, dis donc, quand même, il est mort vieux. Je pensais pas qu'il était mort si vieux, alors. Hein. Ah oui, quand même, dis donc.
12: Ouais.
10: En quelle année il est mort?
7: Non, un poète?
2: Vous savez bien que si je donne les années, il va donner la réponse tout de suite.
7: Dramaturge?
3: C'est pas ce que vous cherchez, qu'il donne la réponse?
2: Allez, c'est vrai, après tout.
7: Dramaturge?
2: Débarrassons-nous en 1694-1778.
3: Voltaire.
2: Voilà.
10: Ah ouais,
2: Allez, une citation pour Delphine Routier, qui habite Lorette, qui a dit « En Provence, le soleil se lève deux fois, le matin et après la sieste. »
3: Pagnol.
2: Non, ce n'est pas Pagnol.
3: Titoff. Jean Giono.
2: Non, non plus.
11: C'est un Provençal.
10: C'est un politique.
2: Alors, il est né à Saïgon, mais il aimait le midi de la France.
5: Il est né à Saïgon. Le commissaire.
3: Ah, ben, bah, né à Saïgon, c'est Chantal Goya.
2: Non, non, non.
3: Amandalire.
2: Non plus.
10: Hein, vous avez utilisé un petit accent.
2: Bah oui, puisque ça parle du midi en
10: Provence. Oui, mais lui, il l'a ou pas? Il a l'accent.
2: En Provence, le soleil se lève deux fois, le matin et après la sieste.
7: Il est mort.
3: François Sagan.
2: François Sagan, mais non, c'est un homme.
5: Michel Galabru.
3: C'est un homme, François Sagan.
2: Mais effectivement, il était le fils de deux natifs du Sud. Sa maman était institutrice, native de Marseille. Quant à son papa, lui, il était libraire, natif de Avignon.
7: Tino Rossi.
2: Non, non, non.
11: Un auteur.
2: Un auteur.
11: Un écrivain.
2: Spécialiste, si ma mémoire est bonne, de contrepétrie, travaillant au Canard Enchaîné.
5: Patrick Bosseau.
2: Non, non, non, non, non, non, non.
7: La contrepétrie, c'est un truc de mec.
3: C'est-à-dire qu'il les écrivait pour le Canard, les contrepétries.
2: Je pense qu'il en a écrit pas mal pour le
11: Dans
2: Canard.
11: Dans l'album de la Comtesse.
2: Exactement. Ouais. Et il a écrit pour le Canard Enchaîné.
5: Il a pas, c'est pas lui qui a dit « Je rêve d'une escalope avec une salade
2: ça, ça, ».
5: C'est ma contrepétrie préférée.
2: Ça, c'est une belle contrepétrie, effectivement. Poireau d'Elpech.
11: À condition de secouer les nouilles avant de servir.
2: Mais bien sûr.
3: Il est mort il y a longtemps.
2: Ouais, il est mort. Il est mort en 2004, il y a 21 ans.
10: D'Orbesson, non, on l'a déjà dit.
2: Bon, il est mort à 90 ans. Il était né en 1914. Il est mort en 2004.
3: Ah, c'est Yvan Audouard.
2: Yvan Audouard. Bonne réponse de Paul Elkarat.
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2: Une question pour Éric Dumoulin qui habite Perpignan. Quel rétroacronyme signifie test public de Turing complètement automatique ayant pour but de différencier les humains des ordinateurs?
7: Test de Turing. Attends.
3: Oui, mais rétroacronyme, ça veut dire que ça se lit à l'envers?
7: Oui, c'est ça.
2: Quel rétroacronyme signifie test public de Turing complètement automatique ayant pour but de différencier les humains des ordinateurs? Et vous connaissez ce terme, car moi-même, je le connais.
4: Ah, oui.
11: Bon, alors là,
7: ça nous aide de l'écrire ou pas?
2: Ah, vous pouvez essayer,
7: bah
2: bien
7: alors,
2: sûr.
7: Redisez.
2: Ah, bah, je vais rediser, comme vous dites. Test public de Turing complètement automatique ayant pour but de différencier les humains des ordinateurs. Ce qui peut vous aider, c'est de comprendre le sens de ce que je viens de dire, plus que de prendre.
7: Alors, c'est un moyen mnémotechnique pour se souvenir de quelque chose?
2: Ah, pas du tout.
5: CAPTCHA.
2: Bonne réponse de Titoff. Excellente réponse de Titoff.
5: C'est le test CAPTCHA.
7: J'ai pas compris la question, j'ai pas compris la réponse.
4: Je vais t'expliquer, ma chérie.
2: Alors, le CAPTCHA, effectivement. Le CAPTCHA, c'est le terme que vous retrouvez sur un ordinateur quand on vous demande
4: Si vous êtes un robot.
2: Voilà. Est-ce que vous êtes un robot ou pas?
4: C'est ça, c'est le test CAPTCHA.
2: Régulièrement, on vous demande alors c'est très chiant d'ailleurs.
5: Il faut trouver les photos où il y a un arbre.
2: Où les photos, il y a un arbre. Il y a des trucs, c'est.
7: Et oui, c'est pas clair.
2: On voit pas
5: c'est
2: bien.
5: C'est glorieux, oui, on voit pas bien.
2: On voit pas bien s'il y a
7: moi,
2: un.
7: Moi, je suis rarement reçu du premier coup.
2: Mais moi, pareil.
7: Attends, mais moi, je redouble chapka.
2: Mais moi, pareil.
5: C'est pas la chapka.
2: Il y a que François Hollande qui était bon en chapka.
4: Le but, vous savez ce que c'est? C'est de cultiver la mémoire de l'ordinateur. En fait, c'est pour les lettres, mettons l'ordinateur pour l'alphabet, s'il y a des caractères un peu spéciaux, ben au fur et à mesure...
2: C'est marrant que quand Titoff explique quelque chose, on comprend encore moins bien qu'avant.
4: Mais c'est pour ça que j'ai choisi de faire du stand-up d'ailleurs.
2: Le CAPTCHA, effectivement, ça veut dire test public de Turing complètement automatique ayant pour but de différencier les humains des ordinateurs, parce que vous êtes capable effectivement de répondre à la question combien il y a de feux tricolores sur les photos qu'on vous donne, alors qu'un ordinateur ne pourrait pas le faire. Et évidemment, si vous traduisez la phrase, ça donne, je vais essayer en anglais, « Completely automated public Turing test to tell computers and humans apart ». Et si vous prenez les initiales, ça veut dire « CAPTCHA ». Ouais. Et c'est vrai qu'on voit ce terme régulièrement arriver sur nos ordinateurs. « CAPTCHA ».
11: Absolument.
13: Mais moi, je comprends pas comment un ordinateur pourrait faire tout seul, l'envie d'entrer sur le site.
11: Pierre, il n'a pas expliqué. Tu comprends maintenant?
13: Oui, mais comment on peut douter que je sois un humain, quoi? Pourquoi alors on me demande si je suis un humain ou un ordinateur?
4: Non, on se sert du fait que tu sois humain pour valider certains caractères pour la mémoire de l'ordinateur.
13: Ouais, mais
4: par exemple, un CCDI. L'ordinateur, si tu valides que c'est un C, l'ordinateur va enregistrer. sais que c'est un
2: c'est vous qui donnez beaucoup les cours à vos enfants.
4: Non, non. Pendant le confinement, c'est ma femme qui s'occupait de ça.
13: T'as des réponses très anxiogènes, en fait.

0: Je m'y connaissais en informatique jusqu'à ce que je te connaisse. En fait.
1: Monsieur Gazan.
2: En tout cas, j'ai trouvé la bonne réponse.
1: Non, écoutez, je vois pas pourquoi tout le monde essaie d'expliquer, parce que on a un geek ici. Le geek, celui qu'on appelle, c'est le Darty de l'ordinateur. C'est Monsieur Gazan. Alors, Florian, vous pouvez peut-être nous expliquer bien ce que c'est que le CAPTCHA.
0: Eh ben, en fait, c'est quelque chose qu'on vous demande de rentrer vous-même. Ça peut être effectivement ces photos à cliquer les feux rouges, cliquer d'autres, ou parfois, ça génère un code qu'il faut rentrer.
3: Des lettres
0: et des chiffres. C'est comme ça, on est sûr que c'est un humain qui a rentré la donnée et que c'est pas un truc automatisé par ordinateur.
1: Voilà. Mais c'est ça que je comprends pas. Oui. Pardon, je me fais l'avocat de Monsieur Palmade.
4: Il a raison, parce que c'est pas un ordinateur qui peut s'ouvrir lui-même son ordinateur et puis demander un
0: mais
4: truc.
0: Mais si, t'as des programmes, t'as des logiciels qui peuvent rentrer dans ton ordinateur et déclencher des trucs.
2: Je vais vous dire, je vais vous dire, et ça va être clair.
0: Attention.
2: Ah, ça se dit, des amis. Derrière ce que vient de dire Florian,
1: en fait,
2: il y a, c'est un berde. C'est comme un code. Non, il y a quelque chose. C'est pour cultiver les ordinateurs.
4: Oui, voilà, c'est ça. C'est pour leur entrer dans une mémoire avec toutes nos réponses.
2: Merci, ma chérie.
4: Avec toutes nos réponses, et ben comme ça, finalement, on contribue. Et c'est ça qui est rigolo.
2: Merci, ma chérie.
4: On devrait être rémunéré. On contribue à enrichir finalement la mémoire.
1: Dis pas enrichir.
5: Je viens de recevoir deux textos. L'un de Europe 1, l'autre de France Inter, il nous encourage à poursuivre dans cette voie.
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1: Pour Monsieur Marino qui habite Bouligny dans la Meuse, à quoi sert un asso ou une assiette?
2: Une association
5: à manger.
4: Comment vous écrivez asset?
1: Alors une asset, A2SE2TE.
4: Une asset creuse ou?
1: Ouais. et un asso, A2SEAU. Voilà.
2: Déjà asso, il y a un L au début, c'est pas un asso.
1: Un asso ou une asset.
5: Est-ce que c'est un outil?
1: Oui, c'est un outil, Monsieur Barbier.
4: Ah, c'est pour couper.
1: Non.
5: Est-ce que c'est en rapport avec des animaux?
1: Je pourrais même d'ailleurs vous poser la question plus subtilement. Qui utilise un asso ou une asset?
2: Est-ce que c'est des jeux de cartes?
1: Car c'est un mécanicien. Non. Mais c'est un métier bien particulier.
2: Ah. Ça n'a rien à voir avec
5: c'est un métier moderne, Laurent.
1: Moderne, non.
4: C'est artistique.
1: C'est un métier dont on a toujours besoin et un métier qui existe depuis longtemps.
5: Un vitrier.
8: Un métier de plein air.
1: Un vitrier, non.
8: Métier de plein air.
1: Alors, de plein air, oui, monsieur Madine.
5: Ah, est-ce que c'est les.
2: Est-ce que c'est
5: les,
2: le plus vieux métier du monde?
8: Un bûcheron.
5: Les vignerons.
2: Bah non, mais c'est une vraie question.
5: Il faut résister à des assauts, c'est sûr.
1: Si vous voulez vous taper des Danoises, retournez à Copenhague, vous ne nous emmerdez pas.
5: Non, mais tu veux dire que ça sera un ustensile pour prostituer?
2: Bah, j'en sais rien, tout est possible dans cette émission.
4: C'est un ustensile pour élaguer?
1: Non, c'est un outil qu'on connaît. Sauf que cet outil-là est particulier parce qu'il est utilisé dans une profession précise.
5: C'est comme un petit marteau.
1: C'est comme un marteau.
5: C'est pour paver les routes.
1: Pour paver les routes.
5: Allez, voilà.
8: Pour dépaver les routes.
1: Non plus, mais on se rapproche, voyez.
4: Pour le bitume, marteau. Pour bien le tasser.
1: Mais c'est bien un marteau.
5: Ah, c'est pour casser les petits cristaux de roche.
1: Qu'est-ce que vous dites, Isabelle?
5: Elle baragouine toute seule en mimant, on dirait une vieille qui a perdu la tête. Elle dit des mots clés en mimant toute seule. Elle est marteau, c'est pour
1: en regardant le sol. C'était pathétique.
2: Bah oui.
5: C'est comme ça. Télé pour le goudron qui.
8: C'est un gros marteau.
5: La scène. Il n'y avait aucun verbe, il n'y avait que des mots. Goudron avec le marteau. Hein?
2: Bah oui, la pauvre, elle perd la boule.
4: Mais comme
5: il ne faut pas la laisser habiter.
2: C'est terrible,
5: seule, alors,
2: la fin. Hein. La fin, c'est terrible. Les 100 derniers mètres.
4: Personne m'écoute. Moi, je t'écoute, mais je t'entends pas.
2: Mais c'est pour ça que le truc sur l'euthanasie et tout, c'est pas si mal, finalement.
1: Il y a une des extrémités du marteau qui est équipée.
4: Ah oui, on peut déclouter avec.
2: Non.
4: Et c'est pour les vitraux.
1: Non, mais il y a un tranchant d'un côté, vous voyez. Le marteau a deux extrémités utiles.
8: C'est une hache.
1: D'un côté, on peut marteler et de l'autre, on peut effectivement.
4: Et on peut tirer.
1: Trancher. Pas tirer, mais trancher.
2: C'est pour aplatir c'est pour les
5: sculpter. Laurent, c'est pour sculpter.
1: Non, mais il y a un métier bien précis qui
8: Boucher, cantonnier, les cantonniers.
1: Boucher. Vous avez vu un boucher avec un marteau, vous?
2: Bah, j'en sais rien pour aplatir les steaks.
1: Non, c'est un métier bien précis.
4: Oui, d'accord. On le voit là, par exemple, en sortant un œil, il y en a
2: un. Tapissier.
1: Ah, il peut y en avoir, dire. C'est un métier, je peux vous le dire.
4: Physique.
1: Non, parce que je veux pas me mettre à dos toute cette...
2: Ah, c'est ceux qui mettent de la moquette.
1: Non.
2: Et j'embrasse mon oncle Marco qui a un magasin de moquette. Ah Bastille, Mondial Moquette.
1: Ça m'a cloué, priez pour lui.
5: Qu'est-ce que vous vouliez dire sur cette profession?
1: Ben, c'est une profession qui est souvent, on va dire...
5: Décriée.
1: Non, pas décriée, mais je sais pas si eux
4: sous-estimé.
1: Gagnent bien leur vie, mais les factures sont

0: Les couvreurs d'Anguin.
1: Charpentier.
2: La bonne réponse est venue de Christophe Barbier.
3: Avec l'aide de Max Boubli.
2: Les couvreurs, évidemment, utilisent un assaut ou une assiette.
4: Poitiers.
0: Non, non, non, non, non, c'est moi qui ai découvert la réponse. Oh, c'est une fortune, les toitiers. Oh, c'est... moi qui a une maison à Arcachon.
2: Les toitiers.
0: Les toitiers.
2: Les toitiers.
0: Non, mais dis-moi, c'est hors de prix. Un toit, ça va coûter mais une tonne.
5: Bah, moi, j'ai fait mon toit cet été.
2: Ah, alors vous aviez un couvreur.
0: Un toitier.
2: C'est pas tous les jours que vous avez un couvreur à la maison.
5: Ils sont venus à plusieurs.
4: Ah, bah, tu m'étonnes.
0: Ils ont vu le chantier.
4: Ils ont donné du courage.
5: Ils étaient très gentils.
2: Ah, ils étaient gentils, vos couvreurs.
0: Ils étaient jeunes.
5: Ouais, ils étaient jeunes. Vaut mieux être jeune.
4: Bah ouais, t'envoies pas Bernard Mabie sur un toit.
0: Bah non. Non, bah mais... si, pour la fin, quoi, pour en finir une bonne fois pour toutes. Tiens, Bernard, j'ai une merde
5: non,
0: avec le toit là.
2: Pourtant, il en a eu des tuiles.
5: Non, mais.
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2: Qu'est-ce que vous me dites, Valérie Trierweiler? Comment ça, j'ai pas vu
8: vous
2: Paris
8: n'avez pas
2: Match?
8: Vu Paris Match, je suis en photo avec François Hollande.
2: Bah oui, vous étiez au même salon du livre.
8: Exactement.
2: À Brive-la-Gaillarde. Ouais. Ça vous a rappelé Tulle et l'accordéon?
8: Bah, en quelque sorte, oui.
2: Alors ça s'est bien passé avec
8: Oui, ça s'est très bien passé.
2: Vous êtes retrouvés, est-ce qu'il y a eu embrassade?
8: Oui, il y a eu embrassade et nous avons échangé nos livres.
2: Hein. C'est pas vrai.
9: Oui, échangé. Même pas une main au cul, rien. Au moins quand même.
2: Non mais attendez, non, on va en savoir plus. Bah, ça veut dire que vous entendez mieux qu'avant.
8: Bah, bien sûr, il y a un moment où le temps passe.
2: Oh, bah, c'est chouette, je trouve. Alors, travail, ça fait plaisir. Et même, il vous a proposé une petite...
8: Une petite quoi, Laurent?
2: Non, parce que je sais pas si vous avez lu, on le saura.
8: Oui.
2: À la fin
8: Fanfan
2: de l'émission.
8: La turlute.
2: Le livre, non, le livre de Patrick Sébastien.
8: C'est comme ça qu'il appelle François Hollande.
2: Ah oui, eh ben, oui. Est-ce que vous avez vraiment tout lu du livre?
8: Oui.
2: Parce que quand Patrick Sébastien, qui sera notre invité en dernière demi-heure, raconte que quand il est venu à Fort-Brégançon avec son épouse de l'époque et que vous étiez la première dame auprès de François Hollande, quand il est reparti, Nana, la femme de Patrick Sébastien, lui a confié une fois avoir quitté Fort Brégançon, on demandera à Patrick confirmation, que François Hollande avait mis sa main sur le genou de Fanfan pendant que vous n'aviez rien vu.
8: Oui, mais il dit aussi que lui m'a passé la main dans le dos. Alors regardez, si je fais ça, Adil, est-ce que t'as envie d'un café?
10: Plus qu'un café, oui.
8: je lui ai mis la main sur la cuisse. Est-ce qu'il l'interprète? Bon, lui, oui, d'accord.
9: La main d'un... D'accord, mais elle était où sa bite? C'était ça la question.
2: Non,
9: en fait.
2: Quand même, c'est un show quand même.
8: Mais non, c'est un tactile. Alors c'est un show.
2: Bah, c'est maintenant il le défend. Maintenant, alors c'est pas qu'il l'a trompé, c'est qu'il est tactile. Oh, non, bah enfin vous exagérez, vous quand
8: mais
2: même.
8: Mais je vous dis, tout ça est derrière.
2: Ah bah derrière, devant, de tous les côtés.
9: C'est ce qu'on m'a dit hier soir.
11: J'ai passé une mauvaise nuit, patron. Je suis content de vous voir. Ça va le public? Oh, j'étais chez des amis d'enfance, les Le Pen. Et ça va pas du tout.
2: Ah bah ils sont mis en examen de père en fille.
11: Exactement. Ah bah Jean-Marie, l'examen, ça sent pas bon. Marine, la mise en examen, ça sent pas bon. Elle va aller en prison avec toute la gestapette là. Heureusement, il y a des raisons de se réjouir parce qu'il y a des gens qui font briller la France, qu'on veut pas tuer. Je pense à Laurent Ruquier.
2: Merci monsieur.
11: Je pense à Pierre Ninet.
2: Merci monsieur Thorel.
11: Je pense à Jordan Deluxe. Je pense à Michel Fourniret. Bah, je pense à tous ces gens qui sont des phares, me disait Pierre Palmade. Bref, ça va le public?
2: T'avais oublié. Ouais,
11: on est premiers à la radio.
12: Ouais.
11: Et tout ça, c'est grâce à moi.
2: Une première citation pour Claude Cheneux, qui habite en Pilly-les-Bordes, qui a dit « Le crétin prétentieux est celui qui se croit plus intelligent que ceux qui sont aussi bêtes que lui. »
8: Pierre Dac.
2: Pierre Dac, bonne réponse de Sylvie Tellier. qui a dit « Un invité est beau de dos quand il s'en va
9: ». C'est un animateur télé ?
2: Il a fait de la télé à une époque, mais de la radio, du cinéma.
4: Coluche ?
2: Pas Coluche.
9: Il est vivant ?
2: Et c'était évidemment une des plus grandes grosses têtes que les grosses têtes aient pu connaître.
9: Mais c'est Jean-Yann, enfin !
2: Bonne réponse !
9: Mais demandez-moi à moi !
2: De Sébastien Thoen.
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2: Il s'agit des questions littéraires et évidemment on compte sur notre journaliste écrivain ici présent.
3: Je suis là.
2: Gaël Tchakaloff qui va certainement pouvoir me dire quel écrivain célèbre est intimement lié au domaine de Malagar puisque c'était la demeure familiale.
9: Ah, je l'ai su.
2: Demeure familiale d'ailleurs qui a donné son titre aussi. Un roman autobiographique écrit par celle qui a servi dans ce domaine, la famille de l'écrivain. Elle a écrit un roman qui s'appelait Mon Malagar, Lucienne Saint-Zel, alias Nénette. C'était son surnom, Nénette.
0: C'est Malagar, pas Malaga en Espagne. C'est
2: Malagar, avec un R à la fin. Mon Malagar.
3: Oui, ce domaine est où ?
0: Malaga, c'est en Espagne.
10: Oui, c'est bon, c'est magnifique.
0: C'est au sud, c'est près de Marbella.
12: Il y a Marbella.
0: Il y a un bon climat, c'est
2: là, c'est en Gironde, Malagar.
0: Ah oui. Ça n'a rien à voir.
13: Est-ce que l'écrivain a eu le prix Goncourt ?
2: Alors, l'écrivain n'a pas eu le Goncourt. Non, non, non.
10: Est-ce que cet écrivain est mort au 19e siècle ?
2: Alors, il est mort, je vais vous donner la date très exactement. Non, ouais. Il est mort au 20e. Il n'a pas eu le Goncourt, mais il a eu, en revanche, et c'est quand même pas mal, le prix Nobel de littérature en 1952.
0: Ah, quand même.
2: Et c'est son fils qui a commencé à raconter un peu le domaine de Malagar. Et voyant ça, celle qui, pendant des années, a servi dans un deux pièces, sans électricité, sans eau, sans chauffage au château.

0: de Malaga, au service de la famille, a raconté elle aussi tout ça dans un livre qui a beaucoup fait parler à l'époque, évidemment. Ah oui. Lucienne Saint-Zel, fille d'un ouvrier agricole qui a passé son enfance à Malaga dans le domaine de l'écrivain, enfin plutôt du père.
1: Après, il a déménagé après, hein, Céline. Voilà.
0: Ah, c'est Céline,
1: pas Céline.
0: Non,
1: oui.
0: non.
1: Trieux-La Rochelle.
0: Ah, non.
2: Est-ce qu'il apportait une particule?
0: Ah non, il n'y a pas de particule là-dedans. Non, en revanche, il écrivait régulièrement. Je vais vous aider un peu parce que je vois.
3: Dans le monde.
2: Ça patine.
0: Oui, ça poutine. Même, on peut dire. Et non, il écrivait régulièrement dans un hebdomadaire célèbre.
4: Raymond Aron,
0: non.
2: Lorsqu'il est mort, est-ce qu'il était âgé?
5: C'est vrai, dit comme ça.
6: Non, lorsqu'il est mort, est-ce qu'il était vivant juste avant?
2: Bah, excusez-moi, on peut mourir à 30 ans, on peut mourir
3: effectivement,
2: à.
3: Effectivement, vous avez raison, madame.
5: C'est vrai, mais oui, ça sonnait bizarre.
2: C'est une indication.
0: Comme il a déjà eu le prix Nobel de littérature en 1959, comme je vous le rappelle, on a rarement le prix Nobel de littérature à 20 ans, voyez-vous.
2: Bah, donc... Et à François Sagan?
0: Elle n'a jamais eu le prix Nobel de littérature.
2: Non. Ah non, le prix Nobel, non, je croyais le prix, effectivement, le prix Goncourt.
0: J'ai du boulot ici, j'ai du boulot. En tout cas, il était né, faites le calcul, en 1885.
2: À Bordeaux. Il était très vieux.
0: À Bordeaux, il était né, vous voyez.
1: Alors, il a écrit sur la bourgeoisie?
0: Ah oui, il a écrit sur la bourgeoisie, sur sa famille, des romans adaptés au cinéma français.
5: Ah bon?
0: Il a un rapport avec Chabon Delmas.
1: Descartes? Aucun, oui.
2: Hervé Bazin?
0: Non.
2: S'il avait eu un prix Nobel.
5: Est-ce qu'il a un lien avec Chabandelmas?
0: Chabandelmas, non.
2: Alors Bordeaux, est-ce que c'est de la famille de Christophe Beaugrand?
0: Il avait aussi, je vous aide, je cherche des détails, il avait aussi des penchants, on va dire, homosexuels.
2: Ah, bah encore un,
0: Alors,
2: si vous pensez que ça réduit le champ des possibles.
5: Ah ouais.
3: Ils sont partout.
1: Vous n'êtes pas du tout.
2: Ah oui, non.
1: Vous êtes bien.
5: Pour toi, hein, moi ça m'aide pas trop, là. Non, une autre question, Laurent, qui va bien nous aider, qui est un peu plus ras des pâquerettes. Ouais, est-ce que le nom... c'est un mot commun, un objet, vous voyez, comme genre, non, par exemple, non. Jean Montagne.
0: Non,
2: je crois que je l'ai,
3: Romain Bouteille.
2: Il n'a pas écrit Madame Rosa?
0: Ah, Madame Rosa, pas du tout.
5: Non.
0: En tout cas, Monsieur Titoff, il a une rue à Marseille.
2: Ah, c'est Maurice Canebière.
0: Marcel Vélodrome.
2: Vous savez que je ne suis allé qu'une ou deux fois à Marseille.
5: Mais c'est vrai, je connais.
6: Ah ouais, était très à l'aise à Marseille. Elle rasait les murs.
1: Est-ce
6: elle croyait,
1: que c'est...
6: À tous les coins de rue, elle croyait qu'on allait se faire tirer dessus.
1: Est-ce que c'est Marcel Jouandeau?
0: Augustin Vieux-Port. Ouais.
6: Jean, moi j'ai une autre question. Est-ce que Gaël Tchakaloff a déjà lu un livre?
1: Oh, arrête.
4: C'est pas Henri quelque chose, Henri?
6: Henri Troyat.
2: Henri de Fursac.
0: Non. Eh ben écoutez, voilà, 300 euros qui s'en vont.
2: Hein. Et c'est... peut-être 100 euros de plus.
0: Ah ben peut-être, on va voir, ça on va vérifier, mais enfin c'est pas gagné. Ah. Il faut demander à quelqu'un dans la salle. Ah regardez, il y a une main, on se lève.
5: Énormément.
2: Il y a une dame devant, au premier.
5: Ah, perso, j'ai jamais vu autant de mains levées, quoi. On dirait une boîte de nuit.
4: Bonjour madame, comment vous vous appelez?
7: Monsieur.
4: Ah pardon. Je suis désolé. Non mais, monsieur a un masque, je suis désolé.
2: Ouais, t'es sûr.
4: Mais non mais, je vous touche pour vérifier, mais excusez-moi. Oh merde, j'ai fait la boulette de ma vie. Monsieur, c'est pas grave, il n'y a plus de genre aujourd'hui. Et c'est votre femme qui est avec vous en plus. Non, c'est pas votre femme. Mais elle vous touche,
2: son frère. C'est son frère.
4: Comment vous appelez?
0: Ah, c'est deux jumeaux.
4: Monsieur, comment vous appelez?
8: Samuel.
4: Ah, et vous, madame, vous appelez comment?
1: Nathalie.
4: Alors, vous êtes quoi, frère et sœur? Vous êtes quoi? Amant? Ami, d'accord. Ça existe l'amitié entre hommes et femmes. Alors, c'est quoi la réponse, monsieur?
8: François Mauriac.
4: François Mauriac.
0: Ah, oui, évidemment, François Mauriac.
4: Ah, bravo, monsieur. Excusez-moi.
0: Bravo, monsieur.
2: Oh là là, la honte.
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0: Et la question concerne un scientifique qui s'appelait, je ne sais pas dire s'il vit encore, peut-être, le docteur Donald Unger.
5: Paul.
0: Et ce docteur, pendant 50 ans, Écoutez bien, pendant 50 ans, il a fait tous les jours la même chose, ah, afin de prouver scientifiquement que faire cela n'avait aucune conséquence.
4: Il s'est craqué les doigts pour voir si ça a altéré les articulations. Et au final, il n'y a rien.
3: C'est vrai, c'est ça.
4: Bonjour Monsieur Ruquier, vous allez bien?
3: C'est vrai, c'est ça.
0: Ça m'énerve, pensais qu'on allait tenir 5 minutes avec cette question. C'est une bonne réponse de Paul et Carac.
7: Et n'empêche que ceux qui font ça, qui se craquent les doigts, c'est hyper énervant.
0: Ah oui, le craquement des articulations, c'est dû effectivement alors à ce qu'on appelle, il y a un mot pour ça, la cavitation, voilà exactement.
3: C'est les bulles d'air,
0: Oui, ce sont les bulles, le phénomène de cavitation causé par la séparation des surfaces articulaires. Ça crée une bulle gazeuse et c'est ce qui permet de faire craquer ses doigts.
3: Ah, c'est un peu le pet des articulations.
0: Absolument, sauf qu'on a longtemps dit que c'était dangereux de faire ça très souvent.
5: Alors que non.
0: Et pas du tout, en fait.
3: Alors faites-vous plaisir.
0: C'est juste que ça énerve les autres.
7: Voilà, c'est ça.
0: Et qu'effectivement, les autres, au bout d'un moment, ont dit, bah, puisque ça nous énerve, on va faire croire que c'est pas bon pour la santé. Le docteur, qu'est-ce qu'il a fait, le docteur Unger, pendant 50 ans?
3: Tous les jours.
0: Tous les jours, il a fait craquer deux fois par jour sa main gauche.
7: Il a emmerdé toute sa famille.
3: Non, mais alors, il devait se douter quand même que ça ne faisait pas de mal, parce que sinon, c'est dangereux quand même. Il y a une prise de risque.
0: Ah bah non, c'est un scientifique. Les scientifiques sont faits pour prendre des risques.
3: Ah d'accord.
5: Bon, bah oui, c'est normal. C'est ce que font les kinés quand ils vous font craquer.
0: Ah oui.
5: Bah oui.
3: Moi j'imagine la taille du kiné qui fait craquer Bernard. Parce qu'il faut le secouer quand même.
5: J'ai des grosses bulles.
0: Le dernier kiné qui a fait ça, il a fait grève sur le tas.
5: Oh. Oh,
7: il a arrêté.
5: Donc il est mort ce toubib puisque Paul l'a trouvé.
0: Ah ben non, c'est simplement que Paul en avait manifestement déjà entendu parler. Et c'est pas un toubib, c'est un scientifique.
5: Oui, bah c'est pareil.
0: Qui effectivement, oui, aujourd'hui il doit être à la retraite. Mais en tout cas, c'était une bonne réponse de Paul Aïcarat. Bravo Paul. Une autre question, et cette fois ce sera pour Lise Calvo qui habite Montreuil. Quelle célébrité mondiale est morte sans qu'on sache vraiment comment le 3 novembre 1957?
4: Humphrey Bogart?
0: Non.
8: 57.
0: 3 novembre.
7: C'était une femme?
0: Une femme, alors oui, de sexe féminin, absolument.
3: Ah, c'est une chienne.
4: Laïka, la première.
7: Elle est allée sur la Lune.
4: La première à être en orbite.
0: Elle n'est pas allée sur la Lune, Laïka.
3: Non.
0: Mais c'est la première chienne qu'on a envoyée dans l'espace. Oh. Bonne réponse de Paul Aïcarat, aidé par Christophe Beaugrand. Une question plus culturelle pour Laurent Magnas, qui habite Maison Alfort, dans le Val-de-Marne. Qui disait à propos de son gendre, si c'est ça le marxisme, ce qui est certain, c'est que moi, je ne suis pas marxiste.
4: Karl Marx ?
0: Excellente réponse ! C'est encore une bonne réponse de Paul Aïcarat. La question suivante, à mon avis, est plus pour François Berléand, Michel Bernier.
3: Ou bien Paul.
0: Ou Valérie Mérès.
3: Ah, c'est pour des comédiens, voilà.
0: Parce qu'il s'agit d'un célèbre roman de Simenon.
5: Ah oui.
0: Un roman policier de Georges Simenon qui a été adapté deux fois. Une fois à la télévision et encore avant au cinéma. Et dans les deux versions, que ce soit au cinéma ou à la télévision, jouait Jean-Paul Belmondo. Sauf que Belmondo, évidemment, ne jouait pas le même personnage. Il jouait un personnage jeune au cinéma. Et dans la version télé, il jouait un personnage âgé. Quel est ce célèbre roman de Simenon?
5: L'aîné des fers chauds.
0: Excellente réponse!
8: J'allais le dire.
0: De Bernard Mabille.
5: Bravo Bernard. Je l'ai dit parce que vous ne m'avez pas cité au départ. Et ça m'a vexé, donc j'ai dit je vais répondre.
8: Et moi j'allais le dire, parce que mais j'ai attendu.
5: Bah oui,
8: évidemment que Laurent finisse.
5: Oui, toi
8: sa phrase.
5: Oui, bien sûr.
8: Mais, j'aurais pu répondre à cette question. Je ne l'ai pas fait. Et bien maintenant je me tairai jusqu'à la fin.
0: Ah non, je peux vous donner une deuxième chance parce que j'avais prévu une autre question pour le cinéma. Qui, au cinéma, eut pour dernier rôle le rôle d'un vendeur de journaux qui s'appelait Zizi?
3: C'est une femme ou un homme?
0: Un homme. Qui
7: français,
6: film français.
3: Christopher Lee.
0: Ah non, Christopher Lee, non.
7: C'était français.
0: Un français qui eut pour dernier rôle au cinéma le rôle d'un marchand de journaux qui s'appelait Ziz.
3: C'était pas le rôle principal du film.
6: Maurice Chevalier.
0: C'était pas un des rôles principaux.
6: Film de René Clair.
0: Pas du tout.
4: Le film est sorti quand?
0: C'est un film d'ailleurs de quelqu'un qui a participé aux Grosses Têtes pendant des années.
7: C'est un film de Jean-Pierre Mocky.
0: C'est un film de Jean-Pierre
7: Mocky. C'est
0: Amour l'arbitre. Non.
3: Avec le casting.
7: C'est le miraculé.
6: L'Ibis rouge.
0: Oui, alors.
6: Michel Simon.
0: Michel Simon. Bonne réponse de Bernard Mabille. Michel Simon, effectivement, voilà pourquoi c'était son dernier rôle. Il est mort en 1975.
3: Oui.
0: Et son dernier rôle au cinéma, c'était dans L'Ibis rouge.
6: Ah, de Mocky.
0: Pardon.
6: Canal Saint-Martin, tourné le long du canal Saint-Martin.
0: C'est intéressant, ça.
7: Oui, ouais.
6: Vous aimez le cinéma ou pas?
3: Moi, je trouve ça passionnant.
0: Alors que je parlais de Michel Simon, qui a été un de nos plus grands acteurs et qui est mort en 75. Il a joué, évidemment, avant. Il a été une vedette dans les décennies précédentes.
3: Ah oui. Il est même pas français.
0: La beauté du diable, le vieil homme, la poison, le vieil homme et l'enfant.
6: Le vieil homme et l'enfant,
0: voilà. La talente.
6: Boudu sauver des eaux.
0: Boudu sauver des eaux. Même Charlie Chaplin l'a désigné comme un des plus grands acteurs du monde. Et le dernier rôle de Michel Simon, c'était bien dans L'Ibis rouge de Jean-Pierre Mocky.
6: Au canal Saint-Martin.
0: En 1975.
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0: Une question pour Serge Deschamps, qui habite le Kremlin-Bicêtre dans le Val-de-Marne.
6: Oh, c'est joli là-bas.
0: Alors ma question va être assez facile, puisque ça concerne un prénom qu'on peut lire dans la presse à plusieurs reprises aujourd'hui, un prénom dont on parle de moins en moins, parce qu'il est un peu moins à la mode.
6: Oussama
0: Non, Eugène. C'est le prénom Eugène qu'on peut voir un peu partout dans la presse aujourd'hui, mais pour quelle raison?
12: Ah, est-ce que c'est le nom d'une pièce de théâtre?
0: Non, pas du tout.
12: C'est la Sainte-Eugène? C'est la Sainte-Eugène?
0: La Sainte-Eugène, non.
6: Est-ce que c'est un sportif?
0: Mais c'est pas bête, monsieur. Oui. Vous voyez, c'est simple, ça aurait été simple.
12: Ouais, c'est pas intelligent non plus, mais c'est pas bête.
6: Ah, il y a la guerre de stand-upers, là. Ah,
0: c'est le jour où je vais commencer à faire des questions aux grosses têtes sur quel est le saint du jour. C'est que vraiment, je serai au bout de mes questions.
7: Est-ce que Eugène Sue, à cause d'Eugène Sue?
0: Non, Eugène Sue, non.
6: Est-ce que c'est un sportif?
0: Alors, c'est lié au sport, en tout cas.
12: Au rugby?
0: Eugène, lui, n'était pas un sportif, non.
12: C'est lié au rugby?
0: Au rugby, non.
6: Au cyclisme?
0: Au cyclisme, non.
12: Au football?
0: Au football, non. Au JO, non.
6: Au Cluedo?
0: Au Cluedo, non.
6: Est-ce que
0: vous avez bien lu la presse du jour?
6: Ouais. Mais on n'est pas là pour ça.
0: Vous avez forcément vu ce prénom Eugène, ça vous a peut-être même surpris.
3: Ah ouais.
0: Et pour quelle raison?
6: Ah, c'est de l'athlétisme.
0: Alors, de l'athlétisme.
4: C'est une femme, c'est Eugène.
6: C'est un athlète russe qui est devenu une femme.
0: Ah non, pas du tout.
7: Non.
4: C'est pas un nom féminin, Eugène?
0: Comment vous le dites?
4: Eugène.
0: C'est vrai qu'on le lit Eugène.
4: Oui.
0: Et qu'on devrait le dire quand on le lit dans la presse. Mais là, évidemment, c'était le petit piège de la question. On devrait le lire Eugène. Mais bravo, monsieur Barbier, vous faites avancer le schmilblick.
4: Il y a de l'Eugène, il y a
6: donc, elle n'est pas française. Non. C'est une femme qui n'est pas française.
0: Il n'y a pas de femme là-dedans.
12: Eugène, ça s'écrit comment? U plus loin?
0: E-U-G-E-N-E. Comme Eugène. Ça,
12: mais c'est... pourquoi on prononce Eugène alors?
0: Ben parce que, effectivement, c'est, ça se passe pas chez nous en France.
7: Est-ce que c'est une
4: ville?
7: Le nom
4: c'est
7: d'un...
4: une ville américaine, Eugène.
6: Bah oui.
4: Il y a eu des championnats?
0: Ah, et bravo alors.
4: Oui, il y a eu des championnats d'athlétisme.
0: Et qu'est-ce qui s'est passé?
12: Il y a eu le record du saut à la perche à Eugène.
4: Ah oui, Armand Duplantis.
0: Bonne réponse de monsieur Haas. Aidé par Christophe Barbier. Et oui, le Suédois Duplantis qui a battu pour la 7e fois le record du monde de la perche en sautant 6m23.
12: C'est ses propres records qu'il bat à chaque fois?
0: Ouais, à chaque fois.
12: Ouais, il est tout seul.
7: Alors comment on prononce son nom en suédois?
0: Armand Duplantis.
7: Mais non, celui qui a gagné le Eugène.
12: Mais non.
3: Oh la vache, c'est le nom de la ville.
0: Elle n'écoute rien. Vous étiez comme ça à l'école aussi? Vous n'écoutez
7: un peu,
0: rien.
7: Un peu. Si j'ai tout écouté, je peux tout vous redire.
0: Alors, allez-y, on vous écoute.
7: Eh bien, Eugene, c'est un endroit aux États-Unis où a eu lieu des Olympiades et le grand champion du saut à la perche, un Suédois qui ne s'appelle pas Eugene. Eugene, c'est...
13: le long du village.
2: Elle a raison, elle a à peu près tout.
0: Ah bravo, écoutez, c'est un très bon résumé. Dans quel état américain ça se trouve, Eugene?
13: Dans le Ohio.
0: Non, dans l'Oregon.
2: Ah mais bon ça commence par la même lettre. Hein.
0: C'est dans l'Oregon.
14: Ah, c'est sur l'île.
0: Et effectivement, cette ville est la deuxième plus grande ville de l'Oregon aux États-Unis. On la connaît pas bien, je voulais dire, mais c'est là où il y avait le meeting d'athlétisme, le meeting d'Eugene, où Duplantis a battu son nouveau record, 6 m23, il a sauté. Il faut savoir que cette ville s'appelle Eugene, parce que c'est un certain Eugene Skinner, ou Eugene Skinner, qui a fondé cette ville en 1846. Voilà, c'est pas un hasard si la ville porte finalement un prénom comme nom, Eugene, Eugène. Bravo, bonne réponse de Barbier de Hage.
13: Mais quelle est la longueur de la perche?
0: Elle est variable. Je vous montre.
12: c'est une bonne question quand même.
13: Non mais c'est vrai. Parce que quand on commence tout petit, on se retrouve avec un bâton qui a quoi, 2 mètres, 2 mètres 50.
15: Non mais elle est variable en fonction de la hauteur de la barre. Il y a une règle qui permet d'avoir une perche plus ou moins longue. Mais le plus difficile quand elle est longue, c'est de la tordre. Parce que la difficulté de la perche...
0: Moi, plus ça va, plus j'y arrive.
12: Après, c'est pas un sport passionnant quand même. Hein.
0: Pourquoi vous dites ça?
12: Je sais pas, j'ai jamais trouvé ça.
14: Par rapport au jokari, si.
12: Non, mais ça sert à rien dans la vie, je veux dire. Autant courir vite, lancer des poids. Enfin, il y a
14: alors, va dire ça au clandestin à Lampedusa, toi. Je te jure que si ça allait sauter à la perche, je serais moins d'emmerde.
0: Il y a eu un athlète mondial, parce que vous avez cité que des Français, mais il faut se rappeler de Sergueï Boubka, quand même.
15: Ah oui.
0: Boubka, qui, quand même, pendant des années, était le leader incontestable de cette compétition.
15: C'est même le premier homme à 6 mètres, je crois.
0: Sûrement, oui.
16: C'est Renaud Lavillenie qui a battu son record.
0: Effectivement, Renaud Lavillenie a battu Boubka, et maintenant Lavillenie est battu par son ex-copain. Il est blessé, Lavillenie. Hein.
15: Oui, mais il va revenir pour les Jeux Olympiques, vous allez voir.
0: Ah, c'est vrai, pensez qu'il peut battre.
15: Il ne peut pas tolérer d'être supplanté par Duplantis.
0: Quelle allitération.
12: Mais les records, ils sont très loin les uns des autres, ou ça se joue à 1 ou 2 centimètres?
0: Ah non, chaque fois c'est centimètre par centimètre.
12: Mais c'est ça aussi qui est pas...
15: On a mis quoi, 30 ans pour faire 6 mètres à 6 mètres 23?
16: Ce qui est fou, c'est que 6 mètres, ça a été dépassé il y a pas longtemps, et là, on est déjà à 23.
3: Mais tu t'y connais vachement, soit à la perche.
16: Bah ouais, mais j'adore ça.
13: Non, mais Jérémy, c'est très beau, hein. Moi, je trouve que ces athlètes qui se tordent comme ça, c'est extraordinaire. Un petit coup de rein, et hop, ils ont gagné.
0: Je me demande si vous pourriez pas faire vous-même la perche.

0: Une question pour Éric Dumoulin qui habite Perpignan. Quel rétroacronyme signifie test public de Turing complètement automatique ayant pour but de différencier les humains des ordinateurs?
1: Test de Turing. Attends.
2: Mais rétroacronyme, ça veut dire que ça se lit à l'envers?
1: Oui, c'est ça.
0: Quel rétroacronyme signifie test public de Turing complètement automatique ayant pour but de différencier les humains des ordinateurs? Et vous connaissez ce terme, car moi-même, je le connais.
1: Ça nous aide de l'écrire ou pas?
0: Ah, vous pouvez essayer,
1: bien sûr. Redisez.
0: Je vais rediser, comme vous dites. Test public de Turing complètement automatique ayant pour but de différencier les humains des ordinateurs. Ce qui peut vous aider, c'est de comprendre le sens de ce que je viens de dire, plus que de prendre...
1: Alors, c'est un moyen mnémotechnique pour se souvenir de quelque chose?
0: Pas du tout.
3: CAPTCHA.
0: Bonne réponse de Titoff. Excellente réponse de Titoff.
3: C'est le test CAPTCHA.
1: J'ai pas compris la question, j'ai pas compris la réponse.
3: Je vais t'expliquer, ma chérie.
0: Alors, le CAPTCHA, effectivement. CAPTCHA. Le CAPTCHA, c'est le terme que vous retrouvez sur un ordinateur quand on vous demande de...
3: Si vous êtes un robot.
0: Voilà. Est-ce que vous êtes un robot ou pas?
3: C'est ça, c'est le test CAPTCHA.
0: Régulièrement, on vous demande, alors, c'est très chiant, d'ailleurs.
4: Il faut trouver les photos où il y a un arbre.
0: Où les photos où il y a un arbre. Il y a des trucs, c'est...
5: Et oui, c'est pas clair.
0: On voit pas
4: c'est
0: bien.
4: C'est glorieux, oui, on voit pas bien.
1: En fait,
0: on voit pas bien s'il y a...
1: Moi, je suis rarement reçu du premier coup.
0: Mais moi, pareil.
1: Attends, mais moi, je redouble chapka.
0: Mais moi, pareil.
4: C'est pas la chapka.
0: Il y a que François Hollande qui était bon en chapka.
3: Le but, vous savez ce que c'est? C'est de cultiver la mémoire de l'ordinateur. En fait, c'est pour les lettres. Mettons l'ordinateur pour l'alphabet. S'il y a des caractères un peu spéciaux, ben au fur et à mesure.
0: C'est marrant que quand Titoff explique quelque chose, on comprend encore moins bien qu'avant. Ouais.
3: Hein. Mais c'est pour ça que j'ai choisi de faire du stand-up d'ailleurs.
0: Le CAPTCHA, effectivement, ça veut dire test public de Turing complètement automatique ayant pour but de différencier les humains des ordinateurs, parce que vous êtes capable effectivement de répondre à la question combien il y a de feux tricolores sur les photos qu'on vous donne, alors qu'un ordinateur ne pourrait pas le faire. Et évidemment, si vous traduisez la phrase, ça donne, je vais essayer en anglais, completely automated public Turing test to tell computers on humans apart. Et si vous prenez les initiales, ça veut dire CAPTCHA. Et c'est vrai qu'on voit ce terme régulièrement arriver sur nos ordinateurs. CAPTCHA.
2: Absolument.
5: Mais moi, je comprends pas comment un ordinateur pourrait faire tout seul, l'envie d'entrer sur le site.
2: Pierre, il n'a pas expliqué. Tu comprends maintenant?
5: Oui, mais comment on peut douter que je sois un humain, quoi? Pourquoi alors on me demande si je suis un humain ou un ordinateur?
3: Non, on se sert du fait que tu sois humain pour valider certains caractères pour la mémoire de l'ordinateur.
5: Ouais, mais
3: par exemple, un CCDI. L'ordinateur, si tu valides que c'est un C, l'ordinateur va enregistrer. Alors, je sais que c'est
0: vous qui avez beaucoup les cours à vos enfants.
3: Non. Pendant le confinement, c'est ma femme qui s'occupait de ça.
5: C'est que t'as des réponses très anxiogènes, en fait.
2: Je m'y connaissais en informatique jusqu'à ce que je te connaisse, en fait.
3: Monsieur Gazan. En tout cas, j'ai trouvé la bonne réponse.
0: Non, écoutez, je vois pas pourquoi tout le monde essaie d'expliquer, parce que on a un geek ici. Le geek, celui qu'on appelle, c'est le Darty de l'ordinateur. C'est Monsieur Gazan. Alors, Florian, vous pouvez peut-être nous expliquer bien ce que c'est que le CAPTCHA.
2: Eh ben, en fait, c'est quelque chose qu'on vous demande de rentrer vous-même, ça peut être effectivement ces photos à cliquer les feux rouges, cliquer d'autres, ou parfois ça génère un code qu'il faut rentrer,
4: des lettres
2: et des chiffres. C'est comme ça, on est sûr que c'est un humain qui a rentré la donnée et que c'est pas un truc automatisé par ordinateur.
3: Voilà.
0: Mais c'est ça que je comprends pas. Oui. Pardon, je me fais l'avocat de Monsieur Palmade.
1: Il a raison, parce que c'est pas un ordinateur qui peut s'ouvrir lui-même son ordinateur et puis demander un truc.
2: Mais si, t'as des programmes, t'as des logiciels qui peuvent rentrer dans ton ordinateur et déclencher des trucs.
6: Je vais vous dire, je viens de vous dire,
3: et ça va être clair.
2: Attention.
3: Ah, ça se dit, des amis. Derrière ce que vient de dire Florian, en fait, il y a, c'est un berde. Il y a quelque chose. C'est pour cultiver les ordinateurs.
1: Oui, voilà, c'est ça. C'est pour leur ancrer dans une mémoire avec toutes nos réponses.
3: Merci, ma chérie.
1: Avec toutes nos réponses, finalement, on contribue et c'est ça.
3: Merci, ma chérie.
1: On devrait être rémunéré. On contribue à enrichir finalement la mémoire.
4: Ne dis pas enrichir.
6: Je viens de recevoir deux textos, l'un de Europe 1, l'autre de France Inter, il nous encourage à poursuivre dans cette voie.
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0: Pour Monsieur Boissin, Yvan Boissin, qui habite Pontax. Non, elle est très facile, cette question, elle est à la portée de tous, puisque je vais vous demander le nom d'un célèbre artiste peintre, moins célèbre pour sa peinture que pour le fait d'avoir évidemment récupéré, entre autres, les travaux de Joseph Nicéphore Niépce, inventeur de la photographie. Et d'ailleurs, on lui a même attribué un temps l'invention de la photographie. Un peintre devenu photographe, en quelque sorte.
2: Nadar ?
0: Pas Nadar, non.
2: Hector Obal qui n'est pas encore disponible, mais dans quelques instants, il sera de retour.
0: Il est toujours sur Clovis Rouillard.
8: Il se gratte la barbe.
2: Vous avez bien demandé Hector Obal, merci de bien vouloir patienter.
1: C'est une femme.
0: Ah non, c'est pas une femme. C'est un homme que tout le monde connaît, hein, vraiment.
2: En tant que photographe ou en tant que peintre.
0: Et il a été un temps considéré comme l'inventeur de la photographie. Puis après, on a rendu à Nicéphore Niépce ce qui appartenait à Nicéphore Niépce parce qu'ils avaient travaillé ensemble, mais il avait commencé, lui, j'allais dire son nom, comme artiste peintre, artiste graphique, chimiste, puis photographe, donc.
8: Ah ouais, c'est pas facile. Ça. Ah
1: bah, il est mort en quelle année?
0: Alors lui, il est mort en 1851.
2: Alors vous dites que tout le monde connaît son nom parce que ses tableaux sont assez célèbres, on le connaît pour autre chose.
0: Son nom propre a même donné un
9: Daguerre.
0: Nom. Daguerre. Daguerre. Ah, excellente réponse.
2: Et le Daguerre est
1: au-dessus. Le Daguerre est au-dessus, c'est là où j'ai
8: bravo, bravo, bravo.
0: Louis Daguerre, excellent. Alors, vous voyez, c'est là qu'on voit que c'est une vraie grosse tête.
2: Il est formidable.
9: Oui, mais j'en peux plus.
0: Notre ami Bellamy, parce que Louis Daguerre, qui était peintre au départ, a failli effectivement piquer l'invention de la photographie après avoir travaillé avec lui, Nicéphore Niépce. Et puis finalement, on a rendu à Niépce ce qui appartenait à Niépce, mais le daguerréotype, effectivement, eh bien, un mot commun qui vient de son nom propre, Louis Daguerre.
8: Je peux vous faire un petit commentaire si vous voulez.
0: Je vous en prie.
8: C'est assez fondamental cette lutte entre la photographie et la peinture.
0: Pourquoi ?
8: À un moment on dit la photographie a détruit la peinture et donc les peintres disent c'est pour ça qu'on nous sommes abstraits. Bien, mais l'autre côté c'est pas vrai. Vous voyez surtout que les photographes ont singé la peinture par les premiers mouvements de la photo qui sont ils appellent ça pictorialistes. Et puis de l'autre côté vous avez les peintres qui en douce comme Degas utilisent la photographie.
1: C'est un vrai scandale.
8: En douce. Alors que c'est justement ce qu'il fait. Ça se voit très vite, vous savez pourquoi? Vous voyez un tableau de Degas, si vous voyez qu'il y a un bras qui est coupé, ça ne peut être que d'après une photo. Ce que je veux dire, c'est que dans les tableaux qui sont tous les autres tableaux du monde avant Degas, vous avez jamais un bras qui est coupé comme si on avait coupé au cadrage. Voilà la différence.
0: Sauf si c'est un portrait.
8: Ça vous va dans ma participation? J'ai apporté mon petit travail là. Au moins vous apprenez quelque chose. Non, mais j'en ai rien.
1: Franchement,
9: est-ce que vous savez comment? Est-ce que vous savez comment? Renoir appelait Nadar.
2: Raphaël,
9: il disait faux artiste,
8: le singe
9: faux artiste, peintre, le photographe.
1: Et alors, qu'est-ce que ça a à voir avec ce dont on parlait?
0: Pardon.
1: Qu'est-ce que ça a à voir avec ce qu'on en parlait?
0: Ah bah Nadar, c'était aussi un photographe.
8: Eh oui,
0: Monsieur Tournachon de son vrai nom d'ailleurs.
1: Moi, j'aime pas quand les gens perdent la raison comme ça.
2: T'es bien placé pour en parler.
0: Monsieur Bellamy, en tout cas, méritait une question pour lui. On va lui faire écouter un joli morceau musical, un morceau d'ailleurs dont le compositeur lui-même avait déclaré. Il faut le jouer de telle sorte que les mouches tombent mortes du plafond et que les spectateurs commencent à sortir de la salle par pur ennui. Voici le morceau. Alors, qui a composé ce morceau avec beaucoup de lucidité?
2: Ça a l'air joyeux, effectivement.
0: Ah, c'est un requiem, hein, autant vous
8: dire. Handel.
0: Non.
9: C'est pas Penderecki?
0: Non. Et effectivement, le compositeur, à propos de son propre morceau, a dit « Il faut le jouer de telle sorte que les mouches tombent mortes du plafond et que les spectateurs commencent à sortir de la salle par pur ennui. »
1: Vincent Delerme, le compositeur est allemand.
2: C'est étonnant cette lucidité.
9: Ah, Vincent Delerme,
8: 18e siècle. Alors, 18e siècle, début 18e.
0: On va dire, je peux vous donner les dates, Paul Elkarat n'est pas là. Alors on va vous dire 1906-1975.
8: Pas du tout.
0: Alors, on est donc en plein 20e.
8: Donc c'est un tardif.
2: Alors c'est quelqu'un qui avait de l'humour sinon.
9: Du Rufflé?
0: Ah non. Bien plus connu que ça. Hein,
1: Boulez?
0: Comment vous dites?
1: Boulez?
0: Ah, Boulez, Stevie Boulez.
9: Pierre-Henri?
0: Non, ce n'est pas
1: Pierre.
0: Oui.
1: Un Français?
0: Un Français, non. Non.
1: Il était russe?
0: Russe, oui.
2: Ah.
0: C'est le quatuor à cordes numéro 15.
3: Vladimir Poutine.
0: Non.
3: Si mouche morte, moi tuée.
9: Shostakovich.
0: Pardon?
9: Shostakovich.
0: C'est Shostakovich. Bravo. Bonne réponse. pensais pas que ça pouvait être ennuyeux comme ça, Shostakovich.
9: Oui, mais il y a d'autres choses.
1: C'est magnifique.
9: De toute façon, c'est pas ennuyeux du tout.
1: C'est magnifique.
9: Évidemment, dans une émission de rigolade.
0: Là, c'est pas ennuyeux parce qu'on parle dessus.
1: Oui. Moi, si j'étais une mouche, je serais tombée déjà morte.
8: Amoureuse.
2: Oh, la tronche de la
3: mouche. Mais après, un requiem, c'est pour un enterrement, donc éveillé.
1: Bah oui. Non, mais c'est magnifique. Cette musique est magnifique. Désolé de vous dire, de vous importuner, mais je l'ai trouvée magnifique.
10: Oui, c'est magnifique.
1: On peut avoir des questions littéraires.
10: Un tableau de Clovis Trouille.
3: Tu aimerais avoir ça comme musique pour ton enterrement, Marcella ?
8: Vous êtes tous et toutes contre Marcella, parce que c'est la seule à ne pas être démagogue. C'est la seule à ne pas être... pas faire des choses populaires. Elle méprise le populaire. Et pour ça, je l'admire. Parce que moi, j'ai pas ces couilles-là. Voilà, c'est ça la vérité.
3: Mais vous
8: et
3: avez...
8: je dis, bravo Marcella.
1: Il est trop mignon.
3: Vous avez déjà eu une histoire, tous les deux, ou pas ?
1: Non.
8: Jamais.
1: Non, mais peut-être maintenant, je vais l'envisager.
3: Allez, vivement la pub! Comme ça, vous allez pouvoir en profiter.
0: J'ai entendu que Mademoiselle Tchakaloff me réclamait, parce que
3: absolument.
0: C'est pas tombé dans l'oreille d'un sourd. Vous me réclamiez, cher Gaël Tchakaloff, une question littéraire.
4: Mais pour qui?
1: Mais qui est vilain, celui-là? Il a changé, c'est perverti.
2: Ah, il y a une question sur les boîtes de nuit.
0: Alors, mais... moi, je viens vous poser une question littéraire, mais j'ai peur après que vous soyez tout simplement humilié, cher...
1: Non, il m'en faut davantage.
0: C'est vrai. Bon, alors,
1: en plus, elle aime ça. Hein.
0: Si vous aimez être humilié, alors allons-y. Hein.
3: Oui, moi aussi.
0: Voilà la question littéraire pour vous, cher Gaël Tchakaloff, et c'est à destination de Madame Metter, Stéphanie Metter. C'est Thibaut de Montaigu pour le livre Cœur, paru chez Albin Michel, qui a obtenu le prix Interallié la semaine passée. Ma question est toute bête. Hein. Je vous demande le nom du précédent récipiendaire.
1: Alors là, vous l'avez dans l'os, c'est Gaspard Koenig. Je connais par cœur.
0: Bonne réponse, Gaël Tchakaloff. Bravo. On a des vraies grosses têtes.
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13: J'ai fait des publicités Pampers, hein, et je suis très fier. Bah oui, je suis très fier de cette pub. Franchement,
1: t'as fait une pub.
13: J'ai fait une pub pour avec Pampers.
0: Ouais. Avec chercher quelqu'un qui a pris une couche.
1: Non, parce que tu n'as pas du tout une voix des radios, toi.
13: Ah, c'est oui, mais
3: pas bien physique, hein.
0: Si, justement.
13: Bien physique.
1: Oh là là.
13: Mais Laurent, on vous voit jamais dans des pubs. D'ailleurs, c'est vrai. C'est
0: pardon.
13: On vous voit jamais dans des pubs.
0: Non, parce que j'ai toujours refusé ces dernières années, mais j'en ai fait il y a très très longtemps. Mais c'est vrai qu'on me ressort toujours les mêmes images à la con.

0: mes débuts il y a, dans les années 80, et jamais on me ressort les deux seules publicités dans lesquelles je suis passé.
1: Et publicité avec quoi vous avez
0: alors
1: fait...
0: Je vous dis, la Poste, c'est pas écrit La Poste, là, avec Patrick Bouchitet à l'époque, mais c'est pas j'étais très mauvais, donc c'était pas passé, je pense qu'ils se sont dit au mieux de la retirer. Et puis l'autre pub, c'était pour le TER, quand on a lancé le TER, et j'étais avec Florence Artaud dans un wagon.
2: C'est énorme.
0: Et le problème, c'est que quelques semaines après, Florence Artaud s'est battue dans un bar, il y a eu une rixe et donc la SNCF a pensé que c'était pas bien pour l'image des TER, donc ils ont enlevé la pub. En fait, faire de la pub, être payé et qu'elle passe pas, c'est ce qu'il y a de mieux. Vous auriez dû, vous voyez, ça vous aurait évité la honte de faire de la pub pour
3: Pampers. Oui, mais justement, c'était pas à la télé, donc on voyait pas mon image.
0: Ah, c'était la radio.
3: Bah, la radio et sur internet, ouais.
1: Ah non, mais avec qui,
3: non, mais je commentais des exploits de jeunes bébés, en fait.
1: Non, mais t'as une voix qui est horrible.
3: Oh non, elle peut être suave aussi. Ah non, Marcelle.
1: Horrible, t'as la voix la plus horrible que j'ai jamais entendue.
3: Est-ce que tu veux qu'on aille au restaurant, Marcelle?
4: Non, c'est pas vrai. Changer, hein.
1: Allez, comment on peut t'embaucher pour ta voix? Moi, je comprends pas.
5: Elle est cachée.
0: Vous voulez réinviter Marcella?
3: Parce que Marcella, quand même, j'ai envie de savoir pourquoi t'es venue en France, ça qui est beau. Qu'est-ce qui t'a emmené dans ce beau pays? Qu'est-ce qui t'a fait quitter l'Argentine pour
1: Je ne suis pas venue ici pour te répondre à tes questions.
0: Il aimerait vous inviter à dîner. Si vous invite à dîner, est-ce que vous iriez, Marcella?
3: Ah, j'attends la réponse.
4: Bah, c'est pour finir.
1: À mon avis, va me faire payer à moi.
5: Oui. Et si je viens, Marcella?
1: Ah, si tu viens, oui.
0: Vous l'inviteriez, vous paieriez pour.
5: Eh bien, toutes les deux, tu nous invites.
3: Et bien d'ailleurs, dans quelques semaines, ce sont l'anniversaire de mes 6 ans en grosse tête. Et bien, j'invite beaucoup de gens au restaurant des grosses têtes.
0: On n'est pas au courant, je suis pas invité.
3: Mais j'ai pas encore lancé le. Parce que je tiens.
4: L'anniversaire de mes 6 ans.
3: Vous avez encore un mois pour me virer, hein, mais si je tiens un mois.
0: Mais dans quel restaurant ce sera?
3: Le beurre noisette dans le 15e.
0: Le beurre noisette?
3: Ouais, un restaurant.
0: Moi, je viens pas au beurre noisette. J'ai une question, en tout cas, maintenant, pour Madame Truand, Emmanuel Truand. Et cette question, je vous signale que pour l'instant, vous avez été très brillante, chère grosse tête, puisque nous n'avons pas distribué de chèque RTL.
4: Oui,
0: bah
4: c'est comme ça.
0: Et là, je mise bien un petit bifton sur un chèque de 300 euros pour la question qui vient.
4: Bon.
0: Pardon.
3: À vos souhaits.
0: C'était pas, j'éternuais pas couillon.
4: Il est vraiment trop con.
0: Il fait pas la différence entre la toux et un éternuement.
3: Mais pourquoi je fais tout à l'envers dans ma vie? Mais c'est dingue, quoi.
4: C'est ce qu'on m'a dit hier soir.
3: Non, ça, j'ai pas testé encore. Laurent, c'est bizarre.
0: Il y a 20 ans, le 9 janvier 2005, mourait Jacqueline Joubert.
5: Oui.
0: Pour les plus jeunes qui ne connaîtraient
3: extraordinaire.
0: Pas Jacqueline Joubert.
3: La maman d'Antoine.
0: C'est la maman d'Antoine, d'Antoine de Caunes. Oui. Pour les plus jeunes qui ne connaîtraient pas Antoine de Caunes.
5: C'est vrai.
0: C'est le fils de Jacqueline Joubert.
3: Et de Georges de Caunes.
0: Mais c'est vrai qu'Antoine de Caunes faisait partie d'une famille qui faisait déjà de la télé. Son papa était journaliste, oui. Georges de Caunes. Et Jacqueline Joubert a été effectivement la première speakerine présentatrice de télévision dans les années, rendez-vous compte, de 1949 à 1967. Et on raconte dans son CV, hein, c'est pour lui rendre un petit hommage, elle nous a quittés il y a 20 ans, pile jour pour jour, le 9 janvier 2005, on raconte que pour être acceptée, pour être engagée, il a fallu qu'elle passe un concours à la télévision publique. À l'époque, on appelait ça la RTF. C'était même pas encore l'ORTF.
2: Non,
0: c'était
2: avant.
0: La RTF, Radio-Télévision Française. Et il a fallu qu'elle prononce des mots pour qu'on vérifie si elle était capable de ne pas bafouiller en prononçant Rachmaninov, anticonstitutionnellement, Nabucodonosor, vous voyez, oui. Moi j'aurais été viré, Yehudi Menuhin, et encore un autre nom. Et là, je vous mets au défi de retrouver lequel.
6: C'est un nom d'auteur?
0: Oui. Un nom d'auteur? Non.
3: Un musicien? Ornithorynque?
1: Ornithorynque?
0: Ornithorynque? Non.
4: Miaou miaou?
6: C'est un nom commun ou propre?
0: Un nom propre, c'est un nom propre.
6: Un nom de pays?
0: Un nom de pays? Non, non, non, un nom propre qui n'est pas un nom de pays, le nom d'une personne.
6: Et le nom d'un personnage historique?
0: D'un personnage historique, c'est pour ça qu'on a quand même peut-être
6: une chance. D'un personnage historique antique?
0: Antique, oui.
1: Vercingétorix.
3: De Thèbes, non, c'est pas. Eponomitas.
0: Comment vous dites
3: Eponomitas, parce que je l'ai vu, ça, dans sa biographie.
1: C'est pas un pharaon égyptien?
0: Vous n'êtes pas loin.
3: Epaminondas. Il y a Nondas.
6: Epaminondas.
0: Epaminondas. Bonne réponse de Franck Ferrand,
3: aidé par Johan.
0: Et c'était qui, Epaminondas? Un général, on est...

0: En Grèce, dans la Grèce antique, effectivement, et Épaminondas a transformé la cité de Thèbes en cité-état. Il a fait effectivement de cette ville son œuvre, en quelque sorte. Et Épaminondas, je sais pas où est-ce qu'ils sont allés chercher ce nom-là pour une speakerine.
1: Mais c'est un bon test, je trouve c'est un super test.
0: Pardon.
1: Je vais essayer par exemple. Anticonstitutionnellement, Yenoudi Menouin.
0: Et moi, Yenoudi merde. C'est la fameuse blague.
2: À suivre.
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0: Mais c'est à vous de jouer, Carole. Bonjour, Carole.
4: Bonjour.
5: Bonjour, Carole.
4: Bonjour.
5: Bonjour. Oui, alors, vous êtes énervée, Carole.
0: Voilà, elle est remontée, Carole.
4: Oh là là, je suis très contente avec vous.
0: Ah, qu'est-ce que vous faites dans la vie, Carole? Vous êtes pas très loin, d'ailleurs, vous êtes dans le Val d'Oise.
4: Exactement. Ben, je suis fonctionnaire.
0: Fonctionnaire. Ben, en plus, l'indice vient d'être remonté, lui aussi.
4: Ben, on attend encore.
5: Ah, on vous a dégelé le point d'indice.
0: Ah, dites quand même. On vous a dégelé l'indice.
5: Alors,
4: oui,
5: ça fait du bien.
0: Trois coquillettes de plus à la fin du mois. Carole, vous allez devoir parier sur une de mes grosses têtes pour tenter de gagner. Alors là, attention, hein, c'est pas une promesse que je vous fais. C'est du. Alors là, c'est du vrai, c'est du dur. C'est deux nuits.
5: Oh là là. Alors c'est pariou. Hein. Parce que lui, c'est du vrai, c'est du mou.
0: C'est deux nuits à Saint-Malo, l'hôtel Spa, le Nouveau Monde, la cité des corsaires et des grands navigateurs vous attend. Ah oui, l'hôtel Spa, le Nouveau Monde. C'est un enchantement à tous les étages. Piscine âgée sous
6: marin. Ça veut dire que ça baise à tous les étages?
7: Il n'y a pas que le sexe, Bernard.
0: Solarium, spa avec piscine âgée, voilà. Restaurant des sept mers, le plaisir des papilles.
6: Et des mamies.
0: Le Nouveau Monde. Hôtel-le-nouveau-monde.fr.
6: Oui, puisqu'il y a... C'est les papilles et les mamies.
5: Les papilles et les mamies.
6: Puisqu'il y a une piscine âgée.
4: Tout le monde est bien en forme.
0: Ah oui. Ah oui, oui, oui. Carole, il faut surtout trouver celui, pas celui qui est drôle, mais celui qui connaît mieux et qui suit mieux les noms qui font l'actualité.
8: Celui ou celle?
0: Oui,
8: des temps.
0: Celle
8: exactement.
0: Ou celui. Ciel. Ciel.
5: Ouais. Le Yel. Ouais, c'est ça.
0: Ciel qui saura le mieux répondre à mes questions, qui est qui fait quoi.
4: Oui.
0: Oui.
5: Je vous sens
0: convaincu, hein. Je vous sens hésitante.
4: Non, je vais miser sur Christophe Beaugrand.
0: C'est un bon choix, autant que bon choix.
9: Ça
0: c'est un bon choix.
9: Des jours, ouais.
0: On va tout de suite commencer par Bernard Mabie. Bernard, pouvez-vous me dire qui est Christiane Lambert?
6: Christiane Lambert, c'est l'agriculture.
0: C'est-à-dire?
6: C'est la patronne de la FNSEA.
0: Excellente réponse, Bernard. C'est normal qu'il ait retenu son nom.
6: Ah, oui.
0: C'est la semaine pendant laquelle il bouffe gratos.
5: Il y est en exposition. Hein.
0: Mademoiselle Tchakalov.
8: Oui, mon amour. Voilà.
0: Pouvez-vous dire qui est Max Verstappen?
8: Un joueur de rugby?
0: Ah, c'est un pilote.
8: Un apprenti?
0: Champion du monde de Formule 1 qui reprend du service
8: bon,
0: ce week-end.
8: C'est pareil.
0: C'est le Grand Prix à Bahreïn. Grand Prix, premier Grand Prix de la saison qui redémarre avec le duel que tout le monde va à nouveau suivre entre Lewis Hamilton.
8: Mais voyez.
0: Sœur Lewis Hamilton, car il a été anobli par la reine. On doit même donner maintenant le nom de la maman.
6: C'est
0: Hamilton.
6: Le fils de sœur Ursule?
0: Non. Gudule.
5: Il est à côté.
0: En tout cas, Max Verstappen vous élimine.
8: Oui, ben désolé, mais les auditeurs sont complices. Enfin, ils savent ce que vous faites. Ils savent très bien que je ne connais rien au sport et que vous me posez une question de sport.
0: Monsieur Christophe Beaugrand, pouvez-vous me dire, cher Christophe Beaugrand, qui est Germain Louvet?
5: Alors, Germain Louvet, qui est très bien connu.
0: C'est pas un sportif, hein,
5: il est en train de faire des signes bizarres, là. Germain Louvet fait du patinage artistique.
4: Non, ça
5: Germain Louvet est un danseur étoile. C'est ça. C'est le nouveau danseur étoile de l'Opéra de Paris.
0: Alors, je dois dire que. Je vais vous accorder le point. Je vais vous dire pourquoi je vais vous accorder le point. Parce que franchement, trouver un danseur étoile en voyant Loan Ryu, alors là, chapeau, fallait le faire.
10: En fait.
5: Mais on aurait dit l'hippopotame dans Fantasia. Vous savez.
1: Vous devez vous remercier, madame. Vous devez me remercier.
5: Oui, alors, Johan a tout donné.
0: Germain Louvet.
5: Merci d'accepter.
6: J'espère que la scène de l'opéra est solide.
0: Germain Louvet est un magnifique danseur étoile qui vient de publier des choses qui se dansent chez Fayard et qui va danser la Bayadère tout prochainement avec François Allu. D'ailleurs, ils seront.
5: François Allu, je connais.
0: L'un et l'autre sur la scène de l'opéra Bastille. Allez, vous êtes qualifié, mais c'est bien parce que j'ai envie de faire plaisir à notre auditrice Carole et que merci. Le mime de Ryu était tellement introuvable.
5: Qu'il y avait
4: dommage,
5: un exploit.
4: J'ai pas l'image.
5: Ah ben, vous êtes passé à côté d'un truc là.
0: Ariel Dombal, oui. Cher Ariel, oui. Pouvez-vous me dire, Ariel, qui est Patrice Evra?
9: Oui, Patrice Evra fait maintenant partie du gouvernement. Et c'est le nouveau secrétaire d'État auprès des dom-toms.
0: C'est un ex-footballeur qui a publié sa biographie il n'y a pas si longtemps. Et ce qui est étonnant, pourquoi on en reparle aujourd'hui, vous le savez, monsieur Rioux.
1: Il a fait un bouquin, non? Il a fait un livre où il raconte.
6: La sextape.
1: Ah, j'ai pas vu ces dernières heures.
0: Il y a un mois. Non, il va faire un combat de boxe, Patrice Evra.
5: Ah non, je peux savoir.
0: Il va boxer, il va affronter un youtubeur sur un ring.
5: Ah bon?
0: Oui.
5: Un youtubeur.
0: Le 30 avril prochain.
1: Comment il s'appelle ce youtubeur?
0: L'ancien footballeur Patrice Evra va disputer son premier combat de boxe
5: contre McFly et Carlito. Ça va être violent.
0: Contre le youtubeur Adam Salé, que je ne connais pas. C'est un Américain d'origine qui a 28 ans. Il est également chanteur et ils vont s'affronter sur un ring. Vous êtes éliminé.
9: Mais oui.
0: Ariel Dombal.
5: C'est du catch, ça.
0: Monsieur Mouax.
1: Raison.
0: Pouvez-vous me dire qui est Louis Léopold Boyi?
10: Oui, c'est l'homme qui était témoin de la défenestration de Mike Brandt.
0: D'où non, ça sort,
9: moi,
0: ça.
9: Moi je sais, Boyi.
0: Allez-y.
9: Eh bien, c'est un caricaturiste, un dessinateur qui a une exposition au musée
0: Cognac-Jay.
9: Ouais,
0: c'est dommage que c'était pas votre tour. Hein,
9: bah ouais.
0: Monsieur Mouax s'est éliminé.
9: Oui, oui.
5: Mais il y a un homme qui était témoin de la défenestration de Mike Brandt.
10: Lui.
5: Ah ouais.
0: Mais non, il est mort en 1845.
5: Ah, oui.
0: C'est jusque fin juin au musée Cognac-Jay, exposition Louis-Léopold Boyi. Seul un qualifié pour l'instant, sur qui vous avez misé,
5: non,
0: Carole.
5: Deux. Il a trouvé Bernard.
0: Ah oui, c'est vrai, j'avais oublié Bernard.
5: Il a trouvé la NSEA.
0: Alors il y en a deux.
5: Christiane Lambert.
6: Je sens le pâté, appelez-moi Inaf.
5: Inaf is Inaf.
0: Et il y a Ryu encore, Johan Ryu, pouvez-vous me dire, cher Johan, qui est...
1: Non, vous n'allez pas m'avoir.
0: Salomé Zourabichvili.
1: une Ukrainienne qui essaye de sauver son pays, qui se bat.
0: La présidente de la Géorgie, vous êtes éliminée.
5: Elle parle parfaitement français.
0: Un duel Mabille-Beaugrand. Je vais éliminer Mabille très très vite, vous allez voir. Ça va se faire.
5: Bien.
8: Il n'est pas facile à
5: éliminer. Il a le courage, la vieille troupe.
0: Qui est Edith Jones?
6: Edith Jones, c'est la sœur d'Edith Piaf.
0: C'est un Australien qui est évidemment l'entraîneur-sélectionneur du 15 d'Angleterre. On va les affronter samedi, évidemment. Et attention, on va peut-être gagner le Grand Chelem samedi soir. Nous, les rugbymen français.
5: Ouais. Oui.
0: Nous, les bleus.
5: Et oui.
0: On sera devant notre...
5: Avec Antoine Dupont, oui, avec lui, il est beau.
0: C'est Fabien Galthié qui est le sélectionneur français et c'est Eddie Jones qui est le sélectionneur anglais, même s'il est australien d'origine. Christophe Beaugrand vous envoie, cher Carole, à Saint-Malo.
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0: Une question pour monsieur Patrice Bosque qui habite Saint-Maurice-l'Exil, c'est dans l'Indre, et je vais d'ailleurs vous emmener dans un autre département, dans une autre région, pas loin de Grenoble, exactement à Monestier de Clermont, puisque c'est là-bas que fut créée une célèbre marque par les Français René Ramillon et André Vincent, marque devenue italienne depuis. Quelle célèbre marque, désormais italienne, a été créée près de Grenoble, à Monestier de Clermont? Gucci. Alors, Gucci, non.
13: Marque de vêtements.
0: J'imagine. Vous disiez
13: une marque de vêtements, de mode.
0: Une marque de vêtements, oui, de mode.
13: Massimo Dutti.
0: Non, non.
13: Pas de mode.
14: Mais est-ce qu'il y a Ravillon, est-ce qu'on s'est inspiré de Ramillon et de Vincent
15: Massimo Gaggia pour...
0: Pas du tout. Mais
14: je suis sur une piste.
0: Vous êtes sur
14: Alors redonnez-moi les prénoms, s'il vous plaît.
0: René Ramillon et André Vincent, mais ça n'a rien à voir avec leur nom.
16: Fusalpe.
0: Non.
14: Vous avez donné la ville.
13: Grenoble.
14: À côté de Grenoble, et c'est le trou perdu là où c'est. Enfin, le trou perdu. J'en sais rien.
13: Bah oui,
14: zut.
13: Honestier. Mais c'est Monestier. Une marque d'homme ou de femme?
0: C'est pour homme et pour femme et pour enfant.
15: Ah, je sais, Benetton. C'est Kawaii.
0: Kawaii, non.
13: Attendez.
0: Il y a d'ailleurs une demi-page aujourd'hui dans le Figaro. Marie-Gabrielle Graffin nous dit que samedi soir dernier, cette marque a fait l'événement en Chine en révélant les 10 collections.
13: Moncler.
0: Comment vous dites?
13: Moncler.
0: Moncler.
15: Oh oui.
0: Bonne réponse, Dan Roumanoff.
13: C'est pas français. Enfin.
0: Moncler, ça vient bien de Monestier de Clermont. Ils ont pris la première syllabe de Monestier, la deuxième de Clermont. Monestier de Clermont, ça a donné Moncler.
13: Ah, je suis déçu, je pensais que c'était français, moi.
0: Ah bah, c'était français.
13: Oui, j'ai compris, j'ai bien compris. Ça a été repris par un Italien, Monsieur Ruffini.
0: Vous apprenez des choses ici, hein, Monsieur Simone.
13: C'est dingue.
0: Et effectivement, on voit que cette marque a pris beaucoup d'ampleur depuis quelques années, parce que je suis à chaque fois très surpris quand je vois une boutique Moncler. Il y a toujours des files d'attente.
13: Ah oui, puis c'est
0: je
13: cher.
0: Me dis, mais qu'est-ce que les gens on vole absolument une doudoune, parce que c'est des doudounes essentiellement, c'est ça.
13: Mais c'est très chaud et
17: du 16e.
0: Pardon ?
13: Chaud et chic.
0: Ah, c'est chaud et chic.
18: Ouais. Bah, moi j'ai des damars.
14: Ça, c'est sexy.
18: Eh ben, ils font des damars sexy. Enfin, sexy.
15: J'ai pas envie de venir sous la couette, là, d'un coup.
14: Non, tu peux laisser la fenêtre ouverte, je pense que t'as plus de soucis.
18: Non, mais le damar, c'est bien, parce qu'après, vous pouvez mettre un truc un peu léger, vous avez chaud de toute façon.
13: C'est vrai.
18: Mais Damar m'a écrit en mail, là, parce qu'il me dit, mais ça fait 2 ans que je dois aller chercher mon cadeau, Damar.
14: Ah, mais c'est vrai qu'il voulait te faire un cadeau.
18: Oui, alors je vais vous dire ce que c'est. Et je suis pas venue, mais il me relance, il me dit, mais vous avez votre cadeau qui vous attend, alors c'est, cramponnez-vous bien, imaginez des chaussures, des Hugs, par exemple, mais qui sont, ils sont pas séparés, on met les deux pieds dedans, et après on peut plus bouger, sauf si on saute, comme ça.
14: Ah oui,
18: c'est vraiment fait pour les vieux qui restent assis, et c'est mon
0: cadeau. Ah, vous voulez dire que les chaussures sont jointes?
18: Oui, enfin, si, en fait, disons que c'est un grand chausson où on met les deux pieds.
0: Une bonne paire de ciseaux et vous coupez en deux.
14: Non, c'est une sorte de chansonnière. Vous savez, quand vous êtes sur le canapé, que vous êtes en hiver et vous regardez un film, et ben pour pas avoir le froid aux pieds, vous mettez les deux pieds.
18: Imaginez une grande botte, en fait.
13: Oui.
18: On peut pas
13: les
18: séparer.
13: C'est une chancelière.
18: Et c'est mon cadeau. Oh, c'est mon cadeau de mort. Et il s'étonne que je ne sois pas allé le chercher. Mais c'est vraiment pour les vieux les personnes âgées qui ne peuvent pas bouger beaucoup.
0: Allez-y en sautant à pieds joints, ça leur fera une surprise.
18: Ah oui.
14: Enfin voilà, quoi. Mais avec ce que vend Damar, je suis surprise qu'il lui ait pas envoyé quand même.
18: Parce que j'ai pas donné mon adresse.
0: Comment voulez-vous qu'elle trouve l'amour?
14: Ah oui.
0: Elle donne pas son adresse alors que peut-être le livreur de chez Damar.
19: Bonjour, je suis commercial chez Damar. Je viens vous apporter vos chaussons.
0: Voulez-vous qu'on les essaye ensemble?
14: On peut proposer à Damar de livrer chez RTL le chausson magique à deux pieds et il sera transmis à Isabelle et comme ça
0: et on le met dans la valise
14: de le voir.
0: Alors ça me ferait plaisir de vous voir.
19: Moi je veux bien
0: arriver.
19: Des outils de jardin aussi.
15: Bah, je peux passer une petite annonce du coup. Moi je veux bien de l'argent directement.
0: Tiens, restons dans les choses vestimentaires pour Nadia Delage qui habite Saint-Lô dans la Manche. Quels sont les hommes qui dans leur tenue ont un porte-jartel?
15: Ah, des travestis.
0: Non.
19: Ah non, mais il y a des hommes qui ont des porte-jartels.
14: Bien sûr.
19: Pour tenir les chaussettes.
18: Et les chaussettes.
15: Alors, des cossets.
0: Alors, c'est pas pour tenir des chaussettes, là.
14: Bah non.
18: Ah, pour tenir le pantalon.
0: Oui, mieux.
18: C'est dans un autre pays.
14: Non, c'est dans un sport.
18: Des croupiers.
14: Et c'est un sport américain. Et c'est le baseball.
0: Alors, pas le baseball.
18: Non,
14: le football américain.
0: Pas le football américain.
14: Oui. Le volley. Ball.
0: Non.
14: Le golf. Mais non, le rodéo, qu'on est con. Non, quand on tape dans une balle avec une
19: baseball.
14: Avec une base, non, avec un. Ah oui, c'est ce que j'ai appelé le baseball. Il y a une heure.
18: Ah d'accord. Ah. Ok.
15: Le golf,
0: c'est pas de sa faute. Elle a les deux pieds dans le même chausson.
19: C'est un sport américain.
0: un sport, alors pas seulement américain.
13: Le curling.
0: Pas le curling, mais on se rapproche.
18: Ah, patin ouais. glace.
15: Alors, le hockey. Hockey.
0: Le hockey sur okay. glace. Les joueurs de hockey. Pourquoi ont un porte-jartel.
15: Ah oui, c'est vrai.
0: Vous avez fait
15: du hockey, moi.
0: Et vous aviez des porte-jartels.
15: Je me souviens que pour s'habiller, pour faire du hockey, ça mettait une heure.
0: Et oui.
15: Vraiment, c'est très long. Il faut tout se scotcher et tout. J'arrivais sur la glace, j'étais épuisé.
0: Ah oui, mais je comprends. Ah,
15: non, mais
0: et alors, vous étiez mignon, porte-jartel.
15: Oh, bah écoutez, j'étais. Bah, non, mais ça m'allait pas mal, le truc de hockey.
13: Pourquoi les porte-jartels?
0: Ils ont des.
15: Bah, oui.
0: Regardez,
14: c'est les protections.

0: Mais ça, tu mets des heures.
1: Ah non, c'est pas des protections.
2: Non, mais c'est ce qui permet d'attacher les protections.
1: Absolument. Voilà.
2: À la ceinture, à un porte-jartel.
1: Vous pouvez acheter des porte-jartels pour 25 euros si vous êtes hockeyeur. Et bientôt, monsieur Boublil, outre les chaussettes, vendra donc
3: les strings.
1: Les porte-jartels Max Boublil. Bientôt chez vous.
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1: Une question pour Frédéric Rago qui habite Martigues. Oui, il était dans la liste Sacha Guitry, monsieur Rago.
6: Ah, d'accord. Ah,
1: je vois que vous suivez.
6: Oui,
1: c'est
6: on
1: bien.
6: Le reconnaît.
1: Oui, ah, je donne une deuxième chance à ceux à qui on a attribué les citations sur Guitry parce que c'était quand même assez injuste de les faire perdre.
6: Monsieur Rago de Martigues.
1: Alors là, il s'agit d'Alexandre Ferdinand Godefroy. Ça ne vous dit peut-être rien.
3: Et non. Mais il a qu'à le réchauffer.
6: C'est pour ton anniversaire.
1: Alexandre Ferdinand Godefroy. Eh ben, il paraît que pendant les périodes de confinement,
7: oui, il y a eu beaucoup de ventes de godes,
1: des objets sexuels ont été très très
6: les gens qui étaient tout seuls.
7: Moi, j'en ai acheté d'occasion, c'est formidable.
6: Oui, alors, il faut bien les désinfecter au gel.
7: Je les ai offerts à ma femme.
1: Hein? Bon, monsieur Alexandre Ferdinand Godefroy, lui, est mort à Nice en 1933, mais il a été. C'est assez curieux parce que on me dit qu'il est mort à Nice, mais il a quand même été inhumé aux États-Unis, à Saint-Louis, dans le Missouri. Il faut dire que à 14 ans au Havre, il a commencé son métier, que je ne vous donnerai pas. Puis il est parti, effectivement, travailler à Londres, puis ensuite à New York, puis à Mexico. C'est un homme qui a beaucoup voyagé. On lui doit une invention dont on se sert encore aujourd'hui. Quelle est l'invention qu'on doit à monsieur Alexandre Ferdinand Godefroy?
3: On l'a dans la cuisine?
1: Non, dans la cuisine, non.
3: Est-ce que c'est dans le textile?
1: Alors ça peut parfois, dans certaines recettes, qu'on vous dise, tiens, utilisez ça. Mais enfin, c'est assez rare.
3: Dites-moi, Laurent. Un chinois.
6: Vous croyez qu'on en a tous autour de la table de cet objet?
1: Alors moi, curieusement, non, j'aime pas ça, donc je m'en sers jamais, donc je n'en ai pas. Mais j'en ai parfois pour mes invités à la maison.
3: Des épices?
8: Je sais pas, je suis rarement invité. Hein, bon, qu'est-ce que ça peut être?
6: Des chaussons.
1: Ça vous serait, pourtant utile.
3: Un parapluie?
6: Un truc pour se brosser les dents?
1: Non.
7: Un chausse-pied.
3: Tout ce qu'il va mettre dessus.
7: C'est pas les cure-dents.
3: Du savon.
7: C'est vraiment pas un truc indispensable, hein.
3: Un peigne,
6: ouais.
1: Un peigne, non.
6: Un rasoir.
7: Un chausse-pied.
1: Un chausse-pied.
7: Pourquoi
1: il aurait besoin d'un chausse-pied?
6: Pour la bouche.
7: Je pense que pas.
3: C'est quelque chose, quand je vais le savoir et que je vais comprendre que j'en avais besoin, ça va me choquer?
1: Ah non.
7: C'est un rapport avec les dents.
6: Une brosse à cheveux.
3: Un soutien-gorge?
1: Pas une brosse à cheveux, mais on se rapproche.
6: Une brosse à chiottes.
7: Une brosse à chiottes, tout
3: à l'heure. Une brosse à habits.
6: Une brosse à langue.
1: Ça a un rapport avec les cheveux.
7: Des bigoudis.
1: Parce que pour tout vous dire, Alexandre Ferdinand Godefroy a été un pionnier
3: de la coiffure. Un sèche-cheveux.
1: Bonne réponse de monsieur Beaugrand.
6: Vous aimez pas les sèche-cheveux?
1: Moi, j'aime pas le bruit, ça me fait, j'aime

0: Il avait de belles moustaches, d'ailleurs, aussi, monsieur Godefroy. Sûrement inhumé aux États-Unis, si on en croit Wikipédia. Une question pour Muriel Seyté, qui habite Lorient, dans le Morbihan. Qui fut victime d'un accident de chasse le 29 février 1948, près d'Offenburg, en Allemagne, et donc fut atteint en plein cœur par la balle d'un autre chasseur ayant ricoché sur la peau épaisse d'un sanglier?
1: Les sangliers sont de saison.
0: Oui, les sangliers sont de saison aujourd'hui dans mes questions.
2: 1848 ou 1900?
0: 1948. Et si je vous en parle, c'est parce qu'il y a un rapport, évidemment, avec le 8 mai 1945.
1: C'était un militaire?
0: C'était un militaire.
3: Goebbels, non.
1: C'était un russe?
0: C'était un français, monsieur.
3: Il aimait la chasse.
0: Je vais même vous dire plus que ça.
2: C'est un héros de la France qui est mort bêtement, c'est ça?
0: Ah bah, il est mort bêtement, effectivement, à cause d'une balle qui a ricoché sur un sanglier pendant une partie de chasse, alors que c'est lui, sachez-le, qui le 7 mai 1945 a signé la reddition de l'armée allemande à Reims.
2: Un général français.
3: Le général Détry.
0: Non.
1: Alors là, c'est honteux parce que j'ai raconté ça il y a quelques heures.
4: Oui, je vois un petit sec avec une petite
0: moustache. C'est un général français qui a signé parce que c'est Juin qui n'était pas là.
1: C'est un nom de boulevard. C'est pas Giraud, hein.
0: Non, c'est un nom de boulevard. Alors, je sais pas s'il a un boulevard.
3: Général de la Bollardière.
0: Ah non, il s'appelait François.
3: François de Haute-Cloque.
0: Non,
2: si ça peut
0: vous aider.
2: De l'âtre de Tassigny.
0: Et c'est vrai, voilà un nom de général qu'on a un peu oublié, faut bien le dire.
2: Alors, il y a des noms de rue quand même.
0: Alors que c'est lui qui...
1: C'est lui qui était à Reims.
0: Bon, alors c'est vrai que ça n'a pas avantagé sa notoriété, le fait de mourir atteint en plein cœur par la balle d'un autre chasseur. Vous voyez, c'est quand même pas malin. Ça a brutalement terminé ça.
1: Ça commence par un B, non ?
0: Sa carrière de militaire. Ça ne commence pas par un B, non, monsieur.
2: On va faire des charades maintenant.
1: Parce que je ne me rappelle plus.
2: Un rébus.
4: Non, je crois qu'il n'a pas un nom.
0: Le 7 mai 45, alors qu'il est général de corps d'armée, il contresigne.
2: Il y a beaucoup de syllabes.
0: Ah bah me dites pas bien sûr.
4: Non,
0: bah
4: oui,
2: sûrement. Est-ce qu'il y a beaucoup de syllabes au nom de ce monsieur?
0: Il contresigne en présence de Alfred Jodl et de l'américain Walter B. Smith, chef d'état-major du général Eisenhower, la capitulation allemande à Reims en tant que second du général Juin.
3: Général de Juillet?
0: Non. Et il s'appelait le
2: général. Combien de syllabes?
0: François et deux syllabes.
1: Sauver, non, un nom comme ça.
0: Comment vous dites?
1: Sauver.
0: Ah, vous l'avez presque, oui.
3: Souris.
1: J'ai raconté ça là.
2: Ça commence par un S.
0: Ça commence par un S. Ah, vous l'avez quasi.
3: Sauver. Sournois. Sauver.
4: Soubise.
2: Est-ce que c'est sous la première syllabe?
0: Je sais pas si on doit prononcer le Z ou pas à la fin.
4: Servoz.
1: Sauviez.
0: Pas Sauvez. François Sauvez.
1: Je vais vous l'accorder.
0: François.
1: Justement, je me suis posé la question en racontant ça l'autre jour. Est-ce qu'on devait prononcer ou pas le Z? Mais vous voyez.
0: François Sauvez ou François Sauvez. Oh, ça a été un peu dur à retrouver. Mais voilà quand même un nom qui méritait qu'on le retienne. On va dire bonne réponse collective.
3: Ouais, bravo.
0: Qu'il est grand. Plus grand encore, mort que vivant. Voici la question suivante.
4: Le général de Gaulle.
0: Qui, normalement, grâce à Monsieur Ferrand...
1: Oui, ça, je sais.
0: ...devrait trouver réponse.
2: C'est un roi.
1: Je les laisse chercher, peut-être, non?
0: Comment qu'il est?
2: Soit il connaît la réponse et il se la pète, soit il ne la connaît pas.
1: C'est en décembre 1588 à Blois que ça se passe.
4: Oh là là.
3: François Ier.
0: Qui a dit... qu'il est grand, plus grand, encore mort que vivant. Qui a dit ça à propos de qui?
3: À propos de Leonardo da Vinci.
0: Non, pas du tout.
4: À propos de François Ier.
2: On parlait d'un roi.
1: On est dans les guerres de religion.
0: Non plus.
2: On parlait d'un prêtre.
0: Dans les guerres de religion, oui, mais François Ier, non.
5: Souffle-moi, ça va les bluffer.
4: François Ier, donc c'était...
2: C'est ton anniversaire.
3: C'est de Clovis.
0: Pardon?
3: Clovis.
0: À Clovis, non.
4: Ah non, Clovis, c'est beaucoup plus tôt.
2: On parle d'un roi.
0: Non, alors, il y a un roi dans l'affaire, mais pas seulement un roi.
2: Et un.
0: De qui on parle et qui le dit?
3: Alors, je me demande.
0: Oui.
3: Si ce serait pas Henri III.
0: Oui.
3: À propos du deal du duc.
0: Elle arrive même pas à rire.
4: Oh là là.
3: Du duc de Grange. Qu'est-ce qui estimé.
1: Guise.
3: De Guise. Oh.
2: Bravo.
1: Bah, dis donc.
0: Beau cadeau d'anniversaire de Franck Ferrand.
1: Bravo, Franck.
0: Le duc de Guise.

0: qu'il est grand, plus grand, encore mort que vivant. C'est lui qui le fait tuer, en fait.
1: Mais hein, oui, c'est ça. Complètement, c'est fou. il était là, le duc, il marchait tranquille, walou. Et Henri III,
2: Non, ouais. C'est le contraire.
1: Ah oui.
3: Non, c'est ça, c'est bien ça.
0: C'est Henri III qui fait tuer le duc de Guise.
3: Qui était devenu une sorte de roi bis, il fallait le
4: supprimer. À ma guise.
0: Et c'est vrai qu'Henri III, une fois que le duc de Guise est mort, assassiné, gisant sur le sol, les bras en croix, la tête reposant dans son sang. Henri III va dire qu'il est grand. Est-ce que vraiment il a dit ça?
3: Oui, apparemment, il y a plusieurs témoins.
0: Qu'il est grand, plus grand, encore mort que vivant. Bravo, monsieur Ferrand.
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0: Si vous avez lu Paris Match, le dernier en date, en tout cas celui qui est encore en kiosque aujourd'hui, vous saurez répondre à cette question, puisque ça coûte 1 euro, ça fait entre 1 à 6 centimètres, et ça revient à la mode. Mais de quoi s'agit-il ?
7: 1 euro et
1: 6 centimètres, le sexe de Rio.
0: Ça revient pas à la mode.
8: Le nombril,
4: c'était dans les années 80 ?
8: Ça se mange, ça se suce ?
0: Ça ne se mange pas, ça ne se suce pas.
4: Est-ce que c'était vraiment célèbre dans les années 80 ou à la mode dans les années 80 ?
0: On va dire ça s'en va et ça revient à la mode.
7: Oh, bonne mère, j'ai trouvé, c'est le porte-clé de la Tour Eiffel.
0: Non, pas le porte-clé de la Tour Eiffel. 1 euro, 1 à 6 centimètres, et c'est vrai, je le confirme, ça revient à la mode. Il y a des photos là dans
8: le Paris. Ah, le stérilet ?
0: Non.
8: Mais alors attendez,
1: un gadget ? Il s'étire jusqu'à 6 centimètres, c'est ça, non ?
0: Oh, bah, c'est-à-dire que c'est 12 euros le lot de 12.
8: C'est voilà. Ça se mange ?
0: Ça ne se mange pas.
8: C'est un jouet.
0: Et alors, ça revient à la mode plutôt, autant vous dire, chez les hommes, car chez les femmes, ça a toujours été plus ou moins à la mode.
8: Ah, le Viagra ?
0: Mais chez les hommes, c'est une mode qui était
8: le rouge à lèvres ?
0: Le rouge à lèvres, non. C'est une mode qui était un peu partie et ça revient à la mode.
1: Boucle d'oreille ?
0: Boucle d'oreille, non.
1: Un accessoire ?
0: Alors, accessoire, oui et non, pas vraiment, parce que c'est pas quelque chose qu'on porte de façon permanente.
8: Ah. On l'a dans la poche ?
0: Ouais. On l'a dans la poche, non.
4: C'est quand on sort, quand on va en soirée, qu'on a besoin de ce petit objet ?
0: Ah non, généralement, quand on l'utilise, personne ne vous voit.
7: Ah, du poppers?
0: Non, non.
8: Ah, ok, ok.
9: Est-ce que
8: un cendrier de poche?
9: Est-ce que le schmilblick est vert?
0: Non, le schmilblick n'est pas vert.
4: On l'utilise la nuit.
0: Il y en a de toutes les couleurs.
4: On l'utilise la nuit?
0: Alors, c'est plutôt la nuit, mais pas seulement.
4: Ah, c'est pas pour sucer son pouce, non? Ou un petit nounours, vous savez, quand j'étais
1: une
4: petit.
1: Une totote?
4: Mais oui, quand on était petit, c'est ça la réponse. On avait, comment il s'appelait ce
8: nounours?
1: Une totote.
4: Mais si, il s'était noir. Comment ça s'appelle?
8: Kiki.
1: Non, c'est pas noir, c'est marron. Le kiki, c'est un petit singe.
0: Bah, c'est marron, le kiki, ça dépend où on l'a foutu.
8: Alors là, patron, je vais vous dire un truc, ça m'étonne de vous.
1: Là même.
8: L'égérie de Massinger, la vedette de BFM qui dit ça.
0: C'est pas moi. C'est Junio qui m'a soufflé, je vous jure.
7: Ah, il vous imite bien, Marc-Antoine Lebré.
0: Ah oui, formidable.
7: Bon, cet accessoire qui revient à la mode, parce que
0: j'ai dit que ça n'était pas tout à fait un accessoire. Oh, parce qu'un accessoire, c'est quelque chose qu'on porte sur soi.
7: Arrêtez de m'engueuler, Laurent, ça m'équipe.
4: Est-ce que c'est près du lit qu'on le retrouve?
7: Et Laurent, je vous éplucherai bien la mandarine.
8: Est-ce que les femmes le portent est-ce que les femmes l'ont dans leur sac à main?
0: Oh, vous.
8: Est-ce que j'en ai un dans mon sac à main?
0: Vous avez tout. Il y a longtemps d'ailleurs qu'on n'a pas vidé votre sac à main. On peut le refaire une fois.
8: Ah
0: oh, si. Ah, vous êtes d'accord. Hein.
8: Non.
0: Allez, on revient à où il y a longtemps qu'on l'a pas fait. C'est tellement incroyable.
8: Ah ouais.
0: Allez.
8: Non, il n'y a pas de truc dingue.
0: Faites-moi
8: plus.
0: Plaisir. Allez, videz-le une fois. Allez, faites-moi plaisir. C'est tellement incroyable d'avoir un sac comme ça. Regardez alors.
8: Alors, il y a un paquet de Kleenex.
0: Alors, un paquet de mouchoirs.
8: Deux paquets de Kleenex.
0: Deux paquets de mouchoirs.
8: Une seringue.
0: Il y en avait trois, puisqu'elle m'en a donné un déjà tout à l'heure.
8: Voilà, il y en avait trois.
7: Ne choisissez pas, mettez tout.
8: Un troisième paquet de mouchoirs.
4: Une banane.
8: Un quatrième paquet
0: de mouchoirs. Vous les revendez, qu'est-ce que vous faites?
8: Mais tu passes ta journée à te branler.
7: Un cinquième paquet.
4: Elle est ouf.
8: Je peux pas dire ça, mais
0: il y a 5 paquets.
8: Mais Laurent, mais oui, passe ta journée. Moi, j'étais en voiture, je suis au feu. Elle vend des paquets de
7: un éventail. Vous tenez un stand en banane Tour Eiffel, vous?
8: Alors s'il pleut un tout petit peu, un petit bonnet de pluie.
4: Ouais, un bob.
8: Ah,
4: ouais,
8: il fait aussi culotte. Mais s'il pleut beaucoup, il y a une casquette.
0: Un deuxième chapeau. Mais elle a deux chapeaux dans son sac.
8: Une casquette. Un téléphone portable parce que je ne le mets dans le sac pendant l'émission.
7: Oh putain, il y a Xavier Dupont de Ligonnès.
8: Un foulard en soie. Si jamais j'ai froid au cou.
4: Très beau en plus.
8: Voilà.
4: Très beau.
8: Mais s'il fait très froid, j'ai une écharpe.
0: Une écharpe. Non mais c'est dingue.
8: Dans une lettre.

0: Non, mais on voudrait l'inventer qu'on a. Non.
1: Est-ce que t'as un maillot de bain ou quoi?
2: Et s'il pleut beaucoup et que les chapeaux ne suffisent pas, on a le parapluie.
3: Alors, nous avons comme fille
2: la pochette Whitney Houston Special Mac Edition où je mets les médicaments.
4: Voilà. Alors, il suffit pas de les mettre, à un moment il faut les prendre.
2: Les lunettes.
0: Il a raison.
2: Les lunettes de soleil.
5: Ouais. Mais du coup, il n'y avait plus rien dans ton placard. Alors,
1: qu'est-ce qu'elle fait là, cette pile
2: anglaise? Alors, du gel pour se
5: ouais, merci. Les...
0: On sait pourquoi.
4: Mais donc, vous vivez sous quel pont, vous, Caroline?
2: Et encore deux paquets de pilettes. Et je n'ai pas mis
4: non,
2: la pochette.
4: Non, j'avais trouvé, moi.
0: On vient de perdre 300 euros, là, dans encore 30 secondes.
4: Ce sont... Ah, mais j'ai perdu maintenant.
5: Est-ce que Laurent, on en a? Non, vous pensez qu'on en a, nous?
0: À vous, non, c'est sûr. Ah,
1: c'est la mode?
0: Ça revient à la mode.
3: On a ça dans notre salle de bain.
4: Les bombes lacrymogènes, voilà.
0: Non, pas du tout. Et là, je vois Bradley Cooper, Timothée Chalamet.
3: Ça vaut pas un euro.
0: Et Neymar, qui effectivement suivent cette mode.
1: Un tatouage?
2: Ah non. Oui, c'est les.
4: C'est les matés.
2: Les porte-clés à chaîne.
0: Et on vient de perdre 300 euros et peut-être 100 euros de plus. Et là, j'ai aidé le public en citant Timothée Chalamet, vous ne dites plus rien, chère grosse tête, en citant Neymar et en citant Bradley Cooper.
5: Trois bons acteurs.
0: Qui sont quand même, il faut bien le dire, des énormes vedettes qui suivent cette nouvelle mode. Qu'est-ce qu'un... Non, personne. Personne. Je vais vous donner la réponse. On perd quand même un chèque RTL pour Monsieur Roussel à Albi. Il s'agissait de bigoudis. Hein? Les bigoudis reviennent à la mode.
2: Ils les mettent où?
0: Ils se bouclent de plus en plus les cheveux.
1: Si.
0: Les hommes se rebouclent les cheveux. Timothée Chalamet, par exemple.
2: J'avais des bigoudis. Eh
1: ben oui.
2: Samedi.
5: Gérard, il a les poils des couilles. Montre, Gérard.
0: Des bigoudis. Et là, je vois par exemple Bradley Cooper. Il est en Marcel avec des bigoudis sur la tête.
4: Ah, pour mais avoir, il les laisse la journée.
0: Pour avoir. Non, c'est une photo qui a été prise pour montrer qu'il se bouclait les cheveux. Neymar, pareil. Et les footballeurs essaient d'avoir cette. Nouvelle...
5: Ça revient à la mode. C'est-à-dire que c'était la mode quand que les garçons mettent des bigoudis.
0: Et je vous ai aidé d'ailleurs, à un moment donné je vous ai donné un petit indice, je vous ai dit ça ne se porte pas de façon permanente parce qu'évidemment la permanente revient à la mode chez les hommes.
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5: Ça arrive. Après, on n'en parle plus. D'accord. Mais est-ce que c'était votre rêve d'aller au Pérou?
0: Eh bien, votre réponse, votre question m'intéresse et je vais y répondre.
5: Parce que mon rêve, c'est la Syrie, par exemple.
0: Sauf que si j'y réponds sérieusement, vous allez dire, ça y est, il fait encore son malheureux et ceci, cela.
5: Non.
0: Eh bien, oui. Quand j'étais enfant.
5: Ah ben voilà, ça, c'est une vraie histoire.
0: J'achetais les fascicules de Alpha Junior. On faisait les encyclopédies en achetant chaque semaine un fascicule chez le marchand de journaux. Et un des premiers fascicules Alpha Junior était consacré au Pérou. Et je me suis dit, je devais avoir 10 ou 11 ans, un jour, j'irai au Pérou.
3: Oh, c'est beau.
0: Voilà.
3: C'est beau.
5: Moi j'avais lu une BD sur le Cap d'Agde du résultat. Vous ben, voyez plus du slip et gros zibouille. Bah du coup à 15 ans mes parents ils m'ont dit allez hop.
0: Attendez, comment vous les avez appelés?
5: Plus du slip et gros zibouille. Vous connaissez pas les aventures des deux bonhommes là au Cap d'Agde?
0: Plus du slip et gros zibouille.
5: Mais c'est une bande dessinée un peu olé olé, mais moi mon oncle il lisait ça avec mes nièces.
0: Bah j'ai bien fait dire Alpha Junior. Pour Michel
5: mais
0: Richard.
5: Du coup, vous n'êtes pas déçu. Non mais, juste après, on n'en parle plus. Mais vous n'êtes pas déçu de votre voyage. Vous n'êtes
0: pas du tout. Pas du tout. Est-ce que j'ai l'air déçu? Je reviens épanoui. Je suis heureux. Je vous revois en plus après.
5: Mais alors, qu'est-ce que vous avez envie de faire maintenant? Généralement, un voyage, ça marque les esprits. Vous avez envie de quoi maintenant? De mettre un bonnet péruvien? De gravir les montagnes? De quoi?
0: Non, j'ai envie de gagner à nouveau un peu d'argent pour pouvoir repartir.
5: Ah, que ça a un prix quand même. Parce que c'est pas cher là-bas. C'est cher?
0: Ah non, c'est pas cher. Alors en plus, ça, c'est vrai que c'est pas cher au Pérou.
5: C'est combien la baguette? Oh bah, la choucroute de la mer. La choucroute de la mer, c'est
3: pas. C'est pain au chocolat ou chocolatine?
5: C'est pas. C'est le menu aux courtes pailles.
0: C'est pas une baguette, il y a que des flûtes là-bas.
5: Non, mais le menu aux courtes pailles, c'est combien? C'est 12 euros?
0: Mais même les restaurants, évidemment, sont pas chers. Là-bas, vous pouvez manger pour 2 euros, bien sûr.
5: Ah, c'est bien le tiers-monde.
3: Oh là là.
0: Bah oui, évidemment. Enfin, 2 euros, l'équivalent.
3: Mais ne prenez pas cet air supérieur pour, alors qu'on apprend de
0: enfin,
3: vous.
0: Enfin, c'est pas en 2 euros, il faut multiplier par 4, en gros, pour avoir le prix en sol péruvien. Voilà.
8: En sol?
0: Oui, c'est des sols.
8: De quoi, les salmonières?
3: Et le sol.
0: La monnaie, c'est le sol.
8: Ils payent en poisson, là-bas?
0: La monnaie, c'est le sol.
3: Parce qu'il faut se baisser pour le ramasser.
0: Et donc, vous divisez par 4 et ça vous fait le prix en euros, en gros.
5: D'accord.
0: Voyez voilà.
5: Et on rencontre des gens facilement ou les gens sont... mais moi, j'aime bien savoir quand je vais dans un pays si les gens sont accueillants. Et les pays qui sont plus accueillants que d'autres. Alors, la France, c'est pas le plus accueillant. Enfin, alors, le Pérou, vous arrivez, vous sortez de l'aéroport, vous dites quoi? Vous dites olé?
4: El Condor Pasto.
5: Et tout de suite, quelqu'un vient vous parler? Comment ça se passe?
0: Hola, on dit hola.
5: Hola, hola. Hola, Catal. Hola, Quintal. Hola, Quintal, si vous êtes gros.
0: C'est à peu près les seuls mots d'espagnol que je
5: connais. Mais les gens sont sympas. Ils voient pas seulement le touriste occidental plein de thunes.
0: Pas du tout. Non, pas du tout.
4: Ça serait fou.
3: Mais il y a la mer à Lima?
0: Oui, il y a la mer. Oui, ça. Il y a même des tas de très jolies plages, même.
3: Ah, je pensais que
5: c'était. Et vous y avez pas été?
0: Mais si, bien sûr, je suis allé à la plage.
5: Avec votre slip Arena, super.
3: Ah oui, mais alors quel temps il faisait là-bas? Il faisait chaud ou pas?
0: Très chaud. Je peux vous dire, alors, j'ai des ampoules aux pieds, j'ai trop marché. Si vous voulez savoir, ce que j'ai fait, j'ai trop marché. Voilà.
3: D'accord.
0: Beaucoup marché.
8: Il n'y a pas Uber?
0: Si, il y a Uber aussi.
8: Ah, il y a Uber au Pérou?
0: Bah, bien sûr. Alors, c'est vrai que ça aussi, ça change les voyages.
8: Mais non.
0: Il faut bien dire, le téléphone portable change tous les voyages aujourd'hui.
8: Et c'est quoi les conducteurs là-bas? C'est quoi? Parce qu'ici, c'est beaucoup de. Voilà. Et là-bas, c'est quoi?
5: Bah, c'est Umberto.
0: Bah, il y a des Vénézuéliens, il y a des Boliviens.
5: Ah, c'est leur Pakistanais à eux. D'accord. Non, sur la plage, ils jouent à quoi, les Péruviens? Ils jouent au Jokari?
9: Mais Lima, c'est pas au bord de la mer?
0: Ah, bah,
3: si.
0: Ah,
8: mais c'est pas dans géographie, toi, j'ai l'impression.
0: Ah, c'est ça, je vous confirme.
8: Ça, et Machu Picchu,
5: on comprend pourquoi.
8: Heureusement qu'il n'y a pas de choses d'affaires étrangères. Hein.
9: Ah, c'est au bord de la mer, Lima.
0: Ah, bah, plus au bord de la mer, vous ne pouvez pas.
9: Ah, d'accord.
0: Bon, j'avais même de très jolis couchers de soleil, voyez-vous, cher.
3: Et vous, vous êtes baigné dans la mer?
0: Non, je ne me suis pas baigné dans la mer.
3: Vous trouvez qu'il a pris des couleurs? Oui.
0: Oui, bah oui. Je suis
5: oui,
0: pas,
5: quand même.
0: Je suis pas lichon d'habitude, vous voyez.
3: D'accord.
5: Mais par contre, il n'y a que la fesse droite qui est bronzée, c'est marrant.
3: Pour 2 euros, tortilla de maïs y pes espada.
0: Qu'est-ce qu'elle dit?
3: Qu'est-ce que vous avez mangé pour 2 euros? La tortilla de maïs.
5: Il y avait les mêmes là-bas ou pas? Non, mais qui s'est préféré, la mer ou la montagne?
0: Vous ne croyez pas si bien dire. Vous me parliez d'immigration. Effectivement, il y a une immigration chinoise.
5: Mais ils sont partout. Hein.
0: Il y a un quartier chinois. Il y a Chinatown aussi.
5: Mais non.
0: À Lima. Oui, absolument.
8: Il y a partout des Chinatown.
3: Les bureaux de tabac sont tenus par les Chinois.
5: Mais est-ce qu'il y a un quartier chinois à Pékin?
3: Ah,
5: ça se demandait maintenant.
8: Non, ça, donc quand vous commandez des Uber, c'est Xiang Zingli qui est à l'approche.
5: C'est possible, ouais.
3: Il y a des pousse-pousse là-bas. Ou des tuk-tuk.
5: Des tac-tac.
8: Il y a Roselyne qui voudrait savoir si le Pérou c'est toujours en Afrique ou s'ils ont changé de place. Ils l'ont déplacé depuis.
0: Dites, je suis en train de penser, heureusement que vous n'avez pas été ministre des Affaires étrangères.
9: Ouais, je vous emmerde.
0: Alors, une question pour Mme Richard.
5: Enfin, ça vaut le coup d'y aller, quoi.
0: Oh.
5: Non, mais au final. Non, mais après, on n'en parle plus.
0: Regardez.
5: Après, on n'en parle plus, patron. Est-ce que ça vaut le coup d'aller au Pérou?
0: Regardez.
5: Parce que moi, je vais tous les week-ends à Melun. Si vous me dites ça vaut le coup, je vais au Pérou.
0: C'est quand même 11 à 12 heures de vol.
5: Quoi?
0: Bah oui, ça, évidemment, c'est pas la porte d'un côté, vous voyez.
3: Vous avez enlevé vos chaussures? Non, mais sinon, on gonfle des pieds. Par contre, gardez votre slip, ça peut aider.
0: Alors oui, c'est la première chose que je fais en avion, chère Isabelle, j'enlève mes chaussures.
3: Mais pour un voyage long.
0: Oui.
5: Donc vous voulez nous dire que 5 jours au Pérou, c'est jouable?
0: Pas au Pérou, à Lima.
5: À Lima.
0: Parce qu'au Pérou...
5: Ah, si on veut faire le pays, c'est impossible. Et pourquoi alors?
0: Parce que c'est très grand.
5: D'accord.
0: Comprenez.
4: C'est grand.
8: Vous êtes resté que 5 jours.
0: C'est plus grand que la France, le Pérou.
5: Mais enfin. Non.
0: Mais oui.
5: Il n'y a pas plus grand que la France, monsieur. Il n'y a pas plus grand que la France. Ça, c'est vraiment... Ça, c'est pas patriote. J'aime pas ça.
3: Non, mais 11 heures.
8: ça, je peux pas, moi. 12 heures de vol pour rester 5 jours, c'est impossible.
0: Mais enfin, écoutez, c'est ça.
5: Il arrive à dormir en économie.
0: Pardon.
3: Il y a le décalage horaire.
0: Eh ben, il y a 6 heures de décalage, oui.
3: Et vous avez pas l'air décalé.
0: Non, je suis du Havre, je suis pas de Calais. Oh non, non,
5: allez, on enchaîne, patron, on enchaîne.
0: Alors, pour Michel...
5: Mais vous y retourneriez? Non, mais après, on n'en parle plus, mais... Est-ce que, par exemple, parfois, on va dans un endroit, on dirait j'y retournerais
0: bien? Oui, oui, j'y retournerais, rien que pour plus voir vos gueules. Oh là là là là là là là là. Mais écoutez, oui, ça suffit 4 ou 5 jours dans une grande ville.
8: Non, mais quand vous faites 12 heures de vol, surtout que vous allez dans un pays où il y a un décalage horaire, je peux pas rester 5 jours, c'est impossible.
0: Bah, moi, ça me dérange pas.
8: Bah, non, bah, vous bah, faites
3: moi,
8: plus ça, vous ne faites
3: aussi,
8: plus ça.
3: Moi aussi, il faut amortir quand même.
8: Bah oui.
5: Et en plus, si t'arrives là-bas, que tu tombes malade, tu chopes une tourista. Tu restes 4 jours au lit, à te chier dessus. Donc t'as tout perdu, quoi.
3: Il y a non, des touristes.
5: Ça arrive dans ce genre de pays, le moindre riz complet, attention. Hein.
3: Il y a des touristes là-bas?
0: Il y avait moi.
5: Tourista, oui.
0: Oh, regardez la tourista. Non, vous me faites chier, c'est le cas de le dire.
5: Oh, allez, on enchaîne, patron.
0: Pour Michel Richard.
5: Et vous irez où la prochaine fois? Vous avez d'autres rêves de destination que le Pérou?
0: J'ai plein d'autres rêves. J'aimerais aller en Australie, je suis jamais
5: mais
0: allé.
5: Mais c'est
0: en
5: ah non, loin.
3: Pas l'Australie. Mais
10: tant que vous lui répondez, on est foutu, Laurent.
8: À l'Australie, il y a 24 heures d'avion, vous avez qu'à faire un week-end. Vous avez qu'à faire un week-end là-bas. 24 heures d'avion, vous restez, surtout, vous restez samedi dimanche et vous rentrez lundi, comme ça c'est bien.
5: Ah oui, ça n'a aucun. Ne partez pas un week-end.
8: Ça va être super.
3: Mais non, en Australie, il y a plein de bestioles horribles.
5: Bah, les Australiens, c'est les Anglais gros et bourrés. Non. Et bronzés, ils sont bronzés.
0: Les kangourous, c'est sympa, un kangourou.
3: Non, mais il y a des grosses araignées, il y a des migales, il y a des serpents. Non, enfin, c'est faut pas y aller.
5: Mais il ira pas dans la jungle, patron.
0: Bah, là, il y avait des tortues, par exemple.
3: Ah, oui, mais les tortues.
0: J'ai vu des belles tortues au Pérou.
8: Les fameuses tortues Lima.
5: Moi, il y avait quelqu'un en bois de Boulogne, là, un Péruvien, qui faisait la tortue avec ses couilles. C'est peut-être la même personne que vous avez vu, patron. Non, mais sérieux. Non, mais écoutez, moi aussi, j'ai mon côté touriste et découvreur de... Voilà.
10: On n'a pas répondu à une question, mais on est crevé. Hein.
8: Non, mais l'Australie...
5: Et à part l'Australie, vous y allez où en week-end, patron? Le château de Chambord, ça vous dit ou pas?
10: Stuttgart, vous connaissez Stuttgart? C'est très joli.
0: Ah ben non, mais il y a des... Alors, j'adorerais retourner à Berlin, mais c'est...
10: J'ai dit Stuttgart, j'aime pas dit Berlin.
0: J'aime voyager. J'ai quand même le droit d'en profiter.
8: Berlin, vous
0: regardez
8: bien Berlin.
0: Vos gueules, vous qui voyagez pas.
8: Moi, j'ai fait un voyage et je suis resté ici. Hein.
0: J'aime bien aller en Thaïlande, vous, monsieur Haz. Est-ce que je vous fais la leçon?
8: Je suis resté 3 semaines, moi.
5: Oui. C'est vrai? Et même pas une MST, rien. T'as 3 semaines à Pattaya, pourtant t'as dû rigoler quand même. Oui. Bon, patron, vous, par exemple, si on pouvait se faire un week-end entre grosses têtes, vous iriez où avec nous?
0: Oh, avec vous?
5: Non, mais avec nous tous.
0: Je ferais une petite croisière au Groenland.
5: Ah, c'est sympa.
3: Ça. Ah, c'est bien le Groenland. Mais à Berlin, ce qui est bien, c'est qu'il y a un zoo. Et il y a un rhinocéros albinos. Non, mais c'est très extraordinaire. C'est
0: voyez, oui. J'aurais beau aller plus loin, possiblement jamais je retrouverai ce que je retrouve ici.
3: On dit pas un zoo, on dit un zoo.
8: À Berlin, on dit un zoo.
3: Non, on dit un igloo, mais un zoo.
8: Mais
3: pourquoi vous voulez faire l'Antarctique?
5: Mais on dit un igloo, pas un igloo.
3: Pourquoi vous voulez faire l'Antarctique avec nous?
8: Le Groenland.
3: Le Groenland, ah oui.
10: C'est en haut, là.
3: Ouais. Ah. Mais il fait froid là-bas. Non, moi je
0: vous emmène. Je vous emmène en croisière, Isabelle.
3: Ah non, j'ai le mal de mer.
5: Mais pourquoi vous voulez au Groenland avec nous, patron?
0: Mais parce que je trouve que ce serait sympa, un peu.
3: Mais il n'y a rien à voir.
5: Ah. Mais si, il y a des phoques. Quand vous allez au Groenland, patron.
3: Mais non, mais il n'y a rien à voir, à part de la glace et de l'eau.
0: Ben, c'est beau de regarder de la glace
8: c'est
0: et de l'eau.
8: Beau.
5: Bon, moi, j'ai Picard, on reste une semaine chez Picard, on est bien. Hein. Non, mais sérieux, moi, j'ai Picard 3 jours. Ils lui filent les clés, ils aiment bien les grosses têtes, il paraît.
0: J'ai bien fait de revenir.
5: Mais vous referiez pas quel pays, par exemple?
0: Comment ça, je referais pas
5: quel... Vous avez fait plein de... Vous partez souvent en vacances.
0: Il y a des pays où on a. Mais non, mais écoutez, c'est pas une conférence que je tiens ici, quand même.
5: Par exemple, le 93, vous referiez pas.
8: On a perdu en
5: la rive droite, la rive droite à Paris, vous referiez pas, par exemple.
0: Non, c'est. Je vais très peu rive gauche à Paris, voyez, par exemple.
5: Ah, vous êtes peu rive gauche? Ah, d'accord.
8: Rive gauche, c'est laquelle?
3: C'est là où il y a, par exemple, l'Institut du monde arabe, tout ça. Là.
8: Pourquoi, par exemple, l'Institut du monde arabe, tout de suite? Pourquoi, non, par exemple? Mais non, mais il y a plein de trucs à non, Paris. Par exemple, l'Institut du monde arabe. Voilà. Non, c'est comme si moi, quand je te regarde, je dis, par exemple, la brasserie, voilà.
3: Non, l'Institut. Mais non, alors, je t'explique. Excuse-moi, je t'explique. C'est parce que j'ai un pote qui habite juste à côté
8: de... T'as un pote arabe?
3: Non, juste à côté de l'Institut du monde arabe, et je sais que c'est rive gauche, donc c'est ma référence. D'accord. Moi non plus, je n'y vais pas.
5: Moi, j'ai eu l'occasion d'aller au Pérou. Et en fait, j'ai refusé. Enfin, j'ai pas refusé, mais ça me paraissait trop loin et c'était pas assez long. Et puis,
0: Je vais vous dire, c'est à l'aéroport, j'ai croisé quelqu'un qui voulait m'emmener en moto jusqu'en Bolivie.
5: Non.
0: Vous m'auriez peut-être pas revu.
5: Sylvain Tesson.
8: À Charles de Gaulle. À Charles de Gaulle, vous avez un taxi moto jusqu'en Bolivie. Ah, mais ils vont de plus en plus loin, ceux-là. Hein.
5: Attention, c'était un kidnapping, patron. Hein. Faites gaffe la prochaine fois.
0: Non,
5: hein.
0: C'était à l'aéroport Chavez, ça s'appelle l'aéroport là-bas.
8: Ah, j'ai eu peur.
5: À chaque fois, c'est un démocrate, hein, le nom de l'aéroport.
0: C'est pas le Chavez qu'on connaît, c'est un autre. Et. Oh, et merde.
8: Mais quoi, là-bas, à l'aéroport, les taxis proposent d'autres pays, carrément. Espagne.
5: Moto, Espagne.
8: Brésil. Mais c'est quoi, y a pas les villes avant, y a pas.
3: Mais parce que c'est pas loin la Bolivie.
5: Mais racontez, patron. Laissez-le raconter parce que c'est la dingue comme histoire.
3: C'est pas loin la Bolivie, on peut y aller en taxi.
8: Bah, demande à Roselyne, elle est forte en géographie.
0: Alors, mais
5: attendez, vous sortez de l'aéroport.
0: Non, je suis. Vous
5: êtes au duty free, vous achetez des Haribo, je vous connais.
0: Je m'apprête à prendre mon vol pour Paris pour rentrer, vous voyez.
5: D'accord.
0: Et j'ai cette chance d'être dans le lounge, le truc d'attente. Oui, oui. Voilà, et là, il y a des gens qui attendent. Et là, il y a un jeune homme charmant qui s'installe en face de moi. Je fais comme si je ne le voyais pas. Je bouquine, je lis beaucoup, vous voyez. Je prépare les
5: livres. Alors, vous l'avez vu qui s'approchait.
0: Je prépare les livres du jour, vous voyez. Donc, j'ai lu aussi beaucoup pendant ce voyage. J'aime bien m'installer en terrasse, lire.
5: Tout en mettant son petit cul. Mais ça va, non. Non, mais vous l'avez dit, patron, excusez-moi, vous l'avez dit. Je sais qu'il vient, mais je fais genre, je le vois pas. Excusez-moi. Bon, bref.
3: Bon, alors donc, vous.
5: Le mec
3: vous...
5: s'arrête, il est curé, oui, allez-y. Et là, ça commence. Si on lisait la Bible dans l'avion, bien sûr.
0: Ouais. Ah, mais non, je vous ai dit, j'ai fait plusieurs messes.
5: Moi, j'étais au week-end à messe il y a 3 semaines.
10: Contre Pétri.
8: Ah. Et donc, le gars vient vous voir.
3: Alors,
8: et
3: le gars, il vient vous voir et vous dit Bolivie.
0: Mais non, un garçon charmant qui prenait l'avion pour aller à La Paz, en Bolivie. Et là-bas, il allait faire un raid moto, vous voyez.
3: Ah. Et il vous proposait de faire un raid.
0: Voilà.
3: Mais pas de vous emmener de là où vous étiez en Bolivie.
0: Bah,
3: si! Il a flashé sur Laurent. Non.
5: Oui, mais c'est une autre question, ça.
3: Ça, c'est. Non. Il vous a dit, rejoignez-moi.
8: C'était un quoi?
3: C'était un quoi?
8: Un Bolivien?
0: Ah non, un moche Livien.
5: Et vous avez pas dit oui, mais où est votre sens de l'aventure qui vous caractérise tellement, patron? Vous êtes un peu le Olivier Mine de la radio.
8: Bah, il a un sens du salaire. Avant, il devait rentrer pour RTL. Hein.
0: Exactement. Puis surtout, je savais que j'avais des amis qui m'attendaient ici.
3: Ah bon, oui, c'est vrai.
0: Bah, vous. Et ça me fait tellement plaisir de vous revoir.
5: Alors, c'est quoi la question?
8: Ouais, cette question.
0: Si vous saviez comme vous m'aviez manqué, cet humour qui vous caractérise les uns et les autres.
5: Mais vous savez, patron, vous n'avez pas fait la moto jusque La Paz, là, tout ça. Mais si vous voulez, en sortant du studio, vous pouvez vous faire un tour en scooter sur le périphérique avec moi.
0: Eh ben ça, c'est pas le Pérou. Et la question, la question pour Mme Richard, elle attend depuis tout à l'heure.
3: Michel Richard.
5: Ah, c'est un transgenre, Mme Richard.
0: Michel Richard, elle habite à Morestel, dans l'Isère. La question, ce sera après la pub.
5: Oh non, voilà.
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0: Je n'en reviens pas de votre popularité, monsieur Rioux. Vous êtes arrivé, les gens vous acclamaient, vous leur avez donné un petit billet avant de venir.
13: Mais non, mais les gens savent que j'ai une vie un peu compliquée, que je suis fragile. Mais si, et donc les gens adorent le côté je suis un peu couillon, que j'ai du mal dans ma vie, et donc ça les gens apprécient.
0: Et maintenant, en plus qu'ils savent que vous êtes un enfant de divorcé. J'ai appris ça, j'étais triste cette semaine.
3: Mais oui.
0: Ses parents se sont séparés.
8: C'est vrai,
13: ça se voit. Après 30 ans d'amour. Il y a quelques années.
0: Qui a quitté qui?
13: C'est la vie, vous savez.
0: Non, mais qui a quitté qui?
13: Mais je peux... c'est compliqué.
5: Mais c'est quoi cette voix?
3: Le problème, c'est aucun des deux voulait la garde.
13: Ah, Laurent, vous me mettez dans mes 22 mètres là. Non, bah, c'est l'histoire de la vie, mais c'est... l'important, c'est qu'ils se sont aimés 30 ans.
0: Mais vous préférez c'est... votre papa ou votre maman?
13: Ah non, on demande pas ça. Et Christine, elle me regarde.
0: Mais vous ressemblez physiquement à votre maman ou à votre papa?
8: Bah, j'espère à votre papa. Hein.
13: Le problème, c'est ni l'un ni l'autre.
0: Ah, parce qu'en plus.
12: La barbe, c'est maman. C'est...
13: Non, mais c'est vrai. Et en plus, j'ai deux parents qui sont très calmes.
0: Ah oui.
13: Et donc, je suis le seul qui est complètement fadin dans l'histoire.
3: Et ta sœur jumelle, elle est pareille?
13: Non, elle est très différente, elle parle pas beaucoup, elle est très calme, elle ne dit rien, enfin elle est très pudique. Et donc en fait on se complète merveilleusement bien.
5: Non mais dis-moi, qu'est-ce que t'as fait avec ta voix?
13: C'est quand je suis stressé et que Laurent me pose des questions intimes que je prends une voix un peu bizarre.
0: Oh, des questions intimes, c'est juste sur...
12: Quand il est sur la sellette, il prend une voix de crécelle. Voilà.
0: Il a raison, bel ami. Moi... ma voix préférée, ça reste celle d'Olivier Bellamy. C'est une voix chic, vous voyez.
5: Mais il est chic.
0: Pas un peu comme ça, il a à côté. Non, hein, vous êtes d'accord?
8: Pas. Après minuit, il change de voix. On l'a vu après minuit. Hein.
12: Oh, on l'a vu. Tais-toi.
3: J'étais torse nu.
8: Après minuit, c'est plus cette voix.
0: Hein. Ah oui, c'est vrai.
12: C'est le loup-garou.
8: C'est plus Beethoven, c'est Booba après minuit.
0: C'est vrai, c'est vrai. Vous n'étiez pas là, vous, Christine et Jean, mais on a fait un voyage à Londres. Et il faut reconnaître que M. Bellamy nous a...
3: fait un striptease.
0: Il nous a surpris.
12: Oh
0: parce que
12: non, quand même pas.
3: Bah t'appelles ça comment quand on enlève ses vêtements?
12: Ah oui, bah c'est ça.
0: C'est tout l'inverse de ce qu'on peut imaginer.
5: Mais oui.
0: Cet homme-là, c'est cet homme chic qui vous parle de Chopin, de Ravel, de la troisième... De la... Bon, eh ben, passé minuit...
12: On était en dehors de l'Europe. On était hors d'Europe. Et ben voilà.
8: Mais hors d'Europe, on n'a pas le droit d'enlever ses habits après 2h du matin.
13: Et c'était le roi du match de foot aussi, ça qui est encore plus surprenant. Même sur le terrain de foot,
5: j'ai l'impression d'être aux zoos.
13: C'est pas faux.
0: Remarquez, moi aussi, hein, quand je vous vois, j'ai l'impression d'un gros poussin qui est passé chez l'opticien.
5: Attention.
0: C'est quoi cette... Non, attendez. Maintenant, vous êtes monochrome, alors.
5: Vous êtes de la police?
0: Ah non, mais vous êtes tout en jaune, des pieds à la tête.
12: Elle a un
0: non,
12: petit peu
0: tout
12: vert,
0: est jaune,
12: un petit
0: même les slips. Jaune.
12: Même les dents sont jaunes. Je les...
13: Non. Mais tu ressembles de plus en plus à Jean-Pierre Coff. Mais non, mais non. Et c'est un compliment, Jean.
5: C'est lui qui dit ça.
13: Les lunettes rondes et tout, c'est génial. Ah, ouais.
0: Le mieux, c'est peut-être que je commence par une citation, car je sens les auditeurs impatient qu'on passe aux choses sérieuses. Tiens, mais justement, puisque vous avez du caractère, on aime dire ça de vous, chère Christine. Voici une citation pour Madame Arc, qui habite Suippes dans la Marne, qui a dit « Quand on a du caractère, il est toujours mauvais.
5: Oh. » C'est joli.
0: Ah. Ah oui, c'est joli.
8: C'est vrai.
5: C'est un français.
8: C'est un
5: humoriste.
0: Non, ce n'est pas un humoriste, ni un moraliste.
3: Un écrivain. Politique.
0: Un homme politique, oui, madame.
13: Ah. Mitterrand.
0: Non.
8: Jacques Chirac,
0: non.
13: Bon. De Gaulle.
5: Fort.
0: C'est plus ancien que tout
12: Edgar
0: ça.
12: Edgar Faure.
0: Plus ancien que Faure.
5: Daladier.
0: Raymond Poincaré.
5: Clémenceau.
0: Georges Clémenceau. Ah, oui. Bonne réponse de Jean Benguigui. Merci Jean. Une citation plus récente pour Lydia Combes, qui habite à Brest, qui a dit « Je me demande parfois si Dieu n'a pas Alzheimer et s'il ne nous a pas complètement oubliés. »
12: Ah, Woody
3: c'est
12: Allen
3: contemporain.
0: Alors, ce n'est pas Woody Allen, mais ça aurait pu.
5: C'est un juif américain?
3: C'est vieux?
0: Alors, c'est un Américain, effectivement. Un Américain qui vit encore, qui a une cinquantaine d'années.
3: Ah, qui est jeune?
8: Spielberg?
0: Non.
3: Il est écrivain?
0: Il n'est pas écrivain, il est acteur, il est humoriste, il est scénariste.
8: Ah,
3: c'est un de votre bande, là.
8: Jimmy Fallon?
0: Voilà. Pas Jimmy Fallon.
8: Jerry Seinfeld?
0: Non, un spécialiste de l'humour noir, proche de Richard Pryor.
8: Dave Chappelle,
0: bonne réponse de Az.
3: Qu'est-ce qu'il y a? Je sais pas qui c'est.
0: Ben, dites-lui Az qui
8: c'est.
0: Fait.
8: C'est je un, sais pas qui un c'est. Humoriste noir.
3: Oui, ben ça, merci.
0: Pour Nicolas Robinson, qui habite la Madeleine, une dernière citation avant qu'on passe aux choses sérieuses, qui a dit, attention, c'est très difficile, très ancien, qui a dit, c'est en enseignant que les hommes s'instruisent.
8: Charlemagne.
0: Non.
13: Confucius.
0: Non,
5: ça, c'est plutôt
13: Confucius,
5: philosophe grec.
0: Alors, effectivement, c'est très ancien. Et...
3: Pline, ou c'est
13: Sophocle.
0: Alors,
12: Platon.
8: Socrate.
13: Pourquoi vous rigolez, Laurent?
0: Parce que je viens de voir qu'il est, c'est quelqu'un qui était né dans le sud de l'Espagne, à Cordoue, et j'aurais jamais imaginé ça. Mais pourquoi c'est plus romain que grec, pour vous aider.
8: Et vous rigolez souvent à ça?
0: Quand je me surprends, oui.
13: Est-ce que c'est vraiment un personnage hyper important de l'histoire?
0: Vous avez raison, c'est très con.
3: Il a un nom espagnol?
0: Je sais que je vous aime pas, mais vous avez raison.
3: Est-ce qu'il a un nom espagnol?
0: Ah non, pas du tout, non, justement, voilà. D'où ma surprise, d'où mon émoi.
3: Pline,
13: Cicéron.
0: Pas Cicéron, pas Pline, mais un philosophe, un dramaturge, un homme d'État, romain, tout ça. La
8: Clovis,
0: Platon. Platon, non.
13: Clovis. Titus.
0: Titus,
3: Clovis,
0: non.
3: Clovis, l'autre. C'est en us.
8: Clovis, c'est un homme d'État, Clovis, non?
3: C'est une marque de faux, pourquoi, là?
8: Clovis, pourquoi il peut pas dire ça, Clovis?
3: Tu connais Clovis?
0: Bah, ah,
3: Clovis,
0: vous avez trop regardé les émissions historiques de Christine Bravo.
3: Ah non. Alors, Clovis, franchement.
14: C'est un nom en us?
0: Non, c'est pas un nom en us. On l'appelait d'ailleurs.
3: Romain.
5: C'est le fondateur de la démocratie athénienne.
0: Et lui, on l'appelait
8: Tolstoï.
0: Mais non, pas Tolstoï.
8: Sophocle. J'ai entendu stoïque, j'ai tenté un truc.
13: Non. Ouais, mais ton inculture devient géniale, je trouve.
12: Et gênante.
0: Non, moi, ça m'arrange, on le prend pour ça, le petit.
8: C'est pour... J'ai trouvé Dave Chappelle quand même.
0: Oui, bravo. Voilà. Ah, bravo. Non, mais là, c'est un homme d'État, philosophe, romain. D'ailleurs, on le surnommait, comme il était dramaturge aussi, hein, le tragique, parce que son père, ou le jeune, parce que son père était déjà connu.
8: Alexandre.
0: Non.
14: Mais ils sont tous comme ça, il y a Pline le Vieux, Pline le Jeune, ils sont tous
0: voilà,
14: en famille.
0: Voilà, exactement.
5: C'est un historien, plutôt.
0: Non, c'est un philosophe, un dramaturge.
8: Quelle année?
0: Ah, ça va vous aider, vous, l'année.
8: Ne doutez pas de mes performances, allez voir, dites-moi l'année.
0: Alors, il est né entre l'an 4 avant Jésus-Christ et l'an 1 après Jésus-Christ, parce qu'à 5 ans près, on ne sait pas à cette époque-là.
5: Ah, voilà. C'est comme les actrices.
0: Les registres étaient très mal tenus. Mais il est mort, en revanche, on a la date exacte de sa mort, le 12 avril 65 après Jésus-Christ.
13: Sénèque.
0: Bonne réponse. Heureusement qu'on a un homme cultivé.
14: Olivier, heureusement que t'es là.
0: Bonne réponse d'Olivier Bellamy, c'est Sénèque.
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0: Le téléphone du jour nous emmène en Alsace où nous attend monsieur Rémi Gulung qu'on va avoir au téléphone.
5: Et au plat.
0: Et monsieur.
5: Au plat, bonjour.
0: Monsieur Gulung. Et.
5: Gulung, le téléphone sonne.
0: Non. Il va raccrocher monsieur Gulung.
8: Là, t'es lourd.
5: Ça serait un hommage.
3: Bien, monsieur Gulung.
0: Vous êtes lourdingue.
5: Ouais, moi, lourd, alors lourd. Personne ne me l'a jamais dit.
0: Vous feriez pas ça sur TF1.
5: Oh, ouais. Je ferais pire.
0: Monsieur Gulung, si vous m'entendez, n'écoutez pas ce que disent mes camarades parce que monsieur Gulung est un expert. Dans son domaine. Il fait des prévisions météo. Et j'ai d'ailleurs là devant les yeux toutes les prévisions météorologiques pour 2000.
5: Jusqu'à la Saint-Glinglin.
0: Ne raccrochez pas, monsieur Gulung.
5: Ce qui est jamais bien, c'est qu'on l'a pas entendu, monsieur Gulung, encore.
0: Mais non, parce que je dois vous poser la question d'abord.
5: Pardon. Prêt à tout pour un bon mot. Hein. Vous êtes une star, monsieur Gulung. Voilà, tout le monde va parler de lui.
0: Vous me cassez les glaouilles en attendant. Hein. Alors, monsieur Gulung.
5: Et arrêtez de redire le nom. Mais arrêtez Rémi, de redire le nom.
0: Rémi, appelons-le.
5: Rémi Gulung.
0: Rémi.
5: Monsieur Rémi. Madame Gulung. Je crois que ça a sonné à la porte.
0: Il est en Alsace. Arsmansviller.
5: Ah, on lui fait plein de schmutz.
17: Un sauf des schnoglocks, tout ce qu'il veut, il a, mais ce qu'il a, il n'en veut pas, et ce qu'il veut, il ne l'a pas dit. Un sauf des schnoglocks, tout ce qu'il veut, il a. Voilà, c'est un peu alsacien.
8: Ah oui,
0: on a bien marqué.
17: Donc ouais, c'était pour faire un hommage à monsieur
0: Gulung. Il est bien vivant, monsieur Gulung.
17: Enfin, il paraît.
0: Et j'ai devant les yeux, d'ailleurs, les prévisions météo de Rémi, jusque pour la fin de l'année. Hein. Ça qui est bien, c'est qu'on a les prévisions pour toute l'année.
18: Décembre 2025, il sait.
0: Oui. Ouais. Ouais. Et même j'ai un résumé de toute l'année qui sera plutôt sèche et chaude, avec un été mitigé, mais en compensation, une assez belle arrière-saison pour septembre. En Alsace, les vendanges auront lieu vers le 7 septembre.
18: Ah oui, il est précis
0: mais,
18: quand même.
0: Mais comment, monsieur Gulug, réalise-t-il ses prévisions météo ?
3: Il a une grenouille.
0: Non, pas avec une grenouille. Vous savez que Jean Breton, qui était ici un grand présentateur météo pendant des années sur RTL dans les années 70-80, était réputé pour avoir sa grenouille.
3: Mais oui, mais il y avait une chanson de Carlos d'ailleurs.
0: C'était comment ?
3: Seigneur météo, quand tu dis qu'il fait beau. Seigneur météo, aïe aïe aïe, quel frigo.
0: Non, à gulun gulun fait frigo.
19: Du coup, c'est avec un animal ?
0: Un animal ?
18: Est-ce
0: non.
18: que c'est les tarots ? C'est au pif ?
0: Les tarots, non.
3: Est-ce que c'est un truc physique, par exemple ?
0: J'ai la photo, j'ai l'illustration.
19: Vous pouvez nous montrer ?
0: De sa technique.
18: Il a une technique très particulière.
0: De prévision météo.
19: Il presse le raisin ?
0: Ce qui lui permet d'avoir les 12 mois de l'année.
18: Il voyage dans le temps ?
0: Non, il va nous expliquer comment il fait d'ailleurs. Et c'est une technique ancestrale. Il fait ça le soir de Noël, le soir du réveillon de Noël.
19: Ah, il va sur la crèche ?
0: Non.
18: En fonction du temps qu'il fait le soir de Noël ?
0: Et ça fait près de 20 ans qu'il réalise ses prévisions météo.
18: Et ça marche ?
0: Ah ben écoutez, il a en tout cas beaucoup de gens qui le suivent sur Facebook. C'est un gros succès.
18: Ah bon ?
0: Évidemment, il vous donne la météo pour les 12 mois de l'année.
3: Et ça veut dire que tout le monde peut le faire, Laurent ?
0: Ah oui, vous pouvez le faire aussi. Il se sert de quelque chose.
20: Il regarde pas dans les fesses d'un animal ?
0: Non.
21: Pourquoi ? Pourquoi, Max ?
20: Non, mais il y avait
18: quelqu'un qui... Par exemple, dans les fesses

0: fesses de la chèvre d'Alain Bougrain-Dubourg, par exemple.
1: Tout le monde ne fait pas comme vous, monsieur Gouvel.
2: Lui, il y compare avec les entrailles.
1: Non, non, non. Non, il fait quelque chose, et peut-être... monsieur,
3: avec des végétaux
1: monsieur, ah oui, avec des végétaux.
2: Je crois il que... fait un herbier.
1: Non, pas un herbier. Ah non, non.
4: Ah, est-ce que c'est une plante qui nous fait des trucs pour manger, par exemple?
1: Alors, on s'en sert en tout cas en alimentation, oui. On en mange, oui.
2: Il fait... Ah, on en mange.
4: Ouais, ouais. Alors, attendez, ah, c'est dans la patate.
0: Mais qu'est-ce qu'il fait avec cette plante? Il la regarde, ben, en fonction de la taille des feuilles, ça dit quelque chose?
1: Non, pas du tout, mais ça après on va vous l'expliquer, déjà trouver la plante.
3: Tournesol, le tournesol.
2: Est-ce que cette plante est-ce que c'est une fleur cette plante?
1: Non, c'est pas une fleur.
2: Est-ce que c'est un légume?
1: Un légume, est-ce que ça fait partie des légumes? Faut que je vérifie.
0: Ah ouais, c'est de la salade.
1: C'est considéré comme un légume.
2: Est-ce que c'est quelle famille de légumes, les cucurbitacées?
1: Oh non, ce n'est pas un cucurbitacé.
0: Est-ce que ça se mange cuit ou cru?
2: C'est quoi la famille?
1: Alors c'est plutôt c'est compliqué. On mange ça plutôt cuit, oui.
2: Un navet?
1: Un navet, ouais, non.
0: Une carotte?
1: Une carotte,
0: non. On peut
1: non,
0: le manger cru.
1: Non, non.
2: Est-ce
0: une
2: que...
0: courgette?
1: Une courgette.
2: Mais non, on a dit c'est pas un cucurbitacé.
4: Les potirons?
1: Les potirons, non.
4: Mais on a dit c'est pas un cucurbitacé.
5: Une patate douce?
1: Non, c'est une plante.
4: Mais m'engueule pas, toi.
0: Est-ce qu'il y en a particulièrement en Alsace?
1: C'est une plante consommée comme légume.
2: Et c'est de la famille de quelle famille?
1: Ou comme condiment.
2: Quelle famille botanique?
0: Le cornichon.
1: De la famille des Amaryllidacées.
4: Mais arrête avec le cornichon, on a dit pas les cucurbitacées.
1: Vous l'énervez, hein?
0: Oui, mais il s'énerve tout seul.
2: Mais c'est tout que de la même famille que vous.
1: Vous allez finir par l'exciter plus que la Miss France.
0: Dieu m'en préserve.
2: C'est le poireau?
1: Le poireau, non. Non.
2: Est-ce que ça a différentes tailles, différentes couleurs?
4: Ah, de la semoule aussi.
2: C'est poivron.
5: C'est du couscous.
3: Il y en a des spaghettis.
4: Mais qui lit dans la semoule? Alors,
2: est-ce que ce légume porte un autre nom? Un autre nom.
0: Alors, dans mon couscous royal, j'ai vu qu'il allait faire très beau le 14 avril. Voilà.
1: Ben, il y en a différentes variétés, évidemment.
2: Et c'est quoi les noms des variétés?
1: Ah, bah,
6: c'est poivron.
1: C'est trop facile.
2: Ah bon?
1: Ben, vous m'avez demandé la famille, je vous ai donné la famille quand même.
0: Oui, les Amalédis.
1: Comme tout à l'heure, la famille Jackson, vous avez Germaine. Bon, ben là.
5: German.
0: Est-ce que ça se mange avec de l'assaisonnement?
1: Là, dans la famille, bah, je vous ai dit que c'était aussi un condiment, donc on pouvait s'en servir aussi.
2: La moutarde?
1: Justement pour assaisonner.
2: Le réfort?
1: C'est à la fois un légume et un condiment. Vous pouvez en avoir au pied aussi, ça peut
0: être. Des oignons!
1: Des oignons! Bonne réponse!
6: Des oignons aussi, ça marchait. Alors, ah oui, on peut lire la météo dans l'oignon.
5: Vous êtes, j'étais pas loin.
0: Alors, dans l'oignon.
5: Avec le cul des animaux, j'étais pas loin.
0: Dans l'oignon. Non, mais attendez. Pas dans n'importe. Dans l'oignon de monsieur Glungglung.
1: Monsieur Météo, ne les écoutez
0: monsieur
1: pas.
0: Monsieur Météo?
1: Oui, monsieur Météo, Grand Est France. C'est ainsi qu'on surnomme, monsieur Glungglung, Rémi Glungglung. Bonjour, Rémi Glungglung.
7: Bonjour, Laurent Ruquier. Ça me fait un honneur de pouvoir parler.
1: Et moi aussi, je suis très honoré. Je vois sur le rebord de votre fenêtre, les 12 oignons que vous avez installés, de l'oignon numéro 1 jusqu'à l'oignon numéro 12.
0: Il y a un oignon par mois, donc.
1: Exactement.
0: Très bien.
1: Mais alors, comment se fait-il que les 12 oignons, j'imagine que vous installez au même moment devant, sur le rebord de votre fenêtre le soir du 25 décembre, comment se fait-il que ces oignons-là, avec du gros sel, hein, je crois, ne donnent pas les mêmes prévisions,
0: ça
1: moi,
0: pique
1: par
0: un
1: mois
0: peu, quand même.
1: Qu'est-ce qui différencie chaque oignon?
7: Donc, je vous explique, je pèle 6 oignons.
1: Oui.
7: Je les coupe en deux.
1: Oui.
7: Je les place devant la fenêtre.
1: Oui.
7: L'oignon, quand je suis derrière la fenêtre, l'oignon de gauche, c'est janvier. Et l'oignon de droite,
1: oui,
7: c'est décembre. Hein.
5: Décembre, oui.
7: Donc, je mets un peu de gros sel sur chaque oignon.
0: Et après, qu'est-ce qui se passe?
7: Je ferme les volets.
0: Oui, parce que ça sent fort.
7: Et après la messe de minuit, je regarde les oignons qui sont mouillés.
0: Sont mouillés?
1: Et ils sont pas mouillés pareil du numéro 1 au numéro 12. Mais pourquoi? Comment c'est possible?
7: C'est ça le...
0: C'est la magie, hein?
7: C'est ça la... C'est ça le mystère, hein?
0: Mais alors, pardon, en fonction du taux d'humidité de votre oignon, vous déterminez s'il va faire, non, bah s'il va faire beau ou pas.
4: Si le plus humide et il va pleuvoir.
5: Si l'oignon sue, vous savez qu'il va pleuvoir.
0: Ah, mais si l'oignon sue, il fait chaud.
7: Si l'oignon est mouillé,
0: oui,
7: ça peut dire que le mois qu'il représente sera humide.
1: Ah bah oui.
0: Et alors du coup, c'est bien. Et alors, pardon, alors on va poser une question concrète. Votre oignon du mois d'août, il est comment?
1: Occupez-vous de vos oignons.
6: Il est comment?
5: Ah bon, il est mauvais.
0: Il est très mouillé.
1: Alors c'est vrai que c'est pas précis au jour le jour.
0: C'est que pour l'Alsace ou c'est pour toute la France?
7: Ça c'est la région où vous le faites.
1: C'est uniquement la météo régionale.
0: Mais c'est juste la nuit de Noël ou on peut le faire maintenant?
7: Ah oui, la nuit de Noël.
6: Ah bah c'est trop tard. Bah voilà, c'est trop tard.
1: Encore raté.
0: Ça c'est encore un coup du petit Jésus.
1: Moi qui voulais refiler le tuyau à Louis Baudin, alors c'est raté.
0: Pour l'année prochaine.
1: Écoutez, on vous remercie en tout cas pour cette astuce. On vous rappelle.
0: Alors, ah oui, on vous rappelle.
1: Alors, pensez-moi, on vous rappelle, c'est promis le 20 ou le 22 décembre l'année prochaine pour qu'on pense tous à le faire pour la prochaine nuit de Noël.
0: Ah oui, il y aura tous nos oignons.
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1: Une question à la portée de tous pour Inès Laoury. Est-ce que vous pourriez rire sans faire la cochonne, Christine?
6: Non,
1: bravo.
6: C'est ma féminité.
0: Carrière là-dessus, Laurent. Respectez-la.
6: C'est ma féminité. Je vous jure qu'il y a des moments où je suis très féminine.
1: Ah oui, quand?
6: Quand
1: je vous ai vu descendre de votre moto, là.
6: Bah non,
1: je vous ai vu arriver descendant de moto. Vous savez, j'ai reconnu vos bottes blanches. Et alors, elle descend de sa moto. J'étais à la fenêtre pour tout vous dire du studio, j'avais terminé mes questions, j'avais 5 minutes d'avance et j'ai vu débarquer Christine Bravo descendre d'une moto. Déjà, j'étais surpris qu'elle conduise toute seule sa moto. Alors là, j'imaginais pas qu'on vous laissait conduire un deux roues dans Paris. Alors là, moi je dis alerte à la population. Et alors, quand vous êtes descendu de votre moto, c'est bizarre, quand vous descendez de la moto, vous continuez à marcher comme si vous aviez la moto entre les jambes.
0: Ça s'appelle l'arthrose, monsieur.
1: Non, mais c'est vrai. Comme les gens qui font du cheval, vous voyez. Ouais.
5: Ça fait mal aux couilles.
1: J'avais jamais vu. En plus, vous gardez le casque. On aurait cru,
5: Daft Punk.
1: Armstrong, celui qui a marché sur la Lune.
5: Pour pas qu'on lui demande des selfies.
2: Mais ce serait... Oui, c'était pas un grand pas pour l'humanité.
1: Non, non.
6: Vous m'avez dit, avec votre tendresse habituelle, cache ton ventre.
1: Ah ben oui, parce qu'après ça, c'est vrai que quand vous avez enlevé votre casque, forcément ça fait un mouvement de baron, vous voyez, avec les bras. Et comme elle achète des t-shirts trop courts,
5: des crop tops,
1: il y a en plus le bide qui dépasse. Non, écoutez, franchement...
0: Mais Laurent, elle est là à confondre ses seins et ses genoux, c'est pas cool.
6: Mais je suis désolé.
0: Ça, c'est pas cool.
6: J'ai des moments de féminité.
1: Mais quand?
6: Eh ben, cette nuit, quand j'ai... Ouais.
1: Une question culinaire.
5: Ah, il me fait chaud là.
1: Pour Jean-Philippe Verin qui habite Savigny en Sancerre.
0: Omelette.
1: On va prendre le blanc de l'œuf, justement. Mmh. Une demi-cuillère à café de beurre. Mmh. 60 grammes de sucre.
0: Meringue.
1: 60 grammes de coco.
0: Et de là, coco, c'est-à-dire
1: De coco.
0: Mais genre coco. Noix de coco ou Nicolas Benoist?
1: De la poudre de noix de coco.
9: Et on fait un congolais, qui s'appelle plus le congolais d'ailleurs.
1: Excellente réponse
9: de Esteban. Merci de ces merveilleuses phrases quand il s'agit de m'honorer, moi.
1: Effectivement, mais le mot congolais vient du Congo, il faut dire.
0: Oui. Ah bon ?
1: On appelle ça aussi un rocher coco, si vous voulez.
6: Ah, vous rajoutez du chocolat dedans ?
1: Le rocher coco, c'est aux Antilles, alors que le congolais, c'est en Afrique.
0: Et on ne peut plus, c'est comme la tête de nègre. C'est comme la couille de papou, c'est l'ancien nom de la religieuse au chocolat.
1: C'est quoi la couille de papou ?
0: C'était la religieuse au chocolat, la boule au-dessus, là.
1: Ah bon ?
0: C'est François qui me l'a dit.
9: Un faux ou un touch? Ah, et c'est comme
0: on peut
9: le...
0: plus par rapport au papou. La petite boule au-dessus de la religieuse, il y a une petite...
5: On peut dire une religieuse, ça perd, tout le monde s'en fout.
9: Et c'est comme le gland, ça n'existe plus trop.
0: Bah oui, par respect pour la bite.
9: Et je tiens à dire d'ailleurs que la tropézienne ne s'appelait pas la tropézienne, c'était un gâteau polonais, et en fait c'est Brigitte Bardot qui a goûté ça et qui a fait « Waouh, c'est exceptionnel !» pendant... je sais plus quel film.
0: Quel siècle. Et elle a repris avec elle.
1: C'est flou, votre histoire.
9: Non, c'est elle qui a dit « Voilà, ça c'est la tropézienne parce qu'elle faisait un film à Saint-Tropez, donc c'est là quand elle a 17 ans. »
5: C'était fourré par Mouloudji. Ouais.
1: Madame Okrent, je vous vois regarder Esteban avec...
2: avec intérêt.
0: C'est comme la première fois au Jardin des Plantes, t'hallucines. Hein.
9: Ah, mais c'est lequel ce film-là, son plus connu? Éduquer à la femme, voilà.
2: Bravo.
9: C'est là qu'elle a dit la tropézienne.
1: Vous n'aviez jamais fait l'émission avec Esteban?
2: Non, c'est une découverte. Je trouve que...
9: Déjà, elle trouve que...
10: Il chante très bien. Voilà.
5: On apprend plein de trucs. Hein.
1: Ah oui, grâce à lui, on apprend des tas de trucs qu'on ignorait et qu'on aurait dû continuer à ignorer.
10: Bah non, pas du tout, pas du tout.
9: Ah, d'ailleurs, c'est comme la
1: je
9: pavlova.
1: Je sens que vous êtes en train de charmer, Christine.
10: Mais tout à fait.
9: Et, et avec ça, encore plus, c'est comme la pavlova. On croit que c'est un dessert polonais. En fait, pas du tout. C'est un dessert qui nous vient d'Australie ou de Nouvelle-Zélande. On s'en dispute la paternité.
11: Et tu sais, Gérard Jugnot, ça fait très longtemps que j'ai pas vu un mec mâcher du chewing-gum en ouvrant grand la bouche.
1: C'est sa façon de travailler pour Hollywood.
9: Ah, j'ai pas compris.
1: Je vous expliquerai quoi dans la pub.
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14: Et là, j'ai l'impression d'être en famille, parce que j'ai l'impression d'avoir mon papa à droite, Sébastien, ma maman à gauche, Isabelle, Gérard le papy.
11: Oh putain, si j'ai un fils, si j'ai un fils comme lui, il me met une balle dans le pied, moi.
14: Caroline, la tata.
15: Et Guillaume, le cousin attardé.
14: Guillaume, le cousin belge.
1: J'ai déjà échappé à la tata, c'est pas mal.
14: Et Laurent, vous êtes,
1: Bah oui, attention à ce que vous dites, vous.
14: Le tonton. Mon grand-oncle.
1: Votre grand-oncle.
15: Oh, la gueule de la famille, ça donne envie, hein. Vivement Noël.
14: Maman, est-ce que je peux regarder le match de foot
11: moi,
14: ce soir?
11: Moi, je suis ma mère, alors là, moi, je m'en remets pas. Hein.
1: D'ailleurs, pardon de vous dire Isabelle Mergaux, parce que pour une fois, c'est moi qui vais me plaindre. D'habitude, c'est vous qui vous plaignez auprès de moi, parce que à chaque fois qu'on parle ou d'un voyage, ou d'une visite, ou d'une invitation, vous dites « Ah, mais j'ai pas été invité !» alors que je vous invite et vous venez pas. Et je m'aperçois quand même, d'un seul coup, ça me tilte là, que la seule fois où vous êtes allé quelque part, c'est quand Yoann Riou vous a invité chez lui.
11: Pas du tout, je suis allé chez vous, dans votre maison.
1: Oh. Oui, enfin, il y a très longtemps.
16: Mais attends, là, change de sujet.
11: Il y a très longtemps, vous m'avez pas réinvité.
16: Attends, quand t'arrives chez Yoann Riou, tu sonnes.
1: Il y a un truc que je comprends pas.
16: Tu sonnes.
1: Pardon, je vous interromps, monsieur Toen, parce qu'il y a Olivia, notre charmante hôtesse, à qui j'ai réclamé en début d'émission, et le public ici présent l'a vu, pour avoir un peu plus de forme, des vitamines, des bananes et des clémentines. Elle m'a apporté des bananes et des clémentines, puis là, je sais pas pourquoi.
14: Oui, c'est vrai, c'est
1: elle vient de revenir, puis elle est repartie avec. Pourquoi on m'a enlevé mes clémentines et mes bananes?
16: C'est un coup de Gérard.
15: Laurent, il y a deux options. Soit elle a considéré que vous les méritiez pas. Soit elle s'est dit, Laurent est en pleine émission, je vais lui découper, lui prédécouper les fruits, voilà, et lui rapporter sur un plateau.
14: C'est possible.
11: C'est possible. Elle va te l'éplucher.
15: C'est ça.
1: Elle va me l'éplucher.
11: On a dû lui dire, mais enfin, putain, qu'est-ce qu'il va faire de ses pures,
16: etc. Elle a fait un truc très grosse tête, elle a mis deux clémentines et la banane au milieu.
1: Je suis quand même capable d'éplucher une banane et des clémentines.
11: Vous allez en faire des épluchures. C'est ça qu'ils se sont dit, ça allait faire brouillon sur votre bureau. Et donc là, elle est partie vous l'éplucher.
1: Je vais faire des épluchures, moi, contrairement à vous, je les recrache.
14: Olivia arrive. Oh.
1: Elle revient avec les fruits épluchés. Celle-là de deux fruits. Joli.
16: Tu plais à Gérard.
1: Finalement, je suis très en forme. Enlevez-moi tous ces fruits à la con.
15: Olivia, je peux avoir une sole au filet, s'il te plaît.
1: Une première citation pour Sabrina Perrault, qui habite Danemarie dans les Yvelines, qui a dit « Chaque fois que je m'apprête à coucher avec un homme, je vois le nom de mon père sur son caleçon. »
16: Carla Bruni.
1: Non.
16: Ah, la fille de Calvin Klein.
1: La fille de Calvin Klein. Bonne réponse de Caroline Diamant. Bravo, Caroline.
15: C'est vrai, en fait.
16: Il y a aussi...
1: Mais j'avais jamais pensé à ça, mais c'est vrai que ça doit être...
16: Il y a Christine Petit Bateau aussi.
17: Non, les caleçons Petit Bateau sont moins fréquents, quand même.
1: C'est ce que vous portez, Caroline. Petit Bateau.
11: Non, gros paquebot.
15: Laurent, pour l'anecdote, moi j'ai fait une seule fois dans ma vie du banc solaire et
1: Des UV.
15: Et j'avais laissé
1: vous
15: mon.
1: Attendez, avant même que vous continuiez, si vous faites des UV, moi je suis curé. Oui.
15: Non,
16: juste... non, il les a pas fait.
1: J'ai jamais vu un mec aussi blanc comme un linge.
11: Il a dit qu'il l'avait fait une fois.
16: Il ressemble à mon dermatologue.
18: Il l'a pas fait qu'une fois, il est belge. Donc quand il raconte, il dit je l'ai fait une fois.
15: Non, mais là j'en sors, hein, donc je suis un peu déçu. Et bref, j'ai...
1: Mais là, vous sortez de séance d'UV, là.
18: Ah, c'est pour ça la capote sur la tête.
15: Et j'ai laissé mon slip et j'avais une ceinture sur la peau, du coup, de Calvin Klein. J'ai été tatoué.

0: Oui, Calvin Klein, comme ça, de toute la...
1: Ah, pourquoi vous avez gardé... Ah, vous dire que vous avez gardé votre slip pendant la séance du V.
0: Oui, oui, et donc j'ai eu mon tatouage Calvin Klein.
2: Non, bah, c'est impossible.
0: Ah ben, bah, si,
2: parce que Calvin Klein, c'est pas... Il faudrait que les rayons passent, filtre, pour... voilà. et c'est collé dessus. Écoutez, tu as la marque de
1: si
2: ton
1: c'est
2: slip,
1: marqué.
2: Mais il n'y a pas marqué Calvin
1: non,
2: Klein.
1: Non, il n'y avait pas le prénom, il n'y avait que Klein, et ça allait très bien avec sa bistouquette, ça veut dire petit.
3: Mais c'est dommage, là, t'as l'arrêt toute blanche, alors.
0: Note à moi-même, ne plus raconter mes anecdotes personnelles.
4: Est-ce que c'est la classe de porter du Calvin Klein? Moi, j'ai jamais porté.
2: Non, non, oui, attends, oui, attends, pas. Là, ils ont pas du 52. Hein,
1: pas la... Quel genre de sous-vêtements vous portez, monsieur Rioux?
5: À mon avis, du bon slip kangourou, les enfants. Hein.
2: Non, il est dans le short, lui. Non,
1: alors, il a des slips kangourous, mais qui sentent jamais.
4: Et la nuit, tout nuit, toujours. Toujours, tout.
3: La petite affaire est dans le
5: sac. Voilà, tu dis ça pour nous exciter.
2: Ouais, il croit qu'il nous fait rêver.
4: Caroline, est-ce que tu portes des nuisettes? Est-ce que tu portes des nuisettes, Caroline?
2: Moi, non, honnêtement,
1: mais...
2: je...
1: Non, mais si on le fait d'abord avec moi, il va porter un nuisible. Et Nathalie, elle dort comment, Nathalie?
4: J'ai pas vu encore.
3: Et toi, t'accouches quand?
6: C'est marrant, il a le même rire que Nordal Lelandais.
3: Ça sent bon pour Nathalie. Ça sent bon pour Nathalie.
4: Laurent, dépêchez-vous.
1: Une citation pour Madame Lamy, qui habite Lunel, dans l'Hérault, qui a dit « J'adore parler de rien, c'est le seul domaine où j'ai quelques vagues connaissances. »
4: Français?
2: Guitry?
1: Non,
5: non, c'est un Américain qui a dit ça.
1: Pas un Américain.
4: Un Anglais.
1: Très célèbre.
2: Churchill.
1: C'est Winston Churchill. Bonne réponse de Caroline Diamant. Une citation pour Claire Garnier, qui habite Arbois, dans le Jura, qui a dit « Un confrère est un personnage sans aucun talent, qui exerce inexplicablement le même métier que vous. »
3: Ah, Philippe Bouvard.
1: Non, c'est drôle. C'est très drôle.
0: Ouais,
1: c'est littéraire, un peu, autant
0: c'est
1: vous dire.
0: C'est français?
1: Alors, c'est français, mais c'est quelqu'un qui s'est énormément intéressé à l'Angleterre.
3: Stéphane Bern.
4: Rousseau.
5: Daninos.
4: Rousseau.
1: Et ça, c'est Pierre un bon Daninos. Indice, qui a toujours une vraie grosse tête. Effectivement, c'est l'auteur des carnets du Major Thompson, Pierre Daninos. Bonne réponse de Gérard Jugnot.
2: Que tous ceux qui aiment Danino se lèvent.
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1: Vous-même, vous n'avez pas pensé à une candidature, même du panier, parce que voilà qui serait original, vous voyez.
9: Oui, c'est vrai, c'est
10: pour
9: vrai.
10: Le parquet animaliste.
9: Je suis ouverte à toute proposition. Hein,
1: Une candidate un peu différente.
11: Bien sûr.
9: Différente.
11: En plus, faire le bonheur de Marseille, ça ferait bien.
9: Mais vous savez, je pense que je ne ferai pas plus de conneries que ce qu'ils sont en train de faire à Marseille depuis que les nouveaux sont
1: regardez,
9: arrivés.
1: Regardez, à Marseille, hein. Ils ont voté pour une femme et finalement, c'est un homme à la mairie. Donc, Pourquoi pas vous?
4: C'est le bon cursus.
12: Ouais. Au moins, on n'aurait pas été surpris. Là.
1: Une question maintenant pour Martine Vazé qui habite Moyenneville.
9: C'est à côté de Grandville. Oui.
1: C'est dans le Pas-de-Calais. Qu'est-ce que les Onéens et les Onéennes ont vu arriver cette semaine? Pour dire la vérité, ça fait un moment qu'ils savaient, mais ça s'est concrétisé cette semaine. Ça fait quand même 180 000 mètres carrés ce qu'ont vu les Onéens et les Onéennes.
9: Vous faites la liaison là? Ça commence pas par un Z ou un
1: non,
9: S.
1: Non, ça commence par un A, évidemment.
5: Ok, les Onéens sont les habitants.
9: Les habitants de.
1: De. A-U-N-E-E-N ou A-U-N-E-E-N-N-E.
9: Ouais. Momomotus.
4: Pas la boule noire.
1: C'est en Lorraine.
12: On s'en fout, on n'ira jamais, non
9: alors, et la boule noire, ça fait...
4: On parle pas comme ça de Caroline. Hein.
1: Comme vous savez pas manifestement ce que sont les Onéens et les Onéennes, ce sont les habitants d'Ogny. Et Ogny, c'est...
9: Ogny,
1: c'est un petit village lorrain. Et les habitants de ce village, en périphérie de Metz, ont vu évidemment débarquer chez eux...
12: Les Allemands.
1: Non, ce qui devrait quand même vous aider, c'est la surface.
5: Ben, 180 000 mètres... Ah, l'astéroïde.
1: Action. Non.
4: C'est beaucoup, hein.
1: 180 000 mètres carrés, c'est pas rien, voyez-vous.
12: On peut revenir sur ce qu'a dit Caroline, parce que ça serait passé sur BFM. Un astéroïde, elle a dit.
9: On aurait entendu parler.
12: Je pense qu'on en aurait un petit peu parlé.
9: Non, mais c'est pas quelque chose.
12: Ils auraient parlé des délinquants et tout, mais sur BFM, ils en auraient parlé quand même.
1: Je crois qu'elle veut avoir un prix chez Paco Rabanne.
9: Non, mais c'est pas quelque chose qui va s'écraser sur la ville. C'est quelque chose qui est installé.
5: Ah, c'est dans le ciel.
9: C'est un terrain de sport.
1: Ça fait des pages entières dans la presse cette

0: Des colis un peu partout dans la région. Et puis quand même, il y a la surpuissance économique de Monsieur Bezos, dont on parlait tout à l'heure, qui fait que les gens sont pas très bien payés quand on travaille chez Amazon.
1: Et puis c'est tellement bien d'aller au magasin, de discuter avec les gens et tout
0: ils
1: ça.
0: Ils sont pas très bien traités. Et non, en plus, ils ne payent pas d'impôts.
2: C'est horrible, je suis d'accord. Ah, c'est atroce. Néanmoins, moi qui suis très insomniaque, à 3h du mat, quand je me rappelle que j'ai besoin d'un truc, que je commande et que je le reçois le lendemain à midi, c'est proche de l'orgasme.
3: Oui, puis c'est tout ce qui te reste.
4: Allez donc, mais tu fais livrer un sextoy.
5: La pauvre, elle a vraiment une vie à chier. Elle,
3: c'est soudain, elle se dit à 2h du mat, j'ai oublié mes éponges. Et hop.
0: Et alors, j'ai bien le droit de me faire du bien, Amazon.
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0: Pour Delphine Couche qui habite à Argartène aux Mines, j'aimerais cette fois vous poser la question à laquelle vous aurez réponse vraiment de façon le plus vif et rapide qui soit, monsieur Obalk.
8: Oui.
0: Puisque je vais vous demander le prénom de Rembrandt.
8: C'est Rembrandt.
0: Comment ça c'est Rembrandt?
8: Il s'appelle Rembrandt, son nom c'est Van Rijn.
0: Et Rembrandt?
8: Mais c'est son prénom.
0: Et ben voilà, bonne réponse d'Hector Obalk.
2: Ah la vache.
8: Le gros piège là, le gros piège là.
0: Ah là là là.
8: Des gros pièges.
4: Ouais. Et le prénom de Noël.
0: Non mais c'est vrai qu'on ne sait pas toujours que Rembrandt c'est son prénom en fait. Ouais. Vous en montrez pas mal des Rembrandt dans votre spectacle sur le Christ.
8: Oui, tous les grands peintres qui ont fait du Jésus-Christ.
4: Ah bah il y a le plus beau c'est Velázquez, non?
8: Voilà, ce que c'est les crucifixions.
4: Ouais. Salvador Dali, il en a fait un peu.
8: Ouais. Au XXe siècle, en gros, ils font que des crucifixions parce qu'ils connaissent rien d'autre.
4: Ah, c'est ça.
8: Alors que la vraie narration de l'histoire de Jésus-Christ, elle est que jusqu'au XIXe siècle. Voilà. Et Rembrandt, c'est un génie, mais surtout, Rembrandt, il fait des gravures. Et je montre une gravure, je sais pas si vous vous souvenez. Laurent.
0: Mais bien sûr.
8: Dans lequel. Parce que moi, il y a une femme sur un âne.
0: Moi, je suis pas venu avec mon chien, j'ai pu rentrer.
8: Voilà. Il y a une fuite en Égypte et il y a différents ancrages de la gravure. Donc, où tu mets pas beaucoup d'encre, soit il y a beaucoup d'encre. Et au fur et à mesure, on a l'impression que il y a une lanterne qui éclaire le paysage.
0: Ah, la fuite en Égypte, j'ai tout retenu, du spectacle.
8: Ouais.
0: Ah oui, c'est quand Hérode cherche après Jésus, c'est ça.
8: C'est ça, Hérode.
4: Non, Moïse.
0: Non, Hérode.
8: Non. Donc, je monte de gravure de Rembrandt comme un dessin animé au fur et à mesure des ancrage, on voit que tout d'un coup la lumière se lève et alors que s'agit juste de la même plaque de cuivre, si vous voulez.
0: Voilà. Ah, j'ai un autre peintre et comme ça vous allez pouvoir égaliser. C'est une question pour Monsieur Minouflet qui habite Villefranche de Louragais. Sa première femme s'appelait Pauline Honneau, une fille de tailleur, mais elle est morte 3 ans après le mariage, morte d'une tuberculose. Alors il a fallu quelques années pour qu'il épouse à nouveau une autre femme, donc Catherine Lemaire à Cherbourg, qui va lui donner, elle, 9 enfants, une ancienne servante qui lui donne 9 enfants. De quel célèbre peintre s'agit-il?
9: C'est pas un peintre russe?
0: Ah non, c'est un français. Et alors là, tout le monde le connaît.
4: Il est mort en quelle année?
0: Ah, il est mort en 1875 à Barbizon. Ça aussi, c'est un indice.
8: C'est pas Courbet.
0: Ce n'est pas Courbet.
8: C'est Corot.
0: Non plus.
8: Millet.
0: Comment vous dites?
8: Millet.
0: Ah, vous dites Millet, vous?
8: Oui.
4: Oui, l'Angélus.
0: Il paraît qu'il faut dire Millet.
8: Mais ça dépend, c'est M-I-2-L-E-T ou M-I-2-L-A-I-S.
0: Ah non, c'est M-I-2-L-E-T.
8: Alors c'est Millet.
4: On dit Millet. On dit comme on veut.
10: En plus, on le dit pas souvent. Hein.
4: Oui,
10: on le dit souvent. On dit plus souvent billet.
0: Georges Clémenceau. Ça, c'est quand même beau, l'Angélus de Millet, alors.
4: Oui, c'est les paysans qui se recueillent.
0: Mais oui.
4: C'est chiant comme peinture.
0: Non, mais c'est un peintre que vous aimez ou pas, Millet, comme vous voulez?
8: Non.
0: Ah bah voilà, j'étais sûr. Il n'aime aucun peintre, en fait. C'est un... Obalk est un...
8: Non, franchement, c'est pas mal du tout. C'est un peintre réaliste du 19e siècle qui n'est ni symboliste ni impressionniste. Voilà, il est entre les deux. Donc, il se borne à peindre, en général, une réalité paysanne et parfois avec une certaine finesse, mais sans grand style.
0: Bon, c'est bien.
8: Ça va?
9: Et allez, prends ça. Mais c'est lui qui a eu 9 enfants, alors c'est
8: ouais,
9: pas la bonne
8: pas
9: réponse.
8: Ça.
0: Absolument.
9: Ah d'accord.
0: C'est Millet qui a eu, ou Millet, vous direz comme vous voudrez, celui à qui on doit le fameux Angélus ou les Glaneuses, qui a eu 9 enfants avec sa deuxième femme.
8: Pas,
0: eh oui, bah c'est son pinceau fonctionnait bien. Bonne réponse quand même. Hector Obalk. Pour Victor Laverdin, maintenant, qui habite Andilly, en Haute-Savoie, une question sur Eugène Potier. Ce nom vous dit sûrement quelque chose. En tout cas, vous pouvez forcément au moins chanter

0: un tube d'Eugène Potier. Lequel? Le refrain le plus célèbre d'Eugène Potier.
1: Minuit chrétien, non?
0: Ah non, pas du tout.
2: Est-ce que c'est une chanson grivoise?
0: Une chanson grivoise, non.
3: Est-ce que c'est une chanson qu'on chante pour une occasion spéciale?
0: Oui, c'est vrai qu'il y a des occasions où on entend plus souvent et plus régulièrement cette chanson que d'autres jours, oui.
3: Genre un anniversaire, une fête?
0: Un anniversaire, non. Ou
3: on
0: alors vraiment...
3: quelqu'un?
0: Quand on célèbre quelqu'un, non. Non, non.
4: Mais est-ce c'est une chanson... c'est une chanson qui a été traduite d'un autre langue?
0: Je ne sais pas si vous comprenez mes tourments.
5: Non, on s'en fout.
0: Mais parfois...
1: Est-ce que c'est une chanson politique? L'Internationale?
0: Bonne réponse, Olivier Bellamy.
3: J'étais en train de l'écrire.
0: Et alors le refrain de l'Internationale?

0: On chante rarement ça pour un anniversaire, vous voyez.
1: Mais ça dépend de qui.
0: Mais pour les grèves et les manifestations, ça marche toujours et c'est bien signé Eugène Potier. Bravo Olivier Bellamy.
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0: Une question pour Pascal Stark, qui habite 11 ans dans le Loir-et-Cher. Vous avez sûrement appris aujourd'hui que le pullover iconique de Lady Diana avait été vendu 1 million de dollars, même précisément 1,1 million de dollars aux enchères, ce pullover rouge. Alors, rouge pas, rouge unique. On connaît ce pull parce qu'il y a plein d'autres choses sur ce pullover. Qu'est-ce qu'il y a?
3: Bon, ça, on dirait un pull de Noël, un peu comme ça, non?
0: Oui, mais qu'est-ce qu'il y a sur ce pullover?
4: C'est pas des losanges.
5: Des cœurs.
4: Ah, des losanges,
0: moi. Des losanges, des cœurs, non.
6: Des
0: non.
6: sapins.
0: C'est vrai que des sapins, non.
3: Des flocons.
0: Des flocons, non. Mais c'est vrai qu'on l'a souvent vu avec ce pullover rouge.
4: Ben non, des bonhommes de neige.
0: Lady Diana. Des bonhommes de neige, non.
6: Des taches de sang.
0: Non, non, non, non. Il est drôle, ce hasard. Depuis qu'il connaît Georgette Lemaire.
4: Ah, mais c'est plus le même homme. Georgette l'a changé.
0: Non, non, non, non.
3: Mais c'est une décoration habituelle de pull ou c'est quelque chose vraiment exceptionnel?
7: C'est un chacard, un chacard.
0: Ah, je dirais même que c'est une sorte d'hommage. Qu'un pullover peut
3: des
0: rendre.
3: Des couronnes.
0: Non. Non. À quoi un pullover peut-il rendre
4: des diamants.
6: Au mouton. Au mouton.
4: Elton John. Mais non, mais elle était très amie avec lui. Elle aurait pu avoir la tête d'Elton
0: Écoutez
4: John.
0: Écoutez ce que vous a oui. dit, monsieur.
3: Il y a des moutons dessus.
0: Des moutons blancs et un mouton noir. Voilà. Il n'y a que plein de moutons blancs et un seul mouton noir.
8: Non, bah c'était le mouton noir.
0: Pardon.
8: Ah oui. Ils ont fait. C'était elle le mouton noir.
0: Oui, d'ailleurs, c'est Meghan Markle qui l'a racheté. 1,1 million de dollars, le pullover pour Lady Diana. Elle nous manque, Lady Diana. On l'aimait bien, la princesse.
8: Ah oui, moi j'ai commandé un tableau, moi.
0: Pardon?
8: Je me fais faire un tableau de. C'est le portrait de Lady Di pour mettre à ma maison.
0: C'est pas vrai.
8: J'ai un beau portrait, hein. C'est un artiste qui fait à Angoulême, qui fait des choses très bien. Du coup, il avait fait la reine d'Angleterre, alors, mais je voulais pas acheter la reine pour mettre chez moi, hein. Alors, je
0: dis, c'est pas mieux, Lady Diana.
8: Oh, bah, pour moi, homosexuel, c'est un symbole, hein.
0: Ah bon?
4: Mais un symbole de quoi?
8: C'est une icône gay, quand même, Lady Di.
4: Ah bon?
8: Oui, bah, ça, les femmes aussi sont.
6: On ne pas avec Mylène Farmer?
0: Ça, à mon avis, vous avez raison.
4: Non, non, non, non.
0: Vous avez raison, monsieur, j'y confonds avec Mylène Farmer.
8: Non, non, non, je veux dire pas Mylène Farmer, mais Lady Di, j'aimais bien. Ah oui. T'es un peu la princesse de, qui a eu un destin brisé.
0: Vous avez tous ses disques.
4: C'est un peu
0: il les a récupérés sous le tunnel.
8: Non, mais je me retrouve en elle. Elle a été bafouée par l'amour, tout ça. Je me retrouve en elle.
4: Oh, oui. T'es pas morte à 36 ans, Dieu merci.
0: Oh, bah écoutez, ça fera plaisir à la famille royale. Il y a le prince qui vient là bientôt.
3: Le roi
0: maintenant, pardon, c'est vrai.
8: Oui, c'est un roi ça, maintenant.
0: Tout, oh, dis donc. Tout augmente. Hein.
4: Non, mais il a attendu suffisamment longtemps pour
0: c'est
4: mériter.
0: C'est vrai, il est devenu roi. Vous allez être invité, Franck Ferrand.
9: Non, je ne suis pas invité. Je le saurais déjà si c'était le cas.
0: Ah bon,
4: ensuite, il t'aime
0: vous...
4: pas le roi.
0: Oh, vous devez être déçu.
9: Non, je suis pas dans les histoires royales.
0: Ça doit être Berne.
9: On confond toujours avec Stéphane.
0: Stéphane, il vous a rayé des livres.
8: Il a piqué la vedette.
0: Oh, le salaud.
4: Ah, il a mis des bâtons dans les
7: roues. Va être invité.
4: Ah, oui. Moi, je devais être invité.
0: Ah bon, comment ouais. Pourquoi
4: bah, ouais, bah, parce que après, ils ont dit non, elle ressemble trop à Camilla. Bah, toute la merde.
8: Non, ils ont dit on n'a pas de chef pour le dîner.
9: J'aurais pu être invité parce qu'il me doit une invitation, en fait.
0: Qui?
4: Le roi?
9: Le roi.
8: Non, mais tu dis ça, toi, le roi me doit une invitation.
9: Il y a de nombreuses années, il voulait visiter l'île Saint-Louis avec sa toute nouvelle épouse, donc l'actuelle reine consort, là. Et on m'avait demandé, l'ambassadeur d'Angleterre à l'époque m'avait demandé de lui faire visiter l'île de Saint-Louis. Donc j'ai passé une semaine à organiser tout ça avec les services, avec la préfecture. Vous imaginez pas ce que c'est, savoir s'il fallait enlever les voitures d'un côté ou d'autre de la rue. Bon bref. Et le jour de la visite, j'avais mis mon petit costume, j'étais tout prêt, tout content. Et on me dit, j'ai eu un coup de fil de l'ambassade pour me dire, finalement, le président de la République a eu besoin du prince Charles et donc il n'y aura pas de visite.
0: Oh bah merde alors.
9: Et donc je pense que ça aurait été la moindre des choses de, en retour de m'inviter.
0: Mais on va leur faire savoir.
4: Oui, on va leur faire savoir. L'ambassadeur britannique. Ah bah, tout
8: c'est inadmissible.
0: Ça fait chier quand même d'être demandé comme ça.
9: Bah, d'être demandé, ah oui. Mais d'être planté aussi, il hein, faut dire les
0: choses. Oui, c'est vrai.
8: Ah oui, ça c'est bon, c'est le risque. Hein.
4: Bon, écoute, si un prince peut pas changer d'avis, c'est son seul boulot pendant 70 ans.
8: Oh, j'ai vu un beau film sur Amazon Prime avec une histoire de prince, un prince.
4: Oui, ils sont
8: et
4: très
8: et
4: beaux
8: le fils de la présidente américaine.
0: Comment ça s'appelle?
8: Ça s'appelle My Fucking Prince. C'est ça?
0: My Fucking Prince.
8: Oui.
4: My Dear Fucking Prince.
8: My Dear Fucking Prince. Oh, une histoire, ça m'a fait rêver.
0: C'est porno, c'est porno.
8: Non. C'est le fils du président, la présidente des États-Unis qui tombe amoureux du prince Henry, qui s'appelle dans le film. Alors, voilà.
0: Deux hommes?
8: Oui. Porter à l'écran une histoire, un conte de fées pour péter.
0: Quelle époque, hein.
8: Ah oui.
0: Mais y a... Et, comme dirait Léa Salamé, quelle époque.
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0: Une question d'actualité pour Mme Duvet qui habite...
5: Quand il fait froid.
0: Oh non, écoutez.
7: Elles sont vides facilement.
5: Est-ce que ce sont des plumes d'oie?
0: Vous allez la raser, Mme Duvet. Elle habite Brôle-Châtel, en Haute-Marne, et la question concerne une phrase qui m'a chiffonné, je dois dire.
8: Il était tranquille ce week-end à la maison, et là, on lui a chiffonné.
7: La petite chiffonnette de jambon.
8: Qu'est-ce que c'est que cette chiffonnade?
10: Il était quelle heure? 5h30
0: du matin? C'est ce matin.
5: Et à quelle heure quelqu'un osait vous chiffonner?
0: En préparant cette émission, je lis la presse, je lis Libération.
5: Mais ça chiffonne souvent. Hein.
0: Non, mais là, c'est pas Libé les coupables, mais c'est dans l'éditorial de Paul Quignot de Libé. Et effectivement, il nous donne cette phrase, et j'avoue que je suis un peu surpris. Let's celebrate. À quoi correspond cette phrase que j'ai pu trouver dans Libération aujourd'hui?
5: C'est le slogan d'une marque?
0: Alors non, pas tout à fait une marque, mais en tout cas, effectivement, c'est publicitaire. Let's celebrate.
11: C'est une chose pour un jubilé?
0: Non, pas du tout.
12: Ah, c'est à cause du salon d'automobile?
0: Expliquez.
12: Eh ben, c'est parce que on célèbre la voiture alors qu'on devrait la construire.
11: Non, la voiture électrique.
7: Je sais pourquoi. Parce que c'est le slogan du mondial de l'automobile et c'est un mondial français et c'est une phrase anglaise.
0: Et voilà, pourquoi mettons sur une affiche pour le mondial de l'automobile à Paris une phrase anglaise? Let's celebrate. C'est ça qui m'a chiffonné, mais c'est une bonne réponse Florian Gazan.
12: Ouais, mais je l'ai aidé, hein.
11: Ouais.
0: Franchement, vous n'êtes pas d'accord, Roselyne Bachelot?
12: Si, c'est vrai.
0: Vous qui avez été ministre de la Culture.
12: Oui, oui.
0: Ah, je l'ai, la fiche.
11: Oui, mais ça s'appelle mondial. Donc, l'anglais, c'est la langue mondiale.
0: Oui, mais alors, à ce moment-là, il faut mettre mondial off automobile.
7: Off bagnoles.
12: Quand Emmanuel Macron parle de la start-up nation, c'est un peu pareil aussi.
5: Nation.
0: C'est pas bien de dénoncer quelqu'un qui vous a engagé.
7: Ouais. Et qui t'a nourri toutes ces
0: fringues. Je sais à quoi m'attendre maintenant.
12: Non, mais Laurent, c'est lui qui doit m'être reconnaissant.
0: Pourquoi?
12: Bah, que j'ai accepté.
0: Ah oui, vu comme ça. Ils nous donnent tout sur le marché automobile en chiffres dans Libération. Et ils disent que 97% des Chinois assurent qu'en 2024, ils vont choisir une voiture électrique. Ils sont bien en avance sur nous.
7: Bah, même les pangolins sont électriques là-bas.
10: Mais 97% des Chinois, ça fait quand même 1 milliard de personnes.
5: Même plus, ouais.
10: Non?
5: C'est énorme.
10: Bah, j'ai pas les chiffres, là. Ce matin, j'ai pas eu la presse. j'ai été chiffon, ce que je fais. J'arrive à Paris hier soir, je suis arrivé dans un barguet, je m'en suis rendu compte.
5: Ah, encore? Mais pourquoi tu passes ta vie dans les barguets?
10: Bah, parce que je suis arrivé dans le quartier, j'étais dans un barguet, je m'en suis pas rendu compte tout de suite.
5: Ah oui.
10: Quand j'ai vu que, bon, j'étais pas le seul mec.
11: Non, mais c'est l'inconscient qui parle.
0: Mais qu'est-ce que vous avez fait, alors? Qu'est-ce qui vous a chiffonné, alors?
10: Rien.
7: C'est qu'on lui a rien proposé,
10: chiffonné. J'ai jamais été autant dragué de ma vie.
0: Mais
11: c'est...
0: Ah oui?
11: Mais c'est
0: ah
11: bon, ouais. Ça.
10: Puis ça drague bien.
5: Ah bah on y va.
10: Dans un barguet, franchement.
0: Mais racontez.
10: Je suis arrivé, j'ai récupéré l'appartement d'un ami, puis j'ai plus d'appartement à Paris. Et j'étais dans le quartier du Marais. Juste au-dessus d'un bar très très gai.
0: Ah. Oui.
10: Vraiment, on peut pas faire plus gai.
5: Mais comment t'as fait pour
10: au
5: pas
10: début,
5: t'en
10: début,
5: rendre
10: je croyais
5: compte.
10: Que c'était un garage en fait.
5: Mais comment t'as fait pour pas t'en rendre compte en descendant? Il y a des drapeaux, il y avait que des mecs.
10: Non, je me suis un petit peu rendu compte quand même. Quand à un moment donné, j'étais le premier de la chenille. Je me suis dit, il y a quand même quelque chose là, tu vois.
5: Alors que tu voulais être le dernier.
10: Ouais.

0: Mais ça peut, ça,
1: je voulais être le DJ.
2: Ça, c'est la fameuse blague. À chaque fois, je la raconte, mais elle me fait tellement rire. Tu sais, il y a une, comme ça une chenille, et, une chenille gay. Et le premier de la chenille, celui qui est en tête, il a un sexe de 40 cm. Vous voyez. Et le dernier de la chenille, il a des hémorroïdes terribles. Oh. Oh. Alors là, Titoff, il hésite. Je préfère encore un tompi, je me mets derrière les hémorroïdes. Et là, il y en a un qui fait, allez, on ferme la chenille. Ambiance électrique en Europe, c'est le titre de Libération aujourd'hui. Let's celebrate le mondial de l'automobile.
3: Allez, let's celebrate.
2: Je sais pas s'il y a toujours. Je me demandais d'ailleurs à ce propos, avec le mouvement MeToo, les choses ont quand même tellement évolué, changé.
4: Ah, les hôtesses.
2: Voilà. Est-ce qu'il y a toujours les hôtesses à moitié à poil sur les capots des voitures?
1: Hier soir? Ah, pas du tout. Pas une seule hôtesse, je peux te dire.
4: Parce que, il paraît que c'est fini. Non,
2: avant, c'était ça au mondial de l'auto.
4: Non, elles ont des cols roulés maintenant.
5: Non, maintenant, il y a la parité. Il n'y a pas que des hôtesses, il y a des hôtes également. Il y a des stewards, je ne sais pas comment on
4: les appelle. Ah, ben, je vais pouvoir aller au salon de l'auto, moi, c'est très bien.
2: Et vous, Ariel, vous avez déjà posé nu sur le capot d'une automobile?
6: Non, pas sur le capot. Mais...
5: Non, sur l'essuie-glace.
1: Dans le coffre.
5: Sur l'essuie-glace, elle a posé.
1: Non, sur l'introviseur.
6: Non, mais c'est vrai que j'ai posé nu
1: sur quoi?
5: Eh ben, sur un chinois.
6: Non, sur le front page de Playboy.
2: Ah oui, c'est ça. Ah, c'est d'ailleurs notre camarade Frédéric Bell qui est à la une de Playboy.
5: Ah, j'ai vu l'intérieur.
1: De Frédéric Bell?
5: Non, du magazine.
1: Ah bon, pardon.
2: C'est assez étonnant, hein.
5: Ah oui, elle y va. Hein.
2: Elle a gardé les talons aiguilles.
5: Oui, mais elle enlève le reste. Hein.
3: Elle est pudique des pieds.
1: On peut pas tout montrer en même temps.
5: Elle a mis des caches gros orteils.
6: Non, les pieds, non, je suis pas d'accord. Non.
2: Vous avez posé nu déjà, Carina?
3: Oh non, non.
2: Bah, pourquoi non?
3: Parce que personne me l'a demandé.
7: Moi aussi, personne me l'a demandé.
4: Alors, une ministre, ce serait...
2: Non seulement personne vous l'a demandé, mais nous-mêmes, on vous a pas demandé si quelqu'un vous l'avait demandé. Ce qui est encore pire.
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2: Pour Monsieur Boissin, Yvan Boissin, qui habite Pontax. Non, elle est très facile, cette question, elle est à la portée de tous, puisque je vais vous demander le nom d'un célèbre artiste peintre, moins célèbre pour sa peinture que pour le fait d'avoir évidemment récupéré, entre autres, les travaux de Joseph Nicéphore Niépce, inventeur de la photographie. Et d'ailleurs, on lui a même attribué un temps l'invention de la photographie. Un peintre devenu photographe, en quelque
5: Nadar.
2: Sorte.
5: Nadar?
2: Pas Nadar, non.
4: Avec Hector Obal qui n'est pas encore disponible, mais dans quelques instants il sera de retour.
2: Il est toujours sur Clovis Rouillard.
10: Il se gratte la barbe.
4: Vous avez bien demandé Hector Obal, merci de bien vouloir patienter.
3: C'est une femme.
2: Ah non, c'est pas une femme. Ah c'est un homme que tout le monde connaît, hein, vraiment.
4: En tant que photographe, en tant que peintre.
2: Et il a été un temps considéré comme l'inventeur de la photographie. Puis après, on a rendu à Nicéphore Niépce ce qui appartenait à Nicéphore Niépce parce qu'ils avaient travaillé ensemble, mais il avait commencé lui, j'allais dire son nom, comme artiste peintre, artiste graphique, chimiste, puis photographe, donc.
10: Ah ouais, c'est pas facile. Ça.
3: Il est mort en quelle année?
2: Alors lui, il est mort en 1851.
4: Alors vous dites que tout le monde connaît son nom parce que ses tableaux sont assez célèbres, on le connaît pour autre chose.
2: Son nom propre a même donné un
5: Daguerre.
2: Nom. Daguerre. Daguerre. Excellente réponse.
4: Et le Daguerre est
3: au-dessus. Le Daguerre au-dessus, c'est là où j'habite.
10: Bravo.
2: Louis Daguerre, excellent. Vous voyez, c'est là qu'on voit que c'est une vraie grosse tête.
4: Il est formidable.
5: Oh, mais j'en peux plus.
2: Notre ami Bellamy, parce que Louis Daguerre, qui était peintre au départ, a failli effectivement piquer l'invention de la photographie après avoir travaillé avec lui, Nicéphore Niépce. Et puis finalement, on a rendu à Niépce ce qui appartenait à Niépce. Mais le daguerréotype, effectivement, eh bien, un mot commun qui vient de son nom propre, Louis Daguerre.
10: Je peux vous faire un petit commentaire si vous voulez.
2: Je vous en prie.
10: C'est assez fondamental cette lutte entre la photographie et la peinture.
2: Pourquoi?
10: À un moment on dit la photographie a détruit la peinture et donc les peintres disent c'est pour ça que nous sommes abstraits. Bien, mais de l'autre côté c'est pas vrai. Vous voyez surtout que les photographes

0: photographe, on singeait la peinture par les premiers mouvements de la photo qui sont, ils appellent ça pictorialistes. Et puis de l'autre côté, vous avez les peintres qui, en douce, comme Degas, utilisent la photographie.
1: C'est un scandale,
0: Voilà, en douce. Alors que c'est justement ce qu'il fait. Ça se voit très vite, vous savez pourquoi? Vous voyez un tableau de Degas, si vous voyez qu'il y a un bras qui est coupé, ça ne peut être que d'après une photo. Ce que je veux dire, c'est que dans les tableaux qui sont tous les autres tableaux du monde avant Degas, vous avez jamais un bras qui est coupé comme si on avait coupé au cadrage. Voilà la différence.
2: Sauf si c'est un portrait.
0: Ça vous va dans ma participation? J'ai apporté mon petit travail là. Au moins vous apprenez quelque chose. Non, mais j'en ai marre.
3: Est-ce que vous savez comment? Est-ce que vous savez comment Renoir appelait Nadar?
4: Raphaël,
3: il disait faux artistes, le singe faux peintre, le photographe.
1: Et alors, qu'est-ce que ça a à voir avec ce qu'on entend parler?
2: Pardon.
1: Qu'est-ce que ça a à voir avec ce qu'on entend parler?
2: Ah bah Nadar, c'était aussi un photographe. Eh oui, Monsieur Tournachon, de son vrai nom d'ailleurs.
1: Moi, j'aime pas quand les gens perdent la raison comme ça.
4: T'es bien placé pour en parler.
2: Monsieur Bellamy, en tout cas, méritait une question pour lui. On va lui faire écouter un joli morceau musical, un morceau d'ailleurs dont le compositeur lui-même avait déclaré. Il faut le jouer de telle sorte que les mouches tombent mortes du plafond et que les spectateurs commencent à sortir de la salle par pur ennui. Voici le morceau. Alors, qui a composé ce morceau avec beaucoup de lucidité?
5: Ça a l'air joyeux, effectivement.
2: Hasta Requiem, autant vous
0: dire. Endel.
2: Non.
3: C'est pas Penderecki?
2: Non. Et effectivement, le compositeur, à propos de son propre morceau, a dit « Il faut le jouer de telle sorte que les mouches tombent mortes du plafond et que les spectateurs commencent à sortir de la salle par pur ennui. »
1: Vincent Delerme, le compositeur est allemand.
5: C'est étonnant cette lucidité.
3: Ah, Vincent Delerme,
0: 18e siècle. Alors, 18e siècle, début 18e.
2: On va dire, je peux vous donner les dates, Paul Elkarat n'est pas là. Alors on va vous dire 1906-1975.
0: Pas du tout.
2: Ah, on est donc en plein 20e.
0: Donc c'est un tardif. On
5: a et alors c'est quelqu'un qui avait de l'humour sinon?
3: Du Rufflé?
2: Ah non. Du Rufflé. Bien plus connu que ça.
1: Hein, Boulez?
2: Comment vous dites?
1: Boulez?
2: Ah Boulez, Stevie Boulez.
4: Pierre-Henri?
2: Non, ce n'est pas Pierre.
1: Boulez,
2: oui.
1: Un Français?
2: Un Français, non. Non.
1: Il était russe?
2: Russe, oui.
5: Ah.
2: C'est le quatuor à cordes numéro 15.
6: Vladimir Poutine.
2: Non.
6: Six mouches mortes, moi tuer.
3: Shostakovich.
2: Pardon?
3: Shostakovich.
2: C'est Shostakovich. Bravo. Bonne réponse. C'est pas que ça pouvait être ennuyeux comme ça, Shostakovich.
3: Oui, mais il y a d'autres choses.
1: C'est magnifique.
3: De toute façon, c'est pas ennuyeux du tout.
1: C'est magnifique.
3: Évidemment, dans une émission de
2: là,
3: rigolade.
2: C'est pas ennuyeux parce qu'on parle dessus.
3: Oui.
1: Moi, si j'étais une mouche, je serais tombée déjà morte.
0: Amoureuse.
4: Oh, la tronche de la
5: non, mouche. Mais après, un requiem, c'est pour un enterrement, donc éveillé.
1: Bah oui. Non, mais c'est magnifique. Cette musique est magnifique. Désolée de vous dire, de vous importuner, mais je vais être magnifique.
7: Oui, c'est magnifique.
1: On peut avoir des questions littéraires.
7: Regardez un tableau de Clovis Trouille.
5: Tu aimerais avoir ça comme musique pour ton enterrement, Marcella?
0: Vous êtes tous et toutes contre Marcella, parce que c'est la seule à ne pas être démagogue. C'est la seule à ne pas être... à ne pas faire des choses populaires. Elle méprise le populaire. Et pour ça, je l'admire. Parce que moi, j'ai pas ces couilles-là. Voilà, c'est ça la vérité.
5: Mais vous
0: et
5: avez...
0: je dis, bravo Marcella.
1: Il est trop mignon.
5: Vous pourquoi avez déjà eu une histoire, tous les deux, ou
1: non
5: pas?
0: Jamais.
1: Non, mais peut-être maintenant, je vais l'envisager.
5: Allez, vivement la pub! Comme ça, vous allez pouvoir en profiter.
2: J'ai entendu que mademoiselle Tchakaloff me réclamait, parce que
8: absolument,
2: c'est pas tombé dans l'oreille d'un sourd, vous me réclamiez, cher Gaël Tchakaloff, une question littéraire.
3: Mais
2: ça,
3: pour qui ça...
1: Mais qui est vilain, celui-là? Il a changé, il est c'est perverti.
4: Il y a une question sur les boîtes de nuit.
2: Alors, mais... moi, je veux bien vous poser une question littéraire, mais j'ai peur après que vous soyez tout simplement humilié, cher...
8: Non, il m'en faut davantage.
2: C'est vrai. C'est vrai. Bon, alors,
1: en plus, elle aime ça. Hein.
2: Si vous aimez être humilié, alors allons-y. Hein.
8: Ouais, moi aussi.
2: Voilà la question littéraire pour vous, cher Gaël Tchakaloff, et c'est à destination de Madame Metter, Stéphanie Metter. C'est Thibaut de Montaigu pour le livre Cœur, paru chez Albin Michel, qui a obtenu le prix Interallié la semaine passée. Ma question est toute bête. Hein. Je vous demande le nom du précédent récipiendaire.
8: Alors là, vous l'avez dans l'os, c'est Gaspard Koenig. Je connais par cœur.
2: Bonne réponse, Gaël Tchakaloff. Bravo. On a des vraies grosses têtes.
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0: sa sœur jumelle. On est solidaire. Je ne sais pas si vous l'avez remarqué, mais depuis que Yoann Riou est en blonde, on ne l'entend plus. Il est totalement inhibé.
1: Non, au contraire, je suis désinhibé et tout. Mais j'ai encore envie. Regardez, on a un espace
2: extra. Il est grisé,
1: on a une scène. J'ai envie d'aller danser, j'ai envie d'aller m'exprimer.
0: Ah bah, ça tombe bien parce que je voulais dire un mot sur le Rocky Horror Show. Ah. Et je pense que vous auriez
3: belle votre transition.
0: Je pense que vous auriez votre place.
1: Ah oui, ce serait moi le Rocky, ce serait moi.
0: Dans le Rocky Horror Show, parce que là, actuellement, et pour encore deux semaines, se joue donc, je vous l'ai dit, cette comédie musicale qui est une sorte de vaudeville, forum de folie, forum antique, Funny Thing Happen on the Way to the Forum. Mais c'est pour deux semaines encore seulement. Et tout de suite après, ce sera le Rock'n'Roll Musical Culte, enfin sur scène, en version originale à Paris, le Rocky Horror Show. Et si vous voulez vraiment gagner le milieu de la salle pour danser, on envoie un extrait, évidemment, de cette comédie musicale. Mais d'abord, peut-être une question.
1: Oui.
0: Car on va écouter tout de suite après, je crois que la chanson phare de cette comédie
4: touch
0: musicale
4: me.
0: S'appelle Toucha Toucha Touch Me, exactement.
3: Oh là là, c'est imprononçable. Je peux bien faire la pub pour ça, mais...
0: Monsieur Riou essaiera de danser sur ce titre.
3: Mais remonte tes bas, hein, parce que franchement,
4: c'est... Ça, c'est s'il te plaît.
0: Il a connu des hauts, mais là, effectivement...
1: Regardez Ariel, regarde.
3: Mais je...
1: Tu fais du pied, Ariel.
3: Je vois, non, mais je vois.
4: Il est en train de mettre sa jambe sous les yeux d'Ariel.
5: Sa taille en bas n'existait pas. Il a fallu que je dise que ce ne sont pas des jambes, mais des petits gigots d'agneau. Et la dame a compris pour les collants.
1: J'ai terminé le plus beau mollet de France. J'ai des mollets énormes ici, regardez.
3: Non, mais
1: j'ai des mollets de dingue, j'ai des mollets de cycliste. Mais regardez les mollets.
3: Mais oui.
1: J'ai des mollets de cycliste et de footballeur.
3: Attention, attention. T'as un fil derrière.
1: J'ai un fil.
4: Oh là là.
1: Mais regardez. Au premier rang, qui est au premier rang pour vérifier mes mollets?
0: J'ai l'impression de voir la sœur cachée de Marilyn Monroe.
1: Mais regardez moi ça, monsieur, regardez. J'étais footballeur. Regardez, il me touche. Comment vous vous appelez?
6: Patrice.
1: Est-ce que vous passez une bonne après-midi avec...
6: Oh, super.
1: C'est la première fois que vous venez au Lido.
3: Tu baisses pas trop, vos fesses.
4: Oh, mais Yoann.
1: Bonjour, monsieur.
0: Yoann, je vous en prie, je vois le trou du souffleur.
1: J'ai changé ma culotte juste avant l'émission.
3: Tu perds tes bas.
0: Ariel, fermez les yeux, Ariel, fermez les yeux.
3: Non, mais...
1: Ariel, j'arrive.
5: On dirait Balasco dans Nuit d'Ivresse.
3: Non, Même pas.
1: Pire. Sarah Laurent, tout va bien.
0: Allez à votre place.
3: Mais j'admire les talons. Il marche bien sur ses talons.
5: Moi, j'ai un doute que ce soit la première fois, les talons. Hein, je vous
3: oui,
5: dis.
3: Oui.
5: À mon avis, il a déjà pratiqué.
3: Ouais, hein. ouais.
0: Je voudrais d'ailleurs remercier la maison RD qui nous a prêté les plumes.
5: Oui.
0: Parce que c'est une maison illustre qui
5: a fait l'Odoli, Laurent d'ailleurs, avec Annie Cordy à l'époque.
0: Et qui fabrique les boas, des boas énormes hein, que vous aviez autour du cou à Yoann Riou.
5: Les plus belles plumes de Paris.
0: Et Ziz du panier. C'est une maison qui existe depuis 1870, la maison RD. Et alors, j'ignorais, mais c'est que les autruches, il n'y a pas de problème à utiliser des plumes d'autruche parce qu'on les tond.
5: Oui.
0: Comme les moutons.
5: On tond les autruches.
0: On tond les autruches. Alors, ma question à propos donc de ce spectacle qui va démarrer ici, au Lido de Paris, là, à partir du 27 février prochain, changement de comédie musicale au Lido sur les Champs-Élysées, ce sera effectivement la version originale du Rocky Horror Show, que vous avez peut-être vu en film, mais ça s'appelait à ce moment-là le Rocky Horror Picture Show. Mais oui. Sachez que ça a été créé en 1973 en Grande-Bretagne et en France, chez nous, ça a été créé Porte-Saint-Martin en 1975. C'est Roger Miremont, un acteur qui s'appelle Roger Miremont, qui jouait le personnage masculin principal. Mais il y avait un docteur. Et cet acteur n'est plus de ce monde, d'ailleurs. Et je trouve ça sympa d'en parler aujourd'hui parce qu'on l'a un peu oublié.
1: Il était génial, Laurent.
0: Ah, vous le connaissez?
1: Mais bien sûr! Tiki Hidalgo!
3: Non,
1: Tiki Hidalgo!